0: C'est quoi, c'est voilà.fr?
1: Voilà.fr, vous venez pas parce qu'on a fermé, mais.
0: Voilà sans eux, hein.
1: Voilà sans eux.
0: Voilà sans eux, je tiens à répéter.
2: Ah, il fonctionne pas?
1: Si, si, il fonctionne, regarde, on est.
2: Oulala, il y a du monde.
1: 140.
2: Ouais, c'est joli, hein.
1: Enfin, sur le truc, hein.
3: Alors, pensez-vous que le. Pensez-vous que l'on peut sortir du chômage avec Internet? On va demander à.
0: One man power.
4: Non,
0: one more time.
4: One more time.
3: Oh, regarde là, les autres là.
5: Putain, je peux parler?
0: Ouais, ouais.
5: Si t'as les moyens d'avoir un ordinateur chez toi, au contraire, sers-toi d'internet. Sinon, tu peux aller dans un cybercafé ou même à la NPE voir les annonces sur internet.
1: C'est ah, c'est clair. Vrai, ouais.
0: Gérard,
1: ouais.
0: C'est quoi un cybercafé?
6: J'en sais rien, moi.
0: Et tu te poses pas la question, t'en as rien à branler.
5: C'est un cybervodka, mais pas le cybercafé.
7: Pourquoi tu réponds oui, t'es tard?
3: Le tétard, il t'emmerde, Marcel.
2: Non, mais c'est vrai que ça pourrait être intéressant de rechercher ce que c'est qu'un cybercafé.
5: Ouais. Ouais.
7: C'est quoi, Internet?
2: Aussi.
3: Oh, putain, mais...
7: Il y a pas une cybercuit?
3: Et t'as pas, t'es pas super
2: ça,
3: con.
2: Ça, il doit savoir, ouais.
3: Alors, Coca-Look.
7: Non.
3: Si. Au revoir. Marcel, fais gaffe parce que tu risques d'en faire autant, toi.
7: Ouais.
8: Non, pourquoi?
3: Non, c'est, j'en sais rien.
7: Ouais, moi, je connais.
3: Non, mais attends, c'est pas à toi que je m'adresse.
7: Ouais, bah ok, merci. Donc le Minitel, je sais que ça marche.
3: Non, mais attends, t'es taré, toi, je viens de te dire que c'était pas à toi que je m'adressais.
7: Ok, ouais, bah je suis d'accord.
3: Donc, Woman Power.
7: Bah écoute, tu prends en réserve.
3: Woman Power!
5: Ouais, bah je t'ai répondu, Gérard, mais je crois que l'autre avec son Minitel, il dit n'importe quoi.
3: Bah même sur il y a des annonces qui sont sur le Minitel sur.
5: Et tu sais combien ça coûte la minute sur Minitel?
3: Ah bah ça c'est pas donné, hein.
5: Ah
3: ouais,
5: bah quand t'es au chômage, t'as pas de fric à mec dans le Minitel.
3: Ouais. Et bah alors t'as même pas de fric pour t'acheter un ordinateur, ça revient au même.
5: Justement,
1: là,
5: tu vas dans les cybercafés, du coup.
7: Genre là tu pars du point de vue qu'un chômeur en fait il est internet et un portable.
3: Mais attends, c'est qui là maintenant que j'ai?
7: C'est Marcel, j'ai mis un suppos.
3: Ah ça y est, tu te fous pas un peu de ma gueule toi?
7: Non, ça va mieux maintenant, franchement.
3: Ah ouais, tu fous-toi pas trop de ma gueule parce que tu risques de faire comme...
7: J'avais une question sérieuse à te poser, Gérard, quand même. Je voulais te poser la question, comment... Parce que là, tu poses des questions sur Internet, sur... il faut que le chômeur, il ait un portable, Internet.
5: Portable.
7: Parce que tu sais bien que les chômeurs, ils ont rien de tout ça. À part la rigueur, les plus riches, ils ont des tatous. Donc voilà.
3: Bah attends, fais partir toi alors.
7: Ouais, j'ai un tatou, ouais.
3: Oui.
7: Tu m'appelleras.
3: Ouais, c'est ça, bah, rêve de rêve.
7: Bon, tant pis.
3: Tu peux toujours te caresser. Tu peux toujours te caresser.
7: Okay, okay.
3: J'en sais rien.
7: Ouais, bah écoute, moi je connais un site, c'est r14.com.
3: Alors, j'en sais rien.
7: Oui.
3: J'en sais rien. Oui. Au revoir.
7: Non, mais attends, c'est vrai.
3: Au revoir.
7: Tu as plein d'annonces.
2: Bah, ça dépend, on va voir ce que c'est. T'es
3: non,
2: pas
3: non,
2: obligé de dire tout ça.
3: R14, au revoir.
2: Alors, c'est quoi R14? On s'en fout, c'est quoi?
7: Bah,
2: c'est une lettre et un chiffre. Voilà, donc vas-y.
5: Un chiffre.
2: Vas-y.
7: Donc c'est www.r14.com.
2: Et ça parle de quoi?
7: Donc, bah, en fait, c'est un site où dessus, bah, t'as plein d'annonces et tout d'emploi. Bon, tu peux vendre des yachts. Et bon, c'est vachement large, quoi, conduire des camions et tout, quoi.
3: Mmh. Oui. Et t'en es sûr qu'il existe ton site internet, là?
7: Ouais, t'as qu'à demander à Rigo.
3: Ouais. Non, mais attends, tu vas demander à Rigo. Rigo, pour l'instant, on a déjà des problèmes avec.
2: Ouais, fais pas chier Rigo avec des conneries, ok?
1: Ouais, je te jure.
2: C'est pas le moment.
1: C'est clair.
3: Alors, j'en sais rien, c'est un conseil que je te donne. Tu évites de parler trop de R14 et de yaourt, d'accord? Parce que sinon, je vais te dire bonne nuit.
2: Généralement, il y a des yaourts dans la R14, alors fais gaffe.
7: D'accord.
2: Sur les sièges,
3: et puis, c'est pareil, tu arrêtes parce que je commence à en avoir ras-le-bol aussi.
2: Devant ton micro, hein, comme
3: d'hab. D'accord?
7: Mais toi, tu t'as qu'à le taper, Fildar, t'es juste à côté.
3: Bon, toi, tu fermes ta gueule.
7: Ok, bon, c'est une idée comme ça.
3: Ouais, bah moi, je te dis, tu la fermes.
7: Ok, d'accord.
3: Ok, voilà.
1: Pas mal l'idée.
2: Gérard, on peut mettre un peu de rythme dans cette émission ou pas là?
0: Attends, il y a un rythme de ouf.
2: On accueille Force Ordurière, bonsoir.
9: Ouais, salut l'équipe du Star System, ici c'est Angelo. Bon, j'aurais un message pour Gérard. J'aimerais qu'il m'explique comment fonctionne sa chaîne Wi-Fi, parce que pendant qu'il anime ses débats à la con, on est en train de se bourrer sur Sandy, de lui piquer, de lui chier la gueule, on aimerait bien le faire en musique en écoutant sa voix de pédé à la radio. Voilà, puis en plus elle aime ça ta cochonne Gérard. Hein. Alors tu libères la ligne s'il te plaît pendant que tu fais tes débats, et tu nous laisses bourrer ta femme. Allez, grosse bise sur la fesse droite, c'était Angelo. Ciao.
3: Mais ça, bravo, c'est fini.
2: Ah, moi encore.
7: Quoi, c'est une chaîne Wi-Fi?
3: Force.
10: Oui, bonsoir, c'est Force Ordurière, bonsoir, j'ai 30 ans, j'habite Bordeaux, et on écoute Fun sur 118.9.
11: Salut à toi le communiste.
10: Bonsoir tout le monde, bonsoir à l'équipe. Bonsoir.
3: Pas de politique.
2: Bonsoir.
10: Non, pas de politique, bonsoir. On n'y pas.
3: Non, mais il y en a un qui a dit bonsoir, je sais pas quoi là.
10: Le communiste.
1: Ah, c'est vrai.
5: Communiste.
3: Alors, donc, tu veux que t'as entendu la question?
10: Malheureusement, non.
3: Alors, pensez-vous que l'on peut sortir

0: du chômage avec Internet?
1: Oula, moi je pense que c'est quand même un petit peu incompatible avec les données du chômage au niveau de l'argent. Parce que je pense pas que, je sais pas si vous avez abordé le problème, mais je pense pas qu'un chômeur ait les moyens à l'heure actuelle de se payer ce genre de haute technologie.
0: Bah, on a déjà parlé du portable.
1: Ouais, donc voilà, tu vois, je pense que ouais, c'est un peu pareil. Je pense pas que les chômeurs soient à même de se servir de ce genre de nouvelles technologies. Je sais pas si que t'en penses, c'est pas accessible à tout le monde quand même.
2: Ouais.
1: C'est quand même pour les privilégiés, c'est quand même pour les nantis, quoi.
0: Ouais. Pour
1: les nantis.
3: Les nantis, c'est une espèce de peuple.
1: C'est les gens qui habitent Nantes, tout simplement.
3: De bique.
0: D'accord, j'ai compris. C'est pas mal.
2: C'est les gens qui se bouchent le nez quand ils te croisent, Gérard.
4: C'est les nantis.
3: Ça, c'est des nantis.
1: C'est les gens qui te donnent des pièces dans la rue, là.
4: C'est des nantis.
2: Ah non, les nantis.
4: C'est des nantis. Il est méchant, il est nantis.
0: Le chômage touche-t-il tout le monde?
3: Il enchaîne le blaireau.
0: Le blaireau. Alors, Marcel. Au revoir.
2: Au revoir Marcel.
0: Comme ça, celui-là, il a tout de suite compris comment que ça se fait.
2: Ah Gérard, j'ai une bonne question de attends, de Scoil.
0: Attends.
1: Jingle. Vas-y.
2: Merci. Donc il y a Scoil qui te demandait, est-ce que quand on est abonné au chômage depuis longtemps, est-ce qu'on a le droit à des cadeaux en tant que membre d'honneur?
0: Je vois pas du tout le rapport avec, je vois pas du tout le rapport des cadeaux parce que t'es au chômage hein.
2: Mais quand t'es quand t'es au chômage depuis longtemps que tu touches ton indemnité,
0: pas pour tout le temps,
2: pas pour tout le temps parce que toi t'es resté 5 ans au chômage, mais il suffit que tu retravailles quelques heures et tu peux gagner plus.
0: Non, parce que t'as nombre d'heures à effectuer. Et si c'est pas dans
5: toi, c'est pas plus d'une par jour, c'est ça?
0: Le nombre d'heures. Manu, tu fermes ta gueule quand je parle, ça me fera des vacances, merci.
5: Attends, on a déjà eu des longues. Hein.
0: T'as un nombre d'heures que tu dois mettre sur ta carte de pointage et selon c'est là qui
5: détermine, oui.
0: Qui vont faire étudier ton dossier pour savoir combien qu'ils te paieront.
1: Attends, tu veux dire il y a une carte quand t'es chômeur? En fait, t'as droit à une carte en tant que chômeur.
0: Étant donné que tu es inscrit à une PE, donc ton dossier est retransmis aux ACEDIC.
1: Donc t'as une carte.
5: Mais donc tu peux retirer de l'argent avec cette carte ou pas?
0: C'est une carte de pointage.
1: T'as des réductions, je connais pas, moi.
0: Putain, mais vous êtes borné ou quoi? J'essaye d'expliquer le système.
5: Excuse-moi, moi je suis pas borné, je suis Manu, tu te souviens, ça fait.
0: Ouais, bah écrase un peu.
1: Est-ce que tu peux prendre les transports plus facilement avec cette carte? C'est quand même, ça serait quand même.
0: Je te parle de la carte de pointage.
2: Non mais Gérard, c'est quand même bizarre, ouais, pointer pour quelqu'un qui travaille pas, c'est bizarre quand même.
0: Ben celui qui, mais si, de toute manière, parce que y en a qui travaillent pas et qui sont inscrits à la NPE. Bon, t'en as qui veulent chercher du boulot, t'en as d'autres qui sont ils s'en branlent, ils s'en bat les couilles de comme l'an 40.
2: C'est bien quand tu parles aussi.
5: Mais tu vas pointer où en fait? Non, sérieusement.
0: Non, tu reçois ta carte d'ACEDIC.
5: Ah, mais tu fais le trou toi-même avec un.
0: Non, tu prends un stylo et tu coches les croix qu'ils te donnent et tu signes et t'envoies ça. Puis,
5: mais tu l'envoies où?
0: Bah,
5: à ton boulot, mais t'en as pas, t'es chômeur.
6: Il y a un tirage au sort à la fin.
4: Et après, tu gagnes de l'argent, ouais.
2: C'est vrai, ouais.
0: Bah, quand t'es inscrit à l'NPO, automatiquement, ton dossier passe aux ACEDIC. Donc, c'est les ACEDIC qui t'envoient ta carte de pointage qui sont.
5: Mais ça, j'ai compris. Mais moi, c'est après que j'ai pas compris. Ah, deux fois, tu l'as, ta carte de pointage.
0: Ouais. Tu l'as remplie avec un stylo. Tu perces pas.
5: Putain, et devant un micro aussi, tu l'as.
0: Étonnant.
6: De quelle couleur?
4: De quelle couleur, ouais.
0: Oh, on s'en fout des couleurs.
5: Et Gérard, est-ce qu'il y a un président dans des chômeurs?
0: Non, il y en a pas.
2: Et est-ce que tu trouves normal qu'il faille mettre un timbre sur cette carte pour la renvoyer alors que tu es chômeur et que tu n'as pas d'argent?
0: Ah, ben ça, c'est justement la question est là. Pourquoi qu'il faut l'envoyer à un prix de
5: tarte?
0: Pourquoi, toi, PD?
5: C'est dégueulasse.
2: Tu peux peut-être l'imposer maintenant aux éditeurs, ils pourront peut-être t'aider.
0: Non, mais même, de toute manière, ce que je trouve dégueulasse, c'est que je vois pas pourquoi qu'on nous dise de l'envoyer au tarif normal d'une lettre, vu qu'il y en a qui peuvent pas l'envoyer parce qu'ils ont pas de timbre. Donc je trouve ça un peu dégueulasse.
5: Et imagine les étrangers au chômage, ils doivent l'envoyer à la CEDIC de Paris en plus, donc il faut mettre plus de timbre.
0: Mais ça a rien à voir avec l'étranger. À l'étranger, ils ont un système aussi. Hein.
5: Ah, ils n'envoient pas à la CEDIC de France.
0: Mais non.
5: Et Gérard, est-ce qu'il y a un Premier ministre chez les chômeurs?
0: On n'en a rien à foutre. Arrête de parler de politique, Max avait déjà dit, d'accord?
5: Très bonne question.
0: Tu te fous pas de sa gueule.
2: En attendant, on peut quand même parler politique en parlant du chômage.
0: Ouais, mais on n'en a rien à foutre. C'est pas du tout ça.
5: C'est prévu pour 2h-10.
2: C'est un petit malin.
0: Comment?
4: Moi, je pense que t'es un gros con.
0: Eh ben, force
1: ah non, écoute les voix.
0: Non, parce que Marcel.
5: Devant ton micro, merde.
0: Marcel est parti.
5: Mais devant ton micro.
0: Coca-Look est parti. Il n'y a plus que J'en sais rien. Alors, c'est où J'en sais rien?
1: Bah voilà, c'est J'en sais rien.
0: Ouais, mais ça m'étonnerait, j'ai reconnu ta voix. Alors,
1: attends, moi j'ai une grosse voix,
4: j'ai une petite voix, c'est ta fiole. Mais où ça va? toi-même et dans ton cul.
0: Okay. Bon, allez hop, force.
4: Non. Mais c'est pas
7: j'en sais rien.
5: Bon, c'est pas grave, on enchaîne. Oui. C'était pas bien grave.
0: Ah ouais, mais vous allez voir. Le chômage touche-t-il tout le monde? Alors, 70% des gens disent oui, car il est très pervers. Je vois pas du tout le rapport avec les questions qu'on pose.
5: Peut-être au niveau du toucher, je sais pas.
0: 33% répondent surtout les hommes entre 35 et 40 ans à moustache, n'importe ouais. quoi. Parce qu'il faut pas oublier qu'il y a autant de femmes que d'hommes au chômage.
5: Il y a des femmes à moustache aussi.
0: 23% des gens répondent que ça dépend des pays. Ben oui, mais ça, justement, on va en venir. Mmh. Et 18% me répondent que je devrais me refaire le silencieux. Et ça, c'est
4: ça,
0: fil d'art.
5: Non, c'est pas moi.
0: Non, non, mais je vais te dire que faux. Ça, l'histoire du silencieux, c'est toi ouais. qui l'as balancé mercredi soir à l'antenne.
5: C'était donc, pour t'aider.
0: Ouais, mais moi, j'en ai rien à foutre de ton aide. En de bon entendeur, salut, je veux plus que tu parles de ma caisse.
5: Alors,
0: ok.
5: D'accord.
0: Sinon, alors... on va parler de ta 205 Peugeot.
5: Tu peux crier dans le
0: 10.
5: Donc, alors, Gérard, j'aimerais. Okay. Ah, je vais t'aider. J'aimerais quelqu'un pour ramener Gérard à 2h parce qu'il est à pied.
0: Ouais. Non, et
5: là, je t'aide.
0: Ouais, ben moi, j'en ai rien à foutre de ta gueule.
2: Voilà. Gérard, est-ce que tu peux. On a quelques problèmes techniques. Est-ce que tu peux bien lever ta tête quand tu parles, tu sais, comme en garde à vue, tu lèves bien la tête et tu parles bien devant ton micro, s'il te plaît.
5: Merci. Ou sinon, tu baisses ton micro, quoi.
0: Je fais ce que je veux, c'est pas toi qui vas me commander.
2: Non, parce que là, tu parles pas en face.
0: Quelle est la journée type d'un chômeur? On va demander à Force Endurieux.
1: En derrière. Écoute, je pense que le chômeur se lève tard, déjà. Parce qu'il a pas grand chose à faire. Donc, je préconise un petit lever vers 14h. Petit pipi.
6: Du matin?
1: Ouais, oui, bien sûr.
0: Non, de l'après-midi, hein. 14h, c'est l'après-midi, c'est plus le matin. Hein. Faudrait peut-être pas confondre, hein.
6: Quand tu te lèves, c'est le matin.
5: Gérard s'y connaît, hein. C'est son heure.
0: Non, pas du tout.
5: Non? Ah bon. C'est pas grave.
1: C'était. Un petit pipi, un petit caca, une petite toilette quand même. Et puis après, tu pars. Deux possibilités. Chômeur consciencieux, tu pars écumer les ANPE. Et puis deuxième catégorie de chômeurs, tu peux récumer les bars. Chacun son truc, quoi.
0: Je vais dire une chose que si tu
1: il y en a, il y en a, il y en a.
5: Non, si c'est vrai, Gérard.
0: Non mais je vais dire une chose.
1: Tu peux pas nier, il y en a.
0: Je vais te dire une chose. Je te préviens un truc quand même. Le mec qui se lève à 14h pour du boulot,
5: c'est un branleur. On est d'accord.
0: Et qui
5: ça,
0: va,
5: on est d'accord.
0: Alors le temps qu'il se lève et puis tout.
5: Attends, Gérard, changer de micro.
1: Il y en a qui zappent la douche.
5: Il y en a qui zappent la douche.
1: Ouais, c'est pour ça, pour gagner du temps.
4: Bah ouais.
5: Pour avoir un taf plus.
1: Bon, ouais. Plus vite au bistrot.
0: Ouais, je pense pas, hein.
1: Toi, t'étais pour quelle catégorie, toi, GG? Quand t'étais au chômage, tu te levais tôt, t'allais à la NPE chercher du boulot, tout ça?
0: Étant donné, vu l'accident que j'ai eu, j'ai pas pu aller à la NPE, hein, je te signale.
1: T'arrives bien à venir à la radio, je vois pas pourquoi tu pouvais pas aller à la NPE.
0: Je te signale quand même que lorsque j'ai eu mon accident, je ne faisais pas encore de radio, d'accord?
1: Non, mais l'année dernière, l'année d'avant.
0: Non, attends, là déjà j'avais déjà fini la rééducation.
1: Bah donc tu pouvais aller à l'NPE, pourquoi tu as pas été?
0: Putain, mais t'es con ou quoi, toi?
6: Mais non, mais il a raison, attends, tu pouvais venir jusque-là et puis.
1: Voilà, tu peux aller à la radio, mais pas à la NPE.
0: Mais ouais, alors?
5: Non, mais Gérard, que tu ne sois pas allé à la NPE, c'est pas grave, mais est-ce que la NPE peut venir à toi?
0: Non.
5: C'est-à-dire, est-ce que des gens peuvent venir chez toi, comme les courses à domicile, tu vois?
0: Non.
5: Non, c'est pas possible, ça. L'agence de risque, d'accord.
0: Pas possible. Non. Impossible. J'en sais rien.
1: T'as bien esquivé quand même.
4: Bah moi je pense que le type, de toute façon, à partir du moment où il a pas de travail, je vois pas pourquoi il travaillerait pour trouver un travail.
0: Non mais attends, le mec qui a pas de travail, pourquoi qu'il va...
4: Bah oui, il est pas payé.
0: S'il est payé, parce que s'il a bossé bien avant, donc il touche les ACEDIC.
4: Bah ouais, mais ça dépend.
0: Ah bah ça dépend de quoi?
4: Bah ça dépend si t'es riche ou si t'es pas riche.
0: Non mais attends, t'as pas compris toi. Je crois que t'es loin à la détente, hein.
4: Non, ça va.
0: Ouais.
4: Non, mais... Toi, en plus toi, le fait que tu boites et tout, t'as fait exprès de jouer là-dessus pour pouvoir toucher plus vite le chômage.
0: Ah non, parce que je vais te dire une chose, que j'ai été licencié, donc ça a pas été pareil.
4: Et les yaourts, tu fais exprès aussi, c'est pour.
0: Alors j'en sais rien, les yaourts, tu t'en mets en. Comme ça, il finira même pas de répondre. Okay. Woman Power.
6: Oui.
0: No woman power. Mais alors?
6: Oui.
0: T'es bouché.
6: T'entendais plus. C'est comme ils ont dit là. Soit tu fous rien, soit tu te lèves. Mais en général, ils foutent rien. Ils zappent sur la 1, sur la 2. Voilà, je me gratte les couilles et puis je mets la 3, quoi.
1: Je me rappelle quelqu'un, ça.
0: Je me gratte les couilles et je vois rien. Ben, hey, faut pas oublier qu'à part la NPE, il y a des boîtes d'intérim.
6: Non, mais attends, t'es au chômage.
1: Tu les as, toi ?
6: Faut pas exagérer.
1: Est-ce que tu
0: mais
1: peux
0: alors,
1: les boîtes d'intérim,
0: tu peux très bien les appeler pour savoir s'ils ont du boulot.
6: Eh oui, bah c'est tout. Vous avez
1: les appelés.
0: Mais alors, les trois quarts du temps, ils proposent des missions.
5: Non, mais Gérard, ils faisaient pas les boîtes d'intérim, ils faisaient les bars d'intérim. Ouais, parce qu'il y en avait qui avaient plus de bibines et donc ils allaient aux autres, c'est tout.
1: À la villa.
0: Ouais, c'est ça. Fous-toi bien de ma gueule, toi, derrière, force endurieux,
1: tu vois. Mais tu réponds pas à mes questions.
0: Ouais, mais moi, je te dis, fous-toi bien de ma gueule et tu vas voir que
1: tout à l'heure,
0: tu vas.
1: Si toi, t'as tenté les boîtes d'intérim ou pas, les
0: gars. Bien, j'ai déjà répondu à ta question, tu m'emmerdes.
1: Ok, vas-y, esquive encore un coup.
0: Oh là, toi, tu vas pas rester longtemps.
1: Mais tu réponds pas aux questions des auditeurs, tu fais pas
0: un. Je viens de te dire oui. Ça fait 50 mois que j'ai dit oui que j'avais été aux intérims, d'accord. Oh, maintenant, tu fermes ta gueule.
1: T'as fait quoi comme job d'intérim, alors?
0: Oh, ta gueule, mais t'as pas besoin de savoir toutes les boîtes d'intérim que je pète, ça te regarde pas, espèce de connard.
1: Ça live, putain, ça
5: Gagne, t'as fait 10.
0: Oh,
5: putain. Toutes les boîtes de cul de France.
0: Bon,
1: t'as fait des remplacements sur les tournages de cul, des trucs comme ça.
0: Bon, allez, dégage, toi. Tu vas aller faire des
6: portes.
0: Mais toi aussi. Allez, hop, les deux. Vous me les dégagez, terminé, je prends, j'en ai marre d'avoir des connards.
5: J'ai deux personnes pour toi si tu veux.
7: Oh, ouais. Comment ça va vite ce soir?
5: Ah, t'as vu un peu, j'ai Écrase du Sky, bonsoir.
8: Bonsoir, bonsoir à tous. Bonsoir.
5: Et j'ai Big Beat, bonsoir.
9: Oui, bonsoir Gérard et bonsoir à tous.
8: Salut Big Beat.
9: Je travaille à la NPE, on s'en fout. D'accord.
0: Toi tu te calmes et tu vas me donner ta fréquence.
8: 107.3 dans les Vosges.
0: Donc c'est Grasu. Quoi?
8: Ah oui, je savais que t'aurais du mal. Écrase du Sky.
0: Écrase du Sky, ouais. Et Bilbit, là?
9: Bah, j'habite à Saint-Luc-sur-Loire, à côté de Toiré et de Carquefou.
0: Ta fréquence?
9: 106.7.
0: Ah ben bah, dis donc, hein, t'es loin à la détente.
9: À la détente, ça va très bien, merci.
0: Donc, alors, quelle est la journée type d'un chômeur pour vous deux, en attendant qu'on aille d'autres personnes?
8: Alors, pour moi, Écrase du Sky.
5: On est toujours Woman Power, hein, Woman Power, elle est
0: non, non, non,
5: tu l'attèges.
0: Allez, virer.
5: Ah, j'avais pas entendu, tu m'en reviens un coup de...
0: Allez, virer.
5: Voilà, ça y est.
9: Elle est virée sur un débat sur le chômage, je trouve pas ça très malin.
0: Bah, pourquoi?
9: Bah, écoute, pour les gens qui écoutent, faut leur donner de l'espoir, et tu vois...
0: Non, mais attends, elle, c'était pas pareil, parce qu'elle soutient de la gueule du monde.
8: Oui, mais bon, virer les gens donc, comme ça.
0: Ouais, mais virer les gens comme ça, se foutre de la gueule des gens, pour moi, j'appelle pas ça participer à un débat sur le chômage, d'accord?
8: Mais bon, si en plus ils sont chômeurs, tu les vires comme ça au standard.
0: Non, mais attends,
7: c'est pas grave, c'est pas le problème. Le problème, c'est quelle est la journée d'un chômeur?
2: Alors, sur IRC, justement, il y a encore Yankee, décidément, il est pas parti, même au bout de quelques minutes. Il dit que la journée type d'un travailleur, c'est métro, boulot, dodo, et pour un chômeur, en fait, c'est dodo, dodo, dodo.
9: C'est vrai.
8: Même dodo, des fois,
0: ouais.
8: Quatre fois.
0: Ouais, ben, il pense à ce qu'il veut, de toute manière, parce qu'il m'énerve, alors j'y répondrai même pas à sa question.
2: Qu'est-ce que t'en penses, toi, quand même?
0: Moi, je te dis, j'y réponds pas à cette question à lui.
2: Ah bon, imaginons que c'est Madame de Fontenay qui t'a posé la question.
0: Même, c'est pareil, j'en ai rien à voir. Ça regarde pas.
7: Pourtant, l'attirante, hein.
0: Ouais, ben, on sent.
7: Mais des fois, c'est pas dodo, dodo, c'est dodo, je me tape un ton, dodo, je me tape un ton, dodo.
0: Grâce à ce gay.
8: Oui, alors la journée type d'un chômeur, bon, déjà c'est levé tard, très très tard, hein, c'est vers, moi je dirais plus vers 16h, hein. 16h, petit déjeuner à l'accro, on cherche des petites annonces dans le Paris Boom Boom, on n'en trouve pas, et ensuite à 8h, à 7h on garde le Big Deal, à 8h on n'a rien à branler, donc qu'est-ce qu'on fait? On fait rien, on regarde la télé, voilà, je pense que c'est une journée type de chômeur ça, hein.
0: Un conseil que je préviens les prochains auditeurs.
8: Oui.
0: Hein, que le premier, si ça continue comme ça, le débat va s'arrêter très vite. Parce que là, vous commencez à me casser les couilles.
9: Non, mais tu peux pas aller contre ça, il dit la vérité.
0: Vous commencez, allez, toi, tu fermes ta gueule, Big Beat. Pour l'instant, tu fermes ta gueule. Tu fermes ta gueule. Tu fermes ta gueule. Je préviens tout de suite les prochains auditeurs que j'ai. J'entends encore une connerie comme ça. Je zappe.
7: C'est quoi la connerie?
0: J'en ai ras-le-bol.
7: C'est quoi la connerie, tu peux me dire?
0: Surtout quand ils disent, ouais, le Big Bill, et alors je regarde le Big Bill, je les emmerde, moi, les auditeurs.
8: Mais c'est pas pour toi, Gérard.
0: Mais moi, je vous emmerde. Je fais ce que je veux de mes journées, je regarde ce que je vois à la télé.
7: Mais Gérard.
0: En de bonne intention, salut aux prochains auditeurs. Et sur le site internet, c'est pareil.
7: Gérard, tu sais combien il y a de gens qui regardent le Big Deal tous les jours? Tu crois que t'es tout seul?
0: Donc, Bill Beat.
9: Oui. Bah écoute, moi, la journée, tout ce que je vois, c'est que généralement, le chômage, ça n'améliore pas les relations humaines. Intramuros, c'est quand les personnes arrivent, elles ont tendance à vomir, parce qu'elles sont alcooliques, c'est vrai, c'est un fait. Elles ont tendance à avoir une négligence par rapport à leurs compagnes. Leurs compagnes sont souvent très moches.
8: Il
9: y a une période comme ça qui va entre 4 et 10 ans. Et
8: La femme du chômeur, quand même, se fait bourrer par des manouches, hein, faut le savoir.
9: Oui.
0: Grâce jusqu'à... C'est la dernière fois.
1: C'est une étude sociologique.
0: C'est la dernière fois que tu dis une connerie comme ça, sinon je vais te dire au revoir.
1: Mais je dis la vérité, ni plus ni moins.
0: Ouais, bah moi, la vérité, moi, c'est que je commence à en avoir ras-le-bol de t'entendre dire des conneries. Ok.
9: Un message d'espoir, faut dire que pour les chômeurs, pour pouvoir s'en sortir, il y a un bon moyen. C'est le métier artistique, tout ce qui est écrire, par exemple.
1: Tout ce qui est l'état.
9: Des textes, des
0: alors, Grazus Gay, au revoir. Ce coup-là, ça commence à bien faire.
9: Au revoir, Grazus Gay.
5: Tu veux des gens peut-être pour t'aider, oui. Pour t'aider dans ton débat. On a Pouce Station 2. Bonsoir.
10: Oui, bonsoir. Bonsoir Gérard, bonsoir tout le monde.
0: T'appelles d'où ?
10: J'appelle de Paris 100.9 FM.
5: FM.
0: Et après ?
5: Et on a aussi Marius Trésor. Bonsoir.
0: Oh, comment ça fait plaisir. T'appelles d'où ?
11: Mr. Cousin. Bon, it's Trevor Jones.
0: Ouais, ouais, bah c'est ça, c'est Trevor Jones. Au revoir.
7: C'est Trevor Jones.
0: Non, non, mais lui, c'est pas la peine qu'il intervienne là-dedans, c'est même pas.
11: Le chômage.
7: Monsieur Trevor Jones.
0: Filard, c'est pas toi qui commande, c'est moi, donc il passera pas à l'antenne.
11: Je suis au chômeur.
0: Je t'emmerde.
9: C'est la première fois que j'écoute tes débats.
0: Tu me le vires. Tu le vires.
7: Ça y est.
11: Mr. Cousin,
0: bon.
11: Je suis le misère because I don't have a car, you know.
0: Bon.
11: Je n'ai même pas avoir le Renault 14 pour aller to A-N-P-E, yes.
7: Ouais, j'ai coupé, c'est bon.
9: Oui, je parle un peu anglais, je peux te traduire. Si
0: non, non, non, mais j'en ai rien à foutre, ouais. Alors toi, tu as rien, tu vas te taire complètement.
9: Ah ouais.
0: Je t'ai dit, tu te la fermes. Tu te la fermes.
9: Je crois que tu m'as compris.
7: Bon, on en était où alors? C'était laquelle question, Gérard? Parce qu'il y avait qui était en train d'en parler, je sais plus.
0: C'était
7: Trevor m'a perturbé. Quelle est la journée type d'un chômeur?
0: Voilà, c'était.
7: Ah, qui n'avait pas répondu à cette sublime question?
0: Bah, pousse.
7: Pousse Station 2.
10: Donc la question, quel est un chômage?
7: La journée type d'un chômeur.
10: Ah, la journée type d'un chômeur, bah écoute, ouais, bah ouais.
2: Quand même.
10: Disons que je taffe, mais je connais quand même.
7: Ouais.
10: Non, tu et bah ouais, une journée de chômeur, bah écoute, c'est pas grand-chose. Hein. Tu te lèves tard le matin, disons vers midi. Mmh. Tu plantes pas grand-chose et puis t'essayes de trouver du taf, mais si t'es pas trop motivé, c'est pas la peine, quoi.
7: Mmh.
10: Bah tu connais ça, Gérard, quand même.
0: Non, parce que je vais pas à la NPE, d'accord?
10: Bah oui, mais j'ai pas dit que t'allais à la NPE, mais je disais que tu connaissais les journées de chômeur.
7: Mais c'est comme tout, quand il va trop, après, il t'accepte plus.
10: En plus.
0: Non, bon, c'est le contraire, tu vois. Alors, avec
2: j'ai une petite question de Sgeg de Macaque sur l'IRC. Il le mérite. Il voulait savoir si on peut cumuler le RMI avec d'autres types de revenus issus de plusieurs petits boulots. Si oui, qu'encourt un alcoolique bi-biophile s'il fraude de la sorte et qu'il est dénoncé par un singe au cul rouge?
0: Alors, celui-là, sa question, il va se la carrer dans le cul parce que je n'y répondrai pas.
2: Dans son cul rouge?
0: Voilà. Et donc, oui, Manu, c'est pas la peine de faire
7: de la guichet, hein, ça sert à rien de la guichet. Hein.
0: Alors?
5: On peut accueillir du monde ou pas?
0: Bah vas-y.
5: On accueille Gorbitchov, bonsoir.
12: Bonsoir, c'est Gorbitchov, bonsoir GG.
5: Et on accueille Patricia Taff, bonsoir.
13: Bonsoir.
0: T'appelles d'où, Gorbitchov?
12: Alors bonsoir, c'est Lyon Maritime, c'est 117.7 fun, bonsoir.
0: Et qui?
5: Patricia Taff.
13: Voilà, tu peux m'appeler Pat Taff.
0: Je te signale, hey, Patricia Taff là. Non mais moi c'est moi qui décidera comment je t'appellerai. Si ça te plaît pas, ça sera le même prix.
7: Uh-huh. Okay.
0: Et quand je te demande comment tu t'appelles, c'est pas Manu de me le dire, c'est à toi.
7: Okay.
0: Alors tu travailles un peu plus.
7: Ok.
13: J'appelle de Clito sur Jean-Louis.
0: Ta fréquence correctement, je te dis au revoir tout de suite.
13: 117.1.
2: Clito sur Jean-Louis.
9: Je connais, j'ai
12: dit. Bonsoir à tous les clitoyens.
2: Moi, je passe le bonjour à Jean-Louis, du coup.
12: Tous les clitoyens.
0: La question, avez-vous des solutions pour lutter contre le chômage? On va se retrouver tout de suite après. On va s'écouter Francis Lalanne, PE, avec passage à moi. Il est grand comme ça. Et on
7: refais-le, parce qu'on a une grosse intro. Tu vas faire l'intro, vas-y, refais-le, on a rien
0: Francis Lalanne, PE, avec mon passage à moi. Il est grand comme ça. Et on se retrouve tout de suite après au 0803-808.
7: Refais tout, c'est n'importe quoi.
0: 0803-08-5000, à tout de suite.
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5: Tout de suite, nous rejoignons Gérard.
16: Eh bien, gamin, il paraît que t'es une tête dans ton genre, hein.
0: Et voilà, on venait de s'écouter Francis Lalanne NPE avec Mon passage à moi. Il est grand comme ça et on récupère Bill Pitt. Tu réponds quand tu veux, toi.
15: Salut, Gérard.
0: Ah bon?
15: Oui.
0: Pousse Station 2.
16: Bonsoir.
0: Corbett Chef.
17: Ouais, bonsoir.
0: Et Patricia Taff.
18: Oui, bonsoir.
0: Alors donc, avez-vous des solutions pour lutter contre le chômage? On va demander à Patricia Taff.
18: Bah écoute, si j'en avais, je les donnerais au gouvernement et puis bah il y aurait plus de chômage, quoi. Mais bon, ça serait un peu facile. Moi, j'ai plein de solutions, hein, mais bon, après, est-ce que c'est réalisable? Pas sûr.
0: Ouais, bon, c'est bon. Hein. Corbett Chef.
17: Bah écoute, je sais pas, moi, ton exemple me suggère que le yaourt, ça doit être pas mal. Sinon, on peut chercher dans le domaine de la grillade aussi, peut-être. Meilleur. Je sais pas, c'est deux trois pistes comme ça.
18: Et le balai.
0: Pousse Station 2.
17: Ouais, bah écoute, pour éviter le chômage, je pense qu'il n'y a pas trop de solutions. Hein. Faut se bouger.
0: Oh là là là.
17: J'ai de faire vous retourner. Hein. Ouais, c'est chaud. Ils t'ont poussé, ils t'ont tapé et tout. Ouais, exact.
0: Ouais. Ça, ça
17: a foutu. Ou pas
0: pour Bilbit, Big Beat.
17: Voilà, pas. Solution, mais bon, je les garde pour moi, quoi.
7: Parce que t'es au chômage?
17: Bah non, mais ok, je tombe dans le chômage.
7: Parle bien dans ton téléphone, Big Beat, hein.
17: Ouais, pardon, mais j'ai un petit téléphone hyper moderne. Et ouais, donc moi je garde ça pour moi, ok, où je suis à la dèche et tout. Moi j'ai mes trucs pour pouvoir trouver du boulot rapidement, quoi.
7: T'as un truc, Gérard, toi?
17: C'est pas très sympa. Tu fais quoi, toi? Comment t'as fait pour trouver du boulot, toi?
16: Bah, le yaourt.
18: Cours populaire, tout ça.
17: Bah, l'industrie du yaourt, hein. Je connaissais des Bulgares.
5: Non mais sérieux, GG, c'est toi qui es allé au devant du boulot ou c'est le boulot qui t'a rattrapé avec ta jambe en vrac?
0: Non, c'est moi qui ai été voir c'est moi qui y étais, c'est tout.
7: Bravo, c'est faux.
5: Et ça, c'est beau. Ça, si c'est vrai, bon, j'ai un doute.
2: Ouais,
5: mais c'est
2: moi aussi, ouais, franchement.
17: Mais c'était une vocation chez toi, le yaourt?
0: Non, bah, j'ai pris ce qu'on me proposait, c'est tout. Hein. Je suis pas comme Yana.
5: Il s'est dit, j'en ai dans le caleçon tous les matins, vas-y, on va en vendre.
17: Exactement.
0: Non, mais je suis pas comme certains qui veulent c'est dire, clair. Qui disent, ouais, ben c'est dégueulasse, ça m'intéresse pas, puis c'est
7: ouais,
0: tout.
7: C'est clair.
18: Si t'avais proposé les fruits et légumes, t'aurais fait quoi?
0: Bah, pareil. J'aurais pris ce que je trouvais.
7: Il fait de la plongée aussi. Hein.
0: Voilà.
7: Non, et de la plonge, pardon.
17: Ton rêve, c'est quoi? Qu'est-ce que tu voudrais, dans l'idéal, dans l'absolu, tu voudrais reprendre quoi comme taf, toi?
18: Jacques Mayol.
0: Patricia Tapp, tu t'écrases quand c'est pas toi qu'on s'adresse.
2: C'est vrai ça, Gérard, tu...
0: Ouais, non, mais...
2: Qu'est-ce que tu viserais, ouais.
17: À mon avis, son objectif, c'est de faire la prochaine pub de Yop.
0: Non, pas du tout. Ouais. Alors, c'est qui me posait cette question?
17: Pour remplacer Maminova, tu cartonnerais, hein, franchement.
0: Qui c'est qui posait cette question qui me...
17: C'est Gorbitchov.
0: Alors?
17: Donc, je voulais savoir, toi, ton avenir, tu le voyais comment, si tu pouvais réaliser ton rêve, ça serait quoi, en fait, au niveau du taf?
0: Ben, de refaire de la route.
17: De la route, ouais.
18: Un camion de Yop?
0: Pas du tout. Patricia Taff, tu commences à me gonfler sérieusement. Non, mais
5: ça pourrait être un camion de n'importe quoi. Tu t'en fous du moment que c'est un camion, en fait.
0: Ben voilà.
17: Non, mais tu pourrais mettre tes compétences laitières en avance, en fait, dans le milieu du camion aussi, non? Ça pourrait être un petit plus.
0: Je
17: m'y connais dans le yaourt, tout ça.
18: Ouais, parce que moi, je pensais que ton boulot, là, c'était comme un perfectionnement, tu vois.
17: Un petit stage, voilà, de perfectionnement, tout ça.
0: Pas du tout, parce que normalement, c'était prévu pour une journée. Ça fait déjà un mois que j'y suis. Hein.
17: Waouh, c'est bien ça.
0: Non, donc c'est voilà.
17: On est fiers de toi, mon GG.
0: Donc, question IRC, non?
5: Aïe, aïe, aïe, aïe.
2: Si j'ai pas
5: dur,
2: jingle,
5: très dur, ça.
2: Merci.
17: Alors.
2: Donc il y a un certain Yankee, mais à mon avis c'est pas le même parce que là c'est le cousin de Fontenay. Il dit que pour lutter contre le chômage, il faut construire des cantines plus grandes et fermer les bars.
0: N'importe quoi.
17: C'est pas faux. C'est pas vrai.
0: N'importe quoi. Et après, il y a que ça.
2: Non, il y a Gérard Lambert qui voulait savoir quel niveau d'études faut-il pour être chômeur.
0: Il n'y a pas besoin de niveau d'études.
2: Il y a besoin de quoi alors?
0: De rien du tout.
2: Il faut avoir travaillé quand même.
0: Bah oui. Si t'as pas travaillé, tu peux t'inscrire, mais tu toucheras pas les assez vite, comme on l'a dit tout à l'heure.
5: Est-ce que si t'as pas travaillé, est-ce qu'on peut vraiment dire que t'es au chômage? Si t'as vraiment jamais
17: t'as fait tout, hein, Manu.
0: Disons oui, parce que comme tu t'inscris au chômage, même si t'as pas travaillé, donc automatiquement le truc qui va se produire, c'est que derrière sur les feuilles que tu remplis à NPE, ils vont te demander est-ce que les adresses de tes derniers employeurs. Donc là, ça va être plus compliqué pour lui.
2: Gérard, il y a énormément de personnes sur l'IRC qui me demandent d'ailleurs sur le chat de Voilà, on est quand même plus de 7022.
5: Oh, bien, ouais, c'est
2: beau, ça a augmenté énormément. Ils voulaient tout simplement savoir. Ça va me revenir, t'inquiète pas.
17: Moi j'ai une question.
0: Merci. Ouais,
17: quand même, ils sont 7000, il n'y a pas une question potable.
0: Qui voulait poser une question?
2: C'est parce qu'ils sont au niveau, c'est pour ça.
17: Ah ok. Voilà, j'ai une question. Pourquoi il n'y aurait pas des télétons pour le chômage?
0: Bah ça c'est ça ouais. C'est du bénévolat hein.
18: Chômage plein.
7: En plus ouais. Le Téléthon c'est bientôt là pour les gens malades, enfin les gens
0: c'est,
7: malades.
0: Je crois ouais. Que c'est la première semaine de décembre.
7: Donc enfin, mais est-ce
0: le
7: que
0: premier
7: tu...
0: week-end de décembre je crois.
7: Est-ce que tu penses que par la suite étant donné que ça se passe bien le Téléthon, ça fait plusieurs années que ça se passe, ouais. On pourrait quand même lancer le Téléthon des chômeurs.
2: C'est vrai. Voilà.
0: On sait pas, peut-être, mais comme c'est...
2: Des employeurs qui appelleraient pour donner des emplois.
0: Ben, ça, faudra voir. Ouais. Mais justement, c'est pour
16: des
0: ça
16: promesses.
0: Que...
16: Des promesses d'emploi. Il faudrait faire présenter par des chômeurs.
0: C'est pour ça que tout à l'heure, quand on marquait, pensez-vous que l'on peut sortir du chômage avec l'Internet? Donc là, c'est ce que tu...
16: Ça n'avait rien à voir, ok.
0: Si, ouais. Mais ça revient avec la question qu'on posait, là, justement, parce que moi, j'ai regardé un reportage, là, il y a pas si longtemps que ça. Mm-hmm. Donc, on peut... On peut recruter du monde par le bien de l'Internet.
7: Ouais. Par le bien. Hein.
2: Par le bien.
0: Donc,
2: ouais. Vas-y, je te.
0: Non, vas-y.
2: Auditeur, à toi.
16: Ouais, je voulais savoir parce que Gégé, en fait, sans t'en rendre compte, car tu es un sociologue, t'as mis le doigt sur quelque chose d'intéressant, t'as parlé du bénévolat. Mmh. Est-ce que tu considères qu'en fait, le bénévolat, ça serait quelque part un moyen de compenser une certaine difficulté à vivre le chômage?
0: Oui. Bah disons comme le bénévolat donc en fin de compte
16: c'est du travail ou pas?
0: C'est du boulot oui, mais tu fais ça gratuitement, t'es pas payé derrière hein.
16: Ah bon? Ah
0: ouais, non.
2: Et devant?
0: Non plus.
16: Ce que je comprends pas, c'est que t'as les inconvénients du travail et
0: mais ce qu'il y a
16: Non mais c'est-à-dire que tu te lèves mais en fait tu touches pas de caillasse quoi.
0: Non mais de toute manière tu peux faire du bénévolat toute ta vie, tu toucheras jamais rien.
16: Tu trouves ça bien toi le bénévolat, Gégé?
0: Bah personnellement j'en ai fait pendant deux mois, laisse tomber.
16: Ah oui mais quand t'es passionné le yaourt c'est...
0: Non mais attends
7: c'était dans quoi?
0: Je donnerai pas le truc parce que ça c'est des trucs.
7: C'est un métier comment?
0: Non, c'est des trucs qu'on peut pas dire. C'est comme tout à l'heure. Bon,
7: c'est illégal.
0: Non, mais
7: c'est du bénévolat dans la drogue.
0: Non, c'est un truc que quelqu'un a posé, qui a dit tout à l'heure. Ça revient sur comme le secours populaire.
18: Ah, d'accord. Okay.
0: Ouais.
18: À propos de bénévolat, Manu. Ça serait bien que tu penses à quand même nous régler tout ce que tu nous dois, parce que j'ai appris des choses tout à l'heure qui m'ont pas fait plaisir.
0: Eh ben, dans ce cas-là, tu vas retourner voir Manu au standard et tu vas t'expliquer. Tu vas régler ça maintenant avec lui au standard et puis tu continueras le débat après quand t'auras réglé tes comptes avec lui.
18: Voilà, je parle au nom de tous mes amis.
16: Ah bon.
0: Manu.
7: Ah ok, je la reprends. Je vais te reprendre, fais attention. Hein.
0: Ah, non, court, mais bon.
16: Manu, il va au pute.
0: Eh oh, tu te calmes, toi.
7: On peut accueillir quelqu'un en attendant que je la reprenne violemment?
0: Bah, comme tu veux, ouais.
7: Oui, bah, je veux. Alors, on accueille Monsieur Mazur, bonsoir.
19: Ah, bonsoir, Monsieur Gérard, Monsieur Mazur, à la barre. Bonsoir, mes amis, comment allez-vous?
0: Bonsoir, Manu.
2: Très bien, bonsoir.
0: Manu.
19: C'est Monsieur Mazur.
0: Manu, une fois.
19: Bonsoir, Prévost.
2: Comment allez-vous?
19: Oui, très bien, vous-même.
0: Manu, une fois.
19: Écoutez, Manu. Monsieur Gérard, je tiens à vous féliciter sur la haute teneur de votre débat sur le chômage.
0: Il me semble... Oh, Monsieur Mazur!
19: Passionnant, n'est-ce pas? On va parler du débat, bien entendu.
2: Tout à fait.
0: Il m'avait semblé bien t'avoir dit, quand on a mangé, que je ne voulais pas de lui.
7: Ah bon?
0: Oui.
7: Non, tu m'as dit...
0: Je t'ai dit, je ne voulais pas de Monsieur Mazur.
7: Bah, c'est trop tard, il est là.
16: C'est dégueulasse, vous êtes un gros enfoiré de merde.
0: Monsieur Mazur,
19: allons un peu de sérieux, vous savez très bien que c'est pas ma voix. Allons. Monsieur Gérard, puis-je vous poser une question? Avez-vous approché la PlayStation? Car vous en aviez un peu parlé tout à l'heure et
0: PlayStation.
19: À quoi ressemble-t-elle?
7: La PlayStation.
19: La
7: PlayStation.
19: Ah, autant pour moi, la PlayStation.
0: Non, parce qu'il y avait trop de monde et on pouvait pas, on pouvait rien voir du tout.
16: Ouais, c'est dommage. Pas bon dans le Virgin, alors.
0: Ouais, non, mais je veux dire, il y a...
19: Monsieur Gérard, si je puis me permettre, avec votre statut de célébrité, tout à fait notoire, vous devriez en profiter pour rappeler les, je ne sais pas quelle est la maison qui édite cette nouvelle machine, mais vous devriez vous la faire offrir. Après tout, vous en avez parlé, je vous ai écouté, là, depuis le début de l'émission, vous n'arrêtez pas d'en parler. Pourquoi ne pas vous la faire offrir après
0: c'est
19: tout?
0: C'est parrainé avec Fun Radio, c'est tout. On ne sait pas qui c'est qui l'a sorti, mais ça a été parrainé avec Fun Radio.
7: En tout cas, ce qu'ils auraient dû faire, c'est que Gérard aurait été un bon moyen, tu vois, d'éviter l'émeute. On l'aurait foutu au milieu avec les PlayStation, tout le monde se serait barré au courant.
19: Comme vous êtes méchant, monsieur Spirouli.
7: Non, mais c'est vrai.
0: Alors,
7: revenons au débat.
0: Est-ce que le chômage est-il plus répandu en France, à l'étranger?
2: Ou autre?
0: Si oui, pourquoi? Alors, Monsieur Mazur.
19: Eh bien, écoutez, Monsieur Gérard, je me dois de répondre malheureusement par l'affirmative. Oui, le chômage, bien que les chiffres soient encourageants, que le nombre de chômeurs baisse, eh bien, malheureusement, nous sommes le pays d'Europe qui en compte perdons le plus, malheureusement, bien sûr.
0: Et tu peux, vous pouvez donner un chiffre ?
19: Écoutez, je crois que c'est tombé en deçà des 3 millions, n'est-ce pas ? Mais pour prendre un exemple sur un autre pays européen, tel les Pays-Bas, la Hollande, n'est-ce pas ? Avec l'ouverture de ces célèbres cafés à drogue, où l'on peut inhaler de certaines drogues douces, eh bien le nombre de chômeurs, figurez-vous, depuis constamment, il baisse. Parce que, n'est-ce pas, quand les gens ne trouvent pas de travail, eh bien, bien entendu, ils vont se droguer.
0: Alors moi j'ai un chiffre à vous donner.
19: En France,
0: forte baisse du chômage en France en septembre. Alors au mois de septembre, il y a eu une baisse de.
5: Attends Gégé, on peut faire ça bien. Je sais pas, il y a pas une zig de journal télé ou.
0: Oh là là.
7: Attends, mais attendez les gars.
5: Gérard, potasse le document Gégé et on va y aller.
7: Vas-y Gérard.
20: Il y a un blanc là, Gérard.
0: Donc, alors en septembre, il y a eu une baisse de 2,5% de chômeurs, donc à 2,270,200 demandeurs d'emploi, après avoir une baisse de 0,4%. En août, selon le chiffre publié par le ministère de l'Emploi, sur un an, le nombre de chômeurs est en recul de 430 millions, soit de 15,9%. Voilà ce que je pouvais donner comme chiffre à peu près.
7: Ah d'accord, vu comment tu l'as fait,
5: on aurait presque dit PDDA.
0: Alors... Tu as chopé
20: dans Pif Magazine, tes chiffres ?
0: Non, Patricia Taff, si elle est encore là.
5: Ouais, alors attends, ouais. C'est bon, elle est là.
21: Oui, je suis là, ouais.
5: C'était bon ?
21: C'est bon, je me suis calmée. Tu m'as bien rappelé d'un nom quand même, Manu.
5: Ouais, je sais, hein, je suis... Ouais,
21: que tu te rases.
5: Excuse-moi.
21: Est-ce que tu peux me rappeler la question, Gérard ?
0: Alors, est-ce que le chômage est-il plus répandu en France, à l'étranger ? Si oui, pourquoi ?
21: Il est plus répandu à l'étranger parce que si tu mets tous les pays réunis, il y a plus de chômeurs qu'en France.
2: C'est vrai.
0: Bah, je viens d'annoncer le chiffre en France. Hein. À l'étranger, on ne l'a pas. Hein.
21: D'ailleurs, c'était très beau.
0: Donc, Gorbatchev.
20: Gorbatchev, bah écoute, ça dépend, tu considères France, c'est-à-dire avec les dom-tom ou pas ?
0: Donc l'étranger, en France...
5: T'as pas des chiffres là-dessus, non ?
0: Non.
20: Parce qu'il y a quand même dom-tom, c'est Canada, tout ça, ça fait quand même pas mal de chômeurs en plus. Hein.
0: Ouais, mais c'est territoire d'outre-mer.
20: Ouais, donc c'est Canada et compagnie, quoi.
0: Ouais, mais ça...
20: Il y a quoi comme dom-tom, GG ?
0: Oh, c'est pas un débat sur les dom-toms, c'est un débat sur le chômage.
20: Ah, mais ça fait quand même un maximum de chômeurs en plus si tu rajoutes à la métropole, quand même.
0: Ouais, mais je veux pas...
20: Il faut les prendre en compte, tu peux pas mettre ça entre parenthèses.
0: Mais de toute manière, on peut pas avoir tous les...
20: Alors tu cites des chiffres, mais en fait, tes chiffres, ils sont pas...
0: Non, complets. Mais c'est en France.
20: Mais en France, compris.
0: Putain, mais t'es borné, toi. Hein.
20: Mais c'est toi qui as interné.
0: Bon, allez, hop, au revoir.
21: Boum, boum.
0: PlayStation 2 là.
22: Ouais. Oui, bah écoute Gérard, en France, oui, il y a beaucoup plus de chômage qu'ailleurs. Étant demandeur d'emploi, j'en trouve pas d'ailleurs. Si tu pourrais me trouver un petit taf, Gérard, dans les yaourts, ça serait sympa.
2: Ah Gérard, justement, il y a beaucoup de gens sur l'IRC, ils me demandent c'est quoi la différence entre un chômeur et un demandeur d'emploi.
0: Bah c'est pareil.
22: Non, chômeur. C'est pas pareil. Hein.
0: Bah bon, c'est pas pareil depuis quand ?
22: Bah depuis... la semaine dernière.
0: Ah ouais.
22: C'est une nouvelle loi qui est passée.
21: Un demandeur d'emploi, il cherche du boulot. Un chômeur, il n'en cherche pas.
0: Et bah alors ? Bah, il en demande, c'est pareil. Hein.
21: Bah non. Il n'en demande pas, il en cherche pas.
0: Ouais, mais il en demande quand même.
5: Ouais, mais il attend que ça vienne, alors voilà. Que le chômeur, il
2: faut rien. Quoi.
0: Alors, Bilbit.
23: Ouais, bah tu m'excuses, j'ai une pizza qui frappe à la porte.
0: Ouais, bah alors, bonne nuit.
23: Ouais, Gérard, tu savais que...
0: Voilà, au revoir. Bah, ça y est, il est parti tout seul.
7: Ah, bien.
0: Il a raccroché lui-même.
5: Mmh. Ouais. Je peux accueillir quelqu'un si tu veux.
0: Ouais.
5: J'ai Jean-Paul Laguillet, bonsoir.
24: Bonsoir à tous. Bonsoir Gérard, bonsoir Manu, bonsoir Fildar, bonsoir Rigo, bonsoir tout le monde, bonsoir les auditeurs.
5: Bonsoir
24: Monsieur Laguillet.
2: Salut Jean-Paul.
24: Bonsoir Monsieur Lazur.
0: Donc alors pour vous ?
24: Alors pour moi en tant que syndicaliste, hein, proprement dit, je pense que le chômage en France est en net décroissement. Mmh. Et cela est dû au plan gouvernemental. Et je crois que je vais laisser à Monsieur Mazur. je crois que c'est pas mon taf.
0: Ouais.
23: C'est pas mon truc.
0: Bon alors Monsieur Mazur, si vous pouvez lui répondre.
24: Oui, eh bien écoutez, ce jeune homme a tout à fait compris. Hein. Bien entendu, il n'est pas très évolué, car comme vous l'avez remarqué, il est syndiqué. Écoutez, oui, le gouvernement œuvre depuis de nombreuses années sur ce travail long, vigoureux, lent, qu'est justement le décret de nouvelle loi concernant nos amis les chômeurs. Car je tiens à vous le rappeler, tous les chômeurs sont nos amis.
2: C'est vrai.
24: Vous êtes notre ami, monsieur Gérard.
0: Non, mais
24: du moins, vous le fûtes, car vous avez trouvé un emploi, et Dieu bénisse cet emploi et vous-même.
0: Non, mais faudra...
24: Alors maintenant, par conséquent,
0: répondez...
24: je vous dirais que...
0: Répondez à la question de l'aiguiller, on s'en fout.
24: Justement, j'y arrive, monsieur Gérard, n'est-ce pas? Il faut me laisser le temps, justement, d'avancer mes arguments. Qui sont les suivants? Depuis, madame, est-ce que je peux toujours citer des noms d'hommes politiques, monsieur Gérard, ou bien cela est interdit comme...
0: Non, Fildar, arrête, s'il te plaît.
24: Écoutez, monsieur Gérard, je crains d'être embêté, car si je ne puis citer de noms d'hommes ou de femmes politiques, nous ne pourrons avancer dans l'explication, n'est-ce pas? Est-ce que vous pourriez éventuellement, pour une fois...
1: Il faut laisser, Gérard, ouais.
21: Utiliser les...
1: Allez, laisse-le dire les noms.
0: Non, donne pas de nom, c'est tout.
24: Bien.
1: On n'a pas de procès, on a de balles d'or.
24: Eh bien, écoutez.
0: Non, mais faut pas donner de nom, c'est tout.
24: D'accord, alors, peut-être des prénoms à ce moment.
0: Non plus.
24: Les initiales.
21: Voilà.
1: On peut les remplacer par des noms de dessins animés, Color Gold, tout ça. C'est possible ou pas?
0: Oh là.
24: Très bonne idée, très bonne idée.
21: Ça, c'est bien, ouais.
24: Voyez-vous, monsieur Gérard, comme votre ami auditeur vient de le préciser, eh bien, je trouve que chez les chômeurs, ce qu'il manque à l'heure actuelle, c'est l'esprit d'initiative. Voyez-vous, l'esprit d'initiative, parce que, en même temps, aller, n'est-ce pas, dans une agence de comment appelez-vous ça, de l'AMP?
21: L'ANPE, monsieur.
24: Ah, pardon, merci, mademoiselle. Eh bien, monsieur Gérard.
1: Allô, Gérard, ça va?
0: Non, mais vous commencez à me gonfler avec vos questions de merde, là.
24: Justement, alors,
1: c'est le but.
0: Fildar,
24: quoi? Tu rallumes mon micro? Ça n'est pas seulement d'aller à l'ANP, monsieur Gérard. Bien entendu, c'est important, car on y trouve deux formulaires affichés contre des piliers, n'est-ce pas?
0: Qu'est-ce qu'il y a? Tu fais gaffe, parce que lundi, je te balance à Max que tu coupes le micro constamment, d'accord? Alors, Max, si tu nous écoutes, tu appelles, parce que Max, Fildar déconne.
7: Mais je fais quoi, Faras?
0: Mais je fais quoi?
2: Qu'est-ce qui se passe, là? Qu'est-ce qu'on fait?
7: Y'a quoi? Mais y'a quoi? C'est quoi le problème?
0: Ah là, c'est le bordel. Tu vas arrêter un peu de
7: voir! Y'a rien!
0: T'en profites maintenant!
7: Bah, mon petit bouchon alors? Qu'est-ce qui se passe?
2: Assieds-toi, Gérard.
0: C'est pas grave!
7: Ah, attends. Ça sonne.
2: Ça sonne. Qu'est-ce qui se passe?
7: Allô?
2: Parle dans le micro, Gérard.
7: Qu'est-ce qui se passe, Max? Bah, attends, je te le passe.
2: Ah ouais.
7: Bah, viens.
0: Tiens, Gérard, micro
7: va au téléphone. Mais viens!
0: Mais va au téléphone,
7: c'est pas grave. Et viens au micro, il va parler.
1: T'as Max,
2: on va voir. Attends.
7: Mais quoi?
0: Arrête!
7: Aïe, ça bastonne.
0: Max? Attends, Fildar, il s'amuse à me faire du double son, moi je commence à en avoir ras le bol. Il en profite parce que t'es pas là.
1: Il faut gueuler un coup, quoi.
0: Mais ouais, mais il s'amuse à couper le micro, il fait que des conneries.
1: Putain, il faut chier, hein.
0: Donc, tu te démerdes avec lui lundi, si le débat, ça a foiré, hein.
1: Ça foire ou pas, là?
0: Bah, pour l'instant, oui, ça a l'air de foirer, hein, avec lui.
7: Ça foire dans ton slip, ouais?
0: Non, mais attends, déjà, Anka, on sait pas où elle est partie, elle est même plus dans les studios, donc Fildar qui fait le coup.
7: Ouais, elle est partie faire un petit avec Marco, Anka.
0: Alors, donc, Fildar qui fait de la merde, il y a que, apparemment, avec Rigo, qu'on arrive à bosser à peu près bien, parce
2: encore,
0: on est quand même à 7000 sur l'internet.
2: Mais tout le monde t'insulte, quand même.
1: Parce qu'on a welcome ou pas?
0: Bah, non, hein.
1: Vous avez pas mis la welcome?
0: Non, je l'ai refusé.
1: Demande-lui, là, c'est Fildar.
0: Non, je veux pas qu'on la mette dans le bureau. Bah, la welcome. Mais je te dis, quand t'es pas là, c'est le bordel. T'étais où, là? Non, mais c'est ici, toi, ton boulot, hein. C'est pas à côté, hein.
21: J'ai un quota,
7: ouais, mais bon, lave-toi, parce que tu sens le stress, là.
1: Tu peux t'installer un petit peu la welcome. Et j'écoute avec un
0: message
1: par rapport.
0: Ok.
1: Ciao.
7: Bon, bah voilà, bon boulot.
2: Bon, bah bien, très bien.
7: Bon, est-ce qu'on met la welcome ou pas, Gérard?
0: Il a dit, on met la welcome, et lundi...
7: Gérard, Rigo, tu mets la welcome?
2: Ouais, je suis dessus là, je mets la welcome.
7: C'est tout en haut à droite, la welcome.
2: Tout en haut à droite.
7: Ouais, c'est marqué. La regarde ça.
0: L'aiguillé.
3: Oui.
0: T'appelles d'où? Parce que j'ai pas eu ta fréquence.
3: Moi, j'appelle de Sodo sur Facochère, c'est 105.4.
21: Bonjour tous les Sodois.
0: 105.4. Voilà. Donc, Patricia Tape, t'as répondu, monsieur oui. Mazur a répondu. L'aiguillé, bon, il a répondu.
3: Oui. J'ai mon joker Mazur quand même. Hein.
0: C'est tout comme
7: il y en a quatre. On peut faire un petit sondage.
0: Non, il y en a trois.
7: Il y a PlayStation 2, Patricia Taff, Monsieur Mazur et l'aiguillé.
3: Bah si.
0: Bah, PlayStation.
3: J'ai répondu, ouais. Gérard.
0: Patricia.
7: Ouais.
0: Ah ouais, j'ai oublié Monsieur Mazur, moi.
7: Ouais. Ouais.
3: Alors, Monsieur Gérard. Clique dessus. Pas l'oublier quand même.
0: Donc, on va continuer.
7: Fais un petit sondage.
3: Ça devient un peu trop intellectuel comme débat à mon goût. Hein.
0: C'est alors, trop compliqué, sondage.
7: Un petit sondage, on va se poiler.
0: Quelles sont les solutions contre le chômage? Alors 66% répondent de supprimer le travail, ça n'a rien à voir.
7: Ah si, c'est vrai. Ah, si.
0: 45% disent que c'est de la cause de Chirac, donc la solution c'est de le virer. Ben ça, on verra ça dans deux ans. 55% pensent que les 35 heures trop, il faut faire deux heures comme moi par semaine, j'en peux pas deux, donc c'est encore mieux. Et 98% sont au chômage et donc n'ont pas le temps de me parler. Ben, c'est pas mal, donc dans ces cas-là, s'ils ont pas le temps, pourquoi faire un débat là-dessus?
5: Ouais,
0: voilà.
5: Tiens, Gérard, j'aimerais revenir sur le premier truc, c'est du sondage, que s'il y avait plus de boulot pour personne, il n'y aurait plus de chômage. Tu dis que c'est pas vrai, mais si, c'est vrai.
0: Non, ouais, j'ai jamais
5: parce
0: dit...
5: que qui dit plus de boulot dit plus de chômage.
0: Bah, non, mais j'ai jamais dit.
5: Si personne travaille.
0: J'ai jamais dit que j'en avais rien à foutre.
5: Non, t'as dit que c'était pas vrai.
0: Non, si, mais attends, s'il y a 65%, 66% des gens répondent pour supprimer le travail, dans ces cas-là, ça prend plus de chômeurs.
5: Donc, non, parce que s'il y en a plus de travail, il y a plus de chômage.
0: Ben si.
5: Ben non.
0: Il y en aura encore plus. Si on supprime les boulots. Donc si on supprime le travail, il y aura plus de chômeurs.
5: Oui, mais si personne veut du boulot, il y aura pas de chômeurs, c'est pas normal.
0: Parce qu'il y en a qui veulent pas en chercher, c'est tout. Ils préfèrent rester chez papa et maman, c'est tout.
7: Et Gérard, est-ce qu'il y a un conseil des ministres dans les chômeurs ou pas?
5: Très bonne question, Fidar.
0: Je pense pas, non.
5: Aïe, aïe, aïe.
2: Il y a Yankee, peut-être encore le même, une heure après, toujours cousin de Fontenay. Il voulait savoir si les chômeurs de nuit étaient payés plus vu qu'ils chômaient de nuit que les chômeurs de jour.
0: C'est une chanson, ça. Ça, c'est des questions de merde.
7: Les chômeurs de nuit.
0: C'est des questions de merde. J'y réponds pas à celui-là. Ouais. Donc, huitième. Pensez-vous que l'État aide les chômeurs en quelles circonstances? Donc,
5: très bonne question, Gérard.
0: Monsieur Mazur.
24: Allons, monsieur Gérard, sauf votre respect, vous rigolez. Attendez, l'État a aidé les chômeurs, mais ne serait-ce que... Bon, prenons l'exemple du RMI, par exemple, le revenu minimum d'insertion. De combien est-il, monsieur Gérard? Voulez-vous me le dire?
0: À l'heure actuelle, pour une personne qui est...
7: Attends, Gérard.
0: Non, mais attends, j'en ai rien à foutre, tu m'énerves avec ça.
7: Mais quoi?
0: Tu m'éteins ça!
7: Vas-y.
0: Bon, tu m'éteins ça tout de suite.
7: Bon, je l'éteins, voilà.
5: PDDA, vas-y.
2: Ça donne un côté informatif.
7: Bah ouais, mais c'est bien pour le CSA, c'est bien qu'on ait des trucs comme ça.
2: T'appuies pas trop sur la Numark, là, il y a marqué pas touché.
7: Vas-y.
0: Donc, le RMI pour une personne seule est de 2500.
24: Bon, alors, monsieur Gérard, je vous pose la question. Pensez-vous que l'on puisse s'en sortir avec une telle somme?
0: Un euro, oui. Mais Pilar, c'est pas...
5: C'est vrai qu'en euros, c'est beaucoup quand même.
24: Bon, admettons qu'en euros, on puisse s'en sortir, aller une ou deux fois en discothèque par semaine, je ne sais pas, ou au restaurant, quelque chose comme ça. Bon, mais la fin du mois, on sait qu'il faut se serrer la ceinture, n'est-ce pas? Vous êtes d'accord avec moi, monsieur Gérard?
0: Par conséquent,
24: malheureusement, nous pouvons affirmer que le gouvernement fait bien peu de choses pour nos amis les chômeurs. Moi-même, lorsque j'en croise un dans la rue, eh bien écoutez, je n'hésite pas à le dépanner de quelques piécettes jaunes.
0: Ouais, non mais on s'en fout de ça.
24: Ah bah non, monsieur Gérard, on ne s'en fout pas, parce que finalement, au bout du compte, j'estime en faire beaucoup plus que le gouvernement, voyez-vous.
0: Ouais, bon, bah, on verra, allez, au revoir.
24: Bah pourquoi, monsieur Gérard?
0: Au revoir.
24: La question, Gérard, quand même. Monsieur Gérard, je réponds à votre question le plus sérieusement du monde.
0: Pousse PlayStation 2.
4: La question ne m'intéresse pas, alors moi je vais te...
0: Alors c'est ça.
4: Le truc, c'est que, tu savais ce que ça voulait dire, le big deal en anglais? Gros qui se t'enroute.
0: Bon, alors au revoir, toi.
7: C'est nul.
0: Au revoir.
7: Tu le gagnes.
0: Et voilà. Patricia Taf.
6: Oui.
24: Pas de taf,
6: tu peux m'appeler, ouais. Moi, je trouve que le gouvernement, en fait, c'est à cause de lui qu'il y a tout ce chômage. Parce que s'il laissait les gens créer des entreprises, s'il les taxait moins, en fait, il y aurait du boulot, quoi.
4: Mais d'accord avec nous, Gérard, il y a une fiscalité trop forte en France à l'heure actuelle.
6: Ils payent trop d'impôts, ils sont trop taxés, et voilà, quoi.
0: Non, mais ce qu'il faut bien se dire pensez-vous que l'État aide les chômeurs en quelles circonstances? Donc, faut bien dire une chose, qu'il y a certaines, à la NPE, et il faut être inscrit depuis je sais plus combien de temps. Vous pouvez, il y en a qui arrivent quand même à monter des sociétés par l'aide de la NPE. Donc c'est aussi l'État qui les aide aussi pour monter des sociétés en débloquant des fonds.
6: Ouais, mais c'est aussi l'État qui les taxe.
0: Mais oui, mais ça, bien sûr, c'est eux qui les taxent, parce que faut bien qu'ils récupèrent l'argent qu'ils donnent pour...
24: Monsieur Gérard, permettez-moi d'ajouter que parfois même l'État taxe les créateurs d'entreprises avant que ceux-ci ne montent leur propre entreprise.
0: Mmh.
24: On a déjà vu ça.
0: Ouais, mais Manu,
5: ça va bien?
0: Donc un auditeur.
5: Oui, on accueille Anal PE, bonsoir.
8: Bonsoir tout le monde, bonsoir l'équipe, bonsoir GG. C'est Anal PE, j'appelle de Lâche la Purée sur Yvette, 116.6. Bonsoir tout le monde.
0: La pauvre.
2: Salut.
0: 116.
2: Comment vas-tu, Anal?
0: Donc,
8: dans le respect de l'anus des autres.
7: L'anal, ça te plaît.
24: L'aiguillé, oui. La question, est-ce que tu peux me la reposer? Parce que l'anal m'a troublé. Oh.
0: Non, je ne repose plus la question.
8: J'ai pas entendu, GG, ça tombe bien.
21: Est-ce que le gouvernement aide les chômeurs?
24: Moi, je pense que, contrairement à mes collègues, moi, je dirais que l'État, si, c'est vrai. Que l'État aide les chômeurs, hein, parce que il y a certaines personnes qui travaillent un an, je le sais, parce que je suis dans le cas, qui travaillent un an et après qui foutent rien, et l'État leur donne de l'argent.
0: Faux.
24: Alors je voulais remercier à ce moment-là l'État et en son nom tous les ministres d'aider les chômeurs, de les pousser vers l'extrémisme, qui consiste à rester chez soi et à ne rien faire.
8: C'est dégueulasse.
24: Alors c'est ça qu'on veut donner à nos enfants? Une France de chômeurs? Je suis désolé, moi, Gérard.
8: Et tout ça avec nos sous, GG, putain, dis quelque chose.
7: Mais qu'est-ce que t'en penses, Gérard?
0: Non, mais quand tu auras fini de faire tes cours...
24: On va faire une putain de secte.
0: Ah, putain. Et l'aiguillé, c'est la dernière fois que je t'entends gueuler comme ça.
8: C'est faux. Je suis dans le délire, moi, là.
0: Au revoir.
8: Oh,
0: c'est chaud. Au revoir.
2: Gérard, pour calmer un petit peu le débat, il y a une très bonne question de Zgeg de Macaque Jingle. Oui, tout à fait. Le chômage touche-t-il plus les alcooliques ou au contraire, l'alcoolisme touche-t-il plus les chômeurs?
0: Et qui c'est qui pose cette question de merde?
2: Zgeg de Macaque.
0: Eh ben, j'y répondrai pas.
2: Mais à ton avis?
0: Je ne lui répondrai pas.
2: Tu te sens concerné par la question?
0: Pas du tout, mais je lui répondrai pas. Mm-hmm. Voilà. Anal PE. Quoi? Anal PE.
21: Marco, je t'aime.
2: Oh là là.
0: Oh, ça y est, ouais. Oh là là, mais elle appelle son mec.
21: Putain, mais vas-y, toi. T'es pas obligé de faire ta langue de pute. Tu m'éteins ce micro, c'est bon. J'ai le droit de... Je passais juste un petit coup de fil, c'est bon. Il a appelé au standard, ça va.
0: Anal PE.
8: Ouais, moi j'étais d'accord avec ce que disait l'auditeur. C'est vrai que la France est un pays où le gouvernement s'occupe bien des chômeurs quand même, hein, tu peux pas dire le contraire.
21: Là, il les engraisse. Hein.
8: Ouais. Et je crois même qu'on importe des chômeurs de l'extérieur.
0: Non mais faut,
8: en plus.
0: Je crois que j'ai été assez clair sur cette question-là. Mm-hmm. Donc l'État.
8: Et les chômeurs nourris aux farines, attention. Hein.
0: Non mais attends, là tu pousses un peu trop loin.
8: Peut-être. Mais bon, j'ai peut-être dérapé un peu. Mais bon.
0: Ouais, non, mais tu vas un peu trop loin quand même là.
8: Je reviens.
21: Pas de
0: bœuf
21: dans le cochon.
0: Patricia tape. Oh, ça va, ouais.
7: Mais putain, mais.
0: Eh, hey, tu mets ton
2: gueule, là.
7: Tu me rappelles. Qu'est-ce que tu faisais, là?
21: Alors,
0: non, attends. C'est qui? Allô, c'est qui? T'as Marco.
21: Bah ouais.
2: Fais quelque chose, Gérard, là. Tu gères rien.
0: Bah, Anka. Anka, tu peux retirer ton casque, prendre tes affaires et tu vas le retrouver,
21: maintenant. Et bah voilà. Bah, qu'est-ce que je disais?
0: Voilà, terminé. Allez, hop. Terminé pour toi.
2: Attendez que ça en plus.
0: Voilà. Donc tu prends ton casque et tes affaires et tu t'en vas.
2: Oui, Gérard, une très bonne question de Jet Set pour revenir. Je te remercie, Fildar. Il voulait savoir pourquoi 95% des chômeurs n'ont pas de travail fixe et pourquoi 5% des demandeurs d'emploi sont sans emploi stable.
0: Ah. Non, mais ça, c'est. On en revient à la question qu'on vient de dire. Mm-hmm. Donc, on revient sur ce truc-là. Donc. Anka, attends, je répondrai.
2: Oh,
0: Anka, tu prends tes affaires.
9: Ah, ça y est?
21: Bah, regarde.
0: Non, tu prends toutes tes affaires, là. Non, tu prends tout ça et tu t'en vas.
2: T'as oublié ton crack.
0: Tu prends tout ça et tu sors du studio. Tu n'as plus rien à faire dans les studios maintenant.
21: C'est un peu saoulant quand même d'interrompre un débat super intéressant juste parce qu'il y a un pauvre cahier à moi en plein milieu de
2: ta... D'autant plus que c'était une excellente question, hein, genre.
0: Donc, tu l'as toujours?
2: Oui, tout à fait.
0: Alors, c'était quoi? Parce que...
2: Bon, en fait, c'était Jet Set.
0: Fais gaffe, Anka.
2: Ah, qu'est-ce qui se passe?
7: Qu'est-ce qui se passe?
8: Fais gaffe.
21: Je sais pas, non, mais moi je...
0: Ouais, non, mais fais gaffe, Anka, quand même.
8: Ça te fait recogner.
7: Elle passe, elle lui plotte les couilles, comme ça, et...
0: Bon, on va continuer le débat sérieux, maintenant qu'elle est plus là.
7: On va vraiment bien bosser.
5: Pour continuer, on accueille un quatrième auditeur, excuse-moi.
2: C'était tout à fait ça que j'allais te proposer.
5: Trigo, yes. On accueille Mister Cocktail.
2: Mister Cocktail.
10: Son alcool, la fête est plus folle.
8: Mister Cocktail.
0: Salut.
10: Hey, tu diras de Chaume-du-sur-Seine.
0: Hey, tu diras à tes petits copains qui sont derrière, qui se calment.
7: Et ils font la fête.
10: Bah, Gérard, sans alcool, la fête est plus folle. Quoique.
0: La fréquence. Putain, je sens que lui, il va pas rester longtemps.
10: En 16.8, Chaume-du-sur-Seine.
9: Bonsoir à tous les chômeurs.
0: Bon, maintenant, t'as bien terminé tes conneries, cocktail ?
10: Ouais.
0: Bon, là, maintenant, maintenant, tu la fermes. Merci.
7: Voilà, tu sais que la Gérard est sérieux, fais gaffe, mister.
2: Oui, donc on va prendre une question un peu plus simple, parce que t'aurais peut-être pas saisi. Il y a ton bal qui voulait savoir à quel âge les chômeurs peuvent-ils prendre leur retraite ?
0: S'ils sont au chômage, ils sont déjà à la retraite. Je sens que les auditeurs, vous allez dégager. Bon, c'est bon, dans un quart d'heure, on a fini. Alors, quelle tranche de...
7: Attends, c'est la combien de questions, là ?
0: 9.
7: 9e. Il en reste combien ?
0: Il y en a 15, et j'irai pas jusqu'au bout.
7: Attends.
0: Non, j'irai pas jusqu'au bout.
7: Bah attends, bien sûr que si, t'es le meilleur.
0: Non, j'irai pas jusqu'au bout.
7: T'es le meilleur
0: comme ça.
7: Dans ta catégorie, mon petit coq.
0: Ah si, vas-y, je vais jusqu'au bout.
2: Gérard, on est monté à 8743. Ce qui fait qu'on pourrait peut-être quand même pousser.
7: On pousse aux 10 000.
9: Allez, on pousse.
0: Ouais. Regarde les auditeurs, c'est moi qui commande.
7: On pousse.
9: On va te pousser.
0: On pousse.
9: Je vais bien te rentrer, on va te pousser, tu vas voir.
2: Allez, on pousse, merde.
0: Combien que t'as
2: donc
0: dit?
2: On avait 8742 il y a quelques secondes.
0: Ouais. Donc, bravo. La question.
7: C'est énorme sur voilà.mes couilles, je sais pas trop quoi.
0: Quelle tranche de la population est la plus touchée par le chômage? Et on va s'écouter le book. GG, le book en blues avec Viens bouffer, le steak de ma femme, n'importe quoi comme disque encore.
7: Non, c'est un bon disque.
11: Ouais, c'est ça.
12: Minuit,
0: 2h. Si je serais pas intelligent, ce serait pas des débats, hein, Brouty.
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0: Et donc, on venait de s'écouter GG, le bouc en blues avec Viens bouffer le steak de ma femme. Voilà, donc suite du débat sur le chômage, on récupère Monsieur Mazur.
14: Oui, parfaitement.
0: Patricia Taf.
25: Oui, bonsoir, Pat Taf.
2: Bonsoir.
0: Anel PE.
26: Toujours présent au poste.
0: Et bon Mister soir. Cocktail.
10: Wouh!
0: Oh, je te demande de te calmer ou tu vires?
14: Oui. Ok, on va se calmer.
2: Bonsoir.
14: Bonsoir.
25: Bonsoir.
0: Bon, Manu, tu lui dis qu'il se calme ou sinon.
2: Bonsoir.
0: Okay, ok.
26: Bonsoir.
0: Sinon, il reste.
10: Bonsoir.
0: Il retourne chez lui.
25: Bonsoir.
26: Bonsoir.
0: Bonsoir.
26: Bonsoir.
14: Bonsoir.
26: Bonsoir.
14: Bonsoir.
26: Bonsoir.
25: Bonsoir à tous les bébés.
7: Tu y vas, Gérard,
0: on y va, là, la question. Non, mais tu l'as calmé, là, l'autre espèce de connard?
7: Mais bien sûr que je l'ai calmé, le connard.
14: De connard. Oui, bonsoir.
0: Alors, quelle est la tranche de la population? Quelle tranche de la population est la plus touchée par le chômage? On va demander à Mister Cocktail.
14: Bah, quand tu parles de tranche, tu parles de quoi? De pain? De...
0: Complètement con.
14: Allez, petite.
0: Bon, tu réponds à la question ou tu vires?
14: C'est une bonne blague du jeudi soir.
26: Tranche de jambon, tout ça.
14: Sans alcool, la fête est vraiment plus folle.
0: Ouais, alors au revoir.
10: Allez.
0: Bonne nuit. Annette PE.
26: Écoute, moi je pense que c'est chez les cartes vermeilles quand même. Parce que je pense que la retraite c'est assimilé au chômage hein, quand même.
0: La carte vermeille est assimilée au chômage.
26: Non, la retraite. La retraite, donc, dans quelle catégorie, dans quelle tranche, chez les cartes vermeilles?
0: Je vois pas du tout le rapport avec...
26: Tu réfléchis d'ici demain et puis tu verras, ça va venir.
0: C'est ça, t'as raison. Fous-toi bien de ma gueule.
7: C'est dans 3 semaines. Hein, parce que
0: Monsieur Mazur.
14: Eh bien, écoutez-moi, Monsieur Gérard, je pense que cela touche essentiellement les intérimaires, n'est-ce pas?
0: Les intérimaires...
14: Bah oui.
0: C'est pareil, hein.
14: Bah non, Monsieur Gérard. Bien entendu, si ces gens-là travaillaient comme vous et moi, enfin plutôt vous, moi que vous, eh bien ce ne serait pas une fois sur deux des chômeurs, n'est-ce pas?
0: Ouais, de toute manière, si les sociétés d'intérim proposaient plus de boulot à ces personnes-là, ça n'arriverait pas non plus.
26: Comment ça se fait qu'elles n'en proposent pas? Alors à quoi elles servent? Pourquoi elles sont là, ces sociétés, en fait?
14: Il faut bien prendre de l'argent à quelqu'un, alors. Ah. Puisqu'on ne peut pas en prendre à l'État, autant en prendre à ceux qui en ont le moins, après tout. C'est bien ça, l'égalité, la démocratie, n'est-ce pas?
26: Donc, pour la démocratie, moi, je dis.
0: Patricia Taf.
25: Oui. Moi, je pense que c'est plus les 40-60.
0: 40-60 ans?
25: Bah oui.
0: Bah, de toute manière, j'ai lu un sondage, un truc, c'était 25-40.
25: Ah non, moi je dirais plus 40-60, parce que eux, quand ils perdent leur taf, c'est vraiment dur de retrouver, quoi.
0: Bah, même à partir de 40 ans, ils disent que t'es trop vieux, alors.
25: C'est ce qu'ils te disent, toi.
0: Non, parce que moi, pour l'instant...
26: Pas tarder, quand même.
25: Bah, à mon avis, c'est pour être poli, parce qu'ils vont pas te dire qu'ils te prennent pas parce que t'es alcoolique, quoi.
0: C'est faux. Alors, Patricia, t'as pour voir. Voilà. Alors, Manu...
26: Gérard, oui. Pas de vérité à l'antenne.
5: Attends, allez, j'accueille l'auditeur et après jingle et c'est un truc de ouf ce qui va se passer
0: attention,
5: sur la FM.
0: Attention.
5: Alors on accueille Champomy, bonsoir.
11: Oui, bonsoir Manu, bonsoir à tous.
5: Et là, attention, grand moment de FM, c'est parti, c'est chaud.
2: Oui, donc une question de Perfoura qui s'était un peu absenté des débats ces derniers temps pour cause d'humour déployable.

0: Et je voulais répondre à la question, moi Gérard.
1: Bonsoir, c'est
2: les boudinois. Bonsoir
0: les
2: boudinois.
0: Salut les boudinettes. Non, la question que je me posais, moi Gérard, c'est... là tu parles en fait des chômeurs, mais dans les chômeurs tu regroupes tout le monde. Alors qu'il y a des distinctions à faire quand même entre les chômeurs jeunes et les chômeurs vieux. Parce qu'un chômeur vieux a moins de chances d'avoir un travail qu'un chômeur jeune.
1: Mmh.
0: T'es d'accord avec moi?
1: Mmh.
0: Je te prendrai, tu sais, comme exemple, c'est, si par exemple là ils ont fait, tu vois, Drôle de Dame. Ils ont pas pris Farrah Fawcett vieille pour faire Drôle de Dame, tu vois le délire.
1: Ouais.
0: Ils ont pris, comment ça s'appelle, Cameron Diaz.
1: Mmh.
0: Parce qu'il y avait pas moyen que Farrah Fawcett monte ses jambes avec ses vergetures, tu vois le délire.
1: Mmh.
0: Donc ils ont pris une jeune. Donc le chômage, moi je dirais que le chômage est plus inégal pour les vieux que pour les jeunes. Mmh. C'est pas mal ça, j'étais bon au dessert.
1: Ouais, pour revenir à la question...
0: J'ai rien compris de l'ASCA.
1: Je pense que c'était Monsieur Mazur qui avait posé la question sur les intérimaires, c'est ça?
3: Oui, absolument, Monsieur Gérard.
1: Donc, alors, les boîtes d'intérim, ce qu'il faut dire, c'est que si...
2: Mr. Cushion.
1: Oh! On se calme, merci.
3: Au revoir.
1: Donc, pour ceux...
2: Mr. Cushion.
1: Putain, vous arrêtez un peu? Merci, Fildar.
4: De rien.
1: Ouais, ben, je sens que ça...
4: Moi, tu me dis pas merci, je reste avec toi jusqu'à 2h du match, lâche ma femme et pas un remerciement. T'es vraiment un gras, hein, je te jure.
1: Ouais, mais on verra ça lundi.
4: Vas-y, Gérard.
1: Lundi, on s'amusera.
4: Vas-y.
1: Donc, pour répondre à la question de Monsieur Mazur, les sociétés d'intérim, c'est des trucs qui prennent plus cher sur dans les sociétés.
5: Est-ce que tu peux répéter, s'il te plaît, Gérard, parce que...
1: Moi, je répète plus parce que vous avez qu'à écouter ce que je dis. Si,
5: quand c'est
1: Fildar,
5: quand c'est inaudible, c'est pas évident.
1: Les boîtes d'intérim payent leur intérim plus cher que les sociétés, donc ils se récupèrent plus d'argent.
2: Je crois.
1: Oui. Donc pour ça, bah les boîtes d'intérim, ils ont du personnel.
2: Mr. Cousin, it's Trevor Jones on the phone. Hi Trevor, je suis le chômeur et je pense, je chante les chansons in English for you et tu donnes argent à moi, yeah?
1: Do
2: you agree?
1: Manu, quand t'auras fini avec cet auditeur de con...
2: Je chante les chansons des...
1: Manu, tu me retires cet abruti d'auditeur.
2: I am an antichrist. I am an antichrist.
0: But Stefan D.
2: Don't know what I want, but I know how to get it.
1: Mais plus ça va, mais plus je sens que le débat va être court.
2: Vous
1: chantez pour qui, Monsieur Trevor? Je vous signale que si c'est Max, vous vous démerdez.
2: Mr. Cousin, tu donnes l'argent maintenant, je chante les chansons. Yes? Hello?
0: Je chante bien le paralytique.
4: Je sais pas, Gérard, je fais quoi là?
1: Tu le vires!
4: Ok.
1: Bon.
4: Je peux accueillir une fille en attendant?
1: Vas-y.
4: On accueille Alice Ancier. Bonsoir.
6: Oui, bonsoir.
1: Bonsoir
0: Alice.
6: Bonsoir tout le monde.
1: Bonsoir. Alors, fréquence.
6: 118.1, j'appelle de Mourmont en Moignon.
1: Bonsoir.
6: Bonsoir.
0: Bonsoir.
1: Bonsoir.
4: Bonsoir.
1: Bon, ça y est, oh.
7: Pour le Mourmonnais.
1: Bonsoir. Alors, bonsoir.
6: Bonsoir.
7: Bonsoir. Bonsoir.
1: Ça y est, c'est fini, oui. Merci. Donc, pour terminer avec les histoires d'intérimaires, parce que on va pas s'éterniser là-dessus, il y a encore des questions.
7: Ouais.
1: Donc, je disais que les sociétés d'intérim payent plus cher la personne,
7: mm-hmm.
1: vu qu'ils demandent plus au patron. Et là, donc, ils envoient un intérimaire selon sa compétence. Ça peut durer une journée, ça peut durer...
7: 2 journées, 3 journées.
1: Voilà, ça peut durer une semaine, comme ça peut durer... Après, il y a peut-être possibilité d'embauche derrière. Mais faut bien se dire que les boîtes d'intérim, c'est pas eux qui vont aller vous chercher, c'est vous qui les appelez. Faut pas l'oublier. N'est-ce pas, monsieur Mazur?
3: Oui, écoutez, tout à fait d'accord. Mais comment fait-on si l'on est au chômage et qu'on n'a pas d'argent pour téléphoner?
1: Eh ben, dans ce cas-là, on se déplace.
4: Mais si on peut pas.
3: Mais si on est loin d'une agence, monsieur Gérard, alors que comment fait-on si on n'a pas de quoi se payer le métro ou le bus?
1: Ben ça, faut trouver quelqu'un qui est pas trop loin.
3: Un piston.
1: Un piston pour essayer pour pouvoir appeler.
3: D'accord, bonne solution, oui.
7: T'as des plantes pour te faire pistonner, GG?
1: Bah non, parce que moi, là où que je suis tranquille, je les ai...
7: T'es déjà pistonné, ouais.
0: Ouais, t'es déjà fait pistonner à la radio. Je crois que le mec qui t'a pistonné, c'est Thierry de la Sécu, non?
1: Non, pas du tout.
0: T'as fait rentrer.
1: Toi, t'arrêtes de dire des conneries parce que tu as pas resté longtemps. Alors, est-ce que les chômeurs sont mieux couverts en hiver?
6: En hiver,
1: oui.
0: Ouais, parce qu'ils ont, tu sais, des

0: les hommes comme les autres, hein.
1: Parce très bonne question, Gérard.
0: L'hiver, ils ont froid.
2: Champoni.
3: Ah, je l'ai pas entendu la question. Tu peux.
2: Est-ce que les chômeurs sont mieux couverts en hiver?
0: Ah oui. Bah, j'ai pas besoin de répondre, c'est Champoni. Mmh. Ouais, bah les chômeurs, c'est des êtres humains comme les autres. Hein. Faut pas faire de discrimination quand même. Mmh. Donc ils ont froid en hiver, ils ont chaud en été. Ils se grattent quand il faut se gratter. Et voilà, quoi, ils bédavent, hein, comme moi.
2: D'accord. Anal PE.
4: Ouais, bah écoute, la France est connue pour sa couverture sociale, hein, c'est un fait. Donc moi j'ai qu'une chose à dire, sortez couvert.
0: Ouais, faut pas qu'il attire trop sur l'Espagne quand même.
4: Non, faut pas trop tirer, faut laisser de la couette pour les autres.
2: Monsieur Mazur.
5: Oui, bien entendu, alors je me range, n'est-ce pas, de l'avis des précédents auditeurs, en signalant toutefois à nos amis chômeurs que lorsque les basses températures arriveront, certaines stations de métro restent toujours ouvertes, n'est-ce pas?
2: Non, mais je vois pas le rapport avec les chômeurs.
5: Bien entendu, bien le rapport est là, monsieur Gérard. C'est-à-dire que tous les chômeurs, n'est-ce pas, ne sont pas couverts de la même manière.
0: Non. Ah oui, il y a du rapport.
2: D'accord. Mais Alice,
4: t'étais plutôt bien couvert quand même à l'époque. Mmh. Il y avait des gens pour te couvrir.
3: Il y avait de la crasse.
2: Alice,
0: Gérard, est-ce que tu fais des sodomisations sociales?
2: Champomy.
0: Oui.
2: Au revoir.
0: Non, mais c'est une question.
2: Au revoir. Alice.
6: Oui, alors moi je pense que oui, ils sont mieux couverts parce qu'en fait, dans les années 80, la mode c'était, tu sais, les vieux manteaux de fourrure. Et ces vieux manteaux, tu les retrouves maintenant chez Emmaüs ou au Secours Populaire, et c'est tout ce qu'on file aux clochards et aux chômeurs en fait. Donc et ces manteaux-là qui tenaient vachement plus chaud, et ben donnent plus chaud aux chômeurs. Ouais.
2: Bah disons, c'est eux qui ont essayé de les récupérer, ces affaires-là. Hein.
5: Mais en plus, c'est tout à fait tendance, si je puis me permettre.
6: Ah bah c'est carrément in. Hein.
5: Ah ouais,
4: c'est la mode.
2: De toute manière, il n'y a pas que le socle populaire, et puis ce que tu disais avant, là, l'autre Emmaüs, il y a aussi la Croix-Rouge. Hein.
5: Mm-hmm. Oui, mais en tout cas, monsieur Gérard, sachez que tous les stylistes vont se fournir à la Croix-Rouge et Emmaüs, ou bien encore l'Armée du Salut, pour ensuite revendre ça dans les magasins de haute couture à plus de 10 000 francs pièce.
3: C'est dégueulasse d'ailleurs.
2: Ouais Manu,
3: je voulais accueillir oui. Un auditeur, on accueille Force 4, bonsoir.
7: Bonsoir.
2: Bonsoir. T'appelles d'où?
7: Le Miami Beach.
2: Tu appelles d'où la fréquence?
7: Miami, j'écoute sur le net. Wouh! Force 4, une vague de fraîcheur. Wouh!
2: Oh là là là là. Putain, je me demande où tu vas me chercher des abrutis comme ça, toi.
1: Bah, Miami.
3: Bonsoir, Force 4.
7: Bonsoir. Bonsoir, Force.
2: Bonsoir. Bon, question.
5: Bonsoir, Monsieur 4.
4: Que la force soit avec toi.
2: Bonsoir.
7: Ok. Je pense être drôle ce soir.
4: Ouais.
2: Pensez-vous qu'il est plus facile de trouver du boulot en province qu'à Paris? On va demander à Force 4.
7: Oui, Gérard. Beaucoup, beaucoup plus simple. Puisque déjà la vie en province est moins chère en plus.
3: Et à Miami?
7: À Miami, c'est pas la même chose. Si tu surfes, tu bois de la bière et c'est tout. Ok.
2: Ça y est? C'est tout ce que t'as à me dire?
7: Ouais.
2: Ah bah d'accord, bah. Hein.
7: Ah bah d'accord, bah.
2: Alice?
6: Oui. Moi je pense que cela est plus facile à Paris. Dans la mesure où à Paris, on peut plus trouver des petits boulots, ainsi que des petits endroits pour se loger pas cher. En province, c'est pas possible.
7: C'est faux.
2: En province, tu peux trouver quand même des associations pour te loger, style Emmaüs.
4: Non, mais t'es pas obligé de squatter, tu peux aussi payer un loyer, hein, ça existe.
2: Attends, déjà, pour commencer, si t'as pas de boulot, comment tu peux payer déjà
4: parce que tu touches le chômage.
2: Mais attends.
4: C'est une heure que c'est ce que t'expliques.
2: Non mais attends, ça on va en revenir avec ça parce que
4: reviens.
3: OK.
2: On peut pas tout payer. Monsieur Mazur.
5: Oui, écoutez, je dirais que tout cela dépend bien sûr de quelle ville en province vous parlez, bien entendu.
2: Non mais de toute manière c'est en province il y a
4: c'est petite ou grande couronne.
2: Soit Marseille, Lyon.
4: La grande couronne, alors.
6: Mais c'est quand même des grandes villes, hein, ouais. Si tu cites.
5: Bon, moi, je vais vous prendre un exemple, monsieur Gérard. Je suis récemment allé dans la petite commune de Bigorneau-le-Trou. Et bien, sachez que là-bas, question chômage, c'est tout à fait déplorable, n'est-ce pas? Le RMI est fixé à 58 francs par mois.
6: Oh là là là.
5: Entendez-vous bien, monsieur Gérard, 58 francs par mois.
6: Même pas 3 paquets.
4: Ça, c'est la misère du monde rural, ça.
3: C'est dur, hein.
5: Absolument. Les farines animales, bien entendu. Alors, les gens ne peuvent pas se nourrir.
2: Anal PE.
4: Ouais, c'est vrai que moi, oui, pareil, j'habite dans un bled et c'est vrai qu'au niveau chômage, c'est chaud, hein, en ce moment, c'est bon. C'est tendu, quoi, hein.
2: Okay. Il y en a qui disent qu'en Provence on peut pas trouver de boulot. Ben, il y en a, mais bien sûr, faut savoir s'y prendre.
4: Ben, faut pas avoir peur de mettre les mains dans le caca aussi, hein.
2: Ben, je l'ai dit tout à l'heure. De toute manière, ceux qui ont peur de se salir les mains, ça sert à rien. Parce que il y a du boulot pour tout le monde. Bon, c'est sûr qu'il faut pas avoir peur de se salir.
4: Ils restent chez eux, ces gens-là.
2: Voilà.
4: Pour la radio.
2: Si tu parles pour moi, tu vois, t'as tort.
4: Non, mais
2: moi, je vais te dire une chose, que j'ai pas peur de me salir les mains. Ok.
4: C'est complètement carado.
2: Voilà,
8: Donc, Gérard, sur l'IAC,
2: C'est qui venait de dire ça? C'est un Alpe.
8: C'est moi, à l'instant, je viens de te parler de...
2: Alors, un Alpe, bonne nuit. Bonne nuit. Bonne nuit.
8: Il lâche pas l'affaire.
2: Bon, et alors?
8: Oui, quelques petites questions concernant le chômage. Une question de Cody. Vous voulez savoir, quand on est au chômage et qu'on est alcoolique, pas beau ou qu'on pue, est-ce qu'on a droit à une prime de pitié de la part de l'État?
2: N'importe quoi, cette question-là, j'y répondrai pas. Ça, c'est des questions de merde sur l'IRC. Ça se voit que c'est pas le site de Fun Radio.
8: Ah, ça se voit.
2: Ouais.
3: On accueille Fanta, bonsoir.
2: Ouais.
4: Salut, Manu. Fanta.
2: Ouais, oui, c'est bizarre parce que tu vas vite. Ouais, je vais te dire le Fanta. Regarde toutes les fiches que j'ai.
4: Ah ouais, je vais vite.
2: Fanta, tu donnes ta fréquence.
9: J'appelle de la Hague, malheureusement. Et je capte en crypté, hein, c'est chelou les ondes. C'est 102, des fois c'est 103.
2: Eh, hey, ton micro.
9: Ah oui, excuse-moi, tu vois, c'est les radiations. La Hague.
2: La fréquence au lieu de te foutre de ma gueule!
9: 103.7!
2: Ça déconne!
9: Ah, c'est pas moi ça, c'est pas possible!
2: Ah, bah si, c'est toi!
9: Ah, c'était moi, excusez-moi!
2: Alors, peut-on avoir.
9: Histoire de mettre un peu de rythme.
3: Je suis prêt! Salut à tous, ça va?
9: Ça va?
3: Oh, putain, mais t'étais où?
9: Ah,
3: j'étais caché!
2: Peut-on avoir le RMI si on n'est pas inscrit à NPE avec les ACEDIC par rapport au chômage?
8: Avant ta question, j'ai quand même une petite question sur l'internet. Une question de Père Foura, Gérard. Il voulait savoir, entre ces quatre emplois, lesquels choisirais-tu?
2: Fildar, t'arrêtes, s'il te plaît.
8: Pour 1 million d'euros. Petit A, balayeur dans une fac pour pauvres. Petit B, plongeur dans une fac pour pauvres. C, chef de rayon yaourt. Et D, les trois en même temps. Et tu peux appeler un ami.
9: Voilà.
2: Et l'autre, il va se faire enculer avec sa question de con.
3: Il a pas d'amis.
2: Voilà.
3: Le vote du public, c'est le vote du public.
8: Ah, c'était ton dernier mot.
2: Ils vont se faire enculer et vous arrêtez avec vos yeux, votre jingle de merde.
9: En Camargue.
2: Alors, Fanta, Fanta, au revoir.
9: Ah, c'est pas moi, hein.
2: C'est toi. C'est toi, au revoir.
9: Puissance 4.
2: Au revoir, et Force 4, au revoir.
9: Voilà,
2: tous les deux.
3: Non, c'est Fanta, c'était Fanta.
2: C'est les deux. Hop, terminé pour les deux.
3: Enfoiré, non, Force 4 est là.
2: Les deux.
3: Force 4 est là.
2: Non,
3: Force 4 est là.
6: On va t'accueillir, c'est Benap.
2: Non, Force 4 n'est plus là, c'est tout. On lui dit au revoir.
4: Panache.
2: Bon, allez, hop, au revoir. Manu, tu dis au revoir à Force 4, s'il te plaît, merci.
4: Bon, je vais te faire plaisir, Gérard.
3: Ok, on dit au revoir à Force 4, on accueille 7-Up, bonsoir.
2: Non, mais là, tu te fous de ma gueule avec les noms de boissons, hein.
10: Est-ce que c'est votre dernier mot?
3: Eh, Fildar, excusez-moi, on accueille Rickless. Oh, bonsoir.
2: Bon, de toute manière, c'est la dernière question.
4: Salut,
3: Rickless. Ouais,
4: un peu de sérieux. Un peu de sérieux.
3: Ah, s'il vous plaît. Allô?
2: Bon, alors c'est ça. Fildar et Manu, vous êtes au rapport lundi avec Max.
4: Au rapport, les gars, c'est chaud. Putain, ils vont dans les fesses, au rapport.
10: Est-ce que c'est votre dernier mot?
4: Tu vas te prendre la réa bien profond, mon pote.
2: À fond. Bon, ça va être très bien, on arrête.
10: Est-ce que c'est votre dernier mot?
2: Allez, conclusion du débat, c'est terminé et c'est tout.
4: Tu peux appeler l'orphelinat pour vérifier la question.
8: On va peut-être poser la dernière question quand même, elle avait
2: l'air intéressante. Seven Up.
8: Mais ouais.
2: Seven Up.
8: La dernière question, Gérard, elle était intéressante.
2: Seven Up.
4: Qu'est-ce qui se passe, GG?
2: Tu répètes ce que tu viens de dire?
4: De quoi?
10: Répète.
4: Ah, j'ai rien dit, moi, c'est pas moi, hein.
3: Alors, je m'en fous, c'est pas grave.
2: Mais c'est la dernière question. Alors, peut-on avoir le RMI si on n'est pas inscrit à l'ANPE avec les ACEDIC par rapport au chômage?
10: C'est plus du cul comme question.
2: Rickless.
10: Ouais. Rick.
2: Bon, alors, Rickless, au revoir.
10: Pourquoi?
2: Hop, quand je te demande de répondre, tu répondras. Allez, hop, au revoir.
10: Excuse-moi, je suis un peu.
2: Non, terminé. 7 Up.
4: Bah écoute, moi je pense que si t'es pas inscrit, c'est chaud. Hein. Parce que le principe, c'est que les gens, ils ont droit s'ils sont inscrits. Donc en fait, si t'es pas inscrit, t'as pas droit.
2: Donc au RMI, tu veux dire ?
4: Bah oui, pas je sais pas, au
2: cas. Ouais, non, ouais. Donc tu peux pas avoir ni la NPE, ni les ACDIC.
4: Pas que dalle. En fait, c'est une inscription groupée. Tu t'inscris pour un package, c'est un lot, quoi, c'est un pack.
2: D'accord. Alice ?
6: Oui, bah moi je pense qu'il faut être inscrit, évidemment.
4: Inscrit.
6: Je sais pas comment on peut les toucher, quoi. Voilà.
2: Mais ouais,
4: Non, je voulais savoir si elle voulait parler de les toucher recto.
6: Les recto.
4: Ouais.
6: Les toucher recto.
2: Ouais, Manu, pour finir, on accueille Canada Dry, bonsoir.
11: Oui, bonsoir, bonsoir à tous. Tabernacle, j'appelle de Paris.
4: Bonsoir, salut.
6: Du Canada.
2: Bonsoir.
11: 102.4.
4: Bonsoir.
2: De Paris, 102.4.
11: Bonsoir, monsieur Dry.
2: Vous soyez bien de ma gueule.
11: Ça va bien?
2: Bonsoir.
4: Bon, québécois.
2: Donc, alors.
3: Est-ce qu'il y a un petit sondage juste avant? Parce que je crois
2: qu'il y a monsieur Mazur.
12: C'était un dernier sondage. Hein,
2: non, monsieur Mazur,
11: je suis là, monsieur Gérard, je vous écoute.
3: Bah écoutez le sondage, monsieur Mazur, le dernier. Le dernier était sympa.
2: Non, il répond à la question, c'est tout. Allez. Le sondage, on le prend après.
11: Monsieur Gérard, je vous prierais, s'il vous plaît, d'instamment reformuler cette question qui me paraissait un tout petit peu fouillue.
13: En plus, Gérard, t'as le droit de jeter un petit coup d'œil à la pyramide, hein.
2: Alors, peut-on avoir le RMI si on n'est pas inscrit à l'ANPE avec les ACDIC?
11: Non, bien non.
2: Par
11: bien
2: rapport
11: non,
2: au chômage.
11: Gérard, attendez, malgré toute l'estime que je vous porte, parfois vous dépassez les bornes, évidemment. Non, nous n'allons quand même pas donner
2: cotiser
11: pour des personnes qui ne font absolument rien de leur vie, si ce n'est peut-être quelques peccadilles de travaux d'intérêt public, tels ramasser des crottes de chiens ou faire des émissions de radio ou je ne sais quoi. Alors, de surcroît, cela me... Monsieur Gérard, m'écoutez-vous?
2: Bah, monsieur Mazur, je vous dis au revoir.
11: Bah, attendez, monsieur Gérard, pourquoi? Mais je ne comprends pas pourquoi.
2: Si, bah, vous comprendrez, voilà, au revoir.
11: Mais monsieur Gérard, expliquez-moi.
6: Pacifique.
2: Monsieur Gérard. Allez, terminé. Manu, coupe-le. Il n'y a pas à chercher. Gérard, donc.
6: Pacifique.
2: Avez-vous de...
3: Donc, dernier sondage avant la fin, conclusion du débat, c'était sur le chômage.
2: Avez-vous déjà été au chômage? Alors, 59% des gens disent qu'ils l'ont déjà été au chômage, mais au noir. Je vois, ouais, ben ça, c'est leur problème. Mmh. 34% disent qu'ils sont déjà allés au Maroc, mais pas au chômage. Ça, je vois pas du tout le rapport, hein.
3: Bah moi non plus, hein.
2: Et 20% des gens disent que non, parce qu'ils n'ont jamais travaillé. Bah ça, s'il n'est pas inscrit à l'ANPE, qu'il a jamais travaillé, c'est son problème. Et 11% des gens pensent que j'aurai jamais le droit au chômage. Si je les ai touchés depuis bien longtemps. Donc, conclusion du débat, qui aurait été court pour cause de bordel, là. Comme tous les jeudis soirs, quand Max n'est pas là, quand le chef n'est pas là, les souris dansent. N'est-ce pas Manu, n'est-ce pas Pildar?
12: Bonsoir. D'accord. Ça va les gars, vous déconnez quand même.
3: Ça va bien.
2: Donc on a terminé, on a
3: donc,
2: fini à combien?
3: Il est 2h12 dans les débats de Gérard et tout va bien.
2: Donc on termine à combien sur le site internet?
12: Alors sur le site voilà.fr, on était énormément, on était quand même 9732. C'est-à-dire presque... Qu'est-ce...
3: Ah, il y a une chorale qui vient d'arriver.
12: Ah.
6: La gamelle, là.
3: Attention.
2: Non mais ça continuera, donc lundi on mettra tout le monde au rapport et puis c'est bon.
12: C'est les rapports.
14: C'est les petits. Nous sommes les joyeux troubadours et nous souhaitons rendre hommage à Gégé.
2: Allez hop, dehors.
14: Gégé, dehors.
4: Attends, ils vont faire le canton.
12: Vas-y, les petits chanteurs à la jambe de bois.
14: Des bas sont ta chaîne.
2: Donc Alice, conclusion du débat. Alice. Conclusion.
13: Non mais moi je vais entendre la musique un peu.
2: Non non, t'entendras rien de manière
13: ça
2: lundi.
13: Ça change du groove et du bent. Hein.
14: GG.
2: Wouhou, fanfare. Conclusion. Arrête un peu là. Bravo, bravo, bravo, bravo, bravo.
13: Bravo.
2: Bravo.
14: Merci.
2: Et Anka.
14: Bravo.
2: Anka, Marco. Manuel Pildar, vous êtes au rapport, je vous signale lundi.
3: Est-ce que moi je peux être au rapport mais avoir des rapports avec...
2: Alors Alice, pour la fin.
6: Oui, alors moi je voulais dire pour conclure, enfin Gérard, tu fais un débat où tu sais de quoi tu parles, t'es quand même resté 5 ans au chômage, t'as rien foutu, t'as bien vécu sur le dos de la population, et puis je voulais aussi lancer un avis à la population justement nantairoise et notamment à la population charcloise de Nanterre, Paris 10 recrute.
2: Eh Alice, t'es une petite conne, au revoir.
13: Elle aime bien,
2: quand
3: elle fait.
2: Alors,
3: 7-Up. Ah non, 7-Up est décédé, ça y est. Mmh. Tu l'as viré 10 000 fois déjà.
13: Plus rien.
2: Canada Drake pour terminer.
9: Oui, ben Gérard. Déjà, est-ce que tu penses qu'on a fait un bon débat?
2: De toute manière, j'ai dit que c'était le bordel jusqu'au bout, donc.
9: T'as rigolé un petit peu.
2: Non, ça, j'aime pas rigoler sur quand on fait du mauvais boulot, c'est tout. Ça s'arrête là. Terminé.
9: On a quand même expliqué un peu ce que c'était le chômage dans les pays à l'étranger. C'est pas mal quand même.
2: Non, mais même de toute manière, j'en ai déjà touché deux mois max, comme quoi que c'était le bordel, donc c'est terminé. Voilà.
9: D'accord. Donc moi je remercie mes sponsors qui sont les capotes du Rex, la société Boom Blaster, les mains qui collent.
2: C'est ça. Au revoir.
3: Ça va mieux avec un masque, hein.
2: Oui. Oui, docteur. Lundi, vous allez voir aussi le rapport. On va rigoler lundi.
3: Bistouri.
2: Oh. Bon, rapidement.
3: Faut conclure. Bistouri, 2 CC.
12: Quelques conclusions internet rapidement.
2: Oui, Rigo,
12: une conclusion de Tombal qui dit que tu as du mérite, passer du gros rouge au yaourt nature, faut le faire. Une conclusion de Yang de Babouin qui dit enfin un débat sur un sujet que GG maîtrise, mais c'est quand même un débat de merde, ça il a pas forcément tort. Jet Set qui dit qu'au lieu de perdre du temps à chercher du boulot, il ferait mieux d'aller bosser ces fainéants de chômeurs. Il a pas forcément tort non plus. Et il y avait juste Geek de Macaque qui finissait en disant encore un débat de merde, t'étonnes pas dans 3 semaines si t'es au chômage. Comment vous allez faire avec Sandy si elle perd également son boulot à cause de l'interdiction de la viande de bœuf dans les cantines.
2: C'est Brown de branleur qui ont été dire des conneries comme ça, je les emmerde. Samedi.
12: Il y a juste Rocco qui
3: très
12: dit
3: très
12: que
3: vite, attention, très très vite.
12: C'était mieux avant ta cure.
3: Voilà. Très très très vite.
2: Alors samedi, Torini Sorbir, l'écho du lac où Max fera une soirée, donc allez-y nombreuses. J'ai déjà été avec lui et je sais que vous allez répondre nombreux et nombreuses à.
3: Je préviens tout le monde, ça a été
2: soirée.
3: Désinfecté depuis, donc vous pouvez y aller.
2: Toi, tu fermes ta gueule, Manny, et Fildar, lundi, vous êtes au rapport.
3: Donc une petite conclusion, Gérard, quand même.
2: Alors, conclusion du débat, vous avez foutu votre merde comme d'habitude.
15: Est-ce que c'est votre dernier mot?
2: Donc, on se termine avec Sandy, casse-toi vite avec moi. C'est aussi, bien, j'ai mes rivières, poupre, 20 jours par mois.
3: Oh, vous allez bien, retrouver.
2: On n'a rien compris.
3: Vous allez retrouver
2: Ricky.
3: Sortez.
2: Pour la nuit sans plus par mois.
3: Sortez.
2: Allez, c'est fini,
3: Gérard,
2: maintenant.
3: Dis-leur de sortir.
2: C'est fini, maintenant.
3: Non, rappelle le titre, Gérard. Rappelle le titre.
2: Non,
3: vite.
2: C'est terminé, tu balances.
3: Vite.
2: Non, c'est terminé.
3: C'était quoi?
2: C'est tout, c'est terminé.
3: Allume ton micro, vite.
2: Non, c'est terminé, je l'ai dit, t'avais qu'à écouter.
3: On n'a pas entendu avec les troubadours, vite.
2: Non, c'est terminé, c'est tout. Hop.
3: Mais t'as aucun respect de l'auditeur. Oh, sortez les troubadours, vas-y, vite.
2: Non, c'est terminé, tu te démerdes, tu balances le disque et c'est tout.
3: Bon, bah, on balance.
2: Lundi, vous verrez ça avec Max et puis c'est tout. Moi, maintenant, je commence à en avoir marre de travailler avec des cons. Bienvenue sur Fun Radio, si vous vous réveillez. Oh, tu te calmes, toi, derrière, s'il te plaît, merci.
16: Laisse-moi traîner ton fils.
2: Oh, tu la fermes?
3: Bon. Alors, attention, on se calme quand même. Bon, 7h52, Max va sortir du studio, il va laisser Fildar à qui il va donner sa chance.
2: Gilbert, tu t'écrases, s'il te plaît, merci.
3: Donc, Sam, directeur d'antenne, sache que je sors du studio pendant quelques minutes pour laisser Gérard mener son débat de main de maître et que Fildar est là éventuellement pour rattraper les pots cassés. Attention, on y va, c'est parti. Gérard, c'est quand tu veux les débats de Gérard sur Fun Radio.
2: Allez, donc on accueille Gilbert, bonjour.
17: Ouais, salut, c'est la pêche.
2: Nina, bonjour.
18: Bonjour.
2: Sucre d'orge, bonjour.
19: Bonjour.
2: Et Sylvain.
20: Bonjour.
2: Donc les débats, ça porte sur l'aimabilité avec vos collègues de travail. Alors première question, êtes-vous aimable avec vos collègues de travail? Si oui, pourquoi? Sinon, comment?
20: On va demander. Gilbert. Bah moi je suis au chômage comme toi.
2: Ouais.
20: Donc j'ai pas trop de copains de travail.
2: D'accord. Nina.
21: Bah moi disons que je suis le boss. Donc il reste tranquille avec moi. Donc c'est désagréable et puis voilà.
2: C'est-à-dire?
21: C'est-à-dire qu'il y en a un qui bronche, le vient.
3: Ah mais dans quel sens?
21: Bah il prend la porte quoi.
3: Qu'est-ce qu'il dit Manu? C'est pas ton débat Manu, Gérard.
21: Je comprends pas.
2: Bon, je vois pas non plus le rapport avec la question.
21: Ah, dis-toi plus qu'une minute.
2: Nina, tu dégages, bonne nuit.
21: C'est pas moi.
2: Non, je veux pas le savoir.
3: Gérard, ce qu'il voulait dire en fait, c'est que lui était il est directeur. Donc s'il y a un problème, il vire la personne.
2: Ouais, mais il a pas besoin de m'envoyer chier comme ça, je suis pas son petit copain d'abord.
21: C'est moi.
2: Ouais, bah Gilbert, tu te calmes aussi. Sucre d'orge.
19: Écoute, moi je suis désagréable, j'en vais balader tout le monde, je ris pas, non, c'est qu'on me fait pas chier quoi.
2: Hein. Tu restes poli quand même.
19: Non, je veux personne quoi.
2: D'accord, Sylvain.
20: Moi ça dépend de la gueule du collègue de travail.
3: C'est-à-dire?
2: Et pourquoi?
20: Bah parce que quand il y a une sale gueule, je suis pas aimable, c'est clair que t'es mal barré toi en plus.
2: Bon bah alors si t'es pas content Sylvain, tu dégages, d'accord?
21: C'est Sylvain, hop là.
19: Ouais, il a raison hein Sylvain.
2: Alors si je vous dis, revoyez-vous vos collègues de travail après une démission ou autre? Donc on va demander à Sucre d'Orge. Oh, celui qui rate, là, il se calme, s'il te plaît, merci.
21: C'est le matin, bordel, je me gratte le cul, c'est normal.
2: Oh, oh, Gilbert, tu vas te calmer, s'il te plaît, ou sinon tu sors du débat, d'accord?
21: Sois un peu aimable,
15: Gilbert. Attention, Gilbert, hein. Vas-y, Gérard.
2: Sucre d'orge.
19: Oui, écoute, ouais, il m'est déjà arrivé de renvoyer des personnes.
2: Ah bon?
19: Ouais, ouais.
2: Ah, tu renvoies des personnes alors que t'es pas aimable, toi?
19: Ouais, ouais, je renvoie, exactement. Je renvoie, ça, la gueule, elle me plaît pas, il me plaît pas, son humour me plaît pas, je dirais.
21: Hein. Mm-hmm. Je vois pas rapport.
2: Nina?
21: Ouais, bah moi je renvoie une dizaine de personnes par jour.
2: Ailleurs.
21: Selon la gueule de la personne.
2: Et pourquoi?
21: Convient pas. Ça convient pas, ils sont pas.
17: Je vois pas le rapport.
21: Ils sont pas compétents, c'est tout.
2: Bah Gilbert, s'il te plaît, tu te calmes quand quelqu'un parle, merci.
17: Ta gueule.
2: Ouais. Bon, Manu, bon, s'il te plaît, là, ça commence à bien faire.
15: Ouais, je gère, Gérard, je gère.
2: Non, mais tu le vires complètement, celui-là, ça va y apprendre à dire ta gueule.
15: Mais lequel?
2: Et dans j'en sais rien.
21: Sylvain.
2: Tu chopes ton chopin au hasard, je vais pas le savoir, moi, maintenant.
15: C'est un tirage au sort.
2: Alors, Gilbert.
17: Répète-moi la question, j'étais avec Manu, s'il te plaît, hors antenne.
2: Revoyez-vous vos collègues de travail après une démission ou autre? Si oui, pourquoi? Sinon, comment?
17: D'accord. J'ai un autre choix ou pas?
2: Non, t'as pas d'autre choix.
17: Bon, je les revois.
2: Dans quel sens?
17: Je vais leur parler quand ils sont traces.
2: Qui c'est qui a choisi ça, là?
15: C'est Manu, c'est le chef, c'est Max.
18: Pourquoi?
2: Non mais attends, qui c'est qui a choisi ces auditeurs-là? Ils sont un peu mous ce matin, je vous avais dit de les réveiller, hein.
17: Ouais, Max, bah voilà, on continue.
2: Sylvain.
17: Oui, bah justement, moi, je les revois, mais le problème qu'on a ici au bureau, c'est qu'on a un collègue de travail qui sent un peu trop fort, et on sait pas en fait comment, là donc je touche au fond du débat, sur l'amabilité, on sait pas comment le dire de façon assez aimable, et je pensais que tu pourrais nous donner un coup de main, qui pue, quoi, en fait.
2: Non mais c'est pas le thème du débat, d'accord?
15: Non mais imagine, Gérard, toi tu bosses avec quelqu'un qui sent pas bon de la bouche, je sais pas, est-ce que t'as un conseil à donner aux auditeurs?
2: Non mais ça c'est pas les conseils, d'accord? C'est un débat, c'est pas les conseils, c'est jeudi.
15: Bon, ouais, mais est-ce qu'on peut être aimable avec un collègue de travail alors quand il sent mauvais de la bouche?
2: Bah ça dépend.
15: Bah de quoi?
2: Ça dépend de l'entourage, c'est tout.
17: Et pourquoi?
2: Ouais, oh, c'est pas vous qui commandez, c'est moi, d'accord?
19: Ça dépend de l'atmosphère aussi.
21: Non, moi, dans mon entreprise, c'est moi qui commande, je te le dis tout de suite, donc tu restes calme.
2: Bon, oh, alors toi, Nina, déjà, tu as commencé par te calmer un petit peu, parce que sinon tu as dégagé rapidement, toi. Parce que tu commences à me les gonfler. Sérieusement, maintenant, d'accord?
17: Sois aimable.
19: Hein? Sois aimable.
2: Non, mais si Nina, t'es pas content, c'est le même prix, ok?
19: Ok.
2: Alors si je vous dis, sortez-vous souvent avec vos collègues de travail en boîte. Sinon, à quelle heure?
17: Elle est bidon, ta question.
2: Non, mais ça c'est signé Pildar.
15: Ah, bravo.
2: Bien joué. C'est signé Pildar, ce
15: c'est
2: truc.
15: C'est vrai, elle est bien, cette question.
19: Ouais, super.
2: Sylvain.
17: Ouais, moi, je sors vers 8h du matin en boîte.
2: Ah ouais, tu sors en boîte à 8h du matin quand les boîtes sont fermées, imbécile.
17: Non, pas du tout, du tout.
2: Ah ouais?
17: Pas du tout, Tony.
2: Ah ouais, Tony, d'accord. Ok, on a compris.
17: Ok.
2: Voilà. Manu, bien joué.
15: Faut savoir pour les auditeurs de Fun Radio à 7h58 quand même que le mec, c'est tout simplement un habitué de Tony. Bravo, Manu.
2: Je me fais avoir, je suis désolé.
15: Voilà. 7h58, heureusement que Fildar est là pour receler quand même.
2: Ouais. Sucre d'orge.
17: Bien joué, Fildar.
2: Sucre d'orge.
19: Oui, bah écoute, je sors en boîte, je sais pas, vers les 6h du mat avec les collègues, ouais, on va au Queen, ça va quoi, donc ça va.
2: Mm-hmm.
19: Ouais.
2: Mm-hmm. Nina.
21: Non, moi je sors pas en boîte.
2: Mais pourquoi?
21: Parce que je sors pas en boîte, c'est tout, tu restes tranquille.
2: Oh, tu dégages, Elle est terminée, lui.
18: Oh là-haut.
2: Oh, lui. Ça y est, tu vires.
15: Non, tu vires.
2: Mais
15: j'ai rien compris.
2: Non, mais je veux pas le savoir.
15: J'écoutais pas tes débats, là.
2: Bonne nuit pour Nina.
15: Ah, ça chauffe pas ce matin sur Fun Radio. Vous avez prévenu, maintenant les débats, ça va devenir de plus en plus houleux.
2: Alors, Gilbert, pour finir.
17: Gilbert, ouais, je vais en boîte.
2: Non, tu verras.
17: Avec mes collègues.
15: Arrête. Gérard va lui mettre un coup de maracas sur la tête. Manu, écoute ce que te dit Gérard, c'est les débats de Gérard.
2: Oui, pardon,
15: donc, écoutez,
2: Nina, je veux pas.
15: Non, Gilbert. Alors, c'est incroyable donc, ça. Allez, pour terminer, vas-y, Gilbert.
17: Ouais, moi je vais en boîte aussi avec mes collègues de travail et ça se passe très très bien.
2: D'accord.
17: Je peux faire ma conclusion?
2: Bah, si tu veux.
17: Vas-y.
15: Ah, j'ai rien.
17: C'était super.
2: Sucre d'orge. Oh!
19: Ouais, c'est cool d'aller en boîte le matin, quoi. Voilà.
17: Ouais.
19: Avec les collègues.
2: Et Tony?
15: Ah, je me suis foutu du café, pardon.
17: Ouais, ouais.
15: Vous me faites rire.
2: Tony?
17: Ouais, laisse pas traîner ta meuf. Je veux pas qu'elle glisse.
2: Mais attends, je vais te dire une chose.
17: Ta meuf, elle roule.
2: Alors là, je vais te te dire une chose que tu vois, elle est à côté de moi, elle va te dire ce qu'elle va te dire, Tony. Ah, tant pis pour toi.
15: Allez, vas-y, non, vite. Vas-y, attention, Sandy.
0: Tu te foutrais pas un peu de ma gueule, toi?
21: Hein? Ah bon, tu l'as.
0: Comment
21: t'as
0: dit? Non, mais de quel droit tu me parles comme ça?
21: On l'appelle le mètre cube, sa meuf, elle roule.
0: Non, on n'a pas le droit de coucher ensemble.
15: Ah ouais, c'est vrai, 8h du matin tout pile. Alors, Gérard, conclusion du débat donc sur les collègues de travail, chacun son tour. Et puis Gérard également qui nous fait une petite conclusion.
2: Ben, conclusion, c'était pas mal.
15: Les auditeurs d'abord. Alors,
2: ben, ça y est, ils l'ont pas d'accord.
15: Alors, Gérard.
2: Donc, c'était pas mal, à part que il y en a un qui a voulu jouer les caïds et puis on l'a reconnu. Puis l'autre, il est directeur d'entreprise, il a été vite fait au standard.
21: Non, c'est encore là, donc tu restes tranquille.
2: Oh là là, tu vas. Manu, c'est quoi ce boulot?
21: Je suis là pour m'excuser.
2: Ah non, mais ça y est, c'est terminé, les débats, il est 8h, maintenant c'est terminé.
21: J'ai pas fait ma conclusion.
2: Ah bah t'as pas besoin de la faire, t'avais qu'à pas faire le gros caïd. Voilà. Un entendeur, salut.
15: Voilà, c'était les débats de Gérard, un peu changé, je vous ai dit maintenant, ça va devenir de plus en plus houleux, c'était beaucoup mieux.

0: Alors comme Gérard est avec nous ce soir pour cette première rentrée, hein, sachant que tu seras là jeudi prochain, il y a des auditeurs qui ont souhaité quand même appeler au standard, donc au 0803 08 5000, vous pouvez encore appeler bien sûr. Nous avons Cédric par exemple, 25 ans du Mans, qui a une question à te poser, parce que forcément les gens viennent vers toi. Bonsoir Cédric.
1: Bonsoir Max, bonsoir Gérard.
0: Salut.
1: Bonsoir l'équipe, j'espère que vous avez passé de bonnes vacances.
0: Merci, toi aussi
1: ouais.
0: Cédric.
1: Ouais, tranquille.
0: Très bien.
1: Écoute, en fait, moi Gégé, je t'appelle un petit peu dans l'esprit des conseils que tu faisais en fait l'année dernière.
0: C'est vrai.
1: Parce que j'ai un petit problème, moi j'ai pas trop passé de vacances, j'ai bossé tout l'été et en fait j'ai un petit problème de santé parce que en fait je bosse dans le poisson et en fait j'ai été voir le médecin, il m'a dit que j'avais une érection pulmonaire et qu'il fallait que je me repose et que je parte en cure de palassothérapie. Et j'aurais voulu savoir si tu pouvais un petit peu me conseiller à savoir où je pouvais partir et en quoi ça consistait quoi, parce qu'il paraît qu'il faut que je me repose quoi.
2: Ah, déjà, ton médecin, je sais pas ce qu'il t'a raconté comme connerie.
1: Bah, il m'a dit que j'avais une érection pulmonaire parce que.
2: Une érection pulmonaire. Attends, ouais. Une érection, je comprends. Une érection, c'est quand tu vois une nana à la rigueur, je veux bien.
1: Mm-hmm.
2: Mais de là, avoir une érection pulmonaire, je crois que. Non, mais, attends.
1: Ouais. Ouais.
2: Tu crois pas que ton médecin il t'a pris pour un con?
1: Ah bah non.
2: Avec
1: sérieux, à 250 balles la consultation.
2: Ouais, bien sûr, à 250 balles la consultation, il me dit que t'as une érection pulmonaire et puis tu le quoi toi?
1: Bah écoute, moi c'est lui le toubib,
2: hein.
0: En
1: plus il faut que tu partes 15 jours en cure de machin là, de palassothérapie pour te reposer, moi
2: quoi?
1: Je vais pas dire non, hein, c'est remboursé, je vais pas dire non.
2: Ah ouais, mais attends, et c'est remboursé, t'en sais rien si c'est remboursé.
1: Il m'a dit que c'était remboursé.
2: Ouais,
1: T'es tout vive?
2: Non, je suis pas tout vive, mais je vais te dire une chose, que si t'étais renseigné auprès de la sécurité sociale.
1: Ouais, j'ai appelé mon assurance, ils m'ont dit
2: que bien sûr.
1: Mm-hmm.
2: Tu te foudrais pas de ma gueule un peu là?
1: Ah bah non, je te confirme.
2: Non, mais tu prends le train parce que ça te coûtera moins cher.
1: Ouais, je pense que je vais y aller en train parce que les Pyrénées, en fait, ça fait loin quoi, en voiture.
2: Mm-hmm. Non mais je vais te dire une chose, que là t'as ton truc, j'y crois pas du tout.
1: Hein. Je te sens agressif, JG.
2: Non mais je suis pas agressif du tout, parce que de toute manière ton truc...
1: Tu te reposer toi aussi.
2: Non mais c'est bon, moi je me suis bien reposé là pendant 2 mois, tu vois, tranquille.
1: Ouais, tu l'as passé, ouais.
2: Je reviens tranquille en forme dès jeudi, déjà ce soir je commence, tu vois, donc déjà pour commencer ton truc il tient pas debout.
1: Bah moi je te dis, c'est ce que le toubib va dire.
2: Ouais non mais de manière les toubib, tu gobes tout ce que les toubib te disent.
1: Ah bah ouais.
2: Hein, manière, le premier toubib qui te dit que t'as une érection pulmonaire, tu le crois?
1: Bah ouais. Je crois, c'est son métier, hein, c'est pas le mien.
2: Ah ouais,
1: hein.
2: Non mais moi, bien sûr.
1: Cru les toubibs quand il a fallu de charcute, bon bah c'est pas
2: mal. Attends, moi charcutier, de quoi charcuter là?
1: Quand il a fallu t'opérer, tu les as cru les toubibs?
2: Non mais
1: moi,
2: attends,
1: c'est
2: moi c'est pas pareil, d'accord? Faut pas confondre.
1: Toi aussi tu crois le premier toubib?
2: Non mais attends, moi c'est pas pareil parce que c'est moi qui ai demandé à ce qu'on me retire le matos que j'avais dans la jambe, d'accord?
1: J'ai demandé qu'on me retire le truc que j'avais dans le poumon.
2: Ah ouais, t'as des trucs dans le poumon alors que t'as une érection pulmonaire, t'as vu jouer ça dans Tintamilou ou dans Spirou Magazine?
1: Non, c'est sur la radio. Je te jure,
2: c'est
1: une grosse tache blanche.
2: Ah ouais, ouais.
1: Ouais,
2: ouais bah je crois que t'as une grosse tache blanche entre les jambes. Hein.
1: Tu me conseilles quoi, toi? Plutôt les Alpes ou les Pyrénées pour aller
2: manger? Bah je te conseille d'aller du côté de Marseille, ça sera encore mieux.
1: Ah mais là, il n'y a pas de thalasso à Marseille.
2: Non, si, il y en a, ça existe. Hein.
1: Ça existe?
2: Ouais.
1: T'es sûr?
2: Ouais.
1: T'as des adresses?
2: Ah bah tu vas sur le port de Marseille, t'es tranquille.
1: Ah le café des sports, c'est ça?
2: Ouais, voilà, tu vas au café des sports.
0: Cédric,
1: ouais.
0: Reste avec nous parce qu'on a Richard, 23 ans de Dijon, qui a un autre problème également, qui vont en parler à GG, comme quoi Gérard, dès qu'il arrive sur l'antenne, bien sûr, tout le monde veut lui parler.
3: Oui.
0: Bonsoir Richard.
3: Bonsoir Max, bonsoir à tous. Bonsoir Gérard.
0: Donc Cédric, tu restes à l'antenne, si tu veux intervenir.
3: D'accord.
0: Alors.
3: Donc moi, j'appelle plus dans le cadre de Gérard, me rend service et m'invite à dormir chez lui.
2: Et t'as raison, tu rêves.
3: Non, pas du tout.
2: Ah non, moi je croyais.
3: Non, la question que je voulais te poser, c'est que en fait, moi je suis parti en vacances là avec des potes en Espagne sur la Costa del Sol, c'était super.
2: Ouais.
3: Et en fait, on a eu une petite idée, un soir qu'on était tous ensemble, on s'est dit, tant qu'à faire, autant ramener des choses qui sont moins chères en Espagne et les ramener en France pour les vendre après.
0: Ah, c'est pas con ça.
3: Ouais. Donc ce qu'on a pris, c'est on a pris un peu de gueule, des alcools assez légers, et puis des cartouches d'Avanitos.
2: Hein?
3: Des cartouches d'Avanitos.
2: C'est quoi ça?
3: C'est bon,
2: ça.
3: Des cigarettes qui fument.
2: Ah ouais.
3: Voilà.
2: Ouais.
3: Donc, on arrive à Paris.
2: Ouais.
3: Et on se retrouve avec une cargaison.
2: Mmh.
3: Et on sait pas quoi faire. Donc, je voudrais te demander si t'avais des plans, toi qui es dans le milieu de l'alcoolisme, si t'avais des plans pour pouvoir refourguer toute cette canne.
2: Eh ben, tu sais ce que tu fais avec tes trucs d'alcool que tu viens de ramener?
3: Non, mais.
2: Non, mais moi je te le dis.
3: C'est sérieux.
2: Non, mais attends. Attends. Moi, je vais te dire une chose, moi, je vais te servir avec toi. Tu sais ce que t'en fais de ton alcool? Tu oui. te l'accordes bien profond, que je pense.
3: Ah, c'est
2: et tes cigarettes. Tes cigarettes. Tes cigarettes, tu les revends.
3: Il doit rester de l'alcool dans les veines parce que.
2: Bah, ouais, bah, dans ces cas-là, si t'appelles pour avoir un conseil et que tu t'amuses à me parler d'alcool, bah,
3: écoute,
2: ça sert.
3: Je suis agressif pareil. Moi,
0: ah,
3: je
0: on essaie de comprendre, disons qu'il a un problème. Donc, c'est vrai qu'il y a beaucoup de jeunes qui sont partis cet été, tout comme Richard, dans des pays un peu plus pauvres.
2: Ouais,
0: qui
2: ont
0: profité pour avec, venir avec pas mal d'euros dans les poches.
3: Ouais, on est jeunes, on essaye de faire de l'argent.
0: Voilà,
3: c'est pas illégal, c'est de l'alcool et des cigarettes. Tu comprends, Gérard?
0: Quel conseil que tu peux donner à tous les jeunes qui sont comme Richard?
3: Richard.
2: Bah, il fait une chose, il essaye de les revendre comme ça, mais moi, je peux pas lui donner trop de conseils. Comme ça, et tu les revends, c'est
3: mais
2: tout.
3: Tu penses que je devrais plus aller sur Internet, faire une start-up?
2: Ah bah, puis quoi encore, non? Tu veux pas faire de la publicité pour tes marques d'alcool aussi?
3: Bah écoute, moi j'essaye, moi je reviens d'Andorre, bon, c'est qui gagne mieux, Coco, c'est Bibi, hein.
2: Ouais, bah tu laisses Bibi tranquille, d'accord?
0: C'est dit, monter une start-up pour aller vendre de la boisson, pourquoi pas, hein.
3: Ouais,
0: c'est une bonne idée. On a Anthony qui est également avec nous. Anthony, bonsoir.
4: Ouais, salut Max.
0: Salut Anthony.
4: Salut, je suis Anthony, bon j'ai 20 ans, j'appelle de Dijon, et je suis le cousin de Richard.
2: Ouais.
4: Ah. Ouais, un Richard, Anthony.
2: Ça m'aurait étonné.
4: J'ai deux mots.
3: Mon fils, c'est pas mon cousin.
2: J'ai deux mots, ouais.
4: Non, justement, ça va, Richard?
3: Salut.
4: Ouais. Bon, justement, on parlait de cette histoire d'alcool, mais bon, moi, j'aurais bien une idée par rapport au débat que je viens d'entendre. Je sais, on pourrait le mettre, l'alcool.
2: On dit?
4: Bah, en fait, on...
2: Ah. Ouais, d'accord. Au revoir.
0: Anthony?
4: Oui. Excusez-moi, j'ai une quinte de tout parce que
0: j'ai
4: une grippe intestinale.
2: Une grippe quoi?
0: Intestinale. Alors c'est quoi le
2: intestinal, ouais.
0: Quel conseil que tu peux donner, Anthony?
4: Oui, parce qu'en fait, je sais que...
2: Bon, et t'accouches là au lieu de cracher
4: tes poumons. Ah, mais ça va, on a le droit d'être malade, non?
0: Ouais, ouais, puis d'avoir des fourrures aussi, ouais.
2: Ouais, ouais.
0: Vas-y.
4: Ah, mais je voulais seulement dire qu'il y avait des centres qui faisaient des cures, qui en fait se servaient de l'alcool pour...
0: Ouais.
4: Permettre aux gens de s'en passer.
0: Ah, c'est bon, allez.
2: Ouais, bonne nuit. Bonne nuit, allez, au revoir.
3: C'est trop mauvais.
2: Va faire ta cure.
0: Qu'est-ce qu'il est en train de dire? Vous voulez dire qu'il y a des gens qui boivent et qui veulent faire des cures, c'est ça?
3: Ouais.
2: Je sais pas d'où que tu l'as sorti ce lien, mais tu peux le laisser où qu'il était.
0: T'as encore un des petits connards qui habitent en bas devant chez toi, Gérard, et qui veulent te faire chier, ouais.
4: Des petits caca sur la porte.
2: Ouais, ça, t'as raison, toi. Ok.
0: C'est vrai que ça fait longtemps que t'as pas eu de la...
2: Ouais, mais de toute manière,
4: on t'appelle d'ailleurs.
2: Hein. Ouais, bah t'as raison, toi, tout à l'heure, tu allais voir un stage au standard, Gérard.
4: Un gros barouche qui a envie de chier.
0: Pour l'année 2000-2001, quand même, un petit peu de caca devant chez toi.
2: On va se m'en fout, ils peuvent aller où qu'ils veulent, moi je m'en fous.
3: De la merde.
2: Ouais, c'est ça, t'as raison, toi.
0: On a Gotener avec nous. Bonsoir, Gotener.
5: Ouais, salut à tous, bonsoir.
0: Salut,
2: Gotener.
5: Ouais, je sais pas si...
2: Bon, d'accord,
5: Quoi, un peu Non, mais salut Gérard. Je sais pas si Richard se souvient de moi, je suis un vieux pote.
3: Tout à fait.
0: Richard
5: Gotener, on se connaît. Bon, tu vas faire un carton dans la rue, toi. Ouais, c'est clair. Ça a agressé. Oh, mais c'est fini, oui.
0: Bon, allez.
2: Bon, t'accouches?
5: Non, mais je voulais seulement dire que moi, je suis allé en vacances au Luxembourg et que je sais que Gérard connaît bien ce pays.
2: Mmh. Ah, t'as vu, depuis quand que
0: c'est Spirou Magazine, oui, on connaît par cœur, ça aussi, tes phrases, oui.
2: Et pif Gadget, et alors?
5: Non, donc Gérard, tu connais bien le Luxembourg, il paraît que tu es allé en camion, non?
2: Ça va pas dans ta tête, toi.
0: C'est en Allemagne.
5: Je me suis trompé de pays.
2: Ah ouais, bien sûr.
0: Dégage.
2: Allez, bonne nuit, au revoir.
0: Hop. En plus, c'est en Allemagne.
2: En Allemagne.
0: J'aime bien l'Allemagne.
2: C'est bon, ça y est,
0: Bon, en tout cas, merci Richard et Cédric.
5: Avec plaisir. Combien la cartouche de Vanitos, quand même?
2: J'en sais rien, tu l'as fait à vainqueuse.
0: Vainqueuse.
3: Je voulais parler un petit peu de tes vacances, ça s'est bien passé, mais je voudrais que tu rentres un petit peu plus dans les détails, si c'était possible.
2: C'est vrai. J'ai pas de détails à fournir,
3: Comment ils ont fait?
0: Il n'y a pas de vacances, il n'y a pas de détails, Richard.
2: Non, mais de toute manière, j'ai pas à vous dire comment que ça s'est passé. De toute manière, ça vous regarde pas, c'est tout.
0: Alors,
2: voilà.
3: Non, mais ça intéresse à nous, t'es notre mascotte.
2: Non, mais peut-être, mais moi, j'ai pas à vous dire.
0: J'ai dit que t'étais parti en Martinique, c'est vrai ou pas?
2: Non, c'est des conneries. C'est des conneries, ça, encore. De manière, je vais pas vous dire comment que ça s'est passé, c'est tout.
0: Voilà. Attention, vite, on est dans l'urgence, on a Pioline avec nous.
6: Ouais, salut, c'est Pioline.
2: T'as pas vu Cédric?
6: Bah si, je suis son cousin, justement, dans le délire, le blaireau.
2: Ouais, le blaireau, tu vas voir, le blaireau, ce qu'il va te dire, lui.
6: Je suis au Mont et...
2: Ouais, t'es au Mont, vas-y, alors accouche.
6: Et je vais savoir si tu pourrais pas me filer un peu de l'ariette de ta chérie.
2: Attends, Tu parles pas comme ça de ma chérie, d'accord?
4: Ah bah, je l'ai pas insulté, j'ai dit ta chérie, si elle a un peu de rillette, ça m'arrangerait.
2: Non, mais elle a pas de rillette.
0: Voilà, exactement, sous les aisselles, on va voir ce qu'on peut faire. Merci Cédric, merci Richard, merci Apolline. Bon, allez, dis donc, pour une première, ça cartonne bien. À peine t'arrives sur l'antenne, déjà tout le monde veut t'appeler, toi.
2: Ouais, mais faut qu'il se calme un petit peu sur ce qui s'est passé pendant les vacances, ça regarde pas tout le monde, ça.
0: Bah oui. Voilà. Donc, il n'y a pas grand chose à raconter.
2: Voilà, c'est tout.
0: Très bien. Yo.
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9: Bonsoir à tous, donc bienvenue dans la libre antenne pour le débat. Donc on va accueillir Patricia, 24 ans de Paris, bonsoir. Patricia.
10: Ça va bien?
9: Ça va?
10: Ouais, tranquille.
9: Ok. Ingrid, 28 ans de Lyon.
10: Oui, bonsoir.
9: Bonsoir. Mathilda, 25 bonjour, ans de Lille, bonsoir. Tony, bonsoir, 20 ans de Paris.
11: Bonsoir, grand gourou, et je suis très fier de participer à la secte du jeudi soir avec toi. Illumine-nous par tes poèmes.
9: Bon, c'est bon. Seb, bonsoir, 20 ans de Paris.
12: Bonsoir.
9: Et Alpha, 20 ans de Paris aussi. Ouais, bonsoir à tous.
10: Salut.
12: Alpha, ça me dit quelque chose, mais bon. Ouais, je crois que c'est clair.
9: Bon, je vous préviens, vous commencez pas. Parce
13: et tu remarqueras qu'il n'y a pas les mêmes.
12: Ouais, c'est vrai, ouais, parce que tu en as marre d'un peu les bouffons là, qui passent tout le temps, toujours, c'est relou quoi. Ouais, c'est vrai, c'était chiant à force. Ouais.
9: Ah,
12: alors,
9: c'est
12: moi,
9: bon.
12: Alors que moi, c'est la première fois que j'appelle, je veux dire.
10: Ouais, moi, là, il y a Mathieu,
14: ouais,
10: c'est
14: pareil, ouais.
12: Voilà.
9: Bon, alors on va y aller. Donc, pour ou contre les boîtes de cul?
10: Pour.
9: Donc, ou. Bah, ouais. Alors, est-ce que
10: Mathilda,
9: vous y allez?
10: Mathilda.
9: Oui.
10: Bah, il n'y a pas de pour ou contre. Il faut goûter à tout pour savoir.
12: Oh, Mathilda, qu'est-ce que. Oh là là. Mm-hmm.
9: Ouais, mais comment ça, il faut goûter à tout?
12: Bah, faut goûter à Gérard, quoi. Là, t'auras tout goûté.
10: Non, mais il faut tout essayer, en fait. Là,
13: t'es sûr de ce que tu dis?
10: Ah oui.
13: T'es sûr qu'il faut tout essayer?
10: Il faut tout essayer.
13: On va voir Gérard, alors.
10: Profiter de la vie.
12: Non, mais Mathilda, par exemple, tu te taperais Gérard, là, ce soir?
9: Non, mais attendez, pour l'instant, c'est pas...
12: Bah si, parce qu'elle dit qu'elle est prête à tout se taper, donc je lui demande.
9: Non, mais attends, elle est de Lille, hein.
12: Non, mais tout est relatif.
10: Et où est le problème, Gérard, être de Lille?
9: Non, pas du tout.
10: Aucun?
12: Non, parce qu'il paraît qu'il y a une personne qui fait Paris-Lille en 20 minutes. Donc en une demi-heure, je pense que tu peux le faire.
10: Voilà.
9: Ah, qui c'est qui vient de dire Paris-Lille?
12: C'est moi, excuse-moi.
9: Ouais, bah donnez votre nom quand.
12: C'est
9: quand
12: Tony.
9: Ouais, Tony, vous Paris-Lille en 20 minutes?
12: Ouais, Paris-Lille en 20 minutes. Je crois qu'il s'appelle Mélic. Super Mélic.
9: Ah ouais. Ok, on verra ça plus tard, hein.
12: Ouais,
13: il a pas compris.
12: Ah, il a pas compris.
13: Ouais, mais il était sponsorisé par Tapis aussi, c'est pour ça.
12: Ah, voilà.
9: Ok.
12: C'était dans le canard enchaîné ce matin. Hein.
9: Ouais, d'accord. Bon,
12: Depuis l'on déchaîné, je crois.
10: Bon, moi Gérard, c'est Patricia.
9: Ouais.
10: Alors, j'ai une petite question pour toi.
9: Ouais.
10: J'aimerais savoir si t'as des limites dans le cul.
9: C'est-à-dire?
10: Bah, c'est-à-dire, est-ce que
14: t'as trouvé un enfant sec, quoi?
10: Est-ce qu'il y a des objets que tu veux pas utiliser, ou que tu voudrais pas utiliser pour ta copine, ou est-ce que tu voudrais pas faire ça à plusieurs, je sais pas.
12: Il a aucune limite, Gérard.
9: Gérard,
12: il a des limites seulement quand il serre les fesses.
9: Il y a qu'un truc.
14: Tes contours sont bien arrondis, Gérard.
9: Comment?
14: Tes contours sont bien arrondis.
9: Je ne sais pas. J'ai jamais essayé avec un mec et je n'essaierai jamais non plus sur une nana parce que ça fait trop mal.
14: Oh, faut jamais dire ça, Gérard.
9: Ah, bah non, c'est
14: tu n'es pas à l'abri, Gérard.
9: Bah, ça, c'est peut-être pour.
14: Je ne sais pas.
9: C'est Patricia qui parle là.
10: Oui,
14: c'est Mathilda.
9: Ah, Mathilda.
14: Attention.
9: Non, donnez vos noms quand vous voulez répondre.
14: C'était Mathilda.
9: Ok. Et Ingrid, toi, qu'est-ce que t'en penses? Parce qu'on t'entend pas absolument, hein.
10: Oui, mais moi, j'avais une question à poser à Gérard.
9: Bah oui, je suis là encore, hein.
10: Oui, donc, moi, ça fait 4 ans que je suis mariée, ça fait 2 ans et demi que je fréquente le milieu échangiste.
9: Ouais.
10: Et je voulais savoir si toi, tu serais prêt à aller dans ce milieu-là, si ça t'intéresserait.
9: Pas trop, non.
12: Avant que tu répondes, je voulais dire, c'est Tony là, que j'échangerai pas mes 2 paquets de mots contre Gérard, quoi.
9: Bon, alors Tony, je vais te dire une chose, tu restes quand même un peu poli quand.
12: Non, mais 2 paquets de mots, c'est.
9: Non,
12: de,
9: non, mais c'est bon,
12: c'est
15: la marque. GG, il était poli, je suis désolée, rien n'est vulgaire.
10: Moi, je voudrais parler, Gérard. Gérard, c'est Mathilda.
9: Oui.
10: Voilà, moi, j'ai un appartement avec 2 chambres nuptiales, rouge.
12: J'arrive, Mathilda, j'arrive.
10: Rouge vif, très vif. Avec une déco style Salvatore Dali et des angles de mur vifs, très très vifs. Et tu sais, mon compagnon qui s'appelle George est très bricoleur. Et il a fait une cabine téléphonique avec des coussins rouges en forme de cœur.
12: Ouais, mais il est pas.
10: De tout bordé de dentelle fine, très très fine.
12: Ça arrive, tu t'encules dedans.
10: Je crois que c'est clair.
12: Mais il est pas très très vif, lui.
14: Non, mais on a pensé à toi, Gérard.
9: Non, mais c'est bien.
14: Ça ne te dit pas?
9: Non.
14: Vraiment pas?
9: Non, pas du tout.
14: Pourquoi?
9: Parce que je suis pas attiré à ce milieu-là de trucs échangisme.
14: Mais t'as pas vu mon appartement?
9: Mais même.
14: Il y a du rouge. Très même. Rouge. Et des fois, je chante. La la la la la la la.
16: Et on va virer la mongolienne là avant qu'elle ait été.
9: Non, mais je crois qu'il y en a qui ont dû fumer la moquette avant d'appeler.
16: Ah ouais,
9: Gérard.
16: Non, je crois qu'elle a.
14: Oui, la moquette.
16: Non, je crois qu'elle a.
14: De la moquette.
16: Ouais. Elle a fumé de l'amiante.
13: Attends, Gérard, pourquoi t'es pas.
16: Un pétard, moi. Bon, j'étais plutôt qu'elle a fumé du Gérard, quoi.
13: Gérard, pourquoi t'es pas pour les trucs échangistes? Qu'est-ce qui te déplaît là-dedans?
9: Le tout.
13: Mais quoi, tout?
9: Je trouve ça assez ignoble d'échanger sa copine pour une autre.
14: Non, mais ça marche pas comme ça. C'est Ingrid qui parle là.
13: Mais t'échanges pas ta
14: copine. C'est Mathilda là. Ça marche pas comme ça. Je veux dire, c'est pas ignoble. Je veux dire, c'est une complicité dans le couple et il vaut mieux faire ça ensemble que de faire ça chacun de son côté et faire du mal mutuellement.
16: Non, mais Gérard, des fois, quand tu as une copine déjà, il a du mal à en avoir une pour l'échanger après, c'est quand même quelque chose.
9: Je vais pas vous le répéter tout au long de
16: l'émission. Ouais.
9: Hein ouais. Vous allez donner vos noms au fur et à mesure parce que commence à être lourd là de ne pas préciser les noms.
16: C'est Arthur, je crois que c'était Alpha.
14: Gérard?
16: Alpha, ouais, on va l'appeler comme ça. Hein.
9: Oui.
14: C'est Mathilda.
9: Oui.
14: Parce que toi, Gérard, tu joues avec les mots dans tes poèmes. Mmh. Mais George, lui, il joue avec ses mains. Et ça, j'aime.
9: Mmh. Mmh.
16: Mais Gérard, il joue aussi de la queue hein, de temps en temps.
14: Ah oui?
9: T'as été voir?
16: Bah ouais, il paraît quoi.
9: Ah ouais, il paraît. Ben, tu vois, avec les i. Hein? Ben, tu le mets derrière ton thé.
13: Qui c'est qui t'a dit ça?
9: Qui t'a dit ça déjà? Pour
16: bah, j'ai vu ça sur internet quoi.
9: Ah ouais, ouais.
16: Ouais, d'ailleurs, les photos de Gérard sur internet. Et puis aussi, parce qu'on devait parler des sex shops, j'ai vu aussi une cassette Fucking Gérard avec des animaux et des ch'tis d'enfants boliviens.
9: Ouais, voilà. C'est ça.
17: C'est Patricia, je voulais parler de la zoophilie.
16: Je voulais savoir.
9: Oui, Patricia.
17: Ouais, la zoophilie, Gérard.
16: Hein. Bah, Gérard, il encule Chewbacca tous les soirs, donc comme ça, c'est clair.
17: Non, mais je me doute bien qu'il n'est pas zoophile, mais bon, il y a des trucs assez gores, je trouve. Hein.
9: Bah oui.
17: Tu as déjà vu des catalogues de. Ouais, c'est
16: clair,
17: dégueulasse.
16: Une gonzette qui fait sur un tabouret pour sucer un cheval, c'est pas top. Quoi.
17: Non,
16: ouais, c'est clair.
17: Une nana qui se met un serpent dans
16: pas
17: la
16: chatte.
17: Ou,
9: De quoi?
17: Ah, une nana.
9: Ouais.
17: Qui se met un serpent dans la chatte.
9: Hein. Mmh.
17: Assez,
9: si la nana préfère se faire du bien elle-même avec n'importe quoi comme objet, c'est son problème.
17: Mais attends,
9: hein.
17: C'est un objet.
16: Gérard, est-ce que tu as vu le film Marlène plus un dauphin?
9: Non.
13: Menteur.
17: Et une nana qui lèche un cheval, quoi, qui lèche la queue d'un cheval.
9: Non plus.
17: C'est atroce, quoi.
13: Là, ouais. Gérard, il y a Ava sur Minitel qui te propose une nuit avec elle pour 3000 francs et tous tes désirs seront assouvis.
9: Bah, qu'elle laisse son numéro. Ouais, ouais. Les gens sur Minitel, ouais. Si vous voulez réagir, laissez vos numéros, on vous appelle.
14: Gérard, c'est Mathilda, je suis prête à te laisser mon numéro.
16: Gérard, méfie-toi parce que tous tes désirs seront assouvis, mais tu seras découvert.
9: Non mais, attends, non mais c'est elle qui paye, c'est pas moi.
13: Non, c'est toi.
16: Ah non, c'est toi qui paye, c'est toi qui gagne. Tu rigoles ou quoi?
9: Attends,
16: tu rigoles, Gérard. Tu crois pas qu'on va payer pour te faire l'amour?
13: Payer pour coucher avec Gérard.
16: Payer pour coucher avec Gérard, faut vraiment le faire, quoi. Attends, c'est ça. Rien que pour 1 milliard, j'essaierai même pas, franchement.
14: Gérard?
9: Oui.
14: Tu peux parler, c'est Mathilda.
16: Oui,
14: moi, George, tu m'as fait un manège rotatif.
9: Hein?
14: Il m'a fait un manège rotatif, George. C'est à base de pieux et de planches bleues, mais très bleues, avec un gros bouton rouge pour le mettre en route.
9: Ouais.
14: Et tu tournes et tu ne vois plus rien. Ouais. Tu te sens frotté de tous les côtés.
16: Ça escarte avec le béchon giston.
13: Tiens, Gérard, il y a Jérôme ce Minitel qui dit que t'es clitoridien.
9: Non, bah lui, il va se faire foutre.
13: Alors, t'es vaginal ou clitoridien?
9: Aucun.
16: Non, il est plutôt amygdalien.
9: Non plus.
16: Il avale tout, Gérard.
9: Non plus.
16: Il avale tout, oui.
13: Bon, prochaine question, Gérard.
17: Oui, c'est Ingrid, là.
9: Oui.
17: Oui, bah je voulais dire que moi, j'avais vu un film sur la scatologie, et bon, je voulais dire que c'était vraiment dégueulasse, en fait.
16: Ouais, moi, je l'ai vu aussi, c'était les 101 Dalmatiens, c'est ça. Ouais, j'ai pas tellement aimé à la fin.
9: Bon, on va passer à la deuxième.
16: Ah bon, la première, elle est partie déjà?
9: Bah, c'est bon, hein.
16: Ah bon, si c'est bon, c'est bon.
9: Donc la deuxième, alors ça concerne les trois nanas, puis ça concerne aussi les trois... Merci pour la radio qui est derrière.
13: Continue.
9: Donc alors, est-ce que votre petite amie ou votre femme vous suit? Est-ce qu'elle vous suit quand vous y allez?
16: Où ça, aux toilettes?
17: Oui.
9: Non, quand vous allez dans des clubs échangistes...
16: Ah, précise-le,
17: ouais, c'est Ingrid qui répond.
14: Oui, Gérard.
9: Oui, Ingrid.
17: Ben moi, mon mari, oui, obligatoirement, il me suit, hein.
9: Mm-hmm.
17: Je veux dire, il n'y a pas de problème, hein. Bon, c'est toute une complicité entre nous.
16: Ben, il reste à la porte, il enfile le portier, c'est ça?
17: Comment?
9: Eh, je...
17: Non, mais je veux dire, bon, quand c'est l'échangisme, c'est tous les deux ou pas du tout, hein, à ce moment-là.
16: C'est clair. Mmh. Ils apparaissent à la porte et tout.
17: Mais non, pas du cool, tout, hein, je veux dire. Même on fait ça ensemble,
16: ça,
17: hein.
16: Et ça, ça te gêne pas que, qu'ils fassent ça, quoi?
17: Non, pas du tout, non.
16: Ah bon?
9: Non, parce qu'il y en a, il y a certaines personnes que ça, ça gênerait peut-être.
16: Bah ouais,
17: oui,
16: c'est
17: non,
16: vrai.
17: Mais toi, Gérard, ça te gênerait?
9: Personne.
17: Mathilda.
16: Est-ce que, ouais. est-ce que par exemple, là, c'est Tony, là, là, tu vas faire un dîner avec Françoise. Est-ce que, par exemple, après, vous allez faire une boîte de cul échangiste et t'échanges Françoise contre un top modèle?
9: Pour l'instant, je vais te dire une chose, tu vois, comme t'as entendu la conversation, Tony.
16: C'est ah ouais, mais.
9: C'est toi qui viens de me parler, là.
16: Ouais, ouais, c'est moi. Non, c'est moi, bah, c'est que, à l'entrée des boîtes, c'est fini. Françoise et Gérard, ils rentrent pas.
9: Non, non, mais le thème du débat n'est pas la question de.
16: Bah
9: de
16: si,
9: Françoise,
16: parce que c'est l'échange.
9: Non, non.
16: C'est l'échangisme, quoi.
9: Non, non, mais la question de, qui était posée par Françoise tout à l'heure, de manière, j'en dirai pas plus, donc c'est pas le thème du débat, donc de ce soir. Voilà.
16: Ah bon, je suis bon. On saura
17: oui, mais
16: pas
17: il y avait des sous-entendus.
16: Ouais, on
9: non, non, mais de manière, elle m'a fait comprendre autre chose. Et bon, ben, je lui ai dit qu'elle me rappelle la semaine prochaine pour me le confirmer. C'est
16: qu'est-ce
9: tout maintenant.
16: Qu'est-ce que t'as fait comprendre?
9: Ben, c'était simplement un resto, c'est tout.
16: Ah bon?
9: Voilà. Ben, ça, c'est tout ce que. C'est tout.
17: Mais c'est déjà pas mal, en fait, voilà. Un resto.
16: Bah, Gérard, tu payes pas, c'est tout.
18: Elle a quand même dit une petite pipe au dessert.
9: Non, mais ben, ça, j'en sais voilà. Rien. Bon, Patricia, toi, ton avis.
17: Je crois que Gérard va prendre que des desserts, alors.
19: Pour l'instant, j'ai jamais été dans des clubs échangistes. Mmh. Mon copain aurait bien aimé, mais pour l'instant, non, ça me branche pas.
9: Mmh.
19: Bon, pourquoi mais
9: pourquoi?
19: Bah, je sais pas, c'est...
16: Bah, parce que pour se retrouver avec des mecs comme Gérard, c'est vrai que ça craint, quand même.
19: Non, mais y a pas que des mecs... mais bon, non, je sais pas, je peux même pas...
16: Tu dis que c'est filtré, Gérard, rentre pas.
19: J'aime bien le cul, en général, mais...
16: Si, rentre, tu fais la plonge.
9: Non mais
19: Tony, quoi, tu vois
9: Tony Seb ou je m'excuse Patricia de te couper. Tony Seb et Alpha, quand quelqu'un parle, c'est pas la peine de dire des conneries derrière.
16: C'est surtout, c'est surtout Alpha et Arnett. Hein.
9: Ouais, surtout Alpha et Arnett.
16: Arnett, hein. Oui, c'est un bon celui-là.
9: Ouais, bah surtout qu'il y a Seb. Seb, il parle pas tellement lui.
16: Ouais, c'est vrai.
9: Alors Seb, si tu veux pas agir au débat, tu le dis, on prend quelqu'un d'autre à ta place que qui sera derrière. Hein.
16: Ah ouais, pas de problème, je vais réagir moi.
9: Ouais, bah
17: pour l'instant, je vais bien m'occuper de Seb.
9: On t'entend pas beaucoup, hein.
16: Tu veux pas t'occuper de moi aussi?
9: Non, non, non, non. Donc toi, Patricia, tu serais contre, alors?
19: Ouais, donc moi, je disais que je préférerais plutôt ça à trois, quoi. À la limite, ce serait déjà plus sympa.
9: Ouais.
16: En intimité.
9: Voilà. Et toi, bah, Ingrid, c'est...
17: Oui, ouais, moi, Ingrid, ben moi, bon, j'ai fait de l'échangisme, enfin, je le fais toujours. Mmh. Moi, j'ai eu des expériences à trois, bon, des expériences bi aussi, avec une femme, hein.
16: Et t'aimes ça, salope, hein.
19: Les partouzes aussi.
17: Les partouzes, bon, des fois, ça peut dégénérer en partouzes, mais c'est rare, hein, je veux dire, bon, tu choisis quand même les personnes avec qui tu veux être, et bon...
16: Mais quand ça tourne, t'aimes ça, salope, hein.
17: En fait, tu te mets avec elle, je veux dire, t'as pas envie d'être dérangé, t'es pas dérangé, hein, je veux dire, c'est quand même...
16: Mais tu préfères être dérangé.
17: Chacun se respecte mutuellement, hein, dans ce milieu-là. Je veux dire, il n'y a pas de...
20: Gérard,
9: oui,
20: je peux parler, c'est Mathilda.
18: Ouais, attends, Mathilda, je voulais revenir sur ce que disait Patricia, je crois, qui disait qu'elle préférait ça à trois.
19: Ouais.
18: Ouais, mais
19: ouais,
18: à trois.
19: Je l'ai pas fait, hein, mais je
18: deux mecs,
19: préfère.
18: Ouais, mais deux mecs, une fille.
9: Deux mecs, une nana ou deux nanas, un mec.
16: Non,
9: ouais.
16: Un mec, non, une fille, un pitbull, un caniche.
18: D'accord, c'est Patricia.
9: Comment ça va être lourd, lui, hein.
19: En priorité.
16: C'est clair. Bon, allez, arrête, oh, sérieux.
19: Je peux, là, c'est bon.
9: Ouais, vas-y, on Patricia.
19: Donc, en priorité, plutôt deux filles. Hein, parce que la première expérience amoureuse que j'ai eue, c'était avec une fille, hein, quand j'étais en CM2. Mais avec deux garçons aussi, ce serait marrant.
16: Ouais. En CM2,
19: ouais. Ouais, les deux, c'est pas mal, hein. C'est pas mal. Hein.
18: En CM2, déjà?
19: Comment?
18: En CM2, t'as déjà essayé?
19: Ouais, non, mais bon, c'était... On se touchait, on se caressait, on se découvrait, quoi.
16: Bling, bling, récréation, on vient de toucher la chatte.
19: Je peux parler.
18: Vous jouez au docteur, quoi.
9: Ouais, vous jouez...
19: Oui, moi, voilà, c'est Mathilda. Et en fait, j'ai essayé à deux. Ensuite, on a toujours fait à plusieurs, beaucoup plus. Mmh. Et si bien qu'une fois, on s'est retrouvés à 25 et il n'y avait même plus un pied ni une main de libre. Tout était pris et on s'est éclaté.
16: Non, mais excusez-moi, les filles, là, c'est Tony. Vous pouvez pas m'appeler, là, quand il y a des soirées comme ça, parce que... J'ai jamais participé, hein, donc je voudrais bien. Gérard, je voudrais te poser une question quand même.
9: Tu donneras ton nom, s'il te plaît.
16: Y a pas de problème, c'est ça. Donc voilà, je voudrais te demander si quand même, toi, t'aimerais bien faire quelque chose à trois.
9: Moi, personnellement.
16: Non, bah lui, toute manière, il est à Suresnes, donc il ira pas à trois. De manière.
9: Voilà, ça c'est très bien répondu. Alors là, merci pour celui qui vient.
16: C'est Tony Gérard.
9: Ouais.
16: Aimons-nous.
9: Fayot, voilà.
16: Ouais, c'est vrai ça. Quand même.
9: Déjà, Seb, je vais répondre à ta question.
16: Ouais.
9: Donc pour l'instant, quand j'aurai trouvé quelqu'un, je vais déjà prendre mon plaisir avec elle et puis après je verrai.
16: C'est vrai que c'est un bon départ. Non, parce qu'une bonne brochette, Françoise et Christine, ça pourrait être sympa quand même.
9: Alors là, j'ai bien une chose.
16: C'est de la viande avariée, c'est pour ça.
9: Alors Seb,
16: ouais.
9: Un conseil que je te donne.
16: Ouais, ouais.
9: Tu viens de dire un nom.
18: Alors, non, deux.
16: Deux.
9: Non, un. Deux. Alors, je vais te dire une chose.
16: Ouais.
9: Le ton que j'ai connu, t'arrêtes d'en parler, d'accord? Je veux plus en entendre parler.
16: Ah, tu... D'accord. Merci, okay. Gérard. Tu veux plus en entendre parler.
18: Alors, ouais, mais là, il demande pas d'en parler, il te demande de la sauter.
16: Ouais, voilà. Non, mais, c'est pas la même chose.
9: Le même.
16: Bon, d'accord.
9: Donc, voilà.
16: Y a pas de problème.
9: Ok.
16: Okay. Okay,
18: Gérard, Gérard, en fin de compte, t'aimes bien demander aux autres de parler de cul, mais on s'aperçoit que t'es vraiment très très coincé à ce niveau-là.
16: Ouais, c'est vrai.
1: Voilà, exactement.
18: Toi, tu veux rien. Tu
15: vas, t'es un coincé du cul, tu veux rien dire, tu veux rien dévoiler, tu ne veux rien montrer.
16: Gérard, t'es un constipé, quoi.
15: C'est même pas. J'ai jamais vu tes fesses.
16: C'est vrai, débloque la boucle dans le cul.
18: Non, mais c'est même pas qu'il veut même pas en parler, c'est. Il veut rien faire. Lui, ça doit être missionnaire et point final.
16: Non, allez, allez. Ouais, missionnaire, ouais. Il encule les chèvres.
1: Gérard, un peu d'imagination.
9: Mais de toute manière, quand j'aurai trouvé l'âme sœur, je dévoilerai plus après.
16: Quoi, tu veux te taper une nonne?
1: T'as raison, tu te réserves, Gérard.
18: Voilà. Putain, mais attends, ils ont fait de vos chasteté, les bonnes sœurs.
16: Ouais, ils veulent se taper une nonne, qu'est-ce que ça veut dire, ça, Gérard? Non, attention, un peu de respect, hein. Tu peux de respect avec la religion, quand même.
9: Je te parle pas de la religion,
16: bah,
9: d'accord.
16: Si, tu as dit que tu voulais te taper une sœur.
18: Lorsque
9: j'aurais trouvé l'âme sœur. Bah, l'âme sœur, c'est une nana, ok?
16: Bah ouais, bah, les sœurs aussi, c'est des nanas.
9: Attention, on ne fume pas les torsions et les serviettes, hein.
16: Ah ouais.
9: Ou ton tacule, on cul ta sœur.
16: Oh Gérard, tu restes poli s'il te plaît.
9: Ah bah hey, moi je réponds comme je vous réponds comme vous êtes en train de me le faire.
16: Bien joué Gérard.
1: Gérard. Non,
9: parce que vous croyez peut-être pas que je vais pas vous incendier quand même, non.
1: Gérard, non.
16: Gérard, parler, one point.
18: Il y a Ava Gérard qui propose de te décoincer avec une nuit avec elle.
9: Mais qu'elle laisse son numéro.
18: Elle a laissé son numéro, on va la rappeler.
9: Ben on va la rappeler.
18: Voilà.
1: J'aime les
16: Gérard, faudra le décoincer avec un gros god de 50 cm, peut-être que là ça ira.
9: Alors toi le lascar avec tes godes.
16: Ouais,
9: déjà c'est un truc que j'ai horreur et que je ne pourrais jamais pratiquer à quelqu'un.
18: Mais pourquoi?
9: Parce que.
18: Mais explique-moi
15: c'est
18: pourquoi.
15: C'est vachement bien, GG.
9: Oui, mais même ça fait trop mal, c'est tout.
18: Mais qu'est-ce qu'on sait que ça fait mal?
16: Ouais, c'est vrai,
9: il y en a qui le disent que ça fait mal. Ouais. Genre,
16: mais
9: rien que de voir les réactions quand vous en parlez. Bon,
16: Merci Gérard.
1: Pas toujours.
18: Mais Gérard, attends, un god, c'est pas fait pour faire mal. Tu sais ce que c'est qu'un god?
1: Non,
18: tu sais
1: un god, c'est fait pour faire plaisir.
18: C'est fait pour faire du bien, au nana.
9: Oui.
16: C'est pas une torture, hein, Gérard. Tu sais, il y a des gens qui ont peur de faire l'amour et voilà, quoi.
9: Pas, non, mais il y a certains objets, d'accord, c'est peut-être pour faire plaisir à la personne, mais il y a certains objets qui font mal.
18: Mais pas le god, c'est pas les nanas, là, les trois nanas, parmi vous, lesquelles ont déjà utilisé un god?
1: Moi, Ingrid.
16: Moi aussi. Moi, bien sûr, Mathilda également. Oui,
18: et alors, dites à Gérard ce que vous avez ressenti, ce que vous en pensez.
16: C'est vachement bien, je me le souviens au cul, j'adore ça.
1: C'est bien, ouais. C'est génial en fait.
16: Tu es
1: tout seul ou avec ton mec, quoi?
18: Ouais.
16: Moi j'aimerais bien remplacer mon god par le sexe puéril de Gérard.
1: Ah non, mais bon,
9: pour l'instant, Tony, Seb, allez pas, c'est pas vous qu'on s'adresse. Hein, on a demandé quelque chose à Mathilda.
1: Mathilda. En fait,
9: ouais, alors, ouais. Attends. Alors, toi.
1: Il y a une différence en fait quand t'es toute seule et que tu te mets un god et quand t'es avec un mec et que tu t'éclates, que tu t'amuses et qu'il te met un god, quoi.
16: Ah non, hein?
18: Moi. Qui c'est qui dit non? Tu n'es pas d'accord?
9: Non, mais c'est pas une voix de nana, c'est les trois...
18: Ah, si, c'était...
1: Le ça fait pas mal, mais alors la brosse péruvienne, si, avec les poils bien durs...
16: Non, mais si tu te mets des balais aussi?
1: Non, c'est bien un god pour faire une double pénétration.
20: En plus, ça coiffe les poils en même temps.
16: Oh là là.
20: Moi, j'ai un coup pas donné, Gérard. Il me semble t'avoir déjà vu dans mon club échangiste.
9: Ah ouais, ouf.
20: À Lille.
9: Ah ouais. C'est bizarre parce que j'ai jamais été à Lille encore.
20: Oui, je me souviens, t'as même mis du parfum Adidas, tu n'as pas hésité même sur les pieds.
9: Ah ouais, bah je viens de te dire, je suis jamais monté à Lille.
16: Gérard, souviens-toi, Gérard, tu faisais le cocktail avec
9: Mathilde. Je vous ai dit, donnez vos noms quand vous me parlez.
18: Non, mais pas à chaque fois.
20: C'est Mathilde, tu faisais même la femme, je me souviens.
9: Ah ouais,
18: c'est
9: d'accord.
18: Gérard, son fantasme, c'est d'étaler du parfum Adidas sur le corps d'une nana.
20: Ah, il me l'a fait, je me souviens. Je ne l'ai pas lavé depuis.
16: Gérard, son fantasme, c'est d'être beau.
9: Voilà.
15: Juste 30 secondes, est-ce que Ava sur Minitel pourrait raccrocher? Ava, j'essaie de te rappeler. Merci.

0: Ouais.
1: Ouais. Ben, je sais pas, c'est quoi comme titre?
0: Ah, je sais pas ce que tu veux.
1: Ben, ce que
0: t'as non, fait, mais on parle de cul et tout. On va laisser les Charlots parler un peu d'érotisme.
1: Ouais, voilà.
2: Attends, 30.
3: Star System, c'est ça. Il était un peu poète et un peu vagabond. Il n'avait jamais connu ni patrie ni patron.
1: Bonsoir à tous, donc la suite du fameux débat du...
4: GG, j'espère que tu as apprécié. Petite programmation spéciale, Gérard.
1: Oui, j'ai vu, c'est très bien.
4: Bon.
1: Très bien, très bien. Donc on va accueillir Ava, 24 ans, qui était sur Minitel. Bonsoir Ava. Ava.
5: Ava.
4: Ava.
1: Oui, 24 ans de Paris, que tu étais sur Minitel. Hein.
5: Exactement.
1: Oui, c'est bien. Donc, on va prendre aussi Elisa, 32 ans, Paris, bonsoir.
6: Ouais, bonsoir, excusez-moi, je suis à Faune, mais bon, bonsoir, quoi.
1: Hein?
6: Je suis à Faune, donc peut-être que vous m'entendez, là, quand même.
7: Non, mais tu peux parler français, s'il te plaît.
1: Ouais, mais parle bien devant ton combiné.
0: T'es à Faune, insulte pas Gérard, s'il te plaît.
6: Je suis carrément à Faune, hein.
8: Que de personne, il y a moyen de faire une partouze partout.
6: Oh, mais attends, c'est quoi? Moi, j'ai pas appelé pour parler de partouze.
7: On dit pas téléphone, on dit téléphone.
6: Je suis à l'antenne, là?
1: Oui, non,
0: t'es chez toi, là, t'es chez toi.
1: Non, non, t'es pas à l'antenne encore, tu vois.
6: Ah bon, excuse-moi, bah, je sais pas.
1: Bah si, t'es à l'antenne, hein.
6: Je t'appelle, et voilà.
7: Non, les leaders, vas-y, pas, on t'écoute.
1: Mais ben, on t'écoute, donc.
6: Bon, bah, écoute.
7: On dirait que
0: du mot.
6: Mais moi, je sais pas, moi, si je suis intéressée, c'est la première fois que je vous appelle.
7: Super,
6: écoute.
0: Bon, on t'écoute.
6: Mais bon, attends, je m'arrache la voix, je suis à Faune.
7: T'es à Faune, t'as présenté à Faune.
6: Là, ça va, vous m'entendez?
7: Attends, mais dis-moi, t'as pris un seul mot et tu le sors 4 fois de suite, comme ça?
6: Non, mais j'en ai marre d'être à Faune, t'es marrant, toi, tu prends des antibiotiques?
1: Non, c'est bon. Allô,
0: Elisa.
6: Ouais,
0: tu nous dis ce que t'avais à dire.
6: À Faune Radio. Mathilda, pourquoi tu me poses cette question?
1: Non, mais
8: je sais pas, c'est des 15 fois que tu le dis.
1: C'est quoi ce caca nerveux que vous me faites là?
6: Bah ouais, t'as raison, Gérard.
7: C'est de la chiasse.
4: Il y a une blague sur Minitel, c'est une blague, hein. Est-ce que tu sais ce que ça fait un Gérard avec une femme?
7: Rien.
4: Un miracle.
8: Jolie Jumper et Lucky Luke.
7: Ça fait un bon rire.
6: Gérard?
0: Oui, il y avait Elisa qui voulait intervenir.
6: Ouais.
0: On t'écoute.
6: J'ai bien aimé quand t'as sorti. Je me suis éclaté de rire. D'ailleurs, je me suis fait tuer par ma mère parce que le téléphone, c'est pas grave. J'ai éclaté de rire. T'as sorti tentacule.
1: Non, c'est pas ça. C'est tentacule et encule ta sœur, voilà.
6: Je suis tentacule et encule ta sœur.
7: Sacré Gérard Rogas.
1: Non, mais à part ça, je suis très poli.
6: Ah ouais, non, mais j'en doute pas, hein.
0: Ok, merci Elisa pour ton témoignage, c'était fort intéressant.
7: Ouais, merci pour
6: la première fois d'arriver à vous joindre, surtout qu'au renseignement, il me donne un numéro.
8: Mais t'es à Faune, toi, non?
1: Bon, c'est bon, là.
6: Je suis à Faune, bordel, pourquoi personne ne me
7: prend? On va dire au revoir à la Mongolienne.
4: Voilà, non, stop. Le débat, c'est pas à Faune ou pas, le débat, c'est GG, tu reprends ta question.
1: Hein, on s'en fout si elle est à Faune ou pas, hein, d'accord?
4: Allez, Gérard, enchaîne.
1: Allez, maintenant.
8: Gérard, pas à Faune.
1: Bon, c'est bon. On n'est pas là. Alors maintenant, il y a une question que j'ai trouvée comme ça. Je pense que tout le monde va me dire que oui. Moi, je vous donnerai peut-être une réponse après. Voilà, j'ai à peine posé ma question.
7: Non,
1: hein.
7: Non, je ne veux pas te laisser.
1: Donc, alors, est-ce que vous êtes heureux une fois que vous avez fait ça?
7: Absolument.
8: Oh oui, Mathilda, oui.
1: Oui, qui c'est qui parle là?
8: C'est Mathilda.
1: Oui.
6: Il y a Ingrid aussi qui parlait.
1: Oui, il y a Ingrid.
8: Mathilda parlait avant.
1: Non, mais allez-y, là, de toute manière, si ça va pas, je vais intervenir.
8: Oui, plein de plaisir, Gérard. Voilà. Plein.
6: Ah oui, tout ça.
8: Et comme on est à plusieurs, on peut recommencer souvent.
1: Oui, d'accord.
8: Sans cesse.
1: Voilà, c'est ça.
8: Et des fois, je chante.
7: Ouais. Salope.
1: Voilà, ça.
6: Moi, c'est très bon, mais bon, à la fin, on est fatigué quand même.
1: Qui c'est qui parle derrière là?
6: Ingrid.
1: Ava, oui, Ava.
9: Moi, je te dis que j'ai du plaisir selon le prix de la nuit.
1: C'est-à-dire?
9: Bah, selon combien on paye?
7: En plus, c'est vénal.
1: Ah, bah, d'accord. Et c'est pour ça que tu me proposes une nuit pour que je paye derrière, c'est ça?
8: Pour que tu débourses, Gérard.
4: Non, mais il faut savoir, est-ce qu'il y en a parmi vous, là, qui sont allés donc, dans des clubs échangistes? Est-ce que vous pouvez nous expliquer un peu comment ça se passe? Est-ce qu'on arrive? Est-ce qu'on paye? Est-ce qu'il faut venir avec sa nana? Ou est-ce qu'on trouve des nanas sur place ou des mecs sur place?
6: Oui, c'est.
4: Comment exactement?
7: Bah, déjà, bonjour les boudins, quoi.
5: Oui, c'est Ingrid, là.
1: Oui, Ingrid.
5: Bon, moi, je connais bien ce milieu-là.

0: Donc, et bon, c'est vrai qu'on arrive. Bon, suivant, si on tombe sur une soirée mixte ou sur une soirée couple, bon, on paye. Puis bon, on a des consommations, tout ça.
1: Ah, c'est la mérité, c'est bien.
0: Puis ensuite, bon, on rencontre des couples.
1: Des bites, quoi.
0: Ouais, bon.
1: Ah ouais. Faut dire,
0: quand
1: faut
0: on va dans les soirées mixtes, bon, il y a des couples, il y a des hommes seuls, bon, il y a des femmes seules aussi, puis bon.
1: Il y a des chiens.
0: Non, pas trop, non, pas vraiment. C'est qui parle?
1: Ah, c'est quand même une soirée, j'en plus ma chatte, quoi.
2: Ouais, d'accord.
0: Mais Gérard, il y en a qui peuvent juste venir regarder.
2: Non, mais donnez vos noms quand vous
0: voulez. C'est Mathilda, mais tu peux juste venir regarder, Gérard.
3: Oui, oui,
0: mais
3: c'est qui, hein?
0: C'est pas plus cher. Bah, tu veux prendre autant de plaisir.
1: Okay, regardez-nous.
0: Ça t'intéresse?
2: Non, pas spécialement.
1: Non, mais vous voyez la scène, Gérard qui regarde et puis qui calbousse tout le monde.
4: Ah, mais Gérard, tu débarquerais dans un club échangiste comme ça, tu ferais quoi?
2: Oh, moi, rien.
4: Tu vas vers les mecs ou vers les nanas?
2: Ah, non, bah, j'irais plus
1: vers le bar, Gérard. Gérard, il joue à la porte d'entrée.
4: Non, mais sérieusement, tu irais plus voir les mecs, voir
2: nana.
4: Les nanas?
2: Nana.
5: Non, Gérard, à mon avis, il m'attrait et il t'apprend une branlette en regardant.
2: Ouais, c'est ça.
5: Non, est-ce qu'il y en a beaucoup?
4: T'aimerais regarder?
0: Monsieur Pipi. Ouais, il y en a pas mal des mecs, hein.
4: Il y a des mateurs, il y a des mecs qui viennent pour mater.
5: Il y a pas mal de mecs.
0: Bah, y en a qui viennent pour mater, il y en a que. Bon, ils vont se branler dans leur coin en regardant.
1: Gérard.
0: Les personnes.
1: Gérard, elle emballe tout de suite le videur.
4: Il y a encore une blague sur Minitel de Le Père Noël. Qu'est-ce que ça fait, Gérard et un Ewok?
1: Là, ça baisse, ça, c'est sûr.
4: C'est pas un Yoda.
2: N'importe quoi, Le Père Noël.
4: C'est une blague, Gégé, c'est une blague.
2: Mais ça, c'est... Bon, Elisa, toi. Elisa.
5: C'est pas drôle. Elle est plus là, Elisa.
2: Ah bon?
5: Et elle a été remplacée par Ahmed.
2: Bah non, ça va vite elle alors.
0: Bonjour Ahmed.
6: Ouais, bonsoir.
0: Bonjour Ahmed.
6: Ouais, ça va Gérard?
2: Ça va, j'ai pas regardé ce matin.
6: Ah ouais, ça va aller. Hein. Ça,
5: t'aurais dû.
2: Pas eu aujourd'hui.
6: Ah, t'aurais dû.
0: Gérard. Tu attends, Gérard.
6: T'aurais dû, Gérard. Non,
2: Ava, toi, qu'est-ce t'en penses là de la question qu'on vient de poser?
7: Sur les échangistes?
2: Ouais.
7: Eh ben, moi j'en pense ce que t'en penses toi.
2: Bah moi personnellement c'est un truc que j'aime pas, que j'aimerais pas faire.
7: Que t'aimerais pas faire?
0: Bah Gérard, mais toi et François, Gérard.
7: Tu es fiable avec moi, Gérard, t'aimerais?
0: Oui, mais bon, il faut
6: toi et François,
0: pas,
6: Gérard.
0: Dire, on veut pas faire.
2: Qui c'est qui me parle?
5: Attends, Ava.
7: Oui.
5: Ouais, donc on m'a dit que t'étais call girl, c'est ça?
7: Oui.
5: Est-ce qu'on t'a proposé justement des plans à plusieurs, des trucs comme ça?
7: Deux fois, oui, mais j'ai refusé parce que c'était des mecs un peu bizarres.
0: Donc, comme Gérard,
7: on aurait pas fait.
5: Ouais.
1: Il voulait te pisser
7: dessus. Non, j'ai des mecs assez bizarres de temps en temps.
5: On t'a demandé des trucs louches en tant que call girl?
7: Eh ben, en ce moment, j'ai mes clients.
5: Comment?
7: Maintenant, j'ai des clients.
6: T'as pas Gérard comme client?
7: Les mêmes clients. Non, j'ai pas Gérard, j'aimerais bien. Et bon, j'en ai un.
1: Bon, Gérard,
5: attendez.
1: Vas-y, Gérard.
7: Qui me regarde me toucher pendant qu'il me reste du Baudelaire.
2: Ça, c'est Gérard qui s'est déguisé. Il récite des poèmes pour.
7: Voilà, exactement. J'en ai qui me demandent de jouer les enfants.
5: Ouais.
7: Il y en a qui veulent que je les viole. Il y en a un peu... Pardon?
1: Est-ce qu'il y en a qui veulent que tu les fasses habillés en bébé?
7: Que je les fasse habillés en bébé?
1: Non, tu eux, les sont habillés en bébé et toi, tu les fesses. Tu sais, les PDG, les banquiers, tout ça.
7: Oui, c'est des hommes importants, en général.
1: Mais dès que tu l'emmènes couche, tu les changes, tout ça.
7: Non, ils veulent que moi, je m'habille en bébé.
6: Ouais. Et est-ce que tu verrais Gérard te baiser en chantant la Marseillaise?
7: Mais je verrais tout ce qu'il veut.
6: Est-ce que tu as vu Benoît hier?
2: Pas de nom, s'il te plaît. S'il te plaît.
1: Est-ce que
2: Tony
1: bah quoi, il est PDG, non? Est-ce que Benoît
2: Tony,
1: Cigar,
2: Tony.
1: Oui, Gérard, oui, je suis là.
2: Tu donnes pas de nom, s'il te plaît.
1: Ah non, c'est pas moi, c'est David.
2: Qui?
1: C'est David.
5: C'est Alpha.
1: C'est Alpha.
2: Alors, Alpha.
1: Oui.
2: Alpha.
1: Ah, il fait comme s'il avait pas entendu.
5: Je l'ai enlevé.
4: Il est plus là, Alpha. Il y a Fredo sur Minitel qui dit Gérard, il préfère les salopes toute seule parce qu'il a peur de pas assurer en public.
6: Oh, c'est chaud.
7: Mais je t'aiderais, Gérard, je n'ai pas peur.
2: Qui c'est qui me parle,
7: Gérard?
2: Qui c'est qui me parle?
4: Ava a dit qu'elle t'aiderait.
2: Ah, bah, on verra ça, hein.
7: Bien sûr qu'on verra.
2: Ouais, bah on verra. On verra après. On verra ça tout à l'heure.
0: Ouais, c'est Ingrid, là. Ouais, je voulais dire que quand même, le milieu échangiste, c'est un milieu assez friqué, hein. Je veux dire, on compte beaucoup de PDG, directeurs.
1: Attends, moi, je suis un clochard, mais j'ai de la thune quand même, hein.
7: Je sais pas chez les échangistes parce qu'en général ils ont peur d'être reconnus entre eux. Ils aiment plutôt se cacher. Hein.
6: Ah bah vous risquez pas de voir Gérard alors. Hein.
7: Ah bah on sait jamais. Hein.
6: Bah je sais pas.
7: Tous les jours je vous assure.
6: Je pense pas. Hein.
7: On sait jamais.
2: Celui qui dit ça pour l'instant tu peux pas dire comment que je suis parce que tu m'as jamais vu.
6: Ah si, je l'ai vu à la loco.
2: Ah ouais?
6: Ouais bien sûr.
1: Enfin, je suis au flipper à l'entrée bourré.
6: Vendredi dernier.
2: Ah bah alors.
1: Gérard c'est un gogo danseur.
2: Ouais, c'est ça.
1: Gérard, il claque à l'entrée.
4: Bon, GG, la suite.
2: Bon. Et voilà, tiens, donc on parlait d'argent avec Ava et Mathilda et puis je sais plus trop qui. Donc on va, combien que ça vous revient, à combien que ça vous coûte une soirée comme ça?
1: 2000 balles.
5: Pour Ava, combien ça te rapporte une soirée comme ça?
7: Ça dépend qui fait. Non, en général, je prends minimum 3000 francs.
4: Moi, c'est Mathilda.
7: Minimum 3000 francs.
1: T'es bonne à moi pour le pédant.
7: Bah, je suis
0: grave, c'est Mathilda.
7: Ouais, mais non, Mathilda.
0: Mais en fait, moi, c'est pas excessif parce que c'est chez moi, donc.
1: Et quand est-ce que tu nous invites?
0: Mais quand tu veux.
7: Ah, et c'est combien chez toi, Mathilda?
0: Moi, tu viens comme ça, y a pas de problème.
1: Tu laisses ton numéro, hein. Là, c'est Tony, hein. Moi, je viens. Hein.
7: Mais y a pas de problème, y a pas de prix.
1: T'acceptes pas les poèmes?
0: Mais ouais, moi, je ne suis pas pute, je ne me fais pas payer.
7: Mais y a pas de problème.
1: Ok, c'est mal, non? On ramène les capotes ou c'est servi? Non, parce que
0: je voilà. Tu peux en placer une?
1: Vas-y, place en une.
0: Ouais, c'est une grille là. Ouais,
1: je pourrais placer la mienne aussi.
0: Souvent, ça pouvait me revenir avec mon mari. Je préfère que ce soit un mec qui en place une.
1: Facilement. Genre, tu veux que je te la place ou dis-moi.
0: Hein? Où tu veux.
1: Ok, bah je vais te
0: la mettre. Il y a pas mal de possibilités.
1: Bah, je sais. Dans les narines, j'ai arrêté parce que quand ça souffle comme ça me fait froid aux glands. Donc.
2: Bon, Tony, puis Mathilda, là, les histoires de...
1: Non, mais s'il te plaît, je suis en train de draguer, là, assure.
2: Et Gérard. Dans ce cas-là, tu verras ça avec elle, hors antenne, tu prendras son numéro,
1: Gérard,
2: tu me rappelleras.
1: Gérard, tu veux pas qu'on aille ensemble?
7: Gérard.
1: Pourquoi t'es jaloux
2: qui
1: comme ça,
2: Gérard? Qui?
1: C'est Ahmed, tu veux pas qu'on aille ensemble? Je suis taxi.
0: Bon, mais il y a de la place pour tout le monde.
1: Ah, y a pas de problème.
2: Qui c'est qui me demande?
7: C'est Ava.
2: Oui.
7: Est-ce que tu trouves ça cher, une soirée inoubliable, avec une fille canon, à 3000 balles?
1: Ouais, mais bon, si c'est pour picoler toute la soirée, c'est pas la peine. C'est pas assez cher pour...
2: Personnellement, ce que tu veux. Moi, personnellement...
1: C'est pas trop cher pour toi, Gérard.
0: C'est inoubliable.
2: Non, non, mais moi, là-dessus, moi, ça me dit rien du tout.
7: Ça te dit rien?
1: Non, c'est trop... C'est pas assez cher pour Gérard.
0: Tu ne connais pas, Gérard. Tu ne connais pas.
1: Gérard, pour gagner 3000 balles, il faut
2: que tu... Non, mais de toute manière...
7: Si, je joue Françoise.
2: Non, mais c'est bon, mais moi, de toute manière...
1: Pour 3000 francs, il a fait une microford.
2: Ben oui, c'est ça, t'as raison.
1: Dis-moi de ça, il faut que j'ai... Ah, les gars, ça, c'est cool.
2: Mais c'est bon.
7: Vous trouvez ça cher, 3000 francs?
1: Non, c'est pas cher.
2: Moi, personnellement, oui.
7: Oui.
1: Bah, je peux dire que c'est ton salaire, quoi.
5: Ça dépend, qu'est-ce que tu fais pour 3000 balles?
7: Ce que tu veux.
2: C'est-à-dire?
7: Ce que tu veux.
1: Gérard, écoute, moi, tu fais plein de trucs, quand même.
0: Est-ce que tu fais le poulpe?
7: Pardon?
1: Pour 3000 francs, je peux ramener mon chien aussi.
7: Tu fais ce que tu veux avec ton chien, y'a pas de problème.
1: Je ramène tout, toute la famille.
7: Tu te regarderas avec ton chien, y'a pas de problème.
0: Le poulpe, pas les chiens.
1: Est-ce que je peux te couper des bas pour le président?
2: Qui c'est qui peut?
1: Moi, je te crache dessus.
2: Bon, ça y est, on peut quand même répondre.
1: Ouais, vas-y,
2: à la
1: Gérard,
2: question.
1: Vas-y.
2: Qui c'est qui fait le poulpe? On vient de demander.
1: Bah, c'est toi, vu ta gueule.
2: Non, non,
0: c'est chaud. C'est Mathilda qui fait le poulpe.
2: Et je préviens d'une chose, le prochain qui s'amuse à me réinsulter comme ça, je coupe le débat maintenant. D'accord?
4: Gégé, enchaîne. Fais ton débat un peu.
2: Bon. Alors, Ingrid, toi?
0: Oui. Je t'écoute.
2: Bah oui, bah.
5: Ouais, mais moi c'est Ava qui m'intéresse.
7: Oui.
1: Moi c'est Mathilda.
0: Ouais.
1: Moi c'est Ava aussi.
7: Je suis intéressé par Ava.
5: Non, mais c'est ce que c'est. On n'a pas souvent un témoignage comme le tien, donc c'est intéressant quoi.
7: Bah ouais, mais bon, me faire traiter un peu de pute partout, c'est un peu désagréable.
5: Bah, c'est quand même ton métier.
7: Ouais, mais bon, c'est le mot qui me convient pas.
1: Mais t'es pas une pute, t'es prostituée.
7: Je ne suis une call girl.
5: Et c'est quoi la différence alors?
7: La différence c'est que moi je fais pas le trottoir.
1: Et tu sélectionnes un peu.
5: On t'appelle, c'est ça?
7: Exactement, on prend rendez-vous avec
0: moi. La pute, c'est le
7: moment. Et on paye et on couche pas forcément avec moi.
1: Si un client te paye,
7: on peut m'avoir juste pour une soirée sans me toucher.
1: La différence, c'est que tu racoles pas. T'es une sorte de péripapé de pute.
5: Non, mais par exemple, t'as des mecs qui t'appellent pour passer, pour aller, je sais pas, un dîner d'affaires avec eux,
7: voilà.
5: Pour les accompagner, et puis après tu rentres chez toi tranquille.
7: Voilà, ou alors
4: ils m'offrent des choses.
7: Ils m'offrent des choses parce qu'ils ne payent pas forcément le kid ou.
0: Ça s'appelle une dame de compagnie.
1: Non, ça s'appelle.
7: Aussi,
1: ça s'appelle une secrétaire, tout simplement.
2: Non,
7: pas une secrétaire, non.
2: Une accompagnatrice.
7: J'entends rien.
5: Ça t'arrive souvent, ça, des mecs juste pour la soirée, pour les accompagner dans un dîner ou un truc comme ça?
7: Bah, disons, sur 10 mecs, il doit y en avoir un qui ne me touche pas, quoi. C'est rare en général.
5: Ouais, quand même.
7: C'est surtout les Asiatiques qui ne touchent pas.
1: Ils sont courtois ou vulgaires?
7: Pardon?
1: Ils sont courtois ou vulgaires?
7: J'entends pas.
2: Est-ce qu'ils sont courtois ou vulgaires?
7: Ils sont courtois.
1: Et les Arabes?
7: Les Arabes, j'en vois pas beaucoup.
1: Ah bah, t'as tout raté alors.
0: En tout cas, ça rend sourd.
1: Ah bah, c'est ceux qui ont plus d'argent.
7: Je sais pas.
1: Ah, je sais pas, si tu défréquentes les cabarets libanais, les saoudiens, c'est chaud, hein.
7: Non, moi j'ai beaucoup de russes, d'allemands.
1: Arrête, les russes. Ils te payent en vodka?
2: Attends.
7: Non, ils me payent en voiture.
1: C'est qui parle? C'est Ava qui parle?
7: Oui, c'est moi.
1: Tu t'es tapé les cœurs de l'armée rouge, non?
2: Entièrement. Eh, d'après ce que je peux voir là, c'est apparemment uniquement que des étrangers. T'as pas beaucoup de.
7: J'ai beaucoup de. Bah, disons que c'est des patrons français qui me.
2: Ouais.
7: Qui me payent pour leurs clients.
0: Et des Surinois aussi.
7: Pardon.
0: Il y a des Surinois aussi, non? Parmi tes clients?
7: Non.
1: Oui, ah ouais, des Éthiopiens qui payent en os.
0: Oui, Ingrid, je voudrais te poser une question. Oui, t'as déjà eu des femmes en tant que client?
2: Ava.
7: Ah pardon, excusez-moi.
2: Oui, j'ai eu des femmes comme
7: clients. Des femmes, non, j'ai déjà eu quoi? J'ai eu une femme qui est venue avec son mari une fois. Oui.
0: Ah d'accord.
7: Pour regarder.
2: D'accord,
5: pour regarder uniquement.
7: Voilà.
5: Ouais. Bon.
1: T'as pas eu Ricardo ou Valdo comme client?
7: Non, j'ai pas eu. Non.
1: T'as pas eu de Brésilien?
7: Non, j'ai pas eu de Brésilien. Quoi, je ne pense pas. Je leur demande pas leur curriculum vitae dès qu'ils arrivent.
2: D'accord.
1: Bon, tu regardes la taille de la bite?
7: Je fais, même si la bite est petite, qu'elle soit grosse.
5: Bon, et donc pour Gérard, tu nous fais un prix ou pas?
2: Non, mais moi, de manière.
7: Je baisse à 2005 la soirée, pas plus.
2: C'est quand même non,
7: mais c'est pas cher, 2005
1: tout le monde.
2: Non, mais même, de toute manière.
1: Je propose quelque chose. Tout le monde se cotise.
7: Ouais.
1: Tout le monde se cotise. Et on la paye pour Gérard. Mais non, mais Ava, tu lui prends 1000 balles à Gérard. De toute façon, il est éjaculé au bout de 10 secondes, que ça n'a à foutre.
7: Mais Gérard, tu fais tenir toute la soirée, pardon. Il n'y a pas de 2 minutes avec moi.
2: Non, mais ça, de manière, tu verras bien. Moi,
1: attention, moi, c'est Tony, là. Moi, je suis prêt à te payer, mais attention, t'assumes. Hein. T'assures comme une grosse bête.
0: Mais tu vas le loger, Gérard? Comment vas-tu faire? Parce que lui, il reçoit qu'au quick. Hein.
7: Pardon?
0: Il reçoit qu'au quick.
1: Dans les toilettes du quick.
7: Non, je crois que c'est.
1: Le mec Gérard.
7: Non, je me déplace ou bien
1: entre deux tranches de pain.
2: Hein? Attends, j'ai pas entendu la question là-bas.
7: Non, j'ai dit que je me déplaçais. Ou bien je vais à l'hôtel.
0: Autrement, une cabine téléphonique, c'est son minimum vital. Donc,
7: Eh ben, ça sera plus cher alors.
0: Ça sera plus cher. Non, ben.
2: De toute manière, c'est pas
0: moi. Il faut gérer, Gérard. Hein.
1: Mais attention, hein.
0: Il faut gérer.
1: Attention, Ava, parce que la cabine téléphonique, elle sent l'urine. Hein, parce qu'il pisse dedans et tout. Normalement, ça doit être Bernard Tapie qui devrait payer pour Gérard.
2: Ouais, c'est ça. Je t'ai dit qu'on citait pas de nom, s'il te plaît.
1: Bah, mais c'est pas grave.
2: Ouais, non, mais c'est pas grave, peut-être pour toi.
1: Mais si, c'est ça, on s'excuse. Mais c'est lui qui t'envoie Adidas à la maison.
2: Allez, c'est bon, allez.
1: C'est pas le CSA pour Gérard, c'est la SPA.
2: C'est bon, j'ai dit maintenant. On arrête un peu vos conneries.
1: Monsieur Bourges, c'est le second degré, on est grand déconne.
2: Ouais, ben,
1: on est jeune, on déconne,
2: on déconne, mais bientôt, ça va être trop bordélique et
1: non,
2: vous allez parler de n'importe quoi. Combien de fois par jour vous y allez?
1: Où ça, aux toilettes?
2: Non, voir des clubs échangistes.
1: Voir des quoi?
2: Des clubs échangistes ou autres.
1: Combien de fois par jour? Je crois que c'est ouvert surtout la nuit, Gérard. Je veux pas te choquer, mais je crois que
3: c'est ailleurs. Hein.
2: Non, mais par jour, c'est-à-dire les soirs.
1: Ah, hein, d'accord.
2: Quand même.
1: Bah oui, faut pas être bête.
2: Mais quand je dis combien de fois par jour, j'ai bien précisé dans les soirées.
1: Bah oui, dans la nuit.
2: Il y en a même qui peuvent y aller la journée. Rue Saint-Denis, ils peuvent trouver la journée.
8: J'ai vas-y, dis-le, tu fais ça combien de fois par jour?
1: Non, mais là-bas, je t'ai vu.
2: Aucune fois.
8: Aucune fois.
5: Gérard, t'as jamais été voir une prostituée ou quelque chose?
1: Si, c'est là-bas.
8: Tu connais la rue Saint-Denis, tu t'es vendu.
1: Voilà, si, c'est là-bas, je l'ai vu.
0: Gérard, si, c'est pas rien.
2: Non, parce que j'allais
7: lui dire. Et qui c'est qui a voulu te voir une prostituée?
1: Non. Ah, ça y est, je me rappelle, c'est là-bas que je l'ai vu. Ouais, j'ai dit mecs. Gérard, c'est là-bas que je t'ai vu.
5: Et les mecs, vous avez déjà été voir une prostituée là, ce qu'il y a là?
1: Bien sûr, moi oui.
5: Qui?
1: Moi oui. Ahmed.
5: Ahmed et ouais.
1: Moi je verrai. Sachant que je suis taxiste, je ramène. J'ai fait connaissance avec 2-3 prostituées rue Saint-Denis. Et voilà, exactement. Donc je ramène. Quand il y a des clients étrangers, je les ramène et puis voilà. Et
3: est-ce qu'il reste dans la rue avant?
7: Et Gérard, il a jamais été?
2: Non.
8: Bon, Gérard, quand tu vas à Rossani, tu prends combien?
2: Rien du tout.
7: Et Florent, t'as déjà été?
5: Moi jamais, non.
7: Jamais.
5: Non, je vois pas pourquoi j'y aurais été, j'ai toujours eu ce qu'il fallait, quoi.
7: Très bien.
2: Il est toujours servi mieux que les autres, lui, alors.
5: Pas mieux que les autres, non, comme les autres.
1: Gérard, c'est Tony.
7: Ça vous tente pas d'essayer, même.
1: Gérard, c'est ouais. Tony, je te propose un truc, on y va tous les deux, et tu payes 100 balles et je veux voir comment tu te fais rouler, quoi.
2: Tu peux te mettre le doigt bien profond, hein.
1: Ah bon, où ça? Où ça?
2: Cul.
1: Et je pense à toi en même temps?
2: Non, tu penseras à qui tu veux, mais pas à moi, d'accord?
0: Gérard, Julie, est-ce qu'elle a déjà essayé?
8: Julie n'a jamais essayé, non.
0: Julie n'a jamais essayé?
8: Non.
0: Je suis prête, Julie.
8: Qui me dit ça?
0: C'est Mathilda.
1: Attends, Mathilda, t'as dit, tu veux tout le monde aussi, t'as
3: combien pour une nuit, toi?
8: Attends, ma chérie.
1: Je suis un peu sérieuse, je pense.
7: Moi, Julie, t'as déjà payé des gogos, non?
1: Gérard, est-ce qu'un jour, t'as baisé un travelot?
2: Question bête, réponse négative.
5: Voilà. Moi, je comprends pas comment.
0: Nouveau proverbe.
5: Je comprends pas comment on peut payer quelqu'un pour coucher avec, quoi.
7: Mais il y a des gens qui ont besoin de ça.
1: Bah, on sait qu'on.
7: Il y a des gens qui peuvent pas prendre leur plaisir.
0: Sûrement, tu prends un billet de ta poche, c'est facile.
5: Ouais, non, je veux dire, c'est une démarche que j'arrive pas à concevoir dans la tête, aller voir une nana, la payer pour coucher avec.
1: Pas du tout, moi, le jour où j'ai couché avec, je l'ai pas payé.
7: C'est-à-dire que tu baisses pas avec elle et puis à la fin, tu lui signes un chèque.
1: Les gens de voyage, les PDG, ils ont pas le temps, alors.
5: Si, ça se passe.
8: Moi, j'ai fait ça une fois. J'ai payé un mec une fois, un sale coup, un sale mec, il m'avait fait un mauvais coup. J'ai couché ensemble, je suis partie le lendemain matin sans rien lui dire, en lui laissant une pièce de 10 centimes avec un petit mot merci pour la nuit.
0: 10 centimes ouais,
2: c'est sympa ça.
5: C'était si bon que ça?
8: Ça valait pas plus.
1: Ah, tu l'as mis quand même plus bactère. Hein.
8: C'est clair.
5: La fois qui me fait ça, je la retrouve, c'est deux claques.
2: Ouais, mais quand même, allez, juste.
0: Ouais, des claques. Moi, je l'ai fait juste par curiosité. Ouais,
1: moi aussi, je l'ai fait une fois, j'avais dit c'est moi, Ahmed.
2: Ouais.
1: Ahmed.
2: Et alors?
1: Et je l'ai fait juste par curiosité.
2: Et alors?
1: Ah, c'est archi froid, c'est de la viande froide, c'est du cellophane.
7: Non, n'importe quoi.
1: Bien mais sûr,
7: Aval,
1: bien sûr.
7: Bien sûr que non, Aval,
1: et comment
7: métier, c'est n'importe
1: et
7: quoi.
1: Tu payes, Ahmed.
7: C'est sûr que si tu payes 100 balles.
1: Ah, j'ai rien payé, au contraire. T'es pute ou t'es call girl?
7: Je suis call girl.
5: C'est ça la différence, Ava, c'est que toi, il y a un autre rapport, t'es call girl. Les nanas qui font le trottoir, machin, c'est vraiment, tu leur files la thune, tu les baises et tu t'en vas.
7: Ouais, peut-être.
2: Tu vois, si, c'est ça. Hein,
1: et les call girls, c'est la même chose. Non, les call
8: girls, c'est la même chose.
1: Les call girls, tu files la thune et puis tu restes.
8: Une personne, c'est barbare.
1: Une call girl, c'est intime.
8: Bah, parce que t'es allé voir une pute, toi?
2: De toute manière, il y en a souvent qui vous appellent et qui le disent, alors.
8: Attends, je suis sûr que tu t'es arrivé devant une petite nana.
1: Ava.
0: Gérard.
1: Ava.
7: Oui.
1: Tu te prends combien de bites par an?
7: Je sais pas combien je me prends de bites par an, je sais pas.
1: Tu dois savoir.
0: 10 kilos, Eva, non?
1: Ah, Eva.
7: 10 kilos? Ça dépend, ça dépend.
1: Et t'es pas une pute pour ça, pour toi?
7: Pardon?
1: Et t'es pas une pute?
7: Non, je suis pas une pute.
0: Allô? Oui?
2: Ingrid?
0: Oui?
1: Ah, c'est chaud.
0: Moi?
2: Bah,
5: tu prends combien, Ingrid?
0: Moi, je prends rien du tout, moi.
1: Rien
0: que souvent, on me proposait de l'argent, mais j'ai toujours refusé. Je veux dire, moi je fais de l'échangisme pour le plaisir et pas pour le fric.
7: Hein. Moi aussi je fais pour le plaisir, mais voilà. Je vois un mec qui va me proposer 100 000 balles pour passer 3 jours avec lui et tu crois que je vais dire non? Non,
0: oui.
1: Bah, si tu fais pour le plaisir, pourquoi tu prendrais pas Gérard?
7: Pour plaisir, mais moi pour plaisir, je prends n'importe qui, donc ça reste.
2: Et toi, Mathilda?
3: Comment?
2: Hein?
3: Comment?
2: Et toi?
3: Bah, je fais ça pour le plaisir, étant donné qu'on ne paye pas pour venir chez moi, étant donné que j'ai un appartement.
2: D'accord.
3: C'est uniquement pour le plaisir. Et tu es cordialement invité, Gérard.
2: Ouais, bon, moi je vais pas à
1: Lille.
3: Ingrid, chambre rose.
0: Oui,
1: Ingrid, est-ce que tu sélectionnes les mecs?
3: Est-ce que je
1: sélectionne les mecs? Si un mec qui te plaît pas, tu le fais quand même? Même si on a 30, on a 30,
3: en général, je sais, il y a un minimum de sélection. Hein, parce que bon, des fois on tombe sur des mecs.
1: Faut qu'ils soient inférieurs à Gérard. Par exemple, il y a 30 mecs, il y a Gérard, qu'est-ce que tu fais? Tu esquives ou tu
3: le suis? Il faut voir, moi j'ai jamais vu Gérard. Hein.
1: Gérard?
8: Je sais pas, mais il y a Jérôme sur Mintel qui dit qu'il paraît que Gérard aime les grosses bites, est-ce que c'est vrai?
1: C'est Elephant Man, Gérard.
2: C'est faux, de toute manière. Bon, qui c'est que. Bon, bah je pense qu'on va conclure maintenant.
1: C'est quand même une grosse tape, Ingrid.
5: On va envoyer un disque d'abord.
3: Ouais, mais bon, c'est peut-être un petit plus tôt, non?
1: C'est une chienne quand même.
3: Il faut raccrocher?
2: Non, bon, qui c'est qui nous reste? Ava, t'es toujours là?
1: Moi, je reste.
7: Je reste ou pas?
2: Ava.
1: J'ai des questions à te poser, Gérard.
2: Bon, une minute, Tony ou Ahmed.
1: Ahmed.
7: Gérard?
2: Oui.
7: Tu dois raccrocher ou pas, alors?
2: Non. Tu raccroches pas. Ingrid, t'es toujours là?
0: Oui.
2: Mathilda, t'es toujours là?
0: Oui.
2: Apparemment?
0: Oui.
2: Bon, allez. Bon, allez, on envoie un disque, là, puis...
1: Ouais, vas-y, envoie-toi. Cette année, là.
2: Voilà, tu l'as. Oui, bonsoir à tous. Donc, la suite est fin du débat. Donc, on va reprendre tout le monde. Donc, Eva, t'es toujours là?
7: C'est pas Eva, c'est Ava.
1: Oui, Ava, ouais. Comme Avas. Bon, bah, Avas voyage. T'es côté à la bourse?
7: Oui.
1: Ah, ouais, t'es côté à la bourse comme France Télécom. Ou Avas, un franc la minute.
2: Donc, apparemment, je vois que ce soir...
1: C'est clair, ils sont tous pétés, ils fument trop les mecs, hein.
2: Ouais. Donc, avec celui qui est dans une cabine et qui fait passer les bruits des voitures, c'est
5: ta
2: pas
5: question,
2: mal
5: Gérard.
2: Donc, la dernière question, donc on en revient au même qu'on venait de dire avant la pause. Donc, vous y allez pour le plaisir, apparemment.
1: Aux toilettes?
7: Non, oui.
1: Vous êtes dans la chatte à Ava? Non, c'est pas cool comme blague.
7: C'est quoi la blague là dans le chat à
1: Rien, respect. c'est un petit jeune, je sais pas ce qu'il dit.
2: Bon, vous y
1: il est quasi analphabète.
2: Vous allez pour le plaisir quand vous allez voir des clubs échangistes.
1: Non, non, j'y vais
9: oui,
1: par malheur.
9: Dans ton micro, s'il te plaît. Dans ton micro, s'il te plaît.
2: Hein, vous y allez pour le plaisir.
1: Non, Gérard, j'y vais parce que j'ai mal. J'aime bien parce que j'y vais parce que je suis dégoûté et tout ça.
10: Non, Gérard, on y va pour discuter. Entre autres,
1: Mais
10: vous allez tous dans des clubs échangistes. Sur les Monopoly, c'est génial.
2: Ouais, d'accord.
1: Moi, je vais emmener Gérard là-bas et je vais l'échanger. Mais ouais, t'es malade, tu rentres pas avec Gérard.
10: Quoi, vous allez tous dans des clubs échangistes.
1: Gérard, est-ce que tu viens à Fun pour
10: t'as plaisir? Réponse, c'est génial.
1: Gérard
10: Ingrid, ouais, j'y vais. Ouais.
1: Gérard, est-ce que tu viens à Fun Radio pour plaisir?
2: Je viens de poser une question, est-ce que vous y allez tous?
10: Mathilda, oui, non, pas du tout. Pour le plaisir.
1: Moi, j'y vais pas.
10: Moi, Ingrid, j'y vais, ouais, attends, pour le plaisir.
2: Et toi, va. Bah toi, de toute manière, c'est...
10: Ah,
2: c'est...
10: moi, j'y vais pas, moi, je connais pas du tout.
1: Moi, j'y vais pas parce que celui-là, il passera pas par moi. Après, elle échange dans son appartement. Je suis cassé, mais je suis lucide. Faut bien pouvoir vous positionner, je veux dire, bon, hein.
8: T'irais, Gérard, toi, pour le plaisir?
2: Non, pas du tout.
1: Si, je t'emmène, moi, Gérard.
10: Mais qu'est-ce que tu fais, Gérard, de tes nuits?
2: Bah, mes nuits, bah...
1: Il fait de la radio. Il fait de la radio.
2: J'écoute,
1: il fait animateur sur Fun TV.
10: Il fait les 100 mètres devant sa cabine téléphonique.
1: Non, il rêve, pas du il rêve de la chaussure à son pied.
2: Voilà.
10: Mais t'as jamais rapporté
1: une mallette, ou... déconnais pas.
2: Non.
1: Si, avec son chien. Déconnais pas, il a une mallette d'un autocollant. Mais comme Gérard, il a les pieds. Comme Gérard, elle a les pieds panés, la chaussure, on l'a trouvée.
2: Mais qui c'est qui parle?
10: Ça fait combien de temps que t'as pas eu de rapport sexuel?
2: Qui c'est qui parle? Qui c'est qui me parle?
10: Il te répondra pas.
1: Gérard, il couche avec sa mallette.
10: Mais
2: oh, ça commence à bien faire Ahmed et Tony là maintenant.
1: D'abord, c'est pas Tony, c'est David, c'est Alpha. Non, moi j'ai pas parlé, Gérard. Proche, c'est Alpha.
2: Troisième
1: question.
2: Ah bon, Alpha il est revenu.
10: Gérard, réponds ma question.
2: Répète-moi ta question.
10: Oui, Alpha, c'est Ingrid là. Mais c'est pas possible, mais laisse-moi parler.
11: C'est quand même des préservatifs pour toutes les relations, hein.
1: Absolument. Non, mais je crois que c'est clair, je veux dire, des préservatifs, ça me semble nécessaire, je veux dire.
11: Oui, à l'époque actuelle. Je peux confirmer, parce que bon, il y a des personnes qui. Bon, même, clair, pour la fellation, hein, je veux dire.
1: Et bien sûr, monsieur Bourges, le sait, monsieur Bourges, on met tous la capote, tous.
2: Ouais,
11: voilà, c'est ce qu'il faut.
2: J'ai dit qu'on donnait pas les noms comme ça, d'accord?
1: Bon, d'accord, excuse-nous, Gérard Pradé.
12: Je m'excuse.
2: Bon, ça commence à bien faire depuis tout à l'heure que vous balancez des noms n'importe comment.
10: Gérard, excuse-moi, tu passes à radio tous les soirs en ce moment?
11: C'est pas du nom de la con!
2: Non, c'est qui me parlait là, ça
1: c'est
2: va
1: vieux, ça, oui. C'est vieux.
2: Non.
1: C'est vieux.
2: Disons, je suis venu pour le groupe ADOD parce qu'ils ont voulu que je gagne. Et puis là, bon, ben, je gagne le jeudi normalement.
1: Bah, moi, c'est OCB ce soir.
2: OCB, ça me fait une belle jambe.
1: Moi, c'est MST ce soir.
2: Ouais, c'est bien.
10: Et vous n'avez rien échangé hier, Gérard?
1: Moi, c'est la JV.
2: Non.
9: Bon, dans les nanas, laquelle est donc prête à amener Gérard dans un club échangiste?
10: Moi Ingrid. Moi aussi, Mathilda.
11: Ben, moi,
1: non, mais Mathilda, déjà, Mathilda voulait ramener Tony, donc on va s'en tenir là, je pense.
8: Mais voilà. Tu vois, j'ai déjà plein de nanas.
2: Tony et puis Mathilda, vous allez vous débrouiller hors antenne, et puis,
1: Non, mais on ira tous ensemble, c'est
2: non, Mathilda, non, moi, je Tony. Veux toi.
1: Et on y va tous, Gérard, Françoise, David, c'est clair, Armel, on y va tous, on va tous
9: changer. Mais Gérard, maintenant que t'as entendu tout ça, ça te tenterait vraiment d'y aller?
1: Bien sûr, il va venir avec nous, le
9: cochon.
2: Non.
9: Non, même pas formaté.
1: Non.
10: On termine pas le débat, toi, qu'on n'a pas persuadé.
8: Et toutes les filles qui sont là qui te le proposent, t'irais avec elles?
1: Bah ouais, on y va tous ensemble.
11: Florent, ça lui plairait de venir?
1: Allez, tout, deux plus huit.
9: Honnêtement, moi non.
11: Non.
1: Mais si, on y va tous ensemble.
11: Ah, ouais, c'est dommage.
1: Puis je vais
10: aller voir une prostituée.
1: Mais ouais, on va tous au vide. Gérard, tu m'échanges.
9: Si on ne fait pas payer.
1: Gérard, tu m'échanges Françoise contre Arnette, je te le passe.
2: Non.
1: Allez, je vous fous sur 12.
2: Non, je vous ai
1: dit. Bon, allez, Gérard, allez, prête-moi François. Libère-toi, libère ton kyste.
2: Ouais, c'est bon, si je viens te dire non, c'est non.
1: Bon, Gérard, libère-toi, déconne un peu.
9: Ouais, Gérard,
1: nous, on
2: est c'est pas la peine d'insister, c'est non.
1: Gérard, mets-toi un petit peu à l'aise, bois un petit coup.
12: Gérard, tu nous as pas répondu depuis combien de temps t'as pas tiré un coup?
2: Mais ça, c'est.
10: Il te répondra pas.
1: Ouais. Gérard, tu tires pour avec moi, et tu viens, on va s'éclater, ça va être génial.
2: Non, je t'ai dit.
9: Et Ava, combien? Toujours 2500 balles pour Gérard?
1: 2500.
9: 2500, tu veux toujours pas descendre?
1: Mais Ava, je te dis, 2500 balles pour Gérard. Florent.
9: Oui.
1: On se cotise tous. Mais t'es malade, tu crois que je vais payer pour Gérard?
2: Ah bah non, dans ce cas-là,
10: Ava, tu travailles pas ce soir?
11: Pardon?
10: Ava, tu travailles pas ce soir?
11: Non.
9: Si, elle est en train de se terminer là en même temps.
2: Tony?
1: Oui.
2: C'est toi qui viens de dire ça?
1: Non, pas du tout, c'est
12: David.
1: C'est Alpha.
12: On se trodard.
1: C'est Alpha.
2: Comment que ça se fait? Tout à l'heure, on me dit qu'Alpa est parti, il est revenu.
1: D'abord, je suis pas là. Erreur.
10: Mais non, Gérard, avec le cadeau, tu as 2000 francs, tu veux même pas de moi?
2: Non.
4: Attends, t'as plein de propositions pour une fois, Gérard. T'as plein de propositions, tu pourrais faire quelque chose.
12: Gérard, je te mets au défi, je te ramène.
9: Je peux vous dire un truc là, c'est que vous parlez tous en même temps, résultat on comprend rien.
12: C'est clair. Gérard, je te mets au défi, je te ramène une prostituée demain devant la radio.
2: Et bah tu te la mets au cul.
12: Et paf, au standard toi.
4: Et Gérard, c'est Mathilda.
12: Oh là là.
4: Gérard,
12: t'es un vrai coincé.
9: Non, mais il a raison, Gérard, tu es un vrai coincé.
4: Et Gérard, tu peux payer en remix?
2: Non.
12: Gérard, t'es un vrai coincé.
4: Il y a Jérôme qui dit sur Minitel que dans les 2500 balles, il y a le coût de la réanimation après la crise cardiaque de Gégé qui est comprise.
12: Non, mais Gérard, à mon avis, c'est pas Gégé
9: qui ferait une crise cardiaque.
7: Je prends Max, si t'as fini avec moi, ce sera la plus belle nuit de sa vie.
4: Tu vois, Gégé, regarde ce que tu loupes, sérieux, lâche-toi.
12: Lâche-toi, Gégé. Les poèmes de Gérard, le E, le R, le A, le R, le D, l'amour, le sucre, le sucre des reines. L'amour, c'est comme une montgolfière, faut lâcher du lest. Alors lâche un peu de lest, laisse-toi aller, détends-toi, voilà. Suis-nous, suis la bande.
4: Tu peux nous dire maintenant, ils ont tous expliqué, dit et redit là où ils allaient, ce qu'ils faisaient, et toi, Gégé, qu'est-ce que tu fais?
2: De quoi?
9: Moi, je suis sûr que Gérard, dans son camion, il s'arrêtait pour voir les putes sur les
4: parcs. Des histoires de cul. Les camionneurs, on dit toujours qu'ils ont des calendriers avec des nanas à poil derrière.
2: Non, c'est faux.
4: T'avais pas ça? Non,
12: il avait un godmiché. Janvier, la chatte.
2: Moi, t'en gueule, toi.
4: T'avais bien des potes qui avaient ça ou qui s'arrêtaient sur l'autoroute pour prendre des nanas et tout?
2: Ah, bah, il y en a qui le posaient, mais normalement, c'est interdit de prendre des gens.
12: Mais pas en stop,
9: sur le parking quand tu fais la pause.
2: Non, mais moi, de manière, je faisais pas de long trajet.
12: Petit menteur.
2: Ta gueule.
7: Alors Gérard, est-ce que tu as un travail, Gérard?
12: On te met au défi. On te ramène demain une pute devant la radio.
2: Mais je te dis, tu te la cordes dans le cul.
12: Mais pourquoi t'es un coincé?
4: Je te la propose sur un plateau, Gégé.
12: Mais pourquoi t'es un coincé, Gérard?
2: Je vous ai dit non, c'est pas la peine de me casser les.
12: Gérard, à 2 ans dans le demi, tu vas rester coincé toute ta vie. Non, il est impuissant, Gérard. Gérard, t'es impuissant. J'ai moins 997.
7: J'ai entendu mon nom, il m'a parlé.
12: Gérard, il est puissant, Gérard.
4: Attends,
2: moi
4: je vais monter, je vais te décoincer, Gérard.
2: Qui?
12: C'est clair.
2: Ingrid. Attends, Ingrid, t'es mariée, toi. C'est pas grave, elle est chance.
4: Mon mari peut venir aussi, c'est rien.
9: Un truc à trois. Ingrid, son mari et toi.
4: Un truc à trois. Allez, tu vas te coincer un peu, on va te faire sortir.
12: Allez, le meilleur, évidemment, c'est GG. Il a une bite d'enfer et des couilles pleines de sperme. C'est GG. Il va gagner. Gérard. Tu lèches la poufoune à Ingrid et le mari te prend le cul.
4: Voilà, n'importe quoi.
9: Qu'il soit déjà dépucelé avec une nana et après on verra.
7: Il fait un truc à trois.
12: Il est impuissant.
4: Et Christine, elle t'a jamais emmené dans les boîtes échangistes?
2: Non.
7: Gérard.
2: Oui, qui c'est qui m'appelle?
7: Tu veux absolument un truc à trois?
2: Non.
7: Parce que j'ai des amis, tu sais.
2: Non, je te dis.
12: Arrête de dire non, j'ai dit oui un peu là quoi.
2: Non, je vous ai. Arrête de dire non, on est entre nous.
12: Gérard, on est entre nous. Allez, Gérard.
9: T'es vraiment trop coincé, Gérard.
2: Mais peut-être, faut le décoincer.
4: Non, mais attends, on a parlé des boîtes échangistes de plein de trucs, tu pourrais dire si toi t'irais ou pas.
2: Non, mais moi.
12: Gérard, je franchis la porte. Ouais, y'a un petit détente.
2: Mon ta gueule, toi, celui qui parle.
12: Ça le fait quand même. Voyez MCA, tout ça, tu franchis la porte, tu te détends, tu
9: réponds. Gérard est un habitué du Blue Oyster.
12: Tranquille.
4: T'as pas des adresses de boîtes de cul d'ailleurs, GG, sur Paris?
12: Moi j'en ai. Qu'est-ce qu'il en veut?
9: Non merci.
4: Oh, tu nous as cité la rue Saint-Denis, mais bon.
12: Bon, 2+2, tout ça.
9: Ouais, 2+2, Cupidon.
4: Tu connais, Florent, tu connais.
12: La Dance Club.
9: Je suis toujours faire fusée à l'entrée.
4: Dommage.
12: Il y en a une nouvelle qui vient d'ouvrir là. J'ai une sale gueule, mais bon, j'ai une bonne bite, donc il m'a accepté maintenant.
2: Ouais, dis donc,
12: ils ont vu ma gueule, ils ont dit ouais, tu rentres pas. Après, ils ont vu ma queue, ils ont dit bon, c'est bon.
4: Oh, Gérard, on demande tes mensurations.
2: Qui?
9: Est-ce que tu t'es déjà mesuré la queue, Gérard?
2: Non.
12: 5 cm.
2: Non, d'ailleurs, c'est pas comme certains qui s'amusent à balancer n'importe quoi en mensuration. Hein.
12: 5 cm, GG. Gérard, on fait un truc. Prends les bras, tes deux bras.
2: Mais je viens de te dire non. Oh, tu vas pas me prendre la tête, toi.
12: Gérard, je te prends la tête. Il va te prendre le cul. Tu lui prends tes deux bras. Tu fermes les yeux. Tu secoues un peu tes deux bras.
2: Ta gueule un peu, toi, Mathilda, veut me parler.
4: Ouais, Gérard, moi, je veux poser une question. Comment tu te libères, alors?
2: C'est-à-dire?
12: Derrière un micro.
4: Je sais pas, si tu ne fais rien.
10: Je sais pas, tu dois t'ennuyer.
12: Avec Max, derrière un micro.
10: Ah, d'accord.
12: Il se libère sous sa douche.
9: Gérard se libère une fois par semaine, le dimanche soir, en regardant M6.
12: Voilà, c'est clair. Non, même pas, même pas. Gérard se libère en regardant La Cuisine des Mousquetaires. En regardant Maïté.
2: Non, mais de toute manière, je vous ai répondu, donc j'ai répondu à la question, voilà.
9: Merci, non, t'as Gérard. Rien répondu, Gérard.
10: T'as même pour l'hygiène, Gérard, hein, il faut.
2: De quoi?
10: Rien que pour l'hygiène. Hein.
2: C'est-à-dire?
10: Mais si tu fais jamais, c'est mauvais pour ta santé. Hein.
13: Et pour ton bien-être.
8: Bah, imagine, même si c'est pas les
10: bonnes... Oui.
9: Bah donc tu vas l'entretenir sa santé à Gérard.
10: Bah si je m'entretiens, il n'y a pas de problème.
8: Bah je pense pas qu'il n'y ait pas sa santé financière.
12: Non mais, dis-moi Gérard, t'as une fille en vue ces temps-ci?
2: Non.
12: Ah c'est à l'arrêt de bus. C'est des chiens de la cité qui vont être mécontents.
8: GG, on a parlé des boîtes de cul. Ok, les boîtes de cul ça coûte cher, mais si tu prends un journal de cul, est-ce que t'arrives à te branler dessus?
2: Non.
8: Mais pas ça.
2: J'achète pas des trucs comme ça.
8: Bon, t'envoies bien à droite ou à gauche.
9: Donc 143 avenue Charles de Gaulle, 92521 Neuilly-sur-Seine, CEDEX. Vous envoyez tous vos vieux Pentouz et Playboy à Gérard.
12: Ok, on les fax.
2: Alors je vais te dire une chose là, que le premier qui envoie ça, quand tu vas me donner le truc, il va rester ici dans ta poubelle.
9: Alors il va arriver chez moi alors.
12: C'est lourd, Gérard.
8: Tu rigoles, attends, n'importe quel mec fait ça. Ça t'excite pas de voir une nana à poil?
9: Tu vas pas dire
8: rien qu'une nana à poil.
2: Ça, si elle est avec moi seule, oui.
12: Mais pas Gérard,
9: Gérard, t'as jamais regardé un Playboy? Tu vas pas me dire que t'as jamais regardé un bouquin de cul?
2: Non, je te
9: dis.
2: T'es
9: qu'un menteur, Gérard.
12: T'es un menteur, Gérard.
10: Reste la soirée.
12: Gérard, t'as pas
10: besoin de
12: savoir que tu vends seulement derrière un micro, merde.
9: Attention, Ava baisse les prix.
10: On va à 2000.
12: 2000, vas-y.
9: Putain, à 6h du matin, on aura réussi 500 balles, Gérard.
2: J'ai rien.
12: Ouais. Florent, c'est un menteur, tu sais pourquoi?
9: Pourquoi?
12: Parce que moi j'écoute l'émission depuis 5 ou 6 ans, et ouais, je me rappelle, il y a à peu près un an et demi, il y a un an et demi, il a dit qu'il avait déjà bouquiné.
9: Ouais, non, mais c'est
2: Non, non, non, non, non, non, non, non, non, non, non,
10: c'est un auditeur qui te l'avait envoyé, Gérard.
9: C'est pas possible qu'il ait jamais regardé un bouquin de cul.
2: Non, parce que je déjà celui qui vient de dire que ça fait un an et demi que je fais la radio, donc c'est faux.
12: Gérard, t'as Canal Plus chez toi?
2: Non.
12: Mon cul.
9: Non, il l'a pas.
12: Parce que, bon...
10: Gérard, tu passes une soirée avec moi, t'auras jamais plus besoin de regarder un vidéo cul de ta vie.
2: De quoi?
10: Si tu passes une soirée avec moi, t'auras plus besoin de regarder un vidéo cul de toute ta vie.
9: Putain, mais elle m'excite, elle.
2: C'est qui qui dit ça?
10: Fermer les yeux et tu...
2: C'est qui?
9: Lara.
2: Ça va, manière, c'est toi qui a voulu, c'est toi qui proposait ça, mais t'as pas dit si c'était payant ou gratuit.
12: Non, mais Gérard,
10: moi je te dis, c'est payant.
12: Non, Gérard, moi je te propose 2000 francs, qu'est-ce que t'attends?
10: Et Gérard, franchement, j'ai jamais fait ce prix-là pour personne.
2: Mais même, je te dis non.
12: Gérard, viens avec nous, putain, lâche-toi un peu. Allez,
2: je vous ai dit non, c'est pas.
9: Bon, à la fin du débat, tous à la radio, on amène Gérard au bois.
12: Allez, Gérard.
2: Raison, toi.
8: Tu dis toujours rendez-vous au bois de Boulogne.
10: C'est horrible ce que vous lui faites faire. Vous l'emmèneriez voir une pauvre femme comme ça dans la rue, mais ça serait nul pour lui.
9: Ben ouais, mais toi, t'es trop cher là.
10: Mais je suis pas cher, 2000 francs, c'est tombé pratiquement.
9: Mais tu vas au bois, c'est que 200 balles la pipe.
10: Mais t'as vu ce que c'est au bois?
9: Gérard, ça lui suffit.
10: Mais bien sûr que non, ça suffit à personne.
2: N'importe quoi alors.
12: Ta chatte pour y monter, faut prendre l'ascenseur ou les escaliers? Après là, mais toi t'es lourd toi, non?
14: Il a fait l'école du rire.
2: Non mais là de toute manière apparemment il y en a qui sont dans des cabines, ils sont à deux ou trois parce que c'est pas toujours la même personne qu'on entend.
9: On s'en fout.
2: Déjà eu d'une.
12: Non mais Gérard, tu serais d'accord pour avoir une expérience sexuelle avec Jeanne Calment? Il paraît qu'elle a de l'expérience.
8: Ah mais attends, mais moi je suis sûr que t'as de l'expérience parce que t'es toujours en train de dire aux gens allez vous faire voir au bois de Boulogne. À croire que tu connais ça par cœur.
12: À croire. Sur un
2: du
12: bois de
2: Boulogne,
12: ça fait pas loin.
2: Alors, tu vois, t'es au courant? Celui qui vient de le dire.
9: Ah oui, mais lui, il ne s'en cache pas, dit.
12: Oui, moi, je m'en cache pas, je suis taxiste. Après le boulot, j'y vais tous les soirs. Et je passe et je me... Oui, j'y vais et je me cache pas. Moi, je peux pas m'en cacher, je suis taxiste.
10: Gérard, tu fais quoi comme boulot?
2: Rien.
10: Tu travailles pas?
2: Non.
12: Ah, justement, t'as le temps de venir te dégorger le poulot.
10: Il fait pile les couilles.
2: Alors là, ta réponse, j'y répondrai pas, tu vois.
12: Allez, réponds-y.
10: On a un humoriste parmi nous.
2: Ben, c'est un comme ça, chou. C'est tout.
12: Un petit chou.
9: Bon, on va peut-être conclure.
12: Détends-toi.
2: Ben, la conclusion, ben, c'est de savoir...
12: La conclusion, c'est que Gérard, il va réussir à avoir...
10: La conclusion, c'est qu'on va faire un film Avatar avec toi.
8: C'est que Gégé est toujours pas branché cul, je crois.
12: Alors, Gérard...
8: Il n'y arrivera pas.
12: Non, mais tu acceptes ou pas branché cul?
9: Il est toujours aussi coincé, plutôt.
12: Mais tu acceptes, Gégé, je te ramène une pute jusque devant la radio demain.
2: Je te dis non.
12: Je te mets au défi.
2: Mais moi, je te dis non parce que je viendrai pas.
12: Eh ben, c'est parce que t'es impuissant. Et moi je dis Gérard
2: je te dis que Gérard, c'est celui qui vient de me dire ça.
12: Gérard, c'est Tony, jeudi on vient tous, hein. David, moi, Arlette, on vient tous avec trois filles.
14: On vient tous avec machin.
12: Gérard, c'est pareil que la...
9: Ah là, il y a un problème là.
2: Là, on n'a plus personne.
9: C'est bon.
13: Gérard.
15: Ouais, moi je suis.
13: Gérard.
2: Oui.
13: Ouais. Ah, il reste que moi et toi, Gérard.
16: C'est non, moi, la police, le coup, là. On est tous là. Bon, donc, Gérard, hein.
13: Il y en a même un flipper, Gérard.
16: La semaine prochaine, on ramène 3 filles, une pour chacun. Bon, Max, non.
8: Pour moi, t'éviteras aussi, hein.
16: Bon, non, mais je suis là, Julie, pour toi.
13: Non, je viens de string.
16: En string léopard.
13: Julie, c'est trop cher pour vous.
15: Julie, t'as jamais été voir un gigolo?
8: Non.
15: Jamais.
8: Non.
15: Et ça te dit pas non plus.
16: Et
15: non.
16: Julie, elle m'a vu, et ben, ça me donne pas envie de voir
15: un gigolo. Mais vous êtes ensemble avec Florian?
8: Pardon?
15: T'es avec Florian?
8: Ah,
15: avec
8: non.
15: Florent? Je...
16: Non, elle serait trop contente, Julie, qu'elle serait que d'être avec Florent.
9: C'est impossible. Gentil, ça, merci.
16: Eh, je dis, Gérard, où es-tu?
9: Monsieur,
16: bon, bah, Gérard, donc je te dis, hein, la semaine prochaine, on vient tous. Hein. Y a aucun problème.
9: Et vous voulez tous un scoop?
16: Ouais. Ouais.
9: Chut, écoutez bien, Julie est avec Gérard.
16: Oh
13: bon cul, j'y crois pas. Bravo, Gérard.
16: La semaine prochaine, ça tient toujours. On vient tous.
2: Non, mais de manière, c'est faux ce que on vient de vous dire, alors.
16: Ouais, c'est faux. Gérard, j'y croyais même pas, alors.
13: Moi aussi.
2: Manière, c'est faux.
16: Ce soir, Gérard, tout est possible. Il épluche les concombres avec son anus. Gérard.
2: La conclusion, donc.
15: C'est pas parce que Gérard est avec moi.
2: Qui tu parles?
15: Avec Mathilda.
16: Non, mais Gérard.
15: Gérard, tu peux le dire maintenant.
16: Non. Point final.
15: Quoi, Gérard?
2: Non, je suis avec personne.
15: Arrête.
16: Il va être avec Françoise.
15: Ah, voilà.
9: Bon, David, tu nous fais ta conclusion?
16: Bah, ouais.
2: Oui, parce que comme...
16: Vas-y, David. Bah, la conclusion, c'est que c'était super. Et puis voilà, c'est vachement bien.
9: Merci, David. Ross?
16: Ross, c'est quoi ça?
2: Tony!
16: Ah, Tony, ouais. Alors, j'ai un petit poème en conclusion.
2: Bah, vas-y.
16: Alors, j'ai écrit ton nom sur un mur, mais un clodo a pissé dessus. J'ai écrit ton nom avec un tampax, mais dans le vagin, c'est pas facile. J'ai écrit ton nom avec ma salive, mais comme j'étais enrhumé, avec l'éclair verdâtre, on n'a rien compris. J'ai écrit ton nom avec le canard WC, mais Gérard a tiré la chasse. J'ai écrit ton nom avec mes chouquettes, mais Gérard a tout mangé. Voilà, c'était mon poème.
2: Bah,
16: en dédicace à toi, grand gourou.
2: Ouais, ça va. Bon, Mathilda?
15: Ouais, moi j'ai perdu mon pari, quoi. Mais enfin, si tu viens à Lille, sache que la porte de mon appartement est toujours ouverte.
16: Donc,
15: surtout
16: Mathilda,
15: la chambre rose.
16: Mathilda,
8: qu'est-ce que t'as eu comme proposition ce soir, Gégé?
15: Oh là là, Gérard est comblé.
2: Ingrid?
17: Oui, ma conclusion, ça serait faites de l'échangisme, éclatez-vous. Et puis si Gégé veut venir au Capricia à Lyon, il est invité.
2: Vous?
16: Au Capricia?
17: À Lyon.
2: Je connais pas. Et Ava?
18: Eh bien, pour 2000 francs, mon corps est à toi et c'est pas là.
8: Bon, pour 2000 francs, Gégé, tu vois?
2: Non.
8: On a réussi à baisser les prix, hein.
2: Même pour 2000 francs, j'en veux pas.
18: Tu veux pas de mon corps, mais non. Tu serais le premier à le refuser.
8: Attends,
18: Gérard.
8: On a baissé, t'as eu 36 000 propositions, donc maintenant, fonce.
9: Attends, non. 2000 au lieu de 3000, Gégé, vas-y.
2: Non, mais Meunier, c'est toi qui payes,
18: là, Florent. Mon corps.
16: Attends, il reste moi, ma conclusion.
2: Qui?
16: Ahmed. Ouais. Ma conclusion.
18: Et je veux aussi que les poèmes de Gérard changent de Baudelaire.
8: Il y a Vibro qui se propose sur Minitel de payer pour Gérard.
16: Aussi. Ma conclusion,
18: bien sûr.
16: C'est la plus alléchante. Je te ramène une pute demain devant la radio. C'est gratuit et je te la ramène sur un plateau.
2: Bah, tu vas te la garder pour toi tout seul parce que je ne viendrai pas demain.
16: Parce que la conclusion, c'est parce que je pense que tu dois être impuissant.
2: Mais ça, c'est pas ton problème, ça te regarde pas ça.
18: Voilà. Mais si c'est ça, genre, c'est pas un problème.
16: Mais c'est notre problème, tu es notre gourou.
2: Eh bien, peut-être, mais moi, mon problème, c'est tout.
16: Mais ton problème, c'est notre problème à tous.
18: Mais c'est même pas un problème.
2: Mais ça, de manière, c'est problème. Pas...
9: Bon, Gérard, tu vas nous faire ta conclusion, maintenant.
2: Bah, conclusion, c'est que à part certains qui disent que des conneries, sinon, bon, apparemment, ça n'a pas été trop très fameux.
8: Ok, la suite.
2: Et la suite, eh ben donc, vous avez retrouvé Yannick pour la nuit sans pub, et puis demain, à 6h, 9h, Lorenzo... Et toute l'équipe habituelle, ainsi que Doc, Arnold, Jessica.
9: C'est pas Yannick, c'est Gaël.
2: Ah, c'est Gaël, alors. Donc, vous allez retrouver Gaël pour la nuit sans pub et après Lorenzo. L'équipe habituelle, 20h, 22h, Doc, Arnold, Jessica, 22h jusqu'à minuit, Max avec Florent et Julio standard comme d'habitude et la loco ce soir aussi. Voilà.
9: Et moi, j'ai pas fait ma conclusion.
2: Conclusion, Florent.
9: Ouais, moi, je veux faire la même que la semaine dernière. J'ai demandé à Julie d'envoyer la conclusion.
2: Voilà.

0: Et ça, je suis rancunieux. En de bon entendeur, salut.
1: Ricky Martin.
2: Ricky Martin, ça Donc on va accueillir Jérôme,
3: Allô, Gérard.
2: On accueille James.
3: Gérard, c'est pas James, mais c'est James.
2: Ouais, James.
3: S'il te plaît.
2: On se réveille, merci.
3: Alors, bonsoir, Gérard.
2: Bonsoir, comme c'est que je t'avais pas reconnu. Feuille de rose.
3: C'est qui?
1: Bonsoir, Gérard.
2: Bonsoir.
1: Salut,
3: c'est la première fois que j'appelle, moi.
2: Oh, c'est bon, là. Oh, on se calme.
1: Tu vas bien, Gérard?
2: J'ai pas regardé ce matin, j'ai la voix enrouée en plus, vous voyez. On accueille Ginny.
4: Salut, Gégé.
2: Salut. Et Sandrine.
5: Salut, Gégé.
6: Bonsoir, Gérard.
2: Bonsoir. Donc, la première question. Pour ou contre le sexe et la pornographie? Alors, attendez.
3: Jean,
2: attendez, là, on va se calmer, on va pas faire comme le premier débat. On va être sympa. Hein, vous allez écouter les questions, et au fur et à mesure, je vais demander aux gens de répondre, d'accord? Et après, je donnerai mon opinion. On est bien d'accord?
1: Ok. T'as déjà l'air tout excité, hein, mais bon.
2: J'ai plus de voix. Alors, si vous voulez me faire encore crier encore plus...
1: Non,
2: demain, j'aurai encore plus de voix du tout.
1: Gérard, on ne fait que dialoguer.
2: D'accord. Jérôme?
3: Oui.
2: Alors, est-ce que t'es pour ou contre le sexe et la pornographie? Karine, au standard, s'il te plaît, tu vas me choper qui s'amuse avec ce bordel.
7: Oui, t'inquiète pas, on va mener l'enquête, Gégé.
3: Bonsoir Karine. Bonsoir Olivier. Bonsoir Philippe.
8: Bonsoir à vous, je vous aime.
3: Bonsoir Philippe.
8: Ça va? Ouais, ça va à peu près.
3: C'était pas trop dur,
7: bonsoir
3: Olivier.
7: Bonsoir Olivier, bonsoir Philippe.
8: Salut Karine.
3: Bonsoir Karine. On y va mollo au début.
2: Déjà derrière, ça va se calmer dans les studios, hein.
1: Gérard, est-ce que tu aimes te contrefaire des fellations?
2: Jérôme.
3: Oui, je suis là.
8: Le débat, donc.
3: Bonsoir Jérôme. Olivier, bonsoir Karine.
7: Bonsoir.
3: Pas trop dur.
1: Bonsoir.
2: Jérôme, s'il te plaît, tu réponds à la première question.
3: Donc je suis pour la pornographie.
2: D'accord. Et pourquoi? Et pourquoi?
1: Mais non, c'est pas lui.
2: Toi, tu viens que c'est pas la peine de venir voir mes chaussettes, d'accord? Alors, tu dégages!
8: Le débat. Allez, Gérard.
2: Ouais, bah, dans ce cas-là, tu le vires.
8: Tu dégages.
7: Tu l'oublies, il faudrait peut-être commencer là.
8: Allez, vas-y.
7: GG, la première question.
8: Donc, la cinquième question, c'est ça?
2: Non.
8: Ah non.
2: Tu dégages!
8: Donc, le débat sur la différence d'âge, c'est ça?
2: Jérôme!
7: Olivier, tu peux suivre un petit peu.
2: Jérôme, s'il te plaît.
8: Jérôme?
3: Oui.
8: Donc,
2: tu réponds à la... Bah, t'as déjà répondu.
3: Non, mais je veux bien répondre une deuxième fois.
2: T'as dit que t'étais pour la pornographie.
3: Bah oui. Tu veux pas savoir pourquoi, si ça remonte à mon enfance, tout ça, ce qui s'est passé?
2: Bah, dis pourquoi, on verra après.
3: Alors?
1: À mon avis, c'est lié à nous.
2: Jérôme, tu me le réveilles ou sinon tu me le sors.
1: Jérôme, réveille-toi là, c'est pas une enduit, réveille-toi.
2: Gwenaël, s'il te plaît.
5: Oui.
2: Bonne année.
5: Alors, je suis pour le sexe, mais par contre, je suis contre la pornographie.
2: Et pourquoi ?
5: Pour le sexe, parce qu'on ne peut pas vivre sans.
2: Mmh.
5: On en a besoin.
2: Ouais.
5: Et contre la pornographie, parce que je trouve que c'est... Les cassettes vidéo, comme les livres, dégradent l'idée de la femme.
2: Mmh.
5: Et on voit plus souvent donc une femme nue intégralement qu'un homme.
3: Bon, Gérard, c'est Jérôme. J'ai une putain de pêche.
1: Ouais.

0: semaine dernière.
1: C'est une surprise.
2: Taisez-vous.
3: On reprend un peu son calme.
4: Fildar.
3: Oui, Gérard.
4: Tu dis à l'autre avec sa caméra qu'il se casse et bien pas sous le, les trucs, d'accord?
2: Cyril, sérieux, casse-toi.
3: Sur Minitel, il y a quand même les connectés Minitel, ouais.
4: Non, moi j'arrête. Non, j'arrête.
3: Si, il y a un truc sur Minitel.
4: Tu dégages cela.
3: Cyril, tu dégages. Là, tu jartes. Parce que sinon, il va te la casser.
4: Là, tu mets un débat comme ça, mais pas deux.
5: Allez, fais péter le Minitel.
4: La semaine dernière, j'avais.
3: Ça parle du pont d'Allemagne.
5: Oui.
4: Ok.
5: Et toi encore.
4: Ça fait deux fois que tu me le fais, mais pas trois. Sinon, je pose le casque et je me casse.
2: Non.
6: Gérard,
4: je vais me casser.
5: Ça serait dommage, on va se casser la gueule de qui après.
6: Gérard, il est super intéressant.
4: D'accord.
3: Gérard, crache partout.
4: Gérard. On est d'accord.
3: Oui, on est d'accord.
5: C'est clair et net.
4: Non, non.
5: C'est clair
4: et net. Mais il n'y a pas besoin de venir là, ok.
3: Bon, donc Gérard, sur Minitel.
2: Parce que Gérard, pour l'instant, le débat, il n'a pas commencé.
3: Il y a Bernadette qui demande s'il est vrai que pour la pornographie, tu aurais tourné avec Christine un film sous le pont de l'Alma.
4: Alors, j'y répondrai pas. Terminé. Comme ça, on a déjà la réponse.
6: Non, il a tourné Confession anale.
4: Donc, Gwenaëlle.
3: Donc, Gwenaëlle.
6: Je disais, pour finir, donc oui, j'étais pour le sexe parce qu'on ne pouvait pas s'en passer. Non, j'étais contre la pornographie parce que je trouvais que ça dégradait l'image de la femme.
7: Oui.
6: Parce qu'on voit plus souvent des nus de femmes intégrales qu'un homme. Ensuite, on n'a pas besoin de films porno ou de cassettes pour savoir comment ça se passe, pour faire l'amour. De toute manière, quand on a vu un, tu les as tous vus.
4: D'accord.
6: Qu'est-ce qu'on pense, toi, Gérard?
4: Non, mais je répondrai après. J'interroge tout le monde et je réponds après.
8: Jamais. C'est pas jamais, mais James.
4: Ouais, c'est bon. Si j'écorche, tu réponds, s'il te plaît.
8: Alors Gérard, c'est James. Donc je suis contre le pornographique. Car je trouve ça un peu honteux quand même que...
6: Pornographisme.
4: Non mais attends Gwenaëlle, laisse-le parler parce que je sens que tout à l'heure il va pas continuer le débat.
8: Non mais c'est
6: normal.
4: Il a rien fait. Non mais il va pas continuer parce que là pour l'instant à mon avis il est en train de dormir sur la question.
8: Non, je dors pas sur la question, Gérard.
4: Alors tu réponds, tu te dépêches, s'il te plaît.
8: Je disais que j'étais contre la pornographie, parce que je trouve ça honteux. Qu'on te foute tout ça sur le dos, avec Homomag et tout ça, je trouve ça honteux.
4: Bon, allez hop, c'est bon. On parle pas d'Homomag, tu me le vires, celui-là.
3: Allez hop.
4: Ça y apprendra. Allez hop, dégage.
3: On continue.
4: Feuille de rose.
9: Oui.
4: Bah moi, pour toi.
9: Je suis contre la pornographie. Je trouve ça dégueulasse.
4: Et pourquoi?
9: Je trouve ça dégueulasse.
4: Mais pourquoi?
9: Pourquoi? Parce que je sais pas, je trouve ça dégueulasse. J'aime encore l'érotisme, ça va, mais alors la pornographie, je trouve ça dégueulasse.
5: C'est trop violent.
9: Le vivre en vrai, ça me dérange pas, parce que bon, c'est mon plaisir. Mais regarder ça à la télé ou regarder ça à un film ou dans les magazines, je trouve ça dégueulasse.
5: Avec qui tu vis ça?
9: Ah, alors ça, je sais pas si je dois le dire.
5: Vas-y.
9: Bon, on le sait, c'est bon.
4: Bon, Jenny.
10: Alors moi, j'adore regarder les films porno. Je me branle d'ailleurs quand j'en regarde un. Et j'adore le sexe et j'adore les partous et tout ce qu'il y a sur le sexe.
5: Prouve-le.
4: Non mais pour l'instant, c'est pas vous qui commandez. Moi, tu m'éteins le truc là. Voilà. Merci. Non mais là... Mais tu me fais quoi là?
3: J'ai éteint la serre. Tu m'as demandé.
4: Non mais.
3: Tu m'as demandé d'éteindre la tranche ou.
4: Non mais tu m'éteins la double voix, tu me laisses les sons.
3: Mais j'ai pas de double voix.
10: Je continue.
4: Vas-y, continue.
3: Quel bordel.
10: Donc j'aime tout, j'aime les femmes, les hommes, tout ce qui est du sexe avec toi, Gérard. Et j'aimerais bien qu'on regarde un film de cul ensemble.
3: Ça marche là?
4: Non, on verra.
9: Ça te dirait déjà faire un film de cul?
4: Non.
9: Avec
4: non.
9: moi?
4: Non mais attends, pour l'instant, Sandrine.
11: Oui.
4: Pour finir.
11: Oui, donc moi pour le sexe, je suis pour. Pourquoi? Parce que c'est quand même un équilibre moral. C'est vrai que quand on n'a pas de sexe, ça peut déranger certaines personnes moralement.
4: Mm-hmm. Ouais, attends, du quel...
11: Oui.
4: Du quel côté?
11: De quel côté? Du côté de la femme ou de l'homme, c'est ce que tu veux dire?
4: Ben, je sais pas, moi. Ben, pour
11: du
4: toi.
11: Côté, du côté de la femme, il y a certaines femmes, quand elles n'ont pas de sexe, eh ben, elles s'en manquent, elles s'en passent.
4: Mm-hmm.
11: Elles s'en passent certaines, hein, pas toutes.
4: Je pense pas, hein.
11: Moi, personnellement, oui.
5: C'est vrai que t'as été conçu pendant une cuite.
4: Bon, toi, tu dégages. Allez, hop, Jérôme, bonne nuit. Hop.
11: Allô, Gérard.
4: Manu.
11: Manu.
4: Oui. On vire Jérôme. Ça y apprendra.
0: On vire Jérôme, ok.
3: Tu descends.
11: Gérard. Voilà.
4: Donc, Sandrine, donc...
0: Oui. Attends, Gérard. Il y a Super Speed à la place de James.
4: Non, mais attends. Si c'est pour moi, tu perds les mêmes.
11: Non,
0: c'est pas les mêmes, Jérôme. Ce n'est pas les mêmes. Et il y a Gwenaël qui a raccroché. T'en avais marre. Allez, il y a Mephisto à la place.
4: Non, Gwenaël, fallait pas qu'elle raccroche.
0: Eh bah écoute, c'est pas de notre faute, Gérard.
4: Bon, alors, tu me rappelles Gwenaël.
1: Mais il s'est occupé. Alors, je dis, c'est occupé.
8: Super Speed.
4: Bon, mais moi, j'arrête.
11: Allô,
4: Bon, Gérard, c'est ça. Toi, dégage, allez.
3: Gérard, tu reprends un peu le débat, s'il te plaît.
11: Gérard.
8: Ouais, fort, là.
11: Bon, Gérard, tu reviens, oui.
8: Gérard.
3: C'est mou, là, Gérard.
11: Tu vas pas mourir si Gwenaël est parti, quand
8: Gérard.
4: Non, attends. Là, il y a les mêmes, alors vous me les dégagez.
11: Mais
4: je
11: ne
4: répondrai pas le débat.
3: Non, c'est pas les mêmes.
4: C'est les mêmes. Ils ont changé de nom.
1: Tu peux m'écouter. Comment veux-tu que ce soit les mêmes, alors que là, ce soir, je suis là en train de faire le standard et que moi, je ne les connais pas? Je les ai pris au standard, ce ne sont pas les mêmes. Je ne suis jamais
4: allée. Alors, qui c'est qui remplace Jérôme?
1: C'est Gugu. C'est Gugu.
4: Gugus, comme
1: non.
4: Par
1: pas Gugus. Gugus.
4: Comme par hasard, Gugu. La semaine dernière, on l'avait
0: mis. Il peut avoir le même nom, que ce ne soit Gugus. Pas le même, Gérard.
11: Il y a beaucoup de Gérard dans la planète.
4: Et qui c'est qui remplace James?
5: C'est Mephisto.
0: Super Speed. Super Speed.
11: Gérard.
0: Attendez.
8: Allô, Gérard, c'est Super Speed.
4: Ouais, comme par hasard, je reconnais pas.
8: Ouais, c'est la première fois que je passe au débat, Gérard.
4: Ouais, c'est ça.
11: Vas-y, change de voix.
8: Arrête de dire n'importe quoi à chaque fois. C'est la première fois que j'appelle, moi.
11: Bah oui, c'est vrai.
4: C'est les mêmes.
0: C'est pas les mêmes, Gérard.
4: C'est les mêmes. C'est les mêmes que la semaine dernière.
1: Comment tu veux qu'on avance dans le débat si tu fais une fixation?
3: Bon, il y a Marc.
0: C'est parano, Gérard.
3: Il y a Marc Dors.
1: Pose des questions, on y va.
3: Sur Minitel, il y a Marc Dors qui dit que sorti bientôt de ma dernière vidéo, le dernier gangbang de Jeanne Calment avec Gérard de Suresnes, l'homme à l'anus.

0: Et toi ? J'ai pas encore changé de bord.
1: Bon, Sandrine.
0: Donc je continue. Donc on parlait de sexe, c'est ça ?
2: Ouais, t'as
0: voilà. Donc je te disais que c'était pour moi, pour moi personnellement, c'est un équilibre moral. Donc quand j'ai des rapports, ça va très bien.
1: Mm-hmm.
0: Bon, comme certaines personnes d'ailleurs, je suis pas la seule.
2: Bah.
0: Et donc attends, laisse-moi finir, s'il te plaît. Donc à propos de la
2: position,
0: la pornographie. Non, s'il te plaît, je te laisse parler. Tu en fais pareil pour moi.
1: Okay, attends, t'es qui toi ?
0: Moi, tu parles.
1: Bon, Sandrine, tu continues, s'il te plaît, parce que je donne ma réaction.
0: Attends, je voudrais bien, mais on coupe ces deux minutes. Donc, alors, à propos de la pornographie, je suis contre. Je suis contre, pourquoi ? Parce que, pour moi, c'est se faire de l'argent avec le sexe.
1: Non.
0: C'est dégueulasse, voilà. Donc, attends, s'il te plaît, je termine. Donc,
1: dépêche-toi, Sandrine. Dépêche-toi, s'il te plaît, Sandrine.
0: J'aimerais bien terminer, me coupe ces deux minutes.
3: Ah, là, il y a de la volaille.
0: Voilà, donc je suis contre la pornographie.
2: Oh,
0: et puis, je trouve ça dégueulasse. Et moi, personnellement, les films X, ça m'intéresse pas du tout parce que je trouve ça nul.
1: Bon, d'accord. Alors, voilà. Maintenant, je vais poser la deuxième question parce que.
2: Et toi, Gérard, on sait rien sur toi.
1: De toute manière, moi, je suis contre la pornographie, point final à la ligne.
2: Menteur.
3: Parce que ça fait trop mal.
1: De quoi ? Qui c'est qui vient de me traiter de menteur ?
3: C'est une fille.
1: J'ai dit qu'on ne parlait pas de la loco !
2: Mais on
1: n'a
2: pas parlé de la loco. On a parlé de Anus.
4: C'est Cyberspin.
1: Mène ton cul, toi, réveille-toi un peu.
4: Cyberspin, moi, je voudrais répondre à la question.
1: Mais toi, mon Dieu !
2: Du calme.
4: Bah, tu restes tranquille, David.
1: Bah, tu réponds à la question.
5: Là,
4: il est
5: calme, hein.
4: Alors, ma question. Bah, je réponds, c'est donc que je suis fou dans les films de Bouladon, parce que c'est super sur ma mort.
2: Ouais.
1: Et d'accord, il est dégagé.
4: Qu'est-ce que j'ai dit, meuf ?
2: Mais attends, tu laisses même pas parler les gens.
4: J'ai rien dit, genre, je t'ai rien dit méchant.
1: Bon, deuxième question.
2: On t'écoute.
1: Bon, moi, j'arrête. C'est quoi là, tu me plais, toi ?
2: Bon, on t'écoute, Gérard. Deuxième question.
6: Bon, Gérard, c'est Max.
1: Dans ton casque.
6: Gérard, c'est Max. Gérard, c'est Max.
1: Bon, Max.
6: Mais non, mais tu poses pas les questions, t'es mou.
3: Ouais, c'est vrai.
2: T'es mou,
1: mais attends, j'ai deux voix et je peux pas continuer comme ça.
3: C'est pas
6: bon, Olivier.
2: Mais on s'en fout des deux voix. Pas vrai, ça.
3: Allez.
1: Ben, comme par hasard, c'est arrêté.
5: Mais c'est pas moi.
1: T'amuses pas à appuyer sur les boutons, d'accord ?
2: Bon, okay. Deuxième question, Gérard.
6: Bon, Gérard, ton débat est mou.
2: Mais carrément, surtout
1: sur
2: la pornographie, quoi, ça devrait bouger.
1: Regardez-vous des films de cul.
4: J'ai rien fait. Gérard, c'est Cyberspin.
6: Bon, allez au standard, là, vous gérez un peu, là. Manu.
4: Gérard, c'est Shell.
6: Manu, tu fais Manu.
2: Voilà, Jenny répond, alors moi, j'aime bien regarder les films de cul, ouais.
0: Pourquoi tu aimes regarder les films de cul ?
2: Parce que ça m'excite et après, c'est l'amour avec Gérard. Ouais.
4: Gérard,
6: mène bien ton débat. Putain, c'est n'importe quoi, je vais venir le faire à ta place, moi.
2: Oui, qui c'est qui m'appelle ?
1: Bon, alors je pose la question. Pose la question.
4: Je peux répondre à la question ?
1: Bah, pour l'instant, attends, je la pose.
5: La pose.
4: Non, parce que là, je regarde un film de boule en direct de Fun TV.
1: Regardez-vous le film de cul ?
4: Oui. Oui, en ce moment même sur Fun TV.
6: Qu'est-ce que ça ?
1: Oui, qui ?
4: Oui, Cyberspin.
1: Non, réponds.
4: Bah, moi, je regarde un film de boule en ce moment même sur Fun TV.
1: C'est ça. Prends-moi pour un con.
4: Non, je te prends juste par derrière, moi.
1: D'accord, tu dégages. Tu dégages. Allez, hop, super speed, tu me le vires. Hop, bonne nuit.
3: Au revoir.
4: Gugu.
2: Gugu, réponds.
3: Oui.
2: Allez, Gugu. Allez, réveille, oui, ou quoi ?
0: Bouge-toi le cul un peu.
3: Ah, moi, je suis pas super speed. Hein.
2: Vas-y, remutez-vous, là. Hop,
1: tu me vires, Gugu, ça y apprendra à se réveiller quand je pose des questions. Feuille de rose.
2: Oui, je regarde les... Oui, j'aime bien regarder les films de cul. Pourquoi ?
1: Et pourquoi ?
2: Pourquoi ? Parce que, je sais pas, c'est bien. C'est très excitant, en fait.
1: J'ai dit à Gugu et à Super Speed de virer.
2: Ça t'excite ?
0: Ouais, ça m'excite.
2: Ouais, tu voudras regarder un film de cul avec moi ?
0: Et quand je regarde un film de cul, je pense à Gérard.
1: D'accord. Ginny ?
0: Ça te fait rien, tu dis.
2: Bah, moi, c'est la même chose, sauf que moi, j'aimerais bien regarder un film de cul avec toi et Feuille de Rose.
0: Ah ouais ?
1: C'est ça. Moi, je vais vous dire une chose, que je regarde une... Si je regarde un film de cul, c'est avec une nana, c'est pas avec deux, d'accord ?
2: Pourquoi ?
1: Non, tu vois, Sandrine.
2: Attends, on nous donne une nana pour le prix d'une.
1: Non, non, mais moi, c'est avec une nana, c'est pas avec deux. 100
2: balles pour le prix de 200. Putain, mais là, je te réponds.
1: C'est qui?
0: Gérard, c'est son

0: Non.
1: Ouais, ben Sandrine, je viens de te poser la même question.
0: Oui, ben, je veux bien, mais tout le monde parle en même temps.
1: Hein. Bah, je t'écoute.
0: D'accord. Donc, moi, je ne regarde pas les films X, ça ne m'intéresse pas.
1: Mmh.
0: Donc, non, parce que je trouve ça nul.
2: Gérard, on a Christophe à la place de Super Speed.
3: Bonsoir, Gérard.
0: Bonsoir, c'est top.
3: Oh. Bonsoir.
1: Salut.
3: Salut, Gérard. Comment vas-tu?
1: On fait aller.
3: Bon.
1: Oh, le scum derrière,
0: s'il vous plaît. Vas-y, tu réponds. Je voudrais bien répondre.
1: Tu
0: dégages. Sandrine,
1: ouais,
0: tu réponds à la question.
1: Bordel.
0: Bon, je réponds à la question, alors. Donc, moi, les films X, ça m'intéresse pas.
1: Bon, allez, hop, c'est bon, j'arrête de terminer. Il y a 3 heures, je vais faire conclusion, moi, ça va aller vite fait.
0: Mais
1: non, Gérard, tu te démerdes, tu prends ça, que ça mise à...
4: Voilà, ça suffit, Manu, attends.
2: Tu l'excites, Gérard, j'y peux rien. Je suis réveillé.
4: Tu te réveilles.
2: Tu l'excites.
1: Mais merde, y a personne.
0: Mais attends, mais Gérard.
1: C'est quoi, là, Gugu et Christophe, là?
0: Mais c'est pas grave, Gérard, reviens au débat. C'est pas vrai, ils sont nuls.
4: Reviens
0: débat.
4: Sur le débat, Gérard, attends. Vas-y, reviens, repose ta question et demande à chacun de répondre.
1: Bon, de toute manière, j'ai posé la question maintenant, la troisième. Quelle est la différence entre un pornographique et une typographie? Tu dégages.
3: Entre un quoi? Entre une typographie et une pyrogravure. Une
1: pyrogravure. Pornographie, un con.
0: Quoi?
1: Oh putain.
0: Quelle est la différence entre un film pornographique et Gérard?
3: Et de la pyrogravure.
4: C'est quoi la question, Gérard? Tu peux répéter la question?
1: Quelle est la différence entre un pornographique et typographie?
4: Voilà, différence entre pornographie et typographie.
3: Donc moi je pense que la pyrotechnique...
0: Alors Gérard, qu'est-ce que c'est la typographie?
3: Ouais, qu'est-ce?
1: Pour l'instant, j'en sais rien, je vais pas regarder sur le dictionnaire, je réponds...
0: Non, mais pourquoi tu
3: Mongolisme. Je t'ai acheté des bécherelles, ça sert à quoi?
1: Alors, Gugu et Christophe, vous dégagez. Allez hop, Gugu et Christophe, tu me les dégages. Je
3: vais plus rien dire, ça va.
1: Attends, tu me les dégages.
0: Gérard,
1: tu me les dégages. Allez hop, ce coup-là, c'est...
0: Alors,
1: ça n'a pas un sens de nom. Hein.
0: La différence, c'est que...
2: Tu changes de nom.
0: Attends,
1: quel sens de nom pour revenir, hein.
0: La différence, c'est que... La différence, c'est que dans un film la typographie, c'est plus fort que la pornographie.
1: C'est qui parle?
0: C'est Feuille de Rose. Parce que la typographie, c'est Scato. Voilà. Donc, c'est effectivement plus fort. Exactement. Que la pornographie, parce que la pornographie, c'est juste anal. Voilà. Tu comprends, Gérard?
1: D'accord.
0: T'as compris?
1: Ouais.
0: Mais t'as compris ou pas?
1: Oui. Oh. Alors connard, il t'emmerde, tu dégages, tu viens. Hé hey.
0: Et toi, Gérard, tu viens avec ça.
1: Là, tu me prends celui qui vient de dire connard, c'est un mec.
0: J'avais
1: bien précisé.
0: Gérard.
1: Tu dégages, t'es gagné un nom de gueule.
0: Mais arrête un petit peu. Bon, Gérard, et toi, qu'est-ce que t'en penses?
5: Gégé, tu peux te concentrer 2 secondes, on a Alain à la place de Christophe.
4: Voilà, et sur Minitel, il y a Mout qui dit que le nouveau film avec Gérard et Stéphane, c'est Orgie romaine à la brasserie de la Loco.
1: Alain, bonsoir.
3: Salut Gérard, je vais essayer de faire mieux que les autres.
4: Connard.
0: Il y a pas tort. Bon.
1: Bon et pour l'instant donc ça y est, tout le monde a répondu.
0: Et toi Gérard.
4: Et toi Gérard, t'en penses quoi?
0: La typographie, est-ce que ça t'intéresse?
1: Non, personnellement, pas du tout.
0: Est-ce que tu aimes la typographie?
4: La typographie, toi, t'en as souvent
0: pratiqué?
4: Tu as souvent pratiqué?
6: Ouais, non, bon, connard.
4: Parce que c'est quand même hard.
1: Alors, le connard, il t'emmerde, tu dégages le
0: son d'un manuel.
4: Non, mais je sais pas quel est le connard qui vient de dire répond connard.
1: Mais c'est simple. Ça va aller vite. Tout à l'heure, je vais garder avec les nanas, ça va être simple pour finir.
0: Oh.
1: Ouais.
0: Oh, ça va.
1: Bon, de toute manière, je vais poser la. Passez-vous des journaux pour. Vous allez. Tu te réveilles, hein. Dégage, toi, avec ta caméra, tu me fais chier, là, maintenant.
4: Donc, c'est quoi la question, tu disais, très calmement?
1: Achetez-vous des journaux pour
0: Gérard,
1: Tu dégages. Je sens que tout à l'heure, je vais fouiner dans les studios, je sais que c'est quelqu'un de la radio qui s'amuse au con.
4: Il y en a qui vont jarter.
1: Donc, foutre sexe, orifice, les chevilles, et hop, terminé.
0: Fais de rose, prends-moi.
1: Oh, se calme.
0: Oh oui. Fais de rose, tu m'excuses.
4: parti.
0: C'est bon, c'est
1: bon. Eh, on est en direct.
2: Eh ben, parle-le, c'est pas moi de le faire.
1: J'ai pas là, j'ai personne.
0: Allô, Gérard.
5: Oui, mais là, tu parles à Manu, parle aux auditeurs, Gérard.
0: Allô,
1: mais j'ai
0: Gérard,
1: personne.
0: On n'entend pas, Gérard.
1: Allô.
0: Allô, Gérard.
1: Mais qu'est-ce que c'est que ce cirque, Olivier, là?
4: Allô. Allô.
0: Allô, Gérard.
4: Est-ce qu'on m'entend, moi?
0: Non.
4: Non,
1: non, non, non, il n'y a personne.
4: Pas. Non, on m'entend pas, ok, d'accord.
1: Écoutez-vous de notre gueule.
7: Allez, continuez à jouer, les filles, ça m'écoute.
0: Oh oui.
4: Oh, là, on se calme.
0: Oui.
1: Non, bon, allez, tu me vires tout le monde. Tu me vires tout le monde, tu me reprends.
4: Voilà, il n'y a plus personne, donc j'ai viré. Non, tu, hein, mais j'ai viré tout le monde. Voilà, Gérard, vas-y, continue ton débat, donc. Il n'y a plus personne, hein.
1: Non mais maintenant, tu vas aller calmer au standard.
2: Non mais voilà, il n'y a plus
4: personne. Je vous présente le débat de Gérard avec Gérard tout seul.
1: Non mais tu le calmes. Tu le calmes, d'accord.
2: Bah, écoute.
1: Et toi, tu t'amuses pas avec les deux voix.
4: Bien fait.
1: Non, presque pas. Bon, tu me les calmes, Karine.
4: Bon, vas-y.
1: Je reprendrai pas le débat sans qu'elle soit calmée derrière.
4: Continuons, donc le débat. Vas-y Gérard, on t'écoute.
1: Donc la question c'est... Achetez-vous des journaux pornographiques, maintenant on...
4: Donc qui répond puisqu'il n'y a plus personne.
1: Non mais si, on va voir les
4: ça
1: gens.
4: Ça va aller vite, Romain. Hein.
1: Non mais ça va aller vite, si tu veux, je peux arrêter tout de suite. Hein. Moi ça me dérange pas. Hein. Moi je m'en fous. Hein.
4: On arrête. On va arrêter là. Hein.
8: Ok. Salut.
4: Bon bah Manu. Salut.
8: Bah bonne soirée.
4: Bon bah salut.
7: Bonne soirée à tous.
0: Salut.
8: Salut.
1: Salut,
8: Karine.
0: Bah, bonne soirée.
7: On s'appelle.
1: Bah, bonne nuit.
0: On fait une
1: bouffe. Non, mais Gérard.
7: Allez,
1: Gérard. Je t'ai dit de virer.
4: Bon, non, bah, on s'en va.
0: Gérard, deuxième.
1: Je t'ai dit de virer. Bah, allez, Cyril.
2: Je t'ai dit de virer.
0: Allez, Gérard.
1: Cyril.
4: Non, mais
7: tu donnes la caméra.
0: Ça y est, je crois que nous sommes à l'antenne. Gérard, est-ce que tu nous entends?
1: C'est qui?
0: C'est Cyril. Est-ce que tu peux continuer ta question là?
1: Bah, je t'écoute.
0: Bah vas-y, réponds, enfin, pose ta question, Gérard. C'est quoi ta question?
1: Achetez-vous des journaux pour...
0: Non.
7: Et moi, c'est travaux.
1: Bon, toi, tu dégages.
0: Oh, mais Gérard. Attends, il a quelque chose à te dire.
1: C'est qui?
0: Hein?
1: C'est qui a à me poser une question?
0: Non, je sais pas. Est-ce que tu aimes faire des fellations?
1: Non, mais attends, pour l'instant, j'ai répondu tout à l'heure, je t'ai répondu non. Hein.
7: Gérard, je peux te répondre à la question.
1: C'est qui?
7: C'est Alain.
1: Je t'écoute.
7: Moi, je ne citerai jamais de magazine pornographique parce que, comme le disait la personne tout à l'heure, c'est une image assez dégradante pour, non pas seulement pour la femme, mais pour les deux en général.
1: Mm-hmm.
7: Hein, parce que quoi qu'il arrive, moi, j'estime qu'il y a quand même une certaine intimité à respecter dans ce genre de débat, etc.
1: Mm-hmm.
7: Et je pense qu'il n'y a pas matière à se rincer l'œil. Moi, ça risque pas parce que je suis aveugle, mais à se rincer l'œil sur des BD ou sur des magazines.
9: Alors là, mon cher ami, je ne vous suivrai pas sur ce chemin-là. Et laissez-moi vous dire qu'aux chiffres, on peut leur faire dire ce qu'on veut. Et que c'est vrai que l'équipe, ces temps-ci, ça s'est beaucoup dégradé. Mais monsieur, sachez que je ne suis pas du tout de votre avis.
1: Eh ben, c'était pas de mon avis, c'est le même prix.
0: Laisse-le s'exprimer, Gérard.
1: Non, mais de toute manière, c'était pas à lui que je m'adressais, donc.
0: C'était à lui.
1: Génie.
0: Alors, moi, j'achète tous les lundis matin, à 8h du matin, quand je sors de chez moi, je ferme la porte à clé, puis je descends, je vais voir le machin de je sais pas où,
5: ouais,
0: et j'achète le lesbien magazine et le gay magazine.
7: Et le lundi, il y a des offres d'emploi parce que je cherche du taf.
1: Et ta connerie, c'est bien.
0: Ouais, tu parles à qui, là, Gérard?
1: Non, c'est pas à Jenny que je parle,
0: ouais,
1: c'est au Lascar que je viens de parler.
7: C'est pas mal, ma connerie.
1: Oui, ben bah, ta connerie, tu te la carres au cul. Donc, Jenny, s'il te plaît, tu continues.
7: Là, tu m'as dit un truc
0: je voudrais savoir si tu aimerais qu'on t'enfonce un god dans l'anus.
1: Non, pas du tout.
7: C'est de la routine, maintenant.
1: Bon, toi, tu la fermes, c'est pas toi que je m'adresse. Et toi, tu dégages avec
0: non, ta caméra,
7: d'accord?
0: Non, mais il a pas de peur.
7: Peut-être qu'il y a un truc qui m'a fait
1: une deuxième fois. Genre, tu me...
7: Mais
0: okay. Toi, Gérard, t'as
1: fait ton bombage. J'ai posé de casque, je vais rentrer chez moi.
0: Gérard, est-ce que toi, tu fais jamais.
1: Donc, je vais continuer avec Sandrine.
0: Oui.
1: Donc, Sandrine, pour toi.
0: Pour moi, acheter des magazines X.
1: Mmh.
7: Non, mais tu peux les citer. Hein.
0: Non, je peux pas les citer parce que j'en connais pas. Parce que pour moi, les magazines, acheter des magazines X, c'est mettre de l'argent à la poubelle. Ça sert à rien, c'est vraiment nul.
9: Non, c'est foutre du sperme.
0: Non, mais pour moi, acheter des magazines X, faut être un petit peu obsédé quelque part. C'est mieux les films. Donc, déjà, je suis pas pour les films, mais les films, déjà, ça bouge.
10: T'es pour rien alors?
0: Comment?
10: T'es pour rien?
0: Si, quand même, si. Je suis pas pour les magazines pornographiques.
9: Alors là, madame, les chiffres
10: ont
9: leur compte.
10: Est-ce que tu baises? Est-ce que tu baises?
1: Comment?
10: Avec un homme ou avec une femme?
0: Les deux? Non, pas du tout, non. Bon, t'es pucelle.
10: Comment? T'es pucelle.
0: Non, je suis pas encore.
9: Pourquoi n'as-tu pas dit pour exciter?
10: Ouais, t'es pucelle.
9: Non. Alors là, les filles, vous êtes en train de tenir un discours de lesbienne qui me fait pas plaisir.
1: Je
0: suis pas lesbienne.
1: Préférez-vous les films ou les magazines pornographiques?
0: Les films. Non, Gérard.
10: Alors, Jenny préfère les films parce que les films, je t'ai déjà dit, Gérard, qu'on peut les regarder ensemble. Ça nous exciterait et après, je t'enculerai avec un god.
0: Je ferai
10: de même.
0: Gérard,
10: d'accord.
1: Gérard. Attendez-moi, je vais arrêter pour l'instant.
11: Moi, je vais arrêter parce que.
0: Mais attends, Gérard, pourquoi?
1: Non, parce qu'il y en a un qui s'amuse là.
11: Qui s'amuse.
0: Mais non,
1: ça
0: Gérard.
1: Ça me fait rire. Karine, s'il te plaît, tu reviens au standard.
9: La caméra.
1: Olivier Depreux, tu reviens ici tout de suite.
11: Reviens au standard tout de suite.
9: Jean-Luc.
0: Et voilà pourquoi les débats, bref, à chaque fois ça me
1: fait. Oh, Karine et Olivier, là, vous voulez là, s'il vous plaît.
9: Les questions là, fais-nous jouir.
1: Bon, et moi j'arrête Karine.
0: Non, Gérard,
9: il faut que tu fasses preuve d'un peu plus de
10: style. Mais Gérard, tu réponds jamais à tes questions.
0: Exactement, ouais.
9: Je te fais jamais enculer, c'est vrai. Hein.
10: Ouais, moi j'aimerais bien. Bon, Gérard.
9: Gérard,
0: tu fais quoi là?
10: Ouais, d'accord.
9: Est-ce que quelqu'un serait intéressé pour une cassette de Gérard?
10: Oui.
9: Tu fais l'amour avec François dans une cabine téléphonique, tiens.
0: Ah ouais.
1: Tu vires, lui.
11: Bon, allez, hop, Gérard.
1: Hop là,
11: on y retourne. Donc on est revenu.
0: Gérard,
1: là, tu dégages, tu m'énerves plus.
11: Je sais pas, j'ai pas regardé ce matin.
9: J'ai 15 copies.
1: Tu vires.
9: Gérard, tu les vends à combien? Gérard, ne te laisse pas envahir par le côté obscur de la porte.
1: Ok, point final à la ligne.
10: Un franc égale un franc.
9: C'est des films amateurs.
1: Tu mets un disque, je continue pas comme amateurs. Ça.
10: Non, Gérard, tu
1: reprends le débat.
9: Rien, ça dure 3 minutes.
11: Bon, on va reprendre le débat. On va reprendre le débat, là.
10: Bien, hein.
11: On les vient pas tous.
1: Tu mets la feuille de rose.
11: Ça y est.
1: Toi, tu dégages avec ta caméra, maintenant, ok? Voilà, tu m'énerves. Alors maintenant, tu dégages.
11: Bon, tu dégages. Tu dégages.
1: Je veux plus te voir, là.
11: Bon, maintenant, Gérard, tu reprends ton débat.
1: Bon, maintenant, tu me gardes.
11: Non, tu t'assois devant ton micro. Tu t'assois devant.
1: Tu vas là-bas.
11: Oui, d'accord, je vais là-bas. Allez, hop. Oût.
1: Tu gardes Feuille de Rose, Jenny et Sandrine. Et tu me prends d'autres personnes.
11: Allez, et tu reprends ton débat.
1: Et celui qui s'amuse à péter, dégage.
11: C'est quelle question?
10: Bah, attends, c'est la nature, hein. C'est naturel. Excuse-moi, mais bon. Tu pètes jamais, toi, peut-être?
11: Bon, tu vas, Gérard. Okay.
1: Mais attends, qui c'est qu'on a?
5: Je sais plus.
11: Tu reposes ta question.
5: Je sais plus. Mais justement, j'en profite pour faire une petite annonce à toutes les filles qui veulent parler à Gégé. Donc vous nous appelez tout de suite au 0803 08 5000. T'es heureux?
1: Qu'elle se réveille. Je veux pas de mec et je veux pas de
5: problème. Appelez-nous les filles. Hein.
1: Celui qui s'amuse à péter tout à l'heure, il va rentrer chez lui, ça va aller vite fait. Bon, alors donc, je parlais donc...
11: Donc devant ton micro, tu vas parler déjà.
1: Déjà, toi, non. Tu vas...
11: Gérard, sérieusement, tu reprends le débat, là.
1: Hein?
11: Voilà.
1: Donc,
11: devant le micro.
1: Achetez-vous des... préférez-vous les... Bon, moi, j'arrête.
0: Non, mais attends.
1: Non, tu étais... Faut savoir qui c'est qui s'amuse à péter, c'est quelqu'un de la radio.
0: Mais tu t'en fous, François.
11: C'est quelqu'un qui pète dans les couloirs, on entendrait comme ça, tu penses?
1: Non, mais attends.
11: Quoi? Ouais,
1: avec un portable, on peut faire n'importe quoi comme connerie.
11: Tu veux dire que c'est Angie de la sécurité qui pète là-haut quand on entend?
1: Non, ouais, tiens, mes genoux. Tu crois que personne n'a des portables ici?
11: Attends, non, Gérard, tu reviens. Non, arrête de te moucher de... Je sais pas ce que tu fais.
1: Bon, allez, hop, maintenant, je continue pas comme ça.
11: Débat, s'il te plaît.
1: Wow.
0: Allô, Gérard?
1: On se calme un peu là.
0: Bon, on est calme, les sondards.
11: Bon, tu reprends le débat, Gérard.
12: Gérard, c'est
0: Gérard,
12: simple.
0: Gérard,
12: c'est
0: bas, là.
12: Il y a Feuille de Rose, il y a Jenny et il y a Sandrine.
11: Voilà.
0: Il y a été trois amours.
1: Voilà. Préférez-vous les films porno ou les magazines? De toute manière, je pense qu'on en a assez parlé longuement.
0: Et toi, Gérard? On vient d'en parler.
1: Moi, je préfère aucun des deux.
0: Ouais, t'as raison.
10: Mais Gérard, pourquoi tu as honte de dire que tu n'aimes pas les films porno?
1: Parce que ça m'intéresse pas.
10: Ouais, mais t'en as déjà regardé.
1: Bon, J'en ai regardé un une fois, j'ai compris. Hein.
0: Et ça t'a excité, t'as bondé.
1: Non, mais j'ai pas bondé, puis d'une manière, ça m'a pas excité du tout.
0: Alors t'as mouillé, Gérard.
11: Je crois que t'aimes pas ça parce qu'elles font mal, c'est ça. Voilà. Et t'aimes pas faire mal à une nana.
1: Voilà. Hein. J'ai toujours dit que je ferais jamais mal à une nana.
11: Si je me souviens bien.
0: Et un film porno, Gérard, tu m'as fait mal, moi.
11: Et un film porno, ça fait mal.
1: Qui?
0: Moi.
1: Qui?
0: Jenny.
11: C'est vrai?
1: Ah bon, je t'ai fait mal quand?
0: Ouais, tu m'as tiré les cheveux.
1: Quand?
0: Quand? Bah, rappelle-toi. Hein.
1: Non, mais attends.
11: Quand?
0: Tu m'as tiré les cheveux deux fois, tu m'as fait mal.
1: Quand?
0: Bah, rappelle-toi, je sais pas, quand? T'as pas de mémoire. Mais quand? Gérard, mais tu.
1: Attends, qui c'est, Jenny?
0: Bah, Jenny, c'est Jenny. Jenny, hein.
1: Non, attends, c'est pas la Ginny de Fun Radio.
0: Mais bien
1: celle-là.
0: Sûr, Gérard.
1: Non.
13: Quand, Gérard, on accueille surprise aussi.
11: C'était quand?
1: Allô?
0: Allô?
14: Bonsoir.
1: Comme par hasard, un mec.
0: Mais non, mais c'est pas grave, Gérard.
13: Eh ben, il en faut dans un
0: mais
13: débat, Gérard.
0: Mais t'as pas envie, t'as pas envie. Faut bien des mecs. Attends, nous, on peut pas jouir sur toi, hein, excuse-moi, mais bon.
1: Bon alors, Ginny.
14: Bonsoir.
1: Ginny.
0: Oui.
1: C'est quoi cette histoire?
0: Bon, écoute, lâche l'affaire.
1: Ouais, ah, d'accord.
0: C'est bon.
14: Bonsoir, tout le monde.
0: Bonsoir.
14: Bonsoir.
0: Bonsoir.
1: Salut.
14: C'est surprise. Est-ce que je peux parler? Bien sûr, surprise, vas-y.
11: Vas-y, surprise.
14: Alors d'abord, je voudrais réagir au premier débat.
1: Non, tu réagis au deuxième débat, s'il te plaît.
14: Moi, les couples...
1: Tu réagis au deuxième débat.
14: Qu'est-ce que tu penses de ma différence?
1: Alors, tu viens surprise.
0: Gérard, est-ce que les couples regardent...
14: Je réponds au deuxième débat? Bien sûr, vas-y, surprise. Alors, bonsoir.
13: Christophe aussi.
14: Bonsoir Paris, bonsoir Monique.
0: Salut.
14: Bonsoir. C'est quoi la question?
0: La question, c'est est-ce que tu aimes la typographie?
14: Ou la pornographie?
1: Préférez-vous la film pornographique?
14: Alors, la pitographie.
1: Moi, j'arrête de terminer. On est pas à la typographie. On est sur le film porn, le film ou les magazines.
11: La différence d'âge.
14: Je voudrais y répondre. Vas-y, surprise. Alors, quelle est la question?
1: Dégage. Moi, je répète pas la même question.
14: Non, mais
1: dehors.
14: Bon, bah, c'est pas surprise, c'est caramel en fait.
1: Ouais, bah, alors dehors.
0: Ah, caramel.
13: Caramel, tu dégages, bonne nuit.
14: Bonsoir tout le monde, c'est caramel. Bonsoir caramel, bonsoir Gérard, bonsoir tout le monde. Bonsoir Paris, bonsoir Monique.
1: On le vire.
13: J'y arrive pas, il passe par une... Je sais pas.
1: On le vire.
0: Il va répondre à ta question.
1: Il va pas répondre, il va recommencer à...
14: Arrête de crier, Gérard.
0: Gérard, on peut pas le virer, il a piraté.
14: On le vire pas, on a pas le droit, papa.
0: Caramel, il a piraté, caramel.
14: C'est pas encore eu le temps de parler.
1: Alors 36-15 là, vous commencez à me casser les couilles.
14: Gérard.
0: Caramel, est-ce que tu préfères les films porno ou est-ce que tu préfères les revues porno?
14: Ben moi, je préfère les films porno.
0: Pourquoi?
14: Parce qu'on peut vraiment voir ce qu'il y a dans les livres.
15: Tu peux te branler, un salaud.
14: Et puis en même temps, on peut regarder puis faire tout de suite en même temps.
0: Et jouir.
15: T'en fous du
14: Ouais, moi j'aime bien. C'est comme la petite blague avec...
15: On s'en branle, Marcel.
14: Non, c'est la petite blague avec le mec qui regarde le film porno et puis il se branle et puis une fois qu'il a éjaculé sur l'écran et il va dans le...
1: Bon,
14: va dans la cuisine. Il va dans la cuisine et puis il va...
1: Ta gueule.
14: Quand même.
0: Est-ce que vous...
14: Je peux finir ma blague quand même.
1: Tu viens. Allez, hop.
14: Alors, il va dans le cuisinier, il va chercher une bière et puis il dit, après l'amour, champagne.
1: Il sur ton nom, tu la vire.
5: Attends, Gégé.
13: Ouais, c'est bien.
5: Jeune fille, Joël.
0: Salut, Joël.
14: Bonsoir. Caramel à l'appareil.
0: Oh, salut, Caramel.
1: Bonsoir.
0: Merci. En fait,
1: ouais.
0: Je sais pas si je suis pas plus de toi que j'ai.
1: Le standard, c'est le bordel.
13: Tu gères ton débat.
1: Et qu'est-ce que Caramel ne saute pas dessus tout le monde?
0: Eh
13: bien, tu dis à Caramel de se taire.
0: Gégé. Est-ce que vous achèteriez un film où il y a Gérard qui tourne dans un film porno, quoi?
16: Ouais, c'est Confession anale.
1: Bon, ouais. Pour l'instant, c'est moi qui pose les questions.
0: Non, mais attends, c'est un sondage. Ça me...
1: Pour l'instant, c'est moi qui pose les questions.
0: Gérard a déjà tourné un film qui s'appelle Confession anale. C'est bien ce que
1: bon,
0: je
1: dis. Bon, tu me calmes les pétasses, là.
5: Mais ce sont des filles, je
0: Gérard, tu pourrais dire bonjour quand même.
16: Ouais, t'es mal poli.
0: Ouais, mais qu'est-ce qu'il est mal élevé. On se demande où est-ce qu'il a été élevé.
1: Alors, qui c'est qu'on a?
0: Bonjour, Gérard.
1: Alors, on a Feuille de Rose.
0: Bonjour. Oui, ouais, puis moi, Feuille de Rose, mais moi, on m'oublie, quoi.
1: Non,
0: mais
1: t'as les Feuille de Rose, quoi. C'est on a Feuille de Rose. On a Génie.
0: Salut.
1: Salut, on a Sandrine. Feuille de Rose.
5: Non, on n'a pas Sandrine, on a Joël à la place.
0: Salut, Joël.
1: On a Joël. Joël.
0: Mais on a Gérard. Bonjour, Gérard.
1: Bonjour, Joël.
15: Il y a Caramel.
1: Non, salut, Caramel, tu dégages.
13: Je crois que c'est Caramel Bis aussi, je crois.
15: Salut, c'est Caramel Bis.
13: Il y a Caramel Bis aussi, je crois.
15: Non, non, non,
13: et il y a Jackie Chan aussi.
1: Non, non, non.
15: Bonsoir.
0: Non, non, non, non.
15: Alors, la question, non, non, Gérard, non, non, c'est quoi la question? Parce que moi, j'ai pas tout suivi. C'est quoi la question?
1: Non, mais pour l'instant, tu as... Préférez-vous? Considérez-vous faire l'amour constitue...
15: Je ne comprends rien.
1: Bon, si tu comprends rien, tu dégages. Comme ça, tu t'ouvras les oreilles.
15: Articule. Alors, je t'écoute. Considérez-vous.
0: Gérard, est-ce que t'as quelque chose dans la bouche quand tu pars?
1: Bon, c'est quoi,
15: ouais, c'est ça, non, il ça, non. Alors, Gérard, ta question, c'est nul.
1: C'est ce cirque.
0: On comprend rien à tes questions.
15: Oh là là là là là. Bon, pose-nous la question. Ça va, les filles?
0: Ça va, Caramel? Ça va, Caramel? C'est quoi, ça fait une bouche,
15: quand est-ce que je peux vous faire le débat à la place de Gérard? Est-ce que vous préférez... Gérard, t'as le micro. Donc, vous préférez faire l'amour le premier samedi du mois?
0: Oui, tout à fait.
15: Gérard, c'est pas ton tour de parler. Alors, les filles, alors vas-y, Feuille de Rose.
0: Oui.
15: Est-ce que tu préfères faire l'amour le premier samedi du mois?
1: Tu veux dire
0: non,
1: tu
0: moi, je veux faire l'amour tous les samedis.
13: C'est pas normal, c'est Caramel qui commande.
15: C'est Caramel,
1: Caramel, il dégage.
0: Alors,
1: Caramel, tu dégages.
0: Mais non.
15: C'est Caramel Bis.
0: Est-ce que vous voulez que je dégage, les filles?
1: Non.
15: Alors, s'il vous plaît, si vous êtes tous avec moi, s'il veut que je m'en aille, tout le monde s'en va. Ouais. Ouais, ben...
0: Caramel,
15: alors,
0: il y a un écho.
13: Il y a un écho derrière Caramel.
15: Plus personne ne parle. C'est Caramel Bis.
13: Bon, vas-y, Gérard, plus personne ne parle. Vas-y, tu peux reprendre ton débat. Tu remets ton casque.
15: Je suis d'accord avec Caramel. Hein. C'est lui qui a raison. En plus, c'est lui qui mène le débat.
1: Eh ben, dans ce cas-là, vous dégagez tous au sondage.
15: On l'a carrément oublié.
1: Eh ben, vous dégagez tous au sondage.
0: Mais Gérard, tu m'énagères quand même. Parce que tu dis même pas bonjour et puis tu nous dégages.
1: Je garde Feuille de Rose, Génie et Joël, point final.
15: Et Caramel.
1: Caramel, tu dégages.
15: Jackie Cham. Est-ce que Caramel
1: est bon, allez, moi j'arrête. J'arrête, il est 3h25 que je conclue là-dessus.
0: Gérard,
1: non, non, je conclue.
0: Troisième question, Gérard.
1: Non, non, il n'y a plus de
13: temps. Troisième question, Gérard. Prenons à la troisième question. Non. Donc,
0: on t'écoute, Gérard.
13: Allez, Gérard. Allez, on écoute tous, Gérard. Troisième question.
5: C'est parti, Gégé, c'est bon. Il n'y a plus que les filles. Hein.
13: D'ailleurs, tout le monde est parti puisque tu as demandé que tout le monde s'en aille. Voilà. Donc, vas-y, troisième question.
1: Donc, je rebeu. Feuille de Rose.
13: Si tu veux qu'on s'en aille, on peut s'en aller aussi.
1: Très bien. Si j'entends un mec.
13: Non mais,
1: je zappe tout le monde comme la semaine dernière.
13: Gérard, il n'y a pas mec ou pas mec. Tu t'as demandé que tout le monde dégage. Donc je virerai tout le monde.
1: Tu laisses
13: moi.
1: Feuille de Rose.
13: Il écoute pas. Hein.
1: Ginny et Joël.
13: Rien,
1: ouais,
13: non mais bien. Gérard, je te dis que j'ai viré tout le monde. Puisque tu as demandé
1: dans
13: que tout
1: ce cas, c'est qu'à virer tout le monde. Je fais conclusion.
13: Bah non, on continue.
1: À la
13: on continue. Troisième question donc. Oui, répond.
1: Voilà.
5: On va faire les auditeurs.
1: Fréquentez-vous aussi les sex shops? Alors, Feuille de Rose. Bon, tu me l'as mieux. Putain. Je tu me l'as remis au standard, toi, ou quoi? Tu as travaillé un peu?
0: Je peux pas appeler Nathalie?
1: Tu as travaillé?
13: Pardon.
0: Alors, moi, j'ai déjà vu Gérard dans un sex shop à Pigalle.
13: Avec qui?
0: Avec Christine.
1: C'est ça, alors, qui c'est qui vient de dire ça?
0: Les mecs.
1: Non, ouais. Non, c'est une nana.
0: Non, c'est les mecs.
1: C'est une nana qui vient de dire
0: c'est
1: ça.
0: C'est un mec qui a pris la voix d'une nana.
1: Non.
0: Tu te fais avoir, tu te fais entuber, là.
1: Non, eh ben, faut pas prendre les gens pour des...
0: Pour des cons. Moi, j'ai déjà vu GG acheter un vibro, hein.
1: Non, allez, moi, j'arrête.
0: Sûr.
1: Docteur, allez. Bonne nuit à tous.
17: Oh.
5: Hey, GG.
1: Non.
15: Allô.
1: Qu'est-ce que je viens de dire? Je suis pas Caramel.
13: Ouais. Je sais pas d'où il sort, Gérard. Ils sont là,
1: tu sais que j'ai un standard ou quoi?
13: Mais surtout, précisez vos noms, hein.
0: Gérard, c'est quoi la question?
1: Tu sais pas gérer un standard ou quoi, là?
13: Et toi, tu sais le faire, Gérard. Reprends ton débat. Toi, t'es là pour le débat.
1: Non,
13: pose ta question.
5: Gérard, tu te calmes. Je gère le standard avec Manu. Tu fais le débat.
1: Alors, vous laissez Christine de côté, s'il vous plaît.
0: Oui, ok, Gérard. Donc, troisième question.
1: Non, c'est la neuvième.
0: C'était la troisième tout à l'heure.
1: Donc, c'est fréquentez-vous aussi les sex shops?
13: C'est la même question.
1: Eh ben, tout le monde n'a pas répondu, feuille de rose.
0: Je fréquente plus que les sex shops, en fin de compte, parce que j'en tiens un des sex shops. Ouais.
14: D'ailleurs, il y en a un énorme, un sex shop, il y a la loco.
1: Toi derrière.
0: Ouais, la loco, bientôt va se transformer en sex shop.
14: C'est le plus grand sex shop du monde, où il y a les plus gros animaux du monde.
1: Karine, s'il te plaît, tu me gères ça.
14: Les plus gros du monde.
0: Ouais, c'est clair.
1: Karine, tu me gères le standard.
2: Peut-être que tu t'es avec une nana aussi.
0: Bon, je peux répondre.
16: Vas-y, Jenny, vas-y.
0: Alors moi, j'ai déjà été dans un sex shop à Pigalle.
14: Ouais. C'est du crado fucking.
0: J'ai vu des cassettes qui n'étaient pas très catholiques. Ouais, notamment des cassettes avec...
14: Eh, je t'emmerde, moi, je te dis que t'as un crado.
0: Des chiens, bon, des chevals.
16: Ouais.
0: Non, des chevaux, pardon. Des chevaux.
14: Oh non, tu mènes ton débat, mon gars. Tu quittes pas ton casque.
13: Tu remets ton casque, c'est Max.
0: C'était vraiment horrible, ça m'a dégoûté du sexe.
14: Ouais. Allô.
13: Gérard, ton casque.
0: Qui m'a choqué dans...
14: Est-ce que Gérard mène ton débat?
13: Non, il n'a pas son casque.
14: Est-ce qu'on m'entend à l'antenne?
13: Oui.
14: Est-ce que Gérard pourrait mettre le casque à l'antenne? C'est obligatoire dans les
0: couloirs. Tu bois un café ou quoi? Gérard, nous sommes là, jouissons.
14: Gérard, bon, feuille de rose, parle-nous de tes relations sexuelles.
0: Ah, voilà. Avec
1: Mais c'est qui la qui s'en met sur tout le monde là?
0: Elles sont torrides. Pourquoi feuille de rose est avec Jenny?
16: Parce que malheureusement...
1: C'est quoi ce bordel?
14: Gérard, est-ce que Caramel est là?
1: C'est quoi ça?
0: Caramel, réponds.
14: C'est moi,
2: à mon avis, Caramel est avec une des nanas.
0: Il est parti.
1: Mais c'est quoi là? C'est quoi là le son?
14: Allô, Caramel?
1: C'est quoi ça?
14: Est-ce que tu peux mener le débat à la place de Gérard?
0: Mais il est parce que là, Gérard, il est nul,
16: je crois. Là, il n'y a plus que ça à faire.
1: Oh, c'est quoi là?
5: Il y a peut-être quelqu'un qui n'a pas coupé sa radio.
1: Olivier, tu te réveilles un peu là? T'écoutes rien?
0: Radio là derrière.
13: Oh, oui, pardon.
14: Oh, Gérard, tu te réveilles un peu là?
0: Bah,
13: Gérard, est-ce
0: que tu peux le
13: clore? Il y a quelqu'un qui a laissé sa radio là.
0: Bon, on est en train de parler des sex shops.
14: J'ai l'antenne ou pas là?
13: Oui, il faut retirer celui qui a sa radio derrière.
0: Tu m'avais dit, Jenny, que tu avais vu un film porno avec Gérard.
13: Retirer, il faut dire.
0: Et un cheval. Voilà. Et un cheval. Voilà. Ouais. Et ça t'appelait quoi? Ça s'appelait. Confession anale. Ouais, et ça t'a fait quoi, toi? Moi, ça m'a choqué. Ça t'a choqué?
1: Ouais. Non, mais...
0: Je suis capable de faire ça. Mais c'était pas Gérard de Gérard de Seine, hein?
16: Ah,
0: Gérard de la loco.
16: Ah oui,
14: c'est
0: la loco.
1: Ah, c'est terminé, conclusion, moi j'arrête.
0: Non!
14: Gérard!
1: Terminé.
14: Gérard, c'est Caramel, j'avais mis la radio derrière.
0: J'aime bien se faire prier, Gérard, hein, quand même. Hein.
14: Les filles!
0: De toute façon, il y en a marre. Il y en a marre de Gérard.
5: Ça y est, la radio est coupée, Gérard. On peut reprendre le débat.
1: C'est quoi ça?
0: Alors, Gérard,
14: moi je suis pour la philographie.
0: Mais pas la typographie,
14: on a dit. Parce que c'est non, Caramel à l'appareil.
0: Ouais, Caramel. Ouais.
14: Caramel. Moi je crois que la typographie est plus importante parce que la pornographie.
1: La semaine prochaine, il n'y a pas de débat.
14: Mais ouais, il n'y a pas de débat.
0: Bon, mais Gérard, Caramel remportera Gérard.
1: Eh ben, ça, t'as raison.
14: Les filles, le débat est fini, je peux vous parler hors antenne.
0: Oui, c'est ça.
1: Tu les reprends toutes hors antenne, tu arrêtes de faire sauter avec elle hors antenne.
14: Ouais, je les reprends toutes hors antenne.
0: Gérard,
16: t'as un problème psychosexuel, toi.
0: Gérard, tu restes poli, d'accord?
1: Pour un instant, de poignard, c'est moi qui gère les débats.
13: On dirait pas que tu gères les débats.
1: C'est moi qui gère les débats. Quand je prends pas de caramel, il n'a pas à revenir comme ça.
0: Mais les gens disent que c'est tout.
13: Gère plus ton débat.
1: Non, mais on va pas le disque.
13: On va demander.
0: Bon, deuxième question.
1: Fildar.
5: Deuxième question,
1: Gérard. Gérard. Fildar.
5: Gérard.
14: Est-ce que Christine a regardé des films porno?
13: Bon, allez, on met un disque. C'est quoi le disque?
1: Bah j'en sais rien, j'ai même pas
13: de feuille.
14: Bon bah c'est Caramel, alors moi je vais changer mon disque.
13: Bon Caramel, annonce le disque.
14: Alors c'est quoi le disque?
13: Je sais pas.
14: Alors c'est Enculator de Gérard.
13: C'est EMF.
14: Avec Encule-moi la loco.
1: On va continuer, donc qui c'est qu'on a maintenant?
5: Alors,
1: Ouais bah voilà.
5: Alors on a Bibindom.
14: Ouais, salut Gérard.
2: On a Pacha et on a Isabelle.
1: C'est tout?
2: Oui, bonjour, c'est tout pour l'instant, oui.
1: Ah bah c'est bien.
14: Ouais,
2: merci.
1: Salut. Salut à tous. Donc je pose la question.
14: Ouais.
1: J'espère que vous êtes moins lourd que les précédents.
0: Il n'y aura pas de mal, hein, je crois.
1: Alors, avez-vous déjà participé à une partouze?
17: Oh. À une quoi?
1: À une partouze. Les oreilles, c'est comme le cul, ça se lave. Tu te réveilles un peu, mon patin, là,
10: mais
1: maintenant.
10: Pourquoi t'es agressif comme ça? Pourquoi t'es agressif comme ça, Gérard?
17: C'est quoi, Gérard?
1: Punaise, mais c'est quoi, là?
13: C'est quoi? Qui c'est qui s'amuse à faire ça au standard, là? Mets des hands, tout ça.
1: Non, tu remets la caméra là-bas, toi.
13: Oui,
1: remets. Tu dégages, tu remets la caméra là-bas.
13: Et tu reviens sur le débat, Gérard. Allez, hop.
17: Gérard, c'est quoi une partouze?
10: Ah ouais, parce que ça, c'est une excellente question.
1: Non, mais pour l'instant, c'est moi qui pose la question.
10: Non, mais attends,
13: Gérard, vas-y, réponds. Qu'est-ce que c'est qu'une partouze?
10: On sait pas ce que c'est, nous.
1: Ça, vous savez pas ce que c'est? Une partouze, ça se fait à plusieurs chez soi.
10: On fait quoi à plusieurs?
17: On joue aux cartes, on fait quoi exactement?
10: On mange des nouilles.
1: Non, pourquoi?
10: Bah, je sais pas, c'est quoi?
1: C'est bizarre. Il y a combien de nanas là sur l'antenne là?
13: Mais elles sont plus seules peut-être. Vous
10: bah
13: êtes
10: là,
13: vierge.
10: Isabelle.
13: Vous êtes vierge, c'est ça?
10: Ah bah ouais.
13: Bah voilà, c'est pour ça qu'elles savent pas ce que c'est.
1: Non, il y a quelqu'un d'autre avec Isabelle. Isabelle, t'es toute seule? Il y a quelqu'un d'autre derrière toi?
10: Oui, il y a mes collègues de travail.
17: Gérard?
1: Ouais.
17: C'est quoi une partouze, non?
1: C'est à plusieurs, ça se fait à plusieurs.
10: Ouais, mais quoi, c'est quoi exactement?
17: Allô, Gérard? Gérard, je t'entends plus.
10: Non, Gérard. Non plus, je n'entends plus, Gérard.
17: Allô, Gérard?
10: Allô? Gérard?
17: Allô?
10: Allô? Gérard?
17: Allô?
10: Allô, Gérard?
17: Gérard?
10: Gérard,
18: qu'est-ce qui se passe, bordel?
10: C'est pas vrai, c'est
13: bordel. On a un son de merde sur la voix de Gérard.
10: On l'entend plus, Gérard.
18: Ah,
10: Gérard,
18: si. Allô, Gérard. Allô.
10: Allô. Gérard.
18: Gérard, c'est Max. Qu'est-ce que tu fous?
1: J'ai un vrai bordel là.
18: Allô, Gérard.
10: Max.
1: Gérard. Non, je t'entends plus. Dégage, toi.
18: Gérard. Oh là là, il est encore parti. Putain, il est où?
1: Non, je suis là.
18: Olivier, oui. Tu me dis à Gérard de revenir devant le micro.
1: Mais c'est je suis dans le micro, nom de ta merde!
13: Gérard, reviens.
18: Olivier, Karine, s'il te plaît.
1: Mais c'est quoi ce bordel?
10: Gérard,
13: il est devant le micro.
18: Demande à Gérard de revenir dans le studio.
13: Il est devant le micro. Allô, on m'entend?
1: C'est pas vrai!
13: On m'entend pas. Il est devant le micro. Bah, Gérard,
1: dégage-toi!
18: Qu'il mette son casque et qu'il allume son micro.
13: Gérard, il y a Max qui te demande de vous traduire.
1: Mais ça y est!
13: To put your casque and to.
1: Mais ça y est, j'ai le casque! Okay. Je suis devant le micro! Donc, dégage-toi!
13: Il a donc dit en français qu'il avait le casque. Et de dégager au caméraman.
18: Bon, alors, Olivier, Olivier, s'il te plaît, tu demandes à Gérard de venir devant le micro et de reprendre l'émission, s'il te plaît.
1: Gérard,
18: parce que là,
1: Gérard, demande à...
13: Il y a Max qui dit qu'il y a un blanc à l'antenne qui serait temps. Il est chez lui.
1: Eh ben, je suis devant le micro, nom de Dieu, putain!
18: On ne l'entend pas, qu'est-ce qu'il fout?
13: Il demande au caméraman de dégager.
18: C'est pas possible, ça.
1: Bon, Max, tu viens là ou quoi?
13: Qu'est-ce que je fais? Je mets un disque ou quoi?
1: Tu viens là!
18: Tu demandes à Gérard de reprendre l'antenne.
1: Mais je suis à l'antenne!
13: Il n'est pas à l'antenne.
17: Gérard.
13: Non mais attends.
10: Gérard.
1: Merde. C'est quoi ce bordel?
10: Isabelle, t'entends quelque chose?
18: Là. Gérard.
10: Bah non, j'entends pas Gérard, moi.
18: Gérard.
1: Putain, allô,
18: Gérard.
1: C'est pas vrai, j'en ai marre.
17: Mais arrête de
1: gueuler
17: comme ça.
1: Ouais, tu me
17: dis que
1: moi.
17: Gérard.
13: Non, je crois qu'on entend Gérard.
18: Allô. Ça y est, on l'entend.
10: Ah,
18: Gérard.
10: Oui,
18: Gérard.
1: Dégage.
10: Ça y est, Gérard, je t'entends. Ah, j'entends quelqu'un
17: meugler,
10: ça doit être Gérard.
17: Feuille de rose.
10: Oui.
17: Ah, est-ce que salut, Feuille de Rose, c'est Caramel.
10: Ah, salut, Gérard, c'est Max.
18: Arrêtez au standard, vous calmez au standard. Attendez, enlevez tout le monde du standard.
13: Ça y est, c'est fait.
18: J'en Gérard.
1: Tu dégages.
18: Est-ce que Gérard est là?
13: Est-ce que Gérard est là? C'est Gérard, possible. Tu peux parler.
1: Max.
18: Mais qu'est-ce qu'il fout?
13: Non, Gérard, tu te mets devant ton micro, tu parles.
1: Bah, je suis devant mon micro, je parle.
13: Non, mais parle devant ton micro.
1: Je suis dans ton jet, t'allumes les micros.
13: Mais il est allumé. Quoi?
1: Non, Gérard. Gérard. Gérard, tu reviens.
13: Gérard est parti, c'est pas bien.
1: Il est où, lui?
13: Bon, là, il y a... Ce qui se passe, c'est que Gérard est sorti, en fait.
18: Gérard! Je vais le chercher, Max!
13: Il est sorti dans le couloir.
18: Je vais le chercher, Max!
13: Gérard, tu reviens? Oula, il a poussé Cyril.
1: Tu dégages!
17: Oh, désastre.
13: C'est la petite.
18: On accueille Jacques et Pierre.
1: Je vais tous de Max!
18: Allô, non, c'est Pierre, c'est pas moi, c'est Pierre et Jacques.
13: Ok, Gérard, maintenant tu remets ton casque, tu reprends le débat calmement. Vas-y, et on oublie tout
1: non,
13: ça.
1: Mais moi,
13: on
1: je
13: oublie.
1: Max.
18: Non, je suis là-haut,
13: C'est bon.
1: Oh, Max, tu dégages.
18: Enlève le standard. Allô.
19: Je suis là.
1: Tu dégages.
18: Olivier, tu demandes à Gérard de venir.
1: Putain, mais t'es sourd, je suis devant mon micro.
18: On n'entend rien, il est où, Gérard?
13: Il est devant son micro.
18: Mais on ne l'entend pas.
13: Bah.
18: Vas-y, passe Gérard. Pas à l'antenne.
1: Je suis là, notre ancien merde.
13: Qu'est-ce que je fais? Je remplace Gérard? Je fais quoi?
1: Bon, moi j'arrête, allez hop.
13: Bah viens devant
18: mon
13: micro.
18: Il est.
13: Mais il est devant son micro.
18: Je vais avec le technicien, moi, on ne l'entend pas. Demande-lui d'allumer son micro.
1: Il a allumé le micro.
18: Mais qui met. Mais dis-lui de parler devant son micro.
13: Allez, il parle devant son micro pourtant.
18: Bon, allô.
1: Ouais.
18: Bon, j'entends le casque, mais j'entends pas le micro.
1: Bah t'entends rien du tout.
13: Il entend le casque, il a dit qu'il entendait quand même le casque.
1: Non bah moi j'arrête, c'est terminé.
18: Dis-lui d'approcher son casque contre le micro, je l'entends pas.
1: Non mais mon casque devant le micro.
13: Bah approche le casque, oui on sait jamais, c'était, il est avec le technicien.
1: Alors vas-y, parle. Bah t'arrêtes ta connerie, toi. Toi tu dégages avec ta caméra maintenant. Maintenant tu verras.
13: Non, Gérard.
1: Non, mais moi j'arrête,
18: Gérard. Allô, est-ce que Karine. Attendez, Karine est là.
13: Gérard, on pourrait faire l'essai, il faudrait que tu tiennes ton micro à l'envers.
18: Est-ce
13: peut-être
18: que Karine ou Manu m'entendent?
13: Il faudrait que tu tiennes le micro à l'envers, Gérard.
18: Non, allô,
13: non, essaye.
1: Non, non.
13: Mais essaye, on sait jamais.
18: Est-ce que Karine ou Manu m'entendent?
1: Dégage.
13: Gérard, prends le micro. Allô, et renverse-le. Gérard, prends le micro, non, renverse-le.
5: Max.
18: Je vous en.
1: Allô.
13: Essaye de le renverser, Gérard.
18: Bah,
1: Putain, dégage toi, me fais pas chier.
13: Fais attention, Gérard. Renverse le micro. Bon, pour voir si c'est une question.
18: Olivier, je t'entends. Manu, je t'entends pas. Manu est là. Manu, oui.
1: Allô.
18: Max.
1: Oh merde, tiens.
5: Max, c'est Karine, tu m'entends?
18: Allô, Karine, est-ce que tu m'entends?
5: Max.
1: Non, non, non.
18: J'entends rien, là, là.
5: Olivier, est-ce que tu entends quelqu'un?
13: Renverse le micro, Gérard, comme ça. Non, mais attends, ça vient de là, des fois, il y a des faux contacts.
1: Non, non, non, non, non, moi, je prends un autre micro.
13: Mais non, mais non, ça changera rien. Non, mais prends un autre micro, si
5: Manu,
13: tu veux, ça changera rien.
5: T'entends quelqu'un ou pas?
13: Bon, Gérard, change de micro.
18: Ah bah, Karine, je t'entends.
5: Ah, tu m'entends?
18: Ouais, ça va.
19: Donc,
18: Gérard.
19: Ah bah génial.
18: Qu'est-ce que fou? Il est où Gérard, il est pas là?
13: Bah Gérard, change de micro.
19: Je sais pas ce qu'il fait.
18: Il est où? J'entends rien.
5: Ah, mets ton casque.
1: Allô?
13: Ah non, il est à son pourri.
18: Je demande à Gérard que je veux lui parler.
5: Dégage-toi! Gérard, tu remets ton casque. Il y a Max
18: Gérard.
5: Qui essaye de te parler.
18: Dis-lui qu'on est en direct.
13: Essaye de tenir
18: en direct.
13: Gérard, tiens le micro à l'envers. Essaye de tenir, moi ça marche avec le micro à l'envers.
1: Putain, on commence à me les gonfler!
13: Gérard.
1: Ouais, moi j'arrête de terminer.
13: Non.
5: Gérard, remets ton casque.
1: Tu demandes à Max qu'il descende tout de suite.
5: Non, tiens,
1: il descend.
18: Gérard,
1: il descend.
18: Je suis à l'antenne là-haut à la tour Eiffel.
1: Je continuerai pas.
18: Je suis à l'antenne là-haut.
13: Il ne t'entend pas.
1: Il est là-haut.
13: Il ne t'entend pas. Bon, Gérard.
19: Prends ton micro comme Olivier, on va voir si ça marche.
13: Tiens le micro à l'envers.
18: Est-ce que Gérard, il faut qu'il reprenne l'antenne, c'est important.
13: Gérard, tiens le micro.
1: Allô.
13: C'est un faux contact. Il faut que tu le tiennes comme ça.
18: Qu'est-ce qu'il fout, Gérard?
13: Non, Gérard, comme ça.
1: Gérard, vous commencez à me les gonfler, hein. Allô.
13: Voilà. Bah voilà, ça marche, je suis sûr.
1: J'entends là.
13: Allô. Ça marche. Voilà. C'est tout.
1: Dégage, toi.
13: C'est pourtant facile.
1: Toi, tu dégages.
18: Attends, je l'ai entendu tout à l'heure quand il y avait le micro à l'envers.
13: T'as entendu?
1: Non, mais moi j'arrête.
18: Allô.
1: Terminé, bonne nuit.
18: Je n'entends rien, fais un essai, c'est important, le micro ne marche plus.
13: Non, Gérard, il te demande de faire un essai, c'est important.
18: Karine, comment est-ce que vous êtes
13: remets
18: là?
13: Remets ton casque. Tu remets ton casque.
1: Non, j'entends
13: pas.
5: Regarde,
13: Gérard. Remets le casque.
19: Prends-le à l'envers, ça vient.
5: Regarde, fais comme nous.
13: Prends-le à l'envers.
1: Dégage, quoi.
5: Gérard, regarde.
13: Attention, Gérard. Attention au casque.
18: Bon, c'est Max à l'appareil. Est-ce que Gérard est encore dans les studios?
13: Il y a Max qui te parle. Ah, attends, Cyril, calme-toi un peu. Cyril,
18: on peut pas reprendre le débat là.
13: Cyril, c'est bon, il est parti, Gérard.
18: Alors,
13: il est parti, Cyril.
5: Non, Gérard, c'est notre casque.
18: Alors, est-ce que Gérard, s'il te plaît, c'est Max, elle apparaît dans la merde là.
5: Donc, tu t'assois, tu mets ton casque, tu prends ton
13: micro. Et tu prends ton micro comme nous.
1: Non,
5: non,
1: non, non,
5: Gérard.
1: Non, t'entends pas, toi.
5: Mais non.
1: Tout est éteint.
13: Mais quoi, elle est éteinte, t'entends?
5: Gérard, on est obligé de les tenir à l'envers.
18: Est-ce que tu le tiens
13: à l'envers? Tu le tiens, mais non, faut que tu le prennes comme ça.
18: Gérard, m'entends.
19: Non, non.
13: Faut que tu le prennes comme ça. Mais non, ça marche pas, il faut que tu le renverses.
1: Dégage!
5: Gérard, tu te calmes et tu reprends le débat. Et tu prends ton micro à l'envers.
18: Allô? Allô?
13: Allô? Tiens-le à l'envers.
18: Je ne l'entends pas. Est-ce que je suis avec le directeur technique?
13: Et là,
18: ça
13: tu
18: ne
13: m'entends
18: plus, on n'entend plus rien.
13: Quand je tiens mon micro à l'envers, tu m'entends?
18: Gérard, est-ce que Gérard est là?
1: Ouais, je suis là.
13: Non, mais
18: j'entends
13: tu
18: rien. Il est où, Gérard? Dites-moi.
1: Non, non, mais attends, te fous pas de moi, hein, là.
18: Demande-lui d'allumer son micro.
1: Il est allumé.
18: Demande-lui
13: Gérard.
18: D'allumer son micro.
13: Voilà, à l'envers.
1: Est-ce que tu m'entends?
18: Voilà. Oui, voilà, je t'entends.
1: Voilà. Non, mais alors tu descends et tu te mangues le cul.
18: Attends Gérard, comment tu me parles? Et on va te faire foutre.
1: Non, non, mais tu descends.
18: Eh bah t'arrêtes les débats, t'es pas content. Tu sais pas parler derrière un micro, c'est pas la peine de venir faire de la radio.
1: Non mais attends.
18: Attends, si tu sais pas parler derrière un micro, c'est pas la peine.
1: Non mais attends,
18: ça fait un quart d'heure tu fais des blancs à l'antenne, c'est n'importe quoi ton débat.
1: Eh bah dans ce cas-là, toi.
18: Eh bah bonne nuit, viens. Bah tu dégages, exactement.
1: Ah parce que l'autre.
18: Eh bah prends soin, je ferai tes débats à ta place. Allô.
1: J'écoute.
18: Allô.
1: Non mais là,
18: tu dis à Gérard qu'il éteint pas son micro, je veux l'entendre.
13: Mais je sais pas ce qu'il fait. Il
18: Il a remis... Gérard, t'es où?
1: Je suis là, je t'écoute, hein.
18: Il est où, Gérard?
1: Mais... Non, mais attends, il se fout de ma gueule ou quoi, là?
13: Non, parce que je t'ai dit que c'était
18: à Zavina. Il y a Gérard qui rallume son micro, s'il te plaît, Olivier.
13: Rallume ton micro.
1: Il est allumé depuis tout à l'heure. Tu vas pas me faire gueuler, d'accord?
18: Tu dis à Olivier, tu dis à Gérard, s'il te plaît, je sais pas où il est, si je descends et qu'il est pas dans le studio, ça va chier.
1: Descends, je t'attends.
18: Je ne l'entends pas, où est-ce qu'il
1: Gérard.
18: Est
1: Non, mais attends, tu te fous de moi, là.
13: Ton micro,
18: j'aime
13: comme
18: pas
13: ça.
18: Qu'on se foute de ma gueule, alors tu dis à Gérard, parce qu'il se fout de ma gueule, là.
13: Ouais, écoute, j'y peux rien, il veut pas
1: t'assurer. Je vais mettre ton micro comme ça tu vas descendre, tu vas dire à l'autre avec sa caméra qu'il arrête, ok?
18: Voilà. Mais pourquoi tu cries, je t'entends, là?
1: Eh ben, tu descends un peu. Tu viens finir au direct.
18: Là, je t'entends, bah t'as qu'à rester comme ça, il y a un problème technique.
1: Non, je vais pas m'amuser à finir un débat comme ça, d'accord?
13: Bah, pourquoi pas.
1: Ouais.
5: Sinon, on fait pareil.
1: Non, mais moi je veux pas
17: que ça drôle. Hein.
13: Bon, et puis les auditeurs.
17: Ouais, là.
13: Allô?
17: Allô? C'est Caramel.
13: Salut Caramel.
17: Oh, Caramel, c'est pas vrai. Je pourrais t'avoir en antenne. Allô, Gérard. Allô? Gérard, non, c'est Caramel.
1: C'est le bordel.
17: Gérard.
1: Quoi?
17: Gérard?
1: Putain, mais c'est quoi ce cirque?
17: Mais Gérard, tu parles de votre fils.
1: Non mais attends, c'est tous les jeudis vous me pâtissez comme ça, hein?
17: Mais non, mais Gérard,
1: c'est tous les jeudis, c'est Caramel, c'est tous les connards.
17: Tu parles trop loin de ton micro, Gérard, c'est bien.
1: Hein?
17: Tu parles trop loin de ton micro.
18: Là, on t'entend un peu, là. On t'entend pas bien.
17: Essaye de t'approcher un petit peu du micro.
18: Là, on t'entend pas bien, Gérard.
17: Gérard.
1: Je suis pas là.
13: Non
17: mais Gérard,
13: on t'entend
1: très faiblement
13: encore.
1: Olivier, arrête, s'il te plaît.
13: C'est pas moi.
1: Olivier, arrête de déconner.
13: Mais je déconne pas, c'est pas moi, je dis rien.
1: Bon mec, tu descends, s'il te plaît.
18: On n'entend rien, il est où, Gérard?
13: Oh putain, Gérard.
18: Bon, Karine, Manu, vous terminez le débat parce qu'apparemment il est pas là, je descends là, mais il est pas là, Gérard.
13: D'accord, bon, donc la question, le débat c'était sur quoi? Sur la différence d'âge?
18: Finis-le,
17: ouais,
18: Olivier.
17: Exactement.
13: C'était sur
17: quoi? Alors moi je suis contre.
13: D'accord, t'es contre la différence d'âge?
17: Ouais, parce que je pense que. Et le reste. Et les râteaux, voilà.
13: D'accord.
17: Et sur les râteaux aussi. Ouais, c'est Pierre. Moi je voudrais répondre à la question.
13: Mais, au niveau du pont de l'Alma.
17: Moi c'est Pierre. Il faut le refaire hein, parce que c'est pas bon. Hein.
1: C'est bien.
17: C'est Pierre. Les voitures elles arrivent trop vite. Obligé, il y a un crack. Obligé. Voilà.
20: Ouais, c'est pas bien le pont de l'Alma.
17: Non, c'est la merde. Hein.
20: Surtout quand il y a Gérard qui fait du stop en dessous. Hein.
18: Moi je vous entends là. C'est Max en haut là. Vous m'entendez?
20: Ouais, on t'entend bien.
18: Donc on finit le débat. On en était. Donc c'était à la pornographie ou la zoophie Kamachi?
20: Moi je préfère la géographie. Hein.
13: Moi je préfère la zoophie Kamachi.
18: Gérard est parti apparemment. Pourquoi?
20: Oh, c'est pas grave.
17: Mais pourquoi pas la géographie?
13: Pourquoi? Pourquoi tu préfères la pornographie?
18: Et Olivier, tu m'expliqueras pourquoi Gérard il est plus dans le studio. Hein.
13: Bah ouais, je vais te rendre des comptes.
17: Ouais, mais c'est une petite branlette alors. Blâme pour GG, un blâme.
1: Je vais faire comme l'autre fois, moi. Je vais faire quoi? Je vais couper tout le monde. Hein.
17: Tu vas
1: le
17: remettre.
5: Tu vas faire quoi, toi?
17: Mais non, Gérard.
18: Bon, alors, quand Gérard sera revenu, vous me le direz. Donc, la fin du débat, je suis obligé de le faire, mais il va chier. Alors, ça... Pourquoi il s'est barré, cet enfoiré?
13: Je sais pas.
1: Non, pour l'instant, je suis pas barré, je suis toujours
18: pourquoi
1: là.
18: Pourquoi il s'est barré?
5: Non, mais allez, Gérard.
1: Toi, tu vas allumer les.
18: On va faire quelque chose. On va faire la conclusion de ce débat. Alors, qui veut faire la conclusion?
5: Je sais pas, c'est pas
13: grave. On fait la conclusion, alors.
5: Avec qui?
17: Je sais pas.
5: Avec toi?
17: Bah ouais.
13: Bon, vous écoutez, on fait la conclusion.
17: Ok.
18: Alors, qui veut commencer à faire la conclusion parce que Gérard est parti?
17: Tony.
18: Vas-y, Tony.
17: Bon, il faut que ça fasse une conclusion, c'était le bordel. Hein. Bon,
18: ouais, surtout Gérard, c'est barré en plein milieu, c'est bien.
17: Ouais, mais je comprends pas pourquoi il assume pas. Ouais, je comprends pas. Il a parlé d'un dîner, un de ces quatre, et il faudrait savoir si ça va se faire ou pas.
20: Donc, ah ouais, c'est vrai, ça va, c'est un petit dîner. Hein?
18: Feuille de coquelicot.
17: Non, c'est fleur de cactus.
5: Bah ouais, c'est vraiment.
17: Non, c'est fleur d'anus.
13: Allô?
5: Fleur d'anus.
18: Ouais.
13: Ça marche là? Ça remarche?
5: Allô?
18: Ouais, ça marche, on vous entend.
13: Ah,
17: allô, Gérard!
13: Max?
17: Ouais,
13: tu nous entends?
18: Ouais, je vous entends.
13: Ah, ça remarche, normalement.
5: Comme par hasard.
13: Ça remarche.
18: Voilà, donc la conclusion de Feuille de Coquelicot.
1: Non, mais comme par hasard.
18: Feuille de Coquelicot,
1: t'écoutes. Comme par hasard, ça remarche.
18: Feuille de Coquelicot, t'écoutes, vas-y.
1: Comme par hasard.
5: Bah, c'est réparé, tout simplement.
13: Ouais, non. Ah, bah, c'est parfait, ça remarche.
18: Vous dites à Gérard qu'il vienne ou pas? Il vient.
17: Ouais, on a eu peur, quand même.
1: Oh, je suis là!
18: Bon, Olivier, si Gérard, il veut pas faire sa conclusion, je la fais à sa place.
13: Bah, fais-la à sa place.
1: Attends, tu joues à quoi, toi?
17: Non, tu finis ton débat.
13: Tu joues à quoi? Parle, alors.
1: Je suis plein de micro depuis tout à l'heure. J'arrête pas de gueuler.
18: Feuille de rose, ta conclusion, parce que Gérard est parvenu.
5: Ok, ma conclusion, c'est que malheureusement, Gérard, il est vraiment pas très enfin, il est pas. Merde.
1: Allô.
13: Il est sur mon micro, là.
1: Allô.
13: Vous l'entendez, là?
17: Oui, ça y est, on l'entend.
13: Il est sur mon micro, je lui ai donné mon micro.
1: Eh, c'est quoi là ce bordel, Max?
18: Bon, puisque Gérard n'est pas là, je fais ça.
1: Non, mais attends, tu joues à quoi là, Max?
18: Je t'écoute.
20: Oui,
1: tu joues à quoi, Max?
18: Ah bah t'es là, bah t'étais où?
1: Non, attends, tu joues à quoi là?
18: Mais non, mais il y a un problème avec un micro.
1: Non, ça fait deux fois que je change de micro, c'est pas.
20: Le micro.
1: Non, attends, faut pas prendre les gens pour des cons, Max.
18: Gérard, alors tu descends, s'il te plaît, tu t'es foutu de ma gueule, tu n'étais pas là pendant un quart d'heure.
1: Non, je t'en passe.
18: C'est
1: inadmissible. J'étais avec les micros.
18: Ouais, bon, je suis désolé. Ça avec les caméras,
20: ouais,
18: non, je vais
20: ben,
18: vérifier
20: je
18: ça avec
20: Fun TV. Tony et moi dans une cabine, mais c'était quand même quelque chose. Hein.
1: Bon, alors.
20: C'est Caramel, moi je pense qu'il s'est foutu dans le cul le micro, c'est pour ça qu'on l'entend plus.
1: Bon, alors Caramel, tu dégages, bonne nuit.
20: Gérard, c'est Caramel.
1: Bonne nuit.
20: Faites un coup pour voir.
1: Bonne nuit, Caramel.
20: Bon, ben moi,
1: Bonne nuit, Caramel.
20: Gérard, c'est Caramel.
18: Tu dégages. C'est débile. C'est n'importe quoi le débat. Je suis très déçu.
20: Gérard, c'est Caramel. C'est Caramel qui voulait savoir si on avait fini le débat parce qu'il aimerait bien se coucher.
1: Ah ben, il est terminé le débat.
20: Oh non, Gérard, quand même.
3: Non, Gérard.
20: On n'a pas eu la conclusion.
1: Il est terminé maintenant, si.
20: On n'a pas fait nos conclusions, Gérard.
1: Il reste 9 minutes maintenant.
20: Conclusion.
1: 9 minutes. En 9 minutes, vous me posez une question.
18: Hors antenne et vous laissez Gérard en monologue. C'est parti.
1: Gérard, il n'y a plus personne là. Eh ben, va te faire foutre toi-même, tu dégages, au revoir.
20: Oh, je t'encule, Gérard.
1: Ouais, ben c'est bien.
18: On enlève les auditeurs.
3: Elle est un.
1: Non, mais y a plus, de toute manière, il n'y a plus personne au standard, ils sont tous avec toi là-haut.
18: Ils sont pas avec moi, je suis tout seul là-haut.
1: Ouais, non, mais c'est ça.
3: Ils
18: sont dans les couloirs,
3: on
18: va voir dans les couloirs s'ils y sont pas, espèce d'abruti.
1: Attends, y a plus le dard. Plus le dard, il veut virer personne.
20: Allô? C'est Caramel à l'appareil.
18: Qu'est-ce que je fais?
1: C'est quoi là ce bordel? Maintenant, j'ai plus de son dans le casque.
18: Hein?
1: C'est quoi là?
3: Hein?
1: Putain, mais. Vous jouez à quoi là?
18: Mais je sais pas, qu'est-ce qui se passe?
1: C'est quoi là ce bordel? J'ai plus rien!
18: Allô? Allô? Allô? Allô?
1: Ah, comme par hasard, tu joues avec la caméra, ça sert bien!
20: Caramel!
1: Alors tu me viens le.
3: Caramel, tu fais la conclusion?
18: Ouais.
20: Caramel, tu voulais faire la conclusion?
18: Caramel,
20: dans la conclusion. Je voulais dire que Philippe était
18: Caramel
20: parfait à la réalisation.
18: Allô, c'est Caramel!
3: Ah, Caramel!
20: Allô, c'est Caramel!
3: C'est cool, Caramel.
20: Allez, venez, on se transforme tous en Caramel.
18: Je vous aime,
20: Olivier,
18: je vous aime.
20: C'est parfait à la
18: réunion. C'est Caramel
20: à
18: l'appareil, je vous aime.
20: Mais Libataire, il avait encore rien.
21: Caramel,
20: hey, Caramel, c'est Caramel. Je voulais vous remercier, Caramel. Bah, y a pas de problème.
22: Allô, c'est Tony, moi j'avais plein
20: de choses. Moi, je voulais remercier la
22: mais je vais pas les dire parce qu'il est 4h du mat. Moi, je demande à passer en prime time.
20: Bah, c'est Ramel, et je suis pas en prime time. Je voulais remercier quand même. Comment il s'appelle Non, Gérard. Connard,
1: il t'emmerde.
20: Gérard, laisse parler Caramel.
1: Voilà, vous m'entendez maintenant?
20: Et Gérard, on s'en fout un petit peu de ta gueule.
3: Bah, un petit peu beaucoup même.
1: C'est qui vient de dire ça? Bon, c'est quoi là ce bordel?
18: Qu'est-ce qui se passe?
3: Tony?
20: Ouais.
3: T'as pas une chose à me dire?
20: Oui, je t'aime.
1: Non, mais Connard, vous dégagez tout ça, on t'aime, j'arrête.
3: Tony?
20: J'arrête.
3: C'est génial.
18: C'est un monologue.
1: Non, mais de toute manière, tu me vires tous les mecs et je parle qu'au nana. C'est tout terminé.
18: Ouais, bah rappuie alors, les mecs sont partis.
3: Ah, super histoire d'amour avec toi, quoi.
20: C'est super.
1: Ouais, comme par hasard, c'est
20: pas...
18: Mais qu'est-ce que parle, il y a un blanc.
1: Je viens de te dire de me virer tous les mecs, tu les prends au standard.
18: Ouais.
1: Ok, il n'y a plus personne ici pour faire le standard. Okay. Moi, je vais pas continuer.
18: Ok.
1: C'est clair.
18: Ok.
1: Tu m'envoies Karine, elle va venir.
18: Okay.
1: Karine, tu te dépêches, s'il te plaît.
18: S'il te plaît.
20: Il y aurait plus de monde.
3: Gérard.
1: Allô.
3: Gérard. Allô, Gérard.
1: Oui.
3: Oui, dis-moi. Je voulais simplement te remercier parce que...
20: Oh, bâtard.
3: Oh, tu m'écoutes, là?
1: Je t'écoute.
3: Bon, je voulais simplement te remercier parce que grâce à toi, j'ai trouvé l'amour de ma vie. Et c'est Tony.
20: Oh, connard.
3: Je voulais simplement t'inviter à notre prochain mariage, voilà.
1: Eh ben, tu compteras pas sur moi.
3: Pourquoi?
1: J'irai pas, c'est tout.
3: Pourquoi?
1: Parce que j'irai pas, c'est tout.
3: Mais écoute, mais...
1: Je n'irai pas.
3: Mais ça te fait pas plaisir que qu'enfin j'ai trouvé l'amour de ma vie?
1: Je m'en fous.
3: Tu t'en fous?
1: Ça me fait une belle jambe.
3: Tant mieux.
20: Allô, Gérard?
3: Oui, Tony.
20: Gérard à l'appareil.
1: Bon,
20: Gérard,
1: tu les prends tous, là.
20: Alors, c'est le vrai Caramel, là.
3: Je suis
20: la femme de Caramel.
3: Salut, les filles.
20: Gérard, je suis la femme de Caramel.
3: Allô, les filles, allez,
1: Caramel. Karine, tu me les prends tous, s'il te plaît, au standard,
20: c'est
1: tu me les
20: Caramel à l'appareil.
3: Tony,
6: Johnny.
1: Voilà.
6: C'est pas Gérard.
1: Non, Gérard. Non, mais il y en a qui s'amusent pas. Tu dégages, je viens de dire qu'on reprenait les filles au standard un peu là.
8: Toi qui fais l'arrière.
1: Allô. Allô. Mais c'est quoi là, ce cirque encore avec le micro?
5: Moi, ils sont à l'antenne, Gérard. Hein.
1: Non, mais moi, j'ai personne.
5: Et t'as dû appuyer sur un bouton.
1: Bah non.
21: Fun Radio marche plus, Gérard.
1: Ah bah non, bah.
21: C'est ta faute.
1: Bon, toi, tu dégages avec ta caméra, d'accord?
21: Gérard, retrouve Gérard. Le bouton sur lequel t'as appuyé.
1: Là, vous m'entendez? Oh là, vous m'entendez?
5: Gérard, t'as fait une connerie,
1: Gérard,
5: là.
1: Dégage, là. Quoi.
20: T'as encore coupé. Bon.
1: Putain, mais c'est quoi ce cirque?
6: Non, mais on t'entend,
1: dégage,
6: Gérard.
1: Dégage, toi. Tu dégages maintenant, d'accord?
8: Ouais.
1: Non, mais tu dégages. D'accord, je suis pas ton copain, hein.
5: Gérard, alors, tu peux dégages. Reprendre le débat et appuyer sur le bouton. Nous, nos auditeurs sont à l'antenne, t'appuyer sur un
1: tu
5: bouton.
1: Tu dégages ou je suis en colline.
5: Gérard, tu ouais, te bah, concentres, tu s'il te plaît. Deux secondes, on va finir, on va essayer de faire.
1: Ouais, ben, dans ce cas-là, tu me dis sur quel bouton qu'il faut appuyer.
5: Je sais pas sur quoi tu as appuyé, malencontreusement.
1: Et alors, sur où
5: hein? Je sais pas, tu as appuyé où, Gérard?
1: Là, et là. Quoi, je suis con.
5: Vas-y, rappuie, vas-y.
1: Vas-y. Mais merde,
20: ouais, ça marche, Gérard, c'est bon.
21: Concentre-toi,
20: c'est bon.
21: Concentre-toi.
20: Ouais, c'est bon, ça marche, Gérard. Touche à rien.
1: Putain, mais c'est quoi là que vous me faites au standard?
21: C'est pas nous, Gérard.
5: Ça vient pas de nous, c'est toi qui appuies sur des
21: c'est
5: boutons.
21: C'est toi là.
1: Dégage.
21: Sans vouloir en vous.
5: T'occupe pas de la caméra.
6: Mais je veux me défendre un peu, toi, Gérard.
21: Assieds-toi, reviens au micro.
20: Ouais, mais j'entends rien, il me coupe.
21: Allô, c'est bon, ça remarche, Gérard.
6: Caramel. Ouais, c'est caramel.
20: Eh ben, caramel, c'est caramelette.
6: Oui, bonsoir les filles. Caramel,
1: merde,
6: c'est ta femme, Caramelette. Ça va les chéris?
1: Bonjour. Tu vas dégager là, toi, maintenant. Hein.
6: Eh les filles, est-ce que
1: tu peux
6: vous parler?
1: Tu dégages.
6: Oui. Oh là là, je vais vous inviter.
23: Caramel, il est temps de rentrer à la maison, Caramel.
6: Ouais, Caramel, il fait de la radio aussi, c'est bien.
1: Ah, mais qu'est-ce que c'est dit tout à l'heure, toi?
6: Gentil, Caramel, je fais de la radio, ça vous dirait de venir faire de la radio avec moi?
23: Ah ouais,
6: Caramel,
5: le week-end,
6: Caramel, ouais, tu nous plais.
21: On va faire les débats à ta place, bientôt.
6: Tu nous rends une émission le week-end, tranquille.
21: On remet ton masque, on reprend le micro, Gérard.
6: Ouais, week-end.
21: Le week-end, il y a rien du tout.
6: Tony et moi, le samedi soir, tous les soirs sur la radio.
1: Ouais, je suis pas un connu, il me casse pas le dos, d'accord?
6: Ok, les filles, bon, c'est Caramel.
1: Il dégage avec sa caméra. Tu la viens tout de suite.
6: Allô, Caramel, c'est Caramel.
1: Mais le dernier.
6: Il y a confusion, là, je crois, Caramel. Tout le monde t'a grillé. Caramel. Oui, c'est Caramel.
20: Je crois que tout le monde t'a grillé sauf Gérard.
6: Est-ce que tu penses c'est Caramel à l'appareil?
20: Caramel.
6: Oui, je crois qu'il y a confusion parce que là c'est Caramel à l'appareil.
1: Moi je monte par
21: là. Gérard, il y a un blanc à l'antenne là. Gérard, reviens. Bon bah Gérard est parti hein.
24: Oh
21: là là là là.
20: Ah, 5 minutes.
6: Oh ouais, bah d'accord.
20: Enfin, Caramel s'est transformé en.
6: Ouais, hein.
21: Et on est à l'antenne là.
20: En Caramel.
6: Je sais pas si on a l'antenne.
20: Bah oui, on a l'antenne. Sérieux, il est fou, on a l'antenne.
6: Non, c'est sans cool.
20: Déconner, je te promets.
24: La lumière.
20: Allô, Gérard. Conclusion. C'est Caramel.
6: Conclusion.
20: Conclusion. Gérard, je veux te caraméliser les fesses.
6: Ah.
21: Oui, c'est Max à l'appareil.
20: Salut, Max.
21: Oui,
20: Max. Allô, Max. C'est Caramel.
21: Caramel est parti, malheureusement.
20: Ah, non, je suis encore là.
21: Non, le veau Caramel, mais le vrai Caramel est parti.
6: Ouais.
21: Et Gérard est parti, donc c'était la fin de ce débat.
20: Il a été mauvais, Gérard. Ce soir,
21: Gérard a été très mauvais. Il reste 2 minutes chrono. Donc, la conclusion, bah, on vous remercie, on vous souhaite une bonne soirée. Puis, c'est bon, Gérard.
20: Mais
21: je suis revenu parce que j'étais en train de regarder, c'est n'importe quoi. Alors, bon, c'est la fin du débat. Je vous remercie d'y avoir participé encore une fois.
20: Encore une fois, ouais.
21: Encore une fois.
20: Encore une fois.
21: Et on vous souhaite une bonne fin de nuit.
6: Merci.
20: Bon, on va essayer. Hein.
6: Max, moi, Gérard.
20: Max.
21: Oui.
20: On fait pas notre conclusion, nous, quand même.
21: Conclusion très rapidement, chacun. Alors, allez-y. Alors, qui veut commencer?
20: Bah.
21: On va donner votre prénom.
6: Bon, allez.
20: Vas-y, Arnette. Pierre.
21: Oh, c'était Arnette, bravo.
20: Alors, j'avais même pas vu que c'était moi.
21: Et après, on les enlève au fur et à mesure. Arnette, conclusion, vas-y.
20: Bah, moi, je vais dire que Gérard devient de plus en plus con, malgré le temps, hein, mais sinon, il est gentil. Un petit peu bête, mais gentil.
21: D'accord, ok.
20: Bah, madame, Tony.
21: Bonne nuit, Arnette, Tony.
20: Tony, ouais.
21: Ah, bah voilà, Tony, bravo.
20: Ouais, comme
21: bravo,
20: par hasard.
21: Bravo, Manu. Bravo, Karine.
20: Comme par hasard, m'a réveillé.
1: C'est toi.
21: Oh, bah, comme par hasard.
20: Comme par hasard, Manu m'a réveillé.
1: Putain de merde.
20: Donc je voulais inviter Gérard à mon mariage qui va avoir lieu prochainement.
6: Le mois prochain.
20: Voilà, car il m'a fait rencontrer Feuille de Rose.
21: Très bien.
20: Et je tenais à le remercier, ainsi qu'à toi Max.
18: Bah, il n'y a pas de problème, on viendra à ton mariage.
22: D'accord.
18: Pas de problème, nos soucis, comme dirait. Hein qui n'a pas encore donné sa conclusion?
22: Bibendum.
18: Allez, vite.
22: Eh ben, Bibendum, il dit qu'il voulait parler quand même de, d'échographie, c'était quand même un sujet très sérieux.
18: Ouais, mais ta conclusion, c'est quoi?
22: Et que, bah, Gérard, malheureusement, n'a pas su assumer son débat jusqu'à

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2: Bonsoir à tous, il est 21h sur Adrénaline. J'espère que vous allez bien. L'adresse du site internet, c'est le www.adré.fr. Alors avant de commencer cette soirée, cette nuit spéciale GG, parce qu'on compte bien rester jusqu'à 6h du mat, hein, facilement. Je vois tes yeux grossir.
3: Oui, on va essayer de rester jusqu'à 6h du mat. Hein.
2: Donc, on va faire un petit tour de table. Vas-y, présente-toi, Célas.
3: Alors, bonjour.
2: Comment vas-tu?
3: Moi, je vais bien. Donc, pour ceux qui m'auraient reconnu, ben, moi, c'est Célas. J'animais le samedi soir, du moins, aux côtés de Julien. Et je suis venu ce soir pour l'hommage à Gérard.
2: Eh oui, parce que c'est très important, si vous avez suivi l'actualité des radios cette semaine, vous avez peut-être su que Gérard de Suresnes, qui animait de 97 à 2002 sur Fun Radio, était décédé. Alors oui. Ça, sur le coup, je vais vous dire, hein, quand j'ai appris ça, ça n'a pas été la grande joie. Parce qu'en fait, je vais vous expliquer, Gérard, pour beaucoup de la communauté, surtout WebGG, c'était un gars qui était toujours là, quoi. Il y avait toujours les débats, quand ça allait pas, et ben un petit débat et ça allait mieux. Enfin, c'est mon cas. Hein.
3: Oui, c'était un peu comme un Mars, quoi.
2: Mars et ça repart.
3: Oui, voilà.
2: Bon, et ben en ce qui concerne les moyens de nous contacter en direct, c'est très simple, on va pas faire long. Pour le téléphone, c'est le 0870 360 360. Alors ça vous coûte le prix d'un appel local partout en France. Pour les SMS aussi, vous décrochez votre portable, vous faites adré et votre message au 61 071. Bah ouais, fallait bien que je le sorte, hein.
3: Oui.
2: Le coup du portable.
3: Exactement.
2: Donc vous faites le 61 071, ça vous coûte 35 centimes plus le prix d'un SMS. Et puis sinon, il y a quoi? Il y a le mail. Et
3: le M-Panel même.
2: Il y a le M-Panel, www.adré.fr, rubrique M-Panel. Ou sinon par mail, julien@t-one.fr. Voilà, donc sur le mail, vous me lâchez un peu tout ce qui vous passe par la tête, vos petits messages. Je sais pas, vos poèmes, parce que j'ai reçu beaucoup de poèmes. Hein. Quand j'ai préparé cette émission, j'ai reçu des tas de poèmes.
3: Oui, ils m'ont ému les poèmes d'ailleurs. C'était des poèmes repris de Gérard, en fait, des poèmes qu'il avait fait. Et c'était des versions différentes au suite.
2: Ah, ils sont super bien. On va les lire dans quelques minutes. Hein. Vous pouvez toujours les envoyer durant la soirée, julien@t-one.fr. Et puis on va commencer par les lire. Hein.
3: Bah oui.
2: Allons-y, c'est parti.
3: Allez.
2: Alors, un mail de Amaury qui m'est arrivé hier. Alors tout d'abord, merci pour cette soirée que tu nous prépares. Je crois que tu vas faire un bon pic d'audience. Alors pour moi, le décès de Gérard, c'est toute une partie de mon enfance qui s'en va. C'est vrai, c'est con, mais Gérard était un animateur hors du commun, si affectueux, mais il est vrai, quelquefois trop naïf. C'est vrai quand même, hein, il s'est bien fait prendre pour un con.
3: Ouais, c'est net.
2: Alors on en parlera dans la soirée. Si vous voulez intervenir, c'est très simple, 0870 360 360. Donc je lis la suite du mail. Aussi, je lui ai écrit un petit poème dans le style gérardien. Alors celui-là, vous allez le reconnaître de suite. Gérard, j'aimerais te dire I love you sur un peuplier. Gérard, j'aimerais te dire I love you sur un paquebot. Gérard, j'aimerais te dire I love you à New York. Gérard, j'aimerais te dire I love you dans une Fuego. Gérard, j'aimerais te dire I love you sur un vélo. Gérard, j'aimerais te dire I love you, mais maintenant il est trop tard. Alors je te donne rendez-vous là-haut. Prépare-nous des poèmes et des débats. On sera tous là pour les écouter. C'est vrai.
3: Ouais, c'est...
2: Sincèrement, on va vous passer des remixes tout à l'heure qui vont... Ouais. Même moi, sincèrement, quand je les ai écoutés, j'ai vraiment eu les larmes aux yeux.
3: Ouais, moi aussi, c'est pareil. J'avais les larmes qu'à couler.
2: Sérieusement,
3: ouais,
2: je rigole pas. Quoi. Donc ensuite, la suite du message. Bon, pour ces rires étouffés dans mon oreiller, tu voulais être un personnage culte de la radio, et bien tu l'es devenu. Bravo mon GG, paix à toi mon pote, Amaury. Donc, ben, tout a été dit dans ce mail, hein, je crois.
3: Ah, oui.
2: Donc, un autre poème qui m'est arrivé dans la boîte mail. Je voudrais te dire au revoir sur Internet. Je voudrais te dire au revoir sur un standard. Je voudrais te dire au revoir sur un Minitel. Je voudrais te dire au revoir sur une feuille blanche. Je voudrais te dire au revoir sur une cassette. Je voudrais te dire au revoir sur la Cibi. Point la ligne. Point la ligne. Terminé. GG, merci pour ces nuits d'insomnie passées derrière mon poste de radio. Tu vas nous manquer, mon salaud. Signé Le Squal. Eh ben écoutez, vous faites vous aussi vos déclarations, vous faites vos petits hommages par email, julien@t-one.fr. Et on s'écoute tout de suite le premier remix de la soirée. Après, on balancera le débat sur la Jet Set. Alors, c'est un remix, attendez que je regarde mes fiches, c'est un remix qui a été fait par Pompe Funèbre Mystère, et ça s'appelle Allez Hop, Terminé.
4: Bon ben...
5: Et voilà, terminé.
4: D'où je viens? Je viens de l'ADAS. J'ai été routier 3 ans. Normalement, comme c'était le lendemain des... jours de vacances, donc en 93, donc 5 janvier 93.

0: donc il m'a percuté. Je suis resté quand même 6 mois, un peu plus de 6 mois, sans pouvoir bouger. Impeccable. Ma fille, que je ne vois plus à l'heure actuelle, et que j'y fais des gros bisous. Donc, dès qu'elle voyait un camion, elle disait « c'est papa, c'est papa, c'est papa ». Et alors que j'étais déjà hospitalisé. Après, elle est partie. Et là où j'étais, je pouvais pas avoir de bons souvenirs. Hein. Si tu veux, bon, je sais très bien le problème, on en a discuté, on avait dit qu'on n'en parlerait pas trop à l'antenne. Et voilà, terminé. Vous trouverez son numéro de téléphone dans la boîte à gants. Mais ne prévenez pas mes parents, car j'ai eu un accident.
1: Moi, maintenant, vous allez vous taper.
0: Mes chers parents.

0: demain après-midi, je dormirai. Moi, maintenant, vous allez vous taper.
1: Et donc, les projets avec Sandy, bon, bien sûr, c'est d'avoir des enfants. Impeccable. Remorque, avant c'était un grand putain qui m'a percuté. Donc c'est lui.

0: si j'avais des voisins, j'avais tout fermé, dégueulé et tout. J'avais dire, j'avais marqué comme quoi que je ne voulais plus qu'on me dérange. Ils ont fait intervenir la police et les pompiers.
1: On est un petit peu en retard, donc c'est un peu de ma faute parce que j'ai eu des petits problèmes, mais c'est pas grave.
2: Mais c'est pas fini! Donc sur ce, je vous souhaite une bonne nuit,
0: puis ben, moi je vous retrouve très bientôt.
1: Et voilà, terminé.
3: Ah là là, sérieusement, ce remix, il est super bien fait, tu trouves pas, Chris?
4: Ah, magnifique. C'est celui-là qui m'a mis la larme à l'œil. En
3: fait. Ouais, moi, pareil. Eh ben, écoute, parce que là, je sens qu'on a un peu tué tout le monde sur le chat. Oui. Ils ont raison, on aurait dû le mettre en dernier.
4: Exactement.
3: Mais je me sentais de le mettre. Voilà, désolé, excusez-moi.
4: Non, on t'excuse pas.
3: Pendant l'émission, vous m'appelez 0870 360 360 pour intervenir à l'antenne, pour lâcher vos messages. Donc, on s'écoute le débat sur la Jet Set. Je vous prends en antenne si vous m'appelez. Et puis, juste après le débat, je lirai vos messages email au julien@t-1.fr ou alors je vous passerai à l'antenne au 0800 70 360 360. Tout de suite, le débat sur la Jet Set.
5: Une chose, celui qui s'amuse à balancer des conneries en remix derrière, il va virer. Quel est le... Oh,
6: Gérard.
7: Et voilà, bonsoir à tous. Donc c'est pas minuit 2h comme c'est prévu, mais donc minuit 3h. Et voilà, c'est oui. Petite rectification.
8: Bien vu, Gérard.
7: Donc alors, bonsoir Philard, bonsoir Manu, bonsoir Anka et bonsoir Rigo.
8: Bonsoir Gérard.
9: Salut,
8: donc,
9: bon anniversaire Gérard.
7: Ça y est, c'est déjà fait, hein. Arrête un peu. Donc ce soir, si j'ai pas 10 000 connectés pour le dernier débat de la saison et de l'année, peut-être, on sait pas ce qui va se produire pour la rentrée. Donc s'il n'y a pas 10 000 connectés, ben, à la rentrée, ben, vous irez vous faire voir. Voilà ce que j'avais à dire. Donc pour ça, on va accueillir Toxicator. Ouais, oui. Ben dis donc, t'as 101.9. Hein, oui, parce que Manu, il a oublié de vous demander vos fréquences.
10: Bonsoir tout le monde, bonsoir l'équipe, bonsoir GG.
7: Salut à toi.
10: Désintoxicator, Paris, 101.9.
7: Ok, Amanda Délire, 27 ans de Tours, la fréquence de Tours, s'il te plaît, bonsoir.
11: Bonsoir, c'est 102.8 la fréquence.
7: Ok. Tabina.
12: Tabita, s'il te plaît.
7: Tabita, 26 ans de Paris, donc sur 1.9.
9: Tabita Fleuris.
7: Et Bidouf, elle rôle.
13: Bidouf, bonsoir.
7: Bonsoir, s'il te plaît. Toulouse, fréquence.
13: Troisième du nom, Toulouse. 102.5.
7: 102.
13: 102.5.
7: J'habite à Toulouse. Ouais, on le sait. Merci.
8: Gérard, avant de continuer le débat, on a oublié de parler du sponsor.
14: L'émission sponsorisée par Chocopip.
7: Ah, ouais. N'importe quoi.
8: Et c'est passé, c'est un peu faux.
7: Enfin, bon, bah voilà, donc le débat de ce soir.
8: Bonsoir, Gérard. Ça va? Tu vas bien?
10: Bonne anniversaire. En fait.
7: Ta gueule, toi.
8: Est-ce que, comment ça s'est passé cette semaine?
7: Ta gueule.
13: Comme d'hab.
7: Voilà, donc alors le débat de ce soir, c'est milliardaire.
15: Avant de commencer le débat, je vais dire, ça attaque très fort. On est quand même 5742.
7: Ah, voilà. Combien? 5000?
15: 742.
7: Ah, bah ça va.
15: Et
7: ça.
15: La plupart des gens voulaient savoir pourquoi le débat se fait aujourd'hui et pas jeudi.
7: Parce que le débat se fait aujourd'hui. Pourquoi? Parce que c'est des raisons personnelles. Donc je ne dirai pas pourquoi de la chose.
8: Tu pars dans les îles.
12: Tu vas te faire désintoxiquer, c'est tout.
7: Tabina, là, si tu commences à choper, ou Amanda Délire, si tu commences comme ça, tu vas pas rester longtemps sur le débat.
12: Hein.
7: Ouais, mais je préviens tout de suite les deux nanas qui. Hein. Donc alors, première question, un milliardaire peut-il faire de la radio ou chauffeur poids lourd? Vite de ouf.
13: Elle est bien, c'est vite de ouf.
12: Vite de ouf. Cette question, là.
7: Troisième
12: du nom.
7: Quoi?
12: Qui a fait cette question?
7: C'est moi, ça, j'essaie. Qui n'est pas content des nanas?
12: Ah oui, je la trouve géniale. Pour ça.
10: Allez bien.
7: Je vous préviens que si ça plaît pas à certaines, vous le dites, on prend d'autres personnes.
12: Ouais,
7: d'accord.
12: Génial,
7: alors bite de ouf.
13: Bah tu sais, moi c'est bien que tu me poses cette question parce que moi je suis un putain de bourge qui rêve d'être pauvre, comme dans les séries.
10: Ouais.
13: Et moi c'est vrai que, enfin je peux tout me payer moi. Mm-hmm. Donc être animateur radio ou routier pour moi c'est la même chose. Hein.
7: Mm-hmm.
13: C'est deux choses que je pourrais tout à fait faire, c'est à ma portée. Et voilà.
7: Ok. Tabina.
12: Oui, Tabita, s'il te plaît.
7: Ouais, Tabita.
12: Oui, donc, moi-même, j'ai fait de la radio grâce à mon fric. J'étais sur une petite radio associative Je ne ferai pas de pub, hein. Ça s'appelait
8: si.
12: 30 pompiers.
8: Bah si, tu peux.
10: Vas-y.
12: Oui, ça s'appelait 30 pompiers.
10: Tu me fais retourner, toi.
12: Voilà, bon.
8: Et alors
12: donc un milliardaire, oui, peut faire de la radio, oui, je crois.
10: Du tourné, ma
8: okay. Amanda, délire.
16: Moi, j'étais routier hein, avant d'être connu. Mm-hmm. Donc, oui, on peut être routier, il n'y a pas de problème.
8: D'accord.
16: Je ne m'appelais pas tournée, encore Amanda.
8: Ok. Rigo, oui.
15: Oui, une très bonne question sur l'IRC de Destroy.
8: Je ne comprends pas.
15: Ça cartonne. Qui voulait un peu de clarté dans le débat. Il voulait savoir à partir de combien d'argent on dit que quelqu'un est milliardaire.
8: Bah, justement, on va en venir.
16: En euros.
8: On va poser des questions. On ne peut pas tout de suite, dès la première, dire.
15: Mais comme tu parles de milliardaire, autant mettre les points sur les i tout de suite.
8: Ben, combien d'argent tu peux posséder ? Ben, ça dépend de ce qu'il a déjà devant lui. Hein.
10: Des milliards. Ça dépend du milliard. Hein.
8: Ben ouais, s'il a plusieurs milliards, il peut faire ce qu'il veut. Hein. Ouais. Donc voilà.
12: Ouais.
8: Des intoxicateurs, là.
10: Ouais, ben écoute, effectivement, moi je pense que chez les routiers, il y a des gens aisés, parce que c'est quand même une profession qui draine des salaires quand même assez mirobolants, c'est quoi le dire. Donc je pense que pour faire futur milliardaire, tu fais une formation de routier, je pense que t'es sur la bonne voie, quoi, bien sûr. Ouais.
8: Non, mais attends, parce que là, tu dis que les routiers sont aisés, comment ça, dans quel sens?
10: Bah dans le sens financier, en fait, tu vois.
8: Ah ouais.
10: Ah bah ouais, quand même, avec les salaires qui bougent, hein.
8: Ouais, mais attends, faut dire que les salaires qu'ils ont, bon, c'est vrai que...
17: Ils méritent pas, ces salauds.
18: Vérité, ouais.
8: Non.
16: C'est pour tout dans les putes, enfin. Les salaires qu'ils ont, c'est trop.
8: Non, mais même, là, tu m'as... Donc, de quoi, Bidouf?
10: Non, moi, je disais que les routiers, c'est Rick et la belle vie, là, c'est Silver Spoon, c'est...
8: Non, mais même, non, mais je pense que là...
17: C'est de la façon, comme boulot, déjà, c'est de la merde, à la base.
8: Bah, c'est de la merde, s'ils ont choisi ça, c'est que ça leur plaise, hein,
17: parce qu'ils n'avaient pas de diplôme.
8: Bah, de toute manière, t'as pas besoin de quoi?
10: C'est un peu de l'esbrouf, quand même, c'est de la poudre aux yeux, quand même, le métier de routier, faut le dire. Hein.
8: Ouais, mais bon...
12: Après, j'étais de feignasse, hein.
10: Oh là.
8: Qui c'est qui vient de dire ça?
17: Vas-y, non, c'est
12: qui vient de le dire?
10: Voix d'animal.
8: Ça, c'est une nana. Alors, on en a que deux sur le...
17: C'est bizarre, hein.
10: Sur le plateau, là.
8: Ouais, mais tout à l'heure, je vais en virer une au hasard, ça va aller vite.
17: Je crois que c'était Bidouf.
10: Ah non.
8: Non, c'est une voix de nana. Combien de... donc la deuxième.
17: Attends, et toi Gérard, qu'est-ce que t'en penses?
8: Bah ça y est, moi j'ai déjà répondu.
17: Qu'est-ce que t'as répondu?
8: De toute manière, j'ai répondu que le salaire qu'ils ont, les routiers peuvent pas... C'est vrai que c'est dur pour eux, c'est tout. Ouais. Bon, maintenant, devenir...
17: On parle pas des routiers, on parle des milliardaires.
8: Bah ouais, mais de toute manière, si un milliardaire veut être routier, c'est son problème. Hein. S'il veut pas faire de la radio, c'est son problème aussi. Hein.
17: Attends, qu'est-ce qu'il va se faire chier à faire routier s'il est déjà milliardaire?
8: Bah ouais, mais de toute manière, peut-être pour continuer d'avoir du fric. Hein.
10: C'est un métier intéressant en plus.
8: Bah ouais.
10: Ça fait découvrir du pays, on peut pas dire. Hein.
8: Bah ouais, ça.
10: Ouais. Moi, GG, toi, t'as fait routier dans un premier temps.
8: Ouais.
10: Maintenant, tu fais animateur radio. Est-ce que la prochaine étape, c'est milliardaire après la cure?
8: Bah, je sais pas, on verra.
10: Ouais, bon.
8: Okay. On verra. De toute manière, qui c'est qui vous dit que je suis une cure? Personne?
10: Non, mais en fait...
19: Ah, on n'a pas dit ça, pas du tout.
8: Bah non, bah si, c'est Tabita qui a dit ça tout à l'heure. Vous savez même pas pourquoi que je m'en vais.
10: T'as pas le droit, si t'as mal au dos, tu vas faire une thalasso comme tout le monde. Hein,
8: bon, bah,
12: il a mal au dos, il est alcoolique.
8: Bon, Tabata, ouais. Au revoir. Allez. Terminé. Ça t'apprendra.
10: C'est rare ce que tu disais là, sur les alcooliques, les milliardaires routiers.
8: Mmh. Parce
10: que moi, je trouve le triangle de Roquincourt magnifique. Hein.
8: Mmh.
10: Même si on a de l'argent, on peut aller voir le triangle de Roquincourt.
8: Roquincourt.
10: Il y a de la thune là-bas.
8: Bah, ça m'étonnerait parce que c'est bouché constamment. Alors.
10: Je te suis bien la bite au début, après je t'insulte.
8: Bon, alors toi tu dégages, au revoir, bite de ouf, tu lui dis au revoir.
10: C'est une technique de débat, ça.
8: Voilà, bah, il y en a plus que deux qui... Ça commence déjà pas mal.
10: Réglé. T'inquiète.
20: Alors, j'en avais un d'avant, j'avais prévu que tu viendrais. On a Michel Pousnareff.
10: Bonsoir Michel, bonsoir bien.
21: Salut Michel.
8: Du tout Michel. T'habites où?
10: Paris.
8: 101.9.
10: Exactement. Jean-Michel.
8: Alors, la deuxième... t'as entendu la première ou pas?
10: Pas du tout, mais c'est pas grave. Si, la première. Si, j'ai entendu, ouais.
8: Bon, alors, tu veux répondre avant que je passe la parole pour le site, l'Internet?
10: Comment? Ouais, non, vas-y, fais l'Internet.
8: Bon, alors, tu réfléchis, tu réponds après à la question. Oui, Rigo.
15: Oui, donc ça monte sec, hein, on est déjà 6033.
8: Ouais, c'est bon, ça.
15: Je jure. Et il y a SAS le beau gosse, et il voulait savoir, est-ce qu'il faut réviser, avoir le bac pour être milliardaire, ou sinon un autre diplôme?
8: Non. Il n'y a pas besoin de réviser pour être milliardaire ou d'avoir un bac, hein, ça, non.
15: Alors, comment on fait?
8: Bah, tu deviens milliardaire comme ça, c'est tout, hein. Ça, soit en faisant de la route, ou en gagnant un tiercé ou un loto comme Pildar il a fait, que personne n'a vu les papiers.
20: Est-ce qu'on peut devenir milliardaire en ne faisant que travailler, en fait?
15: Très bonne question.
8: Bah,
18: Tout ça dépend de ce que tu gagnes et ce que tu mets de côté derrière.
19: Oui.
18: Par exemple toi. De toute manière, tu peux pas me dire, moi je peux pas devenir milliardaire du jour au lendemain si j'ai.
19: Oui, ça, je sais. Ouais.
10: Il faut combien de siècles?
18: Ah, ça je sais pas. Hein.
19: Ouais, combien de vie? En admettant, combien tu peux mettre de côté par mois, toi par exemple?
18: Bon, environ.
10: Un euro?
19: 15 balles, quoi, un demi, ouais. Un demi par mois si tu
18: passes. Voilà.
19: Bon, 100 balles.
18: Ouais, à peine.
19: Alors attends, on va calculer, ça m'intéresse.
21: Calculer combien de temps ça fait?
19: Ouais, parce que donc ça fait un
21: 10 balles par mois?
19: Ouais.
21: 10 balles par mois, putain.
10: Ah, j'enlève un zéro, ça fait quand même 100 millions de mois.
21: 100 millions de mois.
19: Mais déjà, Gérard, il peut pas mettre d'argent de côté, il en doit tellement, déjà, il faut qu'il rembourse.
21: C'est vrai.
18: Bon, mais non, Michel Pouf, là.
10: Pouf,
18: ouais, bah, tu réponds?
10: Très bien. Je pense que quand t'es milliardaire, en fait, t'as pas trop besoin de faire de la radio ni d'être chauffeur.
19: Mm-hmm.
10: Alors, parce que bon, si tu veux faire de la radio, à la rigueur, tu t'en achètes une de radio, quoi.
18: Non, mais je te parle d'être animateur radio. Ah,
10: tu te fais ta propre radio et t'animes tout seul.
18: Non, mais attends, pour avoir ta propre...
10: Ce que tu veux.
18: Ouais, mais pour avoir ta propre radio, faut que t'aies du fric.
10: Bah,
18: okay. Ah, automatiquement, donc t'es obligé de travailler puis avoir du fric.
10: Sauf si t'es milliardaire.
18: Bah oui, voilà. Donc, deuxième question. Combien de maisons peut posséder un milliardaire?
19: Voilà.
18: Bonne
19: question, ça.
18: Amanda Délire.
22: Oh, bah tant qu'il veut, hein.
18: C'est-à-dire?
22: Bah tant qu'il a du fric, il peut acheter des maisons, mais bon, ça, moi je trouve ça un peu con, quoi. Tu peux pas habiter dans toutes tes maisons en même temps.
18: Bah il peut... Eh, si! Il achète plusieurs maisons et puis il les reloue. Comme ça, ça lui fait du fric en plus.
22: Ouais, mais s'en fout, les milliardaires.
18: Ouais. Bah ouais, mais il peut très bien les relouer pour avoir du fric encore.
22: Ouais, bah je trouve ça débile.
18: Bah peut-être, ouais. Oui, Manu?
10: Bonjour,
18: oui.
10: À Hugo.
18: Très drôle. Des intoxicateurs.
19: Attends, quelqu'un.
18: Attends, Manu. Des intoxicateurs. Mais bonjour, c'est pas chez moi que ça se passe.
19: Bonjour, l'antenne, ok?
10: Écoute un peu les voix, moi j'ai...
18: Et Michel Poufmarès, c'est pareil.
10: Allez,
18: ok? Fildard, tu commences pas, s'il te plaît, merci. Ouais, Manu.
19: On accueille Madame de Fontenay. Elle fait flipper, elle.
10: Ouais.
18: De Fontenay.
23: Bonjour, Madame de Fontenay.
18: Vous appelez d'où, là? T'appelles d'où?
23: Vous voyez, si vous...
18: Ouais, bah si je veux, allez, hop. Là, il est la fréquence, là.
19: Allez,
18: là, il est.
19: Allez, là-haut.
24: Oui, c'est moi.
18: Oh là là, Manu, tu me la reprends, ça.
24: Parce que, loulou.
18: Manu.
19: Mais je suis pas sûr que ça vienne du standard.
18: Non, mais Manu, tu la reprends, tu la récupères et tu me la réveilles ou sinon tu lui dis bonne nuit.
24: Loulou, bègue.
18: Bon, Fidler, s'il te plaît.
24: Loulou.
18: Tu arrêtes.
19: C'est bon, elle est réveillée, ça y est.
18: Bon, non, tu l'as pas...
19: Voilà ce qu'on a fait, regarde. Ça y est, je l'ai secoué dans tous les sens, regarde.
18: Ouais, bah on dirait pas.
19: À la classe.
18: Ouais, là, Gérard,
19: tu peux tourner sur la gauche, s'il te plaît.
18: Ta gueule.
21: Oui, donc Cyril Hercé, il y a une question de Stamon, vite fait, il demande s'il y a une webcam dans le studio. Effectivement, il y en a une et elle marche pas.
19: Elle est anale.
21: Voilà. Et il y a une très bonne question aussi de Vanouchnif, il voulait savoir si t'étais milliardaire, Gérard, comment tu dépenserais tout ton fric.
18: Ça, j'en ai encore
19: les bonnes, celle-là.
18: Je peux pas lui répondre. C'est personnel, donc je ne réponds pas.
19: Oh, tu m'achètes un bar.
18: Hey, mais c'est quoi là ce son là?
19: C'est un camion.
18: Oh
19: j'avais moi. Oh,
18: c'est quoi là le son? J'ai rien dans les.
19: Dans les esgourdes, dis donc.
18: Eh, hey, c'est quoi là?
19: Il n'y a rien là.
21: Qu'est-ce qu'il y a? Ton volume, je sais pas.
18: Bah non, je suis déjà à pont là.
19: Il n'y a rien.
18: Ton oreille. Mais non, je suis à pont, j'ai rien.
19: Mais qu'est-ce que c'est ce salut là?
18: Oh, c'est quoi ce bordel?
19: C'est quoi ce salut là?
18: Mais c'est quoi ça?
21: Changer les oreilles aussi.
18: Attends, j'ai rien du tout. J'ai quasiment rien.
10: C'est pas quoi
19: ça? Ah non, il a fait fondre son casque.
18: Mais non, le truc,
19: c'est mieux.
21: C'est les pistils con.
10: La
18: cible
10: qu'il a dans
18: les cheveux.
21: Grave.
18: D'accord. Donc, c'était qui était en train de répondre à cette question?
19: C'était la chaude, là, qu'on a réveillée, je crois.
18: Madame de Fontenay. Ouais, Madame de Fontenay, là.
23: Oui, c'est moi. Donc, combien de maisons peut acheter un milliardaire? À mon avis, énormément. En tout cas, moi, j'en ai...
18: Possède!
23: Pardon? C'est pareil.
18: Bah,
23: c'est
18: combien de maisons peut posséder un milliardaire?
23: Ou 69.
18: Bon, allez hop, bonne nuit, Madame de Fontenay. Le 69, vous irez le faire vous-même. Réponds.
23: Moi, je te réponds à ta question.
21: C'est vrai.
19: Ouais, bah, elle a rien dit, là. Elle la vire pas comme ça.
18: Ouais, bah, faudra peut-être qu'elle se réveille, parce que si c'est pour... Ouais, non, mais faut parler plus fort devant le combiné. Pauvre.
10: Voilà.
18: Ok. Michel Poufmarev.
10: Ouais, bah disons que ça dépend le style de maison que tu veux acheter. Si c'est des maisons polypockets, tu vois, tu peux en acheter beaucoup, quoi.
19: Chaud, il est chaud.
18: De quoi?
10: Ah, je suis chaud.
19: Grave.
18: De quoi?
10: Ok, non mais tu comprendras pas de toute façon, donc je vais enchaîner.
18: Tu peux répéter, tu répètes s'il te plaît ou tu dégages.
10: T'as un cerveau de polypocket aussi, donc ça risque pas.
18: Allez, bonne nuit, Michel Poufmarev.
10: Bonjour.
18: Terminé. Amanda Délire.
0: Oui, mais je t'ai déjà répondu.
18: Ah ouais, parce que ça avait dit de manière, il peut les louer, tu m'as dit que c'était dégueulasse. Il pouvait les louer, tu m'as dit que c'était dégueulasse, c'est ça?
0: Tu m'as dit de manière, il peut les louer, hein.
18: Ouais, et puis toi, tu m'as répondu que c'était dégueulasse.
0: C'est con.
18: Ok. Désintoxicateur.
1: Je sais pas, moi, une fourchette entre, je sais pas, entre 2 et 500, quoi. Mm-hmm. Ça dépend de la taille du milliard, en fait, du milliardaire. Mm. S'il a un gros milliard, il a plus de maisons, avec un petit milliard, t'as moins de maisons.
18: Ouais, mais comme on disait tout à l'heure, donc, s'il en possède plusieurs, donc, est-ce qu'il va les relouer de... Comme Amanda Délire me dit, c'est dégueulasse. Madame de Fontenay.
2: Oui.
18: Si ça vous dérange pas, si vous voulez participer à la conversation. Non, mais vous pouvez, hein, c'est pas interdit, hein. Parce que sinon, je vais vous dire au revoir, ça va aller plus vite, moi. Hein.
2: Non, je participe et justement, j'étais tout à fait d'accord. Ça dépend de la taille du milliard. Plus c'est gros et plus sympa.
18: Ouais, mais comme je disais, s'il veut les relouer, c'est son droit. Bon, bah maintenant, si ça, comme ça va.
1: Regarde, Gégé, il a pas le droit, puisqu'il les loue pour faire de l'argent, mais le milliardaire, il s'en fout, il a déjà plein de fric. Donc,
18: mais ouais, mais.
1: Tu vois, il n'y a pas de nécessité, quoi.
0: Il a besoin de les louer.
2: Oui, c'est
18: bien,
2: c'est
18: bien,
2: mon chapeau qui
18: traverse. Bon, donc, un petit sondage.
1: Ouais.
18: Un petit sondage. Attends, mon grand, ça va être bien.
1: Ouais. Vas-y.
18: Avez-vous déjà été dans la Jet Set? C'est bien parce que.
20: Oui, mais je savais pas que. Comment faire une petite sur sondage milliardaire?
18: Attends,
20: on s'en fout.
18: Alors, les milliardaires sont-ils nécessaires? Alors, 70% disent oui, car tout le monde rêve d'une vie heureuse.
20: Tout le monde rêve d'une vie heureuse.
18: Ouais, on a pas besoin de tout ça. Hein. 33% répondent oui, car sinon, tout le monde pourrait acheter de la couche. Ouais,
20: De la couche.
18: Ouais, mais
20: la
18: couche. Ça, je veux te dire une chose,
20: c'est pas une intention.
18: Ouais, mais c'est peut-être pas une intention, mais il y a certains trucs qu'on n'a pas besoin de dire à sur l'antenne, d'accord?
20: Non, mais je veux dire, c'est vrai que si tout le monde avait du pognon, ben, tu vois, ce serait pas dur d'avoir de la drogue chère, tu vois?
18: Ouais, non, mais c'est pas la peine d'en parler à cette heure-ci sur les radios, d'accord? Et 23% des clochards me disent de fermer ma gueule.
20: Tu les as vexés.
18: Ouais, ben, toi, tu fermes ta gueule déjà pour commencer, parce que c'est toi qui fais des sondages de merde, c'est pas Rigaud. Non, c'est pas Rigaud. Je suis désolé, vous mettez tout sur le dos à Rigaud. Rigaud n'est pas là de la semaine, c'est vous qui êtes là toute la semaine.
20: Les sondages,
18: ils sont sortis qu'aujourd'hui.
20: Donc, il travaille toute la semaine
18: dessus.
20: Non. Truc, là, BVA Bavaria.
18: Non.
20: C'est lui qui fait le grand jury.
18: 18% me répondent de rajouter, s'il vous plaît, car je suis mal poli. Bah, moi, je les emmerde.
20: Non, mais les milliardaires, ils sont mal polis.
18: Okay.
1: Et ça, c'est mal poli.
18: Voilà. C'est tout. Bon, alors, troisième question.
20: T'en as pas un autre, là?
1: Il y en a d'autres.
20: Une question milliardaire.
1: Il restait,
20: parce qu'il y en a pas mal, quoi. Il faut qu'on en fasse au moins deux par heure. Il y en a six, il y en a neuf.
18: Ouais, ben, sur neuf, j'ai que deux questions.
20: Non, c'est faux.
18: Après, c'est peut-on être milliardaire et ne pas faire partie de la Jet Set?
20: Non, je crois qu'il y a une question, c'est...
18: Quelle est la différence entre un bon
20: et un mauvais milliardaire?
18: Non, bah, je vais faire la 4, ça ira plus vite.
20: Okay.
18: Alors, comment être milliardaire? Alors, 60% répondent en faisant beaucoup travailler sa grosse au black, pourquoi pas, bien sûr. Ça, c'est pour Phil Lard.
20: Non.
18: 45% des gens répondent que la seule façon, c'est de voler dans un sac à main, bien sûr. Ça, c'est bien tes conneries.
20: Mais non, 55, c'est pas moi.
18: C'est ta gueule, c'est toi qui t'amuses à sortir des mètres comme ça. 55% des gens pensent qu'il faut connaître Philippe Rivesoli et Foucault, pourquoi pas. Faut bien préciser les noms. Hein,
20: non, mais Rivesoli pour le milliardaire.
18: Ouais, c'est ça.
20: Et Foucault, il va gagner des millions.
18: Ouais, mais bah, il copie sur les pays étrangers parce que c'est eux qui l'ont sorti avant.
20: Mais oui, on a racheté le produit.
18: Ils
20: ont racheté.
18: Le millionnaire, il est
1: tout grillé.
18: Le millionnaire, il n'existe plus, je te signale. Peut-être les tickets, mais plus à la télé.
20: Il fait ça au black le week-end, il a la roue, il a gardé
18: 98%
20: la roue.
18: pense que moi je suis un dromadaire à trois bosses plein de Richard, bien sûr, pourquoi pas. Ça, c'est bien tes conneries.
20: T'es pas milliardaire, t'es dromadaire.
18: Ouais, c'est ça. C'est bien tes conneries, enfin bref. Donc.
20: Attends, décale-toi.
18: Troisième question. Croyez-vous que tout le monde peut devenir milliardaire? Et on va demander à...
20: Attends, j'accueille quelqu'un pour qu'on soit quatre quand même. Hein. Ah. On accueille Monsieur Mazur, bonsoir.
18: Ah. Oh, encore lui? Vous commencez à me casser les couilles avec lui.
1: Bonsoir, Monsieur Mazur. Bonsoir à tous.
18: Vous commencez à me casser les couilles avec ça. Hein.
1: Quel plaisir de vous avoir, Monsieur Gérard.
18: Ouais, j'en ai rien à foutre de vous.
1: Attends, c'est la Jet Set, très intéressant. Vous aurez aussi un débat sur la Jet Set étant vous-même...
18: Oh, ça y est, j'ai compris. Si vous n'êtes pas content, vous dégagez, vous n'allez pas me casser les couilles aujourd'hui, vous.
17: Bah doucement, Gérard.
18: D'accord.
23: N'écris pas avec
18: moi, monsieur. Bon, je commence à en avoir ras-le-bol de l'avoir toutes les semaines, celui-là.
3: Oui, bon, bonsoir, c'est monsieur Mazur.
18: Voilà. Bon, ça y est, on a compris que vous appelez monsieur Mazur, maintenant vous fermez votre gueule.
3: Bonsoir, monsieur.
18: Ok.
21: Gérard. Pour calmer le débat, il y a une très bonne question de Magic qui voulait savoir, est-ce qu'un milliardaire peut devenir millionnaire?
18: Bah oui.
21: Ah non, non.
18: Bah si, parce qu'un milliardaire, déjà avant d'être milliardaire, il était millionnaire. Mm-hmm. Donc automatiquement, ça revient au même.
17: Mm-hmm. Gérard, tu crois que c'est plus facile de gagner des milliards ou des millions?
18: Les deux, c'est pareil. Parce que tu gagnes des milliards ou des millions, c'est pareil. De toute manière, tu seras toujours millionnaire ou milliardaire.
21: L'unité de mesure du million.
18: Quoi, quelle unité de mesure? Et puis, c'est pas la peine de fermer tes yeux quand tu parles.
21: L'unité de mesure du million, en fait. Est-ce que c'est le franc?
18: Mais j'en sais rien,
17: je te demande.
18: L'euro.
23: C'est l'euro, hein.
18: Ça doit être l'euro.
17: Mais Gérard, en fait, les milliardaires, c'est justement, j'ai une question qui me vient là. Les milliardaires, quand on va passer à l'euro, ils vont plus l'être?
23: Bah oui.
18: Et si, ils seront toujours, mais sauf que ça sera en euros leur truc, voilà. On va s'éterniser sur les questions. Bon, croyez-vous que tout le monde peut devenir millionnaire? Allez, l'homme. Tiens, monsieur Major, parce qu'il est toujours dans les...
3: Monsieur Major.
18: Bon, ça y est, on a compris.
3: Monsieur Gérard, permettez-moi une petite réflexion, s'il vous plaît. On ne dit pas l'unité de mesure, mais l'unité de mesure, bien entendu.
18: On n'en a rien à foutre.
21: J'ai deux mots.
3: De bonne loi.
18: On n'en a rien à foutre. Tout à l'heure, vous allez dégager, vous allez voir, ça va aller encore plus vite que ça, vous.
3: Absolument.
18: Ah, bah alors, vous répondez à la question.
3: Écoutez, je n'ai plus malheureusement entendre votre...
18: Monsieur Mazur, vous foutez de la gueule du monde ou quoi là?
3: Absolument pas, monsieur Gérard, je n'oserais pas, vous savez bien.
18: Croyez-vous que tout le monde peut devenir millionnaire?
3: Effectivement, il suffit bien entendu de jouer rien qu'une fois au loto, 100% des gagnants ont tenté leur chance et bien entendu...
18: Un milliardaire, pas millionnaire, je me suis bourré en même temps.
3: Mais monsieur
18: Gérard, c'est pareil.
3: Millionnaire, c'est déjà un pas vers...
18: Millionnaire et milliardaire, c'est pareil.
3: Millionnaire.
18: Oh là là là là.
3: Écoutez, monsieur Gérard, excusez-moi de vous contredire, mais million et milliard, ça n'est pas pareil, n'est-ce pas?
18: Oh, ce qu'il est lourd celui-là. Enfin, madame de Fontenay.
23: Oui, à mon avis.
18: De Fontenay, pardon.
23: Monsieur Mazur a raison, parce que c'est vrai que...
18: Oh, qui c'est qui a un téléphone portable?
17: Il y a un sans-fil.
18: Qui a un téléphone pourri?
23: Moi, j'ai un téléphone fixe qui marche très bien. Je l'ai acheté très cher et il marche très bien.
18: Ouais, qui c'est? Manu, tu essayes de gérer qui c'est qui a un téléphone pourri, là, s'il te plaît.
21: Ouais.
18: Manu!
21: En attendant que Manu gère, il y a une très bonne question de Frenzy sur l'IRC. Il te demande si les animaux peuvent devenir milliardaires.
18: Mmh. Bah comment?
21: Jouant au loto.
18: Ouais, peut-être comme en faisant des bandes dessinées, peut-être.
23: Regarde, on est flipper, le dauphin, par exemple, qui est milliardaire.
18: Bah, tu prends ton plan, c'est pareil. Tu prends un Milou, c'est pareil.
23: Milou, c'est pareil.
18: C'est pareil. Qui c'est qui n'a pas répondu? Madame de Fontenay, elle a répondu. Amanda Délire, pardon, merde.
17: Pas de nom à l'antenne.
23: Pour devenir millionnaire, c'est ça?
18: Oui.
23: Je sais pas, tu travailles ou t'as du pot. Je crois que le mieux, c'est d'avoir de la chance, quoi. Ou alors de naître millionnaire, mais c'est pas évident. Pour les parents et tout.
3: Ça donne à tout le monde. Hein.
23: C'est vrai que l'héritage, c'est quand même assez intéressant. Ouais.
18: De quoi?
23: Ça marche aussi par l'héritage. Hein.
18: Ouais, mais il n'y a pas besoin, il n'y a pas que l'héritage qui compte. Faut pas compter que sur l'héritage, quand même. Hein.
23: Non
18: mais
23: Gigi.
18: Ouais, attendez.
3: Faut des parents.
18: Attendez, merci. On attend d'être désintoxique. Attends.
17: Ouais, je voulais seulement dire qu'il pouvait y avoir des héritages mystères.
18: Manu.
21: Non, je voulais te parler du nouveau jeu de TF1, du jeu de l'été là.
18: Comment gagner des millions?
21: Demande à Phil Darry.
18: Tu peux m'en parler, Phil?
17: Bon, un jeu très simple qu'on a racheté un peu cher. Bon, on est d'accord, mais bon, je pense que ça a bien cartonné. On va s'en foutre plein les fouilles.
18: Non, avec manière, le jeu c'est simple, c'est, tu dois répondre à des questions et si tu fais un parcours sans faute, à la fin tu gagnes le million, c'est tout.
23: Tu vas jamais gagner alors.
18: Mais de manière, c'est sur sélection parce que là ils font les sélections au mois de juillet.
17: C'est truqué.
18: Maintenant, enculé, toi-même des sympathies.
3: Ah non, c'est pas moi.
18: Bonne nuit.
21: Dis-lui à jeudi.
23: C'est chiant, tu pourras.
18: Ah, bonne nuit celui-là. À jeudi, hein, des
21: sympathies. Ah, jeudi, t'es pour ton sac, hein.
18: À jeudi, on fait un débat. Jeudi.
21: Prends ton sac cadeau, on va dans les Alpes.
18: Amanda Délire.
23: T'as répondu?
18: Ça y est, Madame de Fontenay, t'as répondu.
23: J'ai déjà répondu.
18: Monsieur Mazur, pareil. Bon,
21: justement, je voulais. Par rapport, on dit comment?
18: Manu.
21: J'ai un auditeur, hein. Si vous voulez, ça vous fait plaisir, un quatrième.
3: Bon,
21: faire kiffer.
3: T'en as pas un milliard.
21: Ok, attention.
3: Bon,
21: On accueille Steve O'Skiz.
4: Bonjour, c'est Adi Mitchell.
3: Bonsoir. Manu.
18: Bonsoir.
23: Salut Steve, bonsoir.
18: T'appelles d'où?
3: Moi j'appelle de Paris.
18: 101.9. Eh, vous pouvez... Vous pouvez pas essayer de me trouver des gens de province.
20: Non, c'est pas ça. C'est que regarde, la jet set, c'est le showbiz. Et le showbiz, bah ouais, tu vois, c'est pas
18: Non, non, non, il y en a plus.
20: Attends, la jet set, c'est les paillettes, la coke, le strass, le
18: maillard. Il n'y a pas que ça, écoutez. On en a rien à... Eh, on s'en fout, hein, que ce soit le film qui est sorti sur Paris, mais pour prendre un peu des gens de province.
20: Du film,
18: parce qu'à l'heure actuelle, on a qu'à Amanda Délire qui est de Tours, sinon on a aucune personne de province.
4: C'est pas grave.
21: C'est
18: quoi, qu'est-ce qu'il a, lui?
20: Gérard, je vais te demander par rapport au millionnaire, tout à l'heure, à ta question, est-ce que, si toi on est héritier de millionnaire, il faut payer pour avoir la fortune?
23: Ouais.
18: Comment ça?
20: Bah, est-ce qu'il faut payer des droits pour avoir l'héritage, quand c'est beaucoup d'argent?
18: Non,
20: t'es sûr?
23: Ah,
20: non.
23: Sûr, parce que moi j'ai entendu dire ça. Hein. Des droits de succession, Gérard, ça te dit rien?
18: Non. quand tu touches un héritage, il n'y a pas des droits derrière.
20: Hein. Il a des droits de suspicion. Mais...
18: enfin bref.
21: Gérard, oui. Sur l'IRC, il y a une très bonne question de Snake.
20: Je te jure,
21: je te jure. Snake, il voulait savoir combien il y a de zéros dans un milliard.
23: Oh,
20: bravo, Snake.
18: Là, il y a la... Attends, faut que j'y répondrai tout à l'heure, faut que je voie.
21: Tu as compté sur tes doigts?
18: Non, faut que je
20: le fasse. Si tu veux, j'ai un disque de 7 minutes. Star Wars.
18: Non, mais c'est bon. Quatrième question avant la pause.
21: Tu réponds.
20: Z de 10 minutes, si tu veux. Okay.
18: Alors, pensez-vous qu'il y aura de la jet set dans les années à venir? Et tu m'envoies le disque, Manu.
5: Oh là, on est trop en
18: On va s'écouter.
20: Attends, tu peux écouter juste avant la question, parce que je crois que même moi je l'ai pas écouté. Donc.
18: Non, c'est la capteur. Pensez-vous qu'il y aura la jet set dans les années à venir? Et on se retrouve à l'après au 0803-08-5000. Vous pouvez toujours nous appeler, l'IRCW.fun radio, et vous cliquez et jouez 10 000 personnes. Et on est combien dans la pub, Rigo, s'il te plaît?
21: On est 7047
18: et on va s'écouter Joe Bassin avec les petits câlins et on se retrouve tout de suite après pour la suite du débat. A tout de suite.
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20: Ouais, c'était celui-là que je devais
18: appeler. Et donc voilà, donc on se retrouve pour la suite du débat. Donc milliardaire et jet set. Donc c'était Joe Bassin avec les petits P câlins. Donc voilà. Alors pour ça, pour répondre à la question, l'IRC, il faut exactement 8 zéros.
20: C'était
18: pour...
20: quoi la question?
21: Combien de zéros dans un milliard?
18: 8.
20: Ah oui.
18: 8. Voilà. Donc on récupère Steve de Paris 101.9.
20: Tu parles en ancien franc là.
18: Bon, ça y est, on a compris. Steve 101.9 donc de Paris.
4: Bonsoir à tous.
18: Amanda Délire de Tours 102.8.
23: Bonsoir.
18: Madame de Fontenay sur Paris 101.9. Et Monsieur Mazur, Paris 101.9.
4: Absolument.
18: Donc la question, vous l'avez entendue.
4: Tout à fait.
18: Donc Steve, alors.
4: Alors, c'est sur la Jet Set en l'an 2000, c'est ça?
18: Pensez-vous qu'il y aura la Jet Set dans les années à venir, spécialement sur l'an 2000, hein?
20: Elle existe déjà.
4: Moi, je pense que ça va aller en s'empirant. Je pense qu'ils seront encore plus défoncés.
18: Ouais.
4: Je pense qu'ils seront encore plus obsédés sexuels, tout ça. Bon, moi, je parle de ça, je suis pauvre, tu vois. Donc, je fais mes petites fêtes à moi, mais moi, ça me paraît terrifiant, leur fête, là, non?
18: Hey, tu parles correctement ou sinon je te dis au revoir?
4: Mais non, mais je parle comme je parle. Je veux dire, non, mais ces fêtes-là, avec toute cette coco, toute cette drogue, tout ce...
18: Mais pas dans le film. Ça va être le voir, le film. On parle pas du film, hein. C'est fini, là? Merde! Putain, mais qui c'est qui répare les micros, là, ici?
4: C'est pas grave.
20: C'est la LAN.
4: La LAN, il est torché.
18: Mais dis donc, c'est quoi encore ce micro de merde?
4: Non, mais Gérard, moi, je te pose une question,
18: Mais c'est quoi, là, ce bordel?
4: Mais qu'est-ce que t'en penses, toi, de cette...
18: Bon, attendez, les auditeurs, là.
23: Ouais, on attend,
4: Qu'est-ce que t'en penses, toi?
20: Gérard, il a un micro, donc il est en train de réparer, comme d'hab.
9: Mais arrêtez de mettre toujours la musique, aussi. Mais
20: Gérard, si tu le branches, là, ton micro, faut que tu changes de boîtier, t'es au courant, hein.
23: Couillon.
20: Je vais pas t'apprendre la vie.
4: Il y a trop de gros.
20: Alors?
18: Ouais, là ça va déjà mieux.
20: Ah ouais, bah
18: ben, enfin bref,
20: Gérard.
18: Toi, je te signale, t'arrêtes avec ta musique maintenant, sinon tu vires.
20: Là, on parle
18: d'accord
20: du film.
18: Non, mais moi je te préviens, c'est pas parce que c'est la dernière de l'année C'est le dernier débat de l'année que tu vas foutre ta merde. Mmh. Sinon, tu la virerais avant, toi. Mmh. Avant tes vacances, tu vas voir.
21: Ah ouais.
18: Ok. C'est la dernière fois que je te le dis. Ouais, Rigo.
21: Sur RC, il y a Jet Sex. Il voulait savoir si on peut devenir milliardaire quand on a que 1,36 francs sur son compte.
18: Ouais, j'y répondrai pas parce que ça, c'est de la pote à fil d'art. C'est fil d'art qui a été balancé ce que j'avais sur mon compte. Donc, j'y répondrai pas.
5: Jeu de mots.
18: Voilà. Bon, t'arrêtes, oh ! Allez, hop, dehors. Dégage.
5: Arrête, arrête. Allez.
18: Dégage.
5: Allez, c'est bon.
21: Bah ouais.
18: Amanda Délire.
7: Oui. Bah oui, je pense pareil que le phénomène va devenir de plus en plus important et que bientôt, en fait, la jet set, ça va être ouvert à tout le monde. Et ce qui fait que dans 10 ans, il va y avoir de la caïra, tout ça, donc c'est pas la peine, quoi. Ah, je suis pas d'accord.
18: Hey, dans les studios, là, de l'autre côté, ça vous empêcherait d'arrêter un petit peu, s'il vous plaît, merci.
7: T'écoutes pas, c'est
18: dit. Ouais, non, pas tout à fait, non.
7: Non, t'écoutes pas quand on te parle.
18: Ben non, parce qu'à côté, ils sont en train de faire du boucan, ils n'entendent pas.
7: Entre toi sur ce qu'on te raconte, et au moins la politesse de nous écouter.
18: Oh, ouais, Amanda Lear, je t'emmerde, au revoir. Allez, au revoir.
5: Connasse.
18: Allez, hop, celle-là va pas me casser les
5: caca. J'avais tout prévu, j'avais un auditeur d'avance.
18: Bien vu. Alors,
5: Poussy contre les vampires, bonsoir.
11: Oula.
18: Dégage.
11: Bonsoir. Bonsoir, Véran.
18: T'appelles d'où?
11: J'appelle de Brest.
18: Fréquence
11: 104.2.
5: Oh là. Comment il s'appelle ton mec?
11: C'est un truc de ouf.
18: Steve, tu fermes ta gueule ou sinon tu dégages aussi?
5: Pouce Angel.
11: Avec son sourcil.
5: Pouce Angel.
18: Steve, tu fermes ta gueule ou tu dégages?
5: Très bien.
18: Bon, on revient. Merci. Voilà. Alors, madame de Foutenay.
13: Oui, alors écoute, moi la tête, je pense que c'est quand même très très fermé. D'ailleurs, on a prévu pour les années à venir avec mon pote Eddie et Eddie Barclay, je sais pas si tu connais, on a prévu des super...
18: Bon, et madame de Foutenay.
5: Pas de marque.
18: Un conseil que je vous donne, vous répondez à la question correctement.
13: Pour la question, justement, je te dis, la jet set va se développer énormément. Mmh. On a prévu des super soirées.
18: Ouais, avec qui?
13: Bang Bang.
18: Allez, bonne nuit, allez, hop,
11: c'est pas grave, laisse-la,
18: maintenant. Hop!
5: Renvoie le standard,
18: très bien. Hop, Steve va rejoindre...
5: Non, il est bien.
11: Non, moi je suis bien.
5: Gérard, je vais te poser la question, mais tu te dis, là, quand est-ce que va continuer ou se développer la jet set, mais elle existe déjà, non?
18: Non, mais pensez-vous qu'il y aura la jet set dans les années à venir.
5: Eh, mais ça fait combien de temps qu'elle existe?
18: Oh, j'en sais rien. monsieur Mazur.
14: Oui, monsieur Gérard.
18: Qu'est-ce que vous venez de dire? J'ai pas trop compris, là.
14: Pardon?
18: J'ai cru entendre quelque chose.
14: Allez, écoutez, je ne vois pas de quoi vous parler.
18: J'espère pour vous, parce que sinon vous allez dégager.
14: Non, les auditeurs, écoutez, je m'apprêtais à répondre à votre question.
18: On va accueillir un auditeur, vous répondrez après.
5: Tout compris, beau gosse. Eddie Clébard, bonsoir.
25: Beau gosse, c'est vite bien. Oui, bonsoir.
18: C'est Manu, bonsoir, ça ne te dérangerait pas de mettre un peu de nana que des mecs, là?
5: Tu les vires toutes.
25: Les cochons, elles sont chaudes et tu les vires.
5: Tu les vires toutes.
18: Toi, Steve, tu vas fermer ta gueule, parce que ça fait déjà deux fois que je t'avertis. Alors fais gaffe à la troisième, tu risques d'aller dehors.
21: Gérard, pour finir le débat, oui. Tu fais une très bonne suggestion de Yankee sur l'IRC. Il voulait savoir comment ça se passait pour les morts. Tu vois, les poètes ou les peintres qui étaient pas riches et qui sont devenus par la suite milliardaires, est-ce qu'ils rentrent dans la jet set?
18: Bah, en principe, oui, je pense. Hein. Mm-hmm. C'est qui l'auditeur?
5: C'est ça tes pauvres réponses, putain, mais fais chier.
18: Et il appelle d'où?
5: De quoi? Qu'est-ce qui se passe?
18: Et d'appelle d'où? Et il dit
5: des
18: barres!
5: J'ai des mots.
25: Bien évidemment.
5: Pas un anagramme.
18: Fildard, tu arrêtes s'il te plaît!
5: Mais quoi, encore rigoler quoi?
18: T'appelles d'où, Eddy?
25: J'appelle de Saint-Tropez, 117.7.
5: Mais sois bon.
25: Bonsoir.
18: Bon, et qui c'est qui s'amuse avec la musique, là?
25: Je peux le produire, hein.
18: Ouais, ben, moi, je vous dis d'arrêter. Bon, monsieur Mazur, vous répondez maintenant.
14: Okay. Eh bien, écoutez, je pense que, bien entendu, la Jet Set est appelée à se reproduire tout au long de ces futures années. Et je dirais, moi-même, en faisant, n'est-ce pas, quelque peu partie, je dirais, eh bien, tant mieux, cela nous promet beaucoup plus de putes et de cocaïne, n'est-ce pas?
18: Bon, alors, monsieur Mazur, j'ai déjà dit tout à l'heure qu'on parlait pas de ça, je vous dis bonne nuit.
14: Attendez,
18: bonne nuit, allez. Bonne nuit. Bonne nuit, monsieur Mazur. Monsieur Mazur, au revoir.
14: Le calme,
18: Manu,
14: de la
18: tu dis à monsieur, non, au revoir.
14: N'est-ce pas, je pense.
18: Manu, tu lui dis au revoir. Tu lui dis au revoir.
5: Écoute,
18: tu lui dis au revoir.
14: Dans lequel chaque pensée...
5: Manu, il faut le mettre.
18: C'est terminé, tu le sac. Terminé pour lui.
5: Gérard raye un nom.
18: Alors.
14: Aussi, je me demande bien...
18: Oh, Manu. Manu.
5: Il revient.
18: Tu le sacs.
14: La diète.
5: Oui, Manu.
18: Fais gaffe parce que c'est le portable que tu te prends dans ta gueule.
5: Ouais, c'est vraiment trop con.
18: C'est un gros con, va.
17: Allez, on va revenir au débat sérieusement.
18: Nokia, la loi. Poussy, Poussy, là.
17: Poussy.
8: Ouais,
17: Poussy
8: contre les vampires.
18: Oh, si je veux,
17: il est portable.
18: Eh, c'est quoi, t'as, c'est un portable ou un sans-pile?
8: Ni l'un ni l'autre, un téléphone fiber.
18: Ouais, bah, on t'entend mal, alors tu parles comme il faut devant ton combiné.
8: Très bien. Donc, bah, je pense que dans les années à venir, effectivement, il y aura de la diète.
18: D'accord, enfin quand même.
8: Mais ces gens, n'est-ce pas, font partie.
18: J'arrive pas. Manu, c'est la dernière fois que je te dis de virer.
8: Mais non, mais Gérard, monsieur Mazur a raison. La règle d'or de la jet set, c'est vive les putes, vive la côte.
18: Poussy, pareil, au revoir. Poussy, au revoir.
12: Je suis d'accord avec toi, GG.
18: Poussy, au revoir, allez hop.
20: Ça y est, il est parti, j'avais prévu. J'ai Laurent Boyer, bonsoir.
17: Oh, génial.
15: Ouais, salut.
8: Bonsoir Laurent.
15: Ouais, salut, j'appelle de Paris.
20: Ouais, là, c'est vrai, hein, franchement.
15: Bonjour tout le monde.
8: J'adore tes
18: salut. Alors Steve, t'as répondu.
17: Avant Gérard, j'aimerais qu'on réponde à la question que je t'ai posée tout à l'heure.
20: C'est vrai.
17: La jet set elle existe depuis combien de temps?
18: Mais j'en sais rien que je te dis.
17: T'as pas une définition? Qu'est-ce que ça veut dire la jet set? Qu'est-ce que ça veut dire?
18: Mais tu me dis la question, elle est pas là. D'où vient le mot de la jet set? On n'en est pas encore là. Tu vas plus vite que la charrue, toi.
17: Mais attends, on va pas parler d'un truc dont on connaît pas.
18: Mais pour l'instant, la réponse elle est là. D'où vient le mot jet set? Tu vas pas me casser les couilles à sorci, toi. Merde.
17: Mais c'est quoi si on sait pas qu'on réponde?
18: Mais pour l'instant, la définition, c'est moi qui l'ai. On la donne tout à l'heure à la question 11. Ok,
17: Gérard, c'est un peu tard.
18: Bon,
21: Gérard, comme tu ne veux pas donner la définition de la jet set, il y a Tite Poil, alors il te demande des noms célèbres de la jet set pour donner des exemples.
18: Ceux qui ont tourné le film, on a dit qu'on parlait pas du film.
17: Mais non, mais des vrais jet set, ça existe la jet set.
18: C'est quoi? T'en sais rien, moi non plus.
17: Alors, si, la réponse, là.
18: Non, mais ça, c'est pour tout à l'heure la question.
17: Mm-hmm.
18: C'est d'où
17: des indices.
18: À votre avis, d'où vient le mot jet set, c'est tout. J'ai la réponse et je dirai pas d'où. C'est tout. Bon, tu arrêtes avec ça, s'il te plaît, toi, maintenant. Sinon, tu vas dégager.
12: C'est parce que t'as vu Jet Set, putain, t'aurais vu Gladiator, on aurait fait un débat sur les parlouses.
18: Si, tu fermes un peu ta gueule, t'as déjà répondu.
17: Sur les gitans.
18: Eddie.
8: Sois bon. Bah écoute, moi je pense qu'on est juste au début de la Jet Set, hein, ça vient de commencer. Mmh. Parce que dans les années à venir, il y aura plein de Jet Setters, à mon avis. Et ouais, non, l'hégémonie de la Jet Set, c'est pour bientôt, méfiez-vous, quoi, hein, moi.
12: L'hégémonie,
8: je vous dire, hein.
12: L'hégémonie. Mmh.
8: Moi, je sais que déjà, ils prévoient de doubler le festival de Cannes.
18: Ouais.
8: Faire deux fois par an.
18: Ouais.
8: Oh là là.
18: Hein?
8: Déjà, ça, à mon avis, c'est un
18: signe. Attends, de quoi de faire le festival de Cannes deux fois par an?
8: Ouais.
18: T'as vu jouer ça où, toi,
8: dans ton... Ça, c'est un révélateur.
18: Eh, t'as vu jouer ça où? T'as entendu ça où?
8: Non, moi, j'ai... Voilà, c'est tout.
18: Toi, tu fermes ta gueule avec dans ton cul parce que moi, je t'emmerde, espèce de connard.
8: C'est qui dit ça, c'est pas bien.
18: Tiens, Fildar, tu vas morfler.
17: C'est pas moi, Michel.
18: Tu vas morfler, Fildar. Laurent. Non, Eddy, là, bon, t'as entendu ça où, là, cette histoire de Cannes?
8: Dans Voilà. Bah, parce que je lis un peu la culture française.
18: Ouais, non, mais moi, c'est bizarre parce que pour l'instant, ça n'a jamais été dit. Hein. Alors, je crois que t'as des fausses informations.
8: Écrit, mais faudrait savoir.
18: T'as des fausses informations.
8: Déchiffrer les symboles.
18: T'as des fausses informations.
17: Attention, Gérard.
18: Merci.
8: Gérard, dans ton cul.
18: Ta gueule, toi, connard.
17: Gérard, excuse-moi, je voulais te demander, on sait pas ce que c'est un jet set, donc un jet setter c'est quoi? C'est un mec qui qui boit trop de jet 27 et qui doit aller dans les Alpes se
18: recouvrir les poumons. Voilà, t'as tout compris. Voilà, c'est tout. Bon, Laurent.
15: Ouais, Laurent Boyer. Bah j'espère qu'il y en aura encore beaucoup, hein, des fêtes Jet 27.
18: Enfin, Jet 7.
15: Ouais, non, parce que bon, j'ai encore plein de copains à faire, parce que bon, faut que je me fasse de la thune pour être millionnaire en faisant des émissions, quoi.
17: Intéressant.
18: C'est vachement intéressant, ton...
17: Non, mais c'est vrai. Attends,
18: réponse, hein.
17: Laurent Boyer, il se fait de la thune en parlant des mecs qui en ont déjà.
15: Ouais. Si tu veux, je mets des points.
17: Excuse-moi, ça.
15: Par terre.
18: Donc, qui c'est qui a coupé?
17: Oui, ça a coupé.
18: Steve.
12: Non, je suis là.
18: Ben, ça y est dit. Alors, non.
8: Je suis là.
18: Ben, qui c'est qui a coupé?
17: Je sais pas.
18: Tu voulais pas me donner un auditeur, et c'est peut-être lui qui a raccroché alors.
17: Non, j'ai rien là pour l'instant.
18: Ah bon? NK, faut y aller là, pour essayer de m'en trouver là.
17: J'ai le bon
18: là. Ouais, pour chercher là.
16: Dégage. Allô, t'as vu comment il balance?
18: Non, non, mais je m'en fous, moi.
16: Regarde la fiche.
18: Eh ouais, non, mais.
16: La petite fiche.
18: Non, mais moi, ça. Ouais, non, mais. Et alors.
16: C'est pas ma faute, les gens sont super bavards et quoi.
18: Non, mais moi, je veux pas le faire. Mais de toute manière, tu rappelles un auditeur, c'est tout, tu demandes à
16: Yannick.
18: J'ai quelqu'un.
20: On a Vladimir Pouskin.
8: De retour.
12: Bonjour
8: Vladimir.
18: T'appelles d'où?
8: J'appelle de Russie.
17: Rachète ton téléphone, Vladimir.
18: Oh, mais ben, tu me le récupères à l'antenne, tu me le réveilles.
17: Il pue son téléphone, Vladimir.
18: Mais là, son téléphone, il est pourri.
17: Mais il pue 30 secondes, mais
18: il est pourri, son téléphone.
17: T'as une voix de merde, et pourtant, tu fais 3 heures.
18: Et moi, je t'emmerde.
25: Non, mais t'as raison, un peu là-dessus. C'est vrai que t'as une voix de merde, bien.
18: Bon, alors, tu dégages, Steve, au revoir.
21: C'est le réseau.
18: Allez,
0: descends à la cabine.
18: Hop, Steve, au revoir. Steve, je veux pas savoir, au revoir.
0: J'ai rien fait, moi.
17: Je comprends rien, j'ai.
2: Mais c'est pas Steve.
18: Alors c'est qui?
17: C'est
18: Fulvire. Et puis c'est tout, vous me faites chier là au standard, vous faites du boulot de merde encore. Je t'avais prévenu, Anka, hein.
17: Ouais.
18: Lors de la nuit de marathon, je t'avais prévenu qu'il fallait bosser et prendre des auditeurs. Hein.
2: Je bosse, hein.
18: Ouais, bah pour l'instant...
2: Mais c'est pas de ma faute, il marche pas ce standard, de toute façon.
18: Ouais, il marche pas.
2: Ça marche pas, et ça marche une fois sur 15 000.
25: En plus,
18: quoi, ça recommence encore.
2: Mais ouais, c'est... ouais.
17: Il dit des bêtises.
18: Ça m'étonnerait. Quoi, ça... quoi? Attends, y'a personne, tu rigoles, là.
17: Ils font de la gueule, quoi, là-haut.
18: Là, tu prends personne, ça clignote, hein, tu prends ça. C'est quoi, là, ce bordel, là?
25: Feignasse,
18: va. Ouais, bah, va falloir qu'elle bosse un peu plus, elle.
25: C'est quoi, en plus, Gigi, elle est désagréable au standard, une 40 plus.
2: Ouais, c'est limite, hein.
25: Ouais, c'est limite.
2: Et bah, voilà, c'est quand même une preuve que tu vois.
18: Bah, tu vois,
2: c'est l'antenne.
18: En plus, c'est les auditeurs qui te le disent.
17: Elle insulte.
18: Qui c'est qui a
2: pas...
18: Ouais, Manu.
20: On va accueillir un nouvel auditeur, on accueille Étienne Daha.
10: Salut, c'est Étienne Daha.
18: T'appelles d'où, Étienne?
10: J'appelle de Rennes.
18: La fréquence?
10: 95.8.
18: Eh, tu peux parler un tout petit peu plus fort devant ton micro?
10: J'arrête pas, enfin, j'ai une voix qui passe super mal, on me dit.
18: Attends, t'as un téléphone de fixe ou...
10: Sur un téléphone fixe, on a que ça, Rennes.
18: Oh là là là.
10: Même problème, une fois, je suis parti en week-end à Rome.
18: Ouais.
10: Et ça passait super mal.
18: Bon, la fréquence de Rennes?
10: De Rome?
18: De Rennes!
10: Ah, pardon, je te l'ai dit, 95.8.
18: Oh là,
17: t'es tatoué ou pas?
10: Ouais, ton épaule est tatouée. Ouais.
18: Alors, t'as...
21: Gérard,
18: oui.
21: Pour continuer dans la lancée, sache qu'on a un petit peu perdu sur l'IRC, on n'est plus que 5237.
25: Elle a rien perdu.
21: Ah merde. En fait, c'est pas
18: ça. Alors, au hasard, Steve, au revoir. Terminé, comme ça, Sandy, à ton mère. Allez hop, terminé pour Steve. Ça m'aurait étonné.
21: Les gens, ils s'en vont parce que, en partant, ils disent que c'est inadmissible que t'aies pas la définition de jet set, donc il faudrait la trouver.
18: Bah, je l'ai, mais pour l'instant.
17: Mais là, merde.
18: Mais merde, c'est la question.
17: Tu la diras tout à l'heure, c'est pas grave.
18: Alors, la jet set définition, comme ça, ils vont pas me casser les couilles sur l'internet, et puis là, il va fermer un peu sa gueule, il va faire son boulot correctement.
17: Tu crois?
18: Élite Coca-Cola, ta gueule. Comme ça tu comprendras tout de suite. Élite cosmopolite, faisant fil du temps, mais obsédé par l'argent, mode de transport, jet privé. Voilà.
25: Et attends, tu peux traduire en non-alcoolique, s'il te plaît.
18: Alors toi, tu as pu enculer le Eddie et se dire au revoir.
25: Doucement. J'ai rien compris là.
18: Ouais, bah, t'as rien compris, bah moi je te dis au revoir, comme ça tu t'auras tout compris ce que ça voudra dire.
2: Sponsorisé.
18: Au revoir.
2: Les camions Balbo.
18: Fiddler, tu arrêtes avec ça parce que ça m'énerve, d'accord?
17: C'est les sponsors.
18: Alors avez-vous déjà...
21: Une petite question quand même, vite fait, au passage, de Kérosène, le meilleur pote de Manu. Est-ce qu'il est vrai que quand on est milliardaire, il est illégal de travailler?
17: Très bonne question.
18: Oh, pas obligatoirement. Pas obligatoirement, il peut travailler s'il a envie de travailler, le mec.
17: Et qu'est-ce que les mecs qui ont de l'argent, ils doivent payer pour travailler?
18: Ah, pas forcément.
21: Bah si, pour créer des emplois.
18: Bah ça, c'est eux qui voient, hein. S'ils veulent acheter des entreprises et créer des emplois, c'est leur problème. Mm-hmm. Ça, c'est
17: un problème qui est quand même important, ça pourrait aider des gens.
18: Ouais, mais ça pourrait aider du monde, mais ça dépend aussi de la personne si elle veut en prendre des gens. Ça, c'est là qu'est le problème.
17: Ouais, peut-être qu'il y a des gens qui veulent pas aider.
18: Voilà. T'en as certains qui veulent pas le faire, hein. Ça, c'est peut-être aussi leur problème. Ouais. Manu, on a deux autres personnes, non?
17: Ouais.
18: Alors vas-y.
17: Bah, en attendant, oui, mais
18: non,
17: on va faire deux petits sondages sur la Jet Set en
18: Dedans, ouais.
17: Là. Ah oui, donc on accueille les gens. On accueille Guy Bedeau et Gladiator, bonsoir.
19: Oui, alors moi c'est Guy Bedeau, c'est La Rochelle 94.5.
18: D'accord. Et
22: Oui, bonsoir, c'est Gladiator, j'ai pas de fréquence.
18: Rien.
22: Je m'appelle Maximus, mais je veux pas que ça se sache.
18: Ta fréquence?
22: J'ai pas de fréquence.
18: T'appelles d'où?
22: Je veux pas que ça se sache.
18: Alors tu dégages. Allez.
22: Un masque.
18: Hop, terminé. Terminé, au revoir.
22: La question avant que je te coupe la tête, l'alcoolique.
18: Va te faire enculer, dégage.
22: Avec mon épée.
18: Voilà, merci. Alors, avez-vous déjà été dans la Jet Set? Alors, 50... Putain, mais c'est quoi ces micros de merde, là?
17: Ouais, mais c'est le son, tu sais.
18: Non, je suis à... Ah, bon. Non, c'est pire.
17: Non, je suis à fond, là. Je peux rien faire de plus, je suis à fond.
18: Ouais, mais attends, tu t'amuses?
17: Non, je te jure que non.
18: Alors, ça, avez-vous déjà été dans... Oh, tu attends, t'as un double temps.
17: C'est Rigaud, mais c'est Rigaud. Mais arrête, c'est Rigaud, regarde.
18: C'est pas Rigaud.
0: Mais non, c'est pas moi.
18: Fais gaffe, parce que tout à l'heure, tu vas te le prendre dans ta gueule, là.
17: Oui.
0: En plus, si.
17: En plus, c'est pas à 20 grammes.
0: Toki Walkie de CRS.
18: Avez-vous déjà été dans la Jet Set? Alors, 59% des gens répondent qu'ils ont déjà essayé, mais avec Vaseline. Ça, c'est pas... La Jet Set, c'est pas dans le cul, hein, qu'on parle. Enfin, bref. 40% répondent qu'ils ne boivent pas de Jet 27. Ça n'a rien... Ça sert à rien, c'est, je vois pas non plus le truc avec le film.
17: Là, ils ont dû confondre.
18: Mmh. Ouais, je pense. 20% des gens disent que oui, en cassant un carreau, bah pourquoi pas.
17: Ils sont rentrés dans la
18: 11% disent qu'ils sont déjà allés à la bourboule, mais pas à la Jet Set. Ok.
17: La bourboule.
18: Bah, c'est ce que j'ai dit, la bourboule. Ouais, Manu.
17: Pareil que t'aimes bien, bourboule, je sais pas.
18: Manu, oui.
17: On accueille.
1: Oui, t'as tambour des boules.
17: Ouais, c'est ce que je voulais dire en fait. Jeu de mots.
1: Oh, elle me tente pas toi. Hein.
17: On accueille Poussy Michel, bonsoir.
1: Mais attends, il y en a un autre nom.
17: Ah bon, pardon.
1: Moi j'accueille, hein,
17: salut,
1: j'accueille.
17: Poussy, salut.
3: Bonjour, c'est Eddie Michel.
18: Hey, Jarret.
3: Bonjour, c'est Poussy Michel.
18: Oh! Je l'avais déjà viré, lui.
1: Non.
17: Ça, c'était Poustine.
1: T'as eu, ouais, Poustine, Pousnareff.
18: Non.
1: T'as eu Poussy contre les vampires. Mais c'est pas la même chose.
3: T'as eu Poustine.
1: C'est Poussy Michel.
18: T'appelles d'où?
3: C'est Poussy Michel.
18: T'appelles d'où?
3: J'appelle de Paris.
1: Oh, mais arrête, Paris.
18: Putain, mais arrêtez avec Paris.
1: Arrêtez avec Paris, voilà. Mais dis pas que Paris.
18: Ça commence à me prendre la tête, là.
0: Bon, Gérard, maintenant que t'as donné la définition de...
18: Oh, ta gueule un peu, la Poussy.
0: Maintenant que tu as donné la définition de la Jet Set, il y a Yankee qui voulait savoir où est-ce qu'on peut trouver la Jet Set.
18: Oh putain, mais il me casse les couilles, lui. On peut pas la trouver, la Jet Set, qu'est-ce qu'il me fait chier, celui-là.
0: C'est comme la matrice un peu, non?
18: Oh, voilà.
0: Tu es bien.
18: Oh, putain. Oh, ouais, ça. Bon.
17: J'ai un zoom 6 à 50.
18: Alors, question. Un milliardaire peut-il posséder une femme de ménage? Le Poussy. Poussy. Hé, t'as un téléphone comment, là? Oh, t'es avec quoi comme téléphone?
3: Mais non, c'est un téléphone de Jet Set.
18: Je te demande, c'est quoi comme téléphone?
3: C'est un téléphone filaire.
18: Putain, mais il est borné ou quoi?
1: C'est un téléphone filaire.
18: C'est un Pix?
1: Ouais.
18: Parce qu'il est pourri.
3: Tu vas pas me taper les couilles longtemps, en fait.
18: Alors. Bon, alors, Poussy, tu réponds?
3: Ouais, alors, bah ouais, quand t'es milliardaire, tu peux te payer une femme de ménage, c'est sûr. Puisque tu es milliardaire, donc tu as des milliards. Donc une femme de ménage en général c'est pas très cher. Enfin si quand même.
18: N'importe quoi.
1: Est-ce que justement quand.
18: Oh s'il vous plaît, on se calme.
1: Quand t'es plus riche, est-ce que tu la payes plus cher?
3: Ah ça dépend la qualité de la femme de ménage.
6: Ah oui, ça c'est sûr, oui. Ah, ça c'est chaud.
17: Mais t'as pas besoin de femme de ménage quand t'es milliardaire.
18: Ah ouais, en principe non, hein.
1: T'as pas d'argent avec la femme de ménage.
3: Quand t'es milliardaire, tu peux nettoyer tout seul.

0: y a une et que tu l'as payée assez cher, c'est ça?
1: Ah oui, je la taille plutôt cher, oui, moi je trouve, hein, elle gagne 3000 balles par mois, sans frais, sans rien, parce que bon,
0: c'est géré, quoi. Au black, quoi, tu as
1: payé. Il faut les déclarer, parce que je gagne de la thune sur elle, elle est handicapée mentale, donc.
0: Attends, profite pour sur les handicapés, bah je vais te dire au revoir. Mais
1: non, pourquoi, c'est vachement.
0: Moi je te dis au revoir.
1: Non, je fais
0: au revoir.
2: Ça y est, parti.
0: Laurent, Manu. Manu,
2: ouais.
0: Tu lui dis au revoir.
2: Ça y est, parti.
0: Étienne.
3: Ouais.
4: Weekend down.
0: Bon, tu réponds.
3: Attends, il y en a un qui connaît, c'est super cool.
0: Il y en a un qui connaît que je te demande, tu réponds la question et tu fermes ta gueule maintenant.
5: Je te prendrai nu.
3: À Rennes, si tu veux, il y a énormément de milliardaires qui ont énormément de femmes de chambre, de domestiques.
0: Des femmes de ménage, espèce d'andouille.
3: Bah oui, c'est la même chose.
0: Ouais, d'accord, si tu veux, bon, j'ai envie. Tu peux pas parler encore un petit peu moins fort, comme ça j'entends rien encore.
3: Ah bah écoute, je suis désolé, on a tous la...
0: Tu parles plus fort, c'est pas quand même quoi, pas compliqué ce que je te demande.
3: Gérard, j'ai eu un accident.
0: Ouais, t'as eu un accident de la langue.
3: Mais ouais.
0: Ouais, bah ça, je vais te dire une chose, tu commences à me les gonfler, hein.
3: Il y a 2 ans, je suis tombé pour la France, et puis...
0: Bon, alors Étienne, au revoir. Comme ça, tu iras tomber à Rennes. Bah, allez, bonne nuit.
3: Pour la France, il y a 2 ans.
0: Ouais, bah c'est bon, allez. Manu, tu lui dis au revoir, et puis c'est tout.
3: Tu me le coupes, lui.
0: Tu le coupes.
2: Anne-Cat,
0: tu le coupes, tu demandes, tu regardes sur la fiche à Manu, il sait, Rigaud.
6: Bon, oui, genre une... Calme-toi, toi. Une question de touriste sur l'IRC, il voulait savoir, est-ce qu'on paye plus d'impôts quand on est milliardaire?
0: Bien sûr, ça, oui. Ça, justement, c'est...
2: toi qui es bien passé par...
6: Alors, du coup, il voulait savoir, quel impôt supplémentaire paye-t-on?
0: Bah, de toute manière, vu ce qu'il déclare, de toute manière, il paye des impôts. Automatiquement, il en paiera des impôts.
6: Il déclare pas.
0: Bah ouais, mais attends, ça dépend de ce qu'il a comme revenu. Il touche quoi, lui?
6: Il touche l'argent de la drogue.
0: Ouais, bah, ça, je réponds pas à des questions comme ça. Ça va plus vite. On a personne, là? Manu! Manu, il y en a.
2: On a personne. On a toujours Guy Bédo.
0: Guy, et puis Poussy, c'est tout.
2: On a Poussy Mitchell, toujours. Et on a Millionnairito aussi.
7: Bonsoir.
1: Bonsoir
7: tout le monde, bonsoir.
0: T'appelles d'où?
7: J'appelle des Sainte-Marie-de-la-Mer.
0: La fréquence?
7: 113.3.
0: C'est bizarre, la semaine dernière, lors de la nuit marathon, on a eu un auditeur de Sainte-Marie-de-la-Mer.
7: C'est la famille.
0: Et c'est bizarre, il a pensé me donner la fréquence.
7: Ouais, mais moi je te dis, c'est 113.3, je te jure.
0: Ok.
7: Tu vois?
0: Ouais. Donc Guy, tu veux répondre?
1: Je suis en train de répondre, ouais,
0: ben
1: alors moi je te dis, c'est très logique. Quand on est milliardaire, on a forcément une grande maison, donc c'est obligatoire d'avoir des femmes de ménage.
0: Mmh.
1: Donc forcément, on est même obligé d'en avoir plusieurs, parce qu'une, elle ne peut pas se taper tout le boulot.
0: D'accord.
1: Et puis moi, j'en ai plusieurs, par exemple, mais je les paye au noir, je les paye que dalle, parce que bon, elles sont un peu immigrées, enfin bref.
0: Ouais, d'accord. Je te signale, Péga, parce que tu dis quand même, il est quand même 1h du matin, parce que sinon, tu risques d'avoir des petits problèmes, j'ai forcé de te virer, hein.
1: Ouais, c'est gentil.
0: Milio machin, là.
7: Millionnairito, ouais.
0: Ouais.
7: Moi, je pense que, ouais, faut avoir des larbins, quand même. Parce que nous dans la gitanerie, je veux dire, quand on a de l'argent, soit pas de la caillasse, c'est pour en profiter. Donc tu vois, autant te faire servir, quoi. Tu vois, puis bon, si tu fais des enfants avec ta femme, c'est pas pour rien, faut bien qu'ils servent à quelque chose aussi, tu vois.
2: Excuse-moi, milliard du tout, je crois quoi, là, tu fais quoi, t'es guise là?
7: Ouais, là j'ai guise là, ouais.
2: Ah d'accord.
7: Alors d'ailleurs...
0: T'arrêtes avec... Si ça te dérange pas, tu peux arrêter parce que je voudrais que tu répondes à la question correctement.
7: J'ai une licence...
0: Tu arrêtes déguiser s'il te plaît, merci. Bon, allez hop, bonne nuit.
6: Je crois qu'il est en train de limer.
7: Ouais, plutôt, hein. Bien passé,
0: oh, Manu,
2: non mais il va arrêter, hein. Il va arrêter.
7: C'est quoi la licence de Rémouleur.
2: Ah. Par contre, j'ai un quatrième auditeur si ça vous fait kiffer.
0: Ouais, bah, on va le prendre. On va le prendre avant la pause.
2: Ok, c'est cool. On accueille Mazarine de Rothschild. Bonsoir.
8: Bonsoir.
7: Bonsoir Mazarine.
1: Bonsoir
7: à tous.
0: T'appelles d'où Mazarine?
8: Moi, j'appelle de Castres.
0: La fréquence?
8: 102.5.
0: Hey, quand je vous dis, quand je vous demande de vous appeler d'où, vous me donnez la fréquence 102.8?
8: 102.5, hein.
0: 5, pardon.
8: Voilà.
0: Bon, donc.
6: Gérard, sur l'IRC, on remonte. Hein, on est arrivé à 7123.
0: Voilà, ça va bien, ça.
6: Noter. Et je vais essayer d'attraper une question vite fait. Il y a ZZ qui te demande... Ok. Il y a ZZ qui demande à Bernard, à mon avis, c'est à toi qui parle. Il demande, il dit que si tu penses pas que si tu étais milliardaire, tu pourrais faire élargir les portes de ton foyer pour permettre à ton facochère de circuler librement.
0: Ben, ça, j'y répondrai pas, tu vois. C'est même pas la peine qu'à...
6: Mais est-ce que tu le ferais?
0: Non, de cette manière, je réponds pas à ça.
7: Est-ce que tu ferais faire les dons aussi?
0: Mazarine.
6: Ah, là, c'est milliardaire.
0: Mazarine, c'est toi qui viens de dire ça?

0: Mazarine.
1: Ah non, pas du tout, hein. Je viens d'arriver, hein. J'ai une voix grave. Hein.
0: C'est qui vient de dire ça?
2: Tu viens de dire quoi?
3: C'est là.
0: C'est qui?
4: Bonjour,
0: c'est
4: Moussaillon, c'est des innocents.
1: J'ai la tête à Mitterrand, mais je suis bonne, hein.
3: Bonjour, c'est Joe Cocker.
0: Je sens que tout à l'heure, je vais en saquer quelques-uns encore, hein.
3: Ok, super.
0: Ouais, ben, vous allez répondre, parce que comme ça, comme... Bon, alors, Poussy, au revoir.
3: Ouais, c'est pas moi, Gérard.
0: Si, si, j'ai reconnu ta voix, c'est qui, là?
4: C'est qui?
0: Poussy, quoi? Poussy Mitchell? Poussy Mitchell, tu lui dis au revoir. Voilà, comme ça, on sera tranquille.
1: Salut, Poussy.
0: Bon, donc, la question, c'est... Donc, tout le monde a... Mazarine, tu veux répondre avant la pause?
1: Non, je préfère la pause.
0: Ah bah, tu vas répondre tout de suite, ou sinon, je te dis au revoir avant la pause.
1: Le problème, c'est que la question a été mal posée, hein.
3: Les domestiques.
1: Je voudrais qu'on me refasse la question, s'il te plaît.
0: Tu voules ma gueule?
1: Pas du tout, hein.
3: Les domestiques.
0: Non, bah, de toute manière, je ne répéterai pas la question.
2: Bah, il était au standard.
0: Bah, il avait qu'à écouter au standard.
1: Mais non, mais j'étais avec Manu, là, il me parlait de ses préparatifs pour le mariage.
0: Bon, alors, Mazarine, au revoir.
3: Mais pourquoi? Et un bordel.
0: Voilà. Comme ça, on va être tranquille. Il nous reste Guy et Million.
3: Je peux pas écouter un disque de Cure.
0: Non, non. Alors, on va s'écouter.
3: Bien le groupe Cure.
4: Je dis.
0: Alors, la question.
3: Je dis quoi?
0: Je dis. Tu dégages.
4: On fait une pause, je me calme, je vais prendre un verre d'eau. Je vais prendre un peu de Gatorade.
0: Alors donc on va s'écouter le petit ton du caniveau avec donne-moi du mou dans tes fesses car ça brûle et on se retrouve tout de suite après aux 0830 dans 8000.
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0: Fildar, c'est la dernière fois que tu me mets ce jingle-là avant que tu te prennes le portable dans ta gueule. Je te préviens d'entrer. Et tu arrêtes avec ta musique, Max, et avec la vie aussi. Ok, en de bon entendeur, salut. Bon, alors, pour la dernière
4: fois... Salut, tu vas bien?
0: Pour la dernière fois ce soir que je vais encore gueuler, mais ça ne changera pas. C'était le petit ton du caniveau avec donne-moi du mou dans tes fesses car ça brûle. Voilà.
4: D'accord, c'est
0: donc vous pouvez tout nous appeler au 0803 08 5000. C'est Manu qui est au standard avec Anka, mais Anka va se réveiller un petit peu parce que ça commence à dormir et ça n'est pas bon. Donc les auditeurs, tu prends les numéros. S'ils veulent participer au débat, s'ils ont un téléphone fixe et qu'ils arrivent à comprendre ce qu'on veut dire, ils appellent. Sinon, ils restent chez eux, d'accord?
6: Mais je fais que ça, Gérard.
0: Ouais, mais c'est pas la peine de
6: l'énerver. Je suis victime et non justice, je proteste.
0: Ouais, mais...
6: C'est moi qui pousse le plus.
0: Ouais, mais pour l'instant, c'est pas toi qui prends les auditeurs, c'est Manu qui me les donne, d'accord? Parce que pour l'instant, j'ai aucun auditeur à toi. Voilà. Ça va, là, tous les deux?
4: Mais attends, on prépare l'émission, nous.
0: Ouais, ben... Alors, on accueille Guy Bedos. Tu arrêtes avec ça, s'il te plaît, merci.
4: C'est pas grave, y a qui d'autre? Y a qui de vrai?
0: Alors, Nerito, là.
7: Bonsoir.
0: Je suis prisonnier, t'appelles d'où?
8: 101.9.
9: Bonsoir, Philippe.
8: Bonsoir, Philippe.
0: Jean-Pierre Marielle.
10: Oui, bonsoir les filles.
0: La fréquence.
8: Salut.
10: 101.9 Paris.
0: Putain, encore un. Ouais, c'est vraiment. C'est vraiment uniquement que du Paris qu'on a en ce moment.
10: Mais c'est à Paris qu'il y a la chaîne 7.
0: Mais on s'en fout, moi je veux des auditeurs de province un peu.
10: Oui, mais c'est à Paris qu'il y a
0: la chaîne 7. Mais j'en ai rien à foutre. Tu vas la fermer, ouais.
9: La jet set de la campagne, lui.
0: Ouais, je crois. Bah tiens, on va faire un sondage, comme ça, ça va changer. Que doit-on faire pour rentrer dans... Ah bah non, je vais pas le faire, celui-là.
9: Bon, pourquoi?
0: Jean-Pierre Marielle, c'est toi qui viens de dire ça?
4: Jean-Pierre
10: Marielle ne t'abaisserait pas à dire des trucs comme ça.
0: Alors, Philippe Rizzoli, c'est toi?
8: Ah non plus, hein.
0: Alors, ça doit être Milio Nerito.
9: Ah non, j'y vais, c'est pas moi, moi.
0: Ouais. Reviens, celui qui s'amuse à dire des conneries comme ça.
10: On pourrait relever le débat un peu.
0: Si je veux.
9: Un coup de couteau papillon, attention.
0: Philippe, je te dis au revoir.
4: Non, c'est pas Rizzo.
0: Manu.
4: Mais c'est pas grave, fais le sondage.
0: Non, mais tu lui dis au revoir, c'est tout.
4: Ouais.
0: Comme ça, ça ira plus vite. Alors, que doit-on faire pour rentrer dans la jet 7? 73% des gens répondent qu'il faut ramper le cul nu, bien sûr, pourquoi pas. 31% des gens répondent qu'il faut des tickets d'entrée, bien sûr.
4: Bah oui.
0: Bah, pour aller voir le film, il faut des tickets. 29% des gens qu'il faut être 7 et venir en jet, sinon on ne rentre pas, bah ça, en principe.
4: Oh, jeu de mots.
0: Oh, je n'ai pas sous la main. Que je suis mal placé pour faire... Me faire renforcer, bah ça c'est bien.
4: Ah mais non, mais il faut que tu te tournes un peu.
0: Bon, je te dis d'arrêter avec ça, tu m'énerves, d'accord?
4: Arrête d'écarter les cuisses, ça te fait du bruit.
0: Donc, alors, la question. Quelqu'un de la jet-set peut-il faire un crédit pour une voiture ou autre? Et a-t-il le droit d'avoir un découvert? Guy Bedos.
2: Parce que moi, j'ai jamais eu de découvert, hein, donc je sais pas ce que c'est.
10: Mais... C'est normal qu'on
0: ait... Attends, Guy Bedos, t'as quel âge?
2: Non, on n'a même pas...
0: T'as quel âge?
2: Hein?
0: Tu as quel âge?
2: Moi, j'ai 25 ans, si tu veux. Et je suis milliardaire, donc j'ai pas de découvert, quoi.
0: Quelqu'un de la Jetson peut-il faire un crédit pour avoir une voiture ou autre?
2: Ouais, à mon avis, ouais.
0: Et l'autre, la deuxième question qui vient en même temps, c'est a-t-il le droit d'avoir un découvert? Voilà.
2: Ouais, à mon avis, bon, il peut faire un découvert, ouais, s'il veut, ouais, mais c'est ton problème, enfin, moi...
0: D'accord, eh ben c'est vachement bien ta réponse. Hein.
2: Bah, écoute, franchement, moi je connais pas.
0: Je te demande s'il peut faire un crédit pour une voiture haute.
2: Pour le crédit, ouais, moi je te dis ouais.
0: Ouais, tu me dis ouais, d'accord, ben je crois que
10: tout à l'heure. Mon petit, ben non, on fait pas de crédit pour une voiture.
0: C'est celui-là.
10: Un crédit pour un diamant, mais pas pour une voiture.
0: Bon, Jean-Pierre Mariette. Oh, mais ça va, ouais, qu'est-ce que vous voulez dire, Pidla?
4: Oui, excusez-moi, les auditeurs. Je vais demander si tu fais partie de la Jet Set et que tu fais un prêt, c'est que t'as pas de thunes, donc t'es pauvre. Donc t'es pas obligé d'être milliardaire pour être dans la jet set, c'est vrai.
0: Ah ouais, mais non, mais c'est quelqu'un, j'ai précisé, c'est pas un milliardaire que je parle.
2: Ah ouais,
0: c'est quelqu'un de la jet set.
2: Ah ouais.
4: Donc on peut être pauvre dans la jet set.
0: Bah ouais.
4: Est-ce que tu peux faire un prêt?
0: Oui, est-ce que tu peux?
4: Ouais, ça tu peux.
0: Est-ce que... Ta réponse, tu te la carres au cul, ta question. Tu te la carres au cul et tu n'y répondrai pas.
4: C'est une pure question. Est-ce que quand on est pauvre...
0: Non, sérieux,
4: là je suis sérieux.
0: J'y répondrai pas.
4: Gérard, on est sérieux, fais gaffe. Je suis sérieux là. Attention, sérieux. Fais gaffe, hein.
0: Million
4: d'arrêts,
0: s'il te plaît.
4: Vas-y, vas-y.
11: Est-ce qu'on peut, quand on est pauvre, faire un prêt pour rentrer dans la jet set?
0: C'est une question pour...
11: Comme ça, on fait un prêt, on est riche, et hop, on peut y aller.
0: N'importe quoi.
11: Et après, on rembourse.
4: Pas d'état d'âme, hein. Pas d'état d'âme en ce moment.
12: Doucement, Gérard.
4: Là, il est en train de débrancher une machine.
0: Voilà.
4: Je ne me sers absolument pas.
0: Il sait ce que c'est.
11: État d'Amérique.
0: Rigo. Une question.
12: Alors, une question. Durandal, il voulait savoir...
11: C'est une bonne question.
12: C'est pas grave, c'est la première que j'ai sous les yeux. Il voulait savoir ce que tu ferais pour aider le monde si t'étais milliardaire.
0: Ah non, mais attends, je pose la question, je croyais que c'était une question. Bon, Pilar, tu dégages des studios, je veux plus te voir.
11: Par contre, on parlait du monde, mais il y a le Figaro, Libé.
12: Gérard, tout à l'heure, t'as pas voulu avouer que si t'étais milliardaire, t'achèterais un milliard de bières. Donc, pour l'humanité, qu'est-ce que tu ferais
0: Je répondrai pas sur des questions comme ça, parce que c'est pas des questions qui portent sur le débat.
4: Non, mais sérieusement, si toi, t'avais de l'argent, t'aiderais les gens, comment pas?
11: On va faire quelque chose.
0: Non, mais ça, c'est mon problème. J'ai dit que je ne dirais rien sur ça. Si j'avais de l'argent, je ne dirais pas ce que j'en prête, c'est tout. Ça, c'est mon droit. Voilà, c'est tout. Millionerito.
4: Justement, je voulais dire, mais il n'y a pas...
0: Non, mais ça y est, hop.
4: Il n'y a pas une association, les ennemis.
0: Merde.
2: Ensemble et tout, ils font des trucs.
0: Oh, ta gueule, toi, Guy Bedos. Quoi? Millionerito.
9: Écoute, ouais, moi, je pense que déjà, si tu veux acheter une voiture, tu fais un chèque. Déjà, ça marche bien, à la place de faire un crédit.
4: C'est vrai.
9: Moi, s'il y a quelqu'un qui a besoin, j'ai des plans au niveau des caisses.
4: Ouais, mais bon, faut voir.
9: Ah ouais, non, honnêtement, j'ai des bonnes rentrées.
2: Ouais.
9: Et tu disais qu'en plus, l'histoire du découvert, j'ai des décapotables, hein, donc il n'y a pas de problème.
0: Ouais, ça, tu réponds carrément à côté de la plaque.
9: Attends, tu parles des découverts et des voitures, c'est...
0: Tu réponds carrément à côté de la question.
9: Attends, c'est une décapotable, c'est...
0: De la question.
11: Non, mais par contre, pour aller dans le sens de millionnaire et tout, c'est vrai que ça dépend quelle voiture t'achètes. Tu vois, si t'achètes une Porsche...
2: Si tu prends une Twingo, franchement...
0: Bon, allez, Guy Bedos, au revoir, ça t'apprendra de citer les marques. Allez, hop, terminé pour elle, ça s'en prend une de moins.
10: S'il vous plaît, est-ce que je peux intervenir?
0: J'ai un Philippe Rizzoli.
2: Ouais. moi, je crois qu'il ne faut pas faire de crédit pour acheter une voiture, quoi. Si t'achètes une petite voiture, et bon, en même temps, tu peux faire un crédit avec des intérêts de 20%, t'es pété dessus, je t'en fous, quoi.
0: Et s'il veut acheter autre chose?
2: Une Twingo?
0: Mais punaise! Mais Vous savez, vous, ça vous arrive de répondre aux questions correctement, aux questions que je pose?
2: Bah, je réponds à ta question, hein. C'était ça, c'est ta question.
0: Seulement, ne peut-il faire, quelqu'un de la Jet Set peut-il faire un crédit pour une voiture ou autre? Et a-t-il le droit d'avoir un découvert? Putain, mais répondez correctement aux questions, sinon ça va plus aller, là.
10: Comment qu'on peut avoir un découvert?
2: Évidemment, mais comment te veux-tu avoir un découvert en étant millionnaire? Faut tout péter.
0: Quelqu'un de la Jet Set! Bah, c'est pas un millionnaire que je viens de dire, merde!
2: La Jet Set, ils sont millionnaires.
0: Putain, mais c'est pas vrai, vous êtes borné là ce soir.
2: GG, t'as vu le film?
0: Non.
2: Bah alors.
0: Mais justement, on parle pas du film, nom de Dieu de merde! Bon, vous me faites chier là!
4: J'ai raconté dans la Jet Set, est-ce que c'est toi qui conduis ou t'as un chauffeur?
12: Ah, j'avais la même question sur...
0: Non, en principe, c'est un chauffeur.
4: Mais t'as pas besoin de bagnole là.
0: Non, c'est... Mais de manière... On parle pas du film, mais cassez pas les couilles, y'avait vos questions de merde!
12: Ouais,
0: bon, arrêtez. Putain!
12: Ouais,
0: c'est qui sur
4: le film? À la fin, GG.
0: Ta gueule, toi! Toi, tu fais ton standard et tu fermes ta gueule maintenant!
4: Ouais, je suis en même temps.
9: GG.
0: Ouais.
9: T'achèterais quoi, toi, si t'étais mis.
0: Pour l'instant, il y avait une question, je veux savoir sur l'IRC, c'est tout, mais je répondrai après à la question.
12: On peut peut-être la faire tout de suite, la question.
0: Alors, vas-y.
12: Question.
0: Non, je veux celle de l'IRC, ils attendront un peu.
12: Bah, une question, parce que oui, ils voulaient savoir, pour s'inscrire à la Jet Set, est-ce que c'est comme pour s'inscrire au Club Dorothée?
0: Ça n'a rien à voir.
4: Faut être membre, faut être
0: carte. Ouais, là, je crois que t'as...
9: Le numéro de Monsieur Cadeau, si ça intéresse quelqu'un.
0: Tout à l'heure, tu vas voir le numéro de Monsieur Cadeau, que je vais te dire au revoir si tu me fais chier.
9: Donc, il faut ça va aller. Il bassiste en train de bourrer Ryan quand même.
0: Alors, Philippe Rizzoli, au revoir. Allez, hop, Manu. Rizzoli, au revoir. Terminé ça pour lui.
12: Il y a un auditeur qui avait une question pour toi, Gérard.
0: Ouais, il est qu'il dise.
9: Ouais, c'est Marcelito, donc je répète.
0: Ouais.
9: Si toi, t'avais plein d'argent, si t'avais de la caillasse, qu'est-ce que tu ferais? T'achèterais quoi? T'achèterais une voiture ou autre chose?
0: J'achèterais autre chose et je peux pas dire quoi exactement. C'est
9: par exemple.
4: Gérard, est-ce que t'aimerais faire partie de la Jet Set?
0: Non.
4: Pourquoi?
9: Est-ce que t'aimerais avoir de l'argent?
0: Bah, en principe. En principe, hein. Donc Jean-Pierre Mariel.
9: Ok, le mec il rêve, il voit loin, tu vois.
4: C'est clair. Tiens Gérard, tu peux rentrer tes boules là, il y en a une qui est sortie.
0: Millionnaire. Gérard, t'arrêtes. C'est ce jour, tu vas le prendre avant la fin de la nuit, toi, le portable dans ta gueule.
9: C'est pas beau à voir.
0: Jean-Pierre Mariel.
10: Oui, je suis là, mon petit.
0: Alors tu réponds.
10: Mais qu'est-ce que tu veux savoir? Tu me demandes et je te réponds, je suis comme ça, moi je suis sincère.
0: T'as compris la question ou tu te fous de ma gueule?
10: Mais moi je te dis que t'as pas besoin de faire un crédit pour acheter un yacht.
0: Ah ouais, alors tu l'achètes comment?
10: Et ton yacht, tu l'achètes en faisant des films, tu fais comme moi, tu tournes.
0: N'importe quoi, ça.
9: Il a tourné, ouais.
0: Ouais, c'est ça.
10: Attends, j'ai tourné, j'en ai fait des films.
0: T'as tourné dans quoi?
10: Oh bah attends...
0: Dans la main de ma soeur, dans la culotte d'un zouave?
10: Mais non, à nous les petites anglaises.
0: Ouais, c'est ça.
10: Tu te souviens pas?
0: Ouais, j'ai ça.
4: Excuse-moi, t'étais dans Jet Set?
0: Lantage.
9: C'est Lulu.
0: Ah, j'ai prévenu, là.
4: Attention.
9: Qu'est-ce qu'il a acheté, là?
4: De son bic, son parfum bic.
0: Ouais, bah tu l'envoies, là.
4: Il y a le prix, 2,40 francs.
0: Oh, tu donnes
4: un crédit? Est-ce que toi t'as fait un crédit pour avoir
0: Manu, tu as
4: payé ton bic?
0: Bon, les auditeurs,
4: S'il vous plaît,
9: posez attention.
0: Alors?
4: Alors, on va accueillir deux auditeurs. Ça pue, par contre.
0: On va accueillir Gerardo da Causino.
4: Oh,
0: la fréquence.
13: Obrigado.
0: La fréquence.
13: Gerardo da Causino, c'est moi.
0: Comment ça? La fréquence.
13: La fréquence. Sans un point neuf, je ferme.
0: Oh, putain, quel connard, ce mec.
4: Ça ne dit pas.
13: Brasil.
0: Ta gueule. Manu, tu le calmes et il reviendra après quand je serai décidé celui-là.
4: Je le calme.
0: Poképousse.
10: Écoute mon petit,
14: doucement à ce que tu fais à midi.
12: De quoi, Gérard, pour calmer.
0: Je sens que le débat à 2h, il va être terminé. Je vais durer jusqu'à 3h.
14: J'ai vu Sandy décoré en mis là.
0: Écoutez, c'est pas moi.
4: Tu dégages des
12: sujets. Ah non, c'est bon.
4: Fais un break avec ta vie.
12: Ouais, tranquille.
0: Je veux plus te voir. Je veux plus te voir dans les studios, tu dégages.
12: Gérard, laisse-le, je voulais te dire sur l'IRC, on a dépassé les 8500. On est 8736. Donc ça monte, donc on va essayer de rester tranquille. Et il y a une très bonne question de François sur l'IRC, elle est très bonne, attention. Il voulait savoir si les sportifs connus sont dans la Jet Set.
0: Pas obligatoirement. Pas obligatoirement. Hein.
4: Depuis la Coupe du Monde, ils sont dedans.
0: Les gens attends, mais... Mais ça n'a rien à voir le foot avec la jet set.
4: Non mais ils sont dedans. Non,
0: mais ouais, mais d'accord, ils sont dedans, mais bien sûr qu'ils sont dedans. Ils n'ont pas besoin de jouer dans un film pour ça. Ça n'a rien à voir.
4: Film. Est-ce qu'il faut jouer dans un film pour être dans la jet set?
15: Ça c'est une bonne question.
4: C'est une bonne question.
0: Mais non, je t'appelle d'où, Pokémousse? Poképousse, là.
15: Il plie des Pokémousse.
16: Du Pokémon Center, des Poképousse Center, pardon.
4: Oui, c'est à Tokyo, vous avez vu la télé de ton téléphone?
0: Ta fréquence
16: 100.9, je suis en haut de la pompe, en fait.
0: Bonsoir. Je sens que Pokémon.
4: Et par contre, j'ai eu Gérardo d'Acausi, non? Et c'est bon, je l'ai calmé, il est là.
0: Alors, on va continuer. Donc, Gérardo, tu réponds à la question.
16: Gérardo.
4: Tu te calmes, sinon tu vas en culo.
16: Ouais. Mettre un coup de capoeira, attention.
0: Oh, tu réponds à la question.
16: Très bien, je pourrais me traduire. Et Gérard, tu pourrais poser une question.
0: Alors, quelqu'un de la Jet Set peut-il faire un crédit pour une voiture ou autre et a-t-il le droit d'avoir un découvert?
16: Moi, totalement, c'est le truc qui a fait partie de la Jet Set, le découvert. Tu peux aller voir le banquier pisser à l'arrêt zigzag, et tu peux vraiment faire tout ce que tu veux quand tu es Jet Set, tu emmerdes les gens.
0: Okay.
16: Tu vois, et pour le crédit voiture, c'est exactement la même chose. Tu arrives, tu prends le crédit voiture, tu fais tout sur l'autoradion de la voiture. Et voilà, c'est fait.
0: Ça y est, ok, merci. Poképousse.
16: Attends. Moi, quand tu dis mon nom, ça me fait mal.
0: Poképousse.
16: Oh, il a pas besoin de faire de crédit, je crédit Gérard.
0: Bah, tu peux expliquer?
16: Bah, parce qu'il pète une thune, le mec, tu vois.
0: Oh, mais ça va, là, tous les deux, là. On vous dérange pas?
4: Non, ça va.
0: Ça y est, ça m'aurait étonné. Hé, tu me donnes du son dans ton micro ou quoi là-bas? Oui, son, espèce de connard. Gérardo, tu fermes ta gueule.
16: Ta femme qui garde en double fil, elle gêne là.
0: À qui tu parles, toi?
16: À toi, enculé.
0: Eh ben, va te faire enculer toi-même.
16: Ah, c'est chaud.
0: Allez, au revoir, Gérardo.
17: Mais alors, mais qu'est-ce que ça veut dire?
0: Bon.
17: Mon petit.
0: Alors, 7e question. Tion.
16: Il y en a combien en tout?
0: Il y en a 20.
16: Bon, chaud.
0: Oh, putain.
16: Oh, c'est bon, ça.
0: Eh ouais, on dit jusqu'à 3h du matin, malheureusement.
4: Ils sont pas les débats, déjà?
0: Ta gueule.
4: Là, non, mais répète-le pour les gens qui viennent d'arriver.
0: C'est milliardaire et jet set. Mais je pense qu'on ira... On parle pas du film, non, enfin. Bon, quelqu'un de la Jet Set est-il obligé d'avoir un garde...
4: Allô?
16: Ouais, allô?
0: Vous me laissez poser la question ou quoi, là?
16: Allô?
4: Oui, ils sont là, c'est bon.
0: Quelqu'un de la Jet Set peut-il avoir... Est-il obligé d'avoir un garde du corps? On va demander à Poképousse. Poképousse, 1 point. Poképousse, 2 points. Poképousse, 3 points. Au revoir.
16: Gérard, tu es très très brasier ce soir.
0: Oui. J'ai dit au revoir à lui, hein.
4: C'était Poképousse qui faisait le...
0: Non, mais Gérardo, il m'a traité d'enculé.
4: Non, mais justement, c'est pas lui, c'est Poképousse qui est parti.
16: Je pense que tu es enculé à toi. Mais ça va pas, je comprends pas, je comprends pas ce mot.
15: Il voudrait bien profiler quand même.
16: Non, je veux pas enculer, mais qui dit ça? Moi, je comprends pas. Je vais appeler l'ambassade Brésil.
0: Voilà, tu réponds à la question.
16: J'écoute-toi, Gérard.
0: Voilà, tu réponds à la question.
16: J'ai répondu déjà.
0: Non, mais c'est la 7e. Quelqu'un de la Jet Set, tu es obligé d'avoir un garde du corps.
16: Oh, obligatoire. Obligatoire pour entrer. Pour entrer dans une discothèque, pour entrer, c'est effrayer passage entre PTF pour fiance. Tu dis, oui, bien sûr, il faut absolument garde du corps comme quand tu vas faire carnaval sans Rio de Janeiro.
0: Ok.
16: Il faut garde du corps.
0: D'accord. Hey,
16: Comme pour garder ton corps à toi.
0: C'est bon. Jean-Pierre Marielle.
17: Oh non, mais je crois que là on est dans l'irréel. Imaginez Schwarzenegger avec un garde du corps. Alors où va-t-on?
0: Eh ben, il y en a un, je crois, hein, à mon avis.
4: Ça sert à quoi?
0: Bah c'est quelqu'un qui le protège en cas d'enquête.
4: Non, mais non, je sais ce que c'est du coup, un garde du corps.
0: Moi je t'emmerde, PD.
4: Mais si je sers pourquoi?
0: Espèce de gros con.
17: Espèce
0: de petit trou du cul, hein.
17: Débat.
4: Tu le connais.
17: Allons, vraiment, la Jet Set, la vraie, celle dont je fais partie.
4: Mais pourquoi Schwarzenegger qui est balèze et super baraqué, il aurait besoin d'un garde du corps?
0: Alors, ils sont tous obligés d'avoir des gardes du corps maintenant.
17: Mais pas Schwarzenegger quand même, c'est l'homme le plus puissant du monde.
0: Ouais, mais c'est ce que je dis, allez, bref.
4: T'en as un toi? Non, j'en ai pas besoin. Pourquoi?
0: Question IRC.
12: Oui, ça monte beaucoup. On a dépassé les 9000. On est 9222, tout pile.
4: Bien, bravo.
12: Et il y a une question de ton cousin Caca d'Oiseau. Il disait, en tout cas toi, Gérard, avec les 1,60 que tu as sur ton compte en banque, il pense que le moyen de moyenner que tu auras, ce serait juste d'entrer dans la Jet Set en Roumanie, voire au Pakistan.
0: Bon, alors lui, c'est même pas la peine que j'y réponde à sa question, parce que c'est des questions qu'on se
12: propose la Tchétchénie.
0: C'est ça. Ben, il peut garder sa question, sa réponse, il ne l'aura pas. Millionerito.
4: Excuse-moi, justement, Gérard, est-ce que je me posais la question et je pense que
0: Tu permets, les auditeurs, ils ont priorité avant toi.
4: Oui, il va dire.
0: Alors, mais
4: comment s'habille un mec
0: Millionerito.
18: Ouais, bah écoute, ouais, je pense qu'il faut se faire accompagner, parce que ça évite les émeutes. Moi, je pense que tu connais le problème. Je pense que si t'es un garde du corps, les mecs s'amusent pas à coller des affiches, distribuer des tracts et compagnie, tu vois. Mm-hmm. Y a quand même un gars qui surveille, ça évite les cacas sur les paillassons.
4: C'est vrai.
18: Honnêtement, ça peut servir.
4: Et tu peux rentrer en jet-set avec ta caravane ou pas?
18: Ouais, je pense que c'est jouable.
0: Pildar, tu fermes un peu ta gueule, tu laisses les auditeurs parler maintenant.
18: Et je pense que t'as bien fait de t'équiper du dernier modèle de Molos quand même, parce que vu la notoriété que t'as atteint maintenant, il était temps, quoi. Hein.
4: C'est vrai.
18: Faut pas que tu joues avec ta vie, quoi. Protège-toi, quoi.
0: D'accord.
4: Non, mais Gérard, il a le GPS. C'est lui.
0: Vas-y,
12: Manu.
4: On accueille Bruno Sodo.
19: Bonsoir à tous. Bonsoir Gérard.
0: Bruno.
19: Sodo. Bonsoir Bruno.
0: T'appelles d'où?
19: J'appelle de Perpignan.
0: Dans fréquence.
4: En vacances.
19: 2.5.
20: Excellent dans le film, Bruno, excellent.
19: Je sais.
4: Quel film?
19: J'ai été doublé.
4: Quel film?
0: Alors, pour Bruno, t'as entendu la question, Bruno? Oui,
19: tout à fait.
0: Bon, alors tu réponds?
19: C'est sur les gardes du corps, c'est ça?
0: Ouais.
19: Ouais, bah, moi, personnellement, j'ai pas besoin de gardes du corps, parce que bon, personne ne tape, je suis petit. Ouais. Je suis un peu une merde dans la vie.
18: Et quand même, ils vont la baloche avant pour se...
19: Exact, il m'a sauvé du ruisseau.
18: Ouais.
19: D'ailleurs, je lui passe un petit...
0: Y a pas de bonjour, merci.
19: Et ils vont le bloc. Et donc voilà, ce que je peux te dire, c'est que moi j'ai pas besoin de garde du corps, je me bats avec mes sourcils.
0: D'accord, question IRC.
12: Non, juste une suggestion d'un certain Manu sur IRC, il dit que toi qui sais pas quoi faire si t'étais milliardaire, il dit que tu pourrais payer une vidange à ton gros poids lourd.
0: Alors ça, j'y répondrai pas.
4: Bravo,
0: quoi.
4: Bravo, merde, hein, question de merde.
0: Ouais.
4: Dans l'internet,
0: ouais,
4: des fois c'est limite.
12: Il s'appelait Manu. Hein.
0: Ouais, ben ça m'étonne pas. Manu, ouais, là-bas.
12: Sondage.
0: Qu'est-ce que vous voulez? Tu voulais me donner un autre auditeur?
12: Pas du tout.
0: Non, bon, alors on va faire le sondage. Ah bah, d'où vient la Jet Set?
4: C'est pas pareil.
12: D'où vient?
4: C'est pas qu'est-ce que la Jet Set.
12: Ah, c'est vrai.
0: Alors 87% disent qu'elle est née pendant la révolution albanaise. Je vois pas du tout l'autre. Bref. 51% des gens pensent que c'est la sœur du Jet Li et qu'elle vient de Taïwan. 37% disent qu'elle vient de ton cul. Bah, ça vient du cul à fil d'art, ça m'étonne pas.
12: Non.
0: 21% des gens estiment que ça dépend des pays, ouais.
4: Bah oui, c'est bien. Ah oui. Donc, est-ce qu'il y a une différence de jet set entre les pays? C'est une bonne question, on peut y répondre maintenant, autrement ça sert à rien que je la pose.
0: De quoi? Ben non, mais il n'y a pas à poser de questions là-dessus, qu'est-ce que tu me casses les couilles?
4: Non, mais je te demande si la jet set est différente dans les pays.
0: Mais qu'est-ce qu'on en a à foutre?
4: Est-ce qu'il parle la même langue aussi donc?
0: La question, on l'a déjà posée, tu vas pas me prendre la tête avec ça, d'accord?
4: Non, mais qui dit plusieurs jet set dit plusieurs langues de jet set.
18: Ouais, hein? Est-ce que la
0: ou dialecte. Croyez-vous que tout le monde je sais même plus enfin, pensez-vous qu'il y aura la jet set dans les années à venir? On va pas s'éterniser sur des questions pourrites.
18: Est-ce que la jet set c'est international?
0: Bah on est un pays.
4: Mais est-ce qu'un Français qui est dans la jet set peut aller dans la jet set des États-Unis?
0: Bah de toute manière, on s'en sert rien, bien sûr.
4: Mais pourquoi?
0: Oh merde, tu me fais chier avec tes pourquoi.
12: Malgré le décalage horaire.
0: Non, on s'en fout des décalages. Ouais,
12: c'est vrai.
0: C'est qui?
18: C'est Marc, c'est comment je m'appelle? Millionerito, bien sûr. Toi, par exemple, si on regarde, t'es un peu millionnaire en Copec, mais ici, t'es un peu un clochard quand même.
0: Bon, alors, Millionerito, au revoir.
18: Il y a des différences quand même.
0: Au revoir. Et Fildar, les doubles sons, t'arrêtes. Merci.
18: Oui.
0: On n'a pas quelqu'un d'autre?
18: Oh.
0: Alors, on le prend tout de suite. Hein.
4: On a Thierry Lhermitte, bonsoir.
21: Oui, bonsoir.
4: L'Indien dans la ville.
21: Tout va bien?
0: T'appelles d'où?
21: 52.1.
12: C'est cela, oui.
21: C'est pas en mégahertz, c'est une vieille radio.
4: T'es en grande onde.
22: Mais quel est drôle.
20: Carole.
21: Ouais, je sais, je sais.
0: Et c'est d'où ça?
21: C'est de Pithiviers.
0: Pithiviers, 45, Loiret.
21: Ouais, d'accord.
4: Ouais, j'ai eu mon bac en géo.
12: Incollable.
0: Tu es
4: alcoolique.
0: Ah,
20: oui, oui, oui.
0: Et toi, gros con. Mais quoi, espèce de gros porc?
4: Oh, il a dit...
0: Non, c'est toi qui l'as dit, espèce de gros con.
4: Ah non, mais
0: il est incollable. Ferme ta gueule.
4: Il dit incollable.
0: T'as dit alcoolique, tu fermes ta gueule, espèce de gros porc. Rigo, ouais, avant que je lui repose la
4: non,
0: question.
4: Non, vas-y, repose. Non. Ça
0: t'as entendu la question, Thierry?
21: Non.
0: Alors, quelqu'un de la Jet Set est-il obligé d'avoir un garde du corps?
21: C'est fortement conseillé, même deux.
0: Deux, ouais, à la rigueur, pourquoi pas, ouais.
21: Pourquoi pas.
0: D'accord. Bon, donc, prochaine question.
4: Attends, tu viens de la poser, t'es ouf ou quoi?
0: Mais non, mais ça y est, tout le monde a répondu à celle-là.
4: Et toi, t'as répondu?
0: Ben, j'ai dit oui, tout le monde, j'ai dit
4: quoi,
0: oui.
4: Quoi?
0: J'ai répondu à la question du garde du corps, qu'est-ce que tu me...
20: Quoi, là?
4: Ah non.
21: C'est
4: encore celle-là?
0: Ben ouais.
4: Ah ouais, on n'avance pas, alors.
0: Donc...
4: Ah putain, on va s'écouter.
0: Donc, on va poser la question.
4: Deux secondes.
0: Avez-vous croisé quelqu'un de la Jet Set? Qu'en avez-vous pensé? On va s'écouter les demoiselles pure porc avec nous sommes deux sœurs pucelles sous le signe de Zomo. Et on se retrouve tout de suite après pour la suite du débat. A tout de suite.
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0: Et voilà, donc on vient de s'écouter les demoiselles pure porc avec nous sommes deux sœurs pucelles, ouais. Nées sous le signe de Zomo. Et pour ça, vous pouvez toujours nous appeler au 0803-08-5000. Et donc c'est la suite du débat donc qui porte sur, qui passe sur les millionnaires et la Jet Set.
4: Devant ton micro, hein.
0: Pour ça, on accueille, on récupère Jean-Pierre Marielle. Bon, rebonsoir.
1: Bonsoir.
0: Merci Pildard.
1: Pardon.
0: Jean-Pierre Marielle.
1: Oui, bonsoir mon petit, je t'adore.
0: Gérardo.
4: Ah, faut peut-être que je le rappelle, excuse-moi.
0: Oh
4: ah, je rappelle.
0: Non, attends, c'est pas grave.
1: Ah, mon petit.
0: Ouais, donc, non, mais c'est pareil, hein.
1: Tu me fais kiffer.
0: Bah, je vais...
1: Oh, j'adore, moi, ça, j'adore ça.
0: Non, mais c'est pareil, hein.
1: Oh, c'est super.
0: Bon, Gérardo.
4: Ça y est, il est là.
1: Gérard, tout m'entends.
0: Bon,
1: Gérard,
0: ouais, c'est bon. Bruno Solo. Wow. Bruno Solo. Putain, mais, tu me donnes du son, là, dans le casque. Je suis à fond. Bah, c'est quoi, ce bordel? Bon, Gérardo, tu permets pas ta gueule quand je parle?
1: Oui, avec le
0: bon, allez, tu lui dis au revoir à tous en même temps.
4: Pas tous en même temps.
12: C'est vrai.
0: Tu lui dis au revoir, c'est tout terminé pour lui. Hein. Allez hop.
1: Alors.
0: Terminé. Bruno Solo.
3: Bonsoir.
0: Bruno Solo, pardon.
3: Bonsoir, ça va bien?
0: Et Thierry l'ermite, là, je sais pas quoi.
21: Ouais, l'ermite, salut.
0: Salut. Bon, alors. Alors, vous avez entendu la question, hein?
21: Non.
0: Mmh. Ah, attends, fous-toi pas de ma gueule, Thierry l'ermite, là.
3: Barbie. 3-0 le Brésil.
0: Bon, alors, avez-vous croisé quelqu'un de la Jet Set? Et qu'en avez-vous pensé, tu fermes ta gueule? Jean-Pierre Marielle.
1: Question.
0: Oh.
1: Attends, tu parles au milieu de tout le monde, j'entends pas tes questions.
0: Avez-vous croisé quelqu'un de la Jet Set et qu'en avez-vous pensé?
1: Bah ouais. Écoute, je me croise tous les matins quand je me regarde dans la glace, tu vois. Je fais partie de la Jet Set.
0: Eh, tu commences à me casser les burnes, hein.
4: Pourquoi tu veux jamais écouter les gens qu'on est tous à dire?
0: Oh, attends, l'autre, ça commence à bien... Eh, qui c'est qui arrive comme un porc? Bon, allez, Bruno Sodo, au revoir.
3: Mais non, mais attends, c'est pas moi, non.
4: Non, c'est pas lui, je sais pas qui c'est.
12: Moi, j'ai rien pour...
4: Oh, c'est fini, là.
12: Pour calmer,
4: je coupe, hein, je coupe tout.
12: Pour calmer le débat, je change de sujet. Juste une petite citation de Yankee. Citation du débat, qui mange un chien, chihuahua.
0: Ouais, bah, c'est pas mal. Ouais, ça, je vois pas du tout le rapport avec le débat. Bref.
12: Bah, c'était pour le calmer.
0: Thierry l'armée.
21: Vous
0: savez,
21: j'en ai souvent croisé,
0: en fait.
21: Petit blanc,
4: s'il te plaît,
21: les
4: gars.
0: Oh, tu fermes ta gueule ou quoi, toi?
4: C'est qui est dans un bar, là?
3: Je fais rigideuse. Bon con, ouais.
1: J'ai connu une polonaise quand vous vêtu les matins au petit déjeuner.
0: Bah, Jean-Pierre Marielle et Bruno Solo et Thierry, c'est vous qui faites les clowns comme ça ou quoi?
3: Bah, moi, je gagne au moins jusqu'à jeudi avec
1: moi,
3: ça.
1: J'en ai parlé des riches, moi.
21: Moi, j'ai fait
1: je même
0: pas. Bon, allez.
1: Parler des riches.
0: Manu, tu me coupes...
4: Je coupe qui, moi?
0: Jean-Pierre Marielle, tu lui dis au revoir comme ça, c'est grave. Plus vite.
4: Okay.
1: Salut Coco.
0: Alors il nous reste Bruno Solo et Thierry. Donc Thierry l'ermite qui voulait répondre maintenant.
21: Ouais, je disais, j'en croise assez souvent, j'en connais déjà beaucoup pas mal, mais le plus qui m'a marqué c'est Jean-François Derek.
0: Mmh. Ouais, mais ça, c'est dans le film.
4: Non, c'est la Jet Set, ça.
21: Ah non, je l'ai croisé bon, à une occasion que je te dirais pas, parce que bon, c'est perso, mais non, c'est un mec sympa, hein.
0: D'accord.
21: Plus de camionneurs et tout, mais mecs sympas.
0: Mmh, ok. Bruno Sodo, t'as répondu?
19: Non. Bah,
0: alors à toi.
19: Moi, une fois, j'ai eu l'occasion de croiser Alice Sapritch et je l'ai emballée.
0: Non, mais attends, je te parle de quelqu'un de la Jet Set.
19: Bah ouais, elle était carrément dedans. Hein.
0: D'accord.
19: Elle était chaude.
0: Ok, bon, on va faire un sondage avant de reposer une question, parce qu'il nous manque des auditeurs, on va attendre que Manu il nous en donne. Mmh. Ou quelqu'un se réveille pour me donner des auditeurs.
11: C'est pas à gagner, hein.
0: Peut-on traiter...
6: Je suis complètement réveillé, moi.
0: Ouais, non, mais on le dirait pas parce que pour l'instant, c'est
6: attends,
0: dur.
6: J'ai le téléphone qui est greffé dans la main maintenant.
0: Ouais, non, mais... On va peut-être aller de l'autre côté, puis on appelait. Donc, peut-on être viré de la Jet Set? Alors, 45% des disent non, car c'est fermé à clé. 33% disent oui, si on s'est gratté le pont du cul... Quoi? 33% disent oui si on s'est gratté le pont d'une benne avant de...
4: Le pont d'une benne avant de serrer la main.
0: N'importe quoi. 23 des gens répondent oui, car je ne suis plus en CDI, ça veut rien dire. Et 11% pensent que c'est plus grave, car c'est payé... C'est après Y et la Jet 8. Ben pourquoi pas?
11: Merci. N'importe quoi, répète, j'ai rien compris.
0: Ben c'est toi qui fais des sondages.
11: Non,
0: de merde.
11: C'est pas moi, c'est Rigaud.
0: C'est toi. Vas-y. Tu fermes ta gueule.
11: C'est quoi tout.
0: C'est 11% des gens pensent que c'est pas grave, car après il y a la Jet 8. Je vois pas du tout le rapport.
11: Oui, d'accord.
15: D'accord. Je sais pas, moi, faire les
0: bon, comme ça. Alors on va continuer comme on a toujours.
20: Il faut aider là dans la ville.
11: Et bon, Manu, après, hein.
0: C'est bon.
11: On a Yvan les Baloches.
0: Ah.
11: Et on a Puri Pousseline.
20: Bonsoir.
0: Yvan, t'appelles d'où?
4: C'est quoi ce son?
20: Bonsoir.
0: C'est quoi là, ce son pourri là?
4: Ouais, mais c'est pas de notre faute, c'est Alan.
20: Salut Yvan, c'est Bruno.
0: T'appelles d'où?
20: Bonsoir Bruno. J'appelle de Toulouse, 104.4.
7: Bonsoir Yamanclo.
20: Bonsoir tout le monde.
0: Et l'autre, Manu?
11: Purée Pousseline.
0: Purée Pousseline.
22: Oui, bonsoir, j'appelle de Lyon.
7: Purée.
22: Pousseline de Lyon.
19: Pousseline de Lyon.
22: Bonsoir Pousseline.
0: La fréquence?
22: 101.4.
4: Moi je te dis c'est sa fille.
0: Ça m'étonnerait que ça soit 101.4. Alors avez-vous croisé quelqu'un de la Jet Set et qu'en avez-vous pensé pour Yvan et Purée Mousseline et Pousseline?
4: Bonne question ça.
22: C'est Yvan, moi un jour j'ai croisé.
0: Tu peux pas parler un petit peu plus fort dans ton combiné?
22: Là je suis à fond là, franchement je peux pas faire un.
0: Alors c'est les micros qui déconnent.
22: Ouais, c'est les micros.
11: Mais parle bien devant comme ça.
0: Mais je suis devant et c'est pareil.
11: Lève-le un peu.
0: Putain, tu me fais chier.
11: Voilà.
22: Impeccable.
23: Tu vas pas me casser les couilles longtemps.
22: Ouais. Bon, bah, moi, je voulais te dire qu'une fois dans un aéroport, j'ai quand même croisé Darry Cole.
0: Hein? Ouh là là. Ça n'a rien à voir avec le film.
11: Bah, non, mais grosse Jet Set.
22: Hein. C'est la Jet Set Darry Cole.
11: Grosse Jet Set.
22: Darry Cole, c'est pas la Jet Set. Attends.
4: Je suis sûr que c'est le même rebeu que moi. Attention.
22: Là, je suis quand même.
19: Bernard Ménez.
22: Je sais qu'aussi il y avait Roland McDan aussi à une époque.
0: Ça continue de donner des noms tout à l'heure, tu vas voir, tu vas vite que gerber toi. Tu vas aller voir s'il y a des saucisses à Toulouse.
22: Très belle mouchoir, comme on dit.
7: Tu oublies le grand Patrick?
22: Ouais, non, mais je crois que là, ouais, on a quand même résumé les bases, quoi.
0: Purée Pousseline.
22: Ouais, bah, moi, la seule personnalité que j'ai croisée, c'est Dick Rivers. Il m'a dédicacé ses pattes. Ouais, c'est chaud, c'est un plaisir.
0: Ouais, un millionnaire est-il obligé de laisser un pourboire pour le service? On va demander.
11: C'est la quelle question ça?
0: La 9.
22: Non, tu ne vivrais pas. Hein.
0: La 9. On est presque à la moitié des bars déjà.
11: Oh,
0: ouais.
11: Yes.
4: C'est bien.
22: J'ai croisé aussi Gérard Cousin.
0: Bon, alors toi, tu Yvan, au revoir.
15: Dans le caniveau, ça.
0: Purée Pousseline, au revoir.
22: Non, c'est pas moi, Gérard.
0: Si.
11: Il est parti.
0: Purée Pousseline, ça y apprendra.
15: Bon, Gérard, un truc qui n'a rien à voir, mais on reste.
0: C'est quoi, c'est son pourri?
15: On peut rien faire, c'est rien. J'espère que c'était moi qui t'appelle son pourri. Alors, nous avions une question de la touriste qui voulait savoir, elle voulait savoir si...
11: Attends, une bonne question.
15: Est-ce que tous les enfants de milliardaires sont obligés d'aller dans des écoles de riches?
0: Et ça n'a rien à voir avec la question que je viens de poser.
15: Oui, c'est une autre question.
4: On n'a pas dit le contraire.
15: Justement.
0: Bah, de toute manière, pourquoi ils sont bien obligés d'aller à l'école s'ils veulent apprendre, hein. S'ils restent chez eux, ça sert à rien. Enfin, bref.
15: Mais ils sont obligés d'aller dans une école de riches, alors?
0: Bah non, ils n'ont pas besoin, ils peuvent aller dans n'importe quelle école.
15: Ils peuvent se faire
0: rappeler. Va falloir que tu gueules, hein, demain, toi, parce que là, c'est de la merde, la leçon qu'on a. Hein. C'est pourri, mais catastrophe.
15: Ça intéresse pas les auditeurs. Est-ce que...
0: Ils ont des écoles, ils vont dans les écoles.
4: Moi, je pense que, franchement, les enfants de milliardaires, comme ça, ils prennent des cours particuliers, quoi.
0: Bah, il y en a qui prennent par correspondance, c'est leur problème.
15: Parce qu'ils risquent de se faire racheter.
4: Un professeur qui vient chez...
0: Non, ouais, alors, ouais. Si tu veux, ouais. Bon, qui c'est qu'on a?
4: Oui, Jérôme.
2: C'est toi,
15: vous? Ouais.
4: Bonsoir.
0: Moi, Jérôme.
15: Sinon, t'as la thune ou pas?
0: Jérôme.
2: Ouais.
0: T'appelles d'où? Ben Thierry, tu t'écrases parce que tu commences à me gonfler avec à t'amuser à chanter.
2: J'ai rien dit.
0: Ouais, ben j'espère.
2: Oui, Jérôme.
0: T'appelles d'où?
2: J'appelle de Lens.
0: La fréquence
2: 104.2.
0: Oh là là, putain, mais vous êtes borné quand je vous demande quelque chose, hein.
2: Bah non, tu me demandes.
0: Un milliardaire est-il obligé de laisser un pourboire pour le service
4: de...
0: On va demander à... Oui, Jérôme.
2: C'est moi, hein. Non, je n'ai pas...
0: Allez, bonne nuit, tu es comme ça, tu verras. Tu iras te coucher, au revoir. Au revoir.
2: C'est moi, Jérôme.
0: Au revoir.
2: Je vais répondre à ta question.
0: Il est bon.
4: Attends, il allait répondre.
0: Non, je lui ai dit au revoir, ça, il répondra de chanter. Non, je laisse plus de chance maintenant.
4: Non, mais tu viens tout le monde.
0: Non, mais je veux pas le savoir. Allez, hop, tu lui dis au revoir.
4: Écoute, au moins une question, c'est nul, on le dégage.
21: Lui, il est obligé de travailler maintenant.
0: Il est bon. Non, mais il a NK, il a qu'à se démerder avec NK. Il prend des numéros de téléphone, on n'a aucun auditeur à elle.
2: Il a NK.
0: Donc, tu lui laisses passer
4: à... C'est bon, ça.
0: Un appel à un auditeur, on le prend et c'est tout.
4: Ok, d'accord.
15: Un peu raide.
0: Alors, Yvon.
2: Moi, je pense qu'il y a quand même des gens qui vivent des petites pièces jaunes.
0: Non, Manu, attends, Yvon. Manu.
15: Quoi?
0: C'est pas du toi qui appelle les auditeurs de Ankan. C'est Ankan qui appelle ses auditeurs elle-même. Tu appelles toi-même tes auditeurs que tu as choisis. C'est pas le boulot à Manu. Parce que le jeudi, c'est moi qui décide. C'est moi
8: mais
0: qui commande. Je veux pas le savoir. Tu fais ce que je te demande.
8: C'est
0: pas Manu, c'est moi qui commande. Tu appelles tes auditeurs toi-même.
4: Il va en appeler un, pas de problème, t'inquiète.
0: Yvon. Yvon.
2: Oui, tu m'entends?
0: Ouais, alors.
2: Ouais, donc je te disais qu'il y a quand même des gens qui vivent des petites pièces jaunes que leur laissent les autres. Aussi bien les serveurs que les gens qui font la manche, hein, il faut le dire.
0: Non, mais on parle pas de ça, on parle des milliardaires. Hein, là.
2: Bah ouais,
0: on parle pas de ceux qui pondent la manche. Hein.
2: Les milliardaires, ils laissent des pourliches comme tout le monde, non?
0: Ouais, mais ça dépend. Non, mais je te demande, est-ce qu'il laisse est-ce qu'il reste un pourboire
4: ce qu'ils peuvent.
2: Ouais, c'est quand même
4: ceux qui sont pauvres, ils
2: chient. Un peu désenculé parce qu'il n'y a pas grand-chose.
0: Ouais, mais ça c'est justement, c'est là la question. Je me demande pourquoi s'il laisse rien du tout, ça sert à rien qu'il laisse quelque chose dans ce cas-là.
4: Des conneries.
0: Thierry.
2: Moi, je pense qu'ils sont pas prêteurs. Hein.
21: Moi, je crois qu'il laisse rien aussi. Il y a un proverbe qui dit « plus on en a, moins on en donne hein. ».
0: Non, mais ça...
4: C'est pas toujours vrai, hein, je suis pas d'accord.
0: Ouais. Ça dépend des gens, s'ils veulent laisser quelque chose. Ils laissent, de toute manière, c'est pas obligatoire. Hein,
2: toi, Gérard, tu donnes ou pas, toi?
0: Ah non, moi, je donne jamais rien, moi.
21: Bah oui,
4: mais... Chaque fois que tu rentres, tu donnes.
2: Tu donnes, toi.
0: Non.
21: On en a, moins on en donne.
0: Bruno Sodo.
9: Non, mais moi, je suis d'accord, hein, avec l'expression que...
4: Sodo, ça me dit un truc. T'as pas joué dans un film?
9: Tout à fait.
4: Lequel?
0: Bon, ça y est, on en a rien. Tu vas au standard maintenant, tu m'en
4: regardes. Non, j'arrête, parce qu'il y a
8: une calme. J'avais peur.
0: Ah bon?
8: J'ai Richard Lala.
0: Richard
8: Lala.
2: Ouais, non, Richard, tout court.
0: Richard, t'appelles d'où?
2: Salut Gérard, ouais, pédé, j'ai un portable pourri.
0: Ah bah alors, tu t'en vas.
2: Ouais,
0: hey, les portables.
2: Tu m'as sélectionné.
0: Au revoir. Nanana.
2: Super.
0: Nanana, tu lui dis au revoir, je veux pas de portable.
2: Va te faire foutre, Gérard.
0: Toi-même.
4: Bien, l'auditeur d'Anka.
0: Bien, ça.
4: Bien.
0: Avec un portable. Alors que j'avais dit que je veux pas de portable.
4: L'animateur, l'enculé.
0: Pas mal.
15: Bon, Gérard.
0: Pas mal, Anka.
8: Il m'avait pas dit qu'il avait un portable ici.
15: C'est bon.
0: Tu reprends un autre.
15: C'est vraiment. Calme-toi.
0: Tu reprends un autre et c'est tout.
4: Allez, nul.
15: On rentre dans ta cage.
0: Vas-y.
15: Une question de Jet27 sur l'IRC. Il voulait savoir si la Jet7 a les mêmes sponsors que le débat.
0: Non.
13: L'émission sponsorisée par les camions Balbo.
0: En principe, non, je ne sais même pas s'ils ont des sponsors, la Jet.
15: Ah bah si, forcément.
0: Je crois que c'est...
4: Ils ont Ricard,
0: Pascal. Bah, je ne sais pas. Donc,
4: Bruno
0: Sodo.
9: Oui, je viens de répondre.
0: Tout le monde a répondu.
9: Oui. Ouais. T'enchaînes, là.
0: Thierry, t'as répondu?
21: Oui.
0: Et Yvon?
2: Ouais, vas-y, on
0: aussi. Manu?
4: On accueille Céro Michel.
15: Bonsoir.
0: Qui?
2: Bonsoir.
0: Bonsoir. Qui, Céro?
2: Ouais.
0: Oui,
2: Michel Céro. Bonsoir, monsieur Mazur.
0: T'appelles d'où?
2: J'appelle de Parignon. Bonsoir, Michel Leb. Parignon, sans problème.
10: FM.
0: Merci, c'est
10: l'ordre et l'ami.
0: Alors, un milliardaire est-il obligé de laisser un pourboire pour le service pour Michel Serrault?
10: Ah ben je pense que oui, hein, mon ami.
0: Le change.
10: Ouais.
0: Ah ouais. Change de cœur. Oh là, putain, mais c'est grave,
10: c'est le moment de ton perso là.
0: Ouais, je crois que. Non, bah, on va changer de question parce que là.
10: Mais ça, c'était bien avant.
0: Alors, une personne de la jet set peut-il s'habiller chez les grands couturiers?
11: Ah, voilà une bonne question.
0: Là, là.
10: Pourri notre radio, l'alcoolique.
0: Miss. Alors, Bruno, Yvon, au revoir.
10: Non.
0: Au revoir.
10: Attention,
0: Yvon, tu lui dis au revoir.
10: Au revoir. Non, mais qu'est-ce que c'est que ce truc?
21: C'était Michel
0: Serrault. Au revoir, Michel Serrault. Michel Serrault, une fois Michel Serrault, deux fois Michel Serrault, trois fois.
10: Je suis là, j'arrive.
0: Quand tu réponds à la question.
11: Bien, bien, de bébé.
10: Bien sûr qu'un grand, qu'un quelqu'un de la
11: famille
10: ne peut s'habiller n'importe où. Hein.
11: Tiens, boum.
10: Xavier, j'aurais
0: dit. Eh, tu t'habilles pas, toi, dans la cage au fond, non?
10: Mais si, mais avec des plumes. Oh là là. Les primes, je les trouve n'importe où. Je suis pas obligé d'aller chez un grand couturier.
11: Bah non, c'est vrai. C'est vrai, Gérard, lui, il se fait des comment on appelle ça, des couettes en plumes de pigeon.
0: Sous les ponts, il y a ça. J'espère que tu vas répondre aux questions correctement, qu'on se marre un peu, parce que...
10: Non, mais arrêtons le débat tout de suite. Non,
0: alors là, si tu veux, c'est pas toi qui commande, mon pote.
11: Gérard.
0: Thierry.
11: Gérard. Un sondage serait le bienvenu.
0: Ta gueule. Thierry.
11: Un sondage serait le bienvenu.
21: Oui.
0: Non, il n'y en a plus, là. C'est le dernier, c'est le milliardaire. Ah ouais, non. Ouais, Thierry.
21: C'est les gens qui s'habillent. En général, ouais. T'as déjà vu de l'autre.
0: C'est une personne de la jet... Attends, je te coupe pour redire la question. C'est une personne de la jet set peut-il s'habiller chez les grands couturiers, hein, c'est ça la question.
21: T'as déjà vu...
10: Mais faut dire des noms aussi.
0: Non, on dit pas de nom, Cero. Sinon, je te dis au revoir. Alors, ouais...
21: Oui,
0: je t'écoute.
21: Même conseiller, c'est pas des charclos, hein.
0: Ok, d'accord.
21: T'habilles pas au secours populaire.
0: Moi, je m'habille pas au secours populaire et j'ai pas des fringues de...
10: Monteur.
0: J'ai pas des fringues de secours populaire sur moi, je
11: suis un
12: de SDF.
11: En ce moment, en plus, c'est les seuls, et nous, tu vois, on est à côté de grandes boutiques, il y a de grandes marques.
0: Bah, t'as qu'à y aller.
11: Non, mais on voit des gens faire la queue. Est-ce que les mecs de la Jet Set, ils font la queue pendant les soldes aussi, même s'ils ont de l'argent?
0: Bah, je pense.
11: Font la queue.
0: Bah, ils sont obligés, hein, ils sont comme tout le monde, hein.
10: Bah oui, ça fait la queue.
0: Bah, ils sont obligés de faire la queue. Hein.
11: Non, mais je veux dire, pourquoi ils font la queue pendant les soldes? Ils peuvent pas y aller quand il n'y a personne.
0: Bah, de toute manière, les soldes, ça dure jusqu'au mois d'août, ça dure 6 Ouais, ça dure jusqu'au mois d'août.
11: Ouais, mais eux, ils sont riches, ils s'en foutent des soldes.
0: Ouais,
11: mais pourquoi ils y vont quand même?
0: Bah, ouais, parce qu'ils veulent changer de vêtements, c'est tout. Ils veulent se racheter d'autres fringues. Ouais, t'as un nouvel auditeur,
11: Manu? Ouais.
0: Ou c'est un auditeur qu'elle a choisi?
11: Bah, c'est un auditeur Anka, mais...
0: Ouais.
11: On accueille Anne Roumenov.
12: T'es dans un bar?
14: Anne Roumenov.
0: T'appelles d'où?
14: 113.3.
0: Attends, mais t'es où, là?
14: Sainte-Marie-de-la-Mer.
10: On n'entend rien.
0: Voilà, mais c'est quoi ce bordel qui est derrière?
11: Bah, c'est mieux, là.
14: Bah,
0: bon, alors, Anne, donc, la fréquence, tu m'as dit?
14: Oui, 113.3.
0: Non, 113.
11: Ah, pardon.
0: 113. Ouais. Donc, la question, c'était... Bruno Sodo.
10: Oui.
0: Bruno Sodo, toi.
10: Oui, bah, ils sont bien habillés, les Richards, bien sûr.
16: Ah, non, c'est pas vrai, ça, alors là.
10: Si.
14: Ça dépend, franchement, ça dépend. Il y a des merdes, hein.
10: Ils ont les moyens, moi, je m'habille comme un...
16: Tu es habillé comment, ce soir?
0: Mais qu'est-ce que ça peut te foutre, toi, espèce de ton tremblot?
16: J'ai envie de fantasmer,
0: Oh, ça va, tu te calmes, toi, un peu, là.
16: Sérieux, hein.
0: Ça, je te dirai... Non, on va le garder un petit peu.
16: Est-ce que tu as mis ton petit string?
0: Bon, allez, hop, tu veux revoir, ça vaudra mieux celui-là. Hop, bonne nuit.
16: Voilà.
14: De body string.
0: Allez, hop. Fais gaffe, tu arrêtes, parce que toi, tu risques de faire comme lui.
14: Ah, je t'imaginais, c'est tout.
0: Anne, machin chouette, là.
14: Ouais, Anne Roumenov, s'il te plaît.
0: Ouais.
14: Donc, écoute, oui, normalement, il s'habille bien. Enfin, bon, ils ont un certain goût. Moi, par exemple, je m'habille comme une poubelle, mais bon, ça fait mode, quoi. Ça fait tendance, mais...
0: Ah ouais, tu sors comme ça dans la rue, on est habillé comme une poubelle.
14: Ouais. Ouais, mais c'est la mode, si tu veux, la jet set, ils font comme ils veulent, quoi.
0: Sinon, ouais. Mais on parle pas du film, hein, je te signale.
11: Quel film?
14: Non, du tout, bien sûr, mais...
0: Bah si, parce que là, t'as...
14: Des gens qui font partie de la jet set.
10: Oh oui.
0: D'accord.
10: Jet gazelle fougueuse.
14: Donc, ouais.
0: Oh, ça y est, Bruno Sodo, là, tu te calmes un peu. Merci. Rigaud, ouais.
15: Oui, il y a juste un certain fesse de babouin, je sais pas si c'est le vrai. Oh, Nick, en parlant de Jet Set, tu vas de Jet Set que tu vas gagner du pognon, Gérard, tu ferais mieux de retourner sur le trottoir, clochard.
0: Tu sais, lui, dans ces cas-là, fesse de babouin, tu fais une chose, tu vas carrément dans ton coin de merdique et tu fais la pute. Voilà. Et on est combien sur l'IRC?
3: Avec la mère arrivée.
15: On est remonté.
5: Et bienvenue sur le répondeur de Monsieur Mazur. Un répondeur ouvert à tous et à toutes 24 heures sur 24.
17: C'est cool.
5: Pour avoir des renseignements sur ce qu'il se passe.
0: Combien qu'on est, on s'en fout de ça.
5: La lambada version poil de cul, tape le 2.
3: Le 2, ok.
0: 1.
5: Tu as choisi le 2. Nous allons te faire écouter la version lambada poil de cul interprétée par Gérard Couleur et son orchestre. Pour démarrer l'enregistrement et le diffuser, tape sur la touche étoile.
0: Fildar, tu arrêtes s'il te plaît, merci.
15: Tape étoile.
0: Fildar, tu arrêtes s'il te plaît.
5: Bon, bah,
0: Des poils de cul. J'ai coupé. Quand je te dis de couper, tu coupes ou sinon t'as ma main dans ta gueule.
15: J'ai coupé.
0: Et la dernière
5: événement.
0: Manu, c'est pas moi. Standard.
5: Sur l'Obada, poil de cul par Gérard Cousin.
0: Mais Manu.
5: Maintenant, si tu veux.
0: On est combien sur l'IRC?
5: Sans compter sur le répondeur de monsieur.
0: On est combien sur l'IRC?
5: Tape le 618.
0: 9745.
5: Tu as choisi de dépenser ton argent sans compter.
0: La question.
5: Si tu es au RMI.
0: Anne Romana.
5: Il y a une petite.
0: Oh, tu mets les auditeurs!
18: Mais Manu, c'est lui!
0: Moi je cherche Max.
5: 1%.
0: Tu es...
18: Non mais arrête-le, coupe-le. Ça y est, il est coupé. Il a coupé, écoute.
15: Non, reviens, il a coupé.
0: Reviens,
24: le colis du temps de Darrel et que des conneries.
15: Ah.
24: Allez, tu dégages.
18: Mais quoi? Mais j'ai rien fait, c'est Manu. C'est Manu, il passe Mazur.
24: Il faire des conneries là.
18: T'as ce répondeur Mazur.
0: Mais non,
18: c'est pas moi.
0: C'était
18: Anne Cash. Non, mais il a coupé.
0: Avec des merdes, Anne-Cash.
18: Attends, c'est pas comme c'est Rigo là. Là, ça peut être que Rigo.
0: Non, c'est pas Rigo.
5: Radio, des
18: ton micro, tête de blé.
5: Je me souviens, moi.
24: Non, mais là,
18: ton micro, allume. C'est l'autre.
0: De manière, c'est du son pourri qu'on a ce soir, alors. C'est pas grave. Non, mais il s'amuse à balancer des trucs de monsieur Mazur avec mon nom de famille à l'antenne. Lui, il va se prendre ma main dans sa gueule avant la fin de la soirée, lui.
15: Non, il a pas dit ton famille.
0: Toi, tu fermes ta gueule, tu vas au standard, attends, espèce de petit pédé. Alors tu te dépêches.
15: Je te permets pas.
0: Tu vas au standard, tu fermes ta gueule.
15: On a denti le week-end dernier.
0: Tu vas au standard, tu fermes ta gueule.
15: La guépride.
0: Au standard.
15: La
0: guépride. Au standard, continue pas. Au standard.
15: Gérard.
24: On a un terrain d'entente là.
15: Gérard, on est 9000.
0: Vildar au standard.
15: Enchaîne, Gérard.
0: Vildar au standard.
15: Tu vas pas avoir le
0: faire. Là. Tu prends des auditeurs, tu dégages de l'arrière, je veux plus te voir là.
18: Qui va faire là, Olivier?
0: Non, c'est Manu.
18: Oh non, ça pue du bec.
0: Non, allez hop.
5: Si tu trouves que Vildar est un petit PD, appuie sur la touche 18 de ton téléphone.
18: Ok.
5: Vildar, gros PD. Vildar, gros PD.
0: Et à part ça, c'est pas toi qui le fais.
18: Non,
0: celui-là. Non, alors tu... Manu, tu vas
5: maintenant,
0: à l'arrière.
5: Si tu veux avoir des renseignements sur les cures de désintoxication...
0: Coupe.
5: Appuie sur le numéro 1.
0: Coupe.
18: Okay. On va faire une pause, je le sens.
0: Mais non, je coupe, j'essaie de le couper.
18: On va se faire une...
5: Les cures de désintoxication...
0: Arrêtez.
18: C'est pas moi.
0: Manu, c'est pas moi. Allez hop, tu m'envoies le disque.
18: J'ai coupé.
0: Tu entends un disque qui est terminé.
18: Ah, j'ai coupé.
0: La pause. J'ai coupé.
18: Pause, je vais pas savoir.
0: Couper.
15: Il aurait dit que ça commence jeudi.
0: De toute manière, d'où vient le mot de Jet Set, on l'a dit, donc maintenant c'est plus la peine de... Bah si, on va voir ce que les auditeurs nous disent. T'as un nouvel auditeur?
18: Non, pas pour l'instant, mais en tout bordel.
0: Bon, alors, d'où vient le mot Jet Set, Bruno Sodo?
25: Jet Set, d'où ça vient? Alors là, je crois que ça vient
0: je l'ai dit tout à l'heure.
25: Ça vient de l'américain, non?
0: Non, je l'ai dit.
3: C'était quoi, Gérard?
0: Essayez de chercher, hein.
25: Alors on va chercher, attends, bouge pas.
3: C'est
25: un rapport avec l'Euro 2000.
0: Bah, de toute manière, voilà. Ça y est, elle a trouvé, c'est qui, c'est Thierry?
21: Non, moi je suis Anne Roumenoff.
0: C'est toi qui a... j'avais posé la question à Thierry. Hein.
21: Ah bon, bah, pardon.
25: C'était quoi la réponse?
0: Alors en fin de compte, je redis la définition qu'on a eue sur l'internet.
25: C'est pas un plan du genre baccalauréat.
0: Non, c'est élite cosmopolite, puis faisant fi du temps, mais obsédé par l'argent, mode de transport jet privé.
25: Ah d'accord, c'est comme nous, sauf qu'on en a pas, quoi.
0: En fin de compte, c'est tout ce qu'on a pu avoir comme définition.
18: Dans la définition, il y a eu un terme faisant. C'est personne.
0: Faisant fi.
21: C'est faisant, oui.
25: Avec un E.
0: Mais ouais, mais non,
18: c'est le truc qui sent mauvais, là.
0: Non, je sais pas. C'est ce que j'avais demandé à Anka, c'est ce qu'Anka m'a trouvé sur l'internet.
18: Il y a un personnel.
0: Non. Donc, la question, ouais. Ça y est.
25: Ça veut dire quoi, Gérard?
11: Parlez pas tous en même temps parce qu'on comprend rien.
0: Manu, oui.
18: Tu serais Kramsi, Manu, ou quoi?
11: Non, pourquoi?
18: Je sais pas, t'as les mêmes.
0: Manu, ouais.
18: Dans le mic aussi.
11: Non. On accueille Jeune Vert Solidaire.
1: Oui, bonsoir.
11: Quoi? Jeune Vert Solidaire.
1: Oui, bonsoir.
0: Jeune Vert, ouais.
21: Bonsoir.
0: T'appelles d'où?
1: J'habite en face de la prison de Fresnes, 94.
0: 101.9.
1: 101.9, et je te dis bonsoir et je te dis Nam. Bonsoir.
21: Bonsoir.
0: Bon, on va faire la petite pause. Tu me donnes le...
18: Les Kit Kat ou pas?
0: Tu me donnes la fiche.
18: C'est du quick, c'est un deux doigts.
0: De toute manière, la question...
18: Tu viens de la poser, la question, bah, parce que t'as accueilli les...
0: Bah ouais, mais non, mais tout le monde a répondu, on l'a donné déjà dès le début, la fréquence.
18: C'est quelle question, là, que tu fais?
0: La 12.
1: Ma douche.
18: On est à la 12, là?
0: Bah ouais.
18: Oh là là. Piano, il reste une heure.
0: Ouais. Dans ce cas-là, on met deux disques, là.
18: Ah non, tu vas encore partir.
0: On met deux disques, hein.
18: C'est vraiment une feignasse, quand même.
0: Bah tiens, on met deux, qu'un disque à chaque fois, là, on va mettre deux disques.
18: Bon, allez, on peut mettre celui-là. Ouais. C'est la fête.
0: Bah, tu mets celui-là, puis tu mets...
18: Non, celui-là, ça se prend en deuxième. Mais t'inquiète, ça arrive.
0: Alors, donc, c'est quoi, ça? Tu sais qu'elle a été chercher des titres comme ça? Manu!
1: C'est quoi ça, Manu?
18: C'est quoi le titre?
0: Je pense GG Sodo à la loco avec dans mon pot de Clodo, j'en ai pris des kilos. On va s'écouter ça, mais si c'est pas ça, bah vous verrez ça après avec Fildar. Donc on se retrouve après. Donc la question que je vais vous poser, c'est quelqu'un de la Jet Set peut-il faire du cinéma?
18: Quelqu'un de Jet Set, non?
0: Que d'autres personnes. Et on se retrouve tout de suite après aux 0803-085000. On s'écoute deux disques et on se retrouve tout de suite après.
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18: Ah oui, excuse-moi, mais on me l'avait calé, j'ai pas fait attention, excuse-moi.
0: Ouais, mais t'es prié de plus repasser ça, d'accord?
18: Je sais, c'est mon boulot aussi.
0: Donc, on venait de s'écouter Mambo, oui. Et avant c'était...
18: C'était Loulou Béga.
0: Loulou Béga, et avant c'était... Loulou Béga, pas Loulou.
18: Mais Loulou, écoute.
17: Oui, c'est moi.
0: C'est Loulou Béga.
18: Mais dis Loulou.
17: Oui, c'est moi. Loulou Béga.
0: Et avant, c'était écouter GG Sodo à la loco avec dans mon pot de Clodo. J'en ai pris des kilos. Voilà. Donc, suite du débat. Donc, vous pouvez toujours appeler au 0803-085000. Et pour en finir, on a toujours Bruno Sodo. Bonsoir.
25: Bonsoir.
0: Rebonsoir Thierry.
21: Ouais, rebonsoir.
0: Anne Romaroff.
21: Ah oui, bonsoir.
0: Et Fune Vert.
1: Non, Jeune Vert Solidaire.
0: Ouais, Jeune Vert. Bon, alors la question c'est, quelqu'un de la Jet Set peut-il faire du cinéma que d'autres personnes? On va demander à Jeune...
18: Gérard, j'ai pas compris.
0: Quelqu'un de la Jet Set peut-il faire du cinéma que d'autres personnes? Voilà.
18: Que d'autres personnes, c'est-à-dire?
0: Que d'autres personnes, c'est tout.
18: Je veux pas la fin de la phrase.
11: Il manque c'est des tout. Mots, il manque des mots, je crois.
0: Que d'autres personnes.
18: C'est un rébus.
0: Voilà,
18: c'est une phrase à trous.
0: Donc, Jeune Vert.
1: Ouais, bah, moi, je pense que des autres peuvent faire du cinéma, parce que sujet, verbe, complément, quoi.
21: Ouais, je suis
1: moi, je
21: d'accord.
1: Pense que ça suffit largement. Complément d'objet direct ou indirect, peu importe.
0: Anne.
1: Les constructions de base, quand même.
0: Anne, on a...
21: Ouais, moi, je pense que c'est pareil que les autres. La Jet Set, mais pas tous, hein, pas tous. Il y en a certains qui peuvent pas, mais il y en a certains
1: qui
21: peuvent.
1: Ouais, mais cite, toi, que des autres.
21: Que quoi. Les autres, exactement, ouais.
0: Thierry.
1: Cite bien comme
0: il faut. Oh, ça va, Jeune Vert Solitaire. Ah, c'est tout à l'heure, tu as dégagé.
1: C'est pas moi.
0: Thierry.
21: Moi, je pense que il y a des gens de la Jet Set qui devraient s'abstenir de faire du cinéma. Oui, c'est vrai, on n'aimera pas. Hein. Sous prétexte qu'ils sont dans la Jet Set, ils font du cinéma alors qu'ils jouent comme des burnes. Quoi.
25: Ouais.
0: Et Bruno Sodo pour terminer.
21: Je ne peux pas dire de nom, hein, Bruno.
25: Ouais, on ne parle pas d'Ophélie Winter.
0: Non, Bruno Sodo.
25: Ouais, non, mais c'est vrai. Non, mais pourquoi ils ont de l'argent et pourquoi ils font des films?
7: Que des autres, que des autres.
25: C'est la question que je te pose. Pourquoi l'argent, ils font des films?
0: Et alors, c'est moi qui pose la question, c'est pas toi.
25: Bon, bah voilà, c'est ma réponse.
0: Bah ok.
25: J'enlève le point d'interrogation.
0: D'accord, donc tu avais un sondage. Alors, peut-on être milliardaire et ne pas faire partie de la Jet Set? 99% des gens répondent. Ne me répondent pas car il y a de la équipe du Big Bill sur
11: le redis,
0: c'est n'importe quoi, c'est bien des conneries de fil d'art. Du Big Bill sur TF1, 55% estiment que cette question est incompréhensible, bien sûr.
11: Bah 41% répète la voix.
0: Me demande si j'ai pas 10 francs pour le caddie à machin chouette. 16% sont...
11: C'est Gérard, ça sert à rien que tu le dises, tu dis n'importe quoi.
0: Ouais, ben, ça sert à rien de me mettre des sondages de merde, alors tu fermes ta gueule.
11: Nous, on est dans le studio, on comprend rien.
0: Ben, c'est vrai. Moi, je lis pas des sondages.
11: Convenablement,
0: je lis pas des sondages de merde.
11: Mais c'est pas des sondages de merde, tu les comprends pas, c'est tout.
0: Ouais, ben, quand vous arrêterez de sortir le pont de l'Allemagne et Carrefour, tu me feras signe d'accord, espèce de petit con. Alors maintenant, tu fermes ta gueule.
11: C'est quoi l'allusion avec le
0: pont d'Allemagne? Tu fermes ta gueule.
11: C'est quoi l'allusion?
0: Alors, quelle est la différence entre un bon et un mauvais milliardaire? Alors, 92% des gens pensent que c'est au niveau de l'épaisseur de la moquette dans les chaussures. Bien sûr, tu mets de la moquette dans les chaussures, t'as n'importe quoi. 88% des gens estiment qu'il n'y a pas, ils sont tous les deux aussi cons que moi, ben ça c'est bien pour Fildar. 37% des gens pensent que le mauvais milliardaire met des fausses marques comme déballe ton Adidas. ça c'est vraiment
11: non,
0: un sondage.
11: Des débattelons. Tu connais pas la marque de la fausse marque des débattelons?
0: Ta gueule.
11: Et Adidas.
0: 0% me demande de passer à la question 7 parce que je commence à se niquer, je sais pas quoi.
11: À se feinter.
0: Ouais, ben, moi je t'emmerde, et ça, c'est des sondages qui.
7: T'as raison, hein, ça se
0: fait. Ah, la
7: Gérard,
0: voilà.
7: Et une petite question de Rocco quand même sur l'IRC.
11: Excuse-moi, c'est une bonne question?
0: Ouais, Manu, tu fermes ta gueule, tu fais ton standard.

0: Comment fait-on pour rentrer dans la Jet Set, Bruno Solo?
1: Comment on fait pour rentrer dans la Jet Set?
2: Par le cul.
3: Ça suffit, ça.
1: Je sais pas du tout, hein. Parce que si j'avais la recette, je l'aurais fait, hein.
0: Non, mais je te pose la question, donc tu essayes de répondre quand même.
3: Gérard, et on peut leur demander, parce qu'en fait, c'est l'histoire du film. On va pas en parler, mais c'est l'histoire. Donc, est-ce que quelqu'un a vu le film, qu'on en parle?
1: Ah non, moi j'ai vu Gladiator, c'était pas mal, hein.
3: Ouais. Personne n'a vu Jet Set?
2: Moi j'ai vu les mêmes trafics, t'es encore
1: bien fait, fringues.
3: Ah là là, et bon, parce que l'histoire du film, c'est un mec pauvre qui essaye de rentrer dans la Jet Set et y arrive.
4: Pas du film.
3: Donc tout le monde peut y arriver.
0: On parle pas du film.
3: On en parle pas.
0: Ah putain.
3: Mais c'est un exemple pour dire qu'en fait, tout le monde peut y arriver.
2: Ouais, mais c'est un film d'avant. C'est vrai, c'est pas la vérité.
0: Bon, Thierry.
3: C'est vrai, c'est pas de la vraie drogue et tout.
0: Thierry.
2: Ouais, je réponds pas à ta question. Je voulais savoir si t'allais pouvoir faire tes débats de ta maison de cure des Alpes.
0: Bon, alors Thierry, moi, ce que j'ai envie,
3: c'est déjà géré. J'ai déjà prévu la vanne et quelqu'un derrière.
5: Voilà, quelle force.
3: Il est formidable, ça s'appelle Yannick.
0: Yannick, t'appelles d'où?
6: En haut. En bas.
0: T'appelles d'où?
6: À droite.
3: Uh-huh.
6: À gauche.
0: Bon, tu le cannes, tu lui demandes d'où qu'il appelle.
3: Il a pété un plomb, il a un million. Là. Il a un million de singles.
6: J'appelle les MJC en Avignon.
0: Ouais. La fréquence.
6: Je suis là.
0: Quoi? Tu te la lâches, fréquence d'Avignon.
6: Je suis en foutre. Bon, allez. En haut, en bas, à gauche, à droite.
0: Uh-huh. Bonne nuit.
6: C'est un rappeur groove.
0: Tu lui dis au revoir, hop. Il répondra même pas aux questions, celui-là.
3: Ouais, il me fait danser.
2: Mmh. Ouais.
6: Ouais, Yannick, je ne t'amaille.
0: Bon, Anne Romanov, tu réponds à la question.
2: Ouais, bah alors écoute, moi, ça va te paraître très con, hein, mais
3: pas
2: moi, je suis rentrée dans la Jet Set parce que j'ai couché, quoi. Mais bon, c'est un peu partout pareil, quoi. C'est promotion canapé, quoi.
0: D'accord.
6: Cochonne,
3: il y a des promos au canapé à Darty, là.
0: Jeune vert solitaire, pour finir.
6: Solidaire, s'il te plaît. Ouais, moi, je pense que c'est quand même beaucoup, comme l'a dit la jeune fille, là, elle est un peu cochonne, parce que promotion canapé, c'est quand même...
1: On va te biser.
2: Ah oui, mais...
3: Jeune vert solitaire.
0: Ça m'étonne pas de...
3: C'est ce que t'as, Gérard.
0: Ta gueule, toi. Donc pour... alors c'est
6: bien, là.
0: Bon, ça y est, c'est ta réponse.
6: Ouais, bah oui.
1: Tiens.
0: Ok.
6: Je pense que ça se fait bon.
0: D'accord. Alors, quelqu'un de la Jet Set des...
3: Attends, mais toi, est-ce que t'as des conseils, toi?
0: Ouais, non, j'ai pas de conseils. Non,
3: mais
2: comment t'as fait, toi, pour entrer dans la Jet Set?
3: Je sais pas s'il est rentré, mais est-ce que tu as des conseils?
6: C'est un peu une star, quand même.
3: La mascotte, plutôt. Attends, t'es allé à New York voir Godzilla.
0: C'est vrai,
3: t'es de la Jet Set, mon pote.
0: Ouais, non, ça n'a rien à voir.
3: Mais si, t'es de la Jet Set. Est-ce que t'as des conseils?
0: Ça n'a rien à voir.
3: Concentre-toi sur ce que je te dis.
0: Mais ça n'a rien à voir, je te dis.
3: Est-ce que tu as des conseils, je te demande?
0: Mais j'ai pas de conseils à leur donner.
3: Comment, à ton avis, on peut rentrer dans la Jet Set si on
0: est pas avant? Mais moi, je te dis
3: non. Comment on peut?
0: Mais je te dis non, tu vas pas me casser les couilles avec tes questions de merde, toi.
3: Comment on peut? Je te dis pas,
0: tu me réponds
3: pas non.
0: Mais je te dis merde, c'est tout.
3: Rigo, pose la même question, s'il te plaît, ça marche peut-être mieux.
0: Oh putain, tu me casses les couilles avec tes questions de merde. Non, laisse-moi.
3: Non, mais comment? Que j'ai des conseils par rapport à Internet, parce qu'il y en a plusieurs qui...
0: Mais il pose pas de questions. Mais ta gueule. C'est tout, tu fermes ta gueule et c'est tout maintenant. Tu me les casses pas.
3: Gérard,
0: s'il vous plaît.
3: Sur IRC, ça monte, on est 9924.
0: Oh là là, elle est bientôt au record. Surtout qu'il reste plus que si...
3: Il y a pas mal de gens qui te demandent, Gérard, tu m'écoutes, si tu pouvais donner des conseils aux gens pour rentrer dans la Jet Set.
0: Mais c'est pas la peine, c'est pour répondre à sa question, j'en ai fait rien, alors qu'il ferme sa gueule aussi, lui. J'ai pas de solution miracle à leur donner. C'est tout.
3: Bon, on le saurait.
0: Il y en a pas. Alors maintenant, c'est tout. 14e.
6: Pour un petit beau cheveu.
0: On récupère quelqu'un.
6: Oh.
3: On accueille Bébel. Bonsoir.
6: Allô. Oh, Bébel.
0: T'appelles d'où?
6: Salamoum, bonsoir.
0: T'appelles d'où?
6: Moi, coucou.
0: Hein? Tu appelles d'où?
6: Roland Garros. Bonsoir Didier Gustin.
3: C'est fini Roland Garros ce bébé.
6: Ouais, alors ils m'ont oublié.
0: Tu appelles d'où?
3: Excusez-moi.
6: Roland Garros, Paris.
3: Je vous arrête parce qu'au standard on me harcèle pour ils
0: se croient dans la Jet Set. Non, tu fermes ta gueule.
3: Et en fait, ils aimeraient avoir quelques conseils Gérard pour pouvoir rentrer dans ce milieu très fermé.
0: Tu fermes ta gueule, c'est pour.
3: Qui n'est pas comme ton petit.
0: Alors tu fermes ta gueule,
3: qui est très ouvert.
0: Tu vas faire enculer.
3: Oh mais non.
0: D'accord.
3: Ce soir.
0: 14e question.
3: Anka, je crois que on te demande.
0: Non. 14e, quelqu'un de la Jet Set.
3: On demande à Anka au standard si tu peux donner quelques conseils.
0: C'est plus là, non.
3: Dans ce milieu très fermé qu'est la Jet Set.
2: Gérard.
0: Non, tu
3: prends ma gueule. Avec son casque.
0: Tu prends ma gueule.
3: Gérard, prends.
0: Allô, il n'y a personne.
3: Tu m'en fous de la gueule du monde ou quoi?
0: T'es une menteuse. J'avais personne, t'es une menteuse.
3: Vas-y Gérard. Insulte. Gérard,
0: t'es une menteuse, alors fais gaffe parce que tout à l'heure tu vas sortir et ça va aller plus vite pour toi. Quelqu'un de la Jet Set.
3: Gérard, sur Minitel.
0: On n'en a rien à foutre. Quelqu'un de la Jet Set a-t-il le droit de faire des cascades? On m'a demandé à Bruno Solo.

0: tombe bien, ma bébelle, c'est cool.
1: Tu peux peut-être donner des conseils.
2: Bruno Solo.
3: Bah, je préfère laisser, enfin...
2: Non, tu réponds.
3: D'accord, bah oui, les cascades, pourquoi pas.
2: Mais est-ce que... Putain, mais vous êtes borné ou quoi, là?
3: Non, mais je vais écouter Bébel, c'est un cascadeur.
2: Tu réponds à la question, c'est tout.
3: Il a roulé un patin à Nice.
2: Allez, hop, au revoir. Allez, Bruno Solo, au revoir.
3: Allez,
2: bonne nuit, allez, hop. Oh, celui-là, il commence à m'énerver depuis tout à l'heure. Allez, hop. Anne, Roumain.
4: Moi, j'aimerais savoir ce que t'appelles des cascades, parce que c'est quand même un terme assez...
2: Cascade, c'est-à-dire avec les voitures et tout ça, parce qu'il tourne avec des voitures.
4: Non, avec les voitures, il n'y a pas de cascade avec le corps, on peut faire des choses... Oui, bah si, je pense que ceux de la jet set, ils savent faire des cascades à la ouf, hein, quand même, hein, quand ils se retrouvent dans leur soirée et tout, franchement...
2: Ok. Ouais, Manu.
5: On accueille La Pousseau, bonsoir.
6: Salut,
5: Régine.
2: La Pousseau, t'appelles d'où?
6: J'appelle de Paname, Régine Junior.
5: Ah, j'ai parisien là, ça y est.
1: Tu tête, m'oublieras ce
2: qu'on. Non, à part Anne Romarov, c'est tout, sinon on n'a rien que Paris.
5: Ouais, elle a perdu à Paris, elle est repartie.
2: Pour finir le débat, là, il reste 6 questions et.
5: Vas-y tranquille, hein,
1: tranquille, on peut peut-être prendre une petite question d'un certain Manu sur l'IAC. Il voulait savoir si tu pouvais donner des astuces.
2: Putain, il me casse les couilles avec leurs questions là. Je répondrai pas, j'ai dit, c'est pas la peine d'insister. Bon, Genevers solitaire.
6: J'ai oublié la question avec tout ça, GG.
2: Non, mais je la répète plus.
5: Un jet setter.
2: Quelqu'un de la jet set a-t-il le droit.
7: Monsieur Mazur.
2: Quelqu'un de la jet set a-t-il le droit de faire des cascades? Je ne réponds plus, je ne répéterai plus les questions.
6: Honnêtement, moi je pense qu'il faut faire attention, parce que les gens de la jet set, c'est quand même des gens qui ont un physique.
4: Ah oui,
6: hein, faut pas renier, on parlait de Régine tout à l'heure par exemple, c'est des physiques qui se préservent quand même.
2: De quoi?
6: On parlait de Régine tout à l'heure.
2: De Régine?
6: Ouais, c'est des physiques quand même qui se préservent. On a parlé d'Alice Sapritch aussi.
2: Non, alors bonne nuit.
6: Pourquoi?
2: Tu lui dis au revoir à Genevers solitaire.
5: Pourquoi?
2: Parce qu'il donne des noms de personnes que.
6: C'est un exemple.
2: Je te dis au revoir.
5: Alice Sapritch, tout le monde la connaît. Hein.
2: Non, mais tu lui dis au revoir.
5: Comme toi, tout le monde.
2: Belle.
6: Attends, ta question elle est un peu et tu me poses à moi, bien sûr qu'on a, on peut, quand on est à la jet set, on peut faire des super cascades quoi. Moi j'en ai fait plein en trottinette, skateboard,
2: wakeboard. Quelqu'un de la jet set,
6: Si je suis pas de la jet set, je sais pas d'où je suis alors. Hein.
2: Mm-hmm.
6: Et tu vois, t'as bien vu toutes les cascades tout au long des films et des pièces de théâtre que j'ai fait. J'ai fait plein des cascades.
2: Ouais.
6: J'ai acheté des deux chiens, j'ai une femme blonde, je la cascade un peu de temps en temps, tu vois.
2: La Pousseau.
5: La Pousseau.
6: Ouais, c'est moi. Quand t'es dans la jet set, tu fais pas des cascades. C'est interdit. T'as des cascadeurs qui le font à ta place.
2: Et t'as un téléphone pourri.
6: Ouais, je sais.
5: Et c'est comme ta coupe.
6: Hein. Nokia 9210, tout pourri, laisse tomber. Enfin bon.
8: Elle s'appelle demain.
2: Kaki là-haut. Et c'est quoi là ce bordel là?
5: Qu'est-ce qui se passe?
2: Qui c'est qui s'amuse à parler là, puis il dit ouais, je t'appelle demain et tout ça là, c'est quoi ça? C'est quoi ce bordel? Moi alors la Pousseau.
6: Ouais bah je t'ai un peu répondu, mais bon moi j'ai fait quelques cascades, je me suis fait aider avec une pétasse devant un peu rouge tout ça.
2: D'accord.
4: Ah ouais?
6: Sinon voilà quoi.
2: Ouais Manu,
5: on accueille Élie Médéros, bonsoir.
9: Ouais salut. Salut Gérard, salut tout le monde, salut tout.
2: T'appelles d'où?
9: J'appelle de Marseille.
2: Vacances.
9: 92-3.
2: Eh putain, mais donnez les
5: donnez curieux toi quand même. Hein.
9: Attends,
2: donnez les fréquences quand je vous le demande. Hein.
9: Tu me demandes j'appelle pas d'une fréquence, j'appelle d'une ville.
2: Ouais, mais quand je vous demande de vous appeler d'où, vous me donnez tout de suite la fréquence, ça va plus vite.
9: Ah d'accord. Ah oui.
6: J'ai une question pour toi.
2: Qui
6: La Pousseau. Est-ce qu'on peut devenir milliardaire à la naissance?
2: Toi, tu commences à foutre ta merde, et je te dis au revoir.
6: Pourquoi?
9: Attends, on peut devenir un milliardaire.
2: Non, mais ça, la question, c'est moi qui les pose, c'est pas lui. Alors, Manu, tu lui dis au revoir à La Pousseau.
5: D'accord.
2: Voilà.
6: Qui est le mec?
2: Alors, Élie Médéros.
9: Oui, c'était la question sur les cascades.
2: Voilà.
9: Tout à fait. Eh bien, c'est interdit dans les contrats de faire des cascades.
2: Oh, t'arrêtes avec ton téléphone.
9: C'est pas moi, hein.
2: C'est qui s'amuse avec son téléphone?
9: Je crois que ça se touche.
2: Ah, ah mais ça, ça doit être un Maroc.
0: Ah bah ouais, c'est ça.
4: Ah, oui.
2: Bon, allez, tu lui dis au revoir.
0: À qui, là, je dis
2: à Anour Maroc. Oui.
4: Anne, enlève ton combiné de ta...
2: Ah, au revoir, Anour Maroc.
0: Ouais, je vais gérer au standard.
2: Tu lui dis au revoir.
0: Oh, Manu.
4: Vas-y.
0: C'est pénible ce petit bruit quand même.
2: Ça commence à bien
0: dégénérer.
2: Tu dis au revoir à Manu Roumarov et c'est terminé pour elle.
0: Bah, ça y est. Finir,
2: bon alors, qui c'est qu'on a?
0: Termine au standard.
2: Qui c'est qu'on récupère?
0: Bah, on a Bebel et puis Elimir Deros, ça c'est pas mal, je pense.
2: Bah, tu me récupères d'autres personnes, hein, on va continuer. Hein.
0: D'accord. J'ai l'impression que ça s'endort.
2: On va attendre un peu et puis on va continuer le débat. Combien qu'on est sur l'IRC quand même avant?
7: Alors ça monte toujours, on est 9823.
0: On est à 900, Rigo, alors.
2: 9800?
7: Je sais plus.
0: 9812.
7: Voilà.
0: Armistice.
2: 812?
7: Ouais.
2: Bah on fera pas les 10 minutes.
0: Mais si, il reste une demi-heure.
7: Genre, faut parler de cul.
2: Ouais, non, mais ça.
0: Non, mais, et oui, est-ce qu'il y a de la
2: peut-on...
0: Est-ce qu'il y a du cul dans la jet set?
7: Voilà, ça, c'est
2: peut-on, peut-on faire, merci. Peut-on devenir millionnaire à la naissance? La question que Lapousseau voulait poser, qu'il n'avait pas à poser. C'est moi qui pose des questions, c'est pas lui. On va demander à Elimi Deros.
4: Oui, on peut tout à fait, mais bon, faut avoir des parents, quoi. Mmh.
2: Ouais, mais de toute manière, situation Bebel.
6: Ouais.
2: Ouais, si ça te dérange pas, tu peux quand même.
6: Bah, moi j'attends que
2: non, mais tu peux quand même participer un peu.
6: D'accord, alors bah écoute, moi je répondrai bien sûr, il y a du cul dans la jet set.
2: Non, mais t'es partout.
0: Hey,
2: t'es bouché
0: ou quoi? Dans le 15e, dans des breaks.
6: Non, je suis pas bouché.
2: Hey, je viens de te dire, peut-on devenir millionnaire à la naissance?
6: J'ai entendu le truc, j'ai entendu.
2: Non, mais c'est pas Pildar qui commente, c'est moi.
6: Vous avez la même voix aussi, alors faut qu'il...
2: C'est moi qui commente. Peut-on devenir millionnaire à la naissance?
6: On va sur un autre ton, parce que j'ai tourné avec Delon dans Borsalino. Faut pas que tu l'oublies, ça, petit.
2: Moi, je te demande de répondre à la question, sinon je te vire.
0: Bon ben.
6: Alors, écoute, à la naissance, bon, bien sûr qu'on peut devenir, on peut naître milliardaire, c'est clair.
2: Mais ça, de toute manière, comme le disait Elimi Deros.
6: Il suffit qu'à la conception, tu vois, le père, il est, on lui échange les boules, on lui greffe des boules de loto, paf, t'es milliardaire quand tu nais.
2: N'importe quoi.
6: J'ai fait peur sur la ville aussi.
0: Dans l'hélico.
2: Pourquoi pas l'As des As aussi, non?
0: Bah, non, c'est pourri ça.
6: C'est pas très bien.
2: Ouais, Manuche.
0: Bonsoir. On va accueillir Bourgeman de Bourges et on va accueillir aussi Pompougnac. Bonsoir.
8: Salut Bourgeman.
10: Oui, bonsoir. Bonsoir, monde. Enchanté.
2: Fréquence de Bourges.
10: Bonsoir.
2: Fréquence de Bourges.
10: Ah, excusez-moi, la fréquence de la radio. Écoutez, ici nous captons la radio sur 103.2. 103.2, exactement, oui, 2 FM.
2: Et qui c'est? Manu, qui c'est après?
0: Pompougnac.
10: Pompougnac. J'appelle des Alpes.
2: La fréquence.
0: Putain, mais ils sont cons ceux-là.
10: 102.5.
2: Ouais, d'accord, c'est Gérard.
10: Monsieur Gérard. Attends,
0: il y a l'auditeur.
10: Monsieur Bourgeman, je voulais vous dire, vous entend très bien au téléphone, hein, il n'est pas nécessaire de crier, hein, c'est parfait, on vous entend très très bien.
2: J'en ai rien à foutre, merci.
10: D'accord, très bien.
2: Rigo.
7: Oui, une petite question de Bistroy qui te concerne. Il voulait savoir si deux parents clochards peuvent avoir des enfants millionnaires.
0: Bonne question.
2: Alors, je répondrai pas à cette question parce que ça regarde pas ma vie privée ne les regarde pas. Ma vie privée ne les regarde pas.
7: Ils sont concernés des parents de clochards.
2: Ils n'ont pas besoin de savoir ce que je fais, c'est tout. Donc, Bourgeman,
10: je suis là, oui, je vous écoute.
2: Répondez. Réponds.
0: Quel au clochard.
10: Est-ce que vous pouvez répéter la question parce qu'il y a tout ce bruit.
2: Peut-on devenir milliardaire à la naissance?
10: Écoutez, c'est-à-dire que moi, je pense que tout à fait, on peut devenir milliardaire à la naissance. Moi, c'est ce qui m'est arrivé. C'est-à-dire que nous sommes d'une famille très aisée. Nous avions des propriétés et des fonds financiers bien placés bien avant du temps de mon arrière-grand-père, Léopold. Et nous avons donc effectivement été toujours connu une vie aisée, très aisée.
0: Mais Bourgeman,
10: jamais je n'ai pu connaître.
2: Ah, Bourgeman, Bourgeman.
10: Oui.
0: Bourgeman, tu peux. Oui. T'es dans la jet set, toi ou pas?
10: Oui, tout à fait. Nous sommes partis d'une communauté qui s'appelle.
2: Pompougnac. Mais attends, non, attends, tu fermes ta gueule, c'est moi qui commande, je pose la question, tu fermes ta gueule, t'as pas demandé. Toi-même, Bouzdin, au revoir.
5: Mais non, c'est pas Bourgeman.
2: Terminé, hop, Bouzdin, au revoir.
5: Non, mais Bourgeman, garde
2: Bouzdin. Non, non, c'est pas Bouzdin, au revoir. C'est pas lui, Gérard. Je veux pas te savoir. Je veux pas te savoir, c'est moi qui commande.
10: Écoutez, on dirait un peu qu'ici, c'est les enfants de la DAS qui ont l'air décidé de commander.
2: Alors là, oui. Là, maintenant, je peux. Au revoir.
5: Voilà.
2: Voilà, comme ça. Au revoir.
10: On parle pas de la DAS.
5: On va faire un débat parallèle.
2: Pompouniac.
8: Ouais. Je suis là.
2: Tu réponds.
8: La question, je vais vous faire travailler compris. Retournez en fait.
2: Non, non, je répète pas les questions. Alors, je répète pas la question.
8: J'ai dit 4.
2: Je ne pose pas la question. Bon, putain, mais
5: c'est grave.
2: Tu réponds à la question, je te dis au revoir.
8: Oh, ben je te sais, toi, je t'en ferai la nuit.
2: Milliardaire à la naissance, espèce de connard. C'est français, ça. Tu arrêtes. C'est pas la peine d'en profiter que Max est malade qui est parti se coucher, d'accord? Ouais, ouais, il est malade, il est parti, là. Je le sais. Pompouniac, tu réponds à la question, s'il te plaît. Pompouniac, tu réponds à la question, troisième fois.
8: Alors, on se dirait que le milliardaire à la naissance, c'est possible. Ou il faut pas en abuser.
2: Bah, Pompouniac, tu vas aller abuser de ta connerie dans ton lit, au revoir.
8: Pas dit connerie.
2: Ouais, bah moi je te dis au revoir.
8: Sûr comme quoi, reste avec toi.
2: Allez, au revoir. Bonne nuit.
5: Ah, il était beau, le
11: Ah, il était beau, ton petit là, oh là là.
2: Bon, alors.
5: Bah, un chien de fou.
2: Ouais. Donc, 15e question, non.
5: Bah, on va poser une question, on va mettre un Scully.
2: Ouais, tiens, là,
5: Maggie. Ouais, monsieur.
2: Maggie. Tu m'envoies la fourchette, la...
5: Quoi,
2: la Zikmu.
5: La Zikmu. Yo.
2: Comment tu parles, t'es un rappeur, toi. La Zikmu.
1: Attention.
5: C'est quoi la question, répète-la.
2: Ben attends, pour l'instant, tu fermes ta teubi.
5: Tu fermes ta teubi.
2: Tu fermes ta gueule-ta, ça vaudra
5: un petit peu. Encore un peu, je te passe pas de disque. Hein. T'es trop bon, là.
2: Ferme ta gueule-ta. Ferme-la. Bon, gros, bon, gros, là, tu me donnes... l'affiche.
5: Eh, ce soir, 10 ans, là, tu as une teubie avec ta teubie?
2: Ma 10 ans, elle me prend une teubie, on va voir.
5: 10 ans lico, là.
2: Je sais pas si elle va me faire une teubie, de toute manière, je l'embrasse, ma...
5: Ça, ce gros, la teubie?
2: Ma 10 ans, je t'aime.
5: 10 ans loki.
2: La vilaine babysitter.
5: 110 kilos, ça fait
2: la gueule. La poule, là, qui... La vilaine babysitter en France, avec fais-moi du rodéo.
5: Attends, on continue le verlan, moi je kiffe. Hey, dis-toi, elle se fait des topis ou pas?
2: La
5: topu qui
2: la vilaine
5: dans le
2: deuxième tir, ta gueule.
1: Tu veux des lanchas, là.
2: Ta gueule ta. La vilaine babysitter à frange, avec fais-moi du rodéo, mon pur sang, et 10 kilos, et la question c'est... Un milliardaire et une personne de la jet set ont-ils le droit de mixer? On se retrouve tout de suite après.
5: C'est pourri. N'écoutez pas ces débats. Enfuyez-vous loin. N'oubliez pas que...
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2: Et voilà, vous venez d'écouter la vilaine babysitter à Prange avec fais-moi du rodéo, mon pur sang et 10 kilos.
5: Et aussi fais-moi du couscous chéri.
2: Ouais, c'est ça. Et donc, pour ça, on va accueillir donc Eddie Medeiros qu'on a toujours.
5: Eddie.
13: Ouais, bonsoir.
2: Bébelle.
5: Non, il est parti, Bébelle, oh là là, il est parti.
2: Pourquoi?
5: Bah, parce qu'il en avait marre de toi.
14: Non, il y a la suite d'une chance sur deux, là.
5: Et donc, on accueille Maïtenia.
13: Ouais.
5: Maïtenia.
13: Maïtenia. Maïtenia, bonsoir.
5: T'appelles d'où?
13: J'appelle de Montauban, 116.6.
15: Salut, Maïtenia.
5: Voilà. Et on accueille aussi, on accueille.
15: Bonsoir, on accueille.
13: Bonsoir.
2: On accueille.
13: Bonsoir, on accueille.
2: Bonsoir, on accueille. T'appelles d'où?
13: J'appelle le de Jean-Paul.
2: T'appelles d'où?
13: De Jean-Paul.
2: La fréquence
13: 92.4. Salut, Blondin.
2: Ça me paraît bizarre, cette fréquence.
5: Ouais,
13: mais elle est toute nouvelle. Hein. C'est une nouvelle fréquence.
2: Ouais, c'est ça.
13: La fréquence Jean-Paul.
5: T'es nouveau dans le pays?
13: Tout à fait.
2: Bah.
13: Non.
2: La question, parce que je m'éternise un peu, parce que sinon on va pouvoir bien avant.
13: J'éternise, hein.
2: Alors, la question, c'était...
8: Quoi, tu creuses ?
2: Un milliardaire est une personne de la... Et une personne de la Jet Set a-t-il le droit de mixer ?
13: Ah non, ça, c'est pas possible.
2: On accueille, justement, c'est... Rien.
16: Ça veut dire quoi, mixer, Gérard ? Dans quel sens ? Parce que mixer des cocktails de...
2: Non, mixer... Max fait à la loco. Voilà. Comme Rigo, il paye.
16: Ah oui, bah c'est des DAT.
2: Voilà. Non, c'est pas des DAT. N'importe quoi, lui. Là, t'es en train de te...
16: Attends, Max, il passe les DAT de Jean-Marie, tu le savais pas?
2: Non.
13: Tu dis ça parce qu'il est malade.
2: C'est pas ça parce qu'il est malade, c'est tout. J'ai bien mixé. On est combien sur l'IRC?
1: On est 9940.
16: Ça monte.
13: Ça monte, c'est chaud.
2: Encore 160 personnes.
16: T'as quoi, t'as dit? Combien t'as dit?
2: Combien? 60.
1: 9900. Gérard, t'as quoi dans la bouche?
2: Un chewing-gum.
1: Bah, fais attention à tout ça quand même.
2: Ouais, mais
13: Gérard, quand tu suis sur les
2: ta gueule, on accueille Kaira, bonsoir.
13: Salut Kaira, bonsoir Kai.
17: Salut Kai.
18: Bonsoir tout le monde, ça va?
13: Salut toi.
2: Salut Tantou.
18: Wesh, la pêche, pépère.
2: T'appelles d'où?
18: Ouais, j'appelle du 9-3 à Saint-Denis.
2: Non, c'est... ouais, d'accord, c'est 1.9.
13: On se fout qu'il faut...
18: Quartier de la casse.
13: Ouais.
2: Bon,
1: sur IRC, il y a un certain Manu, toujours lui, il voulait que tu lui donnes des conseils pour mixer, pour rentrer dans la Jet Set.
2: Oh là,
1: tu peux lui donner des conseils de mix un peu?
2: Pour mixer, il s'adresse à toi, tu sais donner des conseils, c'est à toi qui s'adresse.
1: C'est, bah, c'est toi qui mène le débat, donc
2: bah ouais, mais c'est à toi qui...
16: Ça peut lui donner des conseils, s'il
1: veut. Bah vas-y. C'est vrai,
16: une fois, je lui dis non, c'est pas ton débat.
2: Ouais, bah vas-y, alors comme t'as une grande gueule, bah dis.
16: Non, mais le conseil, vas-y, fonce.
2: D'accord.
18: Non, mais je pense que tu pourrais faire une démo.
2: Ah ouais, bah ouais, une petite démo,
16: non,
2: là.
16: Non, c'est pas le thème du débat.
2: Bon,
18: non,
2: alors
18: ça peut être drôle.
16: Vas-y, fonce.
2: Bon, Matenia. Bon,
16: t'as coulé deux boîtes déjà.
2: Matenia.
13: Moi, ouais, je pense que le mix...
2: T'es Niama, là. Tu réponds?
13: Ouais, je pense que le mix...
16: Oh, ta gueule, t'as,
2: toi. La tienne, toi, que Narcon. Bon, ta gueule à toi.
16: Allez, sérieux.
13: Ouais.
2: Bon, Matenia.
13: Ouais, le mix, moi je dis ouais, effectivement.
2: Et parle plus fort devant ton combiné, on n'entend rien.
13: Ça peut être un truc bien pour les gens de la Jet Set. Je pense que c'est quand même une bonne manière d'amasser de la caillasse. Hein. Mmh. Tu peux pas dire le contraire. Moi aussi, j'ai des DAT pour Max, s'il veut, pour la loco.
2: D'accord. Gérard, excuse-moi.
13: J'ai du bon son, je dis bateau.
2: Ouais, c'est ça.
16: Ah, excuse-moi, Gérard, depuis tout à l'heure, en fait, on fait un débat sur la Jet Set et je sais vraiment pas ce que ça veut dire. Non mais ouais, c'est quoi ça. Qu'est-ce que font les gens là-bas? C'est quoi, c'est un... Qu'est-ce qu'ils font là-bas, quoi? Ils s'amusent, ils
2: j'en sais rien, personne n'a vu le film.
16: Non mais je te parle pas du film, je te parle de la vraie vie, ça existe, la Jet Set.
2: J'en sais rien si ça existe.
16: Mais moi je te dis que ça existe.
2: Eh ben dans ce cas-là...
16: Tu fais un débat sur un truc dont tu sais rien.
2: Bah ouais, c'est pas moi qui a voulu le faire, hein, c'est tout. Elie Medeiros.
19: Oui, Gérard.
2: Donc pour toi,
16: c'est quoi la Jet Set?
2: Oh, tu me casses les couilles avec ça.
13: Il y met des grosses, ouais.
19: Bah, je sais pas, à moins qu'il y ait une boîte qui s'appelle Jet Set, tu peux mixer dedans, mais voilà, quoi, c'est tout.
2: Bah, ok. Bah, Caléria.
19: C'est
18: pas Caléria, Lascar. C'est Kaira. Kaira, je suis Kaira, moi. Qu'est-ce que t'as l'envers? Dis-donc que moi, je peux mixer. Enfin, les mecs de la Jet Set, ils peuvent mixer, mais si c'est du hip-hop, c'est tout.
19: Ouais. À propos, je pourrais pas avoir un CD du Sankai?
2: Non, il y en a pas de CD à gagner lors des débats.
13: Ouais, et toi, GG, est-ce que t'es dans la mixette, toi, ou pas?
2: Non, pas du tout.
13: Ils sont au vieux poste.
2: Non. Moi, question mixage, j'y connais que dalle.
16: Lui, il a son verre de coca, il picole pas.
2: La question, qu'est-ce qu'il
16: y a? Plus.
2: Celle-là, celle-là va être bien, parce que celle-là, comme tu voulais parler de tube, on va en parler un petit peu.
16: Ah, bah voilà, la Jet Set dans le Curbus, c'est chaud.
2: Quelqu'un de la Jet Set est milliardaire, ça, on l'a trouvé quand même, elle nous a aidé. Anka,
16: elle hallucine depuis 2h30.
2: Quelqu'un de la Jet Set est milliardaire, a-t-il le droit de se prostituer? On va demander à Caléria.
16: Tu sais bien de quoi tu parles,
2: Caléria, bien, hein, la pute. Caléria.
16: C'est ton nom de famille, la pute, hein.
18: C'est pas Caléria.
2: Caléria.
18: C'est Kaira.
2: Kaira, ouais.
18: Kaira. Caléria aussi. Disons que, oui, ils peuvent se prostituer, absolument. En outre, j'estime que tout individu a droit à sa part de partage.
16: Nonobstant.
19: Oui ou pas?
18: Nonobstant. A fortiori, si tu vends du popo.
2: D'accord. Elie Medeiros.
19: Oui, Gérard. Moi, je le déconseille forcément, parce qu'après, t'as ta photo dans voilà, enfin, voici, tu vois, et puis, non, ça fait un mauvais genre, quoi. Ou alors, faut te faire payer très cher, mais bon, par des mecs qui ont des grosses bites.
2: D'accord. On accueille...
13: Ouais.
17: Écoute, j'ai pas trop bien entendu ta question en fait.
2: Ah non mais là je répète plus les questions. Hein.
17: C'est bon, la question, non, on est passé à la prochaine en fait.
2: Non, je répète plus les questions maintenant.
17: Ok, c'est quelqu'un de la jet set a mis le droit de se prostituer. Voilà.
2: Bah alors tu vois, t'as très bien compris la
17: ouais,
2: question.
17: Non, c'est parce que j'ai même pas répondu à l'autre, tu m'as zappé comme ça, bon c'est pas grave.
2: Quoi ouais,
17: écoute, non.
2: Eh hey, t'as répondu. T'as répondu à la question 15, okay. Je suis désolé. Okay. À la 16, t'as répondu, hein. Ouais, je suis désolé, c'était toi le premier à répondre.
17: D'accord.
2: Donc
17: Ok. Très bien.
2: Alors,
17: bah non, on ne se prostitue pas quand on est dans la jet set, Gérard.
20: C'est seulement la samedi, hein.
17: On fait pas la suite, hein.
2: Alors, allumez des grosses.
17: Mais des grosses.
2: Là, c'est toi qui t'amuses, là, encore.
17: Non, non.
2: Si. Allumez des grosses.
20: Oui.
17: Des grosses. Au revoir.
2: Qu'est-ce que t'as dit?
20: J'ai dit, t'as qu'à demander à samedi.
2: Eh ben, samedi, on te met un peu, je te dis au revoir.
17: Dans le 15.
2: Voilà. Hop, tu lui dis au revoir, allez, c'est un. Bon, oh. T'arrêtes un peu là.
17: Reviens.
16: Ah, ça a remonté, ouais.
2: Ouais, non, mais n'en profite pas parce que Max est parti maintenant, hein.
16: Mais non.
17: Des choses.
2: Alors, Matenia.
17: Non, Maïtenia, s'il te plaît. Moi, je pense qu'il y a des gens qui ont réussi à rentrer dans la jet set carrément en faisant du cul. Moi, et ça, je le sais, personne me fera changer d'avis, j'en suis convaincu.
2: Ok, ben...
17: Non, mais attends, bah, tu veux pas dire le contraire. Reconnais qu'il y a des gens qui sont rentrés dans le cul et après, ils sont rentrés grâce à ça dans la jet set.
2: Ouais, qui
17: bon, on va pas donner de nom, sinon si je donne des noms, tu vas me virer.
21: Non, c'est clair. Bruno Sodo, des mecs
17: ouais.
21: Comme ça.
17: Ouais, il y a des gars, ouais, voilà, franchement, chaud, quoi. Mm-hmm. Je reconnais, mais regarde, maintenant, il y a les outdoors. Les outdoors, quand tu es outdoors, c'est du star.
2: Dans le micro, est vite fait. Quoi et attends,
21: non, mais les outdoors, ça a été
16: Arrête
2: tout de suite.
16: Il va te planter.
2: Quand t'arrives
16: vite, mon con.
2: Arrête tout de suite.
16: Tu vas vite, pas de bol. Hein.
2: Oh,
16: Jean.
2: Attends demain, toi. Demain soir, j'appelle Max et je te fais virer, toi.
17: Ouais.
2: Demain, de toute manière, tu as peur engueuler, toi. Ça, c'est le seul connard.
16: T'es vraiment un con.
2: Depuis minuit, tu fous ton bordel. C'est simple.
16: C'est la fête.
2: Minuit.
16: C'est la fête, hein, des bouches de chambre. Après, ouais. C'est fini pour toi.
22: Comme il n'y a plus de sondage, il y a un petit sondage de Noix de Coco sur l'IRC. Alors, d'après un sondage réalisé par Noix de Coco.
16: Est-ce que c'est un bon sondage?
22: Ça, c'est pas mal. D'après un sondage réalisé par Noix de Coco pour le magazine Les Jet Setters du Foyer, à la question qui n'est pas admis dans la Jet Set, 56% des sondés ont répondu les ex de Christine, 31% ont répondu les grosses truies à tresse, 19% ont répondu les proches de Gérard C, et 99% ont répondu le cuistot du foyer Sona Quattro.
2: Ah ben ça,
16: c'est une 4 motrice.
2: Son sondage, il se le carre dans le cul, puis lui, c'est un enculé, c'est tout. Mmh. Voilà, donc 18e, parce qu'après, il reste plus que deux questions.
16: T'as pas répondu,
2: après,
16: toi, Gérard, t'as pas répondu à la question.
2: Manu, ouais.
16: Oh là,
2: oui.
16: Je me parle cul.
2: À la place d'Élimé Desros, on accueille.
17: Ouais, alors, ouais.
2: On accueille Anne, c'est clair.
17: Moi, j'ai une petite question.
20: Oui, c'est clair, oui. Allô.
2: Anne Sinclair,
16: je sais pas, j'ai pas rien
2: faire. T'appelles d'où?
16: Oui, on est d'accord.
20: Oui.
2: T'appelles d'où?
20: Allô.
17: Allô.
2: T'appelles d'où?
20: Oui, excuse-moi, j'appelle de Bordeaux, 94.5.
2: Donc t'as entendu la question?
20: Si on doit, c'est une affaire de prostituée. En fait.
2: Voilà.
20: Ouais, tout à fait.
2: Enfin,
20: moi je suis contre, personnellement.
2: Ah mais les deux, prends la chien, vous vous calmez ou je vous vire?
17: Ouais, voilà, c'est les jours.
20: Bon.
17: Les quoi?
20: Marie. Oui, non, mais je te disais, moi je trouve ça un peu mauvais pour les stars, les mecs de la jet set et tout, c'est chaud quoi. Mmh.
2: Ouais, okay.
20: Vaut mieux éviter quoi.
2: D'accord, ouais, Rigo.
22: Oui, une bonne question d'Azatot.
16: Ah, excuse-moi, est-ce que c'est une bonne question?
22: Je t'affirme, c'est une bonne question. Il voulait savoir à quoi est-ce qu'on reconnaît quelqu'un de la jet set et quelqu'un qui n'est pas de la jet set. Comment on les reconnaît?
2: Putain, mais quand c'est les couilles avec leurs questions de merde, j'ai un
16: peu de c'est des vraies questions. Petits conseils pour rentrer dedans si on ne l'est pas.
2: Voilà, ça, je répondrai pas.
16: C'est un milieu quand même très fermé.
2: Peut-on croiser un milliardaire et une personne de la jet set?
22: T'as pas répondu à ma question, Gérard.
2: Non, mais je répondrai pas, de toute manière, c'est des questions pourries.
22: Mais non, comment on les reconnaît, moi?
2: Bah, tu peux pas les reconnaître.
22: Ah.
2: Tu peux pas les reconnaître, alors.
22: Et pourquoi on peut pas?
16: Bah, ils sortent, c'est pareil. Ils
2: en savent rien, pourquoi tu les reconnais pas, c'est tout.
22: Ah, d'accord.
2: Bon, plus tard, tu arrêtes avec la musique, là, tu m'énerves. Qu'est-ce que je viens de te dire? Tu arrêtes ou j'arrête le débat tout de suite? Moi, bah, c'est bien, on fait la dernière question, après j'arrête. Ça sera terminé. Donc 18e et dernière question, peut-on croiser un milliardaire et une personne de la jet set dans une grande surface?
16: Tu satures. Tu satures, Gérard. Fais attention quand tu parles. Fais attention.
2: Bon, terminé, le débat est clos.
22: Faut parler doucement, Gérard.
16: C'est bon, il est parti.
22: Et clos, ça se dit pas en verlan.
2: Donc, plus tard, demain, ça fait le match.
16: Et qu'est-ce que je fais? Je suis viré?
2: Oh là là,
16: c'est con.
3: Gérard, ça pue.
16: Toi, tu pars en cuir.
4: Tu peux partir avec toi alors en vacances?
2: Donc, attends, dans les Alpes, tu pars avec Annès. Peut-on croiser une personne de la Jet Set dans une grande surface, un milliardaire et une personne de la Jet Set dans une grande surface? Ça sera la dernière question pour toi.
16: Non,
2: t'as fait des conneries, c'est terminé.
16: Je suis désolé, je déconne.
2: C'est terminé.
16: Je déconne.
2: Je veux pas le savoir.
3: Moi, j'ai un début
16: dans les événements. 9982. On va peut-être. Il faut pas rassurer là.
2: 982. Bon, c'est clair.
16: Là, un peu de surf, là.
2: Anne, c'est clair.
3: Oui.
2: Eh hey, putain, mais tu me laisses les auditeurs, toi.
16: T'as vu le son qu'on a?
9: Tu me laisses bosser, là, un peu.
2: Ouais, mais de toute manière, c'est vrai que depuis ce soir, le son est pourri, quoi.
9: Ouais, dis-moi, Gérard, t'es dans la Jet Set, toi, ou pas?
2: Non, mais pour l'instant, je vais poser la question, je demande à Anne, c'est clair, de répondre.
3: Bon, mais écoute,
9: t'es dans la Jet Set.
2: Ta gueule, tu dégages, on accueille, au revoir.
9: Allez.
16: Attends, j'ai pas mis au revoir, hein.
2: Ouais, bah, tu lui dis au revoir, c'est tout. Comme ça, il aura tout de suite compris.
3: Ah,
2: on accueille.
16: On accueille qui?
2: On accueille, tu lui dis bonne nuit et c'est tout. Comme ça, ça va aller vite. Okay. Bon, Anne, c'est clair, ça.
16: Oui, allez, dis bonne nuit, bonsoir.
3: Oui, je viens de te dire, à mon avis, on peut pas croiser de mecs de la Jet Set dans les supermarchés parce qu'ils font pas leurs courses eux-mêmes, quoi. Comme on parlait tout à l'heure des femmes de ménage, là, ils ont, à mon avis, des gens qui vont faire leurs courses à leur place.
2: De toute manière, c'est la femme de ménage qui va leur faire leurs courses, à mon avis.
3: Voilà, exactement.
16: Ouais. Gérard, est-ce que les mecs de la Jet Set, ils mettent 10 francs dans le caddie ou c'est gratos pour eux?
2: Bah non, de toute manière, ça dépend ce qu'ils vont apprendre.
3: Ouais.
16: À prendre quoi?
2: Comme course.
16: S'ils prennent beaucoup de courses, ils prennent un caddie.
2: Bah oui. De toute manière, mais maintenant, c'est les pièces de 10 francs, maintenant, dans les caddies, ça va se faire de moins en moins parce que c'est des jetons maintenant qu'on a.
9: Ouais, ouais. Puis ils ont un caddie à eux, ils n'ont pas besoin de le louer.
2: Ouais, mais ça dépend. Bon,
9: quand c'est de la Jet Set, t'as de la thune, donc t'as ton propre caddie.
2: Ouais, Manu.
16: Oui, on va accueillir un nouvel auditeur. On accueille. Tu lui dis bonne nuit, bonsoir, on accueille.
2: Bonsoir.
16: Tu lui dis.
9: Bonsoir.
2: Tu lui dis bonne nuit. Bonsoir. Alors Manu.
16: Oui.
9: Bonsoir.
2: Manu.
9: Ouais. Tu lui dis bonne nuit. Bonsoir. On accueille. Bonsoir.
2: Ouais, ben moi je te dis au revoir parce que t'es encore le même auditeur que tout à l'heure. Ce coup-là, tu dégages complètement.
9: Ah non, c'est faux, c'est faux. C'est trop compliqué.
2: Tu peux lui dire complètement. C'est pas la peine. Hop. Ok. Tu reprends quelqu'un d'autre de nouveau et c'est
9: du garde-secteur.
2: Quel est Néa là?
16: Maïtena.
2: Non, c'est Kalenia.
9: Kaira.
18: Les stars, tu vas pas les rencontrer comme ça dans le magasin? Leader Price, Franprix, c'est pas réputé pour...
2: t'es prié de pas donner de nom de magasin à l'antenne.
18: Excuse-moi, je dirais que les petits magasins comme ça, là, tu vois pas de stars, hein, style. Tu peux en voir dans d'autres magasins, style, mais dans les petits magasins, style, c'est pas comme ça, style. Docteur Dre, t'as reconnu, quoi.
2: Et puis, style, ça y est, c'est terminé, maintenant.
16: Et puis, style, c'est dans la fleur.
2: Ok, Maïtenia.
16: S'il vous plaît.
9: Ouais, bah écoute, ouais, je te disais tout à l'heure, à mon avis, ouais, ils ont des larbins, ça c'est vrai, on en a parlé.
2: J'ai dit qu'ils avaient des femmes de ménage.
9: Voilà, et...
2: Gilbert, le double sens, s'il te plaît.
9: C'est clair. Tu m'entends?
3: Oui.
2: Toujours, je te le balance dans ta gueule, là.
16: T'as pas le droit.
2: Tu me le payes.
16: T'as pas le droit, t'es pas d'ici.
2: Ouais, mais tu vas voir, espèce de gros coup.
16: Ouais, mais bon, d'un autre côté, on choisit pas ses amis, on choisit pas sa famille.
9: Ouais.
2: Manu, tu fermes ta gueule un peu.
16: Non, mais je voulais accueillir un nouvel auditeur.
9: Samy, on n'a pas d'amis et pas de famille.
16: Oui, c'est vrai aussi.
9: Ouais.
16: On accueille, donc, tu le reprends. Couple, c'est pas la peine. Tu reprends quelqu'un d'autre, on y va.
9: Allez,
16: bonsoir.
9: Oui, bonsoir.
2: Je prends personne et c'est un. Manu, pareil, demain, tu passeras voir Max. Comme ça, vous apprendrez à faire du boulot correctement parce que vous me reprenez tous.
16: Attends, tu peux parler de vite parce que c'est le nouvel auditeur.
2: Non, depuis tout à l'heure, tu le fais exprès, c'est toujours les mêmes noms que tu prends jamais personne d'autre.
16: Puis tout à l'heure. Hein?
2: Dégueulasse. Donc, celui-là, tu peux...
16: Celui-là.
2: Anka.
16: Tu peux.
2: C'est terminé.
3: Ouais, s'il prenait
2: bien. Non, mais toi... Toi, ça fait la trace depuis que je t'ai dit, depuis minuit, je t'ai dit de prendre des auditeurs, tu m'en as pris aucun, il n'y en a aucun.
3: Mais c'est pas de ma faute, c'est ma faute.
2: Je ne veux pas le savoir. Donc c'est terminé, les prochains débats, tu ne les feras pas
16: avec ta compagnie, bah oui, c'est clair.
23: Moi, Gérard, sur IRC, il y a Candy qui me signale qu'on est 9993, donc il faudra peut-être chauffer un peu.
2: Allez, chauffe, putain,
16: il en manque 18. Non, moi j'ai bien compté, là.
23: Arrive. Et sinon, il y a Sniper 007 qui voulait savoir si la Jet Set.
16: Excuse-moi, est-ce que c'est une bonne question?
2: On s'en fout.
23: Bah non, quand même.
16: Ah non, on s'en fout pas.
23: Il voulait savoir si la Jet Set, c'est une corporation mystère secrète cachée comme l'homme à la cigarette.
0: C'est une bonne question.
2: Je vois pas le rapport. Je vois pas du tout le rapport à ce que à la question.
0: Non mais je vois pas le rapport avec.
23: Non mais Gérard, mais moi je t'en pose une. C'est un peu comme une secte.
0: Non.
23: Si pas. Il y a un gourou.
0: Jeu de mots. Une secte, jet secte.
23: Non même pas.
0: Non, jet set et secte, c'est pas du tout pareil. Non, il y a pas de gourou.
23: Alors c'est qui le chef de la jet set?
2: Il y a pas de chef là-dedans.
0: Mais si, c'est. C'est le grand.
2: Maïtenia.
23: Clébard.
6: Ouais, bah écoute.
2: Ah bah non, t'avais répondu toi à la question que tu m'as dit.
6: Je veux dire qu'en plus, ils vont même pas dans les supermarchés. Attends, ils vont dans des magasins à eux, quoi. Il y a, je sais pas, Fauchon, tout ça, tu vois. Des trucs de Lusk, hein.
20: Ouais, tout à fait.
6: Les produits de Lusk, hein, ça coûte cher. Hein.
2: Ouais, mais de toute manière, c'est leur femme de ménage qui font les courses, comme elle a dit.
6: Quand tu remplis un caddie chez Fauché, t'en as au moins pour 3000 balles. Hein.
2: Ouais, mais attends.
6: Ouais, bah au minimum. Hein.
2: Ouais, mais c'est
6: enfin,
2: pas.
6: Attends.
7: Alors que toi, t'es Fauché, t'as pas de caddie.
20: Bah ouais.
2: Donc, qu'est-ce que je peux dire? Mais non, de toute manière, on peut pas croiser des gens comme ça dans la jet set, parce que des milliardaires et des gens de la jet set dans une grande surface, comme tout le monde l'a dit, donc comme ils vont pas faire leurs courses, donc on peut pas en croiser un seul, voilà. Donc 19e question.
23: Si tu pouvais encourager une personne à venir se connecter, parce qu'on est 9999, donc s'il y a une personne qui pouvait se connecter,
7: sortir les feux d'artifice.
0: Oui,
7: crache sur la console.
2: T'as raison, mais de toute manière, ils vont venir tout seuls, on va essayer d'en avoir un...
0: On a une surprise sur le table, on va appeler Bibi qu'elle jouisse.
2: On va essayer
7: Jouisse.
2: Quelqu'un?
0: Non.
2: Non, bah tant pis, on termine avec ces trois-là pour les deux derniers.
0: Je vais avoir quelqu'un, mais je rappelle. Là.
2: Donc, la suivante.
0: J'ai quelqu'un, excuse-moi, on accueille Lambert Wilkinson, bonsoir.
10: Bonsoir Gérard.
2: Bon, encore une fois,
10: bonsoir Lambert. Dis donc, je t'en prie Gérard.
2: Ouais. T'appelles d'où?
10: De Nice.
2: Bonsoir Denis. Fréquence.
10: 108.10.
2: Hein?
10: 108.10.
2: 108.1, pas 108.10,
0: c'est plus précis. Hein.
2: Ouais, ça va plus vite pour moi. Bon, quelle est la différence entre un milliardaire et une personne de la jet set, Lambert?
10: Je sais pas Gérard.
6: Dans la merde.
10: Moi, ce que je voudrais, c'est toi.
2: Lambert, tu vas retourner voir Manu au standard.
10: Non, je veux te voir toi. Gérard.
2: Non, mais moi je te dis, tu vas au standard.
10: Non, Gérard.
2: Moi je te dis, tu vas au standard.
10: Non, Gérard.
2: Tu lui dis bonne nuit à celui-là, Lambert.
0: Non, Gérard.
2: Et tu lui dis au revoir, c'est tout. C'est moi qui commande.
10: Non, Gérard.
2: Anne, c'est clair.
10: Respect pour Albert Wilkinson.
2: Anne, c'est clair.
20: Oui, excuse-moi, oui.
2: Alors?
20: Oui, à mon avis, tout est lié, hein, tu vois, il y a quelque chose là derrière. Je pourrais pas te répondre à ta question parce que tu vas un peu trop loin, quoi, c'est un peu...
6: Je n'ai fait envolé.
20: Franchement, oui, ben complètement, là, je ne pouvais pas répondre à cette question.
7: Oui, Anne, t'es conne, mais je t'aime.
20: Je suis trop bête pour ça, quoi.
7: Ah oui.
2: Ah, tu vas pas répondre?
20: Ah ben non, j'ai pas le niveau, quoi.
7: Je m'en fous de ce que tu répondes.
2: Ouais, d'accord, ben dis donc, vous foutez vraiment de la gueule des gens quand vous voulez participer au débat, ça fait peur, hein. Vous avez pas envie de... Vous préférez appeler pour dire des conneries que d'appeler pour participer à des débats. Hein. Ah non mais... c'est ce que j'ai dit. Kaliera.
24: Ouais, dis-donc que Gérard, là, avec tes questions, tu commences à me saouler.
10: Ah, oh, toi, tu m'excites avec ta voix.
24: En direct. Tu commences à me saouler.
2: Bon, bah, Kaliera, au revoir, alors, si je te saoule. Au revoir.
6: Au revoir.
2: Et Maïté... Maïtéa.
6: Pompénia.
2: Maïtéa, oui.
6: Moi, je pense que c'est une question de chiffres, parce que les millionnaires, en fait, t'as les millionnaires.
2: Et milliardaires, hein.
6: Ouais, non, les gars de la jet set, c'est plutôt des milliardaires, alors qu'en fait, les autres, c'est des millionnaires, tu vois.
2: Donc, ouais, non, mais c'est pareil.
6: Bah non, c'est pas pareil. Attends, il y a quand même 3-0 de différence.
2: Ouais, mais si tu veux.
6: Ouais.
2: Si tu veux jouer sur les 3-0 de différence.
6: Ah, on peut jouer sur les 3-0, hein, vu ton QI. Vu ton QI, on peut jouer, ouais.
2: Ouais, ben. Ouais.
6: 3-0.
10: Ouais, Gérard, je pensais que vu ton compte en banque, tu pourrais pas faire partie de la Jet Set, mais tu pourrais peut-être faire partie de la Jet Sex.
2: Attends, qui c'est celui-là? C'est qui?
0: C'est Lambert Razoir, là.
2: Lambert Casse-Couille, là?
0: Ouais.
2: De Nice?
6: Attends, tu lui parles pas comme ça, il est quand même millionnaire en roupies, GG, hein, attention.
2: Ouais, bah lui, je crois qu'il est.
10: Je suis milliardaire en roupies.
2: Bon, alors, c'est... Ouais, Manu.
0: On accueille Mangeneux, et on accueille... J'adore ce genre de petites choses. Bonsoir.
2: Mangeneux, t'appelles d'où?
25: Bonsoir, j'appelle de Chamonix.
6: Comme par hasard.
2: Fréquence
25: 112.1.
2: Et...
6: Ça bouge vite.
2: Hey, Manu. Qu'est-ce que tu veux? C'est tout, c'était le dernier?
5: Bah,
2: la dernière pour.
5: J'adore ce genre de petites choses.
2: Pour les 3 minutes qui restent.
5: Bah, je sais pas, ça dépend si tu l'y vires pas en 15 secondes.
2: Non, pour les 5 minutes. Rigo, ouais.
23: Oui, on vient de dépasser les 10 000.
2: Ah
23: et voilà, grâce à l'arrivée du.
2: Ah
23: grâce à cousin Gérard.
2: On est 10 000 ans. C'est le 10 millième connecté, ouais. Tous ensemble.
23: Ouais.
2: Bravo Gérard,
23: cousin Gérard.
5: Madame, les 10 000 ans, il y a une grosse Christine qui est arrivée.
2: Mange-nous.
8: 75 Paris.
25: Oui Gérard, je vois que tu m'entends.
2: Ouais. Donc la question c'est quelle est la différence entre un milliardaire et une personne de la jet set?
25: La différence est très subtile en fait. Parce qu'une personne de la jet set n'est pas forcément millionnaire. Et,
2: milliardaire.
25: Milliardaire, oui, évidemment.
2: Ça c'est la question, c'est le thème du débat, la jet set et les milliardaires.
25: Ah c'était ça.
2: C'était ça depuis minuit, c'est ça le débat.
25: Ah d'accord. Mais en fait, je te dis ça la différence subtile, parce qu'en fait il n'y a pas vraiment de différence. Ça dépend de plein de trucs.
2: D'accord. Lambert.
11: Ben moi je voulais savoir si tes amis
2: te. Oh le Larsen.
5: T'es dans un TV ou pas là?
2: Tu te crois où là Lambert?
5: C'est pire que le Verlan. Hein. Tout est inversé.
2: Oh tu te crois où Lambert? Bon Lambert, au revoir.
11: Au revoir.
2: Hop, Manu. Au revoir Lambert.
5: J'ai rien fait, Gérard.
2: Alors tu réponds.
5: Non.
2: Oh
5: Lambert, il a rien.
2: Non ouais mais Manu.
5: Oui.
2: T'éteindrais ton micro, tu me ferais pas de Larsen, s'il te plaît.
5: Ah, pardon.
2: Parce que c'est toi qui faisais du Larsen. Lambert.
11: Moi, je voulais savoir, Gérard, si au milieu de tes amis clochards, si tu avais des amis clochards, ils considéraient que tu faisais partie de la jet set.
2: Hey, Lambert, espèce de gros PD, tu dégages.
8: Tu parles de jet set de Roumain. Enfin...
2: Allez, Manu, là où...
5: Michel.
2: Hop, au revoir à Lambert.
8: Je suis à fond.
2: Pourquoi? Parce que nous, quand t'as ramené...
8: Je vais être bien chaud pour le standard demain.
5: Tu veux être con. Moi, je me souviens que t'avais un pote clochard, justement, donc c'était pas très con ce qu'il disait.
2: Ouais, bah tu lui dis au revoir et c'est tout.
11: S'il te plaît, il pensait que tu faisais partie de la jet set puisque tu parles dans un micro.
8: Ah, sous les ponts, ouais.
2: Tu dégages, Lambert.
11: Non, je dégage pas.
2: Tu dégages.
11: Non, je dégage pas.
2: C'est moi qui commande, tu dégages.
11: Mais moi, je fais partie de la jet set.
2: Bah, moi, tu fais partie de la bande des travaux, alors tu dégages.
5: Il est pas beau, votre monde.
2: Gérard. Alors, tu dégages.
5: C'est pourri.
2: Tu dégages. Manu, tu lui dis au revoir, terminé pour lui.
5: Ouais, bah, c'est surtout qu'on va faire la conclusion, alors.
2: Ah, bah oui, alors.
5: J'adore ce genre de petites choses qu'elle a.
2: Non, mais mange-le, ça y est, là.
5: Non, mais tu écoutes, c'est son nom. J'adore ce genre de petites choses. C'est un auditeur qui s'appelle J'adore ce genre de petites choses.
2: Ouais.
5: C'est ce que je te dis depuis tout à l'heure.
2: T'appelles d'où, petite chose?
8: Non, tu dis mon nom.
2: Allez, je t'appelle comme je veux, mais tu me casses pas les dents.
5: J'adore ce genre de petite chose.
2: Genre, toi, tu me fais chier avec tes noms bidons, alors je lui dirai comme je veux. T'appelles d'où?
8: J'appelle de Montmorency.
2: 101.9.
8: Mmh. Exactement.
23: Attention. Quoi. Gérard, sur IRC, on est 10 002 depuis l'arrivée d'une certaine Roselyne.
2: Mmh.
23: Et il y a Candy sur IRC qui voulait savoir si on peut refuser d'être dans la jet set quand on est milliardaire.
2: Bon, on peut, si les milliardaires, ils peuvent refuser d'être dans la jet set, hein, c'est tout. Hein. Donc voilà, donc on va faire conclusion du débat.
8: Ok, super.
5: J'ai rien appris, moi.
2: T'as rien appris, parce que t'avais qu'à pas faire le compte.
5: Franchement, j'ai voulu m'intéresser au débat, on a posé des bonnes questions.
2: Ouais, non mais t'avais qu'à...
5: T'as tout capoté, mon con.
23: Moi, toutes les questions que j'ai posées, t'as dit que c'était de la merde, et
2: ça
23: m'a vexé.
2: Non, non, c'est pas
23: de manière. Moi, je viens exprès pour le débat.
2: De manière, on a atteint les 10 000, donc c'est ce qui
5: va... Ah, c'est le principal.
2: Non, mais même...
5: Bravo, la mentalité.
2: De manière, ce que je peux dire, et ça, Max, s'il écoute, il peut écouter, il entendra très bien ce que je dis. Donc les 10 000 ont été dépassés. Le débat, Fildar, t'as fait presque 3 heures de débat, tu t'as foutu ta merde, comme tous les débats que tu fais. Manu, ça a été pareil, tu m'as pris des auditeurs, tu les as rechangés, donc j'en parle pas, donc c'est pareil. Au standard, ça a été de la merde. Antoine, NK, c'est même pas la peine d'en parler, tu m'as pris un auditeur, on avait dit dès l'entrée, quand j'ai pris la place de Max, quand j'ai annoncé le débat. Donc on a dit pas de portable. La première chose que tu m'as fait, tu m'as Tu m'as mis un auditeur, il avait un portable, on l'a gerbé. Donc tu savais très bien qu'il fallait pas de portable lors des débats. Donc moi, ce que je peux te dire, Anka, c'est que tu as continué avec Max, mais moi, question travailler le soir lors des débats comme ça, je peux te dire que ça sera plus possible qu'on travaille comme ça.
20: Non, bah, je vais être obligé de me reconvertir d'aller dans la Jet Set alors.
2: Bah, tu seras.
20: Tu donnes des trucs avant. Alors.
2: Non, mais tu vas te reconvertir comme tu prends la place de Pildar, comme Pildar il va nous quitter à la rentrée. Donc tu vas continuer avec l'équipe et moi le jeudi je te veux pas au standard, c'est tout. C'est simple, c'est ce que j'avais à te dire. Maintenant, Max, il sait, on avait essayé lors de la nuit marathon, ça a été pareil. Donc, moi, je peux te dire que pour la rentrée, si on continue les débats, ça sera pas la peine de venir. Voilà.
20: Ouais, mais ça, c'est un peu de leur faute aussi. Hein,
2: Non,
20: il m'a pas laissé toucher au téléphone.
2: Non, mais même, c'est pas la peine de dire que c'est de leur faute. Tu sais comment que ça marche, t'avais qu'à...
20: Ouais, tu sais très bien que c'est eux. Hein.
2: Non, mais moi, je suis... Non, mais c'est tout.
1: Il y a encore 4 personnes, je crois, là.
2: Non, mais écoutez.
1: Attends, je fais les conclusions.
2: Écoutez, vite fait.
1: Allô, ouais. C'est parti, hein. Il y en a un qui commence.
12: Ouais, GG, c'était Mégane. Je voulais te remercier d'avoir bousillé ma vie depuis 3 ans avec tes débats de merde. Donc j'espère que c'était vraiment le dernier, quoi.
2: Eh ben non, justement, parce que je reviens à la rentrée, manque de peau. Ouais, ben si ça vous plaît pas, ça.
12: Ouais, mais bon, faut déjà que tu finisses ta cure, t'en as pour au moins 3 ans, alors.
2: Tu prends mieux d'aller te faire sauter ailleurs, au revoir.
1: Ah, c'est coupé. Tiens,
2: voilà.
1: Bienvenue,
2: c'est coupé. Alors après.
13: Salut Gérard, c'est Raoul, je t'aime.
2: Bonne nuit à toi. Après.
13: Salut Raoul. Salut Raoul.
2: Après. Allô. Oh.
13: Bon, après toi. Bon, GG, c'est ton pote Goldo quand même. Hein. J'espère que ça va bien se passer quand même. C'était pour toi le sevrage, tout ça. Moi, je te propose demain soir, on passe te chercher et tu te prends la dernière biture du siècle. On t'emmène aux putes, on fait tout. La tournée des grands ducs, hein, quand même, grand seigneur.
2: Et merci.
13: J'achète quoi, tu vois.
2: Merci Manu de m'avoir pris les mêmes auditeurs parce que j'avais reconnu les voix. Par hasard.
1: Ça fait 3 ans. Hein. Ça fait 3 ans qu'ils n'étaient pas passés, donc.
2: Ouais, mais
13: tu
2: pas
13: aller
2: prendre. Merci.
13: Oh, bah, t'es trop chaud. Bonjour, c'est Internet. Bah, écoute, je suis à côté de la radio, donc si je peux venir te péter. Ce serait bien cool.
2: On a terminé.
13: L'année prochaine, arrête d'être con.
2: Ouais, bah toi-même.
13: Non, mais
2: au revoir.
13: Ok.
2: Donc, conclusion de l'IRC.
23: Alors, l'IRC où on a fini à 10003 grâce à l'arrivée du petit chacalin.
2: Oh, il était là aussi.
1: Je crois que par contre, il a plus de pattes. C'est fini.
23: Je crois. Je ne sais pas s'il a glissé sur du verglas ou un truc comme ça. Donc, il y a beaucoup de conclusions. Il y a une conclusion de Stéréo. Il dit qu'avec ta jambe, tu fais plutôt partie de la Q-Jat 7 et sans dit de la Jumbo 7.
2: Ça cartonne 7.
1: Est-ce que c'est vrai que c'est elle qui a conçu le nouveau gros zinc d'Airbus là.
2: Ta gueule,
1: si niveau capacité, est-ce que c'est elle qui a donné des
2: ta gueule.
23: Si c'est elle qui faisait l'homme, on me demandait.
2: Ouais, ben, ils vont faire enculer avec ça, ils me confiaient.
23: Voilà, après. Conclusion de Gérard Lambert le cousin. Les télécoms sont devenus milliardaires grâce aux factures des 10 000 connectés qui ont perdu leur argent en écoutant un débat de merde.
2: Non, ben ça, c'est de leur faute, c'est tout.
23: Il a pas très tort. Il y a Sniper07 qui dit « Ouais, Gérard revient à la rentrée ». On a de l'espoir.
1: Attends, excuse-moi, je crois que Fidar se prend pour ma chat dérangé.
23: Excuse-moi.
1: Il est 3h.
23: Ok, Manu qu'enchaîne, GG est à la Jet Set, ce que Sandy est à la minceur, pourquoi pas.
2: Ouais.
23: Fourbe qui dit que les courses de Jet Set sont dangereuses, il a pas tort et c'est un peu tout raide aussi. Conclusion de Yankee, c'est au nombre de ces morpions que Gérard est milliardaire, là il a pas forcément tort. Et conclusion, t'as vu. Conclusion mythique de Turpentine qui dit que ton débat nous
2: vénère. Ça m'aurait étonné celle-là. Conclusion, qu'est-ce que j'ai à dire, dommage que ça s'est mal passé avec Fildar. Ça m'aurait étonné que tu me casses pas les débats, hein. De toute manière, t'as l'habitude.
1: Je m'en vais, c'est la dernière fois qu'on bosse ensemble, tu le sais ou pas?
2: Bah ouais, mais tant mieux. Je serais bien tranquille à la rentrée.
1: Par contre, je peux venir chez toi le week-end, boire des pots.
2: C'est ça, tiens.
1: Mais non, tu peux plus.
2: T'as plus le droit, hein.
1: Ou du coca, un peu. Tu vas tourner à la tournelle.
2: Je sais pas qui sera à tes côtés à la rentrée.
1: Non, moi je suis plus là non plus à la rentrée.
2: Attends, c'est rien.
1: T'as Ranka et Noémie.
2: Chaud.
1: Je te le dis, hein, moi je fais un autre boulot, je bosse plus ici, moi, à la rentrée. Hein.
23: Il me rejoint sur France Info.
2: Bon, bah donc, qu'est-ce que j'ai à dire? Bah rien de spécial. Donc, je vous souhaite une bonne nuit, de bonnes vacances. Et puis,
1: d'ailleurs, tu pars où, toi?
2: Nulle part.
1: Tu vas où?
2: Ça regarde personne, donc j'ai dit que je ne le dirai pas où que je vais. Bon, c'est tout, terminé, point final à la ligne. Donc, pour ça, vous allez retrouver, c'est qui
1: on va mettre un disque, c'est Jay ce soir.
2: Donc, vous allez retrouver Jay pour la nuit sans pub, et là, on se met.
1: Le titre de disque
2: t'es chaud, toi?
1: Bah oui, mais
2: on met un petit disque
1: avant, ça te dérange pas?
2: De quoi?
1: On met un petit disque avant.
14: Ah, aucun problème.
1: Voilà, pour vous.
14: Il y a le débriefing ou pas?
1: Non, il n'aura pas ça.
2: C'est quoi, d'ailleurs, le titre?
14: titre.
15: Tu l'as pas?
14: Bah non, ça y est.
15: Ah, putain. Merde.
14: Non, alors, tu fais quoi là?
15: Bah attends, faut le noter.
14: T'impues, parce que.
15: Excuse-nous,
14: j'ai. Et demain, bah, vous allez retrouver toute la Dream Tease.
15: Bah, non, Dream Tease, c'est nous, mon con. Hein.
14: Vous allez retrouver Max, Manu, Fildar et Anka et Noémie.
15: La Slip Team.
14: Ta gueule. Vous allez retrouver Manu, Max, Fildar et Anka et Noémie pour la libre antenne normalement. Et moi, je vous souhaite de bonnes vacances. De toute manière, je serai à l'écoute quand même pour savoir ce que vous allez dire.
17: Ah, t'es encore un peu
14: voilà.
17: Alors.
14: Ta gueule, toi, derrière.
15: S'il vous plaît, attendez, je suis
14: un
15: en train de
14: respect le texte, pour les gens qui vont... Donc voilà, donc...
19: Il est ou pas, ton scud?
14: Bah, ouais, ouais, il est en train de dormir,
15: deux secondes,
14: là.
15: Deux secondes.
19: C'est long, hein.
14: Ouais, mais fais ton rapport.
15: Vous avez des voix d'homosexuels de l'autre côté.
14: Estelle.
19: Qu'est-ce qu'il faut pas entendre?
14: Tu fais ton rapport, hein, pour demain, hein.
19: Et Gérard, t'oublies pas ta jambe.
14: Ta gueule, toi, tu te la corroges dans le cul, ta jambe.
15: Tu fais une gomme sur la patte, elle a un fanari, ta jambe.
19: Bon, on va vous laisser entre humoristes.
15: Okay. C'est bon, le titre est prêt.
14: Ah, ça y est quand même, bah punaise.
15: On va vous souhaiter une bonne nuit. Et, Gérard va se balancer le disque.
14: La boulette de mon papa avec 10 mois, donne-moi 2 francs pour un babier. Je vous souhaite de bonnes vacances à tous.
15: Quand il lance son bic.
14: C'est toi.
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26: J'espère que vous passez une agréable soirée à l'écoute d'Adré. L'adresse, c'est www.adré.fr. Alors Céleste, est-ce que tu as bien aimé ce débat? Le débat sur la Jet Set.
27: Oui, c'est l'un des plus mythiques de toute façon des débats.
26: Moi, c'est un de mes préférés avec celui des radios libres qui arrive après.
27: Hein. Oui, effectivement, oui.
26: Alors, beaucoup de messages qui sont arrivés par mail au julien@t-one.fr. Alors, le squal qui m'écrit, c'est énorme ce que vous êtes en train de faire pour juger, pour les fans que nous sommes et pour les internautes qui sont sur internet. C'est ça aussi l'esprit qui se dégageait de derrière la radio, le squal. Ensuite, Alexandre, bonsoir, je voulais juste dire que c'est une belle initiative d'avoir fait cette nuit en hommage à ce poète, à cet humoriste malgré lui, à notre ami et à tous, Gérard. J'ai la larme à l'œil rien qu'à écouter ces débats et entraînant sur le site webgg.net, repose en paix, Gérard. Ensuite, Cornelius, rien juste pour me mettre un pouce, c'est gentil, j'aime les pouces.
27: Ah oui.
26: Merci pour cet hommage et pour les dieux de la radio, que les dieux de la radio vous gardent sous son aile pour une longue carrière. Désolé, j'ai du mal, hein, il commence à faire tard, j'ai un peu de mal. Alors, un poème également. Salut, j'ai fait ce petit poème en hommage à notre GG national, mon bébé. Je voudrais te dire 5 lettres sur un haricot vert. Je voudrais te dire les 5 lettres sur une pelle à tarte. Je voudrais te dire les 5 lettres sur un pack de cristalline. Je croyais qu'il allait dire sur un pack de 33 Explore.
27: Moi aussi.
26: Je voudrais te dire les 5 lettres sur une mouche tsetse. Je voudrais te dire les 5 lettres sur une huche à pain. Je voudrais te dire les 5 lettres sur une bolémique. Je voudrais te dire les 5 lettres, mais je suis trop timide. Voilà, point nananigne. Big up à tous les membres de WebGG et d'Adrénaline Radio. Gardez la positive attitude.
27: Attends, je sais pas quoi. C'est quoi les 5 lettres?
26: Les 5 lettres, je t'aime, non, je crois. Non, je sais pas compter, c'est pas grave.
27: Oui, ben, si, c'est qui a envoyé le mail?
26: C'est illisible.
27: Ok, ben, l'homme illisible. Ça serait sympa que tu dises c'est quoi les 5 lettres.
26: Oui. Alors, le squal qui nous a encore écrit un autre message. On a beau avoir entendu 10 fois les débats, on se marre toujours autant en l'écoutant. Bien plus qu'un simple animateur, Gérard fait partie désormais de ces légendes qui ont marqué la radio libre et la bande FM. Grâce à Max et surtout grâce à lui, il était tout simplement doué et bien plus intelligent que ce qu'on pouvait penser. C'est bien vrai, voilà. Ton message a bien résumé la situation. Ensuite, salut, c'est Stargazer. Il y a moyen de passer. Ah oui, ça, c'est, va prendre le standard.
27: Ok.
26: Alors, un message de Stargazer, il y a moyen de passer des sons hors débat, genre statistiques de Goldo, GG, etc. C'est ce qu'on va faire tout de suite après, tu vas le voir. Ensuite, un message de NP, GG, tu nous manques beaucoup et contrairement à ce que beaucoup disent, tu n'es pas sale. Signé Christian Split. Laurent Grassin qui dit, salut, dit Julien, après le débat sur la Jet Set, peux-tu faire un gros pouce à mon pote GG de Fun? Merci beaucoup mon pote. C'est fait. Et Coco Romeo, message pour GG. Salut Julien, petit message très simple pour GG. Salut GG, j'espère que de là-haut tu nous écoutes. Un message tout simple pour quelqu'un de simple comme toi. J'ai commencé à t'écouter, j'avais 13 ans, j'étais tout seul dans mon lit, je t'ai adoré à la radio. J'aimerais toujours tes débats. Merci à toi pour tous les beaux moments passés sur Fun. Bonne bourre, bonhomme. Voilà, pour vous aussi, lâchez vos messages julien@t-one.fr. Pour intervenir à l'antenne, c'est aussi simple. 0870 360 360. Ou bien par SMS en envoyant adresse et votre message au 610 71. Alors on va se faire une petite pause musicale avec le son de Econ, c'est Lonely, et puis après on retrouvera tous les hommages qui a eu sur toutes les radios nationales de France.

0: Le son déconne avec Lonely. Mr. Lonely.
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0: Tu nous appelles au 0870 360 360 pour intervenir en direct sur Adrénaline. Jusqu'à tard dans la nuit, on se fait une soirée spéciale GG sur internet. Bah, il fallait bien en faire une, hein mon Chris.
2: Ah oui.
0: Il fallait en faire une.
2: une grande soirée.
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0: Et puis, on va s'écouter un petit remix qui a été fait sur GG. De sur GG, pardon. Excusez-moi. C'est le remix de Tribute. Et puis après, on revient tout de suite pour s'écouter les hommages qu'il y a eu sur les diverses radios.
4: 8h45, avant de faire un petit point sur le rappel des titres, je voulais quand même rendre encore une fois un hommage pour un grand monsieur de la radio.
5: Il s'amuse à balancer des conneries. Gérard de Sauvage. Remix derrière, il va virer.
6: Oui, bonsoir monsieur Gérard.
7: Bonsoir GG.
8: Bonsoir Gérard.
9: Bonsoir Gérard.
10: Donc bonsoir à tous et puis donc bienvenue pour les débats du jeudi soir.
11: Bon allez les gens sur internet, je vous en supplie, revenez.
12: Je suis simplement un mec comme tout le monde. Point final à la nuit.
11: Parce que le jour où que les routiers vont être forcés de transporter leurs marchandises par rail, ça va être pesable et c'est pour ça que le débat sur les routiers va venir très bientôt.
13: Alors, on va accueillir Pochambe, 21 ans de Montluçon.
14: Bonjour. Impeccable.
12: Je suis simplement un mec comme tout le monde. Point final à la nuit. Donc, qu'il laisse dormir en paix.
15: Non, mais moi, de manière, je vous ai dit une chose, que la fatalité pour moi, c'était quelque chose d'important. Donc, la fatalité, bon, c'est une personne, qui est bien avec tout le monde.

0: quand même assez cher. C'est le dernier Magnum. Le Magnum sur Poussinder. J'arrête tout. Donc vous choisissez.
1: Donc c'est la mort de la radio, c'est la mort de mes émissions, c'est la mort de la FM en règle générale. C'est-à-dire qu'on est tous condamnés à retourner sur les grandes ondes. Hein.
0: Ben disons ça sera la mort que ça sera la mort du petit cheval blanc.
2: Bon début de soirée, enfin bon début de nuit à tous, il est minuit sur Adré.
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2: Il est minuit pile sur adré, www.adré.fr. Pour nous lâcher vos messages, c'est très simple, julien@t-1.fr ou bien simplement par le standard 0870 370 360 360. Ça vous coûte le prix d'un appel local partout en France. Et puis là, on va s'écouter les hommages qu'il y a eu sur diverses radios. On commence tout de suite par Énergie.
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7: Voilà, et avant d'accueillir Sarah, je voulais rendre, je l'ai fait hier soir, le 6-9 l'a fait ce matin, un hommage à Gérard, vous voyez, le grand poète dont j'ai parlé hier, il avait sévi pendant quelques années sur Fun Radio avec Max, et bah voilà, il est parti le 10 mai, et bah, je voulais encore une fois lui rendre un petit hommage, et d'ailleurs si vous avez envie de vous aussi envoyer des messages, tout ça, il y a plusieurs sites qui existent, notamment webgg.net ou encore psychoplayer.com, voilà, comme ça vous avez les adresses, vous pouvez aller envoyer vos messages, tout ça, et bah, le message est passé d'ailleurs. Bon, on a Sarah voilà. Qui l'a donné sous bois. Bonsoir.
2: Ça c'est ce qui s'est passé sur Énergie. Ensuite, il y a l'annonce que j'ai faite moi sur la radio où je bosse, donc Fréquence Plus 106.6 FM. Bonne fin d'après-midi à tous, il est 17h sur Fréquence Plus, et comme tous les jours, dès 17h, on retrouve le Drive Time jusqu'à 20h. Alors, je suis venu ici dans les locaux pour vous dire que tout va bien, hein, ne vous inquiétez pas, je serai de retour dès demain, dès 17h. Alors également je tiens juste à transmettre mes hommages parce qu'un grand monsieur de la radio est mort récemment. Il a bercé notre adolescence et surtout nous a fait passer des nuits blanches. Voilà, vous avez quand même compris que je parlais de GG qui sévissait sur Fun entre 97 et 2002. Pour en savoir plus, hein, je vous invite à aller sur le www.webgg.net ou alors sur le forum de Radio Actu www.radioactu.com. Quant à moi, je vous dis à demain dès 17h. Et puis passez un bon début de soirée. Voilà, ça c'était moi, vous m'avez reconnu. Et puis ça s'est passé sur une autre radio, alors je sais pas du tout laquelle c'était, je vous laisse écouter.
8: On va continuer avec alors là c'est Dr Willy. Et donc bon bah pour ceux qui sont adeptes d'une autre radio sur Nuf Radio, à l'époque il y a quoi encore un ou deux ans avant que cette on va parler d'une personne avant de se faire foutre à la porte, il n'y a pas d'autre mot, de la radio, c'est normal, il a dit quelque chose qui n'aurait pas dû dire, dans un sens la radio a bien réagi en le foutant à la porte.
9: Propos nazi si je me souviens.
8: Tout à fait, voilà, c'est bien. Donc, moi, pour éviter de me faire foutre à la porte, je vais pas le dire. Donc, on va passer une parodie de lui, qui date de l'année 2002, je crois, 2001-2002. Ça s'appelle « Je sens pas bon ». C'est donc, il m'a demandé de lire un petit texte qui l'accompagne. Donc, je vais résumer vite fait. Donc, GG, alias Gérard de Suresnes, est décédé mardi 10 mai à l'hôpital de Montluçon, dans l'Allier. Il est mort d'un cancer des poumons alors qu'il était entré à l'hosto pour une opération des jambes. Il a été enterré le mercredi 11 mai au soir dans l'ignorance la plus totale, seul, tristement. Il a été mis dans une fosse commune. Le docteur Willy fait tout ce qu'il peut avec quelques amis fans, eux aussi, pour tenter de lui offrir une petite pierre tombale, ce qui serait le minimum. Max, justement, l'animateur, l'un des animateurs phares de NUF, quant à lui, a justement balancé une connerie à un auditeur qui voulait des nouvelles de Gérard, et justement Max a dit, alors qu'il ne le savait pas, qu'il était mort. Et c'est vrai, j'ai écouté, l'auditeur a demandé est-ce que tu as des nouvelles de Gérard. Max lui répond, bah non, il est mort. Et juste après, en reprenant l'antenne, il a dit non, c'est une blague, il est en train d'élever des moutons dans les Vosges. Voilà ce qu'il lui a dit. Et donc, il ne savait pas que c'était vrai. Donc, encore merci de balancer cette info dernière minute, comme on dit. Voilà un petit message de Dr Willy. Voilà, il voulait en passer par l'antenne de Graffiti, de la libre antenne, pour passer.
2: Voilà, donc vous l'avez compris, c'est Radio Graffiti, une FM quelque part en France. Et puis là, on va s'écouter l'hommage de Morad sur Europe 2. J'ai jamais été...

0: trouvais adepte, mais j'ai décidé, bon, j'ai dit, ok.
1: Bah avant de partir, j'aimerais rendre hommage à Gérard Le Suren, qui est animateur sur une radio concurrente et qui a fait un bon boulot.
2: Ouais, exactement, mais qui est mort, et c'est vrai ouais. qu'il y a des gens qui l'ont, enfin, qui l'ont utilisé, ce mec-là, parce que c'est quand même, il faut le dire, un pauvre monsieur qu'on a utilisé, dont on s'est foutu, enfin, dont beaucoup de gens sont foutus pendant pas mal d'années, mais qui était loin d'être con, et qui était malade, il était simplement malade, et ce mec-là est mort, exactement, et c'est odieux, ce qui se passe pour ce mec-là, c'est odieux, et je le dis vraiment, parce que c'est quelqu'un, effectivement, qui a fait marrer beaucoup de gens à son détriment, ouais. et comme tu dis, qui est mort dans une fosse commune, c'est absolument ordurier ce qui s'est passé pour ce mec-là, mais vraiment...
1: Il a eu des centaines de fans, et quand il est décédé, personne ne l'a dit, personne ne l'a su, même la presse n'a pas le relayé, il y a
2: non, mais attends, sans aller jusque-là, mais tu vois, c'est simplement qu'il y a des gens qui ont bien utilisé ce mec-là, c'était uniquement rendre hommage à ce mec-là, parce que malgré tout, ils sont bien foutus de sa gueule au moment où il fallait, et que là, derrière, il fallait peut-être être derrière, et puis comme tu dis, il finit dans une fosse commune, ce mec-là. Pour ceux qui ne savent pas de quoi on parle, c'est des gens de radio, malheureusement, et il est parti parce qu'il était mort, et il est mort d'alcool.
1: D'alcool. Du poumon, je crois qu'il a vraiment fusillé, ça.
2: Et donc voilà, c'est un petit peu hard. En tous les cas, Sylvain...
1: Merci ton hommage, Morad.
2: Pas de problème, c'est normal.
3: Voilà, donc ça, c'était l'hommage de Morad, et bien sûr, celui qu'on a attendu pendant un jour entier. Vous savez, lundi, on était tous derrière notre poste à écouter Fun Radio, et on était tous derrière Max. Il a rien dit, on a tous appelé les standards, et puis finalement, il en a parlé mardi.
4: J'ai un autre message également très personnel que je tenais à faire passer dès le début de la soirée, et toute l'équipe bien sûr se joint à moi, encore plus des gens comme Manu, dont je vais parler, qu'il a extrêmement bien connu. C'est le Gérard de Suren, notre Gérard de Suren, qui on l'a appris en fin de compte par votre intermédiaire il y a un jour ou deux. On a vérifié l'information, il est vrai, c'est pour ça qu'hier nous ne l'avons pas fait, a malheureusement perdu la vie, décédé, voilà, c'est malgré ce qui a pu se passer entre lui et moi, malgré les antécédents, certains disaient oui, il parle plus de lui, machin, etc. J'ai toujours une pensée affective pour Gérard, et voilà, en apprenant la nouvelle en début de semaine, forcément, on a été tous, moi le premier, extrêmement touchés, et donc on a une pensée pour lui, où il se trouve, ainsi que sa famille ou des gens de son entourage proche, peut-être qui nous écoutent ce soir, ou des gens qui effectivement ont été fans de Gérard et qui nous en ont parlé à plusieurs reprises. Donc voilà, il était bien évident qu'on allait en toucher un mot, c'est chose faite, on reviendra pas là-dessus, on rentrera pas dans les détails, c'est pas le but de la manœuvre, mais c'était le strict minimum de rendre hommage à Gérard, qui était, pour ceux qui ne le connaissaient pas, un auditeur fidèle qui intervenait très souvent sur les débuts de mes émissions il y a une dizaine d'années, et qui venait très régulièrement nous rendre une visite dans les studios. Voilà, donc
3: voilà l'hommage de Max, et puis on retrouve l'hommage d'une radio clermontaise, c'est RVA.
5: 8h45, avant de faire un petit point sur le rappel des titres, je voulais...
3: Clermontoise, pardon, excusez-moi.
5: Un hommage pour un grand monsieur de la radio, Valentin, vous serez d'accord avec moi, Gérard de Suren, vous connaissiez ?
6: Oui.
5: Eh ben voilà, il nous a quitté il n'y a pas très très longtemps, c'était le 10 mai dernier. Gérard de Suren, pour les amateurs, il a quand même bossé avec un mec qui s'appelle Max, qui est sur une radio qui s'appelle Fun Radio. Et Gérard de Suren nous a quitté il y a quelques jours, c'était 7 jours précisément, il y a tout juste une semaine, donc c'était mardi dernier, le 10 mai. Vous pouvez lui rendre hommage si vous le souhaitez sur un site internet qui s'appelle webgg.net, profitez-en, laissez tous vos messages. C'est quand même un mec qui a marqué la bande FM dans son époque. C'est un monument de l'histoire de la radio qui s'est effondré il n'y a pas très longtemps. Donc on voulait lui rendre un petit hommage. Webgg.net pour témoigner, laisser tous vos messages sur leur forum, n'hésitez pas. Vous pouvez le faire à tout instant du jour comme de la nuit. Vous pouvez également nous rejoindre sur internet, sur notre forum à nous, et vous exprimer à ce sujet si vous le souhaitez. www.radio-rva.com. Pour l'instant, rappel des titres.
3: Voilà, c'est ce qui s'est passé sur Radio RVA, une radio donc clermontoise, hein Chris?
0: Oui, tu sais bien parler français.
3: Ah oui, c'est une passion le français. Oui. Alors je sais pas, à une époque, je sais pas si vous vous rappelez, GG recevait souvent chez lui des tracts, il appelait ça des tracts, c'était en fait des papiers qui étaient faits par fesses de babouin, machin, des trucs comme ça, et il suffit d'écouter, c'est des tracts qui le rendaient fou en fait, hein. Il croyait que c'était diffusé partout alors qu'il y avait que lui qui l'avait, il faut s'écouter ça, c'est du pur bonheur, ouvrez grand vos esgourdes comme disait GG.
4: Nous avons donc, Anne-Laure, avant que tu discutes avec la maman de Manu, quand même un gros dossier.
3: N'oubliez pas quand même de nous écrire vos petits messages, julien@t-1.fr pour les mails.
4: Un track, exactement. Mm-hmm. Et à cette occasion, heureusement, j'ai deux avocats qui m'entourent et qui travaillent, qui connaissent bien Gérard. Je leur en ai parlé il y a déjà 2-3 mois de cela. Ils ont étudié le dossier, ils ont voulu. Ils vont se présenter eux-mêmes. Bonsoir à vous.
6: Bonsoir. Donc, je présente mon collègue, Maître Gravelax.
7: Bonsoir.
6: Et Maître Suffer pour moi-même.
7: Voilà.
6: Donc, nous sommes mandatés donc par Fun,
7: ainsi la mairie de Paris,
6: l'assistance publique aussi sur différents litiges qui opposent, je dirais Gérard, à différentes personnes qui émettent des tracts, c'est ça?
7: Oui, tout à fait.
6: Donc nous avons étudié le dossier, nous avons écouté plusieurs fois les bonnes annonces, je dirais de Gérard et toutes ces interventions, on peut dire. Et donc nous aurons des commentaires à émettre, Maître Gravelax et moi-même concernant ça.
7: Oui, Maître Gravelax, oui.
8: Oui, on a effectivement la preuve devant nous là actuellement, avec un track qui met en cause.
7: Enfin, tourne le micro, si vous voulez tourner le micro vers voilà.
8: Qui met en cause certaines
7: personnes
8: de Gérard.
7: D'ailleurs Gérard qui a le track sous les yeux et qui est en train de le montrer à ses avocats, qui l'ont à Nord, hein, les deux avocats l'ont. Ce qui serait. Oui.
6: Oui, moi ce que je propose c'est que Gérard mette les pieds dans le plat et puis lise le track.
7: Oui, qu'il ait de preuve de toute façon.
6: Tout à fait, qu'il le lise et après donc nous discuterons, je dirais, des faits.
7: Et des modalités.
6: Exactement. Il faut savoir qu'on peut aller jusqu'à la cour martiale pour les faits qui sont appliqués. Alors attention. Hein.
7: Donc il y a quoi? Il y a prison? Qu'est-ce qu'il peut y avoir? Une amende sévère? Une prison peut-être?
6: Je vais laisser parler mon collègue Maître Gravelax qui est spécialisé dans les peines.
8: Donc on a étudié effectivement le code pénal à fond et là cet après-midi avec mon collègue Maître Suchard, et effectivement, c'est 3 mois de prison, 500 000 francs d'amende, et
7: tu vois,
8: donc ça peut aller très très loin, effectivement.
7: Alors, justement, Gérard, maintenant que les gens savent bien qu'il y a, c'est pas de la blague, il y a vraiment deux personnes qui travaillent sur ce dossier et qu'on ira jusqu'au bout.
8: Tout à fait, on est là pour ça, on est là pour défendre Gérard.
7: Les droits de Gérard.
9: Disons déjà bonsoir à tous, pour commencer, donc bonsoir Manu, bonsoir Fildar, bonsoir Rigaud, bonsoir Max, et donc bonsoir à vous maître, et bonsoir madame la mère à Manu. Donc je suis arrivé, il était 22h30, disons 22h, donc il y a une personne qui m'interpelle juste devant la radio en me disant comme quoi que il y avait ça qui était mis sur la voiture, donc moi j'ai fait le tour. Donc moi j'en avais jamais déjà pas vu sur les Champs-Élysées. Donc ce qui m'a étonné c'est que ça soit mis, parce que tu l'avais annoncé depuis hier comme quoi que je venais de un peu plus longtemps.
7: Oui.
9: Et ce que j'ai pas compris c'est comment que ça se fait que la personne les a retirés des voitures alors que sur la voiture j'en ai vu aucune.
7: Alors, donc, peut-être lire, non? Peut-être mettre les avocats, non?
6: Oui, ce que je pense, c'est que Gérard, vous pouvez peut-être lire un peu, je dirais...
7: la totalité.
6: La totalité du track, comme si bien. Non, faut tout lire. Là, c'est la transparence. Hein.
9: Non, sauf... trois parties que j'ai signalées...
6: Oui, mais il faut quand même les exposer aux auditeurs.
9: Ouais,
7: des adresses. Ça, c'est obligé, oui.
9: Non, parce qu'il y a deux trucs que je veux pas lire, et ça concerne le problème avec Sandy, donc je veux pas...
6: Si vous voulez, on peut les lire.
9: Ça sera à vos respects, c'est notre métier.
7: Écoutons. Alors Gérard va parler. Attention, silence, on arrête le standard, on va demander une concentration totale.
9: Donc déjà, il y a le premier papier, si tu pouvais me mettre un petit peu de son, s'il te plaît.
7: Je suis à fond là, c'est peut-être parce que je suis à fond dans les deux.
9: T'es
7: à fond là?
9: Moi je suis à fond et j'ai rien du tout là.
7: Ah bon, alors il y a peut-être encore un problème de la fois d'avant. Et là?
9: Là ça va déjà un peu mieux.
7: Voilà. Alors.
9: Et donc il y a un truc qu'on a du mal à lire parce que ça a été, disons, j'arrive à le lire avec la lumière, c'est le seul site web officiel.
7: Attends. On va faire.
9: Ah non, mais pas trop quand même, parce que... Ça est lui quand même.
10: Il y a une bougie chez lui.
9: Alors, donc, il y a marqué dessus le seul site web officiel en collaboration directe avec Gérard de Suren et Sandy, le Kleps Mystère, par Perfouras et Fesses de Babouin. Alors donc, ces deux-là, ils commencent à me les gonfler. Donc, Rigo, ce soir, je ne veux pas entendre parler de Perfouras et Fesses de Babouin, parce que de toute manière, ils sont régulièrement lors des débats.
7: Tu peux les tiquer ou pas?
11: On peut les kicker, ouais.
7: D'accord.
9: De toute manière, on va s'amuser avec eux.
7: Tenez-vous-en sur vos gardes.
9: Donc, décrouez sur ce magnifique site des heures de débat de merde, des conseils bidons donnés par des poivrons, des vidéos de gros gueulards ou autres, du jamais vu sur l'internet multimédia,
6: interactif, objection.
9: Interactif. Et bientôt sur une interview exclusive. des plus gros. Alors des plus gros ploucs de quoi, des plus gros ploucs
10: de Paris.
9: Ouais. Si ça avait écrit mieux que ça sur sur un imprimante, ça serait mieux. Donc Gérard et Sandy ont accepté de nous confier tout sur leur vie privée, alors que c'est faux, leur habitude, leur délire, leur pratique sexuelle, donc ça c'est faux. Scatologique,
10: scato.
9: Ouais, scatologique, zoophile. Alors ça, de la zoophile, de toute manière, j'ai jamais pratiqué comme ça.
10: C'est comment à quel âge?
9: Quel âge, toi, tu vas te prendre un sac à main
10: Pas un sac à main.
9: Non, mais tu vas t'en prendre une tout à l'heure, ça va te
4: faire
9: plus
4: drôle. Attends, pour les avocats, c'est important, Gérard.
10: Attention, Gérard, ne vous énervez pas.
9: Donc là, ça va être perdu drôle parce que quand tu lis du courrier à l'antenne
10: Gérard,
9: comme ça,
10: Gérard,
9: ça m'énerve.
10: Gérard, on est là pour d'accord. Vous. Ne vous mettez pas à dos, nous.
9: Alors, comment vivre avec 1 euro par mois? Donc ça, c'est parce que tu as été fouillé dans les poches à Maxime, quoi. Donc ça...
10: On peut rappeler, Maître Gravelax, on peut rappeler le cours de l'euro?
11: 6,52, je crois.
10: Non, 6,55, 9,57, merci.
9: Voilà.
10: Continuez, Gérard.
9: Alors, expliqué par Gérard, les recettes de cuisine à base de rats crevés, ramassées dans les caves des hospices, et description du corps d'Henri.
10: Du petit corps.
9: Du petit corps d'Henri par Sandy, la jouisseuse du 15e. Alors, un conseil que je donne.
10: Ah, vous n'avez pas fini, il y a aussi l'adresse internet que l'on peut spécifier.
9: Alors, on est dessus. On est dessus, Max, si tu pouvais regarder. Et ça, je voudrais bien que ça soit retiré du site internet. Donc
10: on
9: c'est.
10: Peut pas.
4: Attends, la question que je pose à Rigaud, est-ce que tu peux cliquer le site?
12: Alors, malheureusement, je peux pas.
4: Mais tu peux faire quelque chose,
12: je peux faire appel aux autorités compétentes.
4: Ah bah ça c'est
9: non, non mais ça, moi de toute manière c'est simple, ça va être clair, ce soir je préviens, on fait la nuit marathon, mais là, maintenant, Max, tu rigoles pas moi. Moi je ne rigole pas là-dessus.
12: Avant.
9: C'est ma vue privée.
12: Avant.
9: Alors ma vue privée ne regarde personne.
12: N'excite pas tout ça.
9: Non, mais ça, j'en ai rien à foutre.
12: Ah, c'est quoi ce site-là?
10: Calmez-vous, Gérard.
4: Scandale.
10: Hein, nous sommes là, quand même.
9: Alors ça, de toute manière, je vais les garder.
4: Ah, mais attends, ça va.
10: Pas
4: devant ton micro.
9: Moi, de toute manière, j'en ai un exemplaire. Moi, j'en ai récupéré je sais pas combien. Hein. Donc, un conseil que je donne, c'est on fait une nuit marathon et après, pour la fin du mois, ça sera niet. On avait prévu quelque chose.
4: D'ailleurs, faut bien retirer les dossards. Hein.
9: Ouais.
4: N'oubliez pas les gars.
9: Alors on avait prévu quelque chose pour.
4: On mélange tout là. Oh là là. Calme-toi parce que là ils sont là et t'as de la chance d'avoir deux avocats.
9: Oh non mais attends, tu crois que je vais me calmer alors qu'on parle de Sandy, on parle de ma vie privée.
4: Alors qu'est-ce qu'on peut dire les avocats?
10: Maître Gravelax, je vous laisse la parole.
11: Je crois qu'on est en face d'un fait effectivement qui.
4: Oui, je vous écoute. Il vous écoute parce qu'il vous écoutait pas mal.
11: Ah d'accord, nickel. Donc. Pardon, Gérard.
4: Alors écoute.
11: Donc effectivement, on met en avant votre vie privée, à la fois sexuelle, scatologique, zoophile. Bon, c'est vrai que c'est quand même des réprimandes assez dures, quoi, je veux dire. Donc les personnes qui ont fait ça, effectivement, peuvent passer, je pense, devant une cour martiale. Hein,
4: Marceau, si ça arrête. Donc, peut-être qu'on pourrait s'adresser directement aux futurs petits cons qui voudraient eux aussi s'amuser à faire comme eux.
11: Ah oui,
4: et les prendre comme exemple, de les menacer, peut-être, non?
11: Ah oui, tout à fait.
10: Non mais aussi il faut spécifier aussi qu'on met en cause aussi les hospices.
4: Prenez le micro. Ouais.
10: Les hospices, donc je cite la 16e ligne du track. Comme quoi donc les recettes de cuisine à base de rats crevés ramassés dans les caves des hospices. Donc étant mandaté par les assistances publiques, ça peut aller très très loin. Alors les personnes qui font ça, attention.
11: Effectivement, on vise aussi les hospices de l'assistance, comme quoi il y aurait effectivement des rats qui traîneraient dans les cuisines.
4: Ça va très loin donc.
10: Parce que nous avons eu le même cas pour le service gériatrie où on a de gros soucis, donc là ça. Bon, je comprends Gérard.
4: On en parlera dans un instant Gérard et puis Anne-Laure, vous inquiétez pas, et puis après tout le monde va venir s'installer devant le micro. On fait une pause.
9: Qu'est-ce que tu as donné, toi? Qu'est-ce que tu as donné en 12 mois?
13: Il n'y a rien.
9: Qu'est-ce que tu donnes là en 12 mois?
13: Il n'y a rien.
4: En 12 mois.
10: Un document à mettre au dossier, tout simplement. Calmez-vous, monsieur Gérard.
11: Ah, nous sommes en train de l'étudier actuellement.
9: Eh, Fildar, j'ai déjà prévu que maintenant tout mon courrier, tu le donnais pas sans que je sois là. Alors dans ces cas-là, je dois le lire en premier, d'accord?
13: Bah oui, c'est les avocats.
9: Ouais.
4: Il a cru bien faire en le donnant aux avocats, Gérard, là, pour une fois, il a bien voulu faire les choses.
9: Et, fais bien gaffe à toi, toi.
13: Faudrait le lire.
9: Voilà. Ouais, non, mais
14: c'est énorme.
9: Risque, alors, tu risques de mal finir le dernier mois.
14: Non, mais calmez-vous, Gérard.
4: Bon, alors, il y a ce deuxième track
14: ça
4: en question.
14: Ça n'a rien de s'exciter.
4: Non, alors, ce document, on va le lire calmement en direct, parce qu'il faut que ça serve de preuve dans un instant. On va faire une pause, parce qu'on est obligé. On revient avec Anne-Laure. Elle est nu marathon, on va continuer. Et à partir de, après ce problème de lire, on va lire ce track, attention, c'est dans 3-4 minutes. Après la pause pub, on revient directement avec ce problème de track discuté par ces deux avocats qui sont là pour aider Gérard. Et de toute façon, le dossier maintenant est parti. La machine est lancée. La machine justice est lancée.
14: Tout à fait.
4: Et on ne pourra plus reculer. La loi est la loi. Et il faut la suivre, et quand elle n'est pas respectée, eh bien c'est réprimandé, ça peut aller jusqu'à du prison. On a dit 3 mois,
14: ferme,
4: et c'est de toute façon c'est martial. Hein.
14: Et c'est le minimum. On pense réfléchir sur le fait que sur chaque track distribué, il y a des royalties pour Gérard, mais ça on sait pas.
4: Au moins, voilà, le droit à l'image, c'est normal. Donc ne bougez pas, on revient dans un instant avec en exclusivité donc ces deux avocats qui sont là pour défendre les intérêts de Gérard, pour vous mettre la pression à vous qui vous amusez sur le dos de Gérard et sur son image. Croyez-moi que ça ne se passera pas comme ça, alors on parlera avec Monique, donc la maman de Manu, et viendront s'installer à mes côtés, deux animateurs de la radio, ils sont tous là derrière, il y a beaucoup de gens dans les studios ce soir, je crois qu'il y a plus de monde ce soir dans les locaux que dans la journée, ce qui vous prouve que ce soir, cette nuit marathon est attendue aussi bien de votre côté qu'en interne, ce qui fait plutôt plaisir. Appelez-nous jusqu'au bout de la nuit, comme le dirait si bien comment Tourtel, 0803-08-5000.
3: Voilà, un petit problème, parce que j'étais au téléphone avec un auditeur qui avait quelques problèmes pour nous parler. Alors ça serait bien qu'il nous rappelle, 0870-360-360. Le son qu'on vient de s'écouter, c'était donc la partie numéro 1 de GG qui lit les tracks. C'était pas mal, moi j'aime bien.
15: Ils avaient un charme.
3: Ils avaient quoi ?
15: Ils avaient un charme, les tracks.
3: Un charme certain, je l'avoue. Oui. Alors voilà, on va l'avoir, il rappelle notre ami. Hein.
15: Enfin.
3: C'est un mec patient. Allô, allô. En plus d'être un mec patient, c'est un mec humoriste.
15: Oui, qui raccroche.
3: Alors, oula, qu'est-ce qu'il nous fait celui-là ?
15: Ouais, quel mec.
3: Il nous fait des trucs bizarres.
15: Oui.
3: Je sais pas à quoi il joue, hein.
15: Il a des pratiques étranges.
3: Oui, je sais pas. Il est bizarre.
15: Décroche, non ?
3: Oui, oui, il faut que je décroche. Alors, j'ai reçu des mails sur le julien@t-1.fr. Un mail de Amaury, merci pour cette soirée. Voilà, je voulais juste remercier Adré pour cette soirée. Mon pseudo sur le chat, c'était Monsieur Mazur, mais mon vrai prénom est Amaury, comme ça on me reconnaîtra. Alors, on va essayer de prendre l'auditeur.
15: Essaye de le prendre.
3: Allô, allô ?
15: Allô ?
3: Est-ce que tu m'entends ?
16: Ouais.
3: Ah, allô. Tu m'entends ? Il est shooté, hein. Depuis tout à l'heure, il me parle, il est shooté. Allô, Cédric ?
16: Ouais, ouais.
3: Tu vas bien ?
16: Eh, ah, d'accord. Eh, depuis tout à l'heure, en fait, vous foutez de notre gueule, hein.
3: On se fout pas de ta gueule, non. C'est simplement que tu es shooté, c'est pas grave. Le temps de réaction ?
16: Sérieusement.
15: C'est impressionnant.
3: Alors, tu appelles pourquoi, Cédric ? Cédric, calme-toi, tu appelles pourquoi ?
16: Pour
15: il réfléchit.
3: Oui, là, c'est le temps que l'alcool descende.
16: Gentil, hein. Bon.
3: De quoi ? Qu'est-ce que tu as dit ?
16: Bah, moi, tu vois, j'appelle... Eh ouais, mais en fait, je me suis fait carotte. Le truc, j'appelle pour l'hommage à GG, à Gérard.
3: Mais tu es à l'antenne, là, tu peux le faire,
15: là,
3: ton hommage.
15: Tu peux le faire. Tu peux le faire.
3: Allez, vas-y.
16: À l'antenne, là, ou pas ?
15: Oui, tu
3: là, tu es à l'antenne, là.
16: Ah ouais ?
3: Oui, vas-y. Ouais. Salut, c'est Eddie Mitchell. Vas-y.
16: Ouais. Oh, on y est, là ?
3: Oui, tu y es, tu peux y aller.
16: Et ben alors, voilà. Hey. Premièrement, on hommage à machin, truc bordel, là.
15: Oui, Gérard de Surel.
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16: Hey. Aimer.
3: Oui, on t'écoute, vas-y.
16: Ah non, mais écoute-moi.
3: Bah, ce que je fais depuis une heure, hein. Mais bon, si tu parles pas, il y a des blancs, alors... Vas-y, je t'écoute.
16: Alors, Gérard. D'abord, c'est...
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16: Non, mais sérieux, là, on y est ou pas?
3: Je te jure que tu y es à l'antenne, allez, bouge.
16: Bon, bah voilà. Hein. Ah, les auditeurs.
3: Bon, je crois que tu vas gerber, hein.
16: Bon, ouais, allez tous gerber. armé au standard.
3: Ah putain, non, allez, passe ton hommage, sérieusement, allez. on est sérieux.
16: Non, non, mais ouais, sérieusement. Sérieusement, GG, bah voilà, hein, de mystique, sensible. Un mec qui passe comme ça dans ta vie, et voilà.
3: Ah ouais, on comprend.
15: Un hommage très touchant.
3: Ah oui, en plein cœur. C'est tout ce que tu avais à dire, il passe dans ta vie et voilà.
16: De quoi?
3: Tu as dit, GG, il passe dans ta vie et voilà.
15: Comme un train.
3: Oui.
16: Ah ouais, c'est ça, hein, finalement.
3: Bah au final, oui. Quand c'est que tu écoutais GG, toi?
16: C'est ça.
3: Ok, il entend pas. Quand c'est que tu écoutais GG?
16: Ah, moi j'ai écouté depuis ses débuts jusqu'à... j'ai arrêté avant la fin. Hein. J'ai arrêté en 2000, un truc comme ça, en 2001.
3: Oui.
16: Même 99, j'ai arrêté.
3: Ok. Bon, eh ben, écoutez, on va laisser cet auditeur tranquille. Je crois qu'il a un problème. Tu as un problème, Cédric, je crois.
16: Eh, hey, attends. Oh, ah, donc là, je suis vraiment...
3: Ah oui, là, oui, tu as l'antenne. Non, on parle pas dans le vent depuis tout à l'heure. Hein. Tu as l'antenne.
16: Eh, hey, d'accord. Et toi, c'est quoi ton prénom?
3: Je te l'ai dit il y a 5 minutes, c'est Julien.
16: Eh ouais. Donc, Julien, eh ben, voilà. Ah ouais, d'accord. Donc, je voulais,
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3: Oui, donc.
16: Ah, mon GG. Non, mais...
3: Ouais, quoi? Allô?
16: Non, je suis là. Non,
3: mais... Oh, il s'est tué à la 33 Export.
16: De quoi?
3: Non, rien, laisse tomber.
15: Tu as bu quoi ce soir?
16: Ah, j'ai rien bu, hein.
3: Ah, mais tu es pire que notre GG, toi, niveau alcoolisme.
16: Hein?
3: Tu es pire que GG, toi, niveau alcoolisme.
16: Non.
15: Tu as fait quoi ce soir pendant cet état-là?
3: Ah ouais, ça m'inquiète, là.
16: Oh, mais t'en fais pas pour moi, là.
3: Ah bah si, je m'inquiète. Bon, tu as un dernier truc à dire à propos de GG, après on va continuer avec la partie 2 des tracks.
16: Julien, deux secondes.
3: Oui, je t'attends.
16: Bon, attends, on est sur la nuit de GG, donc...
3: Oui, tu es sur la nuit de GG, donc tu peux passer des messages, qui est logique.
15: Oui, donc GG, il passe dans ta vie.
3: Voilà, il passe dans ta vie. On en était là.
15: Voilà.
16: Il n'a pas rendu assez de respect.
3: On lui a pas rendu assez de respect, mais là on fait une soirée justement en hommage à lui. Allez, tu peux y aller.
16: Ouais.
3: Lâche-toi.
16: Deux secondes.
3: Mais deux secondes quoi? On n'a pas le temps, tu sais, c'est pas la foire du trône ici, hein. Je crois qu'on va te souhaiter une bonne nuit quand même, hein. Non? Il jouait pas. Non?
16: La chance, c'est une...
3: On va te mettre un coton-tige dans le cul, là, ça va plus. Il est mort de rire, il a même pas dû comprendre.
15: C'est nice.
16: Oh, mais toi, tu me fais délirer aussi. Bon, ouais, vas-y.
3: Vas-y quoi?
16: Oh, allô?
3: Ouais. Oui, on t'écoute.
16: Pour lui, juste pour lui.
3: Pour GG?
16: Ouais. Deux ou pas?
3: Oui, on t'écoute, allez.
16: Vas-y.
3: Qu'est-ce qu'il nous prépare, lui?
15: Je sens une anarchie.
3: Ouais, il va faire bordel, là.
15: C'est net, je le sens.
3: Bon, tu te bouges ou tu es en train de chier, là? On prend le train, peut-être?
15: Qu'est-ce que c'est des...
3: Ça devait être un P, ça, non?
15: Ouais, sûrement.
3: Un P foireux.
16: Non, mais là je vais chanter.
3: Tu veux chanter?
16: Ouais, je veux.
3: Bon, tu te bouges, on n'a pas toute la nuit, allez go. Bon, allez,
15: on va te souhaiter une bonne soirée, je sens.
3: Tu fais de très beaux rêves, et puis n'oublie pas qu'on t'aime, hein, c'est...
16: Hey, Julien.
3: Oui, ah, il s'est réveillé, oui.
16: Non, ouais.
3: Oui.
16: Non, je pourrais pas chanter, mais bon, bah, je voulais dire à GG que je t'aime.
3: Tu aimes GG, oui. Je crois que j'ai coupé, j'aurais pas dû en fait.
15: En fait, donc c'est lui qui t'avait. C'était. Il est. C'est où là? C'est lui qui était dans les toilettes de la loco avec GG en fait.
3: Ah, oui, c'est lui qui enculait. Ouais,
15: oui, voilà, je comprends.
3: Le sondomisateur mystère.
16: Je l'aime, GG.
15: Voilà.
3: Allez, c'est bonne soirée à toi.
16: Et à moi.
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3: À croire qu'il n'y avait pas que GG qui avait des caves au standard. Hein. Alors, on continue la lecture des messages mail. Alors, Amaury, je voulais juste dire, GG, que là où tu es sûrement mieux que là où tu étais sur Terre, car on t'a pas épargné. Trop de personnes se sont foutues de toi et tu ne méritais pas ça, car tu es un mec bien... Et tu es bien moins con que ce qu'on pouvait penser. Tout ça pour dire que tu nous manques énormément. La radio libre ne sera plus jamais pareille maintenant que tu n'es plus là. Adieu mon pote et rendez-vous là-haut. Alors ensuite, un autre message d'un mec anonyme. Un petit message pour rendre hommage à cet homme au grand cœur qui fut notre Gérard de Suresnes. On l'aimait vraiment beaucoup. Nous, tes fans, on t'oubliera jamais notre petit GG. Bravo à Adré pour cette soirée, ben on te remercie. Et plein de pouces à tous les membres de WebGG. Pour nous rejoindre sur le chat également, c'est très simple. www.webgg.net, rubrique chat. Pour m'écrire en direct dans les studios, julien@t-1.fr. Ou pour appeler directement au standard, c'est très simple. 0800 70 360. 360. Et puis on continue avec la partie numéro 2 des tracks, de la lecture des tracks avec les avocats de GG.
7: On était en train de parler avec GG et les deux avocats, donc les deux maîtres en question, de ce problème de tract. Pour l'instant, tu cautionnes ce que disent les avocats, Anne-Laure?
19: Ah oui, tout à fait. Ben, je suis étudiante en droit et donc
7: t'es d'accord.
19: Je suis d'accord avec eux.
7: Tout ce qui a été dit est vrai. Il y a un deuxième document donc dont Gérard vient de prendre connaissance, hein, donné par les avocats en question, grâce à Fildar qui a réussi à récupérer ce document in extremis et qui l'a donné in extremis. Donc au maître Suchard, qui en a fait part à son collègue, et il vient de le donner à Gérard. Et qu'est-ce que vous conseillez, maître?
14: Bah, d'une part, nous voulons savoir si donc Monsieur Gérard a pris connaissance de ce tract.
20: Mais moi, j'ai pris connaissance.
14: Vous l'avez pris? Levez-vous et dites je l'ai pris, je le jure. Non, mais non, c'est procédurier, c'est comme ça. Ça peut paraître ridicule. Non, c'est comme ça. C'est
20: J'en ai pris la connaissance et je le jure.
14: Voilà, je vous remercie. Donc maintenant, nous pouvons procéder, je dirais, à la lecture de ce tract.
7: Précise que Gérard s'est levé et qu'il l'a juré, parce que si on regarde bien en haut, il y a des webcams, donc c'est filmé, ce qui permet d'avoir des preuves juridiques. Hein.
14: Exact. Donc, Gérard, vous acceptez que je commence la lecture de ce tract?
7: Ça serait plutôt, faut que ça soit Gérard qui le lit.
14: Oui, je pense aussi.
20: Non, mais moi, je dis pas ça. Non, mais moi, je vais pas le lire, parce que de toute manière, ça me dégoûte. Donc,
7: Monsieur Gérard,
20: c'est une preuve formelle.
21: C'est la preuve juridique.
20: Monsieur Gérard, calmez-vous. On est le 14, donc.
7: Ils viennent de LA.
20: Le tract. Pour mardi 13, donc on n'est plus le 13, on est le 14. Donc,
7: conneries, mais ça, c'est du détail.
20: Il est
7: 23h50.
20: Monsieur Gérard.
7: Allez, vas-y.
20: Lisez-le, c'est important.
14: Lisez-le, c'est le sens de l'histoire, c'est comme ça, Monsieur Gérard.
7: Il faut qu'il le lise, c'est important.
21: Ah oui, je pense que oui.
7: Tu vois, voilà, tout le monde est...
20: Alors bonjour à tous, je me présente, je m'appelle Gina Jamaison. Je compte organiser le mardi 13 juin au foyer Sonne à Cotterêts de Nanterre une grande exhibition des arts martiaux pour les jeunes de la cité voisine. Donc venez admirer les grands maîtres dont Gérard Touzin. Donc ça, à mon avis, celui qui s'amuse à ça, il va s'amuser. Spécialiste de la boxe thaïlandaise et de son pull de...
14: Punching
20: ball préféré Sandy Tone. Donc alors, c'est pas du tout ça, donc faudra peut-être qu'il arrête. Au programme, alors découvrez l'attaque de la prothèse en folie qui exploite l'hôtel Savoie à Suresnes. C'est pas mal. Et on précise bien les noms. Applaudissez devant les coups de tibia... En téflon, pardon, du maître qui fit s'écrouler le moderne de Nanterre. Et au final, Gérard tire devant nous un but de 10 tonnes de la... Un bus de 10 tonnes, voilà. De la ligne 567 avec ses poils de moustache. Alors, je ne sais pas où il a trouvé ce bus 567 parce qu'il n'existe pas. À ma connaissance, je connais toutes les lignes sauf le 567, mais c'est pas grave. Cette exhibition, c'est aussi l'occasion d'apprendre des secrets du guérisseur, comme savoir récolter sa rotule avec du scotch ou encore changer les filtres de son anus artificiel avec les dents. Pour plus d'infos, s'adresser au foyer Sonacotra, rue de Sartrouville à Nanterre.
14: Qu'il ne fallait pas citer.
20: Voilà, bon, mais c'est pas grave, maintenant on n'en a rien à foutre parce que la rue de Sartrouville à Nanterre, elle n'existe pas. Déjà pour commencer. Alors Gina Jamaison, ça m'étonnerait, organisatrice à Nanterre, ça m'étonnerait qu'elle existe encore celle-là.
7: En tout cas, donc, c'est une nouvelle preuve. Okay, Gérard, oui, tu veux dire un mot, bien sûr?
20: Non, mais moi, ce que j'ai à dire, que tous ces petits branleurs, ben, qui se tiennent bien sur leur garde, parce que c'est simple, clair, net et précis, c'est pas parce que c'est la nuit, marathon, mais si la semaine prochaine j'entends une connerie, c'est fini entre nous. Point final à la ligne. Et voilà. Ouais, bah enfin,
1: Gérard,
20: quand tu te casses au mois de septembre, donc tu vas pas nous casser les couilles pendant les deux mois. Alors, toi, t'es cuit. Et surtout que la semaine prochaine, ouais, c'est la semaine prochaine qu'on avait organisé quelque chose, étant donné que ce week-end, c'est mon anniversaire. Donc, la semaine prochaine, si j'entends encore des conneries, c'est même plus la peine. Donc, ça sera fini. Voilà, ouais. Terminé.
1: Que demandez-vous, Gérard, à l'audience?
20: Non, mais moi, ce que je demande, c'est vous qui voyez. Maintenant, vous avez toutes les pièces en main, c'est à vous d'essayer de faire le nécessaire. Et que le site internet soit effacé, mais le plus rapidement possible. C'est tout. Voilà, en de bon entendeur, salut.
21: Salut.
20: Donc, j'embrasse ma Bibi et Anthony qui se trouve dans la Manche à Saint-Lô. Voilà. Terminé. À tout à l'heure, 1 heure. Si je veux bien.
3: Voilà. Vous l'avez compris, c'était la deuxième lecture des tracks de GG. Voilà. Il y a Max qui reparle derrière, c'est super. Donc, quant à nous, on va tout de suite continuer avec un débat que vous aimez bien, vous, auditeurs et utilisateurs de webgg.net. C'est le débat sur les radios libres, il dure 1 heure. Et puis après, je lirai vos messages sur le julien@t-1.fr. Et si vous voulez passer à l'antenne d'ici 1 heure, donc après le débat sur les radios libres, vous me téléphonez maintenant au 0800 70 360 360. Et puis tout de suite, on retrouve le débat sur les radios libres.
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20: Et voilà, bienvenue, vous êtes toujours sur Fun Radio, donc il y a Apolline au standard, il y a Manu aussi au standard qui vous attend, il y a Fildar à la Réa, et toujours Rigaud sur le www.fr. Ouais. J'espère qu'on va être...
1: Ça monte encore, on est 9424.
20: Ouais, cool.
1: 9428 maintenant.
20: Ça monte. Par contre, celui qui s'amuse à harceler chez moi et prier d'arrêter parce que j'ai besoin de ma ligne téléphonique. Merci.
1: D'avance.
20: Merci d'avance. Alors je préviens, celui qui s'amuse à appeler comme ça, arrête. Alors en de bon entendeur, salut pour celui-là. Donc vous êtes toujours à l'écoute, donc 101.9 et vous pouvez toujours appeler. Le Minitel ne fonctionne plus, donc c'est
1: si,
20: plus.
1: Si, mais il fonctionne, on est 14 connectés, mais il faudrait que je réussisse à avoir le truc, quoi.
23: Gérard,
1: sinon, c'est bizarre parce qu'il y a un ancien animateur de FG sur Internet, il te demande si tu te souviens de l'époque où il te caressait dans les studios d'FG.
20: Non, pas du tout. Donc, le thème du deuxième débat portera sur les radios, et pour ça, on va accueillir Jean-Maurice, 22 ans de Paris, on peut écouter Fun Radio sur 101.9. Bonsoir à toi Jean-Maurice.
24: Oui, bonsoir, qui va lâcher de près, bonsoir.
20: Cara Cavé, 19 ans, Toulouse, 105.
25: C'est Caracoé. Salut à tous, ce soir c'est Fun.
20: Donc Toulouse, 101.9.
25: Et 101.9.
20: Samzel, 25 ans de Bordeaux 96 FM.
24: Exactement. Bonsoir à toi. Salut Gérard, c'est Samzel.
20: Diboul, 20 ans de Thoiry, c'est la présence. C'est la fréquence sur Paris, donc c'est 101.9, non 89.2 comme tu as été confirmé.
26: Bonsoir Gérard, bonsoir le délinquant, vive le rap.
20: Ok, ben si tu commences à dire des conneries comme ça, on va pas être copains longtemps, d'accord?
26: Pas de problème.
20: Alors doit-on payer un abonnement pour être auditeur? Eh ben tiens, ben, justement on va te demander à toi.
26: Moi je suis pas auditeur, moi j'écoute pas la radio. C'est les disques que je mets chez moi.
20: Dans ce cas-là, pourquoi qu'on t'a sélectionné?
26: Parce que justement, il faut un objectif par rapport à ceux qui n'écoutent pas la radio.
20: Non, mais je te demande, est-ce qu'il faut payer un abonnement pour être auditeur?
26: Je pense, oui, qu'il faut payer la redevance comme pour la télé.
20: Ah bon, tu dois payer une redevance sur la radio? T'as vu jouer ça dans Spirou Magazine?
26: Non, il faut déclarer ta radio comme ta télé.
20: C'est ça. Je crois que tu te trompes un petit peu.
1: Dans le cul.
20: Samzael.
26: Je me mets aussi les doigts dans le cul.
20: Tu te tais, Diboul, s'il te plaît, merci.
24: Oui, s'il te plaît, Diboul, laisse parler Samzael, c'est mieux.
20: Samzael.
24: Ouais, je pense que c'est tout à fait normal qu'on doit payer pour écouter des gens comme nous, quoi. Ouais, je pense que c'est voire même des gens comme toi, je pense que c'est inconcevable de ne pas payer, quoi.
20: Non, mais est-ce qu'il faut payer un abonnement?
24: Bah, à l'heure actuelle, non, mais ce serait bien si ça pouvait venir. Ok.
20: D'accord.
27: T'en payes un, toi, Gérard, d'abonnement?
20: Non, pas du tout.
27: Et pourquoi?
0: Ben, tu payes pas d'abonnement pour la radio. Hein.
2: Bah, pourquoi tu poses la question?
0: Bah, ouais. Bah, alors, je pose la question parce que c'est rare. C'est l'ami Pildar qui m'a donné ça.
5: Moi, je payais Fun pour avoir le droit de venir, parce que sinon, il voulait pas.
0: Ouais, c'est ça, t'as raison, toi. Tu payes... Et toi, tu payes quoi pour venir?
5: Rien.
0: Rien, bon, alors tu te tais. Caracoué.
25: Caracoué, yes. Ben écoute, tu viens de répondre, alors je vois pas ce que je pourrais dire. Ben, tu viens de donner la réponse à la question, alors ben, je vais dire la même chose que toi. Hein. Non, on paye pas d'abonnement.
0: Non mais c'est pas la peine de prendre les questions que je donne, d'accord?
25: Bah tu poses une question, je réponds à ta question.
0: Ouais, non mais faut pas prendre les réponses que je viens de donner, d'accord?
25: Ouais. Autre chose, écoute, bah alors à mon avis, ouais, on paye l'abonnement.
6: Voilà.
25: Voilà, comme moi.
24: Voilà, faut dire ça.
0: Jean-Maurice.
6: Oui, alors c'est Jean-Maurice. Bon déjà, moi je vais te dire que j'aime pas les abonnements. Alors j'aime pas les abonnements du tout. Donc déjà que je paye pas ma redevance télé, il est pas question que je paye une redevance radio. Moi, je suis un peu comme mon pote Arthur, je suis un pirate de la radio.
0: Non, okay.
8: Gérard, tu viens demain, je t'invite au Queen.
0: Donc,
1: Gérard,
0: oui,
1: sur rien, c'est là que ça se passe. Il y a Snooze qui te demande, pour commencer le débat, même s'il a commencé, qui a inventé la première radio?
0: Justement, c'est une question qu'on allait poser.
5: Et c'est une de mes questions, tu vois, elles sont pas toutes connes.
0: Bravo. La première, elle est un peu con. Enfin, c'est pas grave,
5: ça passera.
0: Ouais Manu, tu voulais poser une question?
5: Je voulais savoir s'il allait faire beau demain.
0: Tu mets la télé puis tu verras s'il y a la météo. Donc doit-on payer un abonnement pour être auditeur? Donc à mon avis non, je pense pas. Il n'y a pas besoin de payer pour être auditeur. C'est simplement ça. Vous prenez votre téléphone et vous composez le 083-0803-0805000, comme ça vous êtes sélectionné. Tu dépenses de l'argent au téléphone et c'est...
1: Attends Gérard, faut bien expliquer parce que là il y a Jupiler sur l'IRC, il me demande, la radio c'est quand on va chez un radiologue à l'hôpital.
25: Ouais.
0: Non mais justement, qu'ils arrêtent de poser les questions avant que je les pose. Parce que ça sert à rien. C'est pas la peine que je fasse un débat sur les radios. Hein?
25: Ouais, mais toi, tu parles de quelle radio?
0: Ouais. De toutes les radios.
6: Pas de marre.
24: Bah, les radios du poumon, des os, lesquelles?
0: Les radios FM, bien compris, on se débouche les oreilles.
25: Les radiégous aussi.
0: D'accord, j'en connais tout à l'heure qui vont gerber. Donc, préférez-vous écouter la radio seule ou en bande? Avant, je posais, il y a un sondage. Donc, pour ou contre les radios, il y a 40% l'écoute en boucle en faisant l'amour. Ça, c'est vrai qu'on peut, on peut écouter la radio en faisant l'amour, ça, c'est vrai. 30% ont leur radio sur leur cheminée, tu peux l'avoir partout. 26% aimeraient en parler, donc c'est ce qu'on fait. Et 10% te salue toi. Alors là, je vois pas...
2: Mais si, c'est une émission. C'est une émission d'une radio.
5: Ouais, il y avait salut les copains, il y avait salut toi aussi.
0: Ouais. Ouais, okay. Donc, deuxième question. Préférez-vous écouter donc la question... Oh !
6: Salut toi.
25: Ça va, ça va ?
24: Salut.
6: Salut toi.
25: Alors, tu vas bien ? Ça va, toi ?
24: Salut.
0: Apolline. T'essayes de me les calmer, là ?
2: Ok.
0: Pour la tête, pas qu'ils s'amusent à jacter entre eux là maintenant parce que ça commence à bien faire.
25: Oui, un petit peu, toi.
0: Manu, bon, tu m'éteins ton micro, s'il te plaît.
24: Manu.
0: Alors, la question, s'il vous plaît. Jean-Marie, tu fermes ta... Jean-Maurice.
25: Tu mets ta langue.
6: Oui, non, moi je suis là. Tu me reconnais, Gérard, j'ai une grosse voix, donc c'est pas moi. Hein.
0: Alors, vous allez commencer par vous calmer.
6: Mets-le dans ta bouche.
5: Hey, s'il vous plaît, les auditeurs. S'il vous plaît.
0: Je voudrais... Oh, tu plantes ta gueule, toi, Diboule.
25: Oh.
0: Allez, hop, au revoir pour Diboule.
6: Oh non.
0: Au revoir, Diboule.
5: Petite cassure à notre radio.
24: Au revoir,
0: voilà.
24: Diboule.
0: Donc, allez, terminé Diboule. Pour elle. Voilà, donc, deuxième question. Préférez-vous écouter la radio seule ou en bande? On demande à Jean-Maurice.
1: Gérard, avant, j'aimerais bien que tu précises quelle bande, si c'est FM, grandes ondes ou petites ondes.
0: Non, mais en bande, ça veut dire entre copains.
6: Entre potes.
0: Entre potes ou seul, tu peux voir, ou même, c'est vrai, il y a plusieurs fréquences, ok. Je vois, Pildar, s'il te plaît.
6: Pildar.
0: Quoi?
5: Lance pas de casque, qu'est-ce que tu fais?
0: Et t'arrêtes de balancer de la musique quand je parle,
5: c'est
0: d'accord?
5: C'est pas moi, c'est les auditeurs.
0: Tu vas te casser d'ici vite fait, toi. Alors, Jean-Maurice.
4: Oui.
25: On accueille Blondeau qui appelle de Nantes et qui a 25 ans.
9: Ah, salut, sur la radio. Salut, radio, bonsoir à tous. Là, ils sont plus, attention, j'ai repris de tête. Hein. Du pur truc, du pur rose.
0: Oh
9: ah, salut. Pardon.
0: T'as quel âge?
9: Ah, j'ai 25 ans, j'habite à Nantes.
0: La fréquence
9: 105.3. FR, hier, attention, du pur tube. Hein.
0: Alors, ben, préparez-vous à écouter la radio seule ou en bande, on va s'adresser à toi.
9: Ouais, bah moi je préfère l'écouter à plusieurs, hein, ça c'est clair, dans les couloirs à la radio avec mon pote, Marco, ça c'est clair. Et c'est fun pour le tube, ouais. Oh yeah.
4: C'est groove.
0: Samzel.
24: Ouais, bah écoute, seul et en bande. J'aime bien les deux.
5: On peut faire les deux en même temps.
24: Je crois qu'on peut faire les deux en même temps, ouais.
0: Caracoé.
25: Ouais, bah moi j'adore écouter la radio avec plein de potes autour d'un feu de camp, et puis on bouffe et après on termine la soirée, je dirais pas comment.
24: Je suis nu.
25: Voilà.
24: Cochonne.
25: Tout en écoutant Fun.
24: Bah, celle-là, j'en ai une bonne.
0: D'abord. Jean-Maurice.
4: Ouais, bah écoute, moi je pense que c'est plutôt un plaisir solitaire, hein. Il y a deux plaisirs solitaires dans la vie, c'est la pignolette et la radio, donc ça se fait pas en bande.
24: Ouais, surtout d'accord. Quand on écoute Gérard, quoi.
4: Voilà, sinon c'est les partout radiophoniques et ça c'est pas bon, ça mélange toutes les fréquences et ça c'est le bordel.
9: Ah, c'est clair, surtout quand on est au beau. Hein.
4: Tout à fait.
0: Blondeau, tu t'écrases s'il te plaît, merci.
9: Ok.
0: Alors donc, seul ou en bande, ça veut dire entre potes, et c'est vrai que à la fin d'un feu de camp, c'est sympa, surtout quand on est plusieurs.
5: Et tu préfères écouter seul ou à plusieurs?
0: Non, moi je préfère l'écouter tranquillement dans mon lit, bien au chaud.
5: Quand tu fais l'amour.
0: Voilà.
1: Gérard,
0: ouais.
1: Sur IRC, il faudrait que tu fasses la confirmation que FG, ça veut pas dire fréquence Gérard.
0: Ouais.
1: Comme quoi ça veut bien dire fréquence gay.
9: Pareil.
4: C'est pareil.
10: Un synonyme.
4: C'est la même.
25: Un pseudo.
0: Bon,
5: c'est
0: enfin,
5: pas qu'on reconnaît ce qu'il a dit. Fréquence.
0: Cette fréquence-là, c'est de la merde. Alors donc, je préfère même pas en parler. Non, je préfère écouter le Star System du matin au soir.
9: Avec
0: Max, de manière
9: avec aujourd'hui un reportage de John Dave et de C. Jérôme, nos deux acolytes, qui sont partis rechercher à New York un reportage de John Dave et de C. Jérôme.
0: Tu sais qui s'amuse là?
9: Ouais, quoi?
11: Et oui, Max, ici à Chicago, on est allé voir Félix the House Cat pour un reportage.
0: Bon, alors tu mets ça parce que je commence à en avoir
5: à la télé, Manu.
0: Et puis, là, faut calmer un peu les auditeurs. Hein.
24: Mais on est calme, Gérard, c'est toi qui es excité.
4: Oui, il est toujours excité.
5: Et si vous pourriez aussi couper la radio quand vous passez à l'antenne, ce serait sympa.
0: Apolline. Apolline, s'il te plaît.
5: Apolline, tu peux leur dire de couper la radio.
0: Ouais, mais rapide, parce que sinon, ils vont gerber ceux qui ont la radio derrière. Alors, à partir de quel âge peut-on faire de la radio? On va demander à Jean-Maurice.
5: Peut-on écouter la radio, j'ai dit.
4: Peut-on écouter ou peut-on faire?
5: Non, peut-on écouter.
0: À partir de quel âge
5: peut-on écouter la radio?
0: Peut-on faire de la radio?
5: On avait modifié.
0: C'est pourri.
5: Quel âge?
0: Radio. C'est moi qui commande, ok?
4: Oui, qui va là, je te prie.
0: Oh, ta gueule, toi.
9: Salut, Maurice.
4: Oui, bonsoir.
9: Ouais, j'adore ton émission.
4: Ah oui, je te remercie.
0: Bon, ce qui, tu s'amuses à parler?
4: J'aime pas les gens qui aiment mon émission.
0: Oh, Blondeau, tu dégages! Blondeau, au revoir!
5: Au revoir, bon Blondeau.
1: Salut, voilà.
5: Bon. Bon, alors, à quel âge peut-on commencer à écouter la radio?
4: Donc, moi, je pense, Jean-Maurice, qu'on peut écouter la radio à tout âge. Je pense que, quand même, comme d'habitude, les personnes âgées sont particulièrement concernées. Parce qu'elles ont quand même pas grand chose à foutre de la journée, tu vas pas dire le contraire.
0: Ouais.
4: À part se pisser et se chier dessus comme d'hab, donc. Et ben, je pense que les personnes âgées devraient écouter des émissions comme... Mais dans les pensionnats et dans les maisons de retraite, au lieu de se faire chier la nuit, il ferait mieux d'écouter les Vioques, la radio.
0: Mmh. Ok.
25: Gérard, à la place de Blondeau, on accueille Hypernana, 25 ans de Toulouse.
12: Salut, bonsoir Gérard.
0: Salut.
4: Salut Hypernana.
5: Ça c'est du nick.
12: Salut.
4: C'est hyperbe.
12: Bonsoir à tous.
4: Hyperbe.
0: Ta fréquence s'il te plaît.
12: 108.2.
1: Gérard, sur IRC, il y a Kleenex qui te demande si on avale une radio, est-ce qu'on chie du Gérard?
0: Non. Non, pas du tout. Fildar.
12: Hypernana.
0: Bon ouais. Au standard, vous allez me calmer sur le qui met la radio.
24: Hypernana.
0: Ta gueule, toi tu vas se feignant.
12: J'ai
0: entendu ce que t'as dit.
12: Quoi?
0: Ta gueule. Bon, vous commencez à me faire chier. Alors, tu... Allez, hop.
26: Encore.
0: Non, mais on va se calmer. Bon, les auditeurs, ceux qui sont à l'antenne avec nous, ne mettez plus la radio derrière. Parce qu'après, Gérard, il ne s'entend plus.
2: J'en ai déjà à la radio.
0: Donc voilà, en plus, on est déjà à la radio, donc ça ne sert à rien. Ouais. Donc, vous pouvez écouter Gérard et ses questions.
20: Ouais, puis toi, tu t'amuses pas de mettre de la musique.
0: Non, mais
20: sinon,
0: moi, j'ai pas de musique.
20: Tu vas te prendre un casque dans ta gueule. Toi, tu fermes ta gueule, espèce de PD. Bon, tu me le vires complètement, celui-là. Au revoir.
0: Manu va gérer.
20: Gérard. Koué.
1: Non, sur IRC, juste, il y a Alan Clark qui dit la radio est à la télé, ce que Gérard est à la radio.
20: Si on veut, ouais.
0: C'est bien, ça.
20: Ouais.
1: C'est beau, quand même.
20: Mmh. C'est pas mal. Koué.
26: Koué. Alors, moi, je pensais qu'en fait, on pouvait écouter la radio à partir du moment où on pouvait entendre. En fait, on peut écouter la radio jusqu'à ce qu'on devienne sourd.
20: Tu peux préciser quand même?
26: Bah jusqu'à ce qu'on n'entende plus rien. Donc on ne peut plus entendre la radio.
20: Bon, ouais, ben je pense pas qu'on peut devenir fou à force d'écouter
0: sourd,
20: la radio.
0: Sourd.
20: Non. Samzel, fais gaffe à ce que tu dis, Jean-Maurice, parce que tu as dégagé le
10: Gérard. Tu reconnais pas, moi j'ai une grosse voix, attends.
24: Non, c'est moi qui ai une grosse voix, c'est Samzel.
20: Ben justement, ça.
26: Une très belle voix.
24: Oui, mais attendez, je peux pas répondre, les amis, laissez quand même parler. Samzel.
10: Vas-y, Samzel.
24: Bon, écoute, moi je pense qu'on peut écouter la radio à tout âge. Et surtout, quand on est petit, comme ça, on comprend pas ce qu'il dit.
20: Ah bon, on comprend pas ce qu'on dit?
24: Ouais, c'est mieux.
20: Ah ben d'accord, je pense que tu ferais mieux de rester chez toi, toi.
24: Je suis chez moi.
20: Ouais, ben...
10: Il est à la maison, Samzel. Attends, il est venu d'énergie jusqu'à Fun, il va pas rebouger,
24: ouais,
10: maintenant.
24: On est sorti du placard et je suis là maintenant.
10: C'est clair, mais il était dans la cave, maintenant il est...
20: Hyper nana.
26: Oui, mais je pense que pareil, à tout âge.
13: Wonder Woman!
26: Même quand t'es dans le ventre de ta mère, tu peux écouter la radio. Voilà.
24: Ouais,
1: Gérard, à propos de radio, il y a Davy One, il aimerait bien que tu te calmes un peu parce qu'il y a sa mère qui vient de rentrer dans sa chambre et elle a dit c'est qui ce gros con qui passe à la radio.
20: Eh ben, tu
1: essaies de faire des efforts.
20: Alors Davy One, moi j'en ai rien à foutre. Ouais.
10: Madame Davy One, c'est pas bien, Madame Davy One.
20: Oh, tu t'écrases toi, ça vaudra mieux. Ok.
10: Davy One.
20: Oh.
10: Oui, c'est Suzy One.
20: Bon, alors on va se mettre un disque.
0: Non mais c'est Manu, regarde, il met la télé.
2: Mais non, mais Gérard, c'est toi qui m'as dit pour écouter la météo.
10: J'ai pas. Écoute la météo, le mec.
2: La météo.
0: Bah ouais, je
10: il va pleuvoir,
0: demain.
10: Manu, il va pleuvoir.
0: Je vais aller faire du roller, c'est pour ça.
10: 4 le matin et 10 l'après-midi, il va pleuvoir, je te le dis, je l'ai vu tout à l'heure.
26: Pourri.
20: Alors donc, pour ça, la question c'était, peut-on vivre dans un studio de radio? On va demander ça à Jean-Marie.
10: Il n'y a pas de Jean-Marie, c'est Jean-Maurice.
20: Jean-Maurice, pardon.
10: Oui, bah écoute, moi, tout ce qui est squatter et compagnie, j'aime pas trop, parce que quand je travaille dans mon studio, j'aime bien avoir la paix.
20: Mmh.
10: Donc, je sais pas, je trouve ça un peu primitif, si t'arrives à saisir l'essence de ce mot, de squatter dans un studio de radio, parce que c'est pas fait pour ça. Pour ça, il y a des chambres. Je veux dire, tu pisses aux chiottes, tu te laves à la salle de bain si tu te laves, et tu manges dans ta cuisine ou dans ton salon, tu vois.
20: Mmh.
10: Donc, dans le studio de radio, tu fais de la radio, quoi. Donc, tu vis pas dans ton studio de radio, quoi.
0: D'accord. Gérard, j'ai une question sur le Minitel pour moi, ma petite amie qui me demande si tu rentres plus tôt, ce serait bien, comme ça on pourra se caresser.
20: Oh, ton message personnel, tu te le carres au-dessus. On en a rien à foutre, ok? Au standard,
0: moi ça m'intéressait.
20: Ouais, vous éteignez votre micro au standard et vous me faites pas chier, d'accord?
10: Elle a envie, la tour Eiffel,
20: ta gueule! Manu, tu dégages!
1: Tu me montreras le dessin que t'es en train de faire après. Ah, mortel.
20: Bon, alors Manu, tu vas dessiner dehors, s'il te plaît.
0: Bon, je gère.
20: Hein? Koué.
26: Oui, ben moi je pense qu'on ne pourrait pas vivre toute sa vie dans un studio, parce que vivre dans un studio de radio, ça voudrait dire pas sortir du studio, on pourrait plus voir les nuages et tout ça, on finirait par attraper de la scarlatine.
20: De manière, il y a une question, il y a un truc qui peut se dire, c'est que là où qu'on est à l'heure actuelle rue Bayard, c'est que dans les studios, c'est vrai qu'on voit pas grand chose à part des arbres, mais quand on était à Neuilly, c'était vraiment pire. Hein.
10: Ouais. GG, c'est
20: Samzel.
24: Bah écoute, moi je pense qu'on peut vivre dans un studio, en plus c'est intéressant, on peut écouter la radio toute la journée. Hein? Non, t'es pas d'accord?
20: Ouais, si, mais même de toute manière, ceux qui ont l'habitude de faire de la radio, donc c'est vrai qu'on peut vivre. Vivre dans un studio, c'est dur parce que.
24: Pourquoi?
20: On n'a pas de chambre, hein.
24: On n'a pas de chambre.
0: Il y a une douche, donc c'est bon, on peut dormir sur un canapé.
24: Bah tu dors par terre, sur la moquette.
20: Hyper nana pour continuer.
1: Gérard, pour revenir là-dessus. Excuse-moi, hyper nana. Je sais plus qui c'est sur l'IRC qui me disait qu'on peut très bien vivre, pas forcément dans un studio de radio, mais à la maison de la radio.
0: Oui, moi, mais c'est pareil. C'est pareil que du moins.
13: Pardon, que dans certaines. Non, non, mais c'est vrai, c'est pas une connerie. C'est que dans certaines radios, il y a carrément des chambres, des cuisines, il y a une cuisine pour tout le monde. Il y a...
1: C'est vrai, il y a bien une douche ici.
13: Non,
6: mais il n'y a pas de douche.
0: Ah, si, il y a une douche ici. Je suis désolé.
13: Mais bah, dans certaines radios plus importantes, il y a carrément des chambres, des cuisines où tu peux aller te faire bouffer, tout ça.
0: Celui qui met de la musique, arrête, parce que ça commence à me gonfler.
6: Oh là là.
0: Alors, hyper nana.
26: Oui, alors moi je mets un point d'honneur à séparer ma vie privée de ma vie professionnelle. Donc je pourrais pas habiter dans le studio où je travaille, c'est pas possible.
0: Non, mais de toute manière, je pense que c'est pas évident pour tout le monde. Hein.
6: Elle dit ça alors qu'elle suce les mecs du taf.
0: Jean-Maurice.
6: Non mais je la connais, on a travaillé ensemble à une époque, c'est pour on ça Gérard, c'est pour ça que je me permets.
26: Ça va au fait?
6: Oui, ça va toujours bien.
0: Bon, alors Hyper Nana et Jean-Maurice, au revoir.
6: Mais pourquoi?
0: Vous gérerez ça.
26: Mais non,
0: Gérard, au revoir. Au revoir.
26: Non mais on arrête là.
0: Au revoir.
5: Gérard, j'ai une question sur Minitel de Sébastien, qui se trouve être mon cousin, et qui me demande si ce week-end je rentre à la maison.
0: Ça, on n'en a rien à foutre de tes messages personnels.
5: Sébastien, je ne sais pas encore, ça dépendra.
0: Alors, ce message perso, c'est terminé, tu t'arrêtes avec ça, parce que ça commence à bien faire. D'autres questions sur l'IRC, non?
1: Ah bah tu sais, on est 9722, donc il y en a énormément.
0: Mmh. Ok, eh ben c'est dommage qu'on puisse pas avoir plus de précision.
1: Ah bah si, je peux t'en sortir. Je savais pas que tu voulais une question.
5: Tu vas nous
1: sortir
5: quoi?
1: Toi, c'est qui te demande si l'ancien nom de Radio GG c'était Jean-Yves dans mes fesses.
0: Non.
1: Il y a Esti qui dit, Gérard, je t'ai repiqué tes poèmes et je suis devenu une star en Belgique à la radio. Ça faudrait vérifier parce que c'est dégueulasse.
0: Mm-hmm. Comme ceux qui s'amusent. Voilà. Comme, oui, je te coupe 5 minutes, Rigo. Comme ceux qui s'amusent à faire des piratages sur mes remix, c'est pareil, il faudrait peut-être qu'ils arrêtent parce que ça commence à devenir lourd, on en a assez parlé hier.
1: Et il y a Snooze qui, en fait, c'est son chien qui te demande s'il y a des chiens animateurs de radio parce que son chien, c'est son rêve de devenir animateur.
0: Non, il n'y a pas de chien animateur de radio.
1: Allô, pourtant, moi, je le connais.
2: Gérard, à la place de Jean-Maurice, on accueille Marc Scoliose.
6: Oui, bonsoir, c'est Marc Scoliose.
5: Et à la place de Blondeau, on accueille Bob le Taré.
15: Ouais, c'est du Gérard, c'est du Fildar, c'est du Jonathan Keys.
0: C'est bizarre parce que Blondeau, il y a longtemps qu'il était viré, je viens de virer Hyper Nana.
2: Ah oui, non, elle a pas dit Hyper Nana.
5: Ah oui, pardon, c'est parce que c'était dans la même colonne.
0: Non, mais il faudrait peut-être pas me prendre pour un con.
15: Bon, tu as dit c'est Bob le Taré, il est déjà 2h, je suis réveillé.
0: Bob le Taré,
6: couché.
0: Je crois que tu vas commencer par te calmer un peu.
15: Très bien,
0: hein.
15: Gérard, je suis calme.
0: Ouais, ben okay. Sinon...
15: Il n'y okay, a pas de problème.
0: Il y a un petit sondage que je vais faire. D'après vous, qu'est-ce qui est le plus difficile en radio? Alors, 42% des gens disent que c'est de la sodomie. Ça, c'est bien les conneries à Pildar, donc je ne les lirai pas, c'est tes conneries. Alors, tes conneries comme ça, je n'en veux pas, ok? Alors ton sondage, je le terminerai pas.
2: Non mais continue-le, c'est pas parce qu'il a mis.
0: Non,
5: mais ce qu'il faut comprendre dans
0: mais ce qu'il faut comprendre, c'est que t'es un con quand tu sors des sondages, ok? T'es aussi con. T'es un moche à balai. Alors vous fermez vos gueules derrière.
5: Il y a dans certaines radios où ils pratiquent la sodomie.
0: C'est pas parce que Sandy l'a dit que tu vas reprendre ce qu'a dit, d'accord? Alors maintenant tu pourrais mieux t'occuper de ton boulot, ok? Parce que Sandy en a ras le bol.
13: Y'a pas qu'elle qui se fait enculer.
0: Alors ta gueule toi.
2: Non mais Gérard, continue, vas-y.
0: Donc 23% des gens disent que ça doit être difficile d'en parler sans dents. Enfin, je vois.
6: Oh, t'es mort, ça.
0: Mais non, c'est pas moi.
6: C'est pas moi, une grille de mon croisé.
0: Maintenant, si vous rallumez vos micros, je vous balade.
13: On n'a rien fait.
0: Je vous balade.
5: Gérard, reste à ta place, putain, c'est pas vrai.
2: Et tu l'as pas baladé.
0: Tu dégages.
13: Mais non.
0: L'homme, tu dégages.
13: Rien fait.
0: Tu dégages.
13: Rien fait.
0: Tu dégages. Donc la question.
5: Non, mais la suite du sondage, Gérard.
0: Non, il n'y a plus de. Il n'y aura pas de suite de sondage, c'est tout.
5: Bah, un petit message militaire.
0: Des radios. Est-ce que...
15: Oh, le double son.
5: Un petit message militaire.
0: Ta gueule.
15: Direct.
0: D'accord.
15: Direct. Pick 4.
0: Alors, au standard. Au standard, vous me gérez les gens là. Parce que ça commence à bien faire aussi.
7: On est géré,
0: il faut continuer. Alors j'allais gérer Apolline. Ta gueule. Tu dois aussi les calmer parce que là c'est de la
1: merde.
7: Pourrait-on continuer le
0: débat? Ça commence à bien faire vos conneries. Hein.
25: Il n'y a pas beaucoup de professionnalisme là. Hein.
5: Non, c'est un bon débat.
0: Existe-t-il des radios dans les pays ou autres? On va demander ça à Marc, je sais pas quoi.
5: Excuse-moi Gérard, qu'est-ce que t'entends par ou autre?
0: C'est toi qui a posé c'est toi qui m'as demandé de poser cette question.
5: Bah oui, mais explique.
0: Non mais on va demander. Non, je répète plus la question.
7: Non, non, Marc Collioz, je vais répondre.
0: Non, ouais. Manu, tu me gères ça parce que ça commence à bien faire.
7: Gérard, c'est Marc.
0: Ouais.
7: Son pote Marc Collioz. Donc je voudrais répondre, je vais tout expliquer à mon pote Fildar.
5: Merci.
7: Les pays ou autres, ça veut dire pays, continent, île, péninsule, presqu'île.
5: Ou planète.
7: Ou planète, voire univers, mais ça voir c'est galaxie. Plus compliqué. Donc les radios existent, oui. Oui, oui, oui.
5: Tu dis oui.
7: Oui, c'est tout, oui, oui, bien sûr qu'elles existent dans...
0: Koé.
25: Oui, bah écoute, ouais, je pense qu'il y a... Non, il y a des radios... Merde.

0: une pute de la merde.
1: On continue le débat ou pas?
0: Hein? Sans elle.
2: Oui, bah écoute-moi, oui, bien sûr, il y a des radios dans toutes les planètes, dans tous les continents, et depuis le développement d'Internet, en plus, on peut avoir toutes les radios maintenant, donc je crois que c'est pas un problème.
0: D'accord. Bob le taré.
3: Ouais, écoute. Allô.
0: Bob le taré.
3: Allô. Oui.
0: Oh, tu t'en... Bon, Bob,
3: Gérard,
0: le taré... Hey,
3: Gérard, je suis là, Gérard, j'étais en rentaine, c'est pour ça.
4: Eh, hey Bob, j'ai le mix parfait, là.
3: Ah, très bien.
0: Bon, ouais, alors, Marc, Marc et Bob, le taré, vous dégagez, au revoir.
2: Parfait.
0: Allez, hop, terminé. Terminé pour eux.
5: Allez.
0: Alors,
6: Gérard, pour calmer un peu, on va poser quelques questions IRC qui te sont adressées. Est-ce que les animateurs de radio... Alors, attends, parce que ça défile tellement vite. Est-ce que les animateurs de radio Touch Buzzy peuvent prendre ta place?
0: Non, non, facile. Toi, tu fermes ta gueule, d'accord? Non, après?
6: Et, oh là là, attends, on va trouver ça.
1: C'est des petits gâteaux apéritifs, Rigo.
6: Pas celle-là.
0: Non, mais c'est pas grave, tu prends...
6: Non, mais j'en cherche une.
1: Pas de pseudo.
6: Bah ouais, c'est ça, je suis en train de chercher des trucs...
1: Sans pseudo.
6: Pas de... Ouais.
1: C'est pas évident.
7: Ouais. À la place de Marc Scolioz, on accueille Victouz.
0: Bonjour. Non, mais attention. Alors là, je vais te dire une chose. Que là, ça commence à bien faire parce que vous l'avez. Ça fait trois fois que vous me reprenez les mêmes sur d'autres pseudos.
5: C'est une fille, Gérard.
0: Bon, on va voir.
8: Bah. Bonsoir, Gérard.
0: C'est comment ton nom?
8: Victouz. Bonsoir, Gérard.
0: Bonsoir.
2: Bonsoir, Victouz.
8: Ça va, ça?
2: Bonsoir.
0: T'appelles d'où?
8: J'appelle de Nantes.
0: La fréquence?
8: 143.
0: Ok. Donc, la question, c'est existe-t-il des radios dans les pays ou autres, donc, pour toi?
8: Je pense qu'il existe des radios dans tous les pays, mais il n'existe pas Fun Radio dans tous les pays.
0: Ou autres.
8: Non,
0: mais attends, parce que là, tu veux dire Fun Radio, c'est-à-dire dans quel pays...
1: Arrondissement.
0: Dans quel pays que il n'y a pas Fun Radio et tu
1: en
0: peux
1: France.
0: Non, mais précise. Je bon, Pilar, dire... s'il te plaît, tu non, fermes ta gueule.
8: Gérard.
0: Allô,
1: Apolline, merde.
5: Ah non, hein. Bon, Gérard, à la place de...
1: C'est l'auditrice, Apolline.
8: Allô.
1: Ah non, elle est là, c'est bon.
5: Mais ouais. Bon, à la place de je sais plus qui, on a qui...
0: Bob le Taré.
5: De Bob le Taré, ouais, on accueille le glaude de la voyance.
9: Oui, bonsoir. Bonsoir à tous. Alors, je fais des phénomènes paranormaux.
0: Bon, Apolline.
5: Tiens, Gérard.
0: Apolline.
9: Phénomènes, oui, de paranormaux.
0: C'est les mêmes.
5: Mais non, c'est pas...
0: C'est le même, il change de vin. C'est le même, tu le vires. Tu le vires.
9: Je vous appelle.
0: Tu le vires. Et tu me prends une autre personne. Et pas sous les mêmes noms. Ok. Alors, Victouz.
8: Oui, Victouz.
0: Donc, toi...
8: Pardon?
0: Donc, donc, tu dis qu'on ne peut pas écouter Fun Radio dans tous les pays, c'est-à-dire?
8: C'est-à-dire que Fun Radio n'est pas diffusé dans tous les pays.
0: Alors, précise lesquels?
8: Je vais plutôt te préciser les pays où il y a Fun Radio, ce sera moins long.
0: Ouais. Non, dans ceux qui ne sont pas diffusés, parce que ça m'étonnerait.
8: Ah, alors il y a le Brésil.
1: Fun Brésil, il y a Fun Brésil.
0: Ouais.
8: Fun Brésil.
0: Attends. C'est vrai, il y a un truc que j'ai oublié de préciser. Mmh. C'est Pildar tout à l'heure quand il m'a appelé, j'ai demandé la capitale du Brésil, il m'a dit que c'était Brasilia.
8: Bah exactement.
0: Non, alors que sérieux?
8: Pas du tout.
0: Non. Non, mais arrêtez vos conneries, apprenez votre géographie.
8: Bah, apprends ta géographie, c'est Brasilia.
0: Ouais, bah c'est ça, ça m'étonnerait, hein, parce que je connais mieux.
2: Brasilia.
0: C'est ça. La capitale du Brésil, sérieux.
8: C'est Brasilia.
0: Et Sandy,
1: c'est pas le problème.
0: Et une fois, la capitale du Brésil, j'ai demandé à Sandy, et Sandy m'a dit que c'était Maradona. Encore bref, on arrête là-dessus, Caracoé.
10: Ben la radio, on peut pas l'écouter partout, parce qu'au Groenland, par exemple, ben moi, j'ai pas réussi à entendre la radio.
0: Non, mais c'est vrai que pour qu'il y ait des émetteurs qui soient un peu diffusés partout, parce que c'est vrai qu'il y a certains pays qu'on a du mal à les avoir. Mmh. Oui.
6: On a retrouvé un nouvel auditeur à la place de je sais plus qui, Glaude le voyant, là, machin. Il s'appelle Alvinas.
11: Oui, bonsoir. Bonsoir, Gérard.
0: Bonsoir.
11: C'est Alvinas.
0: Oui, t'appelles d'où?
11: J'appelle de Toulouse et on écoute sur 97.

0: Salut Alvina.
1: Bonsoir à tous.
2: Bonsoir.
1: Bonsoir, bonsoir.
3: Bon, ça y est, bonsoir, c'est terminé.
1: Bah, on peut être poli quand même.
3: Ouais, ben, attention, parce que si je reconnais la voix, bah, gerber tout de suite. Je crois qu'on avait bien précisé la semaine dernière au standard.
1: Moi, je suis un nouveau.
3: Attention, Rigaud, oui.
4: Le point sur le
0: ouais,
4: point.
0: Ouais.
3: Ouais, Rigaud, merci pour le blanc, c'est pas grave.
5: Ah ouais, excuse-moi, je faisais pas attention. Alors attends, oh la vache, c'est assez compliqué parce qu'il me parle de plein de trucs en même temps. Attends, je vais prendre celle-là, vite fait. Attends, non, bon, au hasard.
3: Ouais.
5: Est-ce que le conducteur de Diana a été affolé dès qu'il a entendu Gérard et qu'il a dérapé dans le mur?
1: Oh non, oh non.
3: Alors, Samzel.
1: Oui.
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9: Et voilà, bonsoir à tous et bonsoir à toutes. Donc, débat un petit peu chamboulé à cause d'une semaine chamboulée. Normalement, c'était prévu, je crois que c'était la semaine dernière, mais je ne sais plus exactement quand. Donc, voilà, donc bah, on va saluer Esteban qui est sur le site internet www.funradio.fr.
10: Bonsoir Gérard, bonsoir à tous.
9: Bonsoir à toi, j'espère que tu as passé quand même une bonne petite semaine tranquille.
10: J'ai passé une bonne petite semaine tranquille.
9: Donc, ce soir, donc débat sur la Coupe du Monde de foot qui se déroule à l'heure actuelle. Donc, alors, je répète, Esteban, tu m'écoutes? Donc, interdit les sandies et tout ça. Hein.
10: Et tout ça, c'est-à-dire
9: ben, sur les personnes que je connais à l'heure actuelle. Donc, s'il y a des questions comme ça, hop, c'est pas la peine de les dire.
10: D'accord, je les dis pas.
9: Donc, même sur la fameuse personne que je salue et qui m'écoute là.
10: Lydie.
9: La fameuse Lily que j'aime et que j'adore. Et voilà. Donc, on va saluer aussi au standard donc Hervé. Bonsoir à toi Hervé.
11: Bonsoir, j'ai passé une bonne petite semaine tranquille.
12: C'est Thomas, c'est pas Hervé.
11: Hervé.
9: Non, c'est Hervé, arrête de commencer à dire n'importe quoi, Pedro. Et donc, pour l'épauler, donc il y aura Céline.
13: Bonsoir.
9: Merci
13: Gérard.
9: Pour le Larsen. Donc bonsoir à toi Céline.
12: Il n'y a pas eu de Larsen.
13: Bonsoir Gérard, il n'y a pas eu de Larsen, je suis désolé.
9: Donc voilà. Donc, et puis bien sûr, j'en avais oublié un. Et malheureusement, je suis obligé de l'annoncer.
12: Eh ouais.
9: Malgré tout le bordel qu'il est en train de nous faire sur lors des débats. Donc j'espère que ce soir, il va pas le faire parce que j'ai pas envie de m'énerver parce qu'on m'a demandé de pas trop m'énerver.
12: Bonsoir Gérard.
9: Et donc on va saluer Pedro.
12: Salut Gérard. Ça va bien?
9: Et toi?
12: Ça va super, t'as passé un bon week-end?
9: C'est bon, on en a discuté. Voilà.
12: D'accord.
9: Et donc, on va commencer par accueillir Djibril César.
14: Allô?
9: Oui.
14: Bonsoir Jean, non pas du tout, c'est Djibril CC.
9: Bon, déjà, pour commencer, c'est un portable.
14: Ah ben non, pas du tout.
9: Je préviens, j'interdis tous les portables.
14: Ah non, j'appelle d'un fixe, donc je suis Djibril CC, et non pas César.
9: Et je préviens d'une chose, j'espère...
14: Attendez.
9: Non, non, il n'y a pas d'attendez. Bon, alors déjà,
14: oui.
9: Tu vas retourner voir Céline au standard parce que là, t'es en train de jouer au con avec moi déjà pour commencer. Céline, s'il te plaît.
14: T'as du blanc sous le nez, là. Absolument pas, Gérard.
9: Bon, allez, hop. Alors toi, de toute manière, tu vas pas commencer, d'accord?
14: Très bien.
9: Alors tu retournes voir Céline. Terminé pour toi.
14: Ah, mais...
11: Qu'est-ce qu'il a?
14: Mais terminé. J'ai rien dit.
12: Mais Gérard, qu'est-ce qu'il y a?
9: Non. Attends, il va pas commencer à me dire « attendez ». Ou il me dit, attends, je change, d'accord?
11: Il s'excuse. Non, mais ça va le supprimer.
9: Non, mais il va déjà commencer par
13: se calmer. C'est bon, Gérard, je l'ai calmé, c'est bon, il est là.
14: Je m'excuse, Gérard.
9: Eh, t'as du monde derrière toi?
14: Non, pas du tout.
12: T'es mais non, mais la belle d'une cabine, c'est pas grave, Gérard.
9: Allez. Ouais, non, mais attends,
12: allez,
9: ça...
12: Gérard. Bah, toi, tu sais ce que c'est. Hein. Toi, tu sais ce que c'est quand on t'appelle au bureau. Allez, on y va.
9: Par derrière, sans. donc, pour lui, c'était 101.9. Et donc, par derrière, de Lille, 107.3, bonsoir à toi.
15: Bonsoir Gérard, bonsoir tout le monde, bonsoir l'équipe et les auditeurs.
14: Bonsoir.
9: Yuri Djorkanouf.
16: Yuri Djorkanouf, bonsoir.
9: De Liverpool.
16: Non, Livercock. Livercock 119.9, bonsoir tout le monde.
9: Ouais, elle existe, cette ville?
16: Ah, tout à fait, c'est dans le Morbihan.
9: Bien sûr. Ouais, d'accord.
0: Bonsoir.
9: Bonsoir. Et minuscule pour terminer de Beaune 91.5.
0: Oui, allô, bonsoir Gérard.
9: Bonsoir. Oh là là là là.
0: Oh là là. Oui.
9: Oui, qui m'a choisi cet auditeur?
13: C'est pas un auditeur, c'est une auditrice et elle s'appelle Mimi Sucu et pas Mimi Minuscule.
9: Eh oh!
10: Il sait pas lire.
0: Oui, allô?
10: Il sait pas lire, Gérard.
16: Il est pas japonais.
0: Oui, allô, Gérard?
9: D'accord,
12: c'est un mec.
9: C'est un mec.
13: Mais c'est pas un mec, Gérard, c'est une fille.
9: C'est un mec.
10: Gérard, il sait pas lire.
12: C'est un transsexuel, vas-y, laisse-le.
9: C'est un mec. C'est pas une nana, c'est un mec. Bon, tu vois, qui c'est qui?
0: C'est un mec.
9: Bon, d'accord. Ok,
0: de toute manière. C'est un mec avec ma voix, mais c'est pas de ma faute, hein.
9: Non, mais toi, je crois que ça va aller vite. On va s'amuser avec toi.
0: Mais excuse-moi, Gérard. Allez, je suis vraiment désolé.
9: Bon, hé. Tu sais ce que tu as peur?
0: Oui.
9: Minuscule, là.
0: Oui, allô?
9: Minuscule, là.
0: Oui.
9: Tu vas aller voir Céline.
16: Il m'encule.
0: D'accord.
9: Alors là, je préviens tout de suite. Alors non, là, Pedro, je vais te dire une chose.
12: Quoi? Qu'est-ce que j'ai fait?
9: Que les gens... On n'a pas encore commencé, que le premier qui commence à dire
12: encule, ouais.
9: C'est ça, je vire tout le monde.
10: Gérard, c'est un débat sur le foutre, hein, quand même.
9: Ouais, non, mais c'est pas un débat sur les histoires des... Hein.
14: Allons-y, Gérard, commençons
10: c'est
14: le débat.
10: Débat sur le foutre.
0: D'accord. Ouais, c'est patient, okay. Allez.
9: Alors, je préviens tout de suite que ce soir, j'ai pas envie de trop m'énerver.
14: Tu as bien raison, ouais.
9: Alors, je vous préviens, vous répondez aux questions correctement et c'est tout.
14: Très bien.
9: Claire. Le premier qui me fait une gaffe, il vire.
0: Dehors.
9: D'accord.
0: Ça marche.
9: T'as compris, minuscule, là?
0: Il n'y a aucun problème, Gérard, je suis là.
9: Bon, bah, j'espère pour ton matricule, parce que sinon, tu vas pas rester longtemps, d'accord?
0: Ok, ça marche.
9: Alors, avez-vous regardé la cérémonie d'ouverture? Eh ben, tiens, on va commencer par toi.
0: Eh ben, j'ai pas tout vu de la cérémonie d'ouverture parce que j'étais au travail et j'ai réussi à voir le début, mais malheureusement, j'ai pas pu voir le reste parce qu'il y avait beaucoup de clients en salle.
9: Alors, je peux vous. Ouais, bon. Donc, toi, t'as pas pu voir la cérémonie complètement?
0: Non, j'ai vu tous les Japonais qui couraient en plein milieu du stade et ça m'a bien fait marrer, mais c'est tout.
9: N'importe quoi. Putain. Enfin, bref. Yuri et Djorkaouf.
16: Djorkaouf, écoute, ouais, moi j'ai vu la cérémonie parce que c'était avant le match quand même. J'ai trouvé que c'était bien, mais il y a un truc qui m'a gêné, c'était, on dit toujours, ouais, les petits enfants en Asie, tout ça, on les fait trop travailler, et je pense que c'était pas forcément nécessaire de les foutre en plus sur un stade pour présenter une cérémonie officielle d'ouverture de Coupe du Monde. Ils ont déjà assez de taf comme ça, quoi. Mais sinon, la cérémonie en elle-même, elle était bien, quoi. Bon, ça se tenait, quoi. C'était correct. Voilà.
9: Ok. Par derrière.
2: Oui, bien sûr. Moi, je savais pas qu'il y avait une cérémonie avant. En fait, je croyais que la cérémonie d'ouverture c'était le match de la France. Donc, j'ai raté. C'est ballot.
16: Trop nul.
9: Bon, commencez pas parce que j'ai bien l'impression que j'ai.
2: Ah ouais, mais attends, c'était vachement tôt dans la journée quand il y a des gens qui bossent. Hein,
9: mais justement.
2: Non, mais ça... si je peux me permettre, ils sont franchement contents d'avoir mis ça à 8h, quoi. 1h30, il n'y a personne chez soi. Hein.
9: Non, mais ça.
16: Et attends, il y a des gens qui travaillent quand même. Hein.
2: Bah ouais. Hein.
9: Non, mais ça, je vais vous dire le après. On va laisser répondre Djibril Cesser.
10: Gérard, juste un truc, est-ce que je peux te couper ta gueule? C'est juste pour préciser.
9: S'il te plaît.
10: Oh, excuse-moi. C'est une expression de Lille. C'est juste pour préciser auprès des auditeurs internautes de Fun Radio que j'ai pas de connexion en ce moment, donc ils paniquent pas, j'arrive. Pour l'instant, ça marche pas.
9: Merci, Gérard. S'il n'y a pas d'internet, je sais pas comment on va pouvoir travailler ce soir. Djibril, pour finir.
14: Oui, Djibril CC, hein, et non pas CCR. Donc, moi, Gérard, j'ai regardé, effectivement, la Coupe du Monde.
9: Oh, t'arrêtes un peu de replay!
14: Que j'ai trouvé super sympa. J'ai trouvé que ça partait dans tous les sens. Le feu d'artifice, c'était vraiment splendide. Et c'était vraiment un beau spectacle.
16: Ouais.
14: Voilà, je tenais à le dire. Et puis, le match de l'équipe de France, après, comme on le sait tous, c'est dommage d'avoir perdu, mais bon, c'est comme ça. Voilà, Gérard.
9: Déjà, pour commencer, vous allez vous la taire.
14: Oui.
9: Mais vous allez arrêter, parce qu'apparemment, j'ai bien l'impression qu'on veut jouer ce soir avec moi, avec mes nerfs.
14: Alors moi, je joue au football.
9: Non, bien sûr, Tony.
14: Moi, je suis un grand fan de football.
9: Bien sûr, Tony. Bien sûr, Lys. Bien sûr, Non.
14: Ah non, mais là,
9: non,
14: je crois
9: presque
14: que
9: pas. Mais presque pas. Mais à chaque fois, vous me le faites.
16: Mais
9: Non. À chaque fois, vous me le faites.
14: Non, mais non, on peut
9: pas. À chaque fois, ça se fait. Pedro,
14: il est
9: hors de question. C'est les habituels. Il est hors de question.
14: Qu'est-ce qui se passe? C'est les habituels.
9: On m'avait promis que t'allais les faire passer.
12: Mais quoi, j'ai rien fait.
0: Gérard, calme-toi.
14: Mais non, attends.
9: C'est les habituels, hors, dehors, tout le monde. Au revoir. C'est tous les habituels, j'ai reconnu les voix. J'ai reconnu les voix. C'est les habituels.
10: Gérard, ils sont plus là.
12: Bon, je les ai coupés deux secondes. On va les...
9: Non. Allez hop. Au revoir, c'est les habituels.
12: Ah, t'es minuit 40.
9: C'est les habituels.
12: Mais non.
9: Ça va te venir, c'est sympa. À chaque débat, regarde-le, il se marre. Alors terminé.
10: Mais Gérard, toutes les stars alcooliques ont des fans.
9: C'est terminé, je ne veux pas des habituels.
4: C'est pas Pedro qui s'occupe.
12: Mais c'est pas moi.
9: C'est lui. De manière, il a été prévenu par un dénommé Stéphane. Il a été prévenu par un dénommé Stéphane. Alors c'est bon, c'est les habituels qu'on a.
10: Gérard.
9: Alors j'en veux pas.
12: Mais prévenu de quoi?
10: Gérard, c'est eux, au standard. Non, c'est pas Pedro.
12: C'est pas moi, mais arrête de dire qu'à chaque fois c'est moi.
9: Arrêtez de me prendre n'importe qui avec
10: Hervé. Hervé,
4: il arrête pas.
13: Hervé, écoute. Pas travailler,
10: écoute Gérard.
9: Ça, c'est les habituels. C'est les habituels.
4: C'est pas un habituel, lui.
9: C'est les habituels.
12: Mais ça va pas, Gérard.
9: C'est les habituels.
4: C'est pas écrit pareil, c'est pas des habituels.
9: Non, hé. La fiche, elle est là, d'accord, Esteban?
4: Ouais, mais elle est là.
9: Ça n'a rien à voir.
10: Oh, mais tu l'as déchiré, c'était pas un habituel.
9: C'est qui, ça?
10: Bah, je sais pas, moi.
9: C'est qui? De manière, ça commence, c'est déjà des habituels.
12: Mais non,
9: c'est
12: Gérard.
9: C'est des habituels. Mais attends.
4: Attends, j'écoute, ok, j'ai pas écouté.
9: Mais c'est des habituels,
12: bah,
9: mais rien qu'à.
12: On va la remettre à l'antenne.
9: Gérard, c'est des habituels.
10: C'est moi qui m'en suis occupé, c'est pas des habituels.
9: La première liste, si. Je suis désolé.
10: Je te dis que non.
9: Moi, je te dis que si.
10: Gérard, on baisse.
9: Je m'en fous qu'on baisse sur le net, mais moi, de toute manière, il est hors de question que je pars sur un débat avec tous les habituels à chaque coup. Mais bravo, Gérard!
10: Et c'est tout!
12: Ouais, Gérard!
9: C'est terminé! Débat sur le foot! Vous pouvez leur dire au revoir, j'en veux d'autres personnes et je repartirai pas.
12: Attends, Gérard, on va les écouter.
13: On les écoute.
12: Allô?
10: Gérard, t'es rouge comme un verre de vin.
14: Allô?
9: Voilà, tiens. Voilà. Déjà, tu dis t'es grosse comme un verre de vin.
14: Qu'est-ce?
9: Non, mais c'est bon. Là, c'est terminé. Je n'accepte aucune insulte.
4: Je suis d'accord.
12: Ouais.
9: Bravo. Aucune insulte.
10: Ok, bon problème.
9: Je n'accepte aucune insulte.
10: Bon, je rappelle quand même qu'il est que minuit 43 et qu'il faut aller jusqu'à 2h et ça serait bien de prendre les nouveaux.
9: Là déjà, ceux-là sont bons, c'est les habituels, je n'en veux pas.
10: Gérard, tu sais ce que je fais? Avant qu'ils te les passent, moi je filtre
9: non,
10: les
9: non,
10: noms
9: non,
10: et
9: non,
10: tout.
9: Non, non.
10: Je filtre.
4: Je le fais.
9: Non.
12: Et faire le standard. Max va faire le standard.
9: Non, parce que là ça m'énerve.
4: Non, quoi?
9: Non, mais là il y a un problème. Déjà une, j'en ai marre.
4: Mais c'est pas les quatre habituels.
9: Si, c'est les quatre.
12: Mais non, Gérard.
9: Déjà, elle. Mais attends, il y a Tony, il y a Arnett, il y a Ludo, et il y a l'autre, Leslie.
10: Mais non, t'es parano, Gérard.
9: Mais attends, mais de toute manière, je le sais. On m'avait promis que de toute manière, t'allais.
12: Mais quoi?
9: De toute manière, à chaque fois,
4: mais
9: toi. Toi, non, mais même, lui, à chaque fois, c'est pareil. De toute manière, dès qu'il y a un truc, un plan poireux, ça vient de sa part. Et de toute manière, tous les sons maintenant, je sais d'où qu'ils viennent. Ça vient de toi.
10: Okay. Ivrogne. Ivrogne.
12: Bon. On va t'en foutre une.
9: Ça suffit parce que sinon moi j'arrête tout là.
12: Oh non,
10: Gérard,
12: merde.
10: Calme-toi.
9: D'accord.
10: On va reprendre les choses calmement, Gérard.
9: Non mais attends. Maintenant faut peut-être avoir du respect envers les gens, ok?
4: Voilà, je suis d'accord.
12: Bah, voilà, t'es mieux placé pour parler.
9: Hein.
12: C'est que tu respectes.
9: Maintenant, terminé pour cela.
12: Voilà.
9: Non, déchire.
10: Oh, Gérard.
9: Tu fermes, oui.
10: Ah pardon. Bon, je vais te filer un coup de main.
9: Oh, je suis encore assez grand de m'occuper de mes papiers moi-même.
10: Mais tu reprends le dessus, là.
9: Qu'est-ce qu'on fait, là? Non, bah, on va mettre un disque et on va...
12: Bah non, on vient de commencer, Gérard.
9: Non. Attends, Pedro, tu la fermes, d'accord? C'est pas toi qui commence.
10: Pedro, ta gueule.
12: Ouais, c'est ça. Ouais.
4: Comment on fait, alors?
9: Non, il y a un disque et c'est tout.
12: Ah, tu peux peut-être donner des scores de foot.
13: Attends, on a
12: des
13: scores de foot. Ça arrive.
4: Je vais voir avec eux. Et puis
9: non, mais moi, il est hors de... Donc vous pouvez nous appeler au 0825 08 5000 et pour les belles au 0033 05 08 5000. Et sur le chat, pour l'instant, apparemment vous pouvez pas nous
10: si,
9: avoir.
10: Si, ça commence à marcher là.
9: Bah apparemment on le dirait pas, hein.
4: Bah
9: ça je le vois, donc apparemment il y a rien du tout.
10: Enfin on a quand même le nombre de connectés, hein.
9: Qu'est-ce qui se passe là?
10: Gérard, on a quand même le nombre de connectés pour l'instant. Au départ, ils sont 4516.
9: Non, mais attends. De toute manière, comment tu peux savoir le
12: nombre
9: de
12: par email.
10: Parce que il y a le nombre de participants, ça n'a rien à voir avec l'écran que t'as là-bas.
9: Mais même, de manière, c'est le même, d'accord?
12: Mais non, Gérard.
9: Comme ça, les fauteuils encore.
10: Gérard vient de tomber sans le faire exprès. Il s'est pris les pieds dans sa moustache.
9: Il est tombé. Comment tu peux savoir un chiffre?
10: Il est tombé comme une merde.
9: Non. Comment tu peux savoir un chiffre avec un écran qui fonctionne pas?
10: Parce que il y a des connecteurs.
9: Non, il est hors de question. Allez, hop. De manière, je sens que.
10: Un petit doigt dans le cul.
9: Allez, j'arrête.
12: J'ai rien fait.
10: Gérard!
12: Mais j'ai rien fait, Gérard. Pedro, il est vexé.
10: Il est fier comme un Polonais. Parce qu'il est tombé.
12: C'est lui.
10: Mais c'est pas moi. Je te jure, je l'ai pas poussé.
17: C'était une belle chute.
10: Non, mais il est tombé tout seul. Il s'est pris les pieds dans ses dents pourries. Il est tombé.
12: Attendez, il est en train de gueuler à côté. Il est tombé comme une merde.
10: En fait, on vous explique. Il s'est rapproché de moi apparemment pour mettre un caco dans la gueule et il s'est pris les pieds dans son.
12: J'ai rien fait, dans Gérard. Sa chaise. Allez, Gérard, assieds-toi. Dehors ! Assieds-toi, Gérard.
9: Dehors !
10: Mais Gérard !
18: Et rappelle Lily, on va essayer de la rappeler vers 1h là.
12: Ah putain. Mais Gérard, qu'est-ce que j'ai fait ?
18: Tu veux qu'on rappelle Lily ? Tout de suite, même. Rappelle le débat entièrement.
10: Donc, Gérard, on s'énerve pas, mais il y a effectivement.
9: Il n'y a rien du tout, l'écran est vide, c'est le même écran.
10: Mais sur funradio.fr, il y a quand même des gens qui écoutent le débat par internet.
9: Moi ça va aller vite, moi ça va être simple, clair, net et précis. Moi je sens qu'à force qu'on joue comme ça, eh ben, je vais tous vous laisser tomber.
10: Eh ben voilà.
18: Ouais, mais tu vas laisser tomber. Ouais. Qu'est-ce que tu vas devenir à Lily à laisser tomber?
10: Ah,
18: ouais.
12: Calme. Attention.
10: C'est quand même lui qui nous paye. Hein.
18: Bah oui.
9: Ouais, c'est moi qui vous paye. C'est moi qui vous fais de l'audience, malheureusement.
10: Voilà. Ouais, exactement. Ah. Bravo. Hein.
18: Heureusement
10: qu'il y a Gérard. Hein.
9: Bon, alors on va voir qui c'est maintenant, les nouveaux. Franck Le Steak. 101.9 de Clairefontaine.
19: Bonsoir Gérard, bonsoir tout le monde.
18: Ça me fait bien. Filles, après on va essayer d'appeler Lily là. Hein.
9: Oui, quoi Oui, Wiki Gonzalez.
19: Non, c'est Kiki Gonzalez. Bonsoir Gérard.
9: 102.5 de Mélion.
19: De Lyon.
9: Ah, de Lyon, oui. Bien sûr.
12: Gérard, continue, parle, t'es animateur, vas-y, parle.
9: Attends, je peux
12: parler. Bah non, mais peut-être ça le fait pas Gérard.
9: Alors, quand on met Mélion, on met les fréquences normales. Flambie, je sais pas quoi.
20: Flambie Flamand, oui, bonsoir.
9: Annecy, 114.8.
20: Exact, oui, bonsoir.
9: Et Marcel Prosaï.
21: Bonsoir, c'est Marcel Prosaï. Birmingham, 118.8.
9: Ok.
21: Bonsoir.
9: Bonsoir.
12: Et hey, Lily, alors attends, je préviens quand même. Lily sera là dans 10 minutes parce qu'elle était un peu occupée là. Mmh. Ok.
21: Ah ouais.
9: Ça, c'est mes problèmes, c'est pas les.
12: Non, mais je te le dis.
9: Ouais, mais c'est mes problèmes, c'est pas les.
12: Ok, autres. Fais ton débat, vas-y. Pose ta question. Hein.
10: Un peu de respect.
22: Il y a Lily qui est en ligne et d'ici 10 minutes,
12: voilà,
22: elle est en ligne avec toi.
12: Merci d'avoir suivi.
9: D'accord.
21: C'est pas faux bois.
9: Comment?
12: Bon, Gérard, vas-y, pose ta question.
9: Attends,
19: ouais,
9: déjà Pedro.
21: Quoi? Alors,
9: attendez.
21: Quelle belle chose.
12: Ouais,
9: faut
12: calmer.
9: Hey,
12: sérieux.
9: Oh, attendez.
10: Non, mais il l'a regardé méchamment.
9: Attendez, je préviens. Oh, c'est encore moi qui décide. Le débat n'est pas commencé. Je préviens tout de suite la Réa. Que si j'entends un bruit en disant « Ouais, Mister Cousine !» Ça, je préviens tout de suite. Je prends le casque.
12: Ça vient pas de moi.
9: Mais de toute manière...
10: J'ai pas le standard,
9: Gérard. Non, mais ça, déjà, faut le retirer.
12: Bah, on l'enlève. Allez, vas-y, on va l'enlever.
9: Non, je préfère. Non, parce que...
10: Regarde pas Gérard dans les boulots, quoi.
9: Les trois quarts du temps... Le débat foire à cause de lui.
12: Bah ouais.
9: Hein? Et on verra ce soir comment que ça va se passer. Et tu verras qu'encore ce soir, ça va encore être le bordel. Tu vas voir. Et sur le chat funradio.fr, www.funradio. Donc pour l'instant, il n'y a aucun connecté, donc n'ayez pas peur. J'espère que ça va fonctionner rapidement. Voilà. Donc première question, avez-vous déjà avez-vous regardé la cérémonie d'ouverture? Je reprends la question vu que tout à l'heure on avait les habituels. Franck Le Steak.
1: Ouais, Gérard. Bah, moi j'ai dû travailler, donc j'ai pas pu regarder. Mais en revanche, j'ai regardé le match qui a précédé l'ouverture. Mais j'ai malheureusement pas vu la cérémonie d'ouverture de la Coupe du Monde 2002. Corée-Japon.
9: Mais là, t'as pas vu la cérémonie d'ouverture vendredi?
1: Non, j'ai travaillé, j'ai pas eu le temps.
9: Ah ok. Kiwi Gonzalez.
5: C'est Kiki. Oui, moi j'ai suivi parce que je suis un grand fan de football, donc j'ai suivi ça. Je me suis mis au chômage direct. Je me suis dit que la Coupe du Monde c'est bien plus important que de travailler.
9: Non, donc, mais de toute manière, il n'y a pas besoin de se mettre au chômage pour regarder une cérémonie d'ouverture, d'accord?
5: Ouais, mais moi, personnellement, là, je touche le RMI. Donc, j'ai regardé, ouais, effectivement, la cérémonie d'ouverture avec les petits Chinois, les petits Coréens. Ils m'ont bien fait marrer avec leur drapeau. Et ensuite, j'ai suivi le match France-Sénégal.
9: Plan B.
17: Oui, bah, moi, j'ai trouvé que c'était une cérémonie tout en couleurs, tout en originalité. Et ça m'a fait plaisir de voir quelque chose comme ça à la télévision française.
5: Ouais, ça change.
1: Ah, c'était beau.
9: Marcel, pour finir.
23: Ouais, bah écoute, moi j'ai pris un RTT quand même pour voir cette magnifique cérémonie. J'ai bien kiffé pendant une petite heure avant le match et après j'ai moins kiffé quand même.
9: Non, mais je te demande, est-ce que t'as suivi? Non, je te demande pas si t'as vu le match parce qu'on va en parler.
23: Ah, mais j'ai bien kiffé la cérémonie. Heureusement qu'il y avait la cérémonie vendredi, quoi. Ça a égayé un peu ma journée quand même, tout ce bonheur.
9: Bon. D'accord.
23: Voilà.
9: Non mais est-ce qu'il faut dire une chose? Bon, c'est que apparemment tout le monde n'a pas pu la suivre. Mais ce qu'il faut bien se dire, c'est qu'apparemment, d'après ce que j'ai compris, il y a des sociétés. Maintenant, je sais pas si parmi vous, à part celui qui est du RMI là, qui veut jouer les ponchos.
23: Oh.
9: Donc je ne sais pas, mais il y a certaines sociétés qui ont autorisé. À avoir des télés dans
23: les bureaux, ouais.
9: Dans les bureaux pour regarder.
5: Ouais, j'aimerais aller dans ton sens là, c'est Kiwi Gonzalez.
9: Oui.
5: C'est vrai qu'il y a des sociétés qui ont acheté des télés justement parce qu'il y a beaucoup de fans de football. Tu sais qu'on a gagné la Coupe du Monde en 98.
23: Ah bon?
5: Donc oui. Donc la France s'est équipée en téléviseurs pour suivre cet événement qui est quand même un événement mondial.
23: C'est vrai.
5: Ouais.
9: Non mais là faut bien se dire une chose, que c'est vrai. Bon, moi j'ai pas pu la suivre parce que je peux pas vous dire pourquoi.
23: Comment ça se fait? Pourquoi?
9: Non, mais de toute manière je peux pas vous le dire.
17: Ça serait intéressant de le savoir pourquoi.
9: Bah parce que j'ai pas de télé là où que je suis, c'est tout. Voilà.
17: Ah, bah voilà, mais tu pouvais pas aller dans un café où il y a une télé?
9: Non, merci.
23: À la radio, tu vas suivre à la radio.
9: Non, parce qu'à la radio, justement, on va en parler, et ça, c'est ce qui m'a dégoûté vis-à-vis des...
23: Ils ont pas voulu te laisser rentrer.
9: Non, mais il y a un problème qu'il faut se dire, c'est que certaines radios n'ont pas retransmis la cérémonie d'ouverture, alors qu'il paraît que... Il y a même à l'heure actuelle...
17: C'était dans le commentaire, c'est sûr.
23: Est-ce que toi, tu pourrais pas faire quelque chose auprès de la direction de FUN pour qu'ils retransmettent au moins la cérémonie de clôture à FUN, quand même?
9: Mais ça, de toute manière, c'est pas eux qui décident, hein, c'est le CSA. Le CSA a dit que bon, ben, c'était comme ça, c'est tout.
23: Qu'est-ce que c'est que ce bordel au CSA?
9: Non, mais de toute manière, faut bien vous dire une chose. Il paraît que c'était joli à voir, qu'il y avait tous les drapeaux des organisations, des équipes.
23: Des ONG, ouais, bah ouais.
9: Bon, il y a eu plein de trucs. Il paraît que c'était super à voir.
5: C'est vrai. C'était magnifique.
1: Mais bon, Gérard, le plus important dans une Coupe du Monde, c'est pas la cérémonie.
9: Non, donnez vos noms quand vous parlez.
1: C'est Franck Le Steak. Oui. Le plus important, c'est pas les cérémonies, hein, d'ouverture et de clôture non plus. Hein. C'est les matchs, quand même.
9: Non, mais attends. D'accord. Pour toi, c'est peut-être pas la cérémonie.
1: Ouais.
9: Mais attends, mais pour ceux qui regardent pour la première fois un match,
23: c'est beau quand même.
9: Bah, je vais te dire une chose. Je suis désolé. Pour moi, je trouve ça sympathique. Ouais, de toute manière, quand ils ont fait la Coupe du quand on a gagné. Même quand c'était les Jeux Olympiques d'hiver à Albertville, il y a eu quand même une cérémonie d'ouverture.
23: Ouais, justement...
9: Il y avait tous les pays organisateurs.
23: Ce que je vais te demander, toi qui n'as pas vu la cérémonie d'ouverture, t'as préféré celle-là ou par exemple la cérémonie des JO?
9: Les deux, de toute manière, parce que moi j'aime bien, bon, le foot, je peux pas le regarder parce que, comme je t'ai dit, j'ai pas de télé.
23: Ouais.
9: Mais j'aime bien aussi.
23: Mais t'as aimé les deux, en fait, même si tu l'as pas regardé, t'as aimé les deux, quoi.
9: Ah bah, de toute manière, les deux, oui, de toute manière, j'aime bien le ski, j'aime bien le foot, mais malheureusement, je peux pas regarder tous les matchs.
17: Mais t'as préféré laquelle?
9: J'ai préféré celle du celle
23: ouais.
9: du ski.
23: Ah ouais. Celle du ski, ouais.
9: Parce ouais. que la clôture, je sais pas si je me trompe, mais je pense que
23: la Coupe du Monde de ski, ouais.
9: Hervé ou Esteban ou
3: ouais.
23: On s'éloigne.
3: Qu'est-ce qu'il y a? Il essaie de réparer le net.
9: Pourra me dire, je pense que la cérémonie de clôture des Jeux d'Albertville,
23: ouais.
9: normalement, ça a été fait en descente en flambeau, si je me trompe pas.
23: Bien sûr.
6: Je sais pas, moi, j'étais en train de baiser à ce moment-là.
23: Ah.
9: Bien sûr, tu fais comme Evan à chaque fois qu'il passe un ménage, quand il vient.
23: Putain,
9: il dit, ouais, j'ai baisé juste avant, c'est ça.
6: Même le flambeau a même été juste à ce moment-là.
9: Ouais, non, mais...
6: pas
3: le flambeau a été récupéré dans le cul d'un athlète allemand, non?
23: Tu baisses tous les 4 ans, toi, Hervé.
3: Il y a il faut que.
9: Bon, d'accord.
3: Et le flambeau.
9: Seven, il a rien compris de.
3: J'étais pas fantaisiste.
20: Hervé, les bisextiles.
9: Non, mais je vous demande. Moi, à mon avis, je pense que c'est la cérémonie de clôture de.
3: Qui était beaucoup plus jolie.
9: Des Jeux d'Albertville qui était le plus joli parce que ça a été une descente au flambeau.
23: Et Gérard, si on parle un petit peu du match là où on s'est fait doser quand même.
9: Ah, non, oui, mais ça.
23: Une dose.
9: Non, mais on va y revenir.
23: On parlait de descente au flambeau toute moisie là quand même.
7: Ouais, ça.
23: Un but de papa. Un but de papa Bouba Diop.
9: Quels sont les deux pays qui organisent la Coupe du Monde 2002?
7: Japon, Corée. Allez hop, c'est géré.
9: Bon, bah voilà donc.
23: En football.
20: Combien d'avions faut-il?
23: Quelle est la monnaie au Japon?
7: Combien ça coûte en euros?
20: Quelle est la devise?
23: La meilleure recette
7: de chien. Non mais arrêtez là, s'il vous plaît.
23: Allez.
9: Quand vous aurez terminé de vous foutre de moi, vous me préviendrez.
7: Non, je suis pas d'accord. Ouais, donc la
8: devise. On se met en volant.
23: Allez.
20: On t'attend, hein?
7: Oui, Gérard.
23: Quand tu veux, hein.
9: Alors, combien y a-t-il d'équipes?
7: Oh putain,
23: ouais.
20: J'ai envie de câlin.
23: Ah, ça faisait longtemps. Bon.
20: Il marquait pas.
23: Ah bah alors.
9: Alors je sens.
20: Jean-Vic Calin.
7: Alors, moi, Franck Le Steck, je crois que je peux
9: Pedro,
7: répondre.
9: S'il te plaît.
7: Je peux répondre à ta question. Il doit donc y avoir une 60aine d'équipes en compétition pour la Coupe du Monde.
9: Je sens que tout
3: pas
9: à
3: bon.
9: L'heure.
23: Qu'est-ce qui se passe?
9: Je vais m'énerver.
23: Non, pas le genre.
3: C'est pas ton genre.
9: Je vais encore m'énerver. Parce que j'ai envie de câlin. J'en ai plein. Le dos.
23: On n'est pas au football, là.
7: Il ne tirait pas.
20: Il marquait des pénaux dans ma lucarne. Il arrêtait les coups francs avec ses chicots. Avec son chicot.
23: Bon, on y
3: tu
23: va,
3: peux
23: non,
3: le dé- le, tu peux recentrer le débat sur le foot.
9: Quand celui...
20: Il se plantait les bottes dans le corner dans le cul.
7: Oui, super geste technique de Gérard. Passement de jambes de bois, c'est super, c'est magnifique. Oh oui, extérieur du kiff, c'est magnifique.
3: Oh Gérard, il faut que tu gères là, il faut que tu leur dises. Hein.
22: Baise-moi Gérard.
20: Je n'y ai pas.
7: Roselyne Gocho qui sont...
3: Bon Gérard, les auditeurs. Les auditeurs, calmez-vous. Gérard, on va reprendre le débat. On
7: en était où?
20: Il marquait pas.
3: Bon Gérard.
9: Bon,
3: Gérard.
9: Je sens qu'il est une heure.
3: Bah, attends, on va les couper deux secondes, hein. Voilà, donc Gérard, on va recentrer le débat, on y va. Non, mais il sent pas bon qu'il ait une heure, tu vois, donc...
9: Je sens qu'il est une heure.
3: Mon Dieu, déjà.
9: Et que là, ça commence... Ça fait déjà une demi-heure que ça commence à me gonfler.
3: C'est parce que t'es tombé de ta chaise.
9: Déjà, il y en a... Déjà, il y en a qui se sont foutus de ma gueule.
3: Oh, c'est pas
9: là, ça recommence.
3: Mais il y a Julie qui est là en plus.
9: Je sens que le débat n'ira pas jusqu'à 2 heures. Ça va aller vite.
3: Non, il ira jusqu'à 3 heures même.
9: Non. Ça, il est hors de question que j'aille jusqu'à 3h du matin.
3: Bon, Gérard, on va recentrer le débat, on va reposer une question, on va écouter un disque juste après. Donc, tu vas reposer la question, on va les reprendre, d'accord? Gérard,
6: je pense qu'il s'est fait mal tout à l'heure.
3: Ouais, tu t'es fait mal,
6: à son testicule droit. Il s'est fait mal à son testicule droit tout à l'heure avec.
3: Non, parce que t'es vraiment tombé très mal, quoi.
6: T'es tombé comme une merde. Mais c'est pas grave.
3: Gérard, on y va, on attaque le débat.
6: Mets un disque, Gérard.
3: Mais non, mais Gérard.
9: Ça commence à bien faire!
3: Mais Gérard. Pose ta question, on y retourne.
9: Maintenant, s'ils veulent pas répondre aux questions, ils aillent se faire voir.
3: Ok, bon,
9: combien
3: Gérard.
9: Combien y a-t-il d'équipes pour la Coupe du Monde 2002?
23: J'aimerais répondre, c'est Kiki.
9: Non.
7: C'est Franck Gérard. Allô, Gérard.
9: Il me semble qu'on a dit on mettait un disque.
7: Ah, d'accord.
3: On met un disque, tu veux écouter un disque?
7: Allez, les bleus, on est tous ensemble.
23: Montre-moi ton billet.
7: Gérard,
3: on s'est entre le débat.
9: Gérard, ça commence à bien faire.
3: Gérard,
22: il y a Lily qui est sur l'antenne.
3: Oui, il y a Lily qui est là, c'est pour ça.
9: Vous me direz, Franck, terminé.
3: Ah bah,
9: allez
3: oui.
9: Hop, au hasard.
3: Attends, alors on va les faire patienter, on va laisser que Lily. Hein. On va laisser que Lily et on va mettre les autres en attente. Ah, mais je sais, mais il veut Lily. Donc, je lui dis.
9: Combien y a-t-il d'équipe pour la Coupe du Monde 2002, terminé.
12: Et tu veux qu'on écoute un disque, là? Et
9: on va écouter, allez, les Bleus, des Schtroumpfs.
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9: Et voilà, rebonsoir à tous. N'essayez pas de nous joindre sur le site www.funradio.fr, parce que pour l'instant on a des petits problèmes, donc c'est malheureux. Donc je serai pas les sondages en fin de débat. Et donc on venait de s'écouter Allez les Bleus des Schtroumpfs. Et donc on avait David Trégos.
11: Bonsoir Gérard, c'est David Trezegos-Gaul.
9: Mmh.
11: J'appelle de Yokohama.
9: Ok, donc 101.3.
11: À partir de là, c'est ça.
9: Donc Kiwi.
15: Oui, c'est toujours là, bonsoir.
9: Bonsoir. Flambi
16: Flamand, bonsoir.
9: Flambi Flamand.
16: Reflambi, oui.
9: Et Starlet.
15: Ah, je crois qu'elle a coupé, Gérard.
16: Oui, il y a eu un bip en antenne, alors...
9: Starlet a coupé sur la 7.
15: Ouais, c'est dommage.
16: Ah, on aurait bien aimé.
12: Sur la 7, c'est Lily, Gérard.
9: Non, c'est Starlet.
12: C'est Lily, Gérard. Lily, t'es là? Mais non, remets-la en air. Merci. Lily?
15: Allô, Lily.
12: Elle n'est plus là.
15: Allô, chérie.
12: Elle a raccroché, d'accord. On va la rappeler.
9: Celui qui commence à lui dire allô, chérie, tu te calmes avec elle, d'accord, Kiwi?
15: D'accord.
9: Merci pour. Merci d'avance.
15: Je t'en prie.
9: Donc, la question. Pensez-vous que la France va gagner cette année? Ah, ben voilà.
15: Alors, Kiwi.
9: Oui.
15: Kiwi, j'aimerais répondre à la question. Ben, moi, j'étais devant le match France-Sénégal.
9: Mmh.
15: Je sais pas si tu l'as vu. Tu l'as vu, non? Ben, je vais te raconter si tu l'as
9: mais
15: pas
9: non,
15: vu.
9: Mais non, mais je l'ai pas vu, mais je sais le score. Donc, c'est pas la peine de me le raconter.
15: Donc, en fait, on s'est fait doser.
9: Mais c'est pas la peine de me le raconter, je te dis. On sait le score. On s'est fait avoir. On s'est pris un but, un but, et c'est tout.
15: Papa Bouba Diop. Donc,
9: Mais oui, mais on s'est pris un but. De toute manière, faut bien vous dire une chose. Que les joueurs qui sont, qu'ont joué contre nous sont, la plupart du temps, dans des clubs de D1.
15: Ouais, en plus, ils étaient surmotivés. Hein? Ils jouaient contre l'équipe championne du monde.
9: Ah oui.
15: Donc c'est vrai que sur l'action, on se fait déborder par El Hadji Diouf. Il y a le bœuf qui est à 10 mètres.
9: Faut pas dire ça. Non mais attendez, on a fait quand même un bon match. Commencez pas à dire qu'on a mal joué. Bon, malheureusement. Attendez. Moi, je peux vous dire une chose. Vous dites tout le monde, on a mal joué. Pourquoi?
15: Si, on a bien joué.
9: Mais vous savez pourquoi qu'on a mal joué?
15: Non.
9: Moi, je vais vous le dire. Parce qu'il nous en manquait un, c'était Zidane. Et c'est tout.
16: Non.
9: Mais si, mais tout le monde croit que Zidane est irremplaçable.
16: Il manquait 42.
24: Parce que Fadiga, il lui a volé son bracelet dans le vestiaire.
9: C'est quoi ce petit
15: en fait, c'est il y a un joueur sénégalais qui a tapé un collier en roro.
9: Non, mais ça y est, mais c'est bon.
24: À 240 euros avec
9: punaise.
24: Un salaire de
15: footballeur. Il a
9: marqué sa Céline, on en est où avec Starlet? Elle est là, Starlet.
25: Oui, allô.
9: Starlet, t'es là?
25: Oui, je suis là.
9: Ok. Mais c'est quoi cette ventilation là?
25: Parce que tu peux.
26: C'est ton haleine qui rebute sur le micro, Gérard.
9: Eh, je préviens d'une chose.
25: Il se lavait pas.
9: Voilà, ça commence.
12: Bon, Gérard, vas-y, mais si tu fais des.
9: C'est bien d'entendre des conneries comme ça devant du monde. C'est bien, Gérard. C'est pas mal. Non, mais c'est bon.
12: Ah, mais c'est toi le chef du débat, donc vas-y,
9: gère. Non, mais dans ces cas-là, celui qui s'amuse à ça, qui arrête.
12: Allez, on y va, on enchaîne, Gérard.
9: David.
24: Ouais, c'est David. Bah, écoute, à partir de là, on a perdu. L'équipe de France a perdu. Et je pense pas qu'on ait de chance de gagner la Coupe du Monde, peut-être de passer le premier tour. Mais à partir de là, après, il y a des grosses équipes comme l'Argentine et l'Italie. À partir de là, on pourra pas gagner, on n'est pas prêt.
9: Comment ça, il y a l'Argentine et l'Italie, mais elle joue pas dans notre groupe, hein?
24: Ah, non, mais à partir des demi-finales et des quarts de finale.
9: Non, mais ça, on en reparlera.
24: C'est pour ça que je dis qu'on passera peut-être le premier tour.
9: Attends. On sait pas si on va passer encore le premier tour.
24: Peut-être, parce que l'Uruguay, avec des joueurs comme Recoba, ils peuvent gagner. Attention.
9: Non, mais faut pas croire. Hein.
24: Faut pas croire.
9: Flavie.
25: Flambi.
9: Ouais, Flambi. pourquoi qu'on m'a mis Flani?
25: Non, c'est Flambi.
9: Qui c'est qui s'amuse à me balancer de l'air, là?
24: Ouais, Flambie, t'as une étiquette sur les fesses ou pas?
25: Ben, j'ai du chocolat.
0: Pour démouler, c'est très rigolo.
24: Voilà.
25: Pour te dire, non, je crois que la France, elle a aucune chance. Hein. Mais avec ou sans Zidane, la France a aucune chance. Donc, autant qu'elle s'arrête maintenant, quoi, voilà.
9: Non, donc, attends, on va... Ok, Starlet, pour finir.
20: Il a prêté sa jambe de bois, c'est ça.
25: Oui, Germain, moi, j'ai pas écouté la
9: question. Non, mais, s'il te plaît, Pedro, je voudrais bien savoir... Qui s'amuse à dire il a prêté sa jambe de bois, d'accord?
26: Mais
9: parce que là, ça commence à m'énerver.
26: C'est pas lui, regarde, il était pas là.
4: Je regardais même pas, Gérard.
9: Parce que là, ça commence à m'énerver. Je demande à Starlet de me répondre à la question. Elle a pas entendu.
25: Manger son caca.
9: Voilà, et ça continue.
4: Mais
9: t'en reviens dans le casque.
4: Mais ça n'a rien à voir avec le fait que je l'entende, Gérard. C'est que c'est pas moi qui les ai eu au standard.
9: Eh punaise, mais ça commence à m'énerver, ça, encore. Hein.
4: Allez, Gérard, continue.
9: Starlet, pour finir.
25: Repose-moi la question, s'il te plaît.
9: Alors, pensez-vous que la France va gagner cette année?
25: Écoute, pour te répondre sincèrement, je pense pas que la France puisse avoir une seconde chance au Mondial. Je pense qu'elle va bien se manger le Mondial, quoi. Je pense qu'elle gagnera pas, quoi, en conclusion.
0: Mal parti, hein.
9: Attendez, maintenant je vais vous répondre. Maintenant, ce qu'il y a, le problème qui se passe, et ça je pense que tout le monde va être d'accord avec moi,
0: ah oui, sûrement.
9: C'est qu'il nous manque. C'est quoi le premier match amical?
0: Ouais.
9: Comme par hasard, Zidane se blesse à la jambe.
25: Comme par hasard.
0: Mais à mon avis, tu sais quoi, Gérard?
9: Oui.
0: À mon avis, il y a eu du vaudou.
9: Donnez vos noms quand vous parlez.
0: C'est Kiki Gonzalez. À mon avis, il y a eu du vaudou, tu vois, du sacrifice de poulet, des gris-gris. Tout
25: non,
0: ça
25: non.
0: Pour que Zizou, il se blesse à la cuisse et qu'il joue pas le premier match.
9: Non,
0: résultat, il y a un but de Papa Bouba Diop.
9: De manière, faut vous dire une chose, que tous ceux qui ont joué contre nous là au Sénégal, c'est des joueurs qui jouaient en D1.
0: Ouais, c'est vrai qu'ils ont la
9: puissance du haut
0: niveau.
9: J'ai regardé l'équipe du Sénégal et je peux vous dire une chose, que les trois quarts des joueurs sont de Marseille, de Lille,
0: de Lens,
9: de Montpellier, de Cannes, d'Auxerre. De tout ce que vous voulez. Merci. Esteban, tu te recules jusqu'au bout là-bas maintenant, c'est terminé.
24: Allez,
4: dans le coin, les mains sur la tête. Allez, avec ton bonnet d'âne. Tu feras moins le
9: chien. Donc, voilà.
26: Qu'est-ce que j'ai fait?
9: Donc,
26: qu'est-ce que j'ai fait?
9: Arrête de me souffler dans la.
26: C'est pas la première fois que tu te prends un vent.
9: Arrête. Donc, voilà ce que je voulais vous dire. Et de toute manière, faut bien vous dire une chose. C'est malheureux à dire, mais si. Parce que là, on a perdu 1-0. Je peux vous donner les scores. Justement, la deuxième équipe qu'on va rencontrer, c'est l'Uruguay.
0: Ouais.
9: Donc, contre le Danemark. Donc, ils ont déjà perdu. L'Uruguay a perdu 2-1 contre le Danemark.
25: Ouais, mais c'est l'Uruguay, c'est à côté du Brésil.
0: Ouais, à mon avis, on va aller doser les chicanos là.
9: Non. Moi, j'ai bien aimé. Tout le monde me dit, ouais, mais les Sénégalais, on va les manger. Mais en fin de compte, on s'est fait manger. Pourquoi?
0: Parce qu'on joue avec le bœuf.
9: Parce
0: qu'on joue à 10.
9: Non, mais ce qui s'est passé... Oui, attendez, je vous réponds. Oui, Hervé?
26: Oui, j'ai eu une réaction au standard. On m'a dit que quand tu as dit les Sénégalais nous ont mangé, quelqu'un a trouvé ça un peu sectaire de les traiter de cannibales.
9: Non, mais attends. Non, mais faut bien se dire une chose.
26: Excuse-toi, Gérard, excuse-toi.
9: Non, mais
26: excuse-toi.
9: Laissez-moi.
25: On n'a pas le droit de traiter les gens de cannibales.
9: J'ai jamais dit ça. Attendez, j'ai simplement dit qu'on allait les manger.
25: C'est de l'anthropomorphisme.
9: Mais non, mais en fin de compte, c'est nous qui se sont fait manger. Et l'Uruguay, de manière, faut bien se dire une chose.
0: Oui.
9: C'est que tout le monde dit oui parce que ça, j'écoute constamment les trucs sur le foot et je peux vous dire une chose qu'à chaque fois qu'on dit oui mais parce qu'il n'y avait pas Zidane, mais Zidane on peut le remplacer.
25: Il n'est pas tout seul Zidane sur le terrain, ils sont 11.
9: Donc, voilà, et donc on a perdu.
0: Ouais. Ah, mais il a deux pieds gauche, donc c'est un peu dur, quoi.
9: Non, mais attends, faut voir, d'après ce que j'ai entendu dire, on a eu une barre, un tiers sur le poteau
0: côté
9: gauche.
25: Ça,
9: après, un tiers sur la transversale. Donc, faut bien dire une chose, que Zidane, même s'il n'est pas là, qu'il soit blessé, on peut le remplacer, d'accord?
0: C'est vraiment la faute à pas de cul, ça.
9: Non, c'est de la faute à pas de chance, s'il te plaît, merci.
26: Qu'est-ce que tu penses du joueur, justement, sénégalais qui est sorti du match en disant « Iniega Agouazne »
0: C'est inadmissible de dire des choses pareilles.
5: Bah exactement. Non, mais les auditeurs réagissent. C'est quoi ta réaction?
25: C'est dégueulasse.
9: Mais je sais pas, j'ai pas. De toute manière, il paraît que.
5: Il a même rajouté Iznaga.
9: Ouais, j'en sais rien.
5: Là, tu vois, ça c'est quand même une insulte pour le foot français.
9: Ouais, mais non, ouais. C'est pas parce qu'on a perdu contre eux. En fin de compte, on a. Tout le monde dit que c'était un beau match. Moi, je ne l'ai pas vu.
25: Oui, mais c'était pas un très bon exemple de fair play, tout ça. Hein.
9: C'est qui parle là?
25: C'est Flamby.
9: Et Starlette,
25: Oui.
9: Tu peux réagir, hein?
25: J'attends pas que tu me demandes, je réagis.
9: Non,
25: tu l'écoutes pas, de toute façon.
9: Mais si, mais. Tu peux réagir, hein? C'est pas parce que tout le monde parle, mais tu peux réagir. Hein.
25: Mais écoute, je réagis, y a aucun souci, genre.
0: Par exemple, Starlette, quel est ton joueur préféré de l'équipe de France?
25: À qui je pose la question?
9: Bah, toi, Starlette.
0: À toi, Starlette.
25: Ah, moi, mon préféré, ça reste Trezeguet, tiens.
0: Trezeguet, t'aimes bien?
24: Ah, Patti de là, c'est un bon joueur, chasseur de but, très physique. Ah, Patti de là, c'est un grand joueur.
25: Moi, personnellement, c'est Pires, mais tout le monde s'en fout.
9: Ouais. Bon, non.
25: Non, j'aime bien Pires aussi, moi.
24: Mais Robert Pires, je crois qu'il a glissé sur une plaque de verglas, donc il peut pas jouer à partir de là.
9: C'est Kiwi!
0: C'est pas Kiwi.
9: C'est qui?
25: C'est pas cool.
9: C'est qui vient de dire
5: c'est
9: ça?
5: C'est qui non?
25: Non, mais c'est l'hiver, la base, pour ça.
9: Non, il n'y a pas de qui non. Hein. Non, c'est pas l'hiver au Japon. Hein.
25: Bah, ça caille, en tout cas. Hein.
9: Non, il paraît qu'ils ont. C'est qui vient de dire ça? C'est Starlette?
25: C'est Flamby.
9: Ah, c'est Flamby.
0: En plus, je sais pas si t'es au courant, Gérard, mais là, en deuxième semaine, on va se manger des pluies de ouf. Tu vois, ça va être la mousson.
25: Ah, c'est la mousson, là-bas.
0: Il va y avoir des terrains inondés. Là, ça va être encore plus difficile, là.
9: Non, apparemment. Apparemment, si vous voulez, je peux vous donner tous les scores qu'ont eu lieu là jusqu'à maintenant.
0: S'il te plaît, avec une petite analyse technique, ce serait bien sympathique.
9: Alors donc Danemark Uruguay, donc je vous l'ai dit 2-1, donc je sais pas qui c'est qui a marqué.
0: Ah, je peux te le dire moi.
9: Oui.
0: Alors deux buts de Thomasson et un but de une et superbe une reprise volée pleine lucarne, une putain de cacahuète de
9: Uruguay. Mais on dit pas putain s'il te plaît parce que
0: une sacrée cacahuète d'un joueur uruguayen.
9: Alors, Paraguay-Afrique du Sud, 2-2.
0: Paraguay-Afrique du Sud, ouais. Deux buts d'Indien et deux buts de Bafana.
9: Mm-hmm.
24: Beaucoup de chance, hein. À partir de là, ils ont eu beaucoup, beaucoup de chance. Hein.
25: Mais nous avons un spécialiste.
0: Eh oui, Eugène Sakomaliak, c'est moi, bonsoir.
9: Zimbabwe. Zimbabwe, Kilimanjaro 4-3. Donc j'ai les buts de Sodoman, Jamet, Taboulé et Christophe Peck. Espagne, Slovénie, but de Salvador Dali et Pedro Almodovar. New York, Sarcelles, bien sûr. Ça n'a rien à voir dans le truc. Hop, terminé. Brésil, Turquie. 2-1 et Italie Équateur 2-0. Et par contre, merci de me remettre les auditeurs en air. Par contre, le gros carton du début de la Coupe du Monde.
0: Ouais, c'est les cheveux qu'on dosait.
9: C'est l'Allemagne contre
0: les
9: Saoudiens. 8-0.
0: Ah ouais, ils ont dosé là les Arabiens saoudiens.
9: Merci Flavie.
25: Mais franchement, ils auraient joué en fauteuil roulant, c'était pareil quoi.
9: Ouais, ça c'est Starlette derrière qui dit ça.
0: C'est vrai que sur la pelouse, là, les Arabiens saoudiens, ils cherchaient du pétrole.
9: Ouais, non, mais vrai. Attendez, commencez pas à dire n'importe quoi, d'accord?
5: Il y a beaucoup de gens qui demandent des excuses par rapport à ce que t'as dit tout à l'heure contre le Sénégal.
9: T'as rien sur le net alors? Non. Allez, terminé, Esteban.
5: C'est au téléphone.
0: T'as même pas de
10: souris. Oui, Gérard, c'était au téléphone.
9: Mais ouais, mais c'est ça, arrêtez de me dire n'importe quoi parce que vous décrochez même pas les téléphones.
0: Pas de clavier.
9: D'accord?
25: Gérard,
5: il y a ton.
9: Déjà!
5: T'as un trou dans ton oreillette.
9: Ouais, c'est ça, j'ai un trou dans mon oreillette. Toi, tu vas arrêter parce que de toute manière, comme le net, il fonctionne pas, Gérard. Tu vas ailleurs.
13: Mais non, il reçoit des emails sur sa boîte aux lettres et puis il peut avoir des messages comme ça.
9: Y'a rien.
13: Tu comprends pas. Bon, allez, Gérard, vas-y, enquille.
9: Donc, deuxième question. À votre avis, y aura-t-il une finale France-Brésil ou pas? Et on se retrouve tout de suite après.
0: Non.
13: Déjà? Ah non, faut continuer. Ça fait qu'un quart d'heure, Gérard, qu'on est revenu.
24: Là, c'est bien, là, faut continuer.
13: Ouais, faut continuer, Gérard, ça fait
9: qu'un quart d'heure. Mais qui c'est qui parle, de toute manière, c'est moi qui commande encore.
25: On est bien
0: lancé, là. Parlons football.
13: Mais non, Gérard, il faut que tu continues, j'essaie de saboter le débat, là. Il faut que tu continues.
24: C'est une bonne question que tu allais poser.
13: Ça fait qu'un quart d'heure qu'on est revenu, Gérard, je peux y aller.
9: David!
13: On enquille.
24: Oui, Gérard. Oui, je vous écoute.
9: Bah alors? Tu vas me dire que t'as pas entendu la question.
24: Ouais, il y a eu.
13: Est-ce qu'il va y avoir une finale France-Brésil?
9: Ouais, pensez-vous, voilà. Non, mais si j'ai entendu. Pensez-vous que, à votre avis, y aura-t-il une finale?
24: Non.
9: France-Brésil ou pas?
24: Non, je pense pas, parce qu'à partir de là, c'est l'Italie qui va aller en finale, parce qu'ils ont un groupe très léger, avec des équipes pas très physiques. À partir de là.
9: Doucement, là, parce que.
24: Il est trop léger.
9: Il y a un problème avec le portable, on dirait.
24: Ah, très bien. À partir de là, c'est l'Italie qui va aller en finale, je crois, contre l'Argentine. Mais France-Brésil...
9: Il y a les Argentins.
24: Ouais.
9: De toute manière, il y a 32 pays. Il y a 32 pays. Hein.
24: Voilà, oui. Il y a 32 pays, il peut y avoir des surprises, mais je pense pas.
9: De toute manière, il faut bien... Kiwi. De toute manière, je vais te répondre après, David. Hein.
15: Alors moi, je verrais bien la France en finale s'il se rattrape là contre l'Uruguay. Mais par contre, je vois bien aussi l'Argentine, le Brésil et aussi
9: Kiwi.
15: Oui.
9: Attends, qu'on se rattrape contre l'Argentine, ok.
15: L'Uruguay.
9: Contre l'Uruguay. Mais faut savoir.
15: Oui.
9: Parce que attends, vas-y, réponds à la question. De toute manière, je vais
15: disais donc que mon carré, ça serait France, Argentine, Brésil et peut-être Angleterre.
9: Qu'est-ce qu'ils ont fait aujourd'hui, les Anglais?
15: Alors, les Anglais, ils ont fait match nul contre la Suède, si mes souvenirs sont bons.
24: Exactement.
9: Ah, je sais pas, parce que, c'est pas...
24: C'est bien.
9: Non, parce que moi, j'ai un truc, New York, Sarcelles. New York, Sarcelles, à mon avis,
13: Si, Gérard, il joue New York et Sarcelles.
9: Gérard, laisse discuter.
1: Calme. J'avais une question Internet. J'ai une question de Michel Blanc.
13: Internet.
1: Il demande une question de Michel Blanc. Regarde, Gérard, regarde.
9: Vas-y, pose la question.
1: Question de Michel Blanc qui demande, est-ce que tu as déjà fait une partie de foot avec des Sénégalais?
9: Voilà, il y a des questions cons.
1: Voilà, je parle du Sénégal.
9: Voilà.
1: C'est pas à peine. Me crache pas dessus.
24: Bip de Mamadou.
25: Gérard.
24: Bip de Mamadou à la 35e minute.
9: Oui.
25: Moi, je pense que c'est une question super intelligente qui mérite une réponse quand même.
9: De toute manière, quoi?
1: Est-ce que tu as déjà fait une partie de foot avec des Sénégalais?
9: Non.
25: C'est une super
1: Pourquoi
25: question.
9: Bah non, parce que j'ai jamais eu l'occasion de jouer. C'est tout. De toute manière, des questions comme ça me suffit.
1: T'as jamais voyagé souvent, en fait.
15: T'as jamais joué au foot, GG, quand t'étais jeune?
9: Non. Hein.
25: Il jouait pas au foot.
9: Ah bon, ça continue.
1: Mais c'est des réactions, c'est un débat.
9: Non. Avec celui qui dit l'autre là qui s'amuse à dire il jouillait pas,
15: pour
9: ça
15: toi,
9: commence
15: Gérard,
9: à m'énerver.
15: Pour toi, Gérard, qui est-ce qui va gagner cette Coupe du Monde?
9: Qui c'est?
15: C'est Kiki Gonzalez.
9: Mais attends, parce que laisse finir les gens.
15: Ah d'accord.
9: Flambi. Ouais, Flambi.
10: Moi, je crois qu'une finale France-Brésil où on leur fait 3-0, il n'y en aura qu'une. Une seule et unique, donc à mon avis, la France ne sera pas en finale. Et je suis même pas sûr que le Brésil le soit aussi. Donc, la place aux autres.
9: Et Starlet, pour finir?
25: Oui, moi, je suis à peu près d'accord avec Flambi. Moi, je vois bien la France contre le Sénégal en finale, pourquoi pas, après tout.
9: Bah ouais, mais...
25: Donc, je suis pas d'accord. Non, ça va pas?
9: Non, je pense pas, à mon avis.
24: Pourquoi pas, j'ai Argentin avec Diego Armando Maradona.
9: Je pense pas une finale
25: contre le Danemark à la rigueur.
9: Non, parce que c'est deux équipes qui jouent déjà dans notre groupe.
10: Et pourquoi pas Croatie-Japon?
25: Ou Brésil-Japon,
9: Non, mais moi je pense.
10: Tout est probable. Alors le Sénégal contre la goutte d'or.
15: Ou Chine-Costa Rica, allons-y.
9: C'est qui? Kiwi. Attendez, Kiwi, tu m'avais posé quoi comme question, toi, tout à l'heure?
15: Je voulais savoir, à ton avis, Gérard, quelle va être pour toi l'équipe qui va gagner cette Coupe du Monde en Corée? Au Japon, plutôt.
9: Ah ouais, voilà. Donc, déjà pour l'équipe de France, on va revenir là-dessus, parce que c'est vrai que maintenant, on est quand même mal placé avec l'Uruguay. Donc, maintenant, c'est à nous de savoir jeudi. Bon, comme tous les médias disent...
15: Ouais.
9: Parce qu'il faut prendre ça avec des pincettes.
25: Absolument.
9: Tout le monde dit que Zidane sera là jeudi.
15: Apparemment,
9: si. Tout le monde le dit, même l'entraîneur a dit qu'il sera là jeudi.
15: Qu'est-ce que tu penses de l'option tactique de Roger Lemaire de jouer avec trois milieux créatifs, Gérard?
9: Non, mais c'est bien, mais si, sa tactique, elle est bonne.
15: Ouais.
9: Ce qu'il y a, c'est que malheureusement, Il a laissé des joueurs bons sur le banc de touche. Hein.
24: Ouais, ouais, ouais, t'es plus adepte du 4-4-2.
25: Il en a même laissé en
24: 4-3-3.
25: Quand je pense qu'on les paye des millions, il reste sur le banc de touche.
6: Dire que j'ai une question, Gérard.
9: Oui.
6: J'ai regardé aujourd'hui Brésil-Turquie. J'aurais aimé savoir ce que tu penses des simulations de Rivaldo à la fin du match, qui tombe par terre en faisant semblant d'avoir pris un ballon dans le visage. À partir de là, il doit avoir un carton rouge, normalement.
25: Ouais, c'est pas
9: attends. C'est qui c'est David,
6: David, oui.
9: Ouais. Mais David, tu m'excuseras, comme j'ai dit tout à l'heure, j'ai pas pu regarder les matchs. Alors, je ne sais pas ce qui s'est passé, parce que, comme sur les radios, ils nous retransmettent pas tout ce qui se passe. Donc, qu'est-ce qui s'est passé? Donc, toi, d'après toi, il y aurait un joueur qui aurait pris le ballon en pleine figure.
6: Bah en fait, non, il a pris le ballon dans la jambe.
9: Ouais.
6: Et après, il a pris sa tête en faisant semblant devant la bite de touche.
9: L'arbitre.
6: L'arbitre.
24: Oui, il y a un R.
6: Il y a un R, pardon. À partir de là, il est tombé par terre. Et il a fait semblant d'avoir mal. Et le joueur qui lui a envoyé le ballon a pris un carton rouge.
9: Ah ouais, donc c'est dans ce match-là que... C'est dans ce match-là qu'il y a eu un carton rouge et...
24: Il y en a eu deux
6: cartons rouges.
24: Ouais, en fait, la question, c'était qu'est-ce que tu penses de ce genre de stimulation qui casse le jeu, quoi?
9: Non, mais là, de toute manière, faut bien se dire une chose, que de toute manière, l'arbitre central sera obligé de revoir ce qui s'est passé sur un moniteur, donc sur un grand écran.
24: Ouais.
9: Et là, ils pourront prendre leur décision.
24: Ouais. Mais c'est pas encore ça, tu sais.
9: Attendez, 5 minutes, tu mets les auditeurs en air, s'il te plaît.
25: Oui, non.
13: Ou en attente?
9: Je préviens une chose.
13: Attends, je les mets en air ou en attente?
9: En attente. Je préviens une chose, Esteban. T'es à côté de moi, tu arrêtes de me souffler dans la figure.
13: Mais ils sont bons de la bouche.
8: Pas dans la figure, ça va pas, non?
9: Non, mais tu arrêtes parce que depuis tout à l'heure, j'ai que ça dans la figure, j'ai horreur de ça.
8: Ah bon, c'est parce qu'on est sous l'aérateur, comme si j'allais te souffler dans la figure.
9: Il n'y a aucune aération ici, d'accord? Ça suffit comme ça.
13: Ah, t'as lâché un prout. Bon, allez, on y va.
8: T'as fait un petit prout,
9: Donc,
14: tiens, c'est prout.
13: Ah, non, c'est pas moi, Gérard, je te promets.
17: Question de Jean-Pierre.
24: Bah, Jean-Pierre,
13: attendez, une question internet. Attendez, une question internet.
8: Non, c'est un proverbe.
13: Ah, un proverbe.
8: Proverbe de Jean-Pierre.
13: Attendez, voilà.
8: Jean-Pierre, gros pompeur, qui dit on parle trop du mondial, trop c'est trop, la coupe du monde est pleine de foutre.
9: N'importe quoi. Je vois pas du tout le rapport. Et de toute manière, on parle trop de la Coupe du Monde. De toute manière, c'est le sport le plus intéressant. Parce que dans ces cas-là, si on parle trop de la Coupe du Monde, pourquoi qu'on parle pas du tournoi de Roland Garros?
8: Eh ben, on en parle.
13: Allez, on y va.
9: Alors, tu t'occupes de ton
13: terrain. Allez, on change de sujet, on va voir Roland Garros. On y va?
8: Gérard, t'as une dent qui pousse.
13: Allez, on y va.
9: Esteban, ça suffit.
13: Allez, on y va. On y retourne avec les auditeurs.
25: Donc, je trouve que Mathieu, il a eu vachement de mérite par rapport à Agassi, qui a joué un peu comme
9: ça. Non, mais c'est bon.
25: Il s'est bien rattrapé.
9: Il s'est bien rattrapé.
25: Il y en a plein Flavie. Mais l'autre, c'est trop
9: fort. Flavie,
25: bien
9: champion.
13: Attendez, on va se calmer. On parle plus de Roland Garros, on parle que de foot.
25: Voilà,
13: bon, attendez, s'il vous plaît. On reste sur le foot, on va pas à Roland Garros, on reste uniquement sur le foot. D'accord, mais on chante pas non plus, ça va.
24: Allez, les bleus, on est tous avec vous.
13: Voilà. Bon, Gérard, tu veux peut-être annoncer un disque?
9: Je pense.
13: On va peut-être passer un disque, vas-y, lis.
9: Non, parce que de toute manière, j'ai pas fini de répondre à la question, donc
13: je voudrais
9: que.
13: Allons-y,
25: c'est Flambi.
9: Oui.
25: Est-ce que tu pourrais me jeter en me traitant de salope, s'il te plaît?
9: Non, merci, alors au revoir.
13: On dit au revoir.
9: Au revoir.
8: Une salope, ça lui fait plaisir.
9: Non.
6: Gérard, à partir de là, je voulais savoir ce que tu pensais de la nouvelle chanson de Johnny Hallyday.
9: Mais justement, mais qui c'est qui. Ah, voilà. Alors, la question. Là.
24: C'est là tout de suite.
9: Qui a écrit les paroles de la chanson de la musique de l'équipe de France? On se retrouve tout de suite après et on s'écoute à la queue le 2 et 1, 2, 3 champions. A tout de suite au 0825-08-5000.
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9: Et voilà, rebonsoir à tous. Donc, on venait de s'écouter à la queue leu-leu de 1, 2, 3 champions. Donc, toujours sur Fun Radio, suite et fin du débat. Donc, toujours au standard Esteban, sur le net Esteban. Donc, au www.funradio.fr, apparemment, on m'a dit qu'on était combien, Esteban, s'il te plaît?
8: 4894.
9: Donc, apparemment... 4894, c'est dommage quand même. Mais bon, on verra bien par la suite. Donc, toujours au standard pour vous accueillir au 0825 08 5000 et au 0833 0825 08 5000 pour les Belges. Céline, toujours là.
22: Oui, Gérard.
9: Hervé. Merci de me répondre, Hervé.
26: Ouais, je suis là, je suis là. Bah, tu me vois.
9: Et Pedro, toujours à l'arrière.
7: Ouais, je suis là. Super.
9: Et donc, on va faire un petit sondage avant de récupérer David. Toujours là, David 13 grosse.
24: 13 grosse colle. Ouais, toujours là.
9: Kiwi.
24: Ouais, Kiki.
9: Et Fabien Partouze.
14: Hein? Bonsoir, Fabien Partouze, Yuko Anal, 117.7, bonsoir tout le monde.
9: Et Starlet.
14: Bonsoir, Fabien. Bonsoir.
9: Et Starlet, je sais pas d'où. La fréquence, s'il te plaît.

0: Tu cartonnes chez les travelots.
1: Ça va faire les putes.
2: Stop. On va faire les sondages.
1: Trafiquant de drogue aussi.
2: Alors,
0: les dentistes.
2: Alors là.
3: C'est là qui nous écoute, il peut
2: venir. Non, attendez. Attendez, parce que là, il y a une question que je viens d'entendre.
1: Des tueurs à gages.
2: Non. Alors là, je préviens tout de suite que je ne veux pas entendre ni ça, ni la première, ni le premier truc.
3: Non, mais ouais. C'est censuré, t'as.
2: Ça n'a pas été censuré. Le boum boum, en fait, il existe encore.
3: Bah oui, je l'ai mis tout à l'heure. Tu veux l'écouter? Tu veux l'écouter ou pas? Voilà, c'est sur notre
2: voilà. C'est bien parce qu'on aurait dû les mettre pour les 4. On l'a pas encore mis une seule fois. Hein.
3: Si, on l'a mis une fois.
1: Pas,
3: on l'a mis une fois tout à l'heure.
2: Non, on l'a pas
3: mis. Si, je t'assure.
0: Parce que tu sais pas t'en servir.
3: Et puis tu t'es cogné la tête.
2: À quel poste aimeriez-vous jouer dans l'équipe de France? Alors, 91% pensent la place du bœuf. Donc c'est pour faire concurrence
1: à l'autre merde là.
2: Ouais, merci.
4: C'est une merde hein, le bœuf, faut le dire.
2: Non mais attends, tu restes poli s'il te plaît.
4: Ah non, pas qui là.
2: 70% à la place de Zidane, ça c'est vrai. 51% à la place de l'arrière gauche droite de l'avant, je sais pas ce que pourquoi. 32% à la place de Barthez. Pour niquer sa femme, non, je crois pas, là.
1: Hein. Elle est bonne, ça, ma femme.
2: Ouais, non, mais de toute manière, c'est un truc qui a été dit avec Thierry Roland et Jean-Michel Larquet lors d'un truc.
4: Ah, mais ils ont tous des bonnes meufs, sauf Franck.
2: À la place de Carumbar. Ouais. Donc voilà, donc je vais continuer tant que j'y suis.
1: Attends, toi, Gégé, est-ce que tu pourrais jouer pivot avec tes dents sur pivot, par exemple?
2: Non.
1: Non?
2: Non, merci.
1: C'est pas possible.
2: À votre avis, quel pays va gagner la Coupe du Monde? Alors, va gagner la coupe, la coupe du monde. Donc la République démocratie du Kosovo. C'est vrai. Attendez, ouais. Parce qu'il y a. Attendez. Mais...
4: Ils ont pas de bras, ils ont pas de jambes. Comment ils
2: non,
4: vont
2: non,
4: pour
2: non,
4: jouer?
2: Non, non, mais.
1: Attends, il y a
2: le premier.
4: Non, mais. Gérard, tu peux répondre à ma question, c'est David. Comment ils font pour jouer?
2: Non, mais attendez, ils ont été battus par les Espagnols 3 hein, déjà.
1: Ouais, qu'est-ce que tu penses du Foyer Football Club, toi, GG? Est-ce que tu penses que c'est une bonne équipe
4: hein? Et le DAS Football Club?
2: Alors là.
1: Oh là,
0: c'est inutile.
2: David et Fabien. Je préviens tout de suite.
1: On est dans le sport, là.
2: Non, mais ce que je viens d'entendre, c'est négatif. Merci.
3: Donc, final à la ligne.
2: On va reprendre deux nouveaux auditeurs. Donc,
0: il s'énerve, Gérard. Il a les dents qui transpirent.
2: Non, parce que là, ce que je viens d'entendre.
3: Il est tombé par terre.
1: Souffle, Esteban, pour lui décoller les croûtes.
2: Kiwi.
1: Ah, c'est pas moi.
2: Non, c'est pas toi, je viens de t'entendre. Fais gaffe parce que tu risques de faire pareil.
1: C'est Fabien, ça.
2: Non, Fabien, il est parti, il y a du au revoir. D'accord?
1: Ok.
2: Merci.
3: Allez, Gérard, on y va.
0: Gérard, vas-y, c'est pas un hémorroïde dentaire qui va te.
2: Quel pays va gagner la coupe? Alors 80% pensent la République démocratique du Kosovo. 50% la Bolivie. De toute manière, je sais même pas s'ils jouent.
1: Si.
2: 40% Turkménistan.
1: C'est une équipe de Turcs.
2: Les Turcs, ouais. La Slovénie et la poudrière de Balkans. Des Balkans, donc je sais pas si ça existe ça. Alors quels sont les joueurs considérés comme les meilleurs? En 5 ans, 60% Sébastien Grosjean, ça c'est dans le tennis, ça n'a rien à voir dans le foot. 40% Jean Galpion, je sais pas dans quel sport qu'il joue.
1: Sur la perche.
2: 20% Richard Virenque, c'est du vélo. 10% allez-y. C'est la Formule 1. 5% Serge Blanco, c'est du rugby, ça n'a rien à voir avec le football. Donc on continue. Et quel est votre club préféré et pourquoi? Alors 80% Paris Saint-Germain pour l'humour sur le terrain. Ouais, bah alors c'est des mauvais joueurs quand ils perdent. 50% Real de Madrid à cause du lâcher de Bachette. Pourquoi pas? 20% Lens pour leur bonne bière. Bah, de toute manière, Starlet, elle peut parler parce qu'elle est du coin.
5: C'est pas vrai.
2: 10% Manchester pour le beau cul de Beckman. Et 5% le FC Bogota pour Saka. Mais voilà, terminé, les sondages sont terminés.
1: C'est toi qui se dope.
2: Voilà, bah, de toute manière, sur le dopage, avec le cyclisme, on pourrait en parler plus longuement, on pourrait faire un débat là-dessus. Si on... Alors, merci pour ceux qui éternuent et merci pour la piche. Alors, d'accord.

0: Tiens, c'est bizarre.
1: Gérard, t'as un petit truc qui court dans ta tête.
0: Céline.
1: Gérard, t'en as deux là.
0: Oui, Gérard. Oh, t'as ton micro, merci.
2: Ils accouplent.
0: Ça va, Céline.
3: Oui, Gérard.
0: Tu crois pas que Javal et Samis 3 vouloir participer dans les débats?
4: Ah, mais il est bien,
3: mais Javal.
4: Là.
3: Il est venu il y a deux semaines.
4: Ouais, il est bien.
3: Et en fait, Gérard, c'est un très bon auditeur, donc je me suis dit que ça serait sympa qu'il passe.
0: Ouais, non, mais dans ces cas-là, c'est moi qui commande parce qu'il y a quand même plusieurs personnes qui essayent de nous joindre et qui n'arrivent pas à passer dans les débats. J'en ai marre de me faire engueuler parce que les gens ne passent pas à l'antenne. Donc si on s'amuse à reprendre les mêmes, s'il te plaît, c'est moi qui commande. Si on s'amuse à reprendre les mêmes constamment, ce n'est pas la peine. Oui, donc ça sert à rien que je me crève le derrière à redonner le numéro du standard. Alors Javal, encore une fois dans les débats.
5: Ouais, qu'est-ce qu'il y a, Gérard?
0: Encore une fois.
5: Mais GG, il faut qu'ils insistent. Moi, j'appelle depuis l'émission de Dario, là.
0: Non, mais si tu veux passer dans l'émission de Dario...
5: Non, je t'ai dit que moi, j'ai commencé à appeler à l'émission de Dario.
0: Non, mais de toute manière, c'est pas la peine de vous amuser à appeler avant.
5: Vous êtes autorisé par les gâteaux prince de cul. Bon.
0: Donc, la question, c'est, à votre avis... non. Ben non, celle-là, on la pète. Alors, seriez-vous prêt à soutenir l'équipe de votre choix?
5: Ok, le mec. Bonsoir.
0: Bon, alors, je peux vous dire une chose?
5: Non, mais GG, là, t'as...
0: Max, comment... s'il te plaît, tu viens dans les studios, merci.
2: J'ai une pause qui te cate, là.
0: Non, mais c'est bon, allez-y, foutez-vous de ma gueule.
2: Gérard, c'est qui?
0: Non, mais c'est bon, allez, hop.
2: Gérard, c'est qui?
5: Non. Est-ce que tu pourrais m'accueillir? Allez,
0: mec. Non, mais attends, mais ça va, c'est tranquille.
2: On faisait une pause qui te cate, Max.
0: Non, mais attends, mais c'est bon.
2: On a fait une petite pause qui te cate.
0: Non, mais c'est bon.
6: Moi, c'est marqué dans
0: les pages. Vous croyez où, là?
6: Moi, c'est marqué dans
3: les pages chez Mémé, ici.
7: Mets-moi une petite claque.
3: On n'est pas chez Mémé.
7: C'est le débat de Gérard,
0: Non, c'est quoi là?
2: C'est les questions du
6: internet.
5: Il est dégoûté.
0: Attends, je peux le savoir.
5: Vous mangez,
8: il a rien à bouffer, là, attends.
5: Vous lui faites
0: Tu fais une chose.
5: Attends, il tient la semaine avec
0: Tu vas, tu fais une chose. Non, mais tu fais une chose, tu vas là-bas sur le net.
7: C'est lui qui va les lire.
0: Non, mais attends.
7: C'est les questions du net.
0: Moi, il est hors de question.
7: On en est où?
0: Donc,
1: on est à 6782 sur le net.
0: Allez les bleus, on est tous ensemble.
1: T'as une bête sur ton casque.
0: Bon, Esteban, ça suffit, t'éteins ton micro, je veux plus t'entendre. Maintenant c'est terminé, et les auditeurs c'est pareil.
4: Arrêtez de l'emmerder, attends deux secondes, on les a coupés.
0: Maintenant ça commence à bien faire.
4: Allez, on y retourne.
7: Le standard il appelle plus non plus.
0: Non, mais de toute manière, ils reprennent au 0825-08-5000, mais de manière, ils prennent aucun appel. Ils prennent des habituels qu'ils ont dans leur répertoire.
4: Mais non, c'est pas vrai, Gérard.
1: Non, je suis désolé. Ça, c'est pas mes techniques,
2: Non,
1: moi, je prends des gens qui sont gentils.
2: Non, il a raison.
1: Gérard, au téléphone, alors appelez-moi. Pardon.
0: Non, mais vous prenez personne, je vous vois depuis tout à l'heure, père. Depuis tout à l'heure, je vous vois, père.
7: C'est quoi ça?
0: Mais arrêtez, depuis tout à l'heure.
1: C'est quoi? C'est des numéros.
0: Et alors, c'est des numéros, vous les rappelez même pas, les gens.
3: C'est sûr, les
2: Gérard, il en peut pou.
0: À part Javal qui a participé, ça fait 15 jours. Qui c'est qui a demandé de revenir? C'est toi.
2: Il en peut pou, Gérard.
0: Bon, Esteban, ça suffit, s'il te plaît, de te foutre de moi.
4: Mais c'est difficile avec deux filles, Gérard.
1: Tu veux de la meuf?
0: Starlet, t'es toujours là?
9: Oui.
4: Pardon. C'était moi. Non, je l'avais coupé parce que c'est le bordel.
9: Allô? Allô, Starlet?
7: Elle est là ou c'est pas Starlet?
9: Oui. Oui, je suis là, oui.
4: Allez, vas-y, Gérard.
0: Pedro, s'il te plaît!
4: Arrête de dire que c'est moi.
5: Alors, c'est quoi la question, là? On peut y aller, là?
4: Bon, Gérard, reprends le débat un peu.
9: C'est parti, je m'endors, moi.
0: Qui a écrit les paroles de la chanson de l'équipe de France? On va demander à Javal.
10: Bonjour, c'est Johnny. Allez, les bleus, vous êtes là?
2: Il en peut pou.
4: Allez, soyez sérieux, les auditeurs.
0: De manière, dans moins d'un quart d'heure, ça va être terminé. Comme ça, le débat va être saccagé. Écoutez-moi bien une chose.
8: Mais non.
0: Écoutez les auditeurs. Javal, s'il te plaît, tu t'écrases. Je préviens d'une chose. Dans un quart d'heure, le débat est clos. Le débat aura été saccagé ce soir. Et donc, il est hors de question que je continue à faire des débats saccagés comme ça.
1: Mais non. Une question de Mystery The One qui m'a été donnée. Est-ce que Gérard, tu aimes les Sénégalaises?
0: C'est des questions cons, je ne réponds pas. Alors, celui qui est sur le net de l'autre côté, ne prend pas des questions comme ça. Terminé. Merci.
11: Bravo, Gérard.
4: C'est énorme.
0: Donc voilà, alors après...
11: Alors, une question d'Epsilon qui demande si Gérard, tu aimes le foot, c'est parce que A, c'est des beaux joueurs qui courent en maillot. B, des joueurs sous la douche, ou C, respirer les maillots, plein de transpiration.
0: Bon, allez, vraiment, c'est ça.
11: Oh, c'est
0: non, tu vas me le chercher.
11: C'est ton petit côté homo qui
0: Non.
4: Tu vas où, Gérard?
1: Gérard.
4: Rassieds-toi, tu vas tomber. Rassieds-toi, Gérard, tu vas tomber.
1: Gérard.
4: Tu vas tomber, Gérard, arrête.
11: Oh, j'ai regardé les fesses, on voit ses fesses. Regardez. Oh, le petit cul. Le petit cul de GG.
4: Oh là là, j'y mettrais bien.
1: Gérard, je tiens à préciser que Pipo est venu exprès pour toi, quand même. Parce qu'il nous manquait quelqu'un et il est venu que pour toi parce que normalement il est censé dormir.
11: Parce qu'on
1: alors tu devrais lui dire merci.
0: Ouais. Non, mais de toute manière, je veux qu'il vienne et je vais voir pour les questions.
7: Je veux lui dire, dis-lui là, il écoute.
0: Donc, je préviens tout de suite sur les questions du net. Pipo, s'il te plaît, si t'écoutes, merci.
4: Ouais. Pipo. Tu me feras 20 pompes. Non, mais il est bête.
0: Donc, les questions sur le net, c'est pas la peine de les poser n'importe comment.
4: D'accord.
0: Merci.
4: Bon, on va retourner peut-être au débat.
0: Donc alors, qui a écrit les paroles de la chanson de la musique de l'équipe de France? Javal, t'as dit Johnny?
12: Oui, c'est Johnny.
0: Qui oui?
5: Ouais, moi je sais qui c'est Lara Fabian pour la musique. Mmh. Enfin, non, qu'est-ce que je raconte? C'est Catherine Lara. Catherine ouais. Lara, ça ressemble. Catherine Lara pour la musique.
0: Ouais.
5: Et c'est ouais Johnny pour les paroles. D'ailleurs, ça se sent bien.
12: Ça pas,
5: ouais. D'ailleurs, c'est bien de dénoncer le côté marketing de l'équipe de France, parce que je sais pas si t'es au courant, mais là on voit que de la pub pour l'équipe de France.
12: Ouais, ah,
5: que cet après-midi là, je suis allé à Carrefour, j'ai acheté des yaourts avec Zizou dessus. C'est un petit peu abusé.
12: Ouais.
5: Et franchement, moi j'ai une thèse. Je pense que si l'équipe de France a perdu son premier match, c'est qu'ils ont mangé des petits lus et bu trop de pétrolane, quoi, tu vois.
0: Bah kiwi. Ouais. Kiwi. Ouais, c'est ce que je vais te dire.
12: C'est une thèse, hein, c'est une thèse.
5: Ah non, mais c'est vrai, c'est le côté marketing de l'équipe de France.
4: Au revoir.
11: On a une question d'un poil du chat qui demande qu'est-ce que c'est qu'une un ballon de foot avec du poil autour.
12: Gérard.
11: Bon, je donne pas la réponse, puis apparemment ça ne t'intéresse pas.
0: Non, ouais, de toute manière, je réponds pas à des questions.
4: Vas-y, donne,
0: comme
4: moi
0: ça.
4: Je veux te savoir, je vais la sortir.
11: C'est un hémorroïde de Gérard, c'était une petite blagounette.
0: Voilà, c'est même pas sur le net, d'accord.
4: Mais si, c'est celle qu'on lui a transmise.
0: C'est toi qui viens de l'écrire, alors arrête. Et pour terminer, Starlet, pour finir. De toute manière, le débat, il va être vite clos ce soir.
4: Oh non, merde.
9: C'était bien parti.
0: Alors, pour toi, qui a écrit les paroles de la musique de l'équipe de France?
9: Bah, pour la musique, Barbelivien, forcément, hein. Et puis pour les paroles, Félix Gray.
0: C'est qui?
9: Voilà, Félix Gray et Didier Barbelivien.
13: Allez les bleus, allez,
12: on est tous avec vous.
0: Attends, Starlet, t'es sûr que tu te trompes pas de musique?
9: Non, mais pas du tout, c'est bien, tu parlais bien de Tous Ensemble, c'est ça, non?
0: Bah,
9: interprété par Johnny Hallyday.
0: Non, la nouvelle chanson de l'équipe de France, hein.
9: Bah oui, c'est ça, Félix Gray et Didier Barbelivien, il est où le problème?
0: Bah non, c'est pas Didier Barbelivien ni Félix Gray, hein.
9: C'est qui alors?
13: Non, mais c'est aussi pourri en fait.
0: Non, parce que je vais te dire une chose, c'est Catherine Lara pour les musiques.
13: Ouais.
12: C'est faux!
0: Comment ça, c'est faux?
13: C'est faux! Tu pourrais m'accueillir, GG?
0: Qui?
13: J'aime bien quand tu m'accueilles, c'est Roger Lamerde.
0: Non, c'est Jean-Pierre Bombin.
13: Non, c'est Roger Lamerde, j'appelle de l'Evercusec, sans cesse.
9: Salut Roger Lamerde.
12: Salut Roger Lamerde.
13: Ouais, je suis là depuis deux minutes.
0: Attendez.
13: J'étais là, regarde sur le banc, là.
9: Salut Roger Lamerde.
4: Bon, arrêtez deux secondes.
14: Et à moi aussi.
4: Attendez, s'il vous plaît. Alors vas-y, qu'est-ce qui se passe, Gérard?
0: Attends,
4: tu sais pas lire?
0: Jean-Pierre, il remplace qui? Au standard, parce que faudra peut-être me le dire quand vous me donnez les fiches, il remplace qui?
9: Mais Jean-Pierre, il remplace la personne que t'as virée, c'était Kiki.
4: Kiwi, voilà. Oui, ou je sais pas.
0: Ah, ok.
9: Bonsoir,
0: Gérard. Donc, Jean-Pierre, et donc, alors, Roger.
13: Roger Lamerde, entraîneur d'une équipe de tocards, bonsoir.
9: Bonsoir.
13: J'appelle de l'Evercusec, 116.6.
0: Merci, j'ai déjà donné les fréquences.
13: Voilà, 116.6.
14: Bonsoir, Gérard.
13: Bonsoir.
14: C'est JBB, Jean-Pierre Bombard. Et,
0: J'ai déjà donné les fréquences, je réponds à la question, s'il te plaît.
13: Est-ce que tu peux faire une bobinade?
14: Jean-Pierre Bombard,
0: alors
13: une bobinade, là.
14: Moi, Gérard, je connais les paroles de l'équipe de France par cœur, hein. Je
13: voulais
14: préciser.
0: Je t'ai pas demandé de la chanter, je t'ai demandé qui les a écrits.
14: Alors, c'est Johnny et c'est Catherine Lara pour la musique.
0: Bravo.
13: Gégé.
0: Oh, c'est bon, là, Esteban, au standard, sur le net, déjà, tu fous presque rien. Alors
11: on fait vivre ton émission de merde.
14: Ouais,
0: merci.
14: Merde.
0: Alors là, je vais te dire une chose. Attends, attends, 5 minutes, s'il te plaît.
12: Je viens de dire
0: non, non. Alors là, je vais te dire. Tu vois ce que tu viens de dire, Esteban? Une émission de merde. Eh ben, la semaine, dans les prochains débats.
4: Tu seras là.
0: Tu ne seras plus là sur le net.
15: Mais c'était pour rire.
0: Non, mais c'est terminé. Allez, Gérard. C'est terminé.
4: Gérard, tu veux chanter un peu?
0: Non, non, il est hors de question que je chante. C'est
4: tu veux pas chanter? Allez. Non?
11: Allez, Gérard.
4: Allez, les auditeurs, chantez.
16: On est tous ensemble.
17: Elle est avec toi.
0: Alors Jean-Pierre Bomba,
16: Baptiste
0: et Roger la merde. Au revoir. Comme ça, ça vous apprendra d'être poli avec moi.
4: Ah, mais on a fait une chanson pour toi exprès là.
12: Mais ouais, Gérard.
4: On va la chanter à la fin.
0: Tous les deux.
4: On chantera à la fin avec les auditeurs.
0: Non, il y aura personne qui chantera parce que.
4: Bah si.
0: Ça
1: Gérard, pourquoi tu signes tes papiers une fois que les auditeurs sont partis?
12: Parce que
1: il fait une croix à chaque fois.
12: Il fait une croix pour signer, Gérard.
1: Il fait une croix pour signer.
4: Ah là, c'est un basketteur né. Vas-y.
0: Donc alors, que pensez-vous du match de l'équipe de France? Bah voilà, bah on en revient. Donc Jabal.
12: Ouais, donc moi je pense que la France a fait un bon match. Franck Lebeu a bien joué. Et non, tu vas bien quoi. Tu vas bien.
0: Quoi?
12: Tu vas bien.
0: Non mais
12: tu vas bien. C'est tout ce que j'ai à dire.
18: Ton accent.
0: Oh là là, punaise. Lui, il appelle de Paris, mais alors je pense qu'il est à moitié taubé, celui-là. Je pense qu'à mon avis, t'as dû trop avaler, toi.
12: Dans ton cul.
0: Merci, au revoir.
1: Il y a une question d'un amateur qui demande si tu es prognate du foot ou pas.
0: Non.
1: Tu es pas prognate. Ok.
0: Et Starlet, pour finir?
18: Oui, bah écoute, moi je pense que les Français auront pas mal joué, ils vont tout donner. Avec une bonne participation de Zidane, je pense que. Ils ont bien joué tous ensemble, quoi.
0: Bah ouais, mais malheureusement, bon, c'est vrai, on en revient toujours, on en revient là.
18: Ouais.
0: C'est que Zidane, bon, tout le monde dit Zidane.
18: Ouais.
0: Mais de toute manière, Zidane, faut bien se dire une chose, que le Zidane sera, faudra bien qu'il soit remplaçable un jour. Hein. Parce que le jour, oui, Starlet.
18: Mais pourquoi il doit être remplacé? Qu'est-ce qui se passe? Il a un souci en ce moment ou
0: Bah non, de toute manière, il faudra bien qu'un jour il se fasse remplacer par quelqu'un d'autre.
12: Il est remplaçable.
0: Ouais, mais.
18: Mais je trouve qu'il a bien joué, hein. Je trouve que sur le terrain, il a pas mal donné pour l'équipe, quoi.
12: Okay.
18: Il a bien mené le jeu et je pense que c'était pas mal.
12: C'est intolérable.
0: Attends, Starlet.
18: Oui.
0: Alors
18: oui,
0: je préviens Pedro.
4: Qu'est-ce qu'il y a?
0: Tous les deux. Vous arrêtez de perdre. Bon, alors, de toute manière, c'est simple.
4: Ouais, on finit à 3h du mat, donc on a encore 1h08 ensemble, donc arrêtez de faire chier.
1: On va sortir, après on va aller au Queen.
0: Non, mais
4: on te ramène à la maison.
0: Oui, Starlet.
1: Un petit doigt dans le cul. J'ai une question par rapport à Sandy, est-ce que je peux la poser ou pas?
12: Oui, il y a un nouveau jeu qui est sorti, Sandy Nozor.
1: On demandait simplement si t'avais déjà joué au foot avec Sandy.
0: Merci, au revoir.
4: Mais non, Gérard. Il y a plein de Sandy en France. Reviens, Gérard.
0: Gérard,
4: reviens, t'as la conclusion à faire.
12: Lève les bras.
4: Gérard. Allez, attention, on va dire. Allez, Gérard, reviens.
16: Allez, Gérard, reviens. On est tous avec toi. Allez, Gérard. On est tous avec toi. Allez, Gérard. On est tous avec toi.
4: Allez, viens chanter, Gérard. On est tous avec toi. Allez, on arrête.
0: Non, mais de toute manière. Le débat est clos et c'est tout.
12: Le débat est clos. Mais Gérard, t'auras pas tes tickets resto à la fin.
19: C'est dommage.
12: Roselyne Gogocho.
1: Gérard, est-ce que je peux faire un point sur le net?
0: Attention, là je viens d'entendre. Roselyne Gogocho, au revoir.
12: Ah ben non.
4: Oh non.
1: Un point sur le net. Est-ce que je peux me permettre de faire un point sur le net? Gérard,
0: terminé pour lui.
1: Est-ce que je peux me permettre de faire un point sur le net? Après m'excuser d'avoir posé une question sur Sandy.
0: Vas-y.
1: On est 8996.
0: Ah,
1: bravo.
0: Oh.
1: T'es champion, Gérard.
0: Combien?
1: 8997. Il y en a un de plus par rapport à tout à l'heure.
0: Alors, si vous voulez qu'on continue le débat, on met un disque et on est... non, non, là, c'est tout. Heures, on arrête, hein, ben, de toute manière, on va faire la conclusion, alors.
15: Question, mais là...
0: Non, mais ça va, tous les deux, je vous gêne pas?
4: Non, ça va, tu me déranges pas trop. Si tu pouvais parler moins fort, ça serait mieux.
0: Non, mais ça va.
4: Ouais, tranquille, le chat, ouais, ça va bien. Tu peux peut-être,
1: si on pouvait sponsoriser l'émission par Wizard.
4: Voilà.
18: Allez, Gérard, continue.
4: 36, 15 ans, 100.
17: Des sapins magiques au caca.
0: Donc, la question.
17: Ouais.
0: Alors, que pense. Ah, bah, voilà, alors, attendez. Pastis, t'es toujours là?
17: Bonsoir, c'est Pastis tout à. Je suis nouveau.
18: Bonsoir, Pastis.
0: Donc, Javal.
19: Oui, je suis là, oui, Gérard. Je t'écoute.
0: Eric Cantonner, sur Internet.
20: Oui, bonsoir Gérard, c'est Eric Cantonner, l'homologue coréen de Eric Cantona.
19: Bonsoir Eric.
20: Bonsoir.
0: Et Starlet, toujours là?
18: Toujours Gérard.
0: Donc la question, que pensez-vous de la blessure de Zidane?
17: Bonne question.
0: Alors on va demander à Pastis.
17: Pastis tout à, bah, écoute, moi je fais un petit peu de radiologie en amateur quand même. J'ai eu l'occasion de voir un petit peu les radios de la cuisse de Zizou et c'est moche. Hein. C'est moche ce qu'on opérait. Alors je sais pas si c'est les Coréens pendant le match ou si c'est les marabouts sénégalais, mais sur la radio ça avait pas une bonne tête. Hein. Je sais pas si t'as vu les images.
0: Non,
17: t'as pas la télé, c'est vrai.
0: Non, mais même. Faut bien vous dire une chose,
17: ouais.
0: Que ça a rien à voir avec ce que tu viens de dire.
17: Attends, on n'en sait rien.
0: Il a été blessé. Il s'est blessé. Manière. Ils disent.
17: Est-ce que t'as vu la blessure, toi? Est-ce que t'as vu
0: ça a été mis dans les journaux.
17: Oui, mais est-ce que t'as vu la blessure s'occulter visuellement, toi, de ton propre œil?
0: Mais laisse finir les.
17: Non, mais je voudrais savoir.
0: Mais sa blessure, de toute manière, c'est quoi? C'est qu'il l'a pas exprès, il avait pas envie de jouer le premier match, et c'est tout.
17: Parce qu'en
0: fin de compte, c'était rien du tout. Regarde, pourquoi qu'il s'entraîne tout seul, pas avec ses collègues.
17: Attends, c'est parce que c'est vrai que toi, longtemps, t'as été diminué de la jambe, quand même, un petit peu comme Zizou, en fait. T'as un point commun avec Zizou, en fait.
0: Non, mais moi, de manière, j'arrive quand même à marcher,
17: ouais.
0: Mais c'est vrai qu'avec le changement de temps, c'est autre chose.
17: Mais lui,
0: il fait exprès. Parce que de toute manière, les médecins, ils étaient pas chauds de le faire jouer.
17: Faire chier, ouais. Attends, toi, ce que tu sous-entends, c'est que toi, tu pourrais jouer un match de Coupe du Monde avec ta patte folle. C'est ça que t'as envie de dire.
19: Avec ta jambe en acier.
17: Ouais, est-ce que tu crois qu'on peut jouer 90
1: tungsten,
17: minutes?
1: C'est du tungsten.
17: Avec une patte en titane, toi. Est-ce que tu crois que c'est possible? Un match de Coupe du Monde, parce qu'en championnat...
0: N'importe quoi. Eric.
17: En championnat, tu pourrais, mais en Coupe du Monde...
19: Oui, c'est Eric. Zidane, il attend plus de ta prothèse.
20: Oui, Gérard, c'est Eric. Donc, moi, je vais te dire qu'en fait, Zidane, je pense que s'il est blessé, c'est parce qu'il a une grosse, grosse saison dans son club.
17: Ouais.
20: Et qu'il est très, très fatigué. C'est pour ça qu'il n'a pas pu assurer le match contre la Corée, ni contre le Sénégal, et sûrement pas contre l'Uruguay.
0: Ouais. Non, attends, il a joué en match amical contre la...
20: la Corée.
0: Il a été blessé.
20: Voilà. Là où il a été blessé, et malheureusement, je pense que c'est à cause de sa grosse, grosse saison.
0: Attendez 5 minutes, Javal.
19: Ouais, donc moi, la blessure de Zidane, c'est inadmissible, intolérable. Et non, il a fait exprès, hein, c'est clair.
20: Inqualifiable.
19: Ballon d'or mystère de cette année... Non, franchement, c'est pas cool, quoi.
17: Ouais, GG, toi, est-ce que...
0: Attends, tu permets?
17: Oui, vas-y, je t'en prie.
0: Il reste encore une personne à répondre, Starlet. Ah oui,
17: elle est tellement discrète.
0: Oh, ça suffit, là!
20: Oui, chute.
18: Oui, bien écoute.
1: Je vais pas me faire engueuler tout le débat, j'ai rien fait, je suis en train de me concentrer sur ton débat.
0: Ouais,
1: j'ai pas dit la suite.
0: Ça, t'es pas de merde.
20: Oh là
1: c'est
20: là.
1: Pas moi. Alors là, c'est pas moi.
20: Alors. C'est pas malin.
0: J'encule ton cul!
17: Starlet, on t'écoute.
18: Alors, moi, j'ai pas eu l'occasion de...
21: Gérard, t'es dedans.
17: Vas-y, Starlet, ouais.
18: Oui, hein, je disais que j'avais pas eu l'occasion de me pencher sur le cuisseau de Zizou. Mm-hmm. Ça aurait été avec plaisir de l'ausculter, de lui faire un bon petit massage au Zizou. Et voilà, quoi. Voilà ma réponse.
0: D'accord.
17: Ouais, j'ai
18: voulu lui faire un petit massage quand même. Hein.
0: À qui?
18: Bah, à Zidane, hein. Il le mérite. Hein.
0: Ah, d'accord.
18: Il y a la cuisse bien faire, moi j'adore.
0: Ah, ok. Ok.
17: Ouais, GG.
18: C'est vrai qu'il est pas mal gaulé quand même.
0: Merci Starlet.
18: Moi je l'adore, il me rend toute nerveuse.
0: Oui, merci.
18: Il est grand, il est fort, il est présent, j'adore.
0: Merci Starlet.
18: Moi j'adore Zidane, franchement je le trouve super beau et il m'émeut quoi. C'est dommage qu'il ait pas joué d'ailleurs le premier match, j'aurais bien voulu voir sur le terrain. Je le trouve fantastique et très très excitant d'ailleurs.
0: D'accord, merci Starlet.
18: J'ai pas fini encore.
0: T'as pas fini?
18: Et en plus, il y a deux beaux yeux bleus, quoi.
4: Bon, Gérard, je crois qu'il y a une question Internet, là.
15: Gérard, j'ai une question Internet, mais j'entends mal, là. C'est le problème.
1: Hyper moche.
4: Il va taper quelqu'un.
6: Oui, bonsoir.
4: Oh là là, t'as cassé la souris du PC, arrête.
20: Allez.
4: Oh là là.
1: C'est un combat d'animal.
4: Allez, allez, Gérard, on va peut-être conclure là parce qu'il est presque 2 heures. T'as 8 secondes pour conclure.
0: Ah, Evan. La feignasse de la semaine. Donc, moi, ce que je voulais dire, la blessure de Zidane, malheureusement,
4: dans le cul.
0: Merci.
4: Non, mais c'est vrai, dans le cul, la blessure de Zidane.
0: Non, mais même, de toute manière, il s'est blessé lors du match amical pendant la Corée.
4: Oui, il a fait exprès.
20: Je pense que la deuxième étoile, on va bien se la foutre dans le cul aussi.
6: Ouais. C'est
0: clair.
20: C'est clair.
0: Manière, faut bien vous dire une chose, que là, pour l'instant, c'est que le début, mais à mon avis, ça m'étonnerait qu'on arrive à passer lors des deux prochains matchs.
20: Ouais.
0: Parce que c'est pas parce qu'il sera là qu'on va gagner. Parce que faut bien vous dire une chose, que le Danemark a battu l'Uruguay.
20: C'est des shows.
0: Et donc, nous, c'est pareil. Si on, de manière, maintenant, les sondages ont dit que là, on est obligé de gagner nos deux prochains matchs.
20: Ah, mais tu sais, les sondages, on leur fait dire ce qu'on veut. Hein.
0: Non, mais même, on est obligé de gagner contre l'Uruguay, contre le Paraguay, si on veut faire le deuxième tour. Parce que sinon...
20: Attends, toi, Gégé, tu traînes un peu chez les bookmakers. Est-ce que t'as parié de l'argent un petit peu ou pas?
0: Non, pas du tout.
20: Pas du tout?
0: Non. Ouais, parce que moi, je vais te dire une chose.
20: Ouais.
0: Que même si on gagne ou qu'on perde, de manière, je m'en fous, j'irai pas faire la java comme ça s'est passé quand ils ont gagné en 98.
20: Il y a pas sur les Champs-Élysées, toi.
1: Non, mais c'est vrai, Gérard, que tu sens le bookmaker.
0: Bon, écrase-toi.
20: Des montagnes, hein, quand même.
0: Ça suffit maintenant.
6: Hein, parce que
0: là le débat est clos.
20: Oh non,
0: on n'a même pas fait.
20: Oh non,
0: on
20: n'a
0: même
20: non,
0: pas fait.
20: Arrête,
0: s'il vous plaît.
20: Attends, Gégé, la coupe
0: du monde.
20: C'est tous les 4 ans, on n'a pas l'occasion.
0: Bon, Gérard, non, mais même le débat est clos. De toute manière, je veux dire, non.
4: Gérard, on va conclure. Hein.
20: On va le
0: sondage. Non, de toute manière, il y aura pas de. On refera le débat.
20: Dans 4 ans, on le refera.
0: Non, mais c'est même pas dit que je repasse un débat sur la Coupe du Monde d'ici 4 ans. Parce que d'ici 4 ans. Je ne sais pas ce que je ferai, je ne sais pas où que je serai. D'accord. Voilà, terminé, point final.
1: Dans un bistrot.
4: T'as peut-être changé. C'est pas moi qui dis dans un bistrot.
0: Menteur. Menteur, c'est toi.
1: C'est toi, va des rétros.
20: Dans un brancard.
0: Voilà, et ça continue.
4: Allez.
21: Sur une plaque de verglas.
0: Et voilà, on continue.
21: Vous voyez, il ne tirait pas les pénaltys.
0: Merci, Pedro.
4: De rien.
21: Il ne frappait jamais les corners. Il ne voulait pas tirer les coups francs.
0: Allez, bon, manière, c'est simple.
4: Gérard, pour conclure.
0: Débat clos.
21: Jamal. Non.
4: Allez, Aval pour conclure.
0: Conclusion. Stéban, ça suffit. Et maintenant,
20: on peut continuer un peu, là.
0: Non, c'est terminé, le débat.
20: Tous les 4 ans, GG, putain.
0: Le débat est clos.
20: Justement. Et si dans 4 ans, t'es pas là, comment on fera pour faire un débat?
0: Manière, c'est simple, c'est même pas dit que je revienne refaire des débats. Terminé.
1: Bientôt ton anniversaire.
0: Terminé.
20: Gérard. Comment t'as fait pour glisser sur
0: tes plaques
20: de
0: verglas? Allez hop, au revoir, merci, bonsoir à tous. Vous allez retrouver Evan pour la nuit sans pub. Vous allez retrouver Evan pour la nuit sans pub. Et moi je vous dis à très bientôt sur Fun Radio.
4: Attends Gérard, on va peut-être conclure. Alors,
1: on a un hommage
4: à faire, attention. 1, 2, 3. Allez, faut peut-être y aller un moment.
1: On va y aller.
0: Allez Gérard. Allez Gérard, on va boire ensemble. Allez le rouge, on a des litrons. Allez Gérard, on va boire ensemble. Allez le rouge, on a des litrons. Jacouille avec nous.
4: Bah, on dit dans une semaine ou je sais pas quand avec Gérard, et puis là après c'est 20 0825 0850 pour appeler, passer des messages. Ciao.

0: Ma biche, je voudrais te faire la sodomie dans l'avion. 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Mais tout est fermé. 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Ma biche,
1: oh, tu te recules un petit peu du micro parce qu'apparemment ça pue.
0: Te faire la sodomie sur un tapis rouge. 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Je voudrais te faire la sodomie, mais personne garde le bébé. 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Je voudrais te faire la sodomie avec un bouquet de fleurs. Je voudrais te faire la sodomie avec un bijou en tête à tête. Je voudrais te faire la sodomie chez moi. Je voudrais te faire la sodomie pendant 15 jours.
2: C'est pas mal celui-là.
0: Alors le dernier...
1: Faut que tu t'éloignes un petit peu du micro parce qu'apparemment il y a des gens sur Minitel qui s'en plaignent à cause de ton haleine.
0: Oh, ils me font chier.
2: Vas-y.
0: Non, c'est bon.
2: Oh non, un dernier, merde, maintenant que t'es lancé...
0: Non, mais n'ayez crainte, de toute manière, je vous ai sodomisé.
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4: Et voilà, bonsoir à tous. Donc, une petite précision que j'ai oublié de vous signaler. Donc, Apolline a été virée des studios, elle a eu 4 avertissements. Le dernier a été fait hors antenne lors de... lors du disque François Balléry avec...
5: Balléry. Ouais, François Balléry.
4: Avec il vit dans l'anus mon pote le GG. Donc elle ne fera plus partie du standard jusqu'à nouvel ordre.
5: Oh,
4: maintenant
5: merde.
4: Ça sera Pildar et Manu et de temps en temps Rigaud qui sera là pour
5: les poêler.
4: Parce que Apolline s'est terminé après le standard la semaine. Jeudi jusqu'à minuit et après minuit, je n'en veux plus dans les studios. Voilà. Donc alors, pour en revenir, donc on s'est écouté la petite tétine à perruque avec Monte dans mon camion, on va au Queen. Et le deuxième, c'était la drag queen Unijean Bistin avec... tes dents, éclate-moi le kiste. Voilà. Donc on se retrouve
6: pour le deuxième débat qui va porter sur les supporters. Et pour ça, vous êtes toujours sur Fun Radio, bien sûr. J'ai oublié de le préciser. 101.9 est toujours le 0803.
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6: Sur Paris et dans la banlieue, donc vous avez tous les fréquences.
8: Alors venez tous en banlieue parisienne.
6: Et donc vous avez toujours...
8: tous ceux qui sont en France.
6: Donc vous pouvez toujours nous appeler au 0803-08-5000, le 3615, code Fun Radio, rubrique direct.
8: Tourne bien, on est 25 connectés.
6: Et l'internet www.frfunradio. Et pour ça, on va accueillir pour le deuxième débat, donc Eric Cantonnier, 26 ans de Brest.
9: Oui, bonsoir. C'est
6: bonsoir.
9: Cantonnier. Bonsoir.
6: Bonsoir, donc on écoute Fun Radio sur 98.9.
9: Oui, tout à fait.
6: Bonsoir à toi.
9: Bonsoir, GG.
6: Maillot qui pue, 25 ans de Bourges.
8: Maillot qui sniffe.
6: Non, qui pue.
8: Ah, pardon.
6: Ouais, 25 ans de Bourges, 87.7.
10: Salut, Gérard.
6: Bonsoir. Oh là, la scène, mais c'est pas grave. Petite tribune, 24 ans de Cannes, 95.fm.
11: Salut GG, salut
6: bon.
11: Tout le monde.
6: Bonsoir à toi. Et Siplet Pourrit, 23 ans de Paris, 101.9.
12: Bonsoir GG.
6: Bonsoir.
12: Salut. Bonsoir tout le monde.
6: Alors, première question sur les supporters. Alors, êtes-vous supporter d'une équipe de tennis ou autre?
11: Oui.
6: Siplet Pourrit, hein, on va demander ça à toi.
12: Le tennis? Je connais pas trop ce domaine-là, mais bon, oui, j'aime bien Pic Bacardi.
6: Non, mais attends. Oh, eh, Siplet qui pue. Où tu réponds, Siplet pourri.
12: Je connais pas, c'est un super tennisman.
6: Êtes-vous supporter d'une équipe de tennis ou autre?
12: Oui, bah alors, je supporte l'équipe de tennis asiatique, surtout Pic Bacardi.
6: C'est... Voilà. Non mais attends, c'est...
8: C'est un joueur de tennis.
11: C'est un joueur, GG.
6: Ok. Petite tribune.
11: Ouais, alors moi je suis supporter d'une grande équipe de foot, le PSG.
6: Ouais, mais ça... Non mais alors là... Attendez. Ouais. Parce que là, pour bien se dire une chose, on va éviter de parler du PSG tout le long de la soirée, parce que c'est pas parce qu'ils ont gagné et que derrière ça a été le carton que la SNCF en a, et même la RATP en a pour plus de 350 000 balles de réparation.
8: Avec toutes les prunes qu'ils mettent, hein, je crois qu'ils peuvent réparer qui peut se
9: faire. C'est complet grâce à Manu.
11: Non, mais en fait, je déconne, GG.
6: Donc, vas-y, alors, petite tribune.
11: Ouais, je suis supporter d'une équipe de tennis à Wang Kong. Mmh. Et voilà.
6: À tes souhaits,
1: Fidard. J'ai craché sur la console.
6: Putain, quelle porte, celui-là.
1: Oh,
6: maillot qui pue.
12: Ouais, moi, je suis supportrice de l'équipe de tennis des États-Unis.
6: Mmh.
12: On n'est pas supportrice, on est supporteuse.
6: Non, supportrice.
12: Moi, je suis supportrice.
8: Tatrice, supportatrice.
11: C'est pas ouais.
6: Non, mais de toute manière, ça peut être supporter ou supportrice, on s'en fout.
12: Je peux aller chercher dans le dictionnaire.
6: Non, non, non.
12: Ah, remarque, ouais, supporteuse, ouais, c'est mieux. Ouais, supporteuse, moi, je pense que c'est
11: supporteuse,
12: ça.
11: Supporteuse, quoi, ouais.
12: Excuse-moi. Bon. Je suis supporteuse de l'équipe de tennis des États-Unis.
6: Mm-hmm.
12: Donc dedans il y a Brad Pitt, il y a
9: Leonardo.
6: Ouais mais évite de donner des noms.
12: C'est les noms des joueurs.
6: Non non mais ça sert à rien.
12: C'est le capitaine. Bah, je te dis qui c'est qu'il y a dedans, ça t'intéresse pas?
6: Non mais on n'a pas besoin d'avoir les noms des joueurs, d'accord?
12: Ah ouais bon bah voilà.
6: Alors Eric Cantonnier.
10: Ouais bah écoute moi je supporte l'équipe de Hongrie et du Turkménistan et faut savoir que j'apprécie aussi Lacoste. Quand même,
6: mmh.
10: Et je fais partie du COP, des hooligans du COP de Roland-Garros.
6: Eric Cantonnier, au revoir.
8: Bah non, il a le droit quand même, il a le droit, Gérard.
11: Faut pas déconner avec lui.
6: Hop, au revoir.
8: C'est clair, fais gaffe.
6: Au revoir. Au revoir. Eric Cantonnier, au revoir. Bonne nuit.
8: Gérard, sur IRC, il y a Davy One, il me demande si t'es supporter des équipes de pénis dans ton cul.
6: Elle va se faire sodomiser. Carrément. Oh. Alors donc êtes-vous supporter d'une équipe de tennis ou autre? J'aime bien, c'est la Formule 1, donc je supporte les McLaren en Formule 1.
11: Mais ils sont nuls.
12: Quel joueur?
6: En Formule 1 je parle.
12: Ben c'est des joueurs quand même.
6: Ah,
8: mais c'est une
6: question, c'est des pilotes.
8: Je comprends pas pourquoi tu parles.
6: En tennis, ce que j'aime bien, c'est Yannick Noah qui nous a quand même fait rapporter la Coupe Davis.
12: Il y a 10 ans.
6: Ouais, mais tout le monde l'aime bien.
11: En Formule 1, c'est pas Olivier Pénis que tu supportes?
6: Toi, tu vas fermer ta gueule parce que tout à l'heure, tu vas faire comme l'autre, d'accord?
11: Pas de problème.
12: J'ai compris un truc. Il a remporté quelle coupe? La coupe de quoi?
6: La Coupe Davis.
12: Et des tournevis, non?
6: Maillot qui pue. Tu restes poli, s'il te plaît, et siffle poursuite de même. Ouais,
8: pourrite.
6: Hein?
8: Sifflet pourrite, pas poursuite.
6: Sifflet pourrite, tu restes poli quand même, parce qu'il n'y a pas de polo là dans les débats, d'accord?
12: C'est Paula, la sœur Apollo.
6: Ouais, c'est ça. Tout à l'heure, tu as dégagé, ça te permet de faire. Alors, êtes-vous pour ou contre les supporters? Alors, 65% des gens sont déjà supporters, ça c'est vrai, il y en a beaucoup. 34% des gens n'aiment pas les petits Suisses. Donc, je vois pas le rapport avec les supporters, les petits Suisses. Les 11% des gens n'aiment pas le sport. C'est vrai qu'il faut se dire une chose, qu'il y a beaucoup de gens qui n'aiment pas trop le sport. Et ça, on va en faire illusion justement avec certaines filles, de savoir si elles aiment si elles aiment supporter une équipe ou pas, mais c'est pas la question pour maintenant. Oui, Manu.
8: À la place d'Éric Cantonnier que t'as jeté comme un malpropre.
6: Je l'ai jeté comme un malpropre. Il avait caressé police et tout. Hein.
8: Bah il était pas grossier. On accueille Grosse Écharpe, 29 ans de Paris.
6: Grosse Écharpe. Ouais.
9: Salut Gégé.
12: Salut Grosse Écharpe.
6: Donc 101.9.
11: Salut.
6: Ouais, alors donc. Alors la question. Que fait un supporter quand une équipe perd?
9: Il balance des chaises.
6: Attendez. Alors vas-y, Grosse Écharpe.
9: Vas-y, il balance des chaises.
6: C'est tout ce que tu me réponds.
9: Ouais, puis il tape sur la gueule aussi, ça arrive.
6: Ouais, mais ça, tu veux faire allusion au match de mardi.
9: Ah, moi, j'ai rien dit.
6: Non, non, non, non, mais tu veux faire...
8: Il n'y a pas eu que celui de mardi, hein.
11: Ouais, c'est clair.
6: Ouais, non, mais c'est vrai. Non, c'est vrai, je reviens à ce que tu dis, Manu, c'est vrai. Il n'y a pas eu que celui de mardi, il y a celui à
8: tous,
6: Bologne.
8: Presque tous.
6: C'est vrai que maintenant, dans aucun sport, c'est vrai que pour être supporter d'un club, ça va devenir dur
8: si,
6: parce que...
8: Le golf ou le ping-pong, franchement, c'est tranquille, quoi.
6: Ouais, mais
8: il n'y a pas beaucoup qui se tapent sur la gueule.
6: Ouais, mais ça c'est encore moins grave que de voir ce qui se produit en ce moment dans les stades et, ou autres.
10: Ouais.
6: Oui,
8: il y a juste Perforas qui précise à tous les supporters de foot de pas utiliser le ballon Lady Di parce qu'il atterrit toujours dans le poteau.
6: Bon, alors lui il commence à me casser les couilles sérieusement. C'est même plus la peine de.
12: Il aurait écrit.
6: Qui s'amuse à laisser des messages parce que j'y répondrai plus. Siplé pourrite.
12: Oui.
6: Donc toi.
12: J'ai déjà répondu.
6: Non, c'est pas toi qui viens de répondre, c'est Grosse Séchard.
12: La menteuse. Si,
11: La menteuse répond.
12: J'ai parlé de Pete Bacardi ou Pete Sampras.
11: Non, mais ça, c'était ancienne.
6: Ça, c'était la première question. Alors, ou tu réponds correctement aux questions que je te pose, ou je te vire.
12: Ah, mais ils m'ont repris en antenne. C'était quoi la question?
6: Bon, alors.
1: Non, c'est vrai, j'ai.
6: Hein non, que paie un supporter quand son équipe perd?
12: Je voulais en parler, c'est très très grave. Ma mère, elle travaille dans un hôpital et elle en a vu mais des tonnes de personnes, ça se compte en kilogrammes et de millions, quoi. Ça s'exprime même plus, qui se sont suicidés.
6: Mais pourquoi pas en kilowatts? Allez hop, au revoir quand tu es en train de me dire des conneries.
11: Allez,
6: tu me feras signe au revoir.
1: C'est qui que t'as vu?
6: S'il plaît pourri, tu peux lui dire bonne nuit, c'est même plus la peine. Alors, petite tribune.
11: Ouais, alors en fait ce qui se passe c'est que bon en général ils retournent des voitures ou
6: tu parles comme il faut devant ton combiné et t'éteins la radio s'il te plaît derrière, merci.
11: Ah, j'ai pas de radio derrière.
6: Ouais, mais alors tu parles comme il faut devant ton combiné.
11: D'accord.
6: Ou t'éteins le haut-parleur.
11: Ça va comme ça là?
13: Mais non, mais il pue du slip en plus.
11: Ah, c'est pas moi ça.
13: Il avait le slip tout jaune. Une horreur. Il traînait la patte comme ça, c'est comme un petit cannibale, et il puait du slip, c'était une horreur.
6: Fildar.
1: Non mais attends, il y a du monde derrière toi là.
6: Non, Fildar, je sens que tu vas finir au standard.
1: Pourquoi? J'ai fait quoi? J'ai rien fait. Vas-y mon cher auditeur.
6: Tribune.
11: Ouais, donc je disais qu'en général ça se finit par des gros casses, du genre ils cassent des voitures.
6: Ouais, mais ça. Ouais, non, mais attends.
11: C'est des trucs comme ça.
6: Ouais, mais attends, petite tribune, tu veux faire. On va pas faire illusion au match de mardi.
11: Je fais pas illusion au match de mardi. Il y a plein de matchs où ça finit comme ça.
6: Bah ouais, mais ça, de toute manière, c'est partout, hein.
11: Ouais.
6: C'est partout pareil, hein.
11: Bah voilà.
6: Ouais,
1: Je voulais dire qu'on allait accueillir Starskin. 27 ans de Lille sur 96.8, pardon.
6: Salut.
14: Ouais, bonsoir, c'est Starskin.
12: Salut Starskin.
6: T'éteins la radio s'il te plaît derrière pour commencer.
14: J'ai pas de radio, c'est pas moi, hein. Je te rassure. Bonsoir à tous les fans de football, c'est Starskin.
12: Salut Starskin.
14: Bonsoir, j'appelle de Lille, j'ai les cheveux courts, un bomber et des grosses parades.
6: Bravo. Bon, tu me le calmes lui déjà.
14: C'est hop. Bonsoir GG.
6: Ouais, ben tu vas retourner voir Manu.
14: Pourquoi?
6: Pour l'instant. Tu vas te calmer au standard un petit peu.
14: Ok, je suis calme.
6: Mais non, mais tu vas te calmer au standard.
14: C'est bon.
6: Alors ta fréquence?
14: J'appelle de Lille 96.8.
6: D'accord, bon, donc la question, tu l'as entendu?
14: Non.
6: Que fait un supporter quand une équipe perd?
14: Je sais que moi et mes copains, quand notre équipe perd, on n'est pas joyeux. Donc c'est vrai qu'il y a quand même des turbulences, hein, quand même il y a de l'agitation.
6: Mmh.
14: Donc faut voir que quand même les gens de la police ils nous chauffent un peu quand même.
6: Attendez.
14: Ouais.
6: Attends,
14: ouais. Starskin, ouais.
6: Ouais, Starskin. Ouais. Je vais te dire une chose déjà, c'est pas les flics qui vous chauffent, c'est vous qui chauffez déjà.
14: Non,
6: parce que déjà, dès que vous arrivez sur un match de foot, faut bien dire une chose, que vous êtes déjà à moitié méchés. Dès que votre équipe perd, c'est vous qui commencez à foutre la merde. Alors, viens pas dire que c'est les flics. Merci.
14: Non, mais c'est vrai. Attention, l'Arsène, j'ai de marin avant.
12: C'est quoi ce l'Arsène là?
14: Non, je préfère.
6: Oulala.
11: Vas-y, cherche sa merde lui.
14: Non, c'est de l'Arsène.
11: Faut le virer, Gérard.
14: Donc moi je disais que c'est vrai qu'on se chauffe bien avec les potes avant le match.
6: Mmh. Mais déjà, rien qu'avant l'ouverture des tribunes. Hein, rien qu'avant l'ouverture du stade, déjà vous commencez, y en a qui commencent déjà à foutre leur merde dans les rues. Et après ça se termine,
11: au tribunal.
6: Ça se termine très mal après.
1: Mais Gérard, on s'en fout de ça. Le débat c'est pas ça.
11: Ouais,
6: petite tribune, t'as répondu. Maillot qui pue.
13: Eh Bernard, c'est vrai que t'es passé sur Skyrock hier?
6: Maillot qui pue.
12: Oui Gérard.
6: Bon, Fildar.
15: Ouais.
6: Deuxième avertissement.
1: J'ai rien fait.
6: Deuxième avertissement.
1: J'ai rien fait.
6: Deux.
1: C'est pas grave.
6: Encore deux.
16: Fais gaffe.
1: Oui, j'en ai plein d'autres. Vas-y.
6: Deux.
1: J'ai plein d'avertissements encore.
6: Maillot qui pue.
17: Oui, Gérard.
18: Je peux répondre.
17: Eh ben, en fait, quand ils perdent, en général, ils font la gueule.
16: Ouais.
17: Et quand ils gagnent, ils vont s'écraser comme des gros blancs qui sont contre le grillage. Ce qui fait qu'il y a des morts. Enfin bon, c'est la cata, quoi.
19: Ouais, ou alors ils vont se faire renverser sur les champs.
6: Gérard, tu reviens, s'il te plaît.
1: Gérard est parti.
19: Ouais, c'est pas le problème,
16: Gérard.
1: Non, mais on fait un débat pour nous, j'ai l'impression. Parce que Gérard, à chaque fois que vous commencez à répondre, il est pas là.
19: Ouais.
1: C'est sympa, non?
19: Il est pas sympa, Gérard. Franchement, ça se fait pas, quoi.
1: Enfin, de toute façon, ah, voilà.
18: Il y a un truc qu'il faut dire, Gérard.
1: Ouais.
18: Tes débats, c'est pas toi qui les prépares.
19: Ah ouais, c'est vrai, ça. En plus.
16: Ouais. C'est vrai.
1: Tu sais, c'est moi qui les prépare.
19: Et puis, Gérard, quand on répond aux questions, tu pourrais au moins.
6: Non, mais il y en a une qui a plus rien à perdre dans les studios, elle a pas à venir.
1: Pas ouais, mais bon, soit professionnel jusqu'au bout, quand même.
19: Ouais.
6: Ouais, mais restez quand même poli, s'il vous plaît, avec les gens qui vous emmerdent. Ouais.
1: Ça, c'est vrai.
6: Vildar, troisième.
19: Encore un, et c'est fini.
1: Ah, ça y est, c'est reparti.
6: Oh, je te claque.
1: Ouais, oh, tu vas à ta place, Gérard.
6: Ouais, mais tu vas arrêter ta merde aussi.
1: Bah là, c'est les micros, là, c'est les inserts.
6: Ouais.
19: C'est quelqu'un qui
6: prie. Tu commences à me casser les couilles aussi, toi.
19: En plan broussille.
17: Oh, Gérard.
6: Hey, faut qu'il arrête, là.
16: Il vient de Boulogne.
1: Attention.
6: Qu'est-ce qui se passe? Là, faut qu'il arrête avec les doubles sons. Hein.
1: Mais attends, il dit, restez poli avec les gens qui vous emmerdent.
6: Alors, ouais. Tu sais ce que tu vas faire?
1: Non.
6: Tu vas te choper... Putain.
1: Quoi?
6: Et toi, je vais te niquer ta race, hein.
16: Encore.
6: Alors, tu dégages le sondage, je veux plus de toi à l'arrière.
16: Tu vas revenir à peau ou pas, non?
6: Non.
1: Ah, merde. Oh les Larsen. Oh les Larsen. Bon, qu'est-ce qu'il y a? Allez, vas-y, qu'est-ce qu'il y a?
6: Donc
1: Ah, y'a rien. Oh, ça va.
6: Putain.
1: Mais qu'est-ce qu'il a, ton casque?
6: Qu'est-ce qu'il y a?
1: Putain, y a rien.
20: Ah bah il a dû casser son casque.
16: Ah, il a dû péter son casque.
1: Oh merde.
20: Encore un de plus.
1: Ça, à force de gueuler, tes oreilles
6: supportent pas. Fais gaffe à ta gueule, parce que tu ferais mieux de faire ton boulot correctement. Parce que vous êtes pas capable de faire du boulot, Johnny.
1: Fais gaffe, tu fais des Larsen avec ton casque et tu fais chier les auditeurs.
6: Je fais chier les auditeurs, moi je t'emmerde.
1: Avec tes Larsen, oui.
6: Ouais, bah moi je t'emmerde, d'accord, tu fais ton boulot correctement et tu t'amuses pas avec tous les boutons, parce que sinon, tout à l'heure je vais me lever, je vais te mettre deux barbes dans ta gueule.
16: Non.
6: Hein? Tu vas pas commencer à me casser les couilles ce soir.
1: Tu vas me mettre ailleurs pour une fois.
6: Ouais. Mais tu vas arrêter un petit peu ton bordel, d'accord?
18: Je surveille deux minutes là.
21: Bon, Gérard, sur IRC, il y a Delight Virage Nord, il dit que les débats c'est un peu comme un match de foot, c'est chaud pendant tout le match, ça gueule pas mal et à la fin ça finit par se friter.
6: Bah, de toute manière, c'est ce qui va se produire si ça continue. T'amuses pas?
1: Non, je suis d'accord avec toi. Bah, je suis d'accord.
6: Ok. Manu, toi, tu dis que c'est pas bien. Tu m'éteins ton micro, s'il te plaît, merci.
21: Donc toi, tu dis que les supporters ils font, c'est pas bien, mais toi, tu fais exactement la même chose.
6: Bah ouais, mais de toute manière, moi, je fais ce que je veux, parce que le jeudi, c'est moi qui commande, et pour l'instant, il y a que toi qui fais du bon boulot, les deux autres, c'est de la merde. Vous m'avez fait, pour l'instant, on est là. Deuxième
1: question.
6: Mais oui,
1: mais c'est
6: pas mignon.
1: On est en plein débat, on a l'impression que c'est
6: pas mignon,
1: là.
6: Mais pour l'instant, vous nous faites que de la merde, tous les deux. Vous êtes deux travelots, vous faites que de la merde.
1: Bah, on était là pour le débat des dragues.
6: Avec Apolline, c'est pareil, ça fait trois.
1: Allez, vas-y. Reprends ma couille.
6: Alors donc, que signifie être supporter d'une équipe? On va demander à Maillot qui pue.
17: Ça veut dire qu'on les suit dans tous les déplacements.
16: Ouais.
17: Mm-hmm. Donc ça veut dire qu'on prend des bus de supporters avec des gros blancs de supporters.
16: Ouais, avec les potes.
17: Avec des chapeaux de supporters, des écharpes de supporters et des.
6: Ils veulent des supporters dans mes tribunes.
16: Oh là.
17: Et
1: bien vu, Manu. Il a coupé
17: voilà.
1: Direct.
17: C'est
1: direct.
17: Pas une vie de supporter. On vit l'équipe, on vit supporter.
6: Ouais, mais de toute manière, pour être supporter, faut quand même avoir l'argent pour pouvoir acheter tout.
17: Le car c'est gratuit.
6: Non, mais attends, le car est peut-être gratuit, mais faut quand même acheter les maillots, les écharpes,
1: les billets.
6: Les billets, parce que si t'es déjà membre du club des supporters, ça on va en parler.
1: Ah
6: si
1: ouais.
6: T'es déjà membre, les places.
17: Ça.
6: Oh, attends, s'il te plaît, Maillot qui pue.
17: Ouais.
6: Je réponds à la question à Pildar. Donc les places déjà, une fois que t'es déjà supporter d'une équipe, les places tu les as gratuitement,
16: ouais.
6: Hein, donc elles sont déjà payées. Ce que t'as acheté, c'est les t-shirts, l'écharpe, le chapeau, et même voir les banderoles pour savoir qui gagne. Bon, toi, tu m'éteins ton micro.
18: Les chaussettes.
6: Pour l'instant, tout à l'heure, tu vas te prendre un silo dans ta gueule comme Fildar aussi, toi.
20: Mais c'est vrai, moi je suis allé à la boutique sur les champs là, du PSG, il y a des chaussettes, il y a des caleçons, il y a plein de trucs.
16: Ouais.
20: Alors, je fous pas la merde. Là.
6: Petite tribune.
2: Gérard, j'avais une question militaire avant, ça
6: non,
2: pas très sympa, poétique. C'est
6: non, politique, c'est pas la peine.
2: Non, poétique.
6: Ah,
2: poétique.
6: Petite tribune.
2: Ah oh, la merde.
19: Mon Botfield.
6: Petite tribune.
19: Ouais, Gérard. Donc, moi, je disais que en fait, quand t'es supporter, faut aller à tous les matchs. C'est déjà ton premier devoir.
15: Ouais.
19: Et puis ensuite d'essayer de te relooker façon le.
6: Non mais ça de manière.
19: Tu supportes quoi.
6: Ouais. Non mais de manière ça faut bien se dire.
22: PSG.
19: C'est malin ça.
6: Déjà faut bien se dire une chose que dès que t'es supporter, dès que t'es membre d'une équipe, t'es obligé de suivre ton équipe du bout de la première journée jusqu'à la fin du championnat. Donc, pour ceux qui sont membres du PSG, comme Max est membre du PSG...
22: PSG,
6: oh, tu fermes ta gueule, toi, s'il te plaît, merci.
19: Ah ouais,
2: je suis supporter du PSG, je suis pas membre du PSG.
19: Ouais, c'est pas pareil.
2: Membre du PSG, c'est quelqu'un qui travaille pour le Paris Saint-Germain.
6: Ouais, non, mais t'es supporter, mais tu les suis quand même une bonne partie du championnat.
2: Ouais.
6: Ouais. Donc,
2: justement, en parlant du PSG, oh là là. Rien à voir. Il y a petit Suisse sur le Minitel qui dit oui, je suis membre des fuckers. Nous, on est supporters des fesses avec des broches.
6: Ouais, et alors, hop, sa réponse, c'est va te faire foutre. Et toi, tu fermes ta gueule parce que tout à l'heure, tu as dégagé.
2: Et il voudrait savoir s'il peut supporter les tiennes.
6: Et tout à l'heure, tu as supporté mon poing dans ta gueule. Là, ça te perd plus mal.
2: Un petit fils fuck, c'est mieux.
6: Ah ouais, tu vas voir. Donc, la question... Quelle heure il est 2h30. Envoie la zic, là.
2: C'est l'heure de la pilule.
6: Envoie la zic, là.
2: Merde.
6: Là, je suis pas prêt, là.
23: Comme ça. Déjà pas prêt.
6: Ouais, tu te démerdes, t'es pas là pour...
2: En tout cas, là, Gérard, on a bien avancé quand même sur le deuxième débat. On a fait un truc de mignon.
15: Ouais, une question.
6: Non, on a fait deux questions. Et la troisième, on va la continuer parce que je mettrai le disque.
2: Moi, je vais dire un truc.
23: Au bout, là, parce que là, on va faire trois questions encore.
2: Bah ouais.
6: Qu'est-ce que tu voulais dire, toi?
2: Ben non, je voulais te dire ça, qu'on avait bien avancé sur le premier débat.
6: Donc, alors, grosse écharpe, on abrège vite fait sur la troisième.
22: Vieil enfoiré, mettez-toi.
6: Bon, alors, dégage, au revoir. Hop. Et en plus, il a du monde derrière.
19: Oh, yes, le monde de fête.
22: Internaute de folie.
6: Ça y est, j'ai dit. Bravo. Et en plus, vous êtes pas capable de gérer quand ils ont du monde derrière.
19: Ouais,
6: alors vous êtes pire qu'Apolline.
2: On veut des gens, Manu, uniquement qui sont tout seuls. On veut pas de des personnes qui font des débats.
15: Moi, j'avais
2: des gens
15: un chez de supporters là, gros.
2: Non, on veut que des célibataires dans les
6: des
2: débats.
6: Gens glauques qui sont malheureux. Les stars, stars de Lille.
2: Pas des gens heureux qui sont en couple. Pas de mariés. Hein.
19: Il appelle la maîtrise.
6: Stars de Lille.
19: Starskin. Starskin, alors moi avec mes potes, on se coupe les cheveux bien courts, on s'échange les bretelles quand même, et puis on va au club.
6: T'as raison, t'as du monde derrière aussi. Au revoir. Allez, t'es heureux, tu dégages. Allez.
2: T'as des amis, tu fous le camp.
6: Avec tout ça. Bon, petite tribune, toi t'es malheureux.
19: Ouais, moi j'ai pas de chance.
2: Voilà, pareil.
17: Moi j'ai bien.
19: Alors, je peux
2: des gens qui vont au stade tout seul.
6: qui c'est qui nous reste
2: de brume.
6: Tout le monde a répondu, donc sondage avant la...
2: Quoi, il faut te sonder là.
6: Des écharpes grises.
2: Putain.
6: Alors combien
2: le tuyau.
17: Moi j'ai bien.
2: Mais les gants m'appartent, hein, vas-y, va pas t'aventurer à main nue dans...
23: Faut te sonder, pareil.
2: Jamais un Manu dans son derrière, hein, t'es fou.
15: Ah mais un gant, mon pote, t'es ouf.
6: Putain. Alors, Fildar, la semaine prochaine, t'es viré, tu fais plus partie de l'équipe.
2: Oh, merde. Hop,
6: t'es comme Apolline, t'es sur le banc de touche. Hop, déjà 2-2.
2: Tu pourrais te couper tes petits citrons, quoi.
6: Tout à l'heure, je vais te couper ma main dans ta gueule, tu vas voir comment que ça va te faire. Manu, je te préviens, oui. Tu me refais une fiche correcte ou sinon tu fais comme Fildar.
2: C'est vrai, je dégage.
6: Oh,
2: tu as dalle, pas de fiche, rien.
6: Alors, combien gagne un supporter de l'équipe de foot du Maine-et-Loire? Alors, 74% des personnes ne gagnent rien car ce pays n'a rien. Bon, ça c'est vrai. Dans certains clubs, c'est vrai qu'ils ont du mal à supporter leur équipe. 11% des gens n'y pensent plus depuis qu'ils sont dans le Maine-et-Loire. Et 19% des gens gagnent 100 € par fracture ouverte. Ouais,
17: n'importe quoi.
6: Ouais, moi je pense aussi. Et alors donc, quatrième question, de quelle façon... celle-là, ça revient à peu près à la même que la 3. Alors, peut-on jouer avec son équipe pour de vrai si on est supporter? Et on se retrouve tout de suite après. Donc on va s'écouter Sébastien Crampon avec Tire-moi un péno dans l'orifice anal et on se retrouve tout de suite après.
2: C'est un tube en ce moment ça.
6: On sait... Alors on accueille Maillot qui pue, rebonsoir à toi.
0: Rebonsoir Gérard.
6: Petite tribune.
3: Ouais, à fond dedans, salut GG.
6: Cante de Brune.
4: Oui, bonsoir.
6: Et
4: bonsoir.
6: Petit frisson. Petit...
2: Fagnon.
6: Petit fagnon, pardon.
0: Ouais, bonsoir, bonsoir, bonsoir.
6: Donc, alors, la question, tout le monde l'a entendu ?
3: Ouais, pas de problème.
4: Bien sûr.
6: Petit Pagnon, tu l'as entendu ?
0: Ouais, ouais, ouais.
6: Bon, alors, donc, on va demander à toi.
0: Moi, j'ai de la chance de gagner le concours Fan 2.
6: Non, mais attends, je te parle. Alors, attends. Petit Pagnon.
3: C'est toi qui as été voir Christophe Lambert.
6: Oh ! Petit Pagnon.
0: Oui, oui. Un jour.
6: Bon, alors...
0: Il y a trois semaines, il y avait un truc spécial olympique de Marseille. Fan 2 spécial olympique de Marseille. Et puis,
6: ouais, c'est ça. Tu, poudrais, tu te foutrais pas de ma gueule ? Ouais,
0: non, non, non. Gérard, tu écoute, je t'envoie la cassette. Je l'enregistre.
6: D'accord. Alors, non. Alors, dans ces cas-là, tu m'envoies la cassette. Tu mets ça à l'intention de Gérard. 22 rue Bayard, 75 008,
0: aucun
6: Paris.
0: Problème.
6: Voilà.
0: Dans deux jours, tu l'as.
6: Ok, ben je l'aurai dimanche soir.
0: D'accord, ok.
6: Alors, donc, peut-on jouer avec son équipe pour de vrai si on est supporter ? Donc, pour toi.
0: Pour moi, Fagnon ?
6: Oui, pour toi, oui.
0: Bah oui, alors donc j'ai gagné le concours Fan 2, j'ai eu la chance de jouer avec Zizou, mon ami.
6: Ouais.
0: J'ai fait plein de bisous d'ailleurs.
6: Ouais, ben les bisous, tu te les gardes ou quoi, je pense.
3: Tu joues pas trop à Marseille, si tu veux, quoi.
0: Non, mais si.
6: Non, mais laissez-la parler.
0: Laissez-la être ridicule, voilà.
6: Laissez-la.
0: Ouais, non,
6: et puis
3: t'as vu Platini,
6: Rocheteau,
3: tout ça, ok.
6: Non, Corne de Brune.
0: Oui.
6: Corne de Brune.
3: Ouais.
6: Laisse-la parler, tu vas voir.
3: Ok, ouais.
6: Alors vas-y, continue à nous raconter ta salade.
3: Grillée.
6: Vas-y, raconte-nous ton anecdote avec ton histoire de Fan 2 qui a rien à voir avec l'équipe de Marseille.
3: Ouais.
0: Si, puisque grâce à Fan 2, j'ai pu jouer un tournoi. Avec...
6: Ouais, c'est ça.
0: Ouais, c'est vrai.
6: Bon, alors, petit Fagnon, tu m'en vas. Petit Fagnon,
0: mais
6: tu m'envoies
0: la cassette, je suis pas sûr que c'est vrai.
6: Ouais, non, mais tu m'envoies la cassette, après je verrai. Au revoir pour toi.
0: Ce soir,
3: en attendant, au revoir.
6: Hop, ouais, pour l'instant, je te dis au revoir.
2: C'est pas grave, on fera un débat dimanche soir avec toi toute seule et lui.
6: Cande de Brune, 27 ans d'Auxerre, j'ai pas annoncé ta fréquence, excuse-moi parce que il y a pas longtemps que t'es là, toi, donc 102.4. Donc alors pour toi.
4: Eh ben écoute, il faut savoir que le club d'Auxerre organise des matchs amicaux entre les supporters et l'équipe. Et il faut savoir que quand même l'autre fois ils ont été un peu ridicules parce qu'on leur a mis 3-0.
6: Non mais attends.
4: Ils ont une saison difficile.
6: Ouais, non mais attends, Corne Brune.
4: Oui.
6: Je te demande.
0: 3-0.
6: Non. Petite tribune et maillot qui pue. Attendez.
4: Elle est chaude. Elle.
6: Peut-on jouer ? Bon, c'est vrai que certains supporters peuvent jouer avec leur équipe.
4: Bah ouais.
6: Non,
4: ouais,
6: mais de toute manière, on va pas s'amuser à donner des scores, tu vois.
4: C'est des matchs amicaux.
6: Ouais, d'accord.
0: Amical.
4: Tu conjugues.
6: Ouais, donc alors vas-y, continue toi.
4: Bah écoute, et je te dis, on leur a mis 3-0, bon ça a pas empêché, après c'était bon esprit, tu vois, on a pris la douche ensemble, on était dans les vestiaires, je veux dire, on s'est caressé comme d'hab, tout ça, je veux dire, ça a pas...
3: Ouais, bon,
4: on tichait l'esprit du sport, tu vois.
0: Aussi prendre une douche. Hein.
4: En fait, ouais, bah oui. Et voilà quoi, donc voilà, je trouve que c'est plutôt bon esprit quoi.
6: D'accord.
4: Voilà, mais okay. Je voudrais savoir si toi tu serais prêt à faire un petit match ou à prendre une douche éventuellement avec un de tes fans, parce que c'est un peu tes supporters quoi quand même.
6: Non mais ça, quand j'aurai l'occasion d'aller sur un stade de foot, on verra. S'il vous plaît, merci. On accueille quelqu'un d'autre
2: À la place de Petit Fagnon, on accueille Grand Pont Poteau. Qui va se présenter lui-même.
4: Grand Pont Poteau.
2: Ouais, oui. Grand Pont Poteau. Bonsoir.
5: Oui, bonsoir GG, bonsoir tout le monde.
6: C'est de la bombe. T'appelles d'où ?
4: Dans le clavier, ça.
6: T'appelles d'où ?
5: J'appelle des douches.
6: Hein ?
5: Les Ouches.
6: Oh,
2: les Ouches, c'est dans les Alpes.
6: C'est de la bombe. Fréquence.
5: 94.7.
0: Les Ouches.
5: Oui.
6: Donc, petite tribune,
5: ouais.
6: T'as répondu, toi ?
5: Non, j'ai pas répondu.
6: Bah alors, vas-y.
5: Donc, ouais, c'est quasiment impossible de jouer avec ses supporters parce qu'ils ont tous ta grosse tête et tout. Dès que tu vas, ils te foutent des tatanes et puis tu dégages du terrain, quoi.
6: Non, pas spécialement.
5: Si.
6: Je suis pas d'accord.
7: Je confirme.
6: Non, bah toi, tu confirmes peut-être, mais moi, je te dis que non.
7: Ça dépend des clubs, ça dépend des clubs.
6: Non, non, mais...
7: PSG, c'est parce qu'ils sont payés des 1000 et des 100, donc c'est des stars. Donc ils
6: non, non,
7: ils
6: oh, oh, ouais,
7: la dernière fois, je me suis pris une baigne par Okocha, merci le délire.
6: Bon, petite tribune,
7: ouais.
6: Tu vas te calmer, parce que jusqu'à maintenant, t'as répondu correctement aux questions, donc tu te calmes, ou sinon, je vais te penser de te virer. Ouais,
7: excuse-moi, pas de problème, on parle pas
6: Gérard,
7: de
6: au club. Maillot qui pue.
2: Gérard, il n'y a pas que dans le foot, quand même, qu'on peut faire, qu'on peut participer. Parce qu'on parle que de foot, et c'est chiant, quoi.
7: Ouais, c'est vrai.
6: Non, mais justement...
2: Moi, je sais qu'en pétanque, tu peux participer, en fait, avec l'équipe que tu supportes à la compétition.
7: C'est bien.
6: Ouais, mais ça, ça dépend des sports. Parce que moi, ouais.
20: Je sais que en fait, j'avais un pote qui était fan d'un gars qui tirait à l'arc.
2: Ouais.
20: Qui a fait les championnats d'Europe et en fait lui il a participé avec lui, il a fait la cible, il courait à 70 mètres devant, il a participé.
6: Ouais, mais
20: avec
6: je sais pas s'il y a des supporters de tir à l'arc. Hein.
20: Bah si, il y en a, la preuve. Paix à son âme maintenant, mais.
6: Mais attends, toi pour l'instant tu me parles d'un autre sport alors.
20: C'est du délire.
2: Je sais.
7: Excellent.
6: Donc maillot qui pue pour continuer sur la question.
8: Ouais, Gérard, moi je suis supportrice d'une équipe de karaté, entre autres. Et en fait, on s'est spécialisé dans le headfuck.
7: Ouais.
8: Et en fait, je m'investis entièrement dans le headfuck, qui est une spécialisation du karaté.
6: C'est du

0: grand poupoutou, là.
1: Oui.
0: Donc, toi, t'es... C'est une histoire de badminton.
1: Voilà, tout à fait.
0: Ouais, mais c'est vrai que le badminton, c'est vrai que c'est un sport qu'on en entend, on en voit pratiquement jamais à la télé.
1: Attends, et d'ailleurs, je voulais saluer tout particulièrement l'équipe de Suresnes, qui est première, d'ailleurs.
0: Grand poteau.
1: Non, sans déconner, en plus.
0: Non, mais moi, je vais te dire une chose, qu'à Suresnes, il n'y a pas de club de badminton.
1: De cyclisme.
0: Oui, non. Mais pas de badminton. Ah, ça, c'est faux. C'est faux.
2: GG.
0: Ouais.
2: Tu pourrais expliquer ce que c'est le badminton?
0: Le badminton, c'est un volant avec un truc en caoutchouc rouge. Tu peux jouer très bien avec des raquettes normales qui sont moins dures que les raquettes de tennis. Et là, Max, il en a ramené des raquettes de tennis.
3: Ouais.
0: Et elles sont assez dures. Et le badminton, les raquettes sont moins dures.
3: Ouais.
4: Tu cartonnes.
0: Donc, alors, septième... Oui.
3: Avant que tu poses ta septième question, on va accueillir Supporter Mythe de Paris.
5: De Paris.
0: Ouais, bonsoir à toi. Bonsoir.
4: Et de la bombe.
5: Bonsoir.
1: La bombe, bébé.
0: Donc 101.9. Donc, tu veux répondre à la question?
5: J'étais en rantaine et personne m'a rien dit.
3: Est-ce que vous jouez avec votre équipe quand vous êtes supporter? Allez hop.
5: Ah ouais, non, mais moi je suis contre tout ça. Hein. J'ai du mal à supporter mon petit frère. Tu crois pas que je vais supporter 11 autres garçons? Non.
0: Bon, bah ok. Bon, un supporter a-t-il le droit d'aller voir son équipe en famille? On va demander ça à Petite Tribune.
6: Non, pas du tout. Ça, c'est carrément impossible. On peut pas. J'ai déjà demandé et on m'a dit non.
0: Tu peux préciser?
6: Je voulais aller voir un joueur avec sa famille. Et donc, je me suis adressé à la Fédération Française de Football et on m'a carrément refoulé, quoi.
3: Super.
0: Ouais, bah d'accord. Bah,
3: la prochaine fois, tu passes ton tour.
0: Ouais.
6: Oui.
0: Ouais, parce que si c'est pour me répondre des conneries, ouais, ça sert à rien.
4: C'est du délire.
6: Du délire.
0: Question IRC, vite.
7: Ouais, il y a Spiou sur IRC.
0: Vite.
7: Il dit que t'as pas assez parlé du développement du cancer du cerveau chez les gens qui téléphonent trop avec des portables.
0: Non, mais ça, c'est même pas la question des supporters. Alors lui, il va se faire foutre. Et il a qu'à dépenser son fric sur l'IRC, ça rapportera plus à peine radio. Cande de Brune.
6: 100 balles d'amende pour pas porter un casque, faut être confort.
3: Ouais, ok, ouais. Très bien.
0: Ouais. Je sens que Petite Tribune, non.
3: Ça y est, il est viré.
0: Eh ben voilà, ça y apprendra lui. Hop, tu me prends quelqu'un d'autre.
5: Yep.
0: Alors, Cande de Brune.
2: Ouais, bah, écoute, faut quand même savoir que la majorité des joueurs qui jouent dans le championnat, c'est des expatriés. Donc, ils jouent dans des pays qui sont pas leur destination d'origine. Donc, ils ont pas forcément la famille sous la main. Donc, forcément, ça complique le travail, tu vois.
0: Non mais je pense que là tu veux faire du ben moi je peux non attends parce que là attends de toute manière après je vais revenir sur ta question.
2: Ok, d'accord. Qu'est-ce qui se passe? La corne de brume, la direct, c'est de péter les fumigènes.
0: Grand pompoteau.
1: Oui Gérard, ben moi je dis que c'est pas possible.
4: Oh là là.
2: Vas-y Gérard, montre-nous tes fesses.
0: Supporter Mythe, tu fermes ta gueule ou sinon je te vire.
1: Supporter, je ne veux pas répondre aux questions, c'est pas marrant.
0: J'en connais tout à l'heure qui vont virer parce que je vais pas aller jusqu'à 3h là.
2: Ouais. Pas de corne de brume moi les mecs. Hein.
0: Bon alors grand pompoteau.
1: Oui, c'est ce que je peux, les mecs. Il y a plein de bruit, je peux pas parler, Gérard.
0: Bon, tu réponds à la question.
2: Attends, j'en ai un autre.
1: Alors, attends, on va essayer.
0: Bon, allez hop.
3: Qui c'est que je vire, là?
0: Grand pompoteau.
3: Au revoir. Ah, ça y est, il est parti.
0: Super, support, oui.
3: On accueille, j'ai qu'une couille. Ah, merde. Non, pas moi, lui.
6: Ouais, salut, je suis monoboule.
0: Je te préviens, t'amuses pas à me remettre les mêmes.
3: Non, mais c'est pas le même.
2: Ah, il est monoboule, lui.
6: Ouais, monoboule, j'appelle de Brest. Salut, GG.
5: Ouais.
0: Donc, salut. Ta fréquence?
5: Salut.
6: 104.2.
0: Ouais. Alors, supporter Mythe, pour toi?
5: Ouais, moi, je me suis renseignée à la FF de Marseille.
0: Mmh.
5: Et,
0: Attends, t'es de Paris et tu demandes à Marseille, toi?
5: Ouais, parce que je suis à Paris, mais j'aime beaucoup les Marseillais.
0: Ah ouais, d'accord. Ouais,
5: et donc,
0: t'es comme
5: la
0: moi.
5: FF de Marseille m'a dit que... Qu'il essaie du nique tout, quoi.
0: De quoi?
5: Quoi?
0: De quoi? J'ai pas compris.
5: Demain, Rigaud, il t'expliquera.
0: Oh, attends, même Rigaud, il a... Attends, même Rigaud, il a...

0: compris ce que... Oh
1: si, il a compris, Rigo, mais il veut pas balancer.
0: T'as compris ce, que, ce qu'elle a voulu dire?
2: Ouais, mais c'est en rapport avec... Ouais.
1: Avec quelque chose qu'on peut pas dévoiler ici.
0: Avec le cul, encore. J'ai qu'une couille.
1: Ouais. Ah bon?
3: Ouais. C'est vrai.
4: Ouais, ouais, je suis là.
0: Bon, tu réponds?
4: Ouais, bah j'ai pas entendu la question puisque j'ai...
0: Non. Je répète plus les questions.
4: Non, c'était au standard, désolé. Demande à Manu, c'est vrai. Hein.
1: Ouais, mais Manu, il avait qu'à te la répéter. Hop, ouais, dégage. C'est moi qui dégage ou c'est lui dans ce cas-là?
4: Non.
0: Je pense que ça va être les deux tout à l'heure.
4: Gérard, j'y suis pour rien. Moi, c'est pas moi qui ai mal fait le boulot, c'est Manu. Donc, tu veux bien me répéter la question, s'il te
0: plaît. Alors, un supporter a-t-il le droit d'aller voir son équipe en famille?
4: Oui, tout à fait. Je pense que c'est tout à fait possible d'aller voir un supporter.
3: Mais Gérard, je voulais te demander un truc.
4: C'est pas toi qui parlais. Okay.
3: Ça sert à rien que tu parles.
4: Ok, c'est pas toi qui parlais.
3: Le supporter, est-ce qu'il a le droit d'aller voir le mec, enfin le sportif dans la famille du sportif, ou lui, le supporter, il y va en famille
5: voir la famille à lui?
0: A-t-il le droit d'aller voir son équipe en famille?
3: C'est-à-dire,
0: tu prends quelqu'un. Un supporter qui supporte une autre équipe, parce qu'il a le droit d'y aller avec sa famille, c'est-à-dire sa mère, son père, son...
3: Ah oui.
0: Voilà.
3: Et il n'a pas le droit, enfin, c'est pas à demander s'il va voir la famille du joueur.
0: Mais non.
3: Ah d'accord, ou de l'équipe. Ah d'accord.
0: Alors, j'ai qu'une couille, t'as
4: bien. Ouais, j'ai répondu, ouais, c'est bon.
0: Qui voulait me poser une question? C'est Corne de Brune, je crois.
6: Corne de Brune, on parlait des expatriés, tu me disais que tu voulais réagir.
0: Ouais, mais là, je vais te dire une chose, c'est vrai que maintenant dans... Attends, 5 minutes, oui.
5: Non, vas-y, réponds d'abord.
0: C'est vrai que maintenant dans tous les clubs de foot, maintenant, t'as plusieurs joueurs qui sont...
6: Expatriés.
0: T'as beaucoup de joueurs qui viennent des pays francophones.
6: Ouais.
0: L'Italie, l'Allemagne, et puis tout ça.
6: Mm-hmm, c'est vrai.
0: Donc, savoir si... la famille suit, c'est un problème.
6: Mais c'est un problème, hein.
0: Mais ça, mais maintenant, ça dépend d'eux, s'ils veulent suivre le joueur ou pas. Hein.
6: Comment un sportif, il fait pour concilier son métier et la vie de famille?
0: Mais justement, ça c'est la question que j'ai oublié. Ben si, on va pouvoir en faire une question si tu veux.
6: Ok, ouais, bah ouais.
0: C'est vrai que maintenant, si t'as des joueurs qui sont mariés, qui ont des enfants, est-ce que la femme va les suivre avec les enfants? Ça, c'est vrai que c'est dur, parce que vu ce qui se passe à l'heure actuelle dans les terrains, sur les terrains de foot et autres, c'est vrai que je vois mal. Je vois mal la femme du joueur avec le gamin dans les tribunes si
7: c'est pas... Pour... excuse-moi Gérard.
0: Oui.
7: Pendant la Coupe du Monde, il y avait Adriana dans les tribunes.
0: Ouais, mais ça, oui. Ouais, mais ça, lors de la Coupe du Monde, faut se dire une chose, qu'il n'y a pas eu de casse. Au contraire, ça, tout le long de la Coupe du Monde, ça s'est super bien passé.
4: Il y a eu de la casse.
0: Non.
4: Si.
0: Non, je crois pas.
6: Si. Il va te raconter lui ce qui s'est passé.
0: Ouais, ben 5 minutes, oui.
1: On va accueillir Brout Lamouette
0: à la place de
1: Maillot qui pue. Paraît que c'est un hommage.
0: Alors, Broute-la-moi, ouais.
7: Je t'appelle de Saint-Nazaire.
6: C'est une dédicace, ouais.
0: Broute-la-moi. Donc, combien?
7: Saint-Nazaire, 103.6.
0: 103.6, ouais.
4: C'est une blague.
0: Bon, alors donc, pour en revenir sur la Coupe du Monde, parce que Rigo, il voulait peut-être rajouter quelque chose. Quand j'ai dit que ça s'était bien passé, qu'il n'y avait pas eu de casse.
3: De rugby?
0: Non, mais en foot.
2: Ah non, bah non.
0: En foot,
3: on parle toujours de foot là depuis une heure.
2: Ah, c'est vraiment plus, on parle que de foot. Ouais.
0: Bah ouais, parce qu'il y a que le foot. Je veux pas parler du rugby, parce que le rugby, c'est...
3: Il y a des supporters de golf,
2: de basket.
0: Ouais, mais ça, en basket, c'est moins évident, parce qu'on a pas de joueurs de basket. Là, c'est que des nazes qui veulent répondre aux questions.
6: GG, toi qui t'y connais, je sais pas, moi un peu en sumotori, en ninja, tout ça. Parle un peu.
0: Bah alors, t'es qui toi?
6: Comment tu vis le truc de l'intérieur?
0: T'es qui toi?
6: Au niveau de la civilisation.
0: Tu es qui toi?
6: Je sais pas, j'ai eu 1000 noms, je voyage à travers l'univers.
0: Bon, alors.
6: Je me multiplie et tout ça, tu vois.
0: Ouais, ben, on va perdre
3: de brume.
6: Pas du tout, absolument pas.
0: Non, ça doit être j'ai qu'une couille ou...
1: Ah oui, pardon. Ouais, c'est lui, j'ai qu'une couille.
0: Ouais, ben, tu lui dis au revoir.
1: Salut.
0: Ok, pas de problème.
1: Ça y est.
0: Ciao. Qu'avez-vous contre les supporters? Alors, 46% des gens...
6: Désolé.
0: ont des battes de baseball.
8: Ouais.
0: 32% n'aiment pas les sportifs et préfèrent le vélo. C'est vrai qu'on n'en parle pas assez du vélo, mais c'est pareil. C'est si on parle du vélo, donc on va revenir sur les histoires de drogue. Donc tout le monde se drogue, même dans tous les sports, même ça se voit. 15% on en a marre de les entendre pleurer quand ils perdent. Ben ça c'est vrai.
7: Je me rappelle après.
6: Mauviette, ouais. Ouais, bah oui, oui.
0: Qui c'est qui s'amuse à dire tu me rappelles après là? Oh la nana là qui s'amuse à dire ça.
6: Il cochonne en chaleur là, c'est qui?
0: Ouais, c'est ça.
6: C'est pas là encore.
0: Et donc, dernier sondage, après on va attaquer la dernière question, puis on va faire la conclusion.
3: Ouais.
0: D'après vous, un supporter peut-il faire un autre métier? Alors, 53% des gens pensent que non, vu que ça prend tout le temps. Ça prend trop de temps le soir, ouais, parce que ils ont l'entraînement de 8 heures. Pendant une heure, ils ont un entraînement.
3: Les supporters?
0: Non, pas les supporters. Pas les supporters.
3: Ah aussi, faut
0: 39% des gens préfèrent être payés pour se masturber, donc je vois pas du tout le rapport avec les supporters, c'est pas grave.
3: Mais si, il y en a qui supportent.
0: Et 10% des gens ne répondent pas à ce genre de questions à la con. Ben c'est bien, ben moi non plus, je répondrai pas sur ce questionnaire-là. Donc dernière question.
3: Mais pour
1: excusez-moi tout le monde, on accueille Gros Porno.
0: De toute manière, si c'est pour me reprendre les mêmes...
3: Non, c'est pas le même, bah tu vas voir, écoute.
9: Salut Gérard, salut tout le monde.
3: Salut.
6: Gros Porno.
3: Salut. Gérard, j'ai Antar sur Minitel qui nous demande quelle est la différence entre Gérard et un écureuil.
0: Il va se faire foutre, lui.
3: C'est quoi?
6: C'est que les gens,
0: non, les questions et les histoires drôles, on les garde pour dimanche, d'accord?
3: Non, alors, ouais. Non, c'est ça.
0: Ta fréquence, dimanche, moi, gros Porno, t'as dit ta fréquence.
3: C'est que l'écureuil a la queue touffue et Gérard a la queue foutue.
0: Merci. Et toi, ta connerie, tu te la carres au cul, espèce de connard.
3: C'est en tard, son militaire.
0: Ouais, ben, toi aussi, t'avais pas besoin de la dire à l'antenne.
3: C'est drôle.
0: Ta fréquence, Gros Porno?
9: Ouais, j'appelle de Paris, donc 101.9.
0: Ok, allez. Donc dernière question. Comment fait-on pour être supporter d'une équipe? Donc on va demander à Gros Porno.
9: Ben, c'est très simple. Il suffit d'aimer cette équipe tout d'abord, de la chérir, et ensuite tu vas t'inscrire au club.
0: Tu peux préciser?
9: C'est-à-dire?
3: Le fond de ta pensée.
0: Précise ta réponse.
3: Ouais, je suis pas en train de te parler du fond de l'Alma.
9: Par exemple,
3: hein.
9: Si tu supportes.
2: Gérard, qu'est-ce que
9: tu as? Gérard, oh là là.
3: C'est pas cohérent ce que tu dis.
2: Non,
3: il y a des moments je suis pas. Hein.
2: Pourtant il y a des supporters du pont de l'Allemagne.
0: J'en connais tout à l'heure qui vont se prendre des baffes. Non, c'est toi.
10: Pont de l'Allemagne.
0: Bon, allez hop, conclusion du débat.
9: Oui, déjà.
0: Ouais, je suis pas en train de te parler du pont de l'Allemagne. Hein. Conclusion. Conclusion du débat, support.
9: On parle de quoi? Du pont de l'Allemagne ou de la conclusion?
0: Conclusion. Conclusion!
6: Alors, boîte postale, 13e pilier.
0: Non. Bon, alors, hop, terminé, la conclusion, vous allez vous la.
2: Non, mais non, on va faire les conclusions.
6: Conclusion.
9: On commence par quoi?
6: Bon, alors.
3: Attention,
0: ça support termite, ta conclusion du débat.
2: Non, mais Gérard, tu me mets devant ton micro, attends, c'est quoi ce délire?
9: C'est honteux.
2: Viens t'asseoir là.
7: Allô, reviens, parmi nous.
0: Support termite, conclusion.
3: Devant ton micro, bordel!
2: Devant ton micro, ouais, Gérard.
7: Alors, jamais vu un débat aussi pourri de ma vie, mais de la grosse merde en boîte. mais grave, ça veut dire, à chier dessus.
0: Alors, va te perdre du temps, voir.
3: Tu te calmes.
6: Hop là.
3: Tu te calmes.
1: Oh non, on la vire pas.
0: Broute-la-moi, c'est terminé, c'est la conclusion, il est 3h. Hop, broute-la-moi.
7: Broute-la-moi, apprends à lire, connard.
0: Va te faire enculer, salope. Au revoir.
3: Putain, mais c'est vulgaire.
1: C'est qui?
3: Non, c'est rien, c'est que des vulgaires.
0: Et Gros Porno pour finir. Ouais, bon, allez, parle-moi d'autre chose parce que là, tu commences à me prendre la tête, ça m'énerve.
9: Ouais, bah, minable ton débat, nul à chier. De toute façon, j'ai même pas participé à une question. Qu'est-ce que tu veux que je dise?
0: Bon, alors.
9: Brume de mer, quoi.
0: Ouais, bah, au revoir.
9: Salut, Michel.
6: Corne de brume.
0: Ouais, donc vas-y.
6: Bah écoute, bon débat, franchement, débat super intéressant. Le mec qui l'a animé, déjà vachement moins. Je voulais dire que mon joueur préféré, c'était donc, comme on l'a dit tout à l'heure, le fameux GG au clochard, quand même. Et bah, tu connais le proverbe, hein, quand tu veux, je te mets le feu à la touffe, et puis un petit coup franc dans la lucarne. Hein.
8: Ok.
0: Bon, alors moi, conclusion du...
1: Gégé, je viens d'avoir le vrai Platini.
0: Non, non, c'est terminé. Non,
1: je te jure,
0: c'est fini. C'est fini, c'est fini. Il y a pas de
8: Gérard, c'est Platini, c'est Platini. Je voulais juste te dire que t'étais trop une merde.
0: Alors, hop, voilà. Terminé, au revoir. Donc, alors, qu'est-ce que j'ai à vous annoncer? Conclusion IRC avant.
3: Rigo. Dépêche-toi.
2: Ouais, non, c'était la musique qui me faisait peur. Alors, conclusion, on va essayer de les retrouver parce que... Alors, oh là là, excuse-moi.
1: Merci Rigo, et à dimanche.
2: Non, mais je vais en trouver. Donc,
3: conclusion Minitel, les débats de GG, c'est comme les feux de l'amour, on finit toujours par s'endormir. Monsieur Orange.
0: Alors, toi, ta merde au Minitel, tu te la cardes dans le cul et tu m'arrêtes ce bordel avant que tu te prennes.
2: Donc.
1: Les dents de la mer. Les dents de la mer.
2: Arrête, Gérard.
1: Il a senti son gros aileron.
0: Ouais, tu commences à me casser les couilles.
2: Vas-y, c'est bon.
1: Hé, flipper, parle devant ton micro.
0: Tu commences à me casser les couilles là ce soir.
2: Ah, j'ai eu peur. Bon, alors, il y a une conclusion.
0: Oh, oh
2: putain, vas-y, vas-y.
3: Oh, le film est fini, merde.
0: Eh, je sens que je vais t'éclater de
1: la gueule. Je sens
0: avant.
1: Pas bon.
0: Donc, alors...
2: c'est clair. Conclusion de l'IRC.
0: Conclusion IRC.
2: Alors, donc, il y a une conclusion de Davy One qui dit que t'as rien d'un sportif sauf l'odeur, mais alors quelque chose de mignon.
0: Elle va se faire enculer. Terminé pour elle.
2: Ok, pour elle, ouais.
1: Davy One.
2: Pas de problème. Conclusion de Fesse de B. Moi, avant, j'étais supporter des débats de Gérard, mais plus maintenant, car je trouve que c'est trop de la merde. Alors, je suis devenu un hooligan et je fous le bordel chez lui.
0: Ouais bah, c'est bien. Bah, lui qui passe gaffe à sa gueule parce que il va morfler bientôt lui aussi.
2: Et conclusion de Turpentine.
0: Ouais bah les débats n'avaient ni queue ni tête donc je l'emmerde. Voilà.
2: Voilà.
0: Donc.
2: Et sinon il y a Arnett Gros Porno qui dit qu'il supportera, il sera supporter de Gérard seulement quand tu suceras des termites et que tu prendras la grosse sanglée en live.
1: Putain, même sur le net il est tout raide.
0: Eh ben, sur l'internet, vous commencez à nous casser les couilles avec Sandy, alors Sandy a commencé à en avoir ras-le-bol. qu'est-ce que je voulais dire? Ouais, ce week-end, vendredi, Max sera à la loco. Donc, je sais pas, j'ai rien, donc, Max, d'habitude, il me fait ma feuille, mais là, il me l'a pas ramené.
1: Attends, ça vient, mais
0: Moi, de manière...
1: En Belgique, dis-le.
0: Samedi, ouais, mais je sais pas où, en Belgique, alors donc...
3: Au Trébuchet. Au Trébuchet, à côté de Namur, à 20 km de Namur.
0: Donc il sera au Trébuchet, donc allez-y nombreux, dont nombreux et nombreuses. Et puis racontez-nous qu'il y a des badges qui appellent dimanche pour nous dire à peu près comment que ça s'est passé. Donc sinon, vendredi soir, Max sera à la loco avec qui comme Gigi, je sais plus.
1: Attends, ça c'est le disque hein, d'après.
0: Ouais bah ça sera la
2: fin. Ça sera le disque.
0: Ça sera la fin.
2: Attends, il est en train de recopier les noms des Gigi.
0: Donc conclusion, c'est vrai je l'ai pas faite. Donc conclusion, dommage que ça s'est encore foiré, comme d'habitude, à chaque fois. Les deux débats, on n'arrive jamais à faire un truc potable. Alors donc, si ça continue, on va faire qu'un débat par semaine et comme ça, Seb prendra la place plus tôt.
1: Oh
0: bon, alors, voilà.
3: Donc t'as les DJ qui font le début avec Max.
0: Ouais bah ça y est, je sais lire.
3: Ok.
0: D'accord. Donc à la loco, donc il y aura DJ Labouze, la crotte et caca et au percu Loulou dit le Tolero et Béa.
3: Tolar.
0: Le Tolar, Béa et Gabi au Lynch.
3: Au Light.
0: Putain.
3: Aux Lumières.
0: Oh, ta gueule, toi, tu me mets des conneries. Donc, sur ce, on va s'écouter la petite pupeuse.
3: La quoi?
0: La petite pompeuse de Suresnes avec suce-moi les valves, ça gonfle. Et on se retrouve dimanche soir avec toute l'équipe. Donc, Sandy sera là, bien sûr.
3: Ouais.
0: Et là, vous allez retrouver Seb. Pour la nuit sans pub, avant, en même temps.
3: C'est le 10 d'après, ça.
0: Après, les pompeuses de Suresnes, donc, vous allez écouter les buveurs de sperme avec Viens au parc, il y aura du sexe et je vous retrouve dimanche. Ben, bien sûr,
3: mais
0: et puis
3: oui,
0: quoi
3: c'est celui d'après, mais non, c'est les 3
2: d'après.
0: Non, mais puis quoi
3: vite,
0: encore
3: vite.
0: Mais la Sumotori du 92 est... Ouais bah ça avec des tresses à l'huile des frites et on se retrouve dimanche. Au revoir à tous.
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0: Bonsoir, c'est Mathieu Madure.
1: Alors la question, un ovni ou extraterrestre peuvent-ils stationner partout?
2: Sinon, on me demande 35 heures, ça fait combien en minutes?
3: 35 heures.

0: Tiens, ou sinon, je vais vous dire au revoir. Manu ! Bonne nuit !
1: Bistro 2000 qui voulait savoir combien de millénium il y avait entre 2000 et 2001.
2: Bah, il y en a 100.
1: C'est marrant, sur l'inversion, on me demandait comment allait ta vache folle, Gérard.
2: La vache folle, c'est plus de la vache folle, c'est du poulet folle, là.
3: Bonsoir, c'est Monsieur Mazur. Cette grosse personne mystère me semble répéter tout le temps la même chose.

0: Ta gueule ! Terminé, ça finit.
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3: Et voilà, bonsoir à tous. Donc, c'est la suite des débats. C'est le deuxième débat qui va porter sur les supermarchés. On le prend un peu tard, mais bon, c'est normal.
4: Si vous regardez, ils espèrent que ça va marcher.
3: Bah, j'espère.
4: Ça va rouler. Et que ça va être super.
3: J'espère qu'au standard, ça va pas faire comme le premier.
5: T'es ouf, ça va tuer, je te le dis direct.
6: Donc,
5: Gérard, de fun!
3: Donc le titre c'était les écarteurs de raie avec viens mon petit sosie, tu vas avoir du payer, alors que c'était les Daft Punk. Et là vous venez d'entendre un remix de Sur moi.
7: Voilà.
3: C'était quoi le remix?
7: Oh ta gueule à toi.
3: Bah, ta
7: gueule. Ça s'appelle comme ça. Non, c'est le titre du remix.
3: Donc alors pour ça on va accueillir
8: Mamamout.
9: Ouais. Alors, Mamoumout, bonsoir tout le monde, bonsoir l'équipe, bonsoir GG.
8: Salut. Bonsoir, tu peux me donner ta fréquence parce qu'on l'a pas.
9: 107.7.
8: Combien?
9: Donc, 107.7.
10: Voilà.
8: 107.7.
9: 107.
8: Tête de gondole, 24 ans, de Roubignol sur Orge, tu peux me donner ta fréquence s'il te plaît.
10: Salut Gérard, c'est le 102.9.
8: Merci. Et Christophe Barnet, 19 ans, de Reims, ta fréquence?
11: Bonsoir à tous, c'est 109.2.
5: Ouais.
8: Ok.
11: Voilà.
8: Et
11: sinon, je voulais dire seulement que j'étais de Dunkerque, parce que je kiffais le Nord.
8: Non, non, mais bah, c'est Reims, alors si ça va pas, ça sera le même prix. Hein.
11: D'accord, mais c'est bien aussi.
8: Pardon. Merci, Fildar.
5: Bon travail.
9: Olivalent.
8: C'est qui m'a choisi ce nom?
10: Leader Price.
8: Ouais, ta fréquence, Bourg-en-Brest?
10: 103.7.
8: 103.7, ok.
5: Hey Gérard, excuse-moi, mais là, je suis avec ma grand-mère et comme elle aime bien tes débats, je suis obligé de mettre. Oui, mamie, je suis obligé de mettre l'interphone, excuse-moi.
12: Mais du volume!
7: C'est quoi,
9: mamie? C'est qui,
7: Manu, ça?
13: Attends, je vais trouver.
4: Bon Gérard, en tout cas, je sais pas pourquoi, mais pour le deuxième débat, il y a beaucoup plus de monde, ils ont l'air beaucoup plus contents et on est 9747.
11: C'est normal parce que je suis là.
8: Comment?
11: Je disais, c'était normal parce que je suis là.
13: C'est pas sûr, mais bon, je sais pas qui tu es, mais si tu veux rester,
8: calme-toi. Moi, c'est Christophe Barnet, apparemment, c'est un faux, gamin, c'est ça. Donc, première question, combien de fois par jour allez-vous au supermarché ou grande surface ou autre? On va demander, Christophe Barnet, comme t'as une grande gueule.
11: Ouais, c'est vrai. Alors, moi, je vais au supermarché plusieurs fois par jour parce qu'en fait, je suis un grand consommateur de capotes. Donc ça fait que je peux y aller 2-3 fois et je prends des cartouches de vin.
10: Mm-hmm.
11: 20 capotes Manix, super high taille.
8: T'as déjà vu des capotes qui se vendaient dans les rayons, toi?
11: Bah ouais. Tout à fait, ouais. Des hôtesses et tu peux les essayer dessus.
5: Ce qu'on peut dire, c'est qu'au moins avec une capote, on peut pas éjaculer dans une raie, quoi.
8: Moi, je peux te dire une chose. Christophe Barnet, s'il te plaît, tu me laisses parler.
13: Mais c'est le frère de Phil Barnet ou pas?
8: J'en sais rien, mais de toute manière, il va me laisser parler. Donc, je peux te dire une chose, que les capotes se vendent dans un truc automatique.
13: Voilà, sorti, mais tu es aussi dans le coin pharmacie.
8: J'ai regardé.
13: Dans le coin pharmacie, dans un supermarché, t'as les capotes.
8: Je pense pas.
10: Pourquoi?
8: Parce que t'en as déjà vu, toi?
10: Ouais, j'en ai déjà acheté. Moi.
8: Ah ouais, t'en as déjà acheté. Pourquoi?
10: Pour faire quoi?
8: Hein? Pour faire quoi?
10: Pour mon père.
8: Ah ouais? Pour faire des ballons d'eau, pour les balancer la gueule des gens.
11: Je voulais juste demander à Pauline si c'est possible de les tester sur elle ou pas.
8: Pour l'instant, ouais. si tu veux lui parler, tu vois, tu la prends hors antenne, mais pas maintenant.
9: Il va la prendre, hein, fais gaffe.
10: Elle a l'air d'accord, en tout cas.
8: Christophe Barnet.
5: Le débat,
11: oui, d'accord, j'ai entendu.
8: Ok. Tête de gondole.
10: Oui, Gérard.
8: Donc pour toi.
10: J'y vais en général une fois par jour, sauf quand j'oublie un truc, j'y vais 2 fois par jour. Ou alors si j'ai vraiment pas de tête ce jour-là, il peut m'arriver d'y aller 3 fois, mais alors là c'est vraiment très rare.
8: Ouais, mais tu peux aller ailleurs, parce que là, la question qui va suivre, ça va être à peu près la même, donc c'est pourquoi allez-vous dans un supermarché
10: c'est pas la même question, Gérard.
8: Ah bah si, parce que si t'oublies quelque chose, par exemple, regarde, moi je vais te dire une chose, regarde, admettons qu'un supermarché soit fermé le dimanche, ce qui est le cas à l'heure actuelle.
13: Oui. De toute façon, ils ont pas le droit d'ouvrir, ils sont fermés.
8: T'as des grandes surfaces qu'on... Bon alors, vas-y, Apolline, c'était débat, tiens. Voilà, moi je me casse.
10: Au revoir.
13: Ah, Gérard, elle peut répondre.
6: Gérard, c'est bon, reviens.
13: Gérard, reviens, arrête.
8: Putain, mais c'est pas tes débats.
4: Reviens, GG, on a 9000 et quelques là. Oh,
8: ok. Oh,
13: ouais, mais elle peut donner un avis.
9: Oh, pas comme ça, ma femme.
10: C'est clair, Tony va se la faire.
9: C'est pour le Nord.
13: Vas-y, Gérard, allume ton micro au moins qu'on t'entende. Allez, dépêche-toi.
8: Voilà. C'est pas tes débats, hein.
6: Vas-y.
8: Bon, bah alors.
13: Alors, qu'est-ce que tu veux dire?
8: Moi, je peux te dire une chose, que les grandes surfaces ne sont pas ouvertes tous les dimanches. Mmh. Sauf ça a été mis en accord avec... avec qui?
10: Le préfet.
8: Avec le préfet de la ville où tu habites. Mmh. Moi, je vois dans la ville où j'habite, tout le monde le sait que c'est Suresnes. Oui. Bon, à Suresnes, on n'a qu'une grande surface qui est ouverte le dimanche.
13: Mais par exemple,
8: de 9h à 12h30.
13: Tu sais, à 15 jours avant Noël ou une semaine avant, ils ouvrent.
8: Bah oui, mais parce qu'ils ont eu l'accord du préfet. C'est ça qu'il faut bien se dire.
13: C'est pas parce que c'est l'hiver?
8: Non. C'est pas parce que c'est l'hiver, comme tu dis. Mais tant qu'ils n'ont pas l'accord du préfet, ils n'ont pas le droit d'ouvrir le dimanche.
14: Mais Gérard, quand tu commandes par correspondance, c'est ouvert tous les jours?
8: Ah non. Là, par correspondance, c'est différent encore, Manu. Parce que par correspondance, c'est sur Minitel ou par téléphone.
14: Par exemple.
8: Mais t'as un espèce de répondeur qui te dit, bon, voilà.
13: Ah, vas-y, c'est bon, c'est bon.
8: Vous pouvez commander.
14: Ils
8: reprennent le lundi.
10: Pas Intermarché.
8: Bon,
13: je les coupe. Voilà.
8: Alors, je préviens, si ça recommence encore, comme toutes les semaines, avec l'histoire des euros où ils jouent, j'y ai pas, j'en ai ras-le-bol. Clair, net, précis. C'est vrai. Hein? Ça commence à bien faire.
4: Gérard, sur IRC, il y a Mamouch Koumoun, il te dit que, c'est pas... tu m'écoutes, Gérard?
13: Gérard.
15: Ah, je suis désolé.
13: Gérard.
15: Plus rien.
8: Non, mais c'est bon, je t'écoute. Parce que comme on m'a changé de micro, donc je t'écoute.
4: Il y a Mamouch Koumoun, il demande si on peut aller au supermarché en courant, malgré que ce soit super de marché.
8: Bah, de toute manière, tu peux y aller comme tu veux. Moi, j'y vais le soir juste après mon émission que j'aime bien regarder. Fais-moi confiance.
14: C'est quoi
8: quand j'y vais, j'en ai pas pour longtemps. Je sais ce qu'il me faut. En moins de 2 minutes, je suis ressorti. En moins de 5 minutes, je suis ressorti.
14: Et en général, t'achètes quoi?
4: Parce que Turpentine, elle me dit que au G20 à Suresnes, il y a plus de déo. Et elle se demande si c'est de ta faute.
8: G20, je connais pas de marché, de supermarché G20 à Suresnes. Hein.
4: Et elle voulait savoir si la crotte qui était devant la porte du champion, c'était la tienne.
8: Là, tu vois, moi je serais que toi, tu sais ce que je lui dirais.
4: Bah dis-lui,
8: c'est comment son nom?
4: Turpentine, toujours.
8: Alors Turpentine, je t'emmerde. Donc c'est toi qui chie, alors tu fermes ta gueule.
4: Il faut que t'arrêtes parce que ça l'excite.
8: Ça commence à bien faire. Leader Prince.
16: Oui.
8: Donc toi?
16: Alors moi je suis caissière, donc je vais tous les matins au supermarché.
8: Ouais.
16: Et je ressors tous les soirs au supermarché. Et en même temps mes courses je les fais là-bas, je prends toutes mes provisions, je les mets sous ma blouse et je ressors sans payer bien sûr.
8: Non, attends.
16: C'est juste tout à
8: fait. Oh mais vous arrêtez de redipler comme des boucs au standard là, vous éteignez votre micro.
16: Oh
9: là.
6: Tiens, j'en peux plus.
8: Bon,
9: Le Nord.
8: Eh, vous gérez ça? Ah, Pauline, tu gères, au lieu de te marrer.
9: Il y a le Nord qui mouille.
14: Ouais, je me marre pas, attends. Je galère, moi.
8: Putain.
14: Je galère, tu m'aides pas, t'es relou.
8: Putain, mais ça commence à devenir le relou, là, hein, le soir.
17: Et on l'arrête comment, ta chaîne Ifi?
14: Ça y est, j'ai trouvé, ça y est, c'est bon.
9: Angelo.
8: Déjà, tu peux rien de la semaine, le jeudi, maintenant, tu vas me casser mes débats.
13: Allez, en avant, Gérard, dans le débat. S'il te plaît.
8: T'es de Gondole.
16: Oui, Gérard. Je crois que je t'ai déjà répondu, non?
13: Tête de Gondole? Si, elle a répondu, tête de Gondole.
16: Oui, tout le monde a répondu, là.
8: Ma Mamout.
9: Moi j'essaye de quand même rassembler 3-4 neurones pour faire une liste, hein, quand même, et j'essaye d'y aller qu'une seule fois dans la journée, on va pas être trop teubé, quoi. Mm-hmm. J'essaye d'économiser les allers-retours.
8: Et t'achètes quel genre de truc?
9: Tout produit glissant et lubrifiant, beurre, huile,
16: de la pommade,
9: doux, cornet de beef, tout ça.
8: Ouais, c'est ça, cornet de beef.
16: Et c'est pour faire quoi?
9: Pas de private.
8: Ok.
13: Vas-y, dis-le, Gérard, il est ouvert, hein.
9: Il y en a d'autres qui sont pas avec des bouteilles d'eau.
5: Ça chacun tombe bien, c'est pour lui.
13: Ah, bah voilà.
9: Chacun son truc. Moi, c'est plutôt le cornet de bif ou le sindou.
8: Bon, pensez-vous qu'un centre commercial coûte cher? Alors, 53% des gens ne savent pas. Ça, c'est vrai, parce que, de toute manière...
13: manière quoi?
8: 41% des gens n'aiment pas s'en payer un.
13: S'en payer quoi?
8: S'en payer un, mais c'est, ça veut dire quoi, s'en payer un,
14: un centre commercial, je suppose.
8: Hein, Rigaud?
14: Je viens de dire.
8: Pensez-vous qu'un centre commercial coûte cher, mais pourquoi que 5 que...
14: Là, bah, parce que là, j'aimerais s'en payer un, se payer un centre commercial.
15: Un centre commercial, bah ouais.
8: Ah, ok. 22% n'aiment pas ça. 11% des gens disent que ça doit coûter le prix d'un short en velours. Je pense pas.
15: Ah, c'est cher, un short en velours.
8: Bon, non. Non, non.
15: Short en velours.
8: Bah, la question, c'est à peu près la même. Hein. Pourquoi allez-vous dans un supermarché qu'au petit commerçant? Donc, c'est à peu près la même question. Parce que... donc, on va demander à Mamamout, là.
9: Ouais, pourquoi je vais dans les grandes surfaces plutôt que les petits commerçants? Bah, je sais pas. Moi, je vais plutôt chez les petits commerçants, si tu veux tout savoir. Moi, j'aime bien quand le paquet de Pépito, il me coûte 15 balles, la bouteille de Coca, 20 balles, tu vois, ça me dérange pas.
8: Ah oh non, je pense pas. Non.
9: Reconnais que c'est pratique parce que moi, je bouge souvent le soir. Donc, quand t'as besoin d'une binouze vers, je sais pas, 10, 11 heures, t'es bien content d'aller chez l'épicier du coin pour acheter ta binouze.
8: Ah ouais, mais attends.
9: Regarde, des fois, t'as pas de clope. Hop, ils ont des clopes sous le comptoir.
8: Ah non.
5: Mais c'est illégal, ça.
8: Hey, oh, Christophe Bernet!
14: Non, il a raison en plus.
5: C'est légal, hein? Oh, t'étais chine, toi?
9: J'étais en rate de yeuf et il m'a sorti un paquet d'os bêtes.
13: Calme, Christophe.
9: Comptoir, c'était
14: mais il a raison.
8: Mais calme-le, au lieu de dire qu'il a raison, pour l'instant, t'es en train de foutre de la merde encore, toi.
14: Ah non, mais c'est vrai que c'est illégal.
8: Pour l'instant, tu le calmes.
15: Non, mais c'est vrai.
9: Et des fois, quand je suis en rate de kiff, il me dépanne aussi.
8: C'est
9: illégal, ça, par contre.
8: Bon.
15: Gérard, sinon il y a Père Fouras vol à l'étalage, il dit qu'il t'a vu dans les supermarchés incontinent et c'était toi ou ton sosie en fait?
9: Je voulais la faire.
5: En train de pisser sur les caisses.
8: Bon alors Christophe Barnet, au revoir. Hop, non, terminé pour toi. C'est chez toi. Hop, terminé, bonne nuit.
9: Mets des couches.
8: Allez, bonne nuit pour toi. Au revoir.
15: Et sinon il y a Dan qui aimerait bien savoir si Prise Unique et Shopee c'est les sosies de Leclerc.
8: Non.
9: Parce que
8: Leclerc a... non, Leclerc non, et puis Shopee, de toute manière, il n'y a rien d'autre.
9: Leclerc de notaire ou pas?
8: Non. Tête de gondole pour toi.
18: Oui, Gérard. Si on pouvait m'aider, ce serait super bien.
8: Ah non, bah je viendrai.
13: Ouais, putain, merde.
5: Mais non.
18: De quoi? Petite surface.
9: Petit
18: ah oui, moi je vais aller dans les grandes surfaces parce que je suis pas pété de thunes comme l'auditeur d'avant. Et donc je fais mes courses à moindre prix.
9: Pas trop.
8: Non mais attends, il y a une question que je vais te poser. Ouais. Par exemple, à côté de chez toi.
18: Oui.
8: Le dimanche, le magasin, la grande surface est fermée.
18: Ouais.
8: Que t'as pas le temps le samedi, avec le boulot que tu fais, tu n'as pas le temps de faire tes courses complètes. Mm-hmm. T'es bien obligé d'aller dans une petite surface, dans un petit commerçant.
9: Bah ouais.
18: Oui, ça peut m'arriver. Mais
8: tu paieras plus cher.
18: Ah bah c'est clair.
8: Parce que faut se dire une chose, que les petits commerçants, les épiceries qu'on voit ouvertes de 9h du matin jusqu'à voir 2h, parce qu'il y en a une du côté de Paris qui est ouverte jusqu'à 24h/24.
13: Il y en a plein.
8: Mais ça coûte deux fois plus cher qu'une grande surface.
9: On peut quand même leur dire merci parce qu'ils sont là des fois pour nous dépanner.
8: Ouais, mais par contre, je sais pas si c'est toi, Mamoud, qui avait dit pour les cigarettes. Moi, ouais. Une fois, je me suis renseigné. Mm-hmm. Et je peux te dire une chose, que quand j'ai demandé s'ils avaient des cigarettes, ils m'ont répondu que non, qu'ils en avaient pas.
9: Oh, mais c'est parce que toi, ils se méfient.
8: Non.
9: Parce que regarde, moi je sais, des fois, quand les gens, ils ont des têtes bizarres, ils croient que c'est des gens de la police. Donc, ils osent pas sortir les clopes.
8: Ouais, mais toi, est-ce qu'à Limoges, t'as des petites surfaces qui sont ouvertes?
9: Il y a plein, tu peux le dire, hein, on appelle ça les rebeux, hein, y a pas à dire, tu vas chez le rebeu du coin, et voilà, et eux, ils ont toujours des clopes pour dépanner. C'est sûr que toi, je te dis, ils ont dû te prendre un kiss-dé, t'as un gyrophare dans le cou, moi, ils sont pris pour un flic, et c'est pour ça le mec qui s'est
8: mis. Mamout!
9: Oui,
8: Mamout, tu arrêtes!
9: Pardon?
8: Tu as hâte de dire des conneries parce que tout à l'heure tu vas faire comme Christophe Barnet.
14: D'ailleurs, Gérard, en parlant de lui, parlant de ce connard, je l'ai viré parce que c'était vraiment un connard.
9: Ouais.
14: Et on accueille Carfourmi.
8: Bon ben,
14: qui? Carfourmi.
9: Carfourmi.
8: Bon ben,
19: Bonsoir.
8: Bonsoir. Bonsoir. T'appelles d'où? Bonsoir.
19: J'appelle d'Arras.
8: Ta fréquence?
19: 102.4.
8: Ok, je te remercie.
19: Je t'en prie.
15: Salut, Père Fourmi.
19: Salut.
8: Alors donc.
18: Salut, Père Fourmi. Je vais poser la question au Major Price.
19: Je t'adore aussi, je t'aime bien, hein. Je te sens pas rejeté.
18: C'était pote.
13: Non, ça roule, t'inquiète.
8: Père Fourmi, t'as entendu la question ou tu veux que je la répète?
19: Je veux bien que tu la répètes, mon pote.
8: Alors donc, pourquoi allez-vous au supermarché qu'aux petits commerçants ou autres, donc à toi? Et donc, en voyant voilà. Leader Prince derrière.
19: Bon, disons que moi, je préfère aller dans les centres commerciaux déjà parce que c'est moins cher.
8: Mm-hmm.
19: Et parce que je suis aussi un petit peu raciste. Donc, les petits commerçants.
20: Bon. Dehors.
8: Mamoumout, tu t'écrases, on t'a laissé parler, donc tu laisses parler les gens, s'il te plaît.
20: Mais
8: de toute manière.
19: Moi, je préfère parce que c'est moins cher, en fait. Hein,
18: un peu de respect pour les Arabes du coin.
19: Ah non, mais ça, c'est un petit peu péjoratif de dire ça comme ça. Hein.
20: Non, dehors.
19: Non.
18: Dehors, là, je suis pas d'accord.
13: Gérard, tu gères un peu, là?
8: Leader Prince.
13: Ouais, grosse, tu gères un peu.
14: Non, c'est Leader Price.
18: Leader Price.
20: 9-4, il va pas être content.
8: Leader Prince.
18: Allô?
8: Moi, à toi?
18: Bon, alors, comme mon nom l'indique, je suis pas très belle. Donc, on va dire aussi que je suis grosse. Donc, je préfère aller dans les supermarchés. Il y a un peu plus de place dans les rayons.
8: Bon, alors, je veux te dire une chose, tu vois.
13: Mais peut-être que c'est vrai, Gérard, dans les.
8: Mais attends, qu'est-ce qu'elle a été? C'est pas le thème. C'est pas la question.
19: Elle est grosse, tant pis.
13: Dans les petites épiceries, quand elles vont dans les petites épiceries, les personnes assez grosses, elles foutent tout en l'air.
8: Mais c'est ça.
13: Elles respirent plus.
19: Avec leur poignée d'amour.
13: Ouais, Gérard, c'est vrai, tu peux être conscient quand même de ça. Toi qui as tourné un peu dans le
20: milieu des gros.
8: Toi, fais gaffe, parce que tout à l'heure, c'est le portable que tu vas te prendre là.
13: Bah c'est pas à moi, je m'en fous.
8: Ouais, tu le repéreras.
13: Bien sûr.
8: Alors, les centres commerciaux sont-ils bien placés? Donc, 37% des gens en vivent déjà dedans. Donc, je vois pas.
13: C'est qu'ils dorment là-bas, quoi.
8: Ça m'étonnerait.
15: T'as des centres commerciaux tellement grands qu'il y a des appartements dedans.
13: Il y a des hôtels aussi dedans. Non?
21: Attends, c'est mon cas, ça!
8: J'en ai rien à foutre, t'es à ton micro!
13: Gérard,
8: ça commence à bien faire tous les jeudis que vous ayez vos micros allumés au standard.
13: Il y a bien des gens qui habitent dans le centre commercial pour faire vivre.
8: Non, 34% des gens préfèrent le premier rang. Bon, pour être en premier, pour avoir moins la queue, ça c'est sûr. Et puis 19% pensent que mon centre commercial est trop pollué. Voilà, ça m'étonnerait, donc voilà. Donc, la question suivante...
15: Gérard, j'ai une petite question de Florent.
8: Ouais.
15: Il se demande si c'est vrai que quand tu vas acheter tes chariots, tu dis « Oh, des graines de beignet ».
8: Non, comme...
21: Du raid.
13: Alors, Gérard
8: qu'est-ce qu'il voulait dire par là? S'il pouvait préciser plus sa question, je pourrais peut-être mieux lui répondre.
15: Ok.
18: Ah ouais.
8: Donc, question... Question suivante. Que faites-vous si.
22: On aimerait bien être les sosies de ton cul.
13: Bon, les auditeurs, vous écoutez un peu, Gérard, le faire vos conneries là.
14: Vas-y, enchaîne.
8: J'en connais tout à l'heure qui m'ont morflé.
13: Y'en a marre.
18: La grosse tête.
8: Bon, alors Manu, tu te démerdes.
21: Je suis dedans.
8: Je
21: suis dedans jusqu'au cou.
8: Je sens, comme on arrête à 3h15, donc il reste encore 4 questions.
13: Ouais, on peut jusqu'à l'écart, ouais.
8: Ouais, donc...
13: Donc on met pas de disque, hein, donc t'en...
8: Bah si.
13: Donc tu tournes, tu tournes, là-haut, t'es pas...
8: Alors, comment?
13: Quoi?
8: Je fais ce que je veux, c'est moi qui commande le jeudi, c'est pas toi.
13: C'est pas la fête à neuneu, ici.
14: Allez les auditeurs, on y va.
19: J'ai des trucs marrants à dire.
8: Que faites-vous si un produit d'une grande surface est périmé? Ma moumoute.
20: Bon écoute, qu'est-ce que je fasse? Je le laisse dans un rayon, je vais pas l'acheter. Ou alors au pire, pour pousser le vice, je l'amène à la caisse juste histoire de gueuler pour le plaisir, quoi. Mais voilà, sans plus, quoi.
8: Mm-hmm.
20: Qu'est-ce que tu veux que j'en fasse? S'il est périmé, je vais aller gueuler auprès de la direction. Je fous le scandale, je sais pas. J'essaie de récupérer des produits gratos. Qu'est-ce que tu veux que je fasse?
8: Non mais par exemple tu l'achètes et que tu t'en es pas aperçu et... Bon Apolline tu
20: es...
8: Tu gerbes un peu là.
13: Gérard,
8: parce que je sens que c'est toi qui vas te prendre des baffes encore.
13: Va se concentrer sur le débat mon grand.
8: Tête de gondole.
0: Oui, Gérard. Moi, j'ai une grand-mère alors que je peux pas voir. Donc, en général, je fais exprès d'acheter des périmées. Comme ça, je refile.
8: Pour notre bon, alors, tête de gondole.
0: Oui.
8: Tête de gondole, bonne nuit.
0: Oui, pourquoi ?
8: Bonne nuit.
0: Pourquoi tu me dis au revoir ?
8: Bonne nuit à tête de gondole.
1: Je gère.
8: Hop.
19: On parle pas des vieux.
8: Hop. Carrefourmi.
0: Des putes.
19: Ouais. Alors moi, j'ai mangé un truc périmé. C'était un vieux calendos, mais ça m'a donné des kystes. Alors depuis ce temps-là.
1: De quoi
2: la promotion là sur les grosses carottes, hein, mon gros PD. C'est au Suma de Suresnes. C'est en haut de la place de Victor Hugo des Vouldi.
8: Alors, celui qui s'amuse à dire ça, arrête. Manu, tu me balances.
2: J'ai une promotion sur des gros poireaux au codec de Courbevoie. Tu peux y aller de ma part. Tu demandes petite saucisse et ils t'accueilleront comme un roi pour salaud.
20: Ouais, c'est chaud là, faut attendre qu'il vire quelqu'un et puis après on te fait passer à l'antenne.
2: Ok, d'accord.
20: Tu nous appelles d'où là?
2: Hein? Brett.
20: Ouais, quelle fréquence?
23: Du Monoprix de Bastille. Alors,
20: et t'as quel âge?
23: Pour toi, sur les gros.
8: Manu!
2: Gérard, je peux t'annoncer qu'il y a une super promotion là sur les grosses carottes, hein, mon gros PD. C'est au Suma, de Suresnes. C'est en haut de la place de Victor Hugo des Vouldi.
15: Bon, Gérard.
8: Troisième question, elle est terminée.
15: Pour calmer.
8: La troisième question est terminée.
15: Je pense qu'on est encore un peu monté sur l'IRC vu qu'on
1: est c'est bien.
15: 9877.
1: Gérard, faut y aller là.
15: 9877. Et il y a fumiste sur l'IRC, il te demande pourquoi tu vas au supermarché vu que t'as un mammouth à la maison.
1: C'est pas le même.
8: Non mais attends, ça faut pas.
1: Il y en a un qui a des cornes, pas l'autre, merde.
15: Je crois que c'était une question de poils.
8: Et ton bébé rose, il a des cornes lui.
1: Mais il y en a un qui accepte les euros et pas l'autre.
8: Alors, reste poli avec Sandy, d'accord?
1: À la maison, tu mets des pièces dans les chariots, dans la fente?
8: Ouais, et toi, tu y en mets dans ton bébé rose? Non. Alors, écrase un petit peu.
19: Les deux, c'est pareil, tu passes à la caisse.
8: Toi, tu fermes ta gueule parce que tout à l'heure, tu as viré. D'accord?
1: Ok.
8: Donc, quatrième question. Êtes-vous d'accord sur les caisses de moins de 10 articles?
2: Ouais, Mamamout. Gérard, des fois, je vais dans les supermarchés et...
8: Bon, alors moi, quand...
1: Allô, Mamout?
8: Non, c'est pas...
1: Attends, mais Gérard, regarde, j'ai géré.
24: Il était en train de m'expliquer.
1: Je l'ai rappelé parce que ça a merdé.
20: Ça a merdé, ouais.
0: Je t'entends, là.
20: Ah, ouais.
1: Bah voilà.
20: Enfin. C'est mieux, là, quand même.
0: Quand même.
20: C'était le bordel, GG, c'est le matos. D'ailleurs, je voudrais pousser une gueulante contre la direction de Fun Radio qui nous fait trop un bordel de merde.
8: Pour l'instant, tu réponds à la question et tu fermes ta gueule.
20: Ah, mais ce bordel, tu crois que je
19: ferme ta gueule et réponds à la question.
20: Oui, je m'en souviens.
8: Tony aussi.
20: Je m'en souviens.
19: Ah non, il n'y a pas de Tony. Est-ce que je peux répondre à la question?
8: Ouais, Tony. À part ça, il n'y a pas de Tony. Non,
19: rien à voir.
8: Non, il n'y a rien à voir.
19: Moi, je suis allé, tu sais, les caisses là, tu sais, pour les personnes enceintes. Et elle voulait passer devant moi, je lui ai foutu une baffe.
8: Oh lui, attends, là je vais te dire une chose, que t'es un enculé, alors tu dégages.
19: Ah non, mais...
8: Tu dégages.
19: Tu dégages. Avec les pampers.
8: Tu dégages.
19: Je lui ai foutu une baffe. Attends, mais tu plaisantes ou quoi? Moi j'avais des capotes. J'essaye. Et moi j'ai besoin de capotes, c'est vital. Ok. Alors femme enceinte.
1: Ah, ça y est, je l'ai
25: trouvé. Ah, ça y est, t'as trouvé le bon, Manu.
20: Il avait raison quand même.
8: Alors ma mammouth.
20: Une manchette dans l'estomac et c'est bon.
8: Tu le vires complètement.
0: Accouchement en 10 minutes.
20: Ouais.
8: Celle-là, il est hors de question, hein.
2: Attends, je vais
8: te
20: répéter.
8: C'est
20: quoi la question?
8: Oh là là.
1: Attendez.
8: Oh non, moi je continue pas comme ça.
20: Il y a un mec qui fait un curcuma.
8: Tu mets le disque.
1: Attends, Gérard, écoute.
8: Je ne continue pas comme ça. C'est le deuxième débat que vous me foirez.
20: Il y a un mec qui est en train de faire un curcuma.
2: C'est bon, tu peux reparler, gros con.
8: Le gros con, il t'emmerde, connard. Bravo.
1: Et d'ailleurs, Gérard, j'ai quelqu'un d'autre à la place de...
8: Ouais, reprends-le sous un autre nom.
1: C'est pas le même. On va accueillir le pas clair.
8: Ouais, le pas clair, bien sûr.
1: Bah ouais.
0: Le pas clair.
20: Ouais,
0: c'est quoi la question?
20: Bonsoir.
8: Bonsoir, t'appelles d'où?
20: J'appelle de Poitiers.
8: Ta fréquence?
20: 103.4.
8: Donc, quatrième question et on se met un disque avant de continuer.
20: Non,
8: alors, êtes-vous d'accord sur les caisses de moins de 10 articles? Et on se retrouve juste après.
1: Attends,
0: Gérard. De moins de 10 articles.
8: Êtes-vous d'accord sur les caisses de moins de 10 articles?
0: Ouais, je suis d'accord.
8: C'est clair, net précis.
20: On m'attend toi quand tu lâches.
1: Ça va pas chercher.
8: Et on s'écoute Bernard Touzin avec...
1: Attends, je prends le disque, il est juste là, mais je le trouve plus, Gérard. Répète la question 2 secondes, mon cher.
8: Non.
1: 2 secondes.
8: Non, tu dois être prêt. Avant, tu dois être prêt. Ouais, bah ouais. Non, mais je veux pas le savoir, tu dois être prêt.
13: Là, mais dès qu'on annonce. Tu me fais des surprises, mon vilain.
8: Non. T'as un vilain, on arrête à 3h15, il reste 3 questions. Donc, terminé, donc tu te débrouilles.
13: T'es un vilain aussi, toi.
8: Non, je veux pas le savoir.
13: Vas-y, balance, je suis prêt.
8: Alors, donc, Bernard Touzin, je suis le poissonneur de Boîte à Caca et on se retrouve tout de suite après pour la suite et la fin du débat sur les supermarchés. A tout de suite. Et voilà, vous venez d'écouter Bernard Touzin avec Je suis le poissonneur de Boîte à Caca. Donc la suite et fin du débat sur les supermarchés. Donc la question c'est, êtes-vous d'accord sur la caisse de moins de 10 articles? Et pour ça, on demande à Mamamout.
20: Ouais, bah écoute, moi je suis radicalement contre.
8: Tu peux expliquer?
20: Parce que je suis contre toutes sortes de privilèges dans ce bas monde. Comme dit le proverbe, on est les égaux.
8: Donc, non mais attends, Mamamout, faut bien se dire une chose, une caisse de moins de 10 articles, par exemple, tu vas pas faire la queue dans une grande surface avec un par exemple, si t'as deux articles, par exemple, je vais te dire, une boîte de sucre ou un pot de café.
20: Et des bouteilles d'eau.
8: Hein, et une bouteille d'eau pour continuer, ouais. Tu vas pas faire la queue dans une file où t'as des gens avec des chariots pleins. Combien donc t'as des caisses qui sont faites pour les moins de 10 articles.
20: La raison là. Ouais, non, mais moi, attends, je vais dire premièrement, moi j'aime bien faire la queue, ça c'est très bien son truc.
3: Moi aussi j'aime bien faire la queue.
20: Ouais, je m'en doutais. Et deuxièmement, il n'y a pas de privilège à avoir, il faut que ça soit pareil pour tout le monde.
8: Moi je suis pas d'accord.
23: Alors parce que les pauvres, ils achètent moins de 10 articles, ils
8: vont avoir la caisse.
23: Et nous les riches, on achète deux
7: caddies. Ouais. Pas de discours comme ça.
8: C'est moi qui commande pour l'instant.
15: Gérard, sur IRC, il y a Kleenex Carrefour, ils te demandent si à ton supermarché, ils t'ont fait une caisse spéciale pour les moins de 10 neurones.
8: Non, et puis de toute manière, moi, dans...
13: Les moins de 10 francs.
3: Pour les moins de 10
8: francs. Tête de gondole, tu dégages, au revoir.
3: Au revoir.
8: Au revoir. Voilà, comme ça, celle-là, ça va aller vite avec elle. Pour répondre à sa question, moi, là au supermarché où que je vais faire mes courses, Fildar, tu le connais très bien.
13: Le casino?
8: Non, le magasin.
13: Ah, le Codec?
20: J'ai 20.
8: Moi, je connais à peu près les caissiers, si je vois que le mec, il en a trop, je demande si je peux passer. Donc j'arrive toujours à me faufiler, j'attends pas 107 ans pour...
13: Attends pas la fin,
8: pour passer.
7: Rien à voir.
8: Le pas clair.
7: Oui. Ouais, moi je suis pas d'accord avec toi en fait là-dessus.
8: Le pas clair.
7: Oui, bonsoir Gérard. J'aimerais quand même poser une question qui est que caisse de moins de 10 articles, d'accord, mais qu'est-ce qu'on entend par un article? Parce que imaginons, je sors avec un pack de 6 bouteilles d'eau et une boîte de 12 œufs.
8: Eh ben c'est bon, ça.
7: Ben oui, mais il y a 12 œufs,
8: tu ressors. Attendez, s'il vous plaît, laissez-moi lui répondre.
7: Ouais.
8: Bon, tu ressors avec quoi? Tu viens de dire un truc d'œuf et 6 bouteilles d'eau, 6 bouteilles.
7: Et une boîte de 12 œufs.
13: 6 boulettes.
8: Bon, c'est ce que je t'ai dit. Bon, de toute manière, tu peux passer dans une caisse de moins de 10 articles.
23: Quand je l'ai vu, il avait 18 ans. Il traînait la patte comme ça, tu sais, comme un petit cannibale, et il puait du slip. C'était une horreur.
8: Ouais. Ah, Fildar!
13: Mais c'est pas moi, Gérard. Moi, j'attends, moi.
15: Bah, Fildar, il disait que c'était toi qui puais du slip.
20: Puais de la bite.
7: Bon.
8: Il répond.
7: Bah, moi, en tout cas, Gérard, un jour, on m'a refusé le passage parce que j'avais justement un pack de 6 bouteilles et une boîte de 12 eaux. On m'a dit, monsieur, ça fait 18 articles.
8: Non, c'est pas possible.
7: Ah, bah, ça m'est arrivé, Gérard.
8: Non, c'est pas possible. On peut pas te refuser. Non.
23: Je suis déjà fait violer par un pitbull d'un vigile.
8: Ça y est, j'ai répondu à ta question.
13: Ça dépend la tête qu'il a, pas clair. S'il est pas beau, il va se faire refouler. On accueille Auprès.
11: Bonsoir.
3: Bonsoir Gérard, bonsoir les auditeurs.
11: Bonsoir Auprès.
8: Bonsoir. T'appelles d'où?
3: J'appelle de Nantes.
8: Fréquence?
3: 103.4.
11: Ouais. Dans les prisons de Nantes.
8: 103.4.
3: Dans des...
8: Et de le pisseur?
11: Ouais, c'est moi.
19: Donc moi, toi, je te disais,
14: aide le pisseur.
8: Aide le pisseur, pardon.
19: Aide le pisseur, ouais. Je confirme ce que disait la personne qui a parlé.
8: Ouais.
19: C'est cumulable. Donc les articles sont cumulables.
8: Non, moi je peux te dire une chose, que t'as faux. T'as
19: ils
8: tout
19: sont
8: faux. Tu as tout faux. Alors me prends pas pour un con. Ok. Auprès.
4: Oui, Gérard. Moi je suis une adepte des caisses à moins de 10 articles. Mais le problème c'est que quand je fais des courses, je fais beaucoup de courses. Donc ce que je fais, c'est que j'achète 10 articles, je passe à la caisse, je les mets dans la voiture, je rachète 10 articles, je repasse à la caisse, je les remets dans la voiture, je rentre dans le magasin.
6: Ah, c'est pas con, ça.
4: Ça dure au moins 3 heures, mais bon, au moins, je passe tout de suite.
8: Non, mais attends, parce que là... Mais merci, Pildar.
4: Ouais, j'aime bien les allées venues. Ouais.
8: Non, mais là, je suis pas d'accord. Vous me laissez finir, s'il vous plaît. Moi, je suis pas d'accord avec vous.
19: Je vais.
13: Mais laissez-le parler, les auditeurs, enfin.
8: Putain, mais ils sont chiants ce soir. Ouais, vous êtes chiants. C'est tous les jeudis, c'est pareil.
10: Ouais. Gigi, j'ai une question pour toi.
8: Vas-y.
10: Je voulais savoir, tu sais, quand tu passes dans les portiques, tu sais, les trucs pour les gens qui piquent, là, tu vois.
4: Mm-hmm.
8: Ouais.
10: Les trucs qui clignotent, est-ce qu'avec ta enchamplon, ça déclenche le truc ou pas?
8: Bon, alors tu dégages, toi, au revoir.
10: Bah, attends, je te demande, pour savoir si c'est du vécu, je veux savoir, je me suis toujours posé la question.
14: Qu'est-ce qu'il y a, Gérard?
10: Alors?
8: Putain, mais quand tu me mettras du son dans mon casque, toi, espèce d'abruti!
13: T'as pas de son dans ton casque?
8: Non, j'ai rien!
13: Mais c'est quoi ce bordel?
8: Oh là là, oh là là! T'as quelque chose, toi?
15: Bah ouais, j'ai du son, j'entends la radio, regarde, je mets même pas la moitié tellement c'est fort.
8: Moi j'ai rien, moi!
13: Son de blé,
8: j'ai rien!
13: Mais t'as rien, c'est-à-dire?
8: Bon, êtes-vous en colère quand des caissières stagiaires. Êtes-vous en colère quand il y a des caissières stagiaires?
4: Bah moi c'est clair que je les claque alors.
19: Ah, on a
8: oh coupé, putain là. Manu
13: tu coupes à chaque fois.
19: La discrimination.
4: Ouais.
15: Gérard. Ouais. Sur IRC, il y a des V1 au rayon charcuterie.
13: Et il y a des baisses. C'est la technique.
15: Ouais, c'est bizarre.
8: Non, ouais, attends, fous-toi bien de ma gueule. Non, là, maintenant, j'ai plus rien. Ouais.
13: C'est pas normal.
8: Non, c'est pas normal, c'est toi qui t'amuses. Alors, arrête un petit peu maintenant. Tu bosses comme il faut. De toute manière, c'est la dernière question. Après, on fait conclusion.
19: Je voulais dire qu'au rayon boucherie, il y a le clito de Sandy. Ils font passer ça.
8: Attends, merci, salope, dégage.
19: Ils disent que c'est des chipolatas.
8: Au revoir.
4: C'est de la charcuterie.
8: Hein. Ah bah toi aussi, tu dégages.
15: Non, hein, c'est pas ça, on a bougé.
14: J'ai dégagé, c'était ma mamoute.
8: Mais c'est bon, après c'est pareil. Allez hop, voilà, moi je vais pas me faire chier avec des auditeurs cons comme ça ce soir.
13: T'as raison, Gérard.
8: Allez hop.
10: C'est en promotion.
8: Eh ben c'est bien.
15: Donc il y avait une petite question de Zeriwan qui est au rayon charcuterie. Il te dit en fait en Belgique, les caisses, c'est moins de 7 articles. Et est-ce que tu crois que c'est dû au décalage horaire?
8: Non.
15: C'est dû à quoi alors?
8: Non, de toute manière en Belgique, on n'a pas eu l'occasion de, j'ai pas eu l'occasion d'aller dans les grandes surfaces, donc je peux pas savoir. Non, mais c'est bon, hein, Manu. C'est pas la peine de reprendre des gens, on a fini.
13: Là. Ah bah maintenant qu'ils sont là, ils vont au moins faire la conclusion.
8: On a fini.
13: Je voulais dire qu'à la place de Mamamoute, on accueille un continent.
8: Ah bah de toute manière c'est fini. Alors. Bah,
13: dis-lui bonjour quand même.
8: Salut. Un continent.
12: Bonsoir, ça va?
19: Allez, continue un peu là.
12: Ouais, alors bonsoir, comment tu vas, Gérard?
19: Tranquille.
8: Bon, attends, calme-le. Merci, Pildar, maintenant. Ah,
13: mais c'est devant moi.
8: Putain, mais t'arrêtes un peu.
19: Ah ouais, c'est le bordel là. Là
8: bon, les conclusions, allez hop.
12: Tu poses la question ou pas?
8: Ça part, c'est fini.
19: Ça part en vrille là. On peut pas faire un débat.
13: Gérard, pose la question, il vient d'arriver.
8: Pour la question, on accueille aussi Nouvelle Galère.
19: Ah ouais, ça part en sucette là.
12: Salut.
19: Ça part en vrille.
4: Ça va?
12: Pas en couille.
19: C'est la merde.
12: La caca.
24: Recule-moi.
12: La
8: quoi? Bon, alors conclusion.
12: Allô?
19: On m'en va.
8: Manu.
24: Vas-y.
8: Moi, je suis le vire.
12: Allô?
8: Oh là là là.
19: Bonsoir, je suis...
8: Putain, d'entendre gueuler un connard, là.
4: Ça conspique.
8: Ouais, allez, hop, terminé. Tu peux me virer tout le monde.
13: Oh, GG, mais non, allez.
8: Non, allez, conclusion. Conclusion de...
12: Allô?
8: Conclusion hier...
19: On peut pas faire de débat sérieux là.
8: Conclusion IRC, hop, terminé. Oh là, moi j'arrête, 3h15, c'est bon. Hop, terminé.
15: Alors, conclusion IRC, bah ils étaient encore en train de poser des questions, donc...
24: Gérard! Viens! Gérard, j'en peux plus!
14: Manu!
24: Je te kiffe!
14: Manu!
15: Manu!
14: Manu!
24: Je suis bonne, moi!
14: Manu! Manu! Putain, mais
24: Gérard!
14: Ok, ça marche, bébé. Bah
24: je
14: écoute,
24: touche.
14: Je te laisse.
15: Oh non, coup de fil perso, Manu. Ah, Gérard, arrête. Tu vas casser le
8: standard. Putain.
15: Mais coupe ça, Manu. Coupe la pute qui jouit là.
14: Ah la salope.
8: Allez, conclusion.
15: Donc sur l'IRC, il y a Florent qui précise que donc les chariots c'est pas des graines de beignet vis-à-vis de tout à l'heure parce que t'avais pas capté. Il y a Perforas donc qui dit à Rip que officiellement il peut pas faire rentrer de gens dans son école, mais si c'est Aurélie ça ira. Et Turpentine, elle dit pas ça. Elle dit que heureusement que t'es allé au rayon charcuterie, sinon t'aurais jamais rencontré ta femme.
8: Mmh. Bah, moi je l'emmerde. Et on finit à combien?
1: On est 5, 6 dans le studio là.
15: Ouais.
14: Hey, c'est pas mal hein. Ouais.
15: La dernière fois que j'ai regardé, bravo, ça avait un peu baissé.
14: Bravo. On est 6, merde.
15: Excuse-moi, j'applaudis. On était 8722.
1: Putain, on a baissé par rapport à la semaine dernière.
15: Bah ouais, parce que le débat était trop court, ils m'ont dit.
8: Oh là ouais, mais ça.
1: Bah, on peut continuer un peu là.
14: Ah ouais.
8: Non, on a fini.
1: Oh là là là.
14: On fasse la route jusqu'à 6h là.
8: Non, on a fini. Qui c'est qui nous reste
1: Bah, ils sont tous là. Eh, vous faites la conclusion là, les auditeurs.
20: Ouais, bien sûr.
8: Conclusion.
20: On n'a pas pu faire de débat, alors on va faire la conclusion.
8: Ouais. Bah oui.
20: Tant qu'à faire.
5: Non, mais c'était un bon débat. Hein.
8: Ouais. Donc vas-y, toi.
20: C'était un quart d'heure de bonheur.
5: C'était un petit peu court, mais c'était bien. On s'est bien marré.
20: Ouais.
5: Là, j'ai fait une petite maquette tranquille pour la télé.
20: Ouais.
5: Mais j'aurais voulu que ça soit un petit peu plus sérieux, mais tu gueulais trop. En fait,
20: ouais, on aurait pu cartonner. Hein,
5: ouais, c'est vrai. Attends là,
20: tu nous mets tout le temps en antenne. C'est
5: toujours en train de gueuler. Il faut que tu te dises bon, c'est les auditeurs. Il faut que tu les gardes.
20: Mais non, mais regarde, les sujets de débat sont bien, mais le mec qui fait les débats, il est tout naze.
6: Il est pourri.
20: Voilà.
8: Alors, je vous emmerde tous. Au revoir. Ah non, les conclusions sont faites. Tu peux leur dire au revoir à tous.
5: Parce que t'as bien changé. GG.
20: Ouais,
5: t'as bien changé.
8: Au revoir à tous.
5: Non, bah attends, tu peux pas dire au revoir comme ça.
20: C'est pas clair, je n'ai répondu à aucune.
5: Ouais, bah voilà, tu vois.
8: Mais c'est fini, c'est
5: alors
8: fini.
5: Alors qu'il est privilégié, il est riche. Moi je voulais m'appeler je voulais faire passer pour le sosie de Jean-Luc Delarue, m'appeler Jean-Luc Delarue, et on m'a dit tu peux pas.
20: Ouais.
5: Et pourtant je disais que je voulais faire des débats sur la sodomie chez les lépreux hydrocéphales.
20: Il y a pas de bouteille d'eau.
8: Bonne nuit à tous, vous allez retrouver Seb pour la nuit sans pub et vendredi Max à Toulouse.
1: À Toulouse, au James.
8: Au James, et samedi au Baobab à Rodez.
1: Voilà.
8: Et on se retrouve, je crois, dimanche. Mais j'aurais bien voulu qu'ils viennent pour me dire qui c'est que.
1: Qui... quoi
8: avec Jean-Marie K.
1: Ouais. Non, mais oui.

0: passe en fait.
1: Bon bah d'accord, toi tu fais
0: c'était
1: que des
0: de souvenirs.
1: Ouais ben donc je pense
0: DJ Bertrand, DJ Gomez, il y a aussi
1: il est en train de mixer, ouais, donc mixe. Bon bah c'est pas grave.
2: Je crois qu'il y a DJ Ridou, il me semble.
1: Donc ouais. Je sais que c'est avec Jean-Marie K vendredi.
2: Oh vache.
3: Oh.
4: Hey, hey DJ, DJ GG, DJ, DJ Gérard.
3: Attends, bien.
0: Non allez, j'arrête. Vas-y, vas-y, vite, vite. Seb, il a envie de bosser.
1: Donc, normalement... ben, là-bas, justement, vous allez retrouver Seb...
0: Le titre, Manu. Le titre.
3: Donné.
0: Oh, c'est bien, super.
3: Ah, mais c'était bien avec les faits. Pourquoi tu remets pas les faits?
0: Ben, vas-y.
1: Donc,
0: on va te mettre les faits sur la ZIC, car c'est génial.
5: On va peut-être... je vais peut-être vous retrouver dimanche. Oh, allez, merde, tu me fais chier. Les supermarchés de mon cul avec sans poils, ça glisse quand même.
6: Ah, non, mais c'est bizarre, il ferme sa gueule, regarde ce truc-là, il me casse pas les couilles.
2: Non, mais t'inquiète pas, mais attends, mais ça n'a rien à voir, Gérard, ne t'énerve pas, c'est Max qui te parle là. Les photos.
6: Ouais, mais moi j'en ai rien à foutre, le courrier, vous le carrez dans le cul.
2: Non, mais c'est mon courrier.
6: Ouais, bah, il a pourquoi qu'il balance son lit.
2: Mais
6: je crois que j'ai pas entendu ces enculés.
2: Mais non, ça n'a rien à voir, c'est des auditeurs.
6: Non, presque pas.
2: C'est des auditeurs qui ont pris des photos de toi,
6: ouais.
2: de Sandy. Mais t'inquiète pas, on vient heureusement de réceptionner les photos. Elles sont là, donc elles ne seront pas données. Elles restent en privé. Ne t'inquiète pas, on va te les redonner.
6: Ouais, non, mais tu sais où tu les mets? Dans un panier à salade, comme ça, vous
2: allez. Non, mais je vais les encadrer, ça te fera un cadre de Noël.
6: Ouais, c'est ça.
2: Des souvenirs du boulot.
6: Ouais, c'est ça. Attends, derrière, Pulgar, tu vas fermer ta gueule maintenant.
2: T'inquiète pas, GG, hein.
6: Le Marco, il va fermer sa gueule quand on se lit.
2: Non, mais c'est clair.
6: Hein bah. Parce que l'AR14, Marco, il ferme sa gueule.
2: Mais d'accord. Qu'est-ce qu'il a dit, Marco?
6: L'histoire des euros, là, t'as fait lundi. Ouais, je veux matcher une AR14. Alors, il va fermer sa gueule avec ça. Parce que sinon, ça va mal se terminer. Ok?
2: Je suis d'accord, entièrement d'accord. Il est là, il est là, Marco.
6: La vie privée, ma vie avec Sandy, ne regarde pas les auditeurs.
2: On est d'accord.
6: Et Marco, Fulgar, et Manu et Anka, maintenant vous allez arrêter de nous casser les couilles parce qu'on commence à avoir ras-le-bol. Fermez cette petite.
2: Non, mais, hein, mais vraiment.
6: Parce que là, Anka, tu vas te calmer un peu avec ton Marco, tu vas lui caresser son dos. Mais moi, je dis, tu vas plus me caresser le dos parce que sinon, moi, je vais te mettre une tête.
2: Claire, mais c'est petit.
6: Bravo. Parce que le 14, vous allez voir ailleurs si j'y suis, parce que le 14, je ne suis pas là.
2: Mais arrête tes bêtises.
6: Non, je ne suis pas là, je pars.
2: Ah ouais, t'es pas là. Mais par contre, on est là quand t'as besoin de blé, par contre. Là, tu m'appelles, là, t'es là pour venir. Là, tu peux
6: non,
2: venir.
6: Non, non, attends, c'est toi qui m'appelles là pour
2: l'instant. Ouais, non, mais là, c'est pas moi qui t'ai appelé, c'est Manu. Mais quand t'as besoin de blé, là, tu m'appelles et là, tu peux venir le lundi, le mardi, ça te dérange pas, là, n'importe quelle heure, là, tu peux arriver
6: non,
2: à
6: non,
2: minuit.
6: Non, mais attends, t'as pas besoin de balancer ça à l'antenne, d'accord?
2: Ah bon, et moi, t'as besoin.
6: Moi, je règle mes comptes en direct.
2: Ah ouais, bah moi aussi.
6: Quand tu fais du boulot de salaud, quand tu te barres à minuit, hein, tu dis rien, toi, tu dis amen, tu laisses tout le monde, hein, tu nous laisses dans la merde, mais t'en as rien à foutre de ce qui se passe après.
2: Ouais, ça va pas foutre, ce débat, c'est de la merde.
6: Quand tu t'es barré, là, lors du débat,
2: bah, t'as pas
6: le chômage.
2: Bah, j'étais là, mon pote, ce qu'on t'a fait croire, j'étais
6: non,
2: là.
6: Non, mais attends, t'étais là, mais qu'est-ce que t'as dit lundi? T'as rien dit du tout.
2: Bah, toi non plus, t'as dit qu'elle allait faire ta grande gueule, que tu voulais passer un coup de gueule,
6: mais
2: t'as rien
6: mais
2: fait.
6: Attends, mais qu'est-ce que tu leur as dit? Tu leur as rien dit, tu les as laissés taire.
2: Mais c'est
6: alors,
2: ton.
6: Tu continues à saccager le boulot.
2: Mais Gérard, c'était le jeudi, c'était débat, t'as dit que c'est toi le chef, t'as dit que c'est toi qui commande, donc c'est à toi.
6: Mais dans ce cas-là, tu t'en vas pas, tu restes au moins pour m'épauler.
2: Mais je t'épaule.
6: Mais j'interviens pas
2: dans ton
6: coup de gueule. Attends, quand il se passe quelque chose, c'est toujours là. Là, mon gueule-pote, t'étais pas là parce que fallait que t'ailles à Lille.
2: Mais non, j'étais là. Je t'ai fait croire que j'étais à Lille, j'étais dans les bureaux, je t'ai fait croire que j'appelais du portable parce que je voulais pas intervenir, parce que c'est tes débats.
0: Eh ouais.
2: C'est toi le chef.
6: Ouais, non, mais attends, tu vas me faire avaler ça?
2: Mais
6: non, pas à moi.
2: Mais c'est toi le chef, je suis déconné. Quand t'es venu lundi dans les studios pour passer ton coup de gueule que t'avais dit que tu passerais jeudi, ben moi je vois pas pourquoi j'interviendrais, c'est quand même ton coup de gueule. Après, si j'interviens dedans, tu vas dire que je m'occupe de mes affaires et que
6: alors,
2: ça me regarde.
6: Mais dans ce cas-là, alors tu peux m'expliquer pourquoi le barouf avec la musée qui est pris la jambe de bois, elle est encore toujours dans le bureau?
2: Non, elle y est plus.
6: Non,
2: elle a été.
6: Non, t'en es sûr?
2: Elle a été mise à la poubelle mardi.
6: Ouais,
2: t'en
6: es sûr?
2: Parfaitement.
6: T'en es sûr qu'elle a été mise à la poubelle?
2: Parfaitement.
6: T'en es sûr? Et t'en es sûr que le 14, elle sera pas encore dans le bureau?
2: Eh ben, viens.

0: Alors, prends ta voiture, viens ici et viens vérifier.
1: Bah attends, moi pour un temps, demain j'ai des trucs à faire.
0: Mais qu'est-ce que t'as à faire? Histoire d'hypothèque.
1: Bah demain, oui, demain, j'ai pas fini encore. Et par contre, y a un truc que je voudrais qu'on arrête.
0: Y a pas de problème, dis-moi, y a pas de problème, vas-y.
1: Non, mais moi je le dis à l'antenne.
0: Vas-y.
1: C'est que les branleurs là, qui viennent, qui écoutent la radio, ils arrêtent un peu de se plaindre, comme quoi qu'ils nous reconnaissent à Paradis. D'accord? Parce que les petits branleurs comme ça, moi j'en suis tous les matins.
0: Bravo, bah là c'est bien parlé. Bah là je préfère quand tu parles comme ça calmement. Au moins là ça a le mérite d'être clair. Ok, on est d'accord.
1: Comme par hasard, aujourd'hui, Sandy elle a servi un couscous et on voulait faire la bise à Sandy. Hein? Et on lui a dit, oh bah non, je peux pas parce que t'as trop de boulot. Alors il faudrait peut-être qu'ils arrêtent un petit peu leur connerie. Hein? Alors les branleurs d'université.
0: Gérard, on n'a pas compris, ça a coupé. Tu disais quoi que Sandy quoi?
1: Ouais, il y a un auditeur qui a servi couscous aujourd'hui. C'était couscous aujourd'hui. Ouais, tu m'écoutes?
0: Ouais.
1: Au lieu de couper, là.
0: Ah non, je t'écoute.
1: Ouais. Le petit branleur qui voulait faire un bisou à Sandy, ben, il se carre dans le cul, son bisou.
0: Ah bah ouais.
1: Il avait autre chose à foutre.
0: Évidemment, bah oui.
2: Ouais, ça va être de la merguez. Alors.
1: Toi, tu fermes ta gueule, Pilar, d'accord?
0: Bon.
1: Parce que ton histoire de Jacques Chirac d'hier, tu te mets dans le cul, je t'ai pas cru.
0: Voilà. Et en parlant de... C'est un message mini... Hein, parce qu'on a le Minitel depuis là. Il demande justement par rapport au couscous, comment va ton pois chiche?
1: Tu lui demandes comment qu'elle va sa merguez?
0: Non, c'est au pois chiche au couille, lui.
1: Ouais, ben, tu lui demandes comment qu'elle va sa merguez, si la met à 150 ou pas.
0: Alors ça, je veux dire, c'est mouché, Martine, excuse-nous, on est un peu perturbé parce que le courrier fait que forcément ça prend du temps, mais t'inquiète pas, hein, on te néglige pas et t'auras l'occasion d'intervenir. Hein.
3: Non, mais ça, c'est sacré Gérard de Suresnes.
0: Bah oui, voilà, parce que je t'explique, Gérard.
1: Je t'écoute.
0: Martine revient des États-Unis et elle me disait en antenne, parce qu'elle voulait pas le dire et le hasard fait que t'es là, hein, Martine, c'est qu'aux États-Unis t'es hyper connue, hein.
3: Tout à fait, ouais.
0: Il paraît qu'il y a des cassettes d'auditeurs qui sont français, qui sont partis faire leurs études ou travailler aux États-Unis, qui mettent des cassettes et apparemment, t'es connu là-bas aussi aux États-Unis.
3: Oui, mais je dirais pas dans quoi. Hein.
0: Non, mais ça va te faire plaisir, Gérard.
1: Non, mais attends. Hey, faudrait peut-être qu'on arrête un petit peu. Et faudrait peut-être que les gens se mettent un peu dans la peau des auditeurs. Que les auditeurs arrêtent de faire croire que c'est quelqu'un que Max passe habituellement sur l'antenne, que tout de suite c'est la même personne. Parce qu'ils ne me connaissent pas aux États-Unis, sauf quand on était voir un film que Fun Radio nous avait
0: fait. Mais non, ce que je suis en train de te dire, c'est que là, par exemple, des auditeurs enregistrent des débats de Gérard quand ils sont en France, et puis un jour, ils les archivent, ils gardent les cassettes comme Bibi, elle garde les cassettes de mes émissions qui ont 2 ou 3 ans, puis un jour, le mec s'en va aux États-Unis pour travailler pendant 1 ou 2 ans, par exemple dans un restaurant, et il embarque avec lui des affaires, et puis il embarque des cassettes de Gérard, comme ça lui fait penser à la France et à Fun Radio, et ce qui fait qu'il fait écouter après des amis à lui qu'il apprend aux États-Unis à connaître, des Américains, il leur fait écouter les radios françaises. Donc il dit, tiens, regarde, c'est un mec qui s'appelle Gérard, il fait un des débats, ça cartonne, et puis il fait écouter, tac, et puis les mecs, ils font des cassettes, ils font des copies, puis voilà. Puis à la fin.
3: Sur Internet, tu peux avoir Fun Radio, par exemple.
0: Tu sais très bien, Gérard, que sur Internet, il y a des auditeurs qui mettent aussi tes débats sur Internet, et qu'Internet, c'est dans le monde entier. Donc il suffit d'aller aux États-Unis, de te mettre sur le site Internet Fun Radio ou Gérard, machin, et puis voilà, et puis on entend des débats de Gérard, c'est pareil, on peut écouter Internet aussi en direct. Gérard, tu le sais tout ça? Tu le sais aussi bien que moi.
1: Ouais,
0: à la rigueur.
1: Certains trucs, j'y crois pas trop quand même.
0: Bon, enfin bref. Gérard, en tout cas, ne t'inquiète pas, les photos sont en bonne main, elles sont dans mes mains, et il n'y a aucun souci, elles ne seront pas sur le site internet.
1: Ouais, ben, c'est ce que tu dis.
0: Il n'y a pas de problème, sous CDS.
1: Ouais, mais c'est ce que tu dis, parce que tu sais pas ce qu'ils font derrière ton dos, les autres zigotos.
0: Ah bah ça, les auditeurs, je sais pas ce qu'ils font, en tout cas,
1: tes zigotos, là...
0: Ah non, mes zigotos, non, ils sont avec moi, il n'y a pas de problème, ils sont avec toi, ils te soutiennent, il n'y a aucun problème.
1: Et en fait, je repense à une chose.
0: Aïe.
1: Je pense toujours à ma gueule, comme t'as dit tout à l'heure. Hein? Tu l'as bien dit?
0: Non, j'ai dit...
1: Non mais tu dis, je pense toujours qu'à moi quand j'ai besoin de boulet, d'accord. Mais
0: non, parce que tu dis que tu veux pas venir jeudi, tout ça, que tu arrêtes. Mais je dis par contre, tu veux pas venir, etc. Mais je dis par contre, tu viens facilement quand t'as besoin de quelque chose. À ce moment-là, là, tu peux venir à n'importe quel jour. T'es pas obligé d'attendre le jeudi de te débat. Là, t'es prêt à venir le mardi, le lundi. Là, tu t'en fous.
1: Mmh.
0: Ouais. Ouais.
1: Non, mais pour l'instant, moi, je voulais savoir si on s'ennuie ou l'histoire de ce que tu avais lancé et puis qu'on avait lancé lundi.
0: C'était quoi, ça, déjà, lundi?
1: L'antenne de Sibi et la Sibi.
0: Eh ben justement, il paraît que... Ouais, alors justement, tu ne bouges pas, il y a justement du courrier très positif pour ça. Apparemment, il y a 2-3 personnes qui sont prêtes à envoyer une Sibi. On va t'en parler, d'accord, Gérard, tu bouges pas?
1: Ok.
2: Et voilà, bonsoir à tous. Donc bonsoir à Pauline, bonsoir Rigaud, bonsoir Fildar.
4: Salut GG.
2: Et bonsoir Manu.
5: Salut.
2: Qui prend les platines. Donc le morceau qu'on vient d'écouter, Manu, s'il te plaît. Les deux morceaux, parce que j'ai pas eu...
6: Voilà, faut demander à Fildar, c'est lui qui les a balance.
7: Oh là là, putain, je suis emmerdé là, attends.
4: Mais c'est là-bas.
5: Mais non, c'est mon micro, je veux pas le tien. C'était Spoon Nation. C'est ouais. Un nouveau morceau House. Et avant, on a écouté Robert Palmer.
2: Ok.
5: Every Kind of Magic.
2: D'accord. Donc voilà. Donc j'espère que ce soir, ça va bien se passer. On va pas s'embrouiller parce qu'il y a quand même 12. Bon, hey, tu commences déjà à éteindre ton micro.
8: Magic.
2: Bon, vous commencez pas là, s'il vous plaît.
5: Magic.
2: Okay. Ça, sinon, ça va terminer vite fait. Alors, donc, premier débat, ça va être sur les femmes enceintes. Et pour ça, on va accueillir Uterus, 25 ans, de Saint-Lô. On peut écouter Fun Radio sur 94.6.
9: Bonsoir, Gérard.
2: Bonsoir. Oh là, baisse ta radio derrière.
9: Je veux pas la radio derrière moi, Gérard.
2: C'est avec un sans fil?
9: Non, un portable.
7: Il est bien.
2: Ouais, mais y a un peu trop de grasouille, hein.
9: Non, c'est pas moi. Hein.
2: Donc, Lèvres en Feu, 24 ans de Reims, on écoute Fun Radio sur 101.7. Bonsoir à toi.
9: Bonsoir. Ça va?
2: Ouais. Petit Fœtus,
9: oui.
2: 26 ans de Blois, 100.6.
9: Bonsoir Gérard, bonsoir tout le monde.
7: Salut.
2: Et bonsoir. Gros jambon pour terminer, de 23 ans d'Agen, 106.5.
10: Tout à fait, bonsoir à tous, bonsoir les filles, bonsoir l'équipe.
9: Bonsoir.
2: Bon, alors première question, quelle envie peut avoir une femme enceinte? On va demander ça à un gros jambon.
10: Bah, en général, elles ont envie de fraises, déjà, ça c'est le coup classique.
2: Voilà, ça oui, ça c'était la réponse d'entrée.
5: Ouais.
2: Non mais ça, de toute manière, les femmes enceintes, la première chose qu'elles demandent à leur mari de leur acheter, c'est ça, c'est des fraises. Ah, c'est la question.
6: Mais c'est une tradition, c'est quoi?
2: C'est la tradition chez la femme enceinte, on n'y peut rien.
5: Ma mère, moi, quand elle était enceinte de moi, elle voulait manger des huîtres.
2: Non, mais attends.
5: Non, je te jure.
2: Toi, tu t'écrases pour me dire. T'as peut-être une tête. C'est pour ça que t'as une tête d'huile.
5: Une tête d'huile?
2: Ouais. Avec des oreilles de chou. Alors, t'éteins ton micro et c'est.
5: Mon père, il lui ramenait des bourriches d'huîtres.
2: Oh là là, mais éteins ton micro, on en a rien à foutre de toi.
5: Non, okay. C'est pour te dire
2: qu'on en a rien à foutre.
5: Il n'y a pas que les fraises.
2: On en a rien à foutre.
5: Il y en a, ils bouffent d'autres choses. Des kis.
2: Oh, putain.
6: Truc bizarre, ouais. Dégueulasse. Avec du pu, enfin, c'est une horreur. Vas-y, Gérard.
9: Ouais.
2: Bon, gros jambon, donc.
10: Des fraises, et puis il y a aussi un autre truc, il faut quand même savoir que les femmes enceintes ont envie de sexe.
2: Non, mais ça, c'est une question qu'on abordera plus tard dans la soirée.
10: Ouais, non,
2: mais pour l'instant, on en est à la première, on n'en est pas déjà à la question.
9: Mais même les femmes enceintes,
10: Même les femmes pas enceintes?
9: Ouais,
10: ah, mais ça, c'est pour l'entraînement, faut s'entraîner pour être enceinte.
2: Non, parce qu'il faut se dire une chose, qu'il y a des fraises et il y a d'autres fruits que je vais dire après. Petit fœtus, là.
9: Pour moi, d'abord, je précise, hein, là, je suis actuellement enceinte.
2: Mm-hmm.
9: Tu veux peut-être savoir de combien de mois?
10: Non.
2: Si t'as la radio derrière, tu baisses. Si t'as l'haut-parleur de ton téléphone, tu le coupes. Parce que
9: ça vient d'elle, hein.
10: T'as la radio devant aussi, tu baisses.
9: Ça vient d'elle. Rien du tout.
2: Non, parce que là, ça me fait du larcène et c'est pas tellement bon. Alors, ou si c'est Uterus avec un portable.
9: Non, c'est pas moi, Gérard. Si, grillé, c'est elle. Non,
2: mais vous avez pas commencé à vous prendre le chignon, là, parce que sinon, c'est moi qui va perdre l'arbitre. Je vais pas chercher midi à 14h, je vais en virer deux.
10: Ok.
2: Ouais,
9: donc je réponds à ta question.
2: Ouais.
9: C'était quoi? Ah oui, les envies. Donc moi, je sais pas pourquoi. Hein. J'ai actuellement très très envie de saucisson, de Justin Bridoux.
2: Non, mais c'est bien de préciser les marques.
9: Ouais,
2: continuez, puis tu vas faire que la première question.
9: Non.
10: Un gros bâton de berger. Hein.
2: Alors toi déjà, gros bâton de berger, gros jambon, dans ces cas-là, tu retournes voir.
10: Ah bah non,
2: Tu retournes voir Apolline. C'est terminé, hop.
9: Au revoir. C'était une blague.
2: On veut plus t'entendre.
9: Et aussi, j'ai très très soif, hein, de l'eau, de de l'eau.
2: Ah ouais, mais ça, de toute manière, une femme enceinte, normalement, je sais pas si c'est
9: même
2: vraiment...
9: Il y en a certains qui sont pas enceintes.
2: Enceintes
9: Non, enceintes. Parce que, ouais, et qui prennent beaucoup d'eau pour faire des autres choses. Mais bon, moi, je suis enceinte et j'ai besoin d'eau.
6: Ouais, ça picole, hein.
5: Gérard, si elle boit beaucoup plus d'eau, c'est parce qu'elle doit boire aussi pour le bébé ?
2: Bah oui. Parce que normalement, si je me souviens bien, normalement, une femme enceinte doit boire plus d'un litre 5 d'eau par jour.
9: Oula,
2: pas par jour, dans une journée, je crois, si je me trompe pas.
6: C'est vrai que c'est
2: vrai que...
6: Et par jour, c'est combien? Alors, si dans une journée, c'est un litre et demi, par jour, c'est quoi?
2: Ben,
5: 7 litres,
2: tu multiplies par 12.
4: Moi, j'ai entendu dire que c'était seulement par 24 heures.
2: Non, mais ça dépend.
6: Ouais. Ça dépend.
2: Lève un peu, toi.
4: Moi, en fait, ce qu'il y a, c'est que moi aussi, je suis enceinte. Et en ce moment, ce qui est bizarre, c'est qu'il y a un légume que je déteste, mais quand je suis enceinte, je mange des blattes, mais pas possible.
2: Quoi ?
4: Des blattes. Tu sais, c'est des grands légumes blancs, etc. C'est filandreux, je déteste
2: ça. C'est des blattes, pas des blattes.
4: Oh, peut-être.
2: C'est des blattes.
4: Ouais, peut-être.
2: Non, c'est des blattes.
5: C'est salade de blattes.
2: Non, c'est des blattes.
4: Moi, j'ai vu en magasin, je les ai achetées justement, j'ai vu blattes, et donc du coup, moi, j'ai cru que c'était blattes. Hein.
2: Non, mais ça, de toute manière, les blattes, c'est de la salade.
9: T'as peut-être été au Petland.
2: Ouais, je crois que t'as dû te tromper de légumes. Hein.
4: Voilà, ah, pardon,
2: utérus.
4: T'as raison, Gégé, je pense. Et donc, j'adore ça en ce moment, je me mange ça en salade. Et puis aussi, un truc aussi, bon, j'aime bien en temps normal, mais les cornichons, j'en fais des folies, je mange le pot à la journée, quoi.
2: Attends, c'est qui me répond, là?
4: C'est Lèvres en feu.
2: Ah, ouais, d'accord.
4: C'est vrai, les cornichons, j'en raffole, je sais pas, côté sucré, j'aime bien, je crois. Donc, je sais pas, quoi, côté sucré.
2: Non, mais cornichons, c'est sucré.
4: Bien sûr.
2: Ah, t'as déjà vu les cornichons sucrés, toi?
5: Les Américains, ils mangent des cornichons américains, ouais. Ils sont sucrés.
2: Non.
5: Si.
2: Non, je démange.
11: GG, à la place
9: d'accord
11: de...
9: D'accord avec toi, Gérard.
2: Oh, s'il vous plaît, merci.
11: À la place de Gros Jambon, on accueille Pampers, 50 ans de Toulouse.
5: Salut, Pampers.
12: Oui, allô, bonsoir.
11: Salut, Pampers.
12: Bonsoir, les jeunes. Bonsoir à tous.
5: Tu es père de famille?
12: Oui, je suis père et grand-père.
2: Ta fréquence, s'il te plaît.
12: Alors, à Toulouse, c'est 102.7.
2: 102.7, ok. Donc, attends, je reviens tout de suite après sur...
5: Tu vas où? Tu restes là?
2: Je demande à Uteris de répondre à la question. Toi, t'éteins ton micro pour la cinquième fois, et maintenant, je veux plus entendre un micro allumé. Et là, le casque, c'est pareil, parce que sinon, ça va me faire du Larsen là-bas. Rigo, avant qu'on demande à Uteris, une question IRC, non?
13: Non, un petit sondage, vite fait. Ouais. Réalisé par Davy One auprès de l'hôpital psychiatrique de Suresnes.
9: Mm-hmm.
13: Donc en fait, 20% des femmes enceintes se trouvent trop grosses. 12% des femmes enceintes espèrent ne pas accoucher d'un petit Gérard. 26% des femmes enceintes ont au moins eu une fois une relation sexuelle dans leur vie. Et 64% des femmes enceintes aimeraient que tu fermes un peu ta sale gueule parce que t'es en train de réveiller le petit.
2: Alors, c'est comment, Davy One? Alors Davy One, je t'emmerde parce que ton sondage a ni queue ni tête comme toi. Voilà. Alors, Uterus pour toi.
9: Moi, Gérard, je ne suis pas encore enceinte, mais j'y travaille parce que j'ai 25 ans et j'ai envie d'avoir un bébé. Et en ce moment, j'ai beaucoup, très très envie de langue de bœuf et d'épinards.
11: Tu réponds pas à la question, Kouyane.
9: Si, je réponds tout à fait à la question. En ce moment, j'ai envie de langue de bœuf et d'épinards. Je ne sais pas de quoi j'aurais envie quand je suis enceinte.
2: Non, alors, il faut se dire une chose, que les femmes enceintes, c'était gros jambon qui l'a dit, mais comme je l'ai viré parce qu'il...
9: Ouais, il était pas...
2: Il était pas trop dans le truc. Pampers, tu veux répondre, toi, avant que je donne à peu près ma réponse?
12: Écoutez, oui, moi, il faut savoir que donc je suis père d'une grande famille. J'ai été marié 3 fois, quand même.
2: Bon, attendez, s'il vous plaît, les filles derrière, on se calme. On se calme derrière, s'il vous plaît, les filles.
9: Respect.
2: Merci.
12: Donc, il faut savoir que j'ai quand même une progéniture qui s'élève à 9 enfants, lesquels ont quand même fait 23 petits-enfants.
9: Oh, bravo.
12: La dynastie avance.
9: Bravo.
12: Et d'ailleurs...
9: Bravo.
12: Merci. Je vous conseille à tous. Non. Aidez-nous à repeupler la France, c'est tout ce que j'ai à dire. La France a un gros problème démographique, monsieur Gérard, je crois que vous le savez. Je crois que vous participez activement à ce mouvement de repeuplement de la France, on va dire.
2: Ah non.
12: Et je pense que si, il faut faire l'amour, je le dis à tous les couples qui nous écoutent. La sodomie ne fait pas d'enfant. Donc, changez.
2: Ça, c'est vrai, ouais.
12: Oui, tout à fait. C'est, ce sont ces pratiques barbares que vous pratiquez à l'heure actuelle.
2: Donc non, non, mais je fais pas que ça, hein, dans une journée, heureusement.
12: De déposer les plaques de cristalline et les bouteilles d'eau, et de faire des enfants d'autres. Par la voie normale.
2: D'accord. Voilà. Donc, alors, pour répondre à la question, quelle envie peut avoir une femme enceinte, donc c'est vrai que Gros Jambon l'avait dit, donc c'est les fraises, souvent c'est aussi les framboises, mais pas, il y en a beaucoup. Il y en a beaucoup aussi que je sais pas si parmi les trois filles là qu'on a si les deux parce que il y en a deux qui sont enceintes là. Ouais.
5: Tu pourrais leur demander c'est quoi leur envie Gérard par exemple.
2: De toute manière on vient de le dire.
5: Non mais elle précisément les filles qui sont avec nous pas les filles non. En général les fraises mais elle qu'est-ce que vous mangez en
2: toi toi elle ouais, lève un peu.
5: Ouais, bah, ah, du saucisson,
2: ah, oui. Mais elle l'a déjà dit.
5: Ah, excuse-moi, Gérard.
2: Eh, hey, débouche-toi les oreilles un peu, merde.
5: Excuse-moi.
9: C'est pas possible.
2: Putain, mais c'est pas possible de travailler avec un caf comme toi.
5: Excuse-moi. Excuse-moi.
9: Non, dégage.
2: Non, c'est tout, lèvres en feu. Donc, toi, c'est saucisson. Petit pétus.
9: Non, c'était petit pétus.
4: Non, j'ai pas répondu, lèvres en feu.
2: Lèvres en feu, donc toi.
9: Ben, moi, j'ai dit que c'était les blattes.
2: Ah ouais, les blettes, là, les fameux trucs pourris, là, que j'aime pas, qui est dégueulasse à bouffer.
9: Ouais, mais tu peux pas savoir, t'es pas enceinte.
2: Non, mais de toute manière, j'en ai déjà mangé des blettes.
9: Mais je suis obligée, de toute façon, Gérard.
2: Non, mais ça, c'est des légumes. Ça, je vais dire une chose, que ces légumes-là, c'est de la saloperie à bouffer. Alors, c'est dégueulasse.
5: Ça se mange avec des chibres.
9: Quand on est enceinte, on est constipé, c'est pas bête d'aller aux chiottes, hein.
2: Tu me parles sur un autre ton, sinon, moi, je vais te dégager, toi. Bon, allez, hop, là, on fait au revoir. Au revoir. Allez, hop. Au revoir.
9: Au revoir.
2: Bah, elle va me parler sur un autre ton. Là, tu la vires complètement. Tu lui dis au revoir. Donc, alors, pour répondre à Utérus, Petit Pétus et Pampers, en attendant de retrouver une autre personne. Mm-hmm. Donc, les femmes enceintes, ce qu'elles ont envie à l'heure actuelle, c'est souvent de fraises, de framboises, de cerises. Et je sais aussi même, je suis pas trop sûr de ce que j'invente, mais faudrait que je... souvent de chocolat aussi.
12: C'est vrai, et de glace, si je puis me permettre. Moi, ma deuxième femme, quand elle était enceinte, passait son temps à sucer des esquimaux non-stop toute la journée. Il faut savoir que ça bouffe de la gundasse quand même.
2: Non mais c'est vrai que attendez s'il vous plaît là on se calme. C'est vrai que une femme enceinte faut que l'homme lui cède de tout. Donc faut qu'elle lui fasse ce petit plat.
12: Et ça c'est pas normal.
9: Mais c'est tout à fait normal.
2: Ouais mais d'accord. Non, ouais,
12: si je puis me permettre, je pense que c'est pas parce qu'une femme est enceinte, je veux dire jusqu'au 8e mois, on va dire qu'elle peut pas faire le ménage, la lessive, la vaisselle et les commissions quoi.
2: Non mais attends, Utérus, petit fœtus. Attendez, on va pas tous se mélanger là-dedans.
5: On va pas s'embrouiller.
2: Ouais. C'est vrai que la femme enceinte, dès les premiers mois, bon, ça va, ça se passe bien, elle fait tout ce qu'elle veut. Hein. Petit à petit, dès que ça commence à se voir, après, elle se laisse cajoler et aller. Ouais, donc c'est après, normal, c'est... Non, mais après, c'est à l'homme de tout faire. Donc voilà. Nous, faut se dire une chose, on veut bien accomplir notre devoir de mettre une personne enceinte, de mettre notre copine enceinte, mais faut dire une chose, que derrière, c'est vrai qu'on a du mal à le supporter. Hein.
9: Je vous comprends tout à fait, franchement. Je suis à mon sixième mois là, et mon copain qui s'est barré,
2: s'il te plaît, on se calme.
9: Mon copain qui s'est barré, il a eu tout à fait raison. Je veux dire, j'ai pas assez de problèmes, la vie est belle.
2: Non mais attends.
12: Vous c'est en profitez, qui...
2: Attends,
12: vous en profitez,
2: attends, Pampers. Attends, petit fœtus.
9: Oui.
2: C'est toi qui viens de répondre, donc t'es enceinte de 6 mois et ton copain t'a largué.
9: Ouais.
2: Ah non mais alors attends.
9: Bon, c'est bon, t'es pas obligé de me rappeler des moments pas très.
2: Non mais attends, parce que là, c'est
12: des moments douloureux, tu vas en vivre dans 3 mois à l'accouchement.
2: Ah ouais,
9: ça. Fini ma fille. Hein.
2: Ah non mais ça.
12: T'as pas fini de chialer. Hein.
9: Fallait pas te faire mettre en cloque, c'est tout. Hein.
2: Oh.
9: Non bah pleure plus, maintenant c'est terminé. Hein.
2: Ah bah ça tu l'as voulu, hein, maintenant t'assumes.
12: T'assumes.
5: Gérard, ce qu'on pourrait leur demander, c'est comme elles sont enceintes, quelles sont leurs envies.
2: Il y en a qu'une.
5: Ce qu'elles ont envie de manger.
2: Ça fait la deuxième fois. Mais plus d'arrêt, dégage. Hop, fous-moi le camp des studios.
11: Non,
2: et toi tu t'écrases.
5: Ah, ils l'ont déjà dit.
2: Ça y est, on va pas s'éterniser.
14: C'est pas grave, vas-y.
2: Par contre, ça fait un quart d'heure qu'on
5: connaît.
14: Par contre, moi j'ai une bonne question sur Minitel.
5: Parce que j'écoutais Énergie dans le casque.
14: C'est LC12 qui me demande, qui dit qu'on pourrait demander quelles envies elles avaient enceintes, les filles, à l'antenne.
9: Ah bah ça, c'est une bonne question.
12: Ah bah voilà,
2: ouais, mais quelle envie, il peut préciser quelles envies. Mais on vient d'en parler, c'est quelle.
12: Bah alors.
2: Quelle envie peut avoir une femme enceinte. Oui, alors vas-y.
9: Du saucisson.
15: Bah alors, alors bon alors petit fœtus, sors là, allez hop,
0: on l'a déjà dit.
15: Eh, c'est quoi la messe bordel là?
0: Bah j'ai fait que répéter une question Minitel, moi je sais pas.
15: Eh Manu, je crois que tu ferais mieux de te casser chez toi, ça vaudra mieux.
0: On l'a déjà dit.
15: Va retourner voir ton bébé rose, va lui faire un bébé. Ça vaudra mieux, parce que là, si t'es...
5: Essaye de le faire rose, pas bleu, quoi.
15: Si tu fous ta merde, c'est pas la peine de rester
0: On l'a déjà dit, merde.
15: Bon, toi, t'éteins ton micro et t'arrêtes de gueuler, parce que tout à l'heure, je vais te niquer.
0: On l'a déjà dit, merde.
11: Bon, GG, à la place de Lèvres de Feu, on accueille Marc Ombilical, 45 ans, de Toulouse.
15: Et je t'ai demandé des nanas qui...
11: Bah, c'est une nana.
15: Ah ouais, Marc, c'est une nana.
16: Toulouse.
7: Marco, elle s'appelle.
15: Alors, vas-y, répète son nom.
11: Alors, Marc Ombilical, 45 ans de Toulouse, elle va te donner la fréquence.
16: Un collègue toulousain.
15: Oui.
16: Bonsoir.
15: Oui, bonsoir.
16: Bonsoir. C'est 102.7.
17: Bonsoir.
16: Salut. Bonsoir.
17: Bonsoir.
15: Donc, alors, t'as pas entendu la question?
16: Bah non.
15: Bon, alors, je répète pour toi parce que tu viens d'arriver. Donc, alors, quelle envie peut avoir une femme enceinte? Voilà.
16: Et bah, moi, je peux dire que je suis une ex-femme de Pampers. Et qu'il peut prouver ses envies de sucer, quoi.
17: Non, non, non, non, c'est faux, là. Qu'est-ce qui se passe?
16: Arrête de me dire,
15: Qu'est-ce qui se passe, alors, attendez. Là, Apolline.
11: Gérard, oui, Gérard.
15: Tu me gères.
0: T'as encore fait des merdes.
15: Là, tu me gères. Tu me gères ça.
16: C'est toi, Monique. Attends, c'est toi, Monique?
15: Non, non, hé. Hop. Pampers.
16: Ton prénom?
15: Pampers.
17: Sandrine?
15: Non, non, Pampers.
17: Oui, Gérard.
15: Pampers.
17: Oui, monsieur Gérard.
15: Tu laisses, je vais demander à Pauline qu'elle gère ça.
5: Donc en fait, ce qu'elle a fait, c'est qu'elle a appelé une de tes ex.
0: Voilà.
15: Voilà.
5: Oh la pute.
15: Qui?
0: Ça, c'est pas bien, quoi.
15: Alors, Pauline, tu dégages. Max! Putain, mais c'est pas vrai, ça!
11: Mais non, mais Gérard, je le savais pas.
5: Non, non, non, non, non, elle le savait pas.
15: C'est pas que je savais pas. Je veux pas le savoir.
5: Elle le savait pas, c'est pour ça.
0: C'est pas grave, elle le savait pas.
5: Ah non, on l'excuse, elle savait pas.
15: Non, non, mais attends, ça veut dire.
0: Elle le savait pas.
15: Non, non, je veux pas le savoir, il n'y a pas d'excuse. Ça s'appelle la troisième. Troisième
5: avertissement. Elle le savait pas.
15: Ta gueule à toi.
0: Elle le savait pas.
15: Elle le savait pas.
0: Non, on reprend le débat. Gérard, assis-toi.
11: C'est bon, c'est bon.
5: On prend dans le calme.
0: Commence pas.
15: Appelle-moi Max.
0: Il est pas 1h du matin.
18: Dans le calme, dans le calme.
15: Non, putain.
5: Donc on va gérer, on va virer l'ex-femme de Pampers.
0: Non, on vire Pampers.
15: Non.
0: Ah bon? Bah si.
5: Et on va
15: reprendre. Non.
0: Bah si, ce serait logique.
15: Non.
0: Pampers.
5: Ah non.
0: Mais si,
5: d'accord.
0: Ouais.
15: Non, parce que lui, il répond mieux. Alors
0: non,
15: elle.
0: Non, il est bidon, Pampers.
15: Non, ouais, non. C'est moi qui commande, c'est pas toi, d'accord, Manu?
0: Ok, d'accord.
15: Tu fais ton boulot à l'arrière et c'est tout et tu t'écrases.
0: Allez, on
15: prend
0: les trois.
15: Et toi, tu t'éteins ton micro pour la cinquième fois.
5: My friend, tu es avec toi.
15: Alors que faites-vous lorsqu'une femme enceinte. Que faites-vous lorsqu'une femme. Oh merde. Que faites-vous lorsqu'une femme enceinte doit accoucher? On va demander à Utérus. Je te préviens, attendez avant de Utérus avant de répondre.
5: C'est moi qui gère, t'inquiète.
15: Ouais. Je te préviens, tu me la prends pas sous un autre nom.
5: Non, non, impossible.
15: Tu me vires carrément la personne.
17: J'appelle mon avocat et attention, j'ai le bras long. Attention.
15: Non, tu me vires carrément la personne.
11: Il n'y a pas de lézard, Gérard.
15: Ouais, t'as intérêt.
17: Ça peut aller loin, méfiez-vous.
15: Alors, allez, Utérus.
16: Oui, Gérard, comment fait-on quand une femme va accoucher?
15: Voilà.
16: On fait bouillir de l'eau, enfin, si t'as pas le temps d'aller le
15: Non, que faites-vous lorsqu'une femme enceinte doit accoucher?
16: Oui.
15: Bon, alors, toi, pour toi?
16: Bah, si t'es loin de l'hôpital, tu fais bouillir de l'eau, tu prends des draps bien blancs, et puis, bah, tu utilises la méthode Leimste.
15: Ah ouais, tu veux dire? Tu veux dire, lorsque.
16: Oui.
15: Lorsqu'on est à la campagne et qu'on a personne qui prévenir, par exemple les secours, les premiers secours d'urgence.
16: Par exemple, donc tu fasses la méthode Leimste. Et c'est en fait des cours, enfin des méthodes pour accoucher en 10 minutes et sans douleur à la maison.
15: D'accord. Ovaire qui pue, là,
7: elle arrive.
15: Alors, petit fœtus.
19: Oui, donc cette question me rappelle un vieux proverbe péruvien.
0: Un bon proverbe.
19: Péruvien qui disait « Im atrosa machin ». Je me rappelle pas très bien, mais « Atarotsimakot ken ». Je te traduis peut-être.
15: Non, mais attends.
19: Mais non, ce proverbe péruvien dit que si on doit accoucher, on a besoin d'aller à l'hôpital.
15: Ouais? Non, mais attends.
0: Ah, c'est vrai, ça.
15: Non, mais que faites-vous lorsqu'une femme enceinte doit accoucher? Je te demande à toi, petit fœtus. Soit tu réponds correctement à la question, ou soit je te gerbe.
19: J'appelle avec le téléphone.
15: Bon, allez, hop. Hop.
19: C'est pas
15: au revoir.
0: Elle te répond.
5: Elle te répond.
15: Mais non, mais attends. Mais attends, appelé, pas. Pas. Mais
16: non, faut... avec le téléphone, oui. Les renseignements d'abord, je fais le 12, je demande l'hôpital le plus proche de chez moi.
15: Bah ouais. Mais non, mais la première chose à faire, c'est pas le 12 à appeler, c'est le 18 et le 15.
18: Mais non,
16: bah
18: non.
16: Si, si, si. Mais
15: attends, rigote.
18: C'est pas le 18, pas le 15.
15: Mais si, c'est où le 15 ou le 18?
16: Non, bah le 12, c'est quoi? C'est le numéro du 18 et
15: bah ouais, voilà. Mais non, le 18, c'est gratuit, alors arrête tes conneries, petit fœtus, dégage, au revoir. Allez hop, terminé pour elle.
16: Mais...
15: hop, terminé. Pampers.
18: Gérard, en attendant, sur IRC, il y a Perforas, il te demande ce que ça donne si deux espèces différentes veulent se reproduire. Par exemple, un chien sans dents et un rhinocéros à tresse.
15: J'en sais rien. Alors lui, j'y réponds pas, donc, c'est même plus la peine de... Faut arrêter de dire des conneries comme ça sur Minitel. Sur l'IRC.
18: Franchement.
15: Pampers.
17: Oui, tout à fait. Ben, moi, premièrement, j'appelle le médecin traitant de famille accoucheur.
15: Ouais. Donc t'appelles, attends. Oui. Donc, t'appelles ton médecin déjà en premier.
17: Oui, j'appelle le fameux docteur Delamotte.
15: Non, non, tu précises pas son nom, s'il te plaît, Pampers.
17: Pardon, pardon.
15: Ouais, mais vous calmez là un peu, là.
17: Ensuite, il faut quand même amener mon épouse, donc, à l'hôpital. Donc, je sors la Jaguar du garage.
15: Non, mais attends. T'appelles ton médecin. Attends, Pampers.
17: Oui.
15: T'appelles ton médecin. Ton médecin, qu'est-ce qu'il fait? Il se déplace et après, qu'est-ce qu'il dit?
17: Il me rejoint à l'hôpital, donc je prends
15: mon voiture. Non, mais attends, Pampers. Oui, Pampers, pour l'instant, je crois que t'es en train de me prendre pour un con. Je crois que tu vas faire comme petit pétus aussi, toi.
17: Pourquoi?
16: Le médecin... Non, c'est sérieux, attends, il a eu 9 accouchements. Et...
18: Quand même. Bah, il connaît, hein.
15: Attends, parce que déjà, une, faut se dire une chose. T'appelles ton médecin. Oui. Le médecin arrive. Et lui fait le diagnostic.
17: Oui.
15: Et après... Oui. Il fait une chose, il appelle le 18 ou le 15, et en principe, normalement, c'est le 18, parce que le 18, c'est gratuit, donc ils viennent très rapidement, et ça, je peux le confirmer, parce que j'ai déjà eu un enfant, hein, et donc, je sais que j'ai appelé le 18, ils sont venus, ils l'ont emmené, et ça a rien coûté, moi, j'ai suivi derrière très rapidement.
17: Ah, mais je dis pas le contraire, mais ça m'empêche pas de sortir ma jague du garage.
15: Non, de toute manière, normalement, tu n'as pas à prendre de responsabilité, toi-même, d'emmener ta femme à l'hôpital. Normalement, c'est les services compétents qui sont là pour le faire, parce que si t'as un accident, c'est toi qui es responsable de la vie de ton enfant derrière.
17: Non, attends, je peux prendre ma jague?
15: Non, mais il n'y a pas d'attente.
17: J'ai le droit d'aller voir ma femme qui accouche, quand même.
15: Ouais, non, mais attends. De manière, moi, je viens de te poser la question. Que faites-vous lorsqu'une femme enceinte doit accoucher?
17: Ouais. Hein,
15: donc, c'est la première chose, c'est d'appeler son médecin traitant et après les secours quand le médecin traitant est là.
17: Ça m'empêche pas de sortir ma jague pour aller à l'hôpital. Et puis la jague
15: poursuivre les secours. Mais pas l'emmener.
17: Je ne l'emmène pas, Gérard, voyons.
15: Ah,
17: je
15: bon.
17: Suis pas médecin moi-même, je l'emmène pas, bien évidemment.
15: Ah bon, bah, dans ces cas-là, t'avais qu'à préciser parce que tu dis que tu l'emmenais. Donc, non.
20: Non, d'accord. Mais ce qu'on pourrait demander, c'est leur désir quand elles sont enceintes.
18: Bah ouais.
15: Qu'est-ce
18: qu'elles veulent quand elles sont enceintes?
20: Dans l'ambulance.
17: Accoucher, en général, elles veulent accoucher. Moi, c'est ce qu'elles m'ont dit à chaque fois, sors-le-moi de là parce que j'en peux plus, quoi.
15: Ça, de manière, c'est. Faut se dire une chose, c'est que. On prend les responsabilités, mais les nanas derrière doivent assumer pendant les 9 mois. Celui qui est en l'antenne, c'est Uranus qui pue. Bonsoir à toi.
11: Avant, on a viré petit fœtus et on accueille inséminateur 25 ans de Lens.
17: Bonsoir le donneur.
18: Et la fréquence.
21: Bonsoir à tous.
17: Salut.
15: Bon, tu mets...
17: T'es donneur, toi.
21: Non, je suis sage-femme, l'hôpital Boussicot.
15: Hop de Paris. Au revoir. Au revoir, c'est pas la peine.
18: Pourquoi?
15: Non. Apolline, t'es virée. Comment les pères de famille peuvent-ils vivre leur grossesse? Et on va s'écouter les petites poussettes avec... Les petites poussettes avec la grosse nourrice à tresse, et on se retrouve tout de suite après sur question. Seriez-vous content ou contente d'être enceinte? Alors 36% des gens disent merci d'avoir posé la question. Ça c'est bien. 25% des personnes répondent pourquoi pas si bien payé. Donc je sais pas pourquoi.
22: Pourquoi pas si c'est bien payé?
15: Ouais. Donc je vois pas trop le rapport. 14% ne veulent pas perdre les os. Ben ça de toute manière t'es obligé de perdre les os.
20: Ça fait peur peut-être.
22: Quand t'imagines un tibia qui sort par le cul.
15: Non, mais attends, commence pas à dire des conneries s'il te plaît, Manu, ça vaudra mieux.
22: Ah bon.
15: 5% préfèrent avoir un animal de compagnie. Alors là,
20: ils veulent peut-être sondage, pas avoir d'enfant. Hein.
22: Ils préfèrent un chien pour leur tenir compagnie.
15: Donc, premier sondage, j'en ai rien à foutre. Non, donc,
20: ça y est.
15: Maintenant, on va demander à Rigaud de nous faire un petit point internet.
20: International.
15: Internationaux.
18: internationaux, comme tu dis. Donc déjà, alors pour ce qui concerne la France, on est 6542.
20: Oh bien, ça commence joli. Bien. Hein. Joli. Ça monte crescendo. Hein.
18: Pour ce qui concerne l'Europe, on est 0,6.
20: C'est pas mal.
2: Attends, tu m'as dit pour Paris
18: Ça arrête pas de monter France, là. France, 6542.
2: Ok.
18: Voilà. Ouais, c'est... En Europe, note.
2: Non, mais c'est bon.
18: Ah bah si, bah attends, oh, je, attends, j'ai téléchargé un programme et tout, je me suis cassé le cul.
2: Ah ouais.
18: Note Europe.
20: Ça va, t'as un plâtre, tu le supportes bien,
2: vas-y.
18: Europe 06.
20: Ouais. Tu transpires pas trop du plâtre?
18: Non, ça va.
2: Ouais. Bon, Fildar, t'éteins ton micro, tu le laisses parler s'il te plaît, merci.
20: Excuse-moi, bichon.
2: Ça me donc, les vacances.
18: Donc Europe 06. Amérique 68.
2: Ouais.
18: Après c'est combien? Après c'est Chine 25. Après, c'est l'Australie, on est... Ah, il n'y a que 22.
1: Et la Thaïlande?
18: Et j'y arrive, c'est l'Orient, 21.
2: L'Orient, 21. Donc, en fin de compte, d'après ce que je vois, c'est uniquement que sur la France que ça marche mieux. 6542. Et je pense qu'on va sûrement atteindre les 10 000, je l'espère.
3: Ouais. Bah ouais, obligé.
2: Alors
3: ouais.
2: Donc, comment les pères de famille peuvent-ils vivre leur grossesse? Donc, grossesse féminin, hein, ouais, féminin, je dis bien. Ouais. Donc, utérus. Utérus,
20: merci.
22: C'est moi.
1: Oui, merci.
2: Donc alors, utérus.
1: Moi, je suis pas encore enceinte, mais je sais qu'il s'y prépare déjà beaucoup. Il parle déjà beaucoup à mon ventre. Allô?
2: Oui, je t'écoute.
1: Je sais plus ce que je voulais dire. Il commence à faire des petits plats, ça. Je lui apprends à chauffer les biberons. Enfin bon, il apprend quoi.
2: D'accord.
1: Donc, il est pas encore stressé, hein, parce que j'ai pas encore un ventre rouge.
2: Non, mais attends. Il a quel âge ton copain?
20: Ouais, vas-y.
2: Il a quel âge, utérus?
1: 27.
2: Ouais, ben, je pense que c'est la bonne, la moyenne d'âge. Hein,
1: ah ouais, on est en plein dedans, là, on va y aller, ouais.
2: Et donc, ovaire...
20: Qui pue.
2: Ovaire qui pue.
20: Ah, oh, ça sent, c'est une horreur.
2: 27 ans de Roubaix, et j'avais obligé de préciser ta fréquence tout à l'heure. Donc, Saint-Lô, on l'avait dit. Donc, Roubaix, pour toi. Donc, ovaire qui pue, pardon.
8: Bonsoir. Oui. La question, c'est par rapport à ce que fait le mari?
2: Comment
20: voilà, un tout petit peu plus fort. Non, j'explique parce qu'elle est enceinte de 7 mois, donc elle va peut-être être sur... Elle peut accoucher à tout moment. Ah.
2: Ouais. Ouais.
20: Donc il faut lui parler doucement parce qu'en fait elle est un peu
2: alitée. Ouais, non, mais attends, mais qu'elle se réveille dans ces cas-là. Hein. Non, c'est pas la peine de prendre.
20: Elle est alitée.
8: Tu as deux petits chiens, c'est pour ça.
20: Elle est pas en fait à Roubaix, elle est alitée.
8: Mais je voulais témoigner quand même,
20: Oui, t'as bien fait. On te passe à l'antenne, tu boostes.
8: J'ai vu que c'était un débat sur les femmes enceintes, j'ai tout de suite appelé quoi pour. Pour un peu donner mon avis. Et moi, je vis en concubinage, mais il est parti.
2: Ah, d'accord. Donc, apparemment, ça fait comme petit fœtus, ça a été pareil.
8: Comme par hasard.
2: Ouais,
8: j'ai entendu tout à l'heure, ouais. Il est parti, et donc, du coup, je dois tout assumer toute seule. Et donc, j'ai du mal à m'entraîner, quoi. Donc, je prends le rôle du père et je m'entraîne à changer les poupées de ma future fille.
2: Ouais, non, mais attends.
8: C'est une fille.
2: Ouais, d'accord, mais t'as quand même tes parents derrière qui sont là pour t'épauler quand même.
8: Bah non, justement, parce que mon père est mort et ma mère habite loin, donc du coup, je me trouve un peu seule.
2: Oh. Non, mais tu connais pas des amis sur Roubaix?
8: Bah si, mais il y a beaucoup de boîtes postales là-bas, donc du coup, tu vois, il y a pas beaucoup de personnes qui habitent là-bas, donc.
2: Non, mais attends, parce que là, il y a une Lilloise, ça m'étonnerait qu'à Roubaix, il y a que des boîtes postales. Hein.
8: Mais non, c'est pas ça, c'est que je te dis qu'en fait, on parle beaucoup de Roubaix, mais en fait, là-bas, il y a pas énormément de monde à qui on peut parler, quoi. Et c'est vrai que c'est un peu dur et que. Peut-être parce que je suis enceinte de 7 mois, mais bon, ça.
2: Non, mais dans ça.
23: Attends, à Roubaix, toi, t'as pris un pavé pendant la course de vélo, quoi.
2: Attends, qui c'est qui parle comme ça, là? Qui c'est qui parle comme ça?
8: Pourquoi tu me parles comme ça?
23: Va accoucher à la redoute.
2: Oh, qui c'est qui parle comme ça?
8: C'est drôle, je crois.
23: C'est pas drôle, hein, les trois fils.
2: C'est qui, là, qui parle comme ça, là?
1: C'est qui?
8: C'est sympa, je trouve. C'est Pedro.
2: Non, faudrait peut-être essayer de me trouver celui qui s'amuse à ça là, parce que ça va pas aller longtemps.
8: Parce que je trouve pas ça sympa du tout, et c'est vrai qu'en ce moment c'est dur, et que je voulais simplement témoigner parce que Gérard, je t'aime bien, et que je voulais simplement apporter quelque chose en plus au débat si je pouvais.
20: C'est bien.
2: Okay, donc Pampers.
23: Bah écoute, moi mes grossesses, je les ai bien vécues, surtout celles de mes femmes. J'ai vu ça de l'extérieur, moi, donc j'avais plutôt les bons côtés. C'est-à-dire que bon, faut quand même savoir qu'elles restent au lit pendant pas mal de temps. Après, elles doivent s'occuper des enfants et tout. Donc, ça me laissait le temps pour sortir, faire la fête avec mes amis, les parties de poker, tout ça.
2: Attends, Pompers, parce que là, je vois que Manu et Rigo sont en train de se marrer. Donc, vas-y, Rigo,
15: Si c'est une question,
22: je suis
15: con.
22: Pas marré moi.
15: Non, non, tu t'es pas marré à peine.
3: C'est drôle au moins.
15: M'apprends pas pour un con, hein.
6: C'est chaud, je peux pas.
15: Bah vas-y, dis. Non, je peux pas. Dire si, c'est, si ça
22: il parle insiste.
6: Ça parle pas de Gérard, ça parle pas de Sandy.
15: Si ça parle de Christine, c'est même
6: non,
15: pas la peine.
6: Ça parle pas de Christine, ça parle pas de Sandy. Bon bah je vais te le lire, tu me l'as demandé. C'est Yankee qui dit que quand ta mère a accouché, elle a pas dit oh qu'il est beau, elle s'est demandé dans quelle chenille elle pourrait être abandonnée.
20: Non, c'est pas ça que je voulais que tu lises. C'est si une femme est stérile, Gérard, est-ce que son enfant risque de l'être aussi?
15: Attends, hey, c'est pas à toi que je m'adresse, c'est pas toi qui fais l'internet. Alors quand je t'appellerai Pochamp, tu sortiras de sous le lit, tu regardes Technomax et tu fermes ta gueule maintenant. Ok, okay. Et t'éteins
6: voilà,
15: ton micro.
6: Voilà, bravo. Bravo Gérard.
15: Donc, sa question, j'y réponds même pas, ça voudra même pas.
20: Et la deuxième
15: donc, pour
6: non, c'est une bonne dit... question, Gigi. Non, mais c'est une, une question d'Evie One. Il demande si une femme est stérile, est-ce que son enfant risque de l'être aussi?
15: Alors, justement, si une femme est stérile, ne peut pas avoir d'enfant. Déjà, pour commencer, son enfant ne peut pas être stérile. Donc déjà, sa question, sa question là-dedans, tu vois, elle est vite répondue. Parce qu'une femme qui est stérile ne peut pas avoir d'enfant, donc son enfant ne peut pas être, ne sera pas stérile à la naissance.
6: Putain, là,
15: donc,
6: je suis par terre.
15: Terminé.
6: Donc elle peut pas avoir d'enfant, mais son enfant, il sera pas stérile.
15: Ben non, ben, si elle peut pas avoir d'enfant,
20: ah, c'est vrai, t'es quand...
15: automatiquement...
20: t'es quand même con,
6: Un peu, quand même.
20: Je ne dis pas.
15: Ouais, va te faire sauter, tu vois, regarde Technomax et fous-moi la paix. Alors, Pampers, donc, pour finir.
23: Bah écoute, je te disais donc tout à l'heure, moi j'ai vu ça de l'extérieur, donc du temps pour aller glander avec mes amis du club de bridge, puisque j'en profite pendant que ma femme est immobilisée, je sais pas, club échangiste, tout ça, enfin tu vois, les
15: oh là là.
23: On va pas trop en parler.
15: Attends, donc, Pampers, oui, une question que je voulais te poser, dès que t'as su que t'allais avoir un enfant et tout ça, ouais. qu'est-ce que ça t'a fait, toi, dans ta tête, personnellement?
23: La première fois,
15: ouais.
23: C'est pas le sien.
15: Polo, déjà... tu t'écrases, s'il te plaît, merci.
23: Il a raison, parce que c'est vrai qu'avec ma femme, on tournait dans les clubs, donc j'étais pas forcément sûr que c'était le mien. Deuxièmement, ça m'a fait mal au crâne parce que j'ai pris une des plus grosses bitures de ma vie quand même pour fêter ça, quoi.
15: Ah bah ça, de toute manière, je pense que...
23: On s'est éclaté au carré de vigne à la villageoise avec des potes, c'était grandiose.
15: Non mais c'est vrai que faut se dire une chose, que pour ceux qui vont avoir des enfants par la suite, moi je sais que le jour où Sandy en a un, moi je prends une de ces bitures, mais carabinée.
6: Comme tous les jeudis.
23: Même pendant la conception.
15: Ouais. Une carabinée, mais alors, j'aurais du mal à m'y remettre. Ouais. Donc on va demander à Polo, 32 ans d'Arras, 101 points.
10: Oui, bonsoir à tous.
20: Salut Polo.
10: Salut Polo. Donc ça tombe très bien ton débat, parce que moi, ma femme a accouché la semaine dernière de deux...
13: Félicitations.
23: Bravo.
10: De deux petites jumelles.
13: Oh,
10: très, très charmantes.
6: Qu'est-ce que tu dis, Gérard?
15: Non, mais c'est bon, vas-y. Laisse-le parler. Ouais, Polo.
20: Vas-y, Polo.
10: Ouais, donc je disais qu'elle a accouché de deux petites jumelles. À l'hôpital Saint-Pelletier.
15: Ouais, c'est ça. Alors, bonne nuit. Mais donc, que... t'as pas d'Arras, t'es de Paris. Donc, mais tu me prendras pas. Tu me prendras.
20: Non, tais-toi. Il est pas en train de te dire que la Saint-Pelletier, c'est à Arras.
15: Attends,
20: on sait très bien que c'est à Paris. On sait très bien que c'est à Paris.
15: Il s'appelle pas Polo, il s'appelle Tony.
20: Mais non.
15: Il s'appelle Tony, dégagez.
10: Non, mais rien à voir.
15: Hop, si, c'est Tony. C'est Tony, au revoir. J'avais dit pas d'habituel. Terminé.
23: Oh non.
15: Ça y est, c'est fini. Hop, c'était Tony. Je m'en doutais.
20: Mais non, mais.
6: Mais c'était pas bien, je suis sûr.
15: Si.
23: C'est pas à Arras qu'on fait pitié, c'est à Suresnes qu'on fait pitié.
15: Au revoir pour lui, terminé. C'est pas la peine de le prendre sous un autre nom parce que je l'ai reconnu. Donc tout le monde a répondu. Moi, j'ai pas répondu. Donc comment les pères de famille peuvent-ils vivre leur grossesse? Tu te tais, toi, s'il te plaît, ça me prend un petit peu de vacances.
6: Ouais, j'ai rien dit.
15: Hein. Donc je réponds à peu près à Pampers, à Ovaire qui pue et à Utérus.
13: Ouais.
15: Bon.
13: Ouais.
15: Il y a un truc qui pose dire que c'est vrai qu'on est toujours, comme on revient sur la première question, donc on revient toujours à la 2.
20: Allez!
15: Oh, hey! Tu la fermes pour de bon!
6: D'accord, Bichon.
15: Et toi aussi! Hein, donc, pour répondre, donc en fin de compte, ça revient à peu près sur la question 3, revient à peu près sur la 2. Donc c'est vrai que... Non. Non, justement, on en a proposé... Non, ça revient même pas. Que fait-on lorsqu'une femme enceinte doit accoucher? Donc, et puis comment les pères de famille peuvent-ils vivre leur grossesse d'une femme? C'est vrai que par moment donné, on a du mal à le supporter, mais on.
23: Ouais, monsieur Gérard,
20: c'est quoi le... pas, ils s'emmerdent pas les pères de famille pendant que la femme est enceinte?
15: Bah, justement, je suis en train de répondre à la question. Alors, je viens de te dire, pour la cinquième, ça va faire la neuvième fois d'éteindre ton micro, je ne veux plus t'entendre. Pour
20: mais
15: l'instant,
20: oui,
15: tu es puni, tu n'as pas la parole.
20: Oh merde, t'es puni.
23: Au piquet.
15: Bon,
11: GG. À la place de Polo, on accueille Petit Prépuce, 29 ans, du Mont-Saint-Michel.
3: Bonsoir.
15: Faudra peut-être avoir les fréquences.
11: Bah, je te la donne.
3: 98.7.
15: Alors, donc, t'as quel âge ?
3: 29 ans, comme te l'a dit Apolline.
15: Ouais, donc...
3: Bonsoir.
23: Salut à toi.
3: Bonsoir.
23: Galette.
3: Bonsoir.
15: Mont-Saint-Michel. Donc, la fréquence que tu m'as dit ?
3: 98.7.
4: T'as un bébé ?
3: Ouais, il est à côté.
15: Ah ben, ça s'entend.
18: Gérard, une petite question de l'IRC vite fait avant de reprendre avec les auditeurs. Il y a Snooze qui te demande qui c'est qui était sur Terre en premier, c'était le bébé ou l'adulte ? Et c'était en quelle année ?
15: Non, mais c'est...
3: C'est toi ! Je suis désolé, il fait ses dents.
15: Ouais, non, mais c'est pas la peine de lui gueuler dessus disant « tais-toi ouais. ». D'accord.
3: Qu'est-ce que tu veux que je lui dise ? T'as vu ce que ça donne après ?
15: Bon,
3: j'étouffe, je le mets sous le coussin.
15: Eh, je peux répondre quand même à la question IRC ?
23: Un biberon de pastilla.
3: Putain, connard, ferme ta gueule !
15: Bon,
18: elle parle à son gosse.
15: Mais oui, mais attends, tu me la calmes.
11: Ouais, direct.
15: Tu me la calmes un peu, elle, là, parce que je vais pas entendre ferme ta gueule sans arrêt, ou sinon tu la gerbes. Donc, alors, tu me disais, Rigo.
18: Oui, c'était Snooze qui voulait savoir qui c'est qui était arrivé en premier, si c'était le bébé ou l'homme, l'adulte, en fait.
15: Non, parce qu'en fin de compte.
18: Et en quelle année ?
15: Donc, en quelle année ? Donc,
18: et pourquoi ?
15: Non, mais faut se dire une chose.
18: Et dans quel sens ?
15: Ouais, non, mais il n'y a pas de pourquoi. Et dans quel sens ? Et ceci et cela ou autre. Donc, faut se dire une chose qu'on descend du singe.
18: Comment alors ?
15: Oh, ta gueule, toi. Voilà. Donc, faut se dire une chose qu'on descend du singe. Et donc, qui a fécondé ? Donc, en principe, c'est la femme. Et après, c'est devenu des hommes, mais en quelle année, je ne sais pas. Voilà.
18: Ça veut dire que les femmes sont devenues des hommes ?
15: Oh, bah, par la suite.
18: Pédé dans le cul, là.
11: Non !
20: Bah, c'est vrai. Si les hommes sont devenus des femmes. C'est-à-dire qu'à un moment ou un autre, de toute façon, ils sont pris dans le cul.
18: Ah ouais, c'est du travelot, c'est clair.
20: De toute façon, hein,
15: bon,
20: on a des points de suture.
15: Allez,
20: là.
15: Ça y est, elle est calmée, là.
4: Ouais, c'est bon.
11: Ouais, c'est bon, ouais.
15: Bon, alors... Donc, à toi, alors, la petite...
3: Prépuce. Non, mais
11: petit
3: tu peux
11: prépuce.
3: Répéter la question, j'étais en pleine couche, là.
23: Oh là là.
15: Petit
3: je suis
15: prépuce.
3: Désolée.
15: Donc, la question, c'est comment les pères de famille peuvent-ils vivre leur grossesse, donc, en parlant des femmes ?
3: Ouais, bon, je pense que c'est assez dur hein, de passer des tablettes de chocolat à un petit ventre bien rond, mais ils le vivent bien.
15: Non, mais tu peux préciser ? Parce que tu parles de tablettes de chocolat, mais attends, c'était pas là-bas, on n'en est plus à la première, hein ?
3: Non, les tablettes de chocolat, les muscles, bon, et après, au ventre bien rond, c'est assez dur pour un homme quand il va à la plage, tout ça.
23: Sure.
15: D'accord. Donc, j'ai répondu, moi, à cette question. Donc, combien de temps peut durer une gestation chez les femmes enceintes ?
4: Ah, bonne question.
20: Oh là, dur.
15: Alors, on va demander à Petit Prétus.
23: Ça jette un froid.
3: Moi, le bébé que vous entendez, hein, il est né un petit peu prématuré. Il est né à 11 mois.
23: Non, on t'a pas demandé ça, on t'a demandé la gestation. Réponds à la question, s'il te plaît.
15: Pompers ?
23: Oui, tout à fait.
15: Elle parle
23: de quantité.
3: Deux secondes, hein, faut que j'aille lui donner le biberon.
15: Ouais,
20: mais tu voulais des femmes enceintes hein, pour le débat, c'est ça.
15: Alors, Pampers.
23: Oui, tout à fait. Alors, la gestation, il faut prendre le problème à la base.
3: Mm-hmm.
23: Est-ce qu'on calcule à partir du moment de la pénétration, de l'éjaculation, de la fécondation ou de la...
3: Je lui donne le biberon.
20: Attends, Pampers. Gérard, chante un truc au bébé, là.
18: Ouais, vas-y, calme-toi.
11: Ouais, vas-y.
15: Non, mais faudrait...
18: Chante une berceuse.
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0: Il t'a merde.
1: Arrêtez, vous le faites pleurer.
2: Je vais faire une bonne action ce jour de jeudi.
0: Je te dis d'arrêter, toi.
2: Vas-y, chante-lui.
0: Oh là là, oh là.
2: Tu peux lui chanter, s'il te plaît, je te demande si j'en...
0: Non.
1: Tu enlèves la 8, tu remets la 7.
2: Garçon, fils,
0: c'est égal. Oh là là là là. Oh, le bordel au standard.
1: Bah, c'est bien.
0: Ils sont deux.
1: Ça.
0: Ils sont deux au standard, ils sont même pas capables
1: de
0: gérer.
1: Rien, c'est des merdes.
0: Punaise, mais. Oh. Eh ben, vas-y, t'as qu'à lui faire un bébé carrément en direct, et puis comme ça, on est tranquille. Au lieu de danser, là, brouti, bah.
1: Bon, oh là, là, on y va.
0: Bon, Pampers.
1: C'est chaud.
0: Qui c'est qui s'amuse à chanter comme ça, là?
2: Une armée. Une voix de garçon.
0: Allez, on y va, bébé.
3: On y va.
0: Bon, Pampers.
3: Oui, ben, donc, Gérard, je te disais, est-ce qu'on part à partir du moment de la fécondation ou autre? C'est-à-dire gestation, fécondation, pénétration ou accouchement?
0: Comme tu veux.
3: Ah bah je sais pas, ça change tout. Je dirais 0 minute, 20 minutes et 9 mois quoi.
0: Okay.
3: Pénétration, éjaculation, accouchement.
0: D'accord. Ouais. Au verre qui pue.
2: Ben moi j'ai compté. Après, ne te rapproche pas trop du téléphone parce que le bébé il est très sensible.
3: Ouais, mais je précise que je peux faire mieux de 20 minutes quand même en fait.
2: Ouais quand même, j'espère.
3: Ouais, ouais, j'étais en train de me dire merde là t'as pas assuré.
2: T'as beaucoup quand même, ouais.
3: Non mais en y réfléchissant.
0: Au verre qui pue.
2: Ouais, j'aimerais bien répondre.
3: Ça peut être toute une nuit.
0: Bon, Pampers, s'il te plaît.
3: Non, c'est pour les filles, après vont s'inquiéter.
2: Plusieurs fois tu peux quand même.
3: Il y a une réputation à maintenir quand même.
2: D'accord.
1: Elle est déjà pas bien haute alors.
3: Manu.
1: Vas-y, enchaîne.
3: T'as marché bancal pendant 3 jours, l'autre jour, alors fais pas le malin.
4: Vas-y, bon. je les calme.
0: Ouais, non, mais calme-le, lui, parce que ça va pas aller long hein, avec lui. Donc, au verre qui pue.
2: Ouais, moi, j'ai compté à partir de spermicide et de l'ovipare, et je peux dire que ça a duré 42 semaines.
0: Non, mais attends, 42 semaines, tu veux parler de quoi, là-dedans?
2: Bah, de la rencontre entre... J'ai compté à partir de spermicide et de l'ovipare.
0: Tu peux préciser ce que ça veut dire, ce que t'es en train de me chanter, là?
3: Ouais.
2: En fait, le spermicide, c'est ce qu'il y a avant le spermatozoïde.
5: Mais attendez, justement, Gérard, tu devais pas chercher gestation dans le dico?
0: Justement,
1: t'as rien foutu.
0: Je l'ai, mais
1: alors,
0: je l'ai oublié.
1: Où?
0: Non, mais je l'ai oublié chez moi.
1: Oh, l'excuse de gars de 14 ans,
0: tu sais. Tu
1: n'as pas fait ses devoirs.
0: Ouais, bah, tu vas voir, je t'appelle demain dans le bureau où tu m'appelles.
5: C'est ça, le débat.
0: Bah alors?
5: Mon cul, c'est du poulet?
6: Non, de toute façon, à chaque fois, tu dis je reviens la semaine prochaine, j'expliquerai et t'explique jamais rien.
0: Vous me faites pas chier.
5: Mais non, mais tu.
0: C'est tout ta gueule.
5: Tu dis des trucs et
0: tu fermes ta gueule.
5: Tu fais jamais les trucs.
6: C'est vrai, tu les fais jamais.
0: Mais alors, dans ces cas-là, tu aimes.
6: C'est vrai, tu les fais jamais.
4: Non, mais c'est pas grave, vas-y, je. Non, il arrive.
6: Elle est déjà pétée, ta montre.
0: Non, elle est réparée.
5: C'est bon, tu peux la repéter, c'est bon.
0: Quoi, je vais te niquer ta race, toi, espèce de connard.
5: Mais quoi? Oh, c'est une vraie petite racaille.
1: On y va.
5: C'est pas grave, gestation, ça veut dire gesté.
0: Utérus.
5: Gesté enfant.
0: Utérus.
2: Attends, je voudrais la définition de gestation.
0: Non, ben, tu l'auras dimanche.
5: Je vais chercher un dico.
0: Ouais, ben, mène-toi et tu fermes ta gueule un peu.
1: Bah, allez.
0: T'es pas loupé, toi, et fais gaffe.
1: Ah, c'est son omoplate en cuivre. Vas-y,
0: utérus.
2: Tu m'écoutes, Gérard?
1: Allez-y, parce que là...
0: Oh, non, mais... Bon, ouais.
2: Gérard,
0: je sens que vous allez réfléchir à la question, on va s'écouter un disque.
1: Non, mais vas-y.
2: Tu m'écoutes, en fait, c'est 9 mois ou 96 semaines.
1: Voilà.
0: Ouais, tu peux préciser?
2: Bah, 9 mois ou 96 semaines. Comment préciser mieux? Tu veux les jours?
0: Non, mais tu peux préciser, parce que là, je comprends pas trop...
1: Bah, c'est la réponse à ta question, Gérard.
2: Ouais, c'est la réponse à ta question.
0: De toute manière, je...
2: Chez la femme humaine, c'est ça?
1: Bah oui.
0: Donc, alors, une femme enceinte peut-elle manger et boire de n'importe quoi et de fumer en même temps? Et on va s'écouter. Vous allez réfléchir.
1: Bah, tout de suite, Gigi, on en repose une encore. Non, on est jusqu'à après, on regarde.
2: Moi, je peux sucer en même temps.
1: Bah ouais.
0: Alors, petit prétus.
2: Oui, la question, elle est assez compliquée puisqu'il y a 3 questions dans une question.
0: Non, il y a une question avec...
2: Il y a quand même 3 questions, manger, non. Boire...
0: Une femme... Attends, je te répète la question.
1: Vas-y, répète.
0: Une femme enceinte peut-elle manger, boire... De tout et de rien, donc ça veut dire...
2: Manger, boire, de tout et
0: de rien. Et de fumer.
2: Et de fumer.
0: Bon, déjà, il faut se dire une chose, attendez, parce que moi je vais déjà répondre tout de suite avant que vous me répondez, parce que je sais que vous allez me le dire aussi.
3: Ouais.
0: Une femme enceinte, de toute manière, dès qu'elle entend un enfant, à mon avis, ça m'étonnerait qu'elle puisse fumer. Alors, le mot gestation, merci. Je sais lire sur un...
4: Mais dis-lui merci quand même, Gégé.
6: Tu pourrais le remercier quand même, parce que tu fais rien, c'est les autres qui bossent pour toi.
3: Merci pour la course, Fildar.
4: Ouais.
1: Alors, vas-y, Gégé.
0: Gestation. Ouais, bah alors c'est un peu long, donc on va pas faire, on va pas dire tout. Donc état d'une femelle vivipare entre nidation et mise bas chez les espèces qui nourrissent l'embryon, puis le fœtus par voie placentaire. Voilà, la durée de la gestation varie entre 13 jours chez l'Obson, 640 jours chez l'éléphant. Voilà, terminé.
6: Gérard, justement, il y a Blue Dicky sur l'IRC, il voudrait savoir si la gestation elle est plus longue chez la femme que chez l'homme.
0: Bah justement, on vient de le dire à l'instant.
4: Ça veut dire quoi ce que t'as dit?
0: Bah ça veut dire la question que je viens de poser. Donc c'est bien ce que j'avais récupéré sur ma feuille chez moi.
5: Et tu peux regarder à gestionnaire aussi parce que
0: Non.
7: De patrimoine.
0: C'est gestation, c'est tout. Alors tu vas pas me gonfler non plus. Toi, tu as commencé par t'écraser, tu vas pas me couper la parole toutes les 5 minutes, ok?
5: Vas-y, Gérard, c'est
0: tu pas vas pas faire, t'es pas dans l'émission de Max, c'est dans mes débats, d'accord?
2: Je réponds.
0: Donc, vas-y.
2: Donc, Rigo, c'est un de mes ex, et pour la question que je mets.
0: Alors, attends oh, maintenant. Attends.
2: Non, Rigo, attends.
0: Petit prépuce.
2: Il y a des
0: pistons
2: dans l'air, hein.
0: Non,
6: je vois qui ça coupe.
0: Terminé, tu
7: Ah non, moi je voulais écouter.
0: Non.
6: Pas de prévention.
4: C'est bon, allez.
3: La connasse du 9-4, la virée là.
0: Toi aussi, au revoir, ton père.
2: Non,
6: laisse-le, il a raison, c'était une connasse. C'est pour ça que je l'ai taillé, c'était une connasse.
0: Tu lui dis au revoir, c'est pas la peine, hein. Dans ces cas-là.
3: Mon ex-femme, hein. Attention.
0: Tu refais pas pareil, hein.
3: Donc c'est terminé.
6: Et Gérard, vite fait, il y a Checkmat sur l'IRC, il te demande est-ce que le nouveau-né peut choisir la ville où il veut naître?
0: Comment ça?
6: Au salon des nouveau-nés.
0: Non, parce que de toute manière, ça dépend déjà de la ville où que ses parents habitent. De toute manière, la femme accouchera là où qu'elle habite. Il peut pas choisir sa ville exacte.
7: C'est pas sûr là où elle habite, Gérard. Ça peut être si elle est en vacances ou une connerie comme ça, ou en voyage, ou en déplacement. C'est pas forcément où elle habite.
0: Non, mais d'accord.
7: Genre, si elle est en vacances à Lyon, elle va pas revenir sur Paris.
0: Non, mais attends, parce qu'il faut se dire une chose, que lors d'un accouchement, tu repars pas tout de suite de la maternité.
7: Mais justement, c'est ce que je t'ai dit.
0: T'attends, je crois que c'est à peu près 8 jours à tout casser. Hein,
7: ça dépend comment ça s'est passé.
0: Ouais, voilà, parce que si c'est une césarienne, c'est plus...
7: C'est quoi?
0: Une césarienne, c'est que tu l'endors et qu'ils sont obligés d'opérer.
6: Ah, c'est dégueulasse.
0: Ouais. Ça, je veux dire, moi c'est un con... Oh là là, le standard
7: Bravo.
0: Donc, Pampers.
5: Mais Gérard, je reviens à la césarienne, c'est ça? Ils ouvrent de quel côté?
0: Bah,
5: devant, vers les fesses
0: le
5: ou
0: Non, sur le banc.
5: Ah non, devant. Ok, d'accord. Il sort pas par les fesses.
0: Mais non. Ah bon, putain, mais attends, toi t'es sorti par le cul, là, on le sait.
6: C'est justement ce que me demandait Turpentine sur l'IRC. Elle me demandait si les nouveau-nés sortaient par l'utérus, le vagin ou l'anus. Bah,
0: non, mais ils sortent par le vagin et c'est tout.
5: À part la césarienne.
0: Bah oui. Bah oui, avec la césarienne, ils sortent par le vagin. Voilà.
3: Ouais, et les monsieur Anquet, ils sortent.
0: Comment?
3: Je disais, les monsieur Anquet, ils sortent par derrière.
0: Ouais, c'est ça. Donc, Pampers, tu réponds à la question?
3: Tout à fait. Bah écoute, non, il faut un régime diététique au niveau de l'alimentation. Faut pas manger n'importe quoi. Tu vois, pas de hamburger, pas de trucs gras. Par contre, on peut boire de tout, je crois. Hein.
2: Mm-hmm.
3: Moi, je sais que j'ai déjà vu des femmes, ça les empêchait pas de boire d'alcool. Hein. Elles étaient enceintes jusqu'aux dents. Mais vas-y que j'y vais en boîte de nuit, que je me trémousse le derrière et que je suis au bar et que je picole et compagnie.
2: Mm-hmm.
0: Mais
2: c'est beau.
0: Derrière, ouvert qui pue et utérus, s'il te plaît, vous le laissez parler, s'il vous plaît.
3: Tout à fait. Par contre, je voudrais que tu précises, parce que t'as dit manger, boire, tout ou rien, et t'as dit fumer, et je voulais savoir si c'était fumer, tout ou rien aussi.
0: Non mais attends, fumer, parce que normalement, je crois que attends, justement je vais répondre.
3: Moi je sais que mon médecin il a dit pas de cigarette interdite, par contre chilom, bang, narguilé, tout ça, pas de problème.
2: Mm-hmm.
0: Ouais. Over qui pue.
2: Ça relaxe, hein, c'est normal.
0: Ouais, over qui pue.
3: Bon, ça dilate.
0: Ouais, père, ça y est, c'est bon. Over qui pue.
2: Bah ouais, moi je peux dire aussi que je me suis payé ma première cuite quand j'étais enceinte, hein. Pour fêter le fait que j'étais enceinte quand j'ai appris, hein. Et parce que je bois pas d'alcool en général. Et puis mon bourreau bébé aussi, je l'ai appris quand je l'ai pris la première fois que j'ai fait mon échographie, quoi. J'ai fêté ça avec mon bébé. Et franchement, c'est là que j'ai pu ressentir les vraies vibrations avec mon enfant, quoi. Donc en fait, je conseille à la limite, sur mes premiers bédos, dans de l'échographie, on a une meilleure communication. Hein.
0: Non, mais moi, je vais te dire une chose, que déjà, l'alcool est déconseillé quand vous êtes enceinte. Hein.
2: Ouais, ouais. Le bédo à jeun, c'est mauvais.
7: Hein. On me dit que si on fume du shit, on accouche d'un rigot sur la militaire.
0: je réponds pas à ces questions-là. Utérus.
2: Oui, Gérard. Moi,
0: Pampers, oui. Un conseil que je te donne. C'est la deuxième fois que tu dis des conneries. La deuxième, la troisième, je te gerbe.
3: Moi, je disais que c'était mignon, un môme avec une casquette.
0: C'est adorable.
3: Ah, un petit môme avec une casquette.
5: Casquette Nike.
7: Oui, Nike. Adorable. Nike, envoyez des casquettes. Nike, merci. Vas-y, Gérard.
0: Et puis envoyez-en aussi à l'espèce de gros nounours, là. Il en veut aussi parce qu'il copie sur son copain Rigaud.
7: Manu 20 rue Bayard, 75-008 Paris.
0: Alors, Utérus, après, pendant la pause musicale, tu me donneras ça. Toi, pendant la pause médicale, et c'est tout.
4: Médicale.
0: Pendant la pause musicale, tu me donneras son nom, on lui répétera la question, il répondra. Moi, je coupe pas les gens comme ça. Ouais. Hop, Utérus.
2: Oui, Gérard, alors moi, je suis contre tout ce qui se fume, tout ce qui se boit comme alcool.
0: Pampers, attends.
2: T'as jamais été enceinte, c'est pas possible. Bah, j'espère l'être, donc je fais en sorte que mon corps reste sain pour accueillir dans de meilleures conditions mon futur bébé. Et j'ai un régime tout à fait équilibré, donc je n'aurai pas d'efforts à faire à ce niveau-là.
0: Mais attends, sans indiscrétion, tu peux me dire combien que tu pèses?
2: Je pèse 52 kilos, là, je suis pas encore enceinte, donc je sais pas à combien j'ai monté après.
0: Ah bah, là, je vais te dire une chose, tu risques pas de monter, tu risques de descendre quand t'es enceinte. Hein. À mon avis, tu risques pas de prendre du poids quand t'es enceinte, hein. Tu en perds.
2: Ah bah ça me rassure.
0: Ouais, au vert qui pue, je pense que c'est... J'ai pas tort là sur ça.
2: De toute façon, je trouve que t'as raison, et c'est vrai que moi j'ai été enceinte, bon une fois, et je peux te dire que j'ai vraiment bien maigri, quoi. Et ça c'est pratique, et je conseille à toutes celles qui veulent perdre du poids avant les vacances, soyez enceinte, y a pas de problème.
7: Est-ce que tu mettais le casque pendant que t'étais enceinte?
2: Le quoi?
7: Le casque.
2: Ouais aussi, ouais. Mais donc, tu m'as permis au moins de rester plus proche de mon bébé avec le casque. J'ai pu communiquer mieux, je trouvais, parce que j'avais pas de bruit. C'est plus sympa.
7: Ok.
0: Donc,

0: De toute manière, tous les appareils électriques, c'est déconseillé pendant la grossesse.
1: Pas de vibromasseur?
2: Pas de toast, rien. Non,
3: attends,
2: même pas de sécher les cheveux, rien du tout, que dalle.
0: Non, non, mais attends, ça c'est différent, ça. Attends,
2: c'est électrique, hein.
0: Non, mais attends, ce qu'il a voulu me dire, c'est des appareils qu'on se met sur le corps pour perdre du poids ou pour mincir.
2: Ah, mais donc,
0: quand t'es enceinte.
4: Les appareils dans le corps, je voulais savoir si c'était conseillé ou pas, GG.
0: De quoi?
1: Les vibros.
0: Non, mais on va pas rentrer dans les détails, c'est tout.
4: Tu pourrais nous dire au moins d'un appareil.
1: On veut juste rentrer dans la chatte, hein.
0: Ouais, ben, tu verras ça à la prochaine question. Okay. Utérus.
5: Oui, Gérard.
0: Donc pour toi?
5: Mais ça y est, je t'ai répondu.
0: Alors moi je peux vous dire une chose, que déjà une femme enceinte peut-elle manger et boire de tout et de rien et de fumer? Déjà une chose qu'il faut bien se dire, c'est que pendant la grossesse la femme n'a pas le droit de fumer. Si elle fume, de manière, c'est son bébé qui va en dérouiller. Par contre, il y a une question qui va se rapprocher, donc on va la poser en même temps.
1: Surtout, j'ai un conseil. Surtout, vous enlevez les graines de la zèbre parce que c'est très nocif.
0: Ah, c'est quoi ça?
1: Très très très nocif.
5: D'accord. Mmh. Le problème, c'est pas grave.
0: Boire si on veut, mais ça dépend de ce qu'elle veut boire.
1: Pas de glaçon dans le Ricard.
0: Non, mais même de manière, je pense que l'alcool normalement c'est déconseillé.
1: Ce qui est mauvais, c'est de boire froid, là, tout à fait.
0: Bon, et Pampers, Pampers, c'est la troisième fois que je te dis, tu arrêtes de me couper la parole quand je réponds, s'il te plaît. Parce que là, sinon, je vais te virer.
1: Parce que je m'y connais un peu, c'est pour ça.
0: Moi, je réponds aux questions, donc tu me coupes pas la parole comme ça, d'accord?
1: Restons en bon terme.
0: Pour l'instant, tu me laisses répondre aux questions. Qu'est-ce qu'il y a encore? Attends, 5 minutes.
5: D'accord.
2: Oui, Gérard, je voulais te demander, parce qu'on dit que c'est toujours bon pour la santé de boire un verre de vin, par exemple, par repas.
0: Ouais.
2: Est-ce que c'est conseillé, quand on est enceinte, de boire ce fameux verre de vin pendant le repas? Ou pas?
0: Si, tu peux, la personne peut boire un verre de vin, mais je sais pas exactement si c'est vraiment déconseillé. Mais faut boire.
6: Pour un verre, ça doit pas.
0: Non, mais faut boire modérément, c'est tout. Hein.
6: Ouais,
0: mais...
6: parce que sur IRC, ils arrêtent pas de me dire, si vous buvez pas modérément, vous allez accoucher d'un petit Gérard, c'est pas bon.
0: Non, mais ça, je réponds pas.
2: Mais le bébé, il boit du vin quand la mère boit du vin?
0: Ah bah oui, hein, de toute manière, ça...
2: Donc c'est mauvais.
0: C'est mauvais, c'est comme la cigarette.
2: Mais c'est bon pour la mère.
0: Peut-être pour la mère, mais c'est pas tellement.
2: Alors on fait quoi?
0: Pour le bébé, le mieux c'est qu'elle boive des jus d'orange ou des jus de pomme. Voilà. On va accueillir pour ça.
5: Voilà.
0: Faut que ça sorte.
5: Ouais.
0: 35 ans d'Ajaccio.
5: Ouais.
0: Bonsoir à toi.
7: Salut à tous.
5: Bonsoir,
0: que
5: ça sorte.
7: Salut.
0: J'ai l'impression que.
2: On dirait Jojo ou tu sais.
0: Ouais. C'est un corps,
2: c'est la même voix.
7: J'ai l'accent corse, c'est normal.
0: Ah ouais.
1: Trafiquant.
5: Ah, la mafia.
0: Ça va, Jojo?
2: Non, c'est pas Jojo.
0: Tu réponds à la question avant qu'on fasse une pause musicale.
7: Le problème, c'est que j'ai pas suivi.
0: Oh non, mais attends. Okay. T'as pas suivi? Hein, on te meurt en antenne.
2: Non,
0: t'as pas écouté.
2: C'est est-ce que la femme peut boire et manger ce qu'elle veut quand elle est enceinte? C'est-à-dire drogue, col, éther.
7: Tout à fait. En Corse, on est assez laxiste sur ce point de vue. Les femmes sont l'avenir de la Corse.
0: D'accord.
2: T'as des enfants ou pas
7: Oui, tout à fait. Dans ma maison en Corse, j'ai 5 enfants. J'ai 5 enfants que je nourris.
5: Bravo.
7: Et je les éduque avec la fierté corse, chère à notre peuple.
1: C'est beau.
5: Admirable.
1: Moi, j'adore Patrick Fiori aussi.
7: Non, moi, j'aime pas trop.
5: C'est du Jean-Pierre Pernaut, ça.
0: Bon, ça y est, c'est bon. Ouais, on va poser la sixième parce que je crois qu'on va s'éterniser avec lui, là.
7: Ouf.
0: Alors, à quel moment peut-on passer la première visite médicale quand on est enceinte? Et on va s'écouter Georges Moustachu avec... J'ai mis en cloque sur la 10.
7: La première visite médicale se passe, je pense, aux alentours du troisième mois de grossesse. Et ça se passe très bien.
0: D'accord.
7: Il faut aller au médecin traitant ou à l'hôpital le plus proche. Et là, ils vous font le...
0: Ah bon, tu crois que c'est le médecin traitant qui te fait les premières grossesses, toi?
7: C'est-à-dire qu'il faut d'abord aller au médecin traitant et ensuite aller à l'hôpital.
0: Non, il y a pas besoin, il y a pas besoin d'avis médical pour aller pour aller passer une visite de grossesse. Hein.
7: Bah sur notre île, ça se passe comme ça.
0: Peut-être sur votre île, mais pas chez nous en France.
7: Bah
0: Ajaccio, c'est en France. Hein. Je suis désolé aussi. Alors, faudra pas me prendre pour un

0: prends pour un con.
1: Pas de politique.
0: Ouais, non, mais il faudrait pas me prendre pour un con. Pampers.
2: Ouais, bah écoute, moi je suis tout à fait d'accord avec toi. Je pense que les gens de l'île de Beauvais devraient se mettre d'accord avec nous. Il n'y a pas besoin d'aller voir un médecin, tu vas directement à l'hôpital et c'est entre le deuxième et le troisième mois, il n'y a pas besoin de discuter, de poser des bombes, là, de faire sauter des gendarmeries.
0: Non, oh, Pampers.
2: Oui.
0: On se calme.
2: Tu te mets d'accord, tu sais.
0: Non, tu te calmes, s'il te plaît, Pampers.
1: Là, un petit peu là.
0: Non. Tu te calmes, Pampers.
2: C'est la plus belle île de France, hein.
0: Bon, bah alors, tu te calmes, tu n'insistes pas sur,
3: Il y a l'île de la Jatte aussi qui est bien.
0: Bon, vous essayez de me calmer, Pampers.
2: Je suis calmé.
0: Non, mais tu vas te calmer avec Apolline au standard, tu vas voir.
3: Je sais pas si ça va le calmer, mais bon.
0: Elle va te calmer gentiment. Au verre qui pue. Robert qui pue, s'il te plaît, merci.
4: Oui, moi, oui. Moi, je veux te dire que mon mari, mon ex-mari était gynécologue. Et quand j'ai eu mon premier enfant, donc je l'ai fait à partir du deuxième mois, mais je l'ai fait à la maison, quoi. Il avait tout le matériel, j'ai fait tout ça avec mon mari, quoi. Il n'y a pas de problème.
0: Ouais, c'est amusant de faire ça sans consulter un médecin.
4: Bah disons que lui il a fait un peu la formation de médecin à l'avance quoi, donc
5: mais
4: je trouve que c'est plus sympa, plus intime quoi, disons que là c'est vrai qu'après c'est fini également quoi la visite, donc comme c'était mon mari il n'y avait pas de problème.
0: Et alors attends, est-ce qu'il avait déjà son diplôme avec lui?
4: Ah bah oui, il l'avait affiché au mur.
0: Alors,
4: s'il n'était pas affiché au mur, hein, je l'aurais pas fait, hein.
0: Non mais attends, et dans ce cas là comment tu déclares ça à la caisse d'allocation familiale?
4: Bah c'est gratuit pour moi.
0: Non, tiens, alors mes genoux, t'as pas le droit parce que normalement tu dois avoir un papier de l'hôpital et ça doit être mis sur un carnet qui est délivré par la caisse d'allocation familiale et tout le temps quand tu vas faire ta visite médicale, normalement tu dois avoir le tampon de l'hôpital. Donc pour moi c'est du baratin ce que tu es en train de me dire. C'est du baratin.
4: Mais non, j'ai tant.
0: C'est du baratin. Ça y est, utérus. C'est bon, utérus.
4: T'es malade comme un chien.
0: Non, j'y crois pas.
1: C'est une grossesse gazeuse.
6: Qui, Gérard?
0: Tu me la calmes ou tu me la vires complètement parce que les mensonges comme ça, j'aime pas trop. Faut-tu, là, ça commence à...
1: Vas-y, balance ta question, petit enculé. Vas-y, tu veux jouer là.
0: Allez, au revoir, hop. Allez, hop, terminé.
7: Ah, Gérard, c'est un corse, fais gaffe à toi.
0: Non, je m'en fous, hop, utérus.
7: Fais gaffe.
8: Ouais, Gérard. Et ben moi, je te dis, en ce moment, j'essaie de faire un enfant, je suis en pleine période d'ovulation. Donc, en fait, tous les matins, je vais chez le gynéco, il met des doigts pour voir si ça a bien pris, quoi.
1: Ouais.
0: Non mais attends.
8: Non, c'est vrai, hein. Je suis
0: attends,
2: est-ce qu'il a un gros spéculum?
8: Ouais, il a un super gros spéculum et en fait c'est un très bon gynéco. Il a des gros doigts donc il fait pas mal.
2: Ouais.
8: Et
2: c'est beau la vie.
8: Ouais, c'est beau la vie, ouais.
0: Okay. Ouais, c'est ça. Tu ferais pas comme Aubert qui pue, tu me prendrais pas pour un con?
8: Ah non, Gérard, non.
0: Non, pas du tout. Non, au contraire, tu m'y laisserais.
8: Je veux tellement que ça marche que j'y vais tous les jours, quoi.
0: Non, mais attends, tu vas tous les jours. Non, mais tu prends pas les gens pour des cons.
5: Ça, ah
0: ouais,
5: ça,
0: hein.
8: Pas du tout.
0: Je crois qu'à mon avis, là, je crois que les deux nanas qu'on a.
8: Mais non, Gérard,
0: à mon avis, vous êtes deux menteuses.
8: Non,
0: vous êtes deux menteuses.
7: Pourquoi
0: vous êtes deux menteuses?
7: Pourquoi tu dis ça, Gérard?
0: Parce que déjà une, son copain, de manière, faut bien préciser qu'il doit avoir un tampon, donc pour déclarer.
3: Il doit avoir un tampon.
9: Non, c'est elle qui doit avoir un tampon.
8: Peut-être qu'il m'a raconté des bobards et qu'il voulait simplement profiter.
0: Mais bien sûr, mais attends, parce que tu l'as confirmé. De toute manière, tout le monde a bien entendu. Tu l'as bien confirmé comme quoi qu'il avait un diplôme de médecin.
8: Oui, il a un diplôme de médecin. Peut-être qu'il m'a dit en fait qu'il faisait l'échographie, alors qu'en fait c'était pas vrai, que il venait simplement ça pour s'amuser, pour profiter de moi.
0: Mais alors attends, dans ce cas-là, si c'est ton mari, pourquoi tu vas pas à l'hôpital aussitôt? Bon, ça y est, derrière celui qui s'aime.
2: Oh
0: bon, hey, c'est quoi ce voix là? Ça commence à bien faire, hein. Manu.
6: C'est des auditrices.
0: Hein.
6: On les calme.
7: Ça jouit un peu là.
8: Je suis bonne, moi.
7: Voilà.
6: Bon, on va les calmer et en attendant, on accueille Enceinte Nitouche.
0: Attends, je te préviens.
5: N'essaye pas de
0: me changer les auditeurs, toi, parce que sinon tu vas morfler aussi. Tu vas faire comme Pildar.
9: Mais Gérard, c'est une nana, là.
6: C'est enceinte Nitouche, elle a 33 ans, elle est de Créteil, elle est enceinte jusqu'au cou.
8: Bonsoir.
0: Enceinte jusqu'au cou.
9: Non, elle est enceinte de 9 mois et son médecin lui a dit qu'elle pouvait accoucher d'un moment à l'autre.
8: Dans la soirée, donc, il est tout à fait possible.
9: C'est prévu dans la soirée ou demain, donc on sait jamais. Donc s'il y a un problème pendant le débat.
5: Il appelle à Gérard, hein, le petit chien.
9: Voilà, donc ça peut arriver à tout moment.
5: Je suis dans la merde.
0: Allez-y.
10: Allez, vas-y, Gérard.
5: Aidez-moi.
9: Non, mais attends un peu. Respire, attends un peu.
0: Non, mais oh.
9: Attends un peu, souffle,
5: attends,
9: mais.
5: La position, les jambes, ils sont croisés, je les mets comment là?
9: C'est bon. Enceinte ni douche, calme-toi. Attends deux secondes.
5: Respire.
9: Mollo. Allez, on y va, Gérard, on continue. On va la faire respirer au standard et
0: ouais,
9: on va
0: parce là, je vais pas continuer mon débat comme ça.
9: On prépare un cri de bébé qui crie.
0: Donc, pour répondre à cette fameuse question sur les deux nanas, parce que Pampers a bien répondu. Donc alors moi je peux vous confirmer que déjà oh Pildar, s'il te plaît, tu te calmes avec Manu. Ah, ou sinon sympa, vous sortez hein. Tous les deux.
9: Ah non, il m'insulte, attends
0: hein, ça commence à bien faire tous les deux là depuis tout à l'heure hein. Alors donc la question donc pour ovaire et utérus, donc déjà faut bien dire une chose, que les consultations sont faites à l'hôpital et tu dois avoir ton livret de sang, ton carnet de santé.
5: Mais m'a menti alors.
0: Bah oui, on t'a menti, et de toute manière, si tu t'es fait avoir comme ça, bah, hein, c'est tant pis pour toi, parce que normalement, ça doit être déclaré à la caisse d'allocation familiale, et tous les mois, tu dois envoyer un papier comme quoi que t'as fait la visite médicale. Donc, à mon avis, pour moi, ce que tu m'as dit, si c'est...
5: Menti, il a abusé de moi, quoi.
0: Bah, s'il a abusé de toi, c'est quand même toi aussi la responsable, parce que dans ce cas-là, t'avais qu'à faire gaffe à ce que tu faisais. T'es aussi responsable.
5: On est enceinte, on réfléchit pas toujours.
0: Mais de toute manière, t'es aussi responsable que lui, ouais. Hein. Parce que déjà, il y a un papier que tu dois renvoyer constamment à la caisse d'allocation familiale lorsque tu fais tes visites médicales.
5: Mais je sais qu'elle avait ramené un PV, ouais, c'est tout.
0: Ouais. Ah ouais, un PV, alors donc c'est du baratin. C'est du baratin.
7: Pourquoi, Gérard, pourquoi?
0: C'est du baratin parce que déjà, tu as pas t'amuser à envoyer un PV à la caisse d'allocation familiale.
5: Mais non, pas à la caisse, c'est tout ce que je me souviens à l'époque. Je sais qu'il avait envoyé un PV, mais j'avais pas vu de caisse d'allocation familiale.
0: Non,
5: PV, là,
0: non. Déjà, il faut se dire une chose, que déjà, toute grossesse doit être déclarée à la caisse d'allocation familiale. La caisse d'allocation familiale vous envoie un livret et dessus c'est marqué tous les mois les visites médicales et pour vous renvoyer tous les mois, chaque fois, ce papier-là et pour que vous soyez payé en temps et en heure pour le système de grossesse. Ouais. Voilà.
9: Gérard, t'as pas un petit sondage par rapport à ça là?
5: Ah ouais.
0: Question. Oh ouais.
9: Non, un petit sondage.
0: Déjà une question plus importante. Après, on fera le sondage.
9: Mais y a rien sur Internet là.
0: Pour l'instant, c'est pas toi qui commande, c'est Rigaud, d'accord. Toi, tu fais le standard et tu mets ton micro pour la 11e fois consécutive.
9: Oh, il a compté.
7: Bon, alors à part Turpentine qui demande si Sandy elle aime se faire pisser dessus par une femme enceinte, mais ça, on va passer dessus vite fait. Il y a Frick qui nous écoute d'Angleterre via Internet. Il demande si les obsédés sexuels peuvent être gynécologues pour voir des chattes en fait.
0: Non, il n'y a pas besoin de ça.
7: De toute manière, faut dire...
11: T'as pas besoin de gynéco, hein.
0: Bon, vous me calmez, celle qui est enceinte.
9: Souffle, enceinte. Enceinte ni touche, respire.
5: Ouais, je me calme.
9: Voilà, c'est bon.
7: Bon, alors, sondage.
9: Vas-y.
0: Oh, Apolline, tu l'as mis complètement. Hop, terminé.
9: Oh, bah attends.
7: Ça y est, c'est bon.
5: Ouais. Allez, c'est la pauvre, c'est un débat sur la femme enceinte.
0: Ouais, mais attends, ouais. Mais de manière, moi, je fais pas des débats avec des trucs comme ça tout le long de la soirée. Bon, ça suffit.
2: Non, mais bouche le trou, fais quelque chose.
0: Alors, être enceinte est-il un signe de richesse? 58% des personnes répondent que la Porsche c'est mieux, donc je vois pas du tout le rapport avec les femmes enceintes, c'est pas grave. Ça, c'est encore des conneries à fil d'art, comme d'hab.
9: Non.
0: 39% des gens disent qu'avoir un bébé, il faut foncer et y aller. Mais ça, je sais pas pourquoi.
9: Allez-y, foncez si vous voulez un bébé, ouais. C'est ce que ça veut dire.
0: Donc, 21% ne veulent pas répondre parce qu'ils sont japonais en vacances. Alors ça, ça ni queue ni tête comme celui qui m'a fait. C'est pas Rigaud, ça, de toute manière, ça m'étonnerait.
9: Bah, demande-lui.
0: Non, parce que ça peut pas être Rigaud. Parce que Rigaud, il avait prévu un débat.
7: Non, mais je l'ai refait, hein. Moi, je t'ai dit, j'ai bossé 5 fois plus que toi sur ce débat.
0: Ouais,
7: toi, tu fais rien.
0: Merci, je fais rien, les questions.
7: Bah, écoute, on est obligé de t'amener un dictionnaire et
0: ouais,
7: tout.
0: Ben, ouais, bah moi, des trucs comme ça, des sondages comme ça.
7: Bon, bah moi, je te fais plus rien. Ça sert plus à rien.
0: Alors, êtes-vous pris de panique?
9: Ça chie entre les potes, là, on dirait.
0: Ouais. Êtes-vous pris de panique lorsque une femme enceinte en a 3 ou plus? C'est-à-dire... Bon. Hein?
5: On va voir ça.
0: Alors, utérus?
5: 3 d'un seul coup? Tu veux dire que c'est l'enceinte de 3 bébés?
0: Bah oui, ça se peut, hein.
5: Et qu'elle se met à accoucher devant moi?
0: Non mais attends,
5: Si je suis prise de panique, évidemment je suis prise de panique. Attends, 3 bébés, t'es fou. J'ai jamais accouché personne, moi.
0: Mais je te demande pas si toi t'as déjà accouché quelqu'un, je te demande si t'es pris de panique quand tu vois ça.
5: Quand je vois une femme qui attend 3 enfants?
0: Oui.
5: Non, moi je trouve ça beau.
0: Bon, bah, c'est ça que je voulais savoir.
10: D'accord.
0: Oh, au verre qui pue.
10: Je voulais savoir, mais c'est trois enfants en même temps ou trois enfants l'un après l'autre
0: Non, mais attends, on vient, Thérèse vient de te le dire.
10: Ben, j'ai pas entendu.
0: Oh là là là, mais.
10: Enceinte de triplé.
0: Ah, voilà.
10: Bah, je sais pas, moi ça m'est jamais arrivé aussi. J'ai vu la télé une fois, ils ont sorti. Moi j'ai vu des quadruplés, pas des triplés, donc je peux pas parler.
12: Moi j'ai vu des sextuplés, ça fait peur.
10: Ouais, ouais, ouais. J'ai vu des quadruplés et je peux te dire que bon, j'étais restée calme, mais bon, en même temps, j'avais les sueurs froides quoi. Mais triplés, je peux pas répondre.
0: Moi je peux te dire une chose, que si ça existe, parce que avant que Pompère se réponde, le reportage Utérus, je crois que c'est aux informations que t'as dû le voir aussi.
12: Ouais, j'ai vu ça aux infos, hein, aux États-Unis.
0: Ouais, aux États-Unis, il y a une femme qui a accouché de 6 enfants d'un seul coup.
10: Ouais, oh vivant.
0: Ça, les 6 sont encore vivants.
3: Ah bon, les 6 sont pas mort-nés quand même.
0: Non, 6.
10: J'ai vu 8 aussi une fois.
0: Ah ouais, mais moi, jusqu'à ma... moi j'ai vu que 6, hein, alors avec Pampers.
10: Elle a accouché de 12 ans.
3: C'est sûr qu'ils étaient américains.
0: Pampers.
2: Ouais, bah écoute, je trouve que c'est bien quand ils arrivent comme ça avec les progrès de la science à faire survivre la portée entière. Je trouve que c'est beau. À savoir si je suis pris de panique, moi, non, pas du tout. Tu sais que j'ai beaucoup d'enfants. Donc, je veux dire, des morveux, comme on dit, hein, j'en ai torché, donc c'est pas 2-3 nières de plus qui vont m'impressionner, quoi. Donc,
0: non, mais ça c'est sûr, vu à l'âge que t'as, que.
2: Non, tu sais comment c'est, au bout d'un moment, on est blasé de la vie, quoi.
0: Moi, c'est pareil, moi, je sais que j'en ai eu une, bon, bah là, la prochaine, le prochain ou la prochaine que j'attendrai de. Ouais, avec ma compagne, ça sera pareil, hein.
2: Bah ouais, tu sais comment ça se passe.
0: Bah ouais, maintenant, je saurais comment faire, hein.
2: Ah, bah maintenant, ouais.
0: Donc, alors, donc.
7: Et pourquoi, Gérard?
2: Tu préférais avoir une petite fille ou un petit garçon?
0: Non, personnellement, moi, ça me dérange pas du tout, tu vois. Moi, je prends ce qui me vient. Non, mais moi, je.
3: Ce sera pas un hamster, quoi.
10: Un petit routier.
0: Jamais... Alors, fil d'art, quoi. Toi, t'as une gueule de singe, alors tu fermes ton
3: ça
0: micro.
3: Ça peut pas, hamster, hamster.
0: 12e.
3: Un hamster, ça a toutes ses dents.
0: 12, t'éteins ton micro.
3: Ça a des grosses dents devant. Ça peut pas être ça, c'est vrai.
2: Vas-y, Manu.
0: Bon, alors. Qui c'est qui a pas répondu? Tout le monde, donc si c'est bon.
6: Enceinte ni touche, ouais.
10: J'ai l'esprit un petit peu.
7: C'était quoi la question?
0: Êtes-vous pris de panique lorsqu'une femme enceinte en a trois ou plus?
3: Non, moi ça va, non.
9: Tu peux, moi?
3: Moi aussi, après.
0: Non, toi tu t'écrases.
3: Putain, je peux même pas répondre aux questions.
0: Non, toi, je t'ai dit.
3: Allô, enceinte ni touche?
10: Oui.
3: Qu'est-ce qui se passe?
10: Je sens qu'il arrive.
3: Oh merde.
7: Respire calmement.
3: Souffle.
10: C'est comme ça.
2: Petit chien, appelle
0: souffle.
2: Petit chien.
6: Doucement. Petit
7: chien. Donnez-moi le top, c'est chaud.
10: Je sens qu'il arrive. Attends.
0: Souffle.
3: Gérard, aide-nous.
6: Gérard, à la couche, là.
0: Bon, hé, souffle. C'est toi qui m'as pris ça, tu fermes ta gueule, quoi, Festas.
3: Souffle, enceinte ni touche, souffle. Qu'est-ce qui se passe?
2: Et tu regardes l'espacement des contractions. Va chercher un chronomètre au lieu de souffler.
3: Ouais, souffle, c'est bien.
0: Ouais, oh.
3: Bon, t'en es où?
6: Mais attends, elle accouche, on va pas la laisser.
3: Attends, Gérard.
0: T'en es où?
3: Laisse-la accoucher, Gérard.
0: T'en es où?
3: Elle accouche.
0: Mais Gérard. Dégage le studio, pétasse.
3: Tu vois la tête?
0: Dégage.
6: Mais attends.
0: Dégage.
3: Gérard.
0: Dégage.
3: Elle a accouché. Ça y est.
0: Dégage.
3: C'est quoi?
7: Ouais. C'est un garçon ou c'est une fille?
10: C'est une fille.
3: Oh, c'est une petite fille. Oh, ouais.
0: Dégage.
3: Bravo, Apolline. Attends. Ça va là? Faut lui faire faire son rôle quand même. Hein. Tapote lui dans le dos.
0: Faut lui faire faire son rôle.
3: Il a fait un gros.
0: Donc t'as vraiment un.
3: Ça va? Attends. Tu veux pas prendre une petite photo là?
10: Ouais, vas-y.
0: Bon, okay. Maintenant vous me gerbez ça maintenant.
3: Ah bon, gerbez ça, elle est enceinte. Elle vient d'accoucher.
0: Huitième question, prenez-vous soin de votre femme, enceinte ou non, et on va s'écouter pas.
3: Non, pas maintenant.
0: Non, tu fermes ta gueule et tu m'éteins les micros.
3: Non mais pas maintenant, on n'écoute pas maintenant, Gérard.
2: C'est 2 heures. L'apocalypse.
3: C'est impossible.
0: Ouais, ben, surtout avec deux cons plus une pétasse, ça, je crois que.
3: Non, mais Gérard,
0: total.
3: Gérard, tu te rends pas bien compte de ce qui vient de se passer là.
0: Ta gueule à toi.
3: Elle vient d'accoucher en direct.
0: Ta gueule.
10: Mais Gérard, tu devrais être fier, t'es le premier homme à la radio qui a fait accoucher une femme enceinte.
3: Bah ouais, merde.
2: C'est beau.
3: Bah oui.
10: Dans le livre de

0: Marin.
1: Allez, bébé.
2: Non, rien.
3: Les premiers biberons de Ricard.
0: Prenez.
1: Ça se fait pas.
0: Bon, occupe-toi un peu du petit, on continue le débat là.
1: D'accord.
3: Les biberons de Fischer.
1: Ah, c'est
0: là. Bon, Pampers, tu te calmes, s'il te plaît.
3: Ah, mais je suis calme.
0: Prenez-vous soin de votre femme.
1: Bah, je suis ému.
0: Oh.
1: C'est vrai, ça nous a retourné le cerveau.
0: Et bah, écoutez, chatte. Gérard, quand même, hein, parce que c'est ses débats, même
3: ça
0: si.
3: Il a retourné la chatte, quand même.
1: Et Thérèse aussi, ouais.
0: Vas-y, Gérard.
1: Oui, Gérard, on t'écoute.
0: Prenez-vous soin de votre femme enceinte ou non?
1: Bah, toi, je crois pas.
0: C'est bon. attends, qui c'est qui vient de sortir cette connerie?
3: C'est le gamin, c'est un nouveau venu.
0: C'est qui?
3: C'est le gamin, c'est la gamine.
0: C'est qui?
1: Dans le monde.
0: C'est qui vient de sortir ça?
1: C'est Polo.
3: Oh non.
0: Attends, il est encore là, Polo?
3: Bah non, bah attends, t'as vu la voix, c'est Polo.
1: Mais si, c'est Polo.
0: Qui c'est qui a sorti ça, c'est une nana?
4: Bon, bah tant pis, Gérard, c'est pas grave, enchaîne.
0: Alors, Pampers?
3: Ouais, bah écoute, non, attends, on va pas m'occuper d'elle, elle se débrouille. Attends, elle est grande, elle en a déjà pondu 3 ou 4 avant, c'est bon, elle connaît la technique, je vais pas la bichonner, c'est plutôt elle de s'occuper de moi.
1: Monsieur, vous êtes un goujat.
3: Mais non, ouais. C'est pas une question d'être un goujat, c'est très bien que c'est pour la tchatche, quoi, mais c'est tout. Mais voilà quoi, attends, on va pas assumer, on a déjà du mal à s'assumer nous les hommes avec ce qui se passe aujourd'hui, hein.
1: Vous êtes vraiment à plaindre. Non, avec voilà, le Kosovo et tout.
0: Exactement. Robert Uterus, ça suffit.
3: Attends, il y a la journée de la femme, je suis désolé, il n'y a pas la journée de l'homme.
0: Si.
3: Non, il y a la journée des droits de l'homme, mais pas la journée de l'homme.
0: Ouais, mais attends, déjà, quand il y a la journée de la femme, c'est la catastrophe. Alors on a le droit. Attends, Pompers, moi je vais te dire une chose. La journée de la femme, il n'y a pas longtemps qu'elle est passée. Fais-moi confiance qu'avec la mienne, j'avais le droit de fermer ma gueule. Ah bah. On a le droit de rien dire. Il n'y en a que pour elle. Alors la journée de la femme, on en a ras-le-bol. Voilà. Parce que vous commencez à nous les gonfler, les nanas.
4: Voilà. Bah, justement,
1: non,
4: Gérard.
1: Si il y a une journée de la femme, ça veut dire que toute l'année, c'est la journée de l'homme.
4: À propos de ça, sur le Minitel, bon, on me demande qu'est-ce que tu as fait de spécial, toi, à cette occasion.
5: On me demande
4: pour la journée de la femme sur Minitel.
0: Ah bah moi, j'ai même plus quand est-ce que ça... Ah bah j'ai regardé un Grand Prix de Formule 1.
4: Voilà. Ça a dû la faire kiffer.
0: Elle aime pas trop la Formule 1,
4: justement.
1: Gérard, est-ce que t'as assisté à l'accouchement?
0: De ma première femme, non, parce que je devais aller livrer des trucs hyper importants.
1: Pizza.
0: Voilà. Non, j'étais routier, donc j'ai pas pu assister à l'accouchement. De toute manière, c'est justement, on va y en parler.
1: D'accord.
4: Gérard?
1: Ah, c'est bon.
4: Gérard, excuse-moi, à la place de... Non. Non, excuse-moi.
0: Non, bah, d'accord. Alors, le prochain coup, tu me dis, bah, excuse-moi, à la place de... Non, bah, ça sera oui, alors, ok.
4: Oh, c'est bon.
0: Au verre qui pue.
1: Ouais, je suis pas lesbienne, donc je peux pas trop répondre. Hein. Mais j'ai une amie qui est lesbienne à côté, là, et...
0: Non, mais si t'as du monde à côté de toi, c'est pas la peine de passer les gens. D'accord.
1: Je passe pas les gens.
0: Non, mais c'est pas la peine qu'elle réponde pour toi. Dans ce cas-là, c'est toi qui réponds à la question, c'est pas ta copine. Uterus.
1: Oui, Gérard. Mais j'ai pas répondu à la question.
0: Bah alors, dépêche-toi.
1: Bah, je voulais dire, c'est quoi la question?
0: Bon, allez, hop. Au revoir. Comme ça, hop. Terminé pour elle. Celle-là, tu peux lui dire en
4: donc bas. Maintenant, je peux dire ce que j'allais dire, parce que j'avais quelqu'un d'avance. C'est Super Sperme.
1: C'est quoi la question?
4: 27 ans de Paris, 101.9. Super Sperme, bonsoir.
6: Bonsoir, bonsoir tout le monde, bonsoir Gérard.
1: Bonsoir. Salut.
3: Super Sperme.
6: Bonsoir.
1: Bonsoir.
3: Ça, c'est du bon sperme, ça. Non, mais on voit que c'est du sperme de qualité,
6: ça,
3: direct.
6: C'est clair.
3: Ouais.
1: Pas mal. Robert,
0: terminé pour elle.
3: Auditeur.
0: Fildar. Fildar, s'il te plaît, avant que je repose la question pour Super Sperme. Tu dis
4: Super Sperme, ouais. Tu Paris, 27 ans.
0: Non, mais c'est bon. Tu dis au revoir. Oh. Tu dis au revoir.
4: Super Sperme, 27 ans, Paris.
0: Tu dis au revoir.
4: Super Sperme.
3: FM.
0: Ok, alors Super Perme pour toi.
1: Super Perme?
6: Oui. Bah j'ai pas entendu la question, mais j'étais au standard.
0: Putain, toi je vais te balancer le dico, c'est d'une meuf... De me virer au vert qui pue avant de...
4: Qu'est-ce que c'est parti au vert qui pue.
0: Bon, j'espère pour ton matricule.
4: Et on accueille Super Sperme.
1: Bonsoir.
0: Alors Super Sperme, la question.
6: Bonsoir. Donc Gérard, tu peux me reposer la question parce que j'étais au standard.
4: Et voilà.
0: Et ça continue.
4: Bravo.
6: Bah je suis obligé.
0: Fildar, tu peux pas leur préciser les questions qu'on dit?
6: Ouais,
0: ça te coûte cher.
4: Ah, ça me coûte une photocopie et c'est un franc 20 ici, j'ai plus un rond.
0: Ouais, ben, je crois que avec les 50 balles que t'as eu d'augmentation pour ton internet, hein, je crois que c'est bon. S'il n'est pas capable de gérer les gens en standard, c'est pas la peine.
4: Bon,
0: c'est comme Apolline.
4: La question.
0: Alors donc, je pense.
6: On s'occupe de sa femme, si on est enceinte ou pas, c'est ça.
0: Voilà. Donc, tu fous bien de ma gueule là aussi.
6: Ouais, pas de problème.
0: Ouais.
6: Donc, non, pas du tout. J'en ai rien à foutre. La meuf, qu'elle soit enceinte ou pas, je la laisse se ballonner dans l'appart et puis voilà, c'est tout.
0: T'es vraiment dégueulasse, quoi.
6: Ouais, je sais, mais bon, c'est comme ça que ça se passe, quoi.
0: T'es vraiment dégueulasse, toi.
3: Attends,
0: Pampers. Ouais. T'as une nana super sperme.
6: Ouais.
0: Bah
6: ouais.
0: Et le jour où tu la mets enceinte, que tu la laisses démerder toute seule dans l'appartement.
6: Ça, là, tu vois, j'ai un gamin de 6 mois et bon, j'en ai. Bon voilà quoi, elle était enceinte, j'en avais un peu rien à foutre.
0: Non mais t'es vraiment un dégueulasse, toi.
3: Ouais mais attends Gégé, moi je sais que tu connais pas trop le problème, mais la condition de l'homme, c'est assez dur quand même à assumer, je veux dire.
0: Non mais attends.
3: On va pas en plus non plus prendre en charge la
6: condition
3: de la
6: femme. Ouais c'est
3: vrai ça. Je sais que tu vois pas bien le problème du.
0: Non mais attendez.
3: Ah ça jouit là, ça jouit.
0: Bon ça commence à bien faire ces sons là.
3: La joyeuse mystère.
0: Oh, je sens qu'il y en a une, elle va se prendre une claque dans sa gueule tout à l'heure, ça va y faire tout le rôle là.
2: Non, on continue le débat parce qu'il est déjà 12 heures.
1: Oui, Gérard.
0: De toute manière, il y a 12 questions.
2: Non, on va pas les faire,
0: on va abréger.
2: Non, parce qu'il faut faire l'autre débat. Parce qu'on en fait encore une et c'est tout après.
5: En plus, c'est pourri là.
0: Allez. Bon, de toute manière, c'est pourri, faut voir les connards qu'on a à l'antenne.
5: Non, mais c'est les questions, moi je trouve que les questions.
0: Mais bah, dans ces cas-là, pourquoi t'as pas appelé pour les faire?
5: Parce que je pouvais pas, j'avais trop de boulot. Comme moi j'ai fait les pigeons, après il fallait que je fasse les pistons, après tu déchires mes sondages et tout, c'est bon.
6: Il est très désagréable, Rigo, ce soir, Gérard.
0: Bon, allez, dernière.
2: Je suis pote, hein.
0: Bon, de toute manière. Bon,
2: on va aller à couche.
0: Allez,
2: on
5: va. Attention,
2: ça la vénère, attendez.
5: Attention, un zippo.
4: Bingo.
0: Oui Gérard. Donc dernière question, peut-on.
1: Je n'ai pas répondu Gérard.
0: Alors vas-y utérus pour terminer.
1: Enceinte ni touche.
7: Utérus non plus mais c'est pas grave.
1: Non mais enceinte ni touche, je vais répondre.
7: Je voulais juste dire que.
0: Tu donnes ça toi.
1: Avant. Merci. Ferme ta gueule, merci.
6: Tu me l'avais
0: celle-là, tu l'as. Au revoir, celle-là.
6: Allez hop, allez hop.
0: Tu me verras.
3: Les connasses, là, les chiennes, là. Hop,
0: là, il y en a une.
1: Superus, j'ai rien dit.
6: Ta gueule, pauvre conne.
0: Allez, tu fermes ta gueule, super sperme.
6: Ok, désolé.
1: Super sperme.
2: Allez, on y va.
0: Alors la question, vas-y Utérus, parce que ça va être terminé, je fais pas d'autres questions.
1: Déjà ça va se payer et moi j'espère que mon copain sera un peu plus indulgent et compréhensif que les deux blaireaux qu'on a à l'antenne, qui va un peu s'occuper de moi, qui va pas faire le goujat.
2: Il aura des pattes.
3: Attends Gérard, t'entends comment elle parle des mecs?
0: Et alors, elle a tout à fait raison, parce que toi, comment tu parles des nanas?
3: Attends,
0: c'est pareil.
3: J'ai élevé 9 enfants et j'ai 23 petits-enfants, alors.
0: Cross, allez hop.
3: Quand même, hein.
0: Bon, allez.
3: Respect.
0: Bon, conclusion du débat.
3: Pour les anciens.
2: Bon, alors, qui commence la conclusion, poulet?
0: Utérus pour la conclusion.
1: Bah, je suis un peu énervé sur la fin là parce que ils m'ont un peu pris la tête.
0: Ouais, mais de manière.
3: Je suis moi, tu vois.
0: Bah, attends, Pompers, ça suffit.
3: Ok, excusez-moi.
1: Sinon, je voulais dire que j'étais contente quoi parce que j'ai de plus en plus envie d'avoir un enfant maintenant après l'accouchement qu'on a vécu tout ça c'était vachement.
0: Non mais ça c'est des conneries t'inquiète
1: non,
0: pas.
1: Non émotionnant et voilà quoi merci.
0: Ok. Donc à la prochaine. Pampers.
3: Ouais, bah écoute, moi je reviens à ce que je disais tout
0: ton
3: à l'heure.
0: Ton micro, Pildar.
3: Oui. Il faut repeupler la France. Donc dites non à la Sodo parce que ça marche pas. Et moi je voulais te souhaiter tous mes voeux de bonheur. Hein. J'espère que tu fonderas une grande famille. Et puis bah s'il y a un des chiots qui est viable sur la portée, tu me le gardes quoi.
0: Non bah tu vas te faire voir. Ok, bonne nuit. Super sperme.
6: Ouais bah alors moi avec la pauvre question que j'ai faite, je peux pas te faire vraiment une grosse conclusion. J'ai écouté le débat, c'était pas. Les questions étaient trop nazes, mais vraiment quoi. T'as fait du mauvais boulot, Gérard.
0: Alors pourquoi qu'on t'a sélectionné pour la dernière question?
6: Parce que j'ai cru que la dernière question allait être bonne, mais non, c'était naze tes questions quoi.
0: Et bah alors si t'es pas contente, t'avais qu'à pas appeler, c'est tout.
6: Né,
0: voilà,
6: né,
0: alors en de bon entendeur, salut.
6: Okay.
0: Voilà, moi, conclusion du débat, donc qu'est-ce que je pouvais rapporter de plus sur ça? Ben, rien de spécial qu'à part Manu Pildar et puis Apolline, ça a été la vraie catastrophe.
2: Rigo aussi, hein.
0: Non, pas trop, parce que heureusement qu'il était là, parce que sinon t'aurais morflé plus que ça.
5: J'ai des conclusions en plus.
0: Donc on va faire conclusion de l'IRC.
5: Alors
0: Putain, la salope là-bas va se calmer ou quoi?
8: T'es bonne, toi.
2: Je sais pas d'où ça vient.
5: Ouais.
2: Enfin, vas-y, Rego, c'est pas grave.
5: Donc, alors, conclusion d'Yankee, il dit écoutez fun et voyez ce que ça donne quand une femme enceinte boit une bouteille de whisky et fume une cartouche de clope par jour.
0: Ouais.
5: Je pense qu'il parle pour toi.
0: Ouais, ben ça, je m'en doutais.
5: Conclusion de F2B qui dit que Gérard, tu as encore accouché d'un débat de merde. Ce serait cool si de ce côté-là, tu pouvais aussi être impuissant.
2: Il est plus fort à l'écrit.
5: Ouais. Ouais, c'est clair, beaucoup plus fort à l'écrit qu'à l'oral. Et conclusion d'un certain super sperme qui est aussi sur IRC apparemment.
0: Je
5: voulais savoir pourquoi la mère de GG s'est pas fait avorter, ça aurait été plus cool pour nous tous.
9: Ça c'est là, dégueulasse, Sarigo. Ouais. C'est naze, Sarigo. Ne faites pas le lire, quoi.
0: Donc,
5: j'ai pas lu. Hein.
0: Et on a terminé à combien là, avant que j'envoie la ZIC?
5: Alors en France, on a terminé à. Ah, ça a baissé là, on est plus que 5044.
0: Oh merde.
9: Merde.
5: Alors en France 5044, alors par contre en Australie on est remonté, on est 0,6.
0: Ah ouais.
5: Ah non, on a baissé, on est 0,6.
9: Bah ouais.
5: Après c'est où? C'est l'Amérique où on est 68.
0: Ouais. Là on a remonté.
5: Ouais. L'Asie on est 25.
0: Ouais, bah ouais. Ça a remonté.
5: Après, tiens, j'ai un nouveau sondage, le Portugal où on est 22.
0: Mmh.
5: Et enfin la Suède, tiens, c'est nouveau aussi, où on est 21.
0: Ouais, bah c'est bien. Donc j'espère qu'on va remonter plus que. On va remonter plus que ça. Donc le deuxième débat va porter sur les pistons et donc on va s'écouter Paul Prédo avec T'as le jambon qui transpire dans le torchon et on se retrouve après pour le deuxième débat. Bon, alors on va accueillir Marie. Allô?
10: Allô?
0: Allô?
10: Allô?
0: Bonsoir Marie.
10: Bonsoir Gérard.
0: Baisse la radio s'il te plaît derrière.
10: Allez, éteinte ma radio Gérard.
0: Ok. Bibi.
11: Ouais, salut GG.
0: Ouais, d'accord, comme c'est que je reconnaissais pas encore les noms. Bon, et Bibi.
11: Ouais.
0: T'as du monde derrière?
11: Non, je suis tout seul.
0: Ouais.
11: Ouais, okay. Ouais.
0: Sophia.
12: Oui, bonsoir.
0: Bonsoir.
12: Salut Gérard.
0: Salut.
12: Ça va?
0: Patrick.
13: Salut Gérard.
0: Salut. Ouais, Glisse.
13: Salut, je voulais dire bonsoir à Marie.
0: Bibi. Non, mais,
13: salut Sophia.
0: Oh
13: salut Patrick. Salut, ça va?
12: Salut Réglis.
13: Salut.
0: Réglis,
13: pas d'autre. Et à tout le monde derrière.
0: Ouais, bah ouais, parce qu'il y a pas mal de monde que. Il y a du monde derrière, hein, j'ai l'impression.
13: Marie, Bibi, Sophia, et
0: salut. Non, mais il y a des personnes qui ont du monde derrière eux, derrière les combinés. On les entend.
14: Gérard, c'est pas le problème. Les gens, ils ont le droit d'avoir des gens avec eux. Regarde, t'es entouré de personnes aussi.
0: Oui,
14: ils sont au téléphone, ils font le débat.
0: Attends, Julie, je suis désolé. Là j'entends, il y a du monde. Il y a quelqu'un qui a du monde derrière lui.
13: Ça va, Réglise? Bien, tranquille, Sophia, elle est là.
12: Ça va, ouais.
13: Ouais. Et c'est Patrick, c'est ça? Allô, Patrick? Patrick? Ah, et plus là. On a perdu Patrick.
11: Si, ah, merde. Là.
0: Hein? Camina.
15: Ouais, salut.
0: Bonsoir.
15: Ça va, Gégé?
0: Ça va.
15: Ouais.
13: Donc, avant tout, bonne fête Florent, en fait. Hein. C'est Saint-Florent aujourd'hui. Hein.
15: Oh, gros bisous à Florent.
12: Ah, bah, bonne fête, Florent.
15: Bonne fête.
13: Allez, on t'écoute, Gérard.
15: Allez, question.
16: Bon Gérard, tu vas ou...
0: Ouais, non mais...
16: Vas-y, y'a plus personne, là, vas-y.
14: J'ai vérifié tout le monde, c'est bon, c'est les téléphones, il y a du souffle, je suis désolé, c'est comme ça. Alors maintenant, tu y vas.
13: Ouais, y a plus de 15, non.
0: Ouais. Bah, si ça continue comme ça, bah, ça va aller vite.
16: Allez Gérard, la question.
0: Donc, je vais poser la première et on va mettre un disque, quand même.
13: Non, tu l'as posé à qui, la question, Gérard?
16: On y va, on démarre.
0: À tout le monde.
13: Ok.
0: Comment se déroulent vos relations amoureuses?
13: Très bien, merci. C'est cool.
15: Super.
13: Bah, plutôt bien.
15: Tranquille.
13: Ça va, c'est sympa. Et toi, Gérard, ça se débrouille?
0: Vous répondez chacun votre tour.
13: Et Réglisse, moi, ça se passe bien, et toi?
15: Yamina, ça se passe très très bien.
0: Mm-hmm.
15: Marie, c'est plutôt hard. Sophia, ça va aussi?
13: Ouais, Bibu, ça va aussi, quoi. Patrick, ça va. Mais bon, moi, quand même, je pense que pour pouvoir faire l'amour, il faut un mec et une meuf. Mais parce qu'un mec ou une meuf toute seule, elle peut pas faire l'amour, quoi, je pense.
15: Ouais, c'est super ce que tu viens de dire.
16: Faut être hétéro aussi.
13: Tu vois,
0: quoi? Attends, j'ai pas tellement suivi, là.
13: Si on pouvait avoir les réponses des hétéros et des homos séparément.
0: Là, je vais te dire une chose, tu te trompes, là. Parce que c'est pas du tout le thème du débat.
13: D'accord. Bon, alors, les homos qui répondent en premier.
0: Bah alors, allez-y.
13: Bah, Bibi.
0: Ouais, super. Attends, qui c'est qui a voulu parler de ça?
13: Bah, c'est toi, Gérard. C'est toi qui as posé les questions.
0: Non, désolé, c'est pas moi qui ai commencé comme ça.
13: Bah, c'est
0: alors, maintenant, vous y allez.
13: Bah, pourtant, c'est le débat sur le...
15: Gérard, non, je vais poser une question.
0: Oui,
15: c'est qui? À l'appareil.
0: Oui.
15: Qu'est-ce que tu penses des relations amoureuses sadomasochistes?
0: J'aime pas trop.
13: Ah, personnellement, je trouve ça pas mal, moi.
15: Ouais, ça peut être sympa avec des grandes bottes en cuir, un grand
13: fouet. Un bon petit fouet. Ouais. C'est Marie qui parle. C'est Bibi.
15: Gérard, je te posais une question.
0: C'est qui?
15: Yamina.
0: Oui.
15: Qu'est-ce que tu penses des hétéros, hein?
0: Je vais te dire une chose, je crois que j'en ai assez parlé dans des débats tout le long de l'année.
10: Ouais.
0: J'aimais pas ça.
10: T'aimais pas ça?
13: T'aimes pas non. ça Bah, faut faire attention quand même avec les hétéros, quoi.
10: Ouais, ils se sont bizarres.
0: Non, non, mais attends, toi derrière, pour l'instant, tu vas te taire un petit peu.
13: Ah, ok.
0: Non, non, mais attends, tu crois que je t'ai pas reconnu?
13: Ouais, qui?
0: Ah, ouais.
10: Et Gérard, t'as pas répondu à ma question.
0: Non, mais je te réponds, donc...
10: C'est Marie.
0: Oui, ben, moi, je te dis tout de suite, il est hors de question.
10: Oui, mais c'est pas à toi que j'ai demandé, mais qu'est-ce que tu en penses? Est-ce que tu penses qu'on peut trouver du plaisir au travers des relations un peu sadiques?
0: Moi, je vais dire une chose, relation entre sadiques, je vais dire une chose, là, il y a un truc que j'aime pas, c'est...
13: Les relations?
0: Attends, tu permets? Je réponds à Marie, quand même. Donc, la question, bon, tu me l'as posée dans un terme...
13: Peut-être t'as pas compris.
10: Oui, parce que je parle entre sadiques, hein, parce que t'as les masos, t'as les sadiques, enfin, bon, ça peut être un mélange assez intéressant, quoi.
0: Mm-hmm. Non, mais moi, je vais te dire chose que... Non, mais... Non, mais attends. De manière...
13: Ce qu'on voulait savoir, si c'était sadique.
0: Comment?
10: Ou si t'aimais le cuir. Est-ce que tu aimes le cuir, Gérard?
0: Non.
10: Oui,
0: non,
10: Gérard, aimes-tu le cuir?
0: Non, pas du tout.
13: C'est plutôt t-shirt et jean.
16: Non, il aime le cul.
10: Dance Machine.
0: Ah ouais, pourquoi Death Machine?
13: Parce que cette musique, je sais pas, t'as un t-shirt Death Machine sur toi, il paraît.
0: Oui, alors, ça te gêne?
10: Numéro combien?
0: Je vais pas m'amuser à le retirer pour te dire quel numéro. D'accord?
13: Ouais, d'accord.
16: Allez, Gérard, retire ton t-shirt.
10: Tu n'as pas répondu à ma question, Gérard.
0: Non, mais moi, je te réponds, moi, j'aime pas l'histoire cul, niette. C'est non. tout?
10: Non, mais pas
13: que tu parles de ça, alors.
0: Non, mais je suis contre.
10: Ça peut être par ailleurs que par le cul, remarque. Hein. Bah oui.
0: C'est-à-dire?
13: Bah, pour Gérard, c'est les mains.
0: Non, mais attends, c'est pas à toi que je m'adresse, d'accord? T'as Lascar, tu es mère en veilleuse.
13: Ah, t'as compris.
0: Non, en fin de compte, je vois que tout le monde commence à s'endormir.
10: Non.
13: Et moi, Gérard, j'ai une question.
0: Ouais.
13: Est-ce que tu crois qu'un bon coup de fouet, c'est meilleur qu'un bon coup de bique, quelquefois?
10: Alors là, je la bite, quoi.
0: Ouais, déjà une. Et deux, je vais dire une chose que là, tu vas sur la violence. Et la violence sur une nana, c'est pas bon.
16: C'est hyper.
13: Bah, de toute manière, ça dépend
10: si on est la dominatrice. Si on
0: ouais, mais de toute manière, les trois quarts des nanas aiment bien se faire dominer, donc elles aiment bien recevoir des coups.
10: Et toi? Non, pas du tout.
13: Si.
10: Là, t'as l'air d'être un connaisseur.
0: Non, non, mais même, je suis pas un connaisseur, c'est que.
10: Est-ce que tu peux nous raconter là?
13: Est-ce que tu frapperais par amour?
0: Non.
13: Est-ce que tu frapperais par amour?
0: Non.
10: C'est bien, Gérard. Et Gérard, je suis sûre que t'as déjà mordu une femme quand tu faisais l'amour.
0: Non.
10: Oh, ah bon?
13: Mais il a jamais fait l'amour, hein, comment il peut?
10: T'as jamais mordu une oreille?
0: Non.
10: Jamais?
0: Non, de toute manière, je m'amuserai jamais à mordre une femme.
10: Non, mais légèrement, doucement.
13: Par contre, les chats te mordent, hein.
0: Même en faisant l'amour, ça sert à rien de mordre une personne.
10: Oh,
0: une
10: c'est canon.
0: Non.
10: Mignon. Si, c'est canon, c'est griffé.
17: Non, mais gentiment, pas genre.
13: Ouais, y a mordre et mort, quoi.
0: Oui,
13: t'es pas cannibale, hein. Et si t'avais à mordre une femme, tu la mordrais où?
0: Ah, la question.
13: Pour, les doigts de pied. Non, mais sérieusement, j'ai rien.
0: La question que tout le monde attend.
10: Ah
13: ben voilà.
0: Non mais je vous répondrai à la fin du débat.
10: Non tout de suite.
16: Non maintenant.
10: Allez s'il te plaît.
0: Alors qui c'est qui a posé la question?
13: Réglisse.
0: Hein?
13: Réglisse.
0: Quoi?
13: Réglisse. Enfin, il est sourd lui.
0: Bon attends, je suis sourd. Ben tu reposes ta question correctement.
13: Si tu avais à mordre Gérard une femme, tu la mordrais où?
0: Dans le creux de l'oreille.
10: Ah,
13: et pourquoi? Pour le creux de l'oreille.
10: Voilà, ouais.
13: Ah, tu fais fort.
0: Parce que toutes les nanas adorent être mordues dans le creux de l'oreille.
10: Ah, mais c'est pas forcément des oreilles alors.
0: Si.
13: Et rien.
0: Quoi?
13: T'as déjà rencontré une femme qui aimait pas?
0: Non.
13: Et pourquoi?
0: Ah, parce que.
13: Parce qu'elle n'a jamais rencontré.
0: Bon, attends, et toi, tu la fermes?
13: Ouais, ça va, oh.
0: Ouais, non, mais attends, déjà, je reconnais déjà les voix.
13: Gérard, en effet. Gérard.
0: Ouais, je t'écoute.
13: Oui, t'as pris des notes sur nos réponses de la première question?
0: Ouais, mais ça y est.
13: Ok, on peut passer à la deuxième.
15: Tu peux enchaîner à la deuxième, ouais, ce serait cool.
13: Ouais, parce que genre les questions. Tu fais des diagrammes.
15: La deuxième, ça serait bien. Allez, Gérard. Allez,
0: attends, qu'est-ce qu'ils ont là? Non, attends. Qu'est-ce qu'il a, Bibi, Patrick et Réglis? Qu'est-ce qu'il a? Ça vous plaît pas, les questions?
13: Oh, c'est super, j'ai rien dit, moi.
0: Si ça vous plaît pas, là, les trois cums.
13: Bah, vous rentrez chez vous.
0: Bah, voilà. Bah, toi, déjà le premier.
13: Allez.
0: Hein? D'accord,
13: Réglis.
0: Non, ouais.
15: Bah, non, Gérard.
0: Alors, croyez.
15: Gérard,
0: oui.
15: Il faut être gentil avec nous parce que...
13: Ouais, on est cool, Léo. T'as amené ton fouet.
15: Oh non, parle pas de fouet, ça m'excite.
0: C'est vrai, profitez-en parce que...
13: Bibi.
0: Oh,
13: les fouets, ça commence par doucement, avec les menottes. Moi, je suis sûr que tu as des tombes en cuir.
0: Justement, vous ne l'aurez pas, celle-là. Vous ne l'aurez pas,
13: obligé, Gérard, elle a des tongs en cuir.
0: Ouais, c'est ça. Alors, croyez-vous qu'il faille dévoiler ses sentiments à la personne la première fois?
15: Non.
0: Ah, qui, non? Qui?
15: Sophia.
0: Qui?
13: En lui mordant l'oreille.
0: Non, attendez.
13: En lui mordant l'oreille, je pense qu'il faut les dévoiler dans le creux de l'oreille, moi.
15: Non, c'est Sophia.
0: Bibi, Patrick et Réglis, vous la fermez, vous laissez parler la personne.
13: Non, j'ai rien dit, moi.
0: Vous taisez.
15: Self-control, Gérard.
13: Ouais, j'ai cool. Et remarque, c'est la première soirée où ça démarre cool. Alors, avec toutes vos corées, on a oublié la deuxième question.
0: La deuxième question,
15: je la connais.
13: Vas-y, s'il les dévoile dans le creux de l'oreille avec un fouet, je suis quoi, là?
15: Non.
13: Est-ce que t'as déjà mis un fouet dans le creux de l'oreille?
15: Non, c'est vous qui faille.
13: Parlant d'amour la prochaine fois.
15: Non, bon, en dévoilant ses sentiments.
0: Non, mais de toute manière, vous allez réfléchir.
13: Dans le creux de l'oreille.
0: Bah, si. Vous allez réfléchir à la deuxième question.
13: Ça y est,
15: tu réfléchis.
0: Mais vous allez réfléchir et là, on va vous mettre.
13: Dans le cul.
0: Didier Barbelivien. Anaïs et Didier Barbelivien dans Quitter l'autoroute. Voilà, c'est parti. À tout à l'heure. 99, 5000 et 3615. Je me suis trompé sur le numéro des Belges. Non,
16: tu t'es trompé complètement.
0: Vous pouvez nous appeler au 0803 08 5000 et 0870 5000 et pour les Belges 033 1 47 99 5000.
16: Pas du tout.
14: 79,
0: merci.
16: Le numéro de tatou de Gérard, c'est quoi déjà?
0: Non, ça, le numéro de tatou, on ne le donne pas. Pardon. Et sinon, vous pouvez nous joindre au 3615, code Fun Radio, rubrique directe sur Minitel. Donc, s'il y a des questions, Olivier, tu...
16: Mais alors, le Minitel ne marche pas, donc...
0: Donc, il marche pas, tant mieux, ça me fait bien plaisir. Comme ça, j'aurai pas d'insultes. Donc, on va récupérer Marie, Bibi, Sophia, Patrick, Réglis et Yannick, Yamina. Allô.
15: Oui.
13: Salut
15: Gérard. Bonjour, petit Gérard.
13: Bonjour, je suis Gérard.
0: Quoi?
15: Gérard?
0: Oui.
15: Pour Marie, là.
0: Oui.
15: Est-ce que tu connais Monsieur Arlequin?
0: Non.
15: C'est celui qui est champion de l'amour, hein?
0: Non, je connais pas.
15: Tu connais pas les champions de l'amour?
0: Non.
15: Génial, Arlequin. C'est super. Là, on a des super références sur les relations amoureuses.
17: Tu devrais lire, moi je te conseille.
15: Ouais.
13: C'est mortel.
15: Tu connais Cindy? Vraiment, ouais.
0: De quoi?
15: Cindy, tu la connais pas?
0: Cindy?
15: Cindy avec sa grosse poitrine et sa Ferrari rouge.
0: Non, je connais pas.
15: Tu connais pas?
0: Non,
15: c'est un classique, tu connais pas tes classiques, Gérard?
13: Connais pas un autre classique, Rocco Siffredi aussi?
0: Non, mais c'est bon, si on revenait à la deuxième question.
13: Ah ouais?
15: Ouais. Ouais. C'est vous qui faille montrer ses sentiments la première fois.
0: Voilà.
13: Donne-toi un couplet, Gérard, avec des pingouins.
0: Comment? De quoi? J'ai mal entendu.
13: De toute façon, on va pas cette question, c'est de la merde. Ouais, moi je suis d'accord avec toi.
0: Non, mais alors, dans ce cas-là, si vous êtes pas content...
13: Doit-on laisser sortir, Gérard, le saccage plus d'une heure?
0: Merci. Non, c'est
15: très bien ces questions, Gérard. Vous êtes méchant là. Hein.
0: Non, mais c'est pas grave. Non, t'inquiète pas, je suis habitué. C'est tous les jeudis comme ça.
15: Et en plus, c'est le dernier soir.
0: Profitez-en.
15: Gérard, est-ce qu'il faut dévoiler ses sentiments?
0: Personnellement, moi, je dévoilerai pas mes sentiments la première fois.
15: Ah, moi non plus. Mais est-ce qu'on peut sortir un préservatif quand même?
0: Ah, ben, de toute manière, le mieux, moi.
13: C'est d'en avoir un sur soi tout le temps.
0: Non,
15: le mieux, c'est pas faire la première fois.
0: Non, mais.
15: Le mieux, c'est de savoir le mettre la première fois.
0: Ouais. Non, attendez. Attendez, là, il y a quelqu'un qui vient de poser une question. Donc, je vais y répondre.
13: Est-ce qu'il y a ta taille?
0: Non. Je crois que
13: ils
0: c'est...
13: Ils n'ont toujours pas 3 cm.
0: Stop, s'il vous plaît.
13: C'est taille tétard.
0: Non, j'ai décidé à Marie. J'ai décidé de ne pas m'énerver. Donc, vous allez écouter. Vous allez écouter.
13: Ouais, bah, deux temps sur l'émission. Bon, voilà. En fait,
0: donc, Marie, tu as posé la question. Je voudrais bien que tu me la reposes, s'il te plaît.
15: Je voudrais savoir si on pouvait sortir un préservatif de suite, quoi.
0: Ah, bah, de toute manière, moi, ce que je vous conseille, et ça, c'est ce que je conseille à toutes les filles.
13: Avoir une bonne érection avant de mettre le préservatif.
0: Bon, attends, toi, tu te tais, s'il te plaît. Tu te tais pour l'instant, je réponds à Marie. Donc, le mieux pour moi.
13: C'est pas la première fois.
0: Pour les nanas, et ça, je l'ai toujours dit, le mieux, c'est de mettre le préservatif la première fois.
13: Sur la bite de préférence.
0: Ne jouez pas à vouloir...
13: À mettre le préservatif dans la bouche.
0: Non. N'essayez pas de
13: demande
0: dire...
13: Demande le préservatif.
0: Non. Attendez.
15: Faut pas jouer avec le feu.
0: N'essayez pas avec le feu.
15: Et
0: faites attention à votre santé. Parce qu'une fois que vous y êtes, manière après...
15: Gérard ?
0: Oui.
15: Tu peux te poser une question, c'est Sophia ?
0: Oui.
15: Est-ce que toi, la première fois, tu aurais des relations sexuelles ?
16: Sexuelles ?
15: La première fois ?
0: Oui.
15: Si tu rencontres une fille pour la première fois, est-ce que le premier jour, tu aurais des relations sexuelles avec elle ?
0: Il peut pas savoir, il est hétéro.
15: Non, mais sincèrement...
0: Attendez.
15: Sincèrement, c'est sincère, ce que je pose.
0: Sophia, je vais te répondre.
15: Oui ?
0: Déjà, une.
15: Oui ?
0: Le jour où que j'en aurai.
15: Oui.
0: Bon.
15: Et t'es vierge, Gérard ?
0: Non, j'ai déjà eu...
16: Allez, Gérard, tu peux le dire maintenant.
15: Gérard, si tu veux, je te fais découvrir.
0: Attendez. Je réponds à la question à Olivier.
16: Je vais pas poser de question, c'est Sophia.
15: Non, c'est Sophia. Gérard, es-tu puceau ?
0: On va rappeler.
15: Sophia, t'as pas répondu à la question à
0: Sophia. Mais Sophia.
13: Oui. Ça répond à sa question.
15: Oui.
0: Bon, de toute manière, moi, je vais te dire une chose. J'ai eu des rapports sexuels, c'est vrai.
15: Oui.
0: Bon, malheureusement, j'ai eu une fille.
15: Oui.
0: Bon, ça, bref.
15: T'as une fille ?
0: Oui. Mais ça, stop, on arrête là.
13: Ouais, surtout quand elle est au bord de la route.
0: Comment qui c'est que vous disiez que je l'avais abandonné sur le bord de la route ?
15: Non, on l'écoute pas. Non, oui, c'est des conneries.
13: Non, mais ça allait, c'était dans un gros préservatif.
0: Donc,
13: ça,
0: on
13: ça
0: va à la place de Bibi.
15: C'était un MacGyver.
0: Attendez, s'il vous plaît.
15: T'as pas répondu à ma question ?
0: Oui, mais attends, Sophia, je vais te répondre.
15: Oui,
0: à la place de Bibi, on va accueillir Nougat.
13: Bonsoir, Gérard.
0: Bonsoir.
15: Salut, Nougat.
13: Salut. Alors, c'est ta mère, Nougat. C'est bizarre, ce soir on a nougat, mais on n'a pas caramel.
0: Non, mais c'est bon parce que caramel.
13: Caramel, il est trop mou ce soir.
0: Maintenant, je réponds à.
13: On peut rien dire parce que caramel, c'est mon chat alors.
0: Non, mais c'est bon pour l'instant, nougat, tu vas te taire. Je vais finir de répondre à la question à Sophia.
15: Ouais.
0: Donc, moi, j'ai toujours dit. Et ça, je le répéterai pas assez. Ça fait 2 ans que je te dis.
13: Je suis con, je me soigne.
0: Alors, moi, je vous conseille une chose, les nanas.
15: Ouais.
13: Ne jamais retomber sur Gérard la première fois.
15: Non, sincèrement, je veux écouter la réponse. Bon. Gérard, ne pas jouer avec le feu, il va dire.
0: Voilà, ne jouez pas avec le feu, mais une question que je vous dis, les nanas.
15: Ouais.
0: Sortez couverte.
13: Il ne faut pas jouer avec le feu, mais il faut jouer avec la queue.
15: Ah non, mais il n'y a pas de problème, de toute manière, j'en ai une panoplie dans mon sac, là.
13: Et le feu, ça brûle. Hein.
0: Attends, c'est qui s'amuse à dire le feu, ça me brûle ?
13: Non. Réglisse.
0: Ouais, ben Réglisse, je vais te dire une chose.
13: Ouais.
0: Hein ?
13: Ouais.
0: T'as un mec ?
13: Ouais.
0: T'as une nana ?
13: Ouais.
0: J'espère que...
13: On est tous heureux pour lui.
0: Oui.
13: C'est ta fille.
0: Non, mais là...
15: Papa ?
0: Non, mais c'est bon,
13: Non, on a déjà dit, elle est sur le bord de l'autoroute.
15: Je peux poser une question, c'est Marie.
0: Oui, Marie.
15: Ivoire, Gérard, pour toi, dévoiler des sentiments, qu'est-ce que ça veut dire exactement, dévoiler ses sentiments ? C'est avoir envie de l'autre physiquement ou si simplement une relation platonique ?
0: Si tu veux, bon, bah, alors, sentiment, bon, bah, quand je parle sentiment, c'est de voir avec la personne comment qu'on se sent. Ouais, parce que si tu te sens bien avec la personne, d'accord, tu peux jouer ton jeu favori.
13: Ouais, mais toi d'entrée, ça
0: non, non, mais attends, idéal. S'il te plaît, tu me laisses répondre à Marie, parce que là, c'est pas des conneries. Et j'aime pas. Là, pour c'est le dernier, donc je voudrais. Non,
13: tu t'énerves pas. Hein.
0: Voilà, je m'énerve pas, donc m'énervez pas non plus.
13: Non, promis.
18: Gérard, si on pouvait retourner un peu sur le débat, là, oui. Parce que je sais plus ce que c'est, moi non.
0: Donc, de toute manière, Marie, je te répondrai. Répondrai plus tard.
15: Ouais, d'accord.
18: Et comme c'est le dernier débat de Gérard, là, on va retomber sur le débat.
0: Ah, voilà.
13: Avant, on répond à la question de Marie.
0: Oui.
15: J'écoute.
0: Ben, je sais pas.
15: Non, parce que tu vois, moi, ça m'est déjà arrivé de rencontrer un gars, quoi, mm-hmm. mais d'avoir une envie physique de lui, quoi. De
0: ouais.
15: sauter dessus.
13: Ah, mais tu vois, Gérard, tu pars.
15: De le
0: non,
15: violer,
0: mais
15: quoi,
0: c'est bon. Ça. C'est bon, ça y est, je pense que tout le monde a répondu à la deuxième question.
15: Oui.
0: Alors maintenant.
18: La quatrième.
0: Non, la troisième.
18: Pardon.
0: Non, mais qui c'est qui est déçu?
15: Moi, c'est Marie.
0: Ouais, mais t'inquiète pas, Marie. Non, mais là, pour les sentiments. On enchaîne.
13: Mais non.
0: Allez, alors là, maintenant, je vais m'adresser à Yamina.
15: Ouais.
0: Sophia.
13: Toujours les nanas. Hein.
15: Oui,
13: Marie. Toujours les
0: oui.
13: nanas. Hein.
0: Non, mais de toute manière, vous allez répondre.
13: De toute manière, on a compris. Quoi.
0: Non, mais vous allez répondre chacun votre tour et vous allez donner vos noms.
15: Ouais.
0: Parce que là, la question, ça s'adresse aussi bien au mec qu'au nana. Alors, la question bête et méchante, faut-il coucher la première fois dès que vous rencontrez une nana?
13: Exactement.
15: Non.
0: Ah, qui?
15: Non,
0: attendez. Il y en a un qui vient de dire exactement. Qui?
13: C'est Nougat.
0: Alors, vas-y, Nougat, pourquoi?
13: Rentre chez ta mère, Nougat.
0: Nana, stop! Nougat! Nougat!
13: Tu me fais attaquer par Réglisse.
0: Bon, alors, c'est bon. Bon,
13: Gérard, dis à Nougat de rentrer chez sa mère.
0: Non, mais c'est bon.
13: Et là, le réglisse et le nougat, ça va pas nous faire un petit caramel, ça?
0: Non, mais c'est bon, là.
13: Il y a des jeux de mots.
0: Non, c'est bon.
13: Gueule, on n'entend plus le gros con.
0: Non.
13: En tout cas, moi, je voulais dire qu'il faut coucher le premier soir. Surtout
0: Patrick.
13: Quand on voit Gérard, on a envie de coucher avec lui tout de suite.
0: Ouais, là, je vais vous prévenir d'une chose. C'était pas à vous que je m'adressais. Donc, Marie.
15: Oui.
13: Réponds à la question.
0: Ta bouche, à toi.
15: Savoir si on doit coucher de suite avec la fille,
0: ouais.
15: Quand on la rencontre,
0: mmh.
15: Avec une fille, ou le mec.
0: Par exemple, tu vois, tu rencontres quelqu'un dans la rue comme ça, au hasard.
15: Dans la rue, ouais,
14: paf, bon. Tu couches avec. Ouais.
0: Non, mais attendez, ça, mais, s'il vous plaît, que je m'exprime. Hein.
15: Bon.
13: Ouais, tu parles Gérard, si tu rencontres un chien dans la rue, tu lui sautes dessus.
0: Ouais, c'est bon.
15: Gérard, t'as dit que tu
0: la fermes.
13: Bon
0: alors j'ai dit, j'allais pas crier dans ce cas-là, les cums, vous la fermez.
13: Ok.
0: Bon,
13: okay.
0: Alors Marie.
15: Oui, je suis là.
13: Bon.
0: Oh
13: je voulais dire à Nougat qui rentre chez sa mère.
0: Ouais, bah toi, Réglis, tu fermes ta gueule. Ça me fera des vacances.
13: Ah, un gros mot. Moi, je voulais dire à Réglis qui pue de la gueule. Bah pas autant que j'ai rien.
0: Dans ce cas-là, tu vas fumer la
13: moquette.
0: Hop, bonne nuit. Donc, Marie.
15: Oui.
13: Tu retournes au standard, Église.
0: Toi aussi, tu vas y retourner si tu continues, d'accord?
15: Allez, un peu de sérieux, là. Allez, Marie. Oui, j'écoute.
18: Allez, le débat.
13: T'es tout seul pour me parler comme
15: oui,
13: ça?
15: Je suis
0: comment?
13: T'es tout seul pour me parler comme ça?
0: Attends, si t'es pas content, mon pote, tu restes chez toi. Hein.
14: Gérard, c'est pas le problème, tu enchaînes ton...
15: Gérard, je vais répondre à ta question,
14: c'est Marie. C'est pas le problème, tu enchaînes ton débat.
0: Ouais, mais dans ce cas-là, tu laisses parler les nanas.
14: Mais je suis désolée,
13: les nanas parlent tout le temps.
14: Laisse parler les nanas, mais tu cries dessus, alors c'est pas la peine.
18: Ouais, arrêtez,
14: laisse
18: parler Marie, les nanas.
15: Oui, tu parlais du coup de foudre, Gérard, en fait.
13: Non, il parlait de niquer.
0: Faut-il coucher la première fois?
13: Eh ben, chez moi.
15: Oui, bah pourquoi pas, moi je veux bien, s'il me fait.
13: C'était chez moi.
15: Oui, moi je suis pas contre.
0: Qui est pas contre?
15: Bah c'est Marie,
13: Marie.
15: Écoute, tu me...
13: Ouais, allez, rentre chez ta mère, Marie.
0: Oh, ouais, bah Nougat. Tu vas le finir chez toi, ton nougat.
13: Il y en a marre.
0: Yamina.
15: Oui,
0: Yamina.
15: Ouais, mais je pense qu'on se fait pas trop respecter quand on couche quand même la première fois, quoi.
0: Ouais, mais pourquoi?
15: Parce que, je sais pas, bon, si le mec, tu le connais pas vraiment, bon, je sais pas, tu le rencontres comme ça, je me vois pas coucher avec un mec comme ça, quoi.
13: Ça dépend, si tu vois Gérard.
15: Yamina. Comment?
18: Ça dépend.
13: Si tu vois Gérard, tu couches tout de suite.
15: Ah
17: Ah bon?
13: Ah bah oui.
17: Oui, s'il te plaît, Yamina, faut y aller, hein.
19: Ouais, bon, ouais.
17: Si c'est un homme aussi beau que Gérard et aussi sympathique,
19: ouais, c'est sûr qu'elle a...
13: Regarde, tous les mecs, regarde.
20: Un pouce, mec, là.
13: Regarde, tous les mecs, t'as pas vu ça?
17: Il est excitant.
19: Gérard?
17: Oui. Non, mais c'est vraiment... Sophia qui veut répondre.
0: Oui, Sophia.
17: Alors moi, je suis pas d'accord. Moi, il faut pas coucher la première fois.
0: Pourquoi?
17: Bah parce que, ça se trouve, c'est juste passager.
13: Bah pourtant, ouais, voilà. Pourtant Gérard, quand il voit non, un mec à la loco, il
0: veut juste... Ta gueule, toi, derrière.
17: C'est juste pour une question de plaisir, moi, la limite, ouais, quoi.
13: Gérard,
17: non, mais moi, non.
13: Mécano, de la
17: moi,
13: loco,
17: pas, je suis plutôt sentimentale, quoi. Moi, il faut vraiment que le mec... faut vraiment que j'aime le mec, quoi.
0: Non, mais bah, donc...
17: Alors là, tu parles
0: donc,
17: d'amour,
0: Sophia.
17: Ouais, bah oui. Ouais,
0: Sophia.
17: Ouais, je parle pas de sentiment.
0: Sophia.
17: Physique, une question,
0: oui. Quoi. Sophia.
17: Oui, oui.
0: Donc, tu reviens de la 3 à la 2. Donc, avec les sentiments.
17: Ouais, voilà. Moi, il faut les sentiments pour coucher.
0: D'accord. Ok.
17: Et si on a une pulsion,
13: moi, je dirais, Gérard, pour Gérard, c'est la grosseur de la bite du mec qu'il a en face de lui qui est important.
0: Alors toi mon pote, tu retournes chez toi, c'est bon. Bonne nuit,
13: Patrick,
0: au revoir.
13: Au revoir.
0: Allez, bonne nuit.
13: Et Patrick,
0: bonne nuit.
13: Je voulais répondre.
0: Ouais.
13: On s'éloigne un peu de la question.
0: Non, ouais, mais...
13: Faut la baiser dès le premier soir.
17: Non. Voilà, c'est pour ça que je disais à l'instant, c'est pas respecté. C'est vraiment, mais le... Ça, c'est trop clair, quoi, ce qu'il vient de dire. Tu vois, déjà, c'est...
0: Mm-hmm.
17: Et moi, je suis pas du tout physique, moi.
21: On te respecte pendant qu'on te saute.
13: Et t'es plus facile à rouler qu'à porter.
17: Non, mais quand on pense ce que vient de dire, là, je sais plus qui, là.
19: C'est Marie qui a dit ça, non?
17: Non, c'est Sophia. Et t'as quel âge, Sophia?
19: J'ai 22, enfin je vais avoir 23.
13: Ouais, c'est bon,
19: là.
13: Les meufs!
0: Ta gueule, toi, derrière!
19: Je vais avoir 23.
13: Ouais, ta gueule, hein.
19: 23
0: oh,
19: ans,
0: c'est
19: ouais,
0: bon.
19: Bientôt, ouais. Et tu as eu beaucoup de relations amoureuses?
17: Non, j'en ai eu qu'une.
13: Ah bah, ah, tu ouais, m'étonnes. Ouais,
19: bon. T'as le temps de choisir encore.
17: Ouais. Non, mais j'ai plus envie. Non, mais même quand j'ai eu des fréquentations, j'ai jamais voulu coucher tant qu'il n'y avait pas assez d'amour.
0: Ouais, donc...
17: Donc, en fait, t'es très cérébral, quoi. En fait, ouais, ouais, c'est ça, ouais.
13: T'es très con, surtout.
17: Non, elle est pas conne.
19: Mais non, faut être sérieux dans ces moments-là. T'as vu toutes les maladies qui tournent.
0: Attendez, là, celui qui vient de dire toutes les maladies qui tournent.
17: C'est moi.
21: Ça tourne, c'est comme les œufs, c'est comme le.
13: Non, mais... C'est comme la roue du millionnaire. Ça
0: non, mais ça, donc Nougat est remplacé par Carlos.
21: Ah.
0: Allô.
13: Allô, ya.
17: Salut Carlos. Salut Carlos, ça va?
13: Ouais, ça va. Non, Carlos, ça va?
22: Ouais, prends
13: chez ta mère, Carlos.
22: Tout de suite, moi.
17: Alors, j'ai qu'il faut répondre
22: le premier soir, tout de suite.
13: Hé, hey, Carlos, qu'est-ce que t'as, Doudou, dis donc?
0: Non, mais pour l'instant, c'est pas le karaoké, d'accord?
17: Oh, là là, on peut rigoler quand même.
19: Et c'est qui a pas répondu à la question, en fait? Carlos?
13: Il y a personne qui répond à la question.
22: Moi, je viens de dire qu'il faut niquer le premier soir, tout de suite.
17: Non, il faut pas niquer le premier soir.
22: Tout de suite, il faut niquer.
17: Il faut niquer quand on peut.
22: Parce que moi, j'ai niqué avec Gérard dans les toilettes de la loco et j'ai un film de ça.
17: Et surtout, il n'y a pas grand chose
0: Carlos
17: à mettre sous la dent avec les mecs. Hein. Y a
0: Carlos
17: pas...
22: Oh, Christine, c'est une suceuse,
17: hein? Moi, si on... Qu'est-ce que t'as dit?
22: Moi, j'ai niqué Christine et Gérard ensemble.
0: Musique.
17: Ta grande gueule.
13: Bonne chance.
0: Musique.
17: Non,
0: vas-y,
17: réponds.
0: Musique
22: pour Christine.
17: Non,
13: du calme, les amis, du calme.
21: Vas-y, Gérard, réponds.
0: Non. Tant qu'ils arrêteront pas avec le mot Christine, je continuerai pas le gars.
21: Vous arrêtez avec Christine. Vous arrêtez avec Christine.
17: On parle de Christine.
21: Fais un ultimatum. Fais un ultimatum avec Christine.
13: Ok, voilà, bravo. L'ultimatum avec Christine. On arrête de dire Christine, on dit la grosse.
17: Vous êtes intenable.
13: On arrête de dire.
17: Vous êtes méchant, les gars.
13: Christine par la grosse. On arrête de dire un peu, Gérard.
0: Non, tu n'as musique.
13: On dit Christine, on dit Martine maintenant.
0: Non.
21: Réponds.
0: Voilà, mon gun. Venez, vous arrêtez avec ce nom-là, ok?
17: Voilà, on arrête.
13: Ok.
21: Allez, soyez sympa, arrêtez.
13: On arrête.
21: Arrêtez avec Christine, qu'elle est grosse, quoi.
13: Elle est la grosse. C'est la quatrième question.
17: Il y a Carlos qui vient de rentrer, j'aimerais bien qu'il réponde à la question.
19: Ouais, Carlos répond.
13: Mais rentre chez ta mère, Carlos.
17: Carlos?
13: Ouais, Carlos.
22: Réglisse, je te trouve désagréable.
13: Eh ben, tant mieux.
17: Réglisse, ferme ta bouche, tu pues ta gueule.
13: Ouais, mais c'est pas moi qui couche avec Christine.
17: On ne parle plus de Christine.
13: On ne parle plus de Christine, sinon ultimatum. Ah,
17: voilà.
13: Ouais.
21: Devant le micro, Gérard.
0: Gérard,
21: devant le micro.
0: Donc, mais attends, Max. Max.
21: Ah, il est parti.
13: Hey, Max.
0: Ah, mais sauve-lui. Il saute parce que il sait très bien qu'il n'aime pas que je parle de ça.
17: Bah alors, Carlos, tu réponds?
4: Donc,
19: Carlos, tu peux.
7: Carlos, tout ça. Ouais, Carlos, tu bouges ton cul un peu.
22: Ouais, Carlos, il veut niquer le premier soir.
4: Ouais, pourquoi?
22: Parce que s'il faut niquer le premier soir, regarde Gérard, rappelle-toi quand on a couché ensemble la première fois dans les toilettes de la loco. T'as pas dit non, mon vieux salaud. Tu veux que je l'envoie le film à Don Radio?
4: Tu les prends.
22: Je vais l'envoyer le film, moi.
4: Tu les prends.
22: Je veux dire que t'as une petite bite.
19: Une petite bite, mais peut-être
22: très. Il a une petite bite et il a des raisins de corinne tous séchés.
19: Eh Gérard, c'est là qu'il aurait été là. Gérard, c'est Sophia qui parle. C'est moi qui l'aurais été là et leur a dit démerde-toi avec tes auditeurs. C'est ton débat.
4: Ouais, bah, dans ces cas-là, vous allez écouter la quatrième question.
19: Vas-y, Gérard, vas-y.
4: On va envoyer une musique.
19: Oh non!
4: Vas-y,
19: oh,
4: si, parce que
21: non, bah non, on peut pas, tout le monde.
4: Non.
19: On va envoyer. Gérard, on passe notre temps avec la musique.
20: J'ennuie,
19: c'est le dernier soir avec toi et tu me mets de la musique.
4: Attendez.
19: Ne hurle pas, Gérard, ça sert à rien.
4: Alors, dans ce cas-là, vous la fermez.
19: On se la fait.
20: Oh là là, le blanc.
19: On se la fait.
22: Gérard, est-ce que tu peux nous parler de Christine?

0: parle là.
1: Faut écouter.
2: Du matin, vous avez alors un deuxième débat sur la discothèque et sur les discos mobiles. Donc, tenez-vous prêts sur vos gardes. Donc, on va accueillir Anthony. Bonsoir.
3: Bonsoir Gérard.
2: Anthony.
4: Oui, bonsoir Gérard.
2: Yamina.
5: Ouais, toujours là.
2: Réglisse. Toujours là. Sophia.
6: Toujours là.
5: Toujours là.
6: Oui.
5: Je suis toujours là.
6: Je t'emmerde.
2: Carlo. Comment ?
6: Je t'emmerde. Pour commencer, comme ça, c'est clair.
2: Bon, alors, dans ce cas-là, Réglisse, si
6: que
2: tu m'emmerdes.
6: Que toutes les meufs prennent au standard parce que je les emmerde.
5: Voilà. Non.
2: Voilà, c'est bien. C'est bien si t'emmerdes tout le monde au standard,
5: Carlo,
2: tu retournes.
5: Carmel, la bande de merde là.
6: Et Carlo, je le reprends et je le retourne.
5: C'est bien.
6: Eric, ferme ta gueule un petit peu.
5: Rentre chez
6: ta mère.
5: Bonsoir, Gérard.
2: Non, mais attends. Déjà, celui qui vient de.
5: Gérard.
7: Vous allez avoir un ultimatum après.
5: Bonjour.
2: Donc, Carlos.
6: Oui, Gérard, je t'aime, je t'adore et je t'encule encore plus fort.
5: Gérard. Ouais.
2: Donc, on va accueillir Caroline.
6: Celle qui rigole dans la pine.
5: Allô.
2: Oui.
5: Allô.
2: Oui.
5: Gérard.
2: Oui, on t'écoute, Caroline.
5: Bonjour.
6: Salut.
5: Salut Caroline.
6: Bonsoir
5: Caroline.
6: Retourne chez ta mère.
5: Allô
6: Caroline.
2: Bon, attends, toi tu restes poli s'il te plaît.
5: Gérard.
2: Oui.
5: Oui. Je suis très contente de t'avoir.
2: Oui.
5: Et je voulais te dire que t'es vraiment une personne très courageuse. Mm-hmm. Parce qu'en fait tu sers de bouc émissaire à tous ces dépravés de la nuit qui t'appellent pour.
6: C'est vrai, j'ai des petits frustrés, Gérard.
2: Merci Caroline. Non mais Caroline.
5: Je suis tout cœur avec toi quoi.
6: Okay. Moi aussi, Gérard.
5: Moi aussi, Gérard.
6: Moi aussi, Gérard.
5: Toutes les filles sont avec toi, Gérard, ce soir.
6: Voilà,
2: non, mais attendez. Maintenant, on va revenir dans le thème du débat, s'il vous plaît, maintenant.
5: Oui.
6: Tant qu'à faire.
2: Hein.
6: Bonjour, deuxième question, Gérard.
2: Donc,
5: sur quoi ?
2: On était à la quatrième.
5: Ouais, donc, à la cinquième.
2: Quand... Ben non, on vous a laissé le temps de deux musiques, là, pour réfléchir à la question.
5: C'était quoi, déjà ?
2: Ben, qu'en pensez-vous? Ouais, c'était les mots bleus avec Christophe, la musique qu'on vient d'écouter, voilà.
6: C'est toi qui as choisi?
2: C'est moi qui ai choisi, oui. Pourquoi? Parce que ça te gêne?
6: Non, j'adore Christophe, moi. Moi, je l'ai vu en concert en 78.
2: Ouais, ben, ça me fait une belle jambe.
6: Et toi, t'as des gouttes chiottes.
5: Je vous dirai les mots bleus,
2: Non, mais c'est bon.
5: Et Carlos, chez toi.
2: On verra,
6: on se fait un caracoquet.
2: Ouais, ben on verra.
5: C'est cool les caracoquets.
2: Ouais,
6: Moi je veux chanter quitter
2: le. Que pensez-vous de cette situation? Donc, par exemple, avec les personnes que vous aimez, qu'en pensez-vous?
6: Gérard, est-ce que t'es pédé?
2: Non. Bah,
5: tu peux parler de la situation de quoi? Comment ça,
6: Du chômage, c'est ça, Gérard?
2: Non, mais.
6: Pensez-vous du chômage, c'est ça la question?
2: Non, c'est qu'en pensez-vous de la situation, par exemple? Quand vous êtes avec la personne et si vous n'êtes pas contente, c'est tout.
6: C'est les filles et les garçons qui répondent.
4: Moi, je trouve ça dégueulasse.
2: Les deux.
6: Les deux.
5: Eh, mais Gérard, tu peux reformuler?
2: Gérard. Eh, celui qui dit gros con, tu retournes chez toi ou tu raccroches ton téléphone et tu prends des vacances?
8: Il a pas raison sur le gros con, mais il a raison que tu fais de la radio,
5: Gérard.
8: Donc essaye de mener ton
2: débat. Non, mais attends, dans ce cas-là, on n'a pas besoin de me traiter de gros con.
6: C'est le seul truc qui m'est venu à l'esprit.
2: Ouais, ben, Gérard. Si ça vient à l'esprit, mon pote, tu restes chez toi.
5: Mais c'est amical, gros con.
6: Chez moi.
5: Eh, Gérard.
6: Ah, mais je pourrais dire gros con comme...
5: Eh, il y a une fille qui veut parler, là, vous pouvez les...
6: Gérard,
2: stop.
5: Eh, Gérard, c'est Caroline.
2: Oui.
5: Vas-y, Caroline. Je sais faire le pain.
9: Ah, ben, moi aussi.
2: De quoi?
5: Le pain.
9: Moi aussi, je sais faire le pain.
5: Oui, mais les filles,
6: je pas... miches, Caroline.
2: Non, mais attendez.
5: Mais de toute manière, ça fait pas partie du sujet. Il n'y a pas de rapport.
8: Merci.
5: Non, mais c'est parce que les mecs ont décidé de saturer.
9: Non, donc on répond à la question.
5: On essaie de les saturer dans notre côté, quoi.
2: Non, mais je pense que c'est pas la question.
5: Tu peux la répéter une dernière fois, s'il te plaît, Gérard.
2: Non, mais de toute manière, bon.
6: Que pensez-vous du chômage?
2: Non,
5: vas-y, Gérard, s'il te plaît.
2: Bon, allez. Je vais passer. Parce que la 4, je l'ai mal.
5: Gérard, t'as qu'à poser la question à chacun d'entre nous. Et chacun répond à ça.
2: Bah alors maintenant, moi je vais vous. Maintenant, la question.
6: Tu vas pas lui apprendre son métier quand même.
2: Bon, c'est bon, tu te tais s'il te plaît. Donc, on va passer à la 5 parce que la 4, je
5: l'ai. Non, pourquoi pas.
2: Non, mais je pense.
5: On y reviendra après, disons.
6: Ta gueule.
5: Gérard, en fait, tu nous demandes à quoi.
6: Ta gueule, en gueule, les meufs.
5: Ferme ta gueule, toi.
6: Ta gueule.
2: Oh, me laissez poser la question, s'il vous plaît.
6: J'appelle Réglis.
2: Maintenant, la question numéro 5.

0: question numéro 5.
1: Oui,
2: Excusez-moi.
3: Je crois que Gérard veut poser la question numéro 5.
1: Vas-y, voilà. Gérard, t'écoute, Gérard.
0: Pensez-vous la revoir après?
1: Pardon? La revoir quoi?
0: Par exemple.
1: C'est
0: bon,
1: possible.
0: Ah, qui?
1: Caroline.
0: Ouais, Caroline.
1: De revoir quoi, Gérard?
4: La personne avec qui.
0: Voilà, avec qui vous avez eu des relations amoureuses?
1: Oui, mais comme ça, quoi.
0: Ouais, mais est-ce que tu comptes le revoir par la suite ou pas?
1: Ah, moi, oui. Moi,
4: c'est si c'est un mec que tu... Enfin, je sais pas, si t'as décidé juste de coucher avec, tu couches juste avec, quoi.
1: Ah ouais. Si c'est un mec, je sais pas, tu le revois, c'est clair.
0: Oui.
1: Moi, je le revois tout le temps, c'est Sophia. Et ces moments étaient magiques, on les revoit, ouais.
0: Non, non, mais attendez, chacun votre tour. Hein,
2: parce ouais, c'est Réglisse, moi.
0: Non,
2: c'est
0: non, Sophia, attends, Réglisse. Réglisse,
2: ça va, s'il te plaît. Ta gueule, Réglisse.
0: Non, mais attends.
2: Retourne chez ta mère. Non, Gérard, c'est n'importe quoi. Il y a des mecs qui te disent ta gueule, qui te traitent d'enculé. Non,
0: non, mais attends, déjà, toi, tu vas la fermer. Tu as laissé parler.
2: C'est bon.
0: Tu as laissé parler Sophia, s'il te plaît.
1: C'est Sophia qui répond. Alors.
2: En plus, c'est tout le temps les meufs qui parlent.
1: Non, mais parce que les meufs, vous foutez la merde.
0: Stop.
1: Vous sortez du sujet du débat.
4: À part dire des gros cons.
0: Bon, voilà.
2: En plus, c'est un gros con qui arrête pas de gueuler.
0: Attends, un gros con, tu sais ce qu'il dit? T'emmerde. Le gros con, il t'emmerde. Le gros con, il t'emmerde. Si t'es pas content, tu raccroches.
1: Exactement. Mais ça n'est pas la peine. Non, mais Gérard, d'une manière, il est jaloux. Parce que
2: non, mais Gérard, laisse tomber. C'est un frustré.
0: Le gros con, comme celui qui vient de dire, s'il est pas content, il raccroche ce téléphone, non, il me fait
1: Gérard,
0: pas chier.
1: Gérard, il va crever.
0: Ok, c'est pas parce que c'est le dernier débat que vous allez me casser les bureaux.
2: Ok,
0: alors maintenant, pensez-vous là, stop. Pensez-vous la revoir?
1: Moi, oui,
2: dis ça, ouais, Christine, on va la revoir!
0: Alors, toi, tu fermes ta gueule avec Christine, ok?
1: Gérard, c'est Sophia, moi,
2: c'est Christine. Gérard, c'est Carlos qui veut répondre. Avec Carlos, rentre chez ta mère.
0: Tu la fermes, toi?
1: Eh, Gérard, tu sais dire je t'aime en combien de langues?
2: Eh, je voudrais dire un truc.
1: C'est personnel pour Jérémy, si tu m'entends, je te fais un gros bisou.
0: Voilà. Non, non, y a pas de bisous.
2: Eh, Gérard, on va te faire écouter un truc.
0: Ceux qui s'amusent à vouloir faire écouter des trucs, vous retournez au standard,
2: c'est Gérard, pas mal. C'est Carlos qui veut répondre.
1: Je vais me marier avec Gérard.
0: Alors, dans ce cas-là, tu la fermes.
1: Gérard, est-ce que tu pourrais faire en sorte que le débat se déroule bien?
2: C'est la merde.
0: Non, mais dans ce cas-là, vous répondez à la question.
1: Mais moi, j'ai envie de répondre. Mais j'allais pour répondre, c'est Sophia. Mais
0: bah alors, Sophia, vas-y, je t'écoute.
1: Alors, moi, je dis oui pour revoir la personne avec qui on est.
5: C'est Christine, moi, je dis oui.
1: Allô, c'est Caroline. Je voudrais argumenter le oui, moi, parce que c'est bien beau de dire oui, mais il faut avoir quelques arguments.
0: Pourquoi?
1: Alors, moi, je suis prête à revoir la personne avec qui
0: c'était
1: des moments vraiment magiques.
2: Ah, si.
0: Non.
2: Ah, si.
0: Non.
2: Elle a le droit de revoir la personne.
0: Non. Non.
1: Pourquoi tu dis non?
0: Oh non, il me fallait pas ça dans les studios.
1: Qu'est-ce qui est arrivé?
2: C'est Françoise.
0: Oh non, alors je peux plus faire de débat.
1: Elle est avec Framboise?
2: Eh oui, toutes les deux.
1: Oh, ah bah non, Gérard, tu vas pas arrêter ton débat. Il y a Françoise et Christine?
2: Ah, ce soir, Gérard, tu vas baiser.
1: Y a qui? Gérard, tu peux nous présenter?
0: Bah, ouais, mais attends.
2: Ce soir, Gérard, tu vas baiser.
1: Y a qui?
0: De quoi?
1: Mais Gérard, pourquoi dis-nous le... Gérard.
2: Bon, c'est qui?
1: Allez, Gérard.
2: Fais-nous les présentations.
0: Oh, merde. Allume-le.
1: Voilà. Gérard, c'est un monsieur tellement
0: stop, on revient sur le débat. Je m'en fous de Françoise.
1: Gérard, ouais, vas-y, Gérard.
0: Non.
2: Je avec Françoise.
1: Gérard, mais
0: stop.
1: Hurle pas.
2: Je vais entendre Françoise, t'entends?
0: Non, mais pour l'instant, c'est moi qui commande.
2: Rien du
1: Gérard,
2: tout.
1: T'as une voix plus jolie quand tu cries.
2: Bonsoir, Françoise.
0: C'est moi qui commande.
2: Putain, merde, c'est Christine.
1: Mais si Max était là, il aimerait pas que tu
2: fasses ça. Bonsoir Françoise, comment vas-tu?
0: Bon, pour l'instant, c'est mon débat, vous la fermez!
1: Gérard, c'est mon défi, j'en
0: prie. Vous la fermez, s'il vous plaît!
2: Françoise, t'as payé combien de taxis?
0: Oh!
1: Oui?
0: On revient dans le débat!
3: Bon,
0: alors pensez-vous de la revoir, oui ou non? Et pourquoi?
3: Qui ça, Christine?
2: Qui, Françoise?
1: Caroline aimerait bien répondre. Et moi aussi, Sophia, depuis tout à l'heure, j'aimerais bien répondre.
2: Vas-y, répondez, les filles.
1: Moi, on va
0: accueillir Laurent. Hein? Laurent à la place de Carlos.
1: Salut, Carlos.
0: Non, Laurent à la place de Carlos.
1: Allô? Carlos. Bonjour, Laurent. Salut, Laurent.
2: Salut, tout le monde, c'est Laurent.
0: Salut,
2: Laurent.
0: Bon, salut.
2: Ça va bien?
0: Bon, alors donc, Laurent, je répète la question pour la 1e fois. fois.
1: Oui, énième.
0: Pensez-vous la revoir? Vous me laissez parler, s'il vous plaît.
2: Oh.
0: Pensez-vous la revoir? Oui ou non?
1: Oui. Yamina, ça dépend.
0: Alors qui?
1: Caroline.
0: Oui.
1: Oui, alors moi, s'il y avait de la magie dans l'air avec cette personne...
0: Ouais. Non, mais je t'écoute, Caroline.
1: Ouais, bah s'il y avait de la magie avec cette personne, oui.
2: Ouais, d'accord.
0: C'est-à-dire? C'est-à-dire?
1: Si on a vécu des moments magiques au-dessus de tout, oui.
0: Ouais, mais attends, Caroline, la question, je pense que... Mais est-ce que tu penses...
1: Oui, magique.
0: Non, c'est bon, c'est bon. Caroline.
1: Oui.
0: Caroline.
1: Oui.
0: La question.
1: Oui.
0: Est-ce que tu penses... je sais pas, parce que t'as peut-être pas compris les questions du départ.
1: Oui ou non.
0: Mais est-ce que tu penses le revoir après?
1: Oui, bah oui, elle t'a répondu.
0: Ouais, mais...
1: Après, tu veux savoir pourquoi?
0: Oui, ouais, voilà le pourquoi.
2: Oui, histoire de faire défoncer.
0: Non, attendez.
2: De la loco, quoi. C'est clair.
1: Gérard.
0: Oui.
1: C'est Sophia, je reste toujours dans le romantisme. Moi, je dis oui, si je l'aime, je reste avec lui, j'aimerais bien le revoir. Ouais, mais l'amour, mais attends, mais les gens, ils parlent d'amour, ils savent même plus...
6: Oui, qu'est-ce que l'amour, en fait?
0: Non, mais attendez. Attendez, la question. Stop. Oh, tu te tais, toi, derrière, d'accord? Tu vas pas gueuler.
1: Si tu te sens bien avec, pourquoi pas?
0: Non, alors moi maintenant, je vais vous poser la question.
1: Ouais.
0: Croyez-vous à l'amour?
1: Oui, moi j'y crois.
0: Ah, qui?
1: Caroline,
2: c'est une bonne question,
1: Vera.
0: Non, stop. Stop. Stop. Stop. Stop.
1: Alors,
0: chacun votre tour. Non, attendez.
2: Rentre chez ta mère.
1: Et toi, chez ton père. Gérard, profondément.
0: Eh, s'il vous plaît. Maintenant, vous allez répondre à la question que je viens de vous poser.
2: Ouais,
0: mais... Monia, elle n'était pas dans le thème du débat.
2: Ah bah ça touche tout alors.
0: Pensez-vous à l'amour. Alors, maintenant, s'il y en a qui me disent oui, alors maintenant, dites-moi pourquoi.
2: Oui, réglez
1: pourquoi. Caroline,
0: Yamina. Non, attendez, chacun votre tour.
2: Allô.
0: Stop.
2: Allô.
1: Sophia.
0: Stop.
2: Il y a quelqu'un,
1: Gérard, arrête de crier, ça fait
2: ouais, arrête de gueuler un peu, Gérard, il y en a marre maintenant.
0: Hey. Ouais, bah attends, pour l'instant, c'est moi qui pose la question.
2: Ferme.
1: Gérard, je peux répondre.
2: Eh, hey, Gérard, si je croirais pas en l'amour, j'aurais pas toutes ces cicatrices sur le sexe.
1: Qu'est-ce qui s'est
7: Caroline. T'as des cicatrices sur le sexe,
2: ouais,
7: toi?
2: Ouais, à cause de la loco, ce qui met les dents, cet enculé.
1: Gérard, demande juste Caroline.
8: Gérard, je peux répondre, ne fais pas attention à ce genre d'argument. Je peux répondre?
1: Gérard, demande juste Caroline et ton vœu sera exaucé.
0: Alors.
2: T'as vu ta gueule?
1: Si. Yamina, Gérard.
8: Sophia.
1: Gérard, Yamina.
8: Gérard,
1: c'est Sophia.
2: Yamina. Gérard, moi aussi.
1: Yamina.
2: Gérard.
0: Et ton vœu. Maintenant, vous répondez.
1: Gérard.
0: Oh, vous allez vous la fermer?
1: Gérard, je peux.
9: Vous allez vous la fermer, là, je crois.
2: Oui, vous la fermez. Je vais vous dire une chose, vous la fermez.
0: Bon, déjà, toi, tu la fermes.
2: Exactement, tu la
1: fermes. Dirais-le, lui. Directement.
2: Directement, tu la fermes. Et Laurent, je reconnais ta voix. Ouais.
1: Ah non, Gérard.
0: J'ai l'impression que tout à l'heure.
2: Je vais dire une chose tout à l'heure.
0: Bon, alors vous voulez faire.
1: Gérard, est-ce que je peux répondre à la question, s'il te plaît?
0: Oui.
1: Je te remercie. Alors, Yamina.
0: Oui.
1: Donc, moi, je crois fort en l'amour, quoi. Parce que je pense qu'on peut pas vivre sans, quoi.
2: Ouais, non, mais ça, c'est
0: bien. Attends. Qui c'est qui vient de répondre à cette question?
1: Yamina.
0: Bon, Yamina. Tu crois à l'amour, mais dans quel sens? Dans quel sens?
1: Le sexe, les sentiments. Mais les gens, ils disent n'importe quoi. Gérard, demande Caroline et tes vœux seront.
0: Non, attends.
1: Quoi, je t'en prie.
0: Yamina, c'est toi qui as posé cette question?
1: Qui a répondu
2: cette question?
0: C'est toi qui as répondu à cette question. Alors moi, je vais te demander,
1: ouais.
0: Pourquoi tu crois à l'amour?
1: Parce qu'on peut pas vivre sans l'amour.
2: T'as pas vu encore.
0: Bon, attends, toi, tu t'es derrière, s'il te plaît. Moi, je vais te dire une chose. Si tu crois vraiment à l'amour...
2: Bah, rencontre jamais Gérard.
1: Ouais.
0: Toi, tu la fermes derrière, s'il te plaît.
1: C'est grâce à Gérard qu'on croit
0: en
1: l'amour.
0: Non. Y a pas que moi sur Terre qui existe.
1: Vas-y, Gérard,
0: je sais
1: pas.
0: Je suis pas seul sur Terre, malheureusement.
1: Mais ce soir, c'est toi.
2: Gérard, t'es une MST ambulante.
1: Tu es le roi.
2: Gérard, tu es le roi.
1: T'es le roi.
8: Gérard, je suis fière d'être en ligne avec toi, mais malheureusement, je ne peux même pas que tu me parles.
1: Moi aussi.
2: Et Gérard, il a son siège au chef de la loco. Il
1: est très
0: sympa.
1: Après, viens parler.
2: Il a un trône en or. Un trône en or, c'est le roi de la sucette.
0: Non, c'est bon. Non, c'est bon.
2: Et le blanc d'or, Gérard, à la loco et tout.
1: Gérard, t'écoutes, hein.
0: Bon. Alors ouais. Maintenant, je vais demander à...
2: Caroline. À Laurent.
1: Non, Sophia, il n'a pas encore répondu, moi.
2: À Laurent, parce qu'il n'a pas trop encore dans sa gueule.
1: Sophia, elle n'a pas encore répondu.
2: Ah, mais on s'en fout.
0: Mais ouais, non. Pour l'instant, c'est pas toi qui commande, c'est moi qui décide qui les gens répondent.
2: Ok.
0: Si t'es pas content, tu vas te faire foutre, ok.
2: Rentre chez toi.
0: Dans ce cas-là, je demande à Caroline.
2: Rentre chez toi.
8: Oh non.
0: Caroline, crois-tu à l'amour et pourquoi? Oui ou non?
8: C'est vraiment gentil.
0: Alors pourquoi?
8: Allô?
0: Oui, je t'écoute.
8: Oui, je crois en l'amour parce que je crois qu'il n'y a que ça qui pourra amener la paix un jour dans notre monde.
4: Oh, c'est beau.
0: Non, mais pas plus fort.
2: Mais tu l'as... Hé, Gérard, je crois qu'on n'avait pas le droit de prendre des mineurs.
0: Oh, non, vous pouvez la fermer, vous laissez répondre Caroline, s'il vous plaît.
2: Caroline.
8: Au revoir. Parle autrement, d'accord? Parce que si
0: attends, celui qui vient de dire tu vas te faire enculer, tu vas y aller toi-même te faire enculer, ok?
2: Dans les trucs de l'Oco.
8: C'est de la chance.
0: Alors, dans ces cas-là, vous laissez Caroline répondre à la question.
8: Exactement.
0: Crois-tu en l'amour, oui ou non? Pourquoi?
8: Alors, je crois en l'amour. Donc, je disais parce que je pense que c'est la seule chose qui pourra ramener la paix dans notre monde.
0: Oui,
3: quel connard.
8: C'est vrai.
0: Ouais, mais pourquoi?
2: T'as trop vu le sac et mêlé, toi.
0: Non, stop. Pourquoi?
8: La vérité, c'est que je mens. Tellement fort.
0: Caroline.
8: La vérité,
0: stop. Caroline.
8: Allô? Oui.
0: Pourquoi crois-tu en amour?
8: Alors, je crois en l'amour parce que c'est une force qui vous permet de vous faire évoluer, mais
2: tout. Allez, arrête de regarder la petite.
0: Non, attends, Caroline.
8: Allô?
0: Caroline.
8: Oui.
0: Caroline.
8: Oui.
0: Je crois que... Non, non, mais je crois que y en a qui ont pas. Je crois que Caroline, t'as pas très bien compris la question.
2: Hein. Ah ouais,
0: non, mais je te demande, est-ce que tu crois en l'amour?
8: Bah oui, je crois en l'amour.
0: Et pourquoi? Alors oui, mais tu m'as dit oui, mais...
8: Non, c'est toi qui ne peux pas écouter parce qu'il y a tout le monde qui coupe, c'est pas pareil.
0: Ouais, voilà, vas-y, alors dis-moi maintenant le oui. Alors, je vais te demander après pourquoi. Alors maintenant, dis-moi...
8: Alors oui, je crois en l'amour parce que je pense que c'est la seule chose qui pourra rétablir la paix sur Terre. Gérard?
0: Oui.
8: C'est Sophia qui veut répondre.
0: Oui, Sophia.
8: Alors moi, je dirais plus, je dirais plus que j'affirme et j'atteste... Que l'amour est là pour, comme elle disait tout à l'heure...
2: Pour foutre la merde, quoi.
8: Ouais, exactement, non, mais...
0: Non, mais moi, je vais vous poser une question.
2: Quoi?
0: Une question bête et méchante.
2: Oui. Comme d'hab, quoi. Et Gérard, c'est réglisse, moi, je veux pas y répondre.
0: Ta bouche, à toi. Alors, une question bête et méchante.
8: Oui, Gérard,
2: je veux pas y répondre.
0: Ta bouche gueule.
8: Ah oui, les polis.
2: Non, mais ça m'intéresse pas, hein. Bah, ferme ta gueule, alors.
0: Si ça t'intéresse pas, tu dégages.
2: Voilà.
0: Ok.
2: Tu rentres chez toi et tu vas casser.
0: Alors maintenant, moi, une question bête et méchante que je vais vous poser.
8: Ouais.
2: Elle est plus bête ou méchante, la gueule.
0: Stop!
2: D'après moi, la question, est-ce que c'est bête ou méchante?
8: La gueule. Tais-toi.
2: La question bête et méchante, c'est voulez-vous faire l'amour?
8: Vas-y, Gérard, parler.
3: Arrêtez, faites gaffe, Gérard va casser.
2: Ouais, la question bête et méchante, c'est voulez-vous faire l'amour avec Gérard?
8: On t'écoute.
0: Ça y est?
8: Oui.
0: Bon. La question bête et méchante que je répète sans arrêt quand je passe sur l'antenne.
8: Oui.
0: Croyez-vous que la femme est l'avenir de l'homme?
8: Ah oui, exactement.
0: Ah, Caroline dit non.
8: Moi je dis oui, c'est Sophia.
0: Alors vas-y, pourquoi?
3: Pourquoi
8: qui?
2: Il paraît que t'es entouré de
0: Sophia. Sophia, t'as dit oui, pourquoi?
2: Il paraît qu'il y a que des boudins dans le studio.
8: Parce que c'est la femme, l'homme et la femme, sans les deux c'est pas possible.
0: Non mais attendez, la femme elle est importante, je crois que vous avez pas compris la question.
8: Quoi?
0: Est-ce que la femme est l'avenir de l'homme?
2: Non Gérard, je suis... Non.
8: Bah oui, Laurent,
2: je dis que pas du tout. La femme,
0: pourquoi Laurent?
2: Parce que la femme elle est bonne pour faire le ménage, acheter la bouffe et puis voilà.
3: Faire la vaisselle.
2: Je pense que ça s'arrête là.
0: Non, je suis pas d'accord avec toi.
2: Je suis pas d'accord avec toi.
0: Laurent, je suis pas d'accord avec toi.
2: Si, tu dois être d'accord avec moi. Si.
0: Je suis pas d'accord avec toi.
2: Si.
0: La femme n'est pas là pour faire
2: la
0: bouffe.
2: La vaisselle.
0: Je suis désolé.
2: Et le linge. Et après, elle ferme sa gueule.
0: Laurent, tu vas rester poli.
3: Mais il a raison.
2: Écoute, Gérard, c'est. C'est comme ça, il faut
8: autrement. Tu peux parler, s'il te plaît, c'est Caroline.
0: Ouais, vas-y, Caroline.
8: Alors, je voulais dire juste que la femme n'est pas l'avenir de l'homme pour la simple et bonne raison que pour l'avenir, il faut la femme et l'homme et les enfants.
2: Mais attendez.
0: Alors là,
2: moi, je suis pas du tout d'accord.
0: Caroline,
8: oui,
0: je suis déjà pas d'accord avec toi.
2: Moi non plus.
8: Je suis pas d'accord.
2: Je dis que la femme, elle sert à rien.
8: C'est quoi ton avis, Gérard?
0: Non, moi, je suis pas d'accord.
8: Et c'est quoi ça?
0: Déjà, une nana, ok. Mais avoir un enfant.
2: Faut pas déconner non plus, quoi.
0: Là, tu vas un peu loin.
2: Ouais, tu vas un peu loin.
8: Non, mais c'est une image qu'elle donne, vous avez pas compris, là, les amis.
2: Si après t'as un gosse comme
8: faut
2: Gérard, on veut la faire.
8: Bah oui, essayez d'imaginer comme la jeune fille vient de dire et.
0: Bon, allez, c'est bon.
8: Bon, posez une question, Gérard, là.
2: Eh, Gérard, il faut pas réduire le rôle de la femme seulement aux tâches ménagères. Hein. Qu'est-ce qui va nous sucer après?
8: Gérard,
2: le vendredi.
8: Eh, mais ami de la poésie, bonsoir, quoi.
2: C'est seulement disponible le vendredi. Qu'est-ce qui nous suce les autres jours de la semaine?
0: Bon, alors, dans ce cas-là, les mecs, vous dégagez. Je veux plus, allez, vous entendre.
2: Ouais, c'est bon, moi, j'avais.
0: Dégagez! Je peux vous entendre!
3: Ça casse dur, là. Allez.
0: Je peux vous entendre, les mecs. Alors, maintenant, les nanas qui nous restent.
8: Oui. Oh, le calme, c'est super.
0: Oui, il y a encore un mec. T'inquiète pas, j'ai reconnu. Pensez-vous de l'avoir aimé?
6: Oui.
8: Quoi? Je l'aimerais toujours, Caroline.
2: Oui. C'est quoi la question? C'est pensez-vous y avoir mis bien profond?
0: Ta gueule, à toi!
8: Pensez-vous avoir aimé quoi?
0: Quand je t'appellerai poisson, tu sortiras de sous le lit.
8: Oh ouais, Gérard.
2: Et moi, je te parle pas des boudins qu'il y a dans le studio.
0: Attends, si t'es pas content, mon pote, je t'emmerde. C'est pas toi qui commande.
2: Ouais, ouais, exactement. Tu rentres chez toi.
8: Eh, t'es méchant. Dans le studio, il y a pas de boudin. Julie, à ce qui paraît, elle vient terminer.
0: Alors, dans ce cas-là, si vous voulez vous en prendre sur Julie, vous la prenez en antenne après. Ok.
8: En tout cas, Julie, elle
7: ne me prenne pas, Gérard.
0: Non, non, mais
3: on va te prendre.
0: Attends, ils disent que t'es un boudin. Alors maintenant, ne prends pas Julie.
7: Quoi. C'est bien connu, je suis un boudin. Moi, j'ai laisse dire.
3: Boudin.
2: Moi, je l'ai vu Julie, elle est très jolie. J'ai vu Angélique aussi et Françoise.
8: Ben, moi, si je ressemblerais à Julie, je serais très contente. Hein.
0: Voilà. Alors maintenant, la question.
2: Depuis Gérard,
0: oh
2: c'est
0: oui.
2: Faire l'amour.
8: Vas-y, question, Gérard.
0: Ouais, c'est moi qui pose.
8: Eh, Gérard. Oui.
0: C'est moi qui pose la question.
8: Oui.
0: Donc, pensez-vous de l'avoir aimé, oui ou non?
8: Aimé quoi? Le mec?
0: Ben oui, le mec ou la nana.
8: Mais bien sûr. C'est Sophia qui répond.
0: Oui.
8: Bien sûr, je pense l'avoir aimé.
0: Mais
8: je l'aime toujours.
0: Oui.
8: Pourquoi? Parce qu'il m'a donné satisfaction. Surtout.
2: Bien.
8: Gérard.
2: Pensez-vous avoir aimé Gérard?
8: La seule chose que je demande maintenant, c'est qu'il m'offre un enfant.
0: Qui?
8: Ben, mon mari.
0: Ah ben, ça, c'est à toi de voir.
8: C'est pour ça que je trouve que je l'ai aimé et je l'aimerai tout le temps.
0: Et tu, ça fait combien de temps que t'es avec?
8: 7 ans.
0: 7 ans.
8: Ouais.
0: Wow. Vous êtes mariée, non?
8: Ouais.
3: Ça fait 4 mois.
8: Bah, je suis mariée religieusement, mais pas par mes papiers, quoi.
2: Pas par alliance.
8: Voilà, oh non, je suis pas passée à la mairie encore.
3: T'as raison, l'alliance, ça coûte trop cher.
2: Ouais, c'est bien cher. Pas cool.
8: Alors, Adam. Ben non, comme ça, si après ça va plus avec lui, bah, je me casse. J'ai même pas à signer des
2: papiers. GG, au fait.
8: Non, mais
0: ouais, mais ça y est. Non mais ça y est, ouais.
2: Grossier.
0: Non, stop. C'est Sophia qui vient de parler.
8: Oui, c'est moi.
2: Eh ben tu rentres chez ta mère.
8: Eh ben dis donc toi. Laisse ma mère où elle est.
2: Ah c'est Gérard.
8: En ce moment elle est en train de
0: Attendez,
8: radio,
0: attendez. Qu'en pense Françoise? Vas-y.
2: Alors rentre chez ta mère, Françoise.
0: Oh ta gueule, Gérard. Tu restes poli, ok?
2: Te dire
0: merci.
2: Un petit mot gentil à Gérard.
0: Merci. Non,
2: vous
0: tu.
2: Super.
0: Tu te tais. Tu laisses répondre Françoise. Vas-y, Françoise.
7: Mais je sais pas la quelle question que t'as demandé là.
0: C'est. Pensez-vous de l'avoir aimé? Oui ou non?
7: Bien sûr.
0: Mais pourquoi?
7: Ben parce que on peut toujours aimer quelqu'un.
0: Mm-hmm.
7: Mais t'as des amours qui sont plus forts que d'autres?
2: Exactement, directement.
7: Directement, oui.
0: Ouais, mais. Non mais,
8: c'est pas bête ce qu'elle vient de dire.
2: Je dirais même directement.
0: En fait. Non mais attendez, c'est parce que là, attendez.
8: Ouais, même.
3: Là, on va très loin.
2: Non mais là, on va rentrer dans un bon sujet.
0: Non, de toute manière, on va pas rentrer
2: dans le sujet. Entendu, je parle Gérard et Françoise.
0: Tu vas la fermer, toi, derrière?
7: Mais arrêtez de déconner, s'il vous plaît.
2: Non, mais c'est réglé, ça. Ouais, réglé, c'est chiant, il arrête pas.
3: Vas-y, Françoise.
7: Vas-y, Françoise.
3: Vas-y, fais un peu la loi, Françoise, parce que là, ça va pas, c'est
7: réglé. Non, parce qu'on n'arrête pas de nous dire qu'on va se marier ensemble, ou on a couché ensemble, ou on est sortis ensemble. On n'est jamais sortis ensemble, on n'a jamais couché ensemble, on s'est jamais fréquenté. À part dans les radios.
8: Françoise?
7: Oui.
8: C'est Sophia. Est-ce que t'aimerais bien fréquenter Gérard?
7: Non.
0: Pourquoi?
8: Pourquoi?
0: Stop. Pour l'instant, c'est pas vous qui posez les questions, c'est moi qui lui réponds.
8: J'ai
0: pourquoi?
8: Envie de savoir, Gérard.
2: Pourquoi, Françoise?
0: Stop.
8: Pourquoi?
7: Pourquoi? Parce qu'elle a un sale caractère.
8: Bah oui, mais c'est normal avec tous ces auditeurs qui font crier.
7: Il y a un sale caractère, il peut pas tenir une gonzesse au moins 24 heures.
2: Ouais, c'est tout.
0: Vrai, ça. Bah, ça, t'as pas été voir, hein, Françoise.
2: Bah, on a vu la démonstration avec Christine.
0: Déjà, toi, Françoise, c'est différent. Parce que moi, je me permets pas de demander à Max.
7: Quoi?
0: De me rembourser, ok?
7: Ouais, ta gueule, toi. Bon.
0: S'il te plaît, merci.
2: Moi, je dis directement. Rien.
6: François, je te posais une question.
7: Oui, bien sûr.
6: Alors, est-ce que Gérard, il te plaît physiquement, mais pas donc il te plaît pas parce qu'il a un sale caractère?
3: Tu vois, est-ce que directement, il te plaît, quoi?
6: Est-ce que directement, il te plaît physiquement, directement?
7: Non.
6: Non?
7: Non.
6: Mais le physique n'est pas tout.
7: Non, non, c'est pas le physique. Disons que il a une tête, il a une tête normale.
6: Ouais.
7: Bon, qui plairait à beaucoup de personnes, mais moi, non, il m'attire pas.
0: Bon, ben c'est bon, c'est bon, c'est bon,
2: c'est bon,
0: c'est bon, c'est bon.
2: C'est bon.
0: La dernière question. Stop.
2: J'ai une question à poser à Françoise.
0: Ouais, mais attendez, moi pour l'instant, je vais vous poser une question.
2: Qui
0: va revenir sur les relations amoureuses avant d'attaquer le débat sur les discothèques et la disco mobile.
2: Ah, on va parler de la loco alors.
0: Donc,
6: ah ouais,
0: la dernière question sur les relations amoureuses, c'est pensez-vous que l'amour se juge dès les premières relations? Mais vous réfléchissez.
6: Ça dépend.
0: Hein. Gérard, vous réfléchissez.
2: Gérard, au lieu de faire un débat sur les discothèques, on peut faire un débat sur les toilettes.
0: Pour l'instant, c'est moi qui commande, c'est pas toi. Ok?
6: Ouais, c'est lui le commandant.
0: Donc, c'est pensez-vous que l'amour se juge dès les premières relations? Musique.
2: Musique.
6: Oh non.
7: Il n'y a pas de musique, on continue le débat, Gérard.
3: Il n'y a pas de musique parce que ça, j'ai rien calé.
0: Ah non, aussi.
3: On mettra de la musique une fois que le débat sera terminé.
2: Non, c'est mieux.
3: Finis le débat.
0: Non,
3: et on commencera l'autre après.
7: Non, Gérard, tu as dit que tu allais jusqu'à 3h, il faut au moins qu'on conclure celui-là.
0: Attends, celui-là se pose la question et c'est tout.
7: Gérard.
0: Derrière, ok.
7: Gérard, tu m'écoutes.
3: Non.
7: On fait la quatrième question, on fait la conclusion du débat, on met un disque et on enchaînera sur.
3: C'est la cinquième question.
0: Non, c'est pensez-vous que l'amour se juge dès les premières relations?
7: Voilà. Et ensuite, tu feras la conclusion.
0: Voilà, on fera la conclusion.
3: Mais c'est des relations tout seul ou à plusieurs?
0: Ça, on verra.
3: D'accord. T'es plutôt par tous, toi, alors?
0: Non.
6: Alors, qui c'est qui va répondre en premier?
0: Bah alors, allez-y. Comme on n'envoie pas la musique, allez-y.
3: Une fille.
2: Bah moi, c'est Anthony. Voilà. Je voulais dire que j'étais contre la différence d'âge.
0: Non mais attends, là j'ai rien à voir.
6: Ça n'a rien à voir avec le débat. Hein.
0: Punaise.
3: Loup.
0: Bon alors.
3: Marteau.
2: Alors je t'emmerde. Retourne chez ta mère.
0: Alors moi je t'emmerde et moi je t'encule, ok?
3: Oh, j'ai
2: et réglisse, t'as bien fait la vie de burde.
0: Donc c'est bon. Alors, hop, bonne nuit à toi.
6: Non.
0: C'est bon, celui qui vient de me dire ça.
2: Ouais, réglisse.
0: C'est bon.
2: C'est léger, il veut se vider les couilles dans Françoise. Eh, réglisse, ça commence à en avoir marre là, tu fais chier le monde.
0: Eh ben, si t'es pas content, tu rentres chez toi. Hop, bonne
2: nuit. Exactement.
3: Cassé.
0: Hop, c'est bon, tu casses.
2: Pas le train, Régis.
0: Allez, c'est bon. Au suivant,
2: allez. Allez.
0: Alors, répondez.
7: Bon, et je tiens juste à préciser quand même, puisque Gérard ne l'a pas fait, que Caroline est remplacée par Polo.
0: Ouais, mais de toute manière, c'est la conclusion, alors...
3: Non, il faut répondre à la question, là.
0: Ouais, mais comme personne veut répondre, à part
3: Polo,
0: dire
3: Polo.
0: Je t'emmerde.
6: En fait, moi, j'ai pas très bien compris la question, tu vois.
3: D'accord, tu peux répéter la question.
0: Pensez-vous que l'amour se juge dès... la première relation?
2: Ouais.
6: Ça dépend si c'est bien fait.
2: Dès la première relation ou
0: relation? La relation!
2: Gérard, tu peux répondre à la question?
0: Oh,
2: moi, je suis d'accord, Gérard.
6: Gérard, c'est ça.
0: Vous commencez à être chelou, les mecs. Hein.
2: Ah, c'est jaloux,
0: on est chelou, au sommet.
2: Moi, je dis que l'année prochaine, on va faire un truc, c'est Françoise qui va faire les pépas.
0: Ouais, si tu veux.
2: C'est peut-être déjà plus intellectuel.
0: Ouais, dans ces cas-là, vous vous démerderez avec elle.
2: Ouais, parce que toi, ça commence à devenir vraiment lourd.
0: Non, vous vous amuserez à traiter de salope et de pétasse, comme vous êtes en train de m'insulter, ok?
2: C'est comme ça que tu la traites quand tu lui fais l'amour?
0: Non, mais attends, pour l'instant, on n'a pas eu de rapport avec, ok?
2: Tu parles,
0: si t'es pas content, tu dégages, ok? Alors maintenant, c'est la conclusion, point final à la ligne.
6: Non, on a pas fini la ligne.
0: C'est point final à la ligne.
2: Ouais, c'est vrai ça, vous êtes tous des salopards.
0: De toute manière, j'espère que ce n'est pas les mêmes que je vais avoir au deuxième débat, sinon j'arrête. Voilà, terminé, donc on envoie la musique et on
6: parle. Non,
3: parce que je crois qu'il y a quelqu'un qui veut répondre à la fille, c'est qui?
6: C'est Sophia.
3: Vas-y, Sophia.
6: Alors moi, je voulais répondre, alors pour la question de... C'est laquelle en fait?
0: Allez, ta gueule, toi!
6: S'il te plaît!
0: Déjà, toi, à la fermer, ok? Je répète la question pour Sophia.
6: Merci, Gérard.
9: Après, moi, je pourrais répondre.
3: Bien sûr.
0: Pensez-vous que l'amour se juge dès la première relation?
6: Ah oui. Alors, moi, je disais, ça dépend.
2: Tout dépend si c'est toi qui es à la loco ou pas.
8: Ça dépend en fait.
2: Tout dépend si ça s'est passé à la loco ou
0: pas.
8: Gérard, tu veux parler quoi? Globalement ou sexuellement?
0: Les deux.
8: Les deux? En fait, globalement quoi en fait.
0: Mmh.
8: Alors.
2: Ah, je t'ai pas dit au fait. Ah, je t'ai pas dit au fait.
0: Eh, hey, vous voulez fermer les chums?
2: Eh, hey, Françoise, quel goût elle a, la bite de GG?
8: Non, sérieux, c'est plus drôle là.
7: Le goût est à menthe.
0: Bon, allez, hop.
9: Non,
10: et voilà, bonsoir à tous et bonsoir à toutes. Donc, nouveau débat. Donc, après 15 jours de vacances. Bon, disons 15 jours de vacances, non, parce que
11: T'es parti dans le sud. Hein.
10: Non, mais il y a eu quelque chose, donc ça regarde personne, donc voilà. Donc, au sondage, vous avez Lolo qui est là, donc qui.
12: C'est Gérard. Bonsoir. Ouais, bon, ça commence bien.
10: Merci, Pauline. Donc, au standard, Laurent. Donc, bonsoir à toi, Laurent.
12: Bonsoir, Gérard.
11: Baisse. Merci.
10: Non, mais moi, je vois rien. Non, mais c'est moi qui commande, Valérie.
13: Oh, ah, c'est lui qui commande, merde, Valoche. Bonsoir,
10: donc, pour épauler Laurent, vous avez Thomas.
14: Bonsoir, Gérard.
10: Bonsoir. Sur le chat www.funradio.fr, Valérie.
11: Bonsoir.
10: Et à l'aria, Manu.
15: Bonsoir.
10: Bonsoir.
13: Ça va, Gigi, ou quoi?
10: Ça va.
11: Non,
10: non, non,
11: allez,
10: c'est moi qui le fais, c'est moi qui le fais.
15: Un peu d'intimité.
13: Vas-y,
15: quand
13: vas-y.
15: Même.
13: Bon, donc là, j'explique aux gens, Gigi, ce que tu fais, c'est qu'il va baisser la lumière. Voilà. Tu vas réussir à lire les questions là ou pas?
16: Ouais, c'est bon.
13: Ouais, c'est bon.
16: La lumière vers moi, ça me suffira.
13: Allez.
10: Donc, ouais,
13: on attaque ou quoi là?
16: Si je reprenais mon casque.
13: Oh, il est de bonne humeur, il est en patate ce soir, les auditeurs, Gigi.
10: Donc, alors, on venait de s'écouter.
13: Le nouveau Craig David, Gigi.
10: Voilà. Donc par la suite, on va sûrement en écouter d'autres. Et pour ça, on accueille Philippe et Chou, 101.9 Paris.
17: Oui, bonsoir Gérard. C'est
10: bonsoir.
17: Chou, j'appelle de la région panamienne, c'est 101.9.
10: Mais merci, je viens de l'annoncer la fréquence. Hein.
17: D'accord.
10: Nicolas Sarkozat, 119.9, bonsoir à toi.
18: Bonsoir tout le monde, bonsoir GG, bonsoir l'équipe.
13: Bonsoir.
18: Bonsoir.
10: Lesline, 101.9, bonsoir à toi.
19: Ouais, salut Gérard.
10: Hoche 117-1. Hoche 93.
20: Oui, bonsoir Gérard, bonsoir toute l'équipe.
10: Ouais, mais à mon avis, c'est pas 107-1, c'est 101.9, d'accord?
20: Moi je suis en 4093, hein, donc c'est Picardie, donc ça fait pas de vos.
10: Ouais, à mon avis, je pense que c'est plutôt 101.9, d'accord?
18: Ouais.
10: Ok.
17: D'accord. Est-ce que je peux faire un petit coucou?
10: Non.
17: D'accord.
10: Non, les coucous, il n'y en a pas, c'est tout. Voilà, terminé. Bon, alors, le débat sur la sécurité.
18: Ouais.
10: Donc, j'espère que tout va bien se passer du côté du net et du côté du standard dès que je demanderai à ce que quelqu'un s'en aille. Manu, on a le. Voilà. Vous avez la mitraillette. Donc, première question. Pensez-vous qu'il n'y ait pas assez d'insécurité dans les lieux publics ou autres? Alors je précise, les lieux publics, c'est-à-dire les RER,
18: ouais,
10: les gares,
18: mmh,
10: les écoles,
18: ouais,
10: les bureaux administratifs et tout ça.
18: Les aéroports?
10: Non, les aéroports, ça c'est après.
18: D'accord.
10: Donc, Philippe Échoux.
17: Sur l'insécurité, hein?
10: Ouais.
17: Ok,
10: ouais.
17: Moi je trouve qu'il y a trop d'insécurité justement dans ces lieux, que comme tu disais, les aérogares...
10: Non, les aéroports, on en parle après.
17: Ok, c'est une autre question.
10: Ouais, ça sera une autre question, on va vous répondre correctement aux questions et c'est tout.
17: D'accord, je trouve que oui, il y a trop d'insécurité, mais par contre je trouve aussi qu'il y a trop de fonctionnaires de police. Il faut savoir qu'à Paris, on est beaucoup surveillés, il y a trop de fonctionnaires de police. Et donc,
10: attends, mélange pas tout, je te demande l'insécurité.
17: Ouais, mais sur l'insécurité, ouais. Donc j'ai répondu, je pense que oui, il y a trop d'insécurité aussi.
10: Ouais, mais alors tu peux préciser le fond de ta pensée?
17: Du fait qu'il y a des jeunes sauvageons, moi, étant moi-même réfugié roumain, tu vois,
20: ce que je fais, c'est pendant la semaine, en fait, je tape des parcmètres, tu vois, je me fais un petit peu d'argent de poche.
0: Non, mais vas-y, balance-le bien sur l'antenne, comme ça. Comme ça, on va avoir le CSA sur le dos.
20: Non, mais continue.
0: Tu crois que j'ai pas reconnu ta voix?
20: Et donc, je te réponds.
0: Laurent, qui c'est qui a choisi cet auditeur?
9: C'est Pauline, mais elle est partie.
0: Ouais, ben, mais que, donc,
9: Non, mais attends, Gérard.
0: Je lui donne une chance encore.
20: Ah, c'est gentil.
0: Parce que j'ai reconnu sa voix. Et c'est Tony. C'est Tony.
9: Tu crois? Alors,
0: au revoir. Non. Là, ça commence. Déjà, ça commence. Je vais dire une chose, c'est Pauline qui a choisi. Donc, c'est déjà.
9: Ça, c'est Pauline.
0: Une.
9: Putain, mais.
0: Déjà, c'est les mêmes. Attends, on va voir le deuxième. Déjà, lui, c'est Tony, donc c'est même plus la peine qu'il reste. Hop, bonne nuit.
14: Qui c'est?
0: C'est Tony.
14: Qui?
0: Lui, là, Philippe Péchou.
15: Pas Tony, Charles.
21: Mais non, on lui a parlé en antenne, il s'appelait Robert.
0: Ouais, c'est ça, bien sûr. Ma femme s'appelle Robert aussi, d'accord?
14: Ah ouais, t'es devenu au moins Gégé.
0: D'accord. Nicolas Sarkozy.
21: Écoute-moi, à l'opposé de l'auditeur précédent, moi je pense.
0: Ouais, à la place de Philippe
21: Péchou, oui.
0: Ouais, Philippe Péchou, donc c'était Tony, donc ouais, à la place de Tony, ouais.
21: Mais non, il est portugais, Tony, il est pas roumain.
0: Non, mais de toute manière, j'ai bien reconnu sa voix, donc.
9: S'il te plaît, Gérard.
0: Oui.
9: À la place de Philippe Péchou, on accueille Toutoun qui est avec nous.
0: Ouais. Non, mais attention. Et là, je précise.
9: Toutoun, excuse-moi.
14: Attention.
0: Non, mais là, je précise bien que ça ne servira à rien de le faire changer. Deux voix, parce que je vais les reconnaître tout de suite.
9: Écoute, fais le pas,
20: mais il faut arrêter déjà un truc, et en plus c'est pas Toutoun, c'est Toutouze.
9: Oui, excuse-moi,
22: excuse-nous Toutouze.
21: C'est pas la même voix, là, tout de suite. Hein.
0: T'appelles d'où?
20: Bonsoir Gérard, j'appelle de porte-monnaie.
21: C'est dans le bois.
0: T'appelles d'où, ta fréquence?
20: J'appelle d'une ville qui s'appelle Monet, et la fréquence est 104.3.
0: Enfin, quand même.
20: Bah oui, quand même.
0: Je te demande la fréquence, et quand je te demande pas de la ville où t'appelles.
20: D'où vient ta point, à qui c'est t'attendre?
0: Ouais. Et reste poli, s'il te plaît, d'accord? Merci.
22: Ah, tout vient à point qui s'est attendu, c'est une enculée d'insulte.
23: Hein. GG.
0: Nicolas Sarkozy, oui.
23: Juste, on est déjà 5200 sur le net, donc.
20: Ta gueule, la pétasse.
0: Voilà. Hé, la pétasse, tu sais ce qu'elle te dit, toi, espèce d'enculé, elle te dit merde.
21: Attention.
0: Alors, tu restes poli avec la personne qui est sur le net.
23: Merci, GG.
22: Oh là là. Si je peux me permettre, je pense qu'il y a un ticket entre Valoche et GG.
23: Ça me fait bien plaisir.
0: Alors, Nicolas Sarkozy.
21: Bah c'est pas moi, attention.
0: 93 ou Toutouze, un conseil que je vous donne. Ce qui se passe sur le net, c'est pas vous qui posez les questions, c'est Valérie. Et c'est moi qui réponds aux questions. Donc vos insultes, je vous emmerde.
23: GG, il y a une question. Est-il possible de combler le trou de l'insécurité sociale?
0: Non, justement, le trou de la sécurité sociale, et ça va être un débat qui sera à venir dans les prochains mois, voire dans les prochaines semaines, parce qu'il parle d'augmenter les cigarettes de 15%. Justement, on dit pas enculé, merci, et non plus.
21: Les PD,
15: c'est quand même des enculés.
0: Donc, ils vont augmenter les cigarettes de 15%, tout ça pour boucher le trou de la sécurité sociale. Ouais, si, ça a été annoncé.
22: J'ai une autre question qui vient de tomber par fax. Gégé, on me demande si on peut boucher ton trou à toi.
0: Non plus. On était combien, parce que j'ai pas eu le temps de noter.
23: 5250.
21: Ah, pas mal.
22: C'est bien, c'est bien.
23: Une autre question internet, tu veux? Faut-il plus de policiers ou moins de voyous pour réduire l'insécurité?
0: C'est qui pose cette question?
23: C'est Fantomas.
0: Alors, faut-il plus de policiers pour les voyous? Ben oui, hein, justement, c'est des questions qu'on va aborder là-dessus. Hein.
22: Et est-ce que tu penses qu'il faudrait plus de voyous pour donc plus de policiers?
0: Non.
22: Parce que sinon, ils ont moins de taf.
0: Non. Déjà, faut bien se dire une chose, faut commencer déjà par qu'il y ait plus de policiers pour qu'il y ait moins de bordel qu'on a à l'heure actuelle.
23: Plus de policiers pour moins de voyous.
22: D'accord, voilà. Je suis d'accord avec toi, mais imagine, il y a tellement de policiers qu'il n'y a plus de voyous. Qu'est-ce qu'ils font les policiers?
0: Ben, ils se tournent les pouces, ils jouent à la belote dans les commissariats.
22: Non, ça, ils le font déjà.
9: Là, ils sont payés pour rien.
0: Ben oui, ils sont payés à rien foutre.
22: Et là, le trou de la sécu,
9: voilà.
22: Le trou
9: de la sécu, et voilà.
0: Ok. Bon, donc, ça y est, on a fait le tour des questions sur le net.
23: Peut-on sécuriser des zones insécurisables?
0: Ça, il parle des aéroports, donc j'y répondrai tout à l'heure.
23: D'accord.
21: On reviendra plus tard.
0: Nicolas Sarkozy.
21: Moi, je suis pour plus d'insécurité, hein, franchement.
23: Est-ce que je peux avoir de l'eau, s'il te plaît?
21: C'est ça qui fait le piment de la vie, si je sais pas si t'es d'accord avec moi.
0: Mais non, mais c'est bon là.
1: Ah non, mais non, pas celle-là, pas celle-là. Celle-là.
0: Nicolas Sarkozy, alors.
21: Je peux raccrocher si je dérange.
0: Hein. Non, mais vas-y. Non, mais
21: tu dis, si t'as pas envie d'animer un débat, si tu préfères passer des verres de flotte, hein, vas-y.
0: Mais c'est pas moi, c'est Valérie qui demande à Manu, merci, donc Manu. Voilà.
21: Tu peux me mettre en demi-pression au passage, moi ça m'arrange, hein, vas-y, serveur là.
0: Bon, Nicolas Sarkozy.
21: Ouais, bah moi je te disais, l'insécurité, c'est ça qui fait le piment dans la vie, quoi. Je veux dire, si quand tu sors le soir, t'as pas un petit peu d'adrénaline parce que tu risques de te faire quévrer au coin d'une rue, franchement, ça, enfin, tu vois, ça a pas grand intérêt, quoi.
0: Mm-hmm.
21: Sachant qu'en plus, comme tu disais tout à l'heure, les voyous, ils sont nécessaires. Si t'as pas de voyous, tu peux pas justifier le fait de payer des flics.
0: Mm.
21: T'es d'accord avec moi?
0: Mm.
21: Donc en fait, il faut que les gens, ils continuent à casser des trucs pour qu'on puisse avoir plus de flics.
0: Ouais, non, moi je pense pas parce que après, faut réparer.
21: Il y a pas de voyous, il y a pas besoin de flics.
0: Eh, au standard, si ça vous dérange pas, vous pouvez éteindre les micros.
3: Ils sont éteints.
1: Ils sont. Ah oui, non, pardon.
0: Parce que de vous entendre boire, c'est bon, hein. Alors commencez pas le bordel, d'accord?
1: Ben
0: parce que c'est pas parce qu'il est minuit et un quart que vous avez commencé déjà votre bordel. Donc, les slides.
4: Les
0: slides,
4: ouais, tu dis bien mon nom. Moi, je trouve qu'il n'y a pas d'insécurité, en fait. Ça a été un lobby inventé par TF1 pour faire passer la droite aux élections.
0: Non, ça, je vois pas du tout la politique, ce qu'elle vient faire dans l'insécurité, ah oui, dans la sécurité.
4: C'est parce que t'as mal regardé ton émission de l'autre soir.
0: Ah ben, ça m'étonnerait, parce que justement, je l'ai bien regardé,
21: ouais.
0: Et ça a rien à voir du tout avec TF1. Hein.
4: Bah, t'as rien compris, alors.
0: Ouais, ben, peut-être que j'ai rien compris, mais toi non plus.
4: Normal,
0: alors, si c'est oh, je vais te dire une chose, gueule, là, un peu.
21: C'est quoi ça là?
0: Bon, les slagnes, ouais. Je vais te dire une chose, si c'est pour m'insulter comme ça, je te dis au revoir tout de suite, d'accord?
4: Surtout, je t'insulte.
0: Hein? Alors, viens pas dire que j'ai rien compris sur le reportage, j'ai très bien suivi ce qui s'est passé.
21: Comment elle te parle?
4: Mais c'est que t'as rien compris, hein, sans déconner.
1: Bah,
4: c'est
1: vous
4: normal,
1: avez pas
4: elle était sur TF1.
1: Vous avez pas compris la même chose, mais c'est pas bien grave, on continue quand même.
21: Comment t'as parlé, moi j'aurais pas aimé.
0: Hush.
5: Oui, bonsoir Gérard. Alors moi c'est Hochaux du 93, j'habite à la cité des 4000 des Templiers.
21: Ouais, tu représentes un peu ou pas?
0: Ah, ça suffit toi, de Toutouze.
5: Alors moi je
0: sinon je vais tous vous saquer là, hein.
3: Attends, ouais. laisse répondre le gars qui est Hochaux.
5: Voilà, donc on va tous se saquer, on va tous se torcher la gueule. Alors moi je voudrais répondre à la question, je voudrais dire qu'en effet il y a trop d'insécurité dans les aéroports.
0: Je te parle pas des aéroports, je te parle des lieux publics, espèce de con!
5: Ah oui, pardon, oui,
0: c'est vrai. Mais merde, les oreilles, c'est comme le cul, ça se lave!
5: Oui, c'est vrai, excuse-moi Gérard, vous vous trompez.
0: Bravo! Oui.
5: Alors, en effet, je pense qu'il y a trop d'insécurité dans les lieux publics, et notamment à Fun Radio. Comme tu es là, Gérard, je pense qu'il devrait y avoir plus de policiers pour te surveiller, quoi.
0: Eh, connard! Connard, tu sais ce que je te dis? Au revoir! Putain, mais c'est pas vrai ce mec.
21: Ça, tu gères, toi,
3: ça dégaine vite ce soir, fais gaffe, hein.
0: Toutouze.
24: Oui. Oui. Eh ben écoute, moi je pense que l'insécurité, bah oui, c'est sûr, hein, y en a trop de toute façon. Je te dérange?
0: Non.
24: D'accord. Oui, je pense
3: il est oublié de respirer, donc tu sais. Alors
24: oui, donc ce que je voulais te dire, c'est que l'insécurité, bah oui, bah c'est sûr, on n'est jamais en sécurité partout où on aille, hein, dans la rue, dans la voiture, en vélo, même en discothèque, hein, c'est fou maintenant, hein, vraiment.
0: Les lieux publics, pour toi, c'est quoi? Je viens de le dire en ouverture de débat.
24: Mais pour moi, c'est une grande place, tout le monde peut se réunir et on peut tout discuter, on peut rencontrer.
0: Oh là là là là là là là là là là là là là là. Mais merde, les oreilles.
24: C'est comme le cul, ça se lave.
0: Ouais.
1: Gérard, bon. À la place de Hoche 93, on accueille Kaira qui nous appelle de Paris au 601.9.
24: La sécurité, c'est de toute façon, c'est sûr, c'est dangereux, quoi.
25: Wesh, Gérard, bien ou bien? C'est Kaira, la pyramide des 6000.
1: T'as
25: en représentation, t'as vu?
4: Salut Kaira.
25: Wesh.
3: Salut.
24: Represent.
25: Bien,
3: tranquille.
25: Pépère.
4: Salut.
21: Pépère bon, ouais.
25: Wesh, Gérard.
1: Salut Kaira.
0: Bon alors, je t'écoute.
25: Alors moi je dirais que c'est vrai que dans les lieux publics, comme t'as dit, c'est vrai qu'il y a trop d'insécurité, parce que nous on débarque, tu vois, avec nos potes, tu vois, et on fout le dawa, et c'est vrai que les keufs, le temps qu'ils arrivent, c'est hoche. Wesh.
21: Wesh, wesh.
0: Non mais attends, mais je crois que là vous êtes en train de me prendre pour un con.
4: Mais non, sur la question,
0: je vous demande, pensez-vous qu'il n'y ait pas assez d'insécurité dans les lieux publics ou autres? J'ai précisé, les gares, les non pas les hôpitaux, connard.
21: Les chenilles.
0: Bon, toi, dégage, Toutouze, au revoir.
24: Mais j'ai rien dit.
0: Allez, dégage.
3: C'est pas lui, Gérard.
0: Je veux pas savoir. Allez, hop.
1: Non, c'est un peu facile.
0: Hop, terminé.
1: Tu tapes sur les innocents, Gérard.
24: Mais arrête de dire des bêtises, j'ai rien dit. J'ai même pas parlé de coton-tige, j'ai rien dit.
0: Bah, tiens, allez, la bonne nuit. Hop, au revoir. Allez. Eh, là, ça commence à bien faire. Vous avez pas commencé comme ça. Parce que là, ça va aller vite.
23: Ouh là là, on est déjà 7250 sur le chat. Une petite question pour toi, Gégé. Est-il possible, faut-il attacher sa ceinture d'insécurité à l'arrière d'une voiture?
0: Qui c'est qui pose cette question?
23: C'est Jonjon.
0: Alors, faut-il attacher sa
23: ceinture d'insécurité à l'arrière d'une voiture?
0: Déjà, on dit pas d'insécurité, on dit de sécurité. De toute manière, maintenant, c'est obligatoire dans toutes les voitures. Donc voilà, sa réponse, elle est claire, nette et précise.
22: Ben, profitez-en, ça sera peut-être la seule vraie réponse.
23: Oula.
2: À propos de ceinture de sécurité, justement, j'ai Hippopotame au standard qui me demande comment ça se fait que dans les transports en commun, il n'y en a pas. C'est pour ça, peut-être, qu'il y a de l'insécurité dans les transports en commun.
0: Non, mais justement, dans les transports en commun, il y en a maintenant. Ça se fait.
2: Attends, dans le RER, il n'y a pas de ceinture de sécurité. C'est pour ça qu'il y a de la sécurité.
0: Non, mais je parle pas des ceintures de sécurité. Je parle de la sécurité. Je vois pas du tout le rapport.
22: Non, mais le truc, c'est que je vais essayer de lui réexpliquer, Thomas.
2: Ouais, merci. T'as des mots pour?
22: Bah, je sais pas. Gégé, tu vas essayer de te concentrer. Regarde, comme il y a de l'insécurité dans les trains, ça vient peut-être du fait qu'il n'y ait pas de ceinture de sécurité.
0: Mais non, dans des trains, ils peuvent pas, ils vont pas mettre des ceintures de sécurité. Ça servira strictement à rien.
22: Il y aurait moins d'insécurité s'il y avait des ceintures de sécurité.
0: Mais non.
23: Bah si.
0: Mais non.
22: Pour protéger en cas de choc.
0: Allez.
22: Non, tu crois pas?
6: Il a pas envie de nous parler ce soir, Gérard. Non, c'est bon, quoi.
2: Tu rentres pas dans le débat, là.
0: Ouais, faut-il renforcer la sécurité dans les aéroports? On va demander à Caria.
25: Ouais, c'est clair. Moi, je dirais que ouais, vu ce qui s'est passé en Afghanistan là, c'est hoche. Le contexte est hoche. Et ouais, je pense qu'il faudrait faire des trucs en fait pour qu'il y ait plus de patrouilles, de keufs. Apparemment, il y a des intégristes qui débarquent avec des pompes, des filats en amiante ou des filats piégés et qui veulent faire sauter des Boeing. Donc ça, c'est hoche. Ouais, tac, t'as vu.
0: Ah, ok. Leslie.
7: Bah, il a raison, hein. Regarde ce qui s'est passé à New York, je vais pas revenir dessus, mais quand même...
0: Bah si, justement, on peut revenir là-dessus.
22: Ouais, mais bon, on va pas
0: s'éterniser dessus.
22: On est plus sur l'insécurité, la sécurité dans l'Hexagone, comme on dit.
0: Faut-il renforcer la sécurité dans les aéroports? Pour moi, l'insécurité, pour moi, c'est un truc qu'il faut voir aussi.
7: Je veux bien parler de New York, mais je voudrais pas que t'aies des problèmes, quoi, parce que c'est chaud, quoi.
8: T'en as déjà assez, ouais.
0: Bah non, mais de toute manière, j'ai suivi
22: déjà assez
0: vous.
22: En galère, hein, tu sais.
6: Ouais. C'est clair.
8: C'est la bizarre.
6: Gérard, à la place de Toutouze, on accueille Mito qui est avec nous. Bonsoir Mito. Bonsoir Mito.
11: Ouais, bonsoir tout le monde.
0: T'appelles-nous?
11: J'appelle de Saint-Lazare.
6: Salut Mito.
0: Eh connard, t'appelles d'où ta fréquence?
11: Saint-Lazare, 102.8.
0: Ouais, Saint-Lazare, 102.8 est mon cul.
22: C'est une petite ville dans le sud. Dans le sud, dans le Finistère, près de Bordeaux.
0: 101.9, il est de Paris.
22: Ah, merde.
0: Je vous préviens au standard. C'est la dernière... Attends, ta gueule, pas c'est moi qui parle. Je vous préviens au standard. C'est la dernière fois que vous vous amusez à me changer des auditeurs comme ça.
23: T'es fou.
0: Parce que là, vous prenez rien du tout.
23: T'es fou.
0: Ouais, ben, moi, je suis Valérie.
11: Bonsoir,
0: Gérard. C'est mes débats et je sais comment que ça se passe.
7: C'est Mito, toi.
22: Bon, on peut enchaîner sur les questions, là, Gégé ou...
0: Alors, faut-il renforcer la sécurité dans les aéroports? J'avais demandé à Leslie.
7: Ouais, c'est ce que je te disais. Donc, moi, je vais revenir dessus. On a vu ce que ça donnait. 3000 morts, c'est pas cool. Donc, je pense qu'il faut mettre plus de chiens.
0: Et au standard, le portable, on l'éteint, s'il te plaît. Merci.
11: Ouais.
0: Bon, donc, pour toi, c'est... Bon, tu veux dire renforcer avec les chiens?
7: Ouais.
0: Ok, je suis d'accord avec toi. Mito?
11: Ouais, bah moi, je pense de toute façon que c'est évident, il faut renforcer l'insécurité aux aéroports.
7: Il y a une masse, hein.
0: Non, mais il y en a un qui s'amuse et qui fait exprès.
6: C'est pas moi.
0: Les portables, ça commence à bien faire.
6: C'est pas moi,
11: Gérard. Facile.
0: Parce que sinon, moi, je vais laisser le mien allumé constamment, vous allez voir. Donc, Mito.
11: Ouais, donc moi, je pense que, ouais, il faut renforcer à fond l'insécurité, parce que c'est vrai que...
0: La sécurité, je parle, pas la sécurité, là.
11: Bah oui, bah c'est évident parce que dans les aéroports on est trop, tu sais, on est trop chouchouté, toujours à faire attention à ce qu'il y a rien qui se passe et tout ça, alors qu'il faut renforcer à mort la sécurité, quoi.
0: Ok, Nicolas, pour terminer.
8: Écoute, la sécurité, tout à l'heure tu disais les ceintures de sécurité dans les trains. Je te signale au passage.
0: Non, je parlais pas des trains, c'est une question.
22: C'est moi qui disais ça, ouais.
0: C'est une question qui est venue au standard.
8: T'as dit qu'il n'y en avait pas. Moi, je tenais juste à te signaler que des ceintures de sécurité, il y en a dans les avions et que c'est sûrement pas par hasard.
0: Non mais tu confonds la question qui a été posée au standard, faut-il avoir des ceintures de sécurité dans les trains? Je sais très bien que dans les avions, il y en a, je l'ai pris plus d'une fois, d'accord? Alors ne me prends pas pour un con, deux fois.
21: Le rapprochement, c'est pas pareil, tocard.
0: Et le tocard, il t'emmerde, alors Nicolas, au revoir.
22: Dans les autocars aussi, il y a des ceintures.
0: Non, pas pour l'instant.
22: Bah, ça devrait peut-être.
23: GG.
0: C'est en pourparler, mais c'est pas encore
23: fait. GG, il y a une question internet. Est-ce que l'odeur de certaines personnes est-elle signe d'insécurité pour les autres?
0: Qui c'est qui dit ça?
23: C'est Auclin.
0: Eh ben, il va se faire foutre, j'y répondrai pas à sa question de merde.
22: Si.
0: C'est une question pourrite et je réponds pas
23: mais
0: sur des questions.
23: Mais pourquoi c'est pourrite?
0: C'est une question qui est pourrite et que je ne répondrai
23: pas
0: là-dessus.
23: C'est pas pourrite, il faut répondre.
0: Je ne vais pas répondre sur des questions comme ça. Je fais ce que je veux.
23: Et est-ce que quand on est pris, non, je veux pas le dire.
0: Alors, est-ce qu'on est pris? Vas-y, vas-y.
23: On stoppe par un alcoolique, par un camionneur alcoolique. Est-ce que c'est un signe d'insécurité?
10: Surtout quand tu passes sous le pont de l'Alma, quoi.
23: Bah ouais. Sur une plaque de verglas.
0: Alors là, je vais vous dire une chose
23: avec
0: sur
23: un
0: l'internet.
23: Coton-tu dans le cul.
0: Les questions internet comme ça, vous allez vous
22: c'est
0: tous
22: nul.
0: Vous les carrer
23: c'est
0: dans
23: c'est
0: le
23: pas
0: cul.
23: Moi,
0: GG,
23: c'est pas moi.
10: Faut arrêter, là.
0: Et c'est qui a posé cette question?
10: C'est Lily, je crois.
23: Ouais, c'est Lily. Oh là là, non.
0: Non, non, non, attendez.
23: Non, c'est pas Lily.
0: Arrête de dire n'importe quoi,
10: mais,
0: toi. Ça vaudra mieux. Non,
23: c'est Jonjon.
10: Par contre, à la place de Nicolas Sarkozy, que t'as viré, très malencontreusement parce que c'était pas lui, on accueille inspecteur Zobi, voilà, qui est là avec nous. Inspecteur Zobi, bonsoir.
12: Et là, qui va là? Allô, bonsoir Gérard.
0: Bonsoir.
12: Bonsoir, donc moi c'est inspecteur Zobi, je suis inspecteur dans les aéroports justement pour répondre à la question, donc je suis bien placé. Hein.
0: La fréquence
12: 107.9, hein, bien sûr, en Picardie. Alors donc en fait, si tu veux, dans les aéroports, on nous demande souvent de demander aux terroristes quand ils arrivent à l'aéroport, quand ils posent leur bagage, de leur demander s'ils ont des couteaux ou des armes. Et en fait, ça c'est une chose qu'on ne demande pas assez aux terroristes, ce qui fait qu'ils arrivent à passer en fait les barrages de sécurité. Donc il faudrait demander un peu plus aux terroristes ce qu'ils ont sur eux. Et s'il compte faire un attentat?
0: Bon, alors attends, déjà pour l'instant, tu t'éloignes de la question. Donc moi, maintenant, je vais te répondre à ta question. Je vais répondre à la question.
12: Oui, bien
0: sûr. Donc, alors, ce qui se passe, c'est que à l'heure actuelle, j'ai encore vu ce soir les informations.
12: Oui, moi aussi, à 20h.
0: Vous, il n'y a pas assez de détecteurs pour les bagages.
12: Oui, justement.
0: C'est-à-dire des écrans pour savoir ce qu'il y a dedans. Parce que les trois quarts du temps, lorsqu'il y a...
12: C'est clair, il passe des
0: là, pendant les vacances, comme il y a trop de monde, il y en a là, il y a la moitié des bagages qui passent comme ça à l'aveuglette sans être vu contrôlés. Maintenant, il y a des détecteurs de métaux, c'est-à-dire quand vous passez, s'il y a quelque chose sur vous, le téléphone arrête.
12: Un portable.
10: Non, bouge pas, je te rappelle.
12: Alors, moi,
0: Laurent, c'est le premier avertissement, au deuxième, t'es dehors. Donc avec les détecteurs de métaux, c'est pareil. Moi j'ai vu quand j'étais à New York, chaque fois que je passais, c'était un trousseau de clés, même voir.
22: C'était il y a 5 ans.
0: Bien sûr, mes dents, connard.
23: Un lot, s'il te plaît.
12: Alors Gérard, je pourrais répondre à ta question, parce que moi je suis d'accord avec toi. En fait, moi je travaille dans un aéroport, justement, j'assure la sécurité des aéroports. Et en fait, on a un détecteur de terroristes, mais bon, il est pas très efficace, en fait, ce qui fait que les terroristes arrivent à passer quand même les radars de terroristes, en fait, les détecteurs de terroristes.
13: Attends, un détecteur.
12: En fait, on arrive à détecter un terroriste.
0: Y a pas de détecteur de terroristes. Cette manière, faut te dire une chose, que si tu travailles vraiment dans un aéroport, comme tu le dis si bien,
12: oui, non, mais c'est vrai.
0: Vous avez des détecteurs, et malheureusement, les détecteurs comme celui qui a voulu faire sauter le vol Paris-Miami n'y est pas réussi. Pourquoi? Parce que le détecteur passe uniquement devant, il descend pas jusqu'au pied pour savoir ce qu'il a dans ses chaussures.
22: C'est vrai.
0: Et c'est comme ça que ça a été découvert. Voilà,
22: J'ai une question, moi, GG. Tu m'écoutes?
0: L'affaire est close sur celui-là.
22: D'accord, je suis d'accord, mais tu crois pas qu'avec des détecteurs de mensonges, il pourrait niquer
0: tous les
22: terroristes?
0: Non, ça n'a rien à voir.
22: Bah, il y a bien des détecteurs de métaux.
0: Ah ouais, mais de toute manière, ça c'est pas pareil, c'est différent, c'est pour savoir ce que tu portes sur
22: toi. C'est quoi la différence entre les deux?
0: Il y a des têteurs de mensonges, c'est quand t'es en garde à vue et tout ça, donc ça a rien à voir dans mon débat.
22: Ah, okay.
0: D'accord?
22: Ok, mais je savais pas, je me renseigne, tu vois.
16: Gérard, c'est mytho.
12: Gérard, s'il vous plaît, c'est inspecteur
16: d'Orbi,
12: je veux quand même préciser quand même que les détecteurs de terroristes sont pas assez efficaces, on nous les a fournis il y a 6 mois et nous on se plaint parce que les terroristes passent quand même une fois sur 5 ans.
10: Ouais, mais Gérard, pour revenir sur les détecteurs de métaux, parce que c'est vrai, je suis d'accord avec toi, tu vois,
12: ouais, Gérard,
10: ça va pas...
0: Attendez 5 minutes, là, pas tous en même temps.
10: Et c'est vrai que les terroristes, ils se baladent avec des chaussettes en TNT. Et qu'est-ce que tu préconises pour
0: Mais je viens de le dire, le truc s'arrête au niveau de la ceinture, c'est tout.
16: Ils vont pas...
0: Mais vos gueules un peu!
16: Pourquoi ils mettent pas les détecteurs de chaussures aussi?
0: Tu fermes ta gueule un peu, toi, ou je vais te la faire fermer tout à l'heure.
12: Sinon, il va au standard. C'est tout.
10: Faut arrêter la vente de Air Max explosive aussi.
0: Hein?
16: Ah, mais j'ai été cassé.
0: Ok.
16: Hein. J'ai été cassé.
0: À qui tu parles ?
13: C'est Kiki.
0: Qui c'est qui vient de dire ça ? Je vais t'éclater.
13: En tout cas, c'est pas moi qui vais t'éclater la vie, j'aime bien.
9: On continue les bagarres.
0: Je préviens que le prochain qui s'amuse à m'insulter.
22: Il est en petite forme, mais.
0: Le prochain qui m'insulte, qui s'amuse, oh ta gueule ! Mito, au revoir !
13: Moi je pense qu'il y a trop d'insécurité dans le débat.
0: Ben Mito, je te dis au revoir ! Comme ça, ça va plus vite avec toi. Au revoir, Mito, j'ai dit.
13: Appelle des vigiles dans le studio. Ouais,
9: Mito, il est parti. Hein.
23: Il y a une question sur le net, GG. Ouais. On en est déjà à 8600.
22: Eh, c'est balèze, 8600, ça fait une demi-heure de débat.
9: À minuit et demi,
23: Pour diminuer l'insécurité, faut-il interdire l'alcool pour certaines personnes ?
0: Qui c'est que... Non, mais j'aime bien quand vous posez... Putain, mais...
23: Ah, pardon, excuse-moi. Excuse-moi, c'est Jack.
0: Donc, faut-il diminuer l'alcool pour... C'est ça ?
23: Pour diminuer l'insécurité, faut-il interdire l'alcool pour certaines personnes ?
0: Ben, pour ceux qui ont envie de faire sauter, qui ont envie de tuer des gens, je vois pas le rapport, oui.
23: D'accord, merci.
0: Voilà, je vois pas du tout le rapport avec le débat, mais bon. C'est pas grave, hein ?
23: Ben si.
0: Non, mais c'est des questions qu'on n'y que ni tête, donc...
22: Ouais, comme toi.
0: Et moi, je t'emmerde.
9: Ah non, ça c'est pas cool, tu vois.
0: Là je reviens tout de suite, j'irai pas chercher plus vite. Alors que pensez-vous de la sécurité routière ou haute? Et avant qu'on écoute les breakers masqués avec la sécu, on la fout dans le... On se la fout au cul. On va donner un petit sondage alors. Que pensez-vous de l'insécurité? Alors 50% des gens pensent que l'insécurité est très dangereuse, ça c'est vrai. 32% des gens pensent qu'il faudrait interdire l'insécurité, je vois pas pourquoi, au contraire on en a besoin. Et 10% des gens ne pensent pas la même chose. Alors la même chose sur quoi? Si c'est sur l'insécurité, je veux bien. Donc tant qu'on y est, quelle est la différence entre la sécurité et la sécurité? Alors 60% des gens pensent que tout est une question de préfixe. 30% des gens pensent qu'il faudrait plus d'insécurité routière. Justement, on va en parler. Et 14% des gens pensent que l'insécurité est une fatalité.
22: Si on la dernière, Gégé. Sur la fatalité. C'est une fatalité, l'insécurité.
0: Pourquoi pas? Non, enfin bref.
22: C'est une bonne réponse. Moi, elle me
0: donc alors voilà, on va s'écouter les breakers masqués avec la sécu. On s'en fout, on se la fout au cul. On se retrouve tout de suite après au 0825 085 000 et toujours www.funradio.fr. À tout de suite.
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0: Eh ben putain, mais tu vas laisser ton micro éteint, tu vas faire ton boulot comme il faut au standard, ou tu fais tout de casse, là.
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0: Et voilà, rebonsoir à tous. Donc, on venait de s'écouter les breakers masqués. Avec la sécu, on s'en fout plein le cul, plein au cul. Voilà, donc, suite du débat, donc, toujours au standard, Laurent. Thomas est sur le www.funradio.fr.
23: Non, donc, c'est moi, c'est Valérie. Hein.
0: Donc, toujours excusez-moi. Valérie.
18: Non, j'ai des couilles, moi.
23: Et on en est déjà à 9562. Hein.
0: Et donc, à l'arrière.
19: Ça cartonne.
0: 9962.
22: Troy note tout le voilà. GG. Hein.
0: Et donc, puis toujours à l'arrière, Manu. Donc voilà. Donc la suite du débat sur la sécurité.
23: J'ai une question là, GG, une question sérieuse. Faut-il augmenter les effectifs des policiers dans les zones insécurisables ou augmenter les peines juridiques?
0: C'est ceux qui posent cette question.
23: Question posée par Judge.
0: Ben oui, faut quand même augmenter les peines et puis renforcer l'insécurité. Donc voilà.
23: Merci.
22: Pas mal.
18: C'est carré voilà. Au moins. Là.
0: Alors donc, que pensez-vous de... donc on a toujours Leslie.
20: Leslie, ouais, tu dis bien mon nom.
0: Caria.
26: Wesh, bio.
0: Et inspecteur Zobi.
27: Oui, bonsoir, c'est moi.
0: Donc alors, Mito, il est plus là. Hein.
28: Bah bonsoir, si, je suis là.
0: Ah non, je crois que je t'avais dit au revoir avant le disque.
28: Trompé tout à l'heure,
9: non, parce que justement,
28: ça.
9: On s'est aperçu que tu t'étais trompé, c'était pas lui.
28: Non,
9: et c'était,
28: non, mais moi j'avais rien dit. Hein.
9: Ouais, non, c'était Hoche du 93 qui avait foutu son bordel et maintenant il s'est barré. Faire, hein. Donc c'est bon, on a récupéré des.
0: Non, Hoche, je l'avais déjà viré déjà bien avant.
9: Non, on l'avait pris à la place justement, on a pris à la place.
22: Enfin bon, c'est pas bien grave.
9: Voilà, c'est pas bien grave, de toute façon le débat continue.
0: Et donc il y a toujours Nicolas.
9: Et il y a toujours. Non, Nicolas il est parti lui.
0: Ah bon, bah donc voilà, c'est bien ce qui me semblait.
9: Il est parti, non, Nicolas Sarkozy, tu l'as viré depuis le début. Voilà.
0: Donc alors, que pensez-vous de la sécurité routière ou haute? On va demander à. Inspecteur Zobi. Pardon.
23: Bah c'est soi, hein.
18: C'était pas mal.
0: Donc. Inspecteur Zobby, là.
1: Oui, donc, inspecteur Zobby, donc je vais répondre à la question très sérieusement. La sécurité routière est un vrai problème pour l'insécurité. Je trouve que les gens conduisent très mal. Et si les gens conduisaient mieux, Gérard, je pense qu'il y aurait quand même moins d'accidents, déjà, pour commencer. Ça, c'est une certitude. Hein? Et je trouve que dans les auto-écoles, on apprend trop les gens à être à s'arrêter au feu rouge, alors qu'en fin de compte, il faut pas s'arrêter au feu rouge.
0: Non. Non, mais le portable, là.
3: Tu m'excuses, mais t'es en train de te moucher, j'y peux rien, moi.
0: Ouais, mais je suis désolé, j'ai prévenu que j'étais un peu enrhumé, donc c'est pour ça. Le portable, arrête.
4: T'as un champion qui l'arsène, là.
5: Ton mouchoir en Kevlar, c'est
4: quelque chose.
0: Donc, pour toi, donc, bon, c'est, tu parles de l'histoire des permis.
1: Ouais, voilà, je pense qu'on devrait faire, non pas un permis à points, mais un permis à racaille, quoi.
23: GG, il y a une question internet sur justement ça. Faut-il interdire le permis pour éviter l'insécurité?
0: Pour ceux qui conduisent mal, oui, faudrait même pas du tout leur donner leur permis de conduire. Faudrait même pas leur donner leur permis de conduire.
3: D'accord. Téléphone.
23: Est-ce que les

0: Redis-le.
1: Alors là, je vais te dire une chose, que là, inspecteur Zobie, oui. Je pense qu'à mon avis, tu te trompes complètement.
2: Moi aussi. Ouais.
1: Donc voilà, mytho.
2: Oui, bah moi je pense aussi comme Gérard, quoi qu'il se trompe complètement. Je crois que la sécurité routière, s'il y a des problèmes, c'est surtout parce que déjà, bah les gens, il y a trop d'alcool au volant. Ça déjà dans un.
1: Ouais, non mais il y a pas que ça.
2: Il y a pas que ça. Et puis il y a aussi, bah selon la saison, quoi, tu vois, quand il neige et tout ça, c'est vrai que bah il faut faire attention et les gens ils prennent pas trop, ils prennent pas assez souvent, tu vois, leur distance de sécurité là.
1: Mmh. Non mais surtout, ouais.
3: Sachant qu'il faut quand même 26 traits entre chaque voiture.
1: Non mais de toute manière il y a encore autre chose mais
2: Bah, je pense que la sécurité routière aussi c'est ceux qui sont avec leur téléphone dans leur voiture.
1: Ça c'est strictement interdit.
2: Bah voilà, qui règlent leur autoradio aussi, tu sais, ils cherchent la station et tout ça, ou alors qui jouent avec leur CB et puis après pouf et bah ils voient pas qu'il se passe quelque chose sur la route et voilà.
1: Non mais encore avec la CB maintenant on en voit de moins en moins.
2: Il y a la fatigue aussi.
1: Ouais. Les gens mais ça
2: c'est vrai. Je pense à tous les routiers qui sont obligés de travailler 10 heures voire 12 heures par jour pour gagner.
1: Bah non mais attends. Mytho, tu me laisses. Tu me laisseras finir, s'il te plaît.
3: D'accord.
1: Après.
3: Il faut interdire les
1: Caria.
3: Au volant.
1: Caria.
3: Oui.
4: Wesh. Wesh. Je suis là. J'ai. Disons que la sécurité pour moi, ça pose pas de problème. T'as vu. Je roule en BM3. Tac tac. TDI. Et moi, je tourne vers les pyramides des 6000. Donc il y a pas de souci quoi. Les keufs ils m'arrêtent pas. Ils me connaissent, tu vois.
1: Vends-toi bien. Comme ça, t'as bien dit là où t'étais. Maintenant, si tout le monde te reconnaît, mon pote, tu vas être cuit.
4: Je suis connu des fichiers.
5: Tu verras, t'as eu là.
1: Laisse-la une pour terminer.
0: Ouais, bah moi, je dis que le plus grand fléau, c'est l'alcool et faudrait faire perpète aux chauffards récidivistes.
1: Alors donc ce que Lesline venait de dire et Mytho ce que tu venais de dire, je suis d'accord avec toi.
2: Bah ouais,
1: mais il y a encore autre chose. Ouais. Non mais il y a encore autre chose qui vient. Il y a encore autre chose qui vient d'être inventée. Voilà, c'est ça le cannabis.
2: La femme elle est dangereuse quoi.
1: Non mais faut dire une chose. C'est que non, attendez, laissez-moi s'il vous plaît. Oh
2: ah mais écoutez un peu Gérard.
6: Pénétrer pour manger.
1: Olivier, s'il te plaît, t'as tes conneries parce que tu m'énerves maintenant. Donc, la question que je voulais dire...
5: Oh, il est fou. T'as dit quoi?
1: Donc, c'est simple. Il y a le cannabis maintenant qui va être interdit au volant.
3: Non,
1: là.
3: On dit le cannabis.
1: Tu fermes ta gueule quand je parle, s'il te plaît, merci. Donc, il y a ça qui est interdit. De téléphoner au volant, ça, c'est strictement interdit. L'alcool au volant est maintenant interdit. Mais est-ce qu'il y a... Le problème qui est, c'est que maintenant, les jeunes se permettent de conduire avec des voitures qui ne sont pas à eux et qui font des morts.
7: GG.
1: Oui.
7: Il y a une question internet. Peut-on considérer l'accident de Lady Di comme de l'insécurité routière?
3: Mais non, c'est pas l'insécurité parce qu'en fait, il y avait un clodo qui faisait
1: caca. Oh, ta gueule, toi!
3: Caca le long du pylône.
1: Alors,
3: bon, elle a dérapé.
1: Inspecteur Zobie, au revoir!
7: Et il y a une autre question. Pourquoi Suresnes est la ville où les routes sont les plus dangereuses en France?
3: C'est simple.
1: Je vois pas du tout pourquoi que Suresnes, ça serait les plus dangereuses. Pourquoi qu'on mettrait pas, ta gueule, toi, petit branleur?
3: Pourquoi pas,
1: Il y a certaines villes que c'est encore plus dangereux hein, que sur
5: Nanterre.
1: Pourquoi
5: ou...
1: toujours? Non, mais pas spécialement. Tu prends n'importe où, c'est dangereux partout.
7: Il y a une autre question sur Enboy qui demande s'il faut diminuer le nombre de SDF pour faire baisser l'insécurité routière.
1: Je répondrai pas à sa question.
2: Sa question,
1: on a ni queue ni tête, et puis c'est un connard.
0: Sur les bords des routes, c'est inconcevable.
3: Gérard, je voulais te demander, est-ce que tu faisais des courses de brancard au foyer, toi?
5: Moi j'ai une petite...
1: Mytho, au revoir!
2: Non, j'ai rien dit!
5: Mytho, tu te trompes, Gérard!
1: Au revoir!
5: Mais non!
2: Ouais, c'est bien le débat, là.
1: Mytho, au revoir!
5: Ça y est, il est parti, c'est bon, il n'y a pas de problème.
3: Pépère, GG.
5: Bon, écoute, on a encore Kaira qui est avec nous.
3: Ouais,
5: on a Leslie qui est avec nous. Le problème, c'est que bon, t'as viré Inspecteur Zobie et Mytho d'un coup, donc il nous manque quelqu'un. Et c'est Jacques Mesquine, qui remplace.
1: Mais attends, je vais vous dire une chose.
2: Oh, toi...
1: Ta gueule, pour un
2: sang. Bon, attends, c'est Jacques Mesquine, tu parles pas comme ça ou je te mets un pruneau, toi, je te le dis.
1: Bon, attends, tu dégages tout de suite de l'antenne, au revoir.
2: Attends,
1: allez, hop. Et maintenant, au standard. Vous allez me prendre d'autres auditeurs parce que je continue pas comme ça.
8: Non, son numéro.
3: On va voir de quelle jambe de bois il se chauffe.
2: Mestakhazen.
1: Attention.
2: Mestakhazen. Wesh.
1: Caria, fais gaffe à ton matricule.
4: Bien.
1: Fais gaffe à ce que tu dis, toi, parce que c'est dans le collimateur aussi pour passer au standard.

0: D'accord ?
1: Wesh.
0: Alors attention à ce que tu dis, hein. Donc pour revenir à la question, donc sur l'insécurité routière. Donc on a parlé de tout ça, donc l'alcool au volant, le cannabis, tout ça. Mais faut se dire une chose, que maintenant il y a plus de jeunes qui ont le permis et qui se permettent de rouler avec des voitures et qui font des accidents. Il y a pas si longtemps que ça, il y a eu quand même 3 morts sur une, parce que la personne soi-disant qui aurait perdu le contrôle de son véhicule aurait percuté un abribus et aurait tué des personnes avec la mère et plus 2 enfants. Donc moi je dis à ça, stop. Maintenant, le gouvernement, faites ce qu'il faut faire. Parce qu'on en a marre. C'est tout. Les gens vont pas risquer leur vie au volant pour des petits branleurs qui savent pas conduire et qui se permettent de rouler avec des grosses voitures. Voilà, terminé. Ouais. Voilà.
2: Mais Gégé, tu penses pas que justement le risque serait diminué si le problème vient pas des auto-écoles?
0: Non, mais
2: de l'apprentissage
0: pas...
2: à la base.
0: Non, mais c'est pas. C'est... Maintenant,
2: par exemple,
0: les...
2: Non, mais attends, je vois
0: ce que tu veux dire.
2: Imagine, mais, on apprend à conduire avec des Porsche.
0: Mais non, mais attends.
2: Comme ça, on maîtrise la grosse bagnole.
0: Attends, dans ces cas-là.
2: Et après, on conduit bien.
0: Mais attends, mais dans ces cas-là, va au salon de l'automobile à la porte de Versailles, comme il y avait Perrin ce soir.
2: Perrin tout à l'heure, ouais.
0: Eh ben, demande-lui d'approcher la nouvelle Ferrari. Tu peux pas l'approcher, tu n'y as pas le droit.
2: Non mais d'accord, mais imagine, le gouvernement met des Porsche à la place des pauvres AX.
0: Mais attends, t'as regardé les impôts, t'as vu les bagnoles qu'ils ont sorties. Attends, faut quand même arrêter. C'est un délire. Et les gens vont acheter des bagnoles comme ça pour jouer les crâneurs. Non mais oh, qu'on donne ça à des PDG.
1: Oui.
0: C'est tout. Laquelle qu'il a?
1: Bah, je te dirai pas la marque, hein.
0: Ouais, non, mais.
3: Gérard, c'est Kaira.
0: Ouais.
3: Est-ce que tu peux répéter, là, parce qu'il y a des jeunes sauvageons qui nous écoutent, là? sur Fun Radio, là. Est-ce que tu peux répéter, ouais, il faut pas prendre de Tushy, tu vois?
0: Non, non, mais c'est bon, t'arrives. Je répète rien du tout, terminé maintenant. Hop.
4: Gérard, si je peux me permettre, à la place de Jacques Mesquine, on accueille Flashball qui est avec nous. Bonsoir, Flashball.
0: Flashball!
5: Ouais, bonsoir, tranquille.
0: T'appelles d'où?
5: Ouais, bah j'appelle du 9-3 comme mon collègue.
0: Oui. Putain.
3: Eh wesh, bien. Eh, représente ou quoi là?
5: Ouais, tranquille quoi, t'as vu ça?
2: Vous êtes dans la place, les gars, tranquille.
5: Ouais, franchement, t'as vu.
3: Et business ou quoi, business?
5: Ouais, tranquille.
6: Faut les garder, mais calmos les jeunes.
3: Wesh.
5: Ouais, tranquille.
3: Wesh, Max, bien, tranquille ou quoi?
2: On dit bonjour.
3: Bien ou bien?
4: Et puis pour ramener l'équipe au complet quand même, on va être 4 et c'est Matraque qui vient nous rejoindre sur le débat. Bonsoir, Matraque.
7: Ouais, salut.
0: Salut, t'appelles d'où?
7: Ouais, j'appelle de Brody, là, 102.7. Mais c'est pas Matraque, hein, c'est Matrique.
6: Ah, mais pardon.
7: Matrique.
0: Ah bon. Enfin, bref, question sur Internet.
8: Oui, une question sérieuse. Une question... GG, tu m'écoutes ou pas? Gérard, quelles mesures prendrais-tu pour réduire l'insécurité?
0: Qui pose cette question?
8: C'est El Barto.
2: C'est une bonne question, ça, quand même. Mmh. C'est compliqué, mais c'est une bonne question.
8: C'est pour ça. Hein.
0: Bah, quelle mesure? Je viens de le dire, donc...
2: 1m50.
8: Quelle mesure prendrais-tu pour réduire l'insécurité et autres?
0: Bah déjà, que le gouvernement fasse quelque chose pour les permis de conduire, et puis que les jeunes soient plus prudents au volant, c'est tout, voilà.
8: D'accord.
0: Voilà. Donc, y a-t-il des associations contre l'insécurité ou autres? On va demander à Matrique.
7: Ouais, je suis Patrick. Donc, au sujet de des mesures, des associations, bah ouais, je crois qu'il y en a quand même quelques-unes, tu vois. Moi, je trouve ça formidable ce qu'elles font.
9: Elles
7: ont un énorme élan de solidarité vis-à-vis des personnes qui ont été accidentées par des gens qui étaient alcooliques au volant et tout ça.
0: Mmh.
7: Et,
0: non, mais par exemple, tu peux situer une association?
9: Les Alcooliques Anonymes.
2: C'est crado.
4: T'en as mis sur le micro, Gérard. T'en as mis plein sur le micro, c'est dégueulasse.
9: C'est vraiment important.
7: Non, je sais qu'il y a une association qui s'appelle, je sais plus quoi, anti-chauffard.
4: C'est le micro du chef en plus.
7: Anti-chauffard.
3: Ça attaque la console.
7: Et ils font beaucoup de choses pour les gens, pour les chauffards, quoi. Enfin, contre les chauffards, tu vois.
0: Ouais, je m'en. Bon. Flashball.
10: Bah écoute, moi, Gérard, je vais te dire que des associations, il en faut. Mais il faut parler aussi un peu de l'insécurité dans les lycées. Qu'est-ce que t'en penses de ça?
4: Ça c'est vrai.
0: Hey.
10: Parce que je trouve que t'en parles pas trop. Tu parles beaucoup de l'insécurité routière, mais tu parles des lycées, mais il y a les collèges.
0: Bande d'abrutis!
9: Il n'y a pas été.
0: Oui. Hey, bande d'abrutis! Que vous êtes à l'antenne!
11: Ouais.
0: Hein? Pensez-vous qu'il n'y ait pas assez d'insécurité dans les lieux publics ou autres?
11: Non, c'est les associations là, dans les établissements.
0: Et je parle là quand je dis en premier, quand j'ai dit la première question, je parlais des écoles.
11: Ah, autant pour moi, t'as vu.
4: Et pour accentuer le débat, on accueille commissaire Magret qui est avec nous. Bonsoir, commissaire Magret.
0: À la place de qui?
4: Ben on va attendre un petit moment quand même. On va attendre un petit moment, je suis désolé, j'ai voulu faire un petit peu trop vite et puis là, ça
12: passe.
4: Je suis désolé.
0: Flashball.
11: Ouais, bah ouais. Bah écoute, je crois que j'ai répondu à ta question.
2: Par contre, moi j'avais une autre question, Gégé. Est-ce que tu penses que l'insécurité est aussi dans les lieux sportifs, tu vois, dans les sports? Genre le tennis, le golf.
11: Surtout le golf.
12: La boxe.
0: Bah oui, mais ça, de toute manière, c'est partout qu'il y a de l'insécurité. Faut voir ce qui s'est passé avec.
2: Parce que tu vois, regarde dans le golf, par exemple, Tiger Woods, c'est une vieille carrière.
0: Non,
2: c'est une carrière.
0: Non, allez.
2: Non, je te jure.
8: Si, c'est hyper dangereux. Hein.
2: C'est hyper dangereux le golf.
0: Caria.
11: Je crois qu'on doit accueillir.
3: Tu sais, sur les associations, que moi, je suis abonné à Emmaüs Assistance, tu vois. En vite fait.
0: Mais, au revoir. Au revoir.
3: Pourquoi Emmaüs Assistance, c'est pas bon, quoi?
0: Au revoir.
3: La fake mute aussi, fake mute.
0: Au revoir.
3: La fake mute.
0: Au revoir.
3: Je cotise.
0: Au revoir.
3: Et tranquille.
0: Au revoir. Voilà, comme ça.
8: Gégé, je t'interromps, excuse-moi. On en est déjà à 9700 sur les nets.
0: Combien?
8: 9700.
4: Ça monte.
11: Voilà, quand même, hein. C'est pas mal, Gérard.
8: Et il y a une question, faut-il de la sécurité contre les paparazzites?
0: Bah ça, oui. Malheureusement, il en faut parce que ce qui s'est passé sur le pont de l'Alma, on pense que ça a été vite mis hors de question et ça, tout le monde est sûr. Que ça proviendrait des photographes.
2: C'est clair, que c'était une belle phrase, ça.
11: C'est clair,
8: non. Donc voilà. Bravo, merci. Magnifique.
4: Gérard. Oui. À la place de Kaira, on accueille, en effet, comme tout à l'heure, commissaire Magret qui est avec nous. Bonsoir, commissaire Magret.
13: Bonsoir tout le monde. Bonsoir, jeune Jean.
8: Bonsoir.
2: Salut, mon canard.
13: Bonsoir tout le monde. Bonsoir, Gérard.
0: Bonsoir, Gérard. T'appelles d'où?
13: J'appelle de Saint-Pétersbourg, de 118-8. Bonsoir. Bonsoir.
0: Bon, alors, la question. Y a-t-il des associations contre la sécurité ou autre? Alors donc, on va demander à l'ESLAI.
14: Malheureusement non, parce que s'il y en avait, il n'y aurait pas d'insécurité. Donc il y a des associations pour les victimes de l'insécurité, mais pas pour la sécurité.
0: Mmh. Mais donc...
14: Je parle bien quand je veux. Mmh.
0: Ouais. Pour une fois, commissaire Magret.
4: L'ESLAI, tu te laisses perdre là ou quoi?
0: Commissaire Manu, s'il te plaît, tu arrêtes avec ce petit branleur de 15 ans.
2: C'est au standard, c'est pas moi.
0: Commissaire Magret.
13: Comme association, moi je vous recommande, il y a la police nationale, la police municipale, les compagnies républicaines de sécurité quand même.
0: Non mais je vois pas le rapport. Hein.
13: Bah, c'est des associations pour la sécurité.
0: Non, je vois pas du tout le rapport avec des associations.
13: C'est des gens qui œuvrent pour la sécurité, c'est pareil. C'est des gens qui se réunissent pour la sécurité, t'es pas d'accord avec moi?
0: Non, mais
14: d'accord avec lui.
11: T'as pas écouté la question, là.
13: C'est un système d'association, c'est un peu pareil, sauf que les mecs, ils touchent un salaire, mais bon, ça, c'est autre chose.
0: Non, mais justement, voilà, c'est là le problème. Oui. Stop!
8: Ouais, j'ai une question. Ouais, mais c'est pas moi, hein. Ça aurait un peu abusé.
0: De toute manière, c'est sympa, je répondrai pas, ça ira deux fois plus vite, hein.
8: Bah, je la pose pas, mais bon, est-ce qu'en lavant trop fort avec un coton-tige, on est en insécurité?
0: Alors, c'est même pas la peine que je réponde, voilà, ça va plus vite.
8: Ouais, mais c'était pas moi.
0: Donc, y a-t-il des associations contre l'insécurité ou autre? Alors, donc, je réponds, il y a eu des... Malheureusement, lors du procès de... il y a eu un procès quand même pour l'histoire de la personne qui a tué, là, sur un couloir de bus. Je pense que t'en as entendu parler, Leslie.
14: C'est pas bon, hein.
0: Non, mais est-ce que t'en as entendu parler?
14: Bah oui, je te le dis, ouais.
0: Bon, donc, il y a eu quand même une association qui a été créée, justement, pour ça, pour que ça s'arrête. Que ça cesse. Que ça cesse, parce qu'à l'heure actuelle, ça continue, et je pense que tant que le gouvernement ne fera rien là-dessus, c'est le gouvernement, c'est Sarkozy qui doit se démerder à nous trouver suffisamment de personnes pour ça. Voilà, terminé, la réponse est close.
2: Excuse-moi Gégé, parce que là je vais paraître inculte, hein, mais il est ministre de quoi, Sarkozy?
0: J'en sais rien en plus.
2: On est deux alors, ok.
0: J'en sais rien.
2: T'as bien bossé le débat, mec.
0: J'en sais rien, mais il est pas...
2: Ici, c'est
0: pas
2: de la santé, non? De la santé,
0: ouais. Enfin bref. Qui c'est que vous
8: voulez me... L'insécurité.
0: Non, l'insécurité, je sais pas qui c'est, mais
2: tu
0: enfin...
2: n'importe quoi, toi.
8: C'est pas le ministre de l'insécurité?
0: Non, c'était bien, ouais. Je sais même plus. Enfin, bref.
4: Il est ministre de la culture, du chambre.
0: Ouais, c'est ça. Fous-toi bien de notre gueule aussi, toi, là-bas, au standard.
2: Fous-toi bien de notre gueule.
0: Qui c'est qui voulait poser une question avant que je continue?
9: Matrix.
0: Matrix avant. Non, laisse parler la femme, laisse l'ail.
9: Matrix. La femme.
2: Ah, pardon.
9: Moi, je voulais dire que tu parles un peu trop des jeunes au volant, mais je crois que tu voulais un peu parler des vieux.
12: Ouais.
9: S'il y a de l'insécurité sur la route, c'est pas à cause des jeunes, c'est surtout à cause des vieux.
12: Ouais, mais là, on parle des associations, là, on parle pas des vieux, là.
0: Non, mais je réponds à sa question. Tu me laisses faire, Matrix ou.
9: Attends, c'est l'autre qui fait le débat ou c'est toi, là, Gérard?
12: Ouais, qu'est-ce qui se passe, là?
0: Non, mais l'autre, il va s'affirmer parce que sinon, je vais lui dire au revoir.
9: Il prend beaucoup de liberté avec toi, hein.
0: Non, mais il va pas en prendre beaucoup, Matrix.
12: Oh, le truc, c'est ouf!
0: Matrix, il va pas en prendre beaucoup de la liberté.
9: Je te laisse pas faire.
0: Donc, pour répondre à ta question, c'est vrai que faut dire qu'il y a des jeunes, mais c'est vrai qu'il y a aussi des vieux. Tu vois les, moi j'appelle ça des chauffeurs du dimanche. La semaine, tu les vois jamais sortir leur voiture, mais le week-end, tu les vois tranquille, pépère, sur l'autoroute. Allez, je te roule à 50, 60, vas-y. J'ai peur de comme ça, je casse pas ma voiture. Alors moi, je dis non. Dans ce cas-là, pourquoi donner des permis à des personnes comme ça?
12: Ouais, c'est Gérard, t'as deux permis puis tu conduis une fois tous les 10 ans, donc
0: quand tu vois les vieux là qui conduisent ils conduisent qu'une fois par semaine et en plus ils font chier le monde.
12: Toi, tu conduis une fois par décennie et pourtant t'as deux permis quand même, hein, c'est balèze. VL et PL, quoi.
0: Et alors, mais moi je conduis quand j'en ai envie, c'est tout.
9: Mais tu as toujours ton permis, Gérard?
0: Bien sûr.
12: T'as fait des filtres avec, non?
0: Matrix!
12: J'ai rien dit là, faut arrêter.
2: Ah, c'est pas lui, GG. Hein.
9: Il a été trop loin, Matrix.
12: Mais putain, j'ai rien dit, faut arrêter, j'ai
9: t'as
12: pas
9: été
12: parlé.
9: Trop loin,
2: mais c'est pas grave, on enchaîne, il a rien dit, GG.
4: Je m'embête. C'est nul, franchement, je me fais chier là.
0: Non, mais c'est ça, si t'as envie de chier, c'est trois deuxième porte sur ta droite. Ok?
2: Tu l'as cassé.
0: Si ça va pas, si ça te plaît pas, les débats, tu fais une chose, tu prends ta veste et tu rentres chez toi.
4: Non, mais tu tournes en rond.
0: J'en ai rien à foutre.
4: Tu tournes en rond.
0: Je réponds aux questions qu'on me pose,
12: Gérard,
0: d'accord?
12: Ouais, je me fais chier. Tout à l'heure, là.
0: C'est qui, Matrix? Ouais, vite fait.
12: Je voulais savoir si tu faisais partie d'une association.
0: Non.
12: Ok. Pourquoi?
2: Même pas anonyme, tu serais anonyme?
0: Non.
2: Tu vois ce que je veux dire?
12: Et pourquoi tu fais pas partie d'association?
0: Bah ça m'intéresse pas.
4: Il l'a dans les mains, il l'a dans les mains, il l'a dans les mains. On t'a grillé, Gérard.
12: Il est malade,
0: Bon, alors, question suivante.
4: Vas-y,
12: Alien. C'est de l'insécurité ce qu'il est en train de faire, Gérard. Tu
2: vas pour nous, ouais, pour nous, c'est clair que demain.
12: Bah, c'est clair.
2: Il peut nous manquer des bras.
12: Allez, vas-y, ce que tu fais.
9: Tchernobyl.
12: Vas-y, The Blob.
0: Et hey, je préviens Flashball, Matrix et Commissaire Magret,
9: ouais,
0: un conseil que je vous donne, ou vous vous calmez, ou je vous dis au revoir tous les trois et j'arrête le débat pour l'instant.
12: Oh non, mais moi je continue comme ça, je te fous trois bastos de Flashball dans la tête.
0: Au revoir tous les trois.
12: Vas-y, j'ai rien dit,
0: Gérard. Non, mais pas tous les trois,
2: GG, pas tous les trois, il y en a qu'un.
0: Les trois.
12: Attends,
0: terminé.
9: Je crois que c'était Matrix en plus.
0: Non, mais moi, c'est tous les trois, je cherche pas plus.
12: Attends, on a rien dit, nous. Hein.
0: Terminé.
12: On m'a rien dit, c'est commissaire, je n'ai rien dit, bonsoir.
8: Il y a une question internet, GG. On en est à 10 250, hein, ça augmente. Hein.
0: Putain, t'as passé les 10, GG.
4: Ah ouais.
0: Ça se fête.
4: Et ça
8: t'en as rien à foutre.
0: Tu sais, mais je note.
8: Il y a Emmanuel Chien qui demande, est-ce que le Big Deal est vecteur d'insécurité chez les plus de 35 ans ou autres?
0: Non, pas du tout. Je vois pas du tout son...
8: Sinon, pourquoi?
0: Non, mais je vois pas du tout le rapport avec le débat de ce soir et une émission de télé.
4: Et Gérard?
0: Ouais.
4: À la place de Commissaire Magret, on accueille Brigadier Mouchetard qui est venu prendre le service.
0: Bien sûr! Et Laurent!
4: Mouchetard.
0: Ouais, non, mais Laurent!
4: Bah écoute.
0: Mais Laurent, fous-toi bien de ma gueule.
4: Je me permettrai pas, Gérard.
15: Oh, c'est le brigadier Bouchetard à l'appareil.
0: Ouais.
8: Bonsoir.
0: Bien sûr. Foutez-vous bien de ma gueule au standard, vous branlez rien depuis tout à l'heure. Je vais faire un sondage. Ouais. Vous allez me rechoper des auditeurs corrects au standard. Et
2: tu
0: on revient
2: tous,
0: après.
2: Là
0: non, on garde pour l'instant que les slings et ça sera tout pour l'instant.
4: Il y a les slings.
9: C'est bien mon nom.
0: Question internet.
8: Oui, il y a Surenboy qui demande, faut-il faire une taxe sur l'insécurité, pardon.
0: Non.
2: Mais pour
8: et sinon, bah, pourquoi
2: développe un peu pourquoi
0: bah, oui, bah non, il y a pas besoin d'avoir une taxe sur l'insécurité, je vois pas pourquoi qu'il faut taxer l'insécurité ou la
2: non,
0: sécurité.
2: Je pense pas qu'avec plus d'argent, on pourrait plus remédier à ce fléau national
0: non,
2: et même
0: non.
2: mondial.
0: Mais de manière, ils ont
2: l'insécurité dans notre
0: non, mais même ils en ont assez.
8: Dur dans la société.
0: Ils en ont assez. Ils en ont assez de avec ce qui nous pique à chaque fois en mettant des PV un peu partout. Alors donc ils ont assez de pognon, donc ils se démerdent.
2: Ouais, mais est-ce que tu penses pas que les policiers, hein, très charmants au demeurant, en mettant des PV, en fait ils font régner l'ordre, donc ils sont contre l'insécurité.
0: Et même ils ont assez de pognon, le gouvernement. Parce... C'est le responsable de la sécurité qui doit s'occuper de ça. Le ministère des Transports aussi. Il a qu'à faire des trucs un peu plus convenables. Et puis après, on discutera. Pour l'instant, ils font rien de bien. Alors, donc pour vous, d'où vient le problème de la sécurité? 41% des gens pensent que le problème vient des jeunes. Bon, ça, on en a discuté, mais on va pas s'éterniser là-dessus. 32% des gens pensent... des gens sont plutôt d'accord avec les 41%. Attends, mais je comprends pas là les sondages là.
2: Alors, fais attention.
0: Plutôt d'accord avec les 31. Ah ouais, d'accord. Ouais, vous m'aimez là. Ouais, OK, j'ai compris. 27% des gens pensent ne pas comprendre que le 32 des gens soient d'accord avec le 41 ou autre. Ouais, bon, enfin
8: articule, on a rien compris là.
0: C'est n'importe quoi. Vous m'avez sorti des sondages de merde. Ouais, j'en ai marre.
8: On fait du travail de merde,
0: c'est ça. Donc voilà, on va s'écouter, Manu, s'il te plaît.
2: On s'écoute un truc là.
0: Bah ouais,
4: c'est vrai, il est l'heure. Gérard.
0: Non, mais les gens,
4: j'ai pas... juste avant la pause, tu fasses connaissance avec...
0: Je fais la pause.
8: Tu ne te permets pas.
0: D'accord, je pose la question.
2: T'es un dingue, quoi. T'es inconscient. Non, mais t'es inconscient, Lolo.
0: Avez-vous regardé...
8: Le ouf.
0: Quand je parle, on sait, s'il vous plaît, merci.
4: Non, mais...
0: Et avez-vous regardé le rapport? Ta gueule!
8: Tu refais pas ça, Lolo, ça va.
0: Et déjà, ton portable, je veux plus le voir dans les studios. Sinon, je laisse le mien sonner aussi. Avez-vous regardé le reportage sur l'insécurité? Qu'en pensez-vous? Et on va s'écouter Pablo, le petit gitan avec la Clio volée. On va au pute et on se retrouve tout de suite après pour la suite et fin du débat au 0825 085 www.funradio.fr.
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0: Une, j'en connais, il va s'en prendre une tout à l'heure, mais ça, là, je crois que ça va lui faire plus mal.
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0: Et voilà, suite et fin du débat sur l'insécurité et la sécurité. Donc, on venait de s'écouter Pablo, le petit gitan avec la Clio volée, on va au pute. Et donc, sur le site internet, donc vous pouvez toujours retrouver Valérie, www.funradio.fr sur le chat. Et moi, j'y serai juste après le débat.
2: Donc, voilà, il paraît que tu vas draguer des petites, on m'a dit, moi.
4: Bonsoir, Gérard.
0: Au standard, toujours Laurent et Thomas. Et bon, à l'aria, toujours...
4: bonsoir, Gérard.
0: Toujours
2: ouais, je m'appelle Manu. Bonsoir, vieux.
0: Et les noms des prochains auditeurs?
4: Alors on accueille Brigadier Mouchetard qui est encore avec nous. Il avait pas fait de conneries donc on peut le garder, on est d'accord Gérard? Bonsoir.
0: Moi j'ai demandé la feuille, j'ai pas demandé
4: Non mais je vais te les passer, mais le temps que je les note et en plus
17: Gérard,
4: que je les accueille.
17: Bonsoir, bonsoir à toute l'équipe.
2: Bonsoir.
4: Bonsoir.
17: Alors je suis le Brigadier Mouchetard, j'appelle d'un petit village dans le nord, c'est Gratte-moi la mycose dans le Puy-de-Calais.
4: Voilà.
0: Fréquence du Pas-de-Calais.
4: On accueille...
17: Puy-de-Calais c'est 105.5.
0: Ça m'étonnerait, à mon avis.
2: Bah, pourquoi pas?
0: Après?
4: Pour argumenter le débat encore plus, on a Pablo Escoboul qui nous appelle de Tijuanal. Bonsoir, Pablo Escoboul.
18: Bonsoir, c'est Pablo. J'appelle de Tijuanal, c'est 117.7.
4: Bonsoir, Pablo.
18: Bonsoir, tout le monde. Bonsoir,
17: Pablo.
2: Bonsoir.
18: Philippe, Gérard.
0: Bonsoir.
18: Bonsoir.
4: Il y a André Jean aussi avec nous. Bonsoir, André Jean.
19: Oui, bonsoir, monsieur le putois de Suresnes. J'appelle de Neuilly-sur-Seine.
0: Eh, le putois de Suresnes, tu sais ce qu'il te dit?
4: Et enfin, et attends.
0: Mais attends, tu permets? Ouais. Déjà, je vais déjà le calmer, lui. Parce que tu sais ce qu'il te dit, le putois de Suresnes?
20: Non, merde.
0: Voilà.
4: Ah ouais.
0: T'as tout compris.
4: Bien joué, GG.
20: Bien calmé.
19: Ah, c'est ce que j'ai entendu au jingle de l'émission, c'est pour ça que je me suis permis. Sinon,
0: ouais, si tu te permets de dire ce qu'il y a sur les jingles, tu vas rester dans ton petit lit à Neuilly-sur-Seine et tu seras tranquille.
2: Et enfin, une bien belle ville, hein, quand même.
4: Et enfin, on accueille avec nous, Leslie qui est toujours là. Bonsoir, Leslie. Elle est là, hein?
21: Ouais, salut Gérard, ouais.
19: Bonsoir, mon frère.
0: Sans point de feu.
21: Salut Leslie.
0: Bon, la question, c'est avez-vous regardé le portage sur la sécurité, l'insécurité, et qu'en pensez-vous? Donc, Brigadier Mouchetard.
17: Alors, effectivement, j'ai vu que c'était bien le reportage avec Charles Villeneuve.
18: Jean-Jacques Villeneuve,
17: ouais. Charles Villeneuve. Donc oui, effectivement, j'ai vu. Mais par contre, j'ai trouvé qu'il donnait une vision assez élitiste de la banlieue. Du fait que, en fait, il présentait la banlieue comme un espèce de ramassis de sauvageons. Alors que je suis pas d'accord. Il y a des associations qui travaillent, il y a des gens qui se bougent. Et donc, bon, c'est une vision.
0: Attends, brigadier. Attends 5 minutes là. Eh hey, oh.
17: Merci. Qu'est-ce qui se passe?
0: Eh hey. Entre Laurent. Ouais. Et Valérie, c'est vrai que vous arrêtez, vous bouffez pendant les pubs, mais pas pendant le débat. Et vous éteignez les micros quand vous faites des conneries comme ça, d'accord? Parce que ça commence à bien faire.
17: Ouais, ouais. Quand même, Valérie et Lolo.
1: Vous avez entendu?
0: Brigadier Moustard, donc
1: si vous, si vous voulez manger, vous avez bien entendu Gérard, faut mettre de la pub. C'est oui. Pendant la pub.
0: pendant la Zikmu, je veux dire, ouais, c'est pareil. Bon, Brigadier Moustard, donc t'en étais où sur ta question?
17: Je disais qu'en fait, j'avais vu le reportage avec Charles Villeneuve et qu'en fait, je trouvais qu'il donnait une vision assez sommaire de la banlieue. Il présentait ça comme un vulgaire ramassis de sauvageons.
20: Oh, alors que
17: la banlieue, c'est pas juste ça. La banlieue, c'est aussi des gens qui travaillent, des gens qui font du sport, des gens qui se bougent le cul pour monter des associations, pour justement se bouger le cul. Et donc, je trouve que c'est une mauvaise vision en fait de la banlieue.
0: D'accord.
17: Mais ça, je dirais qu'en fait, c'est...
2: Il argumente, laisse-moi.
17: Oui, laisse-moi argumenter.
0: Pablo.
22: Oui, moi, écoute, Gérard, moi, je rencontre des problèmes dans mon business. Donc la sécurité, moi je la connais, donc moi je suis obligé de protéger mon business, donc Audi, AK-47, Kalachnikov, tout ça.
23: C'est quoi
22: ton business ? Donc effectivement, trop d'insécurité ni au travail, quoi. Je veux dire, on peut pas bosser dans des conditions correctes.
23: C'est quoi ton business ?
22: Là, on peut pas parler, tout ça, l'antenne.
17: Est-ce que tu vends des Fuego là en ce moment ?
22: J'ai de la Fuego, j'en ai 3-4 en stock.
0: Non mais ça va, Pablo et Brigadier, si vous voulez gérer vos problèmes, vous... Vous verrez ça hors antenne tous les deux, sinon je vais...
17: Il y a ma Twingo qui m'a lâché, là, donc j'essaie de...
22: J'ai de la R14, hein.
0: Bon, alors, Pablo et Brigadier, au revoir.
22: Bah, qu'est-ce qui se passe, là?
17: Bah non.
0: Au revoir!
2: Donne une explication, moi, parce que
0: au revoir.
2: J'ai du mal à comprendre pourquoi tu veux...
0: Non, ils ont pas à gérer leur business à l'antenne, donc c'est... Bonne nuit!
2: Ils arrêtent.
0: Non, c'est bonne nuit.
2: Les gars, on arrête maintenant.
22: C'est tout vendu, là.
0: Bonne nuit! Bonne nuit!
23: Bonsoir,
0: Oh, tu fermes ta gueule, Brigadier, c'est pas à toi de parler, c'est pas toi qui commande ici.
8: Ah, une question internet.
0: Alors, Pablo et Brigadier, je vous ai dit au revoir.
8: GG, il y a une question internet.
0: Pardon. Ah, ça y est, oui.
23: Comment m'a coupé?
8: T'en veux?
2: Gérard.
23: Vas-y,
2: Valoche.
0: Pablo.
8: Merci.
0: Et Brigadier,
8: il y a une question internet.
0: Non mais... Oh, ça y est! Bon, sinon, j'arrête le débat!
2: Mais non,
0: mais
8: qu'est-ce qui se passe?
0: Vous faites chier, là!
2: C'est bon,
8: je te dis, il y a une question internet depuis 5 minutes.
0: Moi, j'ai dit à l'autre au revoir!
2: Mais qui?
0: Alors, tu les vires! À Pablo et à Brigadier, vous leur dites au revoir!
22: Amigo!
17: C'est pas vrai, ça, parce que ils ont rien
0: fait. Putain, mais c'est pas vrai, ça!
2: C'est dingue!
0: Alors, question internet!
8: Penses-tu que l'insécurité a été amplifiée par les médias, tels que les portables ou autres?
0: De toute manière, je pense que ça a été manipulé aussi par ça sur certains attentats qu'il y a eu il y a assez longtemps de ça, il y a 7 ans.
2: Ah, tu
0: donc
2: penses?
0: Voilà.
1: Il n'y avait pas de portable il y a 7 ans.
0: Non, à peine.
23: Il n'y a pas de portable il y a 7 ans, il a raison. Moi, ouais. J'ai pas vu l'émission parce que je cautionne pas ce que fait TF1. Enfin, je regarde pas. Parce que c'est dit tout à l'heure ceux qu'on fait gagner la droite et moi ça me reste en travers de la gorge.
0: Ouais non mais de toute manière je pas moi la politique je m'en fous alors de toute manière on l'a voulu donc maintenant on l'a
23: dans le cul ouais.
0: Voilà on l'a et on l'a jusqu'à pendant 5 ans et c'est tout et ça continuera encore après.
23: Ouais, oublie de dire que t'es cocu aussi.
0: Ben ça de toute manière que tu sois de droite ou de gauche de toute manière t'es cocu quand même hein.
23: Voilà c'est beau quand tu dis ça.
2: Toi oui ça c'est clair toi t'es.
0: De toute manière il y en a beaucoup qui vont être cocus avant la fin de l'année.
2: Toi on te fait cocu de toute façon on peut le dire dans l'intimité on te fait cocu.
0: André Jean pour finir.
2: Il voulait dire quelque chose.
24: Écoutez, Gérard, malheureusement pour moi, j'étais à l'hippodrome de Longchamp parier sur les courses, donc j'ai pas pu voir le reportage.
0: Ah ouais, à 22h30, t'as été encore sur l'hippodrome de Longchamp parier, toi. Tu te foutrais pas de ma gueule un peu?
24: Non, pas du tout. On claquait une bouteille de champagne au petit bar de l'hippodrome, et après, je suis rentré chez moi bien tardivement.
0: Ouais. Je vais te dire une chose, que déjà, mardi soir, les courses, elles avaient pas lieu à Longchamp, mais c'était à Vincennes, et il y avait pas de nocturne, d'accord?
24: Ah, Longchamp, c'était des courses privées, Gérard, excusez-moi.
0: Non. Alors donc, dans ces cas-là, tu te trompes complètement. Cassé. Donc moi j'ai regardé le reportage et pour moi personnellement ça m'a dégoûté.
2: Ouais, bah pourquoi
0: ça m'a dégoûté pour certaines raisons, c'est que bon, il revenait toujours sur les mêmes trucs, sur les mêmes
2: Bah oui, mais dis c'est quoi pour les gens
0: sur le même système, le vol de voiture, tout ça, à la sortie des boîtes et tout ça. Moi je ne suis pas d'accord. C'est tout, voilà.
4: Gérard, pour terminer ce débat en beauté, puisque t'as viré deux personnes et que y a que deux personnes qui sont capables de te répondre en ce moment, puisque tu les vires tous.
3: Ouais.
4: Hein, c'est du boulot pour nous. Je sais pas si t'en rends compte, mais enfin bon, bref. On accueille Guérôme.
2: C'est enflammé. Avec nous.
4: Guérôme, bonsoir.
3: Oui, bonsoir Lolo, bonsoir à tous, bonsoir à toute l'équipe.
0: Bonsoir.
3: C'est Guérôme.
0: T'appelles où?
3: Bonsoir.
0: T'appelles d'où?
3: Ah, j'appelle de Bogota, moi. Dans les Pyrénées Pacifiques. Bonsoir.
0: La fréquence!
3: Fréquence 105.12.
5: Et enfin, Gérard.
4: Et enfin, après, Tony Montanal qui nous rejoint. Voilà.
6: Bonsoir tout le monde, bonsoir, c'est Tony Montanal.
0: Fréquence.
6: Alors, c'est 116.6 à Jalalabit. Bonsoir.
2: Bah, et on trace maintenant, les gars. Hein.
6: Bonsoir Manu, bonsoir Lolo,
2: bonsoir. Bonsoir à toi.
0: Bon, donc la question, elle est faite, j'ai répondu.
4: Gérard, on te parle.
0: Ouais, bah on va tracer 5 minutes. Attends, je me mouche parce que je suis
2: en Milan. Ah, c'est de loin, je t'en supplie.
3: Vite tes morvines.
6: Ah, il y a des bestioles.
2: En plus, pendant ce temps-là, il y a des épidémies
4: et des sons. Ça nous attend.
0: Non, mais Manu, je sais que c'est.
2: Non, mais c'est pas moi, GG.
0: Allez, croyez-vous que la sécurité des pensez-vous que la sécurité des bateaux dangereux sont pas assez contrôlés?
2: Attends, tu peux la refaire la question, sérieux?
0: Croyez-vous que la sécurité des bateaux dangereux sont contrôlés? Voilà.
3: Ouais, mais il y a même pas de verbe là.
2: C'est pas grave.
0: André-Jean.
24: Oui, qu'est-ce que tu appelles bateau dangereux?
6: Est-ce que tu fais référence à l'actualité là?
0: Bien sûr.
2: Il est dans l'actu, les gars. Vous le savez.
3: On parle de référence aux courses ou pas?
0: Si je fais un débat là-dessus, je parle de l'actualité qui se passe à l'heure actuelle. Donc, si vous avez suivi les actualités, vous savez de quoi je parle.
2: Qui de l'âge?
3: Non, mais bateaux, sous-marins, le Kursk.
0: Les bateaux!
6: Ah, le Kursk.
4: Tiens, Gérard.
6: Le Kursk, le sous-marin russe là, c'est ça?
3: Chalutier là.
6: Le fameux sous-marin russe là.
5: Ou le Titanic?
0: Oh là là là là là.
3: Il paraît qu'à la fin, ils l'ont ouvert avec un ouvre-boîte. C'est bon ou pas, Gilles?
0: Bon, allez, ça suffit là, vous répondez à la question ou j'arrête là le débat?
6: Bah non,
3: ce serait dommage.
0: Alors, André-Jean, tu réponds?
24: Bah écoute, je pense que tu fais allusion au Titanic sénégalais.
0: Putain, le Titanic sénégalais. Non mais attends,
6: c'est un peu ça, c'est un peu ça.
0: Mais t'écoutes les infos ou quoi, toi?
3: Toi, FIP ou quoi?
0: Oui, ben moi je les écoute, les infos. Si je suis un débat là-dessus, c'est que je sais de quoi je parle.
6: Moi j'ai la radio, t'as pas la télé, c'est pour ça que tu les écoutes.
0: Bah bien sûr, connard, va.
3: Même pas qu'il avait un tuyau, quoi.
24: Il a d'une fois.
6: Ah, tu m'étonnes, tu dis qu'il a pas la télé, le gars il est vénère.
3: C'est clair.
6: Par contre, quand t'as sa mère, ça passe, quoi.
0: Alors, André-Jean, tu as pas enculé, les gars. Oh là, celui-là, je l'ai pas loupé. J'en ai rien à foutre.
2: Allez, hop.
3: On parle ni de sa mère, ni du pont de l'Alma.
5: Non.
0: Tony, fais gaffe parce que tu vas faire pareil.
6: Ah non, c'est pas moi, là, attention.
0: Alors attention, maintenant, vous allez rester poli.
6: Bah, tranquille.
0: Parce que sinon, je vous dis tous au revoir et j'arrête.
4: On continue.
6: Allez, on y va. Là.
0: Tony.
6: Ouais, bah ouais. Ah, faut que je réponde, excuse-moi, avec tout ce bazar, j'ai oublié la question. Est-ce que
5: les bateaux.
6: Les bateaux. S'il te plaît, le bateau, bah oui, c'est dangereux.
0: Croyez-vous que la sécurité des bateaux dangereux sont contrôlés?
6: Alors, ce qui est important, c'est le nombre de canaux de sauvetage, en fait. Si t'as le bon nombre de canaux et le bon nombre de gilets, il n'y a plus de problème de sécurité, quoi, en fait. Donc, tu peux laisser des vieux rafiots pourris aller sur la mer s'il y a des gilets de sauvetage, quoi.
3: Ouais,
6: à partir de là, c'est bon.
0: Non, mais alors là, vraiment, tu...
6: Attends, en cas de naufrage, qu'est-ce que tu fais, toi?
0: Mais attends, c'est cool,
2: de toute façon, il a des jambes en plomb.
6: Ouais, il flotte.
0: Attention à ce que vous dites, tous les deux.
3: Attention,
6: Manu.
3: On parle pas de ses jambes, ni de les Didi.
2: Autant pour moi, j'arrête.
6: Du coup, tu feras béto, là.
0: Guéramo!
3: Ah, attends, je rigole, je peux pas tout faire.
0: Bon, bah, tu vas rigoler dans ton lit, au revoir!
6: Non,
0: au revoir!
4: T'as viré qui, là?
3: Guéramo.
4: Ah.
0: Guéramo!
6: Oh là là.
0: Les slimes pour terminer.
5: Ouais, bah, écoute.
0: Comme ça va aller plus vite, les questions ce soir.
5: L'insécurité dans les bateaux, je crois que Tiger Woods avait raison tout à l'heure quand il disait qu'il y avait pas d'insécurité dans le bateau, quoi.
0: Ouais, mais précise.
5: Tant que tu peux prendre le bateau, c'est qu'il est sécurisé.
0: Ouais, non, mais d'accord, mais est-ce qu'ils sont contrôlés, c'est ça le problème?
5: Bien
0: est-ce
5: sûr,
0: qu'ils sont contrôlés avant les départs?
5: Bien sûr.
23: les contrôler, ils regardent les ailes. Bah là, ils regardent le gouvernail, c'est pareil.
22: C'est tout simple, là.
0: Non, non, mais je crois que le débat va vite être clos, parce que là...
8: Arrête, GG, allez. On reprend le débat, allez, vas-y.
0: Qui c'est qu'on a?
22: Il y a Tony Montana.
2: Il y a que deux, là. Attends, tu vires tout le monde.
0: Non, Tony Montana, je t'ai dit, on regarde.
2: Non, c'est le seul qui était sérieux, ouais. Avec Leslie, excuse-moi.
23: Ouais, tu dis bien mon nom.
2: Ouais, je suis désolé.
22: Et Leslie.
2: Et tous les deux, bah voilà, ils sont avec nous. Mais là, pour
22: le moment,
2: comme le standard, évidemment, sonne plus parce que tu gueules trop souvent. Bah voilà, c'est.
0: Bah non, mais moi, dans ce cas-là, tu te fous de ma gueule, Laurent.
2: Bah quoi.
8: Bravo,
0: tu vas reprendre.
2: Mais qu'est-ce qu'il y a?
0: Vite fait, parce que ça sonne.
2: Mais non, ça sonne pas. Il y a personne.
0: Tu te fous de ma gueule.
2: Bah ouais, mais ça sonne.
0: Te fous pas de sa gueule. Arrêtez. Bon, allez, hop. Le débat est clos.
1: Mais non, assieds-toi.
0: Le débat est clos.
1: Il va retrouver deux personnes. Il est jeune, tu sais, il est fougueux.
0: Non, mais même. Moi, je suis pas d'accord de travailler avec une équipe comme ça. C'est pas la première fois que ça se passe.
1: Ça, les mecs avec des genre là, bobo de raid, hein, c'est pénible.
0: Non. Eh oh, là, le standard sonne, vous vous démerdez.
1: Bah, Lolo, tu veux faire l'aréa,
0: vous vous démerdez.
1: Attends, Gégé, je vais gérer. Tu veux faire l'aréa?
0: Non, encore moins. Si encore moins.
1: Comme tu veux, Gégé. Hein.
0: Sur le net, on est combien?
8: On est à 11 250. Bravo.
1: Mec, c'est pas mal quand même, hein.
7: Ça vaut le coup de continuer.
1: Malgré ce débat de merde, malgré ce bon débat, c'est pas mal.
7: Non, mais en plus, c'est bien, là, vous dites déconner, c'est sur un sujet délicat, là.
0: Donc, pour moi, donc les bateaux sont-ils contrôlés, pour répondre à la question à l'Esline? Bon, moi, je pense qu'il y a eu un problème avec ce qui s'est passé sur celui qui vient de couler, qu'ils ont retrouvé malheureusement pas grand monde comme survivant. Là, t'es d'accord avec moi, l'Esline?
23: Ouais, mais c'est Ridil de Ray, tu parles.
0: Ouais, c'est
22: ouais, bah ouais.
0: L'Onaka, là, je sais pas quoi, là.
23: Ouais, bah ouais, c'est l'île de Ré.
0: Donc, il y avait déjà trop de personnes.
23: Ouais.
0: Donc, il y avait trop de personnes, et à mon avis, ce qui s'est passé, c'est que les gens, donc, sont tous allés à l'arrière, et c'est de là que ça a chaviré. Donc, le nombre de morts qu'il y a, c'est malheureux.
2: Ça, c'est clair, mais Gégé, voilà. Quand tu dis que les bateaux ils doivent être contrôlés, ça veut dire quoi le contrôle pour un bateau? C'est, ça a des papiers d'identité comme un contrôle de police?
0: Non, mais ce qu'il y a, c'est qu'ils doivent avoir un carnet de bord.
2: C'est le petit candide.
0: Pour savoir s'il y a eu un contrôle qui a été fait, pas faire comme avec l'Erika qui s'est. Avec l'Erika et tout ça.
2: Princesse?
0: Non, l'Erika, le pétrolier, et voilà. Donc voilà. Merci. Donc,
8: il y a une question, Gégé. Est-ce que les gens pensaient être en sécurité dans le Titanic?
0: S'il était bien contrôlé, oui, mais apparemment ça a dû être le cas, mais il y a eu quand même pas mal de morts.
8: Il a pas été contrôlé alors.
0: Mais si, mais moi je l'ai pas vu ce film-là, donc voilà. Donc on a qui?
2: Il y a Fromage de cul qui est venu nous rejoindre et pour la dernière ligne droite de ce débat. Fromage de cul, bonsoir.
10: Oui, bonsoir à tous.
22: Bonsoir.
2: Et il y a surtout.
0: Fréquence
10: 103.5. Et Pochetron au foyer dans le Cotentin.
22: Bonsoir.
10: Voilà.
2: Et okay. En plus, c'est pour conclure, en même temps aussi, on a Severiano Ballesteros qui est venu nous rejoindre. Bonsoir.
24: Oui, bonsoir.
22: Oui, c'est la tête.
2: Bonsoir.
24: Bonsoir, Gérard.
22: Bonsoir, Ballesteros.
24: J'appelle de Venise, en Italie.
23: Combien, là?
24: Vous entendez parler de bateau?
2: Tu as Internet?
24: Exactement.
0: Ouais, c'est ça. Il a Internet, arrête de te foutre de ma gueule, Laurent.
2: Elle l'a donné.
0: Parce que tu n'as pris personne au standard.
10: Si, j'ai du standard, moi.
0: Ouais, tu as mon cul. Bah, c'est du poulet, t'en veux une aile?
22: Elle est moisie, ton poulet.
10: Une cuisse en plomb, hein.
0: Sévère, t'appelles d'où?
24: J'appelle de Venise, en Italie.
0: La fréquence?
24: Ah, y a pas de fréquence.
0: Ouais, c'est ça.
22: Ah, tu fais un derby, là, tu fais un derby.
0: Bon, alors, on va sauter parce qu'il est déjà 22 et il reste plus que 4 questions à faire. Ah ben. Alors, pensez-vous que l'on est mieux en sécurité depuis quelques années? On va demander ça à Sévère.
24: Ouais, je suis très sévère. Alors, je dirais que non, on n'est pas plus en sécurité qu'avant.
0: Et celui qui a la radio derrière, arrête parce que ça m'énerve! Merci!
22: Ouais.
24: Donc je disais que non, on n'est pas plus en sécurité qu'avant. La preuve, mon petit frère, encore hier soir, s'est fait racketter en revenant de l'école, ses Pug et ses Pokémon.
0: Ouais, mais ça, c'est fréquent hein, maintenant. Hein.
24: Oui, mais malheureusement, c'est trop fréquent, Gérard.
0: Tu trouves que c'est trop fréquent, mais maintenant, c'est ce qui se passe. C'est ce qui se passe et c'est beaucoup d'actualité en ce moment. Hein.
24: C'est vrai.
0: Donc voilà. Fromage de cul.
10: Oui, moi je dirais qu'en fait, il faut pas éluder le fait que c'est vrai qu'il y a un petit peu de trop d'insécurité en France, mais il faut pas oublier aussi le on est bien protégé par
0: Hey Laurent, c'est la dernière fois que tu fais le standard pour moi.
10: Pourquoi?
2: Tu veux pas qu'on essaye, je joue au standard, il va à l'arrière.
0: Non.
22: Allez.
2: On essaye. Non, enfin, ce sera peut-être mieux.
22: Bah, ouais. Manu, viens.
2: Ce sera peut-être mieux, tu vois, GG.
0: Donc, fromage de cul.
10: Oui, bah, j'avais fini presque. Bah, pour te dire qu'en fait, la sécurité, bah, je trouve pas qu'elle est trop forte en France.
2: Attends,
10: quoi,
2: il se mouchait.
10: Ça se vit bien.
0: Non, mais depuis quelques années, je te parle. Je te parle pas de maintenant.
10: C'est chaud.
0: Tony.
22: Ouais, bah écoute, depuis quelques années, non. Par contre, depuis la semaine dernière, moi, je sais qu'il y a les gamins de ma rue qui s'embrouillent. Ouais. Et franchement, c'est chaud, quoi. Ils se tapent dessus, ils se mettent des coups de vélo et tout. Donc,
0: ça
22: fait 3-4 jours, quoi, en fait. On peut pas dire des années, mais à peu près 3-4 jours.
0: Ouais,
22: quoi.
0: Non, mais ça, faut dire une chose aussi. Les parents ont qu'à s'occuper de leurs enfants aussi.
8: Ah, il y a une question, voilà. GG.
24: Il y en a qui sont bien placés pour dire ça.
0: Eh, fais gaffe à ce que tu dis, c'est vers ou fromage de cul ou Tony.
22: Ça, c'est pas Tony.
0: Attention à ce que vous dites.
10: C'est pas fromage de cul.
22: C'est comme ça.
2: Putain, beau swing.
0: Ouais.
8: Il y a Evrard qui demande: que penses-tu, GG, de sanctionner les parents pour éviter une crise d'insécurité?
0: Bah justement, c'est ce que j'allais.
8: Il demande que tu développes.
0: De toute manière, si les parents s'occupaient un peu plus de leurs enfants, hein, et déjà qu'ils leur fassent respecter les heures pour rentrer chez eux, je pense qu'ils seraient moins agressés.
2: C'est quoi la bonne heure, GG, pour rentrer chez soi?
0: Au plus tard, 10 heures.
2: Mais à quel âge?
0: Ben pour les 12-13 ans.
2: 22h, tu dis?
0: 22h, parce qu'ils n'ont pas à traîner dehors après 22h.
2: Ouais, quand donc ça voilà. Ferme, quoi. Ouais.
0: Voilà.
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0: Oh, ça va, Laurent? Tu peux fermer un peu ta gueule?
24: C'est moi.
0: Oula.
10: Il fait le
0: standard. Leslagne. Leslagne, pour finir.
10: Il y avait trop d'insécurité dans son cul.
0: Leslagne.
23: Il y avait autant d'insécurité avant, seulement TF1 n'existait pas. Et TF1 ne le montrait pas, donc maintenant que TF1 existe, bah, il le montre et on croit qu'il y en a plein, alors qu'en fait, il n'y en a pas, quoi.
0: Non, mais même, je pense que depuis un bout de temps, depuis les attentats de 95, maintenant, ça a été renforcé. Ouais. Et je pense que ça devrait continuer pour qu'on soit plus en sécurité dans tous les lieux publics, c'est-à-dire les gares, les aéroports, le métro.
2: GG, il y a un fax qui vient de tomber et on me dit: comment tu fais pour dormir depuis que les poubelles, c'est juste des sacs plastiques.
0: N'importe quoi. Mais je réponds, ton fax, tu te le cardes dans le cul et c'est bon.
10: Oui. C'est fromage de cul. Est-ce que toi, personnellement, tu te considères en insécurité?
0: C'est-à-dire?
10: C'est-à-dire que tu trouves qu'il y a trop d'insécurité en France pour toi, personnellement, ouais. À ton avis?
0: Bah, je viens de le dire que oui.
10: Dans quel cas, d'accord.
0: Il y a trop d'insécurité à l'heure actuelle et ouais, je pense que le gouvernement ne fait pas assez son boulot.
2: Par contre, GG, on me dit dans mon oreillette que toi, t'es plutôt en précarité.
0: N'importe quoi. Et ta connerie, t'as dit quoi?
2: C'est pas lui, c'est l'oreillette.
10: Mort de
24: l'oreillette. L'oreillette a toujours raison, Gérard.
22: GG.
0: Ouais, oh, regarde un peu!
2: Il se mouche, laissez-le se moucher, merde.
10: Il a pas d'oreillette, Manu, c'est des serres humaines.
23: Il se mouchait dans ses doigts.
2: Allez, GG.
22: Ouais, GG.
0: Ouais.
22: Qu'est-ce que tu penses du plan Vigipicrate, toi, justement, dans le contexte? T'es plutôt Vigie, toi, plutôt Picrate, je veux dire, à la base. Tu penses que c'est une mesure efficace de mettre des CRS et des flics comme ça un peu partout?
0: Hey, je te signale que si le plan Vigipirate a été fait, au lieu de dire ce que tu viens de dire là, je sais pas comment,
22: ça a été fait,
0: il est renforcé à l'heure actuelle et il restera jusqu'à nouvel ordre.
22: Jusqu'à nouvel ordre, carrément.
0: Oui.
22: Oh, c'est chaud.
0: Donc ils sont pas prêts de le retirer.
22: Et t'as une date pour le nouvel ordre ou pas à peu près, quoi?
0: Non. Ils sont pas prêts de le retirer pour l'instant.
22: Ah,
0: voilà. Alors faut-il renforcer la sécurité sur les plages ou autre? Et on va s'écouter l'insécurité sociale avec moi. Je vole pour payer ma retraite. On se retrouve pour la suite et fin du débat au 0825 08 5000 www.funradio.fr.
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0: Et voilà, donc on venait de s'écouter l'insécurité sociale avec moi je vole pour payer ma retraite. Et donc on se retrouve pour la suite et fin du débat sur l'insécurité et la sécurité. Donc l'équipe, on a modifié un petit peu pour essayer de remonter un peu,
2: pour
0: repartir un peu sur la dernière demi-heure. Donc à l'aria, c'est Thomas maintenant.
12: Bonsoir.
0: Au standard, donc, vous avez Laurent et Manu. Et toujours sur le chat.
2: Bonsoir, Gérard.
0: Sur le chat www.funradio.fr. Donc, Valérie. Et
8: bonsoir.
0: Donc, on est combien sur le chat, maintenant?
8: On en est à 12 002. Bien. Personne te félicite. 12 000.
9: Ah ouais. Excusez-moi, moi je prends les gens au standard hein, parce que Gégé voulait du monde.
12: Mais du boulot.
8: Une petite question d'ailleurs, si tu veux, Gégé. L'agression des Pokémon peut-il se faire à l'insu de la sécurité?
0: Tu veux dire les Pokémon, c'est-à-dire le les fameux ronds là?
4: Ben non, non, non, la population quoi. C'est
8: la population.
0: Non, mais à mon avis, c'est les nouveaux jeux là qui sont en train de sortir. Je pense pas. Mais c'est les trucs là, ça date de vieux tout ça.
8: Peut-il se faire à l'insu de la sécurité?
0: Ben bien sûr. Ben ça se passe dans la cour des écoles et il y a personne pour surveiller.
23: Il y a du racket de Pokémon, non?
0: Ouais. Ben en ce moment oui. Donc alors peut-il renforcer la sécurité sur les plages ou autres? Et donc on a toujours Sévère.
24: Ouais, toujours là.
0: Fromage.
23: Oui.
0: Tony.
13: Oui.
0: Et les slimes.
23: Les slimes, ouais, tu dis bien mon nom.
0: Voilà, donc faut-il renforcer la sécurité sur les plages ou autre? Eh ben donc, Sévère.
24: Écoute, oui, il faut renforcer la sécurité sur les plages parce que bon, les gens qui mettent des parasols à côté de leurs serviettes et des parasols qui s'envolent, c'est dangereux quand même, faut le dire. Et puis les oursins de mer et tout ça, c'est vraiment dangereux, quoi.
23: C'est vrai.
0: Donc, okay, fromage.
23: Oui, c'est vrai qu'il faut renforcer la sécurité parce qu'il y a encore des jeunes bambins qui vont se baigner alors que le drapeau est rouge. Et ça, c'est à leur risque et péril. Et des fois, c'est très très chaud.
0: Tony?
13: Ouais, faut quand même savoir qu'il y a quand même des maîtres nageurs sauveteurs qui surveillent les plages, GG. Ouais,
0: non, mais faut-il renforcer la sécurité?
13: Je sais pas si tu connais Mitch Buchanan.
24: au niveau
13: sécurité, on a quand même des mecs qui sont à la pointe de la sécu, quoi. Bon, c'est vrai qu'en même temps, comme disait je sais plus qui tout à l'heure, il y a des jeunes sauvageons, ils font la fiesta sur la plage, ils cassent des tessons de bouteilles et tout. Et toi, le lendemain, quand tu viens te baquer avec tes gamins, tu peux éventuellement t'éventrer le pied sur un morceau de verre.
0: Non, parce qu'à mon avis, c'est déjà nettoyé bien avant.
13: Hein. Alors, y a pas sur quelle plage tu vas, quoi.
0: Leslie.
23: Ouais, bah moi je crois qu'il faut faire gaffe. Quand tu vas te baigner, il faut toujours laisser quelqu'un à côté de ton sac, quoi. Comme quand t'es en boîte, tu vois.
14: Je voudrais poser une question.
0: C'est qui?
14: C'est Fromage de cul.
13: Ouais.
14: J'aimerais savoir si tu penses que les gens qui, justement, s'occupent de la sécurité sur les plages sont assez compétents.
0: Bah, de toute manière, ils ont des brevets, à mon avis, je pense qu'ils sont compétents. Et puis,
9: ils ont juste le brevet, ils ont même pas le bac.
0: Mais non, mais il y a quand même aussi la police. Il y a quand même la police qui tourne aussi, et donc je pense que...
23: Elle tourne à quoi, la police?
0: Bah, elle surveille quand même, hein. À surveiller, on va pas parler d'Aléatère et Malibu parce que ça m'intéresse pas.
13: Bah attends, si y a Mitch Buchanan, t'as pas besoin de la police.
0: Bah, on en a rien à foutre, d'accord?
14: Mais moi, je dirais que Mitch Buchanan, c'est mieux que l'homme de fer, quoi.
13: Attends, il gère 250 km de plage à
4: l'hôpital.
24: Ah bah, Mitch, il rigole pas trop, quand même.
13: Ah, attention. Ouais.
0: Bon, enfin bref, je répondrai après. Ouais, une question sur le net pour.
8: Oui. Penses-tu qu'il faudrait poster des CRS à l'entrée des plages pour sécuriser les lieux?
4: Il faudra des grosses boîtes aux lettres,
0: hein. Non, mais. Parce qu'il y a.
14: L'homme de fer, elle n'est pas équipée pour rouler sur la plage. Hein.
0: Fromage de cul, tu la fermes.
23: Ok, j'attends le fauteuil en physio.
0: Donc, pour répondre à la question, je ne sais pas qui c'est sur le net, comme ça je suis encore plus en sécurité.
8: Emmanuel Chien.
0: Donc, je vais y répondre. Donc, faut-il plus de CRS? Bah oui, comme ça il y aura moins de vols et il y aura moins d'agressions. Et donc voilà.
13: Ouais, mais attends, Gégé, toi, est-ce que dans la sécurité des plages, tu considères que, comme disait l'auditeur, les oursins, les méduses, tout ça, ça fait partie de la sécurité des plages ou pas pour toi?
0: Bien sûr.
13: Ah, ouais.
0: Tout à fait.
13: Ah, oui. D'accord. Donc, il faut des CRS pour faire des interventions sur les méduses, quoi, en fait.
24: Deux, trois coups de matraque sur.
13: Un petit coup de lacrymo sur les méduses, franchement, ça la calme, elle se barre.
8: Et les requins?
0: Doucement là.
23: Est-ce que tu crois qu'il faudrait carrément mettre des CRS dans l'eau, quoi, pour pas se faire agresser quand tu te baignes?
0: Ah non, pas à ce point-là quand même.
13: Hein. Ils ont des gilets pare-balles, les CRS des plages, ou pas, pour travailler?
0: Non.
13: Ah bah attends, ils ont dit des gilets pare-balles pour tout le monde maintenant.
0: Non, mais putain, mais
13: alors toi. Les CRS des plages, ils font un gilet pare-balles, un bouclier anti-émeu, t'es un
14: casque. Qu'est-ce que c'est que ça,
4: c'est quelque chose, parce que là, il va continuer. Hein,
0: non, mais lui, il va, tu lui dis au revoir.
14: Mais non.
8: Ah, il se mouche.
13: C'est quoi ce tardac?
4: Et c'est qui devait te virer là?
0: Fromage de cul!
14: Ah non, bah non!
13: Bah non!
14: C'est pas la même voix, écoute, tu es.
0: Je veux pas le savoir, je te dis au revoir!
4: Il est parti, GG, il est parti, t'inquiète.
23: C'est pas lui!
0: Je veux pas le savoir!
4: C'est pas grave, y a pas de justice dans les débats de Gérard, vous comprenez?
0: Oh, dis donc!
13: Oh là!
0: J'aime pas trop, hein! Alors, j'ai pas répondu moi à cette question-là. Donc,
4: ouais,
0: pour. Pour répondre à la question, donc, faut-il renforcer la sécurité sur la plage ou autre? Ben oui, parce que déjà, pour commencer, personne n'en a parlé, et ça, c'est malheureux. On aurait pu parler quand même de l'insécurité des jeunes qui font du jet ski ou du hors-bord.
2: Ouais, c'est vrai que cet été, il y a eu plein de...
0: Il y a eu quand même, des accidents, et donc, faudrait quand même que ça soit, qu'ils aillent des limites à respecter pour éviter que ça se produise.
2: C'était pas en jet ski, hein, c'était en hors-bord.
0: Ouais, mais il y a eu des...
23: Non, mais t'as raison, faut protéger les bourges.
0: Non mais il y a ben non mais faut pas protéger que les bourses, faut protéger la vie quand même des personnes qui se baignent.
24: Hein. Et les jeunes voyous qui font du skate dans la rue, ça c'est pas dangereux?
22: C'est vrai qu'ils fument des spliffs.
0: Ouais, non, mais on en a déjà parlé de tout ça, donc ça fait la peine.
24: Ils fument des pétards dans les parcs.
2: Bon, pas trop. Ouais. À la place de on accueille on a des problèmes de micro, voilà, excuse-nous. Donc à la place de fromage de cul, c'est Fabien, 18 ans, de Paris, que l'on reçoit. Fabien, bonsoir.
12: Oui, bonsoir, bonsoir à tous.
22: Bonsoir Fabien, bonsoir Fabien.
12: Bonsoir.
22: 18 ans. Oui. Tu sors de la Starac ou quoi?
12: Non, pas du tout.
0: Ah bon. Alors, avant-dernière question. Êtes-vous pour ou contre la sécurité ou... la sécurité ou contre la sécurité? Donc vous mélangez les deux, ça fait êtes-vous pour ou contre les deux?
24: Bonne question.
12: Ah d'accord, donc...
0: Fabien.
12: Êtes-vous pour ou contre l'insécurité ou la sécurité, c'est ça?
22: Oui.
12: Moi je suis plus pour la sécurité. Parce que l'insécurité, bon, c'est pas bien, parce que bon, c'est vrai, on se fait raqueter, tu vois, je sais pas si t'as connu ça au collège.
23: Il n'a pas été au collège.
0: Ah oui. Laisse-la, tu restes tranquille ou sinon je te dis au revoir.
12: Je sais pas si t'as connu ça en CPPN, tu sais, quand tu te tendais les pelouses, GG. En fait, ouais, il y avait beaucoup d'insécurité, quoi. Il y avait du racket à la fin du collège, ils te demandaient 10 francs et tout pour aller acheter des bons becs. Mm. Et là, c'était un peu chaud, hein.
0: De toute manière, ça se fait toujours, hein. Faut pas l'oublier, hein. Malheureusement. Malheureusement, ça se fait toujours. Et je pense que dans les lieux publics, tout à l'heure, comme je disais. Donc, je pense qu'il n'y a pas assez de sécurité dans les collèges et tout ça, hein.
12: Est-ce que tu penses qu'on devrait mettre des CRS aussi avec des gilets pare-balles devant les lycées?
0: Mais ça y est, c'est déjà, il y a certains lycées sont protégés, alors.
22: Des maîtres chiens dans les bahuts, non?
0: Non, il n'y a pas de maîtres chiens, malheureusement. Sévère!
24: Écoute, moi je suis pour la sécurité, hein. Je pense pas qu'il y aura des gens de toute façon qui seront contre la sécurité.
0: D'accord. Ouais. Tony?
22: Écoute, pareil, hein, moi tant qu'il y aura des gamins de 5-6 ans là qui font du business de Malabar Bigou à des 4h30 dans la rue là comme ça qui traînent, franchement on sera pas tranquille, quoi.
0: Non mais attends, tu crois qu'à à quel âge que tu viens de dire là?
22: Je sais pas, qu'à 5 ans.
24: Ils sont chauds déjà à cet âge là, hein.
0: Non mais attends, Malabar, tu rigoles ou quoi toi?
22: Attends, c'est combien ça voit Malabar Bigou maintenant?
0: Non mais
22: franchement, attends, t'es ouf ou quoi?
0: Tu crois que les parents vont laisser leurs gamins comme ça dehors à 4-5 ans?
22: Et j'en ai vu, ma petite dame, de mes yeux vus, j'en ai vu.
0: Ouais, c'est pas ta petite dame. D'accord, Tony.
22: Bon, monsieur, j'en ai vu.
24: Moi, je me suis fait racketter par un gamin de 7 ans.
22: Ah, tu vois.
0: Ouais, ben. Last line pour finir.
23: Bah, évidemment, tout le monde a raison en disant qu'il faut être contre l'insécurité. Mmh. Mais en même temps, c'est ce qu'on disait tout à l'heure, les flics, ils auront plus de boulot.
0: Ben ouais, mais ça, malheureusement.
23: On va arrêter les alcooliques au volant, mais bon.
0: Ouais, non, mais même maintenant, tu sais qu'à la sortie des boîtes, ça devient grave, hein, aussi maintenant.
22: Mais tu t'en fous, si les flics, ils ont pas de boulot, ça fera comme les gars de l'armée, quoi.
0: Attends.
23: On va être obligé d'inventer des guerres.
12: Est-ce que tu penses qu'on devrait mettre des CRS avec des gilets pare-balles à la sortie des boîtes?
0: N'importe quoi.
12: Pourquoi
2: pas? Pourquoi pas? C'est intéressant. Non. C'est à la sortie des boîtes.
8: Il faut développer, je pense.
0: Non, même.
12: Développons.
0: Il y a déjà assez de maîtres chiens qui sont là-bas.
24: Et pourquoi ne pas donner à chaque citoyen?
0: Comment?
24: Pourquoi ne pas donner à chaque citoyen un gilet pare-balles et un casque?
22: Un flashball.
0: N'importe quoi.
2: Mais
0: vraiment, vous dites n'importe quoi.
2: Ah, je me permets, Gérard.
22: Une question intéressante.
0: Attends, 5 minutes.
2: Il y a de nombreuses réactions standards et les gens
0: bien sûr.
2: Non mais si, c'est vrai,
0: foutez de ma gueule, allez.
12: Mais il y a personne qui appelle.
2: Et je te dis,
0: il y a personne qui appelle, je le sais.
2: Mais non, Gérard. Alors regarde le truc là, rien.
0: Mais bien sûr. Vous prenez personne, alors arrêtez vos conneries.
2: Non mais les quelques appels que j'ai eu l'occasion de prendre, les gens parlaient systématiquement de l'insécurité dans les transports en commun et t'en as malheureusement pas encore parlé, c'est dommage.
0: On en a parlé des transports en commun qui se débouchent les oreilles. J'en ai parlé des transports en commun.
12: Gérard, est-ce que tu penses qu'on devrait mettre des CRS avec des gilets pare-balles dans les bus?
0: Mais il y en a qui tournent, pas dans les bus, mais dans les métros, il y en a qui tournent, et même dans les trains maintenant.
12: Bravo, monsieur Sarkozy, bravo.
23: Ils arrêtent les mineurs qui fument des clopes.
0: Mais même, de toute manière, maintenant, celui qui s'occupe de la sécurité a dit que ça allait être renforcé dans les transports d'ici peu. Donc voilà.
23: Oh.
0: Voilà. Croyez-vous que la sec... Ah bah non, on l'a fait, ça va être la dernière question.
1: Oh bah,
23: non.
1: Oh bah on a le temps, on va en trouver une autre alors. On va en trouver
23: d'autres là, faut taffer. Hein.
0: Ah, non, taffer, non.
1: Une petite dernière, une petite dernière.
24: Sécurité sur les greens de golf.
0: Pensez-vous qu'il y ait une sécurité dans les grandes surfaces? Et on va demander à Fabien pour finir et on arrête après parce que j'ai la crève.
23: Oh, pas professionnel, hein.
2: Ouais, t'es pro ou t'es pas pro?
23: Ah,
2: ouais.
23: C'est pas parce que t'as des glaires qu'on va arrêter le débat.
8: Non, il en fout partout.
23: Ah, bah, plus, ça attaque la console.
8: Ah, c'est immonde. C'est dégueu.
2: Il a pas tout à fait tort parce que c'est vrai qu'il y en a un peu partout.
0: Ouais, toi, tu fermes ta gueule, tu fais ton boulot correctement.
2: J'ai rien dit.
0: C'est pas parce que c'est parti que tu vas me faire chier.
8: Ravale tes glaires.
0: D'accord?
23: Herman.
2: J'ai rien dit.
23: Ravale tout, ça te fera de la bouffe.
1: Allez, on enchaîne sur la question, Gigi ou quoi?
0: Bah, j'attends que Fabien y réponde correctement.
23: Bah, moi, je te dirais qu'en fait, ouais, dans les centres commerciaux, c'est vrai qu'il y a une sécurité pour justement éviter le vol de certaines personnes qui s'introduisent dans ces supermarchés pour voler tout et n'importe quoi. Donc il y a des vigiles en face des caisses, que ce soit les caisses moins de 10 articles, les caisses centrales, toutes les caisses.
0: Mmh. Même les
23: caisses à carte et tout. Hein.
0: Sévère.
24: Bah écoute, moi pour avoir essayé de voler un paquet de Chocopops et d'avoir foutu un coup de pied dans le tibia d'une vieille, je me suis bien fait shooter après hein, par un vigile, donc je peux te dire qu'il y a de la sécurité hein, dans les supermarchés.
0: Tony.
22: Ouais bah écoute, il y a de la sécurité, mais ça n'empêche pas les articles de sortir quand même. Hein.
0: Mmh.
22: D'accord avec moi que je veux dire, toi je suis sûr que t'as déjà mis 2-3 tranches de jambon dans ta poche intérieure, des trucs comme ça, histoire de, tu vois,
24: 2-3 yaourts aussi.
22: Histoire de filouter, enfin je veux dire, tout le monde l'a fait quoi, hein.
23: Par contre, ouais, il y en a qui resquiquent, genre les femmes enceintes. De quel droit une femme enceinte pourrait passer devant quelqu'un?
0: Eh hey, oh hein?
22: Non, c'est vrai ça.
23: Moi, l'autre fois,
0: ça y est, tu laisses Sony répondre.
23: Oui.
22: Attends, mais moi je vais répondre pour lui. Moi c'est vrai que j'ai un pote une fois comme ça, il a mis une manchette à
23: une manchette dans l'abdomen direct.
0: Ouais, non mais alors moi je vais vous dire une chose là, entre Tony, Sévère et Fabien, vous êtes des inconscients pour les personnes qui sont enceintes ou les personnes âgées. Et désolé de vous le dire, vous êtes des petits branleurs. Vous êtes rien que des branleurs. Voilà. Terminé. Laisse-line pour finir.
23: Il y a pas assez d'agents de sécu dans les magasins parce que si les prix augmentent, c'est parce qu'il y a trop de chours. Et s'il y a trop de chours, c'est parce qu'il n'y a pas assez d'agents de sécu.
0: Mmh. Mais de toute manière, faut se dire une chose, qu'avec tous les vols qu'il y a, et malheureusement, ils ont assez parlé à la télé de tout ce qui se produit comme vol, c'est-à-dire CD et tout ça, ça part trop vite. Voilà.
23: Comme tout le monde, maintenant, tu les graves, tu les chures plus.
0: Ben ouais, mais maintenant, c'est plus évident. Hein, donc,
22: qu'est-ce que tu penses des gars qui débarquent dans le supermarché, ils arrivent, ils s'ouvrent une binouze, ils pètent une tablette de chocolat, puis ils sont là, ils se promènent dans les rayons, ils sont en train de bouffer, tranquille, pépère.
0: Non mais d'accord, mais tant que le papier n'est pas passé en caisse, ok.
23: Ils ont le droit,
22: Gérard, tu peux te déchirer des bouteilles de Sky, du moment que tu passes à la caisse, quoi.
23: Ouais, voilà. Gérard.
0: C'est qui?
23: C'est Fabien. Est-ce que tu penses qu'on devrait mettre des CRS avec des gilets pare-balles devant le stand à binouze?
0: Putain, mais t'es vraiment un con, toi! Alors, Fabien, on regarde!
22: Mais attends, pourquoi?
0: Au revoir! Au revoir! Allez, hop! Voilà, je vais pas me casser les couilles.
23: T'as raison, Gégé.
24: Est-ce que tu penses qu'il faudrait mettre des CRS dans les skateparks?
0: Et est-ce que tu penses que ta connerie a vaut le coup que tu restes sur l'antenne?
24: Non.
1: Moi,
24: je pense pas.
23: Moi, je crois que oui. Hein.
22: Allô.
23: Il faut des gens comme lui aussi.
22: Allô.
0: Alors, pensez-vous que les gens les plus riches sont plus en sécurité contre le vol, contre les pauvres? Ça sera la dernière question.
23: Ah, ça, c'est une question à Manu.
0: Ouais, c'est une question à Manu, bon, tout à fait.
1: Vous avez reconnu la patte du maître, hein, ça
0: donc
1: fait
0: sévère.
23: Un verbe, un complément, un sujet.
2: Voilà.
22: C'est la différence. Hein.
24: Question switch.
0: Sévère.
24: Je dirais que je pense que les pauvres, si quelqu'un vit dans un bidonville,
22: ouais,
24: il sera moins en sécurité que dans un palace ou dans un château. À mon avis, hein.
0: Non, mais de manière, je pense que ça revient au même. Tony.
24: Oui, ça revient au même d'habiter dans un château que dans un bidonville.
22: Ouais, c'est pareil.
0: Tony.
22: T'as raison d'habiter là où t'habites, parce que c'est pareil.
0: Tony!
22: C'est-à-dire que si tu manges du saumon ou des pâtes, tu fais caca pareil, hein.
0: Bon, alors, Tony, au revoir.
22: Autant bouffer du saumon.
0: Au revoir!
22: Et pourquoi?
0: Voilà. Laisse-le pour finir le débat.
23: Bah, évidemment que quand t'es pauvre, tu risques moins de te faire chourer la tronche par les riches. Donc finalement la question de Manu elle était pas si cool que ça quoi.
0: Mais moi je pense que c'est vrai.
23: Une question à deux balles là Manu.
0: C'est il y en a une mais ça sera je pense que ça sera la dernière donc voilà. Pour moi
8: il y a une question sur le net si tu veux GG hein.
1: C'est pas trop tôt.
8: Devrait-il y avoir
1: s'éveille.
8: Oh ça va hein ça va.
0: Laurent, tu fais ton boulot correctement, voilà, standard déjà
8: merde.
0: Tu la fermes.
8: De quoi je me mêle?
15: Merde.
0: D'accord. Non,
8: ça va. Devrait-il y avoir des primes d'insécurité pour certains métiers comme les prostituées, les routiers ou nudistes?
15: Et les assistants de GG.
0: Non mais ça déjà des primes les primes d'insécurité ça sur les prostitutions on va en parler de, le 10 octobre ça sera un débat sur la prostitution.
24: C'est bon ça. Oh là là, on parle pas de la famille.
23: Non, ça va être chaud.
0: Donc pour lui répondre non, il y a pas besoin de primes. Et on est combien sur le net pour terminer avant que je pose la dernière question et que je fasse la conclusion.
15: Énorme. Hein? Non, je crois que c'est un truc énorme parce que je vois de loin là.
8: Ouais, on en est à 15 700, bravo.
15: Putain.
8: Je crois que on a battu tous les records là. Hein.
22: Oh, joli. Eh, hey, Gérard, là, t'as battu ton record de blaireau là.
0: C'est ça, fais gaffe à ce que tu dis.
8: Est-ce que quand tu t'es fait entartrer, c'était de l'insécurité?
0: Mais je réponds pas à des questions pourries comme ça. Ouais. Alors, pour vous, qui a inventé l'insécurité?
24: Ah, c'était plaisant,
0: genre. Laisse l'ail.
23: C'était fin.
15: Oh non.
23: C'est TF1 qui a fait ça, c'est tout.
0: Bon, non, pas forcément. C'est le gouvernement.
15: C'est qui d'après toi, Gigi?
0: Oh, j'en sais rien, mais c'est le gouvernement.

0: Après. Après.
1: Mais il, a... oh il lui parle, il lui parle. Ah, attends, il peut pas le brief.
2: Il y a le brief. Je peux toujours me redire bonsoir.
0: Le slide 101.9 toujours là.
3: Ouais, excuse-moi, c'est
0: sévère.
3: Mais il est toujours là, hein.
0: Sévère. Sévère une fois.
4: Bah écoute, je suis là.
5: Il est là.
4: Mais je ne sais pas qui a inventé la sécurité. Je suis désolé.
3: Les bites de Queen, c'est apparemment, puisqu'ils viennent nous rejoindre pour la dernière ligne droite de ce débat.
6: Oui, bonsoir.
5: Ah, bonsoir, bite.
0: Eh, c'est bizarre, celui-là, il était déjà parti depuis le début. Et tu me l'as repris.
6: Ah non, c'est pas le même, hein. C'est bite de ouf. Ah,
0: ouais, non, mais même, c'est pareil pour moi. Est-ce que, alors là, qui a inventé la sécurité? Excusez-moi.
7: On a plus de mouchoir, là, en fait.
0: Ah ouais, bah.
8: Ah, il se mouche dans ses mains.
7: Il faut du papier, là.
6: Il est en train de préparer sa gamelle pour demain, là.
0: Ça fait gaffe à ce que tu dis, toi, parce que tu vas peut-être pas rester longtemps sur le...
5: À table.
0: Sur, à l'antenne.
4: Quoi qu'il en soit, le débat est bientôt fini.
0: Non, de toute manière, il va être fini.
6: Ah, c'est dommage.
5: Quand des petites minutes,
6: je crois qu'on a pas...
0: Non, mais il va être terminé, on va faire la conclusion et c'est tout.
3: On va continuer jusqu'à 3h, Gérard.
5: C'est qui l'a inventé, là.
0: Quand tu fermes ta gueule!
8: Non, mais tu vas la faire. T'es lourd, Laurent, putain.
6: Mais attends.
4: Avec Gégé.
8: Non, mais ça va.
0: Laisse l'agne.
2: C'est dit, c'est Pasteur, non?
0: Comment?
2: Pasteur.
0: Ma sœur?
2: Pasteur, pas ta sœur.
0: Ah non,
3: Pasteur.
0: Non, je pense pas. Raled.
5: C'est pas Parmentier ou, je sais pas, Joseph Stallone en URSS, parce que ça te dit quelque chose.
0: Non, mais ça va, non. Sévère.
4: J'ai déjà répondu, je sais pas qui c'est.
0: Bah moi non plus. Bite de couille pour finir.
6: Bah moi je dirais que en fait c'est René Coty en 25.
5: Ah ouais,
6: après Jésus.
5: Hein. Avec le président Daladier, c'est ça?
6: Exactement.
0: C'est ça. Ah, bon putain, allez, enfin bref.
6: Au Conseil d'État là.
5: Attends, c'était deuxième ou troisième République à l'époque?
6: C'était la deuxième.
5: Deuxième, ouais, okay.
0: Bon, ça y est, j'ai dit.
1: Arrêtez, il comprend pas.
4: Prochaine question.
0: Non, c'est fini, mais le débat est clos.
6: Avant les événements de
0: Le débat est clos, j'ai dit.
6: C'est dommage.
0: Sur internet. Non, le débat
8: non, mais
0: clos.
8: Il reste 10 minutes, il est pas
0: non,
8: clos.
0: Non, le débat est clos.
6: Mais tu nous trouves une question bonus, hein.
9: Je vais faire péter le cul par Chirac, espèce de connard.
7: Bravo.
3: Ça,
8: c'est du beau.
0: Donc, pour finir les questions internet, et puis après, je fais la conclusion.
4: Comment tu te la racontes?
5: Grave.
0: Valérie, ouais, c'est quand tu veux.
8: Excuse-moi, en adhérant à l'association des insécurisés sécurisants, est-on plus en sécurité ou pas?
0: Alors là, je vois pas du tout ce qu'il veut dire, le mec, mais.
1: En fait, je pense qu'il veut dire que si tu t'investis dans une association qui a un but non lucratif pour la sécurité, est-ce que tu penses ou pas que tu peux en retirer un bénéfice quelconque?
0: Non.
8: Exactement.
0: Personnellement, non.
7: Putain.
0: Et après?
8: Comment tu défies?
0: C'est après?
8: Trop fort.
6: Il a lu le kid ou quoi, non?
1: Je suis au yop, là.
0: Après?
8: C'est Sandy qui a inventé l'insécurité anale. Oula.
0: Oula,
8: c'est abusé.
0: Bon, donc, conclusion du débat, Raled.
5: Bah attends, il reste 10 minutes, là.
0: J'ai dit conclusion!
5: Une petite question, encore.
0: Conclusion!
5: Une petite dernière fois.
6: Ah ouais.
5: Tu serais prêt, toi, à t'armer pour lutter contre la sécurité, je veux dire.
0: Eh, tu serais prêt à fermer ta gueule et que tu vas faire ta conclusion?
5: C'est une forme de conclusion, quelque part.
10: C'était un vrai poète.
0: Bon, allez, Raled, au revoir.
5: Non, bah attends, je veux conclure quand même. La sécurité, c'est bien. Par contre, les coups de matraque de CRS dans les dents, franchement...
7: C'est mal dans le cul.
5: Ça craint. T'as vu ta gueule ou quoi?
0: Bon, au revoir.
5: Allez, bonne soirée, tocard.
0: Bah, t'es enculé, connard.
5: Ciao, bouffon.
0: Sever.
4: Ouais, bah, je dirais qu'avec ta jambe de fer, je suis sûr que tu seras un bon skater professionnel. Et que l'insécurité, j'en ai rien à foutre parce que je suis blindé de thunes et que je vis dans un château.
0: Ah bah, c'est bien. Bite de couille.
6: Bah moi je dirais que c'était un bon débat, que t'as bien enchaîné, ton équipe était très bonne, c'est dommage que tu gueules dessus. Et puis voilà quoi. Je te souhaite une très bonne soirée. Et puis je voulais te demander aussi si c'était possible que tu m'héberges sur ton brancard au foyer.
0: Tu es enculé, connard, au revoir.
1: C'est pas bien de dire ça.
0: Laisse line pour finir.
2: Bah, débat pourri, hein, une question de bonne, celle de Manu. Je suis déçu de toi parce que pourtant tu l'as préparé, t'es pas venu la semaine dernière exprès pour ça. Je pensais que ça allait cartonner. J'avais réservé toute ma semaine, toi, de vacances pour préparer ça. Je suis déçue. Et puis, t'es vraiment un porc, franchement. Voilà, j'en peux plus t'entendre tousser. J'imagine même pas les trucs verts qui doivent sortir de ton cul. Donc, je te souhaite une bonne nuit, le diplomate.
0: Merci. Donc, qu'est-ce que j'ai à vous dire d'autre que...
5: Je peux faire ma conclusion.
6: Oui, bonsoir.
5: On peut faire la conclusion, là?
0: C'est qui encore ceux-là, là?
6: C'est Philippe Echecou, Romain.
5: C'est Nicolas Sarkozette.
0: Non, est terminé, hop. Donc,
8: il y a OVNI Belge qui te dit: Gérard devrait penser à se faire un lavage de cerveau à la place de se mettre des cotons-tiges dans le cul. Ça l'aidera à réfléchir un peu plus sur ses questions.
0: N'importe quoi,
1: Il y a pas des vraies conclusions sur Internet? Tu sais, d'habitude, on
0: fait
1: des conclusions Internet.
0: Et conclusions Internet, c'est quoi? Oh, les complices.

0: ne m'engueulez pas.
1: Merde, bah, Valoche, la conclusion.
0: Bah, j'ai rien à te dire, il faut que tu te...
2: Bon, bah, d'accord, bah, c'est bien.
0: Pas de conclusion.
2: Conclusion, on termine à combien sur le net?
0: On en est à 16 252.
1: Bravo, mon Gégé. Chapeau, mon con.
3: 52.
2: Donc alors voilà.
1: Et remercie les gens, remercie les gens du net.
2: Donc je remercie tous ceux qui étaient sur le net. Donc il y avait Lapine et puis Diana et Géraldine qui n'ont pas posé des questions, c'est dommage pour elles.
4: Non, Diana, non.
2: Donc voilà, donc là, prochain débat le 10 octobre sur la prostitution. Et là vous allez retrouver.
1: Tu vas bosser, hein, tu vas bosser les questions. Léo, sur la prostitution.
2: Léo pour la nuit sans pub. Et moi je vous retrouve sur le site internet www.funradio.
5: Vous draguez des petites, les filles, partez.
2: Funradio, voilà. Bonne nuit à tous, à toi Léo.
1: Il est là ou pas?
6: Ouais, ouais, je suis là, ouais.
2: Bon, donc, tu mets pas de disque,
6: ah,
2: Thomas?
6: On m'a dit, si, dit d'ailleurs, tu vas le présenter.
2: C'est quoi?
6: Ah ben,
2: Bah, mets-moi l'affiche. Bon, bah là, je vous retrouve le 10 pour le débat sur la prostitution. Bonne nuit à tous.
6: C'est Shaggy.
2: Bah, tu le dis maintenant, Léo.
6: Ah, tu veux pas le faire? Bon d'accord, ok. Non, non, parce qu'il n'est pas 2h du matin, donc pour moi c'est toujours les débats. Hein. Donc non, c'est Diana King avec Shy Guy.
2: Voilà, donc, puis moi je retrouve le 10 pour la suite et pour la prostitution. Bonne nuit à tous. Ouais,
7: ciao
2: bon.
7: À tous.
8: Non mais attends, l'autre qui s'amuse à balancer, elle s'appellera Madame Cousine. Hein. Ouais, c'est qui a dit ça?
2: Non,
8: lui, là. Tu permets, tu réécoutes la DRL. Non, c'est lui.
9: Mais non, c'est lui.
8: Et puis là encore. Et tu réécoutes la DAP, tu vas voir. Hein? Alors si c'est pour faire des conseils et que vous me les saccagez, c'est plus la peine.
9: Ah non, mais on fait plus, hein, mais c'est pas la peine. Hein. Moi j'ai écouté tout à l'heure, c'est une catastrophe.
8: Hey, l'autre, je te demande toi Manu de me le réveiller là, le gitan. Tu veux devenir gitan? Tu m'as dit, ouais, il est bien en forme et tout.
9: Putain, tu l'avais dit.
8: Bah, deux minutes, en plus, tu l'avais dit, je le sentais pas.
9: Et il a décapité une poule, j'y peux quoi, moi.
8: Non, mais même, c'est pas parce qu'il a décapité une poule, n'empêche qu'il a été balancé des trucs qui se balançaient pas à l'antenne. Comme l'autre, qui veut faire avoir des problèmes à son père. C'est pareil.
9: J'y peux rien, moi, t'as pas
6: dit. Pareil.
8: Non, mais attends.
9: T'es mauvais.
8: Moi, je vais te dire une chose. L'autre, je le sentais pas du tout. Je l'ai dit à Max, je le sens pas. Et ça a pas loupé. Et je t'avais dit de me le...
5: Sandy, elle s'en est super bien avec le gitan.
8: Mais
5: le
8: oui,
5: gitan.
9: Je le sentais pas.
8: Je le sentais pas, fallait pas me le laisser.
9: Mais pourquoi tu l'as pas dit?
6: T'as débouché aussi.
8: J'avais vu.
9: Non, t'as dit je vais voir.
8: Je vais voir, et en fin de compte, il a carrément...
9: Qui
8: carrément...
5: Marcelito, le gitan.
8: Lui, là. Attends, 18 ans, il a des problèmes, il veut devenir gitan, il a des copains qui braquent des bagnoles et tout ça, j'ai dit allez hop. Au revoir,
9: tu l'as pas passé.
8: Allô? Si, on l'a passé, mais on l'a pas gardé longtemps.
9: Il fallait pas le passer.
8: Ouais. Je l'ai pas gardé longtemps.
9: Pourquoi? Ouais, quoi d'autre encore? Qu'est-ce qu'il y a comme problème encore?
5: Je l'ai au téléphone, là, Marcelito.
8: Non, moi je le prends.
9: Il est à Nanterre,
8: Par la suite, ça a été.
9: Il est passé à Nanterre.
8: Ouais, c'est ça.
9: Il vous attend.
8: C'est ça, t'as raison. Fous-toi bien de la gueule du monde, toi.
9: Putain, mais les mecs, on peut pas travailler comme ça.
8: Non, mais moi je travaille plus avec toi.
9: C'est fini. Et moi j'avais entendu dire que t'avais changé de nom, que tu t'appelais Tousin avant.
8: Ouais, c'est ça, et ta mère, elle s'appelle comment? Elle s'appelle Suce-moi la bite, c'est ça?
9: Bah ça vient peut-être arriver, ouais.
8: Ouais ben.
9: Peut-être pas la tienne, mais bon.
8: Ouais bah heureusement.
9: Bah oui pour elle. Elle est pas malade, donc.
8: Surtout quand vous me passez des mecs que
9: bah,
8: je
9: ouais,
8: vois.
9: C'est dommage.
8: En plus, attends, 17 ans et demi, vous me mettez une nana qui a 17 ans et demi, alors que vous savez très bien que la nuit, on passe pas des jeunes.
5: C'était pour son anniversaire.
8: Mais merde, combien de fois qu'il faut le répéter que je vois pas de jeunes dans les émissions. Alors, dans les débats, vous me trafiquez des âges et tout ça. Attends, quand tu me mets un mec de 12 ans dans un débat, tu crois que je reconnais pas la voix? Attends, il faut arrêter, là. Hein? Moi, si ça continue, à la fin du mois, il n'y a pas de débat.
9: Non, mais le problème, c'est que mineur, en plus, il sait qu'il va avoir des problèmes, Gérard, tu le sais.
8: Et l'autre,
9: tu vas avoir des problèmes, hein, je te l'avais dit avec le mineur.
8: Et toi qui n'as pas été capable de me gérer le mec de la, avec son père qui a des problèmes. Celui qui est maire de Paris, non mais attends, tu te rends compte aussi toi?
9: Putain, mais
8: c'est toi, tu prends des mecs comme ça.
9: T'as prends des risques insensés. Hein.
5: T'as pas réussi à la.
8: Mais ouais, mais attends, mais moi, qu'est-ce que vous voulez que je lui donne de conseils?
5: Eh ben,
8: j'allais pas risquer aussi que
5: même. Elle est au flic.
8: Et alors,
5: il est en avec des preuves aux emplois fictifs.
8: Et alors, il a qu'à y aller au flic. S'il a des problèmes, il a qu'à y aller.
4: Tu l'as pas dit.
8: T'as
4: eu qui?
8: On a eu le, soi-disant, le fils de...
7: Du maire de Paris.
8: Du maire de Paris.
4: Vous avez pas dit son nom, moi, j'espère, au mec.
10: Non, non.
7: Ça, c'est bah, déjà, il nous l'a pas dit, son...
4: Le nom de qui? Du maire de Paris, là, en ce moment?
7: Ouais, de son père.
8: Non, mais son nom, c'est Jean-Christophe, il l'a balancé à l'antenne, ce
4: fou. Son prénom, mais on connaît pas son nom de famille, j'espère.
8: Non, non, non. Maintenant, on sait qui c'est. Qui? Je savais qui c'était.
4: Libéré.
8: Pas le gamin, mais le maire, je savais du tout qui c'est qu'il allait et qui c'était, moi.
4: C'est qui?
8: Ah non, non, mais...
4: Tu connais son nom?
8: Bien sûr, tu sais.
4: Libéré.
8: Ah, mais ta gueule, voilà. Voilà, t'es vraiment une pute, toi, pas fini, là.
4: Ouais, tu veux pas reprendre le petit gitan, là?
8: Non, non, ouais, terminé, tu le laisses où tu l'es, comme ça. Tu lui dis au revoir et puis basta.
4: Bon, bah, aiguise bien, Marcelito, hein. Bonsoir.
11: Minuit, 2h.
12: Reviens. Une chose. Celui qui s'amuse à balancer des conneries en remix derrière, il va virer. Quel est le... Ah, vous arrêtez, s'il vous plaît.
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12: Voilà, bonsoir à tous, bonsoir Fildard.
10: Bonsoir, on a commencé directement le débat, on s'est dit, allez, on va se faire kiffer, on va commencer direct, le courrier, on verra ça plus tard.
12: Ouais, le courrier, je pense qu'on
10: verra plus tard. Il y a deux, trois trucs sympas, mais je remercierai tout à l'heure les gens.
12: Non, mais on peut les remercier, Manu.
13: Oui.
12: Manu.
13: Oui.
12: Manu, on peut remercier quand même les gens là du courrier quand même.
10: Bah, si... Donne-moi ma pochette, man, parce que.
13: On va faire ça parce que moi je suis pas au courant des petites. Des
12: non
13: petites
12: mais on fait on. Fait... Non mais Olivia, c'est bon. Ouais.
10: Non mais c'est bon Olivia.
12: Non mais ça y est, ça y est.
13: Ouais, c'est bon.
12: Oh non mais.
10: Non mais fallait que je travaille.
12: Non mais fallait.
10: C'est un truc pour toi en plus.
12: Non mais hein. Attends, minuit c'est minuit. Hein,
10: bah oui, regarde, 23h58. Bah ouais, ouais, bah ouais, minuit c'est minuit. Bah ouais, je suis en avance, t'as de la chance en plus, tu vois.
12: Les sondages.
10: C'est parti. Ah, Manu va te les donner. Marigou nous a donné tout à l'heure. Donc je voulais remercier pas mal de gens. Hein. Je voulais aussi Exclusive Live à être sur Rennes. The Moustache of Suren Fucker Tour. Donc ça c'est sympa, donc il y a des prix à gagner, hein. Il y a pas mal de prix, donc je vais les remercier, je le lirai pas ce soir, je le lirai la prochaine fois. Homo Mag, hein, remercier parce qu'il y a pas mal de gens.
12: Non, Homo Mag, tu laisses tomber, on en parle.
13: J'en parle pas.
12: Même Homo Mag, on en a plus rien à foutre.
13: Non, mais
12: allez,
13: ce que je veux dire,
12: basta.
10: Écoute Gérard, c'est les gens m'ont envoyé des trucs que les gens font contre toi, donc je les remercie parce qu'ils dénoncent, tu vois. Parce qu'ils envoient les trucs, donc comme ça on pourra porter plainte. Donc je remercie les gens qui ont envoyé donc au Momag, qui ont envoyé GGTon numéro 3. Il y avait aussi qu'est-ce qu'il y avait? Il y avait attendez, j'avais d'autres trucs. Cinésex Vidéo Club avec les vidéos interdites de Monsieur Machin. Il y avait aussi France Poire. Hein, merci France Poire. Wipe Root, Paparazite. Il y avait aussi Homosex. Il y avait pas mal de trucs, donc je remercie tous ceux qui ont envoyé ça, c'est gentil, on va pouvoir enfin porter plainte. Donc continuez à nous envoyer des trucs, si vous avez des trucs que vous voyez chez vous, dans les rues, tout ça, envoyez. Pour qu'on fasse le dossier.
12: Non mais moi ce que je voulais remercier quand même, c'est les gens qui pensent quand même à Max pour quand même le bonbon, parce qu'apparemment il se plaint qu'il a rien, et c'est vrai que pour l'instant on n'a rien. Donc c'est pas grave, bon on va commencer, donc on va saluer Olivier de la production qui est là à l'aria.
10: Bonsoir.
12: Bonsoir à toi Olivier. Manu.
10: Bonsoir Olivier.
12: Bonsoir Fildard.
10: Salut, tu vas bien?
13: Salut Gégé, ça roule?
12: Fildard au standard. Et le salut. Grand retour.
10: Oh, putain.
12: Le grand retour qu'on attendait. Rigo au standard, et il paraît que c'est ton anniversaire.
14: Alors je suis pas au standard, je suis sur l'IRC. Bonsoir. C'est plus mon anniversaire vu qu'il est minuit 8 secondes.
10: Ah merde.
12: Ah mais c'était l'anniversaire.
13: C'est con, on avait une Porsche dehors quand tu vas faire.
14: C'est con.
13: Ah, donc
14: permis avec.
12: Le grand retour de Rigo qui est sur l'internet. Donc Rigo, tu m'as dit que tout à l'heure
14: on était déjà 7700 pendant que j'étais hors antenne, et là on est déjà 7324. Ça fuse sec.
10: Bah bon, je peux quand même dire qu'on te retrouve toutes les semaines sur Europe 1 dans On a rien à cirer.
14: Tout à fait.
12: Ouais. ça, on en a rien à foutre, tu vois. Maintenant,
10: ça tu peux t'en passer par exemple, tu vois.
14: Ouais, mais je peux faire ma pub, c'est normal.
12: Non, mais maintenant ils vont fermer leur micro là.
13: J'ai
12: les deux.
13: Dire que t'allais remplacer une gaffette aussi, mais.
12: Non, mais là
14: j'ai
12: maintenant.
14: Pas le costume.
12: Maintenant vous allez éteindre vos micros et puis vous allez me trouver des bons auditeurs. Par contre, Manu, si t'es gentil, si quand t'as des auditeurs, tu leur demandes la fréquence, c'est pas à moi de les chercher parce que là il me manque une fréquence et.
10: C'est laquelle?
12: Dijon.
10: Dijon 106. Attends.
13: 106.2.
12: Non,
13: 806.
12: 806, bien sûr, pourquoi pas.
10: La voiture.
12: Bon, on appelle. Donc, on a gueule. Gros pouce.
15: Mousse.
16: Gros pouce, Mousse. Bonsoir, Gérard.
15: Bonsoir à toi. Donc, Paris 101.9.
16: Exactement.
15: T'as un portable ?
16: Non, pas du tout. T'es ouf ou quoi ?
15: Tu commences pas comme ça, s'il te plaît, parce que déjà, tu as baissé ta radio derrière.
16: Ok, très bien.
15: Hein ? Je crois qu'on ouais. t'avait prévenu hors antenne.
16: Non, mais j'ai pas de radio derrière, donc...
15: Il y a quand même un petit écho, donc... Donc, Boulimix.
16: Ouais, tout à fait.
15: 28 ans de Nancy 100. Oh On se calme derrière, Nancy 103.3.
16: Ouais, c'est ça, bonsoir tout le monde, Happy Birthday Rigo. Oh.
14: Merci mon pote.
16: Ouais.
15: Et Hachi. Voilà.
13: Hachiche kebab.
16: Oh, c'est chaud.
15: Hachiche kebab.
17: Kebab.
15: Ouais, donc Tour 102.8.
17: Ouais, salut Gérard, salut tout le monde, bon anniversaire Rigo.
15: Bon, ouais.
14: Merci ma pote.
15: Et Sleepwatch
18: Sleepfast.
15: Ouais, Sleepwatch de Dijon.
16: Exact.
15: Ta fréquence
16: 102.5. Et bon anniversaire Rigo, bonsoir Filda, bonsoir Manu. Et je fais un gros bisou sur le clito Angélique.
13: Salut.
14: Et merci mon pote.
16: Ben, je t'en prie.
15: Bon, alors le débat va
16: pas. Je t'ai attendu l'autre fois, oui, Hydro, t'es jamais venu.
14: Bah ouais, pas tous les jours quand même.
16: Ok.
15: Bon, ça y est, c'est fini là.
16: Tu me dis que c'est...
15: Tu commences pas comme ça, toi, parce que sinon tu vas virer. D'accord, Sleepops.
16: D'accord.
15: Ok. Alors, que représente pour vous la boulimie? Alors, que représente la boulimie pour vous? On va demander à.
17: Ouais.
15: Bah, oui, ben. Ah, si, je sais pas quoi, là.
17: Pour moi, la boulimie, c'est en Amérique du Sud. À côté de l'équateur.
16: Ouais.
15: Non,
16: ouais.
15: La boulimie. La boule, la boulimie.
17: C'est pareil.
15: C'est pas la boulimie.
17: Je croyais que c'était la Bolivie. Alors moi, j'ai tout préparé sur la Bolivie.
16: C'est clair. Ouais.
15: Ah, c'est qui c'est qui m'a. Qui
16: moi,
15: c'est qui.
16: Kid.
15: Non. Ouais. Oh. Déjà, qui c'est qui m'a. Qui c'est qui m'a préparé ces auditeurs. Non. Arrêtez de vous envoyer la balle tous les deux.
13: J'étais pas là, moi. C'est lui.
15: Il y en a un qui me dit.
13: J'étais c'est l'autre.
15: Non. Il faudrait peut-être savoir là.
19: C'est pas grave. On y va.
15: Non, mais.
13: Avant, j'étais aux toilettes pour mettre des boules casse pour le nez parce que ça pue. Tu vois, c'est.
15: Tout à l'heure, tu vas te prendre des.
16: Il va te casser le nez, tu vas voir.
19: Oh, te mouche pas.
13: Mais je vous jure qu'il est vraiment en vacances, Gérard. Hein. Il a pas envie de.
19: Non.
13: Il a pas envie d'en faire loin.
19: Hein. Taffé. Hein.
15: Bon, allez.
17: Ça y est, j'ai réussi.
13: On y va là, c'est bon.
15: Bon, allez. Allez, assis sur tes babes là.
17: Ouais,
15: non, mais. Allez, hop, on y va là, allez.
17: Bah, c'est à toi de dire ça.
15: Hein. Allez, tu repas, allez, oh.
16: Tu balances direct,
15: allez, balance. Bon, alors.
17: Moi, la boulimie.
15: Oh,
17: c'est...
15: un peu de ventilo là.
16: Oh là.
14: Ventilo.
16: Vas-y, avec des grappes de raisin,
14: tu me décales,
16: hein. Tu commences à fouetter là.
15: Et en voilà la ventilation.
16: Éventez-le.
15: Putain,
14: c'est parti.
15: Bon allez, tu réponds là.
16: Hachiche
15: là, tu travailles ou quoi la merde. Bon allez, Hachiche en bas. Allez, hop, dégage. Allez, hop, la première question, tu t'en vas. Bonne nuit. Bonne nuit pour tour.
16: Non mais
15: allez,
16: t'énerve pas trop, il y a ta jambe qui est en train de se détacher là.
15: Sleepwatch.
16: Allô, oui, bah alors les boulimiques. Déjà c'est une maladie, je pense que c'est la maladie par
15: Manu.
16: Laquelle...
15: Manu, tu lui dis au revoir à Hachiche, hein. Terminé
16: voilà,
15: pour
16: ouais,
15: elle.
16: Elle est partie en boulimie là.
15: Faites gaffe parce que je crois que ce soir ça va aller vite. Hein.
16: Ça va être chaud.
14: Gérard.
16: Donc est-ce que je peux m'exprimer quand même?
15: Stop.
14: D'accord. Ah, stop, désolé. Sur IRC, il y a une très bonne question de Omer LF91 qui te demande si tu connais la capitale de la boulimie.
15: Non, il n'y a pas de capitale parce qu'en fin de compte, c'est un truc sur le poids.
17: C'est Sandy City.
15: Comment?
16: J'ai pas osé, ouais.
15: J'ai cru mal entendre là.
17: C'est Sandy City.
15: Boulimix, au revoir. Allez.
16: Boulimix, tu bouges.
15: Ouais, non, mais ce soir.
19: Ça y est.
15: Non, mais ce soir, je vous préviens.
16: Ouais.
15: C'est prévu jusqu'à 2h15 du matin, on va y aller.
16: Non, on peut faire un débat correct là ou pas?
15: Ouais, c'est
16: possible là. Bon, les boulimiques, là, tout ça, ils souffrent.
15: Bon, alors, si Sleepass.
16: Ouais, donc, la boulimie.
15: Hey, tu travailles!
16: Oui, excuse-moi, j'étais en train de me branler.
15: Je
16: me
15: décale. Oh non! Allez!
19: Non,
13: on va essayer de se calmer un peu, Gérard,
15: non, mais il va se branler ailleurs. Allez hop!
14: Mais c'est pas grave. Okay. Gérard, pour continuer dans le débat, il y a Yankee qui dit qu'en fait, la boulimie, c'est comme un kyste en plus gros.
15: Non. Non, alors en fin de compte, comme on a. gros pouce mousse là.
18: Ouais.
15: Donc on n'a plus que toi malheureusement.
18: Ouais, malheureusement. Ça,
15: Non mais de toute manière, je gère tout le monde parce que ça commence déjà à me gonfler. Parce qu'il y en a qui s'amusent à parler de n'importe quoi. Donc alors pour toi, qu'est-ce que que représente la boulimie?
18: Bah la boulimie, c'est tu te fous un pouce dans la gorge quoi. Un gros pouce et puis tu gerbes pour.
15: Non, je pense pas. Non, je pense pas.
18: Bah si, c'est ça.
15: Ah non.
18: Bah si, arrête de me prendre pour un con.
15: Attends, tu veux faire comme les autres toi?
18: Je sais pas, ça dépend quoi. Pour l'instant, c'est pas très passionnant donc bon.
6: Déjà, t'es presque tout seul à l'antenne, alors ce serait con quoi.
15: Donc, si tu veux faire comme les autres, tu le dis, y en a pas pour longtemps.
18: Ok.
15: Alors, tu réponds correctement à la question.
18: J'ai répondu, c'est ma réponse, c'est comme ça, c'est tout.
15: Ah, alors, parce que tu te mets un pouce.
6: Fais gaffe.
18: Ouais.
15: Et tu vomis.
18: Bah ouais.
15: Non, mais tu me. C'est ta réponse?
18: Bah, exactement.
15: Et tu crois que tu vas continuer comme ça le débat?
18: Bah, je sais pas, ça dépend.
15: Bah, je sais pas.
18: Je pense que ouais, franchement, ouais.
15: Bah, moi, je pense qu'à mon avis, là, t'as tout faux. Hein. Déjà, c'est pas
18: Alors, c'est quoi?
15: Déjà, la boulimie, c'est des personnes qui mangent de trop.
18: Ouais.
15: Merci pour le Larsen.
20: Voilà.
15: Donc, la boulimie, c'est des personnes qui mangent de trop.
18: Ouais.
15: C'est oui, Manu.
21: Après, vas-y continue.
15: Non, Manu. Si on a d'autres personnes.
21: On a personne. T'as viré tellement sauvagement les gens qu'ils flippent maintenant. Donc continue ton explication.
15: Ah non.
21: C'était juste ça que je voulais te dire.
6: Non, vas-y continue. Tu parlais, Gérard. Vas-y continue. Finis ce que t'étais en train de dire.
15: Donc la boulimie, c'est des personnes qui mangent. Donc qui mangent n'importe quoi à longueur de journée.
21: À quelle heure?
15: Non, mais à longueur
6: et
15: de
6: quoi
15: journée.
6: Et quoi?
15: Non, mais ils mangent de tout, hein.
6: Mais la boulimie, c'est un rapport avec les bols. Enfin, ils mangent des trucs dans des bols,
15: non,
6: pas du tout. Rien.
15: Non. La boulimie, c'est, si tu veux, c'est quelqu'un qui a tendance à trop manger.
6: Trop manger.
15: Et donc, de n'importe quoi. Qui mange ce qu'ils veulent à longueur de journée. Par exemple, tu vois, on va pas citer la marque, mais t'en as qui peuvent manger de ça
21: toute la journée.
20: Oh les gars.
6: Non, on a dit pas de marque. Il l'a fait exprès, pas dire. Il a dit on va pas citer de marque. Vous commencez pas.
21: Bon, Bouchard.
15: Bon, okay. les deux standards, vous allez faire votre boulot correctement parce que sinon on va faire venir Noémie et puis quelqu'un d'autre.
18: Non.
15: Quoi, c'est pas toi qui commande, d'accord, c'est moi qui commande le jeudi.
18: Donc, mais pour l'instant, ta réponse, elle est toute pour avant.
6: Donc c'est toute la journée, la nuit aussi ou pas?
21: Non, mais il faut savoir si, genre, quand tu dis boulimie, c'est des chibres, les féculents, tout ça.
15: Non, mais de manière, c'est des gens qui mangent n'importe quoi toute une journée.
21: Donc ils peuvent manger des chibres à longueur de journée.
15: Mais de manière, tu as donné, par exemple, quelque chose. Tu vas lui dire, par exemple.
6: Quoi, par exemple, des chibres?
15: Non, mais elle va manger n'importe quoi, c'est-à-dire de la salade, tout ça.
21: Des chibres.
15: Mais non, pas des chibres.
18: C'est bon, le chibre.
15: Putain.
6: Pourtant, les chibres.
18: C'est le chibre.
15: Bon, toi, je
21: sens. Par exemple, quand on est boulimie, on est gros?
15: Bah oui, bah la boulimie, c'est quoi? C'est parce que t'es gros.
21: Est-ce que donner du caviar au cochon, c'est un rapport?
15: Mais non.
6: Est-ce que tu connais des gens de ton entourage qui sont boulimie?
18: Bah ça va.
15: Non. Comment? Alors gros pouce, au revoir. Allez hop, terminé pour toi. Ça t'apprendra. Allez hop, terminé. Hop. Manu.
21: Ah ouais, bah ça vient, on cherche. Ça vient.
14: Donc tu peux peut-être un petit sondage vite fait.
15: Ouais, bah on va faire un petit sondage parce qu'apparemment ils ont l'air de se branler les couilles là au standard. Voilà. Alors, avez-vous déjà eu de la boulimie? Alors 48% des gens répondent oui, mais c'est bien probable. 27% répondent que c'est leur problème. Bon, ça c'est vrai, ça regarde chacun d'eux. 17% des gens ont porté plainte contre McGro. Alors là, je sais pas du tout ce que ça veut dire. Ah. Et 9% sont plus intéressés par la boulimie. Alors, des gens qui portent plainte contre McGro, à mon avis, niette. Bon, des gens sont plus intéressés par la boulimie, ça c'est leur problème. C'est eux qui voient. 27% répondent que c'est leur problème. Ça c'est vrai que ça concerne la personne. Donc si la personne est bien dans sa peau, c'est bien. Et 48% des gens répondent que oui, mais c'est bien probable. Alors là, je comprends pas du tout la.
6: Moi non plus quoi.
14: Moi non plus.
15: Je comprends pas là sur les 48% des gens qui répondent oui, mais c'est oui, c'est bien probable. Probable de quoi?
6: Probable.
15: Bah oui, là.
14: D'être boulimique, peut-être.
15: C'est quoi, là? 48% des gens répondent oui, c'est bien probable. Et après, on n'a pas la suite.
14: Ah ouais, ah, ça
15: erreur.
14: Craint ça.
15: Là, pfft, hop.
21: Il y a une erreur.
15: Donc, si on n'a pas la suite du sondage, on peut rien faire.
14: Bon, Gérard, pour en revenir au débat sur l'IRC et sur le super site radiogérard.fr.fm, quand même.
15: Attends, Rigaud. Fil d'art.
21: Il y a eu une erreur sur le sondage, je tenais à le signaler à l'auditeur.
15: Ah. Non, mais moi, je préfère te signaler, fil d'art.
21: Oui.
15: Que c'est un avertissement que tu t'attrapes là.
21: Ah, déjà.
15: Et déjà, je crois que le premier avertissement, tu vas aller voir dehors si j'y suis, non, et on va faire venir Noémie.
6: Non, on va attendre un peu, on va lui laisser sa chance.
15: Non, mais moi je veux pas le savoir. L'autre, vas-y, je te la coule douce, je viens voir les Rigaud, sondages. Donc, je parle à Rigaud.
14: Donc, petite question de Judge de Lyon sur l'IRC qui te demande si on peut se faire opérer de la boulimie. Tiens, regarde, c'est là, Lee.
21: Fais pas semblant.
15: Alors là, pour ce, c'est vrai que c'est une opération, mais
21: la thyroïde.
15: C'est une opération et ça, de toute manière, on va en parler lors du débat.
21: Ah oui, tu vas parler de la glande thyrolienne.
15: Bon, ta gueule à toi. Allez hop. Allez hop. Bon.
0: J'ai trouvé des gens, GG, si ça t'intéresse.
15: Alors vas-y.
0: Alors on
21: a un dans le 15e, donc faut pas aller le chercher.
0: On accueille Wet Watcher.
15: Attends.
20: Quoi, oui,
15: attends.
20: Bonsoir.
15: Ça. Déjà, pour commencer, on va bien être d'accord que le prochain que j'entends parler de ça, c'est simple, clair, net et précis, j'arrête. Donc, alors, Manu.
0: Donc, je flippe un peu maintenant. Je flippe un peu. Calorix.
22: Ouais. Bonsoir. Bonsoir à tous.
15: Calorix, on t'appelle d'où?
22: Alors, La Rochelle.
15: La fréquence
22: 109.9. Ah, qu'est-ce qui se passe?
6: Accueil aussi au chaud. Oh merde.
14: J'ai pas capté là.
6: J'ai absolument rien fait. Tu remarqueras qu'il y a que les micros en rouge et l'insert. Hein. Donc, commence pas à me regarder sur le téléphone. Hein.
0: T'as démonté l'idiot, t'es un enculé. On accueille Petite Balance.
15: On dit pas.
6: T'as vu de quoi il m'a traité?
0: Je sais.
14: Petite Balance.
0: Je sais. Petite Balance.
6: Ta mère.
23: Bonsoir Gérard.
15: T'appelles d'où?
23: De Saint-Geneviève-des-Bois dans l'Essonne.
15: Comment?
23: Saint-Geneviève-des-Bois dans l'Essonne, 91.
15: Ouais, donc 101.9.
23: 101.9. Bonsoir à tous les auditeurs qui restent, quoi.
15: Attention, après,
0: il y a trop d'humour. Suppositoire. Merci, suppositoire. Suppositoire.
23: Encore j'ai envie de câlin. Bonsoir.
14: C'est ton cousin.
23: Voilà. Bonsoir.
24: Salut, c'est
6: Pouf. Bonsoir.
23: Bonsoir à tous.
15: Alors, suppositoire, au revoir.
23: C'est pas moi.
15: Suppositoire, tu lui dis bonne nuit.
14: C'est dommage parce que c'est peut-être un remède contre la boulimie.
23: J'ai envie de parler.
15: Au revoir.
6: Ah, tu vois, ça y est,
0: mais bon, vas-y, enchaîne.
15: Alors, je préviens là maintenant parce que là, ça commence à me gonfler. Il est minuit et un quart. Ouais. Ça fait déjà. Oh!
23: Je l'ai pas mis une seule fois encore.
15: Oh, les bandes de câbles là!
0: Non, on se disait tous les trois que direct, Max il est arrivé, direct a commencé à gueuler, un truc de fou.
15: Non, non! Mais moi je vais vous dire une chose!
6: C'est la pète là, un peu. Ouais.
15: Ça fait déjà deux fois! Donc vous retrouvez des auditeurs, je veux pas le savoir!
0: Allez,
15: je ne travaille pas comme ça! Au revoir!
14: C'est marrant, tu me fais penser
15: à
14: ça.
15: Parce que là, pour l'instant, vous avez des auditeurs qui s'amusent à balancer. J'ai envie de câlin. Alors ceux-là, qu'ils aillent se faire foutre.
23: Elle est excitée, la cochonne.
15: Et la cochonne à ton merde. Au revoir à toi. Alors, les trois auditeurs qu'on avait, bonne nuit.
23: Oh bah non,
15: et on va déjà s'écouter.
6: Déjà, j'ai pas de disque.
21: Ça marche bien.
15: Non, non, il n'y a pas de disque.
6: J'ai pas, on m'a pas donné de disque, là.
15: Toi, tu me cales ça et c'est tout.
6: Ça.
15: Tu t'écrases. Maintenant, standard, vous allez me prendre
21: des gens rapidement.
15: Vous allez prendre des gens.
23: Vas-y, Gérard, je peux répondre à la question?
15: Non.
21: Attends, Petite Balance, il a 12 ans et c'est la première fois.
15: Non, je veux pas des gens de 12 ans.
23: Faut être sympa. Moi, je peux répondre. Je pas 12 ans, j'ai 8 ans.
21: Regarde, faut tenir en 1h45.
14: On peut être boulimique à n'importe quel âge.
15: Oh non, je peux pas tenir avec deux cons comme ça. Non, allez. Non, personne répond, personne répond.
23: Vas-y, calme le truc un peu.
15: Personne répond à la question.
23: Vas-y, fais ton taf.
15: Personne répond à la question.
23: Travaille un peu. Vas-y, fais ton taf là.
15: Alors la feignasse, ça t'emmerde, tu dégages, au revoir, allez hop. Bonne nuit à cela, allez Manu.
14: Allez, voilà, tout à fait.
15: Tu les vires tous.
14: Bonne chose de faite. Gérard, sur IRC, on a une petite question de Perforas ouf de Bab.
21: Non mais calme.
14: Pour calmer justement, tout à fait.
21: L'audience.
14: Il voulait savoir à partir de combien de kilos devient-on boulimique. Et ça fait combien en grammes? Et en euros?
15: Non, ça en euros, on peut pas dire, mais en kilos, je vais dire une chose, ça dépend de ce que la personne mange déjà en général.
14: Et en grammes?
15: En grammes, tout ça dépend de la personne. Hein. Mm-hmm. Si la personne peut très bien manger des trucs hors... Éteins-moi le micro à fil d'or.
14: Des trucs qui font pas grossir, c'est ça que tu veux dire?
15: Non, mais il y a des trucs qui font grossir, il y en a d'autres moins. Mais il faut dire une chose, que la boulimie, c'est vrai, c'est un truc que les gens mangent, qui mangent et qui font pas attention.
14: Ah, d'accord.
15: Mais ça peut avoir des causes par la suite. Hein. Donc voilà.
14: Justement, il y a IR sur l'IRC, ouais, qui me demande si ça a un rapport avec les 35 heures, de manger pendant 35 heures.
15: Non, ça n'a rien à voir avec les 35 heures. Hein. Ah. Mm-hmm. Ça n'a rien à voir. Combien qu'on est sinon à peu près, à quelque chose près.
14: On a descendu un peu du fait qu'on ait perdu des auditeurs à l'antenne.
15: Ouais, mais ça, je m'en doute.
14: Donc on est 6842.
15: Moi, 6842, mais on va récupérer rapidement.
14: Ouais, il y a l'hypercession.
15: Bon, alors, pour ça, on va s'écouter Gérard, le fils de mon oncle, avec les bons petits plans de régime et de logement à petit prix. On se retrouve tout à l'heure pour la suite du débat, en espérant qu'on aille des bons auditeurs, pas des caves.
1: Bah ouais, parce donc, que après, pouvez... c'est moi qui m'en prends plein dans la gueule, tu vois, et moi à chaque fois, ça... Non mais franchement, j'en parle avec Fidler, ça me déprime, quoi, parce que tu vois, à chaque fois, je me fais engueuler, quoi.
15: Par contre, il y a un truc, j'en ai marre, c'est j'ai envie de câlin, ça, je veux plus l'entendre ce soir.
1: Ouais, ça, mais moi j'y suis pour rien à chaque fois, tu vois, je me prends après Maxime en gueule et tout ça, tu vois, c'est pareil, quoi. Non mais franchement, Gérard, tu vois, c'est pas cool.
15: Olivier, s'il te plaît, t'es à l'aria, tu le loupes pas constamment, d'accord?
1: Ouais, mais je veux bien parler de la boulimie, tout ça, tout ce que tu veux, mais à chaque fois je me fais engueuler.
15: Pour l'instant, tu te la fermes, ou sinon...
1: Pour des conneries, finalement.
15: Bon, alors, tu vas retourner dans ton bureau et ça va être terminé.
1: Ouais, merde.
15: Comme ça vaudra mieux.
1: Toujours pareil.
15: Non, mais pour te dire, Rigo, ce qui s'est passé, c'est qu'il y a un auditeur qui a enregistré la voix en samedi.
14: Ah, d'accord.
15: Et que maintenant, il y en a un qui s'amuse à dire « j'ai envie de câlin ». Mm-hmm. Et en fin de compte, c'est la voix à samedi.
14: Et le rapport avec la boulimie, il est où?
15: Ben non, mais justement, quand t'entends de temps en temps « j'ai envie de câlin », donc c'est quelqu'un qui prend la voix à samedi et qui s'amuse à la passer.
14: D'accord.
15: Donc voilà, et on se retrouve tout de suite après, donc vous pouvez toujours nous appeler au 0803-08-5000. On se retrouve tout de suite après pour la suite du débat.
1: D'accord, après quoi?
15: Ben après le disque, Gérard, le slip de mon oncle, avec les bons petits plans de régime et de logement à petit prix. À tout de suite. Et voilà, vous venez d'écouter donc Gérard, le fils de mon oncle, avec les bons petits plans de régime et de logement à petit prix. Donc vous pouvez toujours nous appeler au 0803 08 5000. Donc maintenant on a fait tourner l'équipe. Donc toujours Rigo qui est sur l'internet, qui est
21: jamais lui.
14: Oh, bonsoir.
15: Qui est toujours là. Donc toujours. Noémie qui est au standard.
2: Salut.
15: Manu qui est toujours en standard, qui attend vos appels. Et on a mis Fildar à l'aria, à la place d'Olivier de la Pro. Voilà, donc
21: je
15: alors...
21: Je vais te demander une augmentation, parce que l'aria, c'est plus important que le standard.
15: Non, alors on accueille Peste Personne, 19 ans, de Poitiers, 94.1.
3: Bonsoir Gérard.
15: Bonsoir à toi.
3: Merci.
15: Alors, voilà, qui c'est qu'un... Manu.
20: Non, enchaîne.
15: Non, Manu. Manu, ouais. J'espère que tu leur as bien dit que comment que ça se passait, qu'on n'aille pas de portable.
21: Ah, j'ai dit que t'étais très susceptible et qu'il fallait être gentil, ouais.
15: Donc Bifidus actif, 20 ans de Lyon, 91.7.
3: Oui, c'est exact. Bonsoir Gérard, bonsoir l'équipe. Et bon anniversaire Rigo.
14: Merci ma pote.
21: Bonsoir.
15: Dieterix, 21 ans de
21: Dieterix Gérard.
15: Ah, Dieterix, pardon. Ouais.
3: Bonsoir.
15: 21 ans de Marseille, 103.1.
24: Tout à fait, bonsoir l'équipe, Happy Birthday Rigo.
14: Merci.
3: Ouais.
15: Mon pote. Non, bah.
21: Un peu fini les birthdays là.
15: Et puis le dernier,
21: L'Hypoussution.
15: L'Hypoussution, 27 ans de Lille.
24: Oui, bonsoir, 27 ans de Lille. Bonsoir, bon anniversaire Rigo.
15: 87.7.
24: Exactement.
14: Merci. Mon pote.
15: Donc
14: mon pote.
15: Voilà. Alors maintenant, les prochains auditeurs qu'on va avoir. Je ne veux plus entendre d'Happy Birthday.
24: Attends,
15: ça y est, c'est terminé.
24: C'est pour Rigo, merde.
15: Non, mais il n'y a pas de merde.
24: Ouais,
15: maintenant,
24: c'est ton anniversaire.
15: Ça y est, c'est terminé.
14: On n'a pas tous les jours 16 ans, quoi.
15: Non, mais ça y est, c'est fini. On n'en parle plus, ok. Alors, on va quand même poser la première question après les petits problèmes qu'on a eu sur les premiers. Alors, que représente la boulimie pour vous ? Alors, j'espère que vous allez répondre correctement ce coup-là. Donc, on va demander à Pèse Personne.
2: Alors, la boulimie pour moi, c'est des femmes en général, qui sont en déprime, leur mari il est bas.
15: Attends, déjà je te coupe. Déjà la boulimie, c'est pas quelqu'un qui bat une personne.
2: Non, écoute-moi ce que je veux dire, je vais terminer la phrase, s'il te plaît, Gérard. La femme, tu vois, si tu veux, elle est triste, donc elle réfugie sa tristesse dans la nourriture, elle mange, et voilà quoi.
15: Ouais, mais tu crois que c'est quelqu'un, parce que t'as dit que c'était, parce que, merci pour la...
2: De quoi ?
15: Non, Pildar !
21: Quoi ?
15: Cet appareil photo... Tu le redonnes à celui à qui il appartient. Je ne veux pas de photos pendant les débats.
21: D'accord.
15: Merci.
21: Okay.
15: Je réponds à ta question, Pèse Personne, tout à l'heure. Parce que si on écoute bien ce que tu as dit.
2: Oui, j'ai un.
15: Si on écoute bien ce que tu as dit, tu as dit que c'était une personne qui se faisait taper dessus.
2: Oui, parce qu'elle peut être influencée. Tu vois, son mari la tape, il a envie de divorcer, elle est triste.
15: Non. Non. Attends, je vais te dire une chose. Une personne boulimie, c'est pas parce que c'est une personne que son mari lui tape dessus, c'est faux.
2: Non, pas forcément, mais en général, quoi. Ça peut être un facteur.
15: Mais attends, on garde. Donc c'est ta supposition.
2: Oui.
15: C'est ta réponse.
2: Tiens. Oui, ma réponse. Mais il y a pas que ça. Ma réponse, c'est bon. Faut savoir que ça,
21: Pèse balance. Là, il dit que.
15: Non, pèse personne.
21: Ouais, pèse personne. Il dit qu'en fait, c'est des facteurs qui tapent les femmes boulimiques.
15: Pour lui, ça serait quelqu'un qui tape sur une femme. Rigo, une question importante, IRC. Attention, l'IRC.
5: Ouais. Non, c'est par rapport à.
15: Attends,
5: à
15: tu me coupes ça. Attends, tu me coupes ça. Oui, merci, Pildar. Oui. Je préfère tout de suite prévenir les auditeurs sur l'internet.
5: Tout à fait.
15: Que ceux qui s'amusent à parler de Sandy et du pont de l'Alma, ce n'est pas la peine. De bon entendeur, salut.
21: Pas de conneries.
15: Voilà. Il ne fonctionne pas. Il ne fonctionne pas, il est éteint. Oui, alors Rigo.
5: Il y a une question de Dame qui te demande si les boulimiques peuvent devenir récidivistes.
15: Comment ça ? Ah ouais, mais faudra peut-être qu'il précise le fond de sa question, parce que là, récidiviste, c'est quelqu'un qui ressort de prison. Mais c'est ça qui veut dire ?
5: Ouais.
21: En fait, est-ce que tu grossis en sortant de prison ?
5: Voilà, parce qu'il y a des gens qui vont en prison pour ça, donc ils voulaient savoir.
15: Déjà pour le rassurer, c'est pas en prison que tu arrives à manger comme ça.
5: Je fais juste une parenthèse comparée à ce que tu disais tout à l'heure. Il y a Thalassa sur l'IRC qui me demande le rapport entre Sandy et le pont de l'Alma. Ça, faut arrêter.
15: Hop, c'est qui lui ?
5: Thalassa.
15: Alors Thalassa, tu peux aller te faire foutre, je répondrai pas à ta question. Alors tu peux continuer à poser des machiner, mais j'y répondrai pas. Donc tu me remets les auditeurs, Fildar, okay, merci.
21: D'accord.
15: Alors Bifu du feu actif.
7: Salut, c'est Patrick, la voix du mélo.
9: Oui, j'ai
15: un.
9: Pour moi, la boulimie, c'est une maladie qui atteint les femmes plutôt jeunes, donc les jeunes filles.
15: Les jeunes boudins,
9: oui.
15: Non, mais justement, c'est une question qu'on allait parler. Alors, donc, tu réponds quand même à la première question.
9: Mais j'y réponds. Je te dis que ça touche plutôt les jeunes filles qui ont du mal à accepter leur corps en tant que tel. Et qui donc se le déforme en mangeant trop ou en se faisant gerber, en se mettant des pouces dans la gorge. Le jeune homme tout à l'heure que j'ai entendu avait raison, oui.
15: Non, mais.
21: C'est pas de la boulimisme, ça, c'est de l'anorexisme.
15: Oui. Et justement, voilà, justement.
5: Justement.
15: Attendez.
24: Oh, camouette un peu.
5: Il a raison.
15: Merci. Oui, Rigo.
5: Oui, donc justement, il y avait une question très intéressante de Destroy sur IRC qui demandait si les boulimiques peuvent devenir anorexiques. Si oui, dans quel sens ?
15: On vient de le dire en se mettant des doigts dans la gorge. Juste, non, pas dans le cul.
21: Non, ça,
15: on
21: ça
15: est
21: fait,
15: poli.
21: Ça, c'est, visé,
15: ça, c'est vulgaire, ça, c'est autre chose. Oui. Non, mais c'est vrai que.
24: Ça,
9: alors, enfin, Sandy, j'adore la sodomie.
21: Mais ça, tu vois, c'est ça, quoi.
15: Bon. Alors, Fildar. Fildar, ça suffit.
21: Mais on déconne,
5: au cri de la bête.
15: Ça, je m'en doutais.
24: T'inquiète.
15: Je m'en doutais.
21: Vous avez déjà dit le fait de pas transpirer.
15: Je m'en doutais.
21: Merde.
15: Donc, je m'en doutais du coup.
21: Donc l'anorexie, c'est la différence de la boulimie.
4: Donc tu voulais demander à qui?
15: Non, je m'en doutais du coup.
4: C'est pas nous.
15: Que ce soir vous allez me casser les burnes.
4: Mais non.
15: C'est toi qui le fais. Alors arrête, Fildar, s'il te plaît.
4: J'arrête, promis.
8: Grave de chez Grave. Je peux dire quelque chose?
4: Oui.
8: Ouais,
4: vas-y.
8: C'est pas personne.
15: T'es
8: un peu une
15: Noémie, mais tu on travaille au standard.
4: Il faut rien, mais c'est ça que je voulais dire.
15: Mais on travaille au standard. On laisse pas un micro allumé.
4: Gérard, vas-y.
8: Allez, toi aussi, travaille.
4: On y va.
15: Alors,
4: Pèse personne, il voulait te poser une question.
15: Non, pèse personne, ouais.
8: Non, en fait, c'est pas une question, c'est pour revenir à ce qu'il a dit. Je crois que c'était Fildar qui a dit ça. Moi, j'ai vu dans un reportage des.
4: Tu l'as bossé le débat. Rassure-moi, tu l'as bossé le débat, pèse personne.
8: Ah oui, bien sûr.
4: Parce que tout son collège écoute, hein. Donc.
8: Okay, vas-y.
14: Ah, c'est ton cousin.
15: Attends,
4: la honte.
14: C'est son cousin.
8: Il a la CPE, tout ça. C'est un monsieur Spirouli.
15: Pèse personne.
8: Oui, écoute-moi donc.
15: T'as pas 19 ans, d'accord? Tu te fous de ma gueule.
8: T'as 12 ans et t'as pas.
15: T'as 12 ans, allez! T'as pas le droit d'être sur l'antenne à ce soir-ci, au revoir!
8: Ici le CDI.
24: Ouais. Tes parents là?
15: Manu, s'il te plaît!
24: Fais voir un billet rose là.
15: Manu! S'il te plaît!
4: Quoi?
15: Tu me vires pèse personne?
4: Je crois que c'était Keneda en vrai.
15: Non, tu me vires. Tu me vires pèse personne, tu lui dis que c'est la dernière fois que.
4: Il s'achète un nom et
24: il y a pas internet, hop là.
15: Il retourne chez papa et maman.
24: Ok, la vanne.
15: Ah putain, je savais pas qu'il avait 12 ans celui-là.
24: Ah, tu m'étonnes.
15: Alors,
24: tu l'as bien niqué, hein.
15: Bifidus actif, tu voulais dire. Donc, toi, pour toi, la boulimie, la boulimie, ça a un rapport avec l'anorexie.
8: Bah alors que je t'explique la différence entre la boulimie et l'anorexie.
24: Mmh. Pas trop compliqué, hein, quand même.
15: Non, mais allez-y. Attends. Bifidus.
24: Ah, mais je sais, elle a fait boulimie.
8: J'ai fait un bug de boulimie, moi.
24: Ouais.
15: Bifidus.
8: Oui.
24: T'as bouffé des pépites.
15: Diététix. Diététix.
24: Oui.
15: Te calmes.
24: Oui, bien sûr.
15: Et l'hyposition là.
24: L'hyposition, s'il te plaît.
15: Ouais, alors.
24: Mais moi, je suis un peu guédard dans le débat parce que je croyais que Boulimic c'était le frère de Gros Quick, donc faudrait que tu m'aides un peu.
15: Pour l'instant, tu vas te taire un petit peu.
24: Tu fais cacao, toi.
15: Okay. Hein, tu as bouffé du banania.
8: Ouais.
24: Ok.
4: Mais donc,
8: champion de la.
15: Donc, pour l'instant, vous êtes tous les trois parce que là, on vient de virer un jeune de 12 ans.
4: Je viens de retrouver quelqu'un.
24: Boîte à
8: un jeune Albert.
4: Eh oui.
15: Alors, on récupère.
4: On accueille Carlos Lagrosse.
15: Carlos.
10: Bonsoir à tous.
15: T'appelles d'où, Carlos? T'as quel âge?
10: J'ai 25 ans. Moi, j'aime ta barbe. Merci.
8: Je kiffe ton papayou.
10: J'ai un bouc.
15: Agen, quelle fréquence?
10: Agen, 102.7.
24: Bonsoir.
10: Bonsoir.
24: Bon anniversaire à Rigo quand même.
15: Ça y est, c'est terminé. Hop.
14: Ça me fait toujours plaisir quand même.
10: Bon anniversaire.
15: Bon, alors.
10: Donc, moi, je suis boulimique.
15: Ouais.
10: Déjà, je tiens à le dire.
24: Mmh. C'est alors, pas cool ça.
10: Hein, ouais,
15: mais attendez, laissez-le parler.
10: Ouais, c'est une maladie grave.
15: Mmh.
10: Je trouve qu'on prend trop ça à la rigolade.
15: Non, attends.
10: Déjà,
15: attends.
10: Attends. Ça se marre. Oh,
15: Carlos.
10: Oui.
15: Carlos, tu m'écoutes? Pour l'instant, je prends pas ça à la rigolade, ça, c'est les autres auditeurs. Mais moi, non. Je vais te dire une chose, que c'est vrai que c'est une Oh, s'il vous plaît, les
10: c'est
15: auditeurs.
10: C'est une maladie horrible.
15: Les auditeurs derrière, s'il vous plaît, vous me laissez parler avec Carlos, s'il vous plaît, merci.
14: Mmh.
15: Donc, Carlos, tu me laisses Carlos en air.
10: Voilà.
15: Donc, Carlos.
10: Oui.
15: Donc, c'est vrai que c'est une maladie qui est quand même assez.
10: Assez grave, hein.
15: Assez grave. Et donc, c'est vrai qu'on n'en rigole pas. Parce que moi, personnellement, j'ai voulu faire un débat là-dessus. Parce que je pensais qu'on allait avoir plus de personnes qui auraient été atteintes par ça.
10: Bah écoute, moi je l'ai chopé là cet après-midi, je savais que
15: t'avais. Non. tu l'as pas, tu peux pas la choper en espace de.
10: Non. J'avais pas à 4 heures, j'ai mangé mes BN et après j'ai enchaîné direct.
15: Mais c'est ça, t'as raison, fous-toi bien de ma gueule.
10: Il a pris 40 kilos d'un coup et tout.
15: Mais c'est ça, t'as raison.
10: Mais
15: t'as raison, fous-toi bien de ma gueule. Alors comment
4: on devient boulimique, genre.
14: Ouais. Voilà.
10: C'est une pulsion, je veux dire, ça remonte à des lustres. C'est une pulsion qui est sécrétée par. Il est là, monsieur Mazur ou pas?
4: Non, pas encore.
10: Bon, alors je vais faire son boulot.
11: Bonjour, c'est Eddie Mitchell.
10: Salut, Eddie.
11: Ça monte un peu. Salut, Boussaillon.
10: Enfin, la boulimie, ça remonte à tous les temps. C'est. On essaie de faire des phrases sérieuses.
11: Bonjour, c'est Joe Cocker.
15: Hey Carlos.
11: Est-ce que c'est héréditaire ou pas?
15: Carlos.
10: Oui.
15: Tu te foutrais pas de ma gueule?
24: Non, mais la boulimie, c'est quelque chose de grave. Moi, j'ai pas envie de rigoler ce soir. Il y a des boulimiques qui nous écoutent, des toxicomanes, des insomniaques.
15: Bon, alors, Carlos, au revoir.
24: Non, mais écoute,
14: il a raison.
15: Stop! Carlos, on lui dit au revoir.
24: Carlos, on lui dit au revoir.
15: Je ne veux pas avoir de problème avec la, avec les gens. Enculé, alors va te faire foutre, toi, espèce de pétasse. Ok, l'enculé, il t'emmerde. Alors, Carlos, au revoir.
14: Gérard, pour calmer le débat, j'ai une très bonne affirmation sur l'IRC. En fait, quelqu'un qui te demande, c'est
15: bon, Noémie.
14: The Penguin.
15: Noémie, tu fais ton boulot, ou sinon tu dégages.
14: Noémie, tu fais chier.
12: Gérard,
15: tu dors.
12: Arrête de gueuler.
15: Là, ça commence à bien faire.
12: Toi aussi, arrête de gueuler, c'est chiant.
15: Maintenant, tu fais ton boulot correctement. Parce que moi, je vais pas continuer jusqu'à 2h15 avec une personne qui est en train d'écouter et pas de prendre les appels.
16: Oui, Gérard.
15: C'est clair, net et précis. Deuxième avertissement.
14: Ah, déjà. Deuxième, toi.
15: Rigaud.
14: Oui, alors, c'est moi. The Penguin qui te demande de confirmer qu'on peut être anorexique du cerveau et boulimique du cul.
15: Non. Parce que l'anorexique, c'est... L'anorexie et la boulimie, c'est pas du tout pareil.
21: Oui. Tu peux... C'est la différence.
15: La boulimie, c'est quand tu manges de trop, tu... Bon... Tu manges, mais tu sais pas ce que tu manges. Et pas à force de manger, tu prends du poids. Et l'anorexie, donc ça c'est un problème. Il faudrait peut-être qu'on puisse avoir des gens, mais pas des nazes, pour parler de ça, parce apparemment on n'a pas assez de personnes qui puissent nous aiguiller là-dessus. Mais l'anorexie, c'est à peu près pareil. C'est des gens qui se mettent des doigts dans la gorge pour se faire vomir. Mais
16: Gérard,
15: ça, c'est pas
16: Gérard,
15: bon.
16: Dis-moi, il y a des vaccins ou pas?
15: Mais justement.
21: Non, mais Gérard, les anorexiques, c'est ceux en fait qui mangent mais qui font pas caca.
15: Non.
21: À la défense.
15: Mais attends, Fildar, s'il te plaît.
21: La différence de la boulimie.
15: Mais attends. Pour l'instant, on parle de. Noémie me parle d'un truc. Est-ce qu'il y a des vaccins? Non.
16: Ouais.
15: Il n'y a pas de vaccin pour ça. Il n'y a même pas. À l'heure actuelle, on peut pas savoir s'il y a un remède pour ça, pour ces gens-là. Oui. On ne peut pas le savoir.
16: Et c'est contagieux ou pas?
15: Non, pas du tout. Non, c'est pas, ça s'attrape pas. C'est pas une maladie comme tout
16: comme
15: à l'heure.
16: Et une fois que tu l'as à vie ou pas?
15: Ah bah oui, ça.
24: Sandy, elle est dans la merde.
15: Sandy, à ton merde, ok. Alors, l'hypposition, bonne nuit. Allez hop, Manu, s'il te plaît, tu dis au revoir à l'hypposition, ouais. Comme ça, ça y apprendra.
21: J'avais une question,
16: Gérard. C'est génétique ou pas?
15: Attendez, oh. Pas tous à la fois.
16: Gérard, c'est génétique ou pas?
15: Qu'est-ce que tu dis? On n'est pas la maternelle.
16: Je pose
15: ici.
16: Une question, Gérard.
15: Bon, alors c'est quoi?
16: Tu devrais savoir.
21: Je sais pas ce que ça veut dire génétique.
16: Si ton papa est boulimique.
15: Oh merde! Chiant la famille! Chiant la famille!
24: Merci.
15: Bien Manu, chaud. Noémie, ta question, j'y répondrai pas, d'accord?
16: D'accord, okay. Je dis
15: famille, c'est justement la question que tu me parles. Est-ce que ça peut s'attraper avec la famille? On va en parler. Est-ce que des gens de la famille sont boulimie? On va en parler.
14: Savoir si c'est héréditaire en fait.
15: Ouais,
21: moi
15: voilà.
21: J'ai une vraie question, un truc super, oui. Un truc intéressant, c'est est-ce qu'on est boulimique d'un seul endroit, genre boulimique du cul?
14: C'est bien ce que je disais.
21: Ouais. Ou boulimique du bide, ou boulimique
14: du coup.
21: Non. C'est surtout ça qui m'intéressait.
15: Non.
21: Okay.
15: Non, parce qu'en fin de compte,
21: pour savoir. Donc, t'es boulimique de partout, tu grossis de partout.
15: Non, mais tu grossis.
24: Gros kiss, quoi.
15: C'est qui
21: genre boule de pu mystère, quoi.
15: Manu,
21: j'ai pas cité de nom.
15: Non, mais si, tu restes quand même poli.
24: Il a dit mystère, c'est bon,
15: non,
24: c'est
15: oui.
24: Bon, ça passe.
21: On grossit de partout en même temps.
24: Ouais.
15: Bah oui, automatique. Hein. Ça, okay.
21: C'était pour savoir, je me demandais.
15: Parce que de toute manière, pour perdre du poids, une fois que t'es comme ça, de toute manière, je sais même pas s'il y a un sport à faire.
16: Donc il fait de la boulimie, Rocco Siffredi. Non.
21: Mais attends, que tu t'envoles, toi. T'es là pour faire des
16: questions. Mais je me pose des questions.
14: Si tu veux participer au débat, t'appelles au standard.
21: Hein. Oh, dis donc, Noémie. Oh.
15: Hop.
21: Je t'ai pas vu décrocher, mais pour voir ta gueule.
14: C'est vrai, décroche.
15: Non, mais
21: Gérard, c'est les débats de Noémie ou c'est les tiens?
15: Non, mais elle appelle au standard pour poser des questions.
16: Pour toi, GG.
15: Oui.
21: Tu vas dans ton débat.
15: Bon, allez, deuxième question.
24: Finira comme un
21: pote. Attends, pour la deuxième question, j'ai un auditeur parce que t'en as plus que deux là. Gros port, 25 ans de Paris. Attention, la vanne.
24: Direct.
15: Hein? À la place de qui?
13: à la place de PES, PES personne.
21: Et ouais, parce que t'as viré, ouais.
17: Attends,
13: hé hey, à côté, et à la place
15: Manu,
13: de
15: Manu, Manu, Manu.
13: Oui.
15: T'as Carlos qu'on a viré.
13: Oui.
15: Et t'as l'opposition.
13: Ouais.
15: Donc, à la place de PES personne, on accueille.
13: On a gros port, 25 ans par an.
18: Descends Marseille, je vais te faire voir ce que c'est la vie.
15: Donc, gros port. Gros port d'où
17: 25 ans de Paris.
13: 25 ans de Paris.
15: Donc 101.9. Hein.
17: Bonsoir, Gérard.
15: Bonsoir.
19: Gérard, j'ai une petite question vite fait sur IRC que je comprends pas tellement. Tu vas pouvoir me l'expliquer peut-être. Il y a Starsky à Saint-Tropez qui te demande si ton pote Henri il serait pas boulimique parce qu'il paraît qu'il est attiré par les gros morceaux de barbac.
15: Ah, je réponds pas là-dessus, terminé.
19: Je sais pas moi. Mais
15: Gérard, non, là tu peux lui dire.
21: Tu lui dis, rappelle.
15: Tu lui dis qu'il appelle. Même pas.
21: Tu lui dis qu'il t'appelle la semaine sur Europe 1.
19: Hein, ah, bon. Par contre, il fait un gros bisou à ta Obélix.
15: Non, mais elle s'appelle plus Obélix. Êtes-vous adepte de la boulimie en famille? Justement, la question. La question à Nomi, tout con. Ça, c'est.
20: Pourquoi tout con?
15: Bah attends, c'est toi, t'as besoin de regarder les haut-parleurs et puis la pendule.
21: Les haut-parleurs.
20: Bah je regarde le temps passé, ouais.
15: Non mais tu regardes aussi s'il y a des...
19: Tu peux pas foutre Olive là parce que...
15: Non mais je crois qu'elle va dégager. Je crois qu'elle va pas continuer. Donc bipu.
25: Jeanne, c'est chaud, c'est bon. Allez, emmène-moi.
19: Je crois qu'elle veut des câlins.
17: J'ai pas tout compris là.
26: Ah, c'était Jeanne.
19: Je sais pas.
15: Merci.
13: Et en chaleur là.
15: Bifidus actif, oui. Pour toi. Alors, êtes-vous adepte de la boulimie en famille?
17: Oui, alors nous sommes boulimiques.
26: Oh, la vieille question.
17: Dans la famille.
15: Non, mais attention, je précise.
21: Quand tu manges des bolinos.
15: Non.
17: Oui.
15: Mais non,
21: s'il vous plaît, s'il vous plaît.
15: Bolino. S'il vous plaît, là, vous calmez là.
26: Bolino.
15: Bon.
26: Bolino.
15: Diététiques, au revoir Marseille. Allez hop, terminé pour celui-là.
13: Je peux accueillir un auditeur pour répondre à cette question?
15: Oui.
13: Poussachou. On accueille Poussachou.
26: Oui, bonsoir. Bonsoir, je suis un Pokémon.
19: C'est une star au Japon.
15: Poussachou.
19: Comme les sumo.
15: Poussachou.
26: Ok, le mec.
15: T'appelles d'où?
26: J'appelle d'une ville Pokémon.
15: Tu te fous de ma gueule ou tu prends le train?
26: Ok.
15: Alors t'appelles d'où s'il te plaît?
26: Bon, allez, pour te faire plaisir, j'appelle de Paris, 100.9.
15: Voilà, c'est tout
21: c'est
15: ce que
21: premier,
15: je veux.
21: C'est le premier parisien, c'est bien.
15: Non, ça fait déjà le deuxième, je commence à en avoir ras-le-bol.
17: Gérard, je peux répondre à la question?
15: Oui. Oui. C'est qui?
17: C'est Gros Port.
15: Ouais, bah Gros Port.
17: Oui, tu veux Gérard?
15: Bon. Alors, une
21: question. Mais laisse-le répondre, Gérard.
26: Attends, bonjour, c'est Dimitri.
15: Fildard,
21: oui.
15: Tu arrêtes avec ça parce que ça commence à me gonfler sérieusement.
21: Mais t'arrives même pas à faire la différence entre un son et un auditeur qui fait le son, tu vois. C'est
15: pour un son, ce n'est pas les auditeurs, bon, c'est toi.
21: Merde.
15: Vos gueules.
21: Salut, c'est Dimitri. Tu vois, c'est moi qui le fais là. Tu crois que c'est un son? Bon, vas-y, Gros Port, réponds.
19: Pourtant,
17: ouais, donc, alors je te réponds. Donc, la boulimie, ça se passe à deux moments de l'année, à Noël et au jour de l'an surtout.
15: Gros Port.
17: Non, franchement, c'est.
15: Gros Port. Gros Port, la boulimie, tu sais ce que c'est?
17: Oui,
21: c'est un sport.
17: C'est quand on se rend pas compte qu'on mange à la mort, quoi. On mange, peut-être qu'on éclate.
26: Et les tours à dents.
15: Non mais attends, Manu.
19: Putain, t'as la cote ce soir.
15: Hé, hey, Manu.
21: Il kiffe mon cul, tu veux mon bout?
15: Hé, hey, Manu. Tu me l'as chopé où celui-là?
21: Bah au standard, hein, j'ai pris des nouveaux. Hein,
15: non mais grave de chez grave celui-là. Comment tu dis? Hé, vas-y. Comment tu dis? Vas-y, quand t'en es marre de mes débats, tu dis.
21: Bah okay. Je sais pas.
15: Rentre chez toi,
21: le clochard.
15: Non,
21: ou dégage l'alcoolo, ça dépend, c'est varié.
15: Enfoiré. Ok, attends, je retiens ce que tu viens de dire, enfoiré.
21: Ça y est, il me kiffe.
15: Viens me téléphoner, tu vois comment que je vais t'envoyer chier toi.
21: D'accord. Viens me téléphoner pour me demander de l'argent, oui. Tu vas voir.
26: Viens me téléphoner.
15: La ligne directe.
19: Bon, par rapport à ça, quand même, sur IRC, où on augmente énormément et où s'il y a des gens qui veulent des câlins, ils vont sur radiogérard.fr.fm.
15: Hein? Attends. Toi, pour l'instant, tu appermes, il n'y a pas de Radio Gérard. Oh! Tu me les coupes, merci.
19: Oui.
15: Il n'y a pas de site internet radiogérard.fr et point je sais pas quoi pour
19: FM,
15: pour
19: canin. Je vais te montrer,
15: donc ça n'existe pas.
19: D'accord.
15: La question.
19: Si ça existe, c'est ça.
15: Mais la question.
19: Alors la question, c'était une question de dame qui se demandait. Oula, j'ai un peu perdu le fil, mais ça va me revenir très vite. Oui, voilà. Est-ce que le fait de voir un boulimique manger peut nous faire devenir boulimique?
15: Apparemment oui, parce que j'ai entendu
19: dire...
15: Alors,
19: il se demande pourquoi tu n'es pas boulimique.
15: Bah pourquoi, déjà, pour commencer, c'est que moi, je mange, j'ai beau manger ce que je veux, et je suis toujours au même
0: aussi
15: poids. Non, mais je suis toujours au même poids, j'ai beau manger n'importe quoi, je reste toujours à mes 50 kilos pour mes 1m60.
19: Voilà. Pour ta gueule de beau gosse, quand même.
15: Voilà. Noémie.
21: Et depuis qu'il t'a tiré de la ferraille là, dans la cuisse, là,
19: ah ouais,
21: t'as perdu combien?
15: Non, mais ça, on en a rien à foutre.
21: T'as perdu combien?
15: Ça, je sais pas. Noémie.
19: Tu sonnes plus à l'aéroport.
20: Bah, Noémie. Gérard, ça tombe bien que tu me donnes la parole. La boulimie.
15: Non,
20: c'est quand même.
15: Mais Noémie, s'il te plaît.
20: Entre les hommes
15: Noémie,
20: et les femmes, non, tu crois pas.
15: On s'en fout de ta question. Noémie, c'est la dernière fois que je te vois.
21: Mais Gérard, t'as pas fait sub de co?
15: Non, mais Noémie, c'est la dernière fois que je te vois. Avec le casque sur les oreilles, ouais. En train de décrocher, ouais. Et de dire allô sans prendre la personne en direct. Ouais. Okay. Ok. De savoir de, okay. Sur quoi. C'est la dernière fois que je t'avertis.
20: Donc, troisième avertissement.
21: On peut reprendre le débat ou Gérard, ou tu
20: j'en ai droit à combien des avertissements?
15: Encore un et après c'est la porte. Alors, qu'est-ce qu'on a? Un gros port, ouais alors.
1: J'ai un truc à te dire aussi.
15: Ouais.
1: Tout à l'heure, t'as dit, ouais, je sais pas s'il y a un remède pour les gens qui sont boulimiques.
15: Ouais.
1: Alors moi, je vais te répondre là-dessus. Il y a un remède. C'est ouais. Une intervention chirurgicale.
15: Ouais.
1: Qui consiste, en fait, à se mettre une bague dans le ventre.
2: Bonjour, c'est Eddie Mitchell.
1: Allô?
15: Fildar.
21: Mais j'ai rien fait.
15: Fildar.
21: Attends, on peut rire quand c'est drôle, non?
19: Trois. Ouais, quand c'est drôle, on
21: peut rire.
19: Trois.
21: Oui, je suis de trois, je sais, oui.
15: Trois semaines,
21: oui, ce week-end, je sais. J'y serai.
15: Trois avertissements.
2: Oui. Ok Gérard, super. Vas-y, enchaîne. Bon, je viens de te foutre un gros coup de tête à la sortie de la radio, quoi.
21: Donc, gros port
15: qui
21: a dit...
15: Qui c'est?
21: Ah, ouais, c'est...
15: Gros port, au revoir.
2: Allez, hop.
15: Hop, au revoir, gros port.
1: Déconne ou quoi? Je réponds à qui?
2: Allez, hop. Ouais, on discute pas, pas ici.
19: Ça suffit, les gros ports.
21: Non, mais il disait
2: okay,
21: que on pouvait se mettre une bague dans le ventre pour... C'est ça?
1: Autour ouais. D'estomac, ouais.
15: Non, pas du tout, c'est pas du tout la question. Apparemment...
21: Et pour l'alcool, il faut se mettre un bouchon dans le ventre, c'est ça?
15: Non, mais apparemment, vous avez décidé quoi là-dessus?
21: Non, mais moi j'ai rien décidé, moi. Tu
15: non,
21: sais,
15: mais
21: ça dépend,
15: je sais pas. Non,
21: ça
15: mais
21: dépend
15: attends.
21: De toi, si tu veux
15: non,
21: de
15: non,
21: mon
15: non,
21: corps,
15: non.
21: On fait
15: non,
21: ce
15: mais
21: que tu veux.
15: Non, mais pour l'instant...
21: Y a pas de problème, moi
15: non,
21: je suis
15: non,
21: pas
15: mais
21: toi,
15: pour
21: toi,
15: l'instant, hein. je sais pas ce que vous avez décidé de faire ce soir.
21: Bah, on voulait faire une surprise à Rigo, hein.
3: Joyeux anniversaire, Rigo.
15: Faites rentrer le joint,
2: Rigo.
3: Joyeux anniversaire, Hugo. Joyeux anniversaire.
19: Ça me fait très plaisir.
15: Ouais.
21: Est-ce que t'es dépoussé à ton âge?
19: Si vous voulez me faire un cadeau, allez sur radiogérard.fr.fm.
2: Oh la pub de ouf. Warnetdefun.fr.fr. Il déchire pas mal ce site aussi.
15: Eh ben, pousse à touche, au revoir.
21: Pousse à tchou.
6: Bon, c'est pas grave, j'ai deux autres auditeurs. Pour combler le vide, j'ai Spring Fellow Hawk.
2: Oui,
6: c'est pas ce qu'il fait là.
2: Bonsoir à tous.
15: T'appelles d'où?
2: J'appelle de Boulois. C'est pas mal ça.
15: Fréquence
2: 102.7.
15: Non, mais te fous pas de ma gueule en cherchant les fréquences, d'accord?
2: Ok,
15: 102.7.
2: 104.2, je me suis trompé.
15: C'est ça, 104.2.
6: C'est pas grave, je vais vérifier. Et on accueille aussi Henri Cantonnet.
22: Oui, bonsoir.
15: T'appelles d'où?
22: Bonsoir, j'appelle d'Orléans, c'est 108.8.
23: Salut Henri.
22: Bonsoir tout le monde, Happy Birthday.
15: 108.8, ça m'étonnerait.
22: Si, si, si, 108.8 d'Orléans.
15: Manu, tu me contrôles la fréquence.
6: 104.2.
21: Tu me fais la pression aussi.
6: 104.2.
23: Tu
6: veux que je te fasse une petite vidange, mon Gigi?
15: Bifidus, t'es toujours là.
23: Ouais, je suis toujours là, ouais.
15: Donc, la question suivante. Existe-t-il un vaccin ou un remède contre la boulimie? Ben justement, on en parle. Toi, c'est Lyon 91.7.
23: Ouais, c'est ça, mais on n'a même pas répondu à la question d'avant. Hein.
15: Ben, si tu veux répondre, vas-y.
23: C'est en famille, c'est ça?
15: Ouais, ben justement, on en a assez dit. Je crois qu'on a assez fait le tour de la question.
23: Ah
15: hein.
23: Ouais, bah ouais, si tu le dis, ouais.
15: Non, mais vas-y, si tu veux répondre là-dessus.
23: Bah, non, parce que moi, je te disais, nous, on est boulimique de mère en fille et de père en fils. Et en fait, nous, on mange des fibres à longueur de journée.
15: Ouais, mais comme la question. Je m'excuse de te couper.
23: Ouais, non,
15: mais la question que je me pose,
23: ouais.
15: Est-ce que c'est parce que il y a une question justement là-dessus que sur des reportages que j'ai pu voir.
23: Mm-hmm.
15: On n'a pas pu le savoir. Mm-hmm. Mais est-ce que c'est dû par rapport aux parents ou tout ça? Est-ce que c'est depuis la naissance?
24: Aussi, je me pose cette question.
23: Depuis la naissance, je pesais 7,9 kg à ma naissance.
24: Mm-hmm. Voilà.
23: Et depuis, voilà quoi.
15: Non, attendez, s'il vous plaît, derrière. Henri et Spink, là.
24: Un bon rose beef, quand même.
15: Non, attendez, s'il vous plaît.
24: Bah, écoute, sa mère a couché d'un rose beef.
15: Oh! Qui c'est qui vient de dire ça? Henri, au revoir, allez. Henri,
21: non, c'est pas Henri.
15: Je veux pas le savoir, allez.
24: Il veut pas le savoir.
15: Non, parce que là, justement, on est en train de poser une question. Je suis en train de poser une question sérieusement à Bifudus. Je voudrais bien que... qu'on aille des trucs sérieux, pas des cons qui disent n'importe quoi.

0: Je sais pas.
1: Bah nous, c'est en fait, je te dis, c'est deux familles, quoi. Alors je sais pas, il y a peut-être une autre solution, mais nous, on mange des chibres de mère en fille et.
0: Ouais, mais. Mais de manière, déjà au départ, tu me disais que tu pesais 7,5 kg à la naissance.
1: 7,9 kg, ouais.
0: 7,9 kg à la naissance.
1: Ouais, beau bébé, hein.
0: Ouais. Ouais, d'accord. Non, mais c'est pas. Non, mais la question n'est pas là. C'est vrai que déjà 7,9 kg à la naissance, ça fait quand même beaucoup.
1: Oh non, c'est la moyenne.
0: Spind.
2: Ouais.
0: Tu peux répondre en.
2: Ah non, mais j'écoutais et puis je trouve ça.
0: Non, ouais, mais.
2: 7,9 kg, c'est beaucoup quand même. Hein.
1: Non, c'est la moyenne.
2: Ah bah dis donc.
0: Bon, c'est qui là qui s'amuse à mettre cette musique?
2: C'est rien, c'est mon jingle.
0: Bon, Spind.
2: Oui.
0: Tu mets un ça.
2: Non, c'est pas moi, je sais pas d'où ça sort. Hein.
0: Question. Auditeur.
3: J'avais un sondage, mais auditeur avant.
4: Oui. Auditeur, donc.
2: Oui.
4: Ouais, je sais. On accueille Grosse Rillette.
5: Bonsoir.
4: Et on accueille Gras Double. Et réponds pas.
0: Une grosse rillette.
2: C'est toi.
0: T'appelles d'où?
5: Alors j'appelle du Mans et la fréquence c'est 90-10. Ouais,
0: 99.
3: Rillette du Mans.
5: Ouais.
0: Et l'autre?
3: C'est chaud.
0: Et l'autre?
5: Gras Double. Bon, mon pote.
0: Et Gras Double.
3: Merci mon pote.
6: Bonsoir Gérard.
0: T'appelles d'où?
6: De Nice.
0: Ta fréquence?
6: Ah non. 103.8.
0: 103.8.
2: Tu l'as vu Pokémon?
0: Attends, 103.8, il soude ma gueule celui-là ou quoi là?
4: Mais non, 103.8 c'est la fréquence.
3: Ça va jusqu'à 107.
6: Attention, FM.
2: Quand on a des Pokémon, mais Gras Double, c'est bien Pokémon.
0: Bon,
2: mais Gras Double, t'as fait la trousse.
0: Tu me les coupes là, s'il te plaît, ils vont se calmer un petit peu là.
3: Donc sur IRC, j'ai un sondage réalisé par Davy1. Donc alors, sondage effectué à l'Institut Sainte-Marie d'Auxerre, 15% des boulimiques ont du mal à se reproduire faute de trouver leurs organes génitales. 26% des boulimiques dorment avec des boules quies, 38% des boulimiques utilisent des gros cotons-tiges, et 89% des boulimiques voudraient bien se bouffer des tartes à la crème en pleine rue.
0: D'accord. Et on est combien sur l'internet?
3: Et on est monté, on est
0: 8082.
4: Ah, ça commence à être chaud là.
3: Big up 882.
0: Depuis que tu reviens le gelé. Noémie, tu m'as contrôlé les deux fréquences qui me semblaient bizarres un petit peu.
4: Elles avaient leurs papiers et tout ou pas?
7: T'as été en province, contrôlé.
4: La pastille verte.
0: Tu m'as contrôlé les deux fréquences?
8: Ouais, c'est bon.
0: C'est bien ça?
8: C'est bien ça.
4: C'est bon.
0: Bon, hein,
4: c'est
0: bon. Alors, existe-t-il un vaccin?
4: Gérard.
0: Quoi?
9: Oh, est-ce qu'ils t'ont placé une sonde anale?
2: On fait la totale.
0: Ça te fait rire, un connard.
6: Viens.
2: On dit un point de suture qui vient de lâcher là, parce que ça sent le rat mort. Ah ouais, ça pue la barbe à courir.
3: J'avais plus l'habitude, c'est chaud.
4: Ah, j'ai pris des vieux postillons, je sais pas quoi là.
1: Ah, c'est radioactif.
2: Avec des bouts de panini là. Il cherche à se reproduire.
0: Manu. Bon, Noémie.
2: C'est la parade.
3: Je pense que c'est Noémie, ouais, elle fait rien.
0: Et là, ça commence à bien faire. Manu. Tu me les attrapes, tu leur demandes qu'ils se calment. Parce que sinon, ils vont gerber. Vite fait, bien fait. Et Noémie, tu as bossé.
10: Je lui dis.
0: Noémie, tu bosses.
3: J'explique, t'inquiète.
8: Oui.
0: Et Fildar, t'arrêtes tes conneries.
4: J'attends que tu fasses un débat correct.
0: Pour l'instant, vous êtes en train de. Non, mais ça va, Manu, tu peux éteindre ton micro au lieu de.
10: Avance dans les questions.
0: Bah ouais, mais pour l'instant, on en est à la troisième.
4: Ça fait une heure.
10: Troisième,
4: avance dans la vie, hein.
10: Non, mais sérieux, quand même. Tu perds de l'audience.
4: C'est que tu bosses pour toi, même.
3: Oh, je te jure.
0: Bon, toi, tu la fermes au lieu de balancer. Bon.
3: Voilà.
4: Mais là, c'est ça. Les auditeurs.
0: Non. Ça, tu vas baisser les auditeurs.
4: Tu vois.
0: Ok.
4: Voilà.
0: Et je veux pas t'entendre toucher là. Ok.
4: Où? Là.
0: Ni là.
4: Ça fait quoi, là? Ça fait rien.
0: Tu blesses les auditeurs.
4: Mais ils sont là.
0: Ouais, mais tu t'amuses pas à me balancer n'importe quoi.
4: Je te balance rien, moi.
0: Ok. Parce que sinon, tu as gerbé. Tu as gerbé dehors pour tout jusqu'à la fin du débat.
4: Tu vois, je balance rien.
0: Bon, Manu, tu veux.
4: Oui.
0: Apparemment, tu les as pas calmés.
4: Si, mais ils sont très calmes.
1: Ah, on est très calmes.
0: Okay. Alors, existe-t-il? Existe. Quoi?
6: Je peux répondre à la question?
0: C'est qui?
6: C'est Gras Double.
2: Vas-y. Vas-y, AB.
6: Ça y est, je peux répondre?
2: Vas-y.
6: Donc, le seul moyen pour l'anorexique. Pour les boulimiques.
2: Vas-y, on t'écoute.
6: C'est de faire du sport et faire des régimes, quoi. Voilà.
2: Ah, okay. Ah, tu vas te faire déchirer demain à l'école. Hein.
0: Ouais. Allez, T'as quel âge, gros?
4: Gras double.
6: Ouais, Gérard.
0: T'as quel âge?
6: 24.
0: Ouais, attends, mon cul. Allez, hop. Manu.
3: Oui, quoi?
0: Je lui dis au revoir. Cartonne.

0: Tu cartonnes.
1: Ouais, c'est même pas la peine de.
0: Putain,
1: de...
0: il pleure,
2: c'est oui, pas la peine.
1: Non, non, mais c'est même pas la peine, c'est un jeune.
3: À tous ceux qui écoutent son bahut, il pleurait.
1: Attends, il a. Manu
4: Bon, les filles, demain, vous.
1: Non, non, attendez, il avait quel âge?
3: Ah, il avait 12 ans, je crois.
5: Mais il est pas mort.
0: Non, mais il est mort.
3: Entre
0: là,
3: 12 et 14.
0: Laisse tomber, il a
1: non, mais change de bahut.
2: Ah, tu m'étonnes.
1: Change de bahut, mon pote. 103.8, c'était où cette fréquence?
3: J'en sais rien, on enchaîne là, GG.
1: Donc, existe-t-il un vaccin ou un remède contre la boulimie? Donc, je pense qu'on en a assez discuté là-dessus. Hein.
5: Ouais.
2: Gérard?
1: Oui.
2: Faudrait que t'éclaires Starsky à Saint-Tropez qui a pas compris. Il demande si les boulimiques, c'est les gens qui font des concours de pétanque.
1: N'importe quoi, celui-là. Il appelle d'où?
2: Ah, je sais pas, c'est mon gars internet. Starsky, à mon avis, il est des States.
1: Bon. De quelle manière se traduit la boulimie? On va demander à Grosse Riette.
4: Oh, avec des mots, hein, moi je dirais.
1: Spind. Attendez, il nous reste Grosse Riette. Spind.
0: Ouais,
1: et...
0: ouais, c'est moi, quand je ferme un œil, je vois plus rien.
1: Tu te calmes, s'il te plaît, merci.
4: Il est là, Santini?
0: Non, il est en train de faire des bricoles là.
4: Ok.
0: Mais laisse tomber, quand il est dans l'hélicoptère, ça penche en arrière.
1: Bon.
4: Il se fait vieux, hein.
1: Noémie, tu me prends Grosse Riette et Spink. Et tu
0: essaies
1: de.
0: Spring. J'ai qu'un œil quand même.
1: Tu les calmes.
4: Tu fais de violoncelle dans le générique.
1: Alors, Bifidus. Ah ouais,
0: je suis tout en blanc, nickel, avec une canne.
5: Oui.
1: Donc, pour Bifidus. Toi.
5: C'est le remède, c'est ça?
1: De quelle manière se traduit la boulimie?
5: Eh ben, tu grossis. Irrémédiablement, tu grossis. Plus tu bouffes du chibre, plus tu grossis. Ouais.
1: Non, mais tu penses que c'est dû à ça?
5: Oui. Non, parce que t'as quand même un transit intestinal assez performant, mais c'est en partie dû à ça, ouais.
1: Mm. Ouais, mais de toute manière, on peut mélanger la boulimie et
5: l'alcoolisme, par exemple.
1: Non. Et l'anorexie.
5: Mais je me demande s'il y a une boulimie de l'alcool. Mm.
1: Bofidus. Oui. Bofidus.
5: Bifidus.
0: Si, il y en a beaucoup.
3: Bofidus.
1: Oh,
5: j'aurais dû la faire.
1: Tu réponds.
5: Oui.
1: Pour l'instant, tu réponds bien, donc. Tu continues à répondre bien et tu cherches pas midi à 14h sur l'alcool, sinon je te dis au revoir.
5: Bah non, mais c'est une question que je me posais.
1: Ok.
5: Surtout.
1: Non, mais moi, c'est moi qui te parle. Ok.
4: Ok.
5: Ok.
1: Ok. Ok. Ok, Manu. Manu, à toi la parole, vas-y.
0: C'est la déchéance.
3: Merci.
2: Vas-y, à toi.
3: On accueille Pousse.
4: Oh.
1: D'accord. T'appelles d'où?
4: Balance ce jingle là.
1: T'appelles d'où, Pousse?
6: Bonsoir, c'est Mousse. On est sur Fun Radio.
5: Enfin, tu trouves un autre fond de commerce. Hein.
4: Voilà, bonsoir.
1: Bon, je sens qu'il va y avoir un gnogno. Et maintenant,
3: un gnogno.
1: Ok.
4: Faut que tu calmes avec les wakas là.
0: Il va manger Noémie, dire.
4: Sinon, je vais te foutre un coup de trotte dans la tête.
3: Il va y avoir un quoi?
1: Bon,
3: un gnogno.
1: Disque. 1h du matin, musique. Allez, on fait la réunion. On fait la réunion. On fait une réunion, Max, tu viens? C'est terminé, moi j'arrête. Allez, bonne nuit.
2: C'est con, j'avais une bonne question. Hey.
1: Tu l'avais dans ta gueule? Hein?
7: Oh putain, arrête, putain. Ça va trop loin, putain.
1: Là maintenant, vous me cassez les couilles. Du standard. Tu dégages. Allez hop.
8: Je me
1: dehors. Dehors.
3: Mais c'est pas.
1: Dehors.
7: Mais pourquoi?
1: Elle est pas capable de prendre des auditeurs. Dehors. Hop. Au revoir. Fildar dehors.
2: Ça va être
1: Fildar dehors.
8: Oh yeah yeah. Woo.
1: Allez hop, Noémie dehors.
7: Mais depuis tout à l'heure tu gères pas ton débat.
1: Noémie dehors.
7: Le problème c'est que tu poses pas les questions, tu laisses les gens parler.
1: Mais non mais attends. Manu
7: dehors. Non.
1: Je vais dire une chose, c'est les mêmes auditeurs. Je commence à en avoir ras le bol.
7: Pas les mêmes, regarde, il y a
1: plein de mises. Attends.
3: Putain, il y a des petits qui ont appelé là, avec leur collège, écoutaient là.
7: Quoi?
1: Attends, l'autre, il se fout de notre gueule. Alors, Fildar dehors, je veux plus te voir. Noémie dehors. Noémie, c'est terminé.
2: Faut rappeler Olivier.
3: Putain, je vais appeler Olivier.
1: Non, il sort. Je travaille plus avec ça. Non, moi je travaille plus comme ça, c'est terminé.
7: Je frappe les gens aussi.
1: Mais attends, mais merde!
7: T'as pas de respect!
1: Mais attends, mais ils s'amusent à passer des jingles! Attends, t'as 4000 et puis tout ça, non mais. Après, t'entends n'importe quoi, il faut arrêter! Ouais, puis ils se parlent entre eux dans les micros. Ah, mais si alors moi, j'en ai marre.
9: Si tu leur parles,
1: il y a Crigo.
9: Tu gères pas bien les débats.
1: Mais ouais, mais qu'est-ce que tu veux faire?
9: Non, t'as baissé dans ton.
1: Mais ouais, mais même, de toute manière, tu peux pas travailler avec eux. De manière, quand c'est toi, tu travailles bien. Quand c'est moi, ils me foutent de la merde.
2: Non, mais non. Ça commençait bien. C'est que tu t'es trop énervé.
1: Non, mais là, maintenant.
9: Deuxième partie, ça va être chaud là.
2: Voilà, on va mettre un disque et ça va se passer.
1: Hop, t'envoies la musique là.
9: C'est quoi le titre?
1: Mais j'en sais rien, moi, j'ai même pas. J'ai demandé ce que j'écoute de feuille.
2: Tiens, voilà une feuille.
1: Alors c'est la petite cousine du cousin avec prends du slim foutre goût chocolat. C'est quoi ça?
6: Parle devant le micro, c'est important. Parle devant le micro.
1: Non, c'est quoi? Il est hors de question que je balance ça sur.
6: Mais c'est quoi la petite cousine?
1: Attends, avec mon nom de famille, non mais ça veut dire quoi ça? C'est quoi ce disque?
3: Je sais pas, moi c'est une nouveauté.
1: Non, allez, t'envoies Max et tu me diras ce que c'était. T'annonceras et c'est tout.
9: Mais j'en sais rien.
1: On se retrouve tout de suite après.
9: C'est quoi, comment ça s'appelle?
2: C'est l'essentiel de faire.
6: Redis-le, je vois. La petite.
1: C'est avec prends du slim, foutre, goût chocolat. Je sais même pas ce que c'est. Alors on se retrouve tout de suite après au 0803 08 5000. Vous pouvez toujours nous appeler.
6: Non, mais faut que
1: on se retrouve tout de suite après.
6: C'était trop le bordel.
1: Pour la suite du débat sur la boulimie, en espérant que l'heure un quart qui suit sera meilleure que la première. À tout de suite. Tu dégages.
10: Pourquoi, connard?
1: Allez, hop dehors.
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1: Et voilà, donc on venait s'écouter la petite cousine du cousin avec prend du slim foutre, goût chocolat. Alors j'espère que la dernière ligne droite, là, parce que la prochaine pause sera pas avant 35 minutes, je pense. Donc j'espère que ça va bien se passer, que vous allez répondre quand même correctement aux questions et en espérant que vous n'avez pas à vous foutre de ma gueule parce que là, il est hors de question que je continue comme ça, d'accord?
2: Ouais.
1: Alors.
2: Et Gérard, sur l'IRC, il y a Power Excess, il te demande d'arrêter un peu de gueuler, il se demande ce que tu as mangé quand même parce qu'il trouve que ça devient lourd.
1: Ce que j'ai mangé, j'ai mangé du lion. On est combien sur l'internet?
2: Eh ben ça stagne un peu, on est aux alentours de combien? 8023.
6: Oh, c'est nul.
1: Ouais. 8023, non c'est pas nul.
2: Non, c'est bien.
1: C'est bien, mais je voudrais quand même qu'on aille un peu plus haut. Un petit sondage avant qu'on accueille.
2: Allez plus haut.
1: Que doit-on faire pour devenir boulimique? Alors, c'est bizarre parce que j'ai presque pas de lumière pour voir ce sondage. Fildar, s'il te plaît.
12: Ouais.
1: Merci.
12: Putain, je te l'allume.
1: Alors, 45, merci. Pas trop quand même.
2: Oh, s'il te plaît.
1: Pas trop.
12: C'est
1: voilà,
12: bien,
1: là c'est bien.
12: Là, c'est bien là.
9: Tu la sens bien là, t'aimes
1: bon,
9: ça,
1: là.
9: Elle est bonne.
1: C'est bon. Non, mais au-dessus là. Voilà, merci. Alors 45. Alors que doit-on faire pour devenir boulimique? Alors 45% répondent en embrassant des grosses sans domicile. Alors là j'aime bien parce que apparemment la première réponse qu'on a revient. Avez-vous déjà eu la boulimie? Donc 48% de répondent oui, c'est bien probable. Et on n'a pas la suite. Et là, c'est pareil, sans domicile, on sait pas quoi.
3: Bah fixe.
1: Merci, ça m'étonne rien. 31% des gens répondent qu'il faut faire attention en traversant. Mais c'est quoi là, c'est ça?
3: Non, mais quand t'as la boulimie, il faut faire gaffe quand tu traverses que t'es moins rapide.
1: Mais non, mais attends, n'importe quoi. 20% des gens pensent qu'il faut suivre des cours de strict. Quoi? Strict poker? C'est quoi ça? C'est quoi ça?
3: Je sais pas, moi, c'est pas moi qui fais les sondages.
1: Hein. 12% pensent que la boulimie, c'est une passion que l'on a dès la naissance. Voilà, bah je veux
3: dire. Fais-en note parce que celui-là était bidon.
1: Dès la naissance. Non. C'est pas Rigo, c'est plutôt toi parce que.
3: Mais c'est pas moi qui l'ai fait les sondages.
1: Attends, Rigo n'est pas là la journée, d'accord?
3: C'est vous qui êtes là. Il bosse sur l'internet d'Europe 1 pour les sondages de ce soir.
1: Non, mais c'est vous qui êtes là toute une journée, donc c'est à vous de faire des sondages. Donc.
3: C'est l'assistant de Baffi.
1: Que peut apporter la boulimie? Putain, mais.
3: Que peut apporter la boulimie?
1: Alors, 75% des gens, la possibilité d'être. Sans amis sincères.
3: Oui, c'est vrai. C'est vrai que quand t'es boulimie, t'as pas d'amis.
1: Ah, si. Mais je suis désolé.
3: Ou des faux amis.
1: Ah bah ça.
3: Mais c'est ça le problème, parce qu'ils abusent 20, de ton corps.
1: 29% répondent que c'est plus facile d'être grosse pour porter les courses. Alors ça c'est faux. Il n'y a pas besoin d'être grosse ou mince pour porter les courses. Et 23% disent l'envie de se faire mettre dans la rue, c'est faux. Et 5% répondent des... Bon, mais ça, hop, les 5%, je les lirai même pas. Et puis, non, ben, je pense que les. Mmh. Non, ben, les deux derniers, je les lirai même pas non plus. Ah.
2: Gérard, sur IRC, il y a Dame qui te demande si tu connais des boulimiques.
1: Oui, j'en ai connu des gens qui étaient boulimiques, et ça m'empêche pas de discuter avec eux. Mmh. C'est des gens comme tout le monde. Donc on peut pas dire que faut pas dire que les gens qui sont gros tout de suite on s'en fout. Non, ils sont comme tout le monde. C'est pas eux qui ont décidé de devenir comme ça, malheureusement. Mm-hmm. Donc faut qu'on respecte quand même la personne comme elle est. Elle peut être grosse, elle peut être maigre, elle peut être comme on veut, même petit. Non mais ça peut être petit. Bien sûr, on va faire tout de suite allusion. On va dire par exemple des nains, des petites personnes qui ont eu des problèmes à la naissance, qui sont petits. Mm-hmm. Donc ça c'est
3: des petits boulimiques.
1: Maintenant ça c'est un truc qu'on ne peut pas juger, parce que c'est pas eux qui ont demandé à être comme ça.
3: Mais tous les nains sont gros.
1: Mais t'en as qui sont gros, t'en as qui sont comme nous de notre taille.
2: En plus petit quand même.
1: Mais bien sûr, on va faire tout de suite. Je sais qu'on va faire tout de suite allusion aux nains de jardin. Donc
2: non, ils font plus
1: ça c'est même pas la peine.
2: Plus à quelqu'un
1: mais,
2: d'autre.
1: Non mais c'est vrai que là-dessus, on peut pas dire que on les déteste, parce que en fin de compte, ils ont pas. C'est la vie. On peut pas changer.
2: C'est vrai, faut les aimer.
1: Donc faut se dire une chose dans la tête, les gens sont comme ils sont, on les prend comme ils sont, c'est tout.
3: Et d'ailleurs, voilà. Est-ce que t'as déjà pris une boulimique?
2: Ah, bonne question.
1: Bah disons une boulimique
3: après avoir pris une cuite. Hein,
1: ah. Non non mais pas de boulimique. On en a rien à foutre. Bien sûr, on va faire tout de suite allusion à Christine. Avec Christine, ça a été différent, c'est tout.
3: Maintenant, mais c'est quoi qui est différent? Parce que on peut se demander.
1: Non mais de toute manière, elle.
3: T'es tombé que sur des boulimiques, on peut le
1: non,
3: dire.
1: Non mais non. Non non attends, Sandy, c'est pas une boulimique nuance. OK, on fait pas lui. Non non non non, allez je vais te dire une chose, elle fait 60 kilos à l'heure actuelle et c'est tout.
3: Bah,
1: et
3: elle se porte bien. 57 aussi.
1: Non non mais pour 1m60
3: même
1: pas
3: quand même.
1: Non non, elle fait pas 1m57. Qui c'est qui t'a dit qu'elle faisait 1m57?
3: Attends, c'est pas des pompes de drag queen déjà.
1: Non non non non non non non. Non non, alors déjà
3: avec en plus.
1: Non non mais ça c'est mon problème, d'accord? C'est pas le tien. OK? Donc elle c'est moi qui ai demandé de faire un régime. Elle suit. Ok, donc terminé, point final à la ligne, on va pas revenir là-dessus. Mm-hmm. On s'éternise pas là-dessus. Une autre question IRC?
2: Ah bah il y en a tellement. Tiens, au hasard, je vais prendre Droupivin qui dit Gérard, tellement qu'il est boulimique du cul qu'il nous chie des conneries. Ah, il a pas tort.
1: Lui, il va se faire foutre parce que c'est. Ça n'a rien à voir.
2: D'ailleurs, il y a une pétition pour sauver les boulimiques sur radiogérard.fr.fm.
1: Tu me pourras voir le site internet tout à l'heure.
2: Il est là, t'inquiète.
3: Gérard, tu as besoin d'auditeurs ou pas ou...
1: Non, bah, on va continuer avec Springfellow. Springfellow de Caen.
10: Bonsoir.
1: De Caen.
10: De Caen, ouais.
1: Donc 107.7.
10: Exactement.
1: Bifidus actif toujours là avec
13: toujours,
1: nous.
13: Oui, toujours
1: donc,
13: là.
1: Donc Lyon 91.7.
13: Exact, d'anniversaire Hugo.
1: Bon, ça y est.
2: Merci quand même.
1: Grosse rillette du Mans 99.
10: Tout à fait. Bonsoir.
3: T'es du Mans?
10: Ah, Piberès, oui.
1: Pousse-toi de là.
2: Merci.
1: Pousse-toi de là, de Dijon.
10: Ouais, salut. Bon anniversaire, mon pote Rigaud.
2: Merci, mon pote.
10: De fun. Mon pote Rigaud de fun.
1: Bon, pousse-toi de là.
10: Ouais.
1: Pour l'instant, tu as.
10: Ouais. Vas-y, enchaîne. Je suis chaud. Ouais. Vas-y, enchaîne.
1: Great. Pour l'instant, tu la fermes. Ok.
3: Pose la question, vas-y.
1: Allez. Donc, de Dijon, 103.2. Ok.
10: Très bien.
1: Mais alors.
10: Tu notes en plus.
1: Oh, tu t'écrases, ok?
3: Vas-y, bien,
1: je crois que j'ai reconnu ta voix, d'accord? Alors, de quelle manière se traduit la boulimie?
10: C'est à qui que tu poses la question déjà? Ce serait cool, tu vois.
1: Pousse-toi de là!
10: De quelle manière se traduit la boulimie?
1: Mmh.
4: C'est bizarre comme question quand même.
1: Ah, bah c'est bizarre.
4: Attention, c'est la question piège de la semaine à Gérard là.
1: Ouais. De quelle manière se traduit la boulimie?
4: Allez. Bah, j'ai pas.
1: Alors, où vous répondez?
4: Je comprends pas les mecs là.
1: Putain,
3: mais explique la question.
2: Ouais, Gérard, explique la question.
1: De quelle manière se produit la boulimie? C'est-à-dire.
4: Tout à l'heure c'était se traduit, maintenant c'est se produit.
1: De quelle manière se traduit la boulimie? Tu réponds correctement à la question.
3: Non, mais explique là, Gégé.
4: Le mec, il est trois jaunes gueules quoi.
5: Hey,
1: pousse-toi de là.
4: Mais oui,
1: tu réponds correctement. Allez, mais ou je te gerbe.
3: Explique la question, Gérard.
1: De quelle manière
4: On n'a pas dit répète, on a dit explique, du con.
1: Alors du con et ta mère, pousse-toi de là.
4: Hop.
1: Voilà, comme ça le du con. Et il aura compris ce que ça voudra dire,
3: explique
1: celui-là
3: la question.
2: Ouais, parce qu'on n'a pas compris la question, Gérard.
1: Alors de quelle manière se traduit la boulimie? C'est-à-dire ce que les gens mangent en régulier.
2: Ah d'accord.
1: Dans régulièrement dans la journée. Voilà. Alors grosse rillette.
4: Ouais.
1: Oh, ça vous dérange là tous
2: ça
1: les deux?
2: Ça travaille. Continue ton débat, Gérard. Ils sont en train de travailler là.
5: Ils touchent le pissouche, je suis sûr.
2: Mais fallait pas le dire ça.
1: Pour un sang. Non mais ça va là. Oh.
4: Tranquille.
2: Gérard, continue ton débat. Ils sont en train de travailler.
1: Attends,
2: c'est
1: attends, Rigo.
3: Attends, Rigo.
4: Fais ton temps.
1: Non mais ça va. Vous le dites hein, si je vous gêne.
4: Les joueurs touchent pipi.
3: Non, mais on prépare l'émission de dimanche avec Ouchia.
1: Vous êtes en train de faire touche pipi là?
3: Non, on prépare l'émission de dimanche avec Ouchia.
1: Ouais, ouais. Bon alors Manu et Ré...
3: Quoi? Bah vas-y quoi, quoi? Tu prends pour qui là quoi?
5: Salut quoi?
3: Bon vas-y, vas-y Gérard.
1: Rigo.
2: Ouais. Ouais.
1: Je t'ai dit, tu me dis pousse-toi de là.
2: Je peux pas, je suis pas standard.
1: Bah tu me reprends quelqu'un d'autre.
12: Bah je cherche.
4: Allez taffe un peu là.
2: Oh putain.
1: Oh là là.
2: Bon le débat Gérard là continue.
1: Non mais je crois que...
2: Bah non,
1: grosse rillette.
4: Voilà. Ouais, bah écoute, ça se traduit. Moi, je pense que c'est quand même avant tout des manifestations gazeuses. Mm-hmm. Parce qu'il faut voir que les gens qui ont la boulimie, ils sont quand même gonflés.
1: Mm-hmm.
4: Que c'est aussi des gonflements gazeux.
5: Mm-hmm.
4: Parce que quand t'es boulimique,
1: Bifidus. Bifidus, tu arrêtes, s'il te plaît, merci.
5: D'accord.
4: Ouais, donc je disais que dans ces cas-là, tu gonfles. Et donc voilà, donc forcément il y a un moment où c'est un peu comme une cocotte minute quoi, faut que ça sorte quoi.
1: Bifidus, tu arrêtes s'il te plaît.
5: C'est pas moi.
4: Allez, arrête un peu là.
1: Alors Bifidus,
3: ma couche.
1: Bifidus, tu réponds.
5: Mais je t'ai répondu tout à l'heure, je te disais que ça se traduisait par tu prends du poids.
4: Mm-hmm.
5: Et tu manges beaucoup de fibres.
1: Bah tu vois, maintenant ça fait bien hein, quand tu parles et que les auditeurs ils foutent de ta gueule.
5: Ah, moi ça me dérange pas du tout.
1: Ah ouais, non mais tu vois
4: c'est
1: ça
4: bien
1: fait...
4: ce que tu fais, Bifidus.
1: C'est bien. Ouais. N'empêche, c'est pas mal hein.
4: Du bon boulot ça.
13: Tu fais le respect.
4: Bravo.
5: Merci.
1: Enfin.
2: Bon, Gérard, sur l'IRC où ça augmente, on est 9708.
4: Bravo.
2: 97.8. Et donc, il y avait une très bonne question de Destroy. Très bien. Et donc qu'est-ce que je disais, une très bonne question de Destroy qui te demandait si les animaux peuvent être boulimiques.
4: Bien sûr.
1: Ben justement.
4: Bien sûr.
1: Justement.
2: On parle pas des vaches.
3: Tu pourras en parler de ton chat, Rigo, parce que il a un chat boulimique, Rigo, faut le savoir.
1: Justement, on va arriver à la question, donc il reste bien à l'écoute, on va en parler.
13: Sprint Hawk.
1: Alors toi,
13: j'ai un hélicoptère.
1: Bon, toi alors?
13: Ouais, bah pour moi ça se traduit par un besoin naturel de manger, de toujours manger pour combler le trou psychique qu'engendre ce genre de situation.
5: C'est beau ce que tu dis.
13: Putain, je cartonne.
1: Mmh. Non, mais
13: franchement, s'il y a des filles qui écoutent,
4: ouais.
13: Je suis pas seulement marrant, je suis intelligent.
5: J'en connais un, il va ken ce week-end.
1: On arrête avec cette putain de musique. Merci. Donc, en fin de compte, Spring
13: Fellow Hawk.
1: Ouais. Ouais, Manu, oui.
3: Je voulais dire qu'on accueillait le docteur Rousse.
1: Voilà, oh le téléphone.
13: Tombé.
5: Salut, docteur Rousse.
1: Docteur Rousse.
3: Ouais, docteur Rousse. Ouais.
1: Il appelle d'où?
3: Je sais pas, il va te le dire.
14: Bonsoir, monsieur. J'appelle de l'hôpital de Créteil.
13: Ok. Mm-hmm. Oh là là, tu persistes.
14: Il a fait une cure de jouvence, il a rajouté.
1: Ça va. Je crois qu'à mon avis, on va cartonner.
3: Sans 1.9.
2: L'école de médecine.
1: 101.9.
5: Je veux pas failloter, mais c'est le gamin de 12 ans.
1: Ouais, bah à mon avis, ouais.
13: C'est un nouveau personnage, faut le laisser.
1: Non, mais à mon avis, je crois que ça.
12: Il connaît plein de trucs.
13: Mais là, c'est le fils.
1: Non, mais on va le laisser répondre.
13: C'est le parler, un peu de respect, c'est le fils à
1: Sprint Pilote.
5: Pilote.
13: Spring Pilote.
1: Eh, Sprint.
15: Oui.
1: Tu laisses parler, docteur.
15: D'accord. Je l'écoute.
1: Bifidus.
16: Oui.
1: Bifidus actif. On le laisse parler.
16: Ouais.
1: Grosse rillette. Grosse rillette.
4: Je lui pose. À la nouvelle génération, vas-y.
1: On va y poser la question.
15: Allez, Sébastien Cole.
1: De quelle manière se traduit la boulimix, docteur Rousse?
4: Ta famille t'écoute.
16: Oui, monsieur. Ma boule, ouais.
14: Cela se caractérise par des troubles de l'alimentation, monsieur.
1: Mm-hmm. Avec une crise. Bifidus.
4: Mm. Ah, t'as un poil qui pousse, là,
16: fais gaffe. Ok.
14: Allô?
1: Laissez-le, ouais.
14: Oui, monsieur, avec une prise importante de poids.
1: Ouais.
14: Voilà. Et alors, les remèdes de notre hôpital, mm-hmm. c'est faire du sport.
1: Ouais.
14: Et faire des régimes pour ces gens-là.
16: Mm. Et rester en perme. Mm.
15: Mmh. C'est tombé, c'est de l'humour de bourgeois, laisse tomber.
1: Non mais, c'est tout ce que t'as? C'est tout ce que vous avez en stock à nous proposer?
14: Ah bah je vous raconte comment ça se passe?
1: Bah oui, on voudrait savoir.
4: Vas-y, affiche-toi, vas-y.
14: Alors, les gens arrivent.
1: Ouais.
14: En général, ce sont des femmes la plupart du temps. Il y a beaucoup moins d'hommes que de femmes dans l'hôpital.
4: On est 12 sur Internet, là, sur RT.
14: Allô?
16: Sans le clavier quand même.
14: Mais ouais. Qui c'est qui me coupe là, s'il vous plaît?
15: Non mais vas-y.
1: Non mais allez-y, y a personne.
4: Exprime ton art. Vas-y.
1: Attendez docteur, y a peut-être une question importante hier.
2: Oui, il y en a énormément vu qu'on n'arrête pas de monter. Là, on va bientôt atteindre les 10 000.
4: Pas possible.
1: Oh.
2: Si.
4: Là maintenant là.
2: Ouais bientôt là.
4: Avec le speech du Lascar.
2: Ouais grave. C'est le petit moi, jeune.
15: J'ai une question à poser au docteur.
1: Mais attends, 5 minutes.
2: Il a motivé la
1: personne. Non docteur là, s'il vous plaît. Il y a déjà des questions plus importantes que vous.
2: C'est vrai, il y a une très bonne question de dame. Il demande si tout le monde peut devenir boulimique un jour.
1: Oui.
14: Je peux répondre à cette question.
1: Bon, allez-y, docteur.
16: Moi, j'ai une question pour docteur.
1: Attends, Bidifus. On va laisser le docteur répondre.
14: Oui, monsieur.
1: On dit pas monsieur, on dit Gérard, s'il vous plaît.
14: Excusez-moi. Oui, alors, Gérard.
1: On dit pas vous, on dit tu.
14: Alors, je vais vous tutoyer. Suite à un choc émotionnel important, certaines personnes...
15: Tu vas vous taper à la récré.
4: Ouais. Filtre, la prochaine fois que ça va son petit cousin, il n'y a pas moyen.
1: Mais non, c'est pas quelqu'un de...
4: C'est le petit cousin Filtre.
1: Mais non, mais non.
16: Et docteur Maboul, t'as le nez qui s'allume quand on touche la bite?
3: Allez.
4: Voilà, un petit coup, là.
3: Allez, quand même. C'est bien pour faire plaisir à ses limites.
1: Eh, ça n'a toujours pas répondu à la question IRC. Ouais, le docteur,
15: oui.
3: De toute façon, docteur, il va avoir une urgence là. T'as une urgence, docteur, faut que tu rentres.
15: Allez, va faire
4: intervention là. Hein, intervention?
3: Vas-y, c'est ton heure, c'est ton show, vas-y.
1: Bon, allez, docteur, mes couilles là.
2: Elle fait péter là, docteur.
15: Docteur Rico, le show.
1: Oh, allez!
14: Docteur Rousse!
1: Non!
3: Si, on va le
1: couper. Mais non, non!
3: On va l'écouter 30 secondes. On va le couper quand même.
1: Je voulais qu'il réponde à la
3: question. Non, mais c'est à toi de répondre à la question, c'est pas à lui, tu vois.
1: Non, mais c'est pas grave.
3: Comment lui, il fait des débats, il s'appelle le doc aussi, tu vois.
1: Non, mais là, j'ai une chose, c'est des graves de chez Graves.
3: C'était quoi ta question internet, Rigo?
4: Ouais.
2: On va changer de question.
1: Ouais.
2: Il y a Boris sur IRC qui te demande donc si. Est-ce qu'on est raciste quand on n'aime pas les boulimiques?
3: Il y a une certaine sorte de racisme.
1: Non, il y a là-dessus, on peut pas parler de racisme parce que de toute manière, c'est dans n'importe que ça soit arabes ou noirs, de toute manière, on peut pas parler de ça. On peut pas dire que c'est du racisme. Ça, je peux pas dire oui ou non.
2: Alors, comment est-ce qu'on appelle les gens qui n'aiment pas les boulimiques?
1: Aucune idée.
3: Ah merde.
2: Et sur IRC on a dépassé les 10 000 quand même.
1: Ah ça y est.
2: Ouais. On est 10 063.
1: 1h25.
3: T'as piraté le truc.
2: 106.3.
1: 10 000
2: FPP big up.
1: 10 063. Pourquoi 60? Alors question suivante.
3: Attends, j'avais une question Minitel. Oui. On me demandait si.
1: Mais non, ton Minitel il fonctionne pas.
3: Si en fait les boulimiques pouvaient avorter, c'est pratiquer l'IVG.
1: Ça, je répondrai pas à ta question. Par contre, t'as pas essayé de voir dans le dico depuis quelle date que ça existait cette histoire
15: quoi,
1: de
15: l'IVG?
1: Ça y est, l'autre.
15: L'IVG, c'est 75, hein.
2: Ouais, 75.
15: Simone Veil.
1: Non, 76. Tac.
15: Bah, ça c'est comme Alain Prost, tu sais, les deux voitures elles sont arrivées. Ouais,
1: ouais, ouais. Ouais.
15: Ouais c'est ça, ouais.
1: T'as bonne mine.
15: Allez, rentre chez toi.
1: J'en parlerai à mon cheval.
15: Les
1: Troyens.
15: On est dans le débat
1: là,
15: vas-y.
1: C'est bon, les Troyens.
15: Allez, vas-y.
1: Vous êtes en D2.
15: Putain, mais c'est pas vrai.
1: À quel âge survient la boulimie pour les enfants? Grosse rillette. Docteur Rousse.
3: Il est parti.
1: Oh merde.
2: Ça concernait les enfants, c'est dommage.
1: Oh merde, on aura
17: par contre, j'ai quelqu'un, cool. J'ai quelqu'un à la place de la place du docteur là.
1: Ouais.
17: J'ai Matouze.
1: Matouze ?
17: Ouais, Matouze.
18: Bonsoir.
1: Bonsoir Matouze, t'appelles d'où?
18: J'aime bien quand tu m'appelles comme ça.
1: Ouais, vas-y, espèce de tremblon.
18: J'appelle de Paris.
19: Ça va ma fille?
18: Ça va bien.
20: Toi tu tousses des gays, toi.
18: Ça fait grave. C'est à tout, Gérard.
1: Matouze, tu réponds à la question. À quel âge survient la boulimie pour les enfants, s'il te plaît, merci.
18: Déjà, si c'est pour les enfants, c'est-à-dire que déjà, c'est dans un âge assez avancé, on peut le dire. Enfin, plutôt jeune, au contraire. Je pense que ça peut intervenir un peu à n'importe quel âge. Ça dépend des enfants.
20: Et des clébards qui bouillent, là, direct.
18: Mais je pense que ça peut très bien intervenir directement vers 6 ans, 7 ans.
20: Mec, si t'es les poneys, là, vas-y. Ouais.
18: Hein?
2: Il vous écoute pas, là.
18: Gérard.
1: Ouais.
21: Ça marche pas, il écoute pas. Alors imagine
18: le travail. Couche il a arrêté de respirer. Il écoute pas, cousin?
19: Non, il écoute pas, là.
1: Matouze.
21: Oh là,
18: allô.
21: Tu sais que ça va être chaud, là.
1: Ouais. Elle Trablo.
22: Oui. Hey, salut, c'est Patrick, la voix du mélo.
18: Yeah.
1: Hey, elle Trablo.
18: Oui.
1: Oh, Trablo.
18: Oui, non, tu m'appelles pas comme ça, je suis Matouze.
1: Hey, Trablo.
18: Matouze.
1: Tu
18: Matouze.
1: M'appelles pas par mon nom de famille, ou sinon je te nique.
18: D'accord.
1: Des promesses. Alors, Matouze, au revoir.
18: J'ai rien dit du tout.
1: J'ai rien dit du tout,
18: mais c'est dégueulasse, toujours ça. Mais c'est dingue, ça, quand même.
1: Va te faire niquer ailleurs.
18: Allez, je débat, Gérard. Ça pourrait m'intéresser.
1: Allez, hop. Matouze, au revoir. Comme ça, il arrêtera de parler de mon nom de famille. Grosse rillette.
20: Ouais, c'était quoi la question déjà? Parce qu'avec tout ce bordel.
1: Quel âge survient la boulimie pour les enfants?
20: La boulimie, moi je pense qu'il y a quand même un âge limite qui est fixé par le code pénal, parce qu'avant c'est du n'importe quoi.
1: Attends, grosse rillette.
20: Ouais.
1: On parle pas du code pénal, d'accord?
20: Non, mais on peut éventuellement.
1: Non, attends, parce que ça n'a rien à voir.
20: N'empêche qu'en dessous de 15, en dessous de 15, c'est abusé.
1: Non, parce que je pense déjà, comme disait Bifidus,
19: oui.
1: Ouais. Bifidus actif, de manière à dire qu'à la naissance, ça faisait déjà 7,9 kg.
19: Ouais.
1: Donc déjà, à la naissance, t'es quand même déjà bien.
19: C'est sûr que moi, j'avais un avantage sur les autres. Hein.
1: Ouais, non, mais c'est pas d'avoir...
19: J'ai envie de câlin.
1: Ah. Merci.
20: Merci, ouais.
18: Enchaîne.
1: Donc c'est pas ça le truc, c'est alors, que c'est vrai, déjà à la naissance.
19: J'adore la sodomie et j'adore toute l'appellation, tout ça.
21: Celle-là.
2: Ah c'est de ça.
18: Mais présente-toi la boulimique mystère là quand même. Ouais.
19: Jean-Vic Calin.
2: Ah c'est de ça que tu me parlais tout à l'heure.
20: Cochonnet mystère. Ouais.
1: Je voudrais bien savoir qui c'est qui s'amuse avec ça, parce que ça commence
19: alors,
1: à me gonfler.
19: Moi, Sandy, j'adore la sodomie et j'adore toute l'appellation.
1: Bon
18: bah, écoute, tu fais ce que tu veux.
20: Ouais.
1: Non, bah, alors, Olivier de la Pro, il va se prendre une gaufre.
20: Une gaufre.
19: Elle est un peu cochonne, quand
22: c'est
19: même.
22: Clair.
1: Elle vous emmerde, Sandy, d'accord. Et moi aussi.
22: Et on fait des grosses, alors attention.
2: Ça doit être bon, ça.
1: Manu,
22: on va accueillir Monsieur Mazur, bonsoir.
18: Oui, bonsoir.
1: Il y avait longtemps.
18: Bonsoir, amis auditeurs. Bonsoir.
23: Bonsoir, monsieur Gérard. Bonsoir, monsieur Emmanuel. Et bonsoir, monsieur Spirouli.
22: Bonsoir, monsieur Mazur. Bonsoir.
23: La femme, mes enfants, tout ça. Bon, monsieur... bah, très bien, toujours. Monsieur Gérard, puis-je vous faire un compliment directement?
1: Ouais, on vous écoute.
23: Alors, suite à votre merveilleux débat de l'autre soir, n'est-ce pas, consacré à la mode, les fashions victimes, etc., figurez-vous que pas plus tard que ce soir, en fait, que hier, j'ai dîné avec des stylistes qui ont écouté votre débat et franchement, ils ont été emballés.
1: Bon, de toute manière, la question n'est pas là, c'est à quel âge.
23: Absolument.
1: À quel âge survient la boulimie pour les enfants? On va attendre votre réponse.
19: Jean-Vic Calin.
2: Oh, putain, Mazur, non. Je sais pas qui fait ça.
23: Bah oui. Cool, hein. Écoutez, cette grosse personne mystère me semble répéter tout le temps la même chose. Elle en veut.
1: Cette grosse personne mystère, monsieur Mazur.
23: Oui,
22: c'est ma femme.
1: Vous dit les cinq lettres et c'est ma femme.
23: Pardon. Excusez-moi, monsieur Gérard, d'accord. Je ne savais pas.
19: Alors, moi, Sandy, j'adore la sodomie et j'adore toute l'appellation, tout ça.
23: Ta femme est enculée quand même. Hein. Mais c'est votre femme également qui déclare aimer la sodomie.
1: Grosse rillette.
23: Ah bah non.
1: Au revoir.
23: Non.
1: Comme ça, tu diras pas que ma grosse.
23: Mais c'est elle qui le dit, ta femme. Elle dit qu'elle aime se faire enculer. J'ai pas rien.
1: Eh ben, toi, tu vas aller te faire enculer. Voilà, comme ça, ça va aller plus vite.
22: C'est bon, il est parti.
1: Grosse rillette, au revoir. Bidufus. Non.
22: Bidibule.
1: Non. Non, on était avec Monsieur Mazur pour la question.
18: Bonsoir.
23: Bonsoir, c'est Monsieur Mazur. Alors,
1: bah, ça y est, on a compris. Vous êtes Monsieur Mazur, vous répondez à la question maintenant.
23: Oui. Alors, à quel âge peut-on devenir boulimique étant enfant, c'est cela?
0: Voilà, ouais.
1: Ouais.
23: Bah, écoutez, moi, je dirais le plus tôt possible. Hein. Dès que la mère donne le sein à l'enfant, l'enfant peut, à partir de ce moment-là, devenir boulimique. Tout dépend.
1: Alors,
23: bien
1: attendez, oui. Attendez, il y a une question que je veux vous poser.
23: Oui.
1: Donc, vous pensez que c'est dû à l'allaitement?
23: Absolument, Monsieur Gérard, et j'irai même un peu plus loin, c'est surtout dû à l'alimentation de la mère pendant l'allaitement, n'est-ce pas? Si la mère se nourrit à base de pizza à quatre fromages, il est clair que cela favorise la boulimie d'enfant.
1: Bifidus,
23: c'est vrai ce qu'il dit.
1: Attendez. Bifidus, t'es d'accord avec ce qu'il dit, Monsieur Mazur, ou pas?
0: Oui, plutôt, oui. Non, c'est vrai, hein, ma mère a mangé énormément, elle mangeait beaucoup d'œufs.
1: Ouais, non, mais il y a une question que je me pose, je pense que tu vas pouvoir répondre, Sprint aussi, puis Monsieur Mazur, parce que à moins qu'on ait quelqu'un d'autre, Mazur.
22: Ouais.
0: Manu.
22: C'est pas grave, ça commence pareil. C'est un honneur. On accueille Tristan Spies.
1: Hein?
22: Tristan Spies.
7: Oui, bonsoir.
0: Salut Tristan.
7: Bonsoir.
1: Tristan Spies.
7: Oui, bonsoir Spies. Bonsoir Gérard. Bonsoir Monsieur Mazur.
1: T'appelles d'où?
7: J'appelle de Paris.
1: Putain, mais vous allez arrêter avec Paris là.
22: Tous les gens sont à Paname.
7: Monsieur Gérard, je ne suis pas exactement à Paris. Hein, je suis dans banlieue parisienne.
1: Non, mais c'est Paris, c'est 101.9. Bon, alors la question, c'était.
23: Vous avez un bon organe, Monsieur Spies.
7: Oui,
1: À quel âge survient la boulimie pour les enfants? Donc, on parlait Monsieur Mazur parlait de l'allaitement.
7: Oui.
1: Après, Bifidus disait comme ça que c'est dû à ce que la mère mangeait.
7: Oui, tout à fait. C'est-à-dire que moi je suis tout à fait d'accord avec ce qu'a dit Monsieur Mazur, ce qui est tout à fait très sensé, mais on peut même voir ça avant l'allaitement, c'est-à-dire que quand la mère est enceinte, si elle mange une alimentation qui n'est pas équilibrée, ça peut entraîner une boulimie chez le nouveau-né avant même qu'il naisse. Voilà.
1: C'est surtout
7: ça qui va entraîner, parce que mon métier m'autorise à le dire, et ça c'est ça qui entraîne le fait surtout que l'enfant soit boulimique.
0: Il paraît même que quand tu manges en faisant l'amour, tu risques encore plus d'aggraver.
1: Non, ça n'a rien à voir.
7: Je crois que Monsieur Gérard a tout à fait raison, ça n'a rien à voir du tout.
0: Non, moi on m'a toujours dit qu'il faut éviter les chips quand tu baisses.
1: Hein?
8: Ouais, il faut éviter les cunnilingus avec le Nutella aussi.
1: Dans ces cas-là, faut carrément arrêter le délire là, parce que je pense qu'on s'en va un peu trop loin sur le sujet. Dans ces cas-là, si on s'amuse à parler de Nutella tout ça, donc faut arrêter le ketchup, la mayonnaise, faut tout arrêter.
8: Qu'est-ce que tu veux quand tu sodomises ta meuf?
1: Ouais, mais ça c'est mon problème, c'est pas le tien. Mais non, mais il y a le problème est sur l'allaitement avec ce qu'on disait avec Monsieur Mazur. Donc moi je pense que
23: bonsoir, c'est Monsieur Mazur.
1: Non, mais ça y est, Monsieur Mazur, c'est pas la peine de répéter, c'est Monsieur Mazur, on le sait. C'est pas la peine. Non, mais c'est pas la peine de répéter que c'est Monsieur Mazur, on le connaît. Donc alors le problème c'est que c'est suite à l'allaitement, d'après ce que vous venez de dire. Donc avec Bifidus, Spring
8: Fellowhawk.
1: Félo qui est
8: service.
1: Et Tristan là.
7: Tristan Spies, oui.
1: Et Tristan Spies, à mon avis, on pense que là-dessus, il y a quand même quelque chose. Parce que c'est pas suite à l'allaitement. Bon, c'est suite à ce que la mère mange. Mais est-ce que c'est dû à ce que la mère mange que lorsque... Parce que, comme Bifidus disait, elle faisait 7,9 kg à la naissance, on va pas en parler 107 ans, donc elle faisait 7,9 kg. Oui. Est-ce que c'est dû à ce qu'a mangé?
2: Je comprends plus rien, là, genre.
1: Est-ce que c'est dû à ce qu'a mangé? Est-ce que les parents ont mangé ou pas?
7: Non, mais tout à fait. Cela n'est pas...
1: Faire quand même 7,9 kg à la naissance, ça me paraît quand même bizarre. Pour moi, ça me paraît quand même bizarre cette histoire.
23: Oui, mais est-ce que vous êtes sûr qu'il ne s'agissait pas de jumeaux après tout?
0: Non, j'étais toute seule.
23: Vous étiez toute seule?
0: Oui, j'étais seule.
23: Écoutez, mademoiselle Bifidus, peut-être votre mère a-t-elle oublié d'accoucher votre sœur ou frère jumeau? Peut-être est-il resté à l'intérieur de son ventre?
0: C'est fort possible. D'ailleurs, elle n'a toujours pas ses règles.
23: Ah, écoutez, il faudrait consulter, je pense. parce que...
1: Non mais ça, ça n'a rien à voir avec le boulimiste. Hein.
23: Ah, le boulimiste, en effet. Ouais,
1: le ça, les règles.
15: Avec les règles de la pétanque.
1: Les règles. Le ragnagna, ça n'a rien à voir avec, avec ça. Hein.
6: C'est trop marrant. Arrête tes blagues. C'est trop marrant.
2: Attends, je laisse parler gynéco.
1: Merci.
2: Donc sur IRC, on est toujours beaucoup. On est 1015.
1: Hein
2: 101 5.
1: Tu cartonnes.
2: Ouais. 1015 Ouais, 1015, 101 5, Nova, big up.
1: Tout à l'heure, on était 10063.
2: Bah, ça baisse un peu, mais c'est pas grave. Il y a une très bonne question de Destroy. Il voulait savoir si deux parents boulimiques peuvent avoir un enfant anorexique.
9: Ils sont
2: J'aime pas Europe 1.
23: C'est de la dope.
1: Alors, hein attends. Est-ce que deux parents peuvent avoir un. Deux parents boulimiques peuvent avoir un enfant anorexique.
23: C'est de la dope.
1: À mon avis, je pense pas.
2: Tu penses pas ?
23: Il y a des autres options. Écoutez, c'est très simple.
1: Ouais, monsieur Mazur ?
23: Non.
2: Non, c'est monsieur Spiff.
23: C'est monsieur Spiff.
1: Oui.
23: Cela est tout à fait possible.
15: Fils de pédiatre.
23: Ça n'a. Écoutez, je vous préfère être taire, je préfère que mon identité reste inconnue.
1: Ouais, fils de pédiatre, fils de. Du doc.
10: C'est Jeanne, c'est chaud, c'est bon. Allez, emmène-moi. Plus fort. Wouh, j'entends rien. Wouh.
1: Mais c'est quoi ce bordel là?
15: C'est Spitz, il déconne.
1: Ouais, bon, allez, Manu, tu lui dis. Tu lui dis au revoir à lui et c'est terminé. Allez, hop.
23: Allez.
1: Bonne nuit. Donc.
23: Est-ce que je peux répondre?
1: Qui?
23: Monsieur Spiff.
1: Mais je viens de te dire au revoir.
23: Mais pourquoi vous me dites
1: au revoir? Je te dis au revoir, c'est tout.
23: Pourquoi? Écoutez,
1: bah, au revoir, au revoir.
15: Je peux pas, son père peut me faire aller sur Skype.
1: Non, non, mais allez, au revoir.
23: Je réponds à votre débat qui est fort intéressant.
11: C'est fini, c'est pas la peine d'assister.
1: Non, non, mais ça y est, au revoir, au revoir.
23: Au revoir, au revoir.
1: Manu,
23: la chance de connaître
1: vos parents. Au revoir.
23: Peut-être que vos parents...
1: Merci. Eh putain, mais... C'est la dernière fois, Manu, que tu me fais ça. Je ne veux pas entendre un mec parler de ma vie privée comme ça en direct. Ça regarde pas les gens si je viens de Dallas, ok? Première et dernière fois. Clair, net, précis. Parce que sinon, c'est avec Max que tu as réglé tes comptes, là. Ok? En de bon entendeur, salut. Alors, Sprint.
24: Hey, salut, c'est Patrick, la voix du mélo.
11: Salut Patrick, ça va?
25: C'est la voix.
11: Est-ce que tu peux me répéter la question? Parce qu'il y a un petit peu trop de bordel là.
1: À quel âge survient la boulimie pour les enfants?
11: Ah, il n'y a pas d'âge. Tu peux être atteint à n'importe quel âge. Je crois pas trop à l'histoire d'allaitement tout à l'heure. Je pense que c'était un peu du
1: mytho. Non, mais moi non plus, j'y crois pas là-dessus.
11: Ouais.
1: Hein.
11: Ouais, même le coup du rose bis de 7,9 kg, ça me paraît un petit peu.
1: Non, mais même.
25: Non,
1: même.
25: C'est vrai, hein.
1: Mais non, mais attends. Tu peux pas. Mais attends, mais tu peux pas passer 7,9 kg à la naissance, voyons.
25: Mais bien sûr.
1: Ta mère, elle est normande alors que t'es le lion. Hey, tu prends pas les gens pour des cons.
15: T'as le droit de déménager.
26: Tu déménages dans la vie.
25: T'es à Lyon. Hein.
15: Toi, t'es né où, toi?
1: Moi, je suis né où ça te regarde pas.
26: Vie d'or d'Irlande.
1: Trent.
11: Ouais, ça y est, je viens de répondre.
26: Bon, j'ai un auditeur pour toi, Gigi, si tu veux.
1: Vas-y.
26: C'est Mitch Buchanan.
11: Ah. Ok, les mecs, bonsoir.
25: Salut, Mitch.
2: Moi, j'avais Hannibal Smith sur IRC.
1: Alors, qu'est-ce qu'il dit, lui?
2: Bah, il te passe le bonjour.
1: Oh, bah, je m'en fous. Comment qu'il s'appelle, enfin, celui-là?
11: Mitch Buchanan.
1: Mitch?
11: Mitch Buchanan.
1: T'appelles d'où?
11: J'appelle Malibu.
1: De Paris?
11: Malibu, exact.
15: Bien de, ouais. Non, pas de Paris, il est de Caen.
11: Non, je suis grillé.
1: La tête Caen, 107.9.
11: Exactement.
1: 107.7.
11: Exactement.
1: Et tu serais pas l'ex-Michel de Caen, non?
11: Voilà,
1: non,
11: c'est ça.
1: Presque pas. Allez, au revoir à lui.
2: Moi, j'arrive pour calmer le débat.
1: Allez, hop. Celui-là, j'en veux pas dans mes débats.
11: Mais vas-y, enculé, va.
1: Ouais, enculé toi-même, connard.
15: Ah, non, pas d'insulte, pas d'insulte.
1: Alors là, tu peux lui dire au revoir à celui-là. C'est terminé.
2: Mais je t'embrasse et je passerai tout.
1: Là, c'est terminé.
2: Il y a Mousse qui te peut.
1: Tu peux lui dire au revoir à lui.
2: C'est Mousse. Mais je t'embrasse et je passerai tout.
1: Bon, allez.
2: Bise. Gérard, j'ai une très bonne question sur IRC de Yankee. Il te demande si on peut savoir avec une échographie si l'enfant d'une femme sera boulimique ou pas.
1: Non, je pense pas.
15: Non, je pense moi.
11: S'il commence à bouffer les intestins, c'est que c'est un mauvais signe. Hein.
15: Non, parce que quand répète-toi.
2: Ouais, c'est savoir si on peut déceler une boulimie par l'échographie chez
4: non.
2: un nouveau-né.
4: Ouais, je pense. Si,
1: non,
2: ouais, bah, oui, c'était
1: une grosse loupe. Salut, Gérard, je dis non. Mais attends, mais putain.
4: Non, oui. Non, mais moi je te dis oui.
1: Mais attends, t'es né boulimique, toi? Non, t'es né comme ça, toi?
4: Non, mais je connais le problème.
1: Mais tu connais le problème, tu connais rien.
4: Mais
1: t'écrases.
26: Elles tiennent plus dans les breaks, enfin, sinon.
1: Eh, celle du 15ème, mais attends, merde, d'accord, connard.
5: Bim.
1: Ok.
2: Ça rejoint le truc qu'on me disait sur Henri tout à l'heure.
1: Bon, alors vous me faites chier, c'est terminé,
4: mais non,
1: j'arrête
4: mais
1: le
4: attends,
1: débat.
4: J'ai des
1: j'arrête
4: amis.
1: Le débat.
4: Mais t'habites
1: terminé
4: pas...
1: Terminé, vous me faites
4: qu'est-ce
1: chier
4: qu'est-ce
1: tous les
4: passe?
1: Deux.
4: Mais j'habite pas dans le 15ème.
1: Ta gueule, okay. Tu vas faire enculer maintenant.
4: Mais on a le droit d'habiter.
1: Tiens, mais pas ici. Maintenant, tu vas fermer avec le 15ème. Ok. Maintenant, t'arrêtes.
4: Bah oui.
1: Et t'arrêtes de te foutre dans ma gueule.
4: Je me fous pas de toi.
1: Parce que tout à l'heure, tu vas morfler. Ok.
2: Moi, j'ai raté un épisode.
9: T'as raison, là. Calme, on se calme.
1: Maintenant, c'est terminé. Ça, je vais pas m'énerver, ça va être ma montre. Ok.
4: Non,
1: non t'arrêtes. Ok. Samedi à ton merde et le camion à son père.
4: Mais j'irai pas dire pas parler.
1: D'accord
4: de...
1: D'accord, maintenant t'arrêtes avec ça.
9: C'est bon.
1: Ok.
9: On arrête.
1: Ça là, c'est un match, c'est terminé. Tu vas morfler avant. Parce que là, tu vas te retrouver avec son père sur le dos.
9: Il est lourd.
1: Ok. Alors maintenant, vous arrêtez. Clair, net et précis. J'entends encore une connerie comme ça, c'est fini. Et toi là-bas.
2: Arrête, Gérard.
1: Et toi là-bas, t'arrêtes.
2: Laisse les incidents de diffusion.
1: Ça, c'est un peu de votre faute, là, ce qui se passe avec Sandy.
9: Mais non.
1: Hein. Vous avez assez chahuté avec elle. Maintenant, on en a marre, et moi aussi. On était sur le point de se séparer avec vos conneries.
4: Ah merde.
2: Waouh. Vous avez chahuté avec elle.
4: Je sais pas.
9: On peut pas t'expliquer là, hein.
1: Non, non, mais de toute manière, il a pas besoin de savoir.
4: C'est pas tes oignons, vaut mieux. Okay.
1: Quand tu fermes ta gueule.
9: Il a le droit de faire plaisir.
1: Maintenant, tu fermes ta gueule, tu as continué. Il te reste moins d'un quart d'heure ouais. À continuer.
4: Okay.
1: Avant que tu te prennes la montre dans ta gueule.
4: Okay. Ah.
1: D'accord.
4: Ok.
9: Non, mais calmez-vous.
2: C'est vrai.
4: Non, 250 la montre.
5: C'est votre.
25: Je
2: crois que c'était tiré, t'as 2 balles.
1: Ouais, c'est ça.
5: Avec une main qui colle.
1: Sprint, Feloche, hop, au revoir.
5: Ah bah,
1: terminé pour toi.
5: Enfin.
2: Enfin.
1: Allez, hop, bonne nuit pour les camps. Allez, terminé. On a qui maintenant?
9: On a.
1: Salut, c'est Mr. Gang. Mr. Gang du groove.
2: Il manquait plus que ça, merde.
1: C'est qui celui-là?
26: Je sais pas, normalement c'était Tristan ou un truc comme ça.
1: Non, lui, on y a dit au revoir.
26: Non, non, un autre Tristan.
1: Non, non,
12: Oui, c'est moi. Loulou, Beg.
1: Bonne nuit.
12: That's cool.
1: Loulou. Non, non, moi, tu me prends des auditeurs qui veulent répondre aux questions correctement, c'est pas la peine de me prendre des navets.
2: Bon, Gérard, pour calmer le débat un petit peu sur l'IRC, j'ai un sondage réalisé par Noix de Coco. À la question connaissez-vous des boulimiques connus, 19% des gens sondés ont répondu oui, surtout dans des foyers. 33% ont répondu non, que Big Bill, mais c'est un extraterrestre. 3% ont répondu c'est quoi un S7TX. Et enfin, 72% ont répondu qu'ils répondraient que si Gérard portait des slips petits bateaux.
1: Alors déjà, pour répondre à la question, les STX, c'est pas le thème du débat. Bonne nuit. L'histoire du Big Bill, ça c'est mon problème, c'est pas le mien, c'est donc, pas le sien.
2: Mais sinon, pour répondre à la question, est-ce que toi tu connais des boulimiques connus?
1: Boulimiques connus, non, j'en connais aucun. Fuller.
4: Quoi, je travaille.
1: Tu peux faire encore plus de bruit, s'il te plaît?
4: Je vais essayer.
1: Hein? Ça, comme ça, on peut encore mieux travailler avec toi.
4: Okay.
1: Ouais, je crois.
2: Ouais,
1: je crois
2: que... Ah, Yankee, ouais. Il dit que tu connais un boulimique connu vu que tu connais Sauvé Willy.
1: N'importe quoi.
4: Oh, là, là.
1: Ça, je vois pas le rapport.
2: C'est gros et c'est noir et blanc.
1: Donc, il nous reste Bifidus et Monsieur Mazur.
26: Oui.
1: Oui.
26: Et on accueille donc Patrick. Bonjour, Patrick.
13: Bonsoir, tout le monde.
5: Bonsoir, monsieur.
13: J'ai déguisé ma voix chez mon gars. Comment ça va? Bonjour, les gars.
1: Oh, ça
5: salut,
1: y est.
5: Ah, monsieur
13: Mokhtar.
1: Bonjour,
13: Mokhtar.
5: C'est formidable.
1: Ça y est.
13: Bonjour, Mokhtar. Bonjour, Mokhtar.
1: Salut, salut Mokhtar.
13: Bonjour, comment tu vas?
1: Ça va, Mokhtar?
13: Oh, ça va bien. Ça va bien avec toi?
4: Bon, vas-y, Gérard.
1: Oh là.
4: Ça t'aime, tu comprends rien, mais ça t'aime marrer.
1: Voilà.
4: J'en ai un. Deux. Qu'est-ce que
1: c'était? La boulimie.
26: Attends, j'en ai un quatrième pour.
13: Sur la boulimie.
26: Voilà, tais-toi. J'en ai un quatrième pour répondre en accueil Henri Basmati.
14: Oui, bonsoir.
25: Salut,
14: bonsoir, c'est Henri Basmati qui appelle.
4: T'as des pépettes?
13: Bonsoir, Henri. Bonsoir.
14: La pépette a une portée, ouais.
1: Mais tu vas te faire enculer, toi.
3: Ah, bonsoir, bonsoir, bonsoir tout le monde.
1: Allez, hop, tu...
3: Bonsoir, monsieur Basmati.
1: Bonsoir. Alors,
3: bonsoir.
1: Tu m'appelles Couscous, là, pour finir le débat.
26: Mais là, je crois que Couscous est décédé, malheureusement.
1: Mais non, allez, hop. Tu me viens, l'autre, là.
2: Il a glissé sur une plaque de verglas.
3: C'est tout fait avec une boulette, Gérard. Pourrait-on avancer dans le débat?
16: On peut y aller, là.
1: Alors, la boulimie peut-elle être une maladie ou un fardeau? On va demander à Moctor.
13: Oui, tout à fait, la maladie est un fardeau. Tout à fait. Tu as raison, je dis, de te souligner ce point. Tu as totalement raison. C'est une maladie, c'est un fardeau.
1: Ouais, doucement. Hey, oh.
13: Tu sais pourquoi tu as raison, mon frère.
26: Manu, je le tège comme une merde.
1: Ouais. Tu dis à Moctor, là, qu'il se calme, parce que là, il m'a.
13: D'accord, je suis plus calme. Tu sais pourquoi tu as un fardeau, c'est comme ta femme, t'es obligé de la porter tout le temps, parce qu'elle est trop grosse. Allez, hop.
1: Alors, qu'est-ce que c'est que celui-là, là, Monsieur Mazur.
23: Oui, alors écoutez, moi je répondrai à votre question par l'affirmative. En effet, la boulimie est une maladie vu que ça se traite. Mm-hmm. Donc ça se traite. Alors, au choix, vous avez le gros, la grosse, bouboule.
1: Mm-hmm. Non, mais je pense que pour l'instant, ils ont. Je pense que. Bifidus.
16: Bifidus.
1: Qui c'est qui nous reste là? Parce que j'entends qu'il y a quelqu'un d'autre. Manu.
26: Il y a Bifidus, il y a Henri Basmati quand même.
1: Bah oui, mais non, j'ai dit au revoir.
26: Non, c'est à Mogdar que t'as dit au revoir.
25: Non, c'est pas moi. Hein.
1: Ah bon.
16: Moi je suis là, tranquille.
1: Alors, Henri, donc, t'appelles d'où toi?
16: Moi j'appelle de Pithiviers, je t'ai dit tout à l'heure.
1: T'appelles de Pithiviers, tu me l'as jamais dit?
16: Ouais, si, mais tu gueulais, t'as pas entendu, mais
1: Pithiviers. Bah, je gueulais après Mogdar là, parce qu'il me cassait les pieds. Non, je suis poli quand même.
25: Ouais, enfin, tu peux le dire, hein.
1: Non, mais je suis poli.
25: Avec
1: Donc, Pithiviers, c'est du côté d'Orléans, c'est quelle fréquence ça?
16: Alors, c'est 103.3.
1: Ouais. Ok. Donc, oui, Manu,
26: on accueille Poussette aussi.
1: Poussette.
17: Oui, bonsoir. Bonsoir, Poussette.
1: Bonsoir, Poussette.
17: Tranquille.
1: T'appelles d'où?
17: Bonsoir, Manu. J'appelle d'ici les Moulineaux, 100.9. Merci. Bonsoir, les pouces.
1: Bon, alors, la question, c'était la boulimie est-il une maladie ou un fardeau? Donc, avec Monsieur Mazur, si des fois vous pouvez reprendre ce que vous disiez.
17: Oui, alors, c'est-à-dire que, n'est-ce pas, oui, bien entendu que c'est un fardeau, cependant, c'est à déconseiller, parce que, je veux dire, traîner un boulimique qui pèse aux alentours des 160 kilos en tant que fardeau, c'est pas très. Enfin, bien que ce soit très sportif, ça n'est pas très agréable tout de même.
1: Non, mais on parlait de maladie.
17: Oui, absolument, j'ai répondu
1: vous,
17: pour le
1: non,
17: côté...
1: Non, mais vous parlez de maladie.
17: J'ai répondu côté maladie, en effet, ça c'en est une, puisqu'il s'agit de se faire traiter. Alors, soit on se fait traiter de grosses balais de mystère, que sais-je encore, n'est-ce pas?
1: Non, mais ce qu'il faut dire, c'est qu'à l'heure actuelle, je pense que Bifidus va être d'accord, Henri et Poussette aussi. Je pense qu'à l'heure actuelle, ils ont pas encore trouvé le
16: remède.
1: Le médicament adéquat pour que ça s'arrête, cette histoire-là.
17: Mm-hmm. Hein? Écoutez, peut-être fabriquer un cochonnet un peu plus gros pour les boulimistes.
1: Bon, monsieur Mazur.
17: Oui.
1: Vous vous calmez, s'il vous plaît.
17: Je suis tout à fait calme.
1: Non, mais pour l'instant, je demande à Bifidus, à Henri et Poussette, là.
17: Ah, excusez-moi.
25: Ouais.
1: Donc, alors?
25: Ben, ouais, non, il a raison, monsieur Mazur.
1: En fait,
25: les cachets.
1: Non, mais je viens de demander, est-ce que. Est-ce qu'il y a un médicament qui a été trouvé ou pas?
16: Pas encore, non. C'est non. Ça va venir au bout d'un moment.
1: Je pense qu'à mon avis, ils sont loin de trouver quelque chose pour ça. Hein.
17: Monsieur Gérard, si vous me permettez, quand bien même trouverait-il un médicament, je leur déconseille fortement de faire ce médicament en forme de suppositoire, n'est-ce pas? Ne serait-ce que pour des raisons pratiques.
25: Tout à fait, oui.
17: Hein, parce que, n'est-ce pas, pour une personne très très grosse et grasse.
16: C'est dur. Venu,
17: à l'aide de ses deux doigts simplement, c'est une mission extrêmement difficile.
1: Faut dire une chose, c'est qu'à l'heure actuelle, ils n'ont pas trouvé le médicament. Ils ont trouvé des médicaments sur certaines maladies, mais sur cette maladie-là, pas encore. Hein. Oui. Donc on va pas.
2: Oui, j'ai une très bonne question de Pierrot 2001 sur l'IRC. Il te demande si la boulimie est un nouveau style de mode.
1: Un nouveau style de mode, non, parce qu'on peut pas dire que ça rentre dans la mode, parce qu'en fin de compte, pour être mannequin, Faut être maigre, faut faire à peu près 60.
2: Ah, mais tu sais, il y a des agences de casting qui recrutent des laids et des gros.
1: Non, mais pour l'instant.
2: J'ai une adresse si tu veux d'ailleurs.
1: Non, mais oui, bien sûr, mon site internet, c'est ça ?
2: Non, oui, radiogérard.fr, ouais, c'est ça. On n'oublie pas, mais. Voilà.
1: D'accord.
2: Tout à fait.
1: Donc, je peux dire que non. Bon, donc on va continuer.
7: Un peu de brise.
1: On va, non, tiens, tu me donnes.
8: Du pchit, là.
7: Bah non, on va pas mettre un disque à cette heure-là. Hein.
1: Bah si, ah, si, si.
8: Bah non,
7: t'es ouf, si, si. Mais c'est fini dans 10 minutes.
2: Bah
7: dans 10 minutes.
1: Bah non, non, non. Bah alors, non, non, gars, on a encore une demi-heure d'émission.
7: Ah, le gars.
1: On a encore une demi-heure d'émission.
8: Continuez.
1: On finit à 2h15, donc je mets un disque.
7: Mais qu'est-ce qu'il dit, le gars, Jean-Marie Bigard?
1: On met un disque, Manu, s'il te plaît. Le disque. Bah envoie l'affiche.
7: Ah d'accord.
8: Ta gueule.
1: Ta gueule toi-même toi.
7: D'accord. Arrêtez d'être mal poli, merde, y a des gens qui ont la guerre.
1: Poussette Henri, vous restez poli
18: sinon.
1: Vas-y,
18: j'ai rien dit, reste tranquille un peu. Tranquille. Tranquille.
7: Reste tranquille comme
18: tranquille.
1: Alors la boulimie du resto du cœur avec
7: Non mais c'est quoi? Non répète parce que tu dis ouais vous êtes sur fun, c'est le débat de Gérard.
1: Donc la question c'est combien peut-on absorber de nourriture quand on est boulimique? Et donc, vous pouvez toujours nous appeler au 0803 08 5000. Donc, Manu est toujours au standard. Rigo, sur l'internet, avant la pause musicale, on peut avoir le petit sondage Minitel Internet.
2: Alors, le
7: c'est reconnecté sur Minitel.
1: À combien qu'on est?
2: Ouais, à combien qu'on est? On est. J'arrive pas à lire. 10 037.
1: Ouais, en 10 037.
2: Et j'écoute pas 103.7, hein, je vois pas le.
1: Non, 10 037, ok. Et donc, vous pouvez toujours nous appeler.
7: Moi, je suis toujours à l'arrière, mais je pue du cul, c'est ça.
1: Fildar, toujours à l'arrière avec le petit écho qui vient de me mettre. Et donc, vous pouvez toujours nous appeler.
7: J'ai des propositions pour France Info.
1: Oh, 0803-085000. Et donc, la question, c'est combien peut-on absorber de nourriture quand on est boulimique? Et on va s'écouter la boulimique des Restos du Cœur avec un bon jus. Hein? Henri m'enfile dans son break. Alors ça.
7: J'ai un truc dans la gorge.
1: Ouais. Et on se retrouve tout de suite après pour la suite et la fin du débat. À tout.

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2: Et voilà, donc en fin de compte, c'était pas ce qu'on venait de ce que j'ai annoncé. Et c'était donc les Bee Gees avec Stenoline, donc la bande originale de La Fièvre du Samedi Soir.
3: Oh, génial.
2: Et voilà, donc
3: c'est génial.
4: Tu cartonnes, mon con.
2: Oh, tiens, oh ta gueule, reste
3: poli. Tu cartonnes. Je te limite.
2: Et alors,
3: Gérard.
2: Quoi?
5: Oh, est-ce qu'ils t'ont placé une sonde anale?
2: N'importe quoi. Donc, on a toujours Bifidus.
1: Oui, toujours là.
2: Monsieur Mazur.
6: Oui, bonsoir, c'est Monsieur Mazur.
2: Henri.
7: Yes.
2: Et Poussette pour terminer.
3: Il est là, ça.
7: Salut mon pote, tu veux que je te foute un coup de gland pour te replacer la colonne?
2: Alors Poussette.
7: Direct.
2: Poussette, tu vas voir si te manque pas une roue, je te dis au revoir.
7: Oh, salut mon pote.
2: Au revoir.
3: Oh, putain, la répartie de...
2: Allez. Hop. Celui-là, il va voir s'il lui manque pas une roue quelque part.
7: Ok, super. Super.
2: Au revoir.
3: Eh ben.
2: Alors, Rigaud, oui. Merci, Filda. Merci. Alors, Rigaud, ouais. Une question IRC, parce que je vois que t'as allumé ton micro. Fildar, s'il te plaît, tu me coupes pas moi au micro sans arrêt.
3: Je coupe rien.
8: Il y a Dame sur IRC qui te demande le pourcentage de boulimique en France par rapport aux États-Unis.
2: Ah. Bon, ça c'est à peu près 50. Merci, Fildar.
3: C'est pas moi.
2: Merci.
8: Combien je
2: À mon avis, c'est... Je pense... Fildar, s'il te plaît, tu arrêtes, j'en ai marre.
8: Je pense pas que ce soit lui, mais vas-y.
2: Si, c'est lui. Ah. À mon avis, c'est 50-50, hein.
8: Ah, d'accord. Et il y a Blue Cool qui voulait savoir si tu te laisserais sucer par une boulimique.
2: Non.
8: Si quelqu'un regarde.
2: Non plus.
8: Dans le 15e.
2: Non plus. Le 15e, j'en ai marre, vous me fatiguez avec ça. Manu, oui.
9: Oui, on accueille Norman Tuttle.
10: Bonsoir à tous.
1: Salut Norman.
10: Norman, ça va bien, bon anniversaire Rigaud, mon pote.
2: Merci. T'appelles d'où?
10: J'appelle de Paris.
2: 101.9.
10: Tout à fait.
2: Ma punaise, on a pas beaucoup de personnes de province.
3: Hein.
2: Alors la question c'est combien peut-on absorber de nourriture quand on est boulimique?
3: Ça dépend des jours, hein. Ça dépend.
2: Alors madame.
3: Quoi?
2: Oh.
10: Madame.
2: Norman.
10: Bah en fait ça dépend du boulimique parce qu'il y a plusieurs degrés dans le boulimicisme. En fait, ouais, ça dépend des boulimiques. Je vais aller me coucher là parce que je suis fatigué.
2: Bon, d'accord, allez, au revoir.
10: Je vous dis franchement.
2: Allez, au revoir, c'est pas la peine.
3: Ah, ça dépend des sacoches. Hein,
2: Non, mais attends, l'autre, il me dit je vais me coucher, il va pas répondre, alors bonne nuit.
3: Norman Tuttle, il va se coucher, je crois.
2: Henri.
6: Bah, ça dépend comment t'es boulimique en fait.
2: Non mais attends.
6: Parce que plus t'es boulimique, plus t'es gros, plus tu manges, et plus tu manges, plus t'es boulimique.
2: De toute manière, la nourriture, c'est fait pour quoi, à ton avis?
6: Bah pour bouffer, bah oui.
2: Bon, de manière, si on est boulimique, c'est parce que
6: tu la prends dans le cul si tu veux, mais moi personnellement, je la mange quoi.
2: Henri.
6: Perso, mais attends, mais chacun fait ce qu'il veut.
2: Mais Henri.
6: Ouais.
2: Henri, pour l'instant, t'étais bien parti sur la réponse, mm-hmm. Donc tu continues à répondre correctement, ou sinon je vais te dire au revoir.
6: D'accord, yes.
2: Ok.
6: Ouais, bien sûr.
2: Alors, tu réponds correctement maintenant.
6: Ouais, bah c'est bon, ça y est.
2: Ça y est.
6: Ouais, fini. Ouais.
2: Monsieur Mazur.
10: Oui. Bon, écoutez, moi je vous réponds.

0: n'est pas de manger pour grossir, mais de manger pour se nourrir et faire un apport en vitamines surtout. Alors moi, je préconise essentiellement une race porcine qui nous vient de la ville de Troyes, qui est vraiment une très très belle race porcine, les Spiroulots.
1: Bon, monsieur Mazur, au revoir.
0: Pourquoi, monsieur Gérard?
1: Au revoir, monsieur Mazur.
0: Mais pourquoi, expliquez-moi, monsieur Gérard.
1: Au revoir, monsieur.
0: Mais monsieur Gérard, vous ne vous êtes pas senti visé, j'espère.
1: Au revoir, monsieur Mazur. Monsieur Mazur, bonne nuit.
0: Monsieur Gérard.
1: Monsieur Mazur.
0: Un dernier petit détail.
1: Non,
2: il a des trucs intéressants à dire.
0: Excusez-moi, juste un petit big up à monsieur Rigaud que j'ai oublié de. Voilà, tout à l'heure. Bon anniversaire, monsieur Rigaud.
3: Merci, monsieur Mazur.
1: Voilà. Alors,
0: monsieur Gérard, je vous embrasse.
1: Ok, ben moi, pour.
0: Avec la langue.
1: Au revoir.
3: J'ai une très bonne question de Blue Cool sur les RC. Il voulait savoir si tu aurais aimé avoir une fille boulimique.
1: Non. Non, parce que de toute manière, la boulimique, de toute manière, c'est quand tu manges. Et à force de manger, ça dépend ce que tu manges. Mm-hmm. Parce que t'as certains aliments qu'il faut manger normalement, pas trop, pas dépasser. Mais ça, c'est vrai que c'est pas évident. Ce n'est pas évident là-dessus. Bifidus. Ah, Bifidus a raccroché.
2: Ça m'étonne quand même.
1: Ah, c'est bizarre.
2: Faisons un deuxième essai.
4: Bizarre.
1: Bah alors, qui c'est qui nous reste?
2: Bah, on a Bifidus, Henri Basmati.
1: Mais non, on y a dit au revoir, Henri.
4: Non, on a dit au revoir à
2: Monsieur Mazur.
1: Bah, qui c'est qui nous reste? Bah,
2: on va accueillir un troisième auditeur qui s'appelle Purée Pousseline.
1: Alors, Purée
2: Pousseline.
1: Pousseline?
2: Ouais.
1: Pas Mousseline?
2: Non, Pousseline.
1: Bah alors?
4: Oh là là, mais merde!
1: Mais c'est quoi là?
2: Je sais pas, faudrait faire un troisième essai peut-être.
1: Non mais Manu, Fildar, s'il te plaît, tu me. Alors Purée Pousseline.
5: Ouais, salut.
4: Ah bah tu vois.
5: Ça t'appelles va, ça marche, nickel, tranquille.
1: T'appelles d'où?
5: J'appelle de Créteil.
1: 101.9.
2: Mais ce chien.
5: Ouais.
1: Bifidus.
6: Oui.
1: Oh mais ça y est là, vous arrêtez avec les lignes en direct là?
5: Qu'est-ce qu'un clep là? Couché. C'est moi, il va se calmer, attends. Couchez, pépette, couchez.
1: Bon, Purée Pousseline, au revoir.
5: Mais avec qu'à moi, j'ai rien dit, là. Mais quel PD, ce mec.
1: Ah bah alors là, tu vas te faire foutre, au revoir. Allez, terminé pour toi.
5: Viens, pépette, viens.
3: C'est quoi ton chien, c'est un Terre-Neuve?
5: Couchez, non, c'est... non.
1: Allez, tu es... Manu.
2: Quoi?
1: Purée Pousseline, au revoir.
2: Mais ça y est, Purée Pousseline, il est plus là depuis longtemps.
5: Pépette.
1: Bon, allez, on fait conclusion du débat parce que vous me faites chier là ce soir.
5: Attention, pépette, papa va se fâcher. Hein.
1: Allez, conclusion l'IRC.
5: Excuse-moi, Gérard.
1: Conclusion IRC, terminé, c'est fini. Là, vous me faites du bordel là tous les deux.
3: Ah, tu les prends un peu tard pour la conclusion, un peu tôt plutôt pour la conclusion.
1: Bah non, bah, de toute manière, apparemment, comme au standard, ils sont en train de foutre le bordel.
4: Non, c'est Manu qui déconne, hein, mais bon, nous on attend les questions.
3: Je sais pas ce qui se passe.
1: Alors, on a Bifidus.
6: Oui, je suis toujours là.
1: On a Bifidus. Après,
2: rien. On a Bifidus, on a Henri.
5: Il y a Henri, ouais.
2: On a Je te pète au zen.
1: Quoi?
5: Je te pète au zen, bonsoir.
2: Je te pète au zen.
1: Je te pète?
5: Je te pète au zen.
1: Ouais.
5: C'est d'où ça?
1: C'est d'où? T'appelles d'où?
5: Ouais, bah, j'appelle de Nancy.
1: Nancy?
5: Ouais.
1: Ta fréquence?
5: 82.8.
1: Avec un téléphone pourri.
5: Ah non, il y a du Larsen, c'est pas moi. Alors tu te gammes mon téléphone, il est très bien, tranquille. C'est de la merde.
1: Vous ouais, c'est ça.
5: Les mecs.
7: Oh, c'est de la caca, c'est vrai.
5: Vous êtes fous.
2: Et
5: mais
2: on a aussi Charles Ingalls. Ah.
1: Quoi?
5: Salut.
6: Bonsoir Charles.
1: Charles, t'appelles d'où?
5: Moi j'appelle de Walnut Grove.
1: Hein?
5: Walnut Grove.
6: Walnut Grove.
1: C'est où ça?
5: C'est à côté de. C'est une petite ville à côté de Sleepy Eyes.
7: J'aime bien tes bretelles, Charles.
1: Bon, tu me donnes ta fréquence correctement, s'il te plaît, parce que là tu m'énerves.
5: 96.9.
1: Voilà.
5: Enfin. Moi je t'appelle en fait parce que là j'ai un problème. Albert, il arrête pas de bouffer là.
6: C'est comme je les carie.
5: Mais arrête pas de bouffer, je sais pas ce que tu prends. Moi je joue du violon toujours au coin de la cheminée.
1: Dernière question.
3: Je crois que c'est évanoui pendant un match de baseball et tout, c'est chaud.
6: Qu'est-ce qui a tombé?
1: Dernière question. Quel sport peut-on faire
5: si on est boulimique?
1: Quand on est boulimique, on va demander à Charles là.
4: Du bowling.
5: Ouais, c'était clair. Là, du bowling direct. Sumo, déjà, ça serait bien. Sumo, je crois qu'ils sont tous un peu boulimiques parce qu'ils sont. Enfin, ils doivent manger du riz.
4: C'est vrai.
1: Ouais. Voilà, de toute manière, les sumo, ils sont quand même gros.
5: Oui, ils sont gros, c'est vrai. Ils sont
1: boulimiques. Je pense que ça m'étonnerait qu'ils.
5: Il n'y a pas que les sumo.
4: C'est du gros muscle.
1: Bon, alors après.
5: Alors après, attends, est-ce que tu pourrais
1: m'aider? Non, non, mais quel le sport! Quel le sport! Oh là là là là là!

0: Je prends trois briques.
1: Bon, d'accord. Allez, Charles, les trois briques. Au revoir.
0: Alors, trois briques, c'est quoi ton mot?
1: Tu vas faire les trois briques dans ton lit. C'était pas, je sais pas quoi là.
2: Yo, c'est Menelka, Menelika, pareil. Bonsoir.
0: Au revoir.
1: C'était pas.
0: C'est qui c'était pas ça?
3: Je te pète aux M parce que je t'ai.
0: Oh là là. Comment tu veux deviner?
4: Ouais.
0: Tu peux répéter la question, s'il te plaît?
4: Pète aux M.
1: Putain, mais vous me faites chier, hein.
0: Allez.
1: Quel sport peut-on pratiquer quand on fait de la boulimie?
0: Bah, moi,
1: la boulimie.
0: Il y en a pas grand chose, hein, franchement.
1: C'est-à-dire?
0: Bah, pas grand chose, c'est pas grand chose. Il y a même aucun, à la rigueur, on va dire.
1: Ah bon, tu pratiques aucun sport?
0: Ah non, pas moi, moi je suis un grand sportif, moi.
1: Ouais, tu fais quoi comme sport?
0: Tout le monde le sait, ouais. Je suis un skater et tout, je me pète le poignet, des trucs de ouf. Hein.
1: Ouais, tu fais de la veuve poignet, d'accord, on a
0: okay,
1: compris.
0: Ok, d'accord.
1: Henri.
5: C'est normal, Ray, comment ça va?
0: Je vais te foutre un coup de bite dans l'oreille, moi.
5: Plein de gros bisous musclés comme toi.
1: Okay. Manu.
6: Ça y est, j'ai coupé.
1: C'est pour faire ça.
3: J'ai coupé, ça y est.
1: Henri.
0: Moi je pense que pour les sports, ouais, c'est chaud. Tu peux regarder la télé en bouffant des chips.
1: Non. Quel sport peut-on faire?
0: Tu peux faire du ménage. Tu peux faire du ménage, tu peux tondre ta pelouse, mais pas plus, hein, parce qu'il n'y a pas moyen. Sinon, tu sais comment c'est, vu que t'es gros, t'es tout de suite essoufflé.
7: Après, tu t'essouffles.
0: Ouais, tu t'essouffles, et si tu perds ton souffle, bah, tu peux pas, c'est tout.
7: Bah, t'es essoufflé, quoi.
0: Tu peux pas, au mieux, tu fais des dominos, je sais pas, un truc comme ça.
1: Pildar, s'il te plaît, tu me laisses mon micro allumé pour la dernière fois.
0: Qu'est-ce que t'as à dire?
1: Parce que tu t'as. Fildar, tu me laisses mon micro!
3: Mais il est allumé, moi j'ai mon micro d'allumé, regarde.
2: Ouais,
3: tu vois,
7: marche, hein.
3: Tout le monde t'entend. Hein. Ah. Merde.
0: Malheureusement.
1: Non, mais de toute manière, c'est les derniers là.
2: Ouais,
1: hein.
2: J'en accueille un nouveau là pour finir. On accueille Laurent Broumed.
4: Bon, je continue, ça a bien marché.
1: Laurent, sur quelle fréquence?
4: Sur le sens 2.7.
1: Fildar, c'est la dernière fois que je te dis de me laisser mon micro allumé.
3: Il y a des baisses de niveau, j'y peux rien.
2: Il se passe des trucs bizarres quand même.
0: Tu le fais en 4. Ah, 102.7,
4: tu es à Lille, c'est pourri de Nord.
2: Attends, il cherche quelque chose dans ses poches.
1: Pépita. 102.7.
4: Ouais, à Lille.
2: Zippo.
3: Alors,
2: il a fabriqué de 27 kilos.
3: Zippo, c'est un truc chez Star à deux fronts.
1: Alors, Laurent.
4: Mon frère, il joue à Calais, hein, quand même.
1: Bon, Laurent, donc pour toi.
4: Pour moi, je sais pas, c'est quoi le mot?
0: En 4.
1: Quel sport peut-on pratiquer quand on fait de la boulimie?
0: Alors, sport.
7: 3 briques.
4: Il y a combien de briques?
0: En 4, je te dis 4.
7: 4 briques.
4: 4, alors. Gros port.
0: J'ai dit pagne.
3: Mais c'est
0: pagne.
3: Gérard.
4: Oh, arrête, putain, pagne. Sodomie.
0: Non. Asiatique.
7: Cristalline.
3: Attends, il arrive.
0: Asiatique.
1: Pagne
0: et asiatique.
1: Tu dégages.
3: Qu'est-ce qu'il y a?
1: Tu sors.
4: Bah, j'ai dit.
7: Sandy.
3: Qu'est-ce qui se passe?
4: Est-ce que c'est humain?
0: Ouais, Sandy, ouais. C'est une pute.
4: Allez.
0: J'ai dit riz.
3: Attendez, deux secondes, attendez.
0: C'est cool, on peut
1: dire. Non, tu vas te faire enculer maintenant, je vais terminer.
3: Mais quoi? Qu'est-ce qu'il y a? Bah, attends.
1: Il y a rien.
3: Oh, l'autre. D'un seul coup, il se met à boiter. Là, il y a un problème. Bah, elle a voulu mettre un coup de pied, je me suis protégé, donc j'ai arrêté sa jambe.
1: Bah voilà pourquoi tu frappes aussi.
3: Il est fou, quoi.
1: C'est normal, il a voulu se protéger.
3: J'ai pété le ménisque.
2: Ah, c'est chaud.
3: Donc j'ai esquivé une parade et donc je suis malencontreusement tombé sur sa jambe malade.
2: Ils sont là, les auditeurs?
3: Oui, ils sont là.
0: Attention, il dit que c'est Tekken 4.
3: Crochet sur le jeu. Tranquille, bah.
0: Si GG il veut, j'ai une jambe en plastoc en rame. Vas-y, reviens, Captain Crochet, reviens.
3: Et après, vous faites.
0: Tu l'as mis à Mawashigiri direct?
3: Non, j'ai pas mis un coup de pied, tu vois, je me suis protégé avec mon pied.
0: T'as bloqué, quoi, en fait?
3: Ouais, j'ai fait un bloc pass.
0: Ouais, ok.
3: Et ça, c'est triangle plus croix arrière. Hein.
0: Mais tu sais que t'aurais pu lui désintégrer la jambe. Hein.
2: C'était un beau combo.
7: Il a mal le bouger.
0: Faudrait l'amener au skatepark, Gérard.
1: Tu
0: joues un vieux jeu Frogger, on va s'en agglomérer, laisse tomber. Qui a joué à Frogger?
3: Il porte plein de
1: trophées. C'est terminé.
0: Sa jambe de bois qui est bouffée par les thermiques, laisse tomber. Il est du xylophone là maintenant.
1: Je te jure, il a rien. Si ça se trouve, ma parole, tu morfles.
3: Fais sésame.
1: Tu as morflé.
3: Faut demander peut-être.
1: T'inquiète pas. Ouais, tu vas voir.
3: Arrête de donner des coups aux gens.
1: Il avait pas besoin de me refiler un coup sur les agrafes qui viennent se.
3: Mais non, mais il a pas donné.
1: Mais si
3: coup, mais non.
1: Il l'a fait exprès, donc
3: mais
1: ça, c'est terminé.
3: Mais sois pas, il est pas comme ça.
1: Mais si. Quand tu l'as
3: attends,
1: pas vu
3: faire. Tu voulais me foutre un coup de pied, moi j'ai mis mon pied pour éviter ton coup de pied, je t'ai pas mis un coup de pied.
1: Tu m'en as remis un dedans, je suis désolé, t'as retouché dans la plaque. Non, Manu, il a rien vu.
3: C'est vrai, moi je témoigne, Fildar a raison, de toute façon on a un truc dans le bureau, ça s'appelle une agrafeuse, donne ta jambe.
1: Ouais, une agrafeuse, tu vas voir tout à l'heure, je vais te mettre une agrafeuse. Allez hop, terminé.
4: Ils prendront un bouton dans la liste en titane.
1: Hop, terminé, les deux
0: en la. J'ai vu mieux comme débat.
7: Ouais, tu m'étonnes.
3: Bon, tu fais la conclusion.
1: Bifidus, toi, tu fermes ta gueule. Parce que tu me coupes mon micro, maintenant, tu dégages. Hop, je veux plus te voir. Je veux plus te voir dans un studio.
2: Assis-toi bien sur ta chaise, t'es bancal là.
1: Ouais. Bifidus.
0: Tu vas tomber.
1: Bifidus.
7: Oui.
1: Conclusion.
7: Bah, j'ai pas répondu, mais je veux bien conclure.
1: Ben, si tu veux répondre à la dernière question.
7: Non, j'ai pas envie d'y répondre. De toute façon, ta question, elle était pourrie. Comme ton débat, d'ailleurs.
0: Yes.
7: J'ai remarqué que c'était le débat le plus pourri de l'année. Et ça me fait de la peine parce que ce soir, c'était l'anniversaire à Rigaud.
1: Et si t'es pas contente, le prochain coup, on te sélectionnera pas, d'accord?
7: Mais je t'emmerde.
1: Eh ben, moi aussi, pétasse. Voilà. Henri.
0: Ouais, bah écoute, c'est en vrai fait. Que moi je trouve que les débats ils étaient mieux quand t'avais encore tes plaques. Parce que t'as dû perdre ton sens du débat en même temps que les plaques. Et puis sinon, moi je connais un bon truc. Ah oui, je voulais te dire pour ta copine qui est quand même un peu polémique, hein, on en a pas trop parlé, c'est clair. Moi j'ai un truc pour elle, si elle veut maigrir, il suffit qu'elle ne monte pas
1: du rap de
0: Friskies trois fois.
2: Manu, je crois qu'il t'appelle,
0: j'ai envie de câlin. J'ai envie de câlin.
7: Alors moi, Sandy, voilà. J'adore la sodomie.
0: J'ai envie de câlin. J'ai envie de câlin.
1: C'est même pas la peine. C'est même pas la peine qu'on. C'est même pas la peine qu'on continue de faire une conclusion.
3: On avait encore, je te pète.
1: Ce n'est pas la peine. Ce n'est pas la peine de faire des conclusions avec quand j'entends dire j'ai envie de câlin et tout ça. Donc terminé. Terminé.
0: Déçu, va.
1: Bâtard toi-même, connard.
0: Non, mais c'est tout.
1: Allez, hop, au revoir.
3: Vas-y, on a encore Laurent Broumed. On n'a pas fini, c'est le ping-pong.
6: Ouais. Alors, la conclusion, bon, déjà.
3: Mironton ou Barjabul?
6: Moi, je prends Mironton.
2: Combien de cases?
6: 4.
2: Ok.
6: Alors, la super pyramide. Alors, le premier mot.
3: Moi, je dirais.
6: C'est pas chaud, c'est pas
1: conclusion
6: chaud.
1: Conclusion!
6: C'est pas chaud, donc c'est.
1: C'est froid. Allez, bonne nuit! Bonne nuit!
6: C'est pas une dent.
1: Conclusion.
3: C'est pas une dent gencive, froid gencive. Okay,
6: voilà.
1: Conclusion de l'IRC.
6: Alors c'est quoi?
2: Énormément.
1: Manu, tu.
3: J'ai froid aux gencives.
2: Qu'est-ce qui se passe?
1: Tu vois,
2: c'est
1: normal.
2: Arrête,
1: j'ai Manu, tu me l'éteins.
3: T'as vu droit de
1: tu me l'éteins.
3: Attends, je suis en train de jouer. Il y a plus de chauffage.
2: Faut pas déboîter ta jambe encore.
3: Foyer.
1: Ouais.
3: Vas-y, à toi.
1: Conclusion sur l'IRC.
2: Alors, conclusion sur l'IRC où on a quand même fini à énormément.
1: C'est-à-dire?
2: C'est-à-dire presque 11 000. Tiens, on a fini à 10 937. On a failli faire 11 000. Apparemment, les auditeurs ont trouvé que ça gueulait un peu trop, malheureusement.
1: Alors, conclusion pour eux.
2: Alors, conclusion IRC de Yankee. Avec un boulimique, on a le gras. Avec un diabétique, on a le sucre. Vive les crêpes. Et encore merci, GG, d'avoir sauvé Willy.
1: D'accord, celle-là, ça m'aurait étonné. Après.
2: Conclusion de Cusard qui dédicace Turpentine en disant que ton débat avait peut-être ni queue ni tête comme toi, mais il était enfoui avec des bourrelets de ton cachalot qui a toujours envie de câlin.
3: Oh là là là là.
1: Alors mon cachalot, il l'emmerde.
2: J'avais pas eu le temps de lire la fin.
1: Et après.
2: Cody qui dit que GG est toujours un obèse de la connerie et puis il ne sait toujours pas se servir de son cerveau sauf aux chiottes de la loco.
1: D'accord, bah ils vont se faire foutre alors que j'y vais plus.
2: Voilà.
1: Et pour finir,
2: conclusion de Destroy qui dit plus il y a de boulimique, plus on rit en se foutant de leur gueule. Oh, ça c'est vilain ça.
1: Ouais, de toute manière il fait ce qu'il veut, de toute manière s'il a envie de dépenser son pognon, c'est pas mon problème. Donc, voilà. Qu'est-ce que je voulais dire moi sur le débat
3: auditeurs ce soir.
1: Donc, on a fait quand même 10 937 apparemment.
2: Voilà.
1: Donc, c'est le dernier.
2: Ah, bah ça augmente encore là.
1: C'est le dernier.
2: Ouais, c'était le dernier.
1: Dernier chiffre qu'on peut annoncer là ce soir à 2h15.
2: On peut. Vas-y.
1: Donc alors, qu'est-ce que j'ai à dire sur le débat Fildart, tu arrêtes de te foutre de ma gueule parce que j'aime pas qu'on se foute de ma gueule.
2: C'est vrai.
1: Donc t'as fait du boulot de merde. Manu, comme d'habitude, vous savez pas faire du boulot. Alors heureusement qu'il est revenu. Bon, tu dégages.
3: J'ai rien fait.
1: Bon. Là-bas, tu mets ton micro. Tu arrêtes?
3: Attention.
2: Pas de bon, ça va.
3: Ta jambe est fragile.
1: Fais gaffe parce que tout à l'heure, ça va être les boutiques que tu vas recevoir.
3: Moi, je m'en fous, ça.
1: Bon. Manu, tu mets ton micro une fois.
3: Deux fois,
1: t'attends ton micro.
3: Deux fois et demi.
1: Chaud. Bon, merci.
3: Adieu, j'ai vendu.
1: Donc, qu'est-ce que je peux dire? Bordel, encore, comme d'habitude, comme tous les jeudis. Tous les derniers jeudis de chaque mois, c'est toujours le bordel avec vous. On n'arrivera jamais. Jamais à. Qu'est-ce que c'est que ce site?
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1: Qu'est-ce que c'est?
8: C'est ma mère. Ma mère, elle est fan de toi.
2: On retrouvait tout Gérard.
8: Ma mère, elle est fan de toi. Elle t'a envoyé des cotons-tiges.
2: Ah, oh, c'est gentil.
8: Je te les file.
1: Hop.
8: Je s'appelle Monique.
1: Ouais, ben.
8: T'en veux pas?
1: Tu te l'écarres dans ton cul.
2: Oh.
1: Donc, qu'est-ce que je veux dire? Ben, toujours des débats.
3: De merde, c'est pas un débat de merde.
1: Non, mais de manière toujours le bordel avec, avec vous deux. Ça changera pas. De manière, je sais pas.
3: C'est pas maintenant que ça va changer, hein.
1: Je pense qu'à la rentrée.
3: Tu sais, s'il n'y a plus de bordel, je crois que ça marcherait plus, donc.
1: Ah ben, de manière, je pense qu'à la rentrée, c'est même pas la peine qu'on essaye de faire quelque chose ensemble.
9: Ah non, on t'a pas dit, t'es plus là.
1: Oui. Ah, t'en sais rien,
3: ça. Info.
1: De toute manière, toi tu vas sur France Info, l'autre il va sur.
9: Moi je vais sur Scouille.
1: Lui il va sur Nostalgie.
9: Tu me rejoins à Europe.
10: Ah ouais, chaud.
1: Donc est-ce que. Ce soir. Ce soir, qui c'est qui est.
3: C'est Rico.
1: C'est Rico pour la nuit sans pub jusqu'à 6h demain matin. Mm. Donc demain après, vous allez retrouver Bob.
3: Bob et Marine, oui.
1: Bob, Martin et Gwen.
10: C'est pas Michael Lou.
1: Donc Max sera à la loco vendredi soir.
3: Ouais.
1: Samedi soir, il sera où? Parce que je voudrais bien le savoir.
3: Au TGV.
1: Ouais, c'est ça. Fous-toi bien de ma gueule. je vais te dire une chose.
3: Non, monsieur, c'est pas moi qui t'a donné ça. Hein.
1: Non, mais quand...
3: il sera au complexe Le Carré à Dijon.
1: Ben, je peux l'avoir.
3: Ah, tu peux répéter, ouais.
1: Ouais. Parce que c'est pas à toi de l'annoncer. Merci.
3: Donc Max sera au complexe Le Carré à Dijon.
1: Planning,
9: je crois que
1: samedi.
9: Max sera au Carré à Dijon samedi.
3: Au Carré au complexe de
9: le
3: Dijon.
9: Le Carré à Dijon.
3: Allez-y nombreuses.
9: Soirée tech.
3: Allez-y nombreuses.
9: Au Carré à Dijon samedi soir.
1: Donc
9: et dimanche il y a Cool Chain dans Eclectique.
1: T'as la gueule toi. C'est pas toi qui commande le jeudi, c'est moi.
3: Il y a une soirée skateboard fun non demain à HL, non
9: c'est pas ouais, ça. Ouais. Cosa Nostra skatepark show.
1: Allez. On va s'écouter sans contrefaçon, je suis un gros ton. Et Max sera
3: Dijon. Ouais.
1: Vendredi
3: à
1: soir,
3: à la loco,
9: salle du bac, à Oustech.
3: Donc il sera donc au complexe. Attendez, il est parti.
11: Il court après.
1: Il court après un petit
11: habitant gentil. Un petit fils de bob.
1: Oh là, chaud.
11: Chaud.
3: Donc chaud. Max sera où?
9: Au Gérard. Carré à Dijon, non?
3: Je sais pas, j'ai
11: pas suivi.
3: On va le savoir. Ouais.
1: Bon, vendredi.
3: À la loco.
1: Bon, toi, tu fermes ta gueule, que c'est tout, c'est moi qui parle.
10: Salle du bar.
1: Vendredi, Max, loco.
3: Donc, il y aura Morgane, Groove Dance.
1: Ouais, mais on peut savoir avec qui, non?
3: De quoi?
10: Morgane,
3: il sera peut-être avec sa copine, Morgane, je sais pas.
1: Avec qui sera Max?
10: Jean-Marie Couille, non?
1: Qui c'est que Max?
3: Bah il ira peut-être avec sa sœur.
1: Putain, vous me faites chier.
3: Je sais pas moi avec qui il va, Max. Il y va avec qui, Max, à la loco?
9: Je crois que son frère il a pris une bouteille là-bas, il va y être.
3: Il ira... avec son père, peut-être aussi. Avec son père Eric ou je sais pas.
10: Mais non, j'ai même pas le planning. Mais il me donne rien, ce con.
9: Oh putain, on t'a donné, on te donne.
3: Mais avec qui, où?
1: À la loco, ce pas un connard.
9: Mais il est solo.
3: Bah il est solo, il fait un morning,
9: un set, un, il fait un mix.
3: Il fait un mix.
1: N'importe quoi.
3: Non mais il y a DJ Battery là.
9: DJ Star, DJ Electric.
1: Et... Max à la loco vendredi soir et samedi 29 avril.
3: Au complexe à Dijon.
1: Donc allez-y nombreux parce que apparemment, je crois que c'est la deuxième fois qu'il y va, je sais plus.
3: Non, c'est la première fois.
1: C'est où?
3: C'est à Dijon.
1: Merde.
9: C'est au complexe Le Carré, c'est ça, à Dijon.
1: Merde. Allez vous faire foutre tous les deux. Donc voilà. Qu'est-ce que
3: je souhaite un joyeux anniversaire à Rigo. Ouais. T'as quel âge?
1: Qu'est-ce que je pouvais annoncer d'autre? Rien d'autre. Donc on va s'écouter.
3: Bah, le complexe Le Carré à Dijon.
9: Et dimanche
1: il y a Cool Chain.
9: Non, dimanche il y a Cool Chain. Et si vous voulez poser des questions déjà au répondeur 0140 521 521, elles sont les bienvenues. Merci.
3: Voilà. Et Cool Chain, il fait partie d'un groupe.
10: NTM.
3: Ah ouais.

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3: Eh ben, Lui, tu peux annoncer le disque.
4: Le disque, c'était Je sens pas bon entre les cuisses avec Mais je me soigne.
2: Eh ben voilà. Donc, alors, on va. On accueille Verlaine de Montigny-le-Bretonneux. On écoute Fun Radio sur 101.9.
5: Oui, bonsoir, c'est Montigny-le-Bretonneux.
2: Ouais, ben je le sais. Pucelle du Sud.
6: Salut Gérard.
2: Bonsoir. Petit Nénuphar.
6: Salut Gérard.
2: Bonsoir à toi. Et string en fleurs.
5: String à fleurs, oui, ami poète du soir, bonsoir.
2: De Montluçon.
5: De Montluçon, oui.
2: On écoute Fun Radio sur 87.8.
5: Exactement.
2: Et pour Pucelle du Sud, c'est 98.9, c'est ça?
6: Exact.
7: Excuse-moi Gérard, on a un nouveau, là j'ai eu le temps d'en... Enfin, une nouvelle, c'est La Chaude.
6: Salut La Chaude. Ça va, La Chaude?
7: La Chaude,
6: je suis grave excité de soirée que Gérard.
2: Oh, tu fermes ta gueule, toi!
7: Non, mais calme-toi, La Chaude.
6: Gérard, tu m'excites, putain!
7: Mais calme-toi, La Chaude, quand même.
6: Ok.
7: D'accord? Ouais. Donc, tu as 19 ans, c'est ça?
6: C'est ça.
7: Et tu appelles de?
6: J'appelle de ma chambre.
7: Ouais, mais de quelle ville?
2: Ouais, ta chambre!
6: Ok, j'appelle de Versailles.
7: Versailles, voilà.
2: Okay. 101.9
7: FM.
8: Vous me dites que tu es chaude.
6: Oui, je suis chaude, j'ai un doigt dans la chatte.
7: Non, je suis.
2: Ouais, mais attends! Tout à l'heure, tu vas être vachement chaude, ouais. Que tu as dégagé.
7: Ouais. Puis c'est okay. Un débat sur la poésie, donc tu dis que tu mets un doigt dans ton sexe féminin.
6: D'accord.
7: Voilà.
2: Ouais, ben, toi, Pildor, tu commences à t'écraser, d'accord? Alors, le deuxième débat se portera sur les poésies, les poèmes, et n'ayez crainte, il y en a quand même quatre après qui seront à lire.
5: Oh non. Tu nous feras des poèmes après.
6: Tu raccroches pas.
2: Ceux que ça plaît pas, ça sera le même prix.
6: Moi je raccroche.
2: Si t'es pas contente, toi tu vas te faire foutre. D'accord. Tu vas pas commencer à me casser les couilles. Ok. C'est bien compris.
6: Oui.
5: Bien compris.
2: Hein. Alors, comment doit être réalisé un poème? On va demander ça à La Chaude, là, comme elle a un doigt dans la chatte.
6: Comment je l'ai retiré? Mais c'est quoi la question? Comment est-ce qu'on doit réaliser un poème?
2: Non, c'est comment qu'on encule ta sœur?
5: Bravo,
6: là. Oui, donc répète ta question, s'il te plaît.
2: Bon, elle, tu me la prends au sondage.
6: Attends, j'ai envie de répondre.
2: Alors, tu réponds tout de suite.
6: Alors, c'est quoi la question?
2: Non, bah allez, hop, on va demander à Verlaine. Verlaine.
5: Comment doit-on réaliser un poème?
2: Ouais.
5: Moi, je pense le plus simplement du monde. Avec des phrases, des mots, des virgules, des points à la ligne, et surtout un point final.
2: Voilà, point final à la ligne, c'est
5: un
2: ça
5: point final. Et tout à fait.
2: Ok.
5: Je pense.
2: Pucelle du Sud.
6: Ouais, il faut compter les pieds pour faire des vers. Donc c'est soit douce, tu fais des alexandrins, soit moins, soit plus. Mais tu fais des rimes, tu fais des jolis mots, des jolies phrases qui vont ensemble.
2: Ok.
6: Voilà.
2: Petit nénuphar.
6: Bah oui, donc tu dois faire des tercets, des vers, faut que ça rime, etc. C'est du son, de la tonalité.
2: Bon, c'est quoi là ce bordel là?
6: Tu m'as écouté, j'espère, parce que je répète pas. Hein.
2: Non, mais c'est bon là, Rigo. On travaille?
6: Ouais.
2: Gérard,
9: non, mais c'est un auditeur.
7: J'ai un super service à te demander, ça va te faire chier, mais faut que j'aille faire pipi.
2: Bah tu vois, non mais attends Manu.
7: Avant de sortir, je te demande l'autorisation.
2: Mais Manu, tu veux pas que j'aille te la tenir?
7: Non, ça va, mais je te demande si je peux y aller quoi.
2: Bah tu te démerdes, tu te mailles.
7: Bah merci Gérard, je reviens.
6: Je te lave les mains.
2: Alors petit nénuphar.
6: Bah je t'ai répondu, tu vois, tu m'as pas écouté.
5: Comme d'hab.
2: Non mais c'est pas de ma faute. Donc vas-y.
6: Donc il faut que les phrases aient de la tonalité, de l'expression, etc.
2: D'accord. String en fleurs.
5: Ben écoute, moi je dis qu'il faut trois choses que je suis pas sûr que t'aies, c'est l'art de conjuguer, le sens de l'orthographe et quand même un minimum de syntaxe.
2: Non, mais de toute manière,
5: Si, quand même.
2: Non, t'as pas.
5: N'importe quoi, ça donne, je pourrais te dire je t'aime, et puis bon, ça craint quoi.
2: Non, mais de toute manière, il n'y a pas spécialement, je veux te dire je t'aime, ça c'est mes trucs à moi, ça c'est...
5: Il faut de la syntaxe, toi tu mets de la syntaxe dans tes poèmes, t'en mets un maximum.
6: Du son.
5: Il en faut de la syntaxe, il faut aussi de la conjugaison. faut du Becherel, du bled, tout
0: puis
5: ça.
0: J'ai pété les rimes aussi. Hein.
5: Voilà, ouais.
2: Non, mais attendez, on accueille qui là maintenant?
7: Attends, pas encore, non, je vais la rappeler parce que j'ai besoin d'une ligne.
2: Tu viras la chaude et puis tu prends la ligne.
7: Ouais, carrément.
5: Rappelez-vous quel secret.
2: Ouais, voilà, le bulldog secret, tu vois, ouais. tout le monde le veut. Et ouais. Apparemment, il y en a un qui s'appelle Arnett ou Tony.
7: Non.
2: Ah, non.
6: Ouais.
2: Alors donc, comment doit être réalisé un poème? Bon, ben, de toute manière, c'est avec des rimes.
6: J'ai pas répondu.
2: Non, mais toi, tu vas te faire foutre.
6: Je rentre, s'il te plaît.
5: Pablo.
6: Mais non.
2: Mais je t'ai dit, de toute manière, je veux pas t'entendre, toi.
5: C'est samedi, je suis sûr.
2: Mais non,
6: je peux te dire comment je réalise mes chers poèmes.
2: Ah, vas-y.
6: Eh bien, moi, j'aime deux doigts de sensualité avec un tiers de whisky et un tiers de Gérard.
2: Ouais, alors, tu vois, Fildar.
6: Gérard, j'ai dû dire ça.
2: Fildar.
6: Hein.
2: Fildar.
6: Fildar.
2: Quoi? Fildar.
7: Quoi?
2: On travaille.
6: Laisse-le pisser un peu.
5: Oh, Benjamin.
7: Je m'amuse pas, je fais de la Game Boy.
2: Oh, putain, l'autre, au lieu de travailler, il est en train de faire de la Game Boy.
5: Mais il est cool,
2: en
5: il
2: plein.
5: Est cool.
2: Non, mais.
5: Il est cool.
6: Hop. Ouais, il est cool, Fildar.
5: C'est cool, Fildar.
2: Donc, apparemment, comme il a pas l'air de vouloir travailler au standard, c'est.
5: Ah, mais il est cool.
2: Alors, peut-on utiliser un poème pour séduire? On va demander à String en fleurs.
5: String à fleurs, c'est pas pareil.
2: À moins qu'il y ait une question minute sur la première question, Rigaud, non?
9: Il te demande, alors attends, de Turpentine, est-ce que tu comptes tes pieds pour faire un poème? Laisse-le, Gérard, il répond à la question.
2: Donc, tu me disais?
9: Est-ce que tu comptes tes pieds quand t'écris un poème?
2: Non.
9: Et
2: non, pas du tout.
9: Et tu comptes tes vers?
2: Non plus.
9: Mais non, ils picolent, les vers.
6: Vers du cul.
2: Les vers du cul, toi, tu la fermes un peu. Donc, string en fleurs.
5: Tu peux draguer, c'est clair, ça aide à draguer, les poèmes. Moi, je me souviens, l'autre fois, j'ai branché une nana, je lui ai récité un poème, c'était un truc du genre, viens la cochonne, que je te ramone, avec mon gros dard, je vais t'éclater ta boîte à suchard. Et direct, j'ai réussi à la serrer, direct.
2: Et t'as pu trouver quelqu'un comme ça?
5: Ah, j'ai pu trouver plein, ça marche à chaque fois. Ça marche à chaque fois, tu leur fais 2-3 rimes mais c'est bon, hein, pas mal.
2: Ouais, mais je pense pas, mon
5: ami. Bah écoute, toi t'as fait pareil, t'as bien conquis des dizaines et des dizaines de femmes grâce à tes poèmes.
2: Non, je pense qu'à mon avis, là tu te trompes, vraiment, vraiment tu te trompes.
5: Bah reconnais que tes poèmes ont quand même fait ta gloire.
2: Ah mais attends, mais moi ce que je lis à l'antenne, ce que je lis à l'antenne, ça c'est différent. Hein.
5: Mais ça attire pas les femmes.
2: Ah, non. Si. La chaude, tu t'écrases un peu.
6: Mais tu m'as touché moi.
2: Non mais toi tu vas t'écraser parce que tu m'énerves.
7: Ah, il t'a touché où la chaude?
6: Oh, loin.
2: Donc on accueille
7: Santa Belgica. Il nous appelle de Belgique et voilà, il est cool. T'as quel âge, Santa Belgica?
10: J'ai 23 ans.
7: Voilà.
6: Salut Santa Belgica.
10: Salut
6: toi.
10: Salut belle. Bonjour.
2: Donc, petit nénuphar. Putain. C'est quoi cette merde là?
7: Calmez-vous les auditeurs, merde.
6: N'oubliez pas.
7: C'est bon quoi. Non. On se dépêche. Gérard, vas-y, continue le débat. Allô, je vais essayer.
2: Allez, encule ton cul, toi, la salope. Là, tu as fermé ta gueule pour de bon.
7: C'est la chaude.
2: Hein, la chaude? C'est un conseil que je te donne avant que. Allez, dégage. Hop.
5: T'es pas très poli. T'es pas très poli.
11: Vas-y, tu pues.
2: Terminé pour la chaude.
6: Il est monté sur moi.
5: Quel bordel dans ce débat.
6: Donc, petit effort.
2: Ouais.
6: Donc, c'est quoi la question?
2: Alors.
5: Peut-on séduire avec un poème?
2: Peut-on utiliser un poème pour séduire? Manu, fais gaffe.
7: Tu te calmes, Manu. Hein.
6: Bah, j'en sais rien parce que un mec m'a séduite avec un poème. Pour l'instant. Ils s'en foutent, ils sont déjà partis. J'avais dit qu'elle
7: avait un. Attends, c'est quoi ça, Gérard?
2: Ça vient d'où ça? Non mais Fildar, quand tu feras bien ton boulot.
5: Qu'est-ce qui se passe?
2: Ouais, Fildar, bravo.
7: Oh merde,
12: qu'est-ce que ça fait?
2: Non, tu l'auras pas.
7: Mais c'est quoi? Je sais même pas ce que c'est. J'aurais quoi?
2: C'est tu l'auras pas parce que tu vas mettre
7: un MD.
2: Ouais, c'est un petit truc MD GG insert.
5: Gérard.
2: Donc niette.
5: Gérard.
7: C'est qui? C'est un remix, un exclusif que je voulais pas te dire parce que c'était une surprise.
2: C'est qui?
5: Toi, t'es Verlaine.
2: Ouais, Verlaine.
5: Ouais, moi je pense quand même qu'on peut, pour répondre, pour revenir un peu dans le débat là, je pense qu'on peut répondre à la question quand même, parce que t'as réussi à séduire la grosse Sandy avec tes poèmes.
2: Verlaine, tu restes poli parce que la grosse Sandy a ton merde.
5: Oui, c'est vrai, pardon, mais c'est comme toi, c'est parce que tu l'appelles comme ça toi, donc je pensais qu'on pouvait l'appeler comme ça. Quoi.
2: Non, non, mais attends, moi je lui dis ce que je veux. Hein, donc.
5: Veux, c'est vrai. Enfin, voilà quoi.
2: Avec bon, alors dans ces cas-là, comme vous faites les cons, eh ben on arrête.
5: Oh non, on arrête pas.
2: On arrête.
5: Non,
9: je dis pas ça là. Sur l'IRC, on a dépassé les 4582,4. Tu te rends compte, on commence à arriver vers notre record, alors j'aimerais bien que le débat se passe calmement.
2: Non, mais moi, dans ces cas-là, je voudrais bien que les gens. Je voudrais bien que Fildar fasse bien son boulot avant qu'ils se prennent des claques.
6: Allô.
5: Gérard. Oui, allô, fan, bonsoir.
2: C'est qui?
5: Oui, t'es au standard, tu veux parler de quoi?
4: Mais qu'est-ce que c'est que ça, Phil?
5: Tu veux parler au doc ou équipe pas?
7: Bon, Ré, Gérard.
2: Phil d'art.
7: Bah, moi, j'attends, hein. J'attends que tu fasses ton débat. Moi, je peux rien faire sans toi. Hein. Ouais, c'est bon, c'est bon. Je peux rien faire sans toi, Gérard.
2: Non, non, mais.
6: Bon, Gérard, c'est trop une merde.
9: Bon, Gérard, pour en revenir au débat, il y a Turpentine qui te demande si t'as séduit Sandy grâce à tes poèmes.
2: Ah, ça
9: c'est une bonne question.
2: Ça, c'est une question que tout le monde voudrait savoir.
5: Ouais, non, moi, je m'en fous personnellement. Les animaux.
2: Comment?
5: Est-ce que ça attire les animaux, les poèmes?
2: Bah, il faut est-ce que oui, ça attire ta connerie?
6: Ah, t'es drôle.
5: Gérard? C'est ton délicat ici.
2: On va demander à petit nénuphar.
6: Oui.
2: Ah, ben non, t'avais déjà répondu.
6: Oui, j'ai répondu, mais tu m'as pas écouté une fois de plus.
2: Bon, alors vas-y, dis.
6: Bah, non, c'est bon, j'ai répété, hein, c'est bon. On va aller passer à un autre. Hein.
2: Donc, on va demander à Pucelle de Nuit.
6: Ouais, Pucelle du Sud.
9: Gérard, on me repose la question sur IRC. On me redemande si Sandy. Non. Hein, on me la redemande pas.
2: Non. Quoi, attends, Manu, s'il te plaît, c'est pas toi qui commande, c'est Rigo. Toi, non, tu fais l'aria et tu te tais.
4: Elle va venir plus tard, la question.
5: Quitte à la grosse.
9: Non, je la garde pour
2: plus tard. Ouais, la grosse, ça t'emmerde, toi, connard.
9: Dit que...
5: Elle va venir plus tard.
9: Non, s'il vous plaît.
4: Fildar, s'il te plaît.
6: Tu peux répondre?
9: On reprend le débat là, t'as un nouvel auditeur en plus.
2: Alors on a Santa Belgica et Potiron du sexe.
5: Ouais, salut Coco.
2: Oh!
5: Salut Potiron. Allô Coco?
2: Potiron, tu réponds comme il faut!
5: Ouais, bonjour. Salut, ça va?
2: Oh là là là! Oh putain! Eh, c'est quoi là ces auditeurs que tu me prends toi?
5: Mais qu'est-ce qui t'arrive là?
2: Attends. Putain!
7: Attends Gérard, j'ai rappelé un mec de Belgique parce que tu voulais des Belges dans le débat. Donc
9: plus,
7: moi je rappelle
9: en plus,
7: des Belges.
9: C'est quelqu'un de l'internet et en tu plus... l'as toujours pas fait participer, c'est Santa Belgica. Il a toujours pas répondu à ta question.
7: Santa c'est un Belge, il attend. Hein.
5: Oui,
2: donc. Alors celle qui est plus celle du sud là, tu vas fermer ta gueule un peu.
6: Moi,
7: non mais elle dit rien, vas-y, réponds Santa Belgica.
5: Alors, c'est bon, je voudrais savoir si ça... En fait, je suis poète à mi-temps en Belgique, hein. Je veux savoir si Gérard connaît mes œuvres.
2: Non.
5: Non, mais je peux lire un poème peut-être.
2: Non.
5: Oh mais tant pis quand même. Une
2: mélodie
5: est née le jour où nous nous sommes rencontrés. Et cette mélodie restera toute notre vie.
6: C'est beau.
5: Vas-y, gros.
7: Voilà, c'est
2: putain,
7: fait.
2: Mais c'est pas
5: c'est génial quand même. Hein.
6: Je vais me coucher.
2: Deuxième débat, vous allez me foutre la merde.
9: Gérard, il était bon son poème.
5: Plus tard, tu pourrais faire correctement ton travail.
2: Putain, mais c'est pas vrai, hein.
9: Gérard, il était beau son poème.
6: Tu pourrais écouter.
5: Ah. Ça m'a pris 3 ans pour faire ce poème.
2: Pucelle du Sud.
6: Oui, Gérard. Moi, on me séduit pas avec des poèmes. Mais avec des billets, avec des carottes râpées, des clés douces, des choses comme ça.
2: Verlaine.
5: Oui, bah moi je pense que je suis d'accord avec Pucelle du Sud.
6: Mm-hmm.
2: Non mais tu es précise.
5: Bah c'est-à-dire que on peut effectivement ou on ne peut pas quoi. Maintenant c'est chacun un peu pour soi.
6: Et pour Amar, tu fais quoi?
2: Non, il y a pas de marque.
5: Bon, c'est-à-dire que, par exemple, pour quelque chose comme Orangina ou Coca-Cola.
2: Oh bon, alors,
4: pas de marque.
2: Bon, Verlaine, au revoir.
9: Pour en revenir à ma question de tout à l'heure, donc sur IRC, on te demandait si Sandy avait été charmé par tes poèmes.
0: Allez, debout, espèce de finiasse, là. Tu vois pas que les autres
7: sont finis, là.
0: Allez, debout.
2: T'es vraiment un bâtard, toi, là-bas.
7: Quoi? Dédicace.
2: T'es vraiment un fumier.
7: Tu nous le demandes à chaque fois.
2: Ouais, mais attends,
0: debout, espèce de feignasse là.
2: Bah, on va l'appeler.
7: Bon, bah, justement, on accueille Poupou le Mystère.
5: Salut les poules.
0: Salut
5: les sangliers.
6: Salut.
0: Salut. On se debout, espèce de finiasse. Tu vois pas que les autres s'amusent là. Allez, debout.
6: Debout,
0: viens avec nous.
2: Bon, ça y est. Bon, alors, Poupou de mystère.
6: Oui, bonjour Gérard.
2: Bon, t'es là?
6: Ouais, je suis là, t'inquiète pas.
5: Hein. Bonsoir.
2: Bon,
5: ouais,
2: donc...
5: T'es bonne?
12: Bonsoir.
2: Bon, Poupou, t'as bien vu que c'était pour toi?
6: Ouais, bah j'ai bien vu, ouais.
5: Ouais, j'ai bien vu.
6: T'inquiète pas, j'ai bien écouté la musique. Hein.
2: Donc, alors, maintenant, comme tout le monde sur ERC me demande si je t'ai séduit avec mes poèmes, donc est-ce que tu peux répondre à la question ERC?
9: En sachant que c'est Poule Mystère.
2: Voilà, en sachant que c'est Poule Mystère, comme Rigaud dit.
7: Il y a trop de mystère dans la
6: stockade de bourse.
2: Vous la laissez répondre, d'accord maintenant?
6: Non. Je pense qu'en effet, tu m'as suivi.
7: Oh, tu peux faire moins de bruit, s'il te plaît, je joue là.
2: Attends, Gérard, arrête, le tape pas.
6: Ah, mais Gérard, si tu m'écoutes pas, c'est
7: pas. Mais non, il t'écoute pas, là, il est en train de taper fil d'art.
5: Mais faites la paix, c'est un poème de quel siècle?
7: Bon, Gérard, vas-y. Maîtrise quelque chose là, au lieu de taper fil d'art, reprends.
2: Je t'écoute.
7: Il y a Poupou le mystère qui te parlait, tu l'as même pas écouté du coup.
2: Donc alors vas-y.
5: Moi j'ai fait un poème sur le pont de l'Alma.
2: Bon, ta gueule à toi sur le pont de l'Alma.
6: En plus, ça rien à voir.
5: Oh Mercedes.
2: Oh là là, putain. Mais balance-moi un disque.
7: Mais non,
2: Gérard, balance un disque.
6: Non,
5: toi,
6: pont
5: de l'Alma que j'aime tant. Toi, Autier.
13: Oh, pont de l'Alma. Non, je
5: vais faire un disque. C'est incroyable. Oh oui, mais
2: attends. Alors, tu le prends, tu l'emmènes dans ton bureau, tu lui donnes plus.
7: Ah, d'accord.
2: Tu l'emmènes dans ton bureau, tu vas jouer avec.
5: Quand je m'éclate dans un pylône.
2: Bon, alors, attendez. Oh, maintenant.
6: C'est combien Game Boy?
5: Oh oui, Sandy, je jouis. Oh oui.
2: Alors, on va regarder. Poupou le mystère.
6: Oui, je suis là.
2: Donc, tu restes.
6: Ok.
2: Potiron du sexe.
5: Ouais.
2: Toi, tu vas te calmer ou sinon tu vas dégager.
5: D'accord. Prends la fleur.
2: Puis celle du sud.
6: Oui.
2: On va te garder.
6: C'est gentil.
7: Attends, c'est moi qui décide.
2: Attends, c'est toi qui décide, c'est moi qui commande, d'accord?
5: Ouais, d'accord.
2: Ok.
7: Et
5: moi, je le dis
2: correctement.
7: Ok.
2: Donc, Manu,
7: oui.
2: tu me balances le disque.
7: Tout de suite?
2: Oui. Il est 2h18. Vous allez réfléchir à la troisième question.
5: Déjà?
2: Quels sont, pour vous, les poèmes les plus beaux? Et on répondra avec Poupou le mystère à la question IRC depuis tout à l'heure qu'on nous demande comment j'ai fait.
9: Non, mais ils s'en foutent maintenant. Ils m'ont dit finalement, ils s'en foutent.
2: Non,
9: ils veulent pas que tu répondes, ils vont s'en aller si tu réponds alors.
2: Non, mais on va leur répondre avec Poupou le mystère.
9: Bon, on va perdre des gens, Gérard.
2: Eh ben, si dans ce cas-là, on va s'écouter quoi?
7: On va s'écouter, attends que je te dise pas de conneries.
2: Okay.
7: Je me mets. Quoi?
2: Je me mets un doigt dans le cul, non?
7: Non, c'est pas ça!
2: Bouge la grosse!
7: Non!
2: Je me mets
7: un carton dans les fesses parce que
2: mais
7: je ne suis pas essuyé!
2: Mais quand est-ce qu'on va l'avoir en CD, bouge la grosse?
7: Ah bah ça, je sais pas, faudra voir si tes débats sont bien.
2: Ouais, mais faudrait
7: qu'on ait un petit cadeau.
2: Ouais, faudrait qu'on l'aille en entier.
7: Donc pour l'instant, c'est, je viens de te le dire, le titre.
2: C'est toi qui
7: l'as dans les fesses.
2: J'ai un carton dans les fesses, quoi. Attends, il y a Max.
7: Avec je me suis mal essuyé.
2: Et donc vous réfléchissez à la question. Quels sont pour vous les plus beaux poèmes? Donc vous pouvez toujours nous appeler au 0870 5000 et 0803 08 5000.
0: Oh, ta gueule!
2: Ta gueule à toi, feignant! Bon à rien, qu'est-ce que tu fais là? T'es tombé dans la poubelle? Pauvre tâche! Tâche!
0: Tildar!
2: Ouais, allez!
0: Attends, parce qu'on l'avait pas mis en entier le truc, elle est la grosse.
2: Elle est où?
7: Bah, elle est au standard.
2: Ta gueule, elle est au standard, elle t'emmerde ma grosse, ok? Tu vas pas lui raccrocher au nez comme t'as l'habitude de faire.
0: C'est que le 30 secondes, enfin, je vais chercher.
2: Donc on se met. Le carton dans l'arrêt, et puis voilà. On se retrouve tout de suite après. Manu, annonce le disque, s'il te plaît.
7: C'était j'ai un carton dans l'arrêt avec je me suis mal essuyé.
2: Ok.
7: Voilà, et vous pouvez nous appeler au 0870 5000 0803 0808 5000.
2: Et toujours l'IRC,
9: toujours l'IRC.
2: www.funradio. Voilà. Et donc c'est Rego qui vous répond.
9: Voilà, on est.
7: Et c'est les débats de Gérard quand même.
2: C'est toujours les débats de
9: Gérard,
2: Fun Radio.
9: Par rapport à l'IRC, vite fait, je voulais juste te dire qu'on a dépassé les 4500 quand même, ce qui est un record, même si ça fait pas encore 4900. On est 4623 et je voulais saluer quelques personnes, Spoutnik, Eason, Cédric, Yankee, Ice-T, Chocobo, Cédric et les autres quoi.
2: Allez, Phil, faites-moi plaisir. Faites-moi plaisir aujourd'hui, on est le 3 décembre.
7: Ouais.
9: Ouais.
2: Non, le 4 décembre. Ouais. Allez, faites-moi plaisir. Montez-moi l'IRC.
7: Faites-moi l'Internet.
2: Faites-moi monter l'Internet à 5000 personnes. Allez, on récupère.
9: Allez, allez.
2: String en fleurs.
5: Oui, mes respects à toi, Gérard.
2: Re-salut.
5: Salut.
2: Poule, mastoc, chose mystère.
12: Salut, toi, la grosse, debout, espèce de
2: filière. Allez, bouge la grosse, là, t'inquiète pas, on a une surprise.
12: Salut Rigo, salut Manu et salut Fildar.
7: Salut,
12: même.
7: Machin mystère.
12: Ouais, salut à tous.
2: Et puis moi, je pue de la gueule.
12: Ouais, bah, non, je viens de te dire salut GG, donc t'as pas entendu.
7: Ouais.
2: Non, mais moi, j'ai mal entendu ce que tu m'as dit.
7: Bon, allez, c'est pas grave, on y va.
2: C'est pas grave. Plus celle du Sud, j'espère que tu t'es calmé.
12: Salut Gérard.
2: Verlaine.
5: Oui, bon, rebonsoir Gérard.
2: Tu t'es calmé?
5: Oui.
2: Potiron du sexe, salut, j'espère Gérard. Que t'es calmé.
5: Oui.
2: Et Santa Belgica aussi.
14: Oh, j'étais pas énervé, moi.
2: Bon,
5: ouais, alors. Toi, t'es calmé? Bon,
2: maintenant, on va continuer le débat. Sérieusement.
5: Pas calmé, je te le dis.
2: Bon, qui est pas calmé?
5: Bah, c'est String en fleurs, tu m'as pas demandé si j'étais calmé.
2: Bon, tu t'es calmé?
5: Ouais.
2: Bon, alors maintenant, on y va. Quels sont pour vous les plus beaux quels sont pour vous les poèmes les plus beaux? On va demander ça à Santa Belgica.
14: Eh bien, un des poèmes les plus beaux qui existent est que la lie de la mémoire, arborescence rédhibitoire. Tu le connais?
2: Comment?
14: C'est Écolalie de la mémoire, arborescence rédhibitoire. C'est un poème belge.
2: Je connais pas.
5: C'est beau, en tout cas.
2: Enfin, Potiron du sexe.
15: Ouais, bah moi, le poème qui m'a le plus touché, c'était le grand classique de la charcuterie.
2: Mmh.
15: Ça, c'est un truc, ça m'a touché, parce que ça parle de la marmoine poêleux, et j'aime bien. Tu aimes aussi, Gérard?
2: Non.
15: Tu connais?
2: Non, je connais pas.
15: Tu veux que je t'envoie?
2: Non, oui, tu peux l'envoyer au 143 avenue Charles de Gaulle, 92521, Neuilly-sur-Seine-Cedex.
15: Oh, quelle belle voix.
2: Donc tu peux...
15: Gérard.
2: Non, mais vous pouvez toujours nous écrire et puis m'envoyer des petits poèmes.
15: Ah, on peut t'écrire directement à toi?
2: Oui, ben vous mettez à l'intention de Gérard et
15: d'accord.
2: N'ayez crainte.
15: Je
2: ne savais
15: pas.
2: Fildar
15: m'avait dit qu'on ne pouvait pas.
2: Ah bon, Fildar, depuis quand que... Attends, mais maintenant il va vous répondre. Depuis quand que les gens ils ont plus le droit de m'écrire?
15: Ouais, c'est quoi ce bordel là? Fildar avait dit qu'on pouvait plus. C'est pour ça qu'il a dit qu'il n'y avait pas de fan club au 143 avec Charles de Gaulle. C'est pour ça
2: qu'on tu réponds aux auditeurs.
7: Faut savoir ce que tu veux là. Tu dis que j'éteins mon micro donc je parle pas.
15: Attends, Gérard.
2: Oui.
15: Je t'ai envoyé des chocolats, tu les as reçus ou pas?
2: Non.
15: Moi j'ai envoyé des bonbons. Attends, mais on t'a envoyé des trucs, comment ça se fait que tu les as
5: gardés? Attention de Fildar pour Gérard.
15: C'est Fildar qui les a gardés?
2: Fildar?
12: C'est où?
7: C'est chez moi?
15: Avec des millionnaires. Ouais, moi, je vais envoyer des photos intimes, mais bon.
2: Qui c'est qui a envoyé des millionnaires?
15: Bah, Verlaine, j'avais envoyé pour Noël déjà les cadeaux à l'intention de Fildar pour Gérard, parce que Fildar m'avait dit qu'il fallait lui envoyer à lui.
5: Ouais.
15: Fildar m'a dit qu'il fallait tout lui envoyer à lui pour
9: Ah, c'est pour ça
15: que
9: Fildar, c'est pour ça que t'as des nouvelles sapes.
7: Max, salaud.
2: Max,
14: j'avais envoyé des cotons-tiges.
12: Je t'envoyais des t-shirts Nike.
15: Télévision.
2: Hey,
15: t'as envoyé une voix, ça.
2: J'avais envoyé mon courrier.
15: J'avais envoyé une pochette surprise millionnaire, tu sais, avec 20 tickets de millionnaire dedans.
2: Attends, l'autre, on m'envoie des trucs.
12: Ah, mais calme-toi, GG.
15: Je comprends pas. Ouais, je t'avais envoyé des chocolats, hein.
2: Attends, et l'autre, il me pique mon courrier.
15: Et les chocolats, t'as déçu. Il y avait des bons piquets au kiwi.
12: Pas ton courrier.
2: On parlera après.
15: Eh ben, je t'avais fait Chantal Goya, il l'a eu.
2: Bon, alors, question Verlaine.
7: Je tenais quand même à vous remercier pour les millionnaires et tout ça, les mecs, c'est cool.
2: Non, mais c'est un bâtard, lui, c'est pas grave, on va régler ça après.
9: Pour en revenir à l'IRC, il y a Fedji Dido qui te demande si t'as entendu parler de l'hypraconductivité des poèmes le soir quand il fait nuit.
2: Non. Non, j'ai pas eu l'occasion d'entendre parler de ça.
4: Attends, je comprends pas, qu'est-ce que ça veut dire ça, Gérard?
2: Bah justement, moi non plus.
9: L'hypraconductivité, tu vois pas?
2: Non, je sais pas ce que c'est.
9: Moi, je t'expliquerai après. Là.
2: Oh, tu me l'expliqueras. Donc, Verlaine?
15: Oui, bah moi, bizarrement, c'est un poème à toi qui m'avait plus marqué, mais il y a longtemps, quoi.
2: Dis.
15: Bah, je me souviens à peu près du texte, je sais pas si tu t'en souviendrais, c'était bien sûr « Je voudrais te dire je t'aime ».
2: Ouais.
15: C'était que dans un camion frigo, c'était sur un air de trompette, avec sur un cendrier, je sais pas si tu te souviens.
2: Ah bon, bah,
15: sur
2: ça c'est...
15: Sur une règle.
16: Hey Gérard, c'est vrai que tu couches avec Big Bill?
2: Qui demande ça?
17: Pas moi.
2: Pucelle du Sud.
17: Oui.
2: Donc toi?
17: Bah moi ce sont les poèmes de Yaponovitch.
16: Gérard, c'est vrai que tu couches avec Big Bill?
18: Oh là là.
2: Pucelle du Sud.
17: Raskipopov, c'est un poète russe dont les œuvres ont été traduites en français. C'est très beau. C'est très dépouillé. T'as un mot par page, mais c'est très bien pensé. C'est très beau.
16: Gérard, c'est vrai que tu couches avec Big Bill?
2: Poupou le mystère.
17: Oui, bah écoute, moi ce que je veux dire, c'est que pour moi les poèmes les plus beaux, c'est Baudelaire.
2: Ouais.
17: Victor Hugo. Bien sûr les
2: poèmes. Oh, Fildar.
17: C'est exactement grâce à ça, grâce à tes poèmes, que je t'ai connu, quoi. Que j'ai fait ta connaissance, et puis voilà.
2: Ah bah voilà, elle
7: répond à la question de l'internet, Gérard.
11: Il mentait dessus, c'est tout.
2: Bah la question.
9: Non mais il y en a une autre.
2: Ah. Une
9: parce
2: autre.
9: Que l'IPRA, hypercontactibilité, apparemment tu sais pas ce que c'est. On te demande si c'est vrai que... alors attends, si les poèmes du Figaro signés Gégé de Suresnes, est-ce que c'est les tiens? C'est Chocobo qui demande ça.
2: Non, c'est le Figaro, j'ai jamais mis de poèmes, c'est le Figaro et j'irai jamais mettre poèmes.
9: C'est quelqu'un d'autre alors?
2: Non mais là-dedans, j'irai jamais mettre...
17: Il faut payer en plus.
2: Comment?
17: Il faut payer.
2: Oui, il faut payer. Et Poupou le mystère, pour l'instant, je réponds, tu me laisses parler, s'il te plaît, merci.
17: Ok, y a pas de problème.
2: Avant que je t'assomme.
17: Alors ça sûrement pas parce que t'as pas...
7: Bon allez, c'est bon, laisse-le répondre, putain.
2: Eh oh, tu la laisses parler, toi?
9: Tu la laisses parler, toi?
17: Non.
16: Eh Gérard, t'as juste pris ton cul.
2: String en pleurs,
7: tu réponds?
2: Pour répondre à la question IRC, donc
7: vite,
2: non...
7: Vite.
2: Donc on va demander à... Bah, String en pleurs, maintenant.
16: Gérard, t'as juste pris ton cul.
2: String en pleurs.
18: Voilà, oui, déjà je voulais dire que Moby Dick Mystère, là, elle a pas beaucoup de goût au niveau des poèmes. Et deuxièmement, les plus beaux poèmes, bah, c'est ceux qu'on fait avec le cœur, hein, ou ceux qu'on fait avec l'alcool.
2: Non, mais de manière, en principe, quand tu fais un poème, tu le fais du fond du cœur, pour la personne que t'aimes.
18: Ouais, tu peux le faire du fond du cul aussi.
2: Non. String en fleurs.
18: Ouais, mais je te disais, avec l'alcool, reconnais que quand t'es un peu éméché, ça aide pour l'inspiration.
2: Non, je vais te dire une chose, que
18: les plus grands poètes, ils ont toujours consommé un maximum quand même.
2: Eh, je vais te dire une chose que...
18: Ouais, il y a autre chose.
2: Attends,
18: il y en a un, là,
2: pour l'instant.
4: J'ai rien fait.
18: Ou autre.
2: Non, mais c'est lui, là.
18: Ou autre.
2: Là, Pildar, tu me laisses ton micro éteint, et c'est tout. D'accord. Rigaud, question IRC, avant que je réponde.
9: Alors, est-ce que c'est vrai que j'ai lu dans le Surénois Magazine que Gégé donne des cours de poèmes? C'est Turpentine qui te demande ça.
2: Non, je donne pas des cours de poèmes et...
7: C'est peut-être une idée, ça.
2: Non, mais même, je donnerai pas je donnerai pas comment que je fais mes poèmes, ni rien du tout.
7: De toute façon, t'as pas le temps, hein, t'es bouquet.
9: Comme Coca-Cola, c'est top secret.
16: Oui. Tu donnes des cours de comique à volonté.
2: On se calme derrière, on laisse parler la personne qui veut pas, qui pose la question.
17: C'est
11: pas de poil au cul.
17: Donc ce que je voulais dire, c'est que si moi tu me donnes des cours par correspondance pour faire des poèmes.
2: Alors les cours par correspondance.
17: Et donc ce que tu n'as pas dit.
15: On n'entend rien à ce qu'elle dit.
2: Non mais c'est normal parce que Fildar il parle dessus. Donc alors les cours par. Non. Les cours par correspondance, Manu, tu vas te taire s'il te plaît. Donc les cours par correspondance. Putain, ça commence à bien faire, je vais pouvoir répondre.
15: Quel bordel.
2: Ouais, mais je pense que ça va être les deux débats qui vont foirer. Et si les deux débats foirent la semaine prochaine, j'en ferai qu'un, ça sera les jeux vidéo. Donc, alors, avis aux amateurs pour les autres.
9: Gérard, pour revenir au débat, bravo déjà. Et il y a Chocobo encore qui te demande où est-ce qu'on peut trouver ton papier peint, les poèmes de Gégé avec tes poèmes décrits dessus.
2: Alors là, dans ces cas-là, le truc avec les poèmes de Gégé, donc dans ces cas-là, vous achetez le best-of qu'on a fait avec Max.
9: Le papier peint?
2: Non mais le papier peint, ça n'existe pas.
9: Si, lui, il l'a vu chez des gens.
2: Ouais, bah, il l'a peut-être vu
7: moi,
2: chez les gens.
7: Moi, j'ai vu du papier toilette à Saint-Ouen, la dernière fois, je te jure, c'est vrai.
2: Ouais, bah, moi, j'en ai rien à foutre. Donc, si vous voulez savoir
9: On me dit qu'il y en a qui ont vu des 4x3 sur des nationales aussi.
2: Bon, ben ça, ça c'est des conneries.
17: À côté du Mans.
2: Oui, c'est ça. T'as raison, toi, puceule du Sud. Continue comme ça, tu m'intéresses.
18: Vas-y, cochonne.
2: Alors, donc, pour répondre à la question, quels sont pour vous les poèmes les plus beaux? Donc, c'est sûr, il y a Verlaine, il y a Baudelaire, il y a... je pense que il y a plusieurs personnes qui en ont fait. Bon, pour dire que...
19: Herbert Léonard.
2: Non, Herbert Léonard, c'est un chanteur.
18: Voyons.
2: Confond pas les chanteurs.
4: C'est un peu des poètes, les chanteurs.
2: Non.
7: Justement, Gérard, on avait récupéré sur Internet un petit sondage à la question « Quel est votre poète préféré ?» Donc, ouais, t'avais 43% des gens qui préfèrent Pythagore.
18: Ouais.
7: 24% des gens préfèrent Lili à poil.
18: Ah, très bien.
7: Et 100% des gens détestent le poète de Suresnes. Non, mais ça, c'est des trucs confidentiels.
4: Je les ai trouvés sur Internet.
2: Non, c'est ma pochette, ça, Gérard, du calme. Non, mais attends, parce que déjà, il y a un truc que j'ai retiré.
7: Ouais.
2: Parce que dessus, c'est marqué Lididi. Alors, il est hors de question, donc tu fais gaffe à ce que tu vas lire.
4: T'as jamais lu ses poèmes?
2: Ok.
19: Ferme ta gueule!
2: La tienne, toi, connard. Alors, doit-on parler plus souvent de.
18: Doit-on parler le plus souvent de quoi? J'ai pas répondu à ta question, hein.
2: C'est qui?
18: Santa Belgica, le belge.
2: Ben, je t'écoute.
18: Donc, les poètes que j'admire beaucoup, eh bien, il y a par exemple un poète belge qui est très connu, c'est Hergé, qui a écrit les poèmes de Tintin et Milou. Mmh.
2: Donc, il y a Rigaud qui a une question IRC, non?
9: Non, la question c'est pourquoi mon micro il s'éteint plus?
2: Ben, si, il s'éteint. Ah, oui.
9: Si, excuse.
2: Voilà. Alors, ben, ça y est, ouais. Non, mais ça y est, Rigaud. Ah, ouais, c'est bon. Ça y est. On se calme, hein. On va essayer de continuer le... Alors, doit-on parler plus souvent des...
18: Attends.
2: Doit-on...
18: Gérard, calme-toi, Gérard. Reprends petit à petit. Doit-on...
2: Mais c'est quoi, doit-on parler plus souvent des poèmes à la télé? On va demander ça à String en fleurs.
18: C'est quoi cette obsession du doit-on, là?
2: Qu'est-ce que ça peut te foutre? Si tu veux pas répondre, tu le dis, on prend quelqu'un d'autre à ta place, parce qu'il y a 24 là. Lignes qui sonnent.
4: Mais Gérard, toi perso, rapport au doigton, tu mets un doigt ou deux doigts?
18: Voilà, exactement.
2: Et toi, est-ce qu'on te demande si tu mets deux doigts ou un doigt?
4: Mais non, mais moi je te le demande.
9: Gérard, pour revenir au débat, il y a Formos qui me dit que pour les débats à la télé, il devrait plus s'en parler dans le Big Bill.
2: Ouais, mais ça, c'est pas évident. Donc, String en fleurs.
18: Tu peux me refaire la question là parce que je suis largué.
2: Alors, doit-on parler plus souvent des poèmes à la télé?
18: À la télé, non. Je pense que franchement, les poèmes, faut que ça reste dans le milieu de la radio. Je pense qu'il y a quand même déjà suffisamment de gens qui souffrent avec tes poèmes, donc faut pas trop que ça se diffuse à la télé parce que sinon tu pourrais quand même contaminer pas mal de monde.
2: Non mais attends, String en fleurs.
18: Oui.
2: Dans ces cas-là, moi les poèmes que je fais, c'est pour tout le monde.
18: Bah c'est pour tous
2: les auditeurs et les auditrices.
18: Je sais, c'est là qu'il est le danger justement.
2: Mm-hmm.
18: C'est qu'il peut toucher tout le monde ton poème.
2: Non mais ça, de toute manière, ça touchait déjà.
18: Mais tu touches.
2: Mais attends.
17: Ouais, c'est le dernier conneries là.
18: Ouais, laissez tranquille le
17: tout le mystère là. Hein.
18: Pas cher mystère.
17: Bah, tu te calmes. Non, parce que tu me remets à l'antenne et après tu me remets à le standard, là ça va pas du
2: quoi
17: tout. Hein. Bah alors.
9: C'est quoi ces histoires?
18: Ouais, c'est vrai que c'est pas bon ça, Tilda. Hein.
17: Il fait ça à tout le monde. Hein.
9: Oh la menteuse.
17: Ah non, je suis pas une menteuse, je dis toujours la vérité.
2: Alors, Poupou le mystère.
17: Oui.
2: Attends. Oui, Rigaud.
11: C'est bon, vas-y, oui.
9: Alors, Ah non, bah on te demande si t'es bourré quand tu fais tes poèmes.
2: Non. Bah non, je l'ai dit tout à l'heure. J'en ai parlé tout à l'heure.
18: Gégé, c'est qui ta muse? C'est Sandy ta muse ou pas?
19: Non, Gégé, il fait mumuse tout seul.
18: Non, est-ce que Sandy c'est ta muse?
17: C'est ton égérie?
4: Zelière.
2: Bon,
18: Est-ce que c'est là que tu trouves ton expiration, par exemple?
2: C'est qui parle là?
18: C'est String en fleurs.
2: Bon, alors String en fleurs, pour l'instant, tu viens de répondre, tu laisses parler les gens. Et donc, oui. Poupou le mystère. Poupou le mystère.
18: Eh oui.
9: Allez, Gérard, elle est là.
18: Elle est là,
9: c'est bon, Gérard, reviens.
7: Bon, alors Gérard s'est absenté du studio, je ne sais pas pourquoi.
9: Je sais pas, il est parti dans le...
17: Mon Dieu, je sais, je vais très chaud.
7: Attends, c'est pas la peine, Poupou le mystère, il est parti.
9: T'entends pas.
7: Il va revenir, là.
9: Poupou le mystère, t'as pas un poème pour Gérard pour le faire revenir?
17: Bah écoute, je vais essayer de trouver dans mes affaires et puis je vais te dire ça.
9: Hein. Vas-y, cherche bien.
18: Cherche dans ton neurone, ouais.
9: Gérard, Poupou le mystère, elle veut te lire un poème.
18: Et si t'as
9: pas, vas-y, assieds-toi, ça va aller.
18: Le gâteur, là, un coton-pied.
19: Tiens, je t'en passe.
20: Là, il arrête pas de. Aïe. Les gens sont
21: là comme ça, ça va prendre. Allô.
20: Là, moi, c'est terminé. Passé.
21: J'entends plus rien là.
18: C'est Calimero Mystère. Allô.
7: T'es là, Poupou le Mystère. Poupou le Mystère, t'es là.
21: Oui, t'es là,
7: Sandy. Vas-y, balance.
18: L'autruche. Allô, l'autruche.
21: Bah, il m'écoute, GG ou pas?
2: Je ouais, l'écoute.
20: Les autres en attendant.
21: Ouais. Donc, c'était quoi là, déjà la question?
2: Alors, doit-on.
20: Oh non, mais attends, ça, c'est encore pas le dégât.
18: Alors, il y a une basse cour derrière.
7: Elle suit pas, Gérard.
2: Bon, c'est simple. Il est 2h40. Je pense que je vais arrêter. Ça va aller plus vite, hein.
7: Donc, que certains auditeurs se calment de temps en temps, que ça fasse pas masse et que tout le monde s'y mette. Quoi.
2: Alors, Poupou le Mister, tu veux répondre?
21: Donc, c'est doit-on parler plus souvent des poèmes, je sais pas quoi, là?
2: Ouais, à la télé.
21: Ouais, bah, je pense qu'on devrait sans doute consacrer des reportages pour à propos des poèmes.
2: Mmh.
21: Et essayer de parler de ça, parce que c'est vrai qu'on n'en parle pas assez à la télé.
2: Mmh.
21: Et donc, voilà. Moi, je pense qu'on devrait faire des reportages, quoi.
2: D'accord. Rigo.
9: Oui.
2: Attends, excuse-moi, Poupou le Mystère. Il y a une question IRC. Oui,
9: on te demande combien de poèmes tu as écrit dans ta vie.
2: Alors.
18: C'est toujours le même.
2: Donc, les poèmes que j'ai écrits dans ma vie, donc à l'heure actuelle, il y en a plus de 200.
7: Ah, oh, quand même.
2: Mmh. Alors.
7: 200 quoi? Dans son feuille.
2: Bravo. Non, mais attends, toi, tu éteins ton micro parce que c'est moi qui ai la feuille maintenant.
7: Je te pose une question, Gérard.
2: Ouais, non, mais moi, c'est 200 poèmes que j'ai sur des feuilles. Alors, à la question, quel est votre poète? Après, vous allez puis celle du Sud.
22: Oui.
2: Verlaine.
18: Ouais.
2: Potiron du sexe.
18: Oui.
2: Et ouais, Santa ouais. Belgica. Donc, n'ayez crainte. Vous allez répondre à la question. Je vais quand même lire un petit sondage là que j'ai sous les yeux.
18: Il y en a
2: un par contre. Celui-là, il va être vite lu. Alors.
7: Hop. Lequel? À quel poète aimeriez-vous ressembler?
2: Merde.
7: C'est Gérard.
2: Celui-là.
9: C'est à la question, quel est votre poète préféré, Tarlié?
7: Non, mais voilà. On l'a déjà lu celui-là.
2: Non, il a lu là-haut.
9: Mais non, il a lu celui-là, tu t'es énervé à cause de ça, tu te rappelles même plus pourquoi tu...
2: Alors, à la question, que verriez-vous comme thème de poésie? Donc, 20% des gens sont aveugles et n'en font que d'écouter. 25% des gens verraient mieux avec des lunettes. 37% des gens ne voient pas le rapport. Et 43% des gens n'aiment pas la question. Donc des trucs comme ça, moi, c'est même plus la peine qu'on fasse des débats. Ça sert à rien de

0: Ouais, mais ça revaloriserait l'ensemble du monde de la poésie.
1: Ouais. Potiron du sexe.
2: Il est parti.
1: Il est parti. Alors, Santa Belgica.
0: Ben oui, écoute Gérard, puisque je représente le public belge, il faut savoir qu'à la télévision belge, il y a énormément d'émissions de poésie. Ça passe toute la journée avec des musiques de violon, c'est un petit peu chiant.
1: D'accord. Merci, Fildar, de le couper quand il n'y a pas fini.
2: Il est là.
1: C'est tout ce que tu avais à me dire ? Santa Belgica.
0: Oui. J'ai juste dit que c'était un petit peu chiant et c'est tout.
1: Ah d'accord. Oui. Parce que là, je comprends pas parce que les trois quarts du temps, ça saute. Je me demande ce qui se passe.
0: Pourquoi les poèmes sautent ?
1: Non, mais la ligne saute.
0: Bon. Ce sont des poèmes en ligne en octosyllabe alors.
1: Eh, c'est quoi ce bordel ?
0: Je sais pas.
3: T'as bien vu, je touche à rien. Qu'est-ce que tu veux que je te dise ? Je sais pas d'où ça vient, moi.
1: Putain, mais Léo ! Ça veut dire quoi, là, ce bordel ?
3: Je sais pas.
1: Putain, mais c'est pas possible, hein. Depuis quelle date existent les poèmes ? On va demander à String en pleurs.
4: Quoi ? Ta gueule !
1: Va te faire enculer, connard !
5: Oh là là, ça dégénère. Ouais, Gérard ?
1: String en pleurs.
5: Ouais, bah écoute, les poèmes, je pense que ça remonte à l'aube des temps. Hein.
1: Bah, tu peux préciser ?
5: Bah, je sais pas, l'Antiquité, la Renaissance, le Moyen-Âge, la Grèce antique, tout ça. Tout ça, il y avait déjà les plus grands poètes à cette époque-là.
1: D'accord.
5: On n'a pas entendu que t'arrives, heureusement d'ailleurs, pour avoir des grands poètes quand même.
1: Non mais attends, mais moi je les ai fait sur l'antenne de Fun Radio depuis 93.
5: Non mais je sais, mais heureusement qu'on n'a pas attendu et qu'il y avait des Platons et des Dioscures et tout ça avant toi, parce que voilà quoi.
1: Bah, t'as dit, Marc. Si ça te plaît pas ce que je fais comme poème. Écoute-moi. Si ça te plaît pas, dans ces cas-là, tu changes de radio, c'est tout, ça va plus vite, hein.
5: Mais si, Gérard, je te dis que t'es le digne représentant de la lignée des pédagogues, c'est plutôt un compliment, je veux dire, arrête.
1: Bon, pour le mystère.
6: Bah écoute, moi, ce que je peux te dire, c'est que les poèmes existent déjà depuis Jésus-Christ.
1: Ah bah depuis 1900, hein, ok.
6: Non, même avant 1900.
1: Ah bon?
6: Parce que Jésus-Christ, il est né avant 1900.
1: Ouais.
6: Donc, c'est
1: et moi, je suis né après, je suis bien né avant Jésus-Christ.
6: Ouais, mais toi, t'es pas Jésus-Christ.
1: Non, mais je suis qui?
0: Je le suis, mais en fait, ça y est, depuis que Jésus est écrit.
1: Oh, on se tait derrière, on la laisse parler. Donc, tu disais, toi?
6: Ouais, donc, je pense que les poèmes ont été créés à l'époque de Jésus-Christ.
1: Et alors, moi, je suis bien né avant Jésus-Christ.
6: Non, tu comprends pas ce que je veux te dire, mais
1: non, mais de toute manière, je comprends pas le français.
6: Ah bon?
3: Ah bah, si c'est toi qui dis, alors, tu le reconnais, eh ben.
1: Pucelle du Sud.
7: Ouais. Bah, les poèmes, ça date depuis que les gens écrivent.
1: Mmh.
7: Parce qu'ils ont commencé par ça, en fait.
1: Donc, d'accord.
7: Ils ont commencé par l'écriture cunéiforme et ils ont fait des poèmes tout de suite pour séduire leur belle pour les sodomiser.
1: Ouais, ben, de toute manière, on n'a pas besoin de séduire sa belle pour la sodomiser, comme tu dis si bien.
7: Mais à l'époque, si.
1: Ouais, ben, peut-être. Mais je pense pas, à mon avis. Verlaine ?
0: Oui, ben, moi, je pense que les poèmes existent depuis très très longtemps, quand même. Je sais pas exactement depuis quand. Par contre, il est sûr que la poésie, elle est apparue il y a 3 ou 4 ans, avec toi, d'une cabine téléphonique à Suresnes. La vraie poésie, la pure.
1: Bah disons, ça m'est venu comme ça d'en faire, et puis maintenant ça m'empêche pas de continuer de les faire.
0: Bon,
1: c'est sûr, c'est sûr que. Bah, attends, Verlaine, c'est sûr qu'au début tout le monde me disait bon ben que j'en refasse. Bon, c'est tout le monde, même Max m'a demandé à ce que j'en refasse.
0: Oui, vas-y, continue, je t'écoute.
1: Donc, bah là, il y en a quatre pour ce soir, donc on va pas faire un, non.
0: Je le sais bien. D'ailleurs, Gérard, si je pouvais me permettre, moi j'en ai fait un petit. J'aimerais bien que tu l'écoutes à la fin avec les tiens pour me dire ce que t'en penses plus tard.
1: Non, mais de toute manière, tu vas lire le tien toi en premier.
0: D'accord.
1: Et moi, je lirai les quatre miens.
0: Maintenant, bon bah écoute, je vais te le lire maintenant.
1: Bah vas-y, fais-en un tout de suite. Alors
8: les gens de l'IRC, ils veulent pas t'entendre.
0: Écoute, c'est sur Sandy. Alors Sandy, j'aimerais te dire, I love you sur un briquet. Sandy, j'aimerais te dire I love you sur un porte-avions. Sandy, j'aimerais te dire I love you dans un sous-marin. Sandy, j'aimerais te dire I love you sur une blouse blanche. Sandy, j'aimerais te dire I love you quand tu es en majorette. Sandy, j'aimerais te dire I love you sur un tétard. Sandy, j'aimerais te dire I love you sous une torpille. Sandy, j'aimerais te dire I love you quand je t'offre une souris. Sandy, j'aimerais te dire I love you sur un nénuphar.
1: Sandy.
3: Ah, c'est comme ça?
1: Enfin!
0: Sandy, je voudrais te dire je t'aime dans un camion frigo. Sandy, je voudrais te dire I love you quand on fait les vendanges.
1: Arrête!
0: Sandy, je voudrais te dire je t'aime sur un air d'accordéon.
3: Gérard!

0: te dire je t'aime, sois une grosse batteuse. Sandy, je voudrais te dire je t'aime, sur un air de trompette. Sandy, je voudrais te dire je t'aime avec une sucette. Sandy, je voudrais te dire je t'aime sur un fendrier. Sandy, je voudrais te dire je t'aime sur une carte routière. Sandy, je voudrais te dire je t'aime sur un filtre à café. Oh oui, Sandy, je voudrais te dire je t'aime sur une règle. Sandy, je voudrais te dire je t'aime sur une boîte de thon. Sandy, je voudrais te dire je t'aime quand je mange de l'ail. Sandy, je voudrais te dire je t'aime quand on mange des cartes.
1: Ah bah voilà, tu l'as.
0: À la ligne.
1: Alors, il est où?
2: Pourquoi
0: tu viens chez moi après, Gérard?
2: C'est vachement bien.
1: Bon, Gérard, tu fais quoi là? Oh.
0: Alors?
1: Tu l'as coupé.
3: Putain, t'es vraiment un bâtard, quoi.
2: Ah, mais quoi? Ils sont très beaux, tes poèmes, hein.
0: Tu viens chez moi après, Gérard?
4: Ta gueule, toi, va te faire foutre. Donc, de toute manière, on va pas continuer, on va s'arrêter.
0: Tu viens chez moi après, Gérard?
4: Va te faire foutre, toi.
5: Vas-y, enchaîne, Gérard.
4: Non, mais de toute manière, on arrête là.
2: Oh non!
5: Continue là.
0: Je n'ai pas attendu tout ce temps pour rien.
4: Verlaine, tu me le gères.
6: Allez, je te fais une petite surprise pour les 10 dernières minutes. J'accueille Couscous à la place de Poitiron du sexe.
7: Bonsoir Gérard.
4: Allô Couscous.
7: Bonsoir à tous.
2: Salut Couscous.
7: Bonsoir.
4: Bon alors Couscous, depuis quelle date existent les poèmes?
7: Moi je pense que ça existe depuis que les poètes existaient, disons, dans les années 1900.
4: Ah bah, 1900, c'est la date que j'ai dit.
8: Après Jésus-Christ.
4: Bon, Verlaine, tu fermes ta gueule.
8: C'est pas Verlaine, là. Hein. S'il crie, c'est à cause des clous. Hein.
0: Allô, c'est bon, Gérard, rentre chez toi.
7: Allô, c'est Couscous, là.
4: Ouais, Couscous.
7: Non, ouais, qu'est-ce qui se passe?
8: Allô, c'est Merguez.
4: Putain, Gérard,
5: pour revenir au débat sur l'IRC, il y a Delight qui te demande si, comme lui, tu es fan du poète grec Sergueï Boubka.
4: Je connais pas. Pourtant, il a écrit de super trucs.
5: Ouais.
2: Génial.
5: Il a écrit des grands stylos.
4: Donc, il est 2h48, 2h49. Ça y est.
2: Oui.
4: Oh là là.
7: Allô, qu'est-ce qu'il se passe? Allô, c'est quoi ce bordel? Allô.
8: Oui, allô, fin de bonsoir, t'es au standard.
7: Ouais, bonsoir. C'est
5: bon, Gérard, pour continuer le débat, vu qu'apparemment tu veux pas continuer, moi j'ai des questions à te poser. Il y a Izen sur l'IRC qui te demande lequel de tes poèmes aimes-tu le plus.
6: Ah, c'est une bonne question ça.
4: Mais ça, justement, je l'ai pas là et j'en ai fait 4 nouveaux pour éviter de changer. Donc, je vais en faire un et puis après, je pense qu'on va se mettre. Disque.
6: Non, on se met pas de disque.
4: Non.
9: Conclusion.
6: Bah non.
4: Bah on fera la conclusion.
6: On finit dans 10 minutes, donc.
4: On
6: se met pas de disque.
4: On fera une conclusion, donc. Donc alors.
5: T'as pas répondu Gérard, en fait, c'est lequel de tes poèmes que t'aimes le plus?
4: Le mieux que j'aime, c'est. Je voudrais te dire I love you, mais tu écoutes ton Whatman. C'est celui-là qui me touche le plus et que tout le monde a apprécié.
6: Moi, je sais, si je peux me permettre, Gérard, j'étais pas encore ici, mais je t'écoutais déjà. Et il y en avait un où. Je me souviens d'une phrase, en fait, mais ça faisait j'aimerais te tenir la main sur le dos d'une vache.
4: Non.
6: Et je pense que dans ce poème-là, il m'avait captivé.
4: Non, je vais te dire une chose que là tu
6: es. Non, je dégage.
4: Non, mais attends, Manu. Là, j'ai jamais été dire ce que tu viens d'annoncer. Là, tu peux redire la phrase.
6: J'aimerais te tenir la main sur le dos d'une vache.
4: Non.
6: Ah si.
4: Non.
6: Témoin. Témoin formel.
4: Non. Alors là, je peux te dire une chose que j'ai jamais été lire ça à l'antenne.
6: Bon, c'est pas grave.
5: C'était dans un poème.
6: C'est pas grave.
10: Mais attends,
6: il y a un nouvel auditeur à la place de Verlaine que t'as viré. On a son copain Rambo.
4: Non, mais c'est pas la peine de me dire. C'est la conclusion.
8: Salut Rambo.
4: Donc alors on va. Je vais
7: allô, vous...
8: on m'entend. Salut Rambo.
7: Allô.
8: Oui, c'est
7: ouais, c'est Rambo là.
11: T'es bonne Gérard.
7: Elle mesure 1 mètre pour 400 kilos. C'est la Sandy.
4: Elle Sandy à ton merde. Ok.
7: Sandy. Ouais, c'est
4: voilà.
7: Rambo.
4: Alors.
2: Elle est belle.
7: Allô.
4: Bon, ça y est, pour l'instant, je veux lire les poèmes. Manu, tu m'éteins le double son, s'il te plaît.
7: On m'entend bien, là, je suis au Vietnam, là.
2: Ouais.
6: Gérard, on a Rambo au Vietnam, donc tu peux...
4: Bah, j'en ai rien à foutre.
2: Bon, quoi écoute, j'ai
5: c'est un grand poème, Rambo.
4: Alors...
7: On peut me perdre, parce que je suis sur une valise satellite, hein.
4: Putain, mais il va fermer sa gueule, lui. Merci. Alors, ça s'intitule « Mon bébé ».
6: On le fait tout de suite?
4: Oui, on les fait maintenant.
7: Bon, on y va.
6: On devrait plutôt peut-être faire la conclusion... Ensuite tes poèmes.
7: Ouais.
4: Non,
6: je pense que c'est mieux. Quoi.
4: Non, je paye.
6: Mais vraiment.
4: Non, mais c'est pas toi qui commande, c'est moi.
5: Non, mais comme non, mais ça, il fait les poèmes avec les auditeurs, comme ça, c'est cool.
6: Non, c'est pas. C'était juste une suggestion, quoi.
4: Non, mais de toute manière, on va faire.
1: toute façon, Max, il vient de me dire, Max, on fait la conclusion et après on fait les points.
6: Voilà, tu vois, c'est pour ça que je te dis ça. Sinon, je te le dirais pas, on est venu me le dire.
9: Toi, tu t'écrases.
6: On est venu me le dire.
4: Tu m'éteins ton micro et tu te la fermes.
1: Fais la conclusion.
6: Non. Conclusion d'abord, si.
4: Mon bébé, fais-moi l'amour.
6: Non, sérieux.
10: Putain, mais c'est moi qui commande le jeudi, d'accord?
6: Bah, tu verras avec Max après, hein. C'est toi qui vois, hein, mais bon, conclusion d'abord, quoi.
4: Non.
8: On s'éclate-moi les fesses.
4: Non mais quand vous aurez fini de commander.
6: Mais non, mais c'est pas nous.
1: Bon Rigo, tu peux me donner le nom de combien de personnes?
5: On a perdu là, si tu fais pas ta conclusion tout de suite, ils s'en vont les gens. On a perdu 1200 personnes là.
4: Oh. Non, ça j'y crois pas trop non plus là-dedans.
5: Bah tu verras.
4: Bon, donc mon bébé, fais-moi l'amour dans conclusion. Un camion.
10: Manu, tu fermes ta gueule.
6: Non mais bah, je sais pas ce que t'en penses Phil, mais moi je pense que la conclusion elle sera la bienvenue.
4: Bon alors, vous me faites chier, il y aura pas de poème ce soir, c'est tout, on fait conclusion et voilà.
6: Ok, poème d'abord, ok.
4: Non, conclusion. Conclusion, on va demander à String en pleurs, comme ça va aller plus vite.
1: Non mais, qu'est-ce qu'on fait?
4: Mais non, mais attends, c'est qui commande le jeudi? C'est moi?
1: Non, c'est moi.
4: C'est toi, ferme ta gueule. T'as compris? Ferme ta gueule.
11: Ferme ta gueule. C'est bon, Gérard.
4: Ok. Là, maintenant c'est moi qui commande. Alors conclusion, il y aura pas de poème.
1: Bah pourquoi il y a pas de poème?
4: Bah c'est pas à eux de commander ça, moi.
1: Pourquoi il y aurait pas de poème?
4: Donc moi je fais les poèmes et je ferai les conclusions derrière.
1: Bah tu crois pas que ça serait peut-être plus intelligent de faire la
4: Non.
1: Non parce que t'as tous les auditeurs qui vont à l'antenne, ils vont pas arrêter de t'emmerder. Et après tu vas gueuler. Tu fais ta conclusion, tu fais vite, tu torches en 10 secondes et tu prends 5 minutes de ton temps entre vos 55 et l'heure pour faire tes 4 poèmes tranquilles.
4: Alors, String en fleurs.
1: C'est quand même inadmissible ça.
4: Ta gueule à toi.
1: On te l'avait.
4: Ta gueule.
8: Ouais, GG.
4: String en fleurs, conclusion.
8: Oui, tu m'entends là?
4: Oui.
8: Ok, donc je voulais te dire en conclusion que quand je suis dans ma Mercedes et que je suis à fond la caisse, je m'éclate sur un pylône et que je me fracasse la colonne. Quand il y a du verglas, non, je ne déraperai pas sous le pont de l'Alma. Voilà, c'était pour toi, Gérard.
6: Gérard, pourquoi tu vas taper Fildar tout le temps? Il était beau, son poème.
1: Allez, à suivre, Poupou le mystère.
2: Moi, ce que j'ai à dire à GG, c'est que là, franchement, je suis vachement dégoûtée parce que là, les débats se passent très mal. On lui pose des questions, il répond pas correctement aux questions.
1: C'est vrai.
2: Ouais. Et je comprends pas, là.
1: Ouais.
4: Bon, bah, de toute manière, toi...
2: Pour moi, c'était nul.
1: Merci, au revoir. Après, c'est...
4: Attends, merci, au revoir.
1: Bah quoi?
4: Attends, c'est toi, tu commandes depuis quand?
1: Allez.
12: Pourquoi tu coupes saucisson à l'ail?
4: Poupou le mystère.
1: Tu celle du sud.
4: Poupou le mystère.
2: Ouais, non, mais je suis là, hein.
4: Tu restes là parce que tu me diras ce que tu penses des 4 poèmes.
2: Non, mais dépêche-toi parce que j'ai une grosse envie d'aller aux toilettes, hein.
1: Ah. C'est que ça contient.
6: Allez, pucelle du sud.
2: Ouais.
4: Bon, pucelle du sud.
2: Bah moi, je voudrais te faire une conclusion en faisant un poème.
4: Ouais.
2: Gérard est optimiste, rien ne lui résiste, car il a des kystes.
4: Ok,
1: merci.
4: Verlaine?
1: Non, c'est Rambo.
4: Rambo?
13: Allô?
1: Ouais, allô Rambo, ouais.
13: Ouais. Vous m'entendez là?
4: Ah,
13: ouais.
4: Tu fais ta conclusion?
5: Non, il est au Vietnam, attends, il y a un décalage.
13: Non, je suis au Cambodge, j'ai changé.
4: Ah, ouais, bientôt alors, tu seras à Paris.
5: Hey, va vite ton hélico.
13: Je voulais juste dire qu'au niveau des poèmes... Bon, je te laisse parce qu'il y a des Khmer rouges.
4: Ouais, dégage. Hop. Santa Belgica.
14: Oui, Gérard, un instant, parce que j'étais en pleine création. Alors, eh bien, c'est très simple. Moi, mon père spirituel, c'est un certain G. de Suren, qui est un auteur contemporain, plutôt temporain d'ailleurs. Et je trouve qu'il était nécessaire de présenter, avec le maximum de rigueur, ce trésor de mots français. Qui est classé selon l'homophonie des syllabes toniques.
4: D'accord. Ok, on a compris.
1: Hop.
4: Couscous.
7: Ouais, Gérard, il n'y a pas de problème. Mais le débat, il était pas mal. Sauf que ça gueule un petit peu trop, mais il n'y a pas de problème. Tu viens. Quand tu veux, tu viens à la maison.
4: Ok, ça. Ok, j'y pense. Toi, Manu, je vais t'éclater.
1: Qu'est-ce que j'ai fait?
4: Toi aussi, je pense que tu as peur comme Fildar.
1: J'ai rien fait.
4: Je pense que tout à l'heure, on va discuter. Hein? Rigo, combien sur l'internet?
5: Bah, on a perdu un peu, mais on est quand même à 3000 et quelques. Enfin, je demande vite fait. 3000 combien, les gars? 3125, hein, c'est pas mal.
4: Ah bah, on est à 4500.
5: Bah ouais, mais je t'ai dit, hein, si tu faisais pas ta conclusion tout de suite, ils partaient, les gens, ils sont partis.
4: Non, mais il y en a. Bon, Regarde. Tu vois où un son là?
15: Là, tu commences à m'énerver. Hey,
4: d'abord. Ça? Ouais, vas-y. Vas-y, écoute. Vas-y.
1: Hein toi, me prends pas pour un con. Ouais, c'est pareil. Ouais, c'est ça, pareil. C'est Olivier.
4: Voilà, donc
1: bon,
4: c'est
1: bah, il n'y aura pas de poème.
15: Il n'y a pas de double son là.
1: Non, attends, faut pas déconner.
15: Allez, il reste 3 minutes, dépêche-toi.
5: Il n'y a rien là. Allez,
1: allez. Poupou le Missard, elle est toujours là?
16: Ouais.
1: Non, mais toi,
15: non, mais elle est là.
16: Je suis là.
1: T'es là, Poupou le Missard?
15: Ouais.
1: Poupou le Missard?
16: Oui, je suis là.
1: Non, c'est pas toi.
15: Mais si.
1: Non, c'est pas elle. Attends, c'est un trap, ça. Attends. Me fais pas chier, toi.
16: Bêche-toi, j'ai envie de faire pipi.
5: Bravo. Bon Gérard, il y a quand même sur IRC une conclusion de paradoxe. Il dit que les poèmes de...
15: Non, en plus c'est bien,
4: il a pété le standard.
5: Bon, je vais refaire ma conclusion de IRC de paradoxe. Conclusion, les poèmes de GG sont aussi nasses que les surprises Kinder, que le dernier top album d'André Verschuren et que les Feux de l'amour et que Témoin numéro 1 et que Skyrock réunit.
1: Alors là, André Verschuren, c'est pas moi. Bon Manu, ça suffit s'il te plaît. Ça suffit maintenant.
17: Non.
1: Vous faites que du boulot de naze là. On fout maintenant.
4: T'as pété le standard.
15: Pour les émissions de demain, comment je vais faire moi à cause de toi?
1: Bah attends, tu t'en prends après lui.
15: Non, c'est toi qui as cassé le truc en baissant le truc en cassant. Putain, bah fini.
4: Bah vas-y, maintenant Gérard, vas-y.
1: Donc si elle écoute Poupou de Mystère, c'est pour elle, les quatre qui sont dédiés. Donc mon bébé. Mon bébé, fais-moi l'amour dans un camion. Oh. Mon bébé, fais-moi l'amour sur une voiture. Mon bébé fais-moi l'amour dans une niche. Celui qui s'amuse avec les micros va fermer sa gueule et vite. D'accord? Mon bébé, fais-moi l'amour sur un magnum. Mon bébé, fais-moi l'amour sur mon Godzilla. Mon bébé, fais-moi l'amour sur un Saint-Pangé. Mon bébé, fais-moi l'amour sur une toupie. Mon bébé, fais-moi l'amour quand tu as tes règles. Mon bébé, fais-moi l'amour sur un Bambi. Mon bébé, fais-moi l'amour sur une girafe. Voilà, le premier. Le deuxième.
4: Bravo.
1: Le deuxième, aimer. Alors, je voudrais dire je t'aime sur une carte orange. Je voudrais te dire je t'aime sur un trèfle. Je voudrais te dire je t'aime sur un compresseur. Je voudrais te dire je t'aime quand ça ne va pas. Je voudrais te dire je t'aime sur un livre. Je voudrais te dire je t'aime sur un cheval. Je voudrais te dire je t'aime sur une cornemuse. Je voudrais te dire je t'aime sur un dalmatien. Je voudrais te dire je t'aime sur un concombre. Je voudrais te dire je t'aime sur un corbeau. Le troisième, amour. Mon amour, je voudrais te faire des caresses sur une chouette. Mon amour, je voudrais te faire des caresses sur une cigale. Mon amour, je voudrais te faire des caresses sur un cormoran. Mon amour, je voudrais te faire des caresses sur un nuage. Sur un nuage.
15: Gérard, excuse-moi, c'est quoi un cormoran?
1: Ta gueule.
4: C'est quoi un nuage?
1: Va te faire foutre, toi. Mon amour, je voudrais te dire je t'aime. Je voudrais te faire des caresses sur une cigogne. Mon amour, je voudrais te faire des caresses dans l'espace. Mon amour, je voudrais te faire des caresses sur un chevreuil. Mon amour, je voudrais te faire des caresses sur une chicorée. Mon amour, je voudrais te faire des caresses sur un chouka. Mon amour, je voudrais te faire des caresses sur un chromosome. Le dernier.
15: Ouais, hey, bravo. Enfin.
1: Il s'intitule Poulette. Ma poulette. Donne-moi ton amour sur. Donne-moi ton cœur sur un Minitel. Ma poulette, donne-moi ton cœur sur une platine. Ça, je pense, en parlant de platine,
5: c'est ODJ.
1: ODJ. Faut dire quand même.
5: ODJ.
1: Donc, ma poulette, donne-moi ton cœur sur un briquet. Ma poulette, donne-moi ton cœur sur une carotte. Ma poulette, donne-moi ton cœur sur un fax. Ma poulette, donne-moi ton cœur sur un radis. Ma poulette, donne-moi ton cœur sur un volcan.
5: Oh,
4: Pardon.
3: Oh,
4: ma poulette, donne-moi ton cœur sur une assiette. Ma poulette, donne-moi ton cœur sur un livre. Et ma poulette, donne-moi ton cœur quand je te dis grenouille. Voilà, terminé. Point final à la ligne. Et on se retrouve la semaine prochaine. Le thème du débat portera sur les jeux vidéo. Et c'est tout. Point.
17: Gérard, quand tu dis donne-moi ton cœur sur un radis, tu parlais pour les jardiniers.
4: Bah, Pierre Pout, à toi, c'est pas à toi que je m'adresse. Et pour faire plaisir à Sandy, à moins que Rigo, il y a peut-être question ignorée.
5: Oui, conclusion, la poésie est écrite par des vieux frustrés qui devraient se pendre pour faire un minimum d'argent. Moralité, t'en vas à la cruche à l'eau qu'à la fin Gérard nous les brise.
4: Eh ben, c'est
3: très
4: dommage.
3: Beau dicton.
4: C'est dommage parce que.
5: Il y a une autre conclusion de Turpentine. Le débat n'avait ni queue ni tête comme toi.
4: Eh ben, c'est bien. Et donc.
1: Bah, ça s'est plutôt bien passé.
4: Ouais, bah.
1: Non, mais ce que toi t'as cru, mais de l'autre côté, je peux t'assurer que c'était vraiment bien.
4: Donc maintenant, est-ce qu'on peut avoir.
1: Fildar était quand même meilleur. Vas-y, passe-la nous.
4: Poupou le mystère.
1: S'il te plaît.
17: Poupou le mystère.
4: Poupou le mystère.
1: Putain, Fildar.
5: C'est toi, Gérard, t'as pété
17: le
5: standard.
17: C'est toi, quand t'as pété le standard.
1: Non. Putain.
17: Qu'est-ce que tu fais là?
1: Allô? Elle est où?
17: Ben.
1: On repasse là en direct. Oh là là là là là là, t'avais été vraiment. Putain, mais
17: dégage,
1: c'est.
17: Dégage. Mais qu'est-ce que tu fais, Gérard?
3: Viens de là.
17: Mais quoi, c'est bon, je pourrais rester dans le coin.
1: Allez, rappelle-la en direct, s'il te plaît.
17: Attends, je veux un numéro si tu veux.
3: Non, tu me permets.
1: Ça va, c'est pas toi. Viens.
17: Bon, ça, il sait même pas son numéro.
1: Oh là. Dépêche-toi, fais vite, il reste 2 minutes.
17: Oh là là.
1: Hop. C'est long.
17: Mais t'as fait deux fois le zéro, t'as pas besoin.
1: Y'a pas besoin, oui.
17: Rigo, ils ont. Laisse-moi
3: faire.
1: Qu'est-ce qui se passe?
17: Bah, il arrive pas à faire son numéro de téléphone, le Gérard.
1: Hallucine pas,
5: alors sinon il y a direct qui dit que.
17: Tu recommences, allez, dépêche-toi, putain.
5: Ouais, bon, on va pas lui dire parce qu'il entend même pas.
1: Si, vas-y.
5: Il y a Dylan qui dit qu'il a trouvé que Gérard avait réagi avec poésie ce soir. C'était très romantique. Merci GG pour cet intense moment d'extase littéraire. Sergueï Boubka n'aurait pas fait mieux.
3: Vas-y Manu.
1: Ouais. Vas-y. Allô.
16: Salut.
3: Un peu de mystère. Putain
1: Oh là là.
17: Mais j'ai rien fait.
1: Arrête Gérard, le savate pas. Gérard, arrête.
17: Oh. Mais elle est là, mais qu'est-ce que t'as fait? T'as fait la mauvaise ligne, elle est là.
16: Mais qu'est-ce qui se passe, GG?
1: Alors, quoi ça sert de t'énerver, Gérard?
3: Bon, pour le mystère.
16: Oui.
3: Bah c'est moi.
16: Allô.
3: Alors, qu'est-ce que t'as pensé?
17: Alors?
3: Oh là là.
1: J'ai rien touché.
3: Bon, dégage, Manu. Je prends là-bas. Dégage.
1: Bah si tu veux, vas-y. Hein.
3: Casse-toi.
17: Bah vas-y, fais ton malin. Vas-y, tu vas bien me faire rigoler.
3: Va dire, c'est l'autre là-bas. L'autre. Oh l'enculé, là. Oh la fils de pute.
17: Gérard est parti.
1: Faut peut-être expliquer aux gens.
17: Il est parti.
1: En fait, bon, on va couper ça. Bon, alors, Gérard, qu'est-ce qui s'est passé? Il lui a raccroché au nez, Fildar? Un machin mystère?
3: Bon, on recommence.
1: Allez. Bon, allez, refais le numéro, mais vite, Gérard.
3: Vite. Attends, laisse allumer la micro.
1: Allez, GG.
3: Ah,
1: il est parti se planquer, tu m'étonnes.
3: Ah oh, putain.
1: C'est occupé?
3: Ouais, maintenant ça s'en occupe, elle répondra plus. Putain,
1: ah, voilà.
3: Fildar.
1: Oh là là.
3: Oh, Fildar.
1: Gérard. Bon, sinon, moi j'ai trouvé ça bien quand même tes débats ce soir, Gérard. Franchement.
3: Ouais,
5: moi aussi, ouais.
3: Putain, costaud Fildar.
1: C'est dommage qu'on ait pas pu aller plus loin dans les jeux vidéo, mais. Dans les jeux vidéo, dans les jeux télé.
3: Putain.
1: Gérard, tu Gérard, reviens.
5: Gérard,
1: ils sont partis en courant dans le couloir. Bon, bah reviens, c'était débat, on fait quoi avec Rigo, nous?
5: On n'a pas de micro
1: pour les gens, ils nous écoutent. Bon, ça va Rigo, c'était bien le Cosmic Laser cet après-midi.
5: Ça va, c'était cool.
1: C'est bien marré.
5: Non, mais moi je vais lire un petit peu.
17: Il y a plus personne là à l'antenne là.
5: Allô, l'IRC.
17: Gérard, fais quelque chose, attends, on est en train de
5: Tu
3: mets la chanson, j'essaye de.
1: Ma poulette qui.
17: Il y a une course poursuite dans les locaux de la radio, il a failli se faire déchirer la gueule.
3: Dégage-toi!
1: Non, Gérard, maintenant reste là, Gérard!
17: Arrête, c'est bon!
5: Let's groove tonight!
1: Bon, finis là, on arrête là, c'est bon, on s'en fout, tu lui demandes en antenne, on lui demande en direct? Vas-y. Il compose le numéro.
17: Voilà, c'est bon. Je m'en occupe, vas-y, va te mettre en face.
1: Allez!
17: C'est celle-là, là?
1: Vas-y, Gérard.
17: Allez, on y va.
3: Bon,
1: vas-y, va à ta place.
3: Donne-moi mon casque, là. Je la prends là.
1: Oh là là, t'es relou, hein, Gérard.
17: Mets-toi au standard, Manu.
1: Allô.
16: Oui.
4: Bébé.
16: Ouais.
4: Bon, qu'est-ce que t'en as pensé?
16: Comment?
4: Qu'est-ce que t'en as pensé des quatre poèmes?
16: Bah écoute, ça m'a touché énormément, hein.
4: Ouais, ben t'inquiète pas, tu es encore plus touché. Parce que. T'es là?
17: Au fil d'art.
4: Putain, mais vous me faites chier, allez hop.
17: Fil d'art.
4: Hop, on.
17: Non, c'est le truc qu'elle fait là.
1: C'est fil d'art qui a encore fait ça.
17: Là, le truc, le potard qu'elle fait.
1: Bon, pour.
4: Là?
17: Ouais.
1: Faites la fête, la grosse.
4: Et voilà, c'est dédié pour Sandy et on se retrouve la semaine prochaine.
17: Sur Fun
4: Radio. Sur Fun Radio et demain, Max, le Star System à partir de 22h.
18: Bon, en ce moment avec Gérard, il y a un petit problème, il a un petit écho dans le casque, on comprend pas, donc ce qui fait qu'il bafouille. Moi je parle très bien, regarde, je bafouille pas.
19: Oui. Ah là ça va mieux.
18: Non, c'est grave ce mec.
19: Pareil.
18: Non mais t'entends rien, mais moi ça va, je parle bien, regarde, est-ce que je bafouille?
19: Non mais moi j'ai deux ans, j'ai deux voix.
18: mais non, t'as pas de voix. Gérard, tu mets une moquette ou quoi? Non, ce qu'on aimerait, c'est que les gens, tu parles un petit peu en monologue, ouais. Un peu que tu nous racontes un peu quand t'étais routier, ouais. Quand t'étais plus jeune, qu'est-ce que t'aimais?
19: Non, je raconte rien.
18: Bon, s'excuse, hein, on a des petits problèmes. Florent entend bien, Julien entend bien, moi j'entends bien, mais alors
19: tout
18: toi.
19: Tout le monde sauf Gérard. Non, moi j'ai deux voix.
18: Bon. Concentre-toi bien à ce que tu dis, oublie que t'as le décalage dans le casque, parce que c'est important que Gérard entende sa voix quand même dans le casque. Essaie de te concentrer.
19: Bah, de manière, avant d'être le meilleur en routier, c'est la route. Voilà. C'est tout ce que je peux vous dire. Donc j'espère que la soirée vous aura plu, malgré les échos. Donc 0803-08-5000.
18: Ben non. T'as bu ou quoi? Sans deck.
19: Bon, même pas le casque. Même pas la peine de continuer avec le casque.
18: Ça passe pas.
19: Et pour les Belges, 0331-47-79-5000. Allez, bonsoir à tous.
18: Minitel aussi.
19: Et Minitel 3615, Code Fun Radio. Si vous voulez venir demain à la loco, donc les places sont toujours disponibles au standard 0830-08-5000 ou 0870-5000. Et pour les Belges, 0331-47-79-5000. Alors les invités pour la loco, donc c'est...
20: Benoît
19: Charia. Benoît Charia, Arsène et Max.
20: Gérard, il y a un problème technique. Tu recommences, nous donnons les numéros de téléphone, le rendez-vous, et tu dis que tu retrouves Max, Brainwasher et Orphée à la locomotive.
21: On commence à la radio là, en ce moment, donc on n'est pas en direct.
20: Il y a un problème technique. Donc tu recommences, on refait l'annonce, tu redonnes les numéros de téléphone pour les places pour la loco. Avec...
21: Là, on est en direct, on va être en direct dans 5 secondes, attends.
20: Tu tiens prêt, hein. Vas-y.
19: Donc, si vous voulez retrouver des places pour la loco, vous appelez au 0803-08-5000 ou 0870-5000. Pour les Belges, 0033-1-47-79-5000. Alors, les invités sont Max, Benoît Schler et Orphée.
20: Attends, ça passe pas, Max Ruffessine, ça passe pas, il va falloir que tu recommences.
19: Bah ouais, mais.
20: Non, mais une dernière pareil, fois, là. Non, bah, c'est 3 secondes.
19: Les numéros. Numéro de téléphone 0803-08-5000, 0870-5000. Et les invités sont Benoît Scher, Orphée et Max. Bonne nuit à tous. Yannick pour les nuits sans pub. Lorenzo. 6h-9h, après l'équipe de habituelle. 8h, Doc, Arnold, Jessica. Et 22h, minuit, Max. Voilà.
22: Minuit, 2h.
4: Ouais, si je suis précis, je serais pas intelligent, je serais pas des débats, hein, broutille.
1: Et voilà, bonsoir à tous. Bah attends! Vas-y, c'est bon maintenant.
4: Oh, putain, mais tu es con. Et Fildar, tu es aussi con qu'avant. Ça changera pas. Donc, bonsoir à tous. Bienvenue pour la dernière émission de l'année 99. J'espère que vous avez écouté du début. Donc, j'étais là, j'ai pas beaucoup parlé, je le sais. Mais bon, fallait laisser la place au chef. Je salue Rigaud. Bonsoir à toi, Rigaud.
23: Bonsoir, Gérard. Bonsoir à tous.
1: Salut.
4: Bonsoir, gros plouc mal rasé là-bas au standard.
1: Bonsoir, connard, ça va bien?
4: Et bonsoir, petite pute qui vient de retourner de vacances pour me faire chier pour le débat.
1: Bonsoir Gérard, t'as passé de bonnes vacances?
4: Qu'est-ce que ça peut te foutre à toi, espèce de connard? Et donc,
0: pour ça, on va accueillir Gros Putois. Bah tiens, 25 ans de Lille. Bonsoir à toi.
9: Bonsoir, Gégé.
0: C'est possible, quand vous me donnez les noms avec les villes, d'avoir les fréquences. Merci au standard.
10: Mais maintenant, maintenant, il n'y a plus qu'une seule fréquence partout.
0: Ah bon, d'accord. Ouais. Pudebec, 23 ans de Marseille. Attends déjà, toi, pour commencer, celui qui a des radios et qui a du monde derrière, c'est ça.
23: C'est pas moi, GG.
0: Non, mais il n'y a pas de. C'est pas moi. Mmh. Le premier qui a des radios.
23: Bon, comment tu vas sinon, mon petit GG, ça va?
0: Qu'est-ce que ça peut te foutre? Pour l'instant.
23: Le fait de te parler, bah écoute, ça me fait plaisir.
0: Bon, pour l'instant, moi, je dis que ceux qui ont du monde derrière et qui ont des radios sont priés d'éteindre. Et qui disent à leurs copains de fermer, ou à leurs copines, de fermer leur gueule.
23: T'inquiète, tu doutes, il n'y a pas de problème.
0: D'accord, donc s'il y a du monde et que j'entends quelqu'un qui dit je connais ceci, cela, je vire. D'accord, vous savez comment que je fais les débats?
23: Ouais.
0: Bon.
23: Carrément, t'inquiète pas, on connaît.
0: Petite bouse.
23: Pour moi, la fréquence, c'était 109.8.
0: Je m'en fous.
23: Ok.
0: Petite bouse.
24: Bonsoir, Gérard.
0: Bonsoir, celui qui s'amuse à faire ça, arrête.
1: Bon, Gérard, vas-y.
24: Ouais, franchement, arrête de l'embêter.
0: Salope, 20 ans de Paris, pour finir.
24: Salut Gérard, salut l'équipe, salut à tous.
1: Salut.
0: Bon.
23: Salut.
0: Alors, ça y est, on attaque. Alors, bah, première
23: question. On attaque, vas-y.
0: Oh, si vous êtes pas content, vous. Qui c'est qui est pas contente, là, déjà, pour commencer? Vous n'avez pas commencé. Alors pensez-vous que le millénium va-t-il changer le monde? On m'a demandé à la salope.
24: Oui Gérard, mais tu pourrais commencer calmement. Oui, je pense que ça va changer le monde. Déjà sur ton carnet de chèques, il y aura plus écrit 1999, il y aura écrit 2000. Et ça va être une grande avancée vers le pas vers l'homme.
0: Non mais déjà pour commencer, c'est pas la question. C'est pensez-vous que le millénium va-t-il changer le monde? On parle pas des carnets de chèques parce que moi, si vous voulez qu'on parle de ça, dans ces cas-là, je peux vous dire que le 1er janvier 2000, c'est-à-dire samedi ou voire lundi, normalement, on va passer avec l'euro. D'accord?
24: Samedi ou c'est lundi, le 1er janvier?
0: Le 1er, c'est samedi, alors arrête de te foutre de ma gueule.
23: Non mais elle a raison, Gérard, c'est toi qui es en train de te tromper. Je te signale que c'est lundi.
0: D'accord, le millénium, c'est lundi.
23: Alors c'est qui
0: vient de dire ça? C'est qui?
23: Tu vas être à la bourre, hein. Tu rigoles ou quoi? C'est lundi à minuit, Gérard.
0: Oui, c'est ça. Fous-toi bien de ma gueule.
23: Plus du bec.
0: Pour l'instant, tu la fermes. Je t'ai pas appelé pot de chambre. D'accord. En de bon entendeur, salut, c'est la première et dernière avertissement que je te donne pour ce soir. Parce qu'il y a pas mal de monde qui appelle au standard, d'accord?
23: Ouais.
0: Ok.
24: Moi,
0: je
24: suis un peu trop excité, plus du bec. Hein.
0: Bon, alors, la salope pour toi.
25: Allô? Oui, bonjour. C'est Bill. Bill, l'extraterrestre de Bill. Bonjour Gérard. Alors, ce débat est très intéressant, mais je crois qu'il faudrait quand même que je vous pose une question qui, je crois, va calmer tout le monde. Qu'est-ce que vous pensez des terriennes?
0: Fildar, si tu reviens de vacances pour me faire chier, tu dégages. D'accord, en de bon entendeur, salut Fildar, un avertissement aussi. Plus du bec, au revoir. Allez, terminé.
1: La salope. Vas-y, réponds à la question, la salope.
0: Terminé pour celui-là.
24: Je crois que j'avais répondu, mais il n'était pas d'accord avec moi sur les carnets de chèques. Alors bon, moi je pense pas, en fait.
9: Parle des cartes bleues.
24: Oui, les cartes bleues, mais il n'en a pas non plus. Hein.
0: Non, mais même, de toute manière, faut bien se dire une chose que.
1: T'as la Mastercard, Gérard.
0: Avec ces histoires-là.
24: C'est restant.
0: Avec ces histoires-là, l'année va changer, donc on va passer en euros. Donc l'euro est prévu normalement pour le début de l'année.
24: Ah bon, mais j'en ai pas entendu parler, moi. Ah, moi non plus. Hein.
9: Non, je suis pas.
0: Non, mais vous savez pas, ben faudra peut-être vous informer.
9: Je suis pas occupé à préparer la réunion, c'est ce que.
0: Non, mais de toute manière, c'est pas le thème du débat, donc.
9: Moi, je dépense mes francs tant que ça existe encore. Hein,
0: petite bouse.
24: Oui.
0: Donc pensez-vous que le millénium va-t-il changer de vie? Attends 5 minutes. Changer le monde, pardon, oui.
10: Oui, je voulais juste accueillir Al Bundy, 26 ans de Nîmes, à la place de Puy du Bec.
0: Comment qu'il s'appelle?
10: Al Bundy.
24: Salut Al.
9: Bonsoir.
24: Peggy, ça va?
9: Ça va bien.
0: Bonsoir.
24: Je peux répondre à la question?
9: Vas-y.
0: Ouais, ben réponds.
24: D'abord je voulais te dire que le millénium il commence l'année prochaine.
0: Non, il commence demain soir.
2: Non, l'année prochaine.
0: Oh, mais arrêtez de me prendre pour des cons, d'accord ?
6: Ouais, ouais, l'embrouillez pas, c'est trop compliqué déjà.
0: Ouais, ça commence le 31 décembre, ok ?
2: Non, d'accord.
0: Oh, mais hé, hey, Manu !
6: Mais oui,
0: Manu !
6: Oui,
0: c'est qui ces câbles là, que tu me prends là ?
6: Ouais.
8: Bah, c'est ceux qui veulent te parler, hein, Gérard. Non, mais en fait, ils ont raison. C'est que, tu vois, l'année, elle commence pas à zéro, elle commence à 1. Tu vois.
0: Non.
8: Donc, en
0: l'année,
8: fait,
0: l'année.
8: Le nouveau millénium, le nouveau.
0: Le nouveau millénium commence le 31 à minuit, d'accord ? Alors, Puldar, tu fermes ta gueule. D'accord, clair, net, précis.
8: D'accord.
6: Je peux pas comprendre.
5: Gérard, sur IRC, il y a énormément de monde qui me signale que le 31 à minuit, c'était il y a 3 minutes.
0: Non, mais le 31 décembre. Pour l'instant, on est le 30.
6: Ouais.
0: On est le 31 janvier. On est 31 décembre.
6: Janvier.
0: On est le
8: 30, on est le 30 aujourd'hui.
2: C'est pas là, je t'écoute. On est le 31.
5: On est le combien?
0: On est le 31.
8: Ah oui, depuis 4 minutes, c'est
0: voilà. Ouais. On est le 31 et
8: c'est
0: le 31.
8: C'est maintenant qu'on souhaite la bonne année.
0: Non.
6: Bonne année.
0: Tranquille.
6: Ça va, j'ai du bien.
8: C'est bon ça, alors on est en 2000 là, c'est
5: ouais, apparemment.
0: C'est cool, non, pour l'instant vous êtes en 99.
6: Mais non, on est là.
8: Gérard, t'as 3 euros pour un café ou pas?
0: Non.
6: C'est la Saint-Sylvestre.
0: Toi, ta gueule.
2: Bonne fête à Sylvestre alors.
0: Gros putois.
6: Bah écoute, ça va changer la date déjà. Ça va changer donc les calendriers forcément. Va falloir renouveler les éphémérides aussi.
2: N'importe quoi.
6: Donc monsieur, t'es pas d'accord avec moi?
0: Non mais vas-y.
6: Ah, tu vois, ça va changer toutes les dates. C'est tout, point barre.
11: Gilles Alphonse Dave.
8: Mais Gérard, c'est vrai, il y aura plus de boulot parce que tu vois, les calendriers tous les ans, ils avaient qu'à rajouter un chiffre, mais là il faut qu'ils en rajoutent 4.
0: Pour l'instant, c'est pas à toi que je m'adresse, Ludard.
8: Je te pose une question, les auditeurs, on va savoir.
0: Moi je te dis, c'est pas à toi que je m'adresse.
6: Non mais il a raison quand même.
0: Alors si t'es venu pour foutre ta merde, autant que tu restes
8: en vacances, Gérard.
0: Pour l'instant, je m'adresse pas à toi. Donc, gros putois.
6: Ouais, ben je te levais le problème de la date. Donc des calendriers, donc voilà.
0: Mais attends, les calendriers sont déjà prévus. T'avais qu'à en acheter, mon pote.
6: C'est sûr.
0: Oui.
6: Attends, mais comment ça se fait que les calendriers, ils sont en vente avant l'an 2000? C'est pas normal, ça.
0: Et alors, ils les
6: pour
0: font toujours.
6: C'est encore une histoire de fric.
2: Une histoire d'euros, tout ça.
0: Non, mais de toute manière, les calendriers.
6: Attends, tu sous-entends.
0: Oh, ça va, oui,
6: les éboueurs, ils n'habitent pas.
0: Quoi?
8: Qu'est-ce qu'il y a?
0: Ça suffit là ou quoi?
8: Mais y'a rien, il me racontait ses vacances.
0: Non, mais si vous voulez discuter, vous sortez, d'accord? Vous faites pas le bordel tous les deux.
6: Est-ce qu'on pourrait poser le débat, s'il vous plaît?
0: Bon.
6: On pourrait parler des éboueurs et des facteurs avec les
0: calendriers. Non, mais pour l'instant, c'est pas la question.
6: T'as donné
0: donc,
6: GG, toi?
0: Non, pas encore. Albadin.
6: Non,
0: Albundi. Ouais, Albunding, là, je sais pas quoi, là. Bah, à toi.
11: Bah, pour moi, l'an 2000, c'est qu'une date, donc pour moi, je me pose pas trop de ce genre de questions, quoi.
6: Toi, t'es un homme moderne.
0: Ouais, mais toi, pour l'instant, tu t'en fous, alors.
11: Non, je m'en fous pas. Bon, c'est qu'une date, je vais faire la fête, y a pas de problème, je serai torché comme d'habitude, quoi.
0: Bon, ouais, bah, de toute manière.
2: C'est sûr, toi.
11: Ouais. Voilà.
0: Bah, moi, je peux vous dire une chose que. Qu'est-ce que j'en pense? C'est vrai que ça va déjà changer tout.
6: Comme quoi?
0: Bah disons que en espérant que ça sera pas comme cette année, il y aura quand même un peu plus de trucs.
2: Ouais,
0: de...
2: tu vas te marier, c'est bien, ça fait.
0: Non mais ça vous regarde pas de manière. Donc il y aura un peu plus de trucs qui risquent de se prévoir, comme Jean de Neubert vous l'a dit et tout ça, donc vous verrez par la suite. Hein.
8: J'espère qu'il y aura moins de guerre, tout ça.
0: Non mais ça on n'en a rien à foutre.
11: Pour la fin dans le monde.
8: Une catastrophe naturelle.
0: Non mais.
8: Tchétchénie, tout ça, machin.
0: Donc.
6: C'est chaud.
8: Oui, Manu. Ah
0: ouais. Non mais Manu, c'est bon.
5: Bon, comment... Gérard, pour calmer le débat, l'IRC, on est déjà quand même 7022.
0: Oh,
5: déjà. Ouais, déjà.
2: Ah,
5: et il y a Maclaude qui voulait savoir pour le prochain millénium, est-ce que si tu refais les débats, est-ce qu'il faudra préparer d'autres tartes?
0: Ça, pour l'instant, on verra ça avec Max. Pour de toute manière, cette histoire de tarte, ça m'étonnerait parce que je pense pas que ça continue comme ça. Si ça continue comme ça, de toute manière, ça va être simple, ça va être non. Donc, faudra bien se dire une chose que
5: forcément.
0: On verra ce que l'année 2000 me réserve.
5: Okay.
0: Pour l'instant, apparemment, on n'en est pas arrivé là, donc on verra bien. Donc, qu'attendez-vous du millénium en famille ou autre? Alors, on va demander à Albanine.
3: Non, c'est Al Bundy.
0: Ouais, bon.
3: Ouais. Vas-y, Al. Alors, en fait, moi, je passerai pas le Noël, pour moi, c'est plus
0: compliqué. Oh, si t'as du monde derrière toi, tu leur dis qu'ils se calment ou sinon tu casses.
3: Pas du tout. J'ai pas de monde derrière moi.
0: Non, mais tu crois que je t'ai pas reconnu, toi?
3: Non, mais bon.
0: Non, pas du tout.
24: Canada.
7: C'est la fête.
0: Non, mais je t'ai pas reconnu.
3: Bon, d'accord. Bon, je
0: disais. Anthony.
3: Non, pas du tout.
0: Non.
3: Je pensais que.
0: Non, c'est pas Tony, c'est pas Goldo, c'est pas Arnett.
3: Mais rien.
0: Non.
7: C'est peut-être Mégane au pire, mais.
0: Voilà. Non. Non, mais attends, il faut voir.
3: Pour répondre,
0: Manu, je te préviens, c'était bien précisé que je voulais pas les habituels, ok?
7: Ok.
0: Alors, de bon entendeur, salut. Okay, donc, salut, apparemment. Gérard. Apparemment, tu recommences tes conneries.
7: Ah, c'est pas le genre de la maison.
0: Non, c'est pas le genre, mais si, c'est le genre.
3: Y a pas
0: c'est le genre de la maison, parce que de toute manière, j'ai très bien compris ce que vous allez me réserver. Il y a même Olivier Delapro qui est prévu dans les débats. D'accord?
7: Puis un gâteau à la fin.
0: Ouais. Et toi, tout à l'heure, tu vas te prendre. Ouais, fil d'art, t'arrêtes, s'il te plaît. Parce que t'es pas venu là pour foutre ta merde.
7: Sur moi, c'est tout.
24: Moi.
0: Bon,
7: donc on avait. C'était quoi la question?
0: C'était quoi la question? Si t'arrêtais de foutre pas ton bordel, toi, t'es pas venu là pour foutre ta merde. T'es venu là pour faire la réa, pas pour foutre ta merde, d'accord?
3: On
0: de bon entendeur, salut, c'est le deuxième avertissement, le troisième c'est là.
3: Deux, c'est chaud, deux.
24: Voilà, le troisième.
3: Okay. Pour répondre à la question, moi je dirais que Noël c'est plus consacré à la famille.
0: Ouais. Non, on ne parle pas de Noël, abruti.
3: Non, mais justement.
0: On ne parle pas de Noël, on parle du Nouvel An.
3: Oui, j'allais y venir. Donc, et pour le Nouvel An, c'est plus entre copains, quoi.
0: Ouais, c'est ça. Alors, tu passes Noël en famille et Nouvel An avec tes copains, espèce d'abruti. Je passerai le Nouvel An en famille.
3: Je pense que les gens sensés font la même chose
12: que
3: moi.
12: Parce que t'as pas d'amis, c'est tout.
24: Ouais, c'est comme ça, hein.
0: Bon, alors, celui qui est pas content, c'est gros putois. Au revoir. Au revoir, gros putois.
12: C'est pas le genre.
0: Allez, hop, terminé pour lui. Voilà. Moi, je cherche pas. Et Albanine, fais gaffe parce que tu risques de faire pareil.
3: J'ai rien dit là, j'ai répondu à la question.
0: Oh non, mais tu risques de faire pareil toi si tu continues. D'accord?
3: Tranquille.
0: Alors, la salope de 20 ans de Paris à toi.
24: Oui, et ben moi je fais pas le premier de l'an en famille. Parce que
0: attends, 5 minutes avant que tu me répondes.
7: Je voulais juste accueillir Coco Prout à la place de gros putois.
0: Je te signale, ne t'amuse pas.
7: Non, il était en attente.
0: Sans gêne, non.
7: Ah, il était en attente, c'est pas le même, tu vois.
24: Salut Coco Prout, salut.
13: Bonsoir Gérard.
0: Bonsoir.
13: Bonne année à l'avance.
0: Non, c'est de...
13: demain.
0: Ouais, ben même...
7: Il te verra pas demain.
0: Pour toi, la salope, excuse-moi, mais vas-y.
24: Oui, donc je te disais, je fais pas le premier de l'an en famille, parce que c'est Noël en famille, et j'ai pas que ça à foutre non plus, donc premier de l'an avec des copains.
0: D'accord. Petite bouse.
24: Ouais, c'est ça. Ouais, moi je fais Noël en famille et mon père il travaille le premier de l'an, donc je préfère la faire avec des copains, puis moi je pourrais boire et me torcher.
14: On parle pas des parents.
0: Non, mais ça, de toute manière, c'est votre problème, hein, si vous voulez vous torcher la figure.
3: Ouais, mais c'est obligé, hein, pour l'an 2000.
24: Attends, c'est l'an 2000, hein.
3: Il faut marquer le coup, hein.
0: Donc,
7: c'est
0: Coco,
7: un peu tous les jours comme ça pour les quand même.
0: Coco Prout.
13: Oui, bah alors moi en fait, je pense qu'avec les amis c'est bien mieux que le passer avec sa famille.
7: Mais généralement c'est tout le monde, fait ça. Hein.
15: Ouais, Noël en famille. Ouais,
0: non, mais je pense que faut mieux faire Noël entre potes et puis Nouvel An.
15: Tu ne fais pas les cadeaux entre potes, hein, oui. C'est la famille qui fait les cadeaux.
0: Non, mais attends, de toute manière, qu'est-ce que vient faire Noël en famille? Pour avoir les mêmes cadeaux? Tu vas avoir quoi? Tu vas avoir des CD, du pognon ou des fringues? Ça va?
15: Bah, c'est bien. Non, t'as déjà vu des amis qui t'offraient du pognon, des CD, des fringues, toi?
0: Bah,
15: à toi, non, mais.
0: Moi, cette année, j'ai rien eu, alors.
15: Mais si, t'as eu des pompes.
0: Mais alors, ça te regarde pas, toi.
26: Gérard, sur IRC, il y a beaucoup de gens qui se demandent pourquoi tu penses qu'il faut passer le réveillon de Noël entre potes.
0: Bah, entre potes, disons, c'est pas moi qui le pense, hein, c'est les auditeurs qu'on a et les auditrices qu'on a sur l'antenne, c'est eux qui veulent le passer en famille, entre potes. Pourquoi? Parce que ça prend un peu plus de bruit. Mais c'est sûr que vu le bordel qu'ils annoncent pour le réveillon de l'an 2000 un peu partout, à mon avis, je pense que ça va mal se terminer.
3: Sur les champs, là, ça va être la folie. Hein.
0: Ouais, mais je pense, parce que ça commence déjà à...
3: Ça va se taper, là.
15: Ah, j'ai un quart d'heure pour me garer, moi. Ils sont en train de fermer toutes les rues, là.
0: Mais c'est normal, ils ferment tout, espèce d'abruti. T'avais qu'à pas venir en voiture, t'avais qu'à venir en transport en commun.
11: Plus en plus, ils dressent que des roues, là. Moi, je voudrais le top spin, là, les trucs, là, les auto-tamponneuses, là. Ils mettent que des roues. Qu'est-ce que t'en penses?
0: Mais ça, de manière, tu fais une chose, si t'es pas content, t'essayes de voir les représentants qui s'occupent de ça, et puis tu leur dis.
15: Ouais, mais c'est les forains, non? C'est les forains, non?
0: Non, à mon avis, c'est pas des forains, là, parce que...
11: Pourquoi ils mettent des roues, GG? Parce que je comprends pas, moi.
0: J'en sais rien, moi, pourquoi qu'ils mettent des roues? T'as qu'à écrire au président de la République.
11: Non, mais moi, je paye mes impôts, si c'est pour
0: faire des roues. Et là, mais tout le monde paye des impôts, espèce d'abruti. Ouais, tu demandes au président de la République pourquoi qu'ils mettent des roues.
11: Je veux dire, c'est avec l'argent de ton RMI qu'ils ont construit ces roues-là.
0: Bon, alors toi, tu dégages, au revoir. Allez, hop, terminé. Celui-là, je veux... Manu.
24: Au revoir, Mika.
0: Premier et deuxième. Première fois que...
15: Troisième, on n'est pas au chiffre les lettres.
0: Non, mais moi, je vais te dire une chose.
11: Mm-hmm.
0: Le prochain qui s'amuse à dire des conneries comme ça, c'est pas la peine. C'est direct dehors, d'accord?
15: C'est vrai que t'es même pour RMI. Gérard, tu fais quoi, toi, au premier de l'an? Enfin, t'es en famille?
0: Non, au premier de l'an, je sais pas ce que je fais encore.
11: Ah bon? Ben, faudrait peut-être t'y prendre, hein, Lascar.
0: Si t'es pas content, c'est le même prix, toi.
11: Ah ben, je dis ça pour toi, hein.
0: T'as les moyens de sortir?
11: Non.
15: Ça sert à rien de sortir si t'as pas rien.
0: Non, je suis avec Sandy, donc on fera ça.
24: Je vous invite tous les deux.
0: Non, on fera le réveillon avec Sandy et c'est tout. On
11: avec
0: fera
11: une
0: tout
11: bonne bûche de Noël.
0: C'est ça, t'as raison, pauvre con.
24: Ok.
0: Ça suffit, celui qui s'amuse à mettre des conneries derrière.
26: Bon, Gérard, j'ai une petite suggestion de la part d'un peu tout le monde. Il se demande si tu penses qu'à partir en l'an 2000, Elisabeth Guigou sera toujours aussi bonne.
0: Je répondrai pas à cette question.
15: Bonne question.
0: Non, je répondrai pas à cette question parce que ça a rien à voir.
26: À quel niveau?
0: Non, mais je vois pas pourquoi que les gens s'amusent à poser des questions cons comme ça.
26: Ah.
0: Donc celui qui a posé cette question, ben, qui se la carre ou que je pense. En espérant que pour la conclusion, j'aille pas l'autre espèce d'emmerdeuse là qui me dit que mon débat n'avait ni queue ni tête comme moi, parce que c'est même pas la peine de me le dire, Rigo, d'accord?
26: Ok.
0: Donc,
11: c'est quelques prout, s'il vous plaît. Je voudrais savoir si Sandy, pour l'an 2000, a décidé de perdre 2000 kilos.
0: Alors, caca prout, au revoir. Voilà.
11: À plus.
0: Ça comme ça, vite, t'es renseigné.
15: Majoran, on a laquelle question, là?
0: On est à la troisième. Alors, attends. Comment...
15: Oui, attends,
26: attends. Juste avant, j'aimerais qu'on accueille Faucon Millennium.
12: Bonsoir à tous.
24: Salut Faucon.
12: Bonsoir GG, bonne année à tous, joyeux Noël.
24: T'as ton jingle toi, c'est dégueulasse.
12: Bonne fête, ouais, t'as vu, c'est étudié. Hein.
24: Je l'écoute.
0: Donc, la troisième question. Comment allez-vous fêter le nouveau millénium et pourquoi? On va demander à Faucon.
12: Ben écoute, moi je propose le petit cocktail habituel, c'est-à-dire alcool, sexe, peut-être un peu de drogue aussi.
24: Et rock'n'roll.
12: Et puis voilà, ouais, éventuellement rock'n'roll, rap pour ce rap, enfin tu vois, techno, comme tu veux quoi.
0: Ouais.
12: Les goûts et les couleurs, ça se discute pas.
0: Non mais comment tu vas le fêter toi?
12: Je te dis, avec des potes, on va faire la teuf, on va se torcher comme tout le monde.
0: Ouais, non, donc d'après ce que j'ai entendu, tu vas faire un peu de musique. Donc,
12: je vais en écouter.
0: Tu vas en écouter, donc tu vas venir, je pense, sur les Champs-Élysées, tout ça, non?
12: Non, du tout, non.
0: Non?
12: Non, rien à voir.
0: Ah non, parce que c'était pour savoir, parce que...
12: Ah ouais, mais non.
15: Tu vas y aller, toi, Gérard, sur les champs?
0: Non, attends...
12: Attends, je t'en reviens, toi, sur les champs.
0: Non, mais vu le monde qu'il va y avoir, je vais te dire une chose...
15: Il y aura trop de mecs bourrés et tout, ça va être chiant.
24: Ça fera une roue en plus.
0: J'en connais tout à l'heure qui m'ont dégagé, ça va aller vite. La salope.
12: Poids lourd, c'est interdit sur les...
24: Oui, Gérard.
0: Donc toi?
24: Eh ben moi, j'ai décidé de commencer le millénium, comme tu dis.
0: Le millénium,
24: pardon. Et gangbang.
0: Ah d'accord, carrément toi.
15: Mais ça c'est bien. Tu vois, tu commences le gangbang, par exemple, tu pourras le faire, tu sais, à 23h59 et tu le finis à minuit 2.
24: Ouais.
15: Comme d'habitude, mais au moins t'auras l'impression d'avoir fait ça un an, tu vois.
0: Bon, Fildar, tes questions cons, j'en veux pas. petite bouse, pardon.
24: Ouais, ben moi j'avais prévu de le faire avec Sodomal, mais il peut pas venir, alors...
12: Je peux le remplacer, t'inquiète. Hein.
24: C'est vrai?
12: Ouais, on peut
0: s'en... Non, mais pour l'instant, Faucon, ouais. Tu te tais, ouais. S'il te plaît, merci.
12: Ok.
0: Tu laisses répondre petite bouse.
14: Ouais, excuse.
24: Bah alors, pour la peine, je fais une méga partose avec des copains. Si vous voulez venir, pas de problème.
14: Tu laisses tes coordonnées
0: hors
14: antenne.
0: Ouais, ben, non, hors antenne, s'il te plaît.
14: Ouais,
0: merci.
14: Hors antenne.
0: Comment allez-vous fait-elle une... Ben, tout le monde m'a dit...
15: Avec des potes.
0: Non, mais j'ai demandé pourquoi, et toi, petite bouse.
24: Pourquoi?
0: Ben, et pourquoi?
14: Parce qu'elle aime la bite.
0: Hilda, ça suffit. T'as rien d'autre à faire, la salope?
24: Bah pareil, j'aime le cul, j'aime la bite.
0: Oh d'accord.
15: Il n'y a pas que ça, merde, c'est le réveillon.
0: À mon, avis, toi la salope, tu parles bien ton nom et petite bouse, c'est pareil. Hein.
24: Bah c'est pareil. Hein.
0: Bah ça, à mon avis, vous attendez que ça. Hein.
15: Bah ouais, mais pourquoi vous parlez pas de dîner, de repas, genre des huîtres, ouais, du foie gras, tout ça,
0: laisse,
15: du caviar,
0: du homard.
15: Merde, putain, des trucs.
14: Tu fais quoi toi, GG, toi? Tu fais quoi avec ton faisant?
0: Avec mon faisan et ton merde, faucon, d'accord?
14: Non, je
0: voulais
14: dire quelque chose.
0: Alors, faucon, tu t'écrases.
14: Tu fais pour le repas.
0: Faucon, c'est un avertissement. Faucon, c'est un avertissement.
14: Ok.
0: Alors, qu'allez-vous faire pour le 30. Qu'allez-vous faire? Qu'allez-vous faire le 31 décembre? Alors, 60% des gens ont répondu qu'ils dormiront. Bah, ça, il y en a certains, oui. Comme Fildar, je pense qu'il dormira avant. 29% des gens ont répondu qu'ils viendront me faire chier. Bah, ça m'étonnerait parce qu'ils n'ont pas mon adresse. D'accord, Fildar?
15: Ouais.
0: De toute manière, c'est des questions encore cons sur l'IRC, ça m'aurait étonné. Fildar, fais gaffe parce que tout à l'heure, tu as
15: morflé. Je rigole, vas-y, GG.
0: Et 14% ont dit que oui. Mais seulement, si peut-être, et pourquoi pas, ben ça, j'en ai rien à foutre. Voilà, comme ça, ça va plus vite. Et donc, quatrième.
15: Voilà, tu poses la question, puis on va mettre un petit disque, là.
0: Ouais. Alors, quand sera le prochain millénium dans le monde route? Et on va s'écouter Emily Ennium avec « Viens sur le champ, on va te faire le plein ». Et voilà, donc, à mon avis, c'était pas du tout ce qui était prévu.
15: C'était quoi, prévu?
0: C'est pas Emily Ennium avec « Viens ce soir sur le champ, on va te faire le plein ».
15: Sur les champs.
0: Ouais, sur les champs, parce que déjà, faudrait peut-être écrire un peu mieux. Donc, c'était un remix de « Sur moi ».
16: Faites gaffe, hein.
0: D'accord, Fildar.
15: Oui.
0: Alors, ça fait déjà la deuxième fois.
15: C'est l'OPO qui
0: non,
15: déconne,
0: mais c'est pas l'OPO, d'accord. Donc apparemment, j'ai eu un petit sondage que Max a eu par téléphone et il paraît qu'on serait déjà 11 731 000 auditeurs.
15: Ça vient d'où?
0: Et sur l'internet, on aurait bien voulu savoir parce que Max il me l'a demandé.
15: Non mais t'es pas obligé, Rigo, c'est pas chier.
26: Non mais ça me fait plaisir.
0: Pour l'instant, tu t'écrases, ok? T'es pas venu là pour nous faire chier, d'accord? T'es venu là pour
15: Par contre, quand je suis arrivé, j'ai été chier. Putain, ça m'a fait
0: ouais, ben, je m'en fous. Donc Rigo, combien tu m'as dit?
26: 7000, j'arrive pas à avoir le
15: fond. 7500.
0: Manu, s'il te plaît, ouais. quand Rigo dit quelque chose, t'es prié de le laisser parler, merci.
15: D'accord.
0: Donc 7700 à peu près. Hein.
26: Ah non, 7700, pardon.
0: 7700, ok. Donc la question c'était comment allez-vous faire. Non,
15: la 4 c'était.
0: Quand sera. Non, c'était ça.
15: Ah bah pardon.
0: Bah non, même pas, parce que.
15: Ah,
0: on
15: merde,
0: l'a.
15: Merde alors.
0: Ah si, quand sera le prochain millénium pour vous, dans le monde ou autre, on va demander à...
10: Attends Gérard, parce qu'il y a des auditeurs qui ont changé. Donc on a toujours Faucon Millénium.
14: Bien sûr.
10: On a toujours la salope. Et on va accueillir Zaza et on va accueillir Monsieur Mazur.
17: Oui, bonjour.
0: Ah ça y est, encore lui.
15: Bah quoi, c'est la fête, merde.
0: Ouais non mais encore lui comme.
15: C'est cotillon, paillettes et plumes dans le cul.
26: Ah c'est la teuf sauce.
17: Salut,
0: Monsieur Mazur.
17: Oui, bonsoir, Monsieur Gérard, c'est Monsieur Mazur. Quel plaisir de vous retrouver.
0: Ouais, ben, pour l'instant, c'est moi...
17: Joyeuses années, Monsieur Gérard. Joyeuses années.
18: Bonne année,
0: Monsieur
18: Mazur.
17: Bonne année.
0: J'ai l'impression que ça va encore aller vite fait, ça.
17: Joyeuses Noël, Monsieur Gérard.
26: Pour calmer le débat avant de repartir avec les auditeurs, il y a Destroy 2000 sur l'IRC qui aimerait bien que tu répondes à la grande question. Quelle est la différence entre un millénaire et un millénium?
15: Bonne question, Rigo.
0: Alors, le millénium, c'est pas pareil parce qu'on change d'année. Donc, le millénaire, c'est-à-dire 1000. Mm-hmm. Et là, on passe en l'an 2000. Mm-hmm. Donc, c'est pas du tout pareil.
15: C'est un double millénium.
0: Voilà.
15: Voilà.
0: Il est content,
15: c'est
0: le monsieur.
15: C'est quand même facile, merde.
0: c'est pas cher.
15: Pas compliqué, merde.
17: C'était facile pourtant, hein.
0: Voilà.
26: C'est vrai.
0: Bon, alors, la question, c'était quand sera le prochain millénium? Dans le monde ou autre.
15: Tu peux expliquer ta question, Gérard, ou c'est trop tonique?
0: Quand sera le prochain millénium?
15: C'est pas dit de la relire, c'est dit d'expliquer.
4: Pas répéter.
0: Alors, c'est-à-dire, quand ce...
4: Vas-y.
0: C'est-à-dire, le prochain millénium, c'est quand?
15: Ça veut dire quoi, c'est quand?
0: Quelle date? C'est quand? Ça sera en 2001.
15: Ah, d'accord.
26: Bon, tu peux passer la question, t'arrives.
0: Bah voilà, mais maintenant que j'ai répondu, espèce de con. T'es vraiment un pourri pas fini, toi. T'aurais mieux fait une récré dans ton pays de merde, dans ta ville de merde de Troyes. Pauvre tâche. Et voilà, maintenant la question,
15: ah,
0: là. Terminé, la quatrième.
4: T'es vraiment méchante, hein, Fifi, hein, d'avoir donné la réponse.
0: Et voilà, c'est terminé.
15: Moi qui l'ai donné, c'est lui.
4: C'est vrai.
0: Alors, avez-vous pris des bonnes résolution pour le nouveau millénaire? Si oui, lesquelles? Avez-vous pris de bonnes résolutions pour le nouveau millénium? Si oui, lesquelles? On va demander à petite salope. La salope, pardon.
24: Eh ben moi, j'ai pris la résolution de ne plus sucer après m'être fait enculer parce que ça avait un goût amer dans la bouche.
0: Oh, n'importe quoi, toi. La salope.
24: Oui.
0: Tu sais ce qu'on va te dire?
24: Non, pourquoi?
0: Eh ben, au revoir.
4: Au revoir.
0: Allez, hop.
4: Revoir. Allez, ça suffit maintenant, les filles à l'antenne. Hein.
0: Allez, hop. Comme ça, ça ira plus vite.
4: Bien sûr.
0: Zaza, t'y vas, toi?
4: Écoute mon poulet, moi, comme...
0: Écoute mon poulet, pour l'instant, tu vas répondre correctement à la question et tu vas éviter de prendre ta voix de PD.
4: Bon, bah, mon chou, alors, pour répondre... Pour répondre le plus facilement à la question, moi, j'ai pris la décision, tout comme toi, de ne plus hurler dans le nouveau millénium.
0: Alors, je vais te dire une chose.
4: Oui. Vas-y, dis.
0: Que pour l'instant, tu vas répondre correctement et tu vas prendre ta voix normale, d'accord?
4: Mais c'est tout à fait ma voix normale, maintenant.
0: Ouais, c'est ça. Fous-toi bien de ma gueule.
4: Tu as quelque chose contre moi.
0: Mais oui, mais fous-toi. Fous-toi bien de moi. Fous-toi bien de moi.
4: Dès que je passe à l'antenne, comme d'habitude.
0: Ouais, monsieur Mazur. Bah, c'est bon, ça y est. Ça y est. Ça y est, on a compris, d'accord? En de bon entendeur, salut, c'est un avertissement que je te donne à toi.
4: D'accord.
0: Monsieur Mazur.
4: Oui, eh bien écoutez, moi, bonne résolution, je vous dirais, monsieur Gérard, qu'en premier lieu, j'ai choisi de soigner un corps au pied qui me fait atrocement souffrir. Ouf. Et par la suite, je compte aller replanter quelques arbres, puisque comme vous le savez, il y a eu d'énormes intempéries récemment sur la France, et voilà, je crois qu'il est de bon ton d'aller replanter quelques arbres, et le plus rapidement possible, bien entendu.
16: Allô?
4: Monsieur Gérard, m'entendez-vous?
16: Allô? Allô, Gégé? Gégé?
4: Monsieur Gérard?
16: Allô, Gégé?
4: Qu'est-ce qui t'arrive?
16: Monsieur Gérard, allô?
4: Tu t'es coupé les couilles?
16: Allô?
0: Allô? Ça marche plus.
26: C'est un problème, là.
15: Allô? Allô, il... Allô? Ouais. Ça y est, tu vois, moi, je viens d'arriver.
0: Bon, allez.
15: Attends, ils ont changé des trucs pendant les vacances.
26: Ah oui, parce que maintenant, il faut plus allumer là. Il faut que t'allumes.
15: Ah merde.
26: Non, mais c'est lui, parce que ça a changé pendant les vacances.
15: Ah ouais, excuse-moi. Ouais,
0: non, mais fais bien le con, toi. Tu vas voir, tout à l'heure, tu vas morfler, toi.
15: Excuse-moi.
0: Je te le dis.
15: Bonne année.
0: Ouais, tu vas voir, tout à l'heure, bonne année. Je t'en mets une bonne année, moi, quelque part.
4: Oui, Manu.
15: Ouais, je voulais dire qu'on accueille Giorgio, 12 ans.
0: Oh non. Hop, quoi? Les mecs de 12 ans, j'en veux pas.
15: Mais si, il passe aussi le nouveau millénium.
0: Non, je ne veux pas des mecs de 12 ans sur l'antenne.
15: Dis-lui bonjour. Giorgio, t'es là, hein.
0: Bonne nuit.
19: Bonsoir, Giorgio.
0: Bonne nuit.
20: Non, mais j'ai des avis sur le millénium.
0: Bonne nuit.
20: Non, mais tranquille, je vais me faire des meufs, là.
0: Bonne nuit.
19: Mais laisse-le, GG.
0: Bonne nuit, je veux pas des mecs de 12 ans.
19: Pourquoi?
0: Hop, à dégager.
19: Oh, t'es dur.
0: Et voilà, moi, je veux pas des petits gamins, moi.
19: Mais ils ont droit, c'est la teuf, GG, putain.
0: Faucon.
19: Ouais, bon, alors moi, je vais arrêter la brandade de morue, parce que j'ai remarqué qu'en général, je fais de la gueule après, quand même. Et que pour le...
0: Eh, hey, t'arrêtes un peu le boucan derrière toi, s'il te plaît, merci.
19: Ouais, écoutez ce que je te dis, GG.
0: Non, mais t'arrêtes le bordel un peu qui est derrière toi.
19: Ah, mais y'a pas de bordel derrière
0: toi. Non, fous-toi bien de ma gueule.
19: Respecte un peu ce que je te raconte, quand même.
0: Ouais.
20: Vas-y.
19: Je vais arrêter le Sky aussi. je vais arrêter le whisky, je vais arrêter de boire du whisky, je vais me mettre à la vodka parce que ça coûte moins cher, et puis pareil. Et puis bah déjà c'est pas mal quoi. Hein.
0: Bien sûr Olivier de la production.
19: Ah tu vois que c'est pas moi.
0: Merci.
19: De la production.
0: Ouais ouais bah Zaza, au revoir.
19: Tu pourras t'excuser.
0: Allez. Manu s'il te plaît, tu me passes pas Olivier de la pro, d'accord?
1: Mais il est pas là.
0: Mais si, mais attends, je t'ai bien vu discuter avec Max comme quoi que vous allez me le faire passer. Il est là derrière, alors tu me le sacs. Hop, tu lui dis au revoir. Ça vaudra mieux. Allez, hop.
1: Ok.
0: Bonne nuit pour lui. Alors, Faucon.
19: Non, je répète pas, tu respectes pas ce que je te dis, tu m'écoutes pas.
0: Eh ben, c'est bien, si vous voulez pas répondre aux questions,
1: non,
0: ça sert à rien.
1: Répondre, mais
0: c'est
1: pas, ouais, voilà, tu l'écoutes pas quand il répond.
19: Hein. T'avais qu'à écouter, c'est tout, on verra la prochaine.
0: Ouais, d'accord. Bah, la prochaine, toi, si tu continues, tu vas dégager.
19: Non, faut respecter, c'est tout.
0: Oh, bah, attends, c'est

0: Bah, turpentine, c'est pas la peine parce que j'y répondrai pas.
1: Mais à quoi sert le millénium, Gérard ?
0: J'y répondrai pas, elle.
1: Mais à moi, tu me réponds quand je te demande à quoi ça sert ?
0: À quoi ça sert ? Ça sert à célébrer une nouvelle année. D'accord. C'est tout. Et elle, j'y répondrai pas parce que je connais très bien ses réponses à la fin du débat.
2: Mais dépêche-toi, Gérard, dans 5 heures, il y a des pubs.
3: Faut qu'on speed. Alors pour ça, on va accueillir Petit God et Couille d'Ours.
4: Oula.
3: Bonsoir.
5: Bonsoir.
1: Bonsoir.
0: Allô. Petit God et Pine d'Ours
4: Non, Couille d'Ours.
0: Couille d'Ours.
4: Bonsoir Gérard.
0: Bonsoir.
4: Couille d'Ours, ma couille.
5: Bonsoir, c'est Petit God.
0: Bonsoir Petit God.
5: Bonsoir à tous, bonsoir Gérard. Bonsoir, bonsoir. L'équipe. Bonsoir.
0: Et qui c'est qu'on a derrière ces deux-là? On a toujours Faucon.
3: Bien sûr. Mazur, Faucon et...
4: Et Giorgio.
3: Et Mazur.
1: Monsieur Mazur.
4: Oui, bonsoir, c'est Monsieur Mazur.
5: Bonsoir.
0: Monsieur Mazur.
4: Bonsoir.
0: Et l'autre, le gars. Oh, Mazur, ça suffit.
4: Bah, écoutez, je vous salue à tout le monde, Monsieur Gérard.
0: Eh oh, Mazur, au revoir, au revoir.
2: Non, c'est pas du au revoir, c'est de la politesse, Gérard. Si tu sais pas ce que c'est, bah tu vas à l'école.
0: Ouais, bah merde. Toi, tu vas à l'école, toi, tu ferais mieux de rester chez toi au lieu de venir me faire chier ici.
2: Bon, les débats, on y va.
0: Tu dis à Mazur qu'il se calme, d'accord ?
4: Absolument, monsieur Gérard, c'est compris.
0: D'accord ?
4: Oui, monsieur Gérard, oui.
0: Alors, Petit God ?
5: Oui, Gérard.
0: Donc, avez-vous pris des bonnes résolutions pour le nouveau millénium ? Si oui, lesquelles ?
5: J'ai décidé de prendre la résolution de ne pas prendre de résolution. Comme ça, je vais pas avoir de choses à tenir, hein, tu vois ?
0: C'est-à-dire ?
4: C'est une rebelle.
5: Je vais pas me lancer de défis, comme ça, j'aurai pas à les relever. Par exemple, je fume et j'ai décidé de ne pas arrêter de fumer en l'an 2000.
0: D'accord.
5: Tu vois ?
2: Ouais, c'est comme toi, Gérard.
0: Couille d'ours.
4: Ouais, bah alors moi, les bonnes résolutions, c'est tout d'abord d'arrêter de péter parce que j'ai des gros problèmes de bide. Ça me ferait bien plaisir d'arrêter.
2: Et puis de skate, alors.
4: Ouais, voilà.
0: Gérard, tu fermes ta gueule.
2: Ouais.
4: Mais voilà. Et voilà, Gérard. Sinon, j'ai pas vraiment de bonnes résolutions. Je m'en fous. 99, 2000, c'est la même chose.
0: Non, de toute manière, t'en as rien à foutre.
4: Voilà.
0: Donc,
2: non, j'ai l'impression que les gens sont blasés, tu sais, ouais. Que ça leur fait rien qu'on passe en
0: non, mais
2: demi.
0: Non, c'est vrai. Même de manière,
4: deux heures d'un album, Willenium, on s'en fout de Will Smith, c'est bon.
1: C'est vrai.
0: Ça aura des non, mais de manière, t'as rien à foutre. C'est tranquille.
2: Il y a pas de différence alors, Gérard, en fait.
0: Bon, enfin,
2: dis-moi.
0: De manière, c'est même pas. Je sais même pas pourquoi qu'on fait un débat sur.
2: Non, justement,
0: sur
2: c'est intéressant.
0: Mais si, ouais,
2: c'est
0: non,
2: intéressant,
0: Gérard. Ça sert à rien d'avoir. Ça sert à rien. Parce que, de toute manière, je sais très bien la surprise qu'il y avait, c'est que toi, t'allais venir et que vous allez me reprendre les mêmes. Donc, ça a pas loupé.
2: Non, je t'ai dit, la surprise, je t'ai dit ce que c'était. C'est
0: mais
2: à
0: oui.
2: Tu vas te.
0: Mais oui, mais c'est ça. Le rapport, elle va se faire enculer elle-même.
4: Elle attend que ça, ouais.
0: Ouais, ben.
2: Non, mais Gérard, si on reparle un peu du débat, c'est quoi, ouais voilà. Pourquoi les gens ils en ont rien à foutre, tu vois, qu'on passe à l'an 2000 alors que
0: même,
2: ça débute un nouveau truc.
0: Mais non, mais de toute manière, ça va rien changer.
2: Oui, mais dans la tête des gens, peut-être que.
0: Mais ça va rien changer. Pourquoi ? Parce que ça va pas les empêcher de faire les conneries qu'ils ont fait à leur école et ça continuera. Ouais. Ils arrêteront pas.
2: Mais tu crois pas que ce soir, les gens à minuit vont pas péter les plombs, ils vont faire des conneries ?
0: Mais de toute manière, ça arrêtera pas. Alors, qu'ils arrêtent de dire que ça va changer quelque chose, ça changera rien du tout.
4: Faudra aller bosser lundi, hein, toute manière, c'est tout.
0: Et voilà.
4: Et voilà.
0: Qu'est-ce qui vous a marqué ? Qu'est-ce qui vous a marqué ?
2: Attends, t'as pas répondu à la question, toi, tes bonnes résolutions pour l'an 2000,
0: c'est
2: quoi ?
0: Non, mais moi, je le dis pas maintenant, c'est tout.
2: C'est maintenant
0: mais
2: jamais.
0: Je les ai, ai déjà dit, déjà depuis. T'avais qu'à ouvrir tes esgourdes, espèce de con.
5: T'arrêtes de picoler ?
0: Ta gueule, toi.
4: Oh là là.
0: Voilà, comme ça, ça va plus vite.
1: Bon, Gérard, j'ai une très bonne question sur l'IRC de Isidore qui te demande pourquoi on dit le millénium et non pas le demi-millénium.
0: Ben non, parce que ça a été précisé le millénium. Pourquoi ? Parce que ça fait 1000 années.
1: Donc, ben non, voilà. 2000. On rentre en 2000.
0: Ben ouais, mais moi, justement, c'est...
4: Moyen-Âge.
0: Oh, mais ça suffit, les auditeurs. C'est pas vous qui répondez. Oh, vous la fermez. Merci. Donc, je sais pas, moi, c'est pas moi qui ai décidé de dire le millénium. Mm-hmm. Ça a été marqué le millénium. Pourquoi pas l'an 2000 ? Donc, pourquoi le millénium ? C'est ça le truc que je voudrais savoir.
2: Et
0: aussi.
2: Et pourquoi l'an 2000 aussi ? Pourquoi 2000
1: aussi, ouais.
2: Ça part de quoi ? Pourquoi le 2000 ?
0: De 1900, on passe en l'an 2000, donc ça fait déjà 1000 ans.
2: Ah oui, 100 ans.
0: D'accord,
2: ça c'est clair.
6: Ça fait 100 ans.
2: 1900 à 2000, ça fait 1000 ans.
0: Ouais, bon, ça fait 100 ans. Bon, toi, tu t'écrases et c'est tout. t'étais né en 1900 ? Non, t'étais encore dans les couilles de ton père.
2: Ouais, même dans
0: d'accord,
2: les...
0: comme moi. Alors, ok, en de bon entendeur, salut.
2: Qu'est-ce que je veux dire ? Ben, on peut peut-être appeler les Bogdanov.
1: Ah.
0: Non, non.
2: Puisqu'on les connaît.
0: Bah, la question,

0: Qu'est-ce qui vous a marqué le plus ces dernières années? On va demander à Petit God. Alors attention, je précise, qu'est-ce qui vous a marqué le plus ces dernières années? C'est-à-dire dans les 100 ans, me parlez pas de...
1: Titanic et tout ça. Hein.
0: Non, de la guerre et tout ça, parce que si c'est pour entendre parler de la guerre et tout ça, laissez tomber. Hein.
1: Des choses positives alors.
0: Donc, Faucon. Petit God, pardon.
2: Ben moi, c'est quand je me suis acheté ma voiture. Ça a changé ma vie. Parce qu'avant, je n'avais pas de voiture. Et depuis que j'ai une voiture, c'est génial.
0: Non, mais attends. T'as quel âge, toi?
2: J'ai 20 ans.
0: Mmh. Donc, en 1900, déjà, tu savais ce que c'était une voiture.
2: Pourquoi tu me parles de 1900?
0: Ben attends, si je te demande, qu'est-ce qui vous a marqué?
1: Parce que t'as pas le choix, c'est 1900 et 2000.
0: Lors de ces dernières années.
1: Ah oui. C'est tout, c'est pas...
3: Y a rien entre les deux, si tu veux.
1: Y a rien.
2: Ah, c'est le bug, le fameux bug de l'an 2000.
1: Le bug de l'an 1000, c'est 1900 aussi.
2: Voilà.
0: Ouais. Bon, enfin bref.
2: Voilà, c'est ma voiture, ça a changé ma vie.
0: Ah, ça t'a changé ta vie, d'avoir une voiture, ça te change ta vie.
2: Oui, bien sûr.
0: Ah ouais.
2: Pas toi?
0: Non, personnellement, non.
2: T'as pas de voiture?
0: Couille d'ours.
4: Ouais, bah alors moi, ce que j'ai trouvé vraiment génial... Excusez-moi. En fait, c'est la gaffe et le big deal. Je le trouve génial, ce mec-là. Et puis voilà, quoi, je kiffe. Voilà.
0: Ouais, d'accord.
4: Okay,
0: tu te foutrais pas de ma gueule là?
4: Mais non, pas du tout. Moi, je kiffe la gaffe.
0: Non, mais
4: avec
0: tu te foutrais.
4: Tu costumes tous les soirs.
0: Non, mais.
4: C'est bien.
0: Non, tu te. Tu te foutrais pas de ma gueule, tu prends le train?
4: Non, le TER. Ouais,
0: non, mais j'aime bien, Pilda. Vas-y, continue tes conneries.
1: C'est pas moi,
0: c'est à cause de toi.
1: C'est couille douce.
0: À cause de toi. Si tu continues, on va couper le débat.
4: Alors,
0: serait que toi. Je laisserai ma place à quelqu'un d'autre.
1: Je passe,
0: je passe.
4: Oui,
0: au revoir,
1: je laisse ma place.
0: Au revoir, couille d'ours.
4: J'ai rien dit.
2: Il a rien
0: au revoir.
4: Il a gaffé du big deal.
2: Il a rien dit pourtant.
4: Oh, Dieu, le mec.
0: Au revoir.
5: Oui, bonsoir, monsieur couille d'ours.
4: C'est beau, celui-là.
5: Bonsoir.
0: Au revoir.
4: Hop là.
0: Manu, tu dis au revoir directement, s'il te plaît.
1: Au revoir directement, s'il te plaît.
0: Parce que tout à l'heure, c'est moi qui vais aller là-bas et je vais zapper tout le monde, tu vois, ça va aller vite.
1: Ah bah oui.
0: Faucon.
6: Bah écoute, moi ce qui m'a marqué dans le siècle qui vient de s'écouler, c'est en fait la mort de l'enfant de Phil Barnet dans la chanson. Ça m'a un petit peu traumatisé, comme toi d'ailleurs. Et voilà, ça m'a beaucoup marqué.
2: C'est bon ça.
0: Ouais.
6: Émotionnellement je parle, hein, émotionnellement parlant bien sûr.
1: C'est l'histoire que t'as aimé.
6: C'est beau, ouais, non, c'est beau, ouais. Franchement c'est beau, c'est triste mais c'est beau.
2: Tu sais, c'est pas le bébé qui est mort, hein, c'est la femme.
0: Ouais, justement.
6: Ah d'accord, exact.
2: Peut-être te changer ta vie de l'an 2000 là.
6: Exact, bah, ça va me révolutionner.
0: Non mais tu vois, Faucon.
6: Ouais.
0: Faudrait peut-être écouter un peu plus
1: dans ton micro, Gérard.
6: Que j'ai bien aimé aussi quand Jean-Pierre François lui a dit je te soulèverai, tout ça, j'ai kiffé.
0: Je te soulèverai, espèce d'abruti.
6: Bah oui, je te soulèverai. Oui,
0: ouais, ben moi, Faucon, tu vois, moi je te soulève pas, moi je t'enterre. Alors au revoir.
6: Pourquoi?
0: Au revoir.
6: Pourquoi?
0: Au revoir, Faucon.
3: Attends, pour le remplacer, on accueille Jean-Claude et on accueille aussi comme tu veux.
0: Alors Jean-Claude, à la place de qui?
3: À la place de je sais plus qui, on s'en fout, t'en as quatre, c'est tout.
0: Alors Jean-Claude.
7: Bonsoir, je suis tchétchène.
0: Jean-Claude et l'autre. Je te préviens, toi, Jean-Claude, tu vas répondre.
7: Ah oui, mais je vais répondre, y'a pas de problème. Hein. Non, je suis venu là pour répondre, moi.
0: Bon, allez hop. Bonne nuit, allez hop.
1: Manu. Non, Gérard, reste à ta place, ça sert à rien.
7: Gérard, pourquoi tu t'en vas?
0: Non, allez. Oh. Allez hop. Au revoir. J'aime pas les câbles.
1: Mais Gérard, il y a un autre auditeur qui est là, allô?
7: Allô, oui, bonjour.
1: Salut.
7: Bonjour.
1: Ton prénom?
0: Allez hop, Manu.
1: C'est Mokhtar.
0: Non, allez hop. C'est bon, allez hop. Vous m'en faites une gueule. Non, allez.
7: Pourquoi tu veux me... À chaque fois, c'est la même chose.
0: Hop, bonne nuit.
7: Gérard, je voulais te souhaiter une bonne année.
0: C'est ça, au revoir.
7: Bonne année, Gérard.
0: Pierre Bouchelet avec Quand j'aurai des dents en l'an 2001. Pierre Bouchelet,
1: c'est...
0: Non.
5: Manu, honnêtement.
0: Manu.
5: Yo.
8: Il est con ou quoi, lui?
1: T'as pas d'auditeur, t'as rien?
9: Il est où, Manu?
8: Mais c'est que dalle, là.
10: Bonsoir, t'es animateur, faut que tu combles, là, normalement.
9: Attends, ils veulent remplacer. Non,
8: casse-toi.
1: Attends, pendant que Manu n'est pas là,
8: Non.
10: Bah alors, Manu?
8: Je me faisais sucer, là, bordel!
0: Allez, putain! Bon, apparemment, d'après les derniers sondages qu'on a pu avoir par Max, c'est quelqu'un qui... 0h45, donc on est 13 903 000 auditeurs sur l'antenne. Et sur l'internet, Rigo, si tu pouvais faire un petit point.
10: Alors, l'IRC internet, on peut faire des petits points, des gros points. On était 8250 à l'instant.
1: Putain, ça monte pas, ta merde, là.
10: Et il y a quand même une petite question de Camus qui voulait savoir si on est obligé de changer d'heure en l'an 2000.
0: Non. Ah bah ça, changement d'heure, de toute manière, oui, on sera obligé comme tous les ans.
9: Ego.
0: Mais par contre...
9: peut-être citer les noms, peut-être des gens.
10: Ah, on va les citer,
0: Ouais, tiens, si des fois on avait des...
10: Alors, quelques noms à citer, on a Bosniak, Checkmat, Destroy 2000, Fesse de Babouin, Camus, Kérosène, Michel, Loutre, je sais pas quoi, Moulinex, Misto, il y a deux Perforas comme c'est bizarre, Spitfire, Turpentine, Sadi, Lali,
0: Bigzu,
10: Candyman, Chapi Alu, oui.
0: Loutre, c'est pas...
10: Lautrec, j'ai mal lu, Michel Lautrec. Evil Ben, Feux Artifice, Godzi, Isidore, Jay-Z.
1: Il n'y a pas Tatoum.
10: Paranoids, si, peut-être, je sais pas. Elle doit être réclamée encore.
0: C'est bizarre parce qu'en ce moment, on n'a pas beaucoup de Minitel qui fonctionnent. Donc
10: c'est normal.
0: On ne peut pas l'annoncer. Donc on accueille Rabou pour ça.
10: Rambou,
0: bonsoir. Allô. Merci Filda.
11: Allô les relais.
0: Roger. T'appelles d'où?
11: Oui, c'est Sergent Rambou, bonsoir, je t'appelle de Guyane.
0: D'accord, allô. Petit God.
12: Oui, rebonsoir Gérard, rebonsoir l'équipe.
0: Loutre en chaleur.
1: Salut.
11: S'il vous plaît, bonsoir Gérard, bonsoir.
0: Bonsoir, Nigor quoi?
1: Bogdanov, c'est un des frères.
0: Ah, on a les Bogdanov.
1: On a un Bogdanov, c'est bon.
11: Un Bogdanov.
0: Fildar, tu fermes ta gueule, c'est pas toi qui mène les débats, d'accord?
11: Attends, ouais. Un Bogdanov, arrête.
0: Toi, si t'es pas content, tu retournes chez toi.
1: Et un indice, je vous donne seulement un indice pour le mix suprême, 1h-5. Okay. C'est tout ce que je peux dire.
0: Je préviens d'une chose, que le premier qui appelle pour le mix suprême, je coupe le débat et je me casse.
11: Bah, j'appelais pour ça, donc...
0: Alors, en de bon entendeur, salut pour toi.
11: Ouais, j'ai une fin d'embrouille.
1: Non, mais Gérard, reviens.
10: Mais non,
1: mais c'est pas grave, reviens.
0: Mais c'est arrête,
1: le tape pas.
0: Ça serait nul.
1: J'ai rien dit.
0: Manu, tu te casses. Tu sors du studio. Je veux plus te voir.
1: Qu'est-ce qu'il y a?
0: Je ne veux plus te voir.
1: Mais qu'est-ce qui se passe?
0: Filard, tu te casses.
1: Phil, viens au standard, Phil.
0: Supreme, il se casse.
1: Phil, viens au standard.
0: Tu te casses, allez. Casse-toi pour de bon maintenant.
1: Putain. Quoi, il a annoncé le mix suprême?
0: À 1h-5 maintenant.
1: Oh la vache.
11: Alors, c'est quoi?
1: Attends, ils ont peut-être pas appelé pour ça.
0: Si, si.
1: Bah non, mais à qui c'est qui réa?
10: Mais non, bah je sais pas.
0: Bah tu restes.
1: Ah bah non, je suis pas là, moi je suis en train de travailler sur un truc là.
10: Putain, comment on fait, ça merde là.
1: On est à la petite lune là, cul d'ail.
0: Non.
1: Bah si Olivier.
10: Bah si Olivier.
0: Non.
1: Je le fais pas, Gérard, je le fais pas.
0: Non.
1: Bon.
0: Non. Non, il t'appelle. Il t'a fait voir le bordel, tu te casses. Tu te casses.
1: Bon, on sort. Bon alors, attends.
0: Tu te casses.
1: Bon, laisse ça, voilà.
0: Tu te casses.
1: On sort et on va lui redonner une deuxième chance.
0: Non, il n'y a pas de deuxième chance pour
1: toi. Il fait le standard.
0: Non plus.
1: Fildar, ouais, viens, viens voir.
12: Ouais.
1: Ça, c'est Fildar.
0: Non.
1: Fildar, viens voir. Non, mais je vais lui parler, je vais mettre les points sur l'été.
10: Lui tire pas trop les oreilles, hein, parce que déjà que.
11: C'est chaud.
1: Qu'est-ce qu'il y a? T'étais où?
13: Bah, j'étais en train de fumer une clope.
1: Ouais, bah, tu te calmes. Alors, tu fais tes excuses et puis t'annonces que le mix suprême est supprimé.
13: Oh non.
1: Si, on annule le mix.
13: J'ai dit à ma mère de
1: découper. Non.
13: Merde.
1: Alors, t'annules.
13: Bon, j'annule le mix suprême.
1: Il sera peut-être un peu plus tard, mais après, il débat de Gérard.
11: Oh non.
13: Parce que si on fait gagner 300 000 francs pendant les trucs, ça nous est déjà arrivé une fois avec Capoulin, on va pas remettre ça.
1: Bon, j'annule. Je m'excuse.
0: Non, mais de toute manière, il n'y a rien à gagner, c'est tout.
11: T'as abusé, Fildar.
1: Ouais,
0: non, mais je veux pas le savoir. Comme ça, le débat, il va vite se terminer au lieu d'une heure et demie. Il va vite se terminer.
11: Ok.
0: Alors donc, la question, c'est... Qu'est-ce qui vous a marqué le plus lors de ces dernières années, c'est tout? Rambou.
11: Ouais, bah écoute, nous, ça a été quand même la conquête de la Guyane française.
0: C'est-à-dire ?
6: Avant toute chose, ben, on a posé des barrages en amont, au sud-sud-ouest de l'azimut 47. Ensuite, on est arrivé par un mouvement de tenaille venant de l'est, et on s'est imposé, c'est tout.
0: Non mais attends, c'est ce qui t'a marqué toi le plus ?
6: Moi c'est ce qui m'a marqué, j'ai perdu 12 camarades quand même.
0: D'accord, tu parles de la guerre toi.
1: Carrément. Il y a des choses positives. Hein.
0: Petit God.
12: Ouais, la vie, je t'avais entendu Gérard, c'était ma voiture.
0: Ah ouais, toi c'est vrai, ta voiture.
1: C'est quoi Gérard ?
0: L'outrance chaleur.
14: Ouais, alors bah moi c'est la Coupe du Monde de football, hein, remportée par la France en 98.
0: Non mais attends, il y a quand même plus de choses que ça, non ?
14: Bah ouais, mais c'est ce qui m'a le plus marqué.
0: Ah ouais, mais ça, je pense que c'est tout le monde qui pense que la Coupe du Monde, c'est vrai, hein ?
14: C'est vrai, oui, c'est sûr que c'est vrai.
0: Et Nigor ?
6: Oui. GG, la rediffusion de Dallas aussi, c'était vachement pareil.
0: Ouais, mais ça, j'en ai rien à foutre de Dallas.
6: C'est ce qui m'a marqué, et de sauver par le gong, c'est tout.
0: Oh non, bah voilà, moi je vais te dire une chose, Dallas, c'est pas moi qui te suivra. Hein. Désolé pour Françoise, mais c'est pas moi qui va suivre.
6: J'ai pas envie que tu me suives, je te rassure.
0: Des feuilletons comme ça, moi ça m'intéresse pas. Hein.
6: C'est derrière.
0: Nigor.
15: Oui. Allô ?
0: Pardon, ouais, on t'écoute.
15: Allô, bonsoir, je suis Nigor, je suis spécialiste du futur. Ok, parle-nous du Big Bang, vas-y. Gérard, vous m'entendez ? Concentrez-vous.
0: Bon, allez !
6: T'es espignol ou quoi ?
0: Oh, hé !
16: Bon allez hop,
17: c'est un bouc d'anneau,
16: merde.
17: C'est un scientifique.
16: Je veux pas le savoir moi, je veux pas.
17: J'ai trois cerveaux par rapport à toi, lui.
15: Gérard, tu m'entends ?
6: Oh, 12.
15: Gérard.
16: Bah ta couche !
6: Gérard.
16: Bon, les auditeurs, vous le laissez.
15: Dans ce siècle énorme et grand, je crois que c'est l'absence de culotte de Mallory Nataf.
0: Bon, alors c'est simple. Nigor, bonne nuit.
15: Nigor,
0: allez hop. Au revoir.
15: Et cette technologie, est-ce que tu peux nous parler du trou noir de GG ?
18: Mais absolument. Le trou noir de GG a été formé par l'explosion de deux supernovas.
6: La boîte à caca, ouais.
18: Une blanche, une noire. Et malheureusement, c'est la noire qui a pris le dessus et qui a formé ce que l'on sait. Une immense et intersidérale trace de pneus.
12: Un gros trou.
18: Repéré pour la première fois par le télescope Hubble il y a de cela 11 années déjà.
1: Excuse-moi Nigor, mais Gérard n'écoute plus, donc ça sert à rien de te fatiguer.
3: C'est pourtant intéressant.
1: Mmh. Oui. Mais non, Gérard, tu pourras mettre ton casque quand même ?
12: Non, parce que...
1: Et ton micro là ?
6: Respecte un peu.
16: Non, mais moi je veux pas le savoir, tu...
12: Non, mais
3: ton micro, Gérard.
0: Tu le vires !
3: Ah d'accord, ok.
0: Tu lui dis au revoir, ça n'est pas la peine.
3: Ça y est.
0: Hop ! Moi je veux pas entendre des conneries sur moi, d'accord ? Je suis pas venu là pour me faire emmerder par des petits cons, d'accord ? Alors, en de bon entendeur, Manu, tu le prends pas sous un autre nom, s'il te plaît.
1: Non, mais Igor Bogdanov, il a pas que ça à foutre.
0: C'est tout.
6: On va en boîte. Bonsoir, Gritcha.
12: Bonjour.
1: Donc, Gérard, on y va, là ?
0: Bon, alors, qu'est-ce qui nous a marqué le plus, toi. Pour moi, ce qui a marqué, donc, c'est vrai que, comme disait l'outre, je pense que c'est toi, l'outre.
6: Oui.
0: C'est toi qui as parlé de la Coupe du Monde.
6: Oui, tout à fait.
0: Bon, c'est vrai que ça fait quand même quelque chose de grand.
6: Au cœur, ouais.
0: Bon, on a eu ça. Faut dire une chose que il y a aussi quand même depuis 100 ans, il y a quand même pas mal de trucs qu'on quand même
1: on fait, a été sur la lune.
0: Fait du mal pour un sans fil d'art, tu t'écrases s'il te plaît, merci.
12: Oui. C'est long hein.
1: Oui donc.
0: Putain, ça commence à bien faire fil d'art avec tes doubles voix, s'il te plaît, tu arrêtes avec ton bordel, ok ? Parce que là, tu commences à me les gonfler sérieusement.
1: C'était un auditeur, mais c'est pas grave, vas-y.
0: Ouais, non, mais c'est pas un auditeur qui s'amuse à faire ça, d'accord ?
1: Vas-y, continue.
0: Donc, pour répondre à l'outre, il y a la Coupe du Monde, il y a eu quand même aussi, c'est pas pour revenir sur ce que Max a passé tout à l'heure quand il y avait Jean de Nevers, il y a quand même aussi mai 68. T'es d'accord avec moi, l'outre ?
6: Ouais, allô ?
0: Ouais. L'outre.
6: Ouais, tout à fait, mai 68. Bon, je ne sais pas encore, mais...
0: Ouais, non, mais il y a mai 68, il y a aussi l'histoire du mur de Berlin, il y a quand même la guerre du Golfe, il y a quand même pas mal de trucs.
6: Attends, GG, qu'est-ce que tu penses du 12 janvier 78
0: 1978 ?
6: Ouais, tout à fait, ouais.
0: 1978, qu'est-ce qu'il y a eu ?
6: C'est quand même vachement important, je veux dire, au niveau de l'histoire événementielle.
0: Non, mais qu'est-ce qu'il y a eu cette année-là ?
1: Il y a eu ma naissance le 23 janvier.
6: Révise.
0: Non, mais qu'est-ce qu'il y a eu ? Dis-le !
6: 5 jours avant la naissance de Manu, quand même.
1: Jusqu'à ?
0: Non, mais dis-le !
6: Première dilatation du col.
0: Quel col? Quel col?
19: Mais le col, le col.
0: Attends,
19: le
0: tu peux me...
19: De ta chemise.
0: Pauvre con, va.
19: Le col du utérus.
0: Mais c'est ça, et fous-toi bien de ma gueule.
1: Oui, c'est l'avortement, c'est ça?
19: Oui, tout voilà, à fait.
0: C'est ça. Mais attends, non. C'est après. Voilà, bien sûr, Fildar, une question à pas poser à l'antenne, c'était bien l'IVG, espèce d'enculé. Putain, vas-y.
1: Mais c'est la date, on parle de
0: l'événement. Arrête tes conneries.
1: On parle d'événement.
0: Putain, une connerie à pas dire, c'était bien ça, espèce de con.
13: Qu'est-ce que t'as dit,
1: espèce de con? Je sais pas, il a parlé d'IVG, je sais pas.
0: Putain.
1: Il est parti live.
14: Gérard, c'est l'autre tranche, alors. Qu'est-ce que tu as pensé du César, enfin du 7 d'or de la gaffe aussi?
0: Ça, je vais pas en regarder, tu vois, alors je vais dire une chose que...
20: Ça, c'est un événement, par exemple.
0: Non, mais non, mais on parle des 100 ans qui sont passés, donc
14: c'est tout. Ça s'est passé dans ces 100 dernières années.
0: Ouais, non, mais attends, ça, la remise des Césars, dans ces cas-là, pourquoi pas que tu...
14: Les Côtes d'Or de Rocco Siffredi aussi.
0: Ouais, hein, bien sûr, les Côtes d'Or, et pourquoi pas le Côte d'Or de ta sœur.
14: Ah, non.
0: D'accord.
14: Voilà.
0: Alors pourquoi que le Millennium est-il fêté le 31 décembre?
1: Gérard, pour ça, on va accueillir Tampon qui pue.
0: Manu, un conseil que je te donne.
1: Oui.
0: Ne t'amuse pas à changer les noms des auditeurs, parce que c'est simple, il y a 24 lignes qui sonnent et t'en prends aucune.
1: Bah écoute.
0: D'accord.
1: Écoute.
20: Old. Bonsoir.
14: Salut.
19: Bonsoir, fillette.
20: Salut petite.
0: Allô?
20: Oui.
0: Tampon?
20: Qui pue?
0: T'appelles d'où?
20: Moi? De Dijon.
14: T'as quel âge?
0: Ouais,
20: 18.
0: Ouais, fous-toi bien de ma gueule, toi.
1: Tu te réveilles, ma grande, hein.
14: Rappelez Georgiou.
20: Ouais.
0: Je crois que...
20: C'est Griscal.
0: Ouais. J'ai l'impression que celle-là...
14: Elle a pas beaucoup de poils.
1: Il y a aiguille. Ouais. Il y a aiguille.
0: Tiens, on va lui demander... un tampon qui pue.
20: Oui.
0: Alors, tu peux répondre à la question?
20: Ben oui.
0: Vas-y.
20: Tu peux la répéter?
0: Tu te fous de ma gueule ou quoi, là?
14: Bah, elle était au standard, Gérard.
0: Non, elle était pas au standard.
14: Au standard.
0: Quand on est au standard, on a la radio derrière, on écoute tes questions.
20: T'as rien eu.
0: T'as l'air, tu vas avoir quelque chose dans le cul, toi, espèce de petite vache.
1: Gérard, doucement.
14: Il y a menace, là.
20: Marqué ces 100 dernières années.
0: Non, quoi? C'est pourquoi le Millennium est-il pété le 31 décembre?
20: Millennium. Ah
0: bah
20: alors là, j'en sais rien.
0: Ah bah alors, tu réfléchis. Non mais attends, t'as quel âge, là?
20: Moi, j'ai 18 ans.
0: Ouais, t'as, c'est ça. Ouais. Tu te foutrais pas de ma gueule un peu?
14: Ouais, ça serait pas, là, 12 ans, merde.
1: Bon, laisse-la réfléchir, passe à quelqu'un d'autre, vas-y.
0: Ouais, non mais attends, je vais pas rester avec une...
1: C'est pas grave, laisse-la réfléchir.
20: Mais d'abord, tu critiques pas parce que j'ai un problème de la voix, on m'a opéré.
0: Ouais, c'est ça. On t'a pas opéré de la chatte?
1: Arrête, Gérard.
0: T'es fou, quoi. Tu dis encore
1: ok, ça y est. Excuse-moi, mon pote, on va accueillir Grisha.
14: Oui, Bogdano, bon, voilà.
1: C'est le frère.
14: Allô.
20: Salut,
0: non
20: Grisha.
0: Plus.
1: Non, mais il est plus intelligent que Igor.
0: Il est bien,
14: allô, bonsoir, Grisha. Ouais, Gérard, tu m'entends?
0: Je t'écoute.
14: Ça va?
0: Ouais.
14: T'as pas été très cool avec mon frère, là, il pleure. Là.
21: Ouais, mais
14: j'ai obligé de prendre le téléphone. Oh, Igor.
0: Bon, c'est super.
14: Manu,
0: mon
14: frère. Quoi?
0: Il est hors de question que tu t'amuses à prendre les deux mêmes.
1: À prendre des jumeaux.
0: C'est son vrai. Non, même.
1: Pas de jumeaux à l'antenne.
0: Pas de jumeaux.
14: Non, pas de jumeaux, c'est bon. Il y a mon frère, il est à côté, il pleure, tu l'as fait pleurer.
0: Je m'en fous.
1: Mon show cul de jatte, on a le droit ou?
14: Il y a bien un hydrocéphale. Attends, mais qu'est-ce que t'as contre les frères jumeaux, on peut savoir?
0: Bon. Oh, la question n'est pas là, d'accord? On en a rien à foutre.
14: Alors pose la question et j'y réponds.
0: Que tu viens de l'entendre?
14: Mais non, je viens pas de l'entendre, j'étais au standard.
0: Oh non, mais faut pas se foutre de la gueule du monde, d'accord?
1: Pourquoi le mien?
14: J'étais au standard.
0: Faut pas se foutre de la gueule du monde!
1: Vigor, écoute, pourquoi le 31
14: c'est
1: décembre?
14: Grisha, c'est pas Vigor.
1: Pourquoi le 31, le Millennium tombe un 31 décembre?
14: Parce que le 1er janvier, c'est férié, voilà pourquoi.
0: Et pourquoi pas le 13?
14: Comment est-ce que c'est comme ça? Alors, je vais te dire, d'abord, le 1er janvier...
0: Bah vas-y, fais comme ton frère, vas-y, raconte-nous ton bobard, vas-y.
14: Mais je peux parler deux secondes,
0: oui. Vas-y.
14: Est-ce que tu savais, Gérard, que la nouvelle année, avant, il y a très longtemps, ça se passait le 1er avril et pas le 1er janvier?
0: C'est ça, pourquoi pas le jour du poisson d'avril aussi, non?
14: Justement, c'est pour ça que ça a été instauré comme ça, le poisson d'avril.
0: Mais c'est ça, mais c'est oui, c'est ça.
14: Le 1er avril, demande à qui tu veux.
0: Mais non, mais allez.
14: Mais bien entendu,
19: Bien entendu, n'importe qui pourra te confirmer ce que je suis en train de te dire. Mais non, mais c'est vrai en plus, hein.
18: C'est vrai. C'est
0: bah attends, vrai. Attends, petit god. Petit god, t'as 20 ans, tu sais que le 1er janvier tombait le 1er.
19: Avant, oh, tombait le 1er avril.
0: Quoi?
19: Et moi, je suis pour rien, je suis dans un coup de réflexion en ce moment, qu'est-ce que tu veux?
10: J'y fais rien.
13: Qu'est-ce qu'il y a?
10: Non, pas encore.
0: Ouais, non, et là, tu me le sors complètement.
13: Pas complètement.
1: Tu me le sors complètement. Sors-moi qu'un bras, on verra.
19: En moitié, déjà, c'est bon.
0: Bon, fil d'art, c'est terminé.
1: Quoi?
0: De manière, c'est simple. À 1h15, j'arrête à cause de fil d'art. Fildar, tu dégages.
13: Bon,
0: Fildar,
10: Gérard, échange.
1: Allez, viens, Fildar.
10: Échange la team. Voilà.
19: C'est
10: Gérard, j'ai une très bonne question sur l'IRC. De Moulinex qui kiffe Noémie, il te demande pourquoi le 31 janvier, ça tombe un vendredi 13.
19: Oh là là.
0: Alors c'est simple. Alors ces histoires de vendredi 13 et de 31, j'en ai rien à cirer. D'accord, c'est pas nous qui avons décidé ça comme ça. Alors Fildar, t'es au standard, tu fermes ta gueule.
10: Il a rien fait.
0: Je ne veux pas, devoir allumer le micro, tu prends les lignes qui sonnent. Parce que ça sonne. Ok.
19: C'est chaud.
0: Non, non, tu.
19: Et c'est comme au bon vieux temps, hein.
18: Et tête.
0: Oh, je sens que tout à l'heure, ça va mal se terminer, hein.
19: Old school.
0: Alors, je viens d'avoir encore des nouveaux...
13: Il y en a qui m'appellent pour le mix suprême, on a dit
10: bah
13: que c'est
10: ouais.
13: Annulé.
10: Bah oui.
13: C'est annulé.
10: Faut qu'il fasse une annonce, Gérard.
13: Avec ça, hein, quoi. Moi, je ne paye pas 300 000 francs.
0: Allez, hop.
10: Fais une annonce, Gérard. Dis que c'est annulé.
13: C'est en euros, en plus.
10: Dis que c'est annulé. Ah, maintenant, c'est 300 000 euros.
13: C'est annulé.
0: Fildar.
13: Annulé.
0: Fildar, tu quittes les studios pour toujours. Tu quittes les studios.
10: Pour toujours.
0: Tu es en vacances, tu n'as rien à foutre là, tu dégages. Dégage.
13: Genre bien que le mix suprême, il n'y en a pas, moi je paye pas.
0: Non, non, mais il n'y a rien du tout. De toute manière, ce soir, c'est les débats. Il n'y a rien. C'est Fildar qui payera de sa poche. Alors, Fildar, t'as intérêt de sortir le pognon. Et je viens d'avoir des nouveaux chiffres. On est 14 731 000.
19: Ça va sur Internet?
0: Non, sur qui nous écoute. Donc, alors pour le mix suprême que Fildar vous a annoncé, c'est Fildar qui paye de sa poche. Donc si vous voulez l'appeler, ça y est, c'est annoncé, Max. Donc si vous voulez l'appeler, ben vous appelez Fildar et c'est Fildar qui va se faire un plaisir de prendre votre adresse et de vous envoyer cet argent.
13: Non mais déconne pas, hein.
0: Donc Manu, s'il te plaît,
1: quoi,
0: tu t'amuses
1: pas. Je viens de couper les auditeurs là.
0: Non mais tu t'amuses pas à me couper mon micro non plus.
1: Je viens de couper les auditeurs.
0: Donc Fildar. Fildar,
13: vas-y.
0: Non, mais c'est toi qui payes de ta poche, ouais. D'accord. Alors, Rambou.
19: Rambou.
0: Bah, donc écoute, pour toi.
19: Le 14 juillet, c'était déjà pris, donc c'était.
0: Non, mais je te parle. Pourquoi le millénium était peut-être le 31 décembre.
19: Bah, je te dis parce que le 14 juillet, c'était pris. Le 1er, le 8 mai, c'était pris aussi. Qu'est-ce qu'il y a d'autre? Le 11 novembre, c'était pas possible.
20: Le 11 août, il y a eu l'éclipse.
19: Il y avait l'éclipse, tout à fait. Il y avait plein de trucs. Donc,
0: mais l'éclipse, de toute manière, ouais. faut bien se dire une chose que tout le monde ne l'a pas vu.
19: Attention, Gérard, j'ai vu dans le Paris.
18: Il y avait rien à voir.
19: Le 11 août 2000, nouvelle éclipse, rediffusion. Attention,
0: c'est ça. Ouais, je crois que tu te mets le doigt dans le cul.
19: Non, je l'ai vu dans le Pariscope.
0: Tu l'as vu dans le Pariscope et à mon avis, l'éclipse est pas prévue pour 2000, d'accord?
1: Elle est prévue pour quand, là?
0: Elle est prévue pour l'an 2011.
1: Ouais.
19: Quel jour? Ça va durer toute l'année.
0: Non mais attends, il y en a vraiment un qui revient de vacances pour foutre sa merde, c'est Fildar. N'ayez crainte, il revient de vacances, il vous accueille au standard et il paiera les 300 000 francs de sa poche.
19: D'accord, ok.
0: Alors petit god. Ah, tu veux retourner au standard?
20: Mais non, je veux gagner 300 000 parce que.
0: Eh ben alors, tu retournes voir Fildar. Fildar.
10: Ça gère.
0: Fildar, petit god, veut 300 000 balles Voilà. Hop, allez.
10: Bon, Gérard, pour calmer le débat un petit peu, parce que là, ça part un peu n'importe comment, il y a Yer du cul sur IRC qui voulait savoir si c'est vrai que le nouvel an 2000 dure 2000 heures.
0: Non. Ah là, non, le nouvel an 2000 dure pas 2000 heures. Hein.
10: Il dure combien de temps, alors?
0: Ben, il dure qu'une nuit, hein. C'est-à-dire, on passe du 31 décembre au 1er janvier 2000, et c'est tout. Et bien sûr, c'est vrai, c'est ça que la question est, n'empêche, est bien posée.
10: Bah ouais.
0: C'est vrai que tout le mois de janvier, Du 1er janvier. Merci Manu.
4: J'ai rien touché.
10: Il se passe rien là.
4: Y'a rien, Gérard.
10: Y'a rien, moi j'ai
0: Manu.
4: Mais continue, Gérard.
0: Manu, tu m'allumes mon micro.
10: Mais il est allumé, Gérard, je t'entends, Gérard. Qu'est-ce que tu fais? C'est allumé. Monte ton micro, je sais pas, fais quelque chose.
0: Non, non. Voilà, Manu.
4: Bah, écoute, j'ai rien touché, Gérard.
0: Manu, ça commence à bien
4: faire.
0: Hey, vous êtes deux connards, hein. Ça se voit que le chef fait pas là quand c'est Max, vous faites pas de bordel, mais quand c'est moi, vous foutez la merde. Orange de biche, je fais pas de débat.
4: Bah, d'accord.
0: Ok. Bah, toi, tu vas te faire enculer, tu. D'accord. Ouais, non, mais bon, tu bosses.
4: Si,
0: donc, alors, Manu, fais gaffe. Fais gaffe parce que tu vas prendre.
4: Pose ta question.
0: Ouais, ouais. Fous-toi bien de ma gueule aussi. Donc, pour répondre à la question, c'est vrai que tout le monde dit que le nouvel an est le 31 décembre. C'est vrai, on souhaite la bonne année le 31 décembre. Mais il faut se dire une chose, qu'on peut se souhaiter l'année, une bonne année jusqu'au 31 janvier. Et en deux, ça dure un mois, en fin de compte. Voilà, pour répondre à la question de l'IRC qui...
10: Tout à fait, hier du cul.
0: Voilà. Donc, je pense qu'il a très bien compris. Uh-huh. Alors, à la place de qui c'est qu'on...
4: Oui, il va se présenter. Bonsoir.
21: Bonsoir, c'est Cousin.
0: C'est
21: Cousin.
0: C'est
21: Cousin. Cousin, bonsoir. Bonsoir.
22: Salut.
10: Salut, Cousin.
21: Bonsoir, Gérard. C'est Cousin.
0: Je le prends pas à l'antenne. Bonne nuit. Alors, fil d'art.
10: J'ai rien capté, là.
0: Non.
10: Qu'est-ce qu'il y a?
21: Gérard,
10: il s'appelle comme ça.
4: Il est parti, là.
0: Pourquoi?
10: C'est son nom.
0: Tu l'appelles exprès, fil d'art. Mais quoi? Tu l'appelles exprès, tu sais mon nom de famille, tu l'appelles exprès. T'es une fils de pute, tu dégages. Noémie, tu viens au standard.
21: Qu'est-ce qui se passe?
0: Non, c'est fini.
4: Ah, ça y est, il est parti, ça y est.
21: Non,
4: je t'appelle bien cousin.
10: Yo, mon pote. Ça va, la MPC, ça roule.
21: Je comprends pas
4: longtemps, parce que regarde, à cause de... On est plus de 12 millions à cause de...
21: Je comprends pas ce qui se passe.
4: Des chiffres.
10: Il y a du monde, Gérard, il y a du monde.
4: Il te parle, là, mets ton casque. Attendez, les auditeurs. Annoncez ça. À cause de...
10: Mais ton casque, ça fait du Larsen là, ouais. C'est horrible.
21: Gérard, c'est clair. T'es cousin à l'appareil.
10: Trouvez-lui un casque là, parce que.
4: Bon, Gérard, tu te magnes un peu là.
21: Combien
4: on est pour le moment là?
23: Hop, ça va, on est bon là.
4: Ça va?
10: Ah, on est bon, hein.
21: Non,
10: on est bon.
21: Gérard, c'est cousin.
22: Allô, cousin?
21: Oui.
0: Tu m'attends les auditeurs.
10: Je peux pas, je suis pas au standard, moi.
0: Noémie!
10: C'est la crotte, hein.
4: Ah, faut attendre.
10: C'est pas grave, on va essayer de faire un débat sans auditeur. Vas-y, pose la question.
0: Donc à cause de Manu et Tuldar, donc à cause de vous deux.
10: Vas-y, pose la question.
0: Donc on est plus que 12 071 000.
10: Yes.
0: Donc voilà.
10: Ok.
0: À cause de vous deux.
10: Ok. Voilà.
0: Donc Manu et Tuldar, bravo.
4: C'est du délire.
0: Bravo, ben vas-y, continue tes conneries. Alors Noémie, tu fais une chose, tu me reprends d'autres des autres auditeurs et tu me vires un dénommé. Monsieur Machin, que je ne veux pas entendre sur l'antenne, c'est tout.
24: On va essayer.
0: Donc, c'est ta chance. Ce soir. Pour l'instant, Manu...
10: C'est la chance de ta life.
0: Donc, pour Manu, donc, t'essayes d'envoyer un disque et on fait une petite pause.
10: Bah, essaye. Tu vas annoncer le disque. Alors,
0: ah, voilà.
10: Un petit titre.
0: On annonce. Alors, donc, c'est le disque 2001 de l'Odyssée de ma grosse. Avec ma femme, elle porte des slips pour ma... Quoi?
10: Pour Mammouth, je crois.
0: Pour Mammouth. Ok, on se retrouve juste derrière avec des nouveaux auditeurs. Et la question, ça sera... Donc, la huitième, ça sera pourquoi le millénaire a-t-il fêté le 31 décembre en espérant que ça se passe mieux que avant. Merci, à tout de suite.
25: 2h.
0: Ouais, si je serais pas intelligent, je serais pas des débats, hein, broutille.
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0: Et voilà, bonsoir à tous. Donc, Manu est passé à l'Aria.
10: Oui, bonsoir.
0: Donc, le premier disque, c'était le 2001 de l'Odyssée de ma grosse avec ma femme. Elle porte des slips de pour Mammouth. Le deuxième, c'était...
10: Le deuxième, c'était quoi? Bah, c'était ça. Excuse-moi.
0: Merci. Alors, le deuxième disque, c'était La Bourrique sans domicile avec Demande une morue en mariage pour l'an 2000. D'accord, merci. C'est pas mal. Et donc, au standard, c'est Noémie qui a repris la relève, donc qui sera responsable du standard s'il y a un problème.
3: Quand vous l'appelez, parlez pas trop vite.
0: Ouais. Donc, s'il y a un problème, c'est Noémie qui prendra sur les doigts, non fil d'art.
10: Voilà, et Noémie, t'as le bonjour de Guillaume d'Argenteuil.
2: Bonjour Guillaume.
0: Donc, si on pouvait avoir...
10: Il va faire dans sa culotte.
0: Oh merde. Les auditeurs.
5: Mais ça arrive, elle sait pas écrire.
2: Ça arrive, j'avais pas de crayon, j'ai dû aller en chercher un, excuse-moi, cher.
0: Alors, la question c'était pourquoi que le millénium est-il peut-être le 31 décembre. Donc,
3: t'as pas un sondage en attendant les auditeurs, un petit truc là?
0: Un petit sondage.
3: Bah, je pense aussi.
0: Il est là.
3: Bah, vas-y alors.
0: Alors, selon vous, qu'est-ce qui a marqué le millénium? Alors, 40% des gens ont répondu l'éclipse de ma lune. 10% des gens ont répondu le régime de Sandy, alors ça, j'en ai rien à foutre. Et 0% des gens ont répondu mon intelligence, c'est bien. Comment allez-vous vous habiller le 31 décembre?
3: Ça, c'est une bonne question quand même.
0: 78% seront sur à poil dans la rue, ça m'étonnerait, parce que vu le temps qu'il fait, ça m'étonnerait.
3: Ouais, c'est pas sûr avec l'alcool.
0: 12% seront en costume à fleurs, ça c'est possible. Et 3% des gens se déguisent en connard, c'est-à-dire tongs, shorts, moustache et kyste.
10: C'est vrai, c'est faux, t'as plus de kyste.
0: À la poubelle. Donc on va continuer, tant qu'on y est dans les sondages, en attendant qu'on aille les auditeurs. Ouais. Alors quelle bonne résolution allez-vous prendre pour l'an 2000? Alors 51% des gens ont répondu. Il s'arrêterait de me sodomiser à sec alors que c'est faux. 29% des gens ont répondu qu'ils allaient arrêter de fumer dans mon du cul. Bon, ça je vois pas le rapport. 5% des gens ont répondu qu'ils allaient offrir quoi? Du slim.
3: Du slim fast, je pense.
0: Ouais, bon, bref. Ça non plus. D'après vous, combien coûte un repas pour le nouvel an? Alors, 51% des gens pensent que ça coûte vraiment pas cher. 51% des gens pensent que ça coûte vraiment pas grand-chose de nos jours, alors que si.
3: Ah, ça dépend ce que tu bouffes.
0: 24% des gens pensent que ça coûte le RMI, ça c'est vrai, surtout les prix qu'il y a à l'heure actuelle. Et 10% des gens pensent que s'ils invitent ma femme, il faudra beaucoup de... désodorisant pour les chiottes. Alors ça, hop, poubelle. Voilà. Alors on va accueillir...
3: Bon, les auditeurs, Gérard. Alors vas-y.
0: On va accueillir Albator, bonsoir.
7: Bonsoir Gérard.
0: Gland 2000.
22: Oui, bonsoir Gérard.
0: Et Casimir.
23: Bonsoir.
0: Soupline.
24: Bonsoir.
0: Soupline.
24: Bonsoir.
0: Tu retires tes mains de tes narines, s'il te plaît?
24: Non, mais je suis enrhumé.
3: Ouais. C'est l'hiver, Gérard, ça arrive.
0: C'est ça.
3: Vas-y.
0: Ceux qui s'amusent à soudre de ma gueule vont vite dire, mais...
3: C'est vrai que c'est marrant, mais faut arrêter.
23: C'est trop, trop bien.
0: Ouais, Soupline, d'accord?
23: Très bien.
0: D'accord, Soupline. Je pense qu'avec toi, on va aller loin, hein. Bah, justement, tu vas répondre à la question.
7: Voilà.
22: Pourquoi ça tombe le 31 décembre?
0: Ouais, bah Soupline.
24: Ouais, bon, alors ça tombe le 31 décembre parce que on est en quoi là? En brumaire, c'est ça?
0: Ouais.
24: Ouais. Alors en fait, c'était à cause de. En fait, pendant Thermidor, ils faisaient les vendanges.
7: Mm-hmm.
24: Et en brumaire, il y avait 31 mois.
7: Ah, mais ça aurait pu être ventose aussi.
24: Mais c'est le règle de 3, c'est tout là.
7: Ah ouais.
0: Bon, Soupline.
7: Oui. Non, mais
0: tu retires ta main de tes narines, s'il te plaît, pour la deuxième fois.
3: Il est enrhumé, Gérard, c'est pas ses doigts.
0: Non.
3: C'est de la mort, t'en as jamais eu.
0: Non, non, mais attends, faut pas soudre de ma gueule là.
7: Non, mais t'as enrhumé.
0: Soupline, tu retires tes doigts de ce nez. Parce que moi aussi, je peux le faire comme ça, moi je suis enrhumé, d'accord? Ok, alors on devait entendre, salut Soupline.
3: Allez hop, tu dégages et on accueille Cajoline.
10: Classe. De toute façon, c'est bien connu, Gérard, il aime pas la.
7: Bonsoir Cajoline.
24: Salut.
0: En plus. Cajoline.
7: Il est allergique.
0: Cajoline.
7: C'est Cajoline.
0: Bon alors. Fildar.
3: C'est pas Fildar, hein. Moi pas... j'ai regardé, c'est Noémie là.
0: Bon alors, Noémie.
5: On enchaîne sur la question là.
0: Non.
10: La question.
0: Non, c'est Noémie. La question n'est pas là, c'est que je vais. Maintenant,
3: si quelqu'un pouvait aller chercher la question qui est pas là.
10: Mais vite fait.
0: La question pour l'instant, c'est pas toi qui la pose, c'est moi, d'accord. C'est pas toi qui commande. Toi, t'es à l'aria.
3: Ok.
0: T'es là pour mettre des disques. Ok.
3: D'accord, mon canard.
10: Vas-y, mais nous.
0: Alors, Noémie.
8: Oui, j'assume mon erreur, Gérard.
0: Donc, Soupline et Cajoline, c'est pas la peine de faire changer de nom.
8: C'était les Bogdanov, je suis sûr.
0: Voilà.
5: Ok, très bien. On accueille Monsieur Propre.
0: Okay, pourquoi pas Monsieur Sial aussi? Tu te fous de ma gueule?
5: Ok, l'humour. Il s'éclaire.
0: D'accord.
5: Pas préféré l'humour, Gérard.
0: Casimir.
5: Ouais.
0: Non, mais Cajoline, c'est bon.
5: Cajoline.
0: Ok. Cajoline.
5: Casimir.
0: Cajoline, on lui dit au revoir, on prend quelqu'un d'autre.
3: Et on accueille Minimir.
0: Non, il n'y a pas de Minimir.
5: Il y a Minimi.
0: Casimir.
5: Oui, bah alors, en fait, il y a un truc très simple dans la vie, ça s'appelle un calendrier. C'est très pratique, et là, tu verras que le 31 décembre, bah, ça tombe, parce que c'est comme ça.
0: Alors, attendez 5 minutes.
5: Ouais, 5 minutes.
0: Fildar.
5: Ah bah attends, on attend.
0: Attendez 5 minutes, s'il vous plaît, les auditeurs. Fildar, tu n'es pas chef du standard. Tu es en vacances. Tu n'as pas à dire à Noémie ce qu'elle doit faire. Ok. Tu n'as pas à dire à Noémie ce qu'elle doit faire. Elle est assez grande de s'en occuper. Donc, toi, tu t'occupes des auditeurs, mais tu ne demandes pas à Noémie ce qu'elle doit faire. Ce n'est pas tes débats, c'est les miens. Et toi, tu ne dois pas être là, tu dois être chez toi à 3. Ok? Alors, en de bon entendeur, salut. Donc, Casimir.
5: Ouais, Casimir.
0: Donc, excuse-moi de t'avoir coupé. Ouais, donc, alors.
5: Donc, je disais que, y a un truc très simple, c'est le calendrier. Là, tu verras que le 31 décembre, ça tombe parce que, c'est comme ça, c'est marqué sur le calendrier, quoi.
0: Le problème, c'est ce que je me pose, mais pourquoi toujours le 31 décembre?
5: Parce que c'est comme ça.
0: Parce qu'il y en a qui disent le 13 tombe à telle date, pourquoi le 31 décembre tomberait toujours le 31? Pourquoi pas le 1er janvier, par exemple? Là, ça tombe un vendredi.
8: Un vendredi.
5: Ouais, mais dans ce cas-là...
0: Un samedi, le 1er. Le réveillon se fait un vendredi.
8: Ouais.
0: Mais moi ce que j'arrive pas à comprendre, c'est pourquoi qu'ils font pas en milieu de semaine pour que les gens qui travaillent aillent plus de temps pour être en famille.
5: Ouais,
0: par exemple, il pourrait le mettre un mercredi, comme ça fait jeudi, vendredi, samedi, dimanche. Ceux qui travaillent, ça serait mieux.
5: Ouais.
0: Ils auraient plus de temps, plus Noël.
5: Donc,
0: mais c'est ça qu'on n'arrive pas à comprendre.
5: Ça, c'est des magouilles, hein, comme d'hab.
8: Faudrait que t'appelles l'Elysée et que tu le demandes carrément, quoi.
0: Ouais, mais ça, c'est pas à moi d'appeler l'Elysée.
8: C'est toi qui te poses la question.
5: Mais Gérard, tu te poses trop de questions. On se pose pas une question de savoir si la Terre est ronde ou elle est plate et de savoir si toi t'es con ou intelligent. Dans ce cas-là, on n'en finit plus.
0: C'est qui vient de dire ça?
5: Ça, c'est vite répondu quand même.
0: C'est Albator?
5: Ah non, du tout, non.
0: C'est Casimir?
5: Non plus, non.
8: C'est pas moi non plus, hein.
5: T'es sûr? Ouais, c'est peut-être...
0: Gland 2000, alors, toi?
5: Ouais. Allez, hop!
8: Non, moi, la réponse... merde, c'était quoi la question?
5: Le 31 décembre, là.
8: Ah oui, je sais pas non plus, c'est parce que, le 22 mars, c'était pas libre. Je sais pas, franchement, le 31 décembre, c'est comme ça, en plus, ça tombe un samedi soir, donc ça perturbe pas l'habitude des gens qui, comme des glands, sont tous vendredis, ils vont samedi et recommencer le dimanche, quoi.
0: Gérard, qui?
5: Gland 2000.
0: Oh!
16: Casimir ou quoi?
0: Ouais, on lui dit au revoir!
16: Tu crois où là?
5: Pas possible, ça.
16: Merde!
5: Qu'est-ce qui se passe?
0: Je te préviens, il reste plus que 8 minutes. On arrête à 1h30.
10: Oula.
5: Ouais, alors enchaîne.
0: On arrête à 1h30, hein, je vous préviens. Gland 2000, t'as répondu?
8: Oui, Gérard, mais t'as dû vachement écouter. Hein.
0: Non, mais c'est bon. Albator.
5: Moi je vais te dire, ça tombe un vendredi parce qu'en fait comme ça les mecs ils vont remplir les restaurants. Regarde, si ça tombait en milieu de semaine, tu remplirais pas pareil les restaurants, les boîtes de nuit et tout. Donc c'est encore une affaire de fric.
8: Ya.
5: Ouais bah oui.
19: Forcément, GG, c'est obligé. C'est encore une histoire de thunes. C'est les patrons de discothèques, là, tout ça, c'est des mafieux, ils arrangent le coup.
0: Non. Attendez, parce que Max, il va faire une soirée, là, il part.
19: Tu crois qu'il y aurait autant de monde si la soirée de Max, elle était un mardi, par exemple?
0: De toute manière, ça serait tombé un jeudi, il aurait eu autant de monde que qu'en week-end.
19: Je suis pas sûr.
0: T'en es sûr?
19: Non.
0: Eh ben, dans ces cas-là, Max, dimanche soir, il est là, normalement, je pense, hein, Manu.
3: Pardon.
0: Je crois que Max, dimanche soir, il fait 22h minuit.
19: Oui, bien sûr, oui.
0: Donc, il vous dira exactement le nombre de personnes qu'il a eu pour les deux jours qu'il fait. D'accord?
19: Ok. Mais il y aurait quand même eu moins de monde à mardi, quand même.
0: On sait pas, on verra.
19: Ah, je pense.
0: Gérard, oui.
10: Sur IRC où on n'arrête pas de monter, on est déjà 9043. Ce qui est assez impressionnant. Donc, mis à part le fan club de Noémie, on va essayer de trouver des questions.
0: Non.
10: Non. Bah, tant pis.
0: Celui qui dit non, c'est pas lui qui commande, c'est moi. Donc, oui. Donc, je voudrais des questions.
10: Donc, il y a Destroy 2000 qui voulait savoir combien de millénium.
0: Non. Manu, s'il te plaît, tu arrêtes avec...
10: Tu l'avais, ma question
0: Oui, je la prends.
10: Donc, Destroy 2000 qui voulait savoir combien de millénium il y avait entre 2000 et 2001.
0: Combien de
10: millénium?
0: Il y en a 100.
3: Bah, c'est simple, entre 2000 et 2001.
0: Il y en a 100. Il y en aura 100. Alors, pourquoi que le millénium est-il fêté qu'en France et pourquoi pas ailleurs?
25: Gérard, si tu le veux bien, on peut accueillir Nigor et Grisha. Les deux frères jumeaux.
0: Encore? Ah ouais?
25: Eh oui.
3: Hey.
0: Bonsoir.
6: Oui, bonsoir.
3: Ah, bonsoir.
6: Salut.
0: Non.
6: Bonsoir.
0: T'as demandé quelque chose?
6: Tu te rappelles de moi, Gérard? C'est Nigor. Tu m'as fait pleurer tout à l'heure. Salut les
0: serveurs. Ouais, les frères.
6: Bonsoir, c'est Grisha.
0: Bonsoir, non, mais... Grisha. Bon, alors, allez-y.
6: Tu es bien coiffé, Grisha, ce soir.
19: Ouais, vous avez des belles moumoutes, les mecs. Hein.
6: Oui, toi aussi, Igor. Oui. Alors, allez-y, quoi?
10: Qu'est-ce qui se passe?
6: Quelle est la question?
3: Gérard, tu les écoutes?
10: Dis-le, ils t'écoutent.
0: Ouais, ben je vous écoute.
6: Ah, écoute, non, Gérard.
0: Alors, pourquoi que le millénium est-il fêté qu'en France et pourquoi pas ailleurs, c'est-à-dire à l'étranger?
6: Bon, Est-ce qu'on peut considérer, Gérard, c'est Nigor qui te parle, qu'on peut considérer que les autres planètes du système solaire font partie de cet ailleurs dont tu parles?
0: Oui.
6: Absolument. Ah. Eh bien, je crois que c'est Grisha qui va donner la réponse.
9: Exactement, parce qu'un jour, on peut envisager que l'ensemble du système solaire, et c'est pas Nigor qui me contredira, va s'étendre tellement, tel un vase en expansion, que ça ne fera plus qu'un, n'est-ce pas Nigor?
6: Tout à fait Grisha, mais je crois que tu prends le problème à l'envers. En fait, il s'agit simplement de savoir si, à travers une nébuleuse qui apparaît dans chaque système solaire lors du solstice d'été, et non pas celui de printemps, comme tu viens de le préciser, il faut justement... Ouais, c'est peut-être lourd, mais...
0: Non, mais là...
6: Peut-être, si vous ne voulez pas intellectualiser le débat, écoutez, nous avons d'autres choses à faire. Nous avons un gala qui est prévu dans quelques minutes maintenant. Nous sommes déjà bien en retard.
0: Eh ben, alors, allez à votre gala.
6: Sur la science, ça ne ferait pas de mal.
0: Allez à votre gala. Au revoir, les frères.
6: Nous parlions donc du système solaire.
0: Au revoir.
6: Le problème du trou noir. Qu'est-ce qu'un trou noir?
0: Au revoir.
9: Un trou noir, effectivement, comme tu l'as très bien précisé, Nigor, c'est que lors du solstice d'été, ce trou noir va devenir infiniment petit.
6: Absolument.
0: On leur dit au revoir.
9: Un autre trou noir qui rend la chose impossible.
6: Absolument. L'antimatière, c'est un peu ce qui compose cette
0: émission. Essaye de voir sur quelle ligne ils sont, on leur dit au revoir.
3: Moi, j'ai pas tout au standard.
0: Mais tu vois sur quelle ligne là-haut?
9: Et qui ne supporte plus aucune matière en plus.
3: Bon, tu m'autorises, Gérard, tu m'autorises à regarder?
10: Allez, gère ça, là.
0: Allez, fil d'or.
3: Allez,
0: bien, man.
3: Ouais, beau gosse.
0: Bien, man.
10: La classe.
11: Ah, tu pourras me dire merci, oh.
12: Ça y est, c'est
11: tu
12: Gérard.
11: Cartonnes.
12: Yo. C'est fini les dossiers de l'écran là.
0: Ah. Alors qui c'est qui nous.
11: Et ton micro, c'est pour les chiens.
0: Ouais. Pardon. Qui c'est qui nous reste alors Gland 2000 et Albator.
12: Oui, bien sûr.
25: Oui, toujours là.
0: Ouais, mais il nous reste plus que deux personnes pour.
11: Faut savoir si tu remets les jumeaux, moi.
0: Non, tu l'as. C'est bon, on leur a dit au revoir parce que là. Bonne nuit. On peut essayer de revoir du monde ou pas?
25: Eh bien, oui, je vais essayer, bien sûr.
10: En attendant, Gérard, sur l'IRC, il y a Paranoïde qui te demande si des milléniums, si ça se mange ou si ça se boit.
0: Non. Ça se mange pas, ça se boit pas et ça se fume pas.
1: C'est masculin ou féminin? C'est une femme ou un homme?
10: Je sais pas.
0: Millennium. Non, on dit un
1: monsieur
0: millénium.
1: Donc c'est
0: un,
1: monsieur millénium.
0: Un millénium. Et on dit un millénaire.
25: Et une artère.
0: Oui, très bien. Très bien, l'orthographe. Bah tiens, justement, Gland 2000.
12: Laisse tomber.
0: Gland 2000.
25: Oui, Gérard.
0: Bah justement, pourquoi que le millénium est-il fêté qu'en France et pourquoi pas ailleurs?
25: Ah, mais Gérard, je pense que tu as la télé là où tu habites. Et si tu avais vu la télé, tu verrais que sur toute la Terre, on prépare le millénium avec impatience.
0: Ouais, non, mais la question, c'est pourquoi que en France, mais pas ailleurs, c'est-à-dire pourquoi ailleurs. Que...
25: À Bourges ou à Poitiers?
0: Non, mais attends, Bourges et Poitiers, c'est où?
25: Bah, c'est en France.
0: Bon, bah alors, je te parle d'autres pays.
25: Ah non, mais je te dis, Gérard, aux États-Unis, prépare...
0: Attends, 5 minutes, 5 minutes, oui.
25: Gérard Bouba vient de nous rejoindre. Oh, c'est Mimi, Bouba.
0: Bouba, bonsoir.
13: Petit ourson.
0: Oh
13: bonsoir, c'est Bouba, vous allez bien?
1: Salut, oh merde, ah, ça te va bien.
13: Bonsoir.
10: Bah, tu m'étonnes.
0: Mais c'est... on n'a pas d'autres personnes, là?
13: Quasiment.
0: On n'a que 3 personnes pour finir le débat?
11: Ouais, bah oui.
1: C'est pas grave, vas-y.
13: Très bien.
0: Bon, ben, je pense que. Je pense qu'on va arrêter. Je pense qu'on va arrêter à la 13e après.
13: Ok.
0: Je pense qu'on.
10: T'as quand même une petite question de.
1: Tu penses trop, Gérard.
13: Ouais, c'est clair.
10: Alors, attends, une petite question de Kérosène, quand même. Qui voulait savoir pour le nouvel an si tu préférais fourrer la dinde, bouffer le foie ou lécher les moules.
13: Oh putain, les trois.
0: Non, là, je réponds pas sur des questions dégueulasses. Alors là, ça va plus vite.
25: Moi, ça parle de bouffe.
13: Ce qui est bien, c'est les bonnes grosses bûches dans le.
0: Oui, qui? Qu'est-ce qui vient de dire ça?
13: Je sais pas.
10: C'était pas Winnie l'ourson?
0: Boomba.
13: Oui.
0: Tu peux répéter ce que tu viens de dire?
13: J'ai rien dit du tout, moi.
0: Ouais, si, je pense que tu m'as dit des grosses bonnes bûches.
13: Des grosses bonnes bûches,
12: ça,
13: tout
12: c'est
13: à
12: bon
13: fait.
12: La bûche.
0: Oui, et eh ben, bon alors, bûche, eh ben, Boomba.
13: Bah
0: Boomba.
25: Congélateur.
0: Eh Boomba, Boomba.
13: Oui.
0: Boomba.
13: Boomba, oui.
0: Boomba.
13: Oui.
0: Eh ben.
13: Bimbo, bimbo.
0: Ouais, ben dans Boomba, il y a de la joie. Ben, tu vas aller voir Oasis. Au revoir.
13: Oh la vanne, quand même.
1: Oh, l'état de la vanne.
0: Au revoir. On dit au revoir à Boomba.
13: Super.
10: Et on garde Boomba.
0: Il nous reste Albator. Alors, Albator. Pour finir avec cette question, parce que apparemment vous avez pas l'air de vouloir y répondre.
13: Non, si, moi je pense que le millénium.
0: Gland 2000, s'il te plaît, t'arrêtes de chanter parce que sinon je te dis au revoir.
25: Moi, c'est un réflexe.
0: Ouais, ben alors c'est un réflexe. Ben moi, le réflexe, je te dis au revoir.
25: Non, mais Gérard, c'est bon.
0: Au revoir.
11: Mais tu vires tout le monde là.
0: Allez hop.
25: Mais je le ferai.
0: Allez hop. Vous essayez de me trouver des personnes.
13: Balance Michel Chevalet.
0: Bien sûr.
13: À l'an 2000.
0: À l'heure actuelle, on est 16 millions pile d'auditeurs qui oui. Nous écoutent. Hein.
13: 16 millions. Bravo.
0: Et sur l'Internet.
13: Bravo le buto.
10: Alors sur l'Internet, on n'est toujours pas 10 000. Mais vas-y, répète, excuse-moi.
0: Moi, de l'autre côté, on est 16 millions.
10: Non, c'était l'auditeur, mais c'est pas grave.
13: Non, c'était bon, on l'a entendu.
10: Ah, ok, c'est cool. Donc voilà, on n'approche pas les 10 000, pourtant on y est presque, et ça va trop vite pour que je puisse te lire quoi que ce soit.
0: Bah non, mais moi je veux savoir à peu près combien qu'on est.
10: C'est
0: parce que si on n'est pas... Non, mais si on n'est pas 10 000, de toute manière, je vais laisser poireauter la 10e. Tant qu'on sera pas 10 000 sur l'Internet, je continuerai pas.
10: On est 9 856, il en manque pas beaucoup.
0: Ah non, ben... je laisserai toujours la 10e question en attente, tant que...
10: C'est quoi la 10e question?
0: La 10e question, c'est pourquoi que le millénaire est-il pété qu'en France, et pourquoi pas ailleurs? Donc, qu'on sera pas 10 000 sur l'Internet, je ne continuerai pas. Je veux 10 000 personnes sur l'entendeur. Sur l'Internet, pardon.
13: Faut faire jouer une grosse, là, ça va vous...
0: Non. Tu vas voir toi, Albator, on va te faire jouer une grosse derrière, toi.
10: On a vu comment ça défile, on doit les avoir dépassés, Gérard.
0: Non, mais moi, je veux 10 000. Je veux 10 000.
13: Voilà.
0: Je veux 10 000 personnes.
14: Voilà.
0: Je veux 10 000. Je veux 10 000, c'est la dernière. C'est la dernière de la saison.
15: On y est là, Gérard, c'est bon, t'as gagné.
0: C'est la dernière.
15: T'as gagné, on y est là. On est 10 000.
0: Ouais, bien cochon.
15: Je remercie tout le monde.
0: Voilà, alors. Bon, alors, qui c'est qu'on a maintenant?
25: Nous avons Églantine, Gérard.
0: Alors, alors on a qui Albator, toujours.
17: Ouais.
25: Albator, Églantine.
0: Albator, Églantine.
17: Ouais, et pour le moment, c'est tout.
0: C'est tout?
17: Bah ouais, hein, t'as viré tout le monde.
0: Vous vous foutez de ma gueule, là? Au standard.
15: C'est pas grave, on va les accueillir. Bonsoir, Églantine.
0: Bonsoir, Églantine.
14: Ouais, salut, c'est Églantine.
15: Salut.
14: Je m'appelle parce que j'ai reconnu Kenny William, Ricky Martin.
15: Oula.
0: Au revoir, Églantine.
15: De toute façon, c'était pas les bons. Hein.
18: Non, mais non.
15: Voilà. C'était pas les bons.
14: Hein. C'était un début de mix suprême.
15: Ouais, mais c'était pas les bons.
0: Ouais, mais c'est bon, allez, hop, au revoir. Fildar, 300 000 francs de ta poche pour Églantine.
15: Mais non, c'était pas les bons titres.
0: 300 000 francs de ta poche.
14: Mais il les a.
0: Bon, ouais. Bah c'est simple.
15: Il y a Utérine aussi, Utérine qui vient d'arriver, bonsoir.
20: Bonsoir. Bonsoir à tous.
14: Bonsoir
20: Utérine. Bonsoir Gérard.
0: Non, mais c'est Pildar qui paye de sa poche.
14: Y a-tu que Loïs qui voulait pas
0: Continuez, de toute manière c'est simple, il est 1h34.
14: C'est Jean-Claude Vanderme.
0: Ouais.
17: Allez, donc, Gérard, vas-y.
0: On t'écoute. On t'écoute, Jean-Claude Vanderme là.
14: Jean-Claude.
20: Allez Jean-Claude.
0: Oh
14: ouais, bon, c'est quoi la question?
20: C'est quoi ces
0: Non, mais attends, mais oh. Et vous pouvez pas lui dire au standard, là?
14: Non, mais pose ta question, là.
0: Alors, pourquoi que le millénium est-il peut-être en France et pas ailleurs, et c'est terminé, c'est la dernière?
14: Ouais, mais... Vas-y, Bruce Lee, vas-y. Vas-y, le millénium, il est... Non, attends, je t'arrête tout de suite. Le millénium, s'il te plaît.
0: Oh, Albat...
14: Je suis Nibabidouze et je vais parler comme toi. Ok. Tranquille, le millénium.
0: Allez, bonne nuit à tous.
14: Bonne nuit.
0: Allez,
14: t'as mis ta femme ou quoi là?
0: Bonne nuit à tous. Bonne nuit à tous. Il y aura pas de conclusion comme on n'a pas d'auditeur, c'est dommage.
15: Si, il y a plein de conclusions possibles.
0: Donc conclusion sur l'internet.
15: Alors conclusion sur l'internet. On va remonter la conclusion de ce cher fesse de babouin qui dit que bon, visiblement, en t'y prenant un an à l'avance, on voit que tu as toujours voulu soigner un débat. Rien à faire, c'est une nouvelle fois bâclé. Tu nous as encore sorti une grosse merde. Ton débat sur le troisième millénaire, il avait un arrière-goût tout périmé de premier millénaire.
0: Eh ben, c'est bien. Après ?
15: Conclusion, l'an 2000 sera l'année Noémie. Je te kiffe, signé Mouli Baf sur Noémie.
0: Si elle pouvait répondre.
15: Voilà, il y a Maclaude qui a préféré le débat de la semaine dernière.
0: Eh ben, c'est bien, si. Ouais, c'est tout ?
15: Et je sais plus qui on doit passer en dernier. Vas-y, je t'écoute.
17: Non, mais.
15: Non mais nous il y a encore deux auditeurs qui voudraient faire leur conclusion. Il y a Albator et Utérine quand même, ils viennent d'arriver.
0: Non.
15: Bah si,
0: non,
15: attends.
0: C'est deux habituels donc c'est
15: mais
0: pas.
15: Mais non, c'est pas deux habituels.
0: Vas-y Albator.
15: Vas-y.
14: Ouais. Gigi, tu m'entends?
15: Ouais, je t'entends, vas-y, conclusion. Ouais, vas-y.
14: Moi je voulais te souhaiter plein de bonheur quand même pour le nouveau millénium. Pour que ça commence bien. J'ai entendu tout à l'heure des bonnes nouvelles qui m'ont bien fait plaisir. Puis ben comme quand vous aviez tenté l'année dernière, hein, s'il y a un choc évéable sur la portée, tu peux me le garder quoi.
0: C'est ça,
15: ça arrive là. Hein.
14: Ça arrive là, c'est bon.
15: Je crois
0: que tu iras te faire voir parce que ce sera pas toi.
14: Un petit pékinois là.
0: Ouais ben ça sera pas pour toi.
14: Non mais attends, faut déjà qu'ils soient viables hein, les chiots quand même.
0: Ouais non mais tu pourras te mettre un doigt bien profond que je pense.
14: Ouais, la gueule de ta femme n'est pas gagnée.
0: Voilà. Donc, qui c'est qu'on a?
15: Utérine.
0: Et Utérine, pour finir?
20: Oui, pour finir, Gérard, j'aimerais ne pas te souhaiter une bonne année parce que je te déteste toujours autant et puis je kiffe mes potes. Bisous.
0: Eh ben c'est bien, ben moi je te souhaite pas de bonne année, mais moi je t'emmerde.
20: Mais moi aussi je t'emmerde.
0: Et donc voilà, en de bon entendeur, voilà. Salut.
15: Et je crois qu'on a Guillaume aussi. Guillaume, t'appelles pourquoi?
21: Allô, c'est Guillaume.
15: Oui.
21: Ouais, j'ai gagné le mix parfait.
15: C'est quoi les 10?
0: Non mais
21: alors,
0: c'est bon.
21: C'est Britney Spears.
15: Oui.
21: C'est Lucretia McNeil.
15: Ouais.
21: Ouais. Funk.
15: Ouais.
21: Et Radiohead.
0: Eh ben, Nicolas Fildard, t'as gagné le droit de toute ta paye.
2: Bah non, je suis pas là, moi.
0: Ouais, Guillaume, oui. Tu laisses ton adresse à Noémie. C'est Fildard qui va t'envoyer le chèque.
2: Ouais, ce que tu oublies simplement par rapport au CSA, c'est que ça s'est passé pendant l'émission du débat de Gérard et que ça va être toi le responsable, mon pote.
0: Et non, mais manque de poids, c'est Fildard, c'est lui qui l'a annoncé.
2: C'est qui le responsable?
0: Hop, je suis pas. Donc, Fildard, t'as un gros PD.
19: Je veux mettre en briques.
2: Non, parce que le problème, attendez, parce que là on rigole, mais le problème c'est que c'est Gérard qui gère ces débats, et c'est le raid, tu dis toujours que c'est le chef, mais vis-à-vis du CSA et de Fun, c'est toi qui vas payer à cause de. Et peut-être que j'aurai des problèmes à cause de toi.
0: Eh ben, Fildard.
19: Ah, tu les as enchaînés, hein, les types
0: musulmans. Fildard, tu me les rembourseras, tu te démerdes, tu paieras jusqu'au bout de ta vie, ta voiture, je la veux. Alors, on demande entendeur, Fildard, salut. Donc, c'est toi.
2: C'est quoi tes impressions, Guillaume, quand même?
19: Ah, bah, je suis franchement.
0: Non, mais il y a.
19: Franchement content, merci Gérard.
0: Ouais.
19: Pour les 300 000 balles, quand même.
2: Tu vas en faire quoi?
0: Rien du tout, ah tu ouais. Lui dis bonne nuit. Et c'est tout, Fildard, tu paieras de ta poche. Ah bah si, parce que c'est toi qui l'annonçais à longtemps.
2: T'es en vacances?
0: Non, mais t'es en vacances, mais t'es là, manque de peau. T'es baisé parce que toi, t'as un jour de mois sur tes vacances. Et là, ta paye, elle est bonne pour Guillaume. Donc, conclusion du débat. Ça a été de la merde, comme d'habitude. Donc, on a voulu me faire plaisir, on a fait venir un connard. On a fait venir Fildard qui était con comme ses pieds. Non. Il n'y a pas de non, mais de toute manière, c'est pas la peine de t'amuser, Manu, à mettre des jingles. Normalement, c'était prévu qu'on fasse...

0: garçon.
1: Et moi, je te souhaite de réussir demain. Demain pour tes deux soirées qu'on a déjà fait, nous, à l'Écho du Lac. Olivier de la Pro, je te souhaite une bonne année, malgré que tu m'as fait des petites vacheries durant l'année 99.
0: Ouais.
1: Mais sinon, moi, Max, ce que j'ai à te souhaiter de la part de Sandy, si on pouvait nous appeler Sandy, s'il te plaît, Noémie.
2: Le standard est booké.
1: Ta gueule, toi, c'est pas toi qui commande. Toi, tu dégages des studios.
0: Non, mais malheureusement, il faut rendre l'antenne, on avait dit une heure et demie.
1: Donc, si on l'a pas.
0: Ou pas, attends.
3: Je t'ai rendu son numéro, Gérard.
1: Mais je te l'ai redonné.
2: Ouais, c'est bon, elle est là.
1: Sandy ?
4: Allô ?
1: Non, c'est pas Sandy.
2: Si, c'est Sandy.
1: Non,
2: allô,
1: non.
2: Sandy, ça va ?
4: Allô, bébé, on va avoir un enfant.
1: Ouais, c'est ça, alors allez. C'est pas elle, au revoir.
4: J'aime ton sperme.
1: Ouais, c'est ça, au revoir. Allez, hop, bonne nuit. Donc, de la part de Sandy... Non,
2: elle est là.
1: Non.
4: Je me touche chez toi, tu pues.
2: Attends.
5: Bienvenue sur l'horoscope de Prodige.
1: Interroger
5: les astres, appuyez
1: sur... Non, allez, hop.
6: Non, les astres et les lumières, c'est pas ça.
1: Hop, donc...
2: On va essayer. Hein.
6: Ah,
2: on va tenter. Hein.
1: Non.
6: En tout cas, moi, je vous remercie pour le cadeau de Noël, le paquet de clopes, c'était cool.
2: Oui, moi aussi, Gérard, je te remercie.
0: C'est bon.
6: Sympa.
5: Le numéro que vous avez demandé ne correspond à aucun service répertorié.
1: Ouais, c'est ça. Faut-toi, Fildar.
0: Je vais la voir.
1: Non, tu connais pas le numéro, alors laisse tomber.
0: Mais si, il le connaît.
1: Non, il l'a pas.
0: Bah si, il l'a déjà noté sur son portable.
1: Oh, ben, qui s'amuse.
0: Non, qui s'amuse.
1: Qui s'amuse à jouer.
0: Moi, ce que je voulais dire, en tous les cas... c'est qu'on a pris beaucoup de plaisir à te retrouver. Que voilà, donc pour le moment ça va se passer comme ça. Alors beaucoup d'auditeurs, j'imagine, demain à l'Écho du Lac vont me demander quand est-ce que Gérard va revenir. Donc normalement il est prévu, bien que Gérard n'est pas non plus au courant, il va l'apprendre en direct. On va essayer de te faire revenir au moins une fois par mois.
1: Mais ça
0: sera comme ça un débat événementiel où on fera deux débats d'une heure comme à la bonne époque.
1: Voilà. Moi, de manière, c'est pas moi qui décide, c'est toi. De manière, il y a que toi qui décide. Donc moi, ce que je peux te souhaiter, c'est
0: une bonne année. Tu me l'as déjà dit.
1: Une bonne année. Soirée, oui. À tes parents, s'ils nous écoutent.
5: Bienvenue.
0: Ça m'étonnerait que mes parents écoutent à cette heure-ci.
1: Mais je leur souhaite quand même.
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5: Pour l'imposture du jour, restez à l'écoute.
2: C'est la fesse.
1: Merci.
2: C'est la fesse.
1: Donc, je souhaite une bonne année à tes parents, Max, s'ils nous écoutent encore, mais de toute manière, tu leur souhaiteras par la petite carte que je vais te remettre. Donc, sinon, ce que j'avais à vous dire, restez fun. Restez bien sur l'écoute de fun. Là, vous allez. Qui c'est qu'il y a ce soir
0: Mino, à nouveau.
1: Minou. Donc restez bien
0: Minou
1: à
0: pour la nuit sans... C'est Minou, c'est un nouveau.
1: Minou pour la nuit sans pub. Et demain matin, c'est Bob avec le mix suprême, je crois. Et puis la fameuse nouvelle Volkswagen a gagné.
0: Oui.
1: Et demain soir, j'ai entendu dire que entre minuit et 2h du matin...
0: Il y aura plein de choses avant.
1: Oui, il y aura plein de choses, mais ça, je n'ai pas tout sous les yeux.
0: Malheureusement, Fiddan n'a pas fait son programme, Manu.
1: Manu non
2: si,
1: plus.
2: Je sais que dans DJ Fun, ils vont appeler toutes les villes dans des pays qui sont déjà passés en l'an 2000, en fait.
1: Non, mais moi, ce que je veux
2: c'est
1: dire,
2: ça.
1: C'est que...
2: C'est quoi que tu voulais ?
1: Demain soir, entre minuit et 2h, vous allez avoir un mix de Max. En direct de l'Écho du Lac. Et donc non.
0: C'est un mix de 2 heures que j'ai préparé house avec à l'intérieur quasiment les tubes qui ont marqué l'année 99. Pas tous, mais il y en a des plus vieux, des moins vieux. Mais enfin, j'ai 2 heures de mix.
1: Donc en direct sur Fun Radio.
0: Enregistré, faut dire la vérité, parce que je peux pas être ici à minuit, à l'Écho du Lac à minuit. Donc c'est enregistré, mais j'ouvrirai effectivement le nouveau millénium sur Fun à minuit.
1: Donc bonne année à tous et ben j'espère vous retrouver très vite. Ah ben lundi soir je pense ou même dimanche si tu veux. Même dimanche soir si tu veux m'appeler pour
2: dimanche soir c'est éclectique hein, maintenant.
1: Hein, ça mais si tu veux m'appeler pour
2: une chose est sûre c'est qu'on tiendra les auditeurs et auditrices au courant du retour de Gérard au mois de janvier et le thème du débat etc.
1: Voilà donc bonne année à tous et à lundi soir.
2: Un petit remix pour se quitter.
1: Et on se quitte avec le clochard du jour de l'an, avec Sonne les 12 coups de minuit. Dans mes fesses, bonne nuit à tous. Jean-Philibert, 19 ans Paris, bonsoir à toi Jean-Philibert.
8: Ouais, salut Gérard.
3: Bonsoir
8: salut.
3: Jean-Philibert.
8: Salut Sandy.
1: Alors, t'hésites entre la physique nucléaire et la science...
8: La science politique.
1: La science po.
8: Tu peux le dire.
1: Ouais. Ouais, bon, voilà.

0: Ah, en fait, je te
1: Attends,
0: passe le
1: déjà,
0: topo.
1: ouais, bah, essaie, enfin, je sais pas si Gérard peut recentrer un peu ce que c'est. Pour moi, ce que je
0: Tu
1: suis
0: vas
1: là,
0: avoir un petit peu de mal, peut-être.
1: la Sciences Po et la science, donc, il veut se lancer dans la politique, apparemment.
2: Sciences quoi?
1: Sciences Po, c'est marqué, c'est
2: Oui,
1: l'écrit.
2: Sciences Po. Oui, je peux pas
1: Sciences
2: penser.
1: Po et le physique nucléaire.
0: Le physique nucléaire, voilà.
1: Bon, alors, tu veux quoi alors? Tu veux savoir sur laquelle base, quelle branche
0: Ouais, donc
1: te
0: voilà,
1: brancher?
0: je vais passer mon bac en juin et je voudrais continuer mes études après parce que
1: Parle
0: bon,
1: bien devant
0: pourquoi?
1: ton combiné parce qu'on t'entend pas.
0: Ok. Ouais, donc je vais passer mon bac en juin
1: Ouais.
0: et donc bah, je voudrais continuer mes études après parce que bon, galérer dans les hôtels, tout ça, c'est pas mon truc. Donc bon, je suis un petit peu un intello, tout ça. Donc bah, j'ai choisi des matières assez élevées.
1: Ouais,
0: Donc voilà,
1: surtout.
0: j'hésite. Bah donc voilà, sciences politiques ou bien la physique nucléaire, c'est assez opposé, mais bon, je voudrais m'orienter là-dedans, quoi.
1: Ouais, mais lequel des deux que tu préfères déjà?
3: Voilà, c'est la
0: Bah,
3: question que j'allais te
0: je
3: poser.
0: sais pas trop, c'est je te demande un petit peu pour ça, pour
1: Ouais.
0: m'orienter, que je sais, tu connais un petit peu quand même.
1: Je m'y connais dedans, pas trop, non, tu
3: Mais moi,
1: vois.
3: je
0: Bah
3: sais
0: écoute,
3: pas
0: je sais pas,
3: trop ce
0: t'as
1: que
0: fait
1: ça
0: des
1: veut
0: débats
1: dire.
0: sur l'euro, tout ça.
1: Mais non, attends, débat sur l'euro, ça n'a rien à voir avec le physique nucléaire. Hein.
3: Je sais pas si
0: Bah mais
3: Gérard,
0: non,
3: tu
0: mais
3: peux
0: ça c'est la science
3: m'expliquer
0: politique.
3: ou même l'auditeur, il peut m'expliquer ce que
1: Jean-Philibert.
3: Jean-Philibert, ce que ça veut dire exactement Sciences
1: Bon,
3: Po, là, je sais pas bien,
1: c'est
3: là.
1: sur la politique. Il veut faire de la politique.
0: Bah oui, voilà, tout
1: Mais
0: simplement.
1: il n'y a pas besoin de faire de la science pour faire de la politique.
0: Bah écoute, pour faire la politique, il faut faire science politique.
1: Ah bon?
0: Bah oui, attends.
3: Ça, je sais pas trop,
2: Non, mais la politique
1: Non.
2: est une science, comme la physique, tu vois, Gérard.
1: Ouais, bon.
2: Ils appellent ça une science, donc
1: Mais
2: comme la connerie, c'est une science, tu vois.
1: oh, bah, comme la tienne,
0: Ouais, non, c'est
1: d'accord.
0: quelque chose.
2: C'est pas matière.
1: Ouais, non, mais non, c'est quelque chose, Sildar, t'inquiète pas, il est bien
0: Non, pas
1: passé.
0: Sildar, non, enfin, bon, bref.
1: Nucléaire, donc, tu t'es déjà renseigné un peu
2: C'est
1: là-dessus?
2: l'EDF, quoi.
0: Bah, moi,
1: Non,
0: non, parce que
1: nucléaire,
0: j'ai.
1: c'est sur les centrales.
2: Oui, mais c'est pareil.
1: Est-ce que t'as fait déjà des stages dans le truc nucléaire?
0: Non, mais par contre, j'ai écouté les frères là, Bogdanov, là,
1: Ouais.
0: Igor et Douchka. Et
1: Ouais.
0: donc, bah, j'ai bien kiffé ce qu'ils ont dit. Et voilà, je voudrais faire un truc comme eux, pourquoi pas, quoi.
1: Et
0: Mais.
1: tu sais qu'ils seront là mardi, hein?
0: Ouais, super. Ouais.
2: Oui,
3: Mais tu
2: mais.
3: t'y connais un petit peu dans cette matière-là ou pas?
0: Bah non, au lycée on n'en fait pas trop, mais non, mais ça me plairait bien quoi.
3: Mais dans
0: Déjà
3: les
0: d'être
1: temps
0: nommé.
1: d'études. Attends, dans ce cas-là, si vous en faites pas
0: Bon, c'est
1: trop.
0: une putain.
1: Ouais, on ne dit pas plus tard, on dit moment travail, s'il te plaît. T'es devant des millions d'auditeurs encore à cette heure-ci,
2: Milliards,
1: d'accord?
2: milliards.
1: Ok? Oh!
2: Oh, Jean-Philibert!
1: Jean-Philibert, tu te réveilles ou sinon on te dit au revoir et tu te débrouilles tout seul avec ton problème.
2: Avec tes
0: Non,
2: éprouvettes.
0: non, je t'en supplie, aide-moi.
1: Bon, alors déjà, comment ça se fait que dans le lycée, vous en parlez pas? Parce que
0: Bah parce que c'est pas
1: c'est
0: au programme, mais
1: perso.
0: c'est pas ça la question. Parce que moi, enfin déjà, je vous pose une question, parce que bon, je sais qu'en sciences politiques, il y a plus de nanas, quoi, je pense. Tu vois, par exemple, il y a Elisabeth Guigou, bah elle a fait de la politique. Et si possible, bah, si je pouvais fréquenter des gens comme ça, ce serait bien.
1: Ouais, mais.
0: Mais j'ai vu un petit peu en physique nucléaire, c'est des boudins.
1: Ouais, des boudins, c'est des mecs, hein,
3: Tu
1: y a
3: sais,
1: pas.
3: t'es pas forcé d'être belle ou beau pour
1: Pour
3: faire de la
1: faire de la
3: politique,
1: politique ou
3: hein.
1: de la
0: Non, mais
1: physique
0: ça aide,
1: nucléaire.
0: ça aide,
2: Non,
0: ça
2: mais
0: aide.
2: pour lui, il préfère aller en Sciences Po, si j'ai bien compris, il y a des canons, plutôt que de faire de la nucléaire où il y a des boudins.
1: Ouais, dans ces cas-là, il fait la science politique et puis il laisse le physique nucléaire de côté, c'est tout.
3: Moi, ce que je peux te conseiller, c'est essayer de rencontrer une conseillère dans ton lycée. Essayer de rencontrer une conseillère et puis d'essayer de discuter un peu avec elle des problèmes, enfin de
0: Non
3: la
0: mais
3: voix que
0: c'est
3: tu voudrais
0: votre avis que je
3: avoir.
0: voudrais moi, c'est
1: Eh
0: votre avis
1: bien,
0: parce que.
1: notre avis, c'est ça, comme Sandy a
3: On
1: dit.
3: appelle ça une conseillère
0: Non mais je
3: d'information.
0: sais pas, Gérard,
3: Non,
0: je sais qu'il s'y
3: je
0: connaît un
3: sais
0: petit peu
3: plus.
0: en tout ça, quoi,
1: Non,
0: les
1: non, non,
0: commissions
1: attends,
0: noires,
1: moi.
0: tout ça là.
1: Non, non, attends, moi sur la politique, je vais te dire une chose, c'est pas du tout mon rayon.
0: Attends, t'as fait des débats là-dessus pourtant, je crois. Hein. Je vais
1: Ouais,
0: pas
1: j'ai.
0: m'étonner. Hein.
1: Oh, non, non, mais c'est pas du tout mon
0: Bon,
1: rayon.
0: les 35 heures, c'est politique.
1: Ouais, mais d'accord, parce que c'était le but de. C'était
3: Ça y est, j'ai
0: Voilà,
3: retrouvé
0: c'était le
3: le
0: moment.
3: but.
0: Quelque part, tu fais de la Sciences Po aussi, toi aussi.
1: Non, c'est pas de
0: Donc,
1: la. Non, non,
0: bah si.
1: non, moi j'ai pas besoin de suivre des études pour faire ça à la radio.
2: Lui,
1: Hein.
2: c'est Sciences Popo. Lui.
1: Moi, c'est Sciences Popo.
2: Voilà.
3: Surtout que tu rencontres une conseillère en orientation qui peut
0: Bah oui, bah c'est vous, mes conseillers de présentation.
3: Non, mais à l'école,
0: Bah si,
3: enfin,
0: si.
3: pas à
0: Non,
3: l'école,
0: mais
3: mais
0: non,
3: au
0: mais.
3: lycée. Et là, au lycée, tu discutes avec elle, tu prends un rendez-vous avec elle, tu essayes de discuter un peu sur la voie que tu veux trouver pour travailler plus tard. Et là, au moins, elle pourra te conseiller sur les points, quoi. Les points que tu aimerais travailler plus tard. Hein.
0: Ouais, super. Sinon, la fusée, tout ça, vous connaissez pas?
1: Non, pour, sur le nucléaire,
3: moi, personnellement, non, je m'y connais
1: moi
3: pas.
1: Moi non plus.
0: Pas du tout, je sais pas,
1: au-dessus de la mission. Là, on est obligé de faire vite parce qu'on a encore, on a encore pas mal d'auditeurs derrière, d'accord?
0: Ok, c'est voilà. Trop cool.
3: Allez, on te laisse. Bonne soirée, en tous les cas.
2: T'es quand même content du conseil que t'as donné, cher Sandy?
0: Comment?
2: Tu es quand même content de ce que t'ont dit Gérard et Sandy?
0: Ah ouais, non mais ça a changé ma vie là.
2: Voilà.
1: Ok. Mmh. Bon,
2: merci beaucoup.
1: Hein. Bonne bourre.
0: Ouais, ça va bourrer. Hein.
1: Ciao, bonne bourre.
3: Okay. Ciao.
4: Apparemment, c'est BU, c'est ça
5: Libellule.
4: Libellule. Ouais. Donc c'est les débats de Gérard. Donc on va commencer. Donc on va faire sur les portables. Si je pouvais avoir un stylo,
2: c'est... En fait, Gérard, c'est Max à l'appareil.
4: Oui.
2: Je t'ai pas présenté le nouveau réa, il s'appelle Daniel. Hein.
4: D'accord. Non, un stylo rouge, si ça te dérange pas, parce que j'aime... Rouge. Non, mais même, t'inquiète pas. Ok, c'est pas grave. J'ai trouvé là, hop.
2: On entend rien.
4: Non, mais c'est bon, ça y est, hop. Donc, bonsoir Daniel.
6: Bonsoir.
4: J'espère que tu vas travailler. Et bonsoir Manu le malin.
6: Bonsoir Manu le gamin, s'il te plaît, Gérard.
4: Bonsoir Manu le gamin.
6: Merci.
4: Au standard. Et toi, avec ta caméra, comment que tu l'appelles, sa broutille là?
6: Le brontosaure.
4: Non. Mais non, le brontosaure là, qui mange les couscous là. Dégage toi. Le crocodile, allez hop. Crocodile, tu vas pas m'énerver, ok? Non, allez. Tu vas pas commencer à me mettre ta main là, d'accord? Je couche pas avec toi. On demande entendeur, salut. Tu as déjà pas commencé ton début de soirée comme ça, hein? C'est pas parce qu'il y a des gens qui nous regardent sur Fun TV que tu as commencé comme ça. On est bien d'accord. Bon.
2: On y va.
4: Donc on va accueillir Claire. C'est bonsoir bon. Claire.
7: Oui, bonsoir.
4: Bonsoir.
7: Je t'entends mal.
4: Tu m'entends mal? Et là, tu m'entends mieux?
7: Ah non, je t'entends très mal. Je sais pas ce qui se passe. J'ai un portable, c'est un truc pourri, c'est un truc
2: tel,
7: je t'entends vraiment mal.
2: Ouais,
4: mais...
2: Elle est importable, Gérard, bordel.
4: Ah non, mais Claire. Tu me reprends les gens au portable.
7: Je ne vous entends pas, donc je vais raccrocher, tant pis,
4: si t'es avec un portable, bonne nuit.
7: Bah, je suis désolée, hein. Bonsoir, Gérard.
4: Bonsoir.
7: J'espère que tu m'entends.
4: Ouais.
7: Sinon, je t'aime pas.
4: Ok, tu m'aimes pas, eh ben bonne nuit.
7: J'espère que tu m'as bien entendu, moi je t'entends pas, je peux pas entendre ta voix mélodieuse et crachienne.
4: Mmh.
7: Je t'emmerde. Salut.
4: Eh ben moi aussi je suis dans le cul, poufias.
2: Hein?
4: Oh!
2: Ça va, Gérard?
4: Gérard, oh!
2: Oh! J'ai mon nouveau boss, alors tu te calmes, merci.
4: Claire, elle est capable de me dire je t'emmerde, d'accord?
2: Et alors, tu peux être poli?
4: Ouais, mais j'aime pas me faire insulter. Ok, en demeure, j'entends, salut pour Claire. Donc, Béa, donc tu me prends quelqu'un à la place de Claire. Béa, bonsoir.
8: Allô?
4: Allô, Béa?
8: Allô?
4: Oui, Béa.
8: Mais écoute, je t'appelle d'un portable, donc si tu pouvais parler plus fort, ce serait très très bien.
4: Non, mais attends, hey, Béa.
8: Allô? Allô?
4: Oh, c'est quoi là, son? C'est quoi là, ce cirque?
8: Je voudrais que tu parles plus fort. Si tu peux pas parler devant ton micro, c'est pas la peine.
4: Bon.
8: Allô?
4: Bon, alors, Max, s'il te plaît!
8: Je suis désolée, si tu peux pas parler plus fort, je vais raccrocher.
4: Oh punaise, c'est quoi là ce bordel?
8: Mais qu'est-ce que c'est que ce débat pourri?
4: Oh, pas de portable, j'ai dit!
8: Bon, Gérard, c'est vraiment un débat pourri.
4: Bon, reste, dégage-toi!
8: Allô? Qu'est-ce que c'est que ce bordel?
4: T'as tu veux que je fasse le standard?
8: Allô?
2: Non, c'est bon, je gère,
8: bon,
2: Gérard.
8: Mais moi, je raccroche, hein, c'est
4: tu me fais pas le coup de la semaine dernière! Ah non! Merde!
9: Vas-y Gérard, c'est bon.
4: Eh, ça en fait deux.
9: Salut, merde.
2: C'est bon, là.
9: Portable.
4: Sophie, bonsoir.
10: Bonsoir, Gérard. Allô?
4: Allô?
10: Oui, bonsoir. Je suis dans la rue, là. Je suis avec mon portable. Ah, il y a les flics.
4: Bonsoir. Allez, hop.
10: Gérard, il y a les flics.
4: Hop, bonsoir. Allez, hop. Didier, bonsoir.
11: Allô? Allô, oui, bonsoir. Allô, Didier, à l'appareil.
4: Ouais.
11: Allô, j'appelle d'un portable.
4: Allez, hop, bonne nuit. Fred, bonsoir.
11: Ouais, GG. Allô?
4: Oui.
11: Allô?
4: Portable, bonne
11: allô
4: nuit.
11: Allô?
4: Allez, hop. Oh non. Allez, hop. Tu balances un disque, je commence pas les débats comme ça. Allez, hop. Oh, tu te réveilles ou quoi, merde?
11: Oh.
4: Mais merde. Allez, hop, un disque. Allez, hop. Premier, le débat, il commencera pas maintenant. On met un disque.
11: Non, allô?
4: Attends. Mais c'est quoi ce bordel?
2: Ça passait bien au standard, Gérard. Hein.
4: Non.
2: Ah si, je t'assure,
4: portable,
2: hein.
4: Tu te démerdes. Ok, Gérard. Tu te démerdes.
12: Non, c'est nul, là. C'est nul ce soir, là. On
4: démarre mal. Mais attends, il me prend que des mecs au portable.
12: Fais gaffe un peu, Manu. Bon, on va rattraper la truc.
4: Non, non, allez, hop.
13: Bah, c'est bon, Gérard.
12: Relance le débat, Gérard. Explique le débat. Relance-le parce que là,
4: non, je préviens, sur les portables, je veux aucune personne en portable.
12: Ouais, calme, calme.
4: Ouais, mais derrière le Minitel, tu me tournes, s'il te plaît, vers non, moi, non, non. Quand même. Sinon, Olivier, tu me dis ce qui se passe.
12: Ça marche pas, ça. Et après, ça merde, ça. Ah là là, ouais, c'est, ça. Mais c'est pour ça qu'il y a des. Mais c'est pour ça.
4: Tu me dis ce qui se passe à peu près sur Minitel.
12: Ouais, alors. On est où là les messages, c'est quoi?
13: Le cul de GG, c'est marqué.
4: Bon ben d'accord, à la loco comme d'hab. Donc ça j'en ai rien à foutre. Alors si c'est pour commencer comme ça.
12: Des questions alors donc.
4: Alors première question, êtes-vous pour ou contre les portables? Alors je vous préviens, il y a 20% des Français qui possèdent un portable. Et ça comme par hasard, j'ai pas eu ça.
12: C'est parce qu'on t'a préparé.
4: Ouais. 10% pour leur travail, 11% pour frimer devant les filles,
12: c'est vrai.
4: Et 8% pour appeler les tatous de Gérard. Alors ça, une, deux, tu vois ça, les 8% pour appeler les tatous de Gérard, eh ben ils peuvent se les carreaux que je pense. Alors Manu de main, tu vas te manier le tout au standard. Pour me trouver du monde. Pour l'instant, on va mettre un disque. On commence
12: le débat, il est déjà 1h30. Attends.
4: Non, mais attends, mais j'ai personne de potable.
13: Il y a Lisa et il y a Johanna.
4: Non.
13: Il y a Lisa et il y a Johanna.
4: Mais tu me donnes les noms.
13: Bah, Lisa et Johanna, accueille-les, Gérard.
4: Mais attends.
13: Bah, il y a Lisa et il y a Johanna.
14: Allô, GG.
4: Ouais.
14: Il y a Johanna et Lisa ici.
4: Ouais.
14: On n'a pas de portable, on t'entend très bien.
15: Pas de portable, tout est parfait.
4: Johanna, qu'est-ce que t'as à dire?
14: Pour l'instant, t'as pas encore posé de questions, donc j'ai rien à dire.
4: Pour contre les portables.
14: Ben, ah putain. Écoute, Gérard, on va pas faire le débat à trois là.
4: Non mais pour l'instant, l'autre au standard, il dort.
14: Mais non, on va pas faire le débat à trois.
4: De manière, s'il dort de trop, je vais faire descendre quelqu'un d'autre.
13: On a Marie aussi.
16: Bonsoir Gérard.
4: Bonsoir Marie.
16: Bonsoir Marie. Bonsoir.
4: Oh Marie, tu te réveilles s'il
16: Bonsoir,
4: te plaît.
16: Bonsoir Gérard.
14: Bonsoir Gérard. Gérard, t'es tétanisé, il y a quelque chose.
16: Bonsoir, j'ai pas de portable Gérard, je te rassure. Oui.
4: Manu s'il te plaît, Manu le malin.
13: Oui, mais le gamin.
4: Ouais, Manu le gamin ou Manu le malin, j'en ai rien
13: non, le
4: à...
13: gamin.
4: Ouais, ben, tu te réveilles au standard.
13: Ah, mais je suis réveillé, regarde, t'as trois nanas, là, Gérard.
4: Mais non, mais tu te réveilles un petit peu plus au standard.
13: Ah, mais...
4: Gérard, quand je te demande quelque chose, t'es prié de...
13: Je crois qu'il te pose une question, Johanna.
16: Gérard, question.
4: Alors, pour ou contre les portables?
16: C'est pas une question,
4: il
16: n'y a pas de
4: verbe. Ah, c'est pas une question.
16: Il n'y a pas de verbe.
4: Ah non.
16: Mais si, c'est une question.
4: Non mais attends, Johanna, si t'es pas contente.
16: Mais c'est pas Johanna, hein.
4: Bah c'est qui vient de dire
16: Alors là, on sait pas.
4: Non mais attendez, vous avez pas commencé comme ça. Marie, Johanna, et qui? Oh, c'est qui là?
16: Lisa. Lisa, Gérard.
13: Il y a Lisa, Johanna et Marie. C'est pas compliqué.
16: Moi, j'ai compris.
13: Lisa,
16: hein,
13: Johanna et Marie.
16: J'ai compris. Hein.
4: Non, alors, Lisa, Marie et Johanna.
16: Oui.
4: Est-ce que vous avez compris la première question?
16: Oui. La répéter.
4: Oh, non, mais attends, il faut pas prendre...
16: Êtes-vous pour ou contre les portables?
14: Ah, voilà, là, il y a un verbe.
16: Pour ou contre les portables, ouais, c'est ça.
4: Est-ce que vous êtes pour ou contre?
16: Moi, je suis pour. Hein.
14: Alors, qui? Moi, je suis contre.
4: Attendez, qui est pour?
16: Lisa,
4: pourquoi?
16: Bah, parce que c'est utile, quoi. Je sais pas.
4: Pourquoi?
16: C'est bien, de toujours rester en contact avec sa tribu.
4: Non, les portables n'ont rien à voir avec la tribu.
16: Tribus, hein. Bah, si, pour moi, c'est ma tribu qui m'appelle. Et,
4: d'accord.
16: Ça m'est très utile, voilà.
14: T'as des Indiens aussi?
16: Comment?
14: Des Indiens aussi,
16: oui,
14: hein.
16: Bah, moi, je suis la cow-boy.
4: Et... Ah ouais, moi, je suis. Moi, je suis la guenon, d'accord?
16: Ouais!
4: Bon, alors, Lisa.
16: Lisa,
4: tu es allée faire dodo parce que apparemment
16: t'es pas réveillée.
4: T'es à côté de tes pompes, hein.
16: Bien sûr.
4: Oui, ma chérie.
16: Sympa, hein.
4: Ouais, bah, de toute manière, ça va commencer comme ça. Si vous continuez, ça va aller vite. Hein.
16: Bonjour, c'est Johanna.
4: Bonjour, Johanna, vas-y.
16: parce que je peux t'écouter partout, dans mon bain, je peux me promener, je peux aller dans la rue, dans l'ascenseur, en cours et tout, et t'es tout le temps là, quoi. Donc,
4: bon, alors maintenant que j'ai à peu près...
16: Et moi, Marie, tu m'as oublié.
4: Non, mais attendez, Lisa, oui. T'es toujours là?
16: Oui.
4: Ouais, comme par hasard, j'avais demandé à ce que Lisa saute.
16: Non, t'as pas dit ça.
17: Ah non, tu m'as pas dit au revoir. Ah
4: ben, je te dis au revoir quand ça me fera plaisir. D'accord, ouais, ma chérie.
16: Au revoir. Pardon.
4: Rien du tout. Johanna.
16: Oui, je viens de te répondre.
4: Ouais. Moi, non, mais attendez, je dis bonsoir, s'il vous plaît.
16: Ah, bonsoir.
4: Marie.
16: Bonsoir.
4: Bonsoir.
16: Bonsoir.
4: Camille.
18: Bonsoir. Allô, oui, bonsoir. Camille, elle est pareille.
16: Bonsoir, Camille.
13: Mais quoi, Gérard, qu'est-ce qu'il a dit? Qu'est-ce qu'il a fait?
16: Il a rien fait, Gérard.
4: Attends.
18: Gérard, je te dis juste bonsoir.
16: Bonsoir.
4: Tu te fous de ma gueule ou quoi, là?
13: Quoi?
4: Deux Camille du même nom.
18: Mais arrête, Gérard.
16: Ah, attends, il y a plusieurs Camille dans la vie.
13: Il y a Lisa,
16: hein.
13: Johanna, Marie, Camille, Michel et Nico.
4: Non, Michel. Tu me mets Camille.
13: Parce que j'en ai mis une de trop, mais c'est parce que je me suis gouré. Raille-le, c'est pas grave.
18: Ouais,
4: tu sais écrire ou quoi, toi?
13: Vas-y, Gérard.
4: Non, mais attends, tu vas pas me faire le bordage de la semaine dernière, toi.
13: Continue, Gérard, c'est toi.
4: Non, mais attends.
18: Gérard, c'est pas
4: que
18: la semaine dernière.
4: Tu tais, toi, s'il te plaît. D'accord, Tony?
16: Arrête de gueuler.
4: Tony, tu vas la fermer.
18: Mais c'est pas Tony, Gérard.
4: Tu vas la fermer.
18: Arrête de dire n'importe quoi. Mais t'es tout le temps en train de gueuler sur tes auditeurs dès que t'envoies.
4: Tu vas la fermer.
18: Mais non, je la ferme pas. Je suis un rebelle, Gérard.
4: Mais merde, c'est quoi, là? Moi, je fais pas de
13: débat. Vas-y, puis il est parti.
16: Gérard.
13: Mais je suis bien, moi.
4: Mais merde!
13: Vas-y.
4: Non, tu vas pas me dire que tu fais ton débat. Dans ces cas-là, tu vas choisir. Bien.
13: Il n'y a plus que Lisa, Johanna et Marie, ça y est, je l'ai viré.
16: Oui, Gérard, on est là.
4: Faut pas pousser.
16: On fait des sourires.
4: Mais non, faut pas pousser, parce que
13: ça y est, Gérard.
4: Non, t'as donné les mêmes numéros.
16: Gérard, alors bon, moi tu je suis
4: Michel.
16: Cours.
4: Michel, bonsoir.
16: Bonsoir, Michel.
19: Bonsoir, Michel.
4: Michel, bonsoir.
16: Bonsoir, Michel.
4: Michel, bonsoir.
16: Bonsoir, Michel.
4: Ouais, c'est quoi, là?
18: C'est Michel,
16: bonsoir. Bonsoir, Michel.
13: On a mal à la tête, putain. On a l'impression d'être une sponsorisée par
16: Et Ferragon.
4: Ouais, Ferragon, tu vois.
16: C'est en mettre du Ferragon.
4: Ouais, d'accord, je vais t'en mettre de faire le gant. Tu vois, tu commences comme ça à être poli avec moi au départ.
16: Ouais, restez poli.
4: J'étais gentil, j'ai dit bonsoir.
16: Le traité des
4: faire le gant,
16: c'est dégueulasse. Bonsoir, Nico.
4: Nico, bonsoir.
13: Il est plus là, Gérard.
4: Ouais, comme par hasard.
16: Bon, Gérard, première question.
4: Alors, êtes-vous pour ou contre les portables?
16: Ça y est, on l'a déjà fait.
4: Non, mais tout le monde a pas
16: entendu. Alors, moi, j'aime bien les portables.
4: Qui c'est?
16: Marie. J'aime les portables parce qu'on peut voler avec, voilà. On peut se déplacer n'importe comment, où on veut, à quelle heure qu'on veut,
19: voilà.
16: À quelle heure qu'on veut.
19: Ouais.
16: Et puis, par contre, je suis contre pour les mecs qui ont des portables pour s'affrimer. C'est du plastique.
4: Alors, ouais, attends,
16: c'est vrai,
4: Marie.
16: Ouais.
4: Moi, je vais dire...
16: Une chose.
4: Ouais. Non, mais moi, je vous préviens d'une chose.
16: Ouais.
4: De manière, c'est pas avec un portable qu'on...
16: Qu'on va se la péter, c'est sûr.
19: C'est sûr qu'avec des tongs, ça marche mieux.
16: Oh ouais, c'est mieux.
4: Bon, déjà, l'autre, quand il va arrêter avec son gyrophare, il va me faire signe. Non, parce que c'est pas parce qu'on me voit sur Fun TV, d'accord?
16: Ah ouais, mais t'es beau, Gérard.
4: Oui,
16: c'est
4: mais
16: pas
4: merci.
16: Parce que t'es une star.
4: D'accord.
16: Faut bien qu'on te filme un peu, sinon, qu'est-ce qu'on va avoir à l'écran?
4: Déjà, ça, là, tu vas me le virer, là, s'il te plaît, Olivier.
16: Merci.
13: C'est pas Olivier, c'est Daniel.
4: Ouais, Daniel.
13: Ah, moi, c'est Daniel. Hein.
4: Daniel, tu me vires ce que t'as en face de toi. Merci.
16: C'est quoi, ouais?
4: Donc moi je préfère vous prévenir.
16: Oui.
4: Que les portables.
16: Ouais. Oui.
4: Non mais même. Je vais pas vous prévenir d'une chose.
16: Oui.
4: Mais attention au premier qui va dire une connerie parce que.
16: Connerie.
4: Non mais attendez. Cela, je vous préviens, il est quand même 1h20. Il est quand même 1h29. On est. Oui.
13: On accueille deux autres nanas, il y a Janine. Et il y a Aurore.
16: Salut Janine, salut Aurore, salut.
4: Ouais, tu me les remarques s'il te plaît.
16: Ah, il y a que des filles ce soir, ça va être
4: la fête. Comme ça au moins.
16: On parle partout, Gérard.
4: Ouais. Non, mais on n'a pas de partout à faire.
16: Un petit femme pour toi tout seul.
4: Ok, merci.
16: Comme ça, tu vas nous regarder.
4: Non, mais de toute manière, je vous préviens d'une chose. C'est pas avec. Parce qu'on a un portable qu'on peut.
16: On peut se la taper. Hein.
4: Non, mais c'est pas avec. Parce qu'on a un portable qu'on peut fumer dans la rue.
16: Bah, bien sûr.
4: Non.
16: Tu dis ça parce que t'as qu'un tatou.
18: Bah,
11: attends.
18: Gérard, c'est Michel.
3: Bonjour, Michel.
18: Oui, je voudrais juste passer un truc sur le portable. Oui. Je pense que moi, le portable, c'est bien parce qu'on peut téléphoner avec.
3: Ouais, c'est pratique.
4: Ouais, Michel.
18: Oui.
4: Tu dis que c'est bien parce qu'on peut téléphoner avec. Est-ce que t'as les moyens de payer les communications derrière sur ton compte?
3: Bah, Gérard, après,
4: Lisa, Johanna, Marie, Janine et Aurore.
3: Ouais.
4: Laissez-moi finir avec Michel. Ouais. Après, je vous demanderai votre réponse.
3: Oui, on a compris, allez.
4: Bon. Alors, Michel.
18: Oui.
4: Est-ce que tu crois qu'une fois que t'as la facture, est-ce que tu penses la payer?
18: Oui, c'est vrai que ça dépend de la facture.
4: Ah oui, ça dépend de la facture. Mais si t'appelles n'importe où, est-ce que t'es capable de la payer?
18: Ça dépend.
4: Ah, ça dépend de quoi?
18: Ouais.
4: Ça dépend de quoi? Non mais attendez, ça dépend de quoi?
18: Ça dépend le fait que, bon, c'est où on appelle.
4: Mmh.
18: En fait, c'est ça.
4: Ouais.
18: Le mec prend son portable,
4: ouais.
18: Il peut payer la communication ou il ne peut pas la payer.
3: Voilà.
18: C'est ça le problème.
4: Mais alors Michel, oui.
3: C'est Janine.
4: Oui, Janine.
3: Tu sais qu'un portable, on peut se faire appeler aussi, hein, donc ça c'est pratique aussi.
18: Ça, c'est bien, oui.
4: Oui,
3: donc on n'est pas obligé d'appeler non plus tout le temps, et voilà, ce qui est pratique, c'est de se faire appeler.
4: Alors Janine, une question que je vais te poser.
3: Oui, vas-y.
4: Par exemple, la personne qui est au chômage, est-ce que la personne est capable de payer une facture de 6200 balles?
3: Bah oui, mais pourquoi 6200 balles?
4: Non mais Janine.
3: Oui.
4: Même avec un forfait, est-ce qu'elle est capable, même avec un forfait, n'importe quel portable, parce que je n'ai pas cité les noms, de manière on va y arriver.
3: Ouais.
4: Est-ce qu'elle est capable?
18: C'est vrai, Gérard a raison. Hein.
3: Eh ben, Gérard, tu veux que je te dise?
4: Oui.
3: Non, moi je suis pas d'accord.
4: Attendez. Laissez finir Janine.
3: Gérard, attends, tu sais quoi? Aujourd'hui, je viens de m'acheter un portable justement.
20: Ouais, bravo.
4: Avec quoi?
3: Hein? Et tu sais combien je l'ai payé?
4: C'est un
3: forfait qu'on vient de faire et bon, je l'ai payé presque rien.
20: 10 francs?
3: Presque.
4: Non.
3: 50.
4: Attends, tu vas pas me dire que t'as payé un portable pour 10 francs attends Janine,
3: oui.
4: Tu vas pas me dire que tu as payé un portable 10 francs alors qu'on voit des portables pour 1 franc.
3: Bah oui,
4: c'est
3: la maison. Je paye 10 francs, attends.
4: Okay.
3: Non, mais il y en a 1 franc, Janine. Bah oui, il y en a 1 franc, et alors.
4: Bon, alors, Lisa.
3: Donc tu l'as payé plus cher.
4: Bah Lisa.
3: Oui. Mais bon,
4: Lisa. Lisa.
3: Oui.
4: Lisa, pour toi.
21: Quoi?
4: Est-ce que t'es pour ou contre?
3: Mais je t'ai déjà répondu tout à l'heure. Je t'ai dit.
20: Bon, Marie n'a pas répondu.
4: Réponds, s'il te plaît.
3: Alors, c'est vrai que moi, même si le portable coûte 1 franc, je l'achèterai pas parce que. Je trouve que les portables, c'est pour frimer, et uniquement pour frimer, quoi.
4: Ouais, mais pourquoi?
3: Parce que des mecs, tu vois, ils ont des portables, ils sont dans leur voiture et tout, et puis ils se la jouent, ils nous regardent avec leur portable et tout, ils croient qu'on va tomber sur leur charme avec leur portable, mais en fait, moi, je n'ai rien à foutre des mecs à portable, quoi. Attends, je suis d'accord avec toi, mais le portable, ça ne sert pas qu'à ça non plus, hein.
4: Mais attends, Marie.
3: Oui.
4: Moi, je vais dire une chose, tu vois. Moi, j'en ai vu dans la rue, même en scooter, ils s'amusent à téléphoner. Moi, je vais dire une chose.
3: Ouais.
4: Normalement, c'est interdit.
3: Ouais, on est d'accord, hein. C'est interdit.
4: Attends, Marie, oui, je vais dire une chose.
3: Bah, en voiture, c'est interdit. Pas dans la
4: même, que ça soit en voiture ou en scooter,
3: c'est interdit. Et même dans la rue.
4: Oh.
3: Et même en cours, hein.
4: Maintenant, ils interdisent tout.
3: Et maintenant, dans la rue, t'as même pas le droit de chier aussi.
20: Même à la loco.
3: Même les chiens, ils ont pas le droit de chier.
21: C'est Fildar, Gérard?
4: Quoi?
21: Ouais, j'aimerais poser une question. Qu'est-ce que tu penses d'un mec, tu vois, qui offre un portable à un de ses potes, mais qui n'a pas d'abonnement?
4: Non, mais attends, tu diras déjà à ton crocodile là qui se calme. Avec son gyrophare.
21: Mais moi, je t'ai posé une question.
4: Oui, je vais te répondre quand il se calmera, lui, avec le gyrophare là, qui veut me mettre dans
21: les... Voilà, il s'est calmé, à toi de répondre. Allez.
4: Donc, c'est pas parce qu'on m'a offert un portable.
3: Attends, on t'a offert un portable?
4: Oui. On me l'a donné.
3: Ah, on te l'a donné.
4: J'ai pas l'abonnement.
21: Ça sert à quoi? Ça fait beau?
4: Non, mais...
3: dans la rue. Moi, Gérard de Turenne avec le portable.
20: J'ai le numéro du portable de Gérard. Hein,
3: moi,
20: je l'ai. Donc, je vais le donner.
4: Non, mais attends.
3: Alors,
4: attends.
3: Stop. 06. Vas-y, continue. Hein.
21: Le casque. Remets ton casque, Gérard.
4: On arrête.
13: Ils sont plus à l'antenne, Gérard.
21: Gérard, c'est Max, ton casque, si tu l'enlèves, je te promets, je viens ici, je te fous une bouffe.
4: Ouais, ben, dans ce cas-là, Max, tu viens prendre la poufiasse qui a été dire mon mais numéro.
21: On te pose des questions, tu n'y réponds
4: non,
21: pas.
4: Non, mais attends, il y a une poufiasse qui vient de donner mon numéro de téléphone de tatou à l'antenne. Alors tu viens, tu la chopes au standard. S'il te plaît, merci.
21: À Manu de le faire, Manu fait pas son boulot.
4: Manu,
13: c'est bon, je l'ai eu, Gérard.
4: Non, mais attends, Manu, pour l'instant, je ne sais pas ce qu'il fout. Après, il va me dire, tu fais tes débats, c'est moi qui commande. Attends. Alors, moi, si c'est comme ça, c'est pas la peine.
21: Alors, on revient dans le débat et on écoute parce que c'est intéressant.
4: Donc, alors, Janine.
21: Réponds à la question de Fildar, déjà.
4: Donc, pas un portable, j'ai pas l'abonnement. D'accord. Pourquoi? Parce que, bon, pour l'instant, j'ai pas les moyens de m'acheter la carte.
21: Bah, c'est pour frimer, alors.
4: Non, de toute manière, je l'ai pas sur moi, le portable. Tu vois, c'est pas pour frimer parce que j'ai pas de portable sur moi.
0: C'est dans le cul.
4: Merci. Mais merci en fait, pour celui qui vient de dire ça.
20: Qu'est-ce que tu vas en faire, Gérard, de ton portable alors?
19: Un portable, c'est un Tamagotchi.
20: Eh, Gérard, ça veut dire que tu traites de Max de frimeur puisqu'il est un portable.
4: Non, mais attends. Qui c'est qui vient de dire que
20: Marie.
4: Je traite... Marie. Alors, je vais dire une chose, Marie.
20: Oui.
4: Je ne traite pas Max de frimeur. Attends, Marie. Attends, de toute manière, toi, je vais te moucher parce que de toute manière, tu as viré.
20: Pourquoi? J'ai rien fait.
4: Tu as viré, c'est toi qui viens de dire que.
20: Mais n'importe quoi, il faudrait te laver les oreilles, c'est comme le cul, ça se lave, hein.
4: Attends, si tu. Ah, bah alors, dans ce cas-là, tu dégages. Bonne nuit, Marie. Allez, hop.
18: Gérard.
4: Hop. Voilà.
18: Gérard.
4: Ouais.
18: Oui, c'est Michel. Qu'est-ce que tu penses des gens qui offrent des portables à des manchots?
4: Quoi?
18: Est-ce que bon. Tu trouves ça normal ou c'est bon?
4: Non, mais attends, Michel.
18: J'ai lu ça dans Elle, le magazine Elle.
4: Ouais, bah, c'est bon.
18: Une certaine allez, personne aurait fait cette blague en Angleterre.
4: Hop!
20: Mais attends, mais Gérard,
13: c'est une étude dans un magazine, Gérard.
18: Non, c'est dans un magazine, c'est pas toi.
4: Y'en a pour l'instant. Je demande.
18: Je trouve ça idiot.
20: Il y a des
4: choses. Eh ben, tu trouves ça idiot? Eh ben, moi, je vais te dire une chose. T'es encore plus idiot. Parce que tu penses ça en direct à...
18: Non, je te demande, parce que je voudrais te réagir.
4: Moi, tu me demandes, mais moi, j'en ai rien à foutre du magasin, du magazine. Moi, je suis pas le magasinal, d'accord? J'ai pas les moyens de m'acheter un portable. On m'a donné un portable, j'ai même pas les moyens de m'acheter une carte pour la rentrer dedans, d'accord?
18: Peut-être que ça les intéresse, elle, pour... Ouais, justement.
21: Tu veux une carte mobile ou elf?
4: Hein? Alors, en de bon entendeur, pour tous ceux qui vont... S'amuser à vouloir donner des numéros, eh ben, de toute manière, vous avez viré.
18: C'est moche.
4: Eh ben oui. C'est vrai. Eh ben, dans ces cas-là, on va écouter. J'en connais un tout à l'heure, il va se prendre deux claques dans le baignure. Vous avez écouté les poutins, j'aime bien avec.
21: Oh, apprends à lire avant. Ouais, vas-y, refais-le.
13: Ouais, marqué.
4: Oh, attends, toi, tu as
21: lu. Non, Gérard, c'est toi qui annonce les
4: listes. S'il te plaît.
21: Allez, Gérard, dépêche-toi.
4: Alors, c'est les petits boudins. J'aime bien, avec des gros strings roses. Et voilà. Et on vous retrouve pour... Attendez, pour la deuxième question. T'as coupé personne encore? Donc, alors, si tout le monde est... possédez-vous un portable? Oui. Si oui, quelle marque?
19: D'accord.
4: Voilà. Okay. Donc, vous réfléchissez et je vous retrouve tout de suite après.
19: D'accord.
4: OK. D'accord. Oh, Fildar!
21: Gérard!
4: Putain, tu me dégages ton abruti là!
21: Ouais, c'est bon, Cyril, dégage!
4: Et hop! Le gyro, j'en veux pas!
21: Bon, on y va là?
4: Bon. Alors, possédez-vous un portable, on va accueillir Lisa.
19: Oui.
4: Rebonsoir, Lisa.
19: Rebonsoir, Gérard.
4: Célia, bonsoir.
19: Bonsoir, Gérard.
4: Justine.
1: Bonsoir, Gérard.
4: Janine.
1: Bonsoir, Gérard.
4: Bonsoir. Michel.
13: On a plus Michel, on a Bidal.
4: Ah, Vidal.
1: Bonsoir Bidal.
22: Bonsoir
1: Bidal.
22: Bonsoir à toutes les filles.
1: Bonsoir Bidal.
22: Et bonsoir à Gérard aussi, excusez-moi.
4: Comment?
22: Bonsoir à Gérard aussi.
4: Ok. Aurore.
23: Bonsoir.
1: Bonsoir Aurore.
22: Bonsoir Aurore.
4: Alors possédez-vous un portable?
23: Alors oui, effectivement.
4: Je vous préviens, foutez-vous pas de ma gueule. Hein.
23: Oui, bonsoir.
4: Ça va aller vite. Hein.
21: Bon, allez, on y va, là.
23: Bonsoir, c'est Justine.
4: Oui.
23: Moi, je possède effectivement un portable. Mmh. Et il me sert pour mes clients. Mmh. Car j'ai beaucoup de clients la nuit.
4: Mmh.
23: Parce que je fais de la sécurité la nuit. Je suis flic.
4: Ouais, d'accord. Non, mais attends. Attends, hey, Justine.
23: Oui.
4: Justine.
23: Oui.
4: La question, c'est possédez-vous un portable? On n'en a rien à foutre de ce que tu fais comme métier,
23: oui,
4: d'accord?
23: Mais je possède un
4: portable. Non, mais est-ce que tu possèdes un portable?
23: Oui.
4: Point final, à la ligne.
23: Oui,
4: ok.
23: Je possède un portable.
4: On est clair.
23: On est clair, Gérard.
4: Alors, est-ce que tu possèdes un portable? Oui ou non?
23: Oui, Gérard, je possède un portable.
4: Bon, alors, ok. Eh ben voilà, t'as pas besoin de me dire, ouais, parce que je suis flic ou autre.
23: Non, mais je t'explique pourquoi j'ai besoin d'un portable.
4: Ouais, parce que t'es flic.
0: Non mais attends Gérard, excuse-moi, mais là t'es tellement agressif, tu souris pas, c'est des filles, elles sont sympas, elles t'expliquent, donc on va pas poser des questions, oui pardon.
4: Ouais, attends.
0: Non mais c'est pas la Gestapo quoi, j'ai l'impression que tu fais un interrogatoire dans un commissariat,
4: là,
0: donc c'est un débat.
4: Non mais c'est un débat. Pas un stylo pour,
0: je viens d'intervenir parce que là la pauvre elle était sympa, elle t'explique pourquoi un portable, et toi t'es là, tu dis non, tu réponds pas
4: mais
0: où, pardon.
4: J'aurais pas de ce stylo.
0: Gérard, écoute, je te jure. Je peux annoncer déjà aux auditeurs que ça risque d'être le dernier débat parce que là c'est pas possible, c'est de pire en pire depuis des mois.
4: Ouais, c'est de pire en pire. Dans ce cas-là, lui avec sa caméra, il dégage. Le gyrophare, il dégage avec la batterie. Et au sonar, il se réveille. Ok.
23: Gérard,
4: et on souffle pas de ma gueule, Max, s'il te plaît.
23: Mais Gérard, t'énerve pas.
4: Non, laisse-moi m'énerver. Et toi, tu vas travailler.
0: Écoute, Gérard, ils sont calmes là au standard.
4: Ouais, bah peut-être. Mais tu as travaillé pas comme... Je t'ai dit de dégager!
23: C'était un petit peu plus...
4: Ça va aller vite,
0: Bah, il faut qu'on avance,
23: Gérard,
0: hein.
23: Gérard, on peut t'entendre gueuler au téléphone.
0: Bon, Gérard, on avance, là.
23: Horreur, hein. Alors, je disais que je possédais un portable.
4: Oui.
23: Oui, voilà, c'est bien.
4: Comme ça, j'ai plus de stylo.
0: Mais prends celui-là.
4: Ouais, je prends un stylo. À chaque fois, c'est moi qui ramène mes stylos. Hein? T'as pas besoin de voir ce que je prends dans ma manette, toi, là-bas.
23: On peut poursuivre le débat, s'il vous plaît?
4: Ouais, alors Justine, tu disais que tu possèdes un portable. Tu possèdes un portable parce que t'es inspecteur de police, c'est
23: voilà,
4: ça?
23: Voilà, merci Gérard.
4: Ok. Ok, bon. Célia?
23: Bah écoute, moi personnellement, je possède pas de portable et je suis un peu allergique au portable. Je trouve que ça fait vraiment beauf d'avoir un portable. Et,
5: Ça te gratte un petit peu, non?
4: Bon, bah, attends, ouais, celui qui dit qu'il se gratte un petit peu, pour l'instant, tu as gratté ta bouche ailleurs, ok? Pour l'instant, c'est moi qui commande, ok?
5: Ouais, d'accord.
4: Okay. En bon entendeur, salut pour toi, Michel.
23: Bon, moi, je trouve personnellement que c'est inutile et que c'est un gadget, quoi.
4: Ouais.
23: Oh, je suis pas d'accord.
6: Non, mais
4: non, mais attendez.
23: Mais c'est un débat, nous avons le droit d'avoir des avis différents, j'ai
6: bien sûr.
4: Oui. Donc, Célia, tu dis que pour toi, c'est un gadget.
23: Ouais, okay. Parfaitement.
4: Lisa,
7: bah, moi, j'ai un portable.
4: Mm-hmm.
7: Et bah, j'ai besoin d'être jointe à tout moment de la journée. Être jointe,
23: c'est comme moi.
4: Mm-hmm.
7: Voilà.
4: Comme qui?
7: Comme Justine.
4: Attendez. Comme Justine, à mon avis, Justine et Lisa.
23: Oui.
4: À mon avis, vous...
23: C'est les métiers qui font ça, Gérard.
4: Oui, non, mais...
23: Tu comprends?
4: Oui, non, mais vous possédez un portable toutes les deux.
23: Oui, non, mais moi, c'est pas pour mon métier. Hein.
7: Moi, c'est pour mon métier uniquement, parce que dans la vie, je trouve que ça serait inutile d'avoir un portable.
4: Qui c'est qui dit ça? Lisa, attends, Justine...
23: Célia voudrait rajouter quelque chose.
4: Ouais, Célia.
23: Je trouve qu'avoir un portable, ça gâche complètement le répondeur.
4: C'est non, mais attends, le répondeur de quoi?
23: Non, moi je n'ai pas de téléphone.
4: Et moi je peux vous dire une chose, quand même en ayant...
23: Mais
5: t'as pas le fax, Gérard, je crois, non?
7: Le Minitel, peut-être.
4: Non mais attendez, vous avez pas commencé à me gonfler comme ça?
23: C'est une question, Gérard.
4: Non mais vous avez pas commencé à me gonfler.
23: Moi je peux te répondre, j'ai pas de Minitel chez moi. Donc et toi?
4: Hein? Parce que, apparemment, il y a certaines personnes que je commence à reconnaître. Hein.
23: C'est vrai?
5: Dire ça?
23: C'est-à-dire?
4: Ah ouais, c'est pas grave.
23: Des noms? Bah, vas-y,
4: non, non, mais je n'ai pas de nom. Non, je suis pas une balance.
5: Attendez.
23: C'est une balance, hein? C'est ton débat, c'est toi qui gères.
7: Moi, je suis scorpion, je ne suis pas balance.
4: Moi, je suis balance. Raconte,
7: moi, je suis taureau. Moi, je suis scorpion, moi, je suis né le 19 novembre, c'est bientôt.
5: Ah, bientôt d'anniversaire.
7: D'ailleurs, Fun Radio, moi,
4: tu fais gaffe que tu cherches pas.
0: Et on te parle, hein?
4: Attendez, s'il vous plaît. Attendez.
5: Ah bon?
24: Arrêtez de parler dans le vide.
5: Ouais, se faire bronzer.
4: Hey, toi, t'essayes pas de lui balancer des noms au standard. Ok?
0: Tu peux éviter.
4: Pour les rappeler.
0: Gérard, tu peux éviter de parler dans le vide et demander où est-ce qu'il est ton stylo. Est-ce que tu peux pas faire un débat pour la radio? Est-ce que c'est possible?
4: Oui, mais à une condition.
23: Pas pour les
0: stylos. Parano, t'as toujours l'impression que c'est les mêmes personnes. T'as toujours l'impression. À ce moment-là, t'arrêtes. Tu veux arrêter, t'arrêtes. Tu me dis, voilà, Max, j'arrête. Mais t'arrêtes.
4: Oui.
0: Mais
4: si c'est bah, dans ces cas-là, bah, on verra. On verra. T'inquiète pas, on verra pour la semaine prochaine.
0: D'accord, c'est bah, tu me préviens, c'est tout. Mais là, fais ton débat, pour l'instant, on n'en prend rien.
4: Alors déjà, lui, il va se calmer.
0: Mais j'en ai marre que t'expliques.
4: Non,
0: que...
4: non, mais attends. L'autosondeur, il a pas besoin d'aller lui balancer.
0: T'es toujours en train de gueuler.
4: Ceux qui sont là-haut, ils ont pas besoin. Parce que là-haut,
0: est-ce que ça intéresse les auditeurs de Fun Radio de savoir qu'il y a trois personnes là-haut? Pense à ceux, il y en a des milliers qui écoutent la radio en ce moment et qui ne comprennent rien.
4: Ils comprennent rien.
0: Non, mais moi, je fais des débats à ta place, je vais les refaire comme avant. Je vais me passer de toi. Si t'as plus envie, on a plus rien.
4: Tu le fais.
0: Eh ben, va-t'en, alors.
20: On s'ennuie, là. Gérard, nous pouvons continuer le débat.
6: Alors, vas-y, continue.
4: Il y a que des filles. La semaine prochaine, tu feras tes débats.
20: Profite que tu es filles à l'antenne.
4: Mais dans ce cas-là, moi j'en ai rien à foutre.
20: Gérard, ma santé mentale dépend de toi.
6: Ça fait 49 minutes que c'est commencé, on sait rien.
4: Et alors ça fait 49 minutes. Là toi, ça fait 49 minutes qu'il me trouve de con.
20: Gérard, concentre-toi, bon sang.
4: Merde, il a pas besoin de lui dire de rappeler certaines personnes.
0: Il m'a rien dit, Gérard.
4: Tu les gagnes, viens donner du numéro. Alors j'en ai ras le bol.
20: Allez, Gérard.
4: J'en ai ras le bol. Si, il change de nom.
6: Mais t'es parano.
4: Attends,
6: que des
4: filles, je suis paranoïaque. Alors attends,
6: pas me dire
4: on va rigoler.
6: Que Lisa c'est Tony, que Célia c'est Arnette.
4: Mais tais-toi.
6: Et que Justine c'est Arnette.
20: Non, je ne suis pas Arnette.
4: On est sûr.
20: Je ne suis pas Tony, non.
4: On est sûr.
0: Alors, allez, Gérard. Attendez, parce que l'on reprend le débat. Non, mais attendez.
4: J'en suis sûr.
0: Gérard,
4: que Julien Galet parte.
0: Écoute-moi bien. On va finir ce débat-là avec ces gens-là. Et dans le deuxième débat, pendant les deux disques, au lieu d'aller fumer ta clope et d'aller courir les nanas cul nu dans les couloirs, écoute-moi jusqu'au bout.
4: Je vais prendre le sondage.
0: Exactement, c'est toi qui vas choisir tes six auditeurs.
4: Attends, tu dégages ta caméra.
20: Ouais. C'est bon, Gérard?
6: Je crois qu'on est parti sur bonne base.
20: On peut continuer le débat.
6: Tu as la con là, tes questions.
20: Bah, la limite, on peut continuer là.
4: Dans mes questions à la con, il n'y a pas de deuxième débat et c'est tout.
20: Oh non, Gérard, il est à peine une heure. Gérard, non, s'il vous plaît.
4: Attends, mes débats à la con.
6: Non,
0: je suis désolé. Écoute-moi.
4: Non,
0: mais tu veux pas écouter parce que je vais te dire la vérité. À l'époque, tu préparais deux débats. Aujourd'hui, le premier débat, il a été préparé par un auditeur. Tu t'es même pas foulé pour les questions. Le débat de la semaine dernière, il y avait des questions tellement que t'avais même pas à les lire parce que c'est des auditeurs.
4: Tu dégages avec ta caméra! Tu me fais chier!
0: Mais toi, c'est une excuse, la caméra. Elle te gêne pas, la caméra. Tous les
4: soirs. Non, mais j'aime pas! Pourquoi qu'il se plante derrière pour. C'est vrai que t'avais plané.
0: Parano!
4: La semaine dernière, il a fait ça!
20: C'est pas la
4: caméra. On met un disque.
0: Gérard, tous les soirs.
4: Non, on met un disque.
0: Non,
4: on met
0: pas de disque. Tu finis ton truc, là, tu dégages définitivement. On peut pas, c'est tous les jeudis, c'est le bordel. T'es carano, Gérard, t'es un carano.
20: Troisième question.
4: Eh bien, dans ce cas-là, tu prends Françoise qui est à moitié bourrée.
6: C'est moi, Bidal. Vous croyez qu'on répond?
0: Je crois que la semaine dernière, t'étais un peu bourré, non?
4: Ouais.
0: Bon, alors.
4: Cette semaine, j'y suis pas. Ok.
0: Mais cette semaine, t'es carano, c'est pareil.
20: Tu pourrais continuer ton débat, t'es pas bourré, Gérard.
0: Mais écoute, c'est pas les mêmes, tu vas choisir tout à l'heure, ça sera le même bordel, tu sais pas gérer tes débats.
4: Attends,
0: Gérard, ne prends pas pour un idiot. Excusez-moi encore, auditeur, d'intervenir, mais tous les soirs, le caméraman alligator il est à côté de moi et moi je suis pas toutes les deux secondes. Tu m'entends tous les soirs entre 22h et 2h du matin quand t'es pas là?
4: De toute manière, tu peux pas le voir parce que tu veux pas être filmé de face.
0: Mais si, je suis.
4: Non, mais moi tout le monde a fait un petit film,
0: Gérard, tu dégages,
4: j'en veux plus.
0: Gérard, ce qui te gêne.
4: Moi j'arrête.
0: Gérard, ce qui te gêne, c'est pas d'être filmé, c'est qu'il soit près de toi. Et des fois, il est près de moi. Alors.
4: Ouais, mais moi, je suis pas un PD comme lui.
20: Mais arrête,
4: d'accord.
20: Gérard.
4: J'aime pas me faire passer la main dans le dos.
20: Gérard, reviens.
4: Ok.
20: T'es une star ou t'es pas une star?
4: Attends.
0: S'ils mettent la main sur l'épaule, c'était un PD. Alors je vais dire, tous les jours, il y a des PD parce que tous les jours, on met la main sur l'épaule.
4: Non, mais attends.
0: Alors.
20: Gérard,
4: tu mets un disque. Non, moi j'arrête. Tu balances un disque, s'il te plaît.
6: Attends, Gérard, là tu peux plus commander, c'est plus possible. T'en fais qu'à ta tête, tu penses que t'es avoir tes stylos bic et rien foutre, avoir la rançon de la gloire.
4: Mais attends, je fais quoi pour l'instant?
6: Mais rien, parce que tu fais rien. Rien, tu fais rien.
4: Non, attends, tu permets? Ça regarde pas les auditeurs là.
20: Allô? Allô? Bon.
2: Vous avez des choses à raconter, non?
23: Est-ce que vous avez des portables?
2: Des portables.
23: Alors moi, je disais que j'en avais un, effectivement, pour mon travail.
2: C'est quelle marque?
23: Je suis inspecteur de police. C'est la marque Serrare.
2: Oui.
23: Chez Gérard. Et c'est une très bonne marque.
2: Ça marche bien?
23: Oui, c'est en tongue.
2: C'est bien en forme de tongue avec l'odeur?
23: Oui, l'odeur. Et l'odeur est très agréable. C'est au portable.
4: Comme ça, tu aimes bien rigoler. Eh ben tu t'énerves avec toute ta connerie que je reçois.
23: Allez Gérard,
4: C'est triché. J'allais tampon.
6: Bah moi aussi j'en suis du courrier chez moi.
4: C'est pas ça. Je te parle, c'est une seule reprise. Toi tu dégages. Mais là je continuerai pas les débats comme ça.
23: Gérard, s'il te plaît.
6: Mais là les débats c'est n'importe
23: quoi. Faisons les débats, Gérard.
6: Le fond là, c'est l'apocalypse.
23: Gérard, troisième question.
6: Fais plus la radio, pense aux gens qui font de la radio, mais fais plus tes débats.
4: Non, non.
6: Fais ta popote, fais ce qui t'intéresse, c'est toujours
23: Gérard, troisième question. Eh ben, tu prends Françoise.
6: Ouais, on prend Françoise.
23: Mais Gérard, bon sang.
8: Je pouvais faire des débats. Que je portais une caméra, mais ça me dérangeait pas.
23: Ouais, ouais.
8: Là, il est à côté de moi, mais bon, ça se passe bien.
21: Ouais. Bon, l'alligator, c'est quoi la prochaine question?
8: La prochaine question, c'est est-ce que Gérard reste pour faire ses débats?
23: Non. Alors, Gérard a du mal à rester.
18: Vas-y, l'alligator.
4: Dans ce cas, je ne fais plus rien. Stéphanie, t'as même pas trouvé un avocat.
23: Je vous bénis, Dieu.
6: Tu t'en vas là. Non mais tu prends toutes tes affaires Gérard, tu t'en vas pas.
4: Non, tu t'en vas définitivement là.
6: Tu t'en vas définitivement.
4: Mais attends, mais prends la défense.
6: Tu sors pas du studio pour aller fumer une clope, tu prends tes affaires et tu te barres pour aller fumer une clope.
4: T'es même pas capable de prendre de ma défense.
6: Mais je la prends ta défense.
4: Mais non, tu la prends pas.
6: Donne-moi ça.
4: Ça tu rigoles.
6: Qu'est-ce que tu me fais rire?
4: Tu rigoles. Mais ça te fait rire, pas moi.
6: Bah alors t'énerve pas.
4: Si je m'énerve.
6: Tu le fais exprès.
4: Non. Attends, c'est quoi ça?
6: Bah, je vais donner ça à mon avocat. Donne-moi.
4: Mais alors tu vas donner ça à ton avocat? Combien de fois que j'en ai parlé? Ah, t'en as plein de bureaux comme ça! Ouais, voyons! Hop, on met un disque. Putain, tu mets un disque, s'il te plaît!
21: Gérard?
4: Ouais.
21: Ça va?
4: Tu mets un disque, s'il te plaît!
21: Ah, t'en as un sous la main, un disque?
4: Hein?
21: T'en as un disque?
4: Bah, t'as qu'à mettre les parodies de Gérard, puis c'est tout!
21: Ah non, c'est bidon ça!
4: Tu mets ce que tu veux!
21: La maison, toi, c'est là. Toi, tu fais pas tes débats, tu les prépares pas, et en plus, faut passer tes disques.
4: Bah ouais.
21: Non mais
4: attends.
21: Non mais c'est ça. Non mais tu te crois.
4: Ouais,
21: où,
4: non mais attends.
21: On n'est pas chez mémère.
4: On n'est pas chez mémère. Attends.
21: Ouais.
4: T'es même pas capable de me défendre sur toute ma
21: mais
4: mère.
21: Mais je peux te défendre, mais t'es tout le temps en train de gueuler.
4: Mais t'es même pas capable. La semaine dernière, t'en as eu du courrier. Tu l'as même pas dit.
21: Attends. J'ai pas entendu. Tu m'as dit que j'étais quoi, hein?
4: Non.
21: Tu m'as dit que j'étais hein?
4: T'es même pas capable de me défendre.
21: Attends, j'arrive.
4: Je t'ai même pas insulté, alors désolé. Bah viens.
6: Je suis incapable.
4: Ouais. Bah,
6: tu te démerderas avec ton avocat ce soir. Ok. Vous avez des avocats.
4: Voilà.
6: maintenant tu reprends les débats calmement, on va se calmer parce que là ça va plus être possible, parce que là j'ai la honte.
4: Ouais. Et ben dans ces cas-là. Je préviens une chose, voilà. Que personne qui envoie du courrier de merde chez moi avec des publicités mensongères, c'est pas la peine. Alors, on parle pas tribunal, ok?
6: Ah oui, mais tu veux pas.
4: Alors maintenant, je préviens une chose, je reprends le prochain débat à 2h05. Je vais essayer de me calmer.
6: On va se calmer, on va essayer de reprendre ça calmement.
4: Hein? Alors moi, j'en ai ras-le-bol.
6: Mais tu penses bien qu'un mec, si tu lui dis que c'est interdit, si c'est interdit de mettre du courrier chez toi, ils vont t'en envoyer encore plus. C'est évident qu'ils vont t'envoyer encore plus
4: de
6: courrier.
4: Ouais, mais dans ces cas-là, l'œil de l'un, c'est les fesses de babrin. Qu'il ait le courage d'appeler. Ils sont même pas...
6: Est-ce que j'y suis pour quelque chose, moi, qu'ils appellent?
4: Mais c'est un rond rouge. Il a même pas le capable d'appeler.
0: Attends, même si Max, le Star System, ton ami, vient pour leur dire appeler, est-ce que tu crois qu'ils vont appeler?
4: Tu crois qu'ils vont pas les appeler parce que Julie et Gaël vont pas laisser le...
0: Mais arrête de parler de Julie et Gaël, elles sont pas là, ça n'a rien à voir.
4: Elles vont pas les sélectionner. Je suis désolé.
0: Mais non, parce qu'elles veulent les sélectionner quand t'es là, mais quand t'es là, pas elle au standard, c'est Manu et Manu.
4: Mais comme par hasard.
6: Je suis pas au courant, moi, Gérard.
0: Déjà, il est pas au courant, déjà, premièrement.
4: Ouais. Non, mais il est pas au courant. Il va se calmer. Il va faire ce que je vais lui dire, lui aussi.
0: Non, mais si tu te calmes pas, tu te rends compte qu'il est 2h du matin.
4: Et alors?
0: C'est plus la radio libre, c'est la radio trash, là.
4: Ouais, mais moi, je vais dire ce que j'ai à dire sur le cœur. Parce que j'en ai ras-le-bol.
0: Je suis d'accord avec toi.
4: Moi, j'en ai ras-le-bol de recevoir du courrier.
0: Mais tu nous le dis chaque semaine. Moi aussi, j'en reçois chez moi. Nous aussi, on reçoit des messages.
4: Non.
0: Écoute, je te le dis. Si moi, tu ne le crois pas, Gérard.
4: Est-ce que je vais avoir le courrier d'hier?
0: Gérard, écoute-moi bien. Si tu me crois pas, je reçois du courrier chez moi. Moi, je ne te crois pas que tu reçois du courrier chez toi.
4: Ouais. Et les numéros. Personne n'a donné ton numéro de téléphone à l'antenne.
0: Non, mais tout le monde l'a sur Minitel, il y en a plein qui le donnent. Bah oui, oui, Gérard.
4: T'arrêtes avec ton flash, là, s'il te plaît.
0: Alors, on peut reprendre le débat, parce que là, pour l'instant, il ne s'est rien passé.
4: Ouais, mais il ne s'est rien passé. Pour l'instant, il va se passer quelque chose. C'est que moi, maintenant, ça va être simple. C'est le... t'arrêtes, s'il te plaît.
0: Arrête, s'il te plaît. On va peut-être même arrêter la caméra pendant à peu près un quart d'heure. Donc on va la poser, on va se calmer complètement, on va refaire de la radio en faisant un vrai débat sur des questions qui sont intéressantes. Pose les questions que tu n'as pas posées et que les gens y réfléchissent.
4: Ouais, si je retrouve les thèmes.
0: Non mais ils sont là, elle est là, sous les yeux. Non, c'est celui que t'as sous les yeux, c'est la feuille que tu viens de balancer là.
4: Parce non,
0: que
4: non.
0: Si.
4: Non, c'est pas les portables.
0: Ah bah voilà, mais là t'as tout jeté alors.
4: Ah bah oui.
6: Ah bah oui, mais c'est de ta faute mon grand, si tu sais même pas...
4: Non mais attends.
6: Ah bah bravo.
9: Bah, il les a pas déchirés des fois.
4: Il y a des limites aussi à...
6: Toi t'en as des limites, toi t'arrêtes pas de gueuler toutes les 5 minutes. Avant tu gueulais jamais, maintenant tu gueules toutes les 2 minutes.
4: Oui, pourquoi? Parce que j'en ai marre de recevoir des saloperies dans ma boîte.
6: C'est tout à l'heure ça, c'est le débat maintenant.
4: Oui, mais pour l'instant quand je te l'ai dit tout à l'heure, tu te marres derrière la
0: Mais attends, parce que tu me fais rire, c'est comme si moi à chaque fois qu'on me chie dessus à l'antenne, le lendemain je reviens en parlant du mec d'hier en disant ouais, il y a un mec qui m'a chié dessus, et puis après je veux dire avant-hier il y a un mec qui m'a chié dessus. C'est bon, c'était tout à l'heure, on en a parlé, t'as fait l'ultimatum.
4: Et ça?
0: Mais c'est rien ça.
4: Alors?
0: Oh là là, mais il est où ton débat?
4: J'en sais rien.
0: Eh bah ouais, parce que t'es mal organisé en plus de...
4: Ouais, je suis mal organisé.
0: Bah écoute, je suis désolé, tu nous en fais la preuve. Alors c'est pas possible.
4: Regarde toi, avec ta caméra, t'as pas besoin de savoir ce qu'il y a dans ma mallette.
0: Oh là là, Brège, il est 2h, y'a rien, on en fait plus qu'un débat. Eh oh.
4: Eh bah on en fera plus qu'un, on finit sur les portables, elle est terminée, mais moi je...
0: Comme ça, tu verras Stéphanie, parce qu'il n'y a que ça qui t'intéresse, t'as Stéphanie là-haut, comme ça tu pourras aller la voir, comme ça tu seras tranquille. Comme ça tu pourras t'occuper d'elle.
4: Attends, Stéphanie là-haut.
0: Oui, comme ça,
4: c'est autre chose.
0: Il n'y a que ça qui t'intéresse, toi, c'est qu'elle soit dans les studios à côté de toi.
4: Trouvez-vous cela utile, les points final à la ligne.
6: Et les autres questions.
10: Ouais, moi je trouve ça.
4: Non, mais on met un disque, c'est tout.
0: On met un disque. Vous voulez nous appeler pour le débat de Gérard, c'est le 0870-5000 et 0803-08-5000. 0803, allez-y. Non mais qu'est-ce que tu fous au deuxième disque? C'est pas la peine là, on reprend le débat, on y va, c'est parti. Et Potard va faire les questions, on y va.
12: Moi je fais la réponse.
9: Prochaine question.
12: Oui.
9: Trouvez-vous les portables chers?
0: Ah ouais.
15: Oui.
9: On a qui au téléphone?
12: Madame. On a donc Lisa ou Cécilia? Justine, non?
15: On a Janine.
12: Oui.
15: On a
12: plus
15: Aurore.
12: Oui.
15: Lisa.
0: Janine.
12: On va commencer par les filles.
15: Ouais.
12: Alors.
15: Si on trouve les portables chers.
12: Ouais, on trouve les portables chers.
15: Ben, c'est pas donné, C'est pas donné, mais bon, quand on a les moyens, c'est pas très grave, quoi. Je veux dire, c'est un gadget, quoi. C'est un luxe.
12: Mmh.
15: Je sais pas.
21: Mmh. Et toi, tu t'en sers pour quoi ton portable? C'est un gadget ou un luxe?
11: Tu mettrais combien en budget?
23: Je sais pas, ça dépend du mois, 2000, 3000, ça dépend.
11: Ah, ah quand,
23: donc, quand même.
11: Bah, oui, c'est bien 3000 pour un portable par mois.
23: Moi, je passe mes journées au téléphone, ouais. J'ai toujours besoin d'appeler mes amis, mes parents, ma famille, tout ça, mes copains.
14: Au travail et tout, t'appelles?
23: Ah non, je travaille pas.
14: Ah ok.
23: Ah d'accord.
14: Et comment tu fais pour payer 2000?
23: Bah écoute, j'ai une richesse personnelle, j'ai pas besoin de travailler. Non, mais je laisse le travail à ceux qui en ont besoin, je veux dire... Ça m'est arrivé.
14: Bah, y en a qui ont de la chance, hein.
23: Non, mais il en faut, quoi. Voilà.
11: J'ai des questions sur la superposition.
23: La superposition?
21: Moi, j'ai des questions.
11: Ah, t'as les vraies questions sur les portables, d'accord. Ouais. On a fini la question.
21: On a les mecs, on les a pas fait. Aussi.
11: Ah oui, exact. Merci, Daniel.
16: Bonjour, j'appelle d'ici les Moulineaux.
11: Ouais. Oui.
16: Bonsoir.
11: Et ton prénom?
16: Pardon?
11: Ton prénom?
21: Alors, le prénom?
11: C'est le fonctionnaire.
21: Ah, c'est le fonctionnaire, d'accord.
11: Un relou. Ouais, relou.
21: Allô, le relou?
11: Allô?
21: Toi, le fonctionnaire, tu dois avoir un portable, normalement.
11: Voilà. Oui, donc, on avance un peu, là. On s'enlise un peu, on est comme genre...
16: Allô?
11: Oui, allô?
21: Ouais, on aimerait parler au fonctionnaire. Excusez-moi de vous déranger.
11: Il est là, Manu, le fonctionnaire, ou pas? S'il est pas là, Manu, tu dégages, ouais, tu travailles, s'il te plaît, Manu.
21: Bon, alors, il répond pas.
11: Allô?
16: Allô?
11: Allô, oui, bonsoir. Oui.
16: Allô?
11: Oui,
21: bonsoir.
16: Bonsoir.
11: D'accord, tu voulais t'exprimer?
16: Oui.
11: D'accord, bah fais-le.
16: Sur les portables.
11: Oui, c'est-à-dire?
16: Je travaille à France Télécom.
11: Très bien.
16: Je voudrais parler à Gérard. Il est là?
11: Il est là, il t'écoute.
21: Ouais, il est aux toilettes, il revient.
11: Il t'écoute.
16: Il est aux toilettes?
11: Oui, il t'écoute. Vas-y, bon. Tu voulais dire?
16: Gérard, bonsoir. Bonsoir, mademoiselle. Bonsoir.
11: D'accord.
21: Bonsoir.
16: Donc, okay. Moi, je voudrais dire que je suis pour les portables.
11: Oui.
21: Pourquoi?
16: Tout simplement parce que on paye pas de redevance.
11: D'accord, et ça te permet de joindre les autres?
16: Tout à fait.
11: D'accord, au téléphone?
16: J'ai un forfait tous les mois.
11: D'accord.
16: Que je ne dépasse pas. Mmh. Et je sais à quoi m'en tenir à la fin du mois.
14: Et t'as un forfait de combien?
11: Ouais, mais est-ce que ton métier te permet d'avoir des ristournes ou...
21: Cyril?
11: Oui.
21: Excuse-moi, on récupère Justine.
11: D'accord.
21: Ah, enfin!
11: Justine!
21: Quand même!
11: Tu vas bien?
17: Bonsoir.
11: Bonsoir.
17: Salut Justine.
16: Bonsoir.
11: Ne me demande pas si Gérard est là, il est aux toilettes.
17: Gérard n'est pas toujours arrivé?
11: Non, il est aux toilettes.
21: Toujours pas là.
17: D'accord.
14: Indisposé.
17: On va l'attendre.
11: D'accord.
17: Il est à diarrhée.
11: Donc le sujet, c'est les portables.
17: Je me destine à qui là?
11: Bah, à nous. À l'équipe, Daniel, Kildar, Manu,
17: les gamins.
11: Et moi-même, Manu le gamin. On a fait les présentations, donc.
21: Donc la question, c'était est-ce que tu trouves les portables chers?
17: Alors, je trouve que les portables sont très chers. Allô?
11: Oui, oui, on t'écoute.
17: Parce que l'abonnement, c'est 500 000 francs. Et que je trouve que le téléphone est beaucoup moins cher.
21: Mm-hmm. Ah, super.
11: Mmh, bravo.
21: L'employé de France Télécom, il est où? Il s'est endormi, là?
16: Ah, là, je ne suis pas d'accord.
21: Bah, vas-y.
17: Si, monsieur, écoutez, j'ai payé mon téléphone.
16: Les téléphones, maintenant, sont à 1 franc.
21: Ouais.
16: Et moi, je ne paye pas l'abonnement, donc...
17: Je me suis fait rouler, merde.
21: Ouais, mais toi, allô, tu payes pas l'abonnement parce que t'es à France Télécom.
17: Mais moi, je paye l'abonnement.
11: Voilà. Daniel, si on pouvait mélanger 2-3 questions.
21: En même temps?
11: Ouais, en même temps.
17: Tu payes que tes communications.
11: Si c'était possible. Si vous êtes d'accord?
16: Oui, oui, oui, vas-y. Bah,
21: alors, j'ai une autre question intéressante, ça.
11: Ah, vas-y, Daniel, ça va être super.
21: Ouais. Dans quel endroit entendez-vous le plus souvent les portables sonner?
11: Ah, ça, voilà, c'est une horreur.
16: Dans les filles.
21: Les filles?
17: Dans les toilettes.
21: Ouais.
11: D'accord.
17: Dans mon blouson.
16: Moi, le plus souvent, c'est quand j'écoute la radio.
21: Alors non seulement il est relou, et en plus il est importable, on comprend rien à ce qu'il dit.
11: Ouais, c'est vrai. Hein.
21: Bravo, bravo France Télécom. Hein.
11: Ah, la bête.
21: Voilà la bête. Gérard, le débat.
11: Il vient d'arriver dans le studio, il vient de prendre sa manette, ses papiers.
21: On dirait qu'il
11: n'a pas dit un mot encore.
21: Gérard. Elle referme la manette.
11: Le regard s'est fermé. Elle est fermée. Attention. Attention. Il est reparti.
17: Il
11: se retrouve face à Max.
17: Dans
11: les 2 mètres de la place. Un homme de la sécurité est là pour assurer la sécurité. Ah, il vient de jeter sa mallette dans le couloir, je ne comprends pas.
21: Il est sorti du studio, mais il n'est pas encore parti.
11: Ouais. Il se pose des questions. Pardon?
16: Bonsoir Walligator.
11: Walligator, bonsoir.
16: Bonsoir Daniel.
11: Bonsoir.
21: C'est quoi ton prénom?
11: Ça fait plaisir que tu nous dises bonsoir quand même.
17: C'est qui?
16: C'est Michel encore.
11: Michel,
21: bonsoir Michel.
11: Ah, c'est l'homo.
1: Oui, l'homo, sapiens, l'homosexuel.
23: Et Justine, c'est la lesbienne.
1: Voilà, je pense que moi j'entends le plus les portables sonner, c'est à Cannes.
23: À Cannes?
1: Oui.
11: D'accord, mais plus pour les festivals?
23: Ah,
21: c'est un portable,
1: attends,
21: ça.
1: Ne quitte pas.
11: Oui, c'est Michel. Bah, Michel, on va te rappeler plus tard puisque tu es occupé.
1: Ne quitte pas.
23: C'est
11: d'accord.
23: Qui? Allô? C'est grave. C'est pour moi?
11: Il est idée de mélanger des questions, non?
21: Ouais, faut voir.
23: Si mes parents m'écoutent, je veux bien un portable, hein, donc ils y réfléchissent.
21: Non, non,
23: si mes parents m'écoutent, j'en veux bien un aussi. Voilà. Aussi, enfin, si mes parents écoutent, ils arrêtent.
21: Bon, j'ai une autre question.
11: Oui. De quelle oreille
23: oui.
11: Le portable est le plus

0: Plus, ça cache les grandes oreilles.
1: Il est bien de France Télécom, lui. Hein. Mmh.
2: Ouais.
3: Manu, c'est toi qui l'as trouvé.
4: Je ne peux pas dévoiler mon identité, bien entendu.
1: Ah, mais on comprend bien, hein, t'as dû prendre des risques, hein, c'est clair.
3: Tu as les cheveux longs, Michel ?
4: Oui, j'ai les cheveux longs, oui.
3: Et pourquoi ?
4: Parce que j'ai les cheveux longs, idée courte.
0: Voilà. Ouh là là, bravo.
4: Pour moi, la vie est plus simple. Pour moi, la vie va commencer.
3: D'accord, on tourne en rond, donc on va...
5: Bon, on passe à notre question. Voilà.
3: La
5: sonnette vous stresse-t-elle? Si oui, qu'est-ce que vous verriez d'autre à la place?
3: Moi je frappe, un je vibreur. N'ai pas de sonnette à ma porte.
5: Un vibreur, ça existe
4: le
5: aussi
4: mieux,
5: ça.
4: C'est le vibreur.
0: Ouais mais c'est bien, c'est pas mal, c'est une bonne idée.
1: J'aimerais bien que Michel nous parle du vibreur, je pense qu'il connaît bien.
4: Oui, bon, c'est-à-dire que moi j'utilise le vibreur de différentes couleurs selon l'activité de la journée. J'en ai un dans ma cuisine, dans mon salon, dans ma chambre, selon ce que je désire faire avec mon partenaire.
5: Et quelle taille fait ton vibreur ?
4: Je suis plutôt dans les 32. Hein.
0: 32
4: décimètres.
0: Mais c'est pas beaucoup hein, quand même. Hein.
1: Mais Michel, quand tu sors dans la rue, tu le mets où ton vibreur quand tu te déplaces ?
3: Dans l'oreille ?
0: Dans la musique.
4: Non, enfin bon, c'est pas évident d'en parler ce soir, c'est vrai.
0: Mais lâche-toi.
1: Non, mais pas de tabou, Michel.
0: On
1: vas-y.
0: Est entre nous, là. Hein. On est entre amis. Et on n'est pas à l'antenne, de toute façon.
4: Ah, on n'est pas à l'antenne.
0: On est en antenne.
4: Non, bon, bah, c'est bon. Moi, je le mets dans l'anus, ça faut pas se cacher. Hein.
0: Ouais.
4: C'est vrai, parce que...
0: Mais quand tu t'assois, ça fait mal.
4: C'est vrai que les portables ont fait d'énormes progrès, on reçoit partout, maintenant.
0: Ouais.
4: Faudrait que je sautille un peu.
0: Est-ce que ça vous sert de jouer, parfois?
4: De jouir?
0: De jouer. De jouir si tu veux aussi. Hein.
4: Je joue, oui, je joue à saute-mouton avec mon partenaire.
0: C'est qui saute l'autre?
4: C'est un peu délicat.
0: Bon, vas-y, lâche-toi, on est en antenne. Lâche-toi.
4: Bah, ça dépend en fait qui a été sélectionné.
0: Oui. Ouais.
4: Moi, souvent, le lundi, le mardi, je suis le sauteur.
0: Oui.
4: Ouais. Mmh. Et lui passe le mercredi à l'attaque.
0: Ok.
4: Voilà. Souvent, le dimanche, on fait ça avec des amis. Avec notamment Caramel. Caramel passera chez moi tout à l'heure.
0: Qui va sauter le...
6: On va l'avoir au téléphone.
4: Peut-être.
0: Donc, c'est lundi. Non, on est jeudi. Donc, c'est qui saute, là, le jeudi?
6: Alors, moi, le lundi, je saute feuille de rose.
0: D'accord.
6: Et Aurore, le mercredi, me saute.
4: C'est formidable, le portable. Hein.
0: Mais c'est magnifique.
6: C'est pratique, oui, pour se sauter à distance.
0: Ouais. Et est-ce que Michel ?
4: Oui.
0: Non, Daniel. Non, Michel.
1: Non, Michel.
4: Michel, 47 ans de Tarascon.
0: Oui, 47 ans de Tarascon.
6: Oui, oui, oui.
0: Michel ?
4: Oui, bonsoir.
0: Bonsoir. Comment allez-vous ?
4: Ça va ?
3: On a fait les présentations.
0: Est-ce que vous achetez des godes ?
4: Des godes ceinture uniquement, oui.
0: Ah, pas des godes
3: culottes. Daniel, on n'a pas dérivé.
1: Ah, mais je voulais te poser une question, Michel.
4: Oui.
1: Je voulais savoir si par moment...
3: Si tous les gens de France Télécom étaient comme toi.
1: Non, mais justement, Michel n'est pas de France Télécom, donc l'alligator museau. Je voulais seulement savoir si des fois tu te trompais pas entre ton tatou ou ton portable qui vibre et ton vibro, justement.
4: Si, ça m'est arrivé, effectivement. Au début, j'ai fait une bourde un matin en me rendant au travail.
1: Ouais.
4: J'avais pris mon tatou et fatalement, j'ai dû aller aux toilettes parce que ça sonnait, ça vibrait.
1: Ouais.
4: Et ben je l'ai perdu, quoi. Parce que,
0: tu l'as lâché, quoi.
4: Tu l'as
0: fait tomber dans le trou. Et tu fais quoi dans la vie, Michel ? France Télécom.
3: Bah, si Rico pouvait nous rejoindre.
4: Mais non, Michel travaille pas à France Télécom, c'est moi qui travaille à France Télécom.
0: Bah oui,
4: mais
0: alors Michel,
3: est-ce que ça serait trop demander à Cyril de parler normalement comme il parle dans la vie de tous les jours, plutôt que dès qu'il parle derrière un micro, il se met à parler comme un alligator? Mais si tu pouvais parler comme quand tu sais quand tu me demandes 10 balles, tu sais quand tu dis
1: c'est vrai,
3: Max, s'il te plaît, t'aurais pas 10 balles, plutôt que tu me dis pas Max, s'il te plaît, t'aurais pas 10 francs.
7: Bon, je pense que ça vient de personne, on va continuer.
3: Non mais pas normalement, bordel.
7: Si vous voulez me joindre, moi j'ai pas de bordel, mais je suis là tous les soirs.
3: Bon, c'est bon.
7: Voilà.
0: On y va. 1, 2, 3.
1: J'aimerais bien savoir comment s'appelle le monsieur de France Télécom. C'est ça qu'on attend depuis tout à l'heure déjà.
3: Ah, parce que le fonctionnaire, c'est un peu vrai.
1: Non mais t'as un prénom, Robert, Gérard, je sais pas.
3: Un pseudo peut-être.
4: Ah non, j'ai des collègues qui m'écoutent.
0: Bah, Monsieur X.
4: Travaille à l'agence de Boulogne.
1: Bon, Jean-Christophe, alors. Bon, on en était où ?
0: On en était à savoir...
1: Je vais te donner un prénom, je t'appelle Jean-Christophe, comme ça, au pif. Hein.
3: Judicieux.
4: D'accord.
0: JC, donc.
1: On va faire JC. On va prendre tes initiales, c'est plus simple. Mon JC, alors vas-y, exprime-toi.
0: Jésus-Christ.
4: Alors, moi, je travaille à l'agence de Boulogne. Et je dois dire qu'on a très peu d'appels pour les portables, plutôt.

0: pour les téléphones personnels, pour des problèmes de ligne, de piratage, etc. Pour les portables, c'est très rare.
1: Vous avez combien d'appels par jour?
2: Est-ce qu'on peut pirater un portable?
0: Oh oui. Non.
3: Ah si. Excusez-moi.
2: Qui dit non?
1: Si, moi j'ai piraté le portable de Gérard.
2: De Gérard, ouais.
1: Même moi aussi. Hein.
2: Mmh. Et pour quelle raison?
1: Bah parce que j'avais pas d'argent pour payer l'abonnement. Gérard, il a les factures.
4: Mmh. Ouais.
1: Et comme Gérard, en vérité, est un millionnaire et qu'il s'est passé pour un pauvre.
0: C'est vrai. Comme
1: il est super sympa,
0: ça, c'est bien possible.
1: Ça me dérange pas. Gérard Barclay. Voilà.
0: Ah, excusez-moi.
1: Oui.
0: Je viens d'apprendre parce que j'ai l'AFP. Là,
2: Michel.
0: Chez moi parce que je suis journaliste.
2: Michel.
0: Oui, c'est Michel.
2: Je tiens à te souhaiter quand même une bonne soirée. Bonsoir.
5: Bonsoir, Michel.
0: Bonsoir, Walligator. Bonsoir,
2: merci.
0: Daniel. Bonsoir, Fildar. Bonsoir, Max.
2: Manu aussi.
0: Bonsoir, toute l'équipe.
1: Ouais. Salut. Bon.
0: L'équipe des débats de l'écran. Donc,
2: Tu accélères un petit peu, s'il te plaît, merci.
0: Oui, merci.
2: Voilà.
0: Bonsoir.
2: Oui, bonsoir. Donc, tu voulais nous parler de.
5: Bravo.
0: Sur l'AFP.
2: D'accord, l'AFP.
0: Apparemment, Gérard serait décédé. Alors, je ne sais pas si c'est.
1: Non, écoutez, il est bien là. Hein.
0: Non, c'est pas.
2: Il est décédé, mais il va bientôt revenir. Bon, tu voulais.
0: Portable. Moi, j'ai appelé spécialement pour parler de France Télécom et notamment des portables. Et juste quand j'appelle, Gérard déserte le studio.
1: Non, Gérard, il est là. Écoutez, il est là.
2: Il te parle.
0: On n'entend pas sa voix, je le sens pas.
2: Mais bon, on peut faire sans lui, hein, c'est pas un problème.
6: Vous voulez savoir sur Carole?
2: Voilà, il est là.
1: Ah.
2: On peut très bien faire sans lui. Hein. C'est lui qui est de son plein gré qui est parti. Donc, on continue.
1: Vas-y.
2: On a du mal quand même. Oui, France Télécom, tu voulais rajouter?
0: Je voulais rajouter qu'il va y avoir des offres spéciales pour les étrennes de Noël.
1: Ouais.
2: Mm-hmm.
0: Avec des téléphones portables offerts.
1: Mm-hmm.
0: Et des forfaits bien sûr moins chers que chez les autres concurrents.
1: À 1,50 €?
0: Oh non, pas 1,50 €.
1: Bah, tout à l'heure c'était 1 franc, donc.
0: Non, 1 franc le portable et le forfait offert.
1: 50 centimes.
0: Non, 1 franc.
3: J'ai l'impression que c'est rien, quoi. France Télécom se moque de nous, hein.
1: Ah ouais, moi je vais aller chez...
2: Excusez-moi, il y a Jean-Pat qui est venu nous rejoindre dans le studio. Bonjour Jean-Pat.
1: Salut Jean-Pat.
2: Par contre, si tu pouvais te rapprocher de moi pour que les caméras de Fun TV puissent te voir dans l'ensemble, s'il te plaît.
5: C'est bon, hein.
7: Ouais, ça va là.
2: Bah, je crois que...
1: Bon, le débat n'avance pas.
7: On va passer à notre question.
2: Oui.
7: Ah bien Daniel, bonne chose Daniel.
2: Tout à fait.
7: Merci. À votre avis, que deviendra...
2: Un coup de fil.
7: Un coup de fil, là.
2: C'est Gérard peut-être. D'accord.
1: C'était
6: magazine novembre
2: 97. Gérard, oui.
6: C'est Alligator.
2: Vous voulez
6: savoir sur Gérard.
7: Ok, d'accord, Gérard.
2: Ok, super.
7: Tu rappelles.
2: Merci.
0: Le répondeur de Gérard.
7: Donc, on passe à la question suivante.
2: Oui, merci, Daniel. Merci.
7: Donc, que deviendra, à votre avis, le portable dans ces prochaines années?
1: Je pense que ça deviendra un frigidaire, quelque chose comme ça. Je
5: dirais,
1: on réduit tout.
4: Un crapaud.
5: N'importe quoi.
2: À votre avis, est-ce qu'il sera encore plus léger, petit, avec encore des touches ou des gadgets permettent... Est-ce que ça sera vocal?
1: Est-ce que vous connaissez la pub pour je sais plus quel journal? Et en fait, les mecs avaient des portables intégrés, c'était des puces dans eux.
2: Ouais.
1: Il y en a un qui pétait et qui disait qu'il recevait un fax.
5: Bon, allez, tu dégages.
0: Ok, ouais.
2: C'est bon. Assez.
1: Non, tu dégages.
7: Ça, là, je viens d'entendre un truc qui m'a pas fait plaisir.
1: Mais c'est l'avenir, hein, parce que c'est très visionnaire. Moi, je dis qu'un jour, il y aura plus de téléphone à la maison.
2: Ça me fait plaisir d'avoir Jean-Pet à côté de moi pour faire le débat.
1: On aura plus de téléphone à la maison, on aura plus de portables.
2: J'aime bien Jean-Pet.
1: Ouais, c'est sûr. Ouais, les portables seront intégrés dans le cerveau.
2: C'est vrai, j'aime bien.
1: Et un jour, le portable, il servira de CD, il servira de magnéto.
5: Est-ce que tu penses qu'il servira de toilette à la loco?
1: Comment?
5: Est-ce qu'il servira de toilette un jour?
2: Est-ce qu'il peut servir d'animateur le jeudi soir dans les débats?
1: Il y aura un petit trou sur le portable, on pourra faire ses besoins dedans.
5: Comme ça, Gérard pourra l'emporter à la loco.
1: Ouais. Ce sera bien, ça.
2: Ah,
5: Gérard, qui a
1: Gérard, peut-être.
6: Magazine, novembre 97, le confidentiel de PC.
2: Ouais.
6: Tout ce que vous voulez savoir sur Carole.
1: D'accord.
6: Gérard à la loco,
1: d'accord. Bah, merci Gérard, encore. Hein.
2: On a Fred Lumoris qui est venu nous rejoindre dans les studios.
1: C'est toujours la même chose, mais c'est pas grave, on monte le moral. Ouais. Non, mais ça fait plaisir, au moins, on sent qu'il est là, quoi. Ouais, il nous respecte. C'est bien.
5: Oh, tu savais, le standard.
2: Ouh là là là là là là.
7: On accueille Tony quand même.
2: Ah, merci Tony. Tony, bonsoir.
8: Bonsoir, qu'est-ce qui se passe?
2: Merci d'être avec nous.
7: Bon, Tony, très simple, on a un problème.
2: Oui. Voilà, ouais.
7: C'est que Gérard n'est plus là.
2: Tout à fait.
8: Alors,
2: donc, il est parti.
8: Alors, je paye le coup, là, hein.
2: Il fait la gueule.
8: Je paye le coup, j'invite tout le monde. Hein.
7: Ah, c'est vrai?
8: Ouais, on a quand même mis un an à le virer quand même.
7: Ouais, c'est vrai. Donc tu vas nous inviter, mais pour le moment le débat c'est sur le portable, donc qu'est-ce que t'en penses toi?
8: Ah, je sais pas, il faut que je dise des choses sérieuses, des conneries.
1: Tout ce que tu veux.
2: Si tu dis des
7: conneries. Bah, essaye d'être moins con que d'habitude, c'est tout.
8: Ça va être sûr quand même.
7: Je sais, mais fais un effort.
8: Bon, bah, sur le portable, moi j'ai pas de portable.
2: Ouais.
8: J'ai un tatou.
1: Pourquoi?
8: Pourquoi j'ai pas de portable?
1: Oui.
8: Parce que je vois pas l'intérêt, quoi.
2: Pourquoi pas l'intérêt?
1: Attendez, la cassette elle est finie.
8: J'ai pas. Non, elle est pas finie, elle est.
1: Attends, je
2: pourquoi tu vois pas. Tony, pourquoi tu vois pas l'intérêt à avoir un portable?
8: Parce que je trouve que moi, bon, c'est déjà, moi, personnellement, j'ai pas trop d'amis. Donc, si je reçois 3 coups de fil dans l'année.
5: T'arrêtes avec ta caméra!
8: Un portable. C'était intéressant ce que je venais de dire.
5: Bon, c'est bon. Sans libre! Sans libre!
7: S'il vous plaît, est-ce qu'on peut revenir au débat?
1: Oui, bien sûr.
7: Donc, Tony.
5: Arrête avec la caméra!
2: C'est Jean-Pat qui s'énerve.
5: Ah, c'est
2: Fred. Voilà.
5: Bon, il est là.
1: Vas-y, et Tony.
2: Jean-Gérard était
5: pas. Non,
2: il est là. Ce meilleur.
8: Ouais,
2: c'est un peu.
7: Bon, moi, si c'est comme ça, voilà, j'arrête. Ouais. Attention.
2: Fildar.
7: Si c'est comme ça, je me casse. J'arrête tout, je vous laisse tomber.
2: Non.
7: J'aimerais entendre Tony. Ouais, j'aimerais entendre Tony.
9: Ah, tu reprends le débat là.
7: Et les autres, vous dégagez
2: Tony,
7: au standard.
2: Moi j'avais une question. Tu disais que ça portait pas l'intérêt d'avoir un portable.
8: Non, je disais pas que ça portait pas l'intérêt. Je disais qu'il y avait pas d'intérêt.
2: Oui, pas
1: pour
2: d'intérêt.
1: Toi, pour
2: oui.
1: Toi.
2: Pourquoi
8: parce que, enfin, certaines personnes ne ressentent pas le besoin de recevoir des appels téléphoniques. Parce que moi je connais des blaireaux qui ont des portables et ils reçoivent 3 appels par
2: jour. Mais qu'est-ce que tu te dises, moi, pourquoi tu veux pas avoir de portable? Parce que tu veux pas, t'as pas d'appel en fait.
8: Bah oui, c'est ce que je dis, j'ai pas d'amis.
2: Tu connais
1: bah
2: personne,
1: oui,
2: pas
1: de problème. Ah,
8: Caramel, tu t'entends pas ce que je dis, hein?
10: Ouais, bah, hey,
7: Tony.
10: Oui, tu peux quand même faire les 08 36 68 pour avoir
8: bien
10: des
8: sûr,
10: jeux.
8: Évidemment. Mais je les fais tous les soirs.
7: Ah, monsieur
1: bien
7: de France
1: sûr,
7: Télécom,
1: bien.
8: Je me tape des queues en regardant tout ça et puis je m'amuse.
2: Mais je voulais dire, tu peux taper une queue avec un portable à la main qui ne sert pas.
8: Moi, j'ai un portable à la main?
2: Ouais, non, quand tu te tapes une queue.
8: Non, attends. Parce que ma queue, si tu veux, c'est un baobab. J'ai obligé d'avoir les deux dessus.
2: J'avoue que les filles, on peut réagir à ça.
8: Ouais.
7: Ouais. Par contre, Tony, je vais te poser une question.
8: Oui, vas-y.
7: Imagine que, bon, tu...
2: Je sais.
7: Ok. Donc, tu as un portable.
2: Portable.
7: Donc, tu as un numéro de téléphone.
2: Deux portables.
7: T'as rendez-vous avec la meuf.
1: Avec la meuf.
7: Problème, c'est que la meuf peut pas venir.
1: Va venir.
7: Et elle peut te joindre car tu as un portable. Elle peut te prévenir donc à l'avance. Tu ne pourras pas être au rendez-vous.
1: Avec elle.
7: Et donc tu passes moins pour un con.
2: Les effets de voix.
7: Tu comprends, Tony? Les auditeurs sont cons ce soir. Voilà.
8: J'ai rien compris.
1: Ah oui, c'est moi la copine de Tony.
7: Allez, j'arrête.
1: Non, c'est moi.
2: Non, Philippe,
1: c'est Tony.
2: Excusez-moi tout le monde. Philippe, s'il vous plaît.
9: Ah, Manu, vous restez exprimé.
7: Ouais, on accueille Arnette quand même.
2: Je ne sais pas si tu le sais.
11: Ça va tout le monde?
2: Ça va, bonsoir, excuse-moi.
1: Arnette, tu m'as fait un faux plan ce soir.
2: Ah, règlement de compte. Au standard.
11: Ouais,
2: Arnette.
11: Bonsoir à tout le monde, bonsoir Gérard.
2: Non, il est pas là,
9: bonsoir, il est parti.
2: Il est parti, Gérard.
1: Arnette, je t'ai vu dans Excel, je te trouve vachement beau.
2: Ah ouais,
7: attends,
2: c'est vrai. Ouais.
7: Ah, attends, c'est Gérard qui t'appelle.
1: Gérard, vas-y.
11: Gérard, 97,
1: c'est
12: confidentiel
11: de
12: Fréchier.
11: Tout ce que vous voulez savoir sur Carole.
1: C'est terminé, on arrête, d'accord.
12: C'est
1: génial.
12: Bon, alors on va mettre un disque là, parce que...
2: Oui, donc,
12: vraiment titre. Alors le titre, c'est « Je te prends
11: par
12: la peau du cul ». Avec Je suce ma carotte.
2: Qui est Gérard? On est reparti avec Megan, Johan, Car, Luigi, Tony, Arnette. Merci Manu.
7: De rien.
12: Y a personne d'autre?
7: Allô?
2: Non.
7: Bah non.
2: Alors on va quand même se présenter puisque Gérard n'est plus là. On a repris l'antenne.
12: Vas-y.
2: D'accord. Donc j'ai Jean-Pat à ma gauche. Jean-Pat, bonsoir.
7: Ouais. Bonsoir. Salut Jean-Pat, tu vas bien?
2: Ouais. Salut. Donc c'est Philippe là, ce que vous avez entendu? Fildar.
7: Enchanté.
2: Voilà, nous avons Daniel à la console.
7: Super,
2: bonsoir.
7: Daniel.
2: Bonsoir.
7: Attends,
2: salut,
7: je vais seulement dire à Daniel qui fait un boulot exceptionnel ce soir.
2: Oui, c'est vrai.
7: Je tiens quand même à l'applaudir.
2: Merci.
7: Merci.
2: Bravo Daniel! On peut applaudir aussi Manu au standard et Sébastien qui fait. Je voudrais te dire je t'aime sur un portable.
12: Je voudrais faire les courses avec toi avec mon portable.
2: Ah, attention.
7: Ah, Gérard reprend.
2: Gérard reprend. Oh là là là là là là.
11: Non, je continue pas dans un bordel.
2: Bon. je vous explique.
13: Attention.
2: Doucement, ce qui se passe. Gérard veut ou ne veut pas refaire le live.
13: On ne sait pas.
2: Nous partons.
13: On dégage.
2: Allons-y.
13: Il est reparti dans le couloir.
2: Ah, merde.
13: On ne sait pas. Ah, il re-rentre de nouveau.
2: Fausse bonne nouvelle.
5: Toi, tu travailles au standard.
2: Ah.
5: Vite fait.
2: Je reconnais le GG.
13: Il est là.
2: Il arrive. Il est remonté à bloc.
5: Vite fait, toi.
2: À bloc.
13: Il est là.
5: Hein? Là, tu as travaillé.
2: Ah, attention là.
5: Là, tu travailles.
13: Sérieux, assurer les auditeurs, c'est qu'il allait remonter. Ah. Remonter.
5: Merci. Tu prends tes lunettes. Ouais. Tu vous tirez ça.
2: Ouais.
5: Hein? Je veux bien refaire les débats, mais pas comme ça. Hein? On va reprendre le premier débat et c'est tout. Non,
14: mais pas depuis le début.
13: Oh non.
5: Non, non. Ouais, on va prendre la question. On attaque le deuxième et c'est tout.
13: Tiens, la question. Gérard, les questions, elles sont là.
2: Gérard,
13: les questions, elles sont là, Gérard.
14: Gérard, elles sont là, dépêche-toi.
13: Tiens,
2: Gérard, redonne les numéros de téléphone.
5: Non, les portables, je les fais plus.
13: Ah bon, on fait le deuxième débat.
2: C'est fini,
13: alors,
2: les deuxième débat, alors, Gérard. On fait le deuxième débat, alors.
5: On fait le deuxième débat.
13: Ok.
5: Donc, tu me changes tous les gens, parce que là, j'en veux pas.
13: Pourquoi t'en veux pas? Ils étaient très calmes.
5: Non, non, mais tu me changes tous les gens, s'il te plaît.
13: Ok. Donc on reprend le deuxième débat, là.
15: Ouais, ciao à tous.
16: Jean-Luc Calin.
15: Ça commence à m'énerver. Ça va falloir que cette histoire-là, ce que j'ai retiré.

0: Alors, non, non, mais attends, l'autre qui s'amuse à balancer, elle s'appellera Madame Cousine. Hein. Quoi, c'est... Non, qui a dit ça
1: encore? Lui, là. Non.
0: Tu permets, tu réécoutes la DRL. Non, non, c'est lui.
2: Mais non, c'est lui.
0: Et puis là encore. Et tu réécoutes la DAP, tu vas voir. Hein? Alors si c'est pour faire des conseils et que vous me les saccagez, c'est plus la peine.
2: Ah non, mais on fait plus, hein, mais c'est pas la peine. Hein. Moi j'ai écouté tout à l'heure, c'est une catastrophe.
0: Hey, l'autre, je te demande, toi Manu, de me le réveiller là, le gitan. Tu veux devenir gitan? Tu m'as dit, ouais, il est bien en forme et tout.
2: Putain, tu l'avais dit.
0: Deux minutes, en plus, je t'avais dit, je le sentais pas.
3: Et il a décapité une poule, j'y peux quoi, moi.
0: Non, mais même, c'est pas parce qu'il a décapité une poule, n'empêche, il a été balancé des trucs qui se balançaient pas à l'antenne. Comme l'autre qui veut faire avoir des problèmes à son père. C'est pareil.
4: J'y peux rien, moi, t'as pas
3: choisi. Ouais, c'est pareil.
0: Mais non, mais attends.
4: T'es mauvais.
0: Moi, je vais dire une chose. L'autre, je le sentais pas du tout. Je l'ai dit à Max, je le sens pas. Et ça a pas loupé. Et je t'avais dit de me
4: en... Sandy, elle s'en est super bien sortie avec le gitan.
0: Mais
4: le
0: oui.
4: Gitan.
0: Je le sentais pas. Je le sentais pas, fallait pas me le laisser.
4: Mais pourquoi tu l'as pas dit?
3: T'en es bouché aussi.
0: J'avais bu.
4: Non, t'as dit je vais voir.
0: Je vais voir, et en fin de compte, il a carrément...
4: Qui
0: carrément...
4: Marcelito, le gitan.
0: Lui, là. Attends, 18 ans, il a des problèmes, il veut devenir gitan, il a des copains qui braquent des bagnoles et tout ça. J'ai dit, allez hop, au revoir,
4: tu l'as pas passé.
0: Allô? Si, on l'a passé, mais on l'a pas gardé longtemps.
4: Tu pouvais pas le passer.
0: Ouais. Je l'ai pas gardé longtemps.
4: Pourquoi? Ouais, quoi d'autre encore? Qu'est-ce qu'il y a comme problème encore?
5: Je l'ai au téléphone, là, Marcelito.
0: Non, moi, je le prends.
4: Il est à Nanterre,
0: après. Par la suite, ça a été.
4: Il est passé à Nanterre.
0: Ouais, c'est ça.
4: Il nous attend.
0: C'est ça, t'as raison, fous-toi bien de la gueule du monde, toi.
4: Putain, mais les mecs, on peut pas travailler comme ça.
0: Non, mais moi, je travaille plus avec toi.
4: C'est fini. Et moi, j'avais entendu dire que t'avais changé de nom, que tu t'appelais Tousin avant.
0: Ouais, c'est ça, et ta mère, elle s'appelle comment? Elle s'appelle Suce-moi la bite, c'est ça?
4: Bah, ça vient peut-être arriver, ouais.
0: Ouais, ben...
4: Peut-être pas la tienne, mais bon.
0: Ouais, ben, heureusement.
4: Bah, oui, pour elle, ouais.
3: Elle est pas malade, donc...
0: Surtout quand vous me passez des mecs que
4: ben je ouais, vois. C'est dommage.
0: En plus, attends, 17 ans et demi, vous me mettez une nana qui a 17 ans et demi, alors que vous savez très bien que la nuit, on passe pas des jeunes.
4: C'était pour son anniversaire.
0: Non,
4: pas ça, putain.
0: Mais merde, combien de fois qu'il faut le répéter que je vois pas de jeunes dans les émissions. Alors, dans les débats, vous me trafiquez des âges et tout ça. Attends, quand tu me mets un mec de 12 ans dans un débat, tu crois que je reconnais pas la voix? Attends, il faut arrêter, là. Hein? Moi, si ça continue, à la fin du mois, il n'y a pas de débat.
4: Non, mais le problème, c'est que mineur, en plus, il sait qu'il va avoir des problèmes, Gérard, tu le sais.
0: Et l'autre,
4: tu vas avoir des problèmes, je te l'avais dit avec les mineurs.
0: Et toi, qui n'as pas été capable de me gérer le mec avec son père qui a des problèmes. Celui qui est maire de Paris, non mais attends, tu te rends compte aussi toi?
4: Putain, mais c'est
0: toi, tu prends des mecs comme ça.
4: T'as prends des risques insensés.
5: T'as pas réussi à la...
0: Mais ouais, mais attends, mais moi, qu'est-ce que vous voulez que je lui donne de conseils?
4: Eh ben,
0: j'allais pas risquer aussi que
4: moi. Elle est au flic.
0: Et alors,
4: il est en train de faire avec des preuves aux emplois fictifs.
0: Et alors, il a qu'à y aller au flic. S'il a des problèmes, il a qu'à y aller.
4: T'as eu qui ce soir?
3: Tu l'as pas dit.
4: T'as eu qui?
0: On a eu le soi-disant le fils de...
6: Du maire de Paris.
4: Vous avez pas dit son nom, moi, j'espère, au mec.
3: Non, non.
6: Déjà, il nous l'a pas dit son
4: nom. Le nom de qui? Du maire de Paris, là, en ce moment?
6: Ouais, de son père.
0: Non, mais son nom, c'est Jean-Christophe, il l'a balancé à l'antenne, ce
4: fou. Son prénom, mais on connaît pas son nom de famille, j'espère.
0: Non, non, non. Je vais te dire, on sait qui c'est. Qui je savais qui c'était.
4: Libéré.
0: Pas le gamin, mais le maire, je savais du tout qui c'est qu'il a eu et qui c'était, moi.
4: C'est qui?
0: Ah non, mais...
4: Ah, tu connais son nom?
0: Bien sûr, tu sais.
3: Libéré.
0: Ah, mais ta gueule, voilà. Voilà, t'es vraiment une pute, toi, pas fini, là.
4: Tu veux pas reprendre le petit gitan alors?
0: Non, non, ouais, terminé.
2: Tu le laisses où tu l'es, pareil, toi, comme ça. Tu lui dis au revoir et puis basta.
3: Bon, bah, aiguise bien Marcelito, hein. Bonsoir.
7: Bonsoir à tous, bienvenue sur le deuxième débat donc qui va porter sur la chanson française. Et pour ça, on va accueillir Phil Barnet, 42 ans de Paris. Bonsoir à toi.
8: Oui, bonsoir, c'est Phil Barnet. Bonsoir Gérard.
7: Bonsoir. Tu t'appellerais pas Jean-Pierre Sauzère?
8: Non, je suis Phil Barnet, tu sais, c'est moi qui chantais. Je voudrais un enfant de toi.
7: Ouais, Oh non mais c'est bizarre parce que il me semble Manu.
3: Non mais je t'avais dit qu'on avait Phil Barnet.
7: Non,
3: c'est Phil Barnet, c'est le non, vrai, donc non, tu peux non, avoir mais, un peu de respect, Gérard.
7: Manu, s'il te plaît, je crois qu'on avait bien dit hier, quand je suis venu faire les conseils, il me semble qu'on avait demandé à ce qu'on puisse avoir Jean-Pierre Sauzère pour faire le débat.
3: Oui, mais il ne veut plus passer à l'antenne, Gérard.
7: Ah d'accord. Donc il y a peut-être eu un petit problème derrière avec Max, c'est peut-être pour ça. D'accord, Manu? Manu, s'il te plaît.
3: D'accord.
7: D'accord. Merci. Yvette Horreur. Ouais,
9: Horner,
7: d'accord.
9: Horner.
7: Ouais, bonsoir. Yvette Horner.
9: Bonsoir Gérard, bonsoir.
7: On écoute Fun Radio. Bonsoir. Oh, tu me laisses terminer?
9: Oui.
7: On écoute Fun Radio Lille 100.
1: Oui.
7: 101.9.
1: Non.
7: Comment ?
1: Non, c'est pas
7: 105.9 sur Lille, ça m'étonnerait.
1: Voilà.
7: Non, ça m'étonnerait que ça soit 105.9 sur Lille.
1: Non, oui, c'est pas ça, non.
7: Ouais.
1: C'est donc 104.7 sur Lille.
7: Mais c'est ça.
1: Ouais. Pour moi,
7: ouais, ça m'étonnerait aussi. Cool chienne. 25 ans Montpellier, 103.1.
10: Oui, tout à fait, cool chienne, bonsoir l'équipe.
7: Bonsoir.
10: Bonsoir GG.
3: Bonsoir.
10: Salut.
7: Et Jean Zosgan, 20 ans, Bar-le-Tuc, 101.1.
11: Oui.
7: Voilà, bonsoir à toi.
11: Bonsoir.
7: Alors, première question. Pensez-vous qu'il était plus facile de faire de la variété française dans les années 80 ou dans les années 80 qu'avant? Donc, on va demander à Phil Barnet.
12: Gérard, mais...
7: Non, mais attention. Non, Phil Barnet, tu arrêtes de dire bonsoir, s'il te plaît, tu me laisses parler.
12: Oui.
10: Ok, FG.
7: Les autres derrière, vous arrêtez.
12: Pas de problème.
7: Donc, je précise, dans les années 80 qu'avant, c'est-à-dire dans les années 1900, tout ça. D'accord ?
3: Très simple.
7: On est clair, net, précis ?
12: Ouais.
7: Ouais,
12: c'est clair. Oui,
10: précise.
7: Bon, alors, Phil Barnet.
12: Oui, bonsoir.
7: Bon, Phil Barnet.
12: Oui, Gérard, non mais...
7: Doucement.
12: Moi, j'ai fait...
7: Phil Barnet.
10: Il est poli, dit bonsoir. Oui,
7: Phil Barnet.
12: Oui, Gérard.
7: Un conseil que je te donne.
12: Bonsoir.
3: Non, c'est pas lui, c'est pas lui, là.
7: Je préviens, je vais choper au hasard.
10: Attention.
7: Et ça va sortir sec.
12: Ok, on prend. On y va.
7: D'accord.
12: Ouais.
7: Bon. Alors, Phil Barnet, tu arrêtes de dire bonsoir et tu réponds correctement à la question. Merci.
10: Allez.
12: D'accord. Gérard, oui, effectivement, moi, j'ai fait une carrière un peu solo avec des disques dans les années 80. C'est vrai que les années 80, pour nous, c'était que du bonheur. Hein. J'ai fait « Je voudrais un enfant de toi ».
7: Ouais, d'accord. Comment ? Qui c'est qui vient de dire que c'était ringard ? L'auditeur qui vient de dire que c'était ringard, qui ? Bon,
10: C'est qui, là ?
7: Yvette, Aurore, au revoir.
12: Mais c'est pas moi, Gérard, qui...
10: Pas lui, hein.
12: Mais c'est pas moi.
10: Pas lui.
12: Ça va pas ou quoi ?
10: Pas lui, GG.
7: Voilà. Bonne nuit. Voilà.
3: C'est tombé au hasard.
7: Au hasard, de manière...
10: Bon vouloir encore.
7: Non, mais c'est pas grave. Donc, Phil Barnet, donc, tu pouvais préciser...
12: Oui, donc j'ai fait ma carrière dans les années 80. J'ai sorti pas mal de 45 tours qui ont bien vendu. Et puis dès qu'on est passé dans les années 90, ça a été le creux de la vague. Et là, j'arrive pas à remonter. Là, actuellement, j'essaie de sortir mon nouvel album, mais bon, je trouve plus de producteurs. C'est passé quelque chose.
7: Non, mais quel nouvel album que tu veux sortir exactement?
12: Un best-of.
7: Ouais, mais le quoi comme best-of?
12: Le mien.
10: Le best-of.
7: Ouais, mais lequel?
3: Le best-of des singles, non?
12: Le best-of de mes singles, notamment avec un remix de « Je voudrais un enfant de toi ».
7: Ouais, mais ça c'est connu, hein.
3: Bah mais un best-of, c'est quoi? C'est une chanson connue qu'on marchait, hein.
7: Non, mais ça c'est connu, ça date de je sais plus quand.
12: 83, genre.
7: Ouais, à te manière...
12: Top 50 devant Peter et Sloan, et je les ai niqué leur race, d'ailleurs.
7: Tu l'as peut-être, Phil?
3: Je cherche, justement, je cherche
7: de le charger. T'essayes de le chercher, pardon,
3: oui.
7: Pas de le charger. Par contre, je voulais signaler qu'on était quand même... Max m'a donné un petit chiffre, on était 14 091 732 auditeurs sur le premier débat.
10: Bravo.
7: Donc, qu'on appréciait à peu près, on n'a pas été jusqu'au bout du débat, mais qu'on appréciait quand même le thème du débat. Hein.
3: Gérard,
7: oui,
3: excuse-moi, à la place de la grosse Yvette, on accueille Mort Schumann.
7: Mort Schumann, bonsoir.
13: Oui, salut,
7: bonsoir.
13: Gérard, salut tout le monde.
11: Bonsoir.
13: Bonsoir.
7: Alors, t'appelles d'où?
13: J'appelle de Paris.
7: 101.9, ok.
13: Voilà.
10: Désolé, Mort.
7: Cool chienne Montpellier, donc pour toi.
10: Bah écoute, cool chienne, je pense que la musique des années 80, c'est vrai qu'elle était mieux dans les années 80.
7: Mm-hmm.
10: Tu disais tout à l'heure.
7: Non, mais qu'avant. Ouais,
10: mais
7: on
10: qu'avant,
7: parle.
10: Regarde, tu dis, les années 1900, déjà au niveau des instruments, il y avait un problème. Il n'y a pas de synthé, c'est qu'il y a plein de synthés dans les musiques des années 80. Donc en 1900, ils en sont encore, je sais pas, moi, au clavecin, tu vois. À l'orgue de l'église.
7: Ouais,
10: tu vois.
7: Ouais. Non, on va pas parler de. Non, de la attends, coup de chienne. Ouais. On va pas parler des églises.
10: Mais non, mais c'est au niveau des instruments, tu vois, ils avaient pas.
7: Oui, non, mais dans ces cas-là, si je te pose une question, ouais. Est-ce qu'en 1900, Jean-Michel Jarre jouait du synthé?
11: Bah oui,
3: c'est clair que oui, bah oui, bien sûr.
10: Bien connu, moi.
7: Qui a bien connu Jean-Michel Jarre?
12: Phil Barnet.
7: Oui. Mort Schumann ou Jean Zosian, oui. Vous pouvez répondre. Hein.
12: Ah ouais, pas de problème. Hein.
7: Mais de toute manière, on mène un débat, donc je pose la première question. Mais on peut, c'est pas parce que j'aime particulièrement Jean-Michel Jarre que personne peut répondre.
3: Ouais, mais moi donc, je les ai calmés, Gérard. Hein.
7: Non, mais
3: on me dit calme, je calme.
7: Ouais, non, mais c'est bon là. Ah.
10: Est-ce que Dalida peut intervenir?
7: Comment?
10: Est-ce que Dalida peut intervenir?
7: Il n'y a pas de Dalida sur le débat. Question IRC. Attendez, il n'y a pas de Dalida, d'accord?
10: Gigi, c'est toi.
7: Il n'y a pas de Dalida.
10: C'est toi là-bas dans le noir.
7: Bon, c'est quoi là, ce bordel encore?
12: Ouais, c'est vrai ça.
7: Allez, bien. Non, je crois que ça vient de là-bas. Rigo.
14: Oui, une question de DJ Flove sur IRC. Il voulait savoir si un DJ français est considéré comme un chanteur de variété française.
7: Un DJ, non, parce que c'est une personne qui mixe, donc comme toi, tu as l'habitude de mixer, donc on peut pas mélanger le mix à la chanson française. Parce que sinon, on n'en finira pas. Justement, il y avait des questions, par exemple, la question que je vais vous poser, qui a rien à voir avec le débat. Pensez, justement, avant que tout le monde réponde à la première question, et justement, on va en venir à ta question. Pensez-vous que Max, d'ici l'an 2000, sortira un tube, lui? Donc, on va demander à Phil Barnet. On fait vite un tour de table, hein. Phil Barnet, oui, pour toi, est-ce que Max sortira un tube, lui?
3: Dans la variété, bien sûr.
7: Dans la variété
3: française.
7: Dans la variété française.
3: Ou nationale.
7: Tout en mixant. Hein.
12: Oui, tout à fait. Oui, moi, je pense qu'il pourrait faire une reprise de « Il est libre, Max ». Il y en a même qui disent qu'ils l'ont vu mixer.
7: Mmh. Ouais, ça, c'est...
12: Ça peut marcher, ça.
7: Qui c'est qu'il... c'est... comment qu'on l'appelle, le chanteur qui chantait « Il est libre,
3: Simon.
7: Max »
3: Yves Simon.
7: Non.
12: Hervé
7: Christiani. Cool chienne.
10: Ouais, bah écoute, je sais pas, moi je pense qu'il pourrait faire un mariage culturel, tu sais, avec de la musique traditionnelle et de la techno.
7: C'est-à-dire?
10: Donc, je sais pas, labourer Périgourdine, un truc comme ça, avec un truc bien hardcore derrière, je pense que ça pourrait faire un...
7: Non, mais attends, je te demande...
10: 2000, regarde...
7: Non, mais attends, cool chienne. Cool chienne, cool chienne. Je te demande si Max, il fera un tube d'ici l'an 2000.
10: Eh ben, je te dis oui, avec...
7: Non, mais attends, pour l'instant, t'es en train de me sortir n'importe quoi comme connerie.
10: Pas du tout.
7: Mais si, arrête. Mais
10: c'est pas le genre de la maison, arrête.
7: Mais non, mais attends, c'est pas le genre de la maison. Pour l'instant, t'es en train de me prendre pour un con.
10: Bah non, arrête, oh là là.
7: Bon, allez. Jean Josgan.
15: Oui.
7: Donc toi, de Bar-le-Duc...
15: Le pays de la Sophie Talman, quand même.
7: Ouais, mais on en a rien à foutre d'elle. On s'en fout. On s'en fout d'elle.
15: Gérard.
7: Bon, toi, ça fait combien de temps que t'écoutes Fun Radio? Tiens, justement, avant...
15: Eh ben, oui, mais justement, voilà, Gérard, c'est une des premières fois que je t'écoute et j'ai vraiment eu envie de t'appeler parce que vraiment, tu m'as fait craquer.
7: Mm-hmm.
15: Et...
7: Non mais personnellement.
15: Un enfant de toi.
7: Oui, non, voilà. Non mais non. Jean Josgan.
15: Oui.
7: Oh, s'il vous plaît les autres là, vous laissez répondre.
10: C'est vrai qu'avant l'enfant quand même. Hein.
7: Oh ça y est. Ça y est, on laisse parler Jean Josgan. Je lui pose une question. Donc ça fait combien de temps que tu écoutes à peu près Max le soir? Juste comme ça. Hein, tu me réponds clairement.
15: Franchement. Ça doit faire à peu près 3 semaines. Je suis toute vierge encore et
7: Ah d'accord.
3: Non mais Gérard, c'est pas la variété française.
7: On pourrait parler
3: des autres chanteurs et tout ça.
7: Mort Schumann.
3: Parce que
12: ouais.
7: Mort Schumann, toi.
12: Bah alors moi,
7: non mais attention, on parle
15: parle à Jean Josgan.
7: Non mais Mort Schumann.
12: Ouais, alors bah moi je pense que ça lui laisse peu de temps à la masse pour faire un tube d'ici l'an 2000, ça fait que 4 mois. Donc ça risque d'être un peu dur quand même. Tu trouves pas, Gérard?
10: C'est possible.
7: Non, mais de toute manière, allez, non,
15: Tu pourrais faire une reprise.
7: Non, non, mais de manière, avec tout ce qu'il est en train de faire à l'heure actuelle, il y arrivera. Moi, de manière, je lui tire mon chapeau pour tout ce qu'il fait à l'heure actuelle.
1: Ouais, c'est clair.
7: Parce que de manière, il y a que lui qui peut le faire, tout en étant animateur radio, puis faire ce qu'il fait derrière.
3: Gérard, sans vouloir te vexer, je crois pas du tout que ce soit le débat.
7: Ouais, mais j'avais bien précisé qu'hier que Max allait en prendre plein son grade, donc je préfère le féliciter tout de suite. Ouais, c'est pas pour lui tirer de...
3: On t'accouche un peu là.
7: C'est pas pour lui tirer des fleurs, mais je préfère lui dire chapeau pour tout ce qu'il fait. Voilà. Donc,
14: sur IRC, on est 8712. Et il y a Devien Corbier qui a fait un petit sondage auprès des petits chanteurs à la Croix de Bois. Alors, quelle personnalité de la chanson française aimeriez-vous voir en duo avec une personnalité internationale? Gérard, tu m'écoutes, ça fait plaisir.
7: Ouais. Non, mais
14: donc 26% ont dit Dorothée avec Dr Dre, 22% Douchka avec la Mano Negra, 17% Benny B et Axel Red, 14% Jordi avec Faceless, et 48% Gérard avec TLC pour le tube Unpretty.
7: Quoi?
3: Un ass.
7: De quoi c'est
14: un
7: c'est
14: ass?
7: Quoi
3: un ass.
14: In your ass.
3: In your ass.
14: Lick my ass, je crois.
7: Non, je pense pas.
14: Comme ça.
7: Petit sondage avant qu'on attaque la deuxième. Alors, aimez-vous la variété française? Alors. Ah bon?
10: Ah bon?
7: Ah, c'est pas mal. 42% préfèrent la. Mais ça n'a rien à voir avec la variété française.
3: Mais tu lis les débats ou...
7: Mais 42% préfèrent la pétanque, c'est plus bof.
3: Bah oui.
7: Mais attends, mais ça n'a rien à voir avec...
3: Ils préfèrent la pétanque à la chanson.
7: Mais
3: il y en a qui n'aiment pas la variété française, qui préfèrent la pétanque.
7: Ouais, 31% pensent que c'est dangereux pour l'anus, ça n'a rien à voir.
3: C'est quoi? Je comprends rien ce que tu lis là.
7: 31% pensent que c'est dangereux pour l'anus.
3: Ah oui.
7: D'accord, c'est dangereux pour toi quand tu vas avoir une pute au bois de Boulogne. Manu, t'arrêtes s'il te plaît parce que c'est la dernière fois.
11: Qu'est-ce que j'ai fait?
7: 29% sont dans Ping Chun. Qu'est-ce que c'est quoi ça? Tiens.
11: Attends, va.
7: C'est quoi cette merde encore là? Moi, je vais pas faire.
3: Ils sont dans un pipe show et n'ont pas pu répondre.
7: Bah ouais, bien sûr, c'est encore tes conneries à toi. Et 20% des gens me demandent si je préfère la variété française d'Angleterre. Ça n'a rien à voir.
11: Non.
7: Oh là là, putain, j'en ai marre de travailler avec une équipe de nazes.
3: Oh, merci, ça fait plaisir.
7: Non, mais des nazes comme vous qui me... Parce que mettez pas ça sur le Dorago parce qu'il n'est pas là de la semaine, donc c'est vous deux qui poutez la merde. Deuxième question, la variété française rapporte-t-elle de l'argent? On va demander à Phil Barnet.
16: Oui,
7: tout le monde va me répondre oui.
16: Oui, c'est clair.
3: Bah oui, mais il y en a qui gagnent plus que d'autres. Hein. Il y a des chanteurs ratés aussi qui perdent de l'argent.
14: C'est vrai, c'est vrai.
3: Phil Barnet, il a beaucoup moins gagné que Jean-Jacques Goldman, hein.
16: Par exemple.
7: Pour l'instant, vous fermez. Toi, tu fermes ton micro, tu fais ton standard et tu te tais. Je veux pas t'entendre, Manu, s'il te plaît.
10: Goldman, il a pas d'enfant.
7: Ton micro, s'il te plaît, Manu.
3: Merci.
10: Gérard, par exemple, le chanteur de Benny B, maintenant, il est chauffeur de bus, hein. Et c'est pas des conneries.
7: Qui?
10: Le chanteur de Benny B. Ouais.
7: C'est vrai, il est chauffeur de bus, hein. C'est qui vient de poser cette question?
10: C'est Mort Schumann.
7: Ouais, bah Mort Schumann.
10: Oui, mais attends, mais c'est pas des conneries, Gérard.
7: Tire à voir.
10: Attends, Gérard, pourquoi tu me viens? J'ai rien dit.
17: Attends, tu connais, Gérard, au moins Benny B?
7: Benny B, c'est un truc qui se passe sur la 3, d'accord? Alors arrêtez de me prendre pour un con.
16: Non, ça c'est Pascal Brunner, Gérard.
7: Ouais, c'est ça.
3: Non, c'est pas Benny Hill, c'est Benny B.
10: Benny Hill.
7: Bon, allez, de toute manière, on n'est pas en train de parler de bande dessinée. Bon, de toute manière, qu'est-ce que vous avez?
10: Je connais pas Benny B.
17: B-E-Z-Y-B, on dit.
7: Tout à l'heure, je sens que Mort Schumann.
10: Mais j'ai rien dit, Gérard. Mais t'es un ouf.
7: Eh ben, Gérard, le ouf.
14: Gérard.
7: Au revoir.
3: Ça y est.
14: Gérard, sur IRC, il y a Sperminator à 1h27 qui demande qui a inventé la variété française et en quelle année.
7: Eh ben, justement, on va te poser la question à Phil Barnet, il va peut-être nous répondre.
14: Ah, Phil Barnet.
16: Et oui, ben, Gérard, alors c'est très très étonnant. En fait, la variété française est inventée en 1964 par Dev.
7: Non.
16: Chanteur de Vaninas, tout à fait.
7: Ça m'étonnerait.
16: Et il est avec moi d'ailleurs, je peux te le passer si tu veux, parce qu'on est
7: en. Non.
17: Du monde derrière.
7: Non, mais si t'as du monde derrière, c'est pas la peine de participer dans un débat.
16: Viens, Dave. Oui, j'arrive. Oui, bonjour.
7: Non, Phil Barnet. Phil Barnet.
16: C'est Dave.
7: Phil Barnet.
16: Manu.
3: Ouais.
7: Merci pour Phil Barnet.
3: Quoi, je le vis.
7: Tu dis à Phil Barnet qu'il arrête d'avoir du monde et tu lui dis au revoir.
3: Je le vis, donc.
7: Voilà. Au revoir. Merci. Alors, cool chienne, Montpellier.
17: Ouais. Ben écoute, moi je dirais, tu sais, le pianiste un peu ringard, là, qui fait les musiques d'ascenseur.
3: Charlie Oleg
17: Non, Richard Kleptoman.
3: Ah ouais.
7: Richard Klederman.
17: Ah oui, voilà, Richard Klederman, voilà.
7: Moi, non, mais écorche pas trop son nom, quand
17: pardon,
7: même.
17: Pardon,
7: parce que justement, en parlant de lui, on n'en entend plus parler.
3: Non, mais il fait un gros carton au Japon.
7: Ah. Ouais,
3: Oui. Et ah, lui... il cartonne vraiment au Japon.
7: Ah ben lui aussi parce qu'il y a.
3: Il fait des sushis maintenant.
7: Oui, Manu.
17: Oui.
7: Attends, Koutchian.
3: Qu'on accueille deux personnes pour remplacer celles qui sont parties. On accueille Joey Starlet et Chantal Goyot.
7: Jo.
11: Bonsoir.
18: Bonsoir.
11: Bonsoir. Bonsoir tout le monde. Bonsoir.
7: Oh bonsoir.
18: Salut Joey, quoi. Ça va quoi.
11: Moi, tu peux m'appeler Jaguar Gorgon, quoi.
18: Ok, quoi.
7: Tu peux le calmer celui-là.
3: Bah, il est comme ça, hein. Je suis comme ça, il est calme.
18: Ah non, là, il est calme en plus.
3: Non, là, il est calme, hein. C'est normal.
7: Manu,
11: il est trop calme, là, tu vas pas me vénère.
7: Bon, alors tu.
18: Et surtout, tu.
3: Ah non, mais non, pas déjà.
11: Vas-y, pose ta question, quoi.
3: Vas-y, pose une question, moi.
7: Bah, attends, tu me. J'ai même pas le temps de noter son nom, alors qui se calme un peu, lui.
3: C'est vrai, calme-toi, mec.
18: Ouais, Joey, reste cool.
7: Bonjour, t'appelles d'où.
11: Moi, j'appelle de la Saint-Denis, quoi.
7: 201.9. Et l'autre.
3: Chantal Goyot.
7: Bonsoir. Chantal Goya.
19: Bonjour, Goyot.
7: Chantal Goyot, t'appelles d'où?
19: J'appelle de Paris.
7: 101.9, ok.
19: Voilà, je suis vite.
7: Cool chienne, tu voulais rajouter quelque chose?
18: Non, je crois qu'on avait fait le tour.
7: Non, mais sur la deuxième question. Hein.
18: Non, je crois qu'on avait fait le tour.
7: La variété française rapporte-t-elle de l'argent?
18: Écoute, je pense un maximum de caillasse. Hein. Quand tu vois les concerts gigantesques qu'on fait maintenant, t'as vu?
11: Ok, clair.
18: Ils remplissent des stades de 2000 personnes. Non, mais Joey, calme. Donc, je pense que, je sais pas, en plus, 150 ou 200 francs l'entrée, quand tu vois Céline Dion qui fait son pauvre show minable, qui fait payer, je sais pas, 400 francs, je crois, pour rentrer, s'il n'y a pas de l'argent qui tombe à la fin, c'est qu'il y a quelque chose qui va pas, tu vois.
7: Non, mais de toute manière, on va
18: moi,
7: pas...
18: Moi, je trouve ça scandaleux.
7: C'est Cool Chien, là, qui...
18: Oui, c'est Cool Chien, moi, je trouve
7: ça
18: scandaleux.
7: Non, mais même, de toute manière, ça sert à rien que de parler du prix que les gens font pour ça.
18: Regarde, ça part dans tous les sens. Johnny, il arrive en hélicoptère. La prochaine fois, il fait quoi? Il va débarquer en...
7: Non. En fin de compte, il est pas arrivé en hélicoptère. Hein.
19: C'était lui, c'est un sosie.
20: C'est pas lui, ouais.
7: Non, c'était pas lui. Hein.
20: Non.
7: Attention, c'est...
18: Ah, au concert de Céline.
7: Non. Ah, ça, pardon. justement, Koulchian, et ça, je pense que tout le monde va être d'accord avec moi.
20: Oui, moi, je suis d'accord avec toi.
7: Ça n'a jamais été lui qui est arrivé en hélicoptère, c'est un sosie. Hein.
18: Non, mais regarde Céline Dion, avec, elle a fait venir le bateau, l'iceberg, tout ça sur scène. Je ne crois pas que c'est démesuré.
7: Mais non, mais attends, tu veux parler de quoi là? Tu veux parler du Titanic?
18: Bah oui, regarde.
7: Ouais, non, mais attention, ça n'a rien à voir avec la. Non, mais ça n'a rien à voir avec la chanson française.
18: Oui, mais il faut de l'argent.
7: Ah, si, c'est. Phil Dard, attendez, s'il vous plaît. La chanson du Titanic, c'est Céline Dion qui l'a faite.
18: Bah oui. Okay. Elle fait pas que jouer dans le film, elle chante aussi.
7: Ouais, d'accord.
18: Bah oui.
7: C'est bon.
3: C'est elle qui a réalisé aussi le film.
7: Jean Josgan.
21: Oui. Je suis encore là, Gérard.
7: Ouais, ben, tu réponds, s'il te plaît.
21: Ah, bah écoute.
7: Je vais te dire une chose, que si t'es en train de prendre ton pied.
18: Gérard, elle
3: se touche,
18: la cochonne.
3: Gérard, elle kiffe à t'écouter, mon vilain.
18: Vas-y, Joey, broute-lui avec ton motoculteur là.
3: Bon, bah, je l'ai viré, ok.
22: Gérard, sur IRC, il y a Wahunda qui se pose une très bonne question. Est-ce que on peut considérer les chanteurs français de variété française quand ils chantent en anglais?
3: Big up.
7: Alors, variété française quand ils chantent en anglais.
22: Oui, Céline Dion par exemple.
7: Ouais, il y a plusieurs chanteurs français qui reprennent des chansons anglaises, comme
22: Ah, et Hector me signale sur IRC que Céline Dion n'est pas française en fait, elle est canadienne.
7: Oui, ça c'est vrai. Donc
22: merci Hector.
7: Ouais, mais ça c'est vrai.
4: Oui. Bah justement.
22: Alors comment
4: ouais,
22: on fait
4: ouais, quand tu vois Notre-Dame de Paris.
22: Ah Paris.
4: Hein, c'est quand même, ils chantent quand même des trucs de Paris, de Notre-Dame, et ils sont tous canadiens aussi, c'est pareil.
7: Ouais. Oui. Patrick.
4: Fiori, bon, il est corse, mais le reste, c'est tous des Canadiens.
7: Laura Fabian, non, elle est.
4: Non, Laura Fabian, elle est pas dans Notre-Dame.
7: Bah non. Si. Non,
4: elle couche avec lui, c'est différent.
7: Ouais, non, mais ça, c'est pas pareil, ils vont se marier.
4: Non, mais il y a Garou, Lou Garou, il est canadien. Il y a Daniel Lavoie, il est canadien. Il y a.
7: Comment, celle qui joue le rôle d'Esmeralda, là, comment
4: Pauline Esther.
7: Ouais.
4: Elle est canadienne.
7: Non, elle est française, elle.
4: Non, c'est pas Pauline Esther, c'est.
7: Non,
4: c'est Corinne Charby.
7: Elle est française.
4: Oui, d'accord. Et il y a aussi le noir, là, Anthony Cavadin.
7: Non, je pense
4: pas. C'est pas lui.
7: Ça m'étonnerait qu'il y ait. Manu, s'il te plaît.
4: Oui.
7: Justement, il y a un petit truc qu'on se posait avec Max avant qu'on reprenne les auditeurs.
4: Ah, je t'en supplie.
7: Est-ce que tu peux essayer
4: d'appeler Claude François?
7: Non.
4: Non. Problème.
7: Est-ce que tu peux nous faire plaisir pour les auditeurs qui l'ont bien aimé durant.
4: Chante.
7: Non. Non. Ah, non,
4: oui.
7: Non, pour les auditeurs qui l'ont déjà écouté l'année dernière, est-ce que tu peux nous appeler Couscous? Ça me ferait plaisir quand même. Tu peux pas l'avoir?
4: Bon, je pense que si.
7: Tu peux pas essayer de nous avoir.
4: Si tu me fais une petite bise, ça peut
7: non,
4: se
7: non,
4: négocier.
7: Non, il n'y a pas de bise.
4: Oh,
7: tu peux pas essayer.
4: Un petit bisou sur la joue, Gérard. Non, ça me fera tellement kiffer ce soir.
7: Non, mais tu peux essayer de nous avoir Couscous?
5: Un bisou.
7: Non, allez. Non, une poignée de main si tu veux, mais c'est bon. Tu peux essayer de nous avoir.
4: Oui, on va essayer.
7: Tu peux essayer de nous avoir.
4: On passe à la question suivante quand même.
7: Donc alors,
22: juste avant que tu la poses, je vais accueillir. Je vais accueillir quoi? Je vais accueillir un auditeur, il s'appelle Dédiqué.
7: Hein?
6: Ouais, bonjour.
22: Dédiqué.
6: Salut
22: Dédiqué. Voilà. Dédiqué, do you speak martien?
7: Dédiqué.
6: Vous êtes
4: fou. Calmez-vous un peu là.
7: Ouais, c'est bizarre, normalement. Oh.
6: Oui. Donc, j'appelle de Belgique.
23: Bonsoir.
6: Bonsoir.
23: Bonsoir.
6: Bonsoir, quoi.
23: Alors, rattache ta salopette là.
7: Il me semble que Pilar vous a demandé de vous calmer.
6: Moi je suis calme.
7: Parce que sinon je vais. Ouais non mais j'en connais que tout à l'heure.
4: Vas-y Gérard, c'est bon.
7: Bon alors. Là.
4: Vas-y.
7: Si vous écoutez pas ce que Pilar vous a dit, c'est moi qui vais vous virer, hein. Ça va aller vite. Non, on l'a posé. La variété française s'exporte-t-elle à l'étranger? On va demander à. Ben, un coup de chienne.
23: Bah écoute, je pense qu'avant toute chose, elle s'exporte déjà vachement bien en France.
7: Mmh.
23: C'est quand même en France qu'on exporte le plus que de 10 français.
7: Mmh.
23: Quant à savoir si dans les pays étrangers...
7: Non, à l'heure actuelle, les chanteurs français ont l'habitude de reprendre des chansons qui viennent, par exemple, si on prend comme d'habitude, ou La Rousseau, non pas La Rousseau, parce que La Rousseau c'est des chansons qu'elle a créées elle-même.
4: Non, c'est faux.
23: Elle
4: a pris le truc de la Coupe du Monde et de Régine.
7: Ouais, d'accord. Non mais on va parler de. Oh.
23: Et un, et deux.
7: Oh, et
23: trois.
7: Merci. Parce que pour l'instant, je suis en train de faire allusion aux chanteurs français. Donc, c'est vrai que pour l'instant, My Way, ça a été repris en combien de langues?
4: Au moins une vingtaine.
7: Ça a été chanté en français par qui c'est qui a monté que le My Way?
22: Claude François.
7: My Way. Comme d'habitude, c'est Claude François.
4: Ouais.
7: Après, ça a été repris par Michel Sardou.
22: Ah bon.
7: Non.
22: Non, Michel Fugain.
4: Si, ça a été repris par les NTM.
7: Non.
22: Si.
7: Bon, attends, Fildar, NTM, ils ont jamais chanté My Way.
22: Demande
7: ils ont chanté Nique ta mère. D'accord. C'est qui a repris My Way comment
4: bah, il y a eu Frank Sinatra. Hein,
7: oui. Ouais, Frank Sinatra.
22: Ah, après, Jackie Sardou.
7: Ça, non. Vrai. Non, non, mais ça, Frank Sinatra, c'est vrai qu'il a fait un carton quand il l'a chanté en anglais. Hein.
4: Ouais, parce que d'habitude, il chante en espagnol, ça cartonnait pas.
7: Mais non, c'est pas...
22: Non, mais il a vraiment dit d'ailleurs My Way en espagnol.
7: Ah ben, je sais pas si ça a été repris en espagnol.
0: Récemment, il n'y a pas le truc Rai là qui est ressorti là.
22: Non, non, 2-3 soleils, ils ont fait.
7: Après, ouais, ils l'ont repris aussi. Ouais, mais ils l'ont repris, mais ils l'ont saccagé, donc ça n'a pas été fameux. Non, mais c'est vrai que faut dire une chose, qu'en fin de compte, qui avait inventé mais, comme d'habitude, c'est Claude François.
22: Charlemagne. Non, non, c'était Charlemagne.
7: Non, non, non, non, non. C'est tout le monde a repris cette chanson-là. C'est dommage que
4: c'est pas de la variété française, ça.
7: Si, si, c'est Claude François qui l'a sorti. C'était français quand même.
4: Ah, mais Claude François, mais il était pas français. Mais...
22: Bah non.
7: Donc quoi, Claude François, il était pas français. Non, mais attends, tu te prends pour qui, toi?
0: Non, non, sérieux.
7: Mais non, mais attends.
0: Il était belge.
7: Ouais,
0: il était
7: mais
0: belge,
7: ouais, mais bien sûr. Ça. Mais oui, tiens, il est mort de quoi?
0: Bah, je sais pas.
7: Ah. Bah, il est mort électrocuté, soi-disant, dans sa baignoire. Pourquoi en changeant une ampoule,
22: moi,
7: soi-disant.
22: Moi, je dirais soi-disant avec un sèche-cheveux.
7: Toi, attends, parce que là, il y a eu plusieurs versions, de manière où on va s'éloigner.
4: Bah, on fera un débat sur Claude François.
7: Ouais. Voilà. Non, non, non,
22: si, la semaine prochaine serait bien.
7: Non, non, la semaine prochaine, les débats sont sur la Sibylle et les prostituées, parce que Manu et Phila ont l'habitude d'aller les voir. Tous les soirs, quand ils veulent me raccompagner, ils font un petit détour par la porte d'hôtel pour aller question. Voir les putes. Alors. Enfin, question IRC, justement, non?
22: Non.
7: Non, bon, alors, De Biquet.
2: C'est pas De Biquet, hein, c'est Dadika.
7: Ouais, bon. Bon, alors, vas-y.
2: Ouais, alors moi je trouve que la musique française s'exportait bien, ouais, c'est vrai, comme par exemple nos amis qui sont là à NTM, là.
11: Ah ouais, tu vois, ça s'exporte grave, quoi.
7: Oh
11: ah ouais, c'est vrai, ça s'exporte, quoi.
7: Le Joe, là, tu...
2: Le Joe, c'est gars.
11: Ton kiss, toi.
7: Hop, allez, hop.
11: Mais... Bah quoi, mais je suis pas agressif, quoi, tu vois, je te dis que t'as un kiss, quoi. Tu dis,
7: Manu.
11: Ta grosse vilaine que je veux la tester.
7: Un.
0: Ça y est, c'est bon.
7: Terminé pour lui. Bon alors, vas-y.
2: Donc, je disais que ça s'exporte très bien. Mmh. Comme la techno, par exemple, la techno française marche très bien.
7: Ouais, l'étranger, ouais.
2: Ça, ouais. Mmh. Donc, ouais, ça s'exporte bien. NTM, pareil, ça s'exporte bien en Afghanistan, Portugal, tout ça, ça le fait bien.
7: Non, mais.
2: Et voilà, quoi.
7: Non, attends, parce que là, faut quand même pas tout mélanger. On demande la variété française. Hein.
2: Bah ouais, bah c'est de la variété.
7: Bon, non, mais c'est vrai que. Moi, je pense qu'à l'heure actuelle, la variété française, maintenant, il n'y a plus un seul groupe qui essaye de faire quelque chose maintenant en France. Qu'est-ce qu'on a comme groupe? On n'a plus rien.
5: Indochine.
7: Attendez, Phil Darwin.
4: Si, justement, enfin, c'est pas un groupe, c'est un chanteur, il s'appelle Mousse, et c'est Tarkan sur le Minitel qui demande si c'est toi qui l'as inspiré pour son tube, son célèbre tube, Tu sens pas la rose.
2: Non,
4: tu sens pas la rose.
2: Au nom de la grosse.
5: Au nom de...
7: Ouais, allez, hop, je réponds même pas. De Biquet, tu fermes... De Biquet.
2: C'est cool, chienne.
7: Ouais, ouais. Ouais, bah, tu as t'as fermé parce que tout à l'heure, je vais te faire...
4: L'amour.
2: Ouais,
7: ok.
2: C'est une tarte dans la gueule, c'est ça?
7: Eh ben...
2: C'est chaud, ça. Allez, hop.
7: Voilà.
4: Ça y est, c'est
7: merci. Direct.
22: Par contre, on va accueillir
7: Couscous.
22: Non.
7: Oh, merde.
22: Attends. Avant, on va accueillir Patrick Topalov. Bonsoir.
4: Ah bien. Ça, c'est un vrai.
5: Ouais. Salut Patrick.
8: Bonsoir, c'est Patrick Topalov.
5: Salut Patrick Topalov, ça va?
7: Fréquence.
8: J'ai bien mangé, j'ai bien bu, j'ai bien mangé.
7: La fréquence.
8: 3.9, bien sûr.
7: Merci.
22: Et Gérard, on va accueillir aussi Couscous.
7: Ah, Couscous.
5: Salut Couscous.
8: Bonsoir à tous.
7: Ça va Couscous?
8: Comment ça? Bon marmé.
7: Oh, vous
8: écoutez, il a gagné beaucoup d'argent.
7: Oh. Eh, c'est moi qui commande. Couscous, ta fréquence, s'il te plaît, pour m'en rappeler.
8: Ah, mais il n'y a pas de fréquence. J'écoute sur la CB, moi.
7: Quand t'es Couscous?
8: 97.3 FM.
7: Quoi, 97.3? Il a jamais été sur 97.3 FM, celui-là.
2: Ah, il t'embrouille, le Couscous. Là.
7: 97.3, ok. Alors, Couscous.
8: Y'a pas de problème. Couscous.
24: La viande, aux légumes,
9: rouler.
22: Donc Gérard
12: C'est comme un plat qui se mange entre amis.
22: Pour repartir dans le débat, Gérard, il y a Maclotte qui te demande de lui garder une part de tarte.
7: Non, il n'aura rien du tout, bonne nuit à lui. Patrick, t'as pas là pour toi la question, tu l'as entendu ou pas?
12: Non, désolé Gérard.
7: Bon, la variété française s'exporte-t-elle à l'étranger, pardon?
12: Surtout, elle s'importe en France, hein, je crois, parce que la variété...
7: Non, française... à l'étranger.
12: Alors à l'étranger, oui, bien sûr, tout à fait. Moi, j'ai avec ma chemise grise qui a été pompée par John Travolta, Olivier Newton-John,
7: ouais.
12: Que j'avais fait avec Sim.
7: Ouais, ça, carton. Ouais.
12: Où t'as mis ma chemise grise?
7: Couscous.
12: Ouais, y a pas de problème. Mais Gérard, tu sais, nous c'est comme ça chez nous. Nous, ça c'est plutôt le contraire. C'est plutôt la variété étrangère qui s'importe en France, tu vois.
7: Non, mais justement.
12: Tu as regardé chez Mami, Poder, chez tous les autres, quoi.
7: Ouais, mais je te demande si la variété française elle s'exporte à l'étranger. T'as bien quand même des chanteurs français qui viennent chez toi.
12: Ouais, mais tu sais, pour nous, c'est pas pareil, parce que nous, on n'a pas vraiment de chanteurs français qui viennent chanter chez nous. Hein.
13: D'accord. Enrico Macias.
12: Mais c'est pas pareil.
7: Cool chienne.
23: Ouais, bah écoute, je t'ai déjà répondu, je t'ai dit, elle s'exporte
7: non. Non, mais c'est bon,
23: j'ai des problèmes d'oreille, hein,
7: Goyot, là.
13: Ouais, alors, la chanson française, bah, c'est clair qu'on l'écoute plus en France, mm-hmm. Mais néanmoins, elle s'exporte, notamment aux États-Unis.
7: Mm-hmm. Alors,
12: grâce à Internet.
13: Ouais. Tu sais qu'il y a une reprise de Jolie Poupée qui s'appelait Pretty Doll, et ça fait un carton...
12: Oh, my pretty doll, on my finger.
7: Il y a un petit sondage là à faire. Est-ce que la variété française existe? Donc 51% des gens répondent oui, surtout Chantal Goya, ben c'est vrai. 45% pensent que non, même avec des gros nichons. Mais c'est quoi cette histoire? Bref. 35% préfèrent me donner 10 francs pour que... Quoique je m'excite. Alors ça c'est... Ça, c'est bien vos conneries à tous les deux. Et 15% sont excités rien que d'entendre ma voix de puceau. Alors que je suis pas puceau, ça c'est pour les deux travelots.
4: Si t'es puceau du cerveau.
7: Du bois de Boulogne et où la variété française est-elle née? On va terminer vite fait le sondage et après on
4: va... Ouais, t'as raison.
7: On va continuer après la fin du débat. 49% des gens répondent pendant l'éclipse alors que c'est faux. Existe-t-il 34% estiment qu'ils n'ont pas à répondre, c'est trop perso. Ça, c'est leur problème. 19,3% répondent à l'hôtel américain. Noyé, c'est pas l'hôtel déjà.
4: À l'hôpital américain.
7: Non, c'est marqué hôtel. Désolé, merci, merci Pilda.
4: J'ai marqué hôpital.
7: Non, mais c'est marqué hôtel, donc c'est toi qui fais les sondages de merde. Et 12% ne parlent pas, ils sont trop jeunes. Bon, ça, c'est bien tes conneries, Pilda.
4: Mais non, c'est pas moi.
7: Et dernier sondage. Et pensez-vous que la variété française peut devenir internationale? Alors, 81% pensent que ça peut arriver vu le chômage, donc c'est faux. 55% pensent que oui, si c'est le Stade de France.
4: Si ça se passe au Stade de France?
7: Non, c'est marqué. Non, c'est marqué. 55% pensent que oui, si c'est au Stade de France, c'est pas. Ce que tu viens m'annoncer.
4: Pardon.
7: Donc c'était ta petite merde à toi de sondage. 36% pensent que c'est déjà pas facile de me comprendre, ça c'est faux. Et 12% pensent que ça ira mieux à 2 heures parce que je ne serai plus là. Alors Fildar, un petit conseil que je te donne.
4: Non, c'est pas parce que tu seras plus là, c'est parce que ça pue.
7: Non, mais un petit conseil que je te donne. Manu, tu éteins ton micro s'il te plaît. Merci. Alors Fildar. C'est simple, devant Max qui est à côté de toi, c'est la dernière fois que tu me sors des sondages de merde. Tu vois ton sondage? Voilà. Hop. Voilà. Parce que c'est pas la peine de dire que c'est Rigo, c'est faux, c'est toi. Ok. Alors, en de bon entendeur, salut.
13: Salut.
7: copine. Alors, donc, c'est pas la peine de mettre ça sur son nom. Rigo, question inversée avant.
22: Oui, à part Joey Star et laisse pas traîner ton kyste, il doit bien y avoir autre chose. Info ou un tox Non, bah non.
7: Non, il n'y a rien.
22: Après, pose ton gun, pose ta tarte, des trucs comme ça.
7: Bon, alors. Faut-il être majeur pour faire. Faut-il être majeur pour faire de la variété française? On m'a demandé à Chantal Goyot.
1: Ah non, pas du tout.
7: Pourquoi?
1: Regarde Jordi, bah Jordi n'était pas majeur.
7: Ouais, mais ça, oui, mais, oui, mais attention, justement, on va peut-être faire un
1: amalgame.
7: Non, non, on va justement en parler. On va demander. Donc toi, tu vas pouvoir nous éclaircir.
1: Oui.
7: Coup de chienne.
23: Bah écoute.
7: Pareil. Non, non, mais attends, coup de chienne. Ouais. Tu vois, on va en parler. Couscous.
9: Bon. Oui, qu'est-ce qu'il y a?
7: Non, mais on va parler de Jordi, mais tu réponds correctement, hein? D'accord?
9: Il n'y a pas de problème.
7: Ok. Patrick Topalov, pareil.
10: Oui, tout à fait, j'ai bien connu Jordi.
7: D'accord. Donc, c'est vrai que, comme Chantal Goyot disait, c'est vrai que Jordi, quand il a commencé à dire, à chanter la chanson...
1: Il était pas majeur.
7: Il avait quel âge?
23: Il avait 3 des ans. Couches, il avait 3-4 ans.
7: Non.
1: Je n'ai pas demandé à Max.
9: Ah,
4: il avait 3 ans.
7: Ouais.
9: Ans.
7: Non, pas quand il a chanté sa chanson.
4: Bah si, hein. Alors si, ça, c'était le bébé. Dur d'être un vrai
15: bébé.
1: Des couches à 38
15: ans.
7: Ouais, mais faut bien se dire une chose. Ouais. Ça a été qu'après...
23: C'est que toi, si tu mets des couches à 38 ans, c'est que t'as une excuse.
7: Non, non, non, mais faut bien se dire une chose. C'est qu'est-ce qui s'est passé après dans l'histoire de Jordi?
4: Bah, exactement. La drogue.
7: Non.
4: Il a couché à 4 ans, ça pardonne pas, je te le dis.
7: Bon, Manu, tu mets à ton micro. Pour l'instant, parce que c'est pas avec toi que je m'adresse.
1: Mais après, il a ouvert un parc
7: Non. Ce qui s'est passé, vous savez ce qui s'est produit?
1: Non, dis-le.
7: Eh ben moi, je vais vous dire une chose, c'est qu'à l'heure actuelle, je ne sais pas où c'en est terminé, mais il a eu, il a attaqué ses parents en procès parce que ses parents lui avaient carrément pris l'argent.
4: Il a 8 ans.
1: Il a quel âge maintenant?
7: Maintenant, je ne sais pas.
10: Il a 11 ans, il vit à Fécamp.
7: Non.
1: Ah ouais.
4: Si, si,
10: Gérard, je suis désolé.
4: Non, Patrick vient de te répondre. Il a 11 ans, il vit à Fécamp.
10: Il a 11 ans, il vit à Fécamp et il fait de la techno, figure-toi.
7: Ah bon?
10: Oui, figure-toi.
7: Ah. Mais de manière, je l'ai connu
10: à l'époque où il avait ouvert son Jordi Land.
7: Ouais, c'est ça.
10: Écoute, Gérard, s'il te plaît.
23: C'est un bar à
10: J'ai connu Jordi et ses parents. Ils habitaient dans les Yvelines, ils avaient une ferme.
4: Quoi, j'arrive pas à reconnaître.
10: Ses parents ont divorcé.
7: Manu, une!
4: Pardon, j'avais pas compris, ça y est.
7: Merci.
23: Hop là.
7: Couscous.
9: Oui.
7: Donc, pour toi.
9: Donc moi, sur Jordi, c'est ça?
7: Ouais. Non mais on fait à peu près un tour de table. Donc est-ce que t'es au courant de l'histoire qui s'est produite?
9: Bah, bien sûr, j'étais au courant. Sa famille, c'était un peu comme les Thénardier, tu vois. Ils l'ont fait chanter, puis après ils ont embambé le blé. Mais ça t'a lui de faire attention à ce qu'il faisait. Hein. Ça, c'est...
7: Ouais, mais moi ce que...
4: Pourquoi il a pas pris d'avocat?
7: Non, mais ce que j'ai trouvé...
9: Mais ça aurait dû se passer au tribunal, comme avec toi, Gérard.
7: Non, mais moi, ce que j'ai trouvé ça... Moi, ce qui est dégueulasse de la part de ses parents, c'est qu'au lieu de lui donner le
23: au
7: fric...
23: Au lieu de lui dire de fermer sa gueule parce qu'il chantait comme une merde, ils l'ont laissé faire, c'est
7: bon,
23: tout.
7: Alors, coule chienne.
23: Oui. Non, mais c'est vrai qu'il chantait un peu comme une merde, quand même. Attends, elle reconnaît, il chantait comme une savate.
1: Non, c'est faux, il chantait vachement bien.
23: Ouais, d'accord. Attends, tu vois, il chantait, il peut...
4: Ah, je reconnais toujours pas. Hein.
9: C'était du playback.
4: Ouais, non, c'est une variété française, c'est quoi?
1: Oh
23: une heure.
4: Ok, c'est géré.
7: D'accord, merci. Ça veut dire...
4: J'ai bien compris. Et d'ailleurs, on accueille quelqu'un, Gérard. On accueille...
7: Pour terminer, oui.
4: On accueille...

0: Salut.
1: Bonsoir à tous.
2: Bonsoir.
3: Ça va?
1: Bonsoir.
0: Oui. Bon, c'est comment ton nom? Arrête de dire des conneries, s'il te plaît, merci.
2: Je m'appelle Cookie Dingler et c'est moi qui ai fait Femme libérée dans les années 80, tu te souviens?
1: Non.
0: Non, mais attends, tu t'as...
2: Femme libérée, tu sais, c'est pas si facile.
0: Oh, ta fréquence, s'il te plaît, au lieu de dire des conneries.
2: 97.3, j'habite à Strasbourg, je suis strasbourgeois à la base.
0: Bon, alors, dernière question et puis après, on va s'arrêter. On va faire une petite conclusion un peu de partout. Donc, pour toi, le Gougou, là.
2: Cookie Dingler.
0: Ouais. Donc, pour toi, l'histoire de Jordi, qu'est-ce que t'en penses, toi?
4: Non, on va pas passer la soirée sur Jordi, hein.
0: Non, mais... Oh là là, celui qui siffle, il m'énerve. Santal Goyo.
3: Oui.
0: Avec Poupachou, tu te calmes parce que tout à l'heure, tu vas aller faire Poupachou au stand.
3: Non, c'est pas moi.
0: D'accord. Pour terminer, vite fait...
5: J'ai juste avant de terminer, il y a quelqu'un qui voulait absolument participer. Il s'appelle Bernard Minou.
3: Bonsoir, Bernard.
6: Oui, bonsoir, c'est Bernard Minou.
3: Salut.
6: Bonsoir. Bonsoir, Gégé. Mm-hmm. Bonsoir, l'équipe. Orléans, 117.5. Bonsoir.
4: Bonsoir.
1: Ah, tu passes le bonjour à Barbapour.
6: Il n'y a pas de problème.
0: 117.5 à Orléans.
6: Oui, tout à fait. Orléans Sud, hein.
0: Attention, ouais, c'est ça. Ça m'étonnerait. Ça m'étonnerait. Bon, bref. Le concours de l'Eurosi... Le concours de l'Eurovision a-t-elle une relation avec la... Le concours de l'Eurovision a-t-il une relation avec la variété française? Chantal Goyot.
3: Oui, Gérard.
0: C'est la dernière question.
6: T'as rien compris.
0: T'as rien compris, tu te débouches les oreilles, c'est comme le cul, ça se lave.
3: Ouais, c'est pourtant facile.
0: Il n'y a pas besoin de compter ton disque comme Christina disait, d'accord? En demande entendeur, salut pour
1: toi. Non, je suis pas d'accord.
0: De quoi, couscous?
1: Mais c'est pas moi, Gérard. Hein.
0: Non, mais vas-y, couscous. Qu'est-ce que tu
1: veux dire? Non, mais il n'y a pas de problème, c'est pas.
0: Vas-y, couscous. Vas-y, je t'ai couscous. Vas-y, couscous.
1: Vas-y, pose ta question.
0: Non, mais vas-y.
3: Gérard, est-ce que je peux répondre?
0: Vas-y, Chantal Goyot.
3: Je sais plus, tu vois, voilà, avec couscous.
6: Et voilà.
1: Ah, j'étais troublé. Hein.
6: Faire la maline.
3: Il m'a troublé.
6: Et voilà.
0: Non, mais tu réponds correct quand même.
3: Ouais.
0: Oui.
3: Ouais.
6: J'ai reposé la question, j'ai aidé là quand même.
3: Ouais, dis-moi là, s'il te plaît.
6: Aide là parce que, voilà.
3: Merci.
1: La chata.
3: Oui.
0: Ah, bonne nuit. Bonne nuit à qui?
3: À Chantal Goyot, je crois, mais je sais plus ce que c'était la question. C'était l'Eurovision, ça y est, je me souviens. Ouh.
4: Ok.
0: Voilà. Bernard Minot.
6: Oh, heureusement, l'Eurovision. Minot. Alors, écoute, moi je pense que c'est un truc international hein, depuis l'ORTF en fait. Donc merci monsieur CSA, merci tout le monde.
1: Mm-hmm. Merci,
6: c'est quand même l'occasion d'avoir... Ils sont combien? Ils sont 24 pays, c'est ça, à faire l'Eurovision, 25?
4: En Europe, ouais, 24 pays.
6: Ouais, je sais pas.
0: Quand c'est le concours de l'Eurovision, il y a combien de pays à peu près?
4: 24
6: 25.
4: C'est 36-15
0: Eurovision. Rigaud.
4: Ouais.
0: Je demande sur l'Internet, ou même sur le...
4: Minitel,
0: 3615, Codepen Radio, rubrique direct. Donnez-moi le nombre de chanteurs qu'il y a dans l'Eurovision.
5: Oh la vache, ça va être
7: pour ça, peut-être que je lui ai pas demandé.
5: 150, il y a DJ Perforas qui dit qu'il y a 149 pays, Jordi G 200. Et sinon, le vrai Jordi, par contre, il dit 24 avec le Brésil.
7: Snows 45.
5: Peut-être pour répondre à la question.
7: Et Bosnia qui est parti, donc il peut pas répondre.
1: Mmh.
5: Pour répondre à la question, on accueille Sébastien Rock.
8: Bonsoir.
6: Salut, cri-cri d'amour.
8: Allez, j'ai été un drogué dans une émission de télé, mais bon.
0: Ta fréquence, s'il te plaît. Ta fréquence, on s'en bat les cacahuètes.
1: Tu passes le bonjour à Béné. Hein.
6: Au garage.
0: Ouais, c'est bien. Faudra peut-être arrêter de me prendre des gens sur Paris hein, quand même.
6: Ouais.
0: Parce que là, sur les deux débats, on avait que des gens sur Paris. Donc pour terminer, on parle de l'Eurovision. Donc Sébastien Rock.
8: Ouais, attends, c'était quoi la question sur l'Eurovision, s'il te plaît, parce que j'étais au standard.
4: Je vais le répéter, combien il y a de pays participant à l'Eurovision?
0: Voilà.
8: Le
0: concours de l'Eurovision est-il une relation avec la variété française? Sébastien Rock, pour terminer, vite fait, bien fait.
8: Ouais, vite fait, bien fait.
0: J'ai d'autres trucs à annoncer derrière.
8: Il y a une vingtaine de pays, mais de toute façon, je suis sûr que c'est truqué, ce truc-là. C'est clair.
0: C'est truqué.
8: Ouais,

0: J'ai essayé de faire ma participation là-bas, il n'y a pas eu moyen, quoi.
1: D'accord. Bernard Minot.
2: Ouais, ben je te disais, c'est quand même la meilleure occasion d'entendre 24 chansons bien pour Rave à la suite, quoi. Donc ça a quand
3: même... Moi, je suis tout à fait d'accord.
1: T'as un Coscos 5 minutes.
2: Bah, ça a quand même...
3: Je suis d'accord quand même.
1: Coscos.
3: Ouais, mais je suis d'accord.
1: Coscos.
3: Y'a pas de problème, mais je suis d'accord.
1: Coscos. Calmos. Bon, donc c'est... Couscous maintenant.
3: Ouais, il n'y a pas de problème, genre...
2: Parce que moi aussi, je peux m'amuser à te couper, hein.
1: Oh,
3: il n'y a pas de problème, genre...
1: Tu te calmes, Bernard Minot, là.
3: Avec Bernard Minot, il n'y a pas de problème.
2: Aussi, vois,
3: c'est sûr que, bon, l'Eurovision, c'est une sacrée merde.
2: Il continue à tracer la route, il continue à parler.
4: Vous savez, c'est bon, je l'ai coupé.
1: Merci. Couscous, vite.
4: Ah non, j'ai coupé couscous.
1: Non, non, tu me laisses couscous.
4: Pardon. Voilà, c'est bon.
1: Allô. Ouais, Couscous.
3: Allô, la Terre, ici Couscous.
1: Ouais, Couscous, ici, la planète Mars.
3: Allô, donc moi je disais que bon, l'Eurovision, j'étais d'accord avec Bernard Minot, quoi, c'est une sacrée merde, il y a pas mal. Il y a une vingtaine de chanteurs qui chantent pour nous casser les couilles avec des chansons de c'est de la caca, quoi. Même dans le Ricky Larson, on pourrait même pas les mettre dedans.
5: Je suis pas d'accord.
1: Ouais, mais attends, dans le Ricky Larson.
3: Attends, t'as pas vu l'autre, là, qui nous a représenté l'année dernière, je sais pas où elle est, je sais plus quoi, là.
1: Ouais, de toute manière, on n'a même pas.
5: D'accord, je suis pas d'accord.
1: Faut se dire une chose, depuis que qu'on a gagné l'Eurovision une année avec Marie-Myriam, l'oiseau
6: comme
1: et l'enfant. Après, oh, s'il vous plaît.
5: Je peux Marie-Myriam. C'est...
1: Dès qu'on a gagné le Grand Prix de l'Eurovision avec Marie et Myriam, depuis on n'a rien fait d'autre. Hein.
7: Si, Joël Ursule avec White and Black Blues.
1: Non, on n'a rien fait d'autre. Donc, Gouillou pour terminer, et après on fait conclusion du débat.
5: Oui, Gérard, alors d'abord, je dois dire quand même qu'on a eu Patrick Fiori qui a représenté la France à l'Eurovision.
1: Bah, ça sent, mais prends pas pour un con, allez hop.
5: Si, s'il te plaît, Mama Corsica en 92. Excuse-moi. Gérard.
1: Gouillou terminé.
4: Il n'y a pas de Gouillou.
1: Si.
2: On parle pas des paillotes.
4: Il n'y a pas de Gouillou, Gérard.
1: Hop.
4: Il y a Sébastien Rock pour Couscous, Bernard Minou et Cookie Dingler.
1: Ouais, bah, tu me coupes. Hop.
4: Ça y est.
1: Terminé. L'IRC, vite fait, bien.
8: Alors, vite fait, bien fait, on va essayer. Conclusion de Florent qui dit qu'il est prêt à chanter n'importe quoi, mais pas avoir un seul enfant de toi de Phil Barnet.
1: Ouais, je sais pas pourquoi.
8: Et il y a F2B Entarteur qui dit qu'il espère que t'as bien aimé celle que t'as pris tout à l'heure.
1: Je vois pas ce qu'il veut parler. On termine à combien?
8: On termine à 7462.
1: Oh merde, je voulais atteindre les limites, mais c'est pas grave. C'est 1462. Tiens, c'est bizarre, on n'a pas eu... tu retampines là?
8: Ah si, elle est venue, mais t'as tellement insulté que je préférais pas le dire.
1: Ouais, bah tant mieux, ça me fait bien plaisir, ça me fait une belle jambe, ça me permettra de mieux dormir pour être en forme samedi. Donc on fait conclusion du débat. Couscous.
7: Bah fais la tienne seulement, ça ira plus vite.
1: Ouais. Non, mais on va demander aux auditeurs.
7: On n'a pas le temps.
1: Alors, conclusion du débat. Donc à part les petits problèmes qu'on a eu au premier débat, sinon ça s'est bien passé. Les deux débats, je suis à peu près content parce qu'on a quand même dépassé les 14 millions d'auditeurs. Comme Max me l'avait annoncé. On va remercier quand même la petite biquette de la petite carte qui m'a demandé de te remettre. Donc, je sais pas...
7: On comprend rien, mais c'est pas grave.
1: Moi, mais ça, c'est pas un problème.
7: Tout le monde s'en fout.
1: Si
7: t'as des trucs à dire comme ça, t'appelles le standard, hein, 0803, 0805000,
4: tu ne seras pas sélectionné.
1: Donc, vendredi à la loco, vous allez avoir en priorité Jean-Marica, DJ Jean-Marica, qui vient de je sais pas où, donc...
7: Bruxelles.
1: Non, il vient pas de Bruxelles. De manière, je le connais très bien.
7: Hollande.
1: Et bien sûr, notre chef adoré, Max, qui sera de 3h jusqu'à 6h30 du matin, donc qui finira. Après, il y aura Lily la tigresse, DJ Clitoris, Jean à l'harmonica, l'orchestre de Jean Fion, Natacha DJ Iridon, et n'oubliez pas samedi.
7: On comprend rien.
1: C'est pas grave. Samedi,
7: c'est pas grave, ils viennent quand même. Ils savent pas.
1: Samedi, la grande soirée qui est.
7: La grande folle, c'est toi.
1: Arrête. C'est plutôt toi la grande poêle qui va.
6: Donne les noms, parce que je...
1: Disons samedi soir à partir de 22h, je sais pas l'heure, c'est toi qui donnera les horaires dès que tu pourras. Donc Max et Gérard à l'Atlantique d'Assomon, donc venez nombreux pour ça. Il y aura des poèmes inédits comme ça a été annoncé durant la semaine. Avec et pour terminer, donc il est cool. Pile.
6: Pile passe quoi
1: et on va passer Phil. Parquet, ouais. Avec essuie-moi, essuie-mieux ton caca. J'espère que c'est bon, c'est des bons titres pour
4: de
1: la merde. Et Tony Gomme avec dis-moi des mots doux en rotant et on se retrouve.
4: Ah. Oui, je voulais juste dire que ces titres, on pouvait les retrouver sur Radiona sur le net.
1: Bien sûr, voilà. Radiona sur le site. Phil.
4: Parquet.
1: Sur le site Manu. Et donc, on se retrouve dimanche soir pour la nuit électrique.
4: Élitiste.
1: Ouais, et puis, la nuit. et c'est quoi, Max, au lieu de
4: rayonner ? Ouais, soirée élitiste.
1: Ouais, éclectique, et on parlera bien sûr de la soirée de Chaumont.
4: Cul aussi.
1: Ouais, toi, tu vas aller trancer le cul au bois de Boulogne maintenant. Ok. Alors, sur ce, je vous dis à samedi pour les gens de Chaumont. Et donc, merci à toi, Rigo. Merci, Manu. Et puis d'or, et merci à toi, chef. Et on se retrouve dimanche. Et bonne soirée à tous. Et vous allez passer la nuit sans pub avec Jean. Même plaisir. Malgré que c'était pas prévu, j'espère que tu vas pouvoir les caler. Comme tout le monde attend ça, je crois qu'il y a pas mal de monde dehors et là dans les
9: studios. Remix.
1: J'espère qu'on va mettre un petit remix. Allez, vas-y, c'est ton anniversaire, tu vas pas me le refuser.
9: Monsieur, parce que c'est mon anniversaire, faut que je te fasse des cadeaux.
1: Non mais tu peux mettre un petit remix.
9: Bon, on va remettre. On en a mis un il y a deux minutes là, c'est où t'as gueulé, t'as dit qu'il fallait plus remettre, t'as dit ouais c'était.
1: Ah non mais celui-là j'en ai rien à foutre. Mais le premier que tout le monde ressent en cœur, les poèmes de GG. C'est celui-là que tout le monde attend.
9: Bon, on va le mettre. Les poèmes de GG sont plus tardés. Et si vous voulez nous appeler pour la radio libre de la nuit avec Gérard et Françoise qui sont dans nos locaux, Stéphane qui reviendra à l'antenne d'ici quelques minutes, on aura également Estelle, 21 ans de Chartres, et Patrick de Poitiers, 15 ans. Vous ne bougez surtout pas, nous allons revenir au 0870-5000 et 0800-3085000. Et dans tout juste une demi-heure, nous serons également en direct de la loco pour la nuit de clôture du Discom où on vous attend. Il n'est pas encore trop tard pour venir retirer des invitations. 143 du Charles de Gaulle à Neuilly, vous venez, invitation pour deux personnes. À tout de suite, et voici les poèmes de GG.

0: de Gérard.
1: Et voilà, bonsoir à tous. Donc vous êtes bien sûr Fun Radio, donc vous pouvez nous, toujours nous appeler au 0803 08 5000. C'est Apolline ce soir qui je lui donne une chance ce soir. Je lui donne une chance pour les deux débats. Donc comme Fildar est en vacances, donc c'est Apolline qui sera au standard, Manu qui sera à l'AREA.
2: Tout à fait.
1: Donc bonsoir à toi Manu.
2: Bonsoir à toi Gérard.
1: Et donc vous pouvez toujours nous appeler 3615 Fun Radio rubrique direct, il marche.
2: Ouais.
1: En espérant qu'il y aura pas de messages personnels, parce que les messages personnels on n'en veut plus.
2: T'inquiète pas.
1: Et toujours Rigo au www.fr Fun Radio. Et on est combien, s'il te plaît?
3: Et on c'est énorme ce soir car on est déjà 5689.
1: 5689.
4: Ça démarre fort.
3: Bravo.
1: Ouais, ça commence fort pour.
3: Et pour commencer, il y a Rip qui te dit tu es la star de nos débats.
2: Oh, ça c'est beau.
3: Gérard.
1: Ah, mais ça, c'est pas moi la star, c'est Max qui a voulu tenter ça. Donc le premier débat va porter sur les voyages et le deuxième portera sur les séries télé. Et pour ça, on va accueillir Airpense 20 ans de Nice où on peut écouter Fun Radio sur 98.2.
5: Ouais, bonsoir Gérard.
1: Oui. Oh là là.
5: Bonsoir.
1: Oh.
4: Oui, Gérard.
1: Je crois que tu vas me calmer Air France parce que je crois qu'ils sont à plusieurs derrière et j'aime pas trop les gens qui
4: énervé.
1: Sont à plusieurs derrière.
4: Ok.
1: J'aime pas trop ça.
4: Bon,
1: donc
4: accueille les autres.
1: Donc s'ils sont à plusieurs déjà Air France, tu peux lui dire au revoir s'ils sont à plusieurs. RATP 19 ans Paris. Donc on peut écouter Fun Radio sur 101.9.
6: Oui, bonsoir.
1: Bonsoir à toi.
6: Ouais.
1: Petite grotte 22 ans de Poitiers. Donc la fréquence est 106 106.
7: 106 et c'est petite grotte avec un C comme le caca. Et on ne se moque pas de mon nom parce que c'est pas ma faute.
6: Pardon.
7: C'est ça. Je préfère.
1: Et après, madame Catherine.
8: Ouais, salut,
4: Monsieur Catherine.
8: Salut à tous. Ouais, Catherine. Mais c'est Monsieur Catherine.
1: Monsieur Catherine, 21 ans de Lyon. On peut écouter Fun Radio sur 89.5.
8: Tout à fait.
1: Ouais, ça m'étonnerait.
8: Ouais, pourquoi?
1: Ça m'étonnerait.
8: 89.5 en stéréo, mon ami.
1: Ouais, en stéréo, en stéréophonique, c'est ça?
8: Mégahertz.
1: Oui, alors pour l'instant, tu vas te taire. D'accord?
8: Ok, Michel.
1: Je pense que tu vas pas durer longtemps, toi non plus.
7: Copyright.
1: Bon, alors,
2: c'est Apolline. Pas grave, elle va les calmer, on y va. Pose ta première question, Jean.
1: Alors, première question. Avez-vous déjà voyagé? Si oui, où? Si oui, où et quand et comment? Donc, on va demander à RATP.
6: Ouais, alors, ben moi, mon plus grand voyage, c'était quand je suis allée à Disneyland Paris.
1: Ouais.
6: Donc, j'ai utilisé le RER. Voilà.
1: Mmh. Non, mais et où?
6: Ben, à Disneyland, à Marne-la-Vallée, quoi.
1: Non, mais et comment? En RER?
6: Ben, en RER A, je crois.
1: Ouais, non, mais...
6: Ben, attends, t'as un RER, on prend le RER, ça fait un voyage, quoi.
1: Ouais, mais t'as pas besoin de préciser Disneyland. Je te demande, avez-vous déjà voyagé? Si oui, où et quand et comment? T'as pas besoin de dire Disneyland. Tu peux préciser...
6: Ben, c'est Marne-la-Vallée, quoi.
1: Ouais, mais tu peux préciser d'autres villes.
6: Ben, t'as aussi... Ben, quand je suis allée aussi à Villejuif...
1: Ouais, non, mais c'est bon. Air France, si elle s'est calmée avec les gens qui étaient derrière.
9: Bonsoir, je suis calmée. Moi, je suis allée une fois à Bruxelles, en train.
1: Ouais.
9: Et une fois en Thaïlande, en avion.
1: Ah, voilà. Et donc...
9: c'était vachement bien.
1: Ouais, non, mais tu penses quoi des voyages, toi?
9: Je pense que ça forme la jeunesse.
1: Ouais, mais vu l'âge que t'as, 20 ans, je pense que tu dois si t'as encore des études. T'as encore des études.
9: Ouais, je fais encore des études, mais je vais encore voyager, donc j'ai pas fini de grandir. Hein.
1: Ouais, non, mais je pense. Oh là là, Manu, s'il te plaît, si on pouvait me baisser un tout petit peu le retour.
2: Baisse-le.
1: Non, mais le bah retour. Ouais. Non, bah. Ouais, parce que après.
2: Mais c'est dans ton cas, Gérard.
10: Bah ouais.
1: Celui derrière qui s'amuse à dire ouais, il va se calmer.
11: Bah, Gérard.
0: Oui, sur IRC, Rigo.
10: Sur IRC, il y a Lampiote qui te demande si.
0: Merci.
10: Bravo, Apo.
0: Apo ?
4: J'ai rien fait. Attends.
0: Non, non, mais c'est bon. Celui qui a raccroché. Celui qui a raccroché.
2: Non, non, mais c'est personne qui a raccroché. C'est le standard qui.
0: Ah non, mais attends.
4: Ouais,
0: hey. Hey, Manu. Qui... Manu.
10: C'est
0: oui.
10: arrivé. Gérard, c'est arrivé il y a deux jours.
0: Oui, mais Gérard. Non, mais oui. Hey. Manu.
2: Oui.
0: Non, Manu, il a oui, mais c'est pas de ma faute, là, Gérard, j'ai rien fait.
10: Je voulais juste, on va profiter de cette pause pour que je te pose une petite question IRC. Il y a Lampiote qui te demande si tu considères que tu voyageais quand tu descendais à ta cabine pour faire tes poèmes.
0: Non, je voyage pas pour faire mes poèmes dans ma cabine. Donc, je vois pas le rapport.
10: Ouais, et sinon, il y a Moulinex qui te demande si tu crois aux vies antérieures.
0: Il peut préciser sa question ou pas ?
10: Je pense qu'il peut, on va attendre qu'il précise.
0: Okay.
10: Sinon, on peut peut-être profiter de ça pour sortir un petit sondage tout de suite. Vu
2: ouais,
10: que,
2: et les auditeurs sont de retour. Hein. Non,
10: ah,
2: ça okay. y est.
10: Ah bon, bah, c'est bon, on peut reprendre alors.
11: Là, ouais.
0: Ah ben, donc,
2: je ne sais pas ce qui s'est passé. Hein.
0: Donc, RATP, toi.
12: Ouais, mais j'ai déjà répondu, j'ai
0: Donc, petite...
12: Mais j'ai jamais voyagé, alors tu sais.
0: Hein. Oh, comment ?
12: Mais si, j'ai jamais voyagé beaucoup, alors pour parler de ça, de voyages que j'ai fait, c'est dur.
0: Non mais alors attends, t'as jamais...
12: Pour... Non mais...
0: Non mais attends, moi une question que je vais te poser.
12: Ok, ouais. Hein.
0: Pourquoi qu'on te sélectionne si t'as jamais voyagé?
12: Je m'intéresse beaucoup au voyage et que j'ai fait beaucoup de voyages, mais antérieurs et beaucoup de voyages...
10: Postérieurs.
12: Ouais non, postérieurs, voilà, exactement.
0: Non mais attends, si t'as jamais voyagé ni rien, ça sert à...
11: Pas la peine.
0: Mais je vois pas pourquoi qu'on te sélectionne, hein.
12: Bah parce que je
0: voudrais des gens parce que là 20 19 22 21 je pense que ça c'est des étudiants et les étudiants n'ont pas beaucoup voyagé.
2: Ça n'empêche pas Gérard.
0: Petite grotte. Ouais, petite grotte.
11: Écoute, moi je suis pas du tout étudiant, je suis fils de diplomate.
12: Non.
0: Donc ouais, Tony.
11: Ah non, pas du tout. Ah non.
0: Goldo.
11: Ah non, non plus. Non, c'est clair. Moi je suis fils de diplomate, donc je te disais. Et donc j'ai beaucoup voyagé, je suis un grand voyageur. Donc j'ai fait des safaris au Kenya en jeep.
0: Ouais, ben c'est bon, Goldo.
11: Attends,
0: non, mais c'est bon, Goldo, on t'a reconnu.
11: Mais
0: au revoir.
11: C'est Goldo.
0: Au revoir.
4: Voilà, il est parti.
10: Ça y est, il est parti.
0: Terminé pour lui.
10: Gérard, sur IRC, il y a Choco Bogol qui te demande si tu estimes qu'on voyage quand on regarde une chaîne documentaire Voyage, par exemple, la chaîne Voyage sur le câble.
0: Bon, donc, je vais répondre. C'est qui? C'est l'IRC. Hein,
10: Chocobo Gold, oui.
0: Bon, donc, c'est vrai que il y a pas mal de trucs qu'on peut regarder sur des chaînes. Bon, c'est vrai, sur les chaînes Voyage, pour l'instant, j'ai pas vu ça sur le Cap parce que je l'ai pas, j'ai pas les moyens.
10: Mm-hmm.
0: Donc, mais je pense que on peut trouver des voyages.
2: Pas chers.
0: Si, faut quand même trouver pour un voyage ça te coûte pas loin de 10 000 francs. Hein.
10: Ça dépend où
0: tu veux aller.
2: Ouais, voilà.
10: Ouais, parce qu'il y a Lampiote, elle te dit que en fait tu pourrais vendre tes poèmes pour t'offrir ton premier voyage, à savoir prendre le métro.
0: Ah non, mais ça, moi, je vendrais pas mes poèmes pour faire un voyage. Sans nuance.
2: Et puis t'as déjà voyagé toi en plus.
0: Ouais, j'ai déjà été à New York, j'ai été en Belgique comme cette semaine, tu vas Rigo.
10: Ouais.
0: Donc ce week-end, ce week-end. Donc toi tu vas. Oui, on accueille.
4: Oui, alors à la place de petite crotte, on accueille billet d'avion 29 ans de Biarritz.
0: Oui, mais attention.
11: Bonsoir.
12: Salut.
0: Attends 5 minutes.
11: Bonsoir.
0: Je préviens. Non mais s'il vous plaît 5 minutes. Je te préviens Apolline.
4: Oui, Gérard.
0: C'est pas la peine d'essayer de les reprendre et de me dire on accueille machin si c'est pour reconnaître les mêmes voix.
4: Okay.
0: Parce que là, si c'est pour faire ça, c'est pas la peine. Dans ce cas-là, je demande à Olivier qui prenne le standard. On est
4: salut,
0: bien d'accord
4: là.
0: Donc alors c'est
4: billet d'avion.
0: Alors billet d'avion, bonsoir.
11: Bonsoir.
0: Donc t'appelles de
11: Biarritz.
0: Biarritz, tu peux me donner la fréquence, s'il te plaît ?
11: 107.6.
0: 107.6. Ok. Alors donc, pour toi la question...
8: Écoute, moi j'ai voyagé effectivement dernièrement à New York.
0: Ouais.
8: New York.
0: Oh
8: donc j'ai été avec une blonde dont je tirais le nom. Et, ouais. Et voilà, et je suis sorti en boîte et c'était super.
13: T'es fourré ?
8: Voilà.
0: Monsieur Catherine ?
14: Oui, donc bah moi j'ai donc voyagé. Vu que je m'appelle Monsieur Catherine, donc je suis parti au Brésil me faire opérer. Et oui, et
0: ouais. Et donc, tu me prendrais pas pour un con ?
14: Absolument pas.
0: Non, mais tu m'y laisses.
14: Catherine Matoche.
0: Ouais, c'est bizarre parce que tu t'appelles Monsieur Catherine.
14: Oui,
0: tu
14: pars Monsieur au Brésil. Catherine, donc je suis allé me faire opérer au Brésil.
0: Non mais attends,
14: Gérard, laisse-moi répondre.
0: Ouais, attends, tu permets, c'est moi qui commande le jeudi, d'accord ?
2: D'accord.
14: D'accord.
0: Donc tu pars au Brésil pour te faire opérer.
14: C'est vrai.
0: Hein, pour faire un corps de femme.
14: Ah oui.
0: Hein,
14: oui.
0: Et pour l'instant t'es une voix d'homme. Alors me prends pas pour un con.
4: C'est possible,
14: Gérard,
4: ça.
14: Tu m'as pas laissé finir.
8: Peux pas changer ses cordes vocales.
4: Non mais écoute, aussi, elle a une voix d'homme.
14: Gérard, au début je m'appelais Catherine.
0: Ouais.
14: Je suis allé me faire opérer. Maintenant je suis un homme. Donc
0: ouais.
14: C'est pour ça c'est Monsieur.
0: Ouais.
14: D'accord. Donc moi j'ai passé donc.
0: Et pourquoi pas mademoiselle?
14: Mais parce que je t'ai dit que je changeais de sexe.
0: Ouais, c'est ça.
14: Et donc
0: c'est
14: en fait maintenant donc j'ai passé 2 semaines au Brésil, donc là-bas j'y étais 7 jours sur 7.
0: Ouais.
14: C'est l'ex d'Olivier en fait. Non.
0: Ouais, alors au revoir, terminé.
14: C'était
0: pour lui.
14: Polo. C'était Polo.
0: Ouais, ben voilà. Ah voilà. Alors Polo. Ah bah justement.
2: Ah bah oui.
0: Justement. Tiens. Le monsieur Polo qui s'amuse à marceler tous les jours au téléphone.
15: C'était Polo.
0: Alors là celui-là,
4: ouais.
0: Tu vas me garder son numéro et tu le transmets en Max.
3: Gérard.
0: Et Max, s'il pouvait venir,
2: et
0: on va s'amuser.
2: Et on peut reprendre le débat un peu.
10: Ouais, s'il te plaît, parce que
15: on
10: Gérard.
15: On revoit à Polo et on reprend le débat.
10: Ouais, sur IRC, il y a Yankee qui te demande si c'est vrai que le seul voyage que t'as fait c'était pour aller au bar en face de chez toi et qu'après tu te croyais sur la lune.
0: Non.
2: Et on me dit aussi sur le Minitel que on te demande si t'as l'impression de voyager quand tu fais l'amour, t'as pas l'impression de te retrouver dans les montagnes rocheuses.
0: Quand je fais l'amour, pas du tout non plus.
2: Ah ok.
0: Donc deuxième question. Combien dépensez-vous pour faire un voyage en euros? Alors on va demander ça à Air France.
15: Alors par exemple moi quand j'étais en Thaïlande, oui, Gérard.
0: Ouais, mais je t'écoute, Air France.
15: Vous savez, quand j'avais été en Thaïlande, ça m'avait coûté 18 000 francs. Donc, tu multiplies par 6, ça fait à peu près 70 000 euros.
0: Ouais, d'accord. De toute manière, moi, j'ai un petit truc à préciser sur ça. Hein.
2: Précise.
0: Donc, moi, je peux dire une chose. C'est malheureux parce que Françoise n'est pas parmi nous pour le débat.
15: Mm-hmm. On peut lui faire un bisou quand même. C'est un bisou à Françoise. Hein, quand
0: voilà.
15: Même.
0: Donc, tout le monde lui fait un bisou parce que bisous, c'était sa fête il n'y avait pas longtemps. Donc, on lui fait des gros bisous
15: d'ailleurs,
0: et on fait des gros bisous.
15: Voilà.
0: Et on fait des gros bisous à Bibi.
15: Non.
0: Quoi,
15: je sais
0: non
15: pas. Je sais pas. On la connaît moins, hein.
0: Ouais ben Bibi, moi je te fais des gros bisous ma puce. Donc moi je peux dire une chose, c'est que j'ai regardé un truc à midi et un voyage à 29 160 francs. Moi vous savez combien que ça coûte en euros pour aller à Tahiti et tout ça?
15: Non.
8: Vas-y.
0: En euros?
8: Ouais.
2: Vas-y.
0: Non mais si.
2: Ah c'est la question.
0: Non mais.
15: Ah d'accord. Okay.
0: Non mais si quelqu'un pouvait me le dire.
15: Ah non,
2: mais je sais pas.
15: Euros.
0: Ça coûte 4 455 euros.
15: C'est tout?
0: Oui.
15: C'est dingue, hein?
2: C'est que dalle.
15: Ouais. C'est pas cher, rien.
10: Hein, c'était combien en francs? Combien en francs?
0: Et en France, ça coûte 29 000.
10: Bah, c'est vachement moins cher en euros, en fait.
15: C'est beaucoup
2: ouais,
15: moins cher.
2: C'est
15: en
2: super
15: euros.
2: Intéressant.
0: Oui, ouais, je suis d'accord avec toi.
10: Bah ouais.
0: Parce que j'ai regardé à midi, je sais pas,
2: c'était quoi?
0: C'était dans le juste prix.
2: Ah bah ouais, bah
0: c'est lapin. Et je vais te dire une chose, que la nana elle a gagné le voyage à 29 160 francs et le voyage en euros, parce qu'ils ont en dessous c'était marqué en francs normal et en euros.
2: C'est
0: et en euros ça coûtait 4 455 euros.
4: C'est un attrape-nigo ça, Gérard?
0: Non, c'est pas un attrape-nigo, c'est vrai. Parce que je vais te dire
2: un
0: une chose
2: Benoît.
0: Parce que je vais dire une chose, le mec qui a gagné la bagnole, en euros, ça coûtait 7000 francs. Et la bagnole valait plus de 175 000, je sais plus combien.
10: Donc Gérard, c'est pas pour reparler de l'euro, mais quand l'euro arrivera, les voyages seront beaucoup moins chers.
2: Donc ce sera le moment, en fait, de voyager. Il vaut mieux attendre que l'euro arrive avant de partir.
0: Ben disons, le problème qui est, c'est vrai qu'en euros, ça va être le problème, parce que tout le monde n'est pas encore prêt pour l'euro, même les personnes âgées, parce qu'en fin de compte, c'est les personnes âgées qui vont être le plus atteintes là-dedans. C'est pas
2: nous. Oui, c'est vrai, c'est vrai.
0: Parce que nous...
13: Pas à l'antenne, hein.
16: Allô, antenne.
2: Si, vous êtes en l'antenne.
0: Vous êtes encore à l'antenne.
16: Allô.
0: Mais non, mais pour l'instant, je réponds... Moi, s'il vous plaît.
16: Allô.
2: Vas-y.
0: Merci.
2: Vas-y.
0: Donc je réponds. Donc c'est vrai que la plupart du temps, ça va être les personnes âgées qui vont avoir du mal de pouvoir se diriger là-dessus. Donc on revient sur le débat.
10: Il y a une petite question de Vanilla sur IRC. Oui. Elle voulait savoir si on peut amener ces animaux en voyage, genre bulldog, thon, dinosaure, etc.
0: Ben justement, c'est une question qu'on va poser. Donc
4: Gérard, à la place
10: tu répondras tout à l'heure, ok.
4: Pardon, Gérard, à la place de Monsieur Catherine, on appelle René Covolo, 26 ans de Brest.
0: Attention.
4: Oui, Gérard.
16: Allô, Gérard.
0: Attention. Bonsoir. T'amuses pas.
16: Allô.
0: T'amuses pas.
16: Allô.
0: Parce que j'ai vu que tu le prenais. T'amuses pas à dire que c'est un nouvel auditeur.
4: Non, y a pas de problème. Écoute sa voix, tu verras, Gérard.
0: Donc, monsieur.
4: Covolo.
16: René Covolo.
0: René Covolo.
16: Covolo.
0: Ouais, ben, moi, je t'appellerai René. T'appelles d'où?
16: De Brest.
0: Fréquence
16: 95.4.
0: Ok.
16: Et à Brest, tout le monde monte.
0: Ouais. Et à Montluçon, tout le monde descend.
16: Ok.
0: Alors, RATP. Donc, ouais, pour toi, la question.
13: Bah alors, à mon avis, moi, tu sais, mes voyages, c'est pas vachement payant. Donc, moi, c'est à peu près 7 euros. C'est pas cher, hein.
17: C'est pas cher. Hein.
13: C'est clair, mais j'ai trouvé des super agences, moitié prix et tout. Donc, 7 euros, c'est vraiment pas mal du tout. Hein.
0: Ok. Billet d'avion.
16: Ouais, bah moi, pour le voyage aux États-Unis, en sachant que le triangle du carré des côtés de l'hypoténuse est égal au triangle du carré de l'angle droit de pi fois 12, on peut... Ah, si, j'ai la table des matières.
0: Ouais, on vous arrêtez les habituels, vous arrêtez là.
16: Ok, Lascar.
0: Lascar, au revoir. Non. Terminé pour les habituels. Je crois que Apolline, tu pourras pas faire les 10 questions.
4: Pourquoi, Gérard?
0: Non, on va demander à Olivier. Olivier, s'il te plaît.
4: Attends, mais Gérard, je t'en trouve d'autres. Il y a pas.
0: Non, je demande à Olivier là.
2: Il va arriver. Vas-y, continue.
0: Olivier.
2: Non, mais continue, Gérard.
0: Monsieur René.
16: Alors, donc moi, j'étais parti au Vietnam.
18: Et ça m'avait coûté. C'est vrai que tu pètes au lit.
0: Bon, et hop.
4: C'est qui lui?
0: Non, mais c'est qui t'essayes d'écouter.
13: Toujours Polo.
0: Non, mais là, Olivier.
2: Vas-y, Gégé.
0: Donc, René.
16: Oui, donc moi, je te dis...
10: Donc, Olivier, il est avec son pote. Hein.
0: Ouais, mais attends, moi, dans
4: mais
0: ce cas-là, moi...
4: Je passe pas comme ça.
2: Vas-y.
0: Bon, René, tu réponds ou pas?
16: Bah, écoutez, j'essaye de répondre depuis tout à l'heure, mais tout le monde m'interrompt.
0: Bon, alors, tu réponds maintenant.
16: Bien. Donc j'étais parti donc au Vietnam, ça m'avait coûté à peu près 6,95 €.
13: Ah, pas mal non plus, hein. Pas cher, hein.
17: Tu veux dire que pour aller au Vietnam, c'est le même prix que pour aller voir Mickey?
16: Ouais, exactement, ou alors pour c'est le même prix que pour aller au marché, par exemple.
13: C'est fou.
4: Bah dis donc.
0: Bon, moi j'ai un sondage là, en plus, je sais pas qui c'est qui m'a fait les photocopies, mais là, on voit que dalle, hein. Alors, pour ou contre les voyages, il y a 41% des gens sont pour, si c'est pour voyager. 32% des gens sont pour si c'est pour voyager. C'est quoi, là, ces sondages, là? Le premier sondage, alors...
10: C'est quoi? Qu'est-ce qu'il y a?
0: Non, c'est rien que si c'est pour voyager...
2: Dis les pourcentages, sinon c'est pas intéressant.
10: Je comprends pas.
0: Mais non, mais 17% des gens sont pour si c'est pour voyager. Et 10% des gens sont pour si c'est voyager. C'est quoi, là, ces sondages?
13: Je comprends pas, moi.
0: Moi non plus.
10: C'est
0: quoi, là? Au lieu d'essayer de dire aux gens qui sont de voix, c'est pas la peine.
4: Non, j'ai quelqu'un d'autre là.
0: Non, il n'y a pas quelqu'un d'autre.
4: Regarde, Gérard. Écoute.
0: Non, non, mais moi, je peux le savoir. Bonsoir.
4: Voilà, à la place de Air Inter, on accueille aller-retour 22 ans de Nantes.
0: Ouais.
19: Ouais,
0: aller-retour que
2: dans ta gueule.
0: Que,
4: écoute.
0: Ouais.
19: Oui, je t'écoute.
0: Aller-retour.
19: Ouais. Tu peux répéter la question, Gérard?
0: Non, je...
4: Voilà,
0: voilà.
4: Je lui ai dit. Hein. Voilà, c'est pas grave, elle a entendu. Vas-y.
0: Non, non, mais moi, je répète plus la question. Donc, tu réponds ou tu réponds pas?
19: Et Gérard, c'est vrai que tu couches avec Big Bill.
0: Et ta mère, elle couche avec qui?
19: Combien ça coûte en euros?
20: Voilà.
19: Combien ça coûte en euros?
0: 76. Bon, d'accord. Aller-retour, je crois que... Je crois que ça va pas, là, hein.
19: Bah pourquoi?
0: Non, parce que je crois que pour l'instant t'es en train de te foutre de ma gueule.
19: Bah non.
0: Non, tu prendrais pas le train?
19: Ah bah non.
0: Non plus?
19: Non plus.
0: Bah alors tu réponds à la question correctement.
19: Bah vas-y, elle est pas déjà.
0: Bon mais alors. Non, non, allez hop. Carmé pour aller-retour, comme bon, ça,
10: j'ai,
0: ça
10: ira plus vite. J'ai une bonne question de Davy One sur l'IRC. Il demande si les gens qui voyagent en première classe arrivent avant ceux qui voyagent en deuxième classe.
0: Pareil, parce que ça dépend.
20: Mais s'ils arrivent plus vite parce qu'ils sont à l'avant du train.
10: Ah ouais, parce qu'ils sont en première classe.
20: Exactement.
19: Ça dépend, ça dépasse.
0: Bon, enfin, bref, on va continuer.
10: Ils s'en foutent. Hein.
0: Non, non, je m'en fous pas.
10: Devant ton micro, Gérard, s'il te plaît.
0: Troisième question.
10: Un petit problème de son, là, je crois.
2: Ouais, non, mais ça vient du standard, en fait. C'est le... Attends,
0: non,
2: bouge
0: mais...
2: pas. Tu vas voir. Hop là, voilà.
10: Ouais, ça y est, c'est réglé.
2: Voilà, donc faut plus rappeler les gens sur la ligne 7. Voilà. Bah, okay. C'était juste pour Apolline.
4: Okay.
2: On y va.
0: Alors donc, c'est bien parce que...
2: Vas-y. C'est bon.
0: Donc, seriez-vous prêt à offrir un voyage à votre copine par amour? On va demander ça à RATP. RATP.
2: Attends,
0: RATP.
2: Je sais pas lesquels c'est, Gérard.
10: Manu est en... Gérer le standard.
0: Oh non, mais...
2: Vas-y,
4: Gérard, c'est bon.
0: Vous remettez tout le monde...
2: Ça y est.
4: Pose la question à quelqu'un d'autre.
0: Non, non, mais je répète... Non, non.
19: Gérard, je peux répondre?
0: RATP.
21: Gérard, c'est Air France, je peux répondre?
0: Attends, Air France, tout à l'heure c'était une nana, maintenant c'est un mec.
21: Mais non, c'était un mec, j'ai jamais été une fille.
2: C'est parce qu'il y avait Air Inter, il y avait Air Inter et Air France, c'est pour ça, Gérard, on y va.
0: Ouais, non, mais. Faudrait peut-être me faire des fiches correctement, là, hein, au standard. Hein.
4: Mais Gérard, on va changer, on te l'a dit.
0: Non, mais faudrait peut-être me changer les fiches avec les nouvelles fréquences, hein. Alors,
2: pose ta question, Gérard, et on va reprendre tranquillement.
19: Vas-y, Trace.
0: Donc, seriez... je t'emmerde, toi, connard.
2: Vas-y.
0: Donc, seriez-vous prêt à offrir un voyage à votre copine par amour? On va demander ça à... RATP. Oh là là. C'est quoi, là, ce soir?
4: Bah, Gérard, c'est une erreur, mais c'est pas grave, continue.
0: Je continue pas comme ça. Hein. Avec le bordel, je vais pas atteindre 10 000 connectés.
10: Gérard, c'est en train de monter, donc on va essayer de se calmer. Là, il y a un petit problème technique qui va être résolu bientôt.
0: Ouais, bah,
10: on
0: dans
10: est,
0: ce cas-là...
10: Calme, Gérard. On est 6 758.
21: Oh, bravo.
10: Donc, c'est pas mal. Il y a quelques problèmes. Qu'est-ce que je voulais dire?
0: Oui, une question, non?
10: Si, il y en a plein. Alors attends, je vais voir.
0: Tu me donnes un disque, on fait un disque. Et,
10: Gérard, tiens, il y a une petite question pour toi. Tu m'écoutes? Il y a Bretzel qui te demande comment tu imagines les voyages dans le futur.
0: Ah bah, justement, c'est une question qu'on allait
2: poser.
0: On va
2: poser après, c'est ça?
0: Ouais, justement, c'est une question. Partiriez-vous sur une planète pour voyager? Donc, c'est la question numéro 5. Donc là, donc on va toujours garder la 3. Il est 0h53 et j'espère qu'on va avancer rapidement sur ce débat-là, parce que je voudrais pas tout foiré, et je voudrais qu'on atteigne les 10 000. Il y avait autre chose à préciser.
2: Non, il y avait une question Minitel. On me demande, toi, où est-ce que t'aimerais voyager, en fait, ton rêve, là où t'aimerais aller, ton rêve.
0: Ah, mon rêve, c'est d'aller avec...
2: Oui, bah, on sait avec qui, mais bon, où?
0: Bon, mon rêve, ça serait de partir à Tahiti et l'île Maurice.
2: Et c'est quoi qui te fait...
0: Non mais, parce que je vois des images souvent, faut dire que la mer, elle est vachement bleue, donc ça me fait kiffer à mort.
2: On me dit aussi sur Minitel, par contre, que si tu vas là-bas, elle sera peut-être un peu moins bleue.
0: Non, ceux qui s'amusent à dire ça sur Minitel, ça sert à rien.
2: Que tu pourrais faire fondre la barrière de corail, on me dit.
0: Ouais, ben ça, laisse tomber, c'est même plus la peine.
2: Ok.
0: Donc, on répète la troisième question et après je ne
2: on la répète plus. On sait, vas-y.
0: Hein? Seriez-vous prêt à offrir un voyage à votre copine par amour? Et on se retrouve tout de suite après au 0. Prêt à offrir un voyage à votre copine par amour. Et donc, on va demander ça à aller-retour. Voilà, merci.
5: Au secours! Aidez-nous!
2: Bah ouais, je sais pas ce qui se passe, hein.
0: Oh non, mais là, je crois que. Là, il y a des gros problèmes.
2: Bah attends, on va.
0: Oh non, mais
2: on va gérer, mais je sais pas. Olive.
7: Ma poule.
2: Bah oui, on s'inquiète pas,
22: Olive,
2: mais bon.
22: Olive, viens. Bon.
2: C'est quand même bien le bordel.
0: Et donc, on accueille.
2: Non, pour l'instant, on va essayer de les accueillir un par un déjà. Vas-y.
22: Voilà.
0: Bon, il appelle d'où aller-retour.
2: Bon. Non, bah non.
0: Bon, là, je crois que. Non, mais. Non mais là je crois qu'on va pas pouvoir continuer comme ça. Max, il va te dégoûter.
23: On va arranger le problème. Deux minutes, bon, tu parles, tu meubles.
0: Ouais, non mais moi je peux pas meubler.
23: Je peux meubler, il y a pas de problème. Il y a Belge.
0: Bon,
23: Alors sur IRC, il y a Belge Boris qui nous a transmis un petit sondage. 84% des gens pensent que voyager rend intelligent. 85% ne pensent plus depuis qu'ils ont voyagé. Et 86% pensent au TGV Suresnes-Bruxelles. Et encore 87%, décidément, pensent que Suresnes est un très bon lieu de vacances. Qu'est-ce que t'en penses?
0: Non, de toute manière, le mieux pour partir en vacances, c'est Tahiti, même voire la Belgique. Hein.
23: Mm-hmm.
0: Donc, parlez pas de la banlieue parisienne, c'est tout ce que j'ai à vous dire. Voilà. Donc,
2: Qui qu'on a à l'antenne, là? Il y a quelqu'un, là. C'est qui? Comment il s'appelle?
0: Alors,
22: on a aller-retour, 22 ans de Nantes.
0: Alors, tu peux me donner ta fréquence de Nantes?
5: 108.2.
0: Attends, là il y a un petit problème. Il y a un petit problème. Tout à l'heure c'était un mec et maintenant c'est une nana. Il y a un gros malaise. Ils sont à deux là chez eux.
24: Ah, il y a malaise.
5: Quoi?
0: Il y a malaise.
22: Non.
0: Donc ta fréquence?
5: 104.3.
0: 104.3, ok. Donc la question, je te la répète pas, tu l'as très bien compris.
5: Ok, voilà, pour ma copine, enfin, ou pour mon copain, tu vois.
0: Ouais.
5: Si j'ai les moyens, ouais, je lui offre un voyage dégriffé.
0: D'accord. Non, mais tu peux préciser quand même.
5: Bah, écoute, je vais sur Minitel, je compose 36-15, j'ai des réducs, et si c'est pas trop cher, je l'achète. Si c'est trop cher, il se le paye.
0: Ouais, d'accord. On va accueillir.
22: On a René Covolo.
25: Oui,
22: qui est toujours là.
25: C'est re-moi. Rebonsoir Gérard.
0: À la place de qui?
22: C'est parce qu'on a un problème, donc il y a lui, il peut te répondre à la question. Vas-y Gégé.
0: Bon alors René, 95-4...
25: À Brest.
0: Ouais.
25: Voilà.
0: Donc alors, vas-y.
25: Peut-on offrir un voyage par amour?
0: Ouais.
25: Bah écoute, oui, non, moi je pense que bien sûr, on peut tout offrir par amour, pas qu'un voyage.
0: Non mais moi je te demande un voyage, c'est tout.
25: Tu demandes en fait oui la destination idéale en fait aussi.
0: Mais non mais je te demande est-ce que seriez-vous prêt à offrir un voyage à votre copine par amour?
25: Bien sûr.
0: Je te demande pas si c'est.
25: Bien sûr. Par amour je serais prêt à tout pour elle bien sûr. Elle s'appelle Robert et.
0: Bon d'accord.
25: Formidable.
0: Non,
25: écoute moi Gérard, non bien sûr je peux lui offrir un voyage par amour, je peux l'emmener où elle veut. Par amour, on peut tout faire, tu le sais.
0: Ouais. D'accord, je vois pas du tout ta réponse. Billet d'avion.
2: À peau.
0: Billet d'avion.
22: Il arrive.
0: Bon, bah, billet d'avion est plus là.
2: Si, il doit être là, normalement.
22: Non, il y a eu un problème, il a raccroché, bon. Donc on va accueillir Antoine.
0: Alors. Antoine.
22: Voilà.
0: Antoine, 20 ans, Toulouse, 103-1.
26: Oui, bonsoir, 103 Toulouse, bonsoir à tous.
0: Bon,
26: Bonsoir.
0: Bon, ça y est, je t'ai posé la question, donc tu réponds.
25: Ouais, alors moi je l'ai entendu la question, et est-ce que je serais prêt à offrir un voyage pour amour? Moi je pense qu'il faut pas aller jusque là quand même.
0: Pourquoi?
25: Faut pas exagérer, bah déjà les filles, je sais pas, on leur tient la porte, tout ça, la galanterie.
0: Ben ça c'est non mais attends, moi je te coupe Antoine. Ouais. Moi je veux te dire une chose, que c'est normal que tu ouvres une porte à une nana par galanterie.
25: Ouais, mais justement déjà
1: ça c'est beau, ça c'est beau Gérard.
25: C'est magnifique. Déjà que tu leur ouvres la porte, que tu leur offres des fleurs, tu leur
0: ouais, merci.
25: Allô allô.
0: Oui, je t'écoute.
25: Donc je te disais déjà que tu leur payes le ciné, le resto et tout ça, tu vas pas en plus.
0: Non, attends, Antoine. Pour l'instant, moi, j'ai jamais offert un cinoche ou un resto, hein.
25: Non, mais ça, ouais, non, mais ça, c'est un tort. Ça, c'est un tort. Mais moi, je veux dire, par amour, non. Pour lui prouver, tu vois, mes sentiments les plus profonds et les plus distingués, ouais.
0: Ouais.
25: Mais par amour, je pense qu'il faut pas aller jusque-là, quand même.
0: D'accord.
25: Faut pas tout mélanger. Faut pas mélanger le plaisir et le travail, tu vois, par exemple.
0: Ouais, mais faut pas mélanger tentacule et encule ta sœur.
25: Aussi.
0: C'est ça.
22: Bravo,
25: Gérard.
0: Bravo. Bravo.
25: On parle pas de la famille.
0: Ok.
23: Ouais.
0: Gérard.
23: Oui. Sinon sur IRC, il y a Davy One, il te demande si quand tu fais caca dans un avion, c'est pas dangereux pour les gens qui sont en dessous.
0: Ah bah ça, j'ai jamais essayé de faire caca pour
23: de
0: savoir
23: quoi, d'être
0: si
23: d'être dessous un avion quand il y a quelqu'un qui fait caca.
0: Ah non, vu à l'altitude qu'il est, on peut pas savoir. On va récupérer aller-retour si c'est calmé.
22: Non, il est parti.
0: Il est parti.
22: Ouais, il s'est cassé.
0: Ah bon, donc il nous reste plus que Antoine, billet retour et René.
22: Et Air France.
6: Et Air France, bonsoir Gérard.
22: Ouais, elle est revenue, c'est parce qu'avec le problème technique, elle était partie, mais elle est revenue, c'est bon.
0: Bon alors, pour toi, Air France ?
6: Bah moi, j'aime beaucoup mes copines, mais alors de là à leur offrir des voyages, je sais pas. Je préférerais offrir un voyage à mon mec, quoi, et partir avec lui.
25: Mm-hmm.
0: Non, mais celui qui fait c'est pas à toi, c'est moi qui... Mm-hmm. C'est moi qui commande, d'accord ?
6: Non, mais ça veut dire qu'ils sont d'accord avec moi.
25: Mm-hmm. Tout à fait, oui.
1: Oui.
0: Bien ouais, sûr. Mais... Bon, tu peux préciser
6: la destination?
0: La fin de ta pensée.
6: Mmh. Bah, la fin de ma pensée, c'est que j'adorerais partir en voyage avec mon copain aux Bahamas, par exemple, au paradis fiscal. Seulement, on n'a pas trop de thunes, donc on va attendre un peu et puis on va se payer le voyage de notre jeunesse.
1: Ah, ouais. Mais toi, tu dis ça parce que tu ramènes jamais le chibre à la maison.
6: Bah ouais, il est chez lui, le chibre.
0: Ouais, d'accord, ok. Donc, quatrième question. Moi, je suis prêt à offrir un voyage à ma femme si j'avais les moyens, mais malheureusement, j'ai pas les moyens pour lui offrir.
1: Et tu l'emmènerais où?
25: Tu l'emmènerais où, ta femme, Gégé?
1: GG, il te parle, les auditeurs.
25: C'est bon, les animaux ne sont pas dans les avions, c'est n'importe quoi. Gérard.
0: Moi, je serais prêt à offrir un voyage à ma femme à Tahiti, voir la Guadeloupe, mais pour l'instant...
25: Manu, tu peux pas lui arranger le coup pour Tahiti?
0: Derrière?
25: Bah, je sais pas, c'est pour toi, GG. Hein.
0: Non, mais...
1: sur les billets d'avion, aller-retour sur la banquise.
0: Les habituels, vous avez commencé à vous calmer.
25: Ah non, attends, on a galéré une heure au standard. Hein,
0: ouais, mais de toute manière, je crois... Qui c'est qui m'a choisi ça?
1: Ah, mais regarde pas, je suis à l'arrière.
22: C'est des gens qui ont été choisis au standard.
0: Ah ouais?
22: En cours de soirée, donc il n'y a aucun problème.
0: Et non, mais je crois que j'avais bien précisé, et Max avait bien précisé, on en a marre des habituels.
1: Mais il n'y en a pas.
22: Mais il n'y en a pas, Gégé.
25: Il n'y a pas d'habituels.
0: Non, presque pas. Presque pas.
25: Pas moyen de gueuler. Il n'y a pas d'habituels.
0: Ouais, ben c'est ça. Alors, vous allez fermer vos gueules, et pour l'instant, c'est tout. Ok? Rigo, question.
23: Oui, il y a F de Babouin sur l'IRC qui te demande s'il faut aller faire vérifier ses vaccins chez le vétérinaire quand tu pars en voyage.
0: Ça dépend où tu pars. De toute manière, il n'y a pas besoin de se faire vacciner pour partir. Hein.
23: Bah
1: tu
23: si, y a
1: tu
23: des...
1: dis que ça dépend où?
0: Ah non, non.
23: Ah, ouais, si, okay.
0: Ah non. Si tu pars en dehors, si tu pars dans des pays vraiment chauds, oui, il te faut des vaccins. Mais sinon, si tu pars sur la Guadeloupe ou autre, Tahiti, tout ça, t'as pas besoin de vaccins.
23: Mm-hmm.
0: Hein?
23: Mm-hmm. Ah, mais tu peux partir n'importe où en voyage.
0: Ouais, mais t'as la Guadeloupe, t'as la Martinique, t'as Tahiti, je sais pas, t'as pas mal de voyages, mais t'as pas besoin de te faire vacciner pour aller à Tahiti ou autre. Hein.
23: Mm-hmm. Et sinon, tout à l'heure, il y a quelqu'un, excuse-moi Manu, qui me demandait si déménager, Est-ce que déménager, c'est voyager?
2: Voilà, ça revient à la question militaire. Aller se promener en forêt près de chez soi ou tout ça, ça revient à voyager.
0: Non, mais ça, déménager, tu peux très bien déménager. C'est sûr. Si tu déménages, par exemple, pour un boulot, c'est sûr que tu voyages. Parce que si tu pars, par exemple, de Paris pour aller à la Guadeloupe faire une émission de radio, donc tu es obligé de déménager, donc tu voyages.
2: Mm-hmm.
0: Hein?
2: Et ouais.
0: Oui.
2: Non, mais c'était. T'as répondu à la question.
0: Donc, où aimez-vous partir en voyage? Alors, 25% en Bretagne, car il fait toujours beau. En ce moment, il fait pas toujours beau. Merci à Pauline de gueuler encore plus fort dans le téléphone. 20% en Normandie car il y a toujours du soleil en ce moment pas trop. 20% en Loire-Atlantique car le temps est toujours superbe, c'est faux. 25% partent chez eux par an car c'est toujours bon.
2: On n'a rien compris Gérard, refais-le.
0: Non mais 25% partent chez leurs parents. Car c'est bon, c'est toujours bon de manger gratuit. Alors moi, je peux vous dire une chose, qu'à l'heure actuelle, là où qu'il faudrait aller, c'est du côté de chez Apolline, s'il te plaît. On se calme, t'as pas besoin de crier. Non, parce que moi, quand je parle... quand je parle, on t'entend.
22: Bon, je vais faire des efforts.
0: Et donc, alors... moins fort. Donc, je disais, là, en ce moment, où qu'il fait bien, où qu'il fait bon d'aller, c'est sur la Côte d'Azur, à Nice. À Nice, à l'heure actuelle...
25: On est en antenne, là ?
0: Non, vous êtes sur l'antenne. Sur l'antenne.
25: Excuse-nous, Gérard.
0: Vous êtes sur l'antenne. Et à l'heure actuelle, à Nice, il fait...
23: il fait beau.
0: Il fait beau et les gens peuvent se baigner. Et il fait... Il fait plus de 20 degrés.
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0: Ouais, je sens que tout à l'heure ça va chauffer.
7: Donc, dans mon agence.
0: Manu, je vais te dire une chose.
23: C'est pas moi.
0: Tu me retires tout de suite cette merde. Ok.
2: Merci les gars. C'est pas moi, Gérard. C'est pas grave, reprends.
25: Gérard, c'est pas moi non plus. Hein.
0: Alors, quels sont. Alors là, moi je t'emmerde, espèce de fils de pute.
25: Non, c'était une fille. Quels sont.
2: Vas-y, la question,
0: alors,
2: Gérard.
0: Quels sont les moyens de transport pour voyager?
25: Mm-hmm. Le vélo.
0: Alors, Air France.
9: Bah, si tu voyages loin, plutôt préférer l'avion au bateau.
0: Ouais.
9: Ça arrivera plus vite.
25: On parle pas du Titanic.
9: Non.
0: Bon, alors toi, tu fermes ta gueule. Quand je t'appelle la prochaine, tu sortiras de sous le lit, toi.
25: Ok, Michel.
0: Ok, pour l'instant, maintenant, vous allez attendre, parce qu'il y a des questions IRC. Ça vous apprendra, les habituels.
9: Ouais, moi, je conseille quand même aux gens de voyager en voiture. Ouais.
0: Bon, allô, tu t'écrases, Air France.
25: Allô.
9: Bah, je peux te parler, non?
0: Non, allô, pour l'instant, tu t'es, il y a des questions IRC.
23: Je vais commencer par quelque chose qui n'est pas une question. C'est Aïsti qui dit que ce serait bien que tu apprennes à voyager par la pensée, mais il faudra encore que tu saches penser.
0: De toute manière, quand je fais mes poèmes, je pense à faire des voyages et justement, bientôt, je vais refaire des poèmes pour les auditrices et surtout pour ma bibi. Voilà, point final à la ligne.
23: Ok. Tu peux roter, il n'y a pas de problème.
22: Sympathique, hein. Ça, Gérard, sympathique.
23: T'es dégueulasse, mais on s'y fait.
0: Ouais.
23: Sinon, il y a Roadrunner, il dit qu'il part en vacances avec un routier de Suresnes en Thaïlande. Est-ce que c'est dangereux?
0: Alors, avec un routier de Suresnes, s'il pense à moi, c'est pas la peine parce que.
23: Non, il me dit qu'il pense pas à toi, à un autre routier qui habite Suresnes.
2: T'es pas le seul routier.
0: Il y a plusieurs routiers. S'il part en Thaïlande, il a intérêt d'avoir un passeport. C'est tout. Une autre question.
23: Mais il demande si c'est dangereux de partir en Thaïlande en camion.
0: Non, parce qu'il y a plusieurs personnes qui partent avec des routiers en Italie, en Allemagne ou autre. Hein. Après,
23: il y a Davy One qui te demande si c'est dangereux d'aller aux toilettes quand un Boeing fait un looping.
0: Bon alors Davy One, Comment que c'est?
23: Davy One,
0: arrête tes conneries parce que j'en ai ras-le-bol de tes questions. Parce que je sais ta conclusion, ça aura ni queue ni tête. Alors, en de bon entendeur, salut.
23: Ok.
0: Alors, pour ça, on va demander à René.
3: Comme d'hab, ouais, c'est clair.
0: René.
3: C'est parti, là.
0: René.
3: Oui. Tu peux répéter la question?
0: Non.
8: T'es mon moyen de locomotion préféré.
3: Voilà. Mon moyen de locomotion préféré? Oh bah moi j'aime beaucoup le train, parce que je voyage souvent en train.
8: Mm-hmm.
3: Je fais des allers-retours Brest-Paris, Paris-Brest. J'ai pas fait exprès, mais c'est vrai.
0: Bon, là vous allez arrêter, parce que là vous commencez à me casser les bonbons. Parce que là c'est rien que des habituels.
3: Oh,
0: alors je commence à en avoir ras-le-bol.
8: Pas du tout.
0: Qui c'est qui m'a choisi? Non, c'est des habituels. Qui m'a choisi ça?
8: C'est des gens qu'on a choisi au stand.
0: Non. C'est des habituels. Des habituels. Alors, Apolline.
8: Ok, j'ai retiré Air France.
0: Non. Oui, t'as 5 minutes.
11: Olivier, sinon.
0: T'as 5 minutes pour me trouver d'autres okay. Auditeurs.
8: Ça marche.
0: Et sur les lignes. Manu, tu m'envoies un disque.
12: Ah, tout de suite?
0: Ouais.
12: Ah non, il n'y a pas de disque tout de suite.
0: Non.
12: C'est pas possible.
0: Si.
11: Calme.
0: Non, je veux pas le savoir. Je veux pas. Non, je veux plus vous entendre.
3: Mais je suis nouveau, moi.
0: Non.
3: Mais écoute-moi.
0: Non.
3: Mais écoute-moi.
0: Non, alors, Apolline.
3: Alors, on va écouter les autres.
0: Non.
3: Chaleur avec Défonce-moi là sous ta bagage.
0: Alors défonce-moi là-dessous ta bagage. Je sens que vous allez me casser les couilles. Donc le débat va s'arrêter.
12: Non.
0: Manu.
12: Oui.
0: Tu me balances
12: un disque.
0: Tu balances le disque.
12: Il est 1h13.
0: Je veux pas le savoir.
12: Ah puis il y a le téléphone chez les gens là.
0: Non mais moi je veux pas le savoir.
12: Aïe. Alors c'est quoi le disque?
0: Le disque, c'est les fourmis voyages avec Souffle-moi dans les fesses, j'ai la migraine. Et on se retrouve après au 0803-08-5000.
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0: Et voilà, bienvenue au 0803-08-5000. Donc vous êtes toujours sur Fun Radio. Donc c'est les débats de Gérard et donc Rigaud qui vous attend sur l'internet www.fr. On était 7022. J'espère que avant la fin du premier débat, on va atteindre les
12: 10 000. On sait, tu l'as répété 15 000 fois.
0: Non, je voudrais atteindre à la fin du premier débat au moins les 8 000 ou 8 005 à la rigueur. Je serais content aussi. Donc toujours Apolline au standard, mais donc on va continuer comme ça et toujours Manu
12: ouais.
0: À l'aria.
12: Bonsoir.
0: Alors pour ça, donc la question c'était partiriez-vous sur une planète pour voyager? Pour ça on va accueillir Terminus, 23 ans d'Amien. On écoute Amien sur Fun Radio 102.8. Bonsoir à toi.
24: Bonsoir mon ami Gégé.
0: Bonsoir, donc tu peux répondre?
24: Ben, en fait, c'est-à-dire que ouais, les voyages sur d'autres planètes, c'est plutôt pas mal, mais bon, si tu veux, c'est un peu dangereux, quoi, parce que bon, par les temps qui courent, on n'est pas très très sûr, on sait pas si on est tout seul, et puis bon, je pense qu'il vaut mieux rester sur Terre quand même, hein, parce que bon, on sait jamais, une petite attaque de martiens, on sait jamais ce qui peut nous arriver, et puis bon, ça risque d'être horriblement cher, donc il va falloir économiser encore pas mal.
0: D'accord. Pour ça, Airlines, pour pas préciser la compagnie qui nous accompagne pour aller à New York. Bonsoir. Oh ! Tu réponds maintenant ?
24: Ouais, oui, tout à fait. Ouais. Donc United Airlines, bonsoir. Donc j'appelle de Lille.
0: Ouais, tu peux donner ta fréquence si ça te dérange pas.
24: 104.2.
0: OK. Donc, vas-y, réponds.
24: Donc, oui, je pense que partir sur une autre planète, ce serait bien. Par exemple, je sais pas, bon, la Lune, ça a déjà été fait, donc autant abandonner l'idée.
26: Pluton, c'est pas mal, hein.
24: Pluton ?
26: Ouais, Pluton, plutôt
0: non,
26: pas
0: non,
26: mal.
0: Non, mais...
26: Ouais, Pluton,
0: plutôt, c'est vous bon. Laissez parler les gens, s'il vous plaît, merci.
24: Oui, donc...
0: Bon, United, bonsoir.
24: Non, c'est pas moi.
0: RATP, tant
27: oui,
0: pis.
27: Bonsoir.
0: RATP, Bordeaux.
27: Oui, c'est moi.
0: Ta fréquence?
27: Alors, c'est 94.5.
0: 94
11: 5.
0: 5
11: Ouais.
0: C'est bizarre parce que tout à l'heure on t'avait dit au revoir et tu reviens toi.
24: C'est une imposte, c'est
11: non, on lui a pas dit au revoir, Gégé, c'est
24: quoi pas faire.
0: Non, non, non, non, non, mais quand, non, mais attends.
24: On l'a eu en antenne, c'est
0: non,
24: inhabituel,
0: non, mais
24: nous l'a
0: dit. Oh, s'il vous plaît. Maintenant, je vais dire à Pauline.
11: Non, mais
0: c'est non, non, RATP pour l'instant, tu te tais, s'il te plaît. Apolline, quand je te dis de me virer les gens, de m'en reprendre d'autres, c'est pas la peine de la garder.
11: Non, mais Gégé, c'est parce que c'est quand il y a eu le problème technique, en fait, ça a raccroché.
0: Je veux pas le savoir. Je ne veux pas le savoir. Quand je dis au revoir à une personne.
11: Je me demandais de répondre, je me suis fait.
0: Quand je dis au revoir à une personne, quand je dis au revoir à une personne, je ne veux plus la entendre. Je ne veux plus la voir.
11: Je n'avais pas dit au revoir, Gégé.
12: Gérard, excuse-moi de te couper, mais là, il faut y aller parce qu'il est 1h20 et après, il va avoir le deuxième débat, quoi.
0: Alors, réponds à la question. Oh!
11: Ouais, et ben alors moi, j'aimerais aller sur Vénus parce que c'est la planète de l'amour.
0: D'accord. Ouais, ben, je crois que tu iras sur Vénus dans ton lit. Au revoir pour toi. C'est terminé pour de bon ce coup-là. Je veux plus t'entendre.
12: Mais elle a rien dit de mal, là. Hein.
0: Non, mais même.
12: Elle a bien répondu à ta question et tu l'as dit. Hein, je comprends plus, quoi.
0: Non, non, c'est terminé. Hop. Antoine, 25 ans de Toulouse, ta fréquence, s'il te plaît.
13: C'est 104.3.
0: Oui, alors donc, bah, pour
13: écoute,
0: toi.
13: Les voyages spatiaux, moi, je suis pour, parce que je pense qu'il faut que l'humanité avance.
0: Mm-hmm.
13: Et moi, je pense que je me dirigerais plutôt vers une planète, pas la Lune, tout ça, plutôt vers Uranus, voilà.
0: Ouais, non, mais sur une planète, ça veut dire pas spatialement, parce que tout le monde fait illusion au signe astrologique.
13: Mm-hmm.
0: Donc, on n'a pas besoin de faire de voyage sur des planètes, sur les signes astrologiques. Ça ne sert à rien.
13: Ouais, mais ça n'empêche pas d'aller faire un petit tour vers Uranus.
24: Ouais, ou Mayanus.
0: Ouais, mais regardez ceux qui partent constamment dans l'espace. Ils vont où on ne sait pas.
13: Si,
0: on sait pas.
13: La station Mir, voilà.
0: Ouais, mais voilà, il y a sur Mir, mais ils vont pas sur Vénus ou autre.
24: Attendez. Gérard.
0: Oh,
24: Gérard.
0: 5 minutes, il y a une question IRC, peut-être...
23: En fait, il y a Alan Clark qui dit que tu es au voyage spatiaux ce que Jackie Armstrong a été pour les Martiens en posant le pied sur Neptune.
0: Non, pas spécialement.
23: Mais t'en penses quoi, toi, du voyage de Jackie Armstrong

0: Alors tu me dis Antoine.
1: Ah, c'est pas moi. Ah,
0: je veux pas le savoir. Je veux pas le savoir au hasard.
1: J'ai une voix aiguë.
2: De toute façon, il a une voix de canard normalement. Alors
0: TW. Ta fréquence, s'il te plaît.
3: 102.8.
0: Ok. Donc, pour toi, la question.
3: Moi, en fait, la planète, ça m'est un peu égal. Ce qui m'importe, c'est plutôt la pesanteur. Et surtout, faire l'amour en apesanteur.
0: Ouais, mais.
3: Donc, la destination, je m'en fous un peu. C'est le voyage qui va compter pour moi, quoi. Il paraît que c'est vraiment top.
0: Non, mais de toute manière, je pense pas que. De toute manière, je voulais poser une question là-dessus. Êtes-vous prêt à faire l'amour quand vous voyagez? De toute manière. Ça sert à rien parce que tout le monde va me dire tout le monde va me dire oui, donc ça m'intéresse pas.
2: Donc, non, moi je te dis non.
0: Ouais, ben un ministre peut-il partir voyager plusieurs fois dans le mois? On va demander ça à Terminus. Attends, Terminus. Question hier, c'est priorité.
2: Terminé. Ah, excuse-moi.
4: Il traînait la patte comme ça, c'est comme un petit cannibale et il puait du slip. C'était
5: une horreur. Gérard.
0: Je sens qu'il y en a qui vont morfler.
5: Moi je sens une odeur, mais
2: c'est moi, Gérard. Libre, Gérard.
0: Olivier, ouais, tu t'écrases s'il te plaît.
5: Je m'écrase, mais c'est juste pour te dire qu'on accueille Carlos.
6: Oui, bonsoir.
5: À la place d'Antoine.
3: Salut Carlos.
6: Bonsoir. 24 ans. J'appelle Denis, j'ai 24
7: Papa
6: ans.
7: Papa You, les.
6: Non, j'aime pas trop ça, c'est pas drôle.
0: La fréquence.
6: Et c'est 117.5 à Nice qu'on écoute Top Fun.
0: Ouais, là, ça m'étonnerait, 117.5, je te crois pas.
6: Ah, si, tout à fait.
0: Non.
6: Vérifie.
0: Bon, mais il y a une question hier, c'est plus
5: c'est
0: importante
5: que toi. C'est un petit sondage qui a été réalisé par Chocobo Gold. Voudriez-vous faire un voyage avec Gérard de Suresnes? 101 personnes ont répondu oui, mais il faudrait les payer très cher. 102 ont répondu oui, mais qu'avec sa photo. 21% ont dit qu'ils aimaient bien Gégé, mais ne voudraient pour rien au monde voyager avec lui. Et 1% a répondu qu'il en avait rien à foutre des débats.
0: Eh ben c'est bien. Pourquoi voyagez-vous? Donc le sondage, la personne qui a fait un sondage comme ça, j'en ai rien à foutre. Donc pourquoi voyagez-vous? Donc 46%. Je voudrais bien que celui qui a un micro allumé l'éteigne, parce que quand je fais les sondages, j'aime pas trop. Donc 46% parce qu'ils ont gagné un voyage sur Fun Radio, ça c'est vrai que j'en ai gagné un. 24% parce qu'ils n'aiment pas ça, donc je vois pas le rapport. 19% parce que c'est trop dur de trouver une plage dans un jardin. Alors une plage dans un jardin, je mettrais plutôt une piscine. Et 8% parce que sinon il ne voyagerait pas. Alors là, je sais pas.
8: Bah si.
9: Ah si, c'est vrai ça.
5: C'est vrai. Pourquoi est-ce qu'il voyage? Parce que sinon il voyagerait pas.
0: Ouais, mais sinon.
9: C'est juste pour le fait de voyager.
0: Bon, enfin bref. Je veux bien. Et puis le dernier sondage, et puis on va conclure. Là, on va s'arrêter à. On va s'arrêter à la 7e et puis après je fais la conclusion parce que il y a le deuxième débat. Alors trouvez-vous les voyages trop chers? Donc 42% des gens travaillent chez Air France donc ne payent pas, ça c'est vrai. 34% des gens payent parce qu'ils en ont en vélo. Mais attends, qui c'est qui m'a trouvé ça là?
9: Un pot.
0: Hop. Allez hop!
10: Poubelle!
9: Allez, même c'est pas grave, pas. On y va.
0: Alors, sixième, pardon. Donc, un ministre peut-il voyager plusieurs fois dans le mois? On demande ça à Carlos.
6: Oui, ben. Écoute,
2: Gérard, tu m'as oublié?
6: Non.
0: Tais-toi!
7: Allô, Gérard?
6: C'est Carlos à l'appareil, laissez parler les gros. Donc,
0: Carlos, tu te dépêches parce que je commence à en avoir ras-le-bol là. Non, mais je commence à en avoir ras-le-bol parce que plus ça va et
9: plus ça va et moins ça va.
6: Bon, je peux répondre. C'est bon.
0: Bah alors vas-y.
6: Ok, parce que sinon je peux attendre encore. Hein.
0: Accouche.
6: Ok, t'es sûr hein?
0: Allez.
6: Bon, d'accord. Je vais y aller. Je vais pas tarder à y aller là.
0: Bon,
6: TWA. Je réponds, c'est Carlos.
0: Non, Carlos, terminé. Tu me prends pour un con.
6: Gérard, je te disais, donc c'est Carlos. Si tu as suivi l'actualité, je sais pas si t'as remarqué, mais quand même les politicards, donc les ministres.
2: On est en antenne là.
6: Mais non. Les politicards, donc les ministres, a quand même tendance à aller se planquer à l'étranger quand ça a piqué de la tuile.
2: Allô. On est en antenne.
0: Oh là là.

0: d'être à l'antenne.
1: Bon, alors Carlos, terminé.
2: Mais qu'est-ce que j'ai dit?
3: Carlos, c'est TWA, je crois.
0: Ouais, c'est pas Carlos, GG.
1: Bon, alors tu vires TWA parce que j'en ai ras-le-bol. Tu vires TWA. Je veux pas le savoir, moi, j'en ai ras-le-bol d'entendre.
2: Non, pas elle. Pas de marge, Gérard.
1: Je m'en fous.
2: Eh, les gars du
1: Qui c'est qui s'amuse à me prendre des marques d'avion? Eh, Papeline!
0: Qu'est-ce qu'il y a, Gérard?
1: Oh, merde, allez hop!
3: Bon, Gérard...
1: Bon, conclusion.
3: Gérard, attends.
1: Conclusion, merci à Pauline.
3: Juste avant, pour te calmer, je voulais juste te dire que... sur IRC, alors attends, faut que je retrouve, il y a Désir LS qui dit voyage, plus loin que la nuit et le jour, voyage.
1: Non, mais moi, c'est terminé, tu peux dire au revoir aux auditeurs.
0: Attends, on va attendre la conclusion.
1: Non, moi c'est terminé, je travaille plus comme ça. Une heure et demie, de manière, là c'est le bordel. Là c'est le vrai bordel. C'est le vrai bordel. Tu me prends n'importe quoi, toi.
0: Mais Gérard.
1: Attends, Carlos TWA, Unitaniada Terminus, tu me prends des
4: mais
1: des
4: là,
1: compagnies.
4: Ils sont bons,
1: Non.
4: Ils sont très bons.
1: Non.
4: Terminé. Qu'est-ce qu'il y a? Putain, mais ils sont bons, moi j'écoute, c'est bon.
1: Non. Un peu que de la merde, c'est son premier débat, ça sera le dernier.
4: Bon, bah dégage, pour Olivier. Alors comment on fait? On la passe à l'arrière?
1: On met Manu au deuxième débat et
3: Olivier.
1: Olivier à l'arrière.
3: Si, c'est mieux.
4: On peut peut-être la mettre en tant qu'assistante d'Olivier au standard.
1: Non.
4: Non, mais on la met plus responsable.
0: Bah voilà,
1: non,
0: Gérard.
1: Non. Ça cherche pas midi à 14h ce soir.
4: Tu le trouveras pas.
1: Je te demandais de me faire du bon boulot.
0: Mais c'est ce que je fais.
1: Non, tu me fous de la merde. C'est de la merde que tu me fous.
4: Donc, c'est un débat pour les hommes, attention, il faut être dur dans ce métier, surtout pour les
1: hommes. C'est pas la première fois que tu te fais engueuler par moi.
0: Ah bah
1: donc,
0: ça c'est clair.
5: À mon avis, ce sera pas la dernière.
0: Ouais, je crois aussi, ouais.
1: Ouais, ben, t'as jusqu'au mois de juin. Hein? Alors, en de bon entendeur.
4: Salut.
1: Mets-toi sur tes gardes. Mets-toi bien sur tes gardes. Rigaud.
3: Oui, pour finir, un petit sondage de Devitou. Sur l'IRC, sondage effectué auprès de la maison de retraite de Soissy sous Montmorency, 12% des pensionnaires, 12% des pensionnaires aimeraient voyager sur leur tricycle, 26% des pensionnaires n'aiment pas les voyages sauf à Suresne, 52% des pensionnaires se sont fait coincer à la douane pour trafic de coton-tige.
1: Bon, je veux bien.
3: Et sinon, il y a Yankee qui t'offre un aller simple vers l'enfer.
1: Ouais ben, je veux bien aller à l'enfer, comme ça je serai tranquille. Conclusion des débats, Terminus.
6: Eh bien, c'était sympathique, mais le voyage, bon, c'est vrai que c'est une notion qui est tout à fait relative, et je souhaite dire que bon, le voyage est quand même réservé à une certaine clientèle, et je pense qu'il faut quand même avoir quelques moyens pour pouvoir voyager, à moins d'être comme toi, Gérard, et d'aller à New York ou en Belgique au Fred Fun Radio.
1: Ah non, mais attends, New York, ça c'est un voyage qui a été offert
6: par Fun Radio.
1: Ouais, mais que j'ai gagné avec Sandy pour aller voir en avant-première. Attends, Terminus. C'était un voyage qu'on a gagné pour aller voir en avant-première le film de Godzilla.
6: Oui, mais bon, c'était quand même bien, c'était un peu du piston.
1: Ah non, c'était pas du piston. Ça nuance parce que on peut demander à Max. Non, mais on peut demander à Max qui peut revenir pour confirmer. C'était pas du piston. Hein.
2: Non, c'était des coups de butoir, je te dis.
1: Non.
6: Hein. Mais tu es parti combien de temps là-bas? Une semaine?
1: On est parti le dimanche et on est revenu le mercredi matin. Je pense que Manu, quand on faisait...
2: Le matin.
4: Le matin, tout à fait,
6: ouais,
4: oui.
6: Donc, c'était...
1: Non, mais attends. Terminus, s'il te plaît.
6: Oui.
1: Je réponds à ta question. Donc, on est revenu le mercredi matin. Il était à peu près quelle heure
5: Oh là, il devait être, si je me souviens bien, 8h31 et 45.
1: Non, vous avez terminé l'émission.
5: Ah bon?
1: Ouais.
5: 9h42.
1: Ouais, 9h42.
5: Ouais.
6: Mais Gérard,
1: on a eu des petits problèmes.
2: À la douane. Gérard?
1: Oui.
6: C'est qui parle?
1: C'est qui?
6: J'ai fait d'autres voyages.
1: C'est qui parle?
6: Bon, Terminus.
1: Ouais, Terminus.
6: Je voulais savoir si, à part la Belgique
7: et Florène
6: et les États-Unis, tu avais fait d'autres voyages.
1: Non.
6: Non?
1: United.
6: Oui? Allô?
1: United.
6: Gérard est un privilégié.
1: United.
6: Oui, je suis là.
1: Conclusion.
6: Donc.
7: Qui c'est qui a roté là?
1: Oh là là. C'est quoi là?
0: Mais oui, Gérard, ils répondent, vas-y.
1: Non, mais attends, c'est quoi là?
7: Attends, Gérard, c'est United Airlines. Donc je vais répondre à ta conclusion, donc je vais faire ma conclusion. Donc moi je pense, donc ton débat était très très bon. Ceci dit, il n'y avait pas assez de questions donc pour approfondir le sujet.
1: Il n'y avait pas assez de questions parce que les auditeurs, quand on vous pose des questions, quand je demande quelque chose, vous me répondez à côté.
7: C'est
1: alors, hop, terminus. Unité.
0: Terminus, il est barré.
7: Oui.
1: Conclusion. Il n'y a même pas de terminus.
7: Bon, Carlos. Je peux faire ma conclusion, Gérard?
1: Bon, allez, faites-moi les conclusions, là, parce que j'en ai ras-le-bol.
7: Donc, Carlos, moi, je trouve que tu as bien fait de faire un débat sur les voyages. Parce qu'il faut redonner le goût aux gens de visiter des pays. Je pense que toi, t'as déjà été pas mal visité. Et je voulais aussi savoir si ta chérie, t'allais l'emmener en lune de fiel ou en lune de chienne, voilà.
1: Carlos.
7: Oui.
1: Ma chienne a ton merde.
7: Non, beau, ta chérie.
1: Ma chienne a ton merde.
4: Il a pas dit ça.
1: T'as dit ma chienne.
7: Ta chérie en lune de fiel ou en lune de chienne?
1: Ouais, bah alors ma chienne, tu vois.
4: C'est ça qu'il a dit.
1: Il y a chienne dedans.
7: C'est bon, quoi, toi?
4: Oui, mais c'est pas.
1: Attends, je suis con, et va te faire foutre,
7: moi,
1: d'accord?
7: Ok, Michel.
1: D'accord.
7: Copyright?
1: TWA.
7: Copyright. Pas de marque.
1: TWA.
7: Pas de marque.
1: Bon, au revoir.
3: Ouais, au revoir, ouais.
1: Bon, alors donc.
0: Non, c'est bon, TWA.
1: Non,
3: c'est pas bon.
1: C'est pas bon, il va pas répondre, donc bonne nuit à lui. Donc, conclusion sur l'IRC.
3: Pas la conclusion de Turpentine parce qu'elle est pas là.
1: Donc
3: je vais donner la conclusion de Yankee et de Devitou en hommage à Turpentine. Ton débat, il avait ni queue ni tête comme toi.
1: Ouais, bah ça m'aurait étonné.
3: Et sinon, il y a Pierre Fouras qui a donné une conclusion intéressante. Il disait, en fait, il dit à Rip qu'officiellement il n'a pas le droit de faire rentrer des gens à l'école, mais ça passe pour cette fois. Si c'est Aurélie, ça passe.
1: Ok.
3: Et j'aimerais que tu dises bonjour à des gens qui t'écoutent.
1: Ah, bonsoir aux gens de Réseau Mania. Donc bonsoir à vous. Donc puis même tous les gens de Belgique. J'espère qu'on en a quand même sur.
3: Ah, il y en a énormément. Ouais.
1: On en a, hein.
3: Ouais.
1: Donc, on leur souhaite un petit coucou donc là où vous allez aller ce week-end. Donc, voilà. Tu peux repréciser la salle?
3: La salle en Belgique, je sais plus du tout où c'est à Pondrome.
4: À 40 km de Namur.
3: 40 km de Namur et une centaine de kilomètres de Liège. Allez, on enchaîne ta conclusion, Gérard.
1: Donc, ma conclusion, c'est dommage parce que j'ai voulu te laisser une chance et puis apparemment, ça a foiré. Donc c'est pas grave. Donc on peut savoir juste avant de balancer les disques combien qu'on est.
3: On est 8723 et hop on y va, on enchaîne.
1: 8723.
0: Bravo, et donc
4: le disque.
1: Et le disque, c'est les détritus font leur valise avec marée des fesses. C'est un Roche CD. Et on se retrouve après pour le deuxième débat qui va porter sur les Star TD. Vous pouvez toujours nous appeler au 0803 08 5000. À tout de suite.
4: Non, tu ne les dis pas à l'antenne. Attention, c'est un truc que Gérard, faut savoir que quand même que c'est un truc que Fildar a récupéré in extremis, donc ouais. c'est grâce à Fildar si ça ne va pas paraître, parce qu'il a chopé le mec qui est en train de l'imprimer. Écoute, on va lire quand même le truc pour dire que ça aussi, je peux vous le dire que moi personnellement, je vais le garder et ça va aller au commissariat de Bayard.
8: Ouais, parce que ça aurait pu être sur internet aussi.
4: Hein, ouais, heureusement qu'il était là.
8: Donc,
4: Gérard Fildar.
8: Il a écrit en fait, donc dans le Connard Enchaîné, l'historique de Gérard. Donc nous venons d'apprendre par nos envoyés spéciaux une chose incroyable. Il est de retour. Dans le temps surnommé Trou Noir, il faisait ravage dans les rues. Partout où il allait, ça sodomisait. Nous allons tenter d'élucider ce problème. Janvier 59, arrivé en maternelle à l'âge de 7 ans et surnommé le visiteur, et Dieu sait qu'il en a visité des culs. Puis, arrivé en primaire, ce fut la terreur. Gérard n'était plus le même. Tout ce qu'il voulait, c'était sodomiser et jouir. Par malchance, beaucoup de ses petits copains y sont passés et en gardent de mauvais souvenirs. Témoignage d'Henri. Je me souviens comme si c'était hier. Je me promenais dans la rue.
1: Bon, alors, c'est bon, t'arrêtes.
8: Pour aller chercher du pain.
1: Non, t'arrêtes.
8: Parce que c'est là qu'il faut en parler, Gérard. Parce que
4: c'est là où ça va aller au procès. Non, mais ce qu'il va lire là, ça va aller au procès. Écoute bien, parce que là, je rigole pas. Le mec qui a fait ça, il va être très très mal. Parce que j'ai son numéro en plus et je vais l'appeler moi en privé après pendant les débats.
8: Je me souviens.
1: Mais on l'appelle tout de suite en direct.
8: Après, juste après.
1: Non, tout de suite.
8: Comme si c'était hier. Je me promenais dans la rue pour aller chercher du pain. Et quand je suis sorti de la boulangerie, il m'a sauté dessus. Après m'avoir forcé à lécher ses aisselles, je suis tombé dans les pommes. En me réveillant, j'ai vu que je saignais du cul. Cet enfoiré m'avait enfoncé la baguette jusqu'à saignement. Il n'est pas humain, ce mec. Janvier 92, ce fut la renaissance de GG. Il trouva un boulot dans une discothèque dont je me tairai le nom Chouchou. Chouchou, hein. Du moins, c'est ce qui... C'est ce qu'il faisait croire, car en fait, il était videur de boîte à caca, un travail qui lui rappelait tous ses anciens souvenirs de jeunesse. Mis à part que là, les rôles avaient changé, et c'est lui qui se faisait vider. Sa première expérience, me déclara Gérard, fut quand il se fit prendre en levrette, puis, tout en train de lécher les couilles de Monsieur X, il criait « Allez hop !» Ce fut génial, j'ai encore eu 3 cicatrices à l'arrêt.
1: Ouais, ben maintenant, tu sais ce que tu vas faire. Maintenant que t'as son numéro, tu vas l'appeler en direct.
8: Ouais.
1: On va s'amuser avec lui.
8: D'accord. Bon, on va l'appeler.
1: Ah ouais, mais non,
4: le numéro il est dans le bureau.
3: Ah, non, mais ça va être occupé parce qu'il est sur l'IRC.
4: Ah merde. Ouais. Non, si, il est là-bas. De toute façon, s'il est pas là, le mec dans le bureau, il y a sa nana.
3: Je sais qu'il a raccroché à l'IRC comme ça.
4: Si, tu l'as le numéro, c'est le truc que je t'ai mis sur le papier là tout à l'heure.
1: Ah ouais, d'accord.
4: Voilà. Alors on va l'appeler le mec.
3: Franck, tu raccroches.
4: Mais sinon, on va tomber peut-être sur sa nana. Je sais pas, on va peut-être tomber sur sa nana. Mais en tout cas, moi je vais te dire, ça va chier. Hein. Là, le mec, ça va jongler. C'est en rouge, allumé. Attention. J'espère qu'il est là, comme il s'appelle Fangio, hein, c'est ça?
8: Ouais,
4: Fangio ou Sanana. Ou
8: Babette.
9: Allô?
4: Oui, allô? Bonjour, oui.
9: Oui, allô?
4: Fangio?
9: Oui.
4: Ouais, salut, t'es en direct sur Fun Radio avec Max.
9: Oh là, attends.
4: Ouais, avec Max et Gérard.
9: Attends, sur les portes parce que là, j'étais pas au courant là.
1: Ah, t'es pas au courant?
9: Ah, c'est qui là à côté?
1: Comment?
9: Ah, c'est GG. Salut.
4: Ouais, bah t'es en direct sur Fun, mon pote, et on a le magazine que Fildar a réussi à récupérer que t'es en train d'imprimer, et Gérard a envie de te dire 2-3 trucs.
9: Comment vous l'avez eu?
1: Comment qu'on l'a eu? T'avais qu'à pas l'envoyer à la radio?
4: Voilà. Non, mais je l'ai intercepté en dehors de la radio.
9: Ah, je l'ai pas envoyé, hein.
1: Ouais.
4: Alors lis la suite, justement, tu vas venir si c'est bien toi qui as écrit ça à la fin, là. En sortant des chiottes, il vit Max mixer et se dit « Mais je l'ai déjà vu quelque part, lui ». Et vit 101.9 sur une enseigne tout de suite dans sa tête. 15 minutes plus tard, il se dit « Tiens, je vais voir Henri ». Lui, il a le téléphone. Après 2 heures de débat avec Henri, ils conclurent que 101.9 était une fréquence radio et non pas un numéro de téléphone.
9: Ouais.
4: C'est là que le cauchemar commença, pour ce qui allait être plus tard la Dream Team. Janvier 97, et bien malheureusement pour le standard, Gérard appela tous les jours jusqu'à promettre de venir sodomiser le gardien de Fun Radio.
9: Ouais, c'est ça, ouais.
4: Il passa à l'antenne dans sa cabine de Suresnes et raconta sa triste
8: pauvre
4: vie à Max,
8: pauvre
4: qui était aussi attentionné d'écouter...
9: C'est un gros PD, donc on a écrit ça, quoi, c'est pour ça.
1: Le gros PD, t'emmerde, espèce de con. D'accord.
9: Mais c'est Henri qui... enfin, moi, je suis pote avec Henri, c'est pour ça que j'ai tout ça et qu'on a refait ça. Henri, c'est un mec cool, quoi.
4: Ouais, c'est ça.
1: Ouais, c'est ça. Prends les gens pour des cons. Toi, marche-toi pas derrière.
4: Ouais,
1: c'est un torchon.
9: Ouais. Nous, c'était plutôt l'histoire de sodomie de Sandy qui nous a bien fait rigoler avec la bouteille d'eau.
1: Ouais, mais Sandy t'emmerde.
4: Voilà.
9: On s'est dit que Gérard...
1: Sandy t'emmerde.
4: Voilà, c'est pas la peine d'en rajouter. C'est comme le café de
1: Sandy t'emmerde.
4: Voilà. Pendant que t'es là, c'est peut-être Lucie c'est toi qui a fait l'autre magazine.
8: L'extrêmement du jeudi,
4: c'est toi aussi l'extrêmement du jeudi.
9: C'est là qu'on en a fait plusieurs parce que on est assez fan de gros connard, quoi.
1: Donc ouais, gros connard, il t'emmerde, espèce de con.
4: Alors lis qu'est-ce qui a marqué.
8: Il y a 2-3 gros titres, pardon. Il y a le record d'alcoolémie à Suresnes.
9: Ouais. Et la salope. C'est les flics qui nous l'ont donné.
8: Ouais. Et la salope de la loco réapparaît.
9: Ouais. Ça, c'était aussi.
1: Alors là, je veux te dire une chose, tu vois, Pildar.
8: Oui.
1: Tu vois, je veux bien être gentil avec toi ce soir,
8: ouais.
1: Mais là, je crois que ce soir, tu débordes des...
9: Ah bah, il est pour rien.
1: Non,
9: hein.
1: Toi, ça, tu fermes ta gueule.
9: Il est pour rien.
1: Toi, tu fermes ta gueule.
4: Non, attention, pas d'insultes, à commencer comme ça, Gérard, doucement.
1: Toi, pour un cent, tu la fermes. Alors, ma grosse salope, à ton merde.
8: Mais c'est toi, la salope, pour eux, c'est pas...
1: Ouais, non.
9: C'est toi, on parlait de toi.
4: C'est toi, la loco.
1: Ouais, mais moi, je t'emmerde.
4: Non, ça va, alors si c'est lui, ça va encore.
9: On parlait de toi, GG.
4: Bien sûr.
1: Ouais.
9: C'est toi, la petite salope.
1: Ouais, petite salope, j'ai pas encore, je me suis pas fait travesti.
9: Ouais, enfin, t'as bien sur sodomiser dans la chambre de la loco.
1: Ouais, c'est ça, t'as raison, espèce de con.
8: Non, parce que justement, tu vois, il parle bientôt, parce que c'est marqué vendredi dernier, Gérard C. est en effet réapparu sur les lieux de ses anciens méfaits, et il a repris comme si de rien n'était ses anciennes activités.
9: Si, c'est plus cher.
8: Voilà.
1: Ouais, alors là, je vais te dire une chose, tu vois, Pildar, un truc comme ça. Je serais que toi, je suis à mort et ma gueule.
4: Ouais.
1: J'éteindrai mon micro, je le dirai pas à l'antenne.
4: Ouais.
9: Mais Fildar, il fout la merde, de toute façon.
1: Mais attends. Toi, tu fous la merde parce que t'envoies des saloperies.
9: Ouais, mais il avait qu'à pas le lire à l'antenne, Fildar.
1: Non, parce que moi, il y a...
10: Mais tu vois, parfois, t'as des lettres qui sont bien, qui sont pas... Ouais. C'est pas toujours méchant.
1: Mais maintenant, plus personne n'écrit.
4: Bon, toujours est-il que... Sandy, t'as jamais fait la gueule à Pauline pour ça?
10: Non, c'est vrai que bon, quelque part, je suis un petit peu jalouse, mais bon.
4: Non, c'est un jeu.
1: Un petit peu, beaucoup.
10: Non. Moi, je vais dire une chose, Gérard.
1: Non, il y a pas d'attente.
10: Non,
4: Gérard, c'est une discussion.
10: Moi, ce que j'ai à te dire simplement, c'est que c'est sans doute toi qui dois plus la détester que moi.
1: Non, attends.
10: Moi, bon, je l'aime.
1: Attends, toi, t'es trop jalouse.
10: Mais oui, mais je suis jalouse. Mais j'ai déjà dit depuis plusieurs fois que je serais plus jalouse dorénavant. Je serais normale, quoi.
4: Voilà, surtout que c'est un métier.
1: T'es trop jalouse, de toute manière.
10: Mais je suis trop jalouse, mais j'ai fait des efforts.
4: Ouais, c'est vrai.
1: Pas pour l'instant.
4: Elle l'a bouffé que deux fois.
1: Bah ouais.
4: Alors, est-ce que tu aurais dit que tu détestais Sandy, etc., et que
10: Il y a des choses que j'aime pas en elle, c'est tout. Mais
4: c'est
10: sinon, je la déteste pas. Bah, déjà, quand elle coupe la parole aux gens, ça, déjà, j'aime pas trop.
4: Là, on est d'accord. Là, mais ceci dit, on l'a appelée aujourd'hui. On avait dit à Pauline, bon, t'es pas là ce soir, d'accord. Mais écoute l'émission parce que il va y avoir quand même quelques critiques qui vont être faites à ton égard pour justement que ça lui donne.
8: Ça s'améliore.
10: Ce que j'aime pas en elle, c'est que bon, quand les gens
4: conseils.
10: Y parlent, tu vois, les gens y parlent et puis
4: les conseils avant l'heure.
10: Tu vois, elle coupe la parole, ça j'aime pas trop. Elle devrait attendre que la personne elle ait fini de parler pour pouvoir.
4: Lève le doigt.
1: Voilà, lève le doigt. Moi, il y a un truc.
4: Gérard, critique, vas-y.
10: Mais c'est pas une critique, hein.
4: Non, mais c'est bien.
10: C'est juste une constatation.
4: Mais c'est grâce à des choses comme ça qu'elle va progresser. Hein. C'est grâce à des professionnels comme vous.
10: Donc Apolline m'en veut pas trop. Hein.
4: Mais pas du tout. Manière, tu penses, on l'embrasse très fort.
1: Moi, je vais te dire une chose.
4: Sur la chatte.
1: La fois qu'elle a remplacé Rigaud sur l'internet.
4: Ouais, ça a été.
10: Ouais, ça m'a énervé, ça.
1: Fildar, il était occupé sur. Sur le téléphone.
3: Ah,
1: et
3: c'est
1: puis,
3: parce que moi
1: Rigaud,
3: j'étais à l'AREA.
1: Toi t'étais à l'AREA.
3: C'est Samzel, il m'avait dit de faire l'AREA.
1: Ouais. Mais moi, ce que j'ai pas trop apprécié, c'est qu'elle se permet de
4: devant ton micro. Approche le micro à chaque fois. Non, mais approche-le. Voilà, ouais.
1: C'est qu'elle se permet constamment d'ouvrir son micro et de dire, Gérard, il y a telle personne qui veut ça.
10: Ouais,
1: alors que Rigaud ne le fait pas.
4: Jamais. Bah franchement, même s'il y a un auditeur qui est en pleine explication et qui le coupe, franchement, c'est un truc que tu fais jamais, Rigaud.
1: Non,
3: c'est vrai.
1: Non,
4: je les écoute tous les débats.
1: Non.
4: Tu le fais à peu près 10 fois.
1: Non,
4: c'est normal.
1: Non, il
3: parce
1: le fait
3: que
1: pas.
3: J'ouvre mon micro et Gérard regarde, il voit que j'ai mon micro ouvert et il me donne la parole.
1: Voilà. Tandis que Apolline, que ça soit au standard,
4: Apolline,
1: elle se permet de garder son micro allumé alors que jeudi tu lui as fait comprendre 6 fois. 6 fois de suite, tu lui as dit d'éteindre son micro.
4: Je lui ai dit à Pauline qui nous écoute, j'ai dit, prends exemple sur Fildar et Manu. Eux, ils savent
1: que. Mais de toute manière, elle est mal éduquée parce que c'est deux navets.
4: C'est vrai qu'elle a une sale éducation avec vous au standard,
1: Alors, t'as un nounours.
4: Est-ce qu'il fait.
1: T'as un Blanche-Neige.
4: Est-ce qu'il fait ce qui est normal, là. On parle des débats, mais c'est très bien pour ceux qui font de la radio parce que là, on parle d'un problème personnel, mais qui pourrait vous toucher, vous, si demain vous voulez faire de la radio, vous qui nous écoutez. C'est que Gérard, on l'a constaté avec Fildar, Manu et Rigaud, c'est que apparemment t'as pris le truc à bras le corps dès le départ et tu l'as serré dès le début plutôt que de la laisser partir en couille comme on fait Fildar Manu. Maintenant on peut plus rien faire parce que c'est une mauvaise éducation, ils pourront jamais revenir dessus. T'as préféré dès le début, ce qui est normal en tant que professionnel et responsable d'émission, serrer les vis.
1: Ah ben moi, de toute manière, tu me laisses le feu vert le jeudi, donc le jeudi, c'est moi qui décide, donc je dis ce que j'ai à dire. Par contre, le jeudi, ce que j'aime pas, c'est qu'elle s'amuse à allumer constamment son micro, de me couper la parole. Ouais. Quand je lui demande de raccrocher à une personne, c'est pas la peine qu'elle essaye.
4: Faut pas reculer le micro à chaque fois, tu le rapproches et puis tu touches.
1: C'est pas la peine qu'elle essaye de faire comme Manu et Fildar, de prendre le combiné et de mettre sa main devant en disant, je te passe sous un autre nom. Parce que ça, il est hors de question.
10: Ouais, mais
1: quand j'ai à la personne, tu vires.
4: Voilà, bravo.
10: Gérard,
4: mais c'est bien.
1: Tout.
4: Oui,
10: Gérard,
4: Sandy.
10: Tu es sûr que t'as pas été un peu trop dur avec elle quand même, un peu, non?
4: Pour connaître
10: un petit peu que tu vois, mais sale poufiasse, tu vois, des trucs comme
1: ouais,
10: ça.
1: Ouais, non,
10: là,
1: mais attends, mais moi je vais te dire une chose, elle a pas à dire. De toute manière, ça c'est un truc que je vais balancer à l'antenne aussi. Elle a pas besoin de dire. Ou c'est Olivier qui l'avait dit, comme quoi que j'avais été dans les chiottes avec elle.
10: Mais ça, c'est la rigolade, ça. Moi, j'ai pas trouvé un mot.
1: Ouais, non, mais même.
4: Elle l'a
1: même
4: dit
1: quoi, ça.
4: C'est
1: Olivier, je crois, qui l'a dit.
10: Mais c'est peut-être pour rire aussi, tu sais pas.
1: Ouais, non, mais moi, je veux pas le savoir. Moi, depuis le temps que je suis avec Max, depuis 3 ans,
4: ouais.
1: Disons 4. Hein,
4: oui,
1: au bout de 4 ans,
10: ça passe,
4: les noces de pierre, on va faire.
1: Même à Neuilly, toutes celles qui sont venues pour essayer de voir pour le standard, y en a deux que j'ai pas vues, mais y en a deux qui se sont fait engueuler, dont Apolline et l'autre, je sais plus comment qu'elle s'appelait.
4: Ah, c'est la première.
1: Sophie.
4: Ouais.
1: Donc ça a été pareil.
8: Non, mais je me souviens parce que si Apolline elle avait été aux toilettes pour te voir, c'était pour t'amener du papier. parce que t'en avais plus. Non, mais si. Non, mais ça, faut faire attention, Fildar, à ce que tu dis, parce que malheureusement, les jeunes, ils prennent ça pour de l'autre côté de la radio, il y a un impact considérable.
4: Il n'y a pas eu fellation.
11: Ah non, il n'y a rien eu.
10: Ah bah ça va alors.
8: Bon, ça va alors.
11: Même pas touché rectal, rien.
1: Il n'y a rien. Attends, t'étais pas là, toi. Qu'est-ce que.
8: Ça se trouve, ça s'est fait. Quand tu veux savoir qu'il n'y a rien eu, ça se trouve, il y en a eu.
1: Toi, t'étais malade.
8: Bah alors, est-ce que de quoi tu parles? Comment tu veux parler de
1: ça? Toi, bientôt, tu as remplacé Pauline, toi. Un jeudi sur deux, tu vas venir.
8: Voilà. Bon, alors, revenons maintenant. Non, parce qu'on aura l'occasion de reparler encore avec Manu, avec Fildar et du problème du jeudi et tout ça, d'Apolline et tout le reste. Bon alors Manu.
4: Très simple, j'ai dormi.
8: C'est vrai, t'as fait que ça.
4: J'ai fait que ça.
8: T'as rien vu, machin.
4: J'ai regardé un peu la télé, mais bon, des conneries quoi.
8: Bon.
4: Et non, j'ai rien fait, mais rien du tout, hein. Bon. Dormi.
8: Très bien.
4: Reposé, va mieux.
8: Très bien. Voilà. Bah, écoute, il y avait à peine quand j'ai donné l'antenne que déjà sur mes terres, ils disaient oh là là, ça va être le moment le plus délicat du dimanche soir. Ouais, Manu qui va nous raconter son week-end. Fildar, j'imagine quand même deux trois petits trucs, non?
12: Croustillance, la croustillance.
8: Ah bon? Non.
12: Moi vendredi en fait j'ai fait comme Manu, j'ai dormi parce que j'étais malade.
8: Ah ouais, c'est vrai que t'étais pas très bien, on finit des débats. Ouais. Faut dire c'est éreintant. Hein. Déjà quand on n'est pas bien physiquement, on fait les débats de Gérard, ça épuise complètement. Hein.
12: Non, c'est clair. Donc voilà, vendredi je suis resté au chaud. Le soir en fait j'ai regardé Volteface. Parce que je l'avais jamais vu. Et
8: ah,
12: en fait,
8: génial.
12: J'ai récupéré la vidéo et c'est vraiment sympa.
8: Il y a un passage qui est fabuleux. C'est au début, c'est vrai qu'on est beaucoup plus attiré par le personnage de Nicolas Cage que Travolta. Ouais. Et quand, en fin de compte, Nicolas Cage rentre dans la peau de Travolta, enfin, qui reste quand même Travolta joué, au moment donné où il y a la fameuse scène où il est avec le journal et puis là, et son visage change parce qu'on sent qu'il est devenu dans la peau de Nicolas Cage.
12: Non, mais
8: c'est le doublement de personnages, les deux, comment ils inversent le rôle du méchant gentil, gentil méchant, c'est bien foutu.
12: Non, mais c'est bien foutu, ouais.
8: Des bons acteurs.
12: Et ce qui est sympa aussi, c'est.
8: La première scène, là, sur l'aéroport, là, quand il est avec le vent, là.
12: Ouais, ça pète un peu.
8: Ah, bah, ils ont voulu faire pareil avec Puff Daddy, là, quand il a fait le truc dans la voiture, c'est la même scène. Ouais.
12: Mais moi, ce que j'ai le plus aimé, c'est.
8: Voilà, tu prends de la coke ou quoi?
12: J'ai le nez qui va couler. Donc
8: il est là, il parle, il fait.
12: J'ai le nez qui va couler.
8: Ouais.
12: C'est le moment où en fait ils sont donc en fait ils ont interverti leur visage et ils se retrouvent en fait chacun de leur côté chacun d'un côté d'une glace. Et tu sais en fait ils ont plus qu'une balle. C'est à la fin. C'est
8: quasiment.
12: Et en fait ils veulent se tirer en fait dessus. Mais ils ont leur reflet.
8: Ouais, donc ils peuvent.
12: C'est vachement bien pensé. C'est faut réfléchir. C'est psychologique.
8: Mais c'est vrai.
12: C'est de la philo. C'est en fait
11: faut
12: ils se tirent dessus.
11: Merde.
12: Mais
8: ben c'est vrai.
12: Moi ça m'a ému.
8: Bah voilà, bah d'ailleurs, il y a des gens sur Minitel qui réagissent effectivement comme Platini qui fait excellent volte-face très très bon avec Nicolas Cage et John Travolta. Hein.
12: Ouais.
8: John Travolta, ça lui dit quelque chose peut-être.
10: Ouais, ça me dit quelque chose.
8: Ouais. C'est qui
1: Wiz.
8: Hein?
1: La pièce du samedi soir et voilà. Justement.
8: Et qui et quoi fait samedi soir et
1: Guiz et
8: Guiz.
1: Puis l'autre, je sais plus.
8: Non, c'est ça, c'est ça.
12: Ça donne la
8: et justement.
1: Ouais,
12: Saturday
1: dit,
12: Night Caesar.
1: Ouais.
8: Ça et bien,
1: en plus, je vais le voir demain.
8: Il y a pourquoi? Il y a quoi demain?
12: Tu vois Travolta demain?
1: Demain soir.
8: À quelle heure?
12: Il vient boire un thé.
8: Il vient chez toi?
1: Non, à 13h50, il y a.
12: Ah, si, il vient chez toi à 13h50.
1: Regardez la formule.
8: Il y a quoi demain?
1: À 13h50, tu vas être ici, toi.
8: Il y a quoi demain? Il y a quoi?
10: Tu seras levé pour 13h50?
1: Bien sûr, je serai levé. Qu'est-ce que tu me chantes, toi?
8: Ouais, enfin, il sera levé. Ça va être encore Bibi qui va être obligé d'enregistrer.
1: Non, Bibi, elle va pas enregistrer.
8: C'est quoi le film?
1: Le film, c'est Allô, maman, ici, bébé.
10: Ah ouais, c'est bien ça.
1: Il est super comme film.
8: Il est génial.
1: En plus, il joue le rôle d'un chauffeur de taxi. Mais alors, faut le voir conduire dans les rues de New York. C'est la catastrophe.
8: On se marre d'avance.
1: Il se tape un chantier.
10: Aïe.
1: Et puis la nana.
8: Oh non, arrête, vous devez faire mourir. C'est
12: en hiver et tout.
1: C'est celle qui va devenir sa femme après.
10: Ouais. C'est celle qui est enceinte après.
1: Ouais.
10: Ouais.
8: Et New York, donc, en plus, ça va vous rappeler comme un film de vacances.
1: Ah ouais, bah surtout les rues de New York,
8: c'est
10: le taxi jaune aussi.
1: Hein? Taxi.
8: On rappelle quand même que New York.
1: Ah ouais, ouais ça.
8: Godzilla.
10: Ça c'était bien. Hein.
1: Godzilla.
10: Pardon. Ah, la bête.
12: Ah, prononce bien, merde.
8: Excuse-moi.
1: Détail.
8: Godzilla, c'était bien. Hein.
10: Surtout Godzilla. Hein. La bête. Hein.
8: Ah, et pareil, il y a un imbécile qui dit qu'il adore le film dont tu parles, mais qui dit que le 2 est le meilleur encore, c'est encore mieux. Mm. Et il paraît qu'ils sont en train d'enregistrer le 3 en ce moment.
1: Ouais, je sais pas, parce que.
12: Faut pas dire qu'ils meurent tous à la fin, par contre.
1: De quoi?
12: Dans le film. Ils meurent à la fin, Travolta ou pas?
1: Dans quel film?
12: Dans le film, là.
1: Dans Allo, ici, maman bébé, il meurt pas, espèce d'ondouille.
12: Mais si, il glisse sur un espèce de truc par terre.
1: Ouais, toi, tu premier glisses sur
8: un autre. Ah, mais c'est bien, il paraît que c'est un très très très bon film, ça à voir et à revoir, franchement. Ça parle de quoi, ce film, d'ailleurs?
1: C'est une nana qui est enceinte. Et c'est lui qui à peu près qui l'emmène à la clinique, il se fait il joue un rôle super bien.
10: Puis il l'amène au gynécologue aussi, non? Pour voir l'état du bébé, tout ça.
1: Ouais, parce que là,
4: c'est fort ce film.
1: Non, mais faudrait que tu le regardes parce que.
4: Il y a du scénar. Hein.
1: Ouais, en VO, mais faudrait que tu le regardes parce que c'est un truc à voir, à pas manquer demain, à la place des Feux de l'amour.
4: Ah, et d'ailleurs demain à la même heure il va y avoir concurrence parce que demain il y a quand même le retour du Jedi qui passe et vers 13h30 sur France 2, 13h50 ou un truc comme ça.
1: Ouais.
4: Et après il repasse le retour du Jedi, enfin l'Empire contre-attaque et après le retour du Jedi. Retour du Jedi à 16h30 ou un truc comme ça. Ouais, les deux. Et oui, donc un bon programme en perspective. La guerre des étoiles, ça commence un petit peu à chauffer, hein. On commence à mettre la pression, hein. Ça va être bien aux États-Unis.
12: Tu vas à New York?
4: Tu vas y aller, ouais.
12: C'est en mai.
1: Ouais, tu me la payes.
12: À l'avant-première.
1: Tu me la payes?
12: Ouais, il y aura une OP.
1: Ouais, tu me la payes. C'est toi qui débourses, c'est pas trop cher. Sam.
12: Non.
4: Aujourd'hui, il y a des prix. J'ai vu quand même Paris-New York, 2000 francs.
12: Ouais, 1700 balles.
4: Moi, 1700, t'as vu? Oh là, c'est un super cher tiers, là.
1: C'est bon, il peut les débourser parce que sans arrêt, il dit paye-moi mes amendes. De toute manière, maintenant, il a plus de caisse, alors je sais pas.
10: Tu parles des les amendes à manger ou?
4: Oh, Sandy, elle est partie, Sandy.
1: Non, mais
4: allez,
1: ça y est, toi, vas-y, tu te lâches là, ça y est, vas-y.
10: Ah ouais, ça y est, tu me lâches.
4: Te lâches pas complètement quand même, Sandy, dans le studio double, on a fermé quand même à double tour. Donc ce week-end.
12: Donc en fait, vendredi, j'ai regardé Volte-Face. C'est sûr que c'est pas aussi bien qu'Allo Maman, ici bébé, mais regardez-le quand même.
10: Allez-y,
12: essayez au moins, quoi. Samedi, en fait, j'avais rendez-vous avec ma mère parce qu'en fait, c'était l'anniversaire de mon frère.
4: Voilà. À Troyes? Non, à Paris.
12: Enfin, j'avais rendez-vous avec ma mère à Paris pour qu'elle m'emmène à Troyes parce que c'était l'anniversaire de mon frère. Et il faisait une fête demain, enfin hier soir. Donc j'y suis allé et donc on a fait la fête hier soir.
4: La zeb.
12: Non, enfin oui, mais bon. Il y avait pas mal de monde, donc voilà. Et
4: ça m'énerve l'herbe du stade et tout.
12: Non, c'était dans une salle des fêtes.
4: Ouais.
12: Enfin, une salle, quoi, une salle pour sourds et malentendants.
4: Ouais. Ah bon?
12: Ouais.
4: Comment ça?
12: Bah en fait c'est une salle qui appartient à un comité de sourds et malentendants, mm-hmm. où ils font leurs fêtes et comme nous on les connaît, comme c'est mon oncle en fait qui tient le truc.
4: Ah, il fait plein de trucs, ton oncle, il vend des motos.
12: Un autre oncle.
1: Encore.
12: Qui est sourd et muet, donc il est président de cette association, donc ouais. En fait, ils ont une salle, ils nous la prêtent et donc on a fait la fête dedans.
4: Je te crois pas, on va l'appeler.
12: Mais il y a les lumières rouges qui va biper.
4: L'autre on l'appelle. Bon, c'est bon, on vous croit. Au revoir.
12: Et donc allez, dégage Manu.
4: Mais on peut très bien lui parler, on peut.
12: Non, mais il lit sur les lèvres, hein. Tu peux le faire venir.
4: Bah, par téléphone, ça suffit.
12: Ouais, mais il faut un visiophone.
4: Mais non, et comme ça. On embrasse très fort tous ceux qui nous entendent pas.
12: Ouais. Et ceux qui peuvent pas nous répondre aussi.
4: Tous les soirs, on les salue très fort, voilà.
12: Ouais, donc c'était ses 20 ans hier, donc il y avait tous ses potes et c'était très drôle. Ça m'a rappelé mes 20 ans quand on avait fait la fête dans cette même salle.
1: Mais parle devant ton micro.
12: J'ai le nez bouché, ça s'entend.
4: Ouais.
1: On s'en fout.
4: Donc sympa.
12: Musique, t'as mixé et tout.
4: Non,
12: parce qu'ils avaient pris un DJ.
4: Et alors, c'était folklorique.
12: Yves, le DJ.
4: Et alors, folklorique.
12: Bah ouais, sympa quoi, mais bon, il a pas capté que c'était des jeunes de 20 ans et pas des gens de 40 ans, mais bon quand même ils ont dansé, même s'il a mis des trucs un peu ringards. Mmh. J'ai entendu un remix de Spaceman, là je sais plus comment il s'appelait le mec. Un truc
4: Spaceman, c'est Babylon Zoo,
12: voilà.
4: Ouais.
12: Spaceman Babylon Zoo en trance.
4: Oh là là, ça doit te donner ça.
12: Un truc ignoble. Il ne crate. Il a mis ça à 22h lui. Bon, c'est clair que personne dansait, mais bon, il s'est bien rattrapé. J'ai donné 2-3 disques.
4: Ah,
12: mais un truc qui m'a... Ouais. Non, mais il était sympa, Yves. Mais bon, il faisait pas ça la semaine, donc ça se sentait.
4: Ouais.
12: Et donc voilà. Et donc après le dimanche, j'ai déjeuné avec ma mère et puis j'ai pris le train pour venir.
4: Oh, ta mère. Elle va bien. Elle est en forme.
12: Ah, super.
4: Quand est-ce qu'elle vient une émission là, voir un petit peu comment ça se passe, le bordel, le boui-boui là.
12: Elle était venue à Neuilly, mais bon.
4: Ouais, mais quand même, on l'a vu comme ça vite fait.
12: Non, mais le problème c'est qu'elle vient que le week-end à Paris, donc elle peut pas venir.
4: Un dimanche soir là, restaurant lundi de Pâques là. Elle aurait pu rester dimanche, non?
12: Ah non, parce que bon, elle préfère être à la campagne qu'à Paris.
4: D'accord. Quoi. Le Spaceman, voilà. C'est cinquième dimension, ça s'appelle, dit imbécile. Voilà.
12: Ah bon?
4: Ouais.
12: C'est de la crotte.
4: La crotte. Hein, c'est de la crotte. C'est vrai que je veux bien le croire.
12: Et donc voilà quoi.
4: Bon.
12: Week-end
4: tranquille, pépère. Ouais, t'es rentré cet après-midi?
12: Sous le signe du mouchoir.
4: Ouais. Bon. Ah ouais, toujours. Ouais, c'est enrhumé.
12: Bah oui.
4: Bon, il va faire beau, je crois, hein, cette semaine. Il devrait pas faire trop mauvais.
12: Demain,
4: hein, sur Paname. Demain et après-demain, ça devrait aller.
12: Demain,
4: ah ouais. Même ils annoncent pour ce week-end. Bon. Pas un temps extraordinaire, mais ça va, correct. Hein, correct.
1: Oh, faut pas se plaindre aujourd'hui.
4: Hein, on n'est pas les plus malheureux, comme disait Coluche, on va pas se plaindre non plus, hein, on n'est pas les plus malheureux, voilà.
1: Ah, moi, je veux te dire, je suis comme ça.
10: En t-shirt du matin au soir.
1: Oh, ta bouche, elle te met dehors.
12: Non, bah non, alors on va te parler, t'arrêtes pas de le dire, c'est vrai.
1: Ah, mais moi, t-shirt, moi, je m'y connais, moi. J'en ai pas assez.
12: Tu dors avec les t-shirts aussi, ou t'as un pyjama?
1: Non, je dors avec un t-shirt.
10: Ouais. Ouais, tu dors avec un t-shirt, ça
1: bon, toi tu dors avec un pull.
10: Attends,
1: dis donc.
12: Non, fais pas ça, vas-y.
1: Toi, tu dors en caleçon, pull, plus.
10: Ouais.
1: T'as autre chose, je sais plus quoi.
12: Pull, caleçon,
1: t-shirt,
10: ouais.
1: Caleçon.
10: Non, je mets jamais de t-shirt. J'en mets jamais.
1: Ouais, ben, tu dors avec ton truc tout déchiré.
12: Ah,
1: ben,
10: moi, il y a des trous, c'est pas de ma faute.
1: En plus, et la culotte, elle dort avec 5 trucs.
10: Ah, bah,
1: et sperme, et quand je vais la voir dans la nuit pour y faire un petit câlin, elle me dit, casse-toi, tu me tiens chaud.
10: Ah, c'est normal, hein.
12: Plus
10: la couverture, plus ce que je porte.
12: Ah, attends, il fait chaud, là, vous êtes fou ou quoi? T'es folle, là, tu dois crever de chaud.
1: Moi, je suis
10: un peu, mais on est obligé d'ouvrir la fenêtre un peu, mais comme il y a les volets fermés.
12: Et pourquoi t'enlèverais pas, tout simplement, une de tes trois affaires, là, au lieu d'enlever, t'enlèverais un pull, ou la couverture, t'aurais moins chaud?
1: Quand elle dort, je t'explique pas. Et en plus, les trois quarts du temps.
12: En plus, tu transpires, tu dois avoir chaud, en plus, non?
10: Non, c'est pas moi qui transpire, c'est
1: toi. Ouais, toi aussi.
10: Attends, une fois,
1: je t'ai vu dormir. Carrément avec un pantalon en velours.
10: N'importe quoi.
1: Ah si.
10: Ah non.
1: T'as dormi en velours cette semaine.
10: Non, ça va pas.
12: C'était de la mousse sur le matelas.
10: Non, c'était un caleçon noir. C'est parce que t'as dû confondre avec le caleçon.
12: T'as confondu avec une autre nana.
1: C'est Apolline qui dort. Et ton pantalon là, en espèce de ton pantalon.
12: Parle devant ton micro et rapproche-le. Arrête de le.
10: Ça s'appelle un pantalon militaire.
12: C'est fou ça.
1: Ton pantalon militaire, tu dors avec aussi la nuit. Hein? Alors non, moi je vais te dire une chose, moi je dors pas en pantalon ni en jean. Moi je dors en slip et en t-shirt et ça me suffit.
12: On va voir ton slip un coup là.
1: Non.
12: Quand vous faites l'amour, par exemple, que vous êtes à poil, à un moment donné, vous êtes bien obligé, comme tout le monde.
1: Attends, que je termine
12: ce que j'ai à dire. C'est après une fois que vous avez fini l'amour, vous vous rhabillez, vous faites quoi? Vous restez à poil, vous vous endormez à poil?
1: Non, elle se rhabille.
10: Moi, je sais pas ce que je fais. Ouais, je me rhabille. Ouais, c'est ça. Ouais.
12: Ouais.
10: Non. La première chose que je fais, je prends une douche. Si.
1: Quand?
10: Ah si.
12: Ah, il fait un gros doigté en direct.
10: À chaque fois, tu veux prendre une douche avec moi? Et moi je te dis non, je préfère prendre ma douche toute seule, tranquille.
1: Bah bien sûr, de toute manière je sais même plus si tu m'aimes alors.
10: Morette. Mais qu'est-ce que tu vas raconter encore?
12: Ceci dit, un couple commence à battre de l'aile lorsque la personne ne veut plus prendre de douche avec l'autre.
1: Ouais. Les oiseaux font leur nid. Donc moi qu'est-ce que j'ai fait de mon
12: non, mais tu crois que tu doutes sur son amour encore quand même?
1: Ouais.
10: J'ai des doutes.
12: Là, elle t'aime, merde.
10: Mais arrête.
1: Ta gueule, toi.
12: Mais elle t'aime, c'est ça.
10: Tu crois que je serais venu ce soir? Sinon, je serais pas venu. J'aurais mis les pieds sur la porte et puis c'est
1: tout. Attends, déjà vendredi, quand je t'ai dit que Max, il nous invitait à l'écho du lac, tu m'as dit, je sais pas si je vais venir. Alors arrête. Voilà,
10: j'ai dit que je savais pas.
12: Peut-être qu'elle voit quelqu'un d'autre.
13: Bah ouais.
1: Moi je m'en fous maintenant. Si Max il m'invite dans une soirée, j'y vais. Tu viens pas et c'est tout. Tu resteras là enfermé. Tu resteras dans les quatre murs de l'appart.
12: Ouais.
1: Moi maintenant.
13: Les trois murs, il y en a un qui est tombé ce matin.
1: Ouais, puis toi tu fais le quatrième. Espèce de shadok.
10: Mais de toute façon, tu crois ce que tu veux, hein.
1: Moi,
10: si je te dis que j'ai envie de rester avec toi, c'est que j'ai envie de rester avec toi. Maintenant, si toi tu vas dire autre chose que je dis à l'antenne,
1: Moi, si le chef il me dit on va quelque part, je le suis. Ouais. Parce que maintenant.
10: Qui te dit que je vais pas y aller?
1: Pour
10: te faire plaisir.
1: On sait pas.
10: On sait pas,
1: parce que de toute manière, tu me dis plusieurs fois, comment que ça se fait qu'il n'y a que nous qui allons quelque part, pourquoi pas les autres? Eh ben, maintenant, tu l'as en face de toi, tu vois, il va te regarder droit dans les yeux, et tu lui demandes pourquoi nous? Pourquoi pas les autres? C'est tout.
10: Bah oui, Max, pourquoi nous alors? Je sais pas.
12: C'est délicat, c'est une question un peu indiscrète, hein. Non, restez, mais je préférais, si vous écoutiez pas, ça m'arrangerait, quoi. Et pour ceux qui écoutent, c'est entre Sandy et moi et Gérard. Pourquoi les gens demandent à vous voir, c'est une bonne question.
10: Oui, mais par rapport à moi, je comprends pas pourquoi moi. Parce qu'avant, quand il était avec son ex, là, je comprends pas pourquoi elle. Enfin, moi plus qu'elle.
12: Elle ne refait pas, elle.
10: Ouais. C'est pas pour être méchante.
12: Non, hein, non, mais.
10: Mais pourquoi moi plus que les autres?
12: Bah, disons qu'il y a déjà un truc qu'il faut savoir, parce que tu fréquentes peu les boîtes, mais déjà, il y a un problème de sécurité, déjà. À partir du moment que Christine rentre dans des boîtes, genre à ce moment-là, non, mais ça nécessite déjà, tu es obligé d'être en contact permanent avec les pompiers.
14: C'est un faux plancher et tout, c'est chaud. Il y a des câbles et tout.
12: Moi, j'ai fait des soins dans des boîtes où c'était dans des, non, mais il y avait de la poutre et tout au premier étage et tout.
14: Tais-toi.
12: Qu'est-ce qu'il y a, Gégé? Non, sérieusement.
14: Mais tais-toi, arrête tes conneries.
12: Gérard, il le sait, c'est un professionnel. Gérard, il va te le dire pourquoi.
10: Oui, pourquoi, Gégé? Alors, vas-y.
14: Non,
10: dis-moi.
14: Mais pourquoi? Parce que bon, bah, maintenant, à vrai dire.
10: Tu cherches tes mots, hein. Ça va pas, hein.
14: Non, mais si, ça va très bien. Madame à la marquise.
10: Merci.
14: Donc, pourquoi nous? Ben, c'est à lui de te répondre, mais comme apparemment il a pas...
10: Et t'as pas une petite idée, toi, ou quelque chose, ou...
14: Non, mais pourquoi nous, puisque Françoise ou Alain Lebec...
12: Moi, je peux répondre, hein, c'est pas un problème, hein, moi, je peux te dire...
14: Bah, dis.
12: La différence qu'il y a, en fin de compte, c'est que les gens, ils demandent, quoi.
10: Ouais, mais je sais pas qu'est-ce que j'ai de spécial par rapport aux auditeurs et aux
12: auditeurs
10: qui nous écoutent.
12: Bah, je sais pas, Gérard peut te le dire, il le sait lui. Enfin,
10: est-ce que c'est ma voix? Est-ce que
12: non.
10: C'est.
12: Non, franchement, c'est pas.
14: Tu... Elle a un gros tu!
12: Mais non! Mais j'ai pas dit ça! Mais j'ai pas dit ça, j'ai dit son corps!
14: Mais on n'est pas le jeudi, alors fais gaffe!
12: Non, mais ce que je veux dire, c'est que c'est une femme, et quand les gens ils entendent une femme à l'antenne,
15: c'est clair.
12: Ils fantasment sur une voix, et ils ont bien envie de voir la personne.
15: C'est normal!
10: C'est vrai, je suis d'accord avec toi.
14: Mais attends!
12: Mais pourquoi, Gérard, tu sais pourquoi?
14: Il y a un truc que je comprends pas, c'est pourquoi qu'avec Christine. Tu faisais pas tout ça?
10: Ah, là, ça m'a chauffé.
12: Non, hein? Parce qu'elle a peut-être pas une belle voix.
14: Non, mais pourquoi qu'avec Christine, tu fais pas tout ce que tu fais pour nous déjà, pour commencer?
12: Parce qu'il y avait des problèmes de normes, il y avait des problèmes de sécurité. Aujourd'hui, on est organisé parce qu'il y a l'OTAN et l'ONU et tout ça, donc on peut faire des belles choses, hein, on peut défendre. Mais Christine, elle vient dans une soirée. Non, mais c'est même pas ça, c'est que le mec, il oublie pour l'assurance, c'est double, hein.
14: Non mais regarde,
12: c'est double.
14: Non mais il y a un truc que je comprends pas, c'est que dès que j'ai connu Christine.
12: Ouais.
14: Bon. Combien de fois dans les soirées tu m'as emmené. On a fait combien de soirées du temps que je la connaissais avant que je connaisse.
12: Il est vrai. Une chose est sûre, c'est qu'à l'époque où tu étais avec Christine, dès qu'on allait dans les soirées, on disait j'espère qu'il est pas venu avec Christine. Alors que dès que t'es sorti avec Sandy, que tu venais dans les soirées, on nous demandait putain mais elle est pas là Sandy.
10: Bah oui mais qui sait, je vais peut-être venir.
12: Non mais ils étaient contents hein, mais ils se posaient la question que tu sois pas là.
14: Regarde, il y a un truc que j'ai pas trop aimé, c'est l'histoire des signatures. Tu vois, elle était où Christine? Elle était restée dans le sas. Et avec moi qui étais dehors pour signer.
12: Elle était bloquée. Hein, moi, ce que je vais vous proposer, Monsieur Gérard et toute l'équipe et vous qui nous écoutez bien entendu, c'est qu'on va revenir sur ce détail d'histoire des signatures pour remettre ça dans le contexte. Il y a 3 ans, on racontera ça en détail pour que les auditeurs comprennent bien.
14: Ouais, mais là, on n'est pas assez nombreux. Le jeudi, on est plus. Alors, je voudrais. C'est pas parce que c'est exceptionnel aujourd'hui qu'on soit là depuis 22h avec Sandy. Moi, je voudrais qu'il y ait un peu plus de monde que 150. Alors. Allez-y, foncez,
10: n'ayez pas peur, hein, parce que là...
14: On vous mange pas, de toute manière, on a déjà mangé, alors n'ayez crainte.
10: Soyez plus sur Internet.
12: Hein. Et bien entendu, il y a déjà des gens sur Minitel qui disent foncez, et qui refont allusion au pont de l'Alma.
14: Non, mais ça, on en a rien à foutre du pont de l'Alma.
12: Ouais, alors là, sur Minitel, ça y va fort, ouais, on va foncer dans le pont de l'Alma, dans le 13e poteau, enfin bon.
14: Ouais, ouais. Ça, on s'en fout.
12: Voilà, je veux d'accord.
14: Dire, tant que c'est pas dans ailleurs, je m'en fous.
12: Voilà.
10: Ce qui est fait, quoi. Voilà.
12: Non, et tout ce qui est fait n'est plus à refaire, Sandy.
14: Voilà.
12: Voilà. Sandy, justement, tiens, qui a peu pris la parole ce soir. Qu'est-ce que vous avez fait ce week-end? Racontez-nous.
16: Je voulais revenir sur l'histoire des signatures.
12: Ah oui, exact. Excuse-moi, désolé. Bien sûr, t'as bien raison. On avait fait un petit happening comme ça pour nous mettre en haleine avant qu'on attaque aussi les conseils qui vont arriver d'ici 20 minutes, une demi-heure. Hein. Raconte-nous là, c'était quoi cette histoire déjà? Faut remémoriser à l'époque de Christine. On revient donc sur ton ex Christine parce qu'on se posait la question. Enfin, Sandy se posait la question. Pourquoi les gens préféraient Sandy à Gérard? Pourquoi vous la préférez? Ah, eh ben, la réponse.
14: Ouais, donc c'est ça que je voulais savoir, parce que tous les auditeurs...
16: Il y en a plein qui ne connaissent pas Christine, donc faut expliquer qui c'est, et puis l'époque des photos, pourquoi on avait fait ça, et le SAS, ils ne savent pas ce que ça veut dire, le SAS. Hein.
14: Donc, tout le monde compare Sandy à Christine, ça ne sert à rien.
16: Qui est Christine, Gérard? Pour les gens qui ne connaissent
14: Christine,
16: pas.
14: Christine, c'était une nana que j'ai rencontrée par l'intermédiaire de Fun Radio.
16: Tu n'oses pas dire que c'était ton ex, quoi.
14: Ouais, ça a été un peu vite, bon, bref, on
10: va... Bah si, t'es sorti avec elle.
14: Ouais, ça a duré 4 mois, alors laisse tomber, toi ça dure 1 an et demi, bientôt 2.
16: Ah, y a pas photo,
10: ça se comprend.
14: Donc, y a pas photo, de toute manière, toi, je préfère, depuis que t'es avec moi, depuis maintenant 1 an et demi, que t'es avec moi, t'as perdu facilement 13 kilos. 12-13 kilos.
10: Ouais, à peu près, approximatif.
14: Avant, moi, je vais pas me cacher de le dire à l'antenne, devant des millions d'auditeurs.